0: Mais c'est vrai que c'est intéressant ce qu'ils montrent depuis le début du match, ces Congolais, même si je trouve que défensivement, ils sont un petit peu fébriles.
1: Ouais, il y a de l'espace dans le dos, surtout de Mbemba ou de Wan-Bissaka, surtout ça passe sur le côté droit, mais offensivement, encore une fois, à l'image de ce centre, Yohan Wissa qui tente la reprise en première intention et ça s'en va au-dessus de la cage de Nematov. On va approcher de la demi-heure de jeu. 1-0 pour l'Ouzbékistan. On va suivre ce centre quand même parce qu'il est bon au second poteau. La petite talonnade pour aller chercher le retrait, mais finalement l'intervention congolaise. 1-0 pour l'Ouzbékistan face au Congo.
2: Retour à Miami avec Jean-Louis Tour. 0-0 entre la Colombie et le Portugal, mais ce sont bien les Colombiens qui sont les plus dangereux depuis le début du match.
3: Et oui, la 30e minute dans cette rencontre. Les Colombiens toujours avec le ballon dans la moitié de terrain des Portugais. L'exter d'Arias, l'arrière droit pour James Rodriguez. Quelle qualité technique là pour contrôler le ballon de la poitrine. Ensuite, le mettre au sol, c'est magnifique. On s'en lasse pas de la qualité de James Rodriguez. Le ballon pour Jefferson Lerma au milieu de terrain. Et les Portugais incapables d'exercer un bon pressing. Cette balle, par contre, elle va être trop profonde. Ah non, il va peut-être réussir quand même. James Rodriguez intelligemment, il va gratter un corner. Je pense qu'il va gratter un corner. Ah non, il est fou furieux. Il pensait avoir réussi à gratter ce corner finalement. Sortie de but, indique l'arbitre de touche. Il l'avait fait à l'expérience, à l'intox, James Rodriguez. Mais finalement, Renato Vega a... Ouais, j'ai l'impression que Renato Vega l'avait bien touché en dernier. Et qu'il avait raison, James Rodriguez, il y avait corner sur le coup. Finalement, le ballon va être rendu donc au Portugais. 0-0. Et on a vu tout à l'heure Bruno Fernandes qui partait dans une course en profondeur qui s'est fait reprendre très facilement par tous les Colombiens. Il y a un déficit de vitesse. Ah bah la VAR est intervenue. Et donc il y a bien corner pour la Colombie.
2: Donc,
3: finalement.
2: Corner, ouais.
3: Et oui, voilà, la VAR intervient dans ce genre de situation aussi. Tout le monde désigne le 6 mètres d'abord et puis intervention donc de l'arbitre. Quoi, il y a 6 mètres? Non mais qu'est-ce que c'est que cette histoire? Et là, il était prêt à tirer le corner, James Rodriguez, et finalement 6 mètres, donc nouvelle intervention de la VAR. Donc je sais pas, ils ont disséqué ça plein de fois. Il y a discussion avec Davinson Sanchez, le défenseur, et pourtant ça paraissait assez clair hein, que Vega avait touché le ballon en dernier, notamment sur l'image qu'on a eue. Mais bon, voilà, finalement ordre contre ordre, recontre ordre, pas de corner pour la Colombie et toujours 0-0.
0: Est-ce que
3: et attention,
0: je
3: ballon trouve... pour les Portugais, pour Cristiano Ronaldo, je pense qu'il sera en position de hors-jeu. Voilà, le drapeau s'est levé et il va frapper dans les bras de Camilo Vargas, position de hors-jeu.
0: Avec un Cristiano Ronaldo, on l'avait dit un peu plus tôt, Jean-Louis, mais qui est complètement déconnecté là, par exemple sur cet appel, il a un mètre d'avance sur le dernier défenseur colombien. Le ballon est donné un peu trop tard. Ça fait peine à voir. Bon, il reste encore du temps, hein, c'est vrai, dans ce match-là. Mais je trouve qu'une équipe, l'équipe portugaise, individuellement parlant, on l'a dit, hein, quand tu regardes son 11 de départ, c'est exceptionnel, mais ils ont quand même du mal à jouer en équipe, hein, et même à la paire de balles, hein, tu l'as dit très justement, où je trouve que, ça manque un petit peu de cohésion. Et comme quoi, dans cette Coupe du Monde, c'est pas une histoire d'aligner les meilleurs joueurs, c'est aussi de trouver justement une cohésion entre les joueurs. Et quand on compare ce qu'on a vu avec l'équipe de France et aujourd'hui ce Portugal, honnêtement, c'est très très compliqué, hein, pour les hommes de Roberto Martinez.
3: Et là, ils sont en train d'attaquer justement avec Pedro Neto sur le côté droit. Il y a un peu d'espace pour lui, Pedro Neto, qui donne dans le mauvais timing. Cancelo qui propose une solution, un bon dédoublement, mais il met une ou deux touches de balle, même de trop, avant de transmettre ce ballon. Et du coup, on perd tout le bénéfice de l'avantage sur cette action. Et les Colombiens ont pu récupérer la balle tranquillement. James Rodriguez reste au sol pour une charge au niveau de la tête. Il reste 13 minutes dans cette première période. Et 0-0 entre la Colombie et le Portugal.
0: Ouais, on sent que le Portugal, vraiment, il se repose sur leurs individualités, hein, mais il va falloir vraiment qu'ils trouvent une cohésion d'équipe. Et là, c'est au travail, évidemment, du sélectionneur, hein, de le faire. Mais ce qu'on voit depuis le début de cette compétition, et notamment sur ce début de match, c'est vraiment largement insuffisant sur les Portugais, rappelons-le, qui sont quand même pas ultra favoris, mais qui font partie quand même du chapeau 1 des favoris de cette Coupe du Monde. Hein.
2: Jean-Louis, on reste avec toi, hein, parce que c'est le match évidemment qui est quand même le plus intéressant, et puis on a envie de voir les Portugais s'ils sont en capacité de réagir. Ouais. C'est vrai qu'il y a beaucoup de critiques, il y a beaucoup de débats autour de leur qualité de jeu ou des manques qu'ils peuvent également proposer lors de... pas que ces matchs-là, parce que même pendant la phase de qualification, de toute façon, il y avait déjà les mêmes débats, et pour l'instant, cette Coupe du Monde n'a rien réglé, et les questions autour de Roberto Martinez et de ses choix sont toujours aussi présents. Et là, je pense que les fans portugais sont absolument pas enchantés de ce qu'ils voient depuis 34 minutes.
0: Là, ses choix, à part Cristiano Ronaldo, Jean-Louis, je sais pas ce que t'en penses, mais il n'y a pas énormément de choses à changer, hein. Après, c'est encore une fois trouver une cohésion dans le jeu.
3: Cette action colombienne avec le ballon pour Arias sur le côté droit qui arrive à mettre le centre en retrait, la déviation de Cordoba, l'intervention de Cancelo un peu en catastrophe pour dégager son camp. Mais effectivement, dans les choix après, à partir du moment où ça marche pas, on peut se dire que n'importe quel choix pourrait apporter un peu plus, hein. Moi je trouve, je te dis, ce qui me saute aux yeux, c'est le manque de vitesse dans certains secteurs. Je me demande si Léao, même s'il est irrégulier, pourrait pas quand même apporter d'autres solutions sur le côté gauche. J'ai j'aimerais bien des joueurs qui fassent des courses en fait, plus que des joueurs qui demandent tous le ballon dans les pieds. Je pense que c'est cette variation dont a besoin le Portugal.
0: En effet, ouais, je pense que ça pourrait être utile pour les hommes de Roberto
3: Martinez. Et après, collectivement, bah, là, honnêtement, il n'y a pas photo avec la Colombie hein, sur ce qu'on voit depuis le début. Alors, ils n'ont pas tous un niveau individuel extraordinaire, hein, les joueurs colombiens. Sinon, ils ne seraient pas tous en MLS, au Brésil, en Argentine. Voilà, ils seraient tous, ou à Nantes pour Machado. Ils seraient dans des grands clubs, hein, tous. Mais globalement, leur capacité à avoir un collectif fort,
0: à jouer ensemble,
3: justement, voilà, à jouer ensemble, ça fait toute la différence pour l'instant. Hein.
0: Seul, on va plus vite et ensemble, on va plus loin. Et c'est exactement ce qu'on sont en train de faire.
3: C'est
0: colombien,
3: c'est magnifique. J'ai jamais entendu ça. Bravo, Max. C'est au Luxembourg, quoi. C'est un proverbe luxembourgeois.
0: Ouais, pas qu'au Luxembourg, Luxembourg, en Corse, un peu partout.
3: Ah, c'est pas mal.
0: Mais c'est vrai que ce que nous montre la Colombie, voilà, c'est tout simplement une équipe. Et c'est ce qui manque un petit peu aux Portugais, là, depuis le début de cette compétition.
3: C'est ça. Alors, ça suffira peut-être pas, encore une fois, hein, sur un coup de génie d'une individualité, ça peut aussi faire la différence. Mais en tout cas, en termes de prestations globales, la Colombie, pour l'instant, fait meilleure impression. Il reste 10 minutes dans le temps réglementaire de cette première période, 0-0, et aucun pressing portugais. Hein. Là, ils peuvent. La première relance de la Colombie, c'est pas du tout un sujet sur cette rencontre, tellement les Portugais sont désorganisés pour le pressing. Là, c'est João Félix qui va timidement sur Davinson Sanchez, l'ouverture de Lerma, et comme il y a eu zéro pressing, on arrive à trouver un ballon un peu mi-distance, sans problème. Vraiment, un manque de coordination du pressing qui est assez criant sur cette première période. Mais toujours 0-0, attention à ne pas regretter aussi les occasions hein, pour la Colombie. La plus importante a été signée John Arias sur la frappe sortie par Diogo Costa tout à l'heure. Et dès la première minute, John Córdoba lui aurait pu redresser la trajectoire du ballon. Encore un beau travail de haut jeu de John Córdoba. On comprend aussi hein, pourquoi il a été aligné à la place de Luis Suarez dans ce rôle de pivot, de planche, comme on peut appeler ce genre de numéro 9. Il fait bien son rôle et là Vega il arrive en retard et il fait une grosse faute en le poussant, alors que Córdoba avait bien ancré ses jambes dans le sol. Les appuis étaient solides pour résister à la charge du Portugais. Coup franc donc pour la Colombie, assez lointain hein, ce coup franc. Je ne sais même pas s'ils vont le jouer directement dans la surface de réparation. En tout cas, c'est l'occasion d'installer encore le jeu dans la moitié de terrain du Portugal. Matt Damon, il me semble, dans les tribunes. J'ai eu un doute. Attention, là, c'est mieux que Matt Damon avec ce ballon sur le côté droit de Ramos Rodriguez pour Arias. Non, je me suis trompé, c'était pas lui.
2: J'ai pas vu l'image, mais peut-être.
3: Ah, ok, attends, j'ai eu l'impression.
2: On est à Miami, il y a beaucoup c'est de stars, ça. Donc Matt Damon, c'est quand même totalement et crédible.
0: Karine est toujours à l'affût des stars.
2: Normalement, il y a David Beckham aussi, souvent il est à Miami ou à Los Angeles.
0: Qui était à New York hier d'ailleurs, au passage.
2: Voilà. C'est-à-dire dans la rue
0: Non, la fan zoom d'Adidas.
2: Bon, ah oui, mais pour son sponsor, quoi.
0: Oui, exactement, oui. Avec Pogba d'ailleurs et Marcelo.
1: Mais David Beckham est allé voir les Soul Lions tout à l'heure, donc je pense pas qu'il soit sur le Colombie-Portugal. Ou alors.
2: Il était dans le New Jersey, toujours à New York. S'il était présent au match de l'Angleterre, David Beckham, il n'y avait pas ZZ alors pour.
0: Zidane n'était pas là, non. On avait bizarre, Pogba ça. Côté français et puis Chano côté luxembourgeois, si ça t'intéresse. Ça intéresse
2: vraiment
0: Jean-Louis.
1: Voilà. Ça m'intéresse.
2: C'est éclectique comme choix, voilà. Ouais, pour tous les goûts.
0: Ouais, il faut bien représenter le Luxembourg et ils avaient Chano sous la main.
3: Un peu d'espace là. Un peu d'espace pour le Portugal avec Cristiano Ronaldo qui emmène ce ballon avec son pied droit, qui décale sur le côté. Pedro Neto, fin de centre du droit, centre du gauche, deuxième poteau. L'intervention de Davinson Sanchez, c'est pas fini. Vitinha, la frappe de Vitinha, elle est contrée. La tentative du Parisien derrière, ballon un peu dévissé par la Colombie et c'est pas terminé avec encore Pedro Neto sur le côté droit. Encore un dédoublement de Cancelo. Pedro Neto qui met le ballon deuxième poteau. Mais pile entre tout le monde, entre Cristiano Ronaldo, le poteau, pas de danger donc, le ballon sort en sortie de but. 38 minutes 0-0 entre la Colombie et le Portugal.
0: Et sur cette action, c'est flagrant, hein, Ronaldo qui sent pas justement hein, le sang de Cancelo, alors que c'était pourtant logique que le ballon allait arriver sur ce deuxième poteau. Il est à contre-courant complet vraiment de ses coéquipiers. Hein. Et pour revenir très rapidement sur les sorties de balles colombiennes, Jean-Louis, alors je ne sais pas si j'ai le temps de faire une analyse, mais c'est très très intéressant parce qu'en effet, il y a un pressing très très léger de la part des attaquants portugais et derrière, tu as surtout le bloc portugais qui est très écarté et tu as la ligne défensive qui ne monte pas. Et c'est la raison pour laquelle les Colombiens arrivent très trop et trop facilement en tout cas à allonger le ballon sur Córdoba. Et derrière, le pauvre Vega qui se retrouve en 1 contre 1 avec l'attaquant colombien qui est un sacré client aussi, un sacré bonhomme. Hein. Tu l'as dit, c'est une très bonne chose de la part du du sélectionneur colombien de l'avoir titularisé.
3: Mais alors là, Max, t'as exactement mis des mots sur ce que je ressens et ce que je vois. Attention quand même là, quand même, pour les Portugais qui trouvent depuis 2-3 minutes un peu plus d'espace avec ce centre. Attention à ce ballon qui traîne dans la surface, la frappe. Oh, la parade énorme! La parade énorme et le retour de Cristiano Ronaldo qui est contré. Oui, on réclame une main. On réclame une main côté Bruno Fernandez. C'est lui qui a fait cette frappe. Sortie par Camilo Vargas et c'est pas fini avec le ballon sur le côté gauche désormais. Le ballon piqué, dégagé par Davinson Sanchez. Et grosse alerte. Et on va attendre le prochain arrêt de jeu pour voir quand même si cette main est observée ou non. Joao Félix qui lance une attaque avec Vitinha maintenant dans les 30 mètres. La première occasion pour les Portugais, elle est là à l'instant pour Bruno Fernandes avec cet arrêt de Vargas. Cristiano Ronaldo avec Nuno Mendes, arrêté Nuno Mendes qui décale Joao Félix sur le côté gauche. Le voilà Joao Félix, entrée de surface de réparation, fin de frappe et ballon en sortie pour Ruben Neves. À côté la tentative de Ruben Neves et alors il va demander à l'arbitre, à monsieur Fagani, d'observer les images quand même pour la main au préalable. Il va peut-être même prendre un jaune. En tout cas, deux alertes énormes sur le but colombien, la frappe de Bruno Fernandes sortie par le gardien de la Colombie, ensuite cette frappe de Ruben Neves pas cadrée, légèrement trop croisée, et on va revoir l'action pour voir s'il y avait vraiment une main sur cette frappe de Bruno Fernandes. Ah, c'est sur le retourné de Cristiano Ronaldo derrière qu'on réclame une main, je suis pas sûr. En tout cas, énorme parade du gardien et réflexe étonnant pour sortir la frappe à bout portant de Bruno Fernandes.
2: Mais pour le coup, c'est la plus grosse occasion du match là, cette frappe de Bruno Fernandes.
0: Là, elle est flagrante, mais encore elle une fois, ça vient quoi? Ça vient de qualité individuelle, d'exploit individuel de la part des Portugais. C'est pas vraiment un jeu en équipe entre guillemets, et en fait c'est sur quoi les Portugais malheureusement vont devoir un petit peu s'appuyer, c'est sur leur talent, et c'est vraiment dommage. Mais tu l'as dit là, cette frappe de Bruno Fernandes qui est à bout portant, il est quoi, il est à moins de 10 mètres du but, et le gardien colombien qui fait une parade avec sa main droite, et d'ailleurs t'as Ronaldo qui essaie en effet de faire une retournée qui est contrée. C'était bien joué de la part des Portugais. Ben on aimerait voir ça un peu plus souvent, parce que encore une fois je le répète, mais quand t'as ce talent dans cette équipe, voilà, il devrait avoir un peu plus de vie dans ce match-là. Là, c'est insuffisant de la part des Portugais.
3: Ouais, c'est clair. Mais au moins ça va peut-être les
2: ça va
3: les
2: mieux piquer. Là quand même depuis quelques minutes
3: et,
2: là.
3: Ouais, c'est ça. Il y a un peu plus d'espace depuis quelques minutes. Et là encore le Portugal est à l'attaque avec Cristiano Ronaldo pour Joao Félix. Le centre deuxième poteau de Joao Félix, l'intervention de Dever Machado. Et il y a eu un gros raté quand même, hein, sur l'occasion de Bruno Fernandes, de John Lukumi, le défenseur de Bologne, qui rate complètement son intervention sur le centre en retrait de Cancelo. Et c'est vrai qu'ils finissent bien à la mi-temps les Portugais. En même temps, ils pouvaient pas faire pire que sur la première demi-heure. Le ballon est pour Nuno Mendes. On est tout proche de la surface de réparation colombienne. Il prend son temps pour faire cette remise en jeu. Il reste 4 minutes dans le temps réglementaire. Il y a 0-0 entre la Colombie et le Portugal. Attention à Nuno Mendes qui trouve cette bonne touche. La frappe de Joao Félix. Contrôle poitrine. Et derrière, reprise au-dessus du but de Camilo Vargas. Mais effectivement, ils finissent fort les Portugais. Et attention aux fautes d'inattention de la part de la Colombie. Parce que sur une longue touche comme ça, ils se sont complètement fait avoir par le déplacement de Joao Félix.
0: Ouais, c'est ce qui fait la différence entre les très grandes nations et les bonnes nations comme est la Colombie, hein. C'est vraiment un peu le manque de concentration et surtout de régularité sur 90 minutes. Et même si on n'a pas vu les Portugais, hein, sur les trois quarts de cette première mi-temps, eh ben, tu l'as dit, Jean-Louis, ils sont toujours très dangereux parce qu'individuellement, il y a énormément de talent. Et là, c'est vrai qu'ils ont eu deux grosses actions, les Portugais, qui malheureusement n'ont pas pu être concrétisées. Mais attention aux Colombiens. Attention à Colombiens de ne pas regretter, en tout cas, leurs actions qu'ils ont loupées un peu plus tôt dans cette mi-temps.
3: J'ai l'impression que l'erreur que fait Santiago Arias, l'arrière droit, c'est qu'il se dit, il va être hors jeu, Joao Félix. C'est bon, je peux le laisser derrière moi, il va être hors jeu. Sauf qu'il n'y a pas de hors jeu sur une touche.
0: Il n'y a pas d'hors jeu sur une touche. Pas la règle.
3: Il a peut-être oublié juste sur cette action, en tout cas, parce que c'était quand même étonnant de laisser Joao Félix aussi seul derrière lui. Derrière, contrôle poitrine bien exécuté de Joao Félix, qui n'arrive pas à cadrer son ballon derrière au moment où il rebondissait. 3 minutes encore dans le temps réglementaire et 0-0 entre la Colombie et le Portugal.
2: On va retourner voir Clément Brossard. On est avec toi à Atlanta. Clément, est-ce que la RDC réagit?
4: Oui, il reste là aussi 3 minutes avant la pause, ou du moins avant le temps additionnel. 1-0 toujours pour les Ouzbeks, mais vraiment depuis le début de cette partie, une grosse faute sur Yohan Wissa sur le côté gauche. Ce sont les Congolais qui sont les plus intéressants dans le jeu et qui prennent aussi le jeu à leur compte. Le carton jaune sorti contre Abdulkadir Khouzanov, le défenseur de Manchester City. Il est clairement en retard sur Yohan Wissa sur le côté gauche. Ça va nous offrir un joli coup franc pour les Congolais pour revenir dans cette partie. Khouzanov qui a été sous le coup d'une suspension, mais l'Ouzbékistan est déjà éliminé, donc ça ne changera rien pour lui. Et sur le corner précédent, le Congo qui s'est montré aussi dangereux, il a fallu la sortie des deux points de Nematov, le portier ouzbek. Mais il y a des arguments aussi dans le domaine aérien, alors que Sébastien De Sabre lui en rage contre cette faute-là, parce que Johan Wissa avait fait le plus dur en dépassant son vis-à-vis. Le coup franc est frappé directement, c'est repoussé sur sa ligne par Eldor Chomourodov, le buteur ouzbek, mais ça va revenir encore une fois vers la surface de réparation ouzbek avec Nathanaël Mboukou qui est servi par Sipenga sur le côté gauche, le long dégagement de Nastroloev, mais directement rendu encore une fois aux Congolais et notamment à Chancel Mbemba qui va pouvoir allonger sur le côté droit. Désormais on trouve la largeur aussi, c'est intéressant franchement ce que font les joueurs de Sébastien de Sabre depuis le début de la rencontre. On va chercher un centre, ça va revenir au niveau du point de pénalty. On réclame un pénalty justement, un accrochage dans la surface de réparation, mais il y avait une position de hors-jeu avant cela contre Cédric Bakambu, signalé par Félix Zoyer. Une minute encore avant la 45e et 1-0 pour l'Ouzbékistan.
0: Les Congolais qui poussent, hein, qui peuvent regretter un petit peu l'ouverture du score des Ouzbeks. Ça serait vraiment dommage si les Congolais devaient perdre ce match et être éliminés de cette Coupe du Monde, parce qu'il y a de la qualité aussi, hein, ils sont en train de le montrer. Et notamment offensivement avec un Bakambu qui est un petit peu timide là, mais qui est en train de rentrer dans son match petit à petit, un peu à l'image du collectif congolais.
4: Et pourtant Bakambu, comme Flo Germain, est allé chez le coiffeur et a dit à son coiffeur, parce que la vidéo est ressortie sur les réseaux sociaux, le troisième match de la Coupe du Monde, je mets un doublé. Donc voilà, c'est annoncé, on l'attend.
2: On attend effectivement que le présage de l'ancien Marseillais,
0: on lui souhaite,
2: se réalise. On verra ça peut-être en seconde période, parce que là, a priori, ça va être compliqué pour la première mi-temps qui va être sifflée dans quelques minutes.
4: Il y aura encore un petit peu de temps additionnel, parce qu'il y avait une blessure aussi sur Faizoulayev, le latéral gauche, qui s'était blessé à l'avant-bras. Donc, à mon avis, on aura plus de 5-6 minutes de temps additionnel. À 7 minutes, justement.
2: Ah, 7 minutes. Ça laisse du temps pour marquer déjà un premier but, potentiellement, pour Bakambu. À voir, on est également dans les arrêts de jeu à Miami. Jean-Louis Tour.
3: Et il s'est rattrapé, Lukumi. Je vous parlais de son erreur tout à l'heure. La duel remporté parfaitement face à Pedro Neto. C'était pas cadeau parce qu'il arrivait en 1 contre 1 et il est parfaitement intervenu. 0-0. On a encore 2 minutes 30 dans le temps additionnel de cette rencontre. Et les Colombiens ont manqué un peu de lucidité ces derniers temps. Ils sont peut-être en train de fatiguer un peu, même s'il y a le bon travail de Luis Diaz qui va frapper. Et Luis Diaz, c'est pas cadré à la tentative de l'ailier du Bayern. Il y a eu 2-3 situations où j'ai l'impression que les Colombiens, ils marquent un peu le pas dans cette fin de mi-temps. Des choix offensifs alors qu'il y avait des coups à jouer, où ils ont manqué de lucidité, notamment John Arias qui a trop porté le ballon sur l'une des offensives. Et derrière, le Portugal a peut-être haussé le niveau d'intensité aussi, contrairement à la première demi-heure. Le long dégagement de Diogo Costa, récupéré facilement par le
0: niveau d'intensité avec le ballon, Jean-Louis, hein, parce que là, sans ballon, hein, tu l'as dit, c'est ça reste quand même timide, hein, niveau portugais.
3: Oui. Ah non, là, sans ballon, t'as raison, exactement. Rames Rodriguez avec le ballon qui va trouver Arias en retrait avec Lerma maintenant. Rames Rodriguez avec son pied gauche qui voit l'ouverture vers Luis Diaz qui va réussir à contrôler, à jouer au Cancelo en 1 contre 1. Ça peut être dangereux. Il entre dans la surface de réparation. Luis Diaz, il a fixé deux Portugais désormais. Il peut ressortir la balle vers Dever Machado qui met ce ballon dans la surface de réparation. L'intervention de Vitinha pour dégager son camp et ça peut repartir pour les Portugais rapidement. Il y a de l'espace avec Ruben Neves qui porte ce ballon. Il y a l'appel de Nuno Mendes. Lui, il peut prendre de la vitesse sur son côté gauche. Nuno Mendes, il a Ronaldo dans l'axe, il a Neves qui est trouvé désormais aux 30 mètres, qui arrive à garder la possession de balle. Nuno Mendes avec Cristiano Ronaldo, la frappe de Ronaldo, pied gauche, elle est cata cette tentative de la part de Ronaldo, elle est contrée et il reste une minute dans le temps additionnel et la prochaine attaque va être colombienne. Mais là il y a ceinturage de Nuno Mendes, mais avantage laissé par monsieur Fagani et on est sur le côté droit de l'attaque colombienne avec Cordoba qui joue en retrait désormais avec son milieu de terrain qui arrive à la rescousse, c'est Jefferson Lerma pour Dever Machado. La dernière attaque sera bien colombienne et il s'est relevé Rames Rodriguez qui avait été ceinturé par Nuno Mendes. Luis Diaz face à deux Portugais qui fixe, qui ressort le ballon pour Puerta maintenant, le milieu de terrain. Puerta avec Lerma et attention à Rames Rodriguez qui a de l'espace, il est servi avec son pied gauche. Rames Rodriguez qui frappe et l'arrêt de Diogo Costa pour repousser des points son équipe. Il s'est bien couché sur le coup sur ce ballon enroulé par Rames Rodriguez et ça part de l'autre côté à 2000 à l'heure avec Pedro Neto qui a déposé une première fois Lukumi et qui va le jouant en 1 contre 1, il va trouver Ronaldo. L'intervention de Davinson Sanchez finalement. 0-0 toujours et 20 secondes encore dans le temps additionnel.
0: Avec un Ronaldo encore une fois en retard hein, sur le déboulé de son ailier. Je ne sais pas quelle est la raison. Et il se retrouve derrière justement en retard sur le ballon qui est mis à l'entrée de la surface de réparation. On l'a dit un peu plus tôt, mais il est complètement déconnecté. Il y a eu cette frappe juste avant où est-ce qu'il décroche pour venir chipper le ballon à Bruno Fernandez. D'ailleurs, la frappe était complètement loupée. Il y a eu cette action colombienne qui a mené en tout cas jusqu'à la frappe de Rodriguez. Mais c'est vrai qu'honnêtement, on est sur une première mi-temps du capitaine portugais quand même assez médiocre. Hein.
3: Mi-temps, donc à Miami, 0-0 entre la Colombie et le Portugal. Il y a une impression générale meilleure laissée par les Colombiens, mais la grosse occasion est pour le Portugal avec cette tentative de Bruno Fernandes sortie à bout portant par Camilo Vargas.
2: Et oui, les Portugais qui se sont montrés un petit peu plus entreprenants et dangereux en fin de première période. Merci beaucoup Jean-Louis, on revient te voir dans quelques instants. On rappelle évidemment que actuellement, donc c'est bien la Colombie qui est première du groupe et le Portugal deuxième. On va suivre également la fin des arrêts de jeu avec Clément Brossard du match entre la République démocratique du Congo et l'Ouzbékistan. Les Ouzbeks qui mènent 1-0, ce qui fait absolument pas les affaires des Congolais.
4: Non, on le rappelle, il faut absolument une victoire pour la République démocratique de Congo pour espérer même pour se qualifier en 16e de finale, tout autre résultat et ce serait un retour à la maison. Et c'est frustrant pour les Congolais de Sébastien de Sap de se retrouver mené. Le carton jaune à l'instant contre Nathalie Mungu, ça va donner un coup franc pour l'Ouzbékistan, simplement parce qu'ils font le jeu, hein, vraiment. 63% de possession de balle, 4 tentatives, ils n'ont pas réussi à cadrer, mais à chaque fois ça passait quand même tout proche de la cage de Nematov. On rappelle également que Nathalie Mungu avait égalisé dans un premier temps avant que monsieur Félix Zweier n'annule ce but pour une faute au tout départ de l'action. Qu'il prenne un but aussi au bout de 10 minutes sur une inspiration géniale de l'attaquant Eldor Chemourodov, l'attaquant d'Istanbul Başakşehir, qui a été vraiment très intelligent pour l'OB Lionel Mpassi. Et donc il y a pas mal de regrets, énormément même, en première période. Il reste 2 minutes dans le temps additionnel de cette première manche et un coup franc donc pour l'Ouzbékistan. C'est la première fois qu'on va les voir à l'œuvre dans ce domaine de jeu. On en a eu, mais vraiment excentré, sorte de mini corner à chaque fois pour Abouzbek Faysoulayev, l'autre joueur d'Istanbul Başakşehir d'ailleurs, sur le côté gauche de l'attaque. Et là il a l'opportunité de se retrouver quasiment face à la cage de Lionel Mpassi avec le but droit devant lui ou presque, et autour du ballon ils sont deux. Mais ce sera bien pour Faysoulayev et son pied droit a priori, c'est parti, ça passe au-dessus du mur et au-dessus de la barre transversale de Lionel Mpassi. 1 minute 30 encore à jouer, 1-0 pour l'Ouzbékistan. Et quand on voit cette équipe congolaise, on se dit que cette minute 30, ils vont essayer d'en faire encore quelque chose et de se procurer peut-être une petite occasion avec Arthur Masuaku désormais sur le côté gauche, le latéral Lançois qui va pouvoir rejouer derrière lui pour Tuan Zebe, le défenseur central de Burnley qui est au niveau du rond central, qui peut rejouer à droite. Il y a vraiment énormément d'activité de la part de Nathalie Mbuku et de Brian Sipanga qui est tantôt à gauche, tantôt à droite. Cette fois le centre tenté par Mbuku pour essayer d'aller chercher Johan Wissa, mais il est trop profond ce centre et il va arriver directement dans les gants de Nematov. La dernière minute de cette première période, le long dégagement du portier ouzbek pour essayer de la jouer vers Chemourodov qui un peu rouste son gardien là dans les mots. Il lui demande de lui jouer dans les pieds. Il a été servi beaucoup trop en profondeur, il pouvait pas y aller, l'attaquant d'Istanbul, et c'est lui qui se crée quand même pas mal d'occasions depuis le début de cette partie, de situation plus que d'occasion. Mais il est très très intéressant. Je regardais, 30 ans, homme d'expérience, 96 sélections, c'est son 45e but. Bon, il peut encore intéresser quelques clubs. Si on le voit débarquer en Ligue 1, ce serait pas une mauvaise chose pour notre championnat, hein, franchement, parce qu'il est hyper hyper intéressant sur le front de l'attaque ouzbek. Les dernières secondes de cette première période avec dans le rond central désormais le défenseur Tuan Zebe pour les Congolais, pour Mbemba qui va être trouvé sur le côté gauche, pour désormais Arthur Masuaku. Allez, faut mettre un ballon dans la boîte avant la pause. Ils n'en auront pas le temps, les Congolais. On en reste sur ce score frustrant pour le Congo, vraiment, de 1-0. Le but de Chemourodov à la 10e sur un lob génial qui a trompé Lionel Mpassi.
2: Merci beaucoup Clément, on revient te voir dans quelques minutes. On vous rappelle donc que pour ce groupe, c'est bien la Colombie et le Portugal qui sont déjà qualifiés. Pour l'instant, rien ne bouge au niveau des positions. Colombie 1, Portugal 2. Et par contre, la RDC qui est en train de tout rater. Il faut gagner pour que les Congolais voient les 16e de finale. Et actuellement, ils sont battus par l'Ouzbékistan à 0. Les Ouzbeks qui étaient déjà éliminés de cette Coupe du Monde. On est ensemble sur RMC, on se retrouve dans quelques instants. À tout de suite.
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2: On est ensemble sur RMC en direct pour vous faire vivre le final du groupe K. Actuellement, c'est la pause entre les deux rencontres. Il y a actuellement un Colombie-Portugal 0-0. Colombie première, Portugal deuxième du groupe. Et dans l'autre match, c'est l'Ouzbékistan qui pourrait donc gagner son premier match et qui mène actuellement 1-0 face à la RDC. Donc la RDC est éliminée à l'heure où on se parle. Il faut absolument que les Congolais gagne pour être dans les meilleurs troisièmes. Un mot d'abord, Maxime, sur ce Colombie-Portugal. Les Colombiens avaient très bien commencé et puis le Portugal s'est enfin réveillé en fin de première période.
3: Oui, tu as tout résumé. Je suis un peu partagé parce qu'en effet, les 20 premières minutes sont vraiment à l'avantage de la Colombie qui a eu d'ailleurs deux très grosses occasions sur le côté gauche de la défense portugaise qui, à ma foi, n'était pas très très bien en tout cas organisée ou alignée. Et puis derrière, les Portugais qui sont un petit peu montés en puissance, notamment grâce à leurs individualités. Je n'ai pas été emballé par le collectif portugais, mais c'est un petit peu à l'image de leur début de compétition, de tournoi. Derrière, tu as un Cristiano Ronaldo qui, pour moi, est en complète déconnexion avec le collectif portugais. Il a été très, très timide. Il a tout fait à l'envers. Il a pris la profondeur quand le ballon était donné dans les pieds. Il a demandé le ballon dans les pieds quand il aurait dû justement donner un peu plus de verticalité à son équipe. Mais malgré tout, les Portugais qui se sont créés deux très grosses occasions, et notamment, là, on est en train de la revoir sur le ralenti, un tir à bout portant de la part de Bruno Fernandes. Voilà, ça fait 0-0. Les Portugais qui vont devoir se réveiller, entre guillemets, en tout cas qui vont devoir être un peu meilleurs dans le contenu global et notamment avec l'utilisation du ballon, mais aussi dans l'intensité, parce que c'est vrai que quand tu compares avec les autres grosses nations de ce tournoi, c'est insuffisant de la part des Portugais. Et puis pour revenir au match entre l'Ouzbékistan et le Congo, les Ouzbeks qui ont ouvert le score très très tôt dans cette période, et ça va obliger en tout cas les Congolais maintenant à se réveiller, parce que si les Ouzbeks devaient gagner ce match, ça voudrait dire que les Congolais devraient rentrer à la maison.
2: Oui, et même un nul ne suffirait pas pour les Ouzbeks. C'est voilà. Victoire ou rien pour continuer en 16e de finale. Et actuellement, ils sont même battus. D'ailleurs, par rapport aux résultats, si les résultats ne bougent pas actuellement, eh bien, Jean-Louis Tour me rappelle que l'Iran serait qualifié comme meilleur troisième. Ça serait absolument magnifique parce que vous avez vu hier cette fin de match vraiment, mais haletante face aux Égyptiens. Il y a eu la barre, il y a eu ce but refusé. On a vu les Iraniens qui étaient en pleure, le sélectionneur qui était hagard, qui était assis dans son fauteuil, qui était vraiment les yeux dans le vague. Donc si ça ne bouge pas, eh bien l'Iran ferait partie des meilleurs troisièmes. Et le dernier meilleur troisième, ça sera soit la Corée du Sud, soit Algérie-Autriche. On rappelle que Algérie-Autriche, c'est le match qui aura lieu cette nuit dans le groupe J. Donc il y a encore des places à prendre. Est-ce que tu penses que les Congolais peuvent renverser ces Ouzbeks?
3: En tout cas, ils ont 45 minutes pour le faire. Surtout quand tu vois un petit peu leur entrée dans ce tournoi, où est-ce qu'ils avaient tenu en échec les Portugais. On avait beaucoup d'espoir pour cette équipe du Congo, mais là c'est un petit peu poussif quand même. Les Ouzbeks, ils les ont un petit peu cueillis à froid avec ce superbe but du capitaine, d'ailleurs, où je pense que le gardien congolais n'est quand même pas exempt de tout reproche. Hein. Mais oui, non, j'y crois, il y a de la qualité. Ils ont quand même poussé hein, à la suite de ce but ouzbek. Maintenant, voilà, c'est tout ou rien. Il leur reste 45 minutes, soit pour se qualifier, soit pour rentrer à la maison. Et quand tu vois un petit peu la qualité de cette équipe, tu te dis qu'ils mériteraient en tout cas de continuer l'aventure. Maintenant, la réalité dans le football, c'est ce qui se passe sur le terrain. Et c'est vrai que ce qu'on a vu sur les 45 premières minutes, c'est insuffisant de la part des Congolais.
2: Alors, on peut déjà vous donner sur RMC tous les 16e de finale déjà connus. Le 28 juin à 21h, Afrique du Sud face au Canada. Le 29 juin à 19h, un magnifique Brésil-Japon. Le 29 juin à 22h30, nous aurons Allemagne-Paraguay. Le 30 juin à 3h du matin, Pays-Bas-Maroc. Le 30 juin à 19h, Côte d'Ivoire-Norvège. Le match que tout le monde attend en France, c'est évidemment les Bleus face aux Suédois. Ça sera le 30 juin, ici même, dans le New Jersey, à 23h. Le 1er juillet à 3h du matin, il y a le Mexique-Équateur. Le 2 juillet à 2h du matin, États-Unis face à la Bosnie. Le 3 juillet à 20h, Australie-Égypte. Et le 4 juillet à minuit, Argentine-Cap-Vert. Voilà donc pour les 16e de finale déjà connus. Et évidemment, on vous donnera les dernières affiches quand elles arrivent. On est ensemble sur RMC dans quelques instants. La deuxième période des deux matchs. Et on va voir si la République démocratique du Congo est en capacité de renverser les Ouzbeks. Parce qu'on vous le rappelle, pour l'instant, la RDC est éliminée. Ils sont en train de perdre 1-0. S'ils gagnent, ils seront dans les meilleurs troisièmes et ils continueront dans cette Coupe du Monde. À tout de suite.
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2: On est ensemble avec Maxime Chanot, on vous fait vivre les nuits de l'after sur RMC, cette Coupe du Monde 2026 qui bat son plein. On a les finales avec les troisièmes matchs de chaque groupe et les derniers qualifiés pour les 16e de finale, les dernières places à aller chercher. Pour l'instant, Portugal-Colombie, vous le savez, ils sont qualifiés, mais la première place du groupe se joue entre ces deux nations. C'est la Colombie qui est devant pour l'instant, le Portugal deuxième et la RDC qui est en train de tout perdre. Pour l'instant, ils sont battus par l'Ouzbékistan 1-0 et donc il serait éliminé de cette Coupe du Monde. Il faut absolument gagner pour les hommes de Deux Sabres pour aller plus loin dans ce mondial. Ils ont donc subi l'ouverture du score du capitaine ouzbek à la 10e minute. On va retourner voir Jean-Louis Tour. C'est la pause actuellement entre les Colombiens et les Portugais. Les Portugais qui ont mieux terminé, les Portugais qui font des changements dès l'entame de seconde période, Jean-Louis.
11: Oui, je vois deux joueurs portugais qui vont entrer, João Neves, le Parisien, et Diogo Dalot, l'arrière gauche de cette équipe portugaise, à la place de Cancelo et Ruben Neves. Donc on fait deux changements, j'allais dire poste pour poste, non, parce que ça veut dire que Dalot va jouer donc sur le côté droit à la place de Cancelo, et Neves en revanche au milieu de terrain. Donc ça c'est du poste pour poste.
2: Deux changements, Maxime, est-ce que tu es plutôt content de voir ces changements faits par Roberto Martinez dès la pause? Tu vois, il n'attend pas la 60e, la 65e minute comme d'habitude, là il change tout dès la pause.
3: Bah là il a pas vraiment le choix, hein. S'il veut gagner ce match-là, en effet il doit faire des changements. Moi je suis content pour l'entrée en jeu du Parisien, hein, João Neves, qui va retrouver son copain, la Vitinha, là, dans dans l'axe du milieu de terrain. C'est un peu plus surprenant pour Cancelo, en effet, qui n'a pas fait pour moi une mauvaise mi-temps, même s'il n'a pas été incroyable.
11: Ah, l'idée, je pensais, de répartir les temps de jeu avec son remplaçant au poste d'arrière droit en vue de la suite.
3: Ça
11: hein.
3: aussi. C'est ça un match. Ça, c'est ce que je me dis, c'est aussi peut-être place, hein. du turnover. Après, on parle quand même d'un match, quand même, d'une petite finale, entre guillemets, hein, finale de groupe. Donc voilà, mais bon, c'est là que tu vois qu'aussi les Portugais ont une profondeur de banc intéressante parce que tu peux te permettre de sortir Ruben Neves pour faire rentrer Joao Neves. Tu peux faire sortir Cancelo pour faire rentrer Dalot. Enfin, il y a quand même du matos côté portugais. Et c'est vrai que Roberto Martinez l'utilise bien, en tout cas.
11: Et je pense peut-être sur cette première possession de balle portugaise, je trouve que ça saute aux yeux. Je pense que Dalot vient pour jouer vraiment troisième central.
3: En effet.
11: Et libérer Nuno Mendes sur le côté gauche, qui donc joue quasiment ailier là sur cette première possession de balle. Et l'accélération de Vitinha à la PSG là. Vitinha qui a percé complètement le milieu de terrain colombien. Et l'attaque qui va pouvoir se déployer sur le côté droit avec Neto qui va jouer en retrait avec Dalot. Dalot qui travaille bien, qui fixe deux joueurs, qui ressort pour Pedro Neto. Pedro Neto avec son pied gauche, qui va essayer d'obtenir quelque chose, mais malheureusement il rate son dribble, passement de jambe centre, le centre n'est pas passé et la balle file en sortie. Alors peut-être que sur cette juste accélération de Vitinha, on voit les nouvelles intentions du Portugal. Là il a réussi à percer le premier rideau juste sur son accélération, derrière il a fixé les deux milieux de terrain colombiens avant de libérer sa balle pour Bruno Fernandes. Ça a créé un décalage qui était plutôt intéressant pour le Portugal. 0-0 en tout cas après une minute en deuxième période.
3: En tout cas c'est exactement ça, en possession de balle j'ai le sentiment que le Portugal se place avec trois défenseurs, avec un Diogo Dalot donc qui se retrouverait axe droit, avec un Nuno Mendes qui serait un cran plus haut. Et c'est vrai qu'à la paire de balles par contre les Portugais reviennent à quatre défenseurs. Ouais, ça va permettre justement de faire peut-être un peu bouger le bloc aussi colombien, parce que les Portugais c'est ce qui leur a manqué un petit peu cruellement en première mi-temps, c'est un petit peu de mouvement entre les lignes. Et voilà, peut-être avec cette nouvelle tactique ça va permettre aux Portugais de trouver la faille dans
11: pour
3: le
11: l'instant
3: bloc.
11: Ils ont une attaque à gérer sur le côté gauche de l'attaque colombienne avec Luis Diaz qui ressort ce ballon. Luis Diaz avec Puerta Lerma, désormais les milieux de terrain qui sont sortis. Arias qui s'est réaxé. Un ballon pour James Rodriguez désormais. Pour Santiago Arias, l'arrière droit. James Rodriguez, il a de l'espace pour déclencher quelque chose. Une bonne passe dans l'intervalle vers John Arias, mais la couverture impeccable de Vitinha qui a bien lu la trajectoire du ballon, qui a fait cette interception et qui derrière a résisté au retour d'Arias pour obtenir une faute. Donc, mais en tout cas, si les Portugais reviennent avec d'autres intentions, les Colombiens ont toujours envie de jouer dans cette rencontre de minutes de jeu 0-0.
2: On va aller retrouver Clément Brossard, c'est reparti également à Atlanta, pas de changement ?
9: Pas de changement, non, à ma connaissance non. En tout cas j'en ai pas vu entrer sur le terrain, que ce soit côté ouzbek ou congolais. Faut dire que dans le jeu les ouzbeks se sont montrés assez costauds et surtout efficaces avec le but d'Eldor Chomudorov à la 10e minute. Et côté congolais, offensivement ça marchait plutôt pas mal hein. C'est vraiment dans le dernier geste qu'ils ont eu du mal à faire la différence. Sébastien De Sabre, le sélectionneur, qui compte donc sur ce même 11. On se doute que vont entrer les Bongonda, Mayele, certainement Simon Banza aussi. Il y a de la puissance offensive sur le banc, on en parlait en avant-match. Mais le Congo qui est mené contre le cours du jeu parce que

0: Puerta pour Lerma. Désormais, c'est Dever Machado qui s'est incorporé au milieu de terrain en plus pour la Colombie pour offrir une solution supplémentaire. Elle était difficile, là, cette passe dans l'intervalle, mais ballon toujours pour la Colombie. Attention au pressing de Bruno Fernandes qui arrive à ressortir avec le ballon et les Portugais qui vont peut-être pouvoir emmener une contre-attaque avec Joao Félix qui finit au sol. Bruno Fernandes qui finit au sol également dans le rond central. Deux Portugais à terre et coup de sifflet de Monsieur Fagani pour arrêter le jeu. Joao Félix n'est pas d'accord. Pour lui, il y a un carton évident à mettre aux Colombiens. Mais l'arbitre ne va pas plus loin que siffler un coup franc dans le rond central donc pour le Portugal. 0-0 après 49 minutes.
1: Maxime, la Colombie qui remet à nouveau le pied sur le ballon.
2: Oui, la Colombie qui débute bien cette deuxième mi-temps et notamment avec un bloc qui est assez haut. Hein, on sent les Colombiens qui sont ambitieux et qui vont essayer de garder cette première place. Pour l'instant, ce match nul, ça leur convient hein, à partir du moment où est-ce qu'ils gardent justement cet avantage au classement par rapport aux Portugais. Maintenant, c'est surtout aux Portugais de sortir hein, s'ils veulent finir première de cette phase de poule. Va falloir qu'ils aillent chercher justement les Colombiens. Ça va sûrement créer un peu d'espace et j'espère que ça va permettre aux Colombiens en tout cas de pouvoir un peu exprimer leur talent. Il y a un peu plus de rythme sur ce début de seconde mi-temps, mais c'est vrai que je m'attendais à un match quand même un peu plus engagé de la part des deux équipes.
0: Et ben là, c'était engagé à l'instant sur le retour de Nuno Mendes face à John Arias qui a réussi à le mettre au sol pour que le Portugal arrive à récupérer cette balle. Attaque vers le côté gauche avec Bruno Fernandes qui va décaler Cristiano Ronaldo qui s'est déporté sur le côté gauche comme à ses plus jeunes années à Manchester United. Ronaldo qui a encore perdu un ballon en position d'ailier gauche d'ailleurs sur l'action précédente. Neto avec en retrait Dalot pour João Neves qui est entré. Neves qui va trouver Nuno Mendes, attaque 100% parisienne à l'instant puisqu'on s'est échangé de ballon entre Mendes, Neves et Vitinha qu'il a actuellement, fin de frappe de Vitinha qui écarte pour Neto sur le côté droit, un peu d'espace pour Pedro Neto pour envoyer un centre peut-être, il met en retrait pour Dalot qui centre, la tête portugaise qui n'est pas cadrée, la tentative de Joao Félix dans les 6 mètres qui arrive à toucher ce ballon, il est bien gêné par un défenseur colombien, il ne peut pas cadrer cette balle mais au moins les Portugais ont conclu une belle séquence de possession par un tir, il a de l'espace mais en fait il rate la balle de la tête et il la prend de l'épaule Joao Félix.
2: Exactement, il doit faire mieux, il est absolument tout seul au point de pénalty. Bon, c'est aussi l'avantage d'avoir un Cristiano Ronaldo, on va essayer d'en trouver pour le Portugal, c'est que les défenseurs colombiens étaient absolument concentrés sur le capitaine portugais, ça a permis à Joao Félix de se retrouver absolument seul au point de pénalty. Il y a un très bon centre d'ailleurs de Dalot hein, tu l'as dit hein, l'arrière droit portugais, mais derrière tu as Joao Félix qui loupe complètement sa tête et qui la prend de l'épaule. C'était une très très grosse occasion et encore une fois les Portugais qui vendangent leurs occasions, attention à ne pas le regretter.
0: Hein. Ouais, exactement. Ils vendangent parce que ils sont mieux dans cette rencontre. Très clairement, depuis, on date ça de la 30-35e minute où ils ont commencé à mettre du danger sur les buts colombiens. Les Colombiens, eux, essayent de maîtriser le rythme de la rencontre, de conserver la possession à l'image là de ce ballon de Davinson Sanchez pour Lucumi. Sanchez qui trouve le milieu de terrain. Et de nouveau, on a ce pressing portugais quasi inexistant qui se fait au petit trop et qui vraiment fait un peu équipe des années 90 quoi. On n'est pas dans le football moderne.
2: Hein. Ouais, je suis entièrement d'accord avec toi Jean-Louis. Je ne sais pas si c'est une consigne de la part de Roberto Martinez. J'ai du mal à y croire. Je ne peux pas croire que les Portugais se contenteraient de cette deuxième place dans leur groupe. Mais la manière dont ils jouent, l'intensité qu'ils mettent, j'ai presque envie de te dire que c'est une consigne de Roberto Martinez. Mais c'est juste pas possible. C'est pas possible. Ouais. On dirait une équipe de sénateurs qui est déjà qualifiée.
0: C'est ça.
2: Qui est déjà premier de leur groupe, si je préfère.
1: Mais on vient de voir aussi les statistiques quand même. Il y a 3 frappes cadrées pour la Colombie, 2 pour le Portugal et une seule vraie parade. On rappelle, c'est l'occasion de Bruno Fernandes qui a été sorti par le sélectionneur colombien. Mais il y a quand même énormément de tentatives qui sont pas cadrées. Il y a un manque quand même de qualité, moi je trouve globalement sur ce match. Parce que même si les Colombiens ils sont bien, bon bah franchement Costa il passe plutôt un match tranquille. Hein.
0: Oui, t'as raison. Il y a eu un gros arrêt à faire en première période, mais sinon, oui, t'as raison. Hein. Ils ont du mal à être dangereux des deux côtés. Le Portugal un peu mieux depuis quelques minutes. Et la belle accélération là sur le côté gauche de Joao Félix qui a réussi à se débarrasser d'un premier adversaire. Le ballon. Oh, j'ai cru qu'il allait arriver à Cristiano Ronaldo. Lui aussi, il a cru, mais finalement, il y a eu l'intervention de John Lucumi pour sauver la défense colombienne sur ce bon travail, cette belle remontée de balle de Joao Félix qui a gagné bien 20-30 mètres. Balle au pied. Derrière, il y a un appel à vide. Il me semble de Joao Neves qui ouvre une première porte et sur la passe il laisse filer le ballon vers Cristiano Ronaldo qui aurait pu être en position de frappe, mais bonne intervention de Lucumi et de la défense colombienne. La Colombie qui essaye d'installer son jeu mais au petit trot avec cette balle pour Puerta. On est dans la moitié de terrain portugaise désormais. Ils ont résolu quelques problèmes

0: quand même défensivement. Hein. Les Portugais, les Colombiens n'arrivent plus à arriver dans la surface de réparation avec autant de facilité que sur la première demi-heure. Ils ont quand même toujours la possession de balle avec John Arias qui travaille, chassé par Nuno Mendes. On garde la balle dans la moitié de terrain du Portugal. 0-0 après 54 minutes dans cette rencontre entre Colombiens et Portugais.
1: On est sur un rythme de sénateur hein, de la part des deux équipes. Il ne faut pas oublier que c'est les Colombiens hein, qui sont gagnants hein, si jamais il devait avoir un match nul entre ces deux équipes. Donc, est-ce que tu peux en vouloir aux Colombiens de jouer sur ce rythme-là ? Non. Par contre, oui, on peut reprocher aux Portugais, en effet, de ne pas aller les presser. C'est pas normal. C'est pas normal pour une équipe de ce calibre, en tout cas.
0: Oh, la tentative de Jefferson Lerma. Elle était tendue, elle était pure. Cette frappe du milieu de terrain de Crystal Palace. Les points de Diogo Costa pour repousser le danger sur cette action. La balle était trop dans l'axe et proche du gardien pour créer un réel danger. Mais elle était belle, cette frappe, quand même. Ça fait une frappe cadrée supplémentaire pour la Colombie qui a toujours le ballon dans le rond central avec une passe dans l'intervalle de Puerta pour James Rodriguez. Le ballon qui va arriver pour Luis Diaz sur le côté gauche, dédoublement de Dever Machado qui peut avoir de l'espace, il s'en sert Luis Diaz pour continuer de travailler dans l'axe avec Puerta pour James, pied gauche qui résiste une première fois, qui s'emmène le ballon de la semelle pour retrouver Puerta légèrement en retrait et attention à Lerma qui a encore une position de frappe, cette fois c'est dans les bras, dans les gants de Costa, c'est John Arias même qui a pris cette tentative de frappe, la balle était cadrée mais pas de danger pour le gardien portugais, toujours 0-0 après 55 minutes.
2: Sans danger. Hein.
1: Il y a sans danger, mais par contre, il n'y a plus aucun pressing de la part des Portugais. Hein. C'est-à-dire que les Colombiens ont tout le temps de pouvoir contrôler le ballon, là, pour le coup, de pouvoir frapper. Alors, en effet, il était assez loin, il était à 30 mètres du but portugais. Mais là, il faut comprendre vraiment, il faut arriver à expliquer à nos auditeurs qu'on est sur un match, je dirais pas de vétérans, mais on en
2: tu
1: est pas.
2: Tu pourrais le jouer, j'ai l'impression.
1: Ah, mais moi et Jean-Louis, on pourrait être titulaire dans cette équipe portugaise, ça j'en suis sûr.
2: Ah, oui. Ben Jean-Louis, il pourrait être dans les buts, parce que franchement, hormis une très belle parade, le reste, bon, globalement, c'est plutôt sur le gardien, donc effectivement.
3: Vous êtes gentil, mais il y aurait déjà 2-0.
2: Ah ouais, t'aurais eu un petit peu de savon sur les gants, c'est
3: ouais,
2: ça
3: ouais, c'est ça. C'est ça, exactement.
1: C'est la détente.
3: Mais Max, par contre, oui, Max, il peut jouer sans souci. Hein,
1: ça, oh, ça, merci c'est Jean-Louis.
2: C'est... Il y a plein de joueurs de plus de 36 ans qui sont sur la pelouse hein, depuis le début de la Coupe du Monde. Hein. Ouais, maintenant,
1: peut-être
2: t'as
1: pas 40... mon niveau en même temps, j'ai envie de te dire. Ils sont peut-être un peu plus forts que moi, non ?
3: Quelle idée de s'arrêter si tôt, Max.
2: Je t'ai rarement vu jouer, Maxime, j'ai envie de te dire.
1: Non, mais je peux te le dire que je suis quand même moins bon que Cristiano. J'en suis convaincu, t'inquiète pas.
3: Enfin bon, c'est pas le même poste. Si vous faites un 1 contre 1 aujourd'hui, je pense qu'il met pas beaucoup de buts.
1: Bah non, vu le match qu'il est en train de nous faire, non, sûrement pas. Voilà. Après, bon, ça fait quand même presque un an que j'ai arrêté, donc je suis pas convaincu que je pourrais quand même courir après lui. Mais bon, écoute, on verra. Quoi qu'il en soit, je suis pas sur le terrain, mais ce que nous montrent les Portugais, c'est quand même largement insuffisant.
2: Et là, ils sont à l'attaque. Les critiques, elles vont continuer, là, Jean-Louis, au pays.
3: Ah oui, oui. Oui, oui, même s'il a attention à cette attaque quand même. Joao Félix qui arrive à frapper en se retournant. Un ballon dégagé par Lukumi. Ah oui, oui. Et même s'il gagne le match à la fin, hein, moi, j'en démordrai pas. À moins qu'il y ait une dernière demi-heure ébouriffante de la part du Portugal. Globalement, il y a quand même quelques manques dans cette équipe, quelques manques au niveau du jeu collectif. Attention à ce ballon bien négocié là par la défense. Oh, le pressing d'Arias qui était limite, mais la belle sortie de balle de la part de Ruben Diaz qui est parfaitement intervenu. Il s'est même permis un petit sombrero, le buste en avant pour faire cette première relance. 0-0, 57 minutes et le ballon dans les pieds des Portugais avec Joao Neves pour organiser le jeu qui va alerter sur le côté droit Neto qui s'impatiente de ne pas trouver le ballon assez rapidement, qu'on ne le serre pas assez rapidement, mais il n'y a pas de rythme effectivement dans cette rencontre. Alors je pense qu'on peut tourner. 57 minutes, 0-0 entre la Colombie et le Portugal.
1: Est-ce qu'il y aura un intérêt pour les Portugal pour le Portugal de finir seconde ce groupe? Parce que la manière dont ils jouent, j'ai presque envie de te dire que c'est volontaire de leur part.
2: Alors écoute, on va laisser quelques secondes à Jean-Louis ou tu as la réponse, Jean-Louis?
3: Ah, j'ai tout en tête.
2: Dis-nous tout.
3: Écoute, la différence, elle se fait pas forcément sur le potentiel adversaire tout de suite. C'est-à-dire que, a priori, si tu prends le Sénégal, c'est sur la suite en fait. Parce que si tu finis premier, tu prends la Suisse potentiellement en huitième. Et si tu finis deuxième, c'est l'Espagne que tu prends en huitième. Donc c'est quand même pas la même histoire et ça pourrait être un avantage. Voilà.
1: Ouais, d'accord.
3: Mais bon, on peut pas dire que ce soit vital non plus, tu vois.
1: Non, mais vaut mieux jouer la Suisse que l'Espagne, je suis d'accord avec toi.
3: Voilà.
2: Donc à voir.
3: Voilà la réponse qui arrive.
2: Si, écoute, je savais que tu l'avais. Donc c'est de toute façon, Jean-Louis. Évidemment, il a tout en tête, les troisièmes, les adversaires potentiels. On a un superbe gros plan sur Gianni, évidemment, Infantino. On va aller voir Clément Brossard. Est-ce que les Congolais réagissent? Parce que j'ai vu des tentatives lointaines non cadrées, mais j'ai l'impression que le gardien ouzbek est tranquille.
4: Il me frustre, ces Congolais, Karine. 57e minute de jeu, 1-0 pour l'Ouzbékistan, parce qu'il y a vraiment du ballon dans cette équipe, mais il n'arrive pas dans le dernier geste. La frappe de Nathanaël Mboukou, alors attention, peut-être à ce moment-là. Oh là, encore cette occasion ratée. Elle est énorme, cette opportunité pour le Congo, avec ce ballon qui arrive devant la surface de réparation. C'est Fiston Mayele qui est à 2 mètres de la ligne du but et qui pique cette tête, et avec le rebond qui s'en va au-dessus de la barre transversale de Nematov. Mais il y a vraiment des joueurs de qualité. Alors, il y a une position.
0: Attention à cette occasion pour les Portugais. Là, il y a une vraie opportunité pour Ronaldo. À côté, Cristiano Ronaldo. La voilà, l'occasion pour les Portugais. Sur ce ballon que va récupérer João Félix. Ah, il est en position de hors-jeu.
2: Oui, João
0: Félix, au début de l'action. Ou Ronaldo cadré. Sur la passe de João Félix. Quoi qu'il arrive, la tentative n'est pas cadrée. Non, il n'est pas du tout hors-jeu, João Félix. Sur la très bonne passe de Dalot. Et derrière, c'est Cristiano Ronaldo. Oh, mais il y a un mètre. Mais c'est pas possible d'être hors-jeu à ce point sur cette action.
1: Ouais, encore une
2: Ronaldo hors jeu, et derrière sa frappe non cadrée, ça fait beaucoup. Hein.
1: Ouais, mais en tout cas, il y a une très très belle passe de Dalot. Hein, en effet, hein, la défense colombienne qui était un petit peu désorganisée. Et derrière, t'as João Félix. Et quand je parle de que Cristiano Ronaldo vraiment cristallise le jeu portugais, là, clairement, João Félix, il se retrouve seul en un contre un avec le défenseur colombien. Il préfère décaler Ronaldo qui encore une fois est hors jeu. Et derrière, il y a sa frappe qui est complètement loupée. Je pense sincèrement que le Portugal est bien plus fort sans Cristiano Ronaldo. Hein, là aujourd'hui,
2: mais
1: je peux vous dire.
2: Quoi
1: eh ben qu'il y aille seul, qu'il y aille seul, mais le fait que Ronaldo fasse cet appel, alors est-ce que João Félix se sent obligé de lui donner le ballon, ça je sais pas, mais là s'il n'y a pas Ronaldo, que fait João Félix? Ben, il va fixer son défenseur et il essaie d'aller terminer, mais au lieu que ça, eh ben, écoute, il essaie de donner le ballon à son capitaine, et on voit encore un Cristiano Ronaldo, encore une fois, parce que c'est le cas depuis le début de ce tournoi et encore plus depuis le début de ce match, qui est complètement déconnecté du jeu portugais. Il est en retard, il a un mètre d'avance sur son défenseur colombien, et derrière il se retrouve en jeu, et en plus de ça il loupe sa finition. Enfin, ça fait vraiment beaucoup pour Cristiano Ronaldo. J'ai pas envie de dire qu'il fait peine à voir, parce que ça serait manquer de respect aux joueurs et à tout ce qu'il nous a montré depuis le début de sa carrière. Mais clairement, je suis pas sûr que ce soit un atout pour le Portugal, le capitaine portugais.
0: Et deux changements pour la Colombie qui vont être assez intéressants, parce que c'est des changements de troisième match où je me demande si le joueur qui rentre est pas meilleur que le titulaire, puisque donc Luis Suarez rentre devant à la place de Cordoba. C'est le titulaire habituel, hein, sur les deux premiers matchs. C'était lui, l'ancien de l'OM, qui joue au Sporting désormais, qui a fini meilleur buteur du championnat portugais.
1: Et qui fonctionne très bien, oui, en effet, hein, du côté du Sporting. Hein.
0: Exactement, il fait une saison énorme, mais il y a un petit débat quand même en Colombie, parce que il a été énorme cette saison, 38 buts, toutes compétitions confondues, 28 en championnat, c'est quand même énorme, mais avec la sélection, il a du mal, il n'a pas marqué sur cette Coupe du Monde, et il a du mal à s'incorporer, à se faire une place. Et l'autre rentrée, c'est Richard Rios au milieu de terrain, là aussi, attention à ce ballon en retrait, justement, la frappe, oh, elle n'est pas cadrée, la tentative colombienne, grosse occasion à l'instant avec ce ballon justement pour Luis Suarez, un de ses premiers ballons, et bien sur un centre de Richard Rios, il me semble, les deux entrants qui se montrent, qui se signalent avec un très bon ballon, encore une fois, de James Rodriguez. C'est exceptionnel cette qualité de passe pour James Rodriguez, pour décaler dans l'intervalle Richard Rios qui centre en retrait pour Luis Suarez, lancé dans la surface de réparation, qui n'arrive pas à trouver le cadre. 0-0 toujours, mais grosse occasion pour la Colombie.
1: Avec encore une fois, hein, le côté gauche de la défense portugaise un petit peu friable, hein, le Parisien Nuno Mendes qui se fait prendre dans le dos, hein, avec une superbe passe, tu l'as dit, hein, du joueur colombien, et puis un Renato Vega, l'axe gauche portugais, qui n'arrive pas, en tout cas qui n'a pas le temps de venir couvrir le dos de son copain. Derrière, il y a un centre en retrait, c'est loupé de très très peu, mais c'est bien joué de la part des Colombiens. Et on a parlé du Portugal, mais attention aux Portugais, hein.
0: Et attention à la Colombie avec Luis Diaz. Ah, là, par contre, il s'est fait avoir. Luis Diaz par l'intervention de Dalot, qui était impeccable alors qu'il arrivait lancé, l'ailier du Bayern, et le Portugal qui repart de l'avant. Mais là, les Colombiens, ils ont compris sur deux actions à l'instant qu'ils pouvaient vraiment avoir de l'espace dans la défense portugaise. Oh, la grosse charge là, grosse charge de Puerta sur Vitinha ou de Richard Rios. Ah, Richard Rios, c'est le profil, hein. Ça envoie le milieu de terrain de Benfica, ça envoie du lourd au milieu. Là, il est en retard clairement sur Vitinha, mais il a fait cette grosse faute donc sur le Parisien, coup franc pour le Portugal assez éloigné. Et il y a un débat d'ailleurs en Colombie, on comprend pas que Richard Rios soit pas plus titulaire au milieu de terrain, même si pour l'instant, avec deux victoires en deux matchs, la paire Puerta-Lerma a donné satisfaction à Nestor Lorenzo, le sélectionneur colombien. Le coup franc pour le Portugal à venir, 0-0, 63 minutes dans cette rencontre, il est assez lointain, mais il y a quand même Cristiano Ronaldo au ballon, même si je crois qu'il y a petit échange avec Ruben Diaz et Bruno Fernandes pour essayer de lui dire non mais tu vas pas nous le tirer directement celui-là, même s'il est à côté, et Bruno Fernandes lui fait signe, non mais je vais la mettre dans la surface, je vais la mettre
1: là,
0: dans la
1: on
0: surface.
1: On est quand même bien loin là.
3: Oh, on est bien loin, on est à 40 mètres là, voilà. Ouais. Ronaldo a compris, il va se mettre dans la surface de réparation et Bruno Fernandez va mettre ce petit ballon piqué vers cette surface et personne ne touche le ballon. Ça va donc être une sortie de but. Ronaldo a beau se plaindre, le ballon va être rendu au Colombien. 0-0, 64 minutes.
2: On va aller voir Clément Brossard, on le rappelle, les 16e de finale qui s'éloignent pour la RDC, qui sont toujours menés au score depuis la 10e minute face à l'Ouzbékistan.
4: Les Léopards qui doivent absolument s'imposer et qui sont menés en effet un but à zéro. Le but de Chomourodov, magnifique club à la 10e minute. Il y a eu pléiade d'occasions pour les Congolais ces dernières minutes, par Wissa, par Mayele, par Kopenga aussi sur son côté gauche. Mayele qui a remplacé Cédric Bakambu, assez discret, très discret même dans cette rencontre. Il est sorti il y a de cela un quart d'heure, le prince de Monte Quinto, comme il est appelé, de son quartier de Séville, puisqu'il évolue avec Betis. D'ailleurs, il sera en fin de contrat cet été, au mois de juillet. Là, si quelqu'un veut récupérer Cédric Bakambu, vous pouvez y aller tout droit. Il n'a pas fait une saison énorme, mais il apporte sur un front de l'attaque et il n'a pas été performant, il faut le dire. Aujourd'hui, il reste 27 minutes dans cette partie pour que les Congolais reviennent vraiment au score. C'est pas impossible, loin de là, parce qu'ils arrivent à se créer des opportunités. Ils ont frappé 12 fois déjà depuis le début de la rencontre, mais à une seule reprise, ils ont trouvé le cadre. Attention à l'Ouzbékistan qui évolue désormais en contre. On va essayer de chercher le redoutable Chomourodov qui était pas loin de nous offrir un deuxième but après ce magnifique lob pour l'ouverture de score. Il a retenté sa chance, une petite balle piquée à l'entrée de la surface de réparation il y a 20 minutes là.
1: Tout en finesse.
4: Ouais. Ouais, magnifique, et il a bien senti que Lionel Mpassi était bien avancé. Encore une fois, il était pas loin de tromper.
1: Ouais, Mpassi d'ailleurs, pas exempt de tout reproche sur le premier but. Hein. C'est vrai qu'il a eu tendance à sortir et derrière, évidemment, il y a cette finesse de.
4: À mésentente avec Wan-Bissaka surtout. Ils se parlent pas, ils se regardent et ils ont laissé l'espace à Chomourodov. Donc 1-0 pour l'Ouzbékistan dans cette partie face à la République démocratique du Congo qui doit absolument réagir, s'imposer pour rêver d'une qualification. Ce serait pour l'instant, en tout cas, la première victoire de l'histoire de l'Ouzbékistan aussi en Coupe du Monde. Et Gattuso, n'importe quoi.
2: Fabio Cannavaro.
4: Gattuso, oui. À côté de la Lazio. Oui. Cannavaro qui disait ce serait.
2: Tu nous prends un champion du monde 2006, mais bon, celui que tu as sous les yeux, les ballons d'or.
4: Ouais, exactement.
1: Voilà. Il n'avait pas les qualités pour l'être, Gattuso. Ouais.
4: Il disait ce serait une victoire importante, certes, pour cette Coupe du Monde-là, mais surtout pour l'avenir. Donc, ils ont envie de construire, les Ouzbeks, et cette victoire-là permettrait à toute une nation aussi de construire un football qui est de plus en plus émergent.
1: C'est le pire scénario pour les Congolais avec l'ouverture du score. Exactement. Très très rapide des Ouzbeks. Derrière, comme tu l'as dit, avec cette défense à 5, c'est difficile pour les Congolais de se créer des occasions. Mais malgré tout, ils s'en créent quelques-unes. Ils ont quand même du mal à approcher des buts. Mais c'est vrai que les Congolais, ils peuvent vraiment regretter un petit peu leur début de match parce que maintenant, ils sont à 25 minutes de sortir de cette compétition. Et tu l'as dit très justement, Clément, mais quand tu vois un petit peu la qualité de ce groupe, individuellement parlant, il y avait de quoi faire mieux pour les Congolais dans cette Coupe du Monde.
4: Oui, exactement. Il y aura 3 changements à venir pour la République démocratique du Congo. Et alors, on n'en doutait pas parce que Jean-Louis est très proche de la jet set hollywoodienne, mais c'était bien Matt Damon. J'ai revu l'image, c'était bien Matt Damon dans les tribunes.
2: Donc, Matt Damon est bien là. De toute façon, il y a tout le monde. Donc, a priori, on peut rarement se planter. Tu prends une star hollywoodienne, elle est forcément sur un des matchs un jour, donc ça peut marcher. Donc là, c'est Matt Damon qui est donc.
4: J'en ai pas vu sur le Congo, Ouzbékistan.
1: La question, c'est de savoir s'il connaît quelque chose au football, Matt Damon, ou s'il vient juste pour
4: au
1: les
4: sport,
1: paillettes.
4: Au sport, en tout cas, oui.
1: Ah, d'accord. Okay, bah,
4: amateur
1: soccer,
4: de
1: chose,
4: sport automobile, Matt Damon.
1: D'accord. Ah oui, mais bon, enfin, le sport automobile, là, on est sur une Coupe du Monde de foot, Clément.
4: Ça n'a rien à voir.
2: Oui, mais c'est bien, ça. C'est, tout le monde se sent concerné. On a vu toutes les stars, franchement, possibles et inimaginables dans les tribunes.
4: Oh, le pénalty. Le pénalty pour le Congo. Et c'est peut-être à partir de ce moment-là que la République démocratique du Congo va croire à une qualification historique. Il faut marquer deux buts. Ils sont menés 1-0. Et il y a pénalty sur ce ballon dans la surface de réparation. On trouvait Johan Wissa qui n'était pas à la hauteur d'un joueur de ce calibre, à savoir un attaquant de première ligue qui a une valeur de quasiment 50 millions d'euros. Cette fois, il reçoit le ballon. Il contrôle. Il est taclé dans le dos. Et donc, pénalty pour monsieur Félix Zweier. Ça ne fait aucun doute. J'ai pas l'impression qu'il vérifie à la vidéo. La faute, elle semble quand même assez légère. Je sais pas ce que t'en penses, Maxime. C'est l'ancien Lançois. Non, quand même.
2: Et oui, c'est l'ancien Lançois, ouais. Kouzanov.
4: C'est Kouzanov qui fait
2: lié,
4: la faute sur Wissa. Non, en fait, oui, non, il y a faute. Il y a clairement faute.
2: Ouais.
1: Il y a faute en effet. Wissa qui joue très très bien le coup et c'est paradoxal parce que Kouzanov qui est peut-être.
2: Et qui a déjà un carton jaune, donc il faut voir s'il va en prendre un deuxième, et donc synonyme d'expulsion aussi à suivre.
1: Exactement, mais Kouzanov qui joue pas très très bien le coup, lui qui a quand même de l'expérience, qui évolue du côté de Manchester City, tu l'as très justement rappelé. Derrière, il y a un centre et en effet, il y a Kusanov qui est au duel avec Wissa. Et au lieu de mettre son corps en opposition, il essaie de gagner le ballon en essayant de dégager. Il y a Wissa, et je le répète, mais voilà, qui n'avait pas fait un très très bon match. Mais là, il nous montre un peu toute son expérience. Il est touché, il tombe. Et pour moi, c'est un pénalty logique pour le Congo.
2: Alors, pénalty qui va être tiré. Est-ce qu'il y a un carton jaune ou pas qui est mis? Donc, un deuxième carton jaune pour l'ancien Lensois.
4: Ce qui m'inquiète, c'est l'identité du tireur. Mais bon, il va peut-être me faire mentir. Hein. Mais c'est Chancel Mbemba qui s'avance et qui a pris le ballon. Le capitaine de la République démocratique du Congo, à qui va le laisser finalement à Yohan Wissa. Voilà. Yohan Wissa, l'attaquant de Newcastle, le Magpie, pour sa 41e sélection. Un 10e but sous le maillot du Congo et qui est tout proche pour lui du pied droit. C'est parti la course d'élan, le contre-pied. Il l'a mise à droite. Le gardien est parti sur sa droite. Et voilà le Congo de retour dans cette partie au plus grand bonheur des nombreux fans présents ici à Atlanta. Il reste 23 minutes à jouer. Le Congo doit gagner et le Congo revient partout.
1: En tout cas, ça tire avec beaucoup de sang-froid. Voilà, il se précipite pas. Il y a ce petit geste, justement, il bloque un petit peu sa course, mais ça lui permet de prendre un avantage sur le gardien de but. Il ouvre son pied, c'est dans le petit filet ouzbek et ça fait un but partout pour le Congo. Ils sont relancés, ils sont relancés. Voilà, il faut qu'ils aillent chercher ce second but. Mais là, il leur reste 25 minutes. Tout est possible pour ces Congolais. Ils ont fait le plus dur, en tout cas, en venant au score.
2: Et on voit le sourire, évidemment, de tous les Congolais. T'es un peu dur, quand même, pour Chancel Mbemba. T'avais si peur que ça, si c'est notre capitaine qui y allait. Vous exagérez. Il en a marqué, hein.
1: Il en a loupé aussi.
2: Pour sa nation, vous êtes dur. En tout cas, il était tout sourire, Chancel Mbemba, de voir son coéquipier donc égalisé sur pénalty. Tout est encore possible pour les Congolais. Ils doivent mettre le feu, là, Clément.
4: Oui, et puis il s'avance encore une fois vers la cage adverse, celle de Nematov. Alors, on a dépassé la 68e. On n'a pas eu l'hydration break, ce qui m'étonne un petit peu. Alors, je l'ai raté, mais ça m'étonnerait.
2: Non, ça n'a pas eu lieu, mais peut-être que ça va être un peu décalé vu qu'il y a eu une pénalty à ce moment-là.
4: Ouais, exactement.
1: L'arbitre a peut-être oublié, tiens. Qui sait?
2: Ah, bah aussi, oui, mais ceux qui ont payé des publicités, ils n'ont pas oublié, à mon avis. Hein, donc.
1: Ouais, écoute.
2: Il va être rappelé dans l'oreillette, a priori.
4: La faute
2: mais effectivement, pour l'instant, on ne l'a pas eu.
4: Chomourodov, ouais, elle va arriver tardivement. Alors, la joyeux Yohan Wissa, notamment, qui se dirige.
1: Le break,
2: eh ben voilà.
4: Voilà. L'Hydration Break, c'est maintenant un partout.
2: L'argent.
4: Quand il y a de l'argent, on n'oublie pas. Voilà. Congo face à l'Ouzbékistan, un partout, donc après 69 minutes de jeu.
2: On va retourner voir Jean-Louis Tour. 71 minutes de jeu, c'est reparti entre la Colombie et la Portugal parce qu'eux, ils ont eu leur petite cooling break et donc toujours 0-0 entre les Colombiens et les Portugais.
1: Et alors qu'on a vu, excuse-moi Jean-Louis, mais Matt Damon, on l'a revu encore une fois dans les
2: tribunes. Je comprends pas.
1: Bah oui. Et je peux te dire
3: expliquer les règles, je crois.
1: Exactement, je pense que j'ai pas tort. Je suis pas sûr qu'il connaît exactement les règles parce qu'on lui expliquait ce qu'était le but du soccer, c'est-à-dire de marquer un but de plus que l'adversaire.
2: Mais c'est vrai,
1: on était en train de lui montrer avec les doigts comment les joueurs se positionnent. Donc, bon, en même temps, c'est un Américain, j'ai envie de te dire. Alors, il n'est pas forcément pro-soccer.
3: J'ai deux trucs à vous dire. Déjà, les changements côté portugais. Donc, Leao a remplacé João Félix et Samu Costa a remplacé Vitinha au milieu de terrain. Et j'ai affiné mon histoire d'adversaire potentiel. Donc, il faut clairement essayer de finir premier. Parce que donc, si tu finis premier, tu prends le Ghana en 16e de finale et le 8e contre la Suisse. Si tu finis deuxième, tu prends la Croatie en 16e et l'Espagne en 8e. Donc, il faut finir premier.
1: C'est ça mieux de finir clair. Premier.
2: Okay. Donc, il faut vraiment que les Portugais accélèrent là.
1: T'es sûr qu'ils sont au courant de ce programme? Parce que la manière dont ils jouent, j'ai le sentiment qu'ils visent plutôt la seconde place. Hein.
3: Ouais, ou bien ils sont à fond, ce qui est aussi problématique. ballon pour Rames Rodriguez, 72 minutes de jeu 0-0 dans cette rencontre à Miami entre la Colombie et le Portugal. Et les Colombiens tiennent cette première place. Pour l'instant, c'est eux qui affronteront donc le Ghana en 16e de finale de la Coupe du Monde. Ballon au milieu de terrain pour Puerta. Puerta avec Rames Rodriguez qui touche toujours autant de ballons. 72 minutes et il est toujours là à 34 ans sur le terrain pour sa 129e sélection. L'ancien joueur du Real, on l'a vu d'ailleurs avoir un petit geste avec Cristiano Ronaldo entre anciens partenaires. Il finit au sol. Non, ça joue, il n'y a pas de faute sur le Portugais, sur Samu Costa au milieu de terrain. Et la Colombie peut enchaîner avec ce ballon pour Luis Suarez. De haut jeu, la frappe de Suarez du gauche, elle est contrée, il ne s'est pas bien emmené le ballon comme il fallait. Et derrière, la défense portugaise peut se dégager. 0-0 dans cette rencontre, 73 minutes.
1: Surprenant la forme de Rames Rodriguez, tu l'as dit, lui qui était du côté de Minnesota en MLS et qui a joué à peine 6 ou 7 matchs. Voilà, il était venu en MLS pour se relancer, justement pour se préparer pour cette Coupe du Monde et ça a été un échec. Mais là, je dois avouer qu'en effet, sur ce match-là, il est performant malgré tout, le Colombien.
3: Ah, il est performant.
2: Il va y avoir un corner pour la Colombie. Oh, mais les joueurs, j'aime pas ces joueurs.
3: Ouais. T'aimes pas quand c'est joué à deux.
2: Non, oui, puis oui, surtout quand... en piste, il a été joué trop rapidement. Donc l'arbitre siffle, il faut le rejouer. Pouh.
3: Voilà. Le corner qui arrive après une encore en phase de possession. Luis Diaz qui est un peu plus discret, un peu plus timide dans cette rencontre, qui a pu trouver justement la frappe de James Rodriguez. Là, c'est lui qui met le ballon au deuxième poteau. La remise, attention à ce ballon dans la surface de réparation du Portugal. Il y a un Colombien qui finit au sol, mais l'arbitre fait signe de jouer et ça peut partir en contre. Mais l'énorme intervention de Puerta pour couper cette contre-attaque du Portugal et le jeu va être arrêté pour peut-être une faute de main et le ballon va être rendu donc au Portugal. On vérifie quand même cette action où c'est Suarez qui finit au sol parce que Nuno Mendes l'empêche de reprendre le ballon avec son pied gauche, mais pas de là, je pense, à siffler penalty.
1: Il y a contact quand même. Il y a contact. Mais c'est plus Suarez.
2: Bah oui,
1: qui vient taper la jambe de Nuno Mendes, en effet.
2: Et messieurs, une information importante, c'était la tendance, mais ça se confirme. Lucas Zidane est sur le banc, le gardien algérien qui a vécu deux matchs compliqués dans cette Coupe du Monde, perd sa place. C'est Oussama Ben Bot qui est titularisé dans les cages. C'est l'un des choix de Vladimir Petkovic. On rappelle que c'est un match très, très important pour les Algériens face à l'Autriche. Ils peuvent encore rêver au 16e de finale, mais pour ça il faut qu'il décroche au moins un point. Coup dur, même si effectivement, bon, Zidane, lors des deux premiers matchs, il a été en grande difficulté. Oui, choix fort de Petkovic.
1: Ouais, c'est pas facile, surtout quand tu t'appelles Zidane, mais bon, quand tu regardes un petit peu ses performances, d'ailleurs, il y a une très belle image, enfin, une image qui est assez drôle, hein, du père Zidane, en tout cas, qui tourne à la vue de la performance de son fils. Mais c'est vrai que ça a été une Coupe du Monde compliquée, lui qui avait fait, malgré tout, quand même, des bonnes sélections avant l'entrée dans cette Coupe du Monde. Mais ouais, c'est vrai que, en tout cas, si l'Algérie veut se qualifier, en effet, vont avoir besoin d'un gardien performant, et ça n'a pas forcément été le cas de Lucas Zidane, malheureusement.
2: Il a tranché, en tout cas, Petkovic. On en reparlera après ce match, des choix du sélectionneur. Il y a donc un match très important pour les Algériens. Ça sera face aux Autrichiens à 4h du matin. 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On retourne voir Clément Brossard. La RDC qui pousse, la RDC qui a égalisé et qui essaye d'aller chercher cette victoire synonyme de qualification.
4: Il reste 16 minutes et pour leur première participation aux Coupes du Monde, les Congolais ne sont pas très loin. Un petit but de se qualifier pour la phase d'élimination directe pour un 16e de finale. Il y a des joueurs qui viennent d'entrée, notamment Théo Bongonda, le joueur offensif très intéressant du Spartak Moscou, et également Muko, qu'on connaît bien, le milieu de terrain du LOSC notamment, et les Congolais qui continuent de garder ce ballon-là, qui investissent vraiment la moitié de terrain ouzbek et qui ont fait entrer d'ailleurs un défenseur à la place d'un milieu. C'est dire comme ils tentent de garder ce petit point du nul qui changerait pas grand chose. Le centre à venir et la tête cette fois de Fiston Mayele qui passe au-dessus. Lui aussi c'est une arme offensive parce qu'on le sait, il a été très intéressant notamment lors de la CAN où le Congo s'était fait éliminer en 8e de finale par l'Algérie, mais avait fait un bon match notamment contre les Algériens où ils étaient battus 1-0 après prolongation. Contre le Sénégal aussi, ils avaient fait un partout et on l'a trouvé deux fois, trois fois même dans les airs, dans la surface de réparation. Il y a beaucoup de présence, mais dans la finition, c'est pas ça encore. Il reste un quart d'heure à jouer. Le Congo doit encore marquer pour se qualifier. L'Ouzbékistan est déjà éliminé. On le rappelle, un partout entre les Congolais et les Ouzbeks. Et je me fais avocat de Matt Damon, hein. Mais déjà, c'est quelqu'un qui suit le sport. Je vous dis automobile, mais aussi il a joué dans Invictus. Donc, suiveur de rugby. Et aussi, il avait tourné un film, Stillwater, il s'appelait, avec une scène au Vélodrome. Et il avait je suis devenu fan de l'OM en découvrant ce stade-là. Et sa femme est argentine, et elle avait obligé à regarder le PSG pour Messi. Donc voilà, okay, quand même un attachement au foot de Matt Damon.
2: Mais je me souviens effectivement qu'il avait tourné au Vélodrome.
1: Est-ce qu'il sait si c'est un stade de foot ou un stade de soccer?
4: J'avais adoré le stade, l'ambiance, les supporters marseillais, etc.
2: Okay. Il était dans les
1: tribunes. En tout cas, il n'a pas l'air de connaître la règle du hors-jeu parce qu'on a l'air de lui avoir expliqué en live. Mais bon, écoute, finalement, tu peux regarder le
2: foot. Tu parlais d'autre chose.
1: Oui, c'est vrai, peut-être aussi. Ouais. Quand tu es dans un match de foot et que tu parles d'autres joueurs, pourquoi pas. Allez, on va lui laisser le bénéfice du doute.
4: Pour les Congolais avec Yuan Wissa à l'entrée de la surface de réparation, ils ont perdu un petit peu de temps. Là, les Congolais, ils étaient presque trop dans la surface de réparation. Le débordement sur le côté gauche qui va finalement donner un corner. Ou pas. Non, il y avait une position de hors-jeu contre Bongonda. Il pousse, il continue de pousser, c'est Léopard. 77e minute de jeu, un partout entre le Congo et l'Ouzbékistan. Le but de Chomourodov à la 10e, l'égalisation de Yohan Wissa.
2: Moi, j'ai toujours pas vu votre copain Matt, donc j'espère qu'ils vont le montrer une troisième fois, parce que je l'ai déjà raté deux fois.
1: T'es à l'affût des stars.
2: Bah, parce que ça m'anime un petit peu le match, normalement, je les vois toutes.
1: Tu préfères regarder
3: T'es à l'affût, mais là, t'as un problème de vue, Karine, visiblement.
2: Bah, ouais, parce qu'on a eu quand même trois plans dessus. Je comprends pas. Ou sinon, c'est que je le reconnais pas. Parce que Roberto Martinez.
3: Attention à Dever Machado dans la surface de réparation pour la Colombie. Dever Machado qui met ce ballon. Ah, il est un peu cafouillé, ce ballon pour Quintero, qui n'arrive pas à reprendre le ballon. Quintero qui a remplacé James Rodriguez, lui, l'ancien René.
5: Le but pour la République démocratique du Congo, avec ce ballon sur le côté gauche dans un premier temps. Il est très bien distribué de la part de Meshack Elia. Et en premier poteau vient surgir ce fameux fiston Mayele, l'attaquant des Pyramides en Égypte, qui vient célébrer devant tout un peuple présent en nombre dans ce Mercedes-Benz Stadium et qui vient du bout du pied tromper Nematov. 2-1 pour le Congo. Ils sont tout proches, c'est Léopard, de se qualifier pour un 16e de finale historique.
2: C'est la folie. On va revoir ce deuxième but congolais, Maxime. On est en train de le voir actuellement. Il n'y a pas de position de hors-jeu, tout va bien.
1: Il est vraiment à la limite et il est vraiment opportuniste en fait, hein, parce que c'est une première frappe qui est déviée par le défenseur ouzbek. Et derrière, tu as justement l'attaquant congolais. 9. Exactement, Mayele qui vient couper en premier poteau et qui s'embête pas en fait, il fait une petite déviation de l'extérieur du pied droit et ça permet en tout cas aux Congolais de prendre l'avantage de but à 1. Honnêtement, quand tu vois un petit peu la physionomie du match, tu peux vraiment mettre du crédit sur ces Congolais qui n'ont rien lâché, qui sont menés depuis le début du match, mais malgré tout qui y croient, c'est tout un peuple qui sont derrière eux.
4: Ouais, c'est
1: honnêtement,
4: mérité.
1: Enfin, franchement, ouais, c'est mérité. Quand tu vois un petit peu l'ensemble du match, ces Congolais là, moi ils me plaisent bien, ils méritent en tout cas leur qualification. Si jamais ils devaient gagner ce match-là, je pense qu'au vu de leur compétition et de leur deuxième mi-temps spécialement, les Congolais méritent vraiment d'aller au bout, en tout cas de pouvoir se qualifier sur le prochain tour.
2: Alors, ils sont en train de le faire là, hein, Clément.
4: Ouais,
2: c'est
4: à la limite de la position d'or, j'avais un petit peu peur parce que.
2: Non, mais tout va bien.
4: On se souvient qu'Embuku notamment avait marqué un but qui avait été refusé pour une faute. Je me suis dit, ah, c'est vraiment un coup du sort s'il y a position de hors-jeu, parce qu'il était vraiment à la limite avec Roussanov et finalement, Monsieur Zoyer qui valide ce deuxième but congolais et voilà la République démocratique du Congo menée 2-1 à 11 minutes de la fin. Pardon Maxime.
1: Coaching gagnant de la part du sélectionneur de
4: Sébastien de Sabre,
1: exactement, qui venait de faire rentrer l'attaquant des Pyramides, tu l'as dit, et sur sa deuxième action, parce que la première action c'est la tête où est-ce que justement il avait pu potentiellement en tout cas pouvoir dès sa première touche marquer ce deuxième but congolais, et voilà, il n'a pas attendu bien longtemps. Sur cette action là il fait un super déplacement au premier poteau
4: sur un service d'un joueur qui vient d'entrer en jeu aussi, hein.
1: Exactement, c'est ce qu'on appelle un coaching gagnant. Et honnêtement, de voir les Congolais mener 2-1 contre ces Ouzbeks, honnêtement, c'est pas un vol, hein, c'est mérité.
2: Bravo. Et donc Sébastien là, à l'heure où on se parle, la RDC est en 16e de finale. On pense à Elton Mokolo, bien évidemment, parce qu'avec 4 points, tu es en 16e de finale. Ils avaient fait un face aux Portugais et là, ils sont en train de gagner. Ils ont renversé les Ouzbeks. Clément, c'est historique. Si la RDC arrive à garder cette victoire, direction les 16e de finale. Et quel travail de Sabre, c'est incroyable. Parce que sur le deuxième but, il a même pas osé tout de suite célébrer, parce que je pense qu'il avait peut-être peur du hors-jeu ou quoi, il était un peu stoïque, il attendait d'être sûr que tout ça soit bien réel.
4: Non, et puis il y a des équipes franchement où c'est vrai qu'avec cette nouvelle formule on se dit bon, 3 ou 4 points dans des groupes très très faibles à la limite c'est pas, ou alors c'est cher payé, mais là franchement quand vous regardez ce groupe là, perdre 1-0 contre la Colombie, faire match nul face au Portugal même si c'est pas un grand Portugal depuis le début de la compétition, et battre l'Ouzbékistan dans un match qui a été un petit peu plombé pour eux, hein, au bout de 10 minutes de jeu, qui a montré aussi une force de caractère, ce serait une qualification, on peut le dire, amplement méritée pour la République démocratique du Congo et pour Sébastien De Sabre qui fait un bon coaching et qui fait un excellent travail avec la sélection des Léopards depuis maintenant quelques mois, où vraiment ils sont très très convaincants et qui disaient en conférence de presse notamment cette semaine juste avant ce match face à l'Ouzbékistan, c'est une question de temps avant de voir une équipe africaine gagner la Coupe du Monde. Ce ne sera certainement pas pour la République démocratique du Congo, mais en tout cas, ce pays-là, cette nation-là, cette équipe-là continue de progresser, d'engranger de l'expérience et sera allée à 10 minutes présente en 16e de finale de Coupe du Monde.
1: Alors qu'on revoit le but de Mayele, ça se joue à quelques centimètres et c'est encore le pauvre Kouzanov, l'ancien Lensois, le joueur de Manchester City, qui laisse partir justement l'attaquant congolais. Il ne fait pas un très très bon match, en effet, l'ancien Lensois.
2: C'est absolument dingue ce qu'on est en train de vivre. Donc là, on vous rappelle que la RDC est qualifiée actuellement pour les 16e de finale. Et si je me trompe pas, et Jean-Louis va me confirmer, donc malheureusement pour les Iraniens, ils sortent de cette qualification. C'est bien ça, Jean-Louis ?
3: Alors, oui, mais pas de façon définitive. C'est-à-dire qu'ils étaient qualifiés automatiquement, mais là désormais il faudra attendre le dernier match. Ce but-là élimine la Corée du Sud en fait de façon assurée, et l'Algérie peut encore doubler l'Iran dans cette course à la troisième, au meilleur troisième lors de la dernière journée. Donc il faudra que l'Algérie marque au moins un point pour passer devant l'Iran donc sur la dernière journée. Mais à l'heure actuelle, c'est la Corée du Sud qui serait éliminée.
2: Très bien, merci beaucoup.
4: Ce qui est dingue après avoir vu le premier match de la Corée du Sud dans la compétition, où ils avaient été très très bons d'ailleurs.
2: Effectivement, et après ça s'est corsé. On rappelle que l'Algérie va jouer sa qualification, ça sera cette nuit hein, face à l'Autriche à 4h du matin heure française. Il faudra soit ne pas se coucher, soit mettre le réveil, mais vous suivrez ça évidemment sur RMC. On est avec toi Jean-Louis, dernière minute de ce match. Bon, pour les buts, je suis pas sûr qu'on soit au bon endroit. Colombie-Portugal 0-0, la Colombie qui est en train d'assurer sa place de premier, et donc le Portugal qui se contente de la deuxième place.
3: Oui, pour l'instant c'est ça, le Portugal qui donc en étant deuxième, affrontera la Croatie dans ce qui sera sans doute l'affiche des 16e de finale, si on en reste là bien sûr, et la Colombie affrontera le Ghana. Mais il reste encore 6 minutes dans le temps réglementaire de cette rencontre pour changer les choses pour les Portugais. Alors je le dis par principe, parce que sur ce qu'on voit sur le terrain, je vois pas bien comment les Portugais peuvent marquer, peut-être sur une transition avec Léao, mais pour l'instant ce sont les Colombiens qui sont à l'attaque. La bonne intervention de Ruben Dias, lui il aura fait un bon match en défense, et voilà les Portugais qui arrivent peut-être à se projeter avec le ballon sur le côté droit pour Pedro Neto. Il n'y a pas de solution, il n'y a pas grand monde autour de lui.
1: Et
3: Bruno Fernandes arrive, et c'est lent, et c'est lent. T'as raison, Max.
1: Ils ralentissent le jeu. Vraiment, j'ai le sentiment que ces Portugais se contentent de cette deuxième place. C'est pour ça que je te demandais un peu plus tôt, Jean-Louis, à quoi ressemblerait le tableau final pour les Portugais si jamais ils devaient terminer deuxième de leur groupe. Mais surtout, même sur les transitions offensives, j'ai l'impression qu'ils ralentissent le jeu. J'ai l'impression surtout qu'ils sont contents et se contenteraient de ce match nul. Et par contre, je suis d'accord avec toi, peut-être la seule bonne nouvelle de cette équipe portugaise, et lui qui n'avait pas joué le premier match, c'est le retour de Ruben Dias qui fait un match solide derrière. Et puis aussi l'entrée de Dalot, je ne sais pas ce que tu en penses, Jean-Louis,
3: ouais,
1: qui est quand même assez
3: aussi
1: intéressant.
3: Ouais, je suis d'accord. Et là, c'est Pedro Neto qui va travailler sur son côté. Fin de centre de Pedro Neto. Le voilà, le centre, deuxième poteau vers Léao, qui va pouvoir contrôler cette balle. Il y a Nuno Mendes dans la surface de réparation. Le bon crochet de Léao. Il a mis sur les fesses son vis-à-vis. Et derrière, il arrive à centrer du pied gauche. Personne pour récupérer ce ballon, hormis Dalot, deuxième poteau. Et l'intervention défensive de Castagno qui est entré. Ballon dans la surface de réparation tout de même pour le Portugal. Et derrière, Pedro Neto envoie ce ballon en sortie de but. 0-0. Toujours dans cette rencontre. Il reste 4 minutes dans le temps réglementaire. La Colombie, première du groupe, si on en reste là, le Portugal deuxième.
2: Clément Brossard, on retourne te voir parce que la RDC l'a fait. Ils ont renversé les Ouzbeks, ils mènent 2-1, une victoire synonyme de qualification pour les 16e de finale. Il faut tenir, il faut même peut-être essayer d'aller aggraver le score, c'est ce qu'ils sont en train de faire.
4: Exactement, il y a un peu d'espace qui s'offre devant eux, alors ils vont s'y engouffrer les Congolais. 5 minutes encore à jouer dans le temps réglementaire, 2-1 pour le Congo. Les buts de Wissa et de Mayele pour les Léopards, le but de Chomorodov en tout début de partie pour les Ouzbeks qui avaient ouvert le score. Et on continue sur une phase de possession. Ils sont assez intelligents aussi, hein. Prennent des risques, mais sans se mettre énormément en danger, parce qu'il y a un bon repli, notamment défensif, surtout depuis l'arrivée de Muko sur le champ, qui est entré en jeu, le milieu de terrain de Lille, qui coulisse parfaitement aussi, et qui arrive à boucher un petit peu les espaces qui sont parfois laissés derrière lui. Muko, justement, qui réussit à être premier sur ce ballon, à rejouer derrière lui avec Twan Zebe, le défenseur central de Burnley, qui peut transmettre à Joris Kayembe, qui vient d'entrer en jeu à la place de Masuaku sur le côté gauche, avec cette fois Elia qui a été lancé en profondeur. Il est taclé et continue d'avancer ces Congolais, les joueurs de Sébastien De Sabre, donc en passe de se qualifier, de finir parmi les équipes meilleures troisième de ce groupe, devant ces Ouzbeks qui auront fait un match assez solide, mais qui sont en train de passer à côté pour l'instant de la première victoire de leur histoire en Coupe du Monde. 4 minutes à jouer dans le temps réglementaire, toujours 2-1 pour les Congolais. Le ballon sur le côté gauche avec Muko, justement, qui va perdre la possession. Ce sera une touche à venir pour l'Ouzbékistan. 4 minutes à jouer dans le temps réglementaire.
2: Retour à Miami, Jean-Louis Tour, ouais. Une tentative.
3: Grosse alerte. Grosse alerte. Ouh. Grosse occasion pour la Colombie à l'instant. Et attention à Quintero qui met ce ballon au deuxième poteau. Oh, le sauvetage incroyable. C'est pas fini. La reprise au-dessus. Le sauvetage de Diogo Costa du pied sur ce centre. Très bien touché de la part de Quintero pour repousser le danger. Derrière, la reprise, me semble-t-il, de Gustavo Puerta ou de Luis Suarez qui n'arrive pas à cadrer. Ah, il avait la balle de but, clairement, Suarez, mais il ajuste pas bien sa reprise de volée un peu haute. Et auparavant, il y a eu un centre de Daniel Munoz qui vient d'entrer, le
0: le double buteur lors des deux premiers matchs, centre contré par Léao et sauvetage de Ruben Diaz, exceptionnel de la tête, ouais, juste devant Suarez qui était persuadé de pouvoir marquer dans le but. Deux minutes encore dans le temps réglementaire de cette rencontre et énorme alerte sur le but portugais.
1: Ruben Diaz qui est clairement le patron de cette équipe portugaise, il l'a montré ce soir, il l'a encore montré sur l'action précédente qui a fait un sauvetage magnifique sur la ligne. Et derrière il y a ce centre en effet où est-ce que tu as le gardien portugais Diogo Costa qui le sort du bout du pied. C'est même pas très académique d'ailleurs, au lieu d'utiliser ses mains il avait décidé d'utiliser ses pieds. Et derrière tu as Luis Suarez sur le deuxième ballon qui se retrouve seul, absolument seul au point de pénalty, et en une touche de balle il essaie de mettre une volée. Malheureusement il se penche pas assez sur le ballon et le ballon passe au-dessus de la barre transversale portugaise. On est quand même plus proche d'une victoire de la Colombie que l'inverse hein, pour l'instant, Jean-Louis.
0: Clairement là on avait le Suarez de Marseille hein, pas le Suarez du Sporting sur cette action en tout cas. Et je peux te dire que sur l'attitude de Munoz quand il est entré, lui il n'est pas là pour assurer la première place tranquille hein. Il est rentré avec un regard de tueur en faisant signe à ses potes, non mais on y va, si on peut marquer on le fait. Et d'ailleurs c'est pas étonnant que ce soit lui qui ait fait cette course de 40 mètres pour créer du danger donc sur son côté droit. Ballon pour le Portugal, il reste 40 secondes dans le temps réglementaire de cette rencontre et 0-0.
2: On va retourner voir Clément Brossard, la RDC, donc, qui est qualifié pour les 16e de finale après avoir renversé les Ouzbeks. Les héros du soir sont Wissa et Maïele. Clément,
4: pour le moment, il reste 2 minutes dans le temps réglementaire de Buzyn pour la République démocratique du Congo. Une nouvelle tentative à l'instant de Fiston Maïele, très intéressant depuis son entrée en jeu. Lui qui a terminé meilleur buteur de la Ligue des Champions africaine il y a 2 ans avec le club égyptien des Pyramides. C'est l'Ouzbékistan qui va s'offrir peut-être une dernière opportunité dans le temps réglementaire de cette partie avec toujours Chomorodov qui est là dans le duel et qui remporte des ballons, le capitaine, l'attaquant de pointe de cette formation ouzbek et le buteur de la 10e minute qui avait permis à l'Ouzbékistan de prendre l'avantage avant que la République démocratique du Congo ne renverse ce match-là. Et il va falloir encore tenir, ça va être compliqué parce qu'on voit des visages notamment congolais empruntés. Il y a beaucoup de dépenses physiques dans cette rencontre, il a fallu énormément puiser dans les énergies pour revenir à hauteur déjà de l'Ouzbékistan et ensuite pour passer devant avec Muko justement qui remporte son duel. Wissa qui se bat mais il est taclé, il reste au sol puisqu'il a légèrement été touché à la cheville. Est-ce qu'on va arrêter le jeu ou pas? Non, on va laisser la possession à cette équipe ouzbek qui continue de dérouler avec désormais sur le côté droit Ganiev qui va gagner quelques mètres, essayer de jouer avec son attaquant.
0: Le but colombien, il y a position de hors-jeu signalée pour Davinson Sanchez, le défenseur central qui a repris ce centre de Quintero à qui on a laissé beaucoup trop de temps pour ajuster ce ballon au deuxième poteau. Il fait signe que non, Davinson Sanchez, le défenseur de Galatasaray, et au deuxième poteau il arrive à ajuster Diogo Costa. La Colombie a ouvert le score mais pour l'instant le drapeau s'est levé et la position de hors-jeu est signalée. On va vérifier tout ça bien sûr. Là on a un premier ralenti d'ailleurs tout de suite.
1: Quintero, c'est étonnant, je suis vraiment pas sûr couvert, qu'il soit hors-jeu, l'ancien joueur de Tottenham.
0: Je pense qu'il est couvert, je pense qu'il est clairement couvert, hein, ouais. Il va y avoir but, va y avoir but sans doute. Et donc l'ouverture du score pour la Colombie, et effectivement c'est mérité vu la deuxième période où les Portugais sont complètement arrêtés de jouer, et à l'image d'ailleurs de ce centre de Quintero, il a 10 minutes pour ajuster ce centre, c'est incroyable. Il touche le ballon 3-4 fois pour s'ouvrir la porte et réussir à se mettre ce ballon au deuxième poteau, parfaitement touché. On attend la décision de l'arbitre de cette rencontre.
5: Ah, ça y est, le Congo va se qualifier, le but de Johan Wissa. Comme un grand, il arrive sur le côté gauche de la surface de réparation, il l'arme du droit, petit filet d'une frappe croisée sublime, et les Congolais qui viennent célébrer une nouvelle fois devant leurs nombreux fans, 3-1 pour la République démocratique du Congo. Ça va être la folie à Kinshasa, 8 minutes de temps additionnel, mais 2 longueurs d'avance désormais pour les Léopards.
0: Et but refusé, le but est bien refusé hein, entre la Colombie et le Portugal. Bon, c'est anecdotique hein, parce que la Colombie serait première même si le but est refusé, mais incroyable vu l'alignement qu'on a eu, le but a bien été refusé pour une position de hors-jeu. Alors là j'arrive pas à comprendre.
1: J'aimerais revoir vraiment l'action, en tout cas le ralenti du but colombien, parce que nous, sur la première image qu'on a vue, Jean-Louis, excuse-moi, mais j'ai le sentiment que Sanchez était absolument couvert.
3: Je suis complètement d'accord. Le premier défenseur qui est sur lui est derrière. Attention à l'accélération de Léao, il va récupérer le ballon dans la surface de réparation. Le plat du pied pas cadré de Raphaël Léao sur ce bon rush sur le côté. Le ballon qui finit en sortie de but. Moi, j'ai l'impression qu'avec son adversaire direct, il est déjà couvert et qu'en plus, avec la perspective un peu plus bas, l'autre défenseur le couvre encore plus. Donc vraiment, je tombe un peu de l'armoire que ce but n'ait pas été validé. Il est plutôt anecdotique, mais sauf si le Portugal arrive à marquer dans les deux minutes de temps additionnel qui reste, parce qu'il y a un but du Portugal et ce serait la première place et ce serait donc plus la Croatie en adversaire en 16e de finale, mais le Ghana pour le Portugal. Il reste une 30 donc et 0-0.
1: En tout cas, ce but refusé remet en lumière les carences de ce Portugal, hein, qui a vraiment déjoué en deuxième mi-temps. Il n'y a absolument aucune pression sur le porteur du ballon et on l'a vu, hein, sur le centre colombien, il a tout le temps justement d'ajuster ce centre. Je le répète, ça fait plusieurs fois que je le dis, mais je suis très très surpris de la mentalité affichée par les Portugais sur ce match-là. J'ai vraiment le sentiment soit que c'est fait exprès, soit qu'il y a des grosses carences, mais avec cette mentalité affichée, je suis convaincu, et là je peux mettre mes deux mains à couper, Karine, que ce Portugal irait pas au bout de cette Coupe du Monde. C'est impossible.
2: Ah oui, non, là effectivement ils nous
1: ont qui étaient quand même ultra favoris, hein, depuis le début de cette compétition.
2: Bah, on espérait qu'il y ait un déclic en fait, parce que le problème c'est qu'on n'est quand même pas emballé par le travail de Roberto Martinez et on savait qu'il y avait une difficulté parfois avec Cristiano Ronaldo. Là ça se confirme. C'est lent, il y a un manque de rythme, ça ronronne.
1: Dans la mentalité, c'est pas digne en tout cas d'une équipe qui veut gagner cette compétition. Ils sont en retard sur absolument tous les ballons, il n'y a pas de pressing, il n'y a pas de pression, le bloc est écarté et puis devant, c'est le néant avec Cristiano Ronaldo.
2: Et les Colombiens sont toujours
3: attention avec Puerta. Puerta qui va décaler Luis Diaz sur le côté gauche. Luis Diaz qui rejoue avec Puerta, le contrôle, la frappe de Puerta, elle est contrée et c'est pas terminé. La dernière attaque pour la Colombie avec le ballon qui va arriver, oh, dans la profondeur là vers Luis Suarez. Ah non, ils se sont pas compris. Suarez a pas compris que le ballon était pour lui. Muñoz a plongé aussi dans la profondeur. Il était de toute façon, je pense, Muñoz en position de hors-jeu et Diogo Costa peut se coucher sur le ballon. Il va rester 15 secondes dans le temps additionnel de cette rencontre et on va sans doute terminer à 0-0 ce match. La Colombie qui devrait finir première dans quelques secondes donc de ce groupe. Et alors on a revu le révélateur.
2: C'est hallucinant.
3: Oh non, mais il y a un demi-orteil, franchement.
1: Il y a un demi-orteil, c'est que nos auditeurs comprennent.
2: Il se serait mieux limé les ongles, il était onside. Et non mais c'est hallucinant.
1: Il y a hors-jeu pour un demi-orteil.
3: Je crois pas à la ligne. Je crois pas à la ligne. Non mais là c'est pas possible. Non mais ils l'ont mise là pour nous faire une animation pour être sûr qu'il y ait position de hors-jeu, mais c'est
2: Jean-Louis.
3: Ils auraient pu trouver une autre image pour montrer qu'il y a pas hors-jeu.
2: Ben, tu voulais pas qu'il lui mette niveau, le corps.
3: Non mais à ce niveau. Non mais ce que je veux dire c'est qu'à ce niveau de précision, entre le départ du ballon à l'image qui est choisie pour le départ du ballon, tu choisis une demi-image après, t'as exactement la même image et il est pas hors-jeu. Quand ça se joue à aussi peu et de façon aussi précise, ça marche pas les hors-jeux, excusez-moi.
1: C'est vrai que le corps entier est régulier, entre guillemets. Il y a uniquement ce petit orteil qui malheureusement, pour le Colombien, pour Sanchez...
3: Ils l'ont rajouté avec Photoshop, l'orteil. Il n'est pas là.
1: Que normalement, il fait du 43. Et là, je ne sais pas pourquoi, la taille de pointure est 46-47.
2: Voilà. Non, mais c'est vrai que c'est quand même terrible. Et donc, on en reste sur un 0-0, un triste 0-0.
3: À l'instant 0-0 donc dans cette rencontre, la Colombie qui termine première de ce groupe et qui affrontera donc le Ghana avec un huitième de finale potentiel contre la Suisse. Le Portugal sera donc dans l'autre moitié de tableau, la nôtre d'ailleurs, puisque donc le Portugal affrontera la Croatie en huitième de finale et potentiellement l'Espagne en huitième de finale.
2: Merci beaucoup Jean-Louis. Donc 0-0, on voit effectivement Cristiano Ronaldo qui a le masque après cette prestation pas aboutie de la part de ses coéquipiers et de lui-même bien évidemment. On va en reparler dans quelques minutes. On est avec Clément Brossard dans quelques secondes. Évidemment la RDC va exulter parce que la victoire elle est là, 3 buts à 1 en faveur des hommes de sabre.
4: Oui, il reste 3 minutes Karine dans le temps additionnel. 3 buts à 1 en effet, le nouveau centre pour les Congolais. Bongonda, il a trop enlevé sa reprise, il était seul au second poteau et vraiment ils sont morts de faim ces Congolais. Attention parce que ils vont pas gagner la Coupe du Monde, hein, ou alors ce serait un exploit immense, majuscule, il y a même pas de superlatif, mais en 16e de finale ça peut être une équipe dangereuse parce qu'on quand on les voit animés comme ça par une telle confiance, ce qu'ils montrent sur le terrain, ils sont en train de noyer complètement cette formation d'Ouzbékistan. Nouvelle opportunité, Yohan Wissa qui manque son contrôle à l'entrée de la surface de réparation. Vraiment ils auront fait un un vrai match costaud, un vrai match en ballon, cette formation de la République démocratique du Congo emmenée par on le répète, hein, Sébastien De Sabre, qui a montré qu'elle était capable notamment de revenir dans une rencontre aussi après avoir été menée 1-0 face au Portugal également, le match nul un partout avec ce but juste avant la mi-temps de Johan Wissa déjà lui, et donc cette petite défaite étriquée face à la Colombie fait que la République démocratique du Congo va finir cette phase de poule avec 4 points et va pour sa première participation à la Coupe du Monde signer un exploit majuscule de se qualifier en 16e de finale. Et une pensée aussi pour la mascotte congolaise qui n'a pas pu être présente ce soir à Atlanta, Lumumba Vea, vous savez ce fameux supporter immobile dans les tribunes. Il n'a pas eu de visa pour les États-Unis, donc on espère que ça lui sera délivré quand même pour le 16e de finale, parce que c'est jamais vraiment le Congo dans son entièreté quand il n'est pas dans les tribunes. Le centre à venir pour l'Ouzbékistan avec la reprise complètement manquée de la part de Nasrullahev. Je commence à voir quelques petites images, j'ai regardé sur les réseaux sociaux là, de Kinshasa. C'est un soir de fête au Congo et évidemment qu'ils vont passer une nuit blanche à coup sûr. Franchement, là, la sapologie congolaise va rester un petit peu plus longtemps aux États-Unis. On pense aussi à Elton Mokolo, hein, évidemment, figure de RMC qui doit être en folie ce soir.
2: Là, il doit être en toupie, là.
4: De voir cette équipe congolaise, hein, suivez les débriefs, etc. Allez voir sur les réseaux sociaux, mais je ne sais même pas s'il va pouvoir publier du contenu, tellement il va être en joie ce soir. 30 secondes encore avant l'explosion de joie, on l'imagine, pour ces Congolais-là. Il y a une faute sur Mayele qui aura été déterminant vraiment dans son entrée en jeu. L'attaquant des Pyramides, buteur à la 78e du 2-1, qui a mis la République démocratique du Congo sur le chemin de la qualification. Les 5 dernières secondes, le ballon dans les pieds de Aaron Wan-Bissaka, l'arrière droit de West Ham, et le coup de sifflet final de Félix Zouayer. Les Congolais qui fêtent ça, d'autres qui sont à terre parce qu'on le répète, ils ont énormément donné. Ils seront présents en phase finale, en phase d'élimination directe, les Léopards de Chancel Mbemba. Bravo le Congo, bravo Sébastien De Sabre, victoire des Congolais 3-1 avec l'ouverture du score ouzbek à la 10e, Chomourodov, et puis la réaction congolaise tardive certes, 68e le premier but de Johan Wissa, Mayele ensuite pour le 2-1, 91e Johan Wissa pour le 3-1. Les Léopards seront en 16e de finale de Coupe du Monde.
2: Merci beaucoup Clément Brossard. On va revenir sur cet exploit. C'est absolument dingue ce qu'ils ont fait, les Congolais. On le rappelle, ils devaient gagner pour voir les 16e de finale. Ils étaient menés depuis la 10e minute de jeu et ils sont arrivés à renverser l'Ouzbékistan. Un succès 3-1. Wissa par deux fois, Mayele. Les hommes de De Sabre vont voir donc ces 16e de finale. On rappelle qu'ils comptent 4 points après cette phase de groupe. C'est incroyable le boulot de De Sabre et cette capacité à renverser une situation qui était très mal engagée.
1: Ça montre surtout la force de caractère de cette équipe congolaise, tu l'as dit, eux qui étaient très très bien rentrés dans le tournoi après leur match nul contre les ultra favoris l'Espagne. Et c'est vrai que derrière, voilà, il y avait cette contre Portugais, pardon, excuse-moi.
2: Oui, ils avaient fait un but partout face aux
1: Portugais. Contre les Portugais qui étaient ultra favoris au même titre que l'Espagne. Et c'est vrai que derrière, il y avait cette défaite contre la Colombie. Là, ils étaient un petit peu dos au mur. Il fallait absolument qu'ils gagnent contre les Ouzbeks qui étaient, on le rappelle, déjà éliminés à la base, en tout cas au début de ce match-là. Et puis le scénario a été très cruel pour les Congolais qui ont encaissé très très tôt, et derrière le bloc ouzbek qui s'était mis en place avec leurs 5 défenseurs, on sait que c'était pas facile. À la mi-temps, vraiment, le Congo se dirigeait vraiment pas sur une élimination, et derrière, voilà, il y a aussi beaucoup de qualité dans cette équipe avec beaucoup d'anciens joueurs de Ligue 1, et puis Wissa qui a fait la différence, notamment sur un premier but grâce à un penalty qui a été accordé par monsieur l'arbitre. Et puis derrière, ils ont déroulé. Maintenant aujourd'hui, par rapport à ce qu'ils nous ont montré sur ce match-là et notamment sur cette deuxième période, je trouve que la qualification du Congo est méritée. Évidemment, on est très très heureux pour les joueurs, pour le sélectionneur de Sabre qu'on connaît très bien en France, et en tout cas qui a fait un très très bon travail. Je suis très très heureux pour eux, et on l'a dit très très justement, mais j'imagine qu'à Kinshasa ça va être la fête. On a une pensée très émue évidemment pour notre ami Elton Mokolo qui lui aussi risque de faire la fête ce soir. Voilà, pour résumer, je pense que c'est une qualification méritée pour ces Congolais. Ils peuvent aussi bien évidemment remercier le nouveau format de la Coupe du Monde qui qualifie les meilleurs troisièmes. Mais on est content de voir le Congo au prochain tour de cette Coupe du Monde.
2: Ils l'ont fait avec 4 points. Ils sont donc en 16e de finale. On rappelle que la Colombie termine bien première de son groupe avec 7 points. Les Portugais deuxième avec 5 points. Colombie-Portugal 0-0. On a été déçus. C'était une finale du groupe. Et franchement, eh bien, ce match nous laisse un petit peu sur notre faim.
1: Bah surtout déçu de la part des Portugais. Je l'ai dit un peu plus tôt, moi avec l'Espagne, j'en avais fait mes favoris. Là, par rapport à ce match-là, quand tu regardes le contenu, alors il y a plusieurs analyses à faire pour ce match-là, mais notamment le problème Cristiano Ronaldo, même si on ne va pas tourner uniquement autour du capitaine portugais, mais on sent très bien que voilà, l'équipe n'est pas connectée au capitaine portugais. Ça se ressent un petit peu dans le jeu. C'est frustrant quand même pour tous les supporters du Portugal, et notamment quand tu vois un petit peu cette qualité individuelle. Mais on le sait, Karine, que dans le football, ce n'est pas uniquement les 11 titulaires, en tout cas le matériel que tu peux avoir, c'est aussi arriver à faire jouer ton équipe. Et c'est vrai que là, Roberto Martinez, la manière dont ces joueurs ont joué ce soir, j'ai presque envie de te dire qu'ils étaient presque contents, j'ai le sentiment en tout cas, de cette deuxième place. On en a parlé un petit peu plus tôt avec Jean-Louis par rapport au tableau final, mais bon, écoute, visiblement il faut croire que les Portugais, alors soit il y a un petit manque de confiance en soi, je pense pas que ça soit le cas, mais en tout cas bon, voilà, c'est complètement insuffisant de la part des Portugais. On va voir ce que ça va donner. Certaines grosses nations ont un petit peu aussi eu du mal à rentrer dans la compétition. Peut-être que c'est une équipe qui va monter en puissance, mais en tout cas ce soir, je peux l'affirmer, il y a un vrai problème Cristiano Ronaldo. Derrière, il y a une bonne chose, c'est le retour de Ruben Dias, hein, le patron de la défense portugaise, qui a fait un grand match, qui a solidifié malgré tout l'arrière-garde portugaise. Maintenant, il faut aussi mettre en avant la mentalité colombienne, parce qu'on était relativement plus proche d'une victoire de la Colombie. D'ailleurs, il y a ce dernier but refusé pour un orteil entre guillemets, l'ancien joueur de Tottenham Sanchez, hein, sur un corner d'ailleurs. Mais voilà, les Colombiens qui finissent premiers de leur groupe, je trouve que c'est mérité. J'ai beaucoup aimé cette équipe, la manière de jouer, le contenu, la mentalité, cette bonne augure pour la suite. Mais pour terminer par rapport à ce Portugal, voilà, je reste sur ma faim. J'espère sincèrement que les Portugais vont se réveiller, avec ou sans Cristiano Ronaldo. Moi, j'ai mon idée par rapport à ça, et tu le sais très bien, ça serait d'enlever le capitaine portugais, même si je pense que c'est quelque chose d'impossible pour Roberto Martinez. Maintenant, la compétition est encore longue, on va voir ce que ça va donner pour les Portugais.
2: On rappelle donc les résultats de ce samedi. Il y avait donc ce groupe K qui vient de se terminer avec le final du groupe. Colombie-Portugal 0-0 et la RDC qui s'est imposée 3-1 face à l'Ouzbékistan. On espère entendre évidemment le sélectionneur de sabre, le français, au micro dans quelques secondes pour nous parler de cet exploit majuscule de la part des Congolais. La Colombie, le Portugal et la RDC sont donc qualifiés pour les 16e de finale. Un petit peu plus tôt, il y avait également la finale du groupe L. L'Angleterre a fini par s'imposer 2-0 face au Panama, et la Croatie s'est imposée face au Ghana 2-1. Là aussi, il y a 3 qualifiés. L'Angleterre avec 7 points, la Croatie avec 6 points et le Ghana avec 4 points. Le Panama a marqué 0 point dans cette Coupe du Monde. Les matchs vont continuer, vous le savez, à 4h du matin, heure française, coup d'envoi de Algérie-Autriche, donc c'est-à-dire dans un peu plus de 20 minutes, et Jordanie-Argentine. L'Argentine qui est déjà qualifié avec Lionel Messi qui commencera sur le banc. On va en parler dans quelques minutes. Il y a notamment Zidane qui est donc laissé sur le banc par Petkovic. Il fallait faire un choix. On ne savait pas s'il allait entre guillemets oser le faire. Et c'est vrai que Zidane malheureusement a été en difficulté lors des deux premières journées. On l'avait vu, hein, notamment sur deux buts argentins. Il nous avait fait un petit peu de peine lors de la lourde défaite 3-1. Après, il y a eu la victoire de l'Algérie 2-1 face à la Jordanie. Mais voilà, forcément, ces deux prestations n'ont pas convaincu Petkovic.
1: Exactement, le plus important maintenant, c'est de penser au collectif avant de penser au cas Zidane. Et c'est vrai que sur les deux matchs, il a été quand même relativement moyen. Et encore, je pèse mes mots. Maintenant, bon, la chance qu'a Petkovic, c'est qu'il a quand même d'autres gardiens, et notamment Ben Bott, voilà, le joueur d'Alger. Ouais, c'est le mémoire. Le football a une mémoire courte, hein, Karine. C'est comme ça, hein, peu importe les matchs qu'a fait Lucas Zidane, parce qu'il avait été intéressant, hein, sur les quelques matchs qu'on avait vus avant cette Coupe du Monde. Voilà, aujourd'hui, l'Algérie a un objectif, c'est de se qualifier pour le prochain tour, et malheureusement, ça sera sans Zidane. Ça fait partie du foot. Il faut accepter aussi le fait que étaient plusieurs dans un effectif. Et quand un joueur n'est pas performant, et bien c'est au sélectionneur de trancher. Il a fait ce choix. En effet, c'est vrai que le nom de Zidane est forcément ronflant et que c'est pas facile de mettre un Zidane sur le banc de touche. Mais à un moment donné, il faut penser à l'équipe avant de penser au cas personnel. Et c'est ce qu'a décidé de faire le sélectionneur algérien Petkovic ce soir.
2: Dans quelques instants, on sera à Kansas City donc pour ce match entre la Jordanie et l'Argentine. Non, entre l'Algérie et l'Autriche, ça se passe à Kansas City. Et on sera également présent sur le match entre la Jordanie et l'Argentine. On rappelle que l'Argentine a fait le plein avec 2 victoires en 2 matchs. Et le match se jouera à Dallas. On est ensemble sur RMC. À tout de suite.
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5: On est ensemble sur RMC pour vous faire vivre ces nuits de l'after en direct de New York pour cette Coupe du Monde 2026 aux côtés de Maxime Chanot. Vous le savez, dans quelques minutes, dans un peu moins de 20 minutes, il y aura Algérie, Autriche et Jordanie, Argentine. On a vécu un grand moment avec la RDC qui a renversé l'Ouzbékistan, qui s'est imposé 3-1 et qui est donc qualifié pour les 16e de finale. On va tout de suite écouter le sélectionneur français, Sébastien De Sabre.
6: Il faut féliciter les joueurs, c'est d'abord c'est eux qui ont été extraordinaires. On est une équipe qui savons réagir quand on prend un but. On continue à se battre, quels que soient les aléas d'un match. Et on l'a montré avec notre qualité, avec la qualité des joueurs, l'abnégation, tout ce qu'ils ont mis durant les premiers matchs. On a été un peu plus offensif aujourd'hui. Je suis content que tout le monde voit qu'on peut marquer des buts, mais voilà, c'est bien. Il faut féliciter les joueurs parce qu'ils ont été fantastiques. Bien sûr, mon staff aussi. Et on est vraiment fiers et on est heureux pour tous les Congolais.
7: Vous pensez que c'est un plan offensif que vous pouvez utiliser à la longue sur le reste?
6: C'est des stratégies. J'avais dit à la première conférence qu'on avait une stratégie sur les trois matchs. On avait gardé des joueurs frais pour le troisième match et ça a été payant. Tant mieux.
7: Merci Gold, félicitations.
5: Magnifique, évidemment, Sébastien De Sabre qui réalise un très gros coup. Il avait qualifié déjà sa nation pour cette Coupe du Monde avec des barrages, on s'en souvient, et donc la direction, les 16e de finale. Un petit mot sur le Français qui vit un rêve éveillé à la tête des Congolais. On a vu une ambiance de dingue au stade avec énormément de supporters et ça va continuer.
8: Mais non, tu l'as dit, hein, très très bon travail de Sabre, hein, qu'on connaît un petit peu du côté de la France, et notamment son passage au Chamois Niortais, hein, qui réalise un boulot incroyable, déjà parce qu'il a qualifié le Congo pour cette Coupe du Monde, et puis surtout parce qu'il les qualifie maintenant pour les 16e de finale. Un Congo qui avait quand même un groupe pas facile, mais bon, qui a su faire le dos rond contre cette équipe de Portugal, qui a perdu un petit peu, pas contre le cours du jeu, mais qui n'a pas été ridicule contre la Colombie, et là qui a fait un bon match contre l'Ouzbékistan. Moi, ce que j'ai envie de mettre en avant, et leur coach l'a très bien dit, c'est l'abnégation un petit peu, hein, et le jusqu'au boutisme de ces Congolais, et notamment en étant menés 1-0, c'est vrai qu'il aurait pu avoir panique à bord, et non, ils ont pris le temps. Bon, alors, dans leur malheur, entre guillemets, les Ouzbeks ont marqué très tôt, donc ça a laissé quand même pas mal de temps pour les Congolais de répondre, entre guillemets, mais c'est vrai qu'à la mi-temps, j'étais un petit peu inquiet, et pour le coup, ils se sont aussi reposés sur leurs individualités. Il y a énormément de très bons joueurs dans cette équipe du Congo, hein, on les connaît parce que beaucoup sont passés par notre très chère Liga, et notamment Wissa, voilà, qui vient débloquer, entre guillemets, la situation avec ce penalty. J'ai bien aimé aussi l'entrée de Théo Boganda, le joueur du Spartak Moscou, l'ancien joueur de Genk, qui a été intéressant. Et puis derrière, t'as toujours les mêmes choses, hein. Chancel Mbemba qui tient bien cette défense et qui permet, voilà, c'est tous ces facteurs, tous ces ingrédients qui permettent aux Congolais de se qualifier. Ils peuvent aussi remercier, je l'ai dit un peu plus tôt, le format de cette nouvelle Coupe du Monde où les meilleurs troisièmes se qualifient. Mais honnêtement, c'est pas démérité de la part des Congolais. J'ai envie de mettre ce soir en avant, évidemment, leur qualité individuelle, leur qualité de groupe, mais surtout la mentalité, parce que dans le foot moderne aujourd'hui, c'est ce qu'il y a de plus important, Karine.
5: Et on connaît donc l'affiche. La RDC sera opposée aux Anglais. Voilà pour les 16e de finale. On va tout de suite retrouver également nos commentateurs pour les matchs qui vont débuter dans un petit peu plus de 10 minutes. Et d'abord, donc, Algérie.

0: Autriche. Bonsoir Aurélien Tirsin.
1: Salut Karine, salut Maxime, salut à tous.
0: Aurélien, on rappelle que c'était la tendance, mais c'est bien donc confirmé, Zidane est sur le banc, il ne sera pas dans les cages de l'Algérie ce soir. L'Algérie qui doit faire un résultat pour être potentiellement avec 4 points, donc qualifié pour les 16e de finale. Pour l'instant, on rappelle qu'ils ont 3 points après leur victoire face à la Jordanie.
1: Exactement, pas de Lucas Zidane qui a été, Maxime l'a dit, gentiment, je vais le dire gentiment aussi, très moyen sur les deux premiers matchs. Ça laisse la place dans le but à Oussama Ben Bout, quatrième sélection simplement cette nuit en France, enfin heure américaine, je m'y perds aussi maintenant, gardien de l'USM Alger. Après c'est du relativement classique, même s'il y a quelques changements. Ben Sebaini Mandi pour la charnière, Rafik Belkhali sur le côté droit, Jawen Adjam côté gauche qui remplace Saïd Nouri. Au cœur du jeu, Ibrahim Maza est bien titulaire avec Nabil Bentaleb et Oussem Aouar. Et puis devant, ça ne bouge pas par rapport à la Jordanie. Amin Gouiri avec Riyad Mahrez à sa droite et Fares Seribi à sa gauche. Côté autrichien, Alexander Schlager dans les cages, Philippe Linhart et David Alaba en charnière. À droite, Stéphane Poch. À gauche, Junior Philippe Mouédé, les deux latéraux du FSV Mayence. Zaywalt et Schlager qui jouent ensemble à Leipzig sont au cœur du jeu avec Leimer, Sabitzer, Schmidt et Marko Arnautovic qui est l'avant-centre de l'Autriche.
0: Merci beaucoup, on va aller voir Florent Germain pour le match entre la Jordanie et l'Argentine. On rappelle en classement, l'Argentine est déjà qualifiée avec 6 points. Deuxième, l'Autriche et l'Algérie est troisième, mais ils ont un même nombre de points, 3 points pour ces deux nations et la Jordanie est déjà éliminée. Flo, on te retrouve après ta magnifique coupe de cheveux à la Zinedine Zidane. Tu vas nous commenter ce match entre les Jordaniens et les Argentins. On rappelle, on le sait hein, malheureusement, mais c'est logique, il y a du turnover et notamment Léo Messi qui n'est pas titulaire pour ce troisième match.
2: Oui, pas d'enjeu effectivement pour cette rencontre. Les Argentins vont terminer premier, les Jordaniens ne pourront pas être qualifiés et du coup c'est vrai que Lionel Scaloni fait tourner du côté de l'Argentine. Messi est sur le banc, Almada, De Paul, McAllister, Enzo Fernandez, Romero, Molina, Medina et Lisandro Martinez également donc les titulaires. Voilà, sont au repos, ils sont mis au frais pour battre le Cap Vert lors des 16e de finale. Il faut bien se reposer. Donc les Argentins ont effectivement un tableau qui leur permet a priori de voir loin, même si il faudra faire le métier. Donc la compo du côté de l'Argentine, Emiliano Martinez dans le but et les deux attaquants, ce sera Lautaro Martinez et Julian Alvarez. On détaillera ça au fil de la rencontre. Du côté de la Jordanie, à noter que Altamari est également sur le banc des remplaçants.
0: Merci beaucoup Flo. Dans quelques minutes, on te retrouve évidemment dans les nuits de l'after avec Nicolas Jamin. Merci beaucoup Maxime.
3: Merci à toi.
0: Belle
3: Karine,
0: nuit
3: salut à
0: tous. Et ça continue évidemment le live sur RMC. À tout de suite.
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1: Salut à toutes et à tous, merci d'être avec nous. Les nuits de l'after, en direct en France, en direct bien sûr aussi aux États-Unis. On va dire une super nuit ensemble avec Florent Gautreau notamment. Salut Flo.
9: Salut Nico, salut à tous.
1: On va te retrouver. Ah, t'as dit un salut façon Max Chano.
9: Ouais, c'est vrai. Salut, salut. Dis-moi Nico.
1: Tu l'imites sans le savoir. Ouais. C'est incroyable.
10: Salut Nico, salut à tous.
9: Ah, dis-moi Nico.
1: Ah, j'aime bien Max Chano qui imite Max Chano, j'aime beaucoup.
9: Dis-moi Nico. Tu nous as laissé l'antenne un petit peu tard. Mais bon, allez, on y va.
1: Et on nous a prévenu tard aussi. Hein. On prend l'antenne rapidement car les matchs vont débuter dans quelques minutes. Deux matchs, l'épilogue de ce groupe, surtout l'enjeu est dans un des deux matchs, Algérie-Autriche. L'Algérie a besoin d'un point pour se qualifier pour les 16e de finale de la Coupe du Monde face aux Autrichiens qui sont devant pour l'instant, 3 points comme les Algériens, mais un meilleur goal average, nul pour les Autrichiens, 0.
3: Moins 2 pour les Algériens, mais avec un point, l'Algérie se qualifierait en tant que parmi les meilleurs troisièmes de cette phase de poule de la Coupe du Monde. Alors bien sûr, on est ensemble, vous le savez, jusqu'à la fin de ces rencontres, toute la nuit sur RMC, en direct sur YouTube. Envoyez vos messages, vos commentaires également. N'hésitez pas à interpeller Flo, interpeller également nos commentateurs du soir, en l'occurrence Florent Germain, aux commentaires de Jordanie Argentine. Salut Flo.
2: Salut Nico. Salut les amis. Salut à tous. Messi sur le banc. Altamari aussi côté jordanien. C'est ce qu'on disait. Dans
3: Altamari, je suis extrêmement déçu. C'est un des joueurs préférés en Ligue 1. C'est un des pires joueurs de Ligue 1 selon Flo. Voilà. Bon, voilà. Je pense qu'on va faire tourner et faire plaisir, hein, Flo. Hein. C'est ça. Hein, en réalité.
2: Oui aussi. Alors cela dit, il y a la plupart des titulaires du côté de la Jordanie est quand même aligné. Hein, donc on n'a pas non plus un turnover global, mais c'est vrai que Azaïzé n'était pas forcément attendu et c'est Altamari qui peut-être en fait les frais, qui est sur le banc des remplaçants. Concernant les Argentins, on n'avait pas fini de donner la compo tout à l'heure, je la donne rapidement. Martinez dans le but, Tagliafico, Senesi, Otamendi, Simeone, milieu de terrain Nico Paz, Lo Celso, Paredes et Palacios, et donc la doublette Alvarez, Lautaro, Martinez. Entrée les joueurs sur la pelouse de Dallas.
3: Match sans enjeu, mais c'est l'Argentine, donc on va suivre bien sûr ce duel. L'Argentine qui affrontera le Cap-Vert en 16e de finale de la Coupe du Monde. D'ailleurs, on fera un point sur tous les 16e de finale connus dans ce mondial. L'autre duel, et là il y a de l'enjeu. De l'enjeu sous les yeux d'Aurélien Tersin, Algérie-Autriche. Salut Aurélien.
1: Salut Nico, salut à tous. Il y a de l'enjeu Nico, on espère, parce que c'est vrai aussi que match nul, ça arrange tout le monde en fait. Parce que l'Autriche affronterait l'Espagne en terminant deuxième, mais visiblement avec le jeu des poules également l'Argentine en terminant premier, et l'Algérie se contenterait de la troisième place pour affronter la Belgique ou la Suisse. Donc on va voir s'il y a des calculs. La composition d'équipe algérienne en tout cas est assez offensive, avec Shaibi, Gouiri, Mahrez devant Aouar, Ibrahim Maza et Nabil Bentaleb. La défense relativement classique, même si Adjam remplace Ait Nouri, et Ben Bout dans les cages à la place de Lucas Zidane. L'hymne algérien qui retentit ici.
3: On l'écoute.

0: L'hymne algérien, le match face à l'Autriche qui démarre dans moins de 6 minutes désormais. Commentaire Aurélien Tiercin et puis Argentine-Jordanie à suivre également en duplex avec Florent Germain. Priorité évidemment sur le duel entre les Algériens et les Autrichiens. Reste avec nous, Flo Gautreau est à nos côtés. On va détailler dans un instant, on peut commencer à le faire d'ailleurs, hein, le tableau des 16e de finale qui commence plus qu'à s'affiner, à être connu dans son intégralité. On aura donc, je parle du haut de tableau, hein, il y a un vrai déséquilibre dans le haut de tableau par rapport au bas. Allemagne-Paraguay, ça c'est acté. Le vainqueur de ce match affrontera le vainqueur du duel en 16e de finale qui opposera la France à la Suède. Voilà, donc on partirait dans l'absolu France-Allemagne.
1: Ce 16e,
0: ce sera ce 8e, ce sera mardi soir. Le 16e de finale, mardi soir à 23h sur RMC, exactement.
1: Absolument. Et le 8e, c'est le 4 juillet.
0: Tableau Afrique du Sud, Canada et Pays-Bas-Maroc. Voilà. On aura donc également, ça c'est acté, Portugal-Croatie.
1: Espagne,
0: c'est pas encore acté.
1: Autriche,
0: c'est pas encore acté. Autriche ou Algérie, tout à fait. Acté en revanche, États-Unis, Bosnie-Herzégovine depuis un moment déjà. Belgique, Sénégal, ça c'est acté. Brésil, Japon, c'est décidé. Côte d'Ivoire, Norvège, c'est acté. Mexique, Équateur, c'est acté. Comme Angleterre, Congo, RDC qui vient de s'imposer. Et Argentine, Cap-Vert et Australie, Égypte. En revanche, doute sur Suisse-Iran. Justement, ça va dépendre également des matchs de ce soir, de ce que va faire l'Algérie face à l'Autriche. Acté également, Colombie-Ghana. Voilà où on en est. On a notamment, on faisait les comptes à l'heure avec Jimmy Brown, il y avait 10 sélections africaines dans ce mondial. Eh bien, 8 sont qualifiées. L'Algérie va peut-être les rejoindre. Ce serait un 9 sur 10 pour le continent africain.
1: En fait, pour ce qui est des meilleurs troisièmes, l'enjeu se situe sur deux pays seulement, l'Iran et l'Algérie. Il y a 7 meilleurs troisièmes. Exactement. Sur les 8 qui peuvent se qualifier, qui sont d'ores et déjà sûrs d'être dans les meilleurs troisièmes. L'ARD Congo, la Suède, le Ghana, l'Équateur, la Bosnie-Herzégovine, le Paraguay, le Sénégal. Pour l'instant, l'Iran est meilleur troisième, 8e meilleur troisième qualifié.
0: Dernier meilleur troisième,
1: c'est pour ça. L'instant. Mais l'Algérie n'ayant pas joué.
0: Si elle prend un point ce soir.
1: Un seul
0: soir,
1: point lui suffit, l'Algérie.
0: Elle sort l'Iran. Passer,
1: elle sort l'Iran.
0: De la Coupe du Monde.
1: C'est un mini-match entre guillemets entre l'Iran et l'Algérie pour le dernier.
0: Accessite
1: des meilleurs troisièmes.
0: Ticket.
1: C'est ça. Et donc pour le tableau final, je regarde juste ce que tu as dit tout à l'heure. Ouais, c'est ça. Espagne, Autriche ou Algérie en 8e.
0: Voilà, exactement. Bon, on aura le temps d'en parler bien sûr avec vous. N'hésitez pas à faire votre braquette. On le fera aussi demain de la compétition de cette Coupe du Monde, la suite à partir des 16e de finale. Aurélien Tiercin. Sanction pour Lucas Zidane donc, hein. Deux matchs mitigés, moyens, médiocres peut-être pour ses débuts en Coupe du Monde. Le voici remplacé, mon cher Aurélien.
2: Oui, et c'est un gros choix de la part de Petkovic parce que Oussama Ben Bout, il a 31 ans, c'est sa 4e sélection simplement, c'est le gardien de l'USM Alger, donc on peut, voilà, peut-être pour les gens qui veulent le décrier, une faible expérience au très très haut niveau. Quatrième sélection simplement, il va pas falloir se rater ici à Kansas City, même si devant lui, on le disait tout à l'heure, la défense est type, en tout cas la défense centrale, Rami Ben Sebaini et Aïssa Mandi, il y a plus de 200 sélections à eux deux. Rafik Belkhali sur le côté droit, ça c'est habituel, et Jawan Adjam qui remplace Ryan Haït Nouri. On va quand même le surveiller de très très près, Oussama Ben Bout, parce que bon bah voilà, il peut peut-être faire que mieux que Lucas Zidane sur les deux premiers matchs, qui a beaucoup déçu alors qu'il y avait quand même pas mal d'espoir, peut-être plus sur le nom Zidane d'ailleurs que sur le véritable niveau de Lucas Zidane. Le coup d'envoi dans quelques secondes, il y a la présentation des deux 11 pour l'ensemble du Arrowhead, le très joli stade donc de Kansas City.
0: Exactement, salut tout les supporters des Fennecs qui nous écoutent sur RMC, qui regardent la chaîne After Foot TV ou YouTube, la chaîne de l'After. Bien sûr, n'hésitez pas à vous connecter, envoyer vos messages, évidemment, vos questions, vos remarques, vos commentaires sur ce match de la sélection algérienne face à l'Autriche. Hein. On ne peut pas rappeler l'histoire qu'on a rappelé 1000 fois, effectivement, mais ce match de la honte, Flo, toi, tu ne l'as pas vécu non plus. Hein. Tu n'es pas assez vieux hein, pour
1: si, venir préciser. 82.
0: Tu te souviens précisément
1: bien
0: de ce match,
1: oui,
0: quand même.
1: Tout à fait, bien sûr.
0: J'avais 10 ans.
1: Ah non, mais la Coupe 11 ans. Que moi, j'ai plutôt raté bizarrement celle de 78 alors que j'avais déjà 7 ans. Mais j'ai vécu pleinement la celle
0: de 82.
1: RFA. Ah oui, bien sûr, l'Autriche RFA, absolument. Avec Belloumi dans l'équipe d'Autriche, je crois.
0: Je m'en souviens, c'est beau.
1: Ah oui, je m'en souviens, bien sûr. Non, c'est... j'avais déjà 11 ans et figure-toi qu'en plus, c'est une Coupe du Monde importante pour les. pour la France parce qu'elle avait très très mal débuté contre l'Angleterre en 82 avec une victoire qui avait fait très polémique. On les pensait nuls en gros les Français. On avait des gros problèmes de gardiens à l'époque notamment. Il y avait une polémique sur les Tories et puis finalement on est allé en demi-finale et c'est l'issue contre la RFA au tir au but.
0: Dans un instant, avec nous, ces matchs en duplex. D'un côté, bien sûr, Autriche-Algérie, de l'autre, Argentine-Jordanie. Bravo à la RDC, hein, qui a gagné son premier match tout à l'heure en Coupe du Monde, après avoir marqué son premier but contre le Portugal lors de la première journée et qui se qualifie donc pour la première fois pour une phase à élimination directe de la compétition. La RDC qui s'imposait 3-1 face à l'Ouzbékistan alors qu'elle était menée 1-0. Puis je vous rappelle également que la Colombie, attention, on en parlera de la Colombie, tiens, pendant les matchs.
1: Excellent.
0: Je veux que Flo Germain, je veux que Aurélien Tiersin, que Flo se mouille
1: bien
0: également.
1: Bien meilleur que le Portugal ce soir.
0: Qui aurait dû s'imposer face au Portugal.
1: Et qui est monté en puissance comme pas mal d'équipes. Il y a une sorte de...
0: leader de son groupe, hein, je rappelle. Ouais,
1: franchement, ils auraient mérité l'emporter ce soir largement.
0: C'est ça part dans un instant sur RMC. Vous écoutez l'After Live, intégrale Coupe du Monde. Avec les deux matchs qu'on suit, Aurélien Tiersin, Florent Germain. Est-ce que c'est parti sur une de vos pelouses,
3: c'est
0: messieurs?
3: C'est parti pour Jordanie-Argentine.
0: On y va, Flo, avec toi.
3: À l'instant même, le coup d'envoi donné par les Jordaniens qui veulent sauver l'honneur, hein, leur première participation dans une Coupe du Monde. Pourquoi pas prendre un point, accrocher une équipe argentine totalement remaniée, on le disait, avec notamment Messi et quasiment tous les titulaires qui sont sur le banc des remplaçants. Donc on va suivre avec attention ce match pour l'honneur et des Argentins qui veulent continuer évidemment sur leur série de victoires. La seule différence, c'est que celui qui a marqué tous les buts, c'était le capitaine Lionel Messi, et là il n'est pas sur la pelouse, il se repose. 0-0, une petite minute de jeu à Dallas entre les Jordaniens et les Argentins.
0: Est-ce que c'est parti de ton côté, Aurélien Tiersin? Jordanie, Algérie, Autriche.
2: Ouais, c'est parti en même temps, depuis 45 secondes, 0-0, le mauvais dégagement d'Alexander Schlager, le gardien autrichien, directement sur le milieu de terrain algérien. Et on va faire tourner entre Rami Ben Sebaini et Aïssa Mandi. Tu l'as évoqué, Nico, c'est évidemment une petite vengeance, pourquoi pas, pour les Algériens, 44 ans après le match de la honte entre la RFA et l'Autriche au Mondial 82. Mais le problème, c'est que l'Autriche, en terminant deuxième, affronte l'Espagne, donc c'est pas terrible. Mais si l'Autriche s'incline pour essayer de terminer troisième, elle ne ferait pas partie des meilleurs troisièmes, donc elle ne peut pas. L'Algérie, si elle gagne, termine deuxième, affronte l'Espagne. Si elle fait match nul, affronte la Belgique ou la Suisse, ou visiblement plus la Suisse. Bon, je comprends pas tout aux probabilités, mais en tout cas, messieurs, c'est vrai que c'est compliqué de gagner pour aller affronter l'Espagne dès les 16e de finale, quoi.
1: Ouais, mais je pense que d'un autre côté, si tu commences l'idée, le match, en ayant l'idée de faire match nul, à part faire un faux match de la part des deux équipes, c'est pas envisageable. Donc si tu sais qu'un match nul te qualifie ou une victoire, il vaut mieux commencer par jouer, attaquer, ce qui d'ailleurs semble être le cas et l'envie des Algériens, quitte à avoir de l'avance.
2: Avec Kadjan en retrait pour Ibrahim Maza, justement sur le côté droit, Oussem Aouar pour le centre peut-être Belhali, et il va finalement donner en retrait. De nouveau, on va faire circuler le ballon, Riyad Mahrez, on n'arrive pas à le trouver et l'Autriche ne se relance pas correctement puisque Aïssa Mandi va couvrir et il n'y aura pas de faute sur le capitaine algérien. Il y aura une touche pour l'Autriche sur le côté gauche. 2 minutes 30, 0-0 pour l'instant les Algériens. Ça fait très peu de temps évidemment, mais essayer de conserver le ballon est plutôt intéressant dans la conservation dans le camp autrichien.
0: Reste avec toi Aurélien, reste avec toi.
2: Le ballon dans les pieds de Xavier Schlager au cœur du jeu, en retrait pour David Alaba, qui est le taulier de cette défense évidemment, sans cesse sélection, le défenseur du Real qui quitte Madrid cette intersaison. Il est aux côtés de joueurs, on va dire, moyens de la Bundesliga, avec Linhart qui joue à Fribourg et les deux latéraux qui jouent à Mayence. On les a vus cette saison puisque Strasbourg a affronté Mayence en quart de finale de Ligue Europa Conférence. Le long ballon de David Alaba vers Marco Arnautovic, on le connaît bien, lui, le numéro 7 autrichien. Il va conserver le ballon, il va le protéger d'ailleurs face à Aïssa Mandi. Il transmet en retrait pour Marcel Savitzer, la bonne défense de Fares Chaibi qui a quitté son poste d'ailier gauche pour venir aider son milieu de terrain. Il y aura une touche pour les Autrichiens depuis la gauche de la surface de réparation d'Oussama Benbot. On va évidemment surveiller les premières interventions du gardien algérien puisqu'il remplace Lucas Zidane sur le banc des remplaçants après deux titularisations. 0-0 entre l'Algérie et l'Autriche après 3 minutes 30. La première touche dangereuse côté gauche pour les Autrichiens avec Philippe Mouenet. La longue touche du numéro 16 et la bonne défense algérienne. C'est un peu compliqué quand même. Et il y aura une sortie de but à la fin. Bonne intervention de Rami Ben Sebaini. 0-0, 3 minutes 40.
1: Bonne intervention moyenne en fait, mais parce que finalement ça en sort bien parce que l'Autrichien était maladroit mais il n'avait pas dégagé le ballon. Non, en fait ce qu'on voit comme dans ce début de match, c'est plutôt une équipe, comme disait Aurélien, dans le camp de l'Autriche, qui a envie de jouer et d'attaquer. Donc pour revenir au débat du début de match sur le calcul éventuel, je pense qu'il n'y a pas de calcul ni dans la compo ni dans les intentions, parce que même si tu dois faire nul à la fin, il vaut mieux prendre un but d'avance dans le match plutôt que de calculer. Puis juste un petit point sur disciplinaire, tu sais, sur la règle des cartons jaunes, parce qu'en fait ceux qui n'ont qu'un carton jaune dans cette phase de groupe verront leur sanction annulée et seront donc on va dire remis à zéro, les compteurs seront remis à zéro. En revanche, si tu prends un deuxième, si tu as déjà un carton jaune et que tu prends un carton jaune dans ce troisième match, dans ce dernier match, tu peux être suspendu pour les 16e de finale. Donc voilà, c'est un petit
4: peu de règlement important, intéressant. Ouais, merci d'être là, Flo, ce soir également. Tu n'es pas qu'un consultant foot, tu es aussi un journaliste, spécialiste, rigoureux.
1: Je suis un ex-joueur amateur.
4: Un ex-joueur amateur également. Jordanie, Argentine, Florent Germain, qui... Je ne sais même pas si Florent Germain est un ancien joueur amateur.
1: Mais si, tout le monde, souvent.
4: Mais c'est un ancien joueur amateur.
3: Je préfère en rigoler.
1: Ah bon?
4: T'as joué au foot, Flo, ou pas?
1: Au foot, Flo.
3: Ah oui, quand même. J'ai joué un bon petit niveau régional. Et en plus, vous en aviez parlé avec Flo Gautreau. J'ai joué dans ton club de cœur, Flo. J'ai joué au Tour FC.
4: Bien sûr, effectivement. Attends, alors Flo, les gars, à mon avis, Flo.
1: Ouais.
4: Je cherche le poste par rapport au profil.
1: Flo Germain, milieu.
4: Non, ouais, alors soit milieu défensif. Je vois pas le créateur.
1: Soit défenseur.
4: Soit ailier.
1: Non, milieu def. Milieu.
3: Non, j'étais ou ailier droit ou milieu offensif.
4: Eh ben.
1: Ah ouais.
4: Ah, milieu offensif. Ah ouais.
3: T'es planté. Okay.
4: Ouais, ouais. T'as du ballon un peu, Flo, c'est ça?
3: Ouais, il y a un peu de ballon.
4: Il y a un peu de ballon quand même. D'accord.
3: Il y a un peu de ballon. Bah écoute, toi, tu me demandes au niveau régional après.
1: S'il a joué au Tour
3: FC. Si on est devenu commentateur, c'est qu'on n'était pas invité au très haut niveau.
1: S'il a joué au Tour FC, il a du ballon.
3: Il y a eu un petit peu de ballon. Oui, d'ailleurs, tiens, je vous pose une petite question. Un champion du monde français a été mon entraîneur pendant quelques jours. À vous de trouver. Attention avec un ballon dans la surface de réparation pour les Argentins et l'ouverture du score. Position de hors-jeu sur cet extérieur pied gauche, pourtant magnifique pour les Argentins. C'est Lo Celso qui évolue évidemment au Betis, qu'on a bien connu en France, qui est légèrement en position de hors-jeu. Ouais, il est effectivement, on voit l'alignement en défense centrale. L'extérieur pied gauche, pourtant, il avait bien géré ce face-à-face avec Al Boulaïla, le gardien de Al Hussein. Et extérieur pied gauche, ça va au fond, position de hors-jeu. Toujours 0-0 entre la Jordanie et l'Argentine.
4: Repose ta question, Flo, s'il te plaît.
1: On a une idée en fait.
3: C'est pour Flo Gautreau, ça.
4: Oui, bah, reformule là.
3: Un champion du monde français.
1: Ouais.
3: J'ai eu l'honneur d'être entraîné par ce joueur-là.
1: Ok. Oui, alors, il y en a un qui a joué.
4: Est-ce qu'il a une chanson?
1: Je savais pas qu'il a entraîné, en fait.
3: Non, je crois pas, non.
4: Est-ce qu'il avait une chanson en Angleterre ou pas?
3: Ah oui. Bien sûr.
1: C'est lui, alors. Donc c'est Patrick Vieira.
3: Oui, parce qu'en fait, Patrick Vieira, tu connais l'histoire, on a un petit peu de temps. Il a, avant de partir à Cannes, il jouait effectivement au FC Tour. Je pense que c'était le FC Tour à l'époque. Et ouais, ils ont eu une belle aventure en Gambardella à un moment donné. Et quand quand il avait 17-18 ans, alors que on regardera, mais je pense que Patrick Vieira, il a un an ou deux de plus que moi. Enfin,
1: il est né en 72, le 23 juin. Je peux te donner sa
3: 72,
1: date.
3: 72, il est né.
1: Ouais. Non, 76, ah ouais, okay. Pardon, 76.
3: Ah voilà,
1: 76,
3: non, ouais.
1: 76.
3: Donc il a uniquement 3 ans de plus que moi. Mais quand il est arrivé à l'entraînement pour remplacer le coach de l'époque, il était tellement grand que nous on le voyait comme un papa, quoi, en fait. Hein. Et il était venu pour faire ses premiers pas en tant qu'entraîneur pour dépanner. Donc okay. C'est une petite anecdote que j'ai jamais racontée à Flo Gautreau, je crois, pourtant. Mais,
1: si.
3: C'est vrai que.
1: Non, mais le joueur, je me souviens.
3: C'est un monsieur du FC Tour.
1: Il a joué, et moi je me souviens l'avoir vu jouer. Écoute bien, en levée de rideau de l'équipe première de Tours.
3: Parce qu'à l'époque,
1: tu sais, à la vallée du Cher, il y avait des levées de rideau et il ne passait pas inaperçu par le type de joueur qu'il était et par sa taille, effectivement.
4: Voilà, c'est la première anecdote de la soirée. Il y en aura d'autres, évidemment. 32-16, pas ouvert, vous le savez. Mais
3: et toi, au padel, Nico, parce que j'ai appris dans la très belle vidéo de Walid qui m'a fait mourir de rire sur la soirée ou le matinée à 400$ là, que tu
4: anecdote,
3: que ça taquine un peu le padel. Mais quel est le niveau padel, Nico?
4: Oh, ça gagne des paissants pour l'instant, tranquillement.
3: Ça gagne des paissants? Ah, quand même.
4: D'accord. Ah bah oui, on croit quoi? Bon. Ça fait 15 ans de tennis pour être un mauvais joueur de padel quand même.
3: Ok, on verra ça.
1: Voilà. Moi je comprends pas, donc je sais pas ce que c'est. Mais...
4: Bon, c'est le deuxième niveau les tournois, mais il y a d'autres niveaux après. Il y a P50, P100,
1: et Walid, P25. Et Walid est très fort, non? non ?
4: Ouais, on est dans la même catégorie, quoi, okay. À peu près. Lui, c'est un défenseur. Moi, je suis un attaquant. D'accord.
1: Intervention de Jimmy Brown.
5: Avant que tu joues à gauche, je suis obligé de rentrer parce que c'est, il dit ça gagne des Pessans comme si on avait gagné des dizaines.
4: J'en ai gagné un.
5: Il y a un Pessan un jour avec Stephen Brun qui joue P500 à côté de lui.
4: Bah alors.
5: Doucement quand même, tu vois.
4: Mais je pense que j'ai pas besoin de Stephen Brun pour gagner un Pessan quand même. Je pense que j'en gagnais avec Colline, je pense. Bref. Voilà. Mais ça joue au foot aussi. Moi, ça joue au foot au Hayan, à l'ASH. Il y avait une forêt.
3: Oui, je sais, mais moi j'ai vu la vidéo avec Dimitri Payet, Nico.
4: Des Girondins.
3: J'ai vu la vidéo aussi, avec Dimitri Payet, Nico. Hein, je suis au courant.
4: Ça, c'est la... Non, alors ça, non. Tu te trompes.
3: Quoi ?
4: Ça, c'est la Genelière, quand j'étais jeune journaliste.
3: Oui, je sais.
4: Et que je couvrais le
1: mais ce qui veut dire, c'est que t'as un background, quoi.
3: Ah, d'accord. Non, d'accord. Mais tu dis que t'as un footballeur.
4: Je savais que t'avais commencé au Hayan. Non, non, bien sûr, oui.
3: Non. Je t'ai vu mettre une lucarne sous les yeux de Dimitri Payet.
4: Tout à fait. Tu l'as vu, d'accord.
3: Et à chaque fois que j'interviewais Dimitri Payet à l'OM, il me disait tu connais Nico Jamin ?
1: Très bon.
4: Mais tu sais que c'est marrant, c'est que.
3: Je dis c'est mon collègue. Il dit tu lui passes le bonjour, j'ai jamais oublié la lucarne.
4: Je pense qu'il s'en souvient. Mais je pense surtout que l'homme qui était à côté de moi qui me disait tu vas jamais la mettre, c'était Claudio Cacherou. Vous vous rappelez Claudio Cacherou ?
1: Bien sûr.
4: Oh,
1: Qui a joué à Tours aussi.
4: Oh, c'est à Tourangeau. Mm. Après Nantes, notamment, à Angers aussi. Mm. Il a joué aussi en Bulgarie, à Ludogorets. Et je le recroise pour l'Euro. Je sais plus quel Euro, comme ça. Il était avec la Roumanie et il me dit ah, je me suis. En pleine interview, on était 5 journalistes. Il me fait toi, je me souviens de ton penalty dans la lucarne. J'étais hyper honoré.
1: Mytho.
4: Je vous jure que c'est. Je te jure.
1: Mytho. Est-ce que tout le reste, Pessant, Jacques.
4: Non, mais les gars, je vous assure.
1: Mytho.
4: Je t'assure.
1: Moi, il y a Beckham qui m'a dit aussi, je me souviens.
3: C'est vrai que depuis la phrase, je gagne des Pessans alors qu'il y en a qu'un au final au palmarès.
1: Ouais, tu t'es
3: crédibilité de la soirée moyenne.
4: C'est une réalité.
5: Il avait carrément arrêté la zone mixte quand il a vu Nico. Il a dit, mais c'est toi le péno, non ?
4: Écoute, c'est une réalité. On était deux journalistes, trois journalistes français. C'était à Cluj, Naboca, préparation de l'Euro 2016. Et j'étais allé couvrir la Roumanie qu'on allait affronter.
5: Absolument.
4: Payet avait marqué d'ailleurs.
5: Absolument.
4: En Roumanie.
1: Je veux le nom des journalistes français.
4: Et lui. Cacherou, je l'ai vu pendant 4 ans à Nantes, grandir, sortir du centre, et il se rappelait de moi évidemment. Et puis il me dit à la fin de l'interview devant le tout. Voilà.
1: Okay.
4: Je me rappelle du pénalty. Non mais les gars, je vais pas inventer ça ce soir à 4h du matin, c'est pas possible.
5: Il y avait quel journaliste français avec
1: personne
5: toi,
1: peut dire l'inverse.
4: Je sais plus moi.
3: Mais il est beau ce péno, il est toujours en ligne, Nico ?
4: Ouais, vous tapez dans la lunette sur YouTube. Dans la lunette. Non, faut chercher un peu parce que il a 20 ans.
3: Faut savoir quand même de quoi on parle pour ceux qui n'ont pas vu. Hein.
4: Bah, je vais le poster.
3: En plus,
4: voilà.
3: T'es habillé classe, je crois, de mémoire. Enfin, je sais.
4: Oui, enfin classe, non. Début 2000, à mon ami, quand même. N'allons pas si loin.
1: C'est large.
4: La mode a changé depuis, quoi. Large, pantalon un peu large.
1: Très large.
4: Jean trop large.
1: Parachute.
4: Exactement.
1: En mode parachute.
4: Bon, il y a du foot et il y a un enjeu. Pas sur le terrain de Flo Germain qui parle trop ce soir.
3: 0-0, Jordanien.
4: Par rapport à l'homme qui est un vrai enjeu, c'est Aurélien Tiercin. Autriche, Algérie, Aurélien.
2: 0-0 après 12 minutes de jeu. Bon, on a vu un petit festival du Brahim Maza avec un petit coup du sombrero sur Romano Schmidt et la demi-volée par largement au-dessus des cages du gardien autrichien. 0-0. Le jeu est arrêté parce qu'il y a un joueur algérien qui est resté au sol, qui a pris un coup au niveau de la glotte. C'est un défenseur. C'est Mandi, il me semble. Et pour l'instant, c'est équilibré.
4: Hein. C'est très précis, on va dire ça. Qui a fait médecine. Hein. 3 ans de médecine, il s'est arrêté.
1: Au moins, ils
2: alors,
1: étaient,
2: non, j'ai. J'ai fait 3 semaines de médecine. Par contre, effectivement, j'ai aucune carrière de footballeur. Bien sûr, j'ai fait 3 semaines de médecine. J'ai vu que c'était pas pour moi. J'ai laissé le stylo. Meilleur moment de ma vie, Nico. Quand j'ai acté que c'était fini pour moi, j'ai attendu les 4 heures en regardant les autres et je me suis barré. C'était extraordinaire.
4: Mais 3 semaines, la souffrance n'était pas non plus trop longue. Hein.
1: Moi, je suis meilleur sur les glottes de Lascaux.
4: Ah ouais. D'accord, ok.
1: Il y a une acclamation dans le stade, ils ont entendu ma vanne.
4: C'est ça, exactement. Ouais,
2: attention aux Autrichiens qui sont à l'attaque. C'est bien récupéré par les Algériens. Et on va repasser derrière avec Aïssa Mandi. Il est pressé par Marco Arnautovic et Marcel Sabitzer. Ça joue quand même hein, dans ce match entre les deux équipes. Pour l'instant, on n'est pas sur un scénario où le 0-0, on va attendre jusqu'à la fin du match. Heureusement, 13 minutes de jeu. Oh, magnifique, Maza, depuis le début du match, il nous régale. D'ailleurs, c'est le deuxième joueur après Yann Diomandé qui tente le plus de dribbles. J'ai pas osé le faire encore parce que pour l'instant, ça reste tranquille. Mais la petite passe derrière le pied d'appui après ces deux coups du sombrero, la demi-volée enchaînée, c'est quand même beau.
4: C'est le meilleur Algérien pour l'instant de ce mondial. Maza qui était précieux lors du match précédent de la courte victoire.
1: Et sinon, sur les prénoms, là, sur Marcel Sabitzer, on dit quoi, Marcel à 32 ans,
4: C'est pas la France.
1: C'est une sanction ou c'est
4: pas la France. Okay. C'est pas la France. Tu sais, les modes sont pas les mêmes selon les décennies.
1: Je pense que Marcel est à la mode.
2: Aurélien, moi, je vais souvent en Espagne quand je dis Aurelio, parce qu'ils comprennent pas Aurélien. C'est un nom de papy de l'espace. Ils comprennent pas comment je peux m'appeler Aurélien.
4: C'est le Robert en France, quoi. Voilà, c'est ça.
1: D'accord.
2: Exactement.
4: C'est ça. Tu sais, il y a des prénoms vintage qui reviennent depuis 20 ans, 15 ans maintenant. Tu vois, les Léons, Émile, tout ça.
1: Non, Marc, t'as peut-être.
4: Alors que Robert n'est jamais revenu. Pourquoi? Il n'y a pas d'enfant de 5 ans qui s'appelle Robert.
1: Bobby.
4: Il y a une pancarte, je ne sais pas si elle t'a échappé, Flo Germain, sur ton match. Très bien senti.
3: Jordan first, c'est ça?
4: Ouais.
3: Non?
4: Ouais. Ouais, des supporters jordaniens. Tu peux la raconter.
3: Oui, je crois que c'est Michael Jordan effectivement qui est affiché sur une pancarte. Et j'ai pas vu exactement le début du message.
5: J'ai vu. Sorry, Michael.
3: We were Jordan
5: Michael.
3: First.
5: Ouais,
3: ah, sorry Michael, we were Jordan first.
4: Voilà. Très très bon, c'est très très bon.
3: Exactement. Très, très bon. Oui.
4: De l'humour.
3: Et c'est l'un des rares supporters jordaniens parce que ce qu'il faut souligner, même si ce n'est pas une surprise dans cette Coupe du Monde et globalement dans les grandes compétitions et surtout comme quand il y a un mondial comme celui-ci, c'est que le stade il est à 90% argentin et surtout tout le monde est debout. Hein. Il y a vraiment une ambiance festive mise par les supporters argentins qui gagnent souvent le match des tribunes. Hein. On parle parfois des supporters hollandais, bon les Norvégiens qu'on a eu la chance de voir, même si ils n'étaient pas en nombre, ils ont mis l'ambiance hier à Boston, mais les Argentins c'est vraiment quelque chose. Donc ils répondent encore présents, même sur un match où il n'y a pas d'enjeu véritable. Ils avaient sauté évidemment sur l'occasion pour aller voir un match à Dallas. 0-0, un quart d'heure de jeu entre Jordanie et Argentine.
5: D'ailleurs, toute la communauté argentine, notamment ils sont nombreux à Miami, rêvait d'un duel entre Messi et Cristiano en quart de finale. Étant donné le résultat de Colombie-Portugal, il n'aura pas lieu. Il n'y aura que potentielle rencontre en finale si d'aventure le Portugal va jusque-là et l'Argentine aussi. Mais il n'y aura pas de quart de finale. Quart de finale théorique, maintenant ça devient donc Argentine-Colombie.
4: Tout à fait, tout à fait. J'en reçois des messages de gens qui me disent: Nico, t'es un mytho. Cette histoire n'est jamais arrivée avec Claude Cacheru. Donc là, je vais me fixer un défi.
1: Je vais me fâcher.
4: On va appeler Claude Cacheru. Dans la semaine, je m'en fous.
5: Et on... Il se souvient pas de toi, il s'est pas quitté.
1: Il se souviendra jamais de l'anecdote de la zone mixte.
3: Un message de Terry Shane.
4: Alors, vous savez quoi? Moi, je l'appellerai vraiment pas avant. Quelqu'un, je pense qu'on devrait quelqu'un son numéro. Parce que si je l'appelle avant, vous allez dire, tu t'es mis d'accord avec le 2 Cacheru, tout ça. Non. Que quelqu'un prenne cette initiative-là à RMC.
1: Tu lui as déjà envoyé un SMS?
4: Non, toujours pas.
1: Toujours pas?
4: Toujours pas.
1: Ok.
4: Toujours pas.
1: Ok.
4: Voilà.
1: Est-ce que c'est vraiment important?
4: C'est-à-dire que mon honneur est en jeu, mon cher Flo, quand même. On dit que je suis un mythomane, donc. On va quand même trouver une solution. Claudio Cacheru, s'il est. Peut-être qu'il est ici, hein, sur le côté américain, il n'y a pas de décalage, on peut essayer de l'appeler. Bref. Alors, Algérie-Autriche, on est sorti, c'est du premier quart d'heure. La possession est algérienne, Aurélien.
2: Ouais, mais plus si importante que ça. La 17e, 0-0. Il n'y a pas vraiment eu d'occasion, si ce n'est la demi-volée d'Ibrahim Maza. Les Autrichiens en laissant quand même dangereux en contre avec le duo Arnautovic-Savitzer qui pèse sur la défense algérienne. La petite remise de Fares Chiaibi qui vient vraiment naviguer entre les lignes. Et on va filer jusque sur la côte, sur le côté gauche avec Jaouem Adjam. Puis la défense centrale Rami Ben Sebaini, 84e sélection, aux côtés de Aïssa Mandik, qui lui est l'international le plus capé de l'histoire de l'Algérie avec sa 121e sélection. Attention au ballon perdu justement par les Algériens dans le rond central avec Marco Arnautovic. Il y a Savitzer et Romano Schmidt qui vont plonger d'un côté et de l'autre. Et Arnautovic, le problème, c'est qu'il fonce dans la défense algérienne. Il va perdre le ballon assez facilement. Et on va dépasser la 17e minute de jeu désormais à Kansas City. Toujours 0-0. Le ballon coup côté droit pour les Autrichiens.
4: Ouais, et très grosse faute, Flo, surtout. Hein. Très grosse faute.
3: Très grosse faute. Je pense pas que ça bascule en carton rouge. Carton jaune pour Abouta, le joueur qui évolue en Irak à Alcoa, sur Lo Celso qui fait un très bon match. Lo Celso, parce qu'il a été buteur, certes en position de hors-jeu, mais il avait bien négocié, je le disais, le face-à-face avec Aboulaïla, le gardien jordanien. Et là, il y a deux hommes pour un coup franc, Julian Alvarez ou Giovanni Lo Celso, le pied gauche de Lo Celso ou le pied droit de Alvarez. Il y a quatre joueurs dans le mur jordanien. Ça a valu donc un carton jaune uniquement. Ce geste, c'est pas un tacle, hein. Il met carrément son pied, il écrase le pied de Lo Celso, le joueur jordanien. Alors ce sera uniquement le pied gauche de Lo Celso. Julian Alvarez a lâché l'affaire et donc ça se passe à 19 mètres, un petit peu moins même, juste aux abords de la surface. C'est tiré, c'est enroulé, c'est dans la lucarne. Lo Celso qui ouvre le score pour l'Argentine. Magnifique. magnifique but de la part du milieu de terrain argentin qui régale au Betis Séville et qui donne le sourire à Lionel Messi. On le voit sur le banc des remplaçants et dans les tribunes également de Dallas. Superbe coup franc de Lo Celso. L'Argentine mène 1-0 contre la Jordanie.
0: Le pied gauche de l'ancien joueur du Paris Saint-Germain, bah alors le mur pas très bien placé, le gardien qui fait deux pas vers la gauche, c'est quasiment cadeau au Flo, sincèrement quoi.
3: Il y a surtout juste pour raconter trois joueurs argentins qui se mettent dans un faux
0: mais
3: mur.
0: Oui. Mais c'est n'importe quoi,
3: les Jordaniens se font manger.
1: Moi le vrai problème c'est le gardien qui met son mur et qui ne couvre pas son
0: mais
1: côté
0: c'est incroyable
1: ouvert. Il va se cacher derrière son mur après avoir laissé le côté ouvert.
0: J'ai jamais vu ça.
1: Très bizarre. Non, je dirais qu'Yazid là pour le coup, ce que je dis souvent d'ailleurs dans cette Coupe du Monde sur l'histoire du niveau, tu as des sélections et ça se voit beaucoup sur les gardiens parce que évidemment ils sont les derniers remparts. Il y avait quand même qualitativement, on l'a vu avec Lucas Zidane pour l'Algérie, on l'a vu dans plein d'équipes. Malheureusement, qualitativement, ça se ressent, ce qui explique, je ne veux pas dévaloriser hein, le coup franc de Lo Celso, mais ce qui explique aussi la réussite et le nombre de buts, et le nombre de buts notamment pour les meilleurs buteurs. Tu sais, on a fait cette réflexion hier. Voilà, c'est aussi une des explications, même si la frappe est très belle. À un moment donné,
3: là, je vais le voir ralenti. Honnêtement, le positionnement, il est scandaleux.
0: Je pense qu'on le met.
3: Du gardien jordanien.
1: Non, mais si tu veux, le positionnement, à partir du moment où tu places ton mur sur un côté, toi, tu es chargé de garder ton côté ouvert. Après, tu peux aussi, une fois que ça passe au-dessus du mur, essayer d'aller la chercher, évidemment. Mais la priorité, c'est d'abord de courir ton côté ouvert. C'est des fautes qui ne sont pas dignes de gardien qui joue la Coupe du Monde. C'est tout, c'est factuel. Après, bon, bah, c'est comme ça. Hein. C'est une Coupe du Monde à 48, il faut accepter aussi ça. Mais quand en plus, tu avais deux tireurs au départ, comme le disait Flo, et qu'il n'y en a qu'un seul qui reste. Tu as d'autant moins de mystère sur le type de frappe. Donc voilà. On sait, néanmoins, c'est très bien pour Lo Celso, l'autre natif de Rosario.
0: Son sixième but en sélection à Lo Celso, qui cumule les sélections quand même. Hein. Il a quasiment 70 sélections, Lo Celso. Et son sixième but de sa carrière, c'est la 69e sélection pour le joueur du Real Betis, ballon pied. 1-0 pour l'Argentine, la 21e. La 21e également à Kansas City, Algérie, Autriche. Aurélien Tiersen.
2: 0-0 et l'Autriche garde le ballon en fait. À part les 5 premières minutes, les Algériens n'arrivent plus du tout à mettre le pied sur le ballon. Là on va reculer jusqu'à Alexander Schlager, le gardien du Red Bull Salzbourg, qui va prendre son temps, qui attend, et les Algériens ne viennent pas au pressing. Ni Fares Chaibi, ni Amin Gouiri, ni Ibrahim Maza, qui forment une ligne de 3. Là, Riyad Mahrez sur le côté droit pour l'instant. Bon, qui est rentré dans sa Coupe du Monde face à la Jordanie, en connaissant sa titularisation pour l'instant, il est assez timide. Les Autrichiens qui essaient de remonter le ballon avec le bon appui de Marko Arnautovic, Marcel Sabitzer sur le côté droit pour Romano Schmidt. Finalement, ça va filer jusqu'à Stéphane Poch, le latéral pour Romano Schmidt, le latéral du Werder Bremen. On va tricoter un petit peu sur le côté droit, les Algériens qui se recroquevillé, et on va repasser dans la défense centrale avec Philippe Linhart et David Alaba. 0-0, 21 minutes 45 entre les deux équipes. Et sans dire que le nul est déjà acté entre les deux équipes, on n'a pas la sensation qu'on va se lâcher totalement quand même. On fait évidemment attention derrière et on repasse encore une fois par le gardien Alexander Schlager.
0: 0-0 donc entre l'Algérie et l'Autriche. Et là, il y a une petite musique. Alors c'est un truc aussi qu'on a pendant les matchs.
1: T'as découvert au stade.
0: Au stade, je suis allé voir, j'ai eu la chance d'aller voir Angleterre-Panama.
1: J'ai l'impression que ton train va partir.
0: Exactement. C'est vraiment la SNCF, quoi.
1: C'est énorme.
3: T'as un coup, il y a pays, aussi.
0: Et en fait, ils précisent, Flo, ce que c'est. Ils alertent quand il y a un but sur l'autre match.
1: C'est ça, le résultat.
0: Dans les écrans géants. Et boum, le score apparaît, comme quand on était gamin, hein, quand on allait au stade. On avait les scores à la mi-temps aussi, tu te rappelles, ça défilait.
1: Ouais, mais c'était moi, quand j'étais gamin, c'était carrément le speaker à la mi-temps. Il y avait pas ça.
0: C'est génial, ça, c'est fini maintenant. Il y a plus
1: non,
0: ça.
1: C'est fini ça. À la mi-temps.
0: Oh, quand Niort 3-0.
1: Mais 3-0 face à Niort.
0: Flo, excuse-moi.
3: Non, je disais, parce que je sais pas si tu peux en témoigner, tu disais que tu étais au stade du coup pour Angleterre-Panama, c'est ça? Moi j'étais au stade pour Angleterre-Ghana, et je sais pas si c'est une tendance généralisée dans les stades, mais il y a pas mal de sifflets au moment des cooling breaks de la part des supporters.
0: Oui, tout à fait, exactement.
1: Qui s'agacent aussi.
0: Exactement.
3: Voilà, et qui commencent un petit peu à se dire que c'est exagéré.
0: Alors la question c'est, est-ce que c'est quelque chose depuis le début ou pas? Tu peux nous répondre ça?
3: Depuis le début, je pense pas. Non.
0: Non, d'accord.
1: On a entendu
3: c'est monté
1: des
3: au fur et à mesure.
1: En tout cas, Équateur-Allemagne au MetLife, sifflé. Alors moi, il y a une autre anecdote que j'ai racontée l'autre jour qui était dingo, c'est que ils ont ovationné tous leurs joueurs, les Équatoriens, parce qu'ils étaient largement supérieurs en nombre. Et ils ont hué leur sélectionneur. Mais alors, c'est un truc de fou, parce que quand t'as 40 000 ou 60 000 personnes qui huent le sélectionneur de la propre équipe, c'est assez surprenant. Et ils ont effectivement manifesté globalement contre le cooling break aussi.
4: Ok.
1: Intéressant.
4: Bon.
1: Intéressant parce que.
2: Mais moi, j'ai quand même trouvé des gens qui étaient pour le cooling break. Ça, c'est pas non plus 100%. Et paradoxalement, c'est un Américain qui m'a dit, mais nous, ok, on est habitués dans les sports américains, mais pour le soccer, c'est n'importe quoi. C'est pour les pubs, évidemment. Enfin bon, tout le monde aura compris. Mais j'ai trouvé des Équatoriens qui étaient contents d'aller aussi boire un petit coup, en fait. Donc bon, c'est pas non plus 100% dans un sens.
5: T'as besoin d'attendre le cooling break pour boire un coup.
1: Ouais, tu bois un coup en tribune, quoi.
2: Ah écoute, je reçois la parole des gens, Jimmy.
1: Il y a des queues énormes en plus à tous les trucs.
4: D'autant plus que, alors sur le premier tu peux y aller, sur la deuxième cooling break, donc deuxième période, les buvettes sont fermées.
1: Ah, on voit qu'ils
4: sont encore derrière. J'ai été battu à la mi-temps.
1: Ah oui.
4: Donc tu dis, j'ai pas loupé du match. Je suis revenu au deuxième cooling break à la 65e, 68e.
1: Fermé.
4: Les mecs sont là, ils disent non, ils ne servent plus. Étonnant, dans un pays qui veut vendre un maximum de choses.
1: Ça, c'est Nico à Bordeaux qui veut sortir. Il va à une boîte, c'est fermé. Il finit sur les docks, là, à Lollapalooza, fermé.
4: J'étais pas en âge de sortir à Bordeaux.
1: Okay.
4: Je suis parti à 14 ans.
1: Ah oui, effectivement.
4: Voilà. Et que tu as eu la chance de sortir à 14 ans, toi, moi non. Moi j'ai dû attendre mes 25 ans.
1: J'étais dans le caniveau. J'étais obligé de m'en sortir. Quoi.
4: Par contre, Flo, le réalisateur de ton match, il aime bien faire des plans de coupe en tribune côté argentin, j'ai l'impression. Hein. C'est.
3: Happy birthday, Goat. Oui, il y avait notamment. Je regardais aussi certaines stats au moment où on parlait. Donc il y avait des gros plans sur les supporters ou les supportrices.
4: Beaucoup supportrices de l'Argentine. C'est un choix délibéré. Ouais.
5: Et on a vu Messi 47 fois à peu près depuis le début.
3: Exactement. Oui, Messi avec le sourire surtout depuis l'ouverture du score. Attends, d'abord moi.
4: Flo avait une anecdote aussi racontée.
1: Non, c'est pas une anecdote.
4: Et moi, tu vas pouvoir rebondir à la mienne.
1: Ouais.
4: On était au stade tout à l'heure au Met Live, donc New Jersey, Panama-Angleterre. Et au bout d'une demi-heure, immense ovation, clameur dans le stade. J'ai pas levé la tête, je me dis qu'est-ce qui se passe. Et là, je vois sur l'écran géant David Beckham. Et là, tout le stade s'est embrasé. La folie. Et toutes les 10 minutes, on le revoyait sur l'écran géant et toujours la même folie. C'est quand même hallucinant, la popularité mondiale et les Panaméens comme les Anglais. Hein.
1: Alors en fait,
4: tout le monde. Hein,
1: on l'a signalé dans le nombre de
4: Michael
1: pubs,
4: Jackson.
1: Dans le nombre de pubs qu'il fait, tu sais.
4: Une sur deux, c'est lui.
1: Ce qui est dingue, c'est la réussite, et t'as raison, le côté pérenne de sa popularité qui est presque plus grande au niveau grand public. Qu'elle ne l'a été quand il était footballeur. C'est un mec ultra populaire et connu de tous et de toutes. Donc reconversion réussie, 100%.
4: Reconversion réussie.
5: Surtout ici, tu le vois dans toutes les pubs. Beckham, il fait 45 pubs.
4: Une fois, une pub sur trois, c'est lui. Quoi.
5: Fox et tout, tu ne vois que lui.
1: En fait, en se baladant aujourd'hui encore beaucoup dans New York, en fait, on remarquait qu'il y avait beaucoup Messi et beaucoup Beckham. Donc c'est-à-dire, c'est un peu le duo magique de la pub. Non, ce que je voulais dire par rapport à la Coupe du Monde en général, cette Coupe du Monde un peu pop-corn, mais aussi très grand public, et il y a des bons côtés dans ça.
4: Oui.
1: Moi, il y a un truc qui me gêne, mais qui peut-être est très bien grand public et dans la façon de montrer le foot, pour sa spectacularité, dans la réalisation télé. En fait, le premier ralenti que t'attends, nous, techniquement, des fois, pour voir des choses, arrive très tard.
4: Très tard, exactement.
1: Et on privilégie les scènes de joie, des joueurs, des bancs, du staff, du public, etc., etc. Donc, moi, personnellement, ça me gêne. Mais j'imagine que tout ça a été réfléchi, pensé dans un sens
4: évidemment.
1: Tu vois, de plus grand spectacle.
4: Flo, 0-0 Algérie-Autriche pour l'instant. Jordania,
3: attention, et peut-être le deuxième but. Non, ça touche la barre transversale. Et derrière, il y a une parade magnifique du gardien jordanien Al-Boulaïla, le centre côté gauche de Tagliafico. Y avait-il une position de hors-jeu? On va vérifier cela, non?
5: Tagliafico hors-jeu au départ.
3: Tagliafico non, mais je pense que c'est Lautaro Martinez qui est en jeu sur la reprise, la première avec cette frappe qui atterrit sur la barre transversale du gardien jordanien. Derrière, il y a la tête effectivement de Julian Alvarez et peut-être une faute s'il n'avait pas eu de position de hors-jeu, parce qu'il y a un pied dans la figure de l'attaquant de l'Atlético, peut-être pas pour longtemps.
2: À l'ouverture du score autrichien, Marco Arnautovic, le long ballon dans le dos de la défense algérienne, et Oussama Ben Bott, encore un gardien algérien qui est un petit peu léger là-dessus parce qu'il attend Marco Arnautovic, il fallait sortir plus vite et il est battu trop facilement par un petit plat du pied. 1-0 pour l'Autriche, 28 minutes de jeu, et ça change pas mal de choses pour l'Algérie qui, si je ne dis pas de bêtises, sortirait des meilleurs troisièmes dans cette configuration.
1: Absolument.
0: Enfin, exactement. Plutôt, l'Algérie
1: n'y rentrerait pas parce qu'elle
0: n'y entrerait pas actuellement. Exactement. Il faut un match nul pour y aller. On va suivre ça. C'est un moment important, crucial pour le destin algérien dans cette Coupe du Monde. 1-0 pour l'Autriche. Pour
3: vidéo
0: l'instant, il reste du temps,
3: du côté
0: sûr.
3: De Dallas. Ouais, vidéo Flo, du côté de Dallas. Ça veut dire qu'il n'y aurait pas de position de hors-jeu de Lautaro Martinez et qu'on va évaluer ce que je disais, savoir s'il y a le pied dans la figure de Julian Alvarez.
1: Pour moi,
3: ce
1: qui est une possibilité. Hein, s'il y a pas hors-jeu.
3: C'est Al Rajdan. Oui, bah ça peut se débattre parce que après Julian Alvarez, il met, c'est une tête plongeante qu'il met, donc il est à 80 cm du sol. Donc le Jordanien joue le ballon. C'est vrai que ça touche légèrement le visage de Julian Alvarez. Je pense qu'il va y avoir pénalty. Monsieur Kovacs, l'arbitre.
2: Et il n'y a pas en jeu. Arnautovic qui rate le 2-0, la défense algérienne aux fraises complet, mais il a raté le cadre. Arnautovic, on en reste à 1-0 pour l'Autriche. La
3: 27e. Décision imminente. Décision imminente. Ça va être un penalty.
0: Penalty.
1: Confirmé.
3: Penalty. Décision de Monsieur Kovacs qui a expliqué en anglais que le défenseur jordanien ne joue pas le ballon et du coup touche le visage de Julian Alvarez. Ça a été dit au micro dans le stade et derrière penalty pour l'Argentine qui mène déjà 1-0. L'occasion de doubler la mise pour Lautaro Martinez, l'attaquant de l'Inter, qui va se présenter face à Abou Laïla, le gardien jordanien. 1-0 déjà pour les Argentins. Lautaro Martinez, 30e minute de jeu à Dallas. Le penalty, le duel, le face-à-face, la concentration de Lautaro Martinez qui respire, qui s'élance, qui frappe et qui marque le deuxième but de l'Argentine. Lautaro Martinez qui double la mise et les Argentins qui file tout droit vers un troisième succès consécutif dans cette Coupe du Monde. 2-0 pour l'Argentine, le pénalty de Lautaro Martinez.
0: Mais surtout, à 4h31 du matin, l'information principale, c'est que l'Algérie est menée 1-0 par l'Autriche. L'Algérie, si on en reste là, ne verra pas les 16e de finale de la Coupe du Monde, Aurélien Tersin.
2: Ouais, et ça leur a pas fait du bien le premier but parce que derrière, heureusement pour eux, il y a un petit hors-jeu d'Arnautovic et ils ne cadrent pas, mais ils perdent des ballons trop faciles en défense. Une demi-heure de jouer déjà. Et donc l'Autriche qui mène 1-0 grâce au 49e but en sélection d'Arnautovic qui améliore le record de sa sélection. Et là, c'est le masque pour Vladimir Petkovic parce que là, j'attends votre analyse, messieurs, sur la sortie d'Oussama Benbot pour sa 4e sélection. Et ouais, Flo, c'est un peu léger.
1: Non, elle est catastrophique et d'ailleurs, elle est reprochée par son défenseur. Après, je sais pas, c'est Ben Sebani qui se retourne vers lui en disant mais qu'est-ce que tu fais ? C'est Ben Sebani qui le lui reproche. C'est ce que je voulais dire sur l'image. Et non, elle n'est pas bonne du tout parce que soit il sort carrément dans les pieds de l'attaquant pour le gêner avant qu'il fasse son geste et ensuite il est entre les deux, il est entre sa ligne et le joueur, c'est trop tard. Donc je dirais même qu'Arnautovic s'attend pas à pouvoir aussi facilement retoucher le ballon si tu veux avant qu'il y ait une sortie de gardien. Donc effectivement la sortie n'est pas bonne et décidément je crois qu'Walid nous avait parlé quand je lui avais demandé s'il y avait du, on va dire, de la réserve derrière Lucas Zidane. Il m'avait en gros répondu en substance que c'était pas vraiment le cas, quoi. Il n'y avait pas de gardien à titrer derrière meilleur, ce qui expliquait aussi d'ailleurs la titularisation de Lucas Zidane dans cette équipe.
0: Petkovic avait déjà hésité apparemment, selon nos confrères algériens, à le titulariser dès le deuxième match contre la Jordanie.
2: Abel Rally, attention, Abel Rally qui va frapper, croisé, c'est trop croisé, ça passe à droite des cages d'Alexander Schlager. Un bon 1-2 quand même entre le latéral droit et Ibrahim Maza. La première réaction en tout cas des Algériens, la 33e, 1-0 pour l'Autriche.
1: Mais en tout cas, ce qui est dingue, c'est que tu as souligné l'action qui suit, qui montre à quel point la fébrilité était énorme, parce que là, c'est pas le gardien, la défense centrale et les passes latérales qui ont conduit à la deuxième action d'Arnautovic, là où il y a apparemment hors-jeu. Pareil, la fébrilité était dingue dans la défense algérienne. Donc là, il y a des jambes qui tremblent, il y a un manque de certitude. Et quand tu sais qu'en plus, t'as un problème avec ton gardien quand t'es en défense centrale, ça joue aussi sur l'attitude que tu as quand tu défends.
0: Aurélien,
2: le ballon côté gauche, pardon. Oui, je pensais qu'on allait enchaîner l'Autriche qui est encore à l'attaque. Là, il y a la possibilité de mettre le deuxième. La sortie de Ben Bott, cette fois aidé par Nabil Ben Taleb. Mais côté Jaouen Adjam, le latéral gauche, il se fait manger par le duo Romano Schmidt, Stéphane Poche. C'est très compliqué ce début de match pour l'ancien Nantais qui est désormais en Suisse au Young Boys de Berne. Mais il est en train de prendre l'eau totalement sur son côté. 1-0 pour l'Autriche, la 34e minute et donc la nouvelle touche autrichienne sur le côté droit. On rappelle que le deuxième de ce groupe irait affronter l'Espagne à Los Angeles. Pour l'instant, ça ferait Espagne-Autriche.
0: Oui, c'est ça. En fait, l'Autriche, c'est soit à la trappe, soit à l'Espagne, quoi. C'est ça, quoi.
2: Exactement. Donc, c'est pour ça que t'as pas le choix. C'est pour ça que le match nul aurait pu leur convenir. Quoi qu'il arrive, en tout cas, de pas accélérer pour rien. Parce qu'en cas de défaite, bah, tu sors de la compétition. En cas de victoire, ça change rien. Mais, ils ont pas l'air de vouloir jouer, mollo. Ils y vont à fond. Le contre algérien. Ah, le passement de jambe de Riyad Mahrez, là, ça fait mal. Là, c'est l'âge de Riyad Mahrez. Il perd le ballon. Il marche sur le ballon. Et derrière, les Algériens obligés de repartir depuis la ligne médiane avec Jaouen Adjam, justement, côté gauche avec Fares Chaib, il a 34e minute, mais les Autrichiens sont déjà bien recroquevillés, bien regroupés devant leur surface de réparation. Alexander Schlager qui n'a jamais été inquiété, si ce n'est cette frappe trop croisée de Belrali il y a quelques minutes.
5: T'as l'impression qu'en fait le scénario les a complètement troublés, les Algériens. Ils s'attendaient pas du tout à encaisser ce but. Je pense qu'inconsciemment, étant donné même l'aspect historique dont on a beaucoup parlé, etc., ils se disaient bon, le nul va arranger les deux équipes. Et le fait d'avoir encaissé ce but-là, ça les a complètement désorientés en fait.
4: Ouais, ils sont en difficulté. Alors, il y a un homme qu'on voit peu, qui est très critiqué en Algérie, c'est Oussem Aouar, hein, qui n'a quasiment jamais rendu une copie, une bonne copie.
5: Tu vois pas grand monde, même Marais.
4: Non, mais c'est pas le seul.
5: Mais
4: ces mecs-là n'arrivent pas à apporter offensivement Aurélien. Aouar n'a jamais vraiment réussi à s'imposer dans cette élection, malgré Petkovic, la confiance de Petkovic, qu'il a régulièrement aligné. Le sujet du match contre les Pays-Bas en ce mondial, où il sort à la mi-temps, notamment.
1: Et en fait, t'as un milieu.
4: Et l'Algérie joue beaucoup mieux et finit par s'imposer.
1: T'as un milieu où, à part Maza, en fait.
4: Et que Maza, aujourd'hui. Ou Hadj Moussa qui s'y rentre. Oui, voilà, c'est ça.
1: Et Mahrez, malgré tout, peut être fort sur les coups de pied arrêtés. Mais on l'a vu sur cette action, sur le double contact. Il fait son âge, effectivement, dans le jeu et dans la propension à accélérer le mouvement qu'il n'a plus. Donc, effectivement, ça fait un peu peur. Et puis, je te dis, la défense, là, le côté gauche, Adjam, oui, il a tergiversé pendant des heures, là, sur l'action autrichienne. Le gardien, même sur l'action, là, où il la sort, il la touche, il est encore pas très, très, pas vraiment.
2: Maza, il a dribblé un, deux, trois joueurs, la frappe du gauche, petit filet. Effectivement, lui, il est dans son match, en tout cas. Intérieur pied droit, intérieur pied gauche, intérieur pied droit, impossible de lui prendre le ballon. Mais derrière, c'était compliqué quand même pour redresser la frappe. Toujours 1-0 pour l'Autriche. Alors qu'on a aussi les ralentis, messieurs, je pense que vous les voyez également. Il s'en sort bien, Arnautovic. Arnautovic, parce qu'il rate un peu la première volée, ouais, et derrière ça lui reste dans les pieds et il trompe Ben Bott, qui est en plus pas verni là-dessus. 1-0 pour l'Autriche, 36 minutes de jouer.
1: Mais cela dit, sur cette caméra aussi, tu vois justement l'hésitation du gardien, c'est-à-dire qu'il hésite, il sort et il s'arrête, et donc il se retrouve au milieu du guet, c'est mort, terminé.
4: Exactement, tout à fait.
1: Même si effectivement Arnautovic fait un geste assez peu académique et il a de la chance.
4: Flo, rapidement, Jordanie-Argentine, la 37e minute de jeu.
3: 2-0 pour les Argentins. Lo Celso, un très beau coup franc, même s'il y a beaucoup de naïveté, et un placement à revoir chez le gardien jordanien Abou Laïla, et un pénalty de Lautaro Martinez. Donc les Argentins qui sont faciles pour le moment dans cette Coupe du Monde, qui ont aussi un parcours qui peut leur sourire avec, on le rappelle, un 16e de finale contre le Cap Vert. Donc 2-0 pour l'Argentine, 37e minute de jeu à Dallas.
4: Aurélien, les 10 dernières minutes de temps réglementaire entre l'Algérie et l'Autriche. Attention, encore une fois, un coup de pied arrêté en faveur des Autrichiens, un corner.
2: Corner depuis le côté droit pour Marcel Sabitzer. Non, c'est David Alaba qui va aller le tirer tout simplement avec son pied gauche. Et il va le tirer court en appui avec Nicolas Zeivalt. David Alaba, la passe, elle est pas bonne. C'est récupéré par Riyad Mahrez. Mais vite, le ballon va être jeté en l'air par un défenseur autrichien et atterrir sur le dessus de la cage d'Oussama Ben Bott. Sur l'action précédente, c'est encore Jaouen Adjam qui a galéré dans la lecture du ballon et qui a offert le corner aux Autrichiens après un centre de Philippe Mouéné. 1-0 donc pour l'Autriche, la 38e. Il y a un petit contre quand même, une opportunité pour Amine Gouiri dans la catégorie ectoplasmique. Il est pas mal aussi, il a pas touché un ballon depuis le début du match, le Marseillais. La petite talonnade, c'est contré par Philippe Linhart. Et il y a une autre petite stat qui est intéressante. Depuis une victoire contre l'Allemagne en 82, l'Algérie n'a jamais gagné en 8 matchs contre une équipe européenne en Coupe du Monde. Ça veut aussi dire quelque chose, même si bon, ça commence à dater un petit peu. La 38e, 1-0 pour l'Autriche contre l'Algérie.
1: Et pour revenir à ce que disait Flo sur le parcours de l'Argentine, il y a non seulement le 16e contre le Cap-Vert, mais derrière, ils joueront contre le vainqueur d'Australie.
4: Oui, c'est ce qu'on disait hier.
1: Et derrière encore.
4: Oui, oui,
1: et derrière encore.
4: Mais là, tu vas alimenter les théories complotistes, le rappelant.
1: Mais non, là, c'est un constat, c'est factuel.
4: Mais c'est factuel, tu dis ça.
1: Non, pour l'instant, je dis que ça. Mais non.
4: Pour l'instant, t'as dit quand même.
5: Non. Après, c'est pas de la faute des Argentins si les Uruguayens n'ont pas été capables de sortir de
1: l'Argentine. Non, mais factuellement, je voulais juste te dire qu'ils ont un parcours.
4: Qui est semé de rose,
1: pavé de rose.
4: On en parlait avant la compétition.
1: Oui. Il y a les États-Unis.
4: Il y a d'autres sélections qui, mais parmi les favoris qui sont. Alors, c'est, ils n'ont pas effectivement le chemin pavé de rose des Argentins, mais quand même. Pour certains, la compétition va commencer en quart de finale.
1: Toi, tu dis le quart contre Colombie, ça peut être chaud.
4: On fera un bracket à la mi-temps, les gars.
1: Okay.
4: Avec Flo et Aurélien, on va se projeter. Vous allez nous dire quelle est votre évolution dans le parcours des sélections et qui vous voyez à l'arrivée, bien sûr. Bon, je lancerai un petit débat également. Qui te concernera, t'as plus de recul sur l'histoire du foot que nous, Flo. Bellingham a dit après la victoire 2-0 tout à l'heure, il a dit Harry Kane est le meilleur joueur anglais de tous les temps. Ouais. On peut réfléchir, on fera le débat plus tard.
1: Ouais.
4: D'accord.
1: Ouais, je vous joue, ouais, d'accord.
4: Harry Kane est le meilleur joueur anglais de tous les temps. Aurélien Tiercin, Algérie-Autriche.
2: Et les Algériens l'attaquent à l'entrée de la surface de réparation, le petit dribble après une passe de Riyad Mahrez, mais les Autrichiens récupèrent le ballon et ils peuvent se projeter avec Marcel Sabitzer, la 40e, 1-0 pour l'Autriche, un but qui fait mal aux Algériens parce que pour l'instant ça les élimine. La talonnade intelligente de Marcel Sabitzer vers Konrad Laimer et le ballon est récupéré encore et encore par les Autrichiens puisque la touche sera pour le petit pays d'Europe centrale sur le côté gauche. La 40e minute et l'Algérie qui commence à se rapprocher quand même des cases de Schlager. Mais là, on faisait le petit bilan d'Oussem Aouar. Votre avis aussi sur Amine Gouiri. C'est comme à Marseille finalement. De temps en temps, il arrive à faire des beaux gestes, mais comme avant-centre pur, je trouve qu'il est quand même fantomatique.
4: Bien sûr, exactement. Automatique, Flo, t'en penses quoi d'Amine Gouiri? On attend plus de lui, évidemment.
1: Du monde totalement raté pour l'instant, pour être très simple. En gros, le seul moment, c'est Flo Germain qui pourra en parler le mieux. La meilleure paire. Bon, alors moi, j'ai beaucoup vu jouer à Rennes où il était parfois fantomatique et parfois brillant, mais c'était le moment où on lui reprochait évidemment de disparaître assez souvent. Pas forcément dans des matchs, mais plutôt dans des saisons, d'être présent parfois et moins d'autres, notamment présent sur les gros matchs. Arrivé à Marseille, il avait réussi à faire vraiment 6 mois de très très grande qualité.
4: Et ils emmènent dans la Ligue des Champions en fait,
1: ouais,
4: c'est ça.
1: Et franchement, on s'est dit que peut-être il avait trouvé. Et surtout une grande résistance à la pression, puisque beaucoup de gens craquent à Marseille. Et à l'époque, moi je me souviens que j'avais dit, bon bah si vraiment il résiste à ça et qu'il maintient cette

0: il doit faire plus évidemment.
1: Aurélien, on est dans le temps, dans les 5 dernières minutes du temps réglementaire. Algérie-Autriche.
2: 1-0 pour les Autrichiens, 4 minutes encore, effectivement, en première période. Riyad Mahrez à l'entrée de la surface de réparation, le centre au deuxième poteau pour Farès Chaibi. C'est dégagé de la tête par Philippe Lienhardt et Romano Schmidt. Ah, il s'appuie mal sur son milieu de terrain, c'est récupéré haut par les Algériens. Riyad Mahrez à l'entrée de la surface de réparation, la frappe du gauche, c'est vite contré, vite éteint le feu par les Autrichiens. Et Marcel Sabitzer, encore une fois, peut faire mal avec ses courses. Il conserve le ballon vers le rond central. Xavier Schlager, il est embêté par Riyad Mahrez, là on peut pas lui enlever ça, il se bat énormément, le capitaine algérien. On est au niveau de la ligne médiane dans le rond central, c'est donné par Nabil Bentaleb, relancé avec Riyad Mahrez. On va s'appuyer côté gauche avec Oussem Aouar qui va repiquer avec son pied droit en retrait de nouveau pour Nabil Bentaleb, le milieu récupérateur du LOSC. La passe elle est pas bonne vers Oussem Aouar, c'est dégagé petitement par les Autrichiens. 3 minutes encore à jouer dans le temps réglementaire de la première période. 1-0 pour les Autrichiens. Le but élimine l'Algérie de la Coupe du Monde, c'est un but capital marqué par Marco Arnautovic à la 20e minute. Alors je ne sais pas si ce serait une des pires performances par rapport au niveau attendu des Algériens, mais quand il n'y a que 16 équipes éliminées sur 48, ça ferait très très mal au football algérien après une CAN qui n'a pas été non plus extraordinaire de la part des Fenech. Et là on ne trouve toujours pas de solution. Riyad Mahrez qui est obligé de transmettre en retrait à Issa Mandi dans le rond central. Il y a une petite stat qu'on a rarement dans nos championnats européens. Rami Ben Sebaini, à lui tout seul, il a 19% de possession du ballon. C'est une stat qui m'a étonné, mais c'est assez étonnant. C'est assez marrant. Oui,
1: De l'Algérie, hein, évidemment, pas du match.
2: D'accord, oui, il me semblait. Je me suis dit que c'est beaucoup aussi. Bon, c'est déjà pas mal, remarque, 20%
1: non,
2: pour un défenseur.
1: Ça, moi, peut-être que c'est le cas, mais je pense pas quand même, ça me paraît énorme.
2: Attention, le ballon qui traîne, les Guénon, l'arrêt d'Alexander Schlager. Oh là là. Énorme occasion pour Ibrahim Maza. Il a la chance d'avoir le contre-favorable. Il est tout seul dans la surface, mais il est obligé de faire une demi-volée en se retournant. Et la très bonne sortie du gardien autrichien. 1 minute 30 encore dans le temps réglementaire de la première période. 1-0
1: pour les
2: Algériens.
1: Ils ont les occasions, les Algériens. Ils ont touché le poteau il y a 5 minutes.
3: Un poteau, un arrêt.
1: Là-dessus, à l'instant, l'opportunité d'égaliser. Bon, voilà.
3: C'est mieux, c'est mieux quand même. C'est mieux, c'est Maza, beaucoup.
1: Vas-y, Maza.
3: Vas-y, Maza. Non, mais c'est vrai que ils ont les opportunités. Et surtout, les Autrichiens acceptent, enfin, entre guillemets, tu vois, sont dans leur camp. Donc, comme on a vu au début du match, d'ailleurs dans les 10 premières minutes où les Algériens étaient dans le camp autrichien, donc il y a moyen de revenir quand même.
1: Aurélien.
2: Ah, le ballon qui vient taper le poteau de corner et Mahrez qui peut récupérer, c'est Belkhali finalement qui le récupère. Encore le contre-favorable, la fin de frappe de gauche, et quelle frappe, quel but de Rafik Belkhali qui vient marquer après deux contre-favorables, mais c'est mérité pour l'Algérie qui revient, qui est de nouveau vivant dans cette Coupe du Monde, un partout entre l'Algérie et l'Autriche, la 45e.
1: On le disait à l'instant, l'Algérie poussée, l'Algérie frappée, et l'Algérie égalise et provisoirement revient dans la liste des 8 meilleurs 3e de la Coupe du Monde et donc qualifiée pour les 16e de finale. Il fallait ce but, il intervient juste avant la mi-temps, Flo. Flo Gautreau.
3: Oui, pardon.
1: C'est
3: oui,
1: pas Flo Germain qui va être consultant. On a compris.
3: Effectivement, j'attendais Flo Germain.
1: Après, Flo, il peut le faire peut-être. Je sais pas s'il a.
4: Non, mais vu le ton, moi j'ai dit tiens, j'ai loupé un but. Il s'est passé quelque chose.
3: Non, mais c'est vrai que l'action était incroyable. Alors, par rapport à la défense, je sais pas qui est le 16 là, autrichien, qui a voulu conserver le ballon. Ouais, il a laissé passer le ballon au-dessus de lui. Ensuite, il a voulu le conserver au poteau de corner. Il l'a perdu, mais derrière, un exploit individuel exceptionnel de Belkhali.
5: Et la compétitivité de Mahrez au départ encore.
3: Ouais, c'est vrai, qui a récupéré. Non, franchement, on le disait juste avant, depuis quelques minutes, ils étaient dans le camp autrichien, ils pouvaient égaliser. C'est mérité aussi, faut le dire aussi sur la mi-temps. Oui. Je suis un peu surpris juste de voir que les Autrichiens, après avoir marqué, ils sont mis dans leur camp.
1: Mais bon, il y a un jeu, voilà, c'est ça, donc, quoi. Ils défendent pas comme des acharnés non plus, les Autrichiens. Ouais. Quoi.
3: Mais ben, très très joli but quand même de
1: Ah ouais,
3: de
1: super. Belkhali, 45e minute de jeu, son premier but en Coupe du Monde, après l'ouverture du score d'Arnautovic. Un partout. J'imagine les cris, notamment dans la chambre de Walid Acharchour, hein, qui est reclus dans sa chambre d'hôtel.
3: Il est reclus.
1: Dans le New Jersey. Enfermé tout seul, il doit hurler. Après l'égalisation qui pour l'instant qualifie l'Algérie pour les 16e de finale de la Coupe du Monde. On va avoir du suspense hein. Dans cette deuxième période, c'est pas encore la mi-temps bien sûr. L'Argentine déroule. L'Argentine va conclure cette phase de poule avec 9 points comme l'équipe de France par exemple, mon cher Flo.
4: Oui, ils mènent 2 à 0 les Argentins.
1: Il reste 3. Je parle à Flo Gautreau. Non, je plaisante.
4: Non, c'est pas vrai. Je te crois pas. Je sais reconnaître tes lancements précis, concis. Nico, il n'y a pas de soucis.

0: 1 minute et 30 secondes de passer dans les 5 minutes de temps additionnel. 2-0 pour l'Argentine, on le rappelle. Lo Celso sur coup franc, Lautaro Martinez sur pénalty. Je dis pas que c'est une balade de santé, une promenade de santé, mais pas loin pour les Argentins, même si les Jordaniens essayent un petit peu de
1: les Autrichiens qui poussent la sortie des deux points de Ben Bott, et c'était chaud sur le corner de Marcel Sabitzer. Marc Arnautovic qui se plaint peut-être d'avoir été accroché, ou il se plaint du coup de sifflet de monsieur Tantachev, l'arbitre ouzbek, parce qu'il y avait une grosse opportunité pour les Autrichiens. La sortie du point de Ben Bott qui fait beaucoup de bien aux défenseurs algériens. Un partout, il reste 2 minutes dans le temps additionnel.
2: Dans le temps additionnel, dans ce duel à partout, pour l'instant l'Algérie est qualifiée. Il reste 2 minutes 45 également dans le duel entre l'Argentine et la Jordanie. Les Argentins mènent 2-0. Reste avec nous à la mi-temps, bien sûr. On va se projeter sur le tableau, les 16e de finale, et puis on va aller jusqu'à la finale avec Jimmy, avec Flo. Flo et Aurélien Tiercin qui resteront avec nous pendant la mi-temps. Ils n'auront pas le choix, bien sûr. Non, ben oui, ben les gars,
3: Marcel Nico, quand même,
2: ils n'auront pas la buvette.
3: Les choses sont bien faites chez nous. Flo Germain, il souffre toute l'année avec Marcel. On lui laisse l'équipe de France. Il peut se régaler. Il commente les Bleus, il commente l'Argentine ce soir. C'est une vraie bouffée d'oxygène pour certains, cette Coupe du Monde.
2: Exactement.
0: C'est psychologique. Ça a été fait pour que je retrouve le moral. Donc bravo à ceux qui en ont décidé.
1: Je croyais que t'allais dire, moi je me régale avec le Paris FC toute l'année, alors on donne l'Autriche. Non, je sais pas, il n'y a pas de.
3: Mais tu te régales.
1: Là, c'est moins sûr.
3: C'est énorme, la deuxième partie de saison que t'as fait, toi, tu t'es régalé.
0: La tête d'Otamendi qui passe à côté, ce coup franc juste avant la mi-temps, bien tiré au deuxième poteau. Il y avait peut-être pour le coup une position d'hors-jeu. Otamendi, je pense, c'était limite.
3: Pas de
0: dans l'axe, okay, ouais. Sur l'alignement, effectivement. En tout cas, tête du défenseur de River Plate, désormais Otamendi, qui n'est pas cadré. 2-0 toujours pour les Argentins, à donc 1 minute et 50 secondes de la mi-temps.
2: Vous restez avec nous, bien sûr, jusqu'au bout de la nuit. Vous écoutez les nuits de l'After, l'After Live intégral Coupe du Monde. Il est quasiment 5h du matin en France. Ici, il est 22h49, il fait nuit aussi.
3: T'as posé une question.
2: Vous êtes, attends, deux secondes, vous êtes 1400 sur YouTube.
3: C'est pas mal.
2: Je sais pas comment le prendre, vous n'êtes jamais autant au lancement de Génération After dans la saison.
3: Alors, on était 1300 tout à l'heure. Donc, on a gagné 100 personnes.
2: 1300 ?
3: Oui, tout à l'heure, quand on a commencé, Quentin m'a dit.
2: Alors, est-ce que c'est pas dû au fait que peut-être il y a des gens qui se réveillent ici, tu vois ? Je pense pas.
3: Je sais pas.
2: Je pense pas que quelqu'un se réveille et se dit ah tiens, je vais regarder Gen YouTube.
3: Je vais faire une Kevin Diaz. mais ça fait combien 22h49 en fait en France.
2: Ouais, ça, mais ça. Parce qu'il faut savoir une chose, c'est qu'on est quelques-uns ne plus en pouvoir de certains confrères et collègues,
3: au bout d'un moment,
2: qui tous les jours nous demandent que ce soit leur programme pour le lendemain. Mais attends, je bosse donc de 21h à minuit. Ça fait quelle heure ici ? Ça fait 3 semaines qu'ils sont là. Ils ne savent pas soustraire 6h encore à l'heure française. Et je vais les citer à la mi-temps, vous restez avec
3: tellement
2: nous.
3: Tellement ça.
2: D'abord, on finit
1: avec... C'est la mi-temps.
2: Mais tu sais... C'est la mi-temps entre Algérie et Autriche.
1: Un partout, et ça arrange tout le monde. Pour l'instant, Arnautovic avait ouvert la marque à la 28e égalisation, Bel Rally. Un but magnifique du latéral droit algérien à la 45e. Et ça fait beaucoup de bien aux Algériens, puisque pendant donc 27 minutes, les Algériens étaient éliminés. Pendant 17 minutes, j'allais moquer des... Voilà, moi je sais pas soustraire 28 à 45. Pendant 17 minutes, l'Algérie était éliminée du mondial. Mais là, ça va bien à la mi-temps.
2: À la mi-temps, pour l'instant, elle est qualifiée. Est-ce la mi-temps entre l'Argentine et la Jordanie, Flo ?
0: À l'instant même, effectivement, 2-0 pour les Argentins, Lo Celso et Lautaro Martinez, un coup franc, un penalty. Ils ont beau faire tourner les hommes de Lionel Scaloni, ils sont devant et assez largement, ils maîtrisent leur sujet. 2-0 pour les champions du monde en titre.
2: Et merci à Quentin Barber pour l'eau qui nous amène au studio. Ouais. Quentin The Barber.
3: Ça, c'est de la prod.
2: Qui a remplacé les coiffeurs, lui aussi.
3: Les barbeurs.
2: Les barbeurs ont remplacé les coiffeurs.
3: Tout à fait. Et on peut dire que l'Argentine, c'est la classe à Dallas.
2: La classe à Dallas, exactement.
3: Ah, moi j'avais dit, ils sont impitoyables.
2: C'est mieux encore.
3: Ah, l'univers impitoyable de Messi.
2: L'univers impitoyable de Messi, ça bande.
3: Ouais, excellent.
2: Exactement. Et pour l'instant, l'Algérie est qualifiée. Est-ce qu'on doit faire une pause ? Est-ce qu'il y a un producteur là-bas ? Ah non, le producteur s'est invité dans l'émission, donc je sais
3: pas. Je vais faire une petite pause, Nico. Producteur exécutif.
2: Tu peux exécutif, faire
3: Ah bah oui, exécutif. Attends.
2: Je fais toujours la même blague. Jimmy, producteur, c'est lui qui met l'oseille.
3: Oui, exactement. Je me souviens, j'ai vu cette blague dans la nouvelle voix de l'After.
2: Déjà bien avant
3: et dans la nouvelle voix de l'After. D'ailleurs, l'apparition,
4: augmenté depuis
3: l'apparition de Jimmy Brown dans la nouvelle voix de l'After a changé beaucoup de choses sur le programme.
2: Mais déjà sa vie aussi.
3: Sa vie à lui. Sa notoriété.
4: J'ai arrêté dans Manhattan, moi.
3: Ah oui, bien sûr. Tu as noté qu'au petit déjeuner, tu vois, moi j'étais quelqu'un que je connais bien, jeune de 18 ans.
4: 18 ans de ma famille qui m'a dit, mais c'est
2: ton fils, on peut le dire,
4: mais c'est le, mais c'est le producteur.
2: Il t'a vraiment dit ça?
4: Ah, je te jure.
2: Non, non, sois sérieux.
4: Je te jure.
2: Non, non, allez, là on blague pas là.
4: Il m'a dit, il a toujours, et en plus il m'a dit, il a toujours l'air chill, cool et tout. J'ai dit non, c'est pas vrai. J'ai dit c'est pas vrai.
2: Il t'a dit ça?
4: Il m'a dit ça.
3: Tout à fait moi.
2: Est-ce qu'il avait aimé ton apparition dans l'after en demi-finale?
4: Non, non, pas du tout.
2: Il a pas aimé?
4: Il est très critique avec moi en fait.
2: Ah, c'est bien.
4: Très très.
2: Tu le prends bien ou mal?
4: Non, mais en fait, on se vanne en permanence, nous, tu sais. Donc en fait, mes enfants me disent toujours, par exemple, pour mes fameuses vannes, arrête, stop, c'est naze.
2: Ils pensent quoi de The Flow, The Goat?
4: Ça, ils trouvent que c'est plutôt une bonne idée marketing.
2: Ah, très. Allez, on fait une pause.
4: Ils sont dans le business.
2: Dans un instant, je balancerai les noms de ceux qui sont incapables de soustraire 6 heures dans une journée. Restez avec nous, vous écoutez l'After Live, intégrale Coupe du Monde. Pour l'instant, l'Algérie est qualifiée.
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2: After intégrale Coupe du Monde, le direct. Nous sommes dans le New Jersey, tout près de Manhattan, près du Queens, de Brooklyn.
4: Il y a un truc que je
2: connais, les Five Boroughs.
4: Ouais, tout à fait.
2: Vas-y.
4: Staten Island.
2: Oui.
4: Bronx.
2: Oui.
4: Queens.
2: C'est Florent Gautreau qui parle. Oui.
4: Harlem et Manhattan.
2: Je ne pense pas qu'Harlem soit un borough aussi.
4: Non, je t'ai dit.
2: Okay,
4: non,
2: bon, on verra ça.
4: Non, mais je t'ai dit Bronx.
2: Bronx, Queens.
4: Manhattan. Queens.
2: Manhattan.
4: Staten Island.
2: Ouais. Alors peut-être Harlem.
4: Non, t'as raison. Harlem, c'est pas un borough. Il m'en manque.
2: Okay.
4: Bon. Ah, Brooklyn.
2: Brooklyn, évidemment. Brooklyn, voilà, Brooklyn.
4: Voilà.
2: Je vous rappelle que c'est la mi-temps.
4: Un sur les matchs. Un arrondissement.
2: Dans le dénouement du groupe J et que pour l'instant, l'Algérie et l'Autriche sont à égalité, un but partout. L'Algérie a égalisé après l'ouverture du score d'Arnautovic via Belrali. Un partout. Donc, l'Algérie est pour l'instant parmi les 8 meilleurs 3e qualifiés pour les 16e de finale de la Coupe du Monde. L'autre match anecdotique entre entre la Jordanie et l'Argentine. Ce sont les Argentins qui mènent 2-0 dans ce duel grâce à des buts de Lo Celso et de Lautaro Martinez, lui sur penalty. Alors, les gars, bon, je donne les noms quand même de ceux qui sont incapables de faire une conversion. Ce sont des assistés absolus. Kevin Diaz et Walid Acharchour. Voilà. Quelqu'un d'autre?
3: Ils sont pas seuls?
2: Non. Ah, Karine Galli aussi, on me dit.
3: Karine Galli, Daniel.
2: Daniel aussi sur les horaires.
3: Daniel, c'est pire.
2: C'est pas ça, il sait pas quand il travaille. Peut me dire quand je bosse alors qu'il a reçu un WhatsApp. C'est ça le truc. C'est pire que ça encore.
3: Les voitures, à quelle heure part la voiture, à quelle heure je termine, à quelle heure je commence.
4: Daniel, c'est
2: est-ce que
4: je peux changer l'avancée d'une demi-heure, le reculer de trois quarts d'heure,
3: c'est capable de ruiner une organisation, 15 personnes, tout le monde s'est tenu pour tout le monde.
2: C'est-à-dire que Pierre-Étienne, il envoie des messages très clairs et précis, les horaires précis, chacun, tout ça. Toi, tu pars à cette heure-là de l'hôtel, à 11h, puis il y a un départ à 14h, à 17h, 18h. Et il y a toujours un Daniel, par exemple, qui va nous dire « Mais je pars à quelle heure, moi ? Je pars à quelle heure, moi ?
4: Je suis dans quelle voiture ?»
2: Voilà, c'est ça. Et donc, on doit, et Jimmy, surtout, ou Antoine Varnier, doivent lui répondre. Voilà. Ou Pierre.
4: Bah, il faut savoir aussi, pour la petite histoire de...
2: Avec des enfants.
4: Nico, il faut savoir aussi que la fatigue aidant... Une semaine, deux semaines, trois semaines, il y a des petites choses qui commencent à agacer. C'est la vie de groupe, c'est toujours comme ça.
2: C'est comme le couple.
4: Voilà. T'as des petites choses qui commencent à agacer. Tu sais, t'as le mec qui fait du bruit en mangeant.
2: Ça m'a toujours agacé personnellement.
4: Mais
2: t'as raison.
4: Il y a des petites choses qui.
2: Attends, juste, on s'arrête là-dessus.
4: Ouais.
2: C'est du vécu, ça, ici?
4: Non, pas du tout. Je dis ça en général.
2: D'accord.
4: Et c'est vrai que voilà, les petites choses qui agacent comme ça, elles agacent plus au bout de deux semaines. Mais bon, c'est rien de très grave. Par exemple, un truc qui vient de m'agacer. Je peux le dire, je suis allé faire une pause et j'avais faim. Je vais dans le bureau de la prod ou la production.
2: Le bureau de Jimmy, quoi, c'est ça.
4: Ouais, le bureau du producteur exécutif. Où il met les pieds sur la table et sur le bureau.
2: Jamais. Le cigare écrasé sur la table, d'ailleurs.
4: Ouais, il faudra
2: nettoyer tout ça.
4: Et moi, je me dis, tiens, c'est rare, hein, mais je vais me faire un petit Milky Way. Tu vois,
3: il n'y avait plus de Milky Way?
4: Et là, attends,
3: il y a non seulement il n'y a plus de biscuits, mais il reste le paquet. Ah non, ça c'est horrible.
4: Et là, c'est scandale absolu. Les mecs, non. Aucun savoir-vivre. Ouais, et en plus, ils m'ont fait un faux espoir. Il n'y a plus de Milky Way.
3: Alors que j'ai pris un Milky Way sous les coups de 17h, il en restait une bonne dizaine. C'est-à-dire qu'il y a quelqu'un qui a ravagé tous les Milky Way en fin de journée.
2: C'est pas vrai.
3: Et là, je me tourne vers Quentin Barber qui est de côté là-bas. Je sens qu'il n'y a pas eu de commande ce soir, il n'y a pas eu de dîner. Il a dû défoncer les Milky
2: Way. Je suis sûr qu'il en a caché dans sa barbe. Il y en a avoir. Des Milky Way. Moi, j'ai fait un quart d'heure avant l'antenne. Vous avez peut-être assisté à la scène, dans la salle de rédaction, des journalistes, donc. Il y avait une assiette sale.
4: Pareil.
2: Grasse, avec un couteau.
4: Pas bien.
2: Sale.
4: Ouais, c'est vrai.
2: Et gras.
4: Tu as raison.
2: Qu'est-ce que j'ai fait?
4: T'es allé la laver ou l'acheter?
2: Je suis allé la laver. Je vais la jeter, l'assiette. Quand même pas.
4: Doucement, quand même.
2: Doucement.
4: Non, mais
2: il a fallu la laver parce que.
4: Elle peut être en carton.
2: On est ici chez nous et pas vraiment chez nous. Hein. On est chez nos cousins américains.
4: Mais bien sûr.
2: Peut-être, sur le cousin américain.
4: Donc on fait la vaisselle.
2: C'est ma CGM. Et on voudrait pas qu'il y ait des mails qui soient reçus que Rodolphe Saadé nous dise attendez, les gars.
4: Voilà, une assiette qui a été oubliée.
2: Vous venez chez vos cousins américains.
4: Moi, je jamais parce que.
2: Hein,
4: c'est chacun pour soi après.
2: Bon, voilà pour la pause. Les gars, allons sur un bracket. Est-ce qu'Aurélien Tiercein est là?
3: Bien sûr, il est toujours là, Aurélien.
2: Il est là, Aurélien Tiercein. Attends, est-ce que Flo Germain est là? Eh ben voilà, okay. Toujours les mêmes.
3: C'est pas beau, parce qu'à la mi-temps, c'est pas beau. Il m'a dit, je dois manger un bout. Tu sais comment il bosse, Flo Germain? Il fait l'entraînement des Bleus.
2: Oui,
3: c'est
2: alors,
3: le matin, il encadre.
0: Et Aurélien Tiercein, il a fait quoi? Il a commenté un match dans un stade sous la pluie.
3: J'allais dire, ça se sent que je glande, en fait.
0: D'accord. Ce qui est nerveusement plus
3: épuisant
0: que d'aller faire le premier quart d'heure d'un entraînement.
3: Il n'y a qu'à voir la photo. Si t'as un doute sur le fait qu'il glande ou pas, il n'y a qu'à voir la photo d'Aurélien Tiercein qui est
2: juste.
3: T'as compris. T'as compris le personnage.
4: T'as compris quand même que sa vie a changé depuis qu'il est devenu encore man des Nuits de l'After.
3: Il paraît
14: que c'est vrai que.
0: Il avait chanté quoi, Aurélien?
14: Singila, c'est trop.
4: Ah, je l'ai pas.
2: Bon, après ça. Singila, je connais, non, mais j'ai pas c'est trop.
4: Je connais pas.
14: C'est trop.
3: Bien sûr. Et donc, c'est ça?
14: Bon, ça n'a pas marqué l'histoire de la musique française, mais j'ai chanté ça, ouais.
4: Il était bon. Et
0: on n'a personne à Paris qui peut la sortir, la version originale? On a quelqu'un? Samy
3: ben,
0: est là?
3: C'est Ben ce soir.
0: Ah, c'est Ben? Bon, Ben, hein, si tu peux. Singila quoi? C'est trop, d'accord, ok.
14: C'est trop, ouais.
0: On
14: verra
0: ça dans un instant.
14: C'est un tube énorme.
0: C'est un tube énorme, vraiment? Le tableau des 16e, allons-y. Commençons par la partie haute, celle de l'équipe de France. Alman Paraguay, pas trop de doute, les gars. Même pas un suspense, un semblant de suspense, Alman Paraguay.
4: Mais ils sont pas bons, les Allemands, Allemagne.
0: Allemagne, sans problème pour vous?
3: Est-ce que t'as vu du Paraguay?
0: Oui, c'est très faible, c'est très faible. Allemagne qui passe. France-Suède, je pense qu'on est tous d'accord pour dire que, voilà.
4: France.
2: les Suédois d'ailleurs, les médias suédois.
4: Ibra compris.
2: Ils expliquent que, bon voilà, limite, à quoi bon jouer ce match, quoi. Mais vraiment, c'est ça. Hein.
4: On avait un
2: Afton Bladet et compagnie disent, bon ben on va y aller, mais.
4: Il dit Afton Bladet version originale.
0: Facile, bien sûr, c'est maîtrisé.
2: Quelques séjours en Suède, quand même.
0: On a un auditeur, Geoffrey, qui habite à Göteborg, que je salue, qui était là tout à l'heure à l'antenne, qui nous a dit nous, on préfère, en fait, les Suédois préféraient jouer la France pour ne pas se prendre la honte contre le rival norvégien, en fait. Ils sont très contents.
2: Ah oui, c'est très bien.
0: On aurait entendu du norvégien tout l'été, on aurait pris une tannée.
4: Là, ils jouent
0: là, c'est la France, c'est pas grave, ils peuvent y aller. Voilà.
4: C'est la défaite ou l'exploit.
0: Exactement.
2: Afrique du Sud, Canada.
0: Le Canada, le Canada quand même.
14: Ouais, Canada.
2: Ils ont fait belle impression, les Sud-Africains, sur le troisième match.
4: Afrique du Sud. Mais pour la côte, hein, parce que avec le retour annoncé d'Alphonso Davies côté canadien.
2: Exactement. Donc le Canada, à la majorité.
4: Ok.
2: Qui affrontera les Pays-Bas ou le Maroc ?
4: Maroc.
14: Pays-Bas.
2: Pays-Bas pour Aurélien Tiercin.
0: Moi, je dis tir au but sur ce match et je ne peux pas donner de vainqueur. S'ils font en donner un à la pièce, elle est le Maroc.
4: Moi je mets le Maroc.
2: D'autres Marocs.
4: Parce que je pense que le milieu, enfin, que le milieu marocain que j'adore va manger le milieu.
0: Pas, attention, hein, c'est Gravenberg, De Jong en face.
4: Et Reinders.
0: Ouais, Reinders, c'est plutôt une marque
4: dans
0: sur
4: le
0: banc.
4: Un peu depuis,
0: mais
4: ouais, oui, qui risque de commencer sur
0: mais le banc. Ça va être un vrai beau duel.
2: Tout à fait. Duel de duel. Donc pour l'instant, j'ai Allemagne-France en 8e de finale et Canada-Maroc. Un peu plus bas, Portugal-Croatie.
4: Bah moi, je vais mettre la Croatie.
2: Waouh. Oui, c'est pas si clair que ça, hein, ce 16e. On est d'accord.
4: Alors,
2: après, ce qu'on a vu du Portugal encore aujourd'hui.
0: Attention, on parle beaucoup de ce qu'on a vu du Portugal, mais ce qu'on a vu de la Croatie, c'est vraiment pas dingue non plus.
4: Pas dingue.
0: Une pile contre les Anglais. Ils ont été assez miraculeux.
4: Une équipe qui peut mélanger un peu tout le monde dans ce genre de compète. Et notamment une équipe qui a du mal à se trouver comme le Portugal. Après, c'est quand même le duel des EHPAD.
0: Ah vraiment,
4: Modric contre CR7.
0: Et Perisic, attends, ils ont encore Perisic, les Croates, t'as l'impression qu'ils sont là depuis 50 ans.
2: Ils sont plusieurs les Croates.
4: Là, c'est dur. Hein. C'est un match qui va se jouer en
0: 16-20 minutes, ça va être dur.
2: Finir en déambulateur. Donc, on dit. T'as
0: moi,
2: dit quoi,
0: toi Portugal, non, moi,
2: Portugal, Aurélien, tu dis quoi?
14: Allez, ouais, j'avoue, au début, je disais Portugal, mais la Croatie, ils ont tapé les Brésiliens en 2022 et tout, ils sont toujours chiants à jouer. Ils ont battu le Ghana. Et c'était pas si mauvais que ça contre l'Angleterre en première mi-temps. Allez, Croatie.
2: Croatie. Donc Croatie face à l'Espagne ou à l'Autriche? L'Espagne, ouais, on est d'accord.
14: Espagne.
2: Croatie.
0: Et la grosse
2: Espagne.
0: Cote. Et ben non. Et pour moi, c'est la grosse cote. C'est l'Autriche qui peut faire. Hein, l'Autriche qui peut faire l'Espagne. Je te dis que l'Espagne, je ne les vois pas bons du tout depuis ce début de mondial.
2: Il y a encore un peu de marge par rapport à l'Autriche.
0: Ils vont pas avoir Nico Williams pour le 16e. Pas de Pino. Rodri, il est complètement carbo. Il continue à jouer. Je te dis, je leur vois des faiblesses, nos amis.
2: Des faiblesses, mais aussi une profondeur quand même, Jimmy.
0: Ouais,
2: je voir si Merino se met en route.
0: Je te dis, c'est pas cadeau le.
2: Il y a mal, il est tout seul, tout ça.
0: S'il y a une grosse cote à prendre, moi je prends l'Autriche.
2: Bon, je mets l'Espagne quand même, les gars, Aurélien et Flo.
4: Ouais,
2: je mets l'Espagne.
0: La majorité
2: quand même.
0: Mais enregistrer les bandes quand même.
2: Donc, Croatie-Espagne, 8e de finale. États-Unis-Bosnie.
4: États-Unis.
2: Qui affrontera la Belgique ou le Sénégal?
4: Alors là,
0: Sénégal.
2: C'est très dur celui-là.
0: C'est
2: le plus indécis, je crois. C'est le plus dur.
0: Le Sénégal qui revient de nulle part. Façon Côte d'Ivoire à la CAN précédente en 2000. C'était quand il était à Abidjan, c'était 2023
2: 24.
0: 24, 2024. Ouais. Moi, je vois les Sénégalais comme ça,
4: Sénégal,
0: un peu rescapés. Mais... il a pris la décision de mettre Koulibaly sur le banc. Ouais, voilà. En fait, ça va dépendre de ces choix-là. En
4: non,
0: fait.
4: C'est ça. C'est les choix. C'est voilà. Les choix. Et notamment maintenant que les choix offensifs sont plus clairs, je mets Sénégal.
2: Ok, enfin,
14: okay Sénégal.
4: Ouais.
2: États-Unis, Sénégal.
4: Ouais.
2: Brésil ou Japon?
0: Pas cadeau.
2: Brésil. Pas cadeau, mais ils sont distants, les gars. Donc, Brésil, quand même.
4: Peut-être quand même. Ça va être majorité Brésil.
2: Altamari est entré.
4: Ah.
2: Altamari va entrer. Il va montrer éclabousser tout son talent, ce mondial.
4: Tournant du match.
2: 45 minutes. On en parle dans un instant avec Flo Germain. Donc, Brésil pour vous qui affronte la Côte d'Ivoire ou la Norvège? Quel match?
0: Ça va être dur, ça.
2: Quel match,
14: Norvège.
2: Quel match.
0: Mais je pense Norvège quand même.
2: Ouais, les mecs sont frais, reposés.
0: Ouais, je pense que ça peut jouer là-dessus.
2: Bon. Norvège, Flo?
4: Ouais, Norvège.
2: Norvège, donc Brésil, Norvège. Mexique, Équateur.
4: Je crois que le calcul du sélectionneur norvégien, au passage, va effectivement pouvoir faire la différence.
2: Peut-être.
4: Mexique, Équateur. Allez, Équateur. Je joue ma surprise du départ qui est revenu de nulle part, ouais, et que j'ai vu contre l'Allemagne, que j'ai adoré.
2: Mexique fait une Mexique grosse impression.
3: Ils vont être portés. Moi, je pense que les Mexicains chez eux, ils vont être durs. C'est comme les Américains qui vont jouer chez eux aussi.
2: Mexico, c'est.
3: Ouais,
2: c'est,
3: ils vont être durs à prendre à la maison.
4: Je mets l'Équateur quand même, mais je suis en
2: Tu mets quoi, ton Mexique? Et Aurélien, tu tranches?
14: Ah, je mettrai une petite pièce Équateur aussi.
2: Qui affrontera l'Angleterre ou le RDC?
3: L'Angleterre.
2: Équateur, RDC, c'est ça pour vous? Argentine, Cap Vert.
3: Angleterre. Bah, j'aurais dit Mexique, Angleterre, mais ce qui ressort, c'est Équateur, Angleterre.
4: Cap Vert, évidemment.
2: Cap Vert, Argentine. Argentine, Australie ou Égypte?
3: Égypte, chez moi.
14: Égypte.
4: Ouais. Ah, Égypte aussi, ouais.
2: Ok. Suisse ou Algérie? Si on en reste là, bien sûr.
4: Suisse.
14: Suisse.
3: Pareil.
2: Face à la Colombie ou au Ghana?
4: Colombie.
3: Colombie. Ouais.
2: Colombie. Attention, la Colombie. Ouais, Jimmy, j'ai bien aimé ce que tu as dit tout à l'heure avant l'antenne. Attention. La Colombie.
4: Ouais, très bon.
2: Les Cafeteros.
3: Ah, ils sont bons. Ils
2: attention.
3: Sont
4: très beau match aujourd'hui.
2: Ah, attention, ouais, les Colombiens.
4: En revanche, qu'est-ce qui ne marque pas aujourd'hui?
2: Ils ont un tableau. Ouais. C'est-à-dire qu'après, ils peuvent taper la Suisse en 8e, on ne serait pas surpris. Et se jouer l'Argentine en quart. Et un Argentine-Colombie en quart, on verra.
4: C'est magique.
3: On a envie de le voir.
2: Ouais. C'est reparti sur les deux pelouses.
14: Ouais.
2: Est-ce que Flo Jama a mangé, digéré? Je sais pas encore, c'est de retour.
0: Digérer, je sais pas, mais manger un petit peu. Non, mais on revenait de l'entraînement de l'équipe de France avec Fabrice Hawkins, pour être très, très honnête, très sincère. Et donc, il fallait un petit peu se restaurer. Donc, on a profité de la mi-temps comme si on était dans un stade.
3: C'est exactement ce que j'ai dit. J'ai pris ta défense.
0: Ouais, bravo Jimmy, merci. Oui. J'ai demandé l'autorisation au producteur en chef avant de m'absenter. 46e, effectivement, c'est reparti et vous l'avez annoncé, Altamari est entré en jeu, tout comme Almardi. Les changements Olouane et Fakouri qui sont
2: là,
0: sortis.
2: C'est parti, c'est parti pour les jeux de mots. Alors on va y aller, Flo Gautreau, c'est ton moment.
4: Quand on est Al samedi. Mais bon.
0: Très très bon. Et donc Bruno, on rappelle le score 2-0.
2: Mardi, 2-0 pour la semaine.
4: Bruno jeudi est fan de ce joueur.
2: Tout à fait. On n'avait pas, un autre collègue qui s'appelait quelque chose. Fabrice Lundi, on avait aussi.
4: Exact.
2: Fabrice Lundi, c'est un collègue de la maison. Bruno jeudi.
4: Et on a Arnaud, dimanche.
2: Pas mal, mais ça va trop vite, injouable. Arnaud dimanche. On salue, hein, qui nous fait rire tous les matins. Dans la matinale d'RMC. Alors.
4: J'adore.
2: Algérie, Autriche, c'est reparti également depuis 2 minutes, Aurélien Tiercin.
14: Ouais, un partout, toujours, il y a eu 3 changements côté autrichien, entrée de Grilic, Vanner et Gregoric à la place de Schlager, Arnautovic, et le troisième a échappé d'ailleurs pendant ce temps-là, mais le grand Gregoric devant, Grilic et Vanner dans le cœur du jeu, les Autrichiens à l'attaque justement avec l'appel côté gauche. C'est Schmidt, voilà, Romano Schmidt qui est sorti. Merci Jimmy, t'as fait partout, c'est extraordinaire. Konrad Leimer, côté gauche pour Marcel Sabitzer, Florian Grilic sur le côté gauche de la surface de réparation face à Belrali, le latéral droit algérien qui a marqué un but sensationnel en première période à la 45e. Le centre vers Gregoric s'est dégagé par les Algériens, la 48e, un partout.
0: 3-0, 3-0 pour l'Argentine avec un nouveau but de Lo Celso. Y a-t-il une position de hors-jeu? On va vérifier cela, mais vu le visage de Lautaro Martinez, on a l'impression qu'il a été stoppé dans son élan et il a compris qu'il était légèrement en position de hors-jeu. On a sous les yeux le ralenti. Je pense qu'il l'est. Je pense qu'il est en position de hors-jeu. Ça se joue pas à grand-chose. En tout cas, il ne parvient pas à dribbler Aboulaïla, mais il fait le nécessaire pour mettre ce ballon en retrait pour Lo Celso. Le hors-jeu est confirmé. Toujours 2-0 pour l'Argentine à Dallas. On rappelle les buteurs. Lo Celso sur coup franc et Lautaro Martinez sur penalty.
2: Exactement, il est hors jeu, bel et bien hors jeu, toujours 2-0 donc pour l'Argentine. La 49e à Kansas City entre l'Algérie et l'Autriche, j'en rappelle l'information principale pour l'instant. L'Algérie est provisoirement qualifiée pour les 16e de finale de la Coupe du Monde.
4: Alors autant il n'y avait pas de calcul et on l'a souligné et on l'a vu dans les intentions, dans la façon de jouer de l'Algérie et de l'Autriche dans la première période, autant si le score en reste là jusqu'à la 75e par exemple, on peut avoir une fin de match tranquille.
2: Ah oui. Mais tu sais que pense que là, je vois le rythme Aurélien. J'ai l'impression qu'on est, on y est quasiment déjà dans le match tranquille.
14: Ah oui, oui, oui. Parce que là, les deux équipes. Là, si l'Autriche encaisse un but, l'Autriche est éliminée. Et si l'Algérie encaisse un but, l'Algérie est éliminée. Donc forcément, là, ils se sont dit, on s'est déjà fait peur une fois pendant donc 17 minutes en première période. On va pas tout tenter non plus sur un malentendu. On va quand même essayer de frapper ou de centrer. Il n'y a pas de souci. Par exemple, le sélectionneur autrichien, il a effectivement dit hier, si dans les 5-10 dernières minutes il y a match nul, on va pas faire entrer des attaquants pour le plaisir et la beauté du jeu. On va se contenter de ça et on va penser au 16e de finale.
1: Le rythme pour l'instant n'indique rien de bon pour le jeu. Après, c'est tout bénef pour les deux équipes qui seront ravies de passer un tour en Coupe du Monde, puisque c'est pas une habitude. Et donc là, c'est la 50e et on fait rouler le ballon tranquillement autour de la ligne médiane. Un partout entre l'Autriche et l'Algérie. On rappelle les buteurs: Arnautovic pour l'Autriche à la 28e, Belrali à la 45e pour l'Algérie.
2: Je parlais tout à l'heure de Bellingham qui disait que son attaquant, son neuf et capitaine Harry Kane était le meilleur joueur de tous les temps anglais. Je rappelle aussi qu'il est devenu aujourd'hui le joueur anglais qui a marqué le plus de buts en Coupe du Monde. Devant qui ?
4: Lineker.
2: Gary Lineker, exactement. Avec 11 buts désormais pour Harry Kane. Attention, on va suivre dans un instant.
4: Il était à 10, Lineker ?
2: Il était à 10.
4: 10 en 2 Coupes du Monde, j'imagine.
2: Exactement.
0: Attention à Lo Celso, la frappe croisée et l'intervention de la défense centrale jordanienne avec en l'occurrence le tacle décisif de celui qui a déjà un carton jaune. C'est Abouta, je le disais, le défenseur qui évolue en Irak à Al-Kouwa. 2-0 toujours pour les Argentins. 51e minute à Dallas. Les buteurs Lo Celso et Lautaro Martinez.
2: Il en a mis 11 en Coupe du Monde, Harry Kane, mais est-ce qu'il n'a pas loupé le plus important de sa carrière il y a 4 ans?
4: Je veux que tu commentes, Flo Germain, il y a une action là, je voudrais que tu la commandes pour Nico Jamin.
2: Pourquoi?
4: Non, parce que pour la qualité technique là, du geste qu'on vient de voir du
0: Altamari, ça fait 3 points entre les perches pour l'équipe de rugby jordanienne.
2: Cool.
0: Non, mais c'est vrai qu'Altamari se manque. Le centre en retrait est parfait.
2: Ça arrive à tout le monde.
0: À l'entrée de la surface de réparation, la frappe pied gauche.
4: Ballon d'or.
0: Ah oui, il a annoncé le ballon d'or Altamari
15: qui avait envoyé un pénalty dans les nuages au Qatar.
2: Je n'étais pas encore arrivé.
15: Ça arrive à tout le monde, même au meilleur.
2: Exactement.
0: Contre la France, évidemment. 2-0 pour l'Argentine.
2: T'as une fixette, Flo, c'est pas bien d'en avoir.
4: C'est pas bien, mais
2: c'est
4: un running gag.
15: Par contre, Flo, on voulait kiffer. Moi, mon attraction du match, c'était Nico Paz. Jusqu'à maintenant, pas trop vu. Hein.
0: Non, c'est vrai. On a vu Palacios, en revanche, intéressant sur le côté droit. D'ailleurs, le côté droit est plutôt le côté fort pour le moment, parce que Tagliafico, on ne peut pas dire qu'il soit énorme. Je ne sais pas s'il y a un vrai match Facundo Medina Tagliafico, parce que pour être honnête et suivant l'OM, j'étais un peu surpris de voir Medina comme ça titulaire, même si Tagliafico revient d'une blessure. C'est peut-être cette blessure qui explique la titularisation de Facundo Medina. Hein. Il s'est blessé au mollet et est revenu juste avant la Coupe du Monde Tagliafico. Mais c'est vrai que le côté gauche est un peu plus faiblard, en tout cas ce soir, alors que Giuliano Simeone et Ezequiel Palacios à droite, c'est plutôt intéressant. 53e minute, 2-0 pour l'Argentine contre la Jordanie.
2: Nico Paz qui va rester à Côme. Alors il y a eu un mercato très complexe.
4: Je crois que
0: 60 millions d'euros. Hein. Il a
4: le Real l'a racheté. Ils l'ont revendu derrière, c'est ça?
2: Et comme l'a racheté avec sa priorité de rachat.
0: Priorité de rachat, 60 millions d'euros.
2: Ils l'ont vendu. Exactement. 8 millions là, c'était il y a quelques jours, au Real, qui a une priorité, pour mieux faire jouer leur priorité après 60 millions d'euros. Mais le Real a encore une priorité plus tard, aussi éventuellement, pour racheter Nico Paz. C'est complètement délirant. Mais en tout cas, il va jouer et découvrir la Ligue des Champions avec Chez Fabregas. Et Como, on en parlera la saison prochaine, bien sûr, avec les drôles de dames. Meilleur joueur
0: de l'histoire. D'ailleurs, je voulais vous raconter une anecdote,
2: vas-y, Flo.
0: Je profite d'un petit temps mort, parce que comme on parle des joueurs un peu remplaçants de l'Argentine, vous savez que en conférence de presse hier, Lionel Scaloni a dévoilé le fait qu'il mettrait Messi sur le banc. Et c'est suite à une question d'un journaliste qui vit sa 18e Coupe du Monde. Vous l'avez vu l'image?
4: Okay. 91 ans.
0: Enrique Macaya Marquez, journaliste de 91 ans, qui prend la parole et qui dit: bon, monsieur Scaloni, voilà, en espagnol évidemment, j'ai deux questions qui vont résumer toute la conférence de presse, les confrères m'en voulaient pas. Est-ce que Messi juega et comment vous allez former l'équipe, quel 11 vous allez mettre? Donc ça a fait rigoler, ça a fait applaudir. Et Scaloni lui a dit, je pense qu'il aurait quand même répondu à la question, hein, évidemment, mais il a dit, allez, je te réponds, je crois qu'il a tutoyé, je te réponds parce que c'est toi. Et il s'est retourné vers l'attaché de presse en lui disant: combien de Coupes du Monde pour Enrique? Et c'est effectivement sa 18e. Alors que, attention, Lionel Messi va entrer en jeu. Oh là là là.
2: Ça s'appelle le sens de l'info, ça.
0: Il sait quand lâcher l'anecdote.
2: Il place l'anecdote avant même que Messi entre en jeu. Ça, c'est très très fort.
0: On a gardé quelques relations après avoir suivi l'Argentine à la Coupe du Monde au Qatar. Donc il y a eu un petit texto qui a fusé. Je peux pas vous le dire. Attention avec les Jordaniens qui réduisent l'écart. Oh là là là là là là. Altamari, Nico. Altamari qui réduit l'écart. Potentiel ballon d'or. Altamari. C'est un petit événement pour les supporters de la Jordanie. Ils sont en train de le fêter, même s'ils sont éliminés.
1: Là, c'est Sabitzer. Là, c'est moins drôle pour les Algériens. 2-1 pour l'Autriche. Marcel Sabitzer, le centre en retrait. Là, il est parfait également de Stéphane Poche. Et Marcel Sabitzer qui vient trouer Ben Bott. 2-1 pour l'Autriche. Et l'Algérie. L'Algérie est pour l'instant éliminée de la Coupe du Monde.
2: Oh là là là là là là, la double émotion. La deuxième est bien sûr bien plus significative. Le but encaissé par l'Algérie face à l'Autriche qui n'a plus rien à jouer. Flo qui menait 2-1 désormais.
4: Incroyable.
2: Et qui est éliminé, comme l'a dit Aurélien à l'instant.
4: Ouais.
2: Provisoirement, mon Dieu, la tête à l'instant de Ben Sebaini. Agarre, complètement agarre.
4: Très beau but de Sabitzer. Mais tu vois, dans ces non-matchs, dans ces faux matchs, dans ces faux rythmes, il faut se méfier. Et moi, je pense que l'Algérie, puisque l'Autriche, de toute façon, est dangereuse, l'Algérie doit jouer. C'est trop tôt, je disais 75e à la limite, mais t'arrêter comme ça, c'est très, très dangereux. Et là, évidemment, tu te mets en péril et surtout, tu flippes, quoi. C'est vrai que là, ça va être compliqué. Après, on peut avoir le même scénario qu'en première, c'est-à-dire que l'Algérie a été menée et après, en gros, l'Autriche s'est un peu arrêté de jouer. On peut espérer ça, pour l'Algérie.
1: Mais après, on va pas les tuer, Flo, mais encore une fois, c'est Adjam au départ qui est battu trop facilement et le gardien Ben Bott, pareil, qui est pas extraordinaire encore une fois. C'est pas facile, c'est pas une erreur.
4: Fin, c'est moins facile pour lui, à la limite. Mais t'as raison sur le début de l'action.
16: Adjam au duel, c'est pas possible.
4: Adjam, c'est très très dur. Et tu vois, je suis surpris aussi que, tu vois, c'est là où on peut faire des reproches à Petkovic. Tu vois, on le dit, on le voit depuis le début. Il a le droit de changer aussi. Tu vois, il a le droit de modifier ça. C'est quand même un joueur qui est sous l'eau depuis le début. Donc c'est vrai que c'est un peu compliqué. Et là on voit changement.
2: Quel drame.
4: Mal. Bon, il reste du temps.
2: Il reste 40 minutes, on va dire, avec le temps additionnel pour égaliser. Mais c'est pas possible, en fait. Enfin, après, c'est un match particulier pour eux. Hein. Également, la pression est sur leurs épaules, dans leurs pieds. Évidemment, on va voir.
4: En tout cas, il y a une fébrilité.
2: Il va procéder
4: derrière
2: à des changements, surtout.
4: Voilà,
2: en dehors Petkovic,
4: de la parce et que quand je vois la tête du gardien.
2: C'est Ben Sebaini, livide. Il était livide.
4: Je vois le gardien qui, en gros, qui a les jambes en coton depuis le début du
2: match. Les mecs se disent, mais c'est pas possible, qu'est-ce qu'on est en train de vivre? Il faut jouer, les gars. Là, il faut jouer.
4: La fébrilité.
2: Il faut avancer. C'est là qu'Eren Meres sera très important, le plus expérimenté de ce groupe, avec les deux en défense centrale, Issa Mandi et Rami Ben Sebaini. Il y a des changements possibles pour essayer de forcer. Dans cette fin de match, l'ouverture, on a bien sûr par exemple Ben Boili qui pourrait rentrer,
4: Hachmoussa
2: aussi, Hachmoussa. La différence sur le côté qui a fait beaucoup de bien contre la Jordanie, notamment en fin de match.
4: Quand tu vois que du côté autrichien, il a fait ses changements, bon, donc sans doute aussi pour faire tourner, évidemment, hein, tu vois, mais quand même, tu as fait rentrer Gregoric et puis Grilic aussi, le frère de l'anglais, qui est autrichien. mais c'est vrai que non, mais pour être plus sérieux, là, il a quand même un banc, il a des joueurs.
2: Il y a des solutions, bien sûr.
4: Je pense que offensivement, il faut donner évidemment des munitions et défensivement, Adjam.
16: Il faut rentrer avec Nouri,
2: Qu'est-ce qu'il fait sur le banc avec Nouri, là? Aurélien, il reste combien de temps exactement là?
1: Il reste 33 minutes exactement dans le temps réglementaire. 2-1 pour l'Autriche. Les Algériens l'attaquent quand même avec une bonne transversale de Menta vers Amine Gouiri. Le ballon en retrait pour le petit ballon de Fares Chaibi du pied gauche. C'était plus une passe qu'une frappe, j'espère pour lui. En tout cas, la frappe lointaine, là, d'Oussem Aouar, c'est trop facilement contré par les Autrichiens qui vont dégager. Et comme disait Flo, c'est peut-être la chance des Algériens. Attention, le ballon perdu. Ouais, il y avait une main au départ de Michael Gregoric.
4: Contre pour l'Autriche.
1: Oui, ça aurait pu tuer les Algériens là-dessus, mais heureusement, il y a une main de Gregoric. 2-1 pour l'Autriche. 32 minutes désormais à jouer.
2: Ouais, on va rester avec toi, Aurélien, c'est important.
1: Et le banc, évidemment, c'est Hachmoussa, mais on en dit le plus grand bien, d'accord, mais quand il rentre, attention quand même là, Bel Rally, c'est lui qui a marqué un but énorme. C'est récupéré en deux temps par Maza, il se bat, mais c'est récupéré par les milieux de terrain autrichiens et Konrad Leimer qui vient aider Xavier Schlager et Nicolas Seifald là, mais c'est récupéré très haut par les Algériens. Nabil Bentaleb avec son pied gauche qui va gagner du terrain. Il n'y a personne dans la surface. Amine Gouiri, il n'y a personne dans la surface de réparation et le centre est un petit peu bazardé. C'est récupéré en deux temps par Nabil Bentaleb. Côté gauche, Fares Chaibi avec Jawen Adjam. On va passer dans l'axe avec Ibrahim Maza qui essaie de mener le jeu, mais on va plutôt faire tourner entre les défenseurs et Nabil Bentaleb qui se place à gauche de Rami Ben Sebaini. Fares Chaibi avec Oussem Aouar qui va tenter de déborder sur le côté gauche de la surface de réparation. Il est passé, le centre en retrait, deuxième poteau et l'égalisation. Riyad Mahrez, l'expérience de Mahrez et le 2 partout à une demi-heure de la fin du match. Et on les critiquait, Aouar et Mahrez. C'est les deux qui font la différence. 2 partout, l'Algérie revient dans cette Coupe du Monde.
17: Oh, le symbole Riyad Mahrez qui est en train peut-être de qualifier l'Algérie pour les 16e de finale de ce mondial. Le symbole Oussem Aouar également. Le débordement qu'on a plus vu depuis son époque lyonnaise. Oussem Aouar et la passe merveilleuse. Il est très seul quand même, Riyad Mahrez, au deuxième poteau.
4: En fait,
17: personne ne l'a suivi.
4: Je ne veux pas du tout dévaloriser le but algérien qui est très très beau d'ailleurs de Riyad Mahrez et tout est parfait. Mais depuis tout à l'heure, je regardais comment les Autrichiens défendaient et se comportaient. Ils se sont mis immédiatement dans leur camp. Et là, sur l'occasion, évidemment, pour ne pas faire faute dans la surface, l'Autrichien ne défend pas sur Aouar et sur le centre entré. Et effectivement, Mahrez est seul. Je ne dis pas qu'il y a volonté de laisser les Algériens égaliser, mais en tout cas, il n'y a pas une défense ultra, ultra dure. Et donc voilà, tant mieux pour l'Algérie. Le but est beau. Sur le match, ce n'est pas immérité non plus. Il ne faut pas non plus dire que l'Algérie ne mérite pas ce nul. Au contraire. Mais voilà, on va voir comment ça se passe maintenant. Mais j'ai l'impression que dès qu'ils ont mis un but, ils se sont mis devant le leur, les Autrichiens, et ça laisse toute la possibilité.
15: Il ne faudrait pas que l'Algérie fasse la même chose. C'est-à-dire, une fois qu'ils ont marqué, qu'ils relaissent le ballon comme en début de deuxième période.
4: C'est ça. C'est un peu ce qui se passe depuis le début.
2: Il reste 30 minutes, un peu moins, dans le temps réglementaire. Il y aura du temps additionnel. Pour l'instant, l'Algérie poursuit son aventure américaine, qualifiée pour les 16e de finale. L'Argentine, elle mène 2-1. Tiens, c'est étonnant, les gars, on peut réagir à ça. Messi, étonnant, oui et non. Comment on peut analyser l'entrée prématurée d'Aléo Messi, une Argentine déjà qualifiée, assurée de terminer première? Le rythme, les buts, dans ce classement des buteurs peut-être, même si ce n'est pas son intérêt absolu, il a déjà dit.
4: Je pense qu'il y a un peu de ça quand même.
15: Les deux.
4: Je pense qu'il y a un peu de ça, effectivement, les deux, mais les stats aussi. Alors pas les stats parce que lui il est obsédé, mais tout simplement parce que ça peut te permettre effectivement de marquer un but.
2: Il peut mettre deux là, une demi-heure, ouais, et passer à 7 buts.
4: Il est meilleur buteur de la Coupe du Monde, hein, c'est ça à l'heure actuelle, avec 5 buts. Non, moi je pense qu'il y a un peu de tout ça. Et puis effectivement, quand on est dans une phase comme ça où de préparation, enfin ce qu'il a fait intensive avant, et on l'a suffisamment souligné pour dire qu'il est entre guillemets pour son âge, parce qu'il avait visé cette Coupe du Monde. C'est vrai que de s'arrêter totalement, c'est pas forcément exceptionnel. Les joueurs préfèrent effectivement jouer. Il y a aussi le fait que t'as pas une équipe en face entre guillemets qui va le blesser. Enfin, toi, t'as pas une équipe méchante, t'as pas une équipe réputée pour ça. T'as pas donc trop de risques de ce côté-là. Je trouve que ouais, puis ça, c'est bien quoi.
0: Et puis c'est le cap vert au prochain match, Flo. Faut aussi avoir ça en perspective. C'est-à-dire que les Argentins sont quand même sûrs de leur force et se disent ça devrait passer contre le cap vert. Ensuite, tu l'as dit, il y a un parcours qui est abordable pour cette équipe argentine. Donc c'est pas comme s'ils avaient un match couperet très très serré, très compliqué lors du prochain tour. Donc je pense que Messi, il se sent bien. Il a besoin de ces petites 30 minutes. Et d'ailleurs, il allait entrer en jeu alors qu'il y avait 2-0. Hein. C'est pas le fait qu'il et une réduction de l'écart 2-1 et qu'on se dise allez, on va faire entrer nos meilleurs joueurs, puisque Almada et McAllister sont également entrés en jeu du côté de l'Albi Céleste. 2-1 pour les Argentins, et donc 28 minutes à jouer dans cette rencontre.
2: Et j'appelle pour les Algériens, si on en reste là, le temps est encore long, ce sera la Suisse, la Nati pour les Fenech de Petkovic, Vladimir Petkovic.
15: Il retrouvera donc la Suisse, puisque c'est lui qui a entraîné les Suisses.
2: Il a amené en huitième de finale de la Coupe du Monde, quart de finale.
15: En quart d'euro, ils avaient sorti.
2: Quart d'euro, c'est le quart de l'euro. C'est bien sûr, les bleus de Pogba.
4: 3-3 et la frappe de Pogba.
2: Un match fou, un match génial d'ailleurs. Moi j'en garde un bon souvenir malgré tout.
4: Il y a un très bon Yann Sommer.
2: Yann Sommer.
4: C'est ça, c'était lui.
2: Absolument. Il avait sa voix au chapitre sur ce match-là.
4: Tout à fait.
2: Hein, tu l'as?
4: Oh, bien sûr, je l'ai. C'est lui qui avait fait la conclusion de ce match. Le Sommer et la conclusion.
2: Il est à l'épilogue de sa carrière, quand même, désormais. Non,
4: désormais, oui, il joue plus d'ailleurs.
2: Il joue plus. Oui, tout à fait.
4: C'est Kobel, non, c'est ça?
15: Kobel,
2: oui. Yann Kobel, exactement.
4: Il n'y a pas un numéro sur le haut?
2: Comment?
4: S'il y a un umlaut sur le haut, un tréma, c'est Kobel.
2: Je passe.
4: Il y a
2: Kobel.
4: On va vérifier.
2: Pour le point de vue, on l'appelle Kobel.
4: Kobel. Je dirais Kobel, mais.
2: Bon, c'est pas un enjeu énorme. En revanche, c'est un coup franc pour Léo Messi. Flo Germain.
0: Oui, pourquoi pas le 19e but en Coupe du Monde pour Léo Messi dans un instant. Ça se passe à 23 mètres environ, 23-24 mètres de la cage jordanienne Abou Laïla, qui s'est déjà incliné deux fois face à Lautaro Martinez et Lo Celso, 2-1, réduction de l'écart du joueur préféré de Nico, Jamin Altamari. Et là, c'est quasiment face aux cages, hein, légèrement côté gauche, mais vraiment très léger. Léo Messi qui est concentré, qui va s'élancer, c'est peut-être un petit peu lointain Il prend peu d'élan, c'est tiré, c'est au-dessus de la cage jordanienne. 25 minutes encore à jouer dans cette rencontre à Dallas. 2-1 pour les Argentins. Il n'y a pas d'enjeu, mais il y a quand même le plaisir pour les Jordaniens d'avoir marqué un but contre les champions du monde. Et puis, il y a cette volonté du côté des Argentins de continuer sur cette série de victoires, de faire un carton plein, comme l'équipe de France, par exemple. 3 matchs, 3 victoires, ils en prennent le chemin, mais il reste 25 minutes.
4: 3 matchs, 3 victoires. On rappelle pour les Bleus qu'à chaque fois qu'ils l'ont fait, à l'Euro 84 et à la Coupe du Monde 98, qu'ils ont fait ça en poule, ils ont été sacrés au
2: bout. Exactement. L'Algérie subit un petit peu désormais après son égalisation, Rien
1: ouais. Chassin. Oui, et le frisson qui a parcouru le dos des Algériens parce que la frappe de Nicolas Zeifalt passe vraiment pas loin de la lucarne gauche d'Oussama Benbot. Là-dessus, il frappe à 28-29 mètres, enroulé du pied droit pour sa 50e sélection, le joueur du Rasenballsport Leipzig. Et les Autrichiens, effectivement, qui contrôlent depuis 5 minutes et l'égalisation de Mahrez. Deux très jolis buts pour l'Algérie. Mais encore une fois, d'ailleurs, il y a eu un changement. David Alaba est sorti à la place de Kevin Danso, l'ancien Lensois. Un seul changement encore possible pour les Autrichiens. Eux aussi, ils jouent peut-être avec le feu, parce que si les Algériens, bon, ils ont pas l'air, hein, et c'est ce que disait Jimmy, c'est peut-être un mauvais calcul de reculer, mais si les Algériens marquent, l'Algérie d'ailleurs affrontera donc l'Espagne et l'Autriche sortira de la Coupe du Monde. Donc là, le stress va de nouveau s'installer dans les pieds des Autrichiens et des Algériens. 24 minutes encore dans le temps réglementaire, 2-2 entre l'Autriche et l'Algérie.
2: Intérêt commun, plus que jamais.
4: Je pense qu'il y a un compte à rebours là qui va commencer. À partir de quand tu t'arrêtes, en gros, tacitement de jouer? Parce qu'effectivement, c'est ultra dangereux pour les deux équipes à un moment donné.
2: On l'a dit ça tout à l'heure avant le but autrichien de Sabitzer. Finalement, ils l'ont marqué.
4: Mais... Sauf que moi, début de deuxième, je vous parlais plutôt de la 75e.
2: Oui, t'as raison.
4: Tu ne peux pas faire ça, je pense. Tu ne peux pas faire tourner. Enfin, on l'a vu évidemment dans l'histoire du foot.
2: Il y a d'autres moyens de le faire, ouais, tu vois. Il y a des actions qui ne vont pas au bout volontairement.
4: Mais attention, parce qu'une seule frappe, un truc, et d'un côté ou de l'autre, ça peut faire.
2: Oui, c'était pas l'abri d'avoir un joueur qui marque, quoi, tu vois.
1: Voilà, corner pour l'Autriche.
2: Qui se fait plaisir. Corner pour l'Autriche, Aurélien.
1: Et ben voilà, par exemple, un long ballon côté gauche, Philippe Mouenet, le latéral qui est très actif aujourd'hui, qui met le ballon de manière exprès sur son latéral adverse, et le corner est obtenu facilement. Corner donc à venir de la droite pour les Autrichiens. 23 minutes à jouer désormais, et c'est Marcel Sabitzer, le deuxième buteur, qui va le tirer. La tête de Kevin Danso, ça passe à côté des cages de Benbot. C'est totalement décroisé pour le défenseur de Tottenham, et on en reste à deux partout entre l'Algérie et l'Autriche. Et voilà, ça prouve que sur un petit ballon en profondeur, un coup de pied arrêté et une occasion. Exactement. Pour l'Autriche.
2: Ouais, l'Autriche joue le coup, hein. Ça c'est incontestable, ça se voit sur les visages également des joueurs.
1: Ah, la pause fraîcheur, Nico, de toute façon, donc on va en rester là deux partout à la 67e.
2: Pause fraîcheur également entre la Jordanie et l'Argentine, Flo Germain.
0: Pause fraîcheur, je confirme, pause fraîcheur entre la Jordanie et l'Argentine. 2-1 pour les Argentins.
2: La caméra a braqué vers Altamari. Évidemment, quel joueur.
4: Il marque des points pour ton.
2: J'irai pas jusque là, mais en tout cas, son but a été vu beaucoup plus de fois dans le monde désormais que toutes les légendes rennaises.
4: T'as raison. Non, mais j'accepte le karma.
2: Je pense.
4: Non, juste un mot quand même sur l'Algérie. Plus globalement, on espère qu'ils vont se qualifier et ils le sont pour l'instant, mais sur le contenu, sur le fond, sur ce qu'on voit, c'est encore très très inquiétant, c'est-à-dire qu'il y a quand même beaucoup de choses qui vont pas, c'est très léger, donc pour la suite c'est compliqué.
2: Bien sûr.
4: On a parlé d'Adjam, mais il y a quand même beaucoup de fébrilité, il y a le problème du gardien qui est un énorme problème.
2: Oui, t'as raison.
4: Ça, et Guiri fantomatique, il y a plein de points quand même qui sont très très inquiétants.
2: T'es pas rassuré, tu passes en 16e, tu fais quoi comme choix, Benbot ou Zidane? Personne n'a remporté le duel pour l'instant. Tu voulais dire quoi sur Hadj Moussa tout à l'heure, Aurélien?
1: Non, mais c'était le seul joueur offensif vraiment, peut-être avec Boulbina dans une moindre mesure, mais sinon t'as pas un réservoir énorme devant en fait. Lagouiri passe au travers, Chaibi on le voit pas beaucoup non plus, Maza c'est peut-être le seul à sortir un petit peu, Mahrez il a ce statut particulier, mais voilà, à part Hadj Moussa t'es un petit peu embêté, et t'es d'autant plus embêté que son poste c'est celui de Mahrez, donc moi c'est ça qui m'embête pour l'Algérie en fait.
2: T'as raison, la profondeur offensive n'est pas bonne. Bounedjah n'a pas été appelé par Petkovic.
18: Ben Boadi qui a été buteur aussi contre la Jordanie, mais qui a moins de références, c'est sûr, à ce
2: niveau. Tout à fait. D'ailleurs, Petkovic, je ne sais pas si vous en pensez, mais pour moi, il ressemble à Dany Briand un peu. Quel cassé Dany Briand? Vous voyez le truc ou pas? Mais quel cassé Dany Briand croisé avec François Pesenti? Ça, c'est très privé. Il y a du Pesanti. Ouais. Regardez bien, il y a du François Pesanti, notre ancien directeur
4: moi
2: général.
4: Moi, je le vois surtout comme un personnage d'OSS 117.
2: J'ai l'impression qu'il
4: est,
2: ah bon
4: ouais, il est sorti tout droit. Ah bon de, je verrais espion.
2: Vraiment, un dernier brillant.
4: Je le mettrai en face de Jean Dujardin dans la version 3 de OSS 117.
2: Ah, mais en face, ça veut dire la partie allemande, quoi.
4: Oui, enfin,
2: ça,
4: la partie, tu vois,
2: la partie Alex Lutz, là.
4: Ouais, tu sais, il avait un pote avec qui il s'amusait sur la plage, là, tu sais, par exemple. Et tu
2: ah bon, ça aussi
4: espion, là, tu vois.
2: Tu vas loin, là.
18: De quoi, Bill? Non, l'américain, c'est pas.
2: Ah oui, l'américain.
18: Bill Trumendous.
2: C'est vrai qu'il a une tête d'américain.
4: Il a une tête d'espion.
2: Une tête de Ranger.
4: Une tête d'espion.
2: C'est vrai qu'il a une vraie tête d'américain, en fait. T'as raison, à bouffer des burgers.
18: Ouais. Mais par contre, je vois tout à fait le croisement Pesanti.
2: Ah, merci, Jimmy. Bravo. On est d'accord. Pesanti brillant.
18: Il y a un vrai truc.
2: C'est François
18: vrai,
2: brillant.
18: C'est l'image.
2: Ou Danny Pesanti.
18: Ouais, il y a quelque chose. Ah, événement pour Gilbert, on pense à lui. Côté Argentine-Jordanie, je spoil un petit peu, mais gros événement pour Gilbert.
2: Vas-y,
0: Valentin Barco, qui va entrer en jeu à la place de Giuliano Simeone. Évidemment, le fils d'eux, le joueur de l'Atlético et le joueur de Strasbourg qui va se positionner sur le côté droit, plutôt offensif, milieu droit, oui, quasiment ailier en fait, hein, parce que c'est pas le même poste qu'il occupe à Strasbourg, où il est plus dans le cœur du jeu, et donc là il a un rôle un peu plus offensif. Changement donc, 20 minutes un petit peu moins à jouer dans cette rencontre, et 2-1 pour les Argentins qui ont fait rentrer quand même Lionel Messi. C'est, on va dire, l'une des attractions de cette fin de rencontre, pour voir si Lionel Messi va encore scorer, lui qui avait mis tous les buts de ce début de Coupe du Monde pour les Argentins. Il a été maintenant suivi par Lautaro Martinez et Lo Celso pour les deux buteurs du soir. 2-1 pour l'Argentine.
2: Vous êtes encore 1310 à nous suivre en direct sur YouTube. C'est une performance. Alors, on me dit également qu'il y a aussi peut-être ceux qui rentrent de soirée. On est samedi soir aussi. Hein.
18: On les salue.
2: Il est 5h du matin, certains ont poussé les soirées peut-être. Hein.
18: Bien sûr.
2: Voilà, et on les salue, soyez prudents. Surtout si vous nous écoutez, on pense à vous.
4: Il y a tous les gens,
18: ceux qui travaillent aussi à
4: 5h30
18: du matin.
2: Ah oui, il y a ceux qui travaillent, ceux qui se lèvent, ceux qui ne sont pas couchés également, et noctambules.
4: C'est vrai que 5h, c'est un mix. T'es vraiment dans le mix des fins de soirée, des débuts de.
2: Bah, t'as déjà vécu ça ou pas, toi, rentrer de boîte et croiser des gens qui allaient travailler? Évidemment. Moi, je détestais ça, je me sentais mal.
4: Ah, pas moi, pas du tout.
2: J'ai un point de conscience.
18: Bah, il vaut mieux rentrer de soirée que d'aller bosser. Ah ouais, moi, je préfère dans cette position.
2: Tu sors de boîte, il fait jour, c'est horrible. Moi, c'est mon côté bien élevé.
4: Pas mal, un truc qui est top, c'est quand tu vas chercher les croissants du matin après être sorti.
18: Oui.
2: Ah oui, t'as raison, la boulangerie est ouverte à 6h.
4: La petite boulangerie à Saint-Trope, là, sur le port. Là.
2: Alors, on n'a pas la même vie, on n'a plus la même jeunesse.
18: Quel nighter, celui-là, à Saint-Trope, jusqu'à.
2: Désolé.
18: Pas.
2: Moi, c'était à Saint-Médard-en-Jalles ou à Mérignac. Pas pareil.
4: C'était les caves du roi.
18: Bout du monde, on venait de la Bellevilloise.
4: Bien, là.
2: Pas beaucoup. Ouais, Bellevilloise, exactement. On redescendait vers Belleville et voilà.
4: Exactement. Non, mais surtout, à Saint-Trope, à cette heure-là, il fait bon, quoi. Tu vois, tu peux aller te baigner derrière. Tu vas à la mer, tu prends tes croissants, tu vas te baigner.
2: Non, moi, faut que j'aille dormir et je culpabilisais d'être encore réveillé alors que je dois se lever. Non, je peux pas, j'arrive pas, je me sentais sale.
4: Ok. Très bien.
2: Voilà, c'est ça.
4: Ça, c'est
2: Aurélien Tercin, en revanche, j'avais aucun problème, hein, notamment en Côte d'Ivoire, hein, à enchaîner les soirées après avoir travaillé.
18: Oui, mais c'est comme en France en ce moment, tu vois, il fait tellement chaud la journée qu'on est obligé de vivre la nuit, en fait. C'est pas de notre faute, quelque part.
4: Voyons.
18: C'est mieux pour les organismes. De partout entre l'Algérie et l'Autriche, 17 minutes, et j'étais embarqué par Bruno Fontaine, surtout un autre producteur émérite RMC. L'Algérie à l'attaque. Il y a eu trois changements d'ailleurs. Chergui, Belaïd et Aït Nouri sont entrés, sortis de Bel Khali, Adjam et Amine Gouiri, qui n'aura donc pas fait grand chose. Changement très défensif de la part de Vladimir Petkovic. Les Algériens qui font tourner le ballon dans la moitié de terrain autrichienne avec Rami Ben Sebaini. Il reste 17 minutes de partout. Pour l'instant, le nul arrange tout le monde est qualifié. Rain Aït Nouri qui essaie de perforer côté gauche. C'est coupé par Nicolas Zaywalt qui va dégager loin et les Algériens reprennent le contrôle du ballon au niveau du rond central. De partout, 16 minutes et 30 secondes encore à jouer dans le temps réglementaire.
2: Alors ça, c'est très...
4: Du stade Jean-Bouin à Kansas City, te suis partout, cher Guy. Hein.
18: Ah oui, mais quel joueur. Mais quel joueur.
4: Bien sûr, énorme joueur.
2: Alors Pierre Itten me dit également sur le croisement des teufeurs et des gens qui vont travailler. Il me dit le mieux, c'est quand tu es fier de ne pas être sorti et que tu croises ceux qui sont rôtis.
4: Parce que tu pars travailler.
2: Parce que toi, tu sors, t'es propre, t'es lavé, t'as bien dormi, et les autres, ils titubent dans la rue. Eh bien, je sais pas si tu peux être fier, en fait, parce qu'eux ont passé une bonne soirée, sûrement.
4: Mais quoi, c'est du vécu ça?
18: Mais on s'en rappelle pas trop, c'est ça le problème.
4: Il a vu des mecs rentrer alors qu'il avait.
2: Bah oui, ça arrive quand tu viens à Paris ou enfin,
4: Enfin, moi, je vais rarement.
15: Tu veux dire, je pensais des gens. Je pensais
2: dans la peau du mec. On connaît pas. Qui va travailler, qui voit des mecs à 7 du mat, ils ont
15: retiré. Ah oui, bien sûr.
2: Là, tu te sens bien, je suis en forme, j'ai dormi, je suis fait. Regarde-le-moi, le mec, il avance pas.
4: Ouais, moi, ça m'est arrivé.
2: Ça, c'est vrai que c'est pas désagréable.
4: Mais ça m'est arrivé parce que j'ai travaillé très tôt à une époque, mais c'est il y a très longtemps. Quand je faisais télématin. J'avais vraiment ça, je partais à 4h15.
2: Avec Thierry Beccaro ?
4: Non, avec William Lemergy.
15: William Lemergy, s'il te plaît. Pourquoi le Prime de télématin,
4: c'est la première, ma première intervention.
2: Pareil, c'est un mec très,
4: très dur.
2: Très dur,
4: voire parfois.
2: Voire plus que ça.
4: Okay. Mais moi, j'ai beaucoup aimé parce que la première fois que je suis passé à la télé, et c'est même quasiment la première fois que j'ai bossé, j'étais à l'antenne avec William Lemergy.
2: D'accord.
4: Qui est un peu mon parrain de télé.
2: Ton parrain de télé.
4: Mais effectivement, c'est pas un gentil. Hein. Attention, hein. Faut y aller, quoi.
2: Un ancien Lyonnais est entré en jeu, Flo Germain, côté argentin.
0: Un ancien Lyonnais est entré en jeu.
15: Oui, ça fait un moment. Ils ont
0: Joué. Ah, c'est Walmada. Ah, je me disais, ils sont en avance.
15: Je santé, ouais.
0: Mais je l'ai dit tout à l'heure.
15: Bien sûr.
0: Nico, j'ai dit, tiens, il y a peut-être un autre Lyonnais.
2: Excuse-moi, focus sur Algérie-Autriche. Je suis désolé.
0: Oui, ok. T'avais pas vu. Autant pour moi. Ok. Tu parlais de Thiago Almada, entré en jeu en même temps que Messi, comme je le disais tout à l'heure, avec McAllister.
2: Là, il y a mon cousin, il y a Jamous qui rentre.
4: Jamous. Le Jam.
0: Et Jamous qui entre. Et la sortie de Al Rajdan, donc qui joue au Qatar SC. Il y aura un coup franc à venir quand même pour les Jordaniens. On va voir. Hein, ça pourrait être une sensation pour cette équipe. Oui, Al Mardi en ce samedi, 76e. 2-1 pour les Argentins. Et donc le coup franc à venir pour la Jordanie au deuxième poteau. C'est une tête, oui, mais défensive qui permet aux Argentins de se relancer, de se remettre dans le sens du jeu. Côté gauche, Taliafico essaye de s'en sortir. Il y a un gros pressing des Jordaniens qui vont peut-être provoquer une faute. Non, ça va pour les champions du monde qui vont aller de l'avant. McAllister, il y a un appel côté droit, en tout cas, de Valentin Barco qui est servi. On est dans le camp des Jordaniens, 77e, 2-1 pour l'Argentine. On écarte côté droit avec Palacios pour Barco à nouveau et les Argentins qui repassent par l'arrière. Le bloc jordanien s'est remis en place. On voit assez peu Lionel Messi depuis qu'il est entré en jeu, pour être honnête, mais on sait ce que ça peut donner, parfois discret, parfois en train de marcher, mais souvent décisif dès qu'il a un ballon à mettre au fond. En tout cas, c'est le cas depuis le début de la Coupe du Monde. 77e, 2-1 pour l'Argentine.
2: 2-1 pour l'Argentine, 2 partout entre l'Algérie et l'Autriche. On est entré dans le dernier quart d'heure du temps réglementaire au Inter Saint, et pour l'instant l'Algérie est qualifiée.
14: Oui, et on est vraiment entré dans le dernier quart d'heure qui arrange tout le monde. Là, le ballon, il est dans les pieds des défenseurs algériens dans le rond central. On regarde si la ligne médiane est bien tracée à droite, à gauche. On revient, les défenseurs autrichiens, ils sont bien alignés. 4-4-2.
4: C'est ça, c'est la 75e donc.
14: Eh oui. Là, c'est la 78e et bon, personne n'a trop envie de prendre de risques. Et limite, moi, ça me fait peur quand je les regarde parce que j'ai l'impression que s'il y a vraiment un joueur qui veut y aller à fond, dribbler et frapper, et s'il a la bonne idée de cadrer, il peut marquer et mettre la zizanie et éliminer une des deux équipes. Mais là, on n'y va pas à fond. Peut-être les Algériens sur le côté droit, mais c'est récupéré rapidement par Paul Vanner, le milieu de terrain du PSV Eindhoven, et il va obtenir une faute après un petit coup d'épaule de Ryan Ait Nouri. Coup franc pour les Autrichiens dans leur moitié de terrain. Et on va prendre tout son temps pour le tirer. Pour l'instant, l'Autriche affrontera l'Espagne à Los Angeles en terminant deuxième de son groupe. Et l'Algérie affronterait donc la Suisse à Vancouver en accrochant une des meilleures troisième places.
2: Exactement. Pour l'instant, tout va bien pour l'Algérie si on en reste là. Il y a encore un coup franc à venir pour l'Argentine face à la Jordanie. 79e minute de jeu, Flo Germain.
0: Et ça se rapproche pour Lionel Messi, 79e, même 2-1 pour les Argentins. Lionel Messi qui était pas loin de se mettre en position de frappe, il provoque la faute de Jamous, justement entré en jeu il y a quelques minutes, et là il va avoir une vraie occasion pour le coup de mettre peut-être son 19e but en Coupe du Monde, son 6e de la compétition après un triplé et un doublé. Lionel Messi qui va se concentrer, et le gardien Aboulaïla qui avait été coupable, on va le dire, sur le placement du mur, sur son placement tout court lors du but et l'ouverture du score de Giovanni Lo Celso. Là en plus on a un Messi qui est très malin, il le fait souvent, il déplace de quelques centimètres le ballon pour s'ouvrir un angle supplémentaire. Il y a encore deux Argentins qui se positionnent devant le mur jordanien. Ils sont même trois pour gêner la visibilité d'Abou Laïla. Lionel Messi qui s'élance, qui frappe et qui marque. Goal ! Incroyable, Lionel Messi qui met son 19e but en Coupe du Monde à ce rythme-là. Attention, il peut aller très très très loin et titiller certains records, celui de Juste Fontaine par exemple. En tout cas, il permet à l'Argentine de mener 3-1. Lionel Messi, son 6e but dans la compétition, on le disait, discret, ok, en train de marcher, pourquoi pas, mais décisif dès qu'il y a une occasion. Mais là, le gardien jordanien, faut qu'il refasse des spécifiques coups francs. Non, mais c'est pas possible.
2: Mais comment c'est possible?
0: Mais la même que tout à l'heure. Messi marque, 3-1.

0: araméen,
1: tout faire.
0: Bon, très fort. Mais en tout cas, c'est une offrande. Il est entré pour ça.
2: On l'avait dit.
0: Il a marqué son 6e but en Coupe du Monde, son 19e dans son histoire. Il reprend le large, quasiment débuteur devant la doublette française et Vinicius. Doublette française, bien sûr, Mbappé et Ousmane Dembélé. Tu dis incroyable parce que il est entré pour ça, clairement. Oui, voilà. Et c'est cadeau.
2: C'est ce qu'on disait tout à l'heure.
0: C'est sur un plateau qu'on
2: les
0: donnait aussi.
2: Je pense que toutes les raisons qu'on a données étaient les bonnes, le rythme, etc. Mais néanmoins, bien sûr, l'envie de marquer l'histoire aussi. Et c'est vrai qu'il n'y a pas besoin de grand-chose. Il n'y a pas de risque, je l'ai dit, parce qu'il ne va pas être attaqué, on va dire, physiquement par les Jordaniens. Il n'y a pas de risque parce qu'il ne court pas beaucoup. Et Flo l'a dit, on ne l'a pas énormément vu, on va dire, dans le jeu. Mais en revanche, il va prendre tout. Ce qu'il peut prendre sur les passes en retrait, puisque ses coéquipiers, on l'a vu, le cherchent systématiquement sur les passes dans l'axe et sur les coups francs et les coups de pied arrêtés. Quand en plus t'as un gardien qui effectivement n'est pas au niveau en face, bah écoute, faut en profiter et c'est ce qu'il a fait. Donc y a rien à dire.
0: Tout à fait.
2: 6 buts.
0: On peut mettre encore un, attention, il reste du temps.
2: Hein, 6 buts en 3 matchs, 2 buts de moyenne. Oui, effectivement, on s'attendait pas à ça, honnêtement.
0: Faudra aller chercher juste Fontaine quand même sur les 13, mais pourquoi pas. Sorti à l'instant, Flo. De Julian Alvarez, qu'est-ce que t'en as pensé de son match, Flo?
3: Moyen. Ouais, honnêtement, moi je l'ai pas trouvé énorme. Julian Alvarez, effectivement, il est remplacé par José Manuel López, le joueur de Palmeiras au Brésil. Non, c'est pas un gros match de Julian Alvarez. Je vais plutôt retenir Lo Celso qui a quand même fait une très bonne première période, notamment. On a vu Simeone et Palacios, je le disais, le côté droit plutôt intéressant, très actif, et donc ils ont créé le danger. Après, il a fait son match, hein, Julian Alvarez, mais sans être véritablement tranchant ou impressionnant. Donc 3-1 pour les Argentins. Dans cette grosse ambiance de Dallas, ça chante, ça saute, ça fait la fête, parce qu'on est vraiment sur un début de compétition rêvé pour les champions du monde.
0: Ah ouais.
2: Et c'est clair que c'est les joueurs qui devaient marquer des points, entre guillemets, qui devaient se montrer, qu'on a vu. Des joueurs qui n'ont pas forcément la chance de jouer et d'être titulaire, ils ont tout intérêt quand même à essayer de se montrer et à donner le meilleur d'eux-mêmes.
0: Petit quiz, les amis, il y a 12 groupes dans cette phase de poule de ce mondial à 48 sélections. Combien d'équipes, combien de premiers ont terminé à 9 points, enfin un quinton point?
2: 2.
0: Il y a 2 à ma droite. Combien ont fait le carton plein?
1: Ouais, je crois bien. Hein.
0: Non, il y en a plus que ça, les mecs.
1: Il n'y en a que 2, il y a plus que France et Argentine.
0: Les gars, j'ai un pays hôte qui a fait 9 points.
1: Le Mexique.
0: Le Mexique a fait 9 points, les amis. Exactement.
2: Ok.
0: Voilà, c'est une petite.
4: Il y a un bon coup franc pour l'Algérie.
0: Vas-y, on y va. Peut-être. De partout toujours.
4: Pour mettre le bazar, pour éliminer l'Autriche, peut-être 7 minutes à jouer, 2 partout. Pour l'instant, ça arrange tout le monde. Il y a un coup franc à 33-34 mètres pour Mahrez. Il va le mettre en retrait pour Nabil Bentaleb. Et le ballon piqué au deuxième poteau, finalement. Ils n'ont pas eu envie de tenter le coup. Et c'est dégagé par la défense autrichienne. Il y avait même peut-être un petit coup de sifflet de l'arbitre. 6 minutes encore à jouer dans le temps réglementaire. 2 partout. Et alors là, il y avait une caméra braquée sur Vladimir Petkovic. J'ai pas compris la consigne, si ce n'est peut-être souriez. Il avait ses deux doigts, il faisait signe de relever les lèvres de chaque côté, donc chez moi ça veut dire sourire.
0: Étonnant.
4: C'est montrez le Joker, je sais pas qui c'est.
0: Ou leur montrer vos dents, quoi, je sais pas, quoi. Je peut-être.
4: Ah ouais, pas bête.
0: Bon, t'as le sentiment quand même que là, ça y est, personne ne pousse, on se regarde.
4: Ah oui, non, là, clairement, les Algériens faisaient tourner le ballon au milieu du terrain. Là, c'est les Autrichiens en défense. Il y avait même Mahrez et Shaibi qui se passaient le ballon. Là, à mon avis, les courses des joueurs, on va pas arriver à 12-13 km par jour. Là, vraiment, on est totalement là.
0: Il y a un pressing algérien quand même.
2: C'est un faux pressing.
0: Il
2: préfère récupérer le ballon et après.
0: Regarde.
2: Non, là, c'est un pressing autrichien. Non, là, c'est un pressing autrichien.
0: Oui, mais autrichien, mais les Algériens aussi, ils ont.
2: En fait, j'aurais plus peur d'un coup de vis là, de ce que je vois sur le terrain, ça n'a rien à voir avec les deux équipes, mais d'un coup de vis autrichien. À mon avis, les Algériens sont plus OK pour faire sentir que voilà, nous on fera rien, mais ne faites rien, ne nous agressez pas. Mais effectivement,
4: L'Algérie, s'ils gagnent, Flo, ils affrontent l'Espagne. S'il y a match nul, ils affrontent la Suisse.
2: La dernière occasion, je pense qu'on a vu, c'est la tête de Danso. Je pense que là-dessus, il n'y avait pas de contrôle et qu'il n'a pas voulu la mettre à côté. Et c'était la fin des hostilités. D'accord. Sur le corner. Pour moi, c'était terminé. Depuis, il n'y a plus rien eu et à mon avis, il n'y aura plus rien. Sauf si t'as un mec qui est pris d'un, tu sais, c'est l'histoire des trucs où tu t'arranges, tu sais, dans les petits tournois où tu dis, les gars, tu sais, t'as une équipe qui vient de voir, vous savez que si on fait match nul, on est qualifié tous les deux. Et puis des fois, t'as un mec de ton équipe qui rentre en jeu et qui va marquer un but et qui pourrit tout le monde.
0: Mais pas quand on est tourné de la Pentecôte, tout ça. Moi, c'est un de mes souvenirs. PSG Bordeaux 90.

0: 19. Bordeaux mène 2 buts à 1, son 19e minute. Bordeaux est champion à ce moment-là, devant Marseille. Et puis il y a un mec au PSG qui s'appelle Aldair, qui surgit sur le terrain et il marque. Il égalise de partout.
1: Aldailton, non ?
0: Aldailton. Aldair, putain, mon Dieu. J'ai un Bordeaux Aldair en plus. Aldailton qui marque, 80e. Et tous les mecs, et d'ailleurs, ça racontait après par les gars. Hein. Mais qu'est-ce qu'il fait ? Pourquoi il a fait ça ? Il est fou.
1: Et sifflé par le parc.
0: Sifflé par le parc.
1: Sifflé par
0: l'horreur. Et heureusement, Findouno se dépasse et offre aux Girondins un titre de champion.
1: J'étais au parc des J'étais au bord du terrain.
0: Waouh, incroyable. Ouais. Kelly Bop.
1: Je me souviens même que j'avais fait 16 résultats au loto sportif parce qu'il était une grille assez facile.
0: Et 16 sur combien ?
1: Bah sur 16.
0: Nous t'as pris.
2: C'est 16 à l'époque, non, c'était 15.
1: Enfin, je sais plus, la grille totale avec un collègue de France Télévisions.
0: Quoi, 16 matchs. Il y avait 16 matchs, Ligue 1, Ligue 2, enfin D1, D2.
1: Ouais, je me souviens qu'il y avait la totale. Où... Ah, non, c'était peut-être les 10 matchs de première division. D'accord, non, c'était peut-être 10 sur 10. Okay. Mais c'était en gros les résultats logiques, tu vois, que chacun devait faire pour les différents résultats attendus, première, deuxième, troisième balle. Non, c'était pas des gains incroyables.
0: Allez, il reste 4 minutes, un peu moins dans le temps réglementaire, entre l'Algérie et l'Autriche pour l'instant. Les deux sont qualifiés, les deux sont très heureux, Aurélien Tersin.
3: Ouais, là, s'il fallait commenter que des matchs comme ça, ça serait compliqué à la radio parce que le ballon, il navigue vraiment à droite et à gauche du rond central avec Rami Ben Sebaïni trouvé par Aïssa Mandi et il se passe pas grand chose d'autre. On reste vraiment dans le périmètre. Allez, peut-être une tentative là de Farid Shaibi vers l'avant avec Ibrahim Maz à l'entrée de la surface de réparation. Il va décaler côté droit Chergui et c'est dégagé par les défenseurs autrichiens. Ce sera récupéré rapidement par l'Algérie au niveau de la ligne médiane et la touche sera jouée aussi vite. 2 minutes 30 encore à tenir de tous les côtés jusqu'à la fin du temps réglementaire. Il y aura encore une fois 5-6 minutes de temps additionnel comme on a l'habitude depuis le début de cette Coupe du Monde à cause de la pause hydratation comme elle est appelée. Et toujours ce score de 2 partout. Les Autrichiens ont mené 2 fois au score grâce à Arnautovic et Sabitzer. On fait très peur aux Algériens puisque pendant les deux laps de temps où il y avait 1-0 et 2-1 pour l'Autriche, l'Algérie était éliminée. Mais grâce à Bel Rally à la 45e et Marez à l'heure de jeu, les Algériens à chaque fois ont réussi à se rattraper et à revenir dans la course au 16e de finale. Pour l'instant, l'Algérie serait parmi les meilleurs 3e et rejoindrait la Suisse à Vancouver en 16e de finale. 2 partout, 2 minutes encore à jouer. Et là, clairement, on a mis le drapeau blanc des deux côtés. Schlager et Ben Bott, normalement, on ne devrait pas les revoir, les deux gardiens.
1: Et tiens, Bel Rally devient le plus jeune buteur de l'Algérie en Coupe du Monde depuis Salah Assad contre le Chili le 24 juin 82.
0: Vous savez que le 16e commence demain, quand même, hein, de la Coupe du Monde. Ça commence ce dimanche avec un premier match.
1: Afrique du Sud, Canada.
0: Afrique du Sud.
1: Canada, non ?
0: Canada, exactement.
3: Ouais, le moins sexy, ouais, malheureusement.
0: À 21h, heure locale, mais à 3h du matin, heure française. C'est bien ça, exactement.
2: Aussi... Non, je crois que c'est à 15h, heure locale, et 21h, heure française.
0: Tu vois, après, je moque des gars aussi.
4: Oh là, Nico.
0: C'est pas ça, c'est que je suis sur
1: la chute, je suis devant de la fin.
0: Un site de référence en France et j'ai oublié que c'était les horaires français. Voilà en l'occurrence qui était indiqué. Donc effectivement c'est à 15h heure locale, 21h en français.
4: Normalement les sites de référence situés aux États-Unis, ils te mettent l'horaire là où tu es.
0: Exactement, et là c'est pas le cas parce que j'ai une astuce sur mon ordinateur, mon cher Flo.
4: D'accord.
0: Qui fait que j'ai l'heure française sur l'ordinateur
4: et
0: les horaires en français. Voilà.
1: Tu peux dire que c'est en train de commander à Uber, hein. T'as...
0: Non, toujours pas, non.
1: C'est pas interdit.
0: C'est pas vrai. Va y avoir un changement, 3-1. Alors, l'autre info de la soirée, c'est effectivement le 6e but dans ce mondial de Léo Messi qui tire tous les coups francs, hein, Flo. Il tire tous les coups francs, axiaux, sur les côtés. Voilà.
4: Oui, je me dis ça. Zraïk et Salim qui entrent en jeu tous les deux pour cette fin de rencontre côté jordanien. On va entrer dans le temps additionnel surtout. 3-1 pour l'Argentine. Il n'y a pas de suspense au niveau des qualifs. Hein. L'Argentine va terminer première de son groupe, va affronter le Cap-Vert en 16e de finale. Les Jordaniens seront derniers et étaient déjà éliminés. Mais effectivement, on soigne les stats de Lionel Messi avec un 6e but dans cette compétition sur coup franc. 5 minutes de temps supplémentaire, de temps additionnel. C'est peut-être un petit corner ouvert à 3-4 mètres, allez 3 mètres de la ligne de sortie de but. C'est tiré directement par Messi, ça a failli être repris à bout portant par les Argentins. Il y avait du monde dans la surface, notamment Senesi, le futur joueur de Tottenham, qui était en position de hors-jeu visiblement, ou alors il y a une faute, parce que sur ce corner ouvert, pas évident de d'imaginer un coup franc, enfin un hors-jeu, mais pourquoi pas. En tout cas, le ballon est dans les pieds jordaniens. Je m'attendais à une réaction sur Senesi de la part de Flo, quoi. On a tous envie de quelque chose de
1: sur la route de
0: Senesi.
4: Ouais, non, mais on a tous en nous quelque chose de Senesi. Je pensais qu'il allait sortir ça, Flo. Je m'y attendais de la part de Flo Gautreau. Presque choqué qu'il n'y ait pas ce jeu de mots de sa part.
1: Senesi Williams.
0: Pas mal, pas mal. Voilà, il y a référence culturelle là quand même. En tout cas, moi, il me désire.
4: 4 minutes et 20 secondes à jouer dans le temps additionnel, 3-1 pour l'Argentine. Ouais.
0: Et il reste 3 minutes, un peu moins, dans le temps additionnel. Kansas City, qu'est-ce qu'il y a ?
1: Non, mais t'as pas fini ta question d'il y a 47 minutes sur le Harry Kane.
0: Et oh, mais est-ce que c'est encore à propos alors que l'Algérie est plutôt en place de se qualifier ? Vas-y.
1: Je dis juste pour le suivi. Bah non, mais t'avais posé une question.
0: Qui est joueur anglais de l'histoire ?
1: Bah en fait, il y a une question. C'est Kane, bah, à mon avis, mais c'est sur Bobby Charlton sinon.
0: Ouais, je pense aussi.
1: Voilà, donc il y a bataille.
0: C'est l'un ou l'autre, quoi.
1: Voilà.
0: Clairement.
1: Donc,
0: mais c'est bien.
1: C'est l'histoire qu'on complète.
0: L'émission est complète.
1: Voilà. Maintenant, on peut y aller.
0: L'émission radio est complète. Maintenant, on peut y aller. Il reste 2 minutes.
1: Charlton, ballon d'or.
0: Non, mais on t'a dit, on peut y aller. Champion du monde. T'en rajoutes une couche, non, c'est pas possible.
1: Pour nos auditeurs, champion du monde 66. Oui. La seule fois où l'Angleterre a été champion du monde. Ballon d'or en 66. Survivant de la catastrophe aérienne de 58 dans l'accident de Munich, tu sais. Et donc, légende du. Et sœur de Charlton, anobli, effectivement, ensuite.
0: Alors, c'est la passe à 10. C'est incontestable, mon cher Aurélien. Ça y est, on est d'accord. Il reste 1,50.
3: C'est pour ça que j'aimais bien l'anecdote de Flo, parce que ça me permettait de gagner du temps sur le commentaire de ça. 1 minute et 50 secondes encore.
0: Une passe à 10 avec intensité, comme si c'était important, une fin de match au cordeau. Vas-y.
3: À l'euron central, Nabil Bentaleb. Côté droit, Issa Mandi. Yarami Bensebaini qui appelle derrière Belaïda. Il n'a pas le ballon. Les Autrichiens bien organisés de partout. L'Autriche qui ira en 16e de finale face à l'Espagne. L'Algérie à deux doigts d'aller découvrir la Suisse et Vancouver. Et ah, bien joué là, Bensebaini. Il n'a pas tremblé. Il a pu redonner à Raït Aït-Nouri malgré la pression.
4: Le corner pour la Jordanie. Je peux le faire aussi. Le corner pour les Jordaniens qui peuvent revenir, pourquoi pas, dans cette rencontre. Tout peut se passer à 3 minutes de la fin. Le corner qui est tiré. Et c'est dégagé par les Argentins.
3: Oh, les Algériens!

0: du pied droit, vient marquer un doublé. À 60 secondes, les Autrichiens ne comprennent pas ce qui se passe. Ils comprennent rien ce qui se passe. Ils sont pour l'instant éliminés de la Coupe du Monde, 3-2 pour l'Algérie.
1: Et l'Iran qualifié du coup, il qualifie l'Iran.
2: L'Iran qualifié en dernier meilleur troisième de la Coupe du Monde. L'Autriche sort des 16e de finale, on l'avait dit. C'était soit la deuxième place, soit la trappe pour les Autrichiens, soit l'Espagne, soit la trappe. Et du coup, conséquence de ce but, ce doublé de Riyad Mahrez, l'Algérie affronte l'Espagne en 16e de finale. Flo, tu réagis, tu m'as dit, c'est
3: pour moi,
2: c'est étonnant, évidemment,
3: moi,
2: c'est plus qu'étonnant.
3: Vu qu'il y a un accord depuis 10 minutes sur le terrain...
2: Je ne sais pas s'il y a un accord.
3: Dans le jeu, vu qu'il y a un accord sur le terrain, bien sûr qu'ils ont tout à fait le droit de marquer. Tant mieux pour le jeu, foot, tant mieux pour le foot. Mahrez a bien fait de terminer l'action, il n'y a pas de scandale. Mais ce que je veux dire, c'est que les Autrichiens, en tout cas, vu que les deux équipes semblaient d'accord pour faire tourner, ils vont l'avoir très mauvaise. Après, moi, il n'y a pas de scandale à partir du moment où tu joues le jeu, que Mahrez met son but, il n'y a rien à dire contre l'Algérie.
4: Oh là là.
3: Je dis simplement que les Autrichiens, à mon avis, les joueurs, hein, je parle, sur le terrain, vont l'avoir mauvaise parce que très clairement, il y avait apparemment un accord sportif tacite.
4: Les Algériens heureux, Petkovic très heureux, c'est pas terminé. Attention, il peut y avoir des occasions autrichiennes.
0: Ouais, le ballon dans la surface de réparation algérienne. Grégoric, Grilic en retrait, la frappe, elle est ratée de la part de Schlager. De la part de Philippe Linard, plutôt le défenseur central. Il était en train de reculer et ça volait par au-dessus des cages algériennes. On a dépassé le temps additionnel depuis 30 secondes. 3-2 pour l'Algérie. 3-2 pour l'Algérie qui a mis un gros coup derrière la nuque des Autrichiens alors que Philippe Mouenet a laissé sa place à Sacha Kalajdzic pour mettre un élément offensif de plus du côté des Autrichiens.
4: C'est incroyable. L'Algérie a été éliminée pendant ce match, pendant une bonne trentaine de minutes en temps effectif. L'Autriche était tranquille vers la qualif. C'est désormais l'Algérie qui va terminer première de ce...
5: C'est fini, entre la Jordanie et
0: le dernier centre des Autrichiens. La tête en retrait, l'égalisation.

0: l'Autriche revient. La folie de la Coupe du Monde, 3 partout entre l'Algérie et l'Autriche.
1: Mais qu'est-ce qui se passe? Mais quelle folie! Mais quelle soirée au bout de la nuit! Au début de matinée en France, 6h du matin, l'Algérie et l'Autriche sont toutes les deux qualifiées finalement. Un score qui arrange les deux sélections, c'est dingue ce qui vient de se passer.
2: Moi je vais vous choquer, mais je pense que l'Algérie a laissé à égaliser l'Autriche parce que l'accord tacite a été rompu. Et ça fait deux occasions en deux minutes.
1: Ouais, enfin, il faut marquer encore, même quand une équipe te laisse faire.
2: Je te dis pas qu'il faut pas
1: marquer. Il faut accepter.
2: Je dis pas qu'il faut marquer. Mais néanmoins, je pense que. Voilà,
1: mais depuis la 75e,
2: il y avait une forme.
1: Non, mais moi. J'y crois pas.
2: C'est pas un accord écrit.
1: Non, mais on a vu. Flo, on a vu. Alors ça, ce sont des comédiens. Après le deuxième but de Mahrez, le troisième but de l'Algérie, on a vu les Algériens très heureux. On a vu Petkovic lever les bras. Mahrez le fêter, ce doublé.
3: L'histoire de 82.
1: Et voilà, l'histoire de 82, etc. Peut-être pour certains, qui est nourri depuis, depuis 44 ans. Ils se sont dit, on a sorti l'Autriche qui nous l'a faite à l'envers il y a 44 ans. J'ai du mal à croire qu'il y a un accord. Parce
2: attends,
1: comment tu vas marquer un but à la 95e minute au-delà du temps additionnel?
2: Pas avoir des Autrichiens attaquent. Je te dis juste que, à mon avis, à partir de la 75e, tout le monde fait tourner, c'est un accord tacite. Les Autrichiens, les Algériens marquent parce que il y a une occasion, ils marquent, ok, et que derrière, tu défends pas tout à fait pareil parce que t'es un peu emmerdé par rapport à tes adversaires.
0: Aurélien, il y aura pas de reprise, c'est terminé. 3 partout entre l'Algérie et l'Autriche. Alors ils nous ont offert un spectacle incroyable, même si pendant 20 minutes ça a été un petit peu ennuyant. Mais à l'arrivée, tout le monde est content. L'Autriche affrontera l'Espagne en terminant deuxième du groupe. L'Algérie termine troisième, affrontera la Suisse. Mais quel match de dingue. L'Autriche aura mené deux fois au score jusqu'à l'heure de jeu. L'Algérie était éliminée, puis grâce à Belrali et Mahrez sont revenus au score. Mahrez qui vient trouer les Autrichiens à la 94e, 3-2, élimine l'Autriche quasi sur le coup d'envoi. Kalajdzic pour l'Autriche réégalise, 3-3, tout le monde est content.
1: C'est incroyable, merci beaucoup Aurélien d'avoir commenté cette passe à 10 qui n'en était pas une finalement. L'Algérie et l'Autriche qualifiée. Merci Aurélien Thiersin. Terminé en quelques secondes, Flo Germain, entre la Jordanie et l'Argentine.
4: C'est terminé, effectivement. Victoire 3-1 de l'Argentine. Lo Celso, Lautaro Martinez et Lionel Messi sont sixième but dans la compétition. Une réduction de l'écart de Altamari. Et je termine sur une belle pancarte d'une petite supportrice argentine qui met Leo Sueño con un abrazo. Toi, elle veut pas le t-shirt, elle veut pas un autographe, elle veut juste un abrazo, un gros câlin de Messi. Peut-être qu'il verra le message. Le capitaine et meilleur buteur de l'histoire des Coupes du Monde avec 19 buts désormais. 3-1 pour les champions du monde.
1: Merci Flo, excellente nuit à toi. Ici aux États-Unis. Bon réveil à vous qui nous avez rejoints, qui avez vécu une soirée exceptionnelle, extraordinaire en rebondissement. Merci Flo. Merci Jimmy.
3: Ciao.
1: Bonsoir, bonjour Fred Hermel. Dans un instant, bonjour c'est Fred.
5: Bonjour Nico, bonjour à tous. Ah oui, mais quelles émotions vous donnez dès le matin là. Oh là là, j'ai vécu ça là. Je faisais des petits bonds devant la télé dans le studio Roland Courbis d'RMC. Bonne nuit à vous. Bonjour c'est Fred. C'est tout de suite. Restez à l'écoute. On va continuer à parler de foot bien entendu et de chaleur. À tout de suite.
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5: Bonjour à tous, c'est Fred Hermel. Bonjour, c'est Fred. On est un petit peu en retard, mais on a vécu des émotions dingues avec le foot. Peggy, des émotions au niveau
10: avec
5: de la météo.
10: Ah bah oui, parce que là on va passer de la canicule aux orages. Et c'est vrai que les températures baissent vraiment par l'ouest. On a des averses orageuses entre la Charente et la Bourgogne ce matin. Là où le soleil résiste, c'est vraiment dans le sud-est. Et cet après-midi, ce sera orageux avec des orages marqués entre les Pyrénées et le nord-est du pays. Sur l'ouest, ça restera nuageux. On va conserver du soleil uniquement dans le sud-est avec des températures comprises entre 20 et 26 degrés sur la Bretagne et la Normandie. On respire également à l'ouest, 26 à 32 degrés, jusqu'à 38 encore à l'est.
5: Nous sommes le dimanche 28 juin, il est 6h02. Bon réveil à tous.
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5: C'est l'heure d'accueillir Clément Gouiss pour le tout premier journal. Bonjour Clément.
8: Bonjour Fred, bonjour à tous. L'Algérie file en 16e de finale après un match fou face à l'Autriche. Score final 3 partout. Après une dizaine de jours sous une canicule historique, la France respire mais passe sous les orages. Grêle et milliers d'éclairs balayent plusieurs régions. Et le Stade Toulousain, roi du top 14 pour la 4e année d'affilée. Victoire hier soir face à Montpellier.
5: L'Algérie poursuit son aventure en Coupe du Monde.
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8: Les Fenech défient l'Autriche. Aurélien Tiercin, vous avez suivi cette rencontre pour RMC. Vous êtes toujours avec nous en direct ce matin. L'Algérie sera bien en 16e de finale.
11: Grâce à un match nul. Alors c'est le résultat totalement attendu face à l'Autriche, puisque le nul a rangé tout le monde. L'Autriche est qualifiée, l'Algérie également. Mais le scénario, on ne pouvait pas du tout s'y attendre. L'Autriche a mené deux fois au score grâce à Arnautovic et Sabitzer pendant quasiment 30 minutes. L'Algérie était éliminée de la Coupe du Monde, mais finalement, grâce notamment à sa légende Riyad Mahrez, l'Algérie s'est accrochée. Et alors que tout semblait entendu, Mahrez, encore lui, a troué les Autrichiens à la 94e, élimine l'Autriche. Et sur le coup d'envoi, égalisation à nouveau des Autrichiens qui pendant 30 secondes avaient qualifié l'Iran qui de nouveau est éliminé. Donc l'Autriche et l'Algérie sont qualifiés. Bref, une soirée comme on en vit rarement, et c'était un match de Coupe du Monde à Kansas City.
8: Aurélien Tiercin, victoire également de l'Argentine 3-1 face à la Jordanie. L'Angleterre termine première de son groupe après sa victoire 2-0 hier soir face au Panama. La Croatie se qualifie également pour les 16e, victoire hier 2-1 contre le Ghana. Et match nul 0 partout entre la Colombie et le Portugal. La République démocratique du Congo obtient également son ticket pour les 16e grâce à sa victoire 3-1 contre l'Ouzbékistan. Place au premier 16e de finale ce soir, Afrique du Sud, Canada 21h, rencontre à suivre sur RMC.
5: RMC, les 6h04, la chaleur s'en va et les orages prennent le relais.
8: Après plus de 10 jours de canicule, des millions de Français soufflent enfin, mais la nuit a été électrique. Des rafales de vent, grêle et des milliers d'éclairs ont balayé plusieurs régions, notamment à Villiers-Saint-Frédéric dans les Yvelines. Caroline Renaud.
12: Des grêlons de 5 cm, des rafales de vent impressionnantes et une température chutant de 10 degrés en quelques minutes. Un phénomène d'une rare violence qui a surpris Daniel.
13: D'un seul coup, là, ça a été comme un ouragan, le vent et des grêlons qui se sont mis à partir dans tous les sens. Plein de balles de golf qui tombent sur le toit, ça fait peur.
12: Depuis son salon, elle observe les dégâts.
13: Ça a détruit tout le jardin, les arbres, les gouttières sont toutes cassées. On a des petits abris de jardin, tous les toits sont percés. Ça a tout arraché, le potager, il n'y a plus rien.
12: Une rue plus loin, même constat.
14: C'est cassé de partout.
12: Les orages ont tout ravagé en quelques minutes, raconte Enzo.
14: Toute notre terrasse qu'on a refait, toutes les palissades ont explosé. On a trois voitures où les pare-brises ont explosé aussi. Des volets qui ont éclaté, du feuillage de partout, des branches de partout.
12: Impossible pour lui d'estimer toute l'étendue des dégâts pour l'instant. Tout est encore inondé, dit-il.
8: Plus que deux départements en vigilance rouge canicule ce matin. Et pour la première fois, le gouvernement évoque une surmortalité directement liée aux fortes chaleurs. La ministre de la Santé, Stéphanie Rist, parle d'un nombre de décès supérieur à la normale.
15: Il y a eu d'abord de nombreux appels au SAMU avec une augmentation selon les endroits entre 40 et 60% d'appels. On a plutôt des patients qui arrivent plutôt jeunes et qui ont mal supporté la température très très chaude, qui font des malaises, ou des personnes qui sont plus âgées et qui sont elles en solitude, qui supportent évidemment mal ces chaleurs et qu'on retrouve dans des états gravissimes. On est encore un peu tôt, on s'attend encore à une augmentation de passages aux urgences de gens à hospitaliser la semaine qui vient. Par contre, on voit une augmentation de la mortalité, notamment chez ces personnes qui sont seules.
8: Le SAMU de Paris, lui, a recensé 109 morts 24 heures à domicile ou dans la rue. C'est 3 à 4 fois plus que la normale. 74 morts par noyade depuis le début de l'épisode caniculaire il y a 10 jours. Et les secours enregistrent en Ile-de-France 122% d'intervention en plus par rapport à la même période de l'année dernière. Chiffre annoncé par le ministre de l'Intérieur, Laurent Nunes. Les plus de 65 ans sont particulièrement touchés.
5: Une canicule qui a également des impacts sur le monde agricole.
8: Baisse de la production, risque de déshydratation des animaux, mort de 10 dizaines de milliers d'animaux d'élevage intensif ces derniers jours. Et Amélie Courtet, les pertes les plus importantes concernent notamment les volailles.
12: Des volailles sous 38 degrés prises au piège.
16: On a ouvert les trappes jour et nuit pour qu'elles aillent dehors.
12: Cédric, éleveur en Ille-et-Vilaine, a bricolé des solutions comme il a pu.
16: Mais la chaleur était tellement importante que les animaux suffoquaient, quoi.
12: En 3 jours, il a perdu plus de 300 poules pondeuses.
16: Déjà, on a la tristesse et le désarroi de voir toute cette mortalité. Et puis en plus, c'est dramatique économiquement parce qu'on va plus avoir d'œufs, quoi, ou très peu d'œufs. Et puis on a eu la bonne idée d'apprendre que les assurances ne couvraient pas ça.
12: Il est trop tôt encore pour faire un bilan chiffré à 20 km de là.
17: Nous, le gros pic de stress, ça a été pour les vaches laitières, en fait.
12: Amandine élève 200 bovins.
17: Environ entre 2 et 4 litres de production de lait en moins par vache et par jour. Là, on ne voit pas encore le bout du tunnel parce qu'il faut savoir qu'il y a des répercussions sur 10 à 15 jours après les fortes chaleurs.
12: Mais au-delà de gérer cette crise, l'éleveuse s'interroge sur l'avenir.
17: On entend aujourd'hui que c'est l'année la plus fraîche qu'on vivra. Comment faire pour transformer notre élevage en élevage où on pourrait mieux gérer la température?
12: Elle qui hésite, elle, l'an passé, est désormais prête à investir des dizaines de milliers d'euros dans des brumisateurs ou des ventilateurs.
5: On en parle à 6h10 avec Charlie Leroy, éleveur de vaches laitières en Mayenne.
8: Et cette canicule a également provoqué hier matin une panne d'électricité à Paris. Plusieurs quartiers, notamment le 12e arrondissement, sont concernés. 1400 foyers étaient encore privés de courant hier soir. RMC 6h08, le stade toulousain soulève son 4e bouclier de Brennus de suite. Victoire hier soir en finale 28-20 contre Montpellier. Et vous l'avez vécu sur RMC.
0: C'est une dynastie 2023-2024-2025-2026. Le stade toulousain bat Montpellier 28-20. Et champion de France pour la 4e fois d'affilée. Ils rejoignent les aînés des années 90. Ils sont imbattables.
8: La 25e fois de son histoire au passage avec cette génération qui ne semble jamais vouloir s'arrêter. Ce qui marque avec ces Toulousains Wilfried Templier, c'est qu'ils ont toujours le même appétit. Et c'est le MHR qui en a fait les frais hier soir.
18: Oui, les Toulousains ne sont jamais rassasiés. Les Dupont, Ramos ou Ntamack ont remporté hier soir leur 6e bouclier de Brennus, mais toujours avec la même rage. C'est le jeune centre Calvin Gourgue, champion de son côté pour la première fois, qui l'explique.
19: Moi, j'ai vu 23 mecs qui voulaient vraiment la même chose, parce que, en fait, on avait juste envie de défendre notre ligne comme si c'était à nous et on voulait juste gagner. C'est juste que l'état d'esprit qu'on a mis sur le match, c'est ce qui nous a, je pense, permis de gagner.
18: La soif de vaincre et une dynastie de 4 titres de champion de France d'affilée. L'ouvreur Romain Ntamack n'en revient presque pas.
20: On se rend pas compte. 4, c'est exceptionnel. Dans le rugby d'aujourd'hui, dans le top 14, dans l'ère moderne du rugby pro, on voit à quel point c'est dur d'être en phase finale déjà chaque année. Donc 4 titres d'affilée, c'est juste exceptionnel.
18: Mais c'est très bien qu'un quintuplé n'a jamais été réalisé dans l'histoire.
20: Évidemment, c'est la logique de dire qu'on veut en chercher un cinquième. Et en plus, avec Hugo qui nous a déjà mis une petite pique 5 minutes après la fin du match sur ça, c'est sûr qu'on va l'évoquer, mais on va déjà s'ouvrir à ça et on se projettera sur la saison prochaine plus tard.
18: Hugo, c'est Hugo Mola, son manager, qui à la fin de la rencontre leur a simplement dit qu'avec la mauvaise deuxième mi-temps qu'ils avaient faite, ils avaient encore de la marge. Ça promet pour la suite.
5: Merci Clément.
8: Bah oui, à tout à l'heure.
5: À tout à l'heure. On vous retrouve dans une heure pour un nouveau point sur l'info RMC. Il est 6h10. Parlons chevaux avec les pronostics de Frédéric Kita de la Dream Team des courses RMC.
21: Bonjour Fred, bonjour à tous. Aujourd'hui, en ce dimanche, direction l'hippodrome de Saint-Cloud. La course est programmée à 15h20 pour le Quintet Plus. 16 galopeurs âgés de 4 ans et plus vont s'affronter sur la distance de 2400 mètres. Mon favori, ce sera le numéro 3, Dalakir. Il a une belle réussite à ce niveau. Il est entraîné par le redoutable Francis-Henri Graffard. Il peut ici l'emporter en ce Quintet Plus. Et en deuxième choix, je me méfie du numéro 7, Marina Leda, qui reste sur un échec, mais elle avait aligné les plusieurs deuxièmes places précédemment. Elle peut donc s'en racheter.
5: Merci Fred. Allez, je vous donne le programme des prochaines minutes. La canicule recule. Pensez-vous que la question climatique sera au cœur de la campagne pour l'élection présidentielle de 2027 et que les Français pourraient choisir en fonction des propositions des candidats sur ce sujet? Est-ce que cela, d'ailleurs, vous personnellement, aura une influence sur le vote? Et puis, c'est la fête du cinéma à partir d'aujourd'hui. Et ça dure jusqu'à mercredi. Quel est votre film préféré? Et puis aussi, supporter de l'Algérie, qualification héroïque des Algériens, une fin de match dingue. Ce qui fait commenter Rico sur le WhatsApp 0612 424 424. Fred, ses arrangements dans le foot sont horribles. J'ai dit à madame à côté de moi que l'Autriche égaliserait. J'ai horreur d'avoir raison comme ça. Il va y avoir quelques petites polémiques à ce sujet. On va continuer à parler de la Coupe du Monde aussi dans l'œil des réseaux de Daniel Lachin qui aujourd'hui nous parle de ces joueurs qui sont transformés en manga, en héros de manga. Amina vous attend au 32-16, je vous attends sur le Direct Studio, sur mon WhatsApp 0612 424 424. Mais tout de suite, il y a Charlie, notre agriculteur préféré, qui nous attend. On va parler de l'effet de la canicule sur les animaux. A tout de suite sur RMC.
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5: RMC, il est 6h12. Bon réveil à notre écoute, on est bien ensemble. Et à 6h12, hein, dans ces heures-là, eh ben c'est bonjour les leftos.
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5: Et aujourd'hui, je suis particulièrement heureux d'accueillir comme invité Charlie Leroy, 39 ans, bientôt 40, hein, c'est dans quelques jours, éleveur de vaches laitières à Bressé, c'est dans le nord de la Mayenne. Et Charlie est un fidèle de Bonjour c'est Fred, mais aujourd'hui, il est notre grand témoin, notre lefto, pour parler de toutes ces difficultés que rencontrent les agriculteurs avec leurs animaux à cause de la canicule. Bonjour mon très cher Charlie.
23: Bonjour Fred, bonjour tout le monde.
5: Je suis très heureux de vous parler ce matin et j'ai envie de vous demander comment va le moral, parce que je crois que c'est un peu dur pour vous, même très dur.
23: Ouais, on vient de passer une semaine très très très compliquée, historique pour dire. Moi, ça fait 8 ans que je suis installé, j'ai jamais connu ça. Et à discuter avec des voisins et les anciens qui sont là depuis toujours, ils ont jamais connu ça quoi.
5: La fameuse canicule, par exemple, de 76, j'étais tout petit, mais c'est pire pour les animaux cette fois-ci que cette fameuse canicule.
23: Bah ouais, parce qu'en termes d'intensité, c'était beaucoup plus intense sur une période beaucoup plus courte. 76, d'après ce qu'on entend, c'était beaucoup plus long, le printemps était sec, la sécheresse était plus ou moins annoncée. Là, on a eu un très beau mois de mai avec beaucoup d'eau. Nos pâtures sont vertes, ça allait bien. Et là, depuis le week-end dernier, ça s'est mis à déconner sévère, vraiment. On a eu des pertes, nous, au niveau de l'élevage, là.
5: C'est-à-dire des animaux qui sont morts?
23: Ouais, j'ai perdu une vache dimanche dernier. Donc, t'arrives le dimanche matin, t'écoutes Bonjour, c'est Fred, et puis tu trouves ta vache étalée par terre dans l'étable, avec une patte cassée.
5: Mais comment ça s'est passé? Pourquoi
23: Après les premiers coups de chaud, on les voyait, elles étaient un petit peu... Elle faisait ce qu'on appelle du battement. Elle respirait vraiment, vraiment très, très, très, très proche, très, très fort. Et donc, j'ai supposé qu'elle était un petit peu faiblarde. Et dans ces périodes-là, les vaches, elles boivent quasiment le double d'eau. En gros, c'est 80-100 litres par jour en normal. Là, ça monte jusqu'à 150-160 litres. Sauf qu'on a le même nombre de points d'eau et le même nombre de vaches. Donc, à un moment donné, où ça bug. Et elle s'est fait chahuter par les maîtresses et elle est tombée, ça y a cassé la patte.
5: Les maîtresses, c'est-à-dire il y a dans la hiérarchie des vaches,
23: c'est ça.
5: Les plus exactement fortes, ouais. Voilà.
23: Font leur place, elles servent en premier. Hein, mais à l'auge, c'est pareil quand il y a la nourriture qui est mise. Et donc du coup, on appelle le véto. Mauvaise nouvelle, voilà, pas de cassé. On euthanasie parce qu'on n'aime pas voir nos bêtes souffrir. Donc ça, c'est le dimanche matin. Le lundi après-midi, parce qu'on a changé tout notre protocole, nous, au niveau du suivi des animaux, c'est-à-dire que normalement on donnait la ration le soir à l'auge juste au moment de la traite. Là, je la donnais dès midi, entre midi et 14h, pour les faire revenir à l'étable, parce que de toute façon, elles revenaient d'elles-mêmes, tellement il fait chaud dehors, parce que c'est là qu'elles trouvaient qu'elles étaient le mieux au niveau de leur bien-être, quoi. Qu'elles trouvaient un peu plus d'ombre, un peu plus de fraîcheur, les points d'eau à proximité, et le fait de mettre une ration fraîche, c'est pareil, il y a de l'humidité dans ce qu'elles mangent, dans les ensilages d'herbe et de maïs et tout ça. Donc elles viennent se réhydrater comme ça. Donc on a changé tout ça.
5: Et il y a aussi un effet de la chaleur sur les vaches qui sont prêtes à véler. Et vous avez malheureusement connu des avortements, je sais pas, oui, si on dit fausse couche pour une vache.
23: Non, avortement, ça.
5: Un avortement, on dit comme ça. Alors,
23: mais... Une fausse couche, c'est chez les humains. C'est ça, oui. Je suis comme vous, j'arrive à bien séparer l'humain de l'animal, même si nos animaux, c'est ce que je dis, quand ils ont des problèmes, les problèmes, nous, on les laisse pas à l'étable, ils rentrent avec nous à la maison. Et des fois, ça nous joue un peu sur le moral à la maison avec nos femmes et nos enfants. Et ouais, c'est compliqué. Et du coup,
5: Mais les avortements sont provoqués directement par la chaleur, comment ça s'est passé?
23: La vache, elle est tellement en stress thermique, tellement elle a chaud, elle a deux choix. Soit elle essaye de sauver son veau et elle peut périr avec, soit elle l'expulse. Ça devient un corps étranger, donc elle avorte. Clairement,
5: c'est pour sa survie, en fait, c'est de la nature.
23: Exactement, quoi. C'est le terme que je cherchais. C'est pour sa survie, sinon elle meurt. Et il y a eu des cas, des cas pas très très loin où un gars qui avait deux génisses prêtes à véler à une semaine du terme, hein, donc les veaux, c'était prévu qu'ils arrivent. Le lendemain matin, il a retrouvé ses deux bêtes mortes.
5: Et quel est l'effet de la chaleur, de ces fortes chaleurs, de cette canicule sur la production de lait? Parce que vous êtes aussi producteur de lait. Hein.
23: C'est ça, tout à fait. Donc, très très grosse chute de lait. Nous, on a un troupeau qui, en système herbe, puisqu'on est dans le bocage mayennais, comme j'expliquais, on tourne entre 26 et 27 litres de moyenne, ce qui est
5: convenable,
23: on va dire. Ouais, par vache par jour, c'est ça. On est tombé à 20 litres, là. Est tombé à 20 litres, donc ça fait des trous de 300 à 400 litres de lait par jour dans le tank. Au niveau de la production, donc qui va avoir un impact à la fin sur la paye de lait, quoi.
5: Ouais. Vous pouvez pas mettre des rafraîchisseurs, je sais pas, il y a pas des clims, des choses. Qu'est-ce que vous pouvez faire?
23: Justement, on est équipé nous en salle de traite d'une brumisation, donc déjà quand on la met en route, elle se bat pour venir dans la traite. Donc ça, c'est plutôt positif puisque c'est là qu'elle vient chercher du confort. Et du coup, chez nous, c'est le mot d'ordre, c'est un peu action-réaction. Moi, j'aime pas voir mes bêtes comme ça. On a appelé le commercial, j'ai dit tu fais un devis de ventilation, on l'a signé le soir et voilà, donc on en a mis pour 10, rien à cacher, pour 10 000 euros, c'était pas prévu, mais...
5: Vous avez la trésorerie pour ça?
23: Non, comme tout le monde, 10 000 euros cash, c'est pas facile, donc on fait un prêt, on appelle le banquier, on appelle tout le monde nous suit parce qu'ils connaissent la situation, et je pense que ça va être le cas dans beaucoup d'exploitations, là c'est vraiment une urgence, et c'est quelque chose qui est prouvé que ça fonctionne, donc on va réussir à baisser l'ambiance dans le bâtiment, à baisser la chaleur, oui. Améliorer l'ambiance dans le bâtiment.
5: Avec cette ventilation, mais il n'y a pas d'aide de l'État pour ce genre de choses?
23: Non, il n'y a pas d'aide de l'État. Là, c'est dans l'urgence. Hein. Moi, je n'ai même pas réfléchi. Quand tu arrives le matin, que tu vois tes vaches qui sont pop. Là, tu vois, Fred, je dis tu.
5: Vas-y.
23: Ouais, je suis allé chercher mes vaches tout de suite, ça fait dans mon champ. Ça fait plus d'une semaine que ça m'était pas arrivé. Elles étaient toujours toutes rentrées à l'étable.
5: Parce qu'elles avaient trop chaud dehors, donc elles rentraient dans les étables. Ouais, c'est
23: exactement.
5: Ça.
23: Et là, elles récupèrent. De toute façon, elles récupèrent. Je les vois, je les connais à la démarche et tout ça. Donc, tu vois, ça, c'est un petit signe ce matin qui fait plaisir. Tu arrives, tu vas chercher tes vaches au champ. Donc, c'est qu'il y a du mieux quand même. Mais comme j'entendais dans le reportage tout à l'heure au niveau des infos, les effets, ils vont se répercuter sur plusieurs mois, voire sur l'année qui arrive.
5: C'est clair. Dans quel sens? Parce qu'elles vont mettre du temps avant de se remettre, donc il y aura moins de production de lait par vache.
23: Ouais, c'est ça. Donc il y aura tout ce qui est production de lait. Et puis au niveau de ce qu'on appelle la reproduction, donc le cycle sexuel des animaux qui va être complètement déboussolé, déphasé, tout ce que vous voulez. Il y en a qui reviendront jamais en chaleur, qu'on pourra pas réinséminer pour refaire un veau, pour refaire du lait.
5: C'est passionnant, c'est-à-dire que la chaleur fait que des vaches ne pourront plus jamais avoir de veau ou de génisse.
23: Ah oui, clairement, il y en a. Je sais qu'il y en a qu'on reverra jamais en chaleur. Le cycle sexuel, il est carrément bloqué. C'est sûr et certain, c'est hormonal. L'animal, il se protège de toute façon, donc c'est pour sa survie. C'est ce que tu disais tout à l'heure. Ça va être compliqué. Et encore, je vous dis. Je dis à tout le monde, les effets sur les bovins, on va les voir sur du long terme. Autant malheureusement chez les collègues qui font de la volaille, c'est l'hécatombe. C'est des millions de volailles qui sont mortes. Et je voudrais rectifier un tout petit truc, c'est pas que dans les élevages entre guillemets intensifs, même en label, où les animaux sortent, ont accès à des gros gros parcours. Je vois, j'ai des amis moi, qui ont un poulailler de tondeuse, 30 000 poules, il y a 8 hectares d'herbe. Donc ça fait 2 mètres carrés et demi par poule, enfin, c'est super quoi. Ouais. Elles sont épanouies. Les poules rentrent au bâtiment. Et elles s'entassent, elles surchauffent le bâtiment et ça fait des morts.
5: Ça fait des morts alors qu'elles pourraient, parce qu'elles ne peuvent plus rester dehors. Merci beaucoup Charlie, j'étais content te parler. On se tutoie parce que tu es un fidèle de Bonjour c'est Fred. Bon courage.
23: Merci beaucoup et merci pour ton temps de parole. Tu parles de nous à chaque fois. Et merci beaucoup, du fond du cœur.
5: C'est une place prioritaire pour les agriculteurs français dans Bonjour c'est Fred. Merci Charlie. À très bientôt à l'antenne d'RMC. Puis bon courage avec les vaches. RMC, les 6h21. Reste avec nous. Amélie Lafchin se prépare. On va se détendre un petit peu. On va parler des joueurs de la Coupe du Monde qui deviennent des héros de manga. À tout de suite sur RMC.
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5: RMC, il est 6h23, on est bien ensemble. Il fait un petit peu plus frais dans cette France ravagée par la canicule. Et puis on se fait plaisir avec de beaux matchs de foot. Et il y en a un qui est très content, c'est Momo, 45 ans, éboueur à Vitrolles dans les Bouches-du-Rhône. Bonjour Momo.
10: Et bonjour à tous.
5: Comment ça va?
10: Ben ça va, ça va. On a regardé un peu l'Algérie, on est content.
5: Content de la qualification?
10: Content de la qualification, content de, je suis franco-algérien, Fred, content de la qualification déjà de la France, et c'est que du bonheur.
5: C'est que du bonheur. Il y avait Nico qui nous écrivait sur le WhatsApp en disant c'est quand même assez bizarre ce petit arrangement. C'est vrai qu'à un moment, un match nul à 10 minutes de la fin, bon, les équipes toutes les deux étaient qualifiées, tant l'Autriche que l'Algérie. On se disait qu'il y avait un pacte de non-agression, puis là l'Algérie marque, et puis l'Autriche marque un peu facilement. Ça fait un peu fin de match arrangé, non? Vous n'avez pas l'impression, Momo?
10: Je suis tout à fait d'accord. C'est ce que je me disais pour le troisième but de l'Autriche. Je pense que ça a arrangé. Hein. Et en plus, l'Algérie, finir troisième, ça évite de prendre l'Espagne en 16e. Et il va prendre la Suisse. Donc,
5: c'est plus accessible, on va dire, oui.
10: Ouais, c'est plus accessible. Après, bah, c'est que qu'il soit l'Autriche ou l'Algérie, je pense pas qu'ils vont gagner la Coupe du Monde. Mais c'était mieux d'éviter l'Espagne, quoi.
5: Oui, bah oui, parce que l'Espagne est quand même l'une des 3-4 équipes favorites, même si le début de compétition était un peu moins fluide dans le jeu qu'on pouvait l'attendre. Eh ben merci beaucoup, Momo. Bonne
10: juste
5: journée.
10: Fred, juste un petit bonjour à Pierre-Yves.
5: À Pierre-Yves, bah oui. Il doit avoir bien chaud, Pierre-Yves, hein, notre boulanger.
10: Ah, ouais, il fait le pain en slip, là.
5: Ah, d'accord. Bon, voilà. Pas trop de détails, quand même. Allez, bonne journée, Momo.
10: Allez, bonne journée.
5: Vitrolles dans les Bouches-du-Rhône, RMC, les 6h25. Reste avec nous. Aline Lachin arrive avec ses mangas. J'ai très envie de connaître cette histoire. Ça sera l'œil de réseau.
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5: RMC, il est 6h26. Bon réveil à notre écoute. Allez, on va aller faire un petit tour sur les réseaux.
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5: Avec Ameline Lafchin. Bonjour Ameline.
30: Bonjour Fred.
5: Alors ce matin, tu t'adaptes, hein, vraiment, tu nous parles de la Coupe du Monde. Sur les réseaux sociaux, les joueurs sont transformés en héros de manga.
30: Est-ce que tu connais cette musique, Fred?
5: Naruto?
30: Oui, bien. Alors imagine un peu Lamine Yamal en version Naruto ou encore Kylian Mbappé en Super Saiyan. Depuis le début du mondial, des internautes s'amusent, grâce à l'intelligence artificielle, à transformer les stars du foot en héros du manga. En fait, c'est un peu comme un résumé de tous les moments forts, mais version manga. Tu parles japonais?
5: Domodikato saimasu.
30: Écoute, je t'explique. Sur cette vidéo, par exemple, on revit la performance incroyable du gardien du Cap-Vert lors de la rencontre avec l'Espagne. J'imagine que tu t'en souviens.
5: Ah bah oui.
30: Sauf qu'en version manga, les joueurs ont les cheveux dressés, les muscles bien gonflés, les traits du visage un peu modifiés, et le ballon lui devient boule de feu.
5: Boule de feu ! Et ces vidéos, elles cartonnent.
30: Ouais, il faut dire que les mangas sont très à la mode, donc ces vidéos, elles amusent beaucoup les internautes. Sur Instagram, par exemple, on peut retrouver le compte d'Azuran Studio, un fan de foot et de manga. Il a 95 000 abonnés et dans un entretien accordé aux Parisiens, il dit cumuler 15 millions de vues et 5 millions de likes. C'est énorme. À chaque grande rencontre, il publie une vidéo animée générée par l'intelligence artificielle. Et l'une des dernières vidéos, bien sûr, elle résume le match de vendredi soir entre la France et la Norvège.
0: Bélé, oh là là, Dembouze. La France atomise la Norvège grâce à la fusion Dembélé-Mbappé.
30: Pour réaliser une vidéo de ce genre, il raconte qu'il lui faut quand même entre 10 et 15 heures de travail entre l'écriture et les dessins des personnages notamment. Mais ça vaut le coup parce que ces vidéos font le buzz. J'ai même vu un commentaire de Matt Pokora sous l'une d'elles. Et les clubs aussi, ça leur plaît. Par exemple, il a déjà travaillé avec le PSG. Et qui sait, peut-être que la FFF, la Fédération Française de Football, aussi cela sera tenté. Ils l'ont déjà fait d'ailleurs, je ne sais pas si tu es au courant Fred, pour l'Euro de 2020, l'équipe de France avait sorti une affiche de communication sur laquelle tous les joueurs se transformaient en personnages d'une série qui a marqué mon enfance, Olive et Tom.
5: Bah oui, bah quoi, moi aussi, hein, c'était ton enfance, mais moi j'ai.
30: Toi aussi,
5: j'étais pas si vieux à l'époque. Merci Ameline.
30: Avec plaisir.
5: 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Un petit point. Tu ferais un super personnage de manga, je pense.
11: Je sais pas.
5: Peggy Broche.
11: Moi aussi, ça me parle, Olivier Tom.
5: Ah, voilà. Un peu de fraîcheur.
11: Ah
5: s'il te
11: oui,
5: plaît.
11: Et ça fait du bien parce qu'on a eu des orages hier et ça va continuer. Du coup, ça fait baisser les températures. On a des averses en ce moment entre les Charentes et la Bourgogne, ponctuellement orageuses. Et sur l'ouest du pays, ça reste gris. Sur l'est, on a un peu plus de soleil, même bien ensoleillé dans le sud-est. Et cet après-midi, de nouveaux orages du sud-ouest au nord-est et des orages localement forts entre les Pyrénées et le Massif central. On a d'ailleurs 14 départements en vigilance orange aux orages sur cette zone. Et puis côté canicule, il ne reste plus que 2 départements en vigilance rouge, le Haut-Rhin et le Bas-Rhin. 34 en vigilance orange, ils sont sur l'est du pays avec l'Île-de-France. Et là où on va conserver du soleil uniquement cet après-midi, ce sera dans le sud-est, avec donc ces orages et des températures plus respirables, puisqu'on sera entre 20 et 26 degrés entre la Bretagne et la Normandie, 26 à 32 degrés sur l'ouest du pays, 32 à 38 encore dans l'est.
5: Nous sommes le dimanche 28 juin, il est 6h30. Bon réveil à tous.
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5: C'est le moment d'accueillir Grégoire Morelli pour le journal. Bonjour Grégoire.
13: Bonjour Fred, bonjour à toutes et à tous. Plus de 13 000 impacts de foudre recensés en France après les orages de cette nuit. La canicule s'éloigne peu à peu, mais le système de santé reste sous pression. Et puis Toulouse remporte le championnat du top 14 pour la 4e année consécutive.
5: Des orages sur une large partie de la France cette nuit.
13: Oui, et la pluie et la grêle qui les ont accompagnés ont occasionné des dégâts en plusieurs endroits comme dans l'Eure où plusieurs arbres ont été arrachés. Le tonnerre a aussi fortement retenti dans les Yvelines. Et à Paris et Peggy, de nouveaux orages sont donc encore attendus dans la journée.
11: Oui, et on a eu beaucoup de rafales de vent, de fortes rafales de vent à Reignac par exemple en Gironde. Ça a soufflé jusqu'à 118 km/h. Pareil, ce soir, cet après-midi et ce soir, on a des orages forts attendus avec de fortes rafales de vent, de la grêle, une bonne quantité de pluie. Ça concerne les départements entre les Pyrénées et le Massif central. 14 départements sur cette région sont en vigilance orange à partir de 15h jusqu'à minuit. Soyez prudents parce que l'activité électrique va être également très marquée.
13: Peggy Broche pour RMC. En marge de ces orages, la canicule elle recule, mais si la France commence à retrouver des températures plus respirables, les effets sanitaires de ces fortes chaleurs vont agir avec un effet de retard, dit la ministre de la Santé Stéphanie Rist dans les services d'urgence parisiens. quotidien. 3000 passages ont été recensés en 24 heures, soit une hausse de 36% par rapport à une journée normale. Guillaume Chourao est médecin urgentiste en région parisienne. Il raconte les multiples tensions auxquelles sont confrontées les urgences.
2: Ça déborde de partout. On a eu un afflux de patients qui était complètement démesuré par rapport à notre capacité d'accueil. De base, on a deux services d'hospitalisation, mais tous les lits étaient quasiment plein, donc on a pu hospitaliser quelques patients, mais la plupart, on a dû les garder dans nos box, essayer de faire de l'hospitalisation à domicile. Les chambres ne sont pas climatisées, on a des patients qui sont hospitalisés pour des coups de chaleur et ils sont dans des chambres à 35 degrés. Je demandais à la famille de ramener un ventilo pour pouvoir hospitaliser le patient parce que je savais que sinon il allait avoir trop chaud dans sa chambre. Que indirectement, ça met tout le monde en tension parce que nous, en tant que professionnels, bah, on n'en peut plus de devoir gérer de la logistique plus que du médical. Les patients, bah, ils sont là à 5-6 heures, ils en peuvent plus. En plus, c'est des salles d'attente qui sont pas forcément climatisées. En fait, là, avec la canicule, on n'a pas du tout les moyens qui sont adaptés parce que si d'année en année il se fait de plus en plus chaud, si on fait rien, ça va être catastrophique.
13: Et la ministre de la Santé précise également qu'il faut s'attendre à une mortalité plus élevée qu'habituellement. Alors, il est encore trop tôt pour évoquer un bilan précis, mais on dispose déjà de quelques chiffres de décès liés à la canicule. Le SAMU indiquait hier avoir recensé 109 morts sur la voie publique et à domicile dans la capitale en l'espace de 24 heures. C'est 3 à 4 fois plus que la normale. Le ministre de l'Intérieur lui rapporte aussi 74 décès par noyade depuis le 18 juin.
5: Le bilan du double séisme au Venezuela continue de s'alourdir.
13: Et il fait état maintenant de plus de 1400 morts et les secours recherchent toujours plus de 50 000 disparus selon l'ONU. Des équipes internationales de recherche et de sauvetage d'au moins 17 pays ont commencé à intervenir dans le pays. La France a notamment envoyé un détachement de la sécurité civile spécialisé dans le sauvetage et le déblaiement à Caracas, la capitale. Leur première priorité sera la recherche de survivants, dit Alexandre Joissard, porte-parole de la sécurité civile.
4: Très clairement, là, chaque heure compte. Donc, l'objectif, c'est que les équipes puissent travailler le plus rapidement possible pour découvrir d'éventuelles poches de survie avec des victimes à l'intérieur. Dans ce type d'intervention, on sait que 4-5 jours maximum, on trouve encore des personnes vivantes de manière majeure. Et puis après, on peut avoir encore des surprises quelques jours après. Mais donc, il est important de se mettre tout de suite au travail sur cette partie-là. Et ensuite, nos équipes pourront être mises à disposition pour réaliser d'autres tâches. Et notamment pouvoir subvenir aux besoins des populations qui ont été évacuées et qui ont été exposées au risque.
13: Et au total, ce sont près de 7 millions de personnes au Venezuela qui sont touchées par les conséquences de ce double séisme.
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13: Et oui, vous le savez, RMC Radio officielle de ce mondial. Cette nuit, la Colombie a décroché le match nul face au Portugal, alors que la République démocratique du Congo s'est imposée 3-1 face à l'Ouzbékistan. L'Algérie parvient à se qualifier pour les 16e de finale après un match nul 3-3 face à l'Autriche. L'Argentine, elle, a battu la Jordanie 3-1. Et puis, bien sûr, J-2 avant le 16e de finale des Bleus. Et Didier Deschamps est revenu aux États-Unis après les obsèques de sa mère en France ce vendredi. Le sélectionneur des Bleus a même animé la séance d'entraînement cette nuit, Fabrice Hawkins.
14: En survêtement bleu et blanc, Didier Deschamps a retrouvé ses joueurs comme s'il ne les avait jamais quittés au campus de la Bentley University à Boston. Une longue discussion avec le défenseur Maxence Lacroix qui avait des allures de débriefing du match France-Norvège, des sourires échangés avec son fidèle adjoint Guy Stéphane qui a assuré l'intérim et des encouragements envoyés aux remplaçants qui ont fait une opposition au lendemain du dernier match de groupe. Le sélectionneur était très à l'aise pour son retour. Marcus Thuram, légèrement touché au mollet, et N'Golo Kanté qui est resté en soins n'ont pas pris part à la séance. Parmi les remplaçants qui se sont montrés à leur avantage, il y a Malo Gusto et Bradley Barcola. Il y a encore un peu tôt pour dire quel 11 Didier Deschamps va choisir pour affronter la Suède mardi en 16e de finale. Mais une chose est sûre, il est prêt à diriger les Bleus malgré le drame familial qu'il a touché.
13: Il y avait aussi du rugby hier soir.
15: Sur l'extérieur, Ntamack dans le dos pour Blackingham qui passait. Attention, s'il y a décalage pour Teddy Thomas, il va aller marquer l'essai. Non, il est rattrapé à l'intérieur pour Dupont.
13: Et oui, finale du top 14 entre Toulouse et Montpellier avec au commentaire Wilfried Templier pour cet essai de Toulouse inscrit par Antoine Dupont. Les Toulousains qui remportent leur 4e titre consécutif, une prouesse dont est très fier l'entraîneur adjoint du club Virgile Lacombe.
16: Il faut le réaliser, c'est difficile de le réaliser puisque là on est en plein dedans, tout le monde est en train de le vivre, c'est quelque chose d'énorme et il faut surtout pas le banaliser. Ils ont mis une intensité incroyable dans ce match. Il y a eu des contacts qui étaient des contacts de très très haut niveau et puis on a répondu sur les points forts de Montpellier aussi, et ça c'était, on sait que c'est des choses importantes pour pouvoir gagner des finales. Les joueurs franchement ont effectivement été surprenants sur la combativité, l'intensité qu'ils ont mis dans le match.
13: En natation, Léon Marchand a marqué les esprits pour sa première course au championnat de France de natation à Saint-Étienne hier, vainqueur du 400 mètres 4 nages avec un très gros chrono. Julien Richard.
3: Oui, meilleure performance mondiale de l'année et de très loin, en 4 minutes 4 secondes et 56 centièmes. Il n'avait nagé plus vite que 3 fois seulement dans sa carrière.
6: Elle me rassure.
3: Et cette grosse performance fait du bien au quadruple champion olympique.
6: Elle me rassure parce que j'ai pas eu beaucoup de moments où je me sentais bien là depuis plusieurs mois. Je me suis étonné, je pense qu'au championnat de France, j'ai jamais fait en dessous de 4-9. Donc c'est très bien, je suis content.
3: Étonné, soulagé après une année d'entraînement intense dans sa base d'Austin aux États-Unis, son entraîneur toulousain Nicolas Castel.
7: Il est venu pour valider le travail qu'il a fait cette saison. C'était nécessaire qu'il soit fort et c'était nécessaire qu'il se teste un petit peu ici pour voir où il en est. Voilà, et puis je pense qu'il a envie de faire plaisir aux gens qui viennent pour lui aussi.
30: Merci.
3: Mission accomplie dans les tribunes de Saint-Etienne, un public avec des étoiles plein les yeux et le spectacle promet déjà d'être grandiose dans un mois sur cette course au championnat d'Europe à la maison à Saint-Denis où il rêve de battre son record du monde.
13: Un petit mot enfin, Fred, de l'élection de Philippe Candeloro à la Fédération Française des Sports de Glace. L'ancien patineur, double médaillé de bronze, succède à Gwenaël Nourry. Et toi, tu me disais, Fred, que le patinage, peut-être même l'artistique, ça te parle.
9: Tu avais enregistré le patinage artistique.
13: Ah oui, très belle référence, bien sûr.
9: Eh oui, le dîner de con. Non, mais j'aime bien en plus. Puis ça fait du bien de parler de patinage artistique avec,
13: ça change,
9: avec la canicule qu'on a vécu. Merci, Grégoire. On vous retrouve dans une heure pour un nouveau point sur l'info. RMC, il est 6h38, l'heure des paris RMC. Après la phase de poule, place au 16e de finale de cette Coupe du Monde. L'Afrique du Sud affronte le Canada à 21h, heure française. Nous allons parier sur cette rencontre avec Johan Guillet, qui est avec nous. Salut Johan, la question est simple. Les Canadiens sont-ils largement favoris ?
10: Salut Fred, salut à toutes et à tous. C'est bien le cas. Le Canada est à 1,66. C'est très peu par rapport à l'Afrique du Sud qui est à 5,20. Le nul est à 3,70. Et pourtant, les Canadiens ont terminé à la deuxième place de leur groupe et vont disputer ce 16e de finale donc aux États-Unis. C'est cette défaite contre la Suisse de 2-1 lors de la dernière journée de cette phase de poule qui a fait mal au coéquipier de Jonathan David. Avant ça, il y a eu un nul contre la Bosnie 1-1 et une très large victoire contre le Qatar 6-0. En face, l'Afrique du Sud est l'une des belles surprises de cette Coupe du Monde. Après un revers initial contre le Mexique 2-0, les Bafana Bafana ont tenu tête à la République tchèque 1-1, puis ont surtout battu la Corée du Sud 1-0 à la surprise générale. Ils ont ainsi terminé à la deuxième place de leur groupe. Je vois un match équilibré et je prends donc le contre-pied des bookmakers. Je miserai bien sur une prolongation entre les deux équipes, coté donc à 3,70. Si vous voulez quand même prendre moins de risques, le Canada qui ne perd pas dans le temps réglementaire avec les deux équipes qui marquent, c'est coté à 2,30. Et enfin, au niveau des buteurs, on peut évidemment partir sur Jonathan David, côté canadien. Son but est coté à 2,60.
9: Merci beaucoup Johan. RMC, il est 6h39. Restez avec nous. On va continuer de parler de la canicule. Et puis, est-ce que le réchauffement climatique, justement, va-t-il être au cœur de la campagne des présidentielles ? Est-ce que les politiques sont sous pression après cet épisode tellement difficile ? Et puis on a pu voir aussi les problèmes d'adaptation de la France à la chaleur. D'ailleurs, Frédéric Fauvet, maire PS d'Amiens dans la Somme, sera mon invité dans quelques instants dans Bonjour Monsieur le Maire. 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Restez avec nous dans un instant. On va donc parler adaptation, réchauffement climatique avec le maire d'Amiens.
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9: RMC, les 6h42. Il vous reste donc 8 minutes pour envoyer but au 732-16. 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Bah oui, il y a beaucoup de buts qui sont marqués dans cette Coupe du Monde. Un petit tour avec un maire. On va parler avec un maire. Tiens, allez.
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9: Je suis ravi d'accueillir Frédéric Fauvet, maire socialiste d'Amiens, dans la Somme, bien entendu. Bonjour, monsieur le maire.
21: Bonjour à toutes et tous.
9: Ça fait toujours plaisir de parler avec un Picard. Voilà, moi, je suis du Pas-de-Calais. Vraiment, la Somme, c'est vraiment pas loin. Hein. On est cousins,
21: ouais,
9: en fait.
21: C'est des voisins.
9: On est cousins. On est même cousins. Hein.
21: C'est ça, oui, les ch'tis et les Picards, c'est bah, oui. La famille.
9: Bah, d'ailleurs, le ch'ti, ce qu'on appelle le ch'ti, c'est le Picard. C'est cette langue.
21: Oui, c'est la même langue commune. Et c'est d'ailleurs le

0: climatique, ça dessine aujourd'hui, ça redessine la ville.
1: Donc, les Amiénois qui vous ont élu ont-ils été influencés par ça, là, par votre intérêt et le désir de vraiment faire changer les choses? Est-ce que la question du réchauffement climatique a été présente, vous disiez dans vos propositions, etc. Mais est-ce que après, dans les discussions que vous avez eues avec vos électeurs, cette question-là a été évoquée?
0: On a la chance à Amiens de pas être sur une densité urbaine très forte, et donc nos habitants sont attachés à la qualité de vie. On a la nature qui s'invite véritablement en plein milieu de la ville, avec les ortillonnages que certains connaissent peut-être, hein, ces canaux, ces marais qui sont façonnés par l'homme et qui invitent la nature en ville. Et donc oui, nos habitants ont ça en tête, et aujourd'hui la préoccupation, c'est comment préserver ce capital, et surtout comment l'adapter face au réchauffement et à toutes ses conséquences.
1: Alors vous êtes arrivé fin mars, hein, vous avez été élu lors de la dernière élection municipale, et dès le mois de mai vous avez connu la canicule. Est-ce que cette première canicule a déjà eu une influence sur les décisions que vous prenez maintenant?
0: Ah, complètement, on est sur le pont, et on voit peut-être qu'au nord de la Loire on est peut-être un peu moins préparé, qu'on anticipe un peu moins les épisodes de chaleur. Donc ça nous sert de leçon. On a bougé assez vite en adaptant nos écoles, nos crèches, nos cantines, et puis surtout en s'appuyant sur certains bâtiments, certains équipements qui sont plus adéquats. On a ouvert par exemple gratuitement le musée qui est rafraîchi, climatisé. On a mis des églises à disposition pour les sans-abri et les personnes fragiles.
1: Alors
0: et
1: intéressant puis, justement les églises, parce que ce sont les églises d'avant la loi sur la laïcité, donc qui dépendent des communes, c'est ça
0: exactement,
1: avant 1905,
0: et on en a même certaines qui sont désacralisées, c'est-à-dire qui sont aujourd'hui disponibles pour des expos, des manifs culturelles.
1: C'est-à-dire qu'il n'y a plus de culte désacralisé, c'est qu'il n'y a plus de culte dans ces églises.
0: C'est ça, exactement. Et on a parfois en plus des bijoux, des joyaux du Moyen-Âge, même construits avant la cathédrale d'Amiens. Donc des endroits très frais, très jolis, et on joint l'utile à l'agréable.
1: Alors ça, c'est ouvrir ces bâtiments, c'est l'une des mesures. Quelles sont les autres que vous avez prises ces derniers jours?
0: Alors, les équipements donc pour les personnes les plus fragiles. Et on a un service qui fonctionne bien autour de notre centre communal d'action sociale, le CCAS, où plus de 4 à 5 000 de nos seniors sont référencés, joignables à tout moment, avec un réseau d'aidants, de bénévoles, qui prend des nouvelles régulièrement, qui se déplace, qui appelle pour prendre soin effectivement de ceux qui sont plus fragiles. Et puis voilà, sur nos écoles, sur nos crèches, nos cantines, on en a fermé un certain nombre dans les épisodes les plus chauds pour effectivement se concentrer sur les écoles qui pouvaient accueillir dans de bonnes conditions, une par secteur, ceux qui pouvaient pas effectivement garder leurs enfants.
1: Donc les enfants étaient accueillis quand même.
0: Oui, tout à fait, toujours un... Voilà, un service pour ceux qui sont empêchés, qui peuvent pas effectivement garder leurs enfants, leur laisser la possibilité effectivement de les prendre en charge. Et puis à plus long terme, on est aujourd'hui dans tous nos projets d'aménagement urbain sur une présence beaucoup plus soutenue des arbres, de la végétation, un programme de végétalisation par exemple sur les cours d'école, et puis à chaque fois qu'on redessine voilà une rue, un axe, la présence effectivement de la végétation est l'une des priorités.
1: Vous avez déclaré chez nos confrères de France Bleu que vous souhaitiez, enfin ici, aider les Amiénois à refaire leur maison en les adaptant au réchauffement climatique. Comment ça se fait concrètement? Vous allez leur donner des sous justement pour s'adapter?
0: On va leur donner, on va plutôt avancer les sous. Aujourd'hui, il y a des subventions qui existent, Prime Rénov, la région fait des choses, le département aussi. C'est parfois un peu compliqué, un peu long. Et donc du coup, on va créer un fonds de travaux pour que tous les propriétaires de petites maisons, ce qu'on appelle les Amiénois, c'est un patrimoine auquel on est très attaché, puissent effectivement rénover sur le plan énergétique et thermique leur maison, et on ira chercher les subventions à leur place, ce qui permettra d'accélérer les choses et de sécuriser le processus.
1: Pour les écoles, qu'est-ce qui est prévu? Parce que les gens le savent, on va le rappeler, les écoles dépendent des communes. Donc c'est votre première responsabilité. Avez-vous un plan d'investissement dans les écoles pour rafraîchir tout ça?
0: Oui, on est au travail là-dessus. En plus, on a nous la particularité d'avoir beaucoup d'écoles, 74 écoles à Amiens pour 140 000 habitants.
1: Ça veut dire qu'il y a de la jeunesse, donc c'est bon signe.
0: Ouais, on est une ville très jeune, et ça, on y tient comme à la prunelle de

0: aux yeux. C'est notre avenir, c'est notre bien commun. Et donc, on veut qu'il soit accueilli dans de bonnes conditions. Donc, on va continuer, on va accélérer la rénovation, les salles fraîches dans chaque école, la végétalisation des cours. Et puis, voilà, tous les processus constructifs un peu récents, un peu nouveaux, de la géothermie ou de la ventilation naturelle pour ne pas systématiquement climatiser nos bâtiments.
1: Justement, vous êtes. On a l'impression que c'est devenu politique, de toute façon, la climatisation. On est de droite, on est pro-climatisation. On est de gauche, on est contre la climatisation. Où vous situez-vous, Frédéric?
0: Ah, moi, je suis absolument pas.
1: Frédéric Fauvet, maire PS d'Amiens.
0: Je suis absolument pas contre la climatisation. On a par exemple des EHPAD ou des résidences personnes âgées qui ont besoin effectivement de ces outils-là. Mais si on peut, là, aujourd'hui, sur ces processus plus naturels, descendre de 5, 6, 7, parfois même 8 ou 9 degrés la température de nos bâtiments sans climatisation, on va pas s'en priver. C'est un peu meilleur pour la planète et un peu meilleur pour notre porte-monsieur.
1: Dernière question, monsieur le maire. La question climatique sera au cœur de la campagne de l'élection présidentielle. Je pense que ça, c'est évident. Pensez-vous que les Français pourraient choisir leur candidat en fonction des propositions des différents partis? Assez rapidement, s'il vous plaît.
0: Je le pense et je l'espère. C'est aujourd'hui notre horizon commun. On voit bien que notre avenir et nos conditions de vie en dépendent. Et puis, il faudrait élargir la réflexion à l'eau, au sol, à la qualité de l'air. Tout ça, aujourd'hui, ça va façonner ce qu'on laisse à nos enfants.
1: Eh bien, très bien. Eh bien, merci beaucoup, Frédéric Fauvet, maire PS d'Amiens dans la Somme. Bonne journée à l'écoute d'RMC. Bonne journée
0: dans
1: cette magnifique ville d'Amiens. Je vous conseille, bien sûr, d'aller visiter la cathédrale. C'est un chef-d'œuvre du patrimoine français. Restez avec nous. On va continuer à parler de la canicule. Il y a Martin, qui est technicien, un bureau de contrôle, qui nous attend. À tout de suite sur RMC.
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1: RMC, les 6h51, on est bien ensemble. Hein. Avant qu'Anaïs Castagna nous rejoigne pour Anaïs Matin, je suis ravi d'accueillir Martin, qui a 41 ans, technicien en bureau de contrôle, qui nous appelle de Montrieux en Sologne, en département du Loir-et-Cher. C'est joli ça, Montrieux en Sologne, ça fait classe. Bonjour Martin.
8: Bonjour Fred, bonjour à tous.
1: Martin, comment ça va, la canicule?
8: Eh bien, ça va un petit peu mieux ce matin.
1: Vous le sentez?
8: Oui, il fait déjà un peu plus frais au réveil ce matin, d'autant que le réveil était un peu plus tôt que d'habitude.
1: Pourquoi?
8: Alors aujourd'hui, il se trouve que c'est la kermesse à l'école de ma fille.
1: D'accord.
8: Et du coup, faut quand même s'il fait plus frais, va quand même falloir irriguer les cultures. Et du coup, j'y suis depuis 6h moins le quart pour pouvoir être de retour à 9h à la maison pour aller à la kermesse.
1: Mais irriguer les cultures, vous êtes dans le alors, monde maraîcher?
8: Moi, je suis technicien en bureau de contrôle. Ma compagne, elle est maraîchère sur la commune d'Ivoile-Maron, pas très loin.
1: Maraîchère, c'est un beau métier, ça.
8: Oui. Très dur ces jours-ci. Ça irrigue, mais c'est de l'irrigation, pas forcément pour faire pousser les légumes, mais plutôt pour les sauver.
1: Ah oui.
8: Donc,
1: pour pas que ça crame, en fait, tout simplement.
8: Ouais, c'est ça. Pour pas que ça crame. Donc, l'irrigation tourne toute la journée. En rotation sur toutes les cultures pour éviter que ça crame.
1: Ouais. Ça doit vous coûter cher en eau, non?
8: Alors elle a son forage. C'était une installation aidée par la commune et c'est la commune qui avait financé le forage.
1: D'accord.
8: Mais une partie. Et donc du coup elle est sur son forage. Mais
1: son forage. Tout, oui, en fait vous allez chercher directement l'eau dans la nappe phréatique, c'est ça?
8: Ouais, c'est ça.
1: D'accord.
8: C'est ça.
1: Oui, donc et la mairie avait aidé à ça?
8: Ouais, c'était une installation. Alors c'était avec la. Alors maintenant c'est le maire, mais dans la mandature précédente, il était conseiller municipal et c'était une de ses conditions pour faire partie de l'équipe. C'était d'aider. Il est lui-même agriculteur, mais c'était d'aider à l'installation de d'un agriculteur sur la commune.
1: D'accord. Oui, parce qu'on parle souvent faire venir des médecins, sauver le café, etc. Mais avoir des agriculteurs, c'est important aussi.
8: Ah bah c'est très important. Il y a. Alors je me suis marié il y a bientôt un mois. C'est lui qui nous a mariés et pendant la cérémonie, il expliquait que sur la commune, il y a quelques années encore, enfin 30 ou 40 ans peut-être, il y avait 70 agriculteurs sur la commune et là je crois qu'ils doivent être 4 ou 5, quelque chose comme ça.
1: C'est un changement radical, quoi.
8: Ouais, ouais. Donc voilà. Après, pour la question initiale de savoir si les Français allaient regarder les propositions des différents candidats
1: pour la présidentielle, ouais.
8: Alors forcément, mais je suis pas sûr que ce soit le sujet principal. Une fois que tout le monde aura de quoi manger, de manger correctement surtout, etc. Là, on pourra peut-être réfléchir à tout ça, même si c'est très impactant.
1: Et on sait que les gens là ont vécu une semaine dingue. On parle que de ça. Et on a consacré plusieurs émissions de Bonjour c'est Fred à la canicule. Mais qu'une fois que ça sera passé, les gens vont oublier.
8: Oh bah il y aura eu l'hiver entre deux hein, déjà.
1: Ouais, et puis
8: les politiques nous parleront bien de ce qu'ils voudront. Les candidats macronistes feront leur super bilan, comme d'habitude, appuyés par la plupart des médias. Et si c'est pas Macron qui a appuyé, ce sera les Édouard Philippe et tout ça qui sont macronistes aussi. Et tout le monde aura oublié que Édouard Philippe a été un super premier ministre.
1: Bon,
8: Gabriel Attal également.
1: Avis, oui. Je vois qu'il y a un petit peu d'ironie dans votre
8: légèrement, voix. Légèrement. Et dans tout ça, il y a quand même une chose, à mon sens, c'est que tous ces candidats-là pourront faire leur proposition. Il y a beaucoup de leurs propositions qui seront impossibles à mettre en place si la France reste dans l'Union européenne et il y a personne qui va ouvrir le débat sur le Frexit.
1: Voilà. Bon, ça sera un autre débat qu'on aura un autre jour, mon cher Martin. Oui. En tout cas. Bonne journée, bonne fête, bonne kermesse des écoles. Hein. Et puis salut à votre femme qui est maraîchère, donc et qui connaît bien, qui voit bien l'effet du réchauffement climatique sur sa vie au quotidien. Reste avec nous. Anaïs Castagna arrive dans le studio maintenant. On va continuer la matinée ensemble avec Anaïs Matin. Reste avec nous.
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13: Bonjour à tous, vous écoutez Anaïs Matin. J'espère que vous allez bien en ce dimanche 28 juin 2026. Est-ce que vous tenez le coup avec ces températures toujours élevées ? Hier, c'était encore compliqué, hein, notamment dans l'Est. Vous venez témoigner Vous me dites quel temps il fait du côté de chez vous. Est-ce que ça s'est un petit peu rafraîchi avec les orages ou pas tant que ça? Est-ce qu'il y a eu des dégâts, des coupures de courant? Moi, coupure de courant à 3h du matin, là. Je ne sais pas si c'est rétabli. Il faudrait que j'ai mon mari en ligne. On va peut-être l'appeler au 32-16.
1: Ah bah, je vais l'appeler.
13: Salut Fred. Ça va?
1: Bonjour Anaïs, ça va?
13: Ouais, et toi?
1: Mais là, c'est ton mari de substitution, là.
13: Ah, enfin, là, je ne sais pas si ça va le faire.
1: En tout bien, tout honneur, comme on dit.
13: Évidemment.
1: En tout cas, je suis ravi de t'accompagner. Hein.
13: Évidemment, avec Fred, on vous attend au 32-16, vous les auditeurs. On veut vous entendre, savoir comment vous faites pour travailler dans ces conditions. Est-ce que vous allez remettre les enfants à l'école demain, après des jours de fermeture, peut-être des jours à faire classe dans des salles surchauffées? Venez nous raconter si vous travaillez à l'hôpital, là aussi, je veux savoir comment ça se passe. Et puis, si vous êtes agriculteur, dites-moi comment vos animaux, quel est l'état de vos cultures. Je vous attends. Interrogé sur la situation dans les écoles et dans les hôpitaux, le ministre de l'Intérieur se défend ce matin dans Le Parisien. Non, ce n'est pas un fiasco, dit le ministre. C'est totalement inédit d'avoir de tels niveaux de température très haut, très, très au-dessus des normales de saison. Il y a eu peu d'incidents dans les EHPAD, contrairement à la canicule de 2003. Voilà ce qu'il dit. Est-ce qu'il a raison de dire ça ou est-ce que c'est un véritable fiasco? Je vous attends au 32-16 sur WhatsApp et sur l'appli RMC. Et puis que faire maintenant? Est-ce qu'il faut se réveiller, faire du climat l'enjeu majeur de la présidentielle? Le sénateur communiste de Paris, porte-parole du PCF, Yann Brossat, sera avec nous à 7h40 ce matin sur RMC. Dans Anaïs Matin, on va aussi revenir sur les matchs de la nuit au Mondial de foot, notamment Algérie-Autriche. Il y a eu plein de buts, hein. 3 partout, je sais que vous avez vécu tout ça avec Fred Hermel notamment. L'Algérie et l'Autriche sont qualifiés pour les 16e. Vous voulez nous en parler? On vous attend là aussi. 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À 8h40, je reçois deux acteurs ce matin, Ramzi Bedia et Ava Baya, qui jouent dans Marave, film sur le MMA qui sort sur Prime Vidéo. Ce sera le 8 juillet prochain. Ils vont venir nous en parler tout à l'heure, 8h40. Beau programme. D'abord donc la météo, Peggy Broche. Bonjour.
14: Bonjour Anaïs.
13: Ça va? Quel temps fait-il?
14: Eh ben, c'est orageux. Alors, on a eu des orages cette nuit qui ont rafraîchi l'atmosphère sur l'ouest, en tout cas. Et c'est vrai que ça, c'était agréable. Et c'est encore orageux ce matin entre la Gironde et la Bourgogne. Alors, on a juste des orages ponctuels. Là où ça reste ensoleillé, c'est vraiment sur le sud-est. C'est vrai qu'ailleurs, on a un ciel voilé, voire des nuages sur l'ouest du pays. Et cet après-midi, de nouveaux orages du sud-ouest au nord-est avec une vigilance. 14 départements sont en vigilance orange aux orages entre les Pyrénées et le Massif central. Des orages localement forts avec de la grêle, de fortes rafales de vent et de bonnes pluies. Ça restera nuageux sur l'ouest. Et là où on va conserver du soleil, c'est dans le sud-est avec des températures plus respirables sur l'ouest. 20 à 26 degrés sur la Bretagne et la Normandie. 26 à 32 degrés dans l'ouest. On perd 6 à 9 degrés par endroit. 32 à 38 dans l'est avec des pointes à 39 du côté de Lyon.
13: Merci Peggy. 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
13: Bonjour
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13: Clément Gouitz.
16: Bonjour Anaïs, bonjour à tous. Après la vague de chaleur, les autorités dressent un premier bilan et parlent de surmortalité. L'Algérie valide son ticket pour les 16e de finale après un match fou face à l'Autriche. Et des regrets pour le MHR après sa défaite en finale du top 14 face à Toulouse.
13: Pour la première fois, le gouvernement évoque donc une surmortalité directement liée aux fortes chaleurs.
16: La ministre de la Santé, Stéphanie Rist, parle d'un nombre de décès supérieur à la normale. Justement, les entreprises de pompes funèbres sont débordées depuis plusieurs jours. C'est le cas en région Centre-Val-de-Loire, Rachel Sadoline.
17: Dans l'entreprise de pompes funèbres de Martine, installée à Tours, le téléphone n'arrête pas de sonner, rien que sur la journée d'hier.
18: On a eu une quarantaine d'appels. Alors qu'en général, on peut être à, on en a à 5.
17: Et Martine peine à répondre à toutes ces demandes de familles endeuillées.
18: Nos chambres funéraires sont complètes. On est obligé d'aller de plus en plus loin pour trouver une chambre funéraire ouverte et qui a de la place en cellule.
17: Les crématoriums aussi sont surchargés. À Tours, les délais sont passés de 5 à 15 jours. Situation similaire à Paris. Les deux funérariums sont complets depuis hier matin. Véronique est responsable de pompes funèbres dans la capitale.
19: La problématique que l'on a, c'est où est-ce que l'on met les défunts. On ne va pas pouvoir garder des personnes à domicile, quoi. Avec la chaleur, c'est même impossible pour la dignité des gens. Il faut qu'on trouve une solution, en fait, pour que la personne soit mise dans un lieu froid, pour qu'elle puisse être conservée.
17: Selon la Fédération nationale du funéraire, une morgue pourrait être installée dans un hall du marché de Rungis, comme cela avait été le cas pendant la crise du Covid, si le nombre de morts continue d'augmenter dans les prochains jours.
16: Plus que deux départements en vigilance rouge canicule ce matin, le Bas-Rhin, le Haut-Rhin, et des millions de Français commencent donc à respirer après une dizaine de jours de forte chaleur. Et Léonie Guilbeault, on peut commencer à dresser un premier bilan de cet épisode caniculaire.
20: Oui, les indicateurs d'une surmortalité due à la chaleur s'affolent. 74 décès par noyade depuis le début des fortes chaleurs le 18 juin, plus 122% d'augmentation des interventions pour secours à la personne en Île-de-France par rapport à l'année dernière. 109 morts recensés par le SAMU de Paris contre 7 en moyenne d'ordinaire sur la même période. Les secours sont donc débordés, les hôpitaux en tension partout sur le territoire, plan blanc déclenché à Nantes, en Vendée, à Tours, mais aussi dans la région Grand Est. On a des signaux qui montrent qu'il y aura très probablement une mortalité plus élevée qu'à la même période l'an dernier, assurait hier la ministre de la Santé, Stéphanie Rist. Et ça ne va pas s'arranger tout de suite. Le bilan pourrait encore s'alourdir car la canicule a une action retardée de 5 à 10 jours, notamment chez les personnes fragiles, a expliqué hier la ministre. C'est ce qu'on peut appeler l'effet retard. Le corps fatigué par les grosses chaleurs peut être plus vulnérable une fois la canicule terminée. Établir un bilan définitif sera donc long et difficile. Cela pourra prendre encore plusieurs semaines, voire plusieurs mois.
16: Léonie Guilbeault, et après plus de 10 jours de canicule, des orages ont éclaté ces dernières heures. Des rafales de vent, grêle et des milliers d'éclairs ont balayé plusieurs régions, notamment l'Eure et les Yvelines.
21: La canicule s'éloigne, mais la colère des parents d'élèves ne faiblit pas.
16: Oui, ils dénoncent une gestion jugée chaotique dans les écoles et appellent à une mobilisation avec des couvertures de survie devant les établissements scolaires. Une façon visuelle d'interpeller le gouvernement. Marie-Clémence, une des mamans, a initiative de cette mobilisation.
22: C'est pas parce que le pire est derrière nous la semaine dernière que notre colère retombe, qu'il faut abandonner le sujet parce que les grandes vacances arrivent. À force de repousser et de se dire, bon, on verra ça un peu plus tard, l'année prochaine, la canicule, elle va nous surprendre pas en mai, mais peut-être dès le mois d'avril et un peu plus tôt chaque année, et on n'aura toujours pas anticipé ces sujets. Et végétaliser une cour de récréation, ça prend pas 2 semaines. On peut pas attendre qu'il fasse trop chaud pour entamer des travaux, voter des budgets, pour remettre des arbres, de l'herbe dans les cours de récré ou isoler davantage les écoles. Il faut prendre le sujet maintenant pour qu'à la prochaine gros épisode de chaleur insoutenable, qu'on ait anticipé et qu'on ait fait des choses.
16: Cette nouvelle menace de Donald Trump, l'Iran cessera d'exister si les États-Unis décident de repartir en guerre contre lui. Le chef de l'État accuse Téhéran d'avoir violé le cessez-le-feu et précise que des frappes américaines ont visé des sites de stockage de missiles et de drones iraniens. De son côté, l'Iran revendique des frappes contre le Koweït, le Bahreïn, en représailles à des attaques américaines. Le bilan, lui, s'alourdit après 2 séismes mercredi au Venezuela. 1430 morts et plus de 50 000 disparus. Près de 7 millions de personnes seraient affectées par cette catastrophe, selon les Nations Unies.
21: Il est 7h05, l'Algérie file en 16e de finale du mondial.
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16: RMC vous a fait vivre cette nuit ce match fou entre l'Algérie et l'Autriche. Match nul, synonyme de qualification pour les Fennecs. Une qualif après un scénario hallucinant, Aurélien Tiercin.
23: Le match nul était attendu car il qualifiait les deux équipes d'office en 16e de finale. Mais l'Algérie s'est fait très peur, menée au score 2 fois, virtuellement éliminée de la Coupe du Monde pendant une trentaine de minutes. Les Algériens ont finalement tout renversé en marquant 1 fois, 2 fois et même 3 fois à la dernière minute par la légende Riyad Mahrez. Un but qui éliminait à ce moment-là l'Autriche à son tour. Mais le scénario était hollywoodien, américain. Sur le coup d'envoi, l'Autriche marque un 3e but, égalisation finale. Tout le monde est content. L'Algérie passe donc la phase de poule pour la 2e fois de son histoire et affrontera la Suisse en 16e de finale à Vancouver dans la nuit du 2 au 3 juillet prochain.
16: La Croatie se qualifie également pour les 16e. Victoire hier 2-1 contre le Ghana. Match nul 0 partout entre la Colombie et le Portugal. Et la République démocratique du Congo obtient son ticket pour les 16e de finale grâce à sa victoire 3-1 contre l'Ouzbékistan. Les Bleus défieront la Suède mardi. Et Didier Deschamps, qui était rentré en France à la suite du décès de sa mère, est déjà de retour aux États-Unis. Le sélectionneur avait écrit une lettre très émouvante à son adjoint Guy Stéphan et il en a dévoilé une partie dans un documentaire diffusé sur beIN Sport.
24: C'est une lettre assez longue. Mon cher Guy,
0: Notre complicité a atteint un tel niveau qu'il y a bien longtemps que nous n'avons pas besoin de nous parler. Bien souvent, pour nous comprendre, un regard suffit, comme on dit. Puisqu'on n'a pas besoin de se parler, je t'écris. C'est bien d'écrire, mais il faut être sûr de soi. Parce que, comme tu le sais, les paroles s'envolent, mais les écrits, eux, restent.
16: France-Suède, c'est ce mardi à 23h et c'est bien sûr à suivre sur RMC. Le MHR est passé tout près de l'exploit face à Toulouse. Défaite 28-20 en finale hier du top 14, une rencontre qu'ils ont dominée, qu'ils auraient même pu gagner et qui va laisser pendant longtemps des regrets, Julien Landry.
2: Oui, il a beaucoup été question de frustration, déception, regret dans les propos des Montpelliérains hier soir. Joanne Codulo, le manager du MHR.
4: C'est malheureux parce que c'est dur de venir ici. On avait ce qu'il fallait pour l'emporter.
2: Montpellier a eu la possession, l'occupation, les actions pour faire basculer cette rencontre. Baptiste Erdossio, le pilier, Auguste Cado, le centre, avait du mal à digérer cette défaite.
5: Une finale qu'on a dans les mains, finalement on la gagne pas, donc c'est un peu frustrant.
24: On a prouvé qu'on pouvait rivaliser, mais c'est nul de pouvoir dire ça parce qu'on voulait montrer un peu à tout le monde qu'on était largement capable de gagner. Aujourd'hui, on se bouffe les doigts, donc ça fait chier.
2: Lenny Nouchi, le capitaine, voulait, lui, être positif pour l'avenir.
25: On a juste envie de montrer que le club de Montpellier grandit et c'est pas juste une saison au hasard qui tombe de nulle part et on a envie de continuer comme ça.
2: Un discours relayé par son entraîneur, Joanne Codulo.
4: Si on arrive à avoir du temps, je pense que Montpellier fera partie des meilleures équipes de ce championnat.
2: Montpellier a pris rendez-vous hier soir pour revenir très vite au Stade de France.
16: Et si vous aimez l'athlétisme, aujourd'hui a eu lieu un événement à ne surtout pas rater, la Diamonds League à Paris pour le célèbre meeting au Stade Charles-Étier. Cette année, il se tient à guichet fermé pour cause. Une pluie de stars est attendue, Camille Bourrin.
26: Oui, Armand Duplantis sera particulièrement attendu par les 19 000 spectateurs. Le recordman du monde du saut à la perche, qui a franchi 6 mètres 31 en mars, n'exclut pas la possibilité d'améliorer son record du monde pour la 16e fois.
27: J'essaie d'avoir cette mentalité pour chaque compétition. Donc bien sûr que c'est dans un coin de ma tête. L'important, c'est de gagner, évidemment, mais je ne serais pas surpris si on se rapprochait du record du monde.
26: Sur la piste, le 100 mètres réservera un duel entre deux champions olympiques, l'Italien Marcel Jacobs, titré à Tokyo en 2021, et l'Américain Noah Lyles, sacré champion olympique à Paris en 2024, toujours très sûr de lui.
28: Est-ce qu'il est prêt? C'est ça la question. Moi, je suis prêt, mais il faut demander aux autres. Est-ce que vous êtes réveillé? Est-ce que vous êtes prêt à relever le défi? Moi, j'adore gagner. Vous voulez me gâcher ce plaisir?
26: Le 5000 mètres messieurs clôturera la soirée avec le champion du monde du 10000 mètres Jimmy Gressier, heureux de retrouver le public français.
29: Ça me donne énormément d'excitation. Pour moi, je le dis, c'est la plus belle Diamond League. Elle est ici à Paris. En termes d'ambiance, ici, c'est vraiment le rendez-vous de l'année.
26: Début du meeting, cet après-midi, à 17h.
16: Et c'est à suivre sur RMC.
21: Oh là là, j'aurais bien aimé aller revoir Duplantis. Vous savez que je l'ai vu pendant les JO de Paris. C'était incroyable ce moment où il avait battu son record à l'époque. Bon, il n'arrête pas. Il le bat sans arrêt, mais il est incroyable, ce Duplantis.
1: Il y a des petites lumières dans tes yeux.
21: Ah ouais,
1: le studio est illuminé.
21: Il vient de se marier, c'est mort. Non mais franchement, c'était incroyable. Super souvenir. C'était aussi une période incroyable, les JO de Paris. Enfin bref. Merci beaucoup Clément. Il me regarde comme ça, l'air désolé. Et non, alors, non, moi, j'ai le droit de kiffer Duplantis.
1: Izbayaneva, comment elle s'appelait? Elena Izbayaneva.
21: Là, je peux. D'accord, je peux pas t'aider. Ouais.
1: Au niveau sans hauteur.
21: Bon, sinon, ça va, Fred? Bien dormi, température.
1: Un petit peu mieux quand même.
21: Moi, franchement, je me suis rendu compte que je m'étais un peu emballé hier matin en disant ça va mieux et tout. Et en fait, j'ai vraiment souffert de la canicule hier avec mes fils. C'était compliqué, quoi. Ouais. Je me suis dit, mais quand est-ce qu'on en finit?
1: Ça reste. Mais ce matin, à 3h, là, quand j'ai ouvert les fenêtres, il y avait de l'air frais qui rentrait, quoi.
21: Ouais, vous témoignez, vous nous dites aussi les orages, si vous les avez entendus. Moi,
1: j'adore.
21: Je suis team, je flippe, je ferme tout, j'ai peur, je veux plus qu'on me parle, je suis à deux doigts de me cacher sous la table. Et c'était impressionnant, n'empêche, ces images dans le ciel de Paris.
1: Tu as encore des bougies au cas où?
21: Je les ai pas allumées, mais j'en ai. T'en oui, vraiment, en effet, au cas où. Venez témoigner ce matin, on vous attend au 32-16. On marque une toute petite pause. Juste, je vous signale qu'à 7h20, Anthony Morel va nous parler de ces innovations qui peuvent nous aider dans les années à venir. C'est intéressant. Des fenêtres high-tech permettant de faire baisser les températures. futurs, hein.
3: Ouais, des fenêtres qui vont nous permettre, eh bien, de mieux résister à la chaleur. On parle beaucoup de climatisation en ce moment, mais nos fenêtres, c'est aussi un moyen, eh bien, de réguler la température dans nos logements.
21: À tout à l'heure, Anthony. D'abord, dans un instant, je vous emmène sur une île française qui a échappé à la canicule cette semaine. De quelle île s'agit-il ? Comment expliquer un tel phénomène ? On y revient dans une minute. On ira aussi à Toulouse, où des centaines de milliers d'arbres sont plantés pour faire descendre les températures depuis quelques années. Est-ce que ça fonctionne ? Est-ce qu'il faut généraliser ? À tout de suite sur RMC.
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21: Les histoires des régions avec les correspondants d'RMC, Martin Lange en Bretagne, Jean-Wilfried Forquès en Occitanie, sans oublier Ameline Lafchin en plateau avec moi. Bonjour tout le monde.
7: Salut Anaïs.
8: Bonjour Anaïs, bonjour à tous.
9: Bonjour Anaïs.
21: J'espère que vous allez bien malgré cette canicule qui a quand même été extrêmement éprouvante pour tout le monde, ou presque. Une petite île bretonne a résisté, affichant seulement un petit 22 degrés au thermomètre, Martin Lange. De quelle île s'agit-il ? Et surtout, quel est son secret ?
8: Eh bien, c'est l'île de Bréa, Anaïs. Elle est située dans les Côtes d'Armor et elle est devenue ces derniers jours un véritable refuge climatique. 22 degrés seulement le week-end dernier. Alors, le mercure est un petit peu monté quand même cette semaine, atteignant 27 degrés, mais on est très loin des températures observées dans le reste du pays. Et même à quelques kilomètres de là, à Saint-Brieuc, où il a fait plus de 38 degrés. Alors, comment expliquer cette exception ? Il y a déjà la position géographique de Bréa à l'extrême nord de la Bretagne. Il y a aussi le fait qu'elle soit entourée d'eau. Et oui, c'est une île, une eau froide qui rafraîchit évidemment l'atmosphère. Mais le vrai atout de Bréa en ce moment, c'est un phénomène météorologique qui s'appelle le brouillard d'advection. Alors qu'est-ce que c'est que ce brouillard d'advection ? Eh bien, c'est quand l'air frais venu de la mer rencontre des masses plus chaudes sur la Terre. Et Dieu sait que cette semaine, elles étaient très chaudes. Eh bien, cette rencontre va créer de la condensation et donc une brume, qui va rapidement rafraîchir l'air. Et c'est impressionnant, puisqu'en quelques mètres, on peut perdre jusqu'à 10 degrés. Alors, une fraîcheur qui était autrefois raillée par les touristes en Bretagne, mais devenue un vrai atout la semaine dernière. D'ailleurs, toutes les plages du Nord-Bretagne, que ce soit dans les Côtes d'Armor ou dans le Finistère, ont été prises d'assaut toute la semaine et parfois jusqu'à très tard dans la soirée.
21: La Bretagne, the place to be. Je suis sûre que là, il y a de nombreux Français qui sont en train de revoir leur plan pour cet été. J'avais décidé le sud de la France, l'Italie, l'Espagne. En fait, non. En fait, on va tous aller en Bretagne. Ça va être l'invasion. Je te l'annonce, Martin.
8: Un choix d'avenir à la Bretagne.
21: Évidemment. Jean-Wilfried, comment ça s'est passé, toi, la semaine en Occitanie ? Raconte-nous.
9: Je vais te dire, début de semaine en reportage à Auch, il faisait 40 degrés, j'étais avec un quartier qui transpirait, c'était assez intenable pour lui sur la terrasse, même si elle était végétalisée. Mardi, reportage avec les agriculteurs en plein milieu d'un champ d'orge, à midi, il faisait quasiment 52 degrés, intenable. D'ailleurs, ils ont adapté leur journée de travail parce que c'était pas possible. Moi, je suis un vrai chanceux, j'ai la clim à la maison et je me suis réfugié, barricadé l'après-midi pour être vraiment au frais, quoi.
21: Bah, tu m'étonnes. À Toulouse, des initiatives ont été prises pour lutter contre la chaleur.
9: Oui, depuis 6 ans, ici, on a planté 110 000 arbres dans la ville, à différents endroits. D'ici à 2050, la mairie prévoit d'installer 670 000 arbres. Alors, c'est pas possible d'installer partout ces vrais remparts contre la chaleur que sont les arbres. Par exemple, j'étais place du Capitole tout à l'heure. Il peut faire sur la place du Capitole, il a fait cette semaine 40 degrés en plein soleil. La solution, là, c'est l'ombrière. Ce sont des espèces de voilages dorés, argentés, des petits rubans d'un mètre de long et grâce à ces ombrières on peut gagner jusqu'à 5 degrés. C'est pas un gadget, c'est assez efficace. Parmi les solutions également utilisées par la mairie ici, les brasseurs d'air qui ont été installés dans les salles de classe d'une centaine d'écoles, c'est assez efficace pour les enfants. Et puis depuis quelques temps,
21: c'est efficace, ça brasse pas l'air chaud. Est-ce que c'est une vraie question?
9: En tout cas, ça donne un peu d'air. Alors ouais. Peut-être peut-être de, je l'ai pas vérifié, peut-être de l'air chaud, mais en tout cas, ça semble être un petit peu efficace. C'est pas la solution, on est bien d'accord. L'autre solution qui est testée depuis quelque temps, ce sont les revêtements clairs au sol, des sols très clairs, gris, ou des toits peints carrément en blanc pour éviter que les toits emmagasinent cette chaleur qui est souvent préjudiciable pour les gens qui vivent sous les toits, notamment les étudiants avec des logements qui sont de véritables bouilleurs thermiques. Ce qui est sûr, c'est que le maire dit ici que si rien n'est fait, dans les prochaines décennies, on va avoir une température qui va augmenter de 5,6 degrés. Plus 5,6 degrés si rien n'est fait, c'est-à-dire qu'une la ville de Toulouse pourrait ressembler à sa voisine andalouse de Séville.
21: C'est incroyable. Évidemment qu'il faut agir très vite. Toi, Amine, tu nous parles d'une initiative prise en région parisienne, à Pantin, en Seine-Saint-Denis. Un hôtel a décidé d'ouvrir ses portes aux enfants des écoles voisines.
7: Bah oui, on le sait, toute la semaine, les enfants ont beaucoup souffert de la chaleur dans les écoles qui étaient encore ouvertes.
21: Moi, il y a eu des malaises dans l'école de
7: Je veux bien le croire. Ouais. C'est un enfer pour les enfants et pour les profs qui souffrent aussi. Et donc là, il y a une directrice d'un hôtel qui a pris l'initiative d'écrire à la mairie de Pantin et de proposer d'accueillir gratuitement les élèves et leurs professeurs dans les salles de réunion inoccupées et surtout climatisées de l'hôtel. Un hôtel 4 étoiles quand même. Alors cette semaine, 25 petites têtes ont débarqué dans les locaux, cahiers et stylos sous le bras, pour profiter de la chaleur de cette nouvelle salle de classe. Et croyez-moi, on a rarement vu des enfants aussi contents de sortir d'un cours de maths, sans parler des enseignants, je vous le disais, qui eux aussi suent à grosses gouttes dans leur classe. Alors on peut féliciter la directrice de cet hôtel, l'hôtel Trib à Pantin, pour cette belle initiative. Et puis toujours sur le thème de l'école, il y a une entreprise parisienne qui a pris la décision d'embaucher une animatrice pour s'occuper des enfants de leurs employés coincés sans nounou face aux nombreuses fermetures d'école. Un bon moyen pour les parents de travailler sereinement sans se soucier du sort de leurs enfants. Coût pour l'entreprise quand même, 1000 euros par jour.
21: Ah oui, donc c'est pas rien, vous nous dites comment ça s'est passé pour vous l'école de vos enfants, est-ce qu'ils ont pu y aller ou pas cette semaine, est-ce qu'ils y retournent demain ou pas, je vous attends, merci à tous les trois. Anthony nous appelle, Fred au 32-16, Anthony nous appelle de Nevers, bonjour Anthony.
10: Bonjour Anaïs, bonjour Fred, un plaisir d'être avec vous.
21: Bonjour Anthony, plaisir partagé.
1: Nevers dans la Nièvre.
21: Oh, tu connais ? Je suis jamais allé moi.
10: Eh ben, venez à Sancerre, venez visiter Bibracte, c'est magnifique.
21: Oh, très sympa, c'est une invitation.
1: Oui, je me suis promis d'aller un jour à Nevers. Aujourd'hui, c'est la fête du cinéma qui commence.
21: Oui,
1: c'est mercredi,
21: exactement,
1: mon film préféré.
21: Avec des billets à 5 euros.
1: Et c'est Hiroshima, mon amour.
21: Ouais.
1: Et il y a une réflexion d'Emmanuel Riva dans le film qui dit « J'étais à Nevers et c'est où ? C'est dans la Nièvre, tu ne connais pas. » Enfin voilà, c'est l'un des débats, des répliques mythiques du cinéma français. Donc j'ai très envie d'aller à Nevers.
10: Ça sera avec plaisir qu'on t'accueillera.
21: Ah, Anthony,
1: pour aller voir Anthony. D'accord.
21: Bah, on y va ensemble.
1: On mange bien à Nevers d'ailleurs.
10: Oui, les escargots de Bourgogne, du petit blanc, du crottin de Chavignol.
21: ça te va ?
1: Ça me va.
21: Et surtout, est-ce qu'il ne fait pas trop chaud ? C'est ça le sujet du jour.
10: Eh bien, on a souffert comme tout le monde. Comme tout le monde, on a souffert. Je pense à tous les métiers encore. Je suis dans la métallurgie. Les collègues ont soudé le métal à 1550 degrés. Mais je pense aussi aux pompiers qui vont au feu. Avec leurs combinaisons, c'est compliqué pour tout le monde, effectivement. Mais s'il y a bien quelque chose qu'on peut pas agir, c'est la météo. Mais on peut faire quelque chose quand même dans nos écoles. Il y avait 34 degrés dans les écoles. C'est compliqué pour nos enfants, je pense.
21: Ouais. Vous êtes papa, vous, Anthony ?
10: Oui, je suis papa d'une petite fille de 10 ans dans 2 jours. D'ailleurs, j'embrasse. Et oui,
21: nous aussi, on l'embrasse.
10: Le problème, c'est pas ce qu'on a fait, c'est ce qu'on n'a pas fait pendant 30 ans. Les écoles, les deux écoles étaient dans leur jus. Il y en a une des deux qui a été rénovée. Ils ont réussi à maintenir le 28 degrés, mais c'est compliqué.
21: Ça va encore. Parce que je peux vous dire que moi aussi, donc j'ai deux filles et cette semaine, je les ai pas mises. Les salles de classe, la température est montée jusqu'à 35.
1: Non, c'est pas possible.
10: 34. On a eu 34 dans l'école de ma fille.
21: Aussi,
10: pareil.
21: Oui.
10: Alors je sais pas ce qu'il
21: vous
10: faut faire.
21: Vous avez fait comment du coup vous l'avez laissé ou pas ?
10: Oui, elle y allait le matin et on a trouvé des arrangements au dernier moment pour l'après-midi. Mais oui, c'est compliqué. Papy, mamie, les copains, la piscine, un congé, on fait comme on peut. Et ouais, faut, si on peut pas mettre des piscines de 20 cm d'eau dans les écoles parce qu'il faut un maître nageur, faut au moins des jets d'eau pour arroser les gosses, ou je sais pas, faut des solutions de dernière minute là, parce que ça va pas être possible. Faut trouver des solutions, même si on peut pas agir dans l'urgence.
21: Hier, je recevais, je sais pas si vous étiez au rendez-vous, mais il y a un ingénieur qui disait, faut absolument là, à partir de lundi, se réunir et penser déjà à la prochaine canicule en fait.
10: Ça a commencé, ça a discuté dans l'aglo. Là, j'ai vu dans le journal dernier conseil de cette semaine. Ça a parlé panneaux photovoltaïques avec pâturage de moutons. Ça a parlé gestion de l'eau. Alors, je sais pas si c'est un feu de paille, mais bon, faut que ça arrive sur le débat. Oui, faut qu'on en parle. Oui.
21: Et puisque vous parlez de débat, est-ce que vous espérez que cette question climatique soit l'enjeu numéro un ou l'un des principaux enjeux de la
10: Comme
21: présidentielle?
10: Je dis, non, faut pas que ça soit un feu de paille. Faut qu'on en discute, il doit presque y avoir un référendum, je pense, sur toutes les questions primaires et régaliennes de l'État. Je sais, oui, il faudra qu'on en discute. De toute façon, on ne peut pas rester comme ça dans les écoles et dans les hôpitaux.
21: Merci beaucoup, Anthony, de nous avoir appelé ce matin. Bonne journée, on embrasse votre fille. Elle s'appelle comment, votre fille ?
10: Floriane, 10 ans.
21: Floriane, 10 ans, on l'embrasse. Et bon dimanche à vous, Anthony, qui allez courir, c'est ça ?
10: Oui, le petit footing dominical, on va pas prendre de risque.
21: Attention, hein,
10: on va
21: ouais.
10: prendre la fin des orages. Et puis s'il faut, on va tourner autour du pâté de maison, ça ira très bien.
21: Ouais,
10: ça
21: voilà.
10: Très
21: puis bien. Attention, parce que quand il fait trop chaud, ça peut être dangereux.
10: Ouais, on va y aller tranquille. Ouais. Allez, bon dimanche.
21: Bon dimanche, on vous embrasse. À très vite, Anthony, sur RMC. Tout à l'heure, ne manquez pas ce rendez-vous. Donc, Yann Brossat, sénateur de Paris, porte-parole du PCF, sera mon invité à 7h40, juste après le journal, pour répondre à ces questions. Justement, est-ce qu'il faut que ça soit l'enjeu numéro un de la présidentielle? Quelles sont ses propositions? Quelles sont les propositions du PCF? On en parle dans quelques minutes. Ce sera juste après le journal de 7h30. A tout de suite.
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21: C'est pas encore le journal de 7h30. On va retrouver évidemment Anthony Morel dans un instant. Juste avant, je vous rappelle les principaux titres à retenir dans l'actu. Après plus de 10 jours de canicule, des orages ont éclaté ces dernières heures. Des rafales de vent, grêle et des milliers d'éclairs ont balayé plusieurs régions, notamment l'Eure, les Yvelines. Vous venez témoigner, nous raconter, je vous attends au 32-16. Pour la première fois, le gouvernement évoque une surmortalité directement liée aux fortes chaleurs. La ministre de la Santé, Stéphanie Rist, parle ce matin d'un nombre de décès supérieur à la norme. Et s'attend à ce que la tension sur le système hospitalier perdure après la baisse des températures. Et puis qualification de l'Algérie et de l'Autriche pour les 16e de finale du mondial de foot. Les deux équipes se sont quittées sur un match nul, 3 partout. Victoire de l'Argentine 3-1 contre la Jordanie. On va y revenir dans le journal de 7h30. Il est 7h25.
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21: Avec Anthony Morel. Bonjour Anthony.
3: Bonjour Anaïs.
21: On cherche tous à faire baisser la facture d'énergie. Et dans ce domaine, la prochaine révolution pourrait bien venir d'un endroit inattendu, les fenêtres. Des fenêtres nouvelle génération capables de réguler la température et même de produire de l'énergie.
3: Oui, parce que pendant des décennies, les fenêtres, ça a été le maillon faible de nos logements. C'est par là que la chaleur s'échappe pendant l'hiver. Et puis qu'elle entre en été, on s'en est tous bien aperçus ces derniers jours. Mais ça, c'est en train de changer. On entre dans l'ère du smart glass, le verre intelligent. On parle aussi de vitrage dynamique. Ce sont des fenêtres qui sont capables de s'adapter en temps réel aux conditions météo, de nous réchauffer quand il fait froid et de nous rafraîchir quand il fait chaud. En fait, ces fenêtres, elles sont équipées de petits capteurs qui vont faire varier la teinte de la vitre en fonction des besoins, directement depuis une application sur mon smartphone ou même de manière autonome. On va envoyer un courant électrique très léger qui va venir opacifier légèrement la fenêtre quand il fait chaud. Donc on continue à voir à travers, il n'y a pas de problème. Mais le rayonnement solaire va être bloqué. Ça empêche l'effet bocal ou l'effet serre qu'on peut avoir quand on a des grandes baies vitrées. Et à l'inverse, en hiver, on va réduire la teinte au maximum pour laisser passer le plus de lumière et donc de chaleur. Il y a certains modèles qui vont même plus loin avec des verres chauffants, avec des particules ferriques. On en reparlera cet hiver. Là, on est plutôt dans la thématique inverse. Mais l'idée, vraiment, eh bien, ça va être de s'adapter en temps réel aux conditions météo. Alors, il y a des entreprises comme Vitrum Glass qui se sont spécialisées là-dedans. L'intérêt de ces vitrages dynamiques, c'est une réduction conséquente de la consommation de chauffage en hiver et de climatisation en été, de l'ordre de 20%. Alors, ça coûte plus cher que des fenêtres classiques, évidemment.
21: Oui, mais à l'arrivée, mais... si tu fais des économies...
3: Ben, c'est ça. En fait, il faut faire le calcul du retour sur investissement, comme on dit. Et puis, il faut imaginer dans des immeubles de bureaux avec leurs immenses façades vitrées, par exemple, on pourrait réduire de manière significative la charge sur le réseau électrique aux heures de pointe, notamment.
21: C'est pas mal pour limiter la consommation électrique, mais l'idéal, ce serait que les fenêtres puissent carrément produire de l'énergie pour la maison.
3: Oui, ce qu'on pourrait appeler des fenêtres solaires d'apparence tout à fait classique, sauf que leur verre va incorporer un film photovoltaïque transparent de 2 mm d'épaisseur en sandwich entre deux couches de verre classique. Et donc, ça va venir capter la lumière du soleil et la transformer en électricité, un peu comme les panneaux qu'on a sur les toits. On est dans une des tendances de fond, ce qu'on appelle l'autoconsommation, c'est-à-dire les logements qui produisent eux-mêmes une partie de leur énergie. Et donc, il faut imaginer demain ou après-demain des gratte-ciel de verre dont l'ensemble de la surface capterait l'énergie du soleil et la transformerait en électricité, ou des maisons dont les fenêtres seraient capables de produire leur propre énergie. En clair, les bâtiments entiers qui se transformeraient en panneaux solaires.
21: Merci beaucoup, Anthony. Il est 7h28 à suivre dans Analyse Matin. Après 10 jours de canicule, le bilan est redouté. On y revient dans le journal. J'attends évidemment vos témoignages. Et Yann Brossat, sénateur de Paris, porte-parole du PCF, sera mon invité juste après le journal. A tout de suite.
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21: Une journée orageuse encore aujourd'hui, Peggy?
22: Oui, on a déjà des averses orageuses ce matin entre les Charentes et la Bourgogne. Sur l'ouest du pays, pas mal de nuages. Sur l'est, on a plus de soleil. Et cet après-midi, des averses orageuses se mettent en place du sud-ouest au nord-est. 14 départements sont en vigilance orange aux orages entre les Pyrénées et le Massif central. On attend des orages localement marqués, forts, avec de fortes rafales de vent à plus de 100 km/h, de la grêle localement et de bonnes quantités de pluie. Sur l'ouest et les bords de Manche, ça restera souvent nuageux avec quelques faibles pluies. Et là où on va conserver du soleil, c'est sur les frontières de l'Est et sur un quart sud-est du pays, avec un risque d'averses orageuses sur les Alpes. Le tout sous des températures qui sont en baisse. On respire mieux, 20 à 26 degrés entre la Bretagne et la Normandie, 26 à 32 degrés dans l'Ouest. On perd 6 à 10 degrés par endroit, 32 à 38 encore dans l'Est, avec 39 degrés la maximale à Lyon.
21: Merci Peggy. 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
21: 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Et votre journal est présenté par Grégoire Morelli. Bonjour Grégoire.
23: Bonjour Anaïs, bonjour à toutes et à tous. Le tonnerre a résonné cette nuit et des orages sont encore attendus aujourd'hui. Il faut s'attendre à une mortalité plus élevée qu'habituellement. Les mots de la ministre de la Santé après les chaleurs extrêmes de cette semaine. Et puis l'Algérie qualifiée pour les 16e de finale de la Coupe du Monde de football.
21: Au moins 13 000 impacts de foudre recensés cette nuit.
23: Ah oui, d'importants orages ont frappé le territoire, occasionnant des dégâts à certains endroits et des intempéries qui ont aussi joué. Les troubles faits, Léonie Guilbeault.
6: Oui, des rafales de vent relevées à 145 km/h dans le Loiret, des chutes de grêle dans les Yvelines et dans l'Eure, avec quelques dégâts, arbres arrachés, gouttières percées, voitures bosselées par les grêlons. Localement, la température a même chuté de plus de 17 degrés. Un ciel électrique aussi en Île-de-France, avec beaucoup d'impact de foudre cette nuit. La finale du top 14 a même dû être temporairement interrompue avant de reprendre hier soir au Stade de France. Annulation aussi par la préfecture du Lot-et-Garonne du festival Garo Rock à cause des intempéries. Pas sûr que les concerts d'aujourd'hui puissent avoir lieu. Des orages sont attendus encore dans la journée avec, on l'a dit, une quinzaine de départements en vigilance orange ce dimanche.
23: Léonie Guilbeault pour RMC. Un nombre de décès supérieur à la normale dû à la canicule. Déclaration de la ministre de la Santé Stéphanie Rist qui précise que les effets sanitaires de ces fortes chaleurs vont agir avec un effet à retardement. Mais déjà, les urgences enregistrent une hausse des passages, comme à Paris où le SAMU rapporte une augmentation de 36% de la fréquentation par rapport à une journée normale. Les personnes âgées sont particulièrement exposée. À Courbevoie, c'est un gardien d'immeuble qui a sauvé l'une de ces personnes, une octogénaire retrouvée inerte dans son appartement des Hauts-de-Seine. Moulay Bassine, 51 ans, raconte comment il est venu en aide à l'une de ses plus anciennes locataires.
8: Je l'ai appelée plusieurs fois, elle ne me répond pas au téléphone et j'ai pris la décision d'y aller chez elle. Je suis rentré, j'ai fait toutes les pièces, je l'ai trouvée, cette dame-là, elle est tombée entre les deux canapés. Les yeux sont verts, je ne vois que le blanc. Son corps, je l'ai trouvé vraiment brûlant. J'ai pris des serviettes, j'ai mis l'eau froide sur la tête et son corps vers l'abdomen. Et j'ai pris une seringue et j'ai mis un petit peu d'eau. Je leur donne de l'eau tout doucement. Au bout de 7 minutes, ils commencent d'ouvrir vraiment les yeux et je leur parle. Et j'étais vraiment très content de sauver cette dame-là et je suis fier de moi-même.
23: Le ministre de l'Intérieur, Laurent Nunez, rapporte également 74 décès par noyade depuis le 18 juin. Cette canicule impacte aussi les agriculteurs et les éleveurs dont les cultures et les animaux souffrent des chaleurs. Les pertes les plus importantes concernent notamment les volailles, Amélie Courtet.
15: Des volailles sous 38 degrés prises au piège.
16: On a ouvert les trappes jour et nuit pour qu'elles aillent dehors.
15: Cédric, éleveur en Ille-et-Vilaine, a bricolé des solutions comme il a pu.
16: Mais la chaleur était tellement importante que les animaux suffoquaient, quoi.
15: En 3 jours, il a perdu plus de 300 poules pondeuses.
16: Déjà, on a la tristesse et le désarroi de voir toute cette mortalité. Et puis en plus, c'est dramatique économiquement parce qu'on ne va plus avoir d'œufs, quoi, ou très peu d'œufs. Et puis on a eu la bonne idée d'apprendre que les assurances ne couvraient pas ça.
15: Il est trop tôt encore pour faire un bilan chiffré à 20 km de là.
24: Nous, le gros pic de stress, ça a été pour les vaches laitières, en fait.
15: Amandine élève 200 bovins.
24: Environ entre 2 et 4 litres de production de lait en moins par vache et par jour. Là, on ne voit pas encore le bout du tunnel parce qu'il faut savoir qu'il y a des répercussions sur 10 à 15 jours après les fortes chaleurs.
15: Mais au-delà de gérer cette crise, l'éleveuse s'interroge sur l'avenir.
24: On entend aujourd'hui que c'est l'année la plus fraîche qu'on vivra. Comment faire pour transformer notre élevage en élevage où on pourrait mieux gérer la température?
15: Elle qui hésitait l'an passé est désormais prête à investir des dizaines de milliers d'euros dans des brumisateurs ou des ventilateurs.
23: Amélie Courtet pour RMC.
21: Et je pense évidemment à tous les agriculteurs, tous les éleveurs qui nous écoutent. Je sais que vous êtes nombreux et je vous attends. Venez nous raconter ce que vous êtes en train de vivre en ce moment. Je vous attends au 32-16. Les équipes de secours à la recherche de survivants au Venezuela.
23: Et oui, alors que le bilan de ce double séisme continue de s'alourdir, au moins 1400 morts, les équipes internationales de recherche et de sauvetage envoyées par plusieurs pays ont commencé à intervenir. La France a notamment envoyé un détachement de la sécurité civile à Caracas. Écoutez justement Alexandre Joissard, porte-parole de la sécurité civile.
25: Très clairement, là, chaque heure compte. Donc, l'objectif, c'est.
23: De la sécurité civile à Caracas. Écoutez justement Alexandre Joissard, porte-parole de la sécurité civile.
25: Très clairement, là, chaque heure compte. Donc, l'objectif, c'est que les équipes puissent travailler le plus rapidement possible pour découvrir d'éventuelles poches de survie avec des victimes à l'intérieur. Dans ce type d'intervention, on sait que 4-5 jours maximum, on trouve encore des personnes vivantes de manière majeure. Et puis après, on peut avoir encore des surprises quelques jours après. Mais donc, il est important de se mettre tout de suite au travail sur cette partie-là. Et ensuite, nos équipes pourront être mises à disposition pour réaliser d'autres tâches. Et notamment pouvoir subvenir aux besoins des populations qui ont été évacuées et qui ont été exposées au risque.
23: Et on apprend ce matin que 3 jours après ce double séisme, un garçon de 11 ans a été extrait des décombres dans le nord du pays.
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23: Tous les matchs de ce mondial à suivre, bien sûr, sur RMC, comme ce match Autriche-Algérie tôt ce matin et ce festival de buts.
1: Côté gauche qui sert Sabitzer. Sabitzer dans le couloir. Le centre de Sabitzer vers le second poteau. Ça va être remis par Grigoric. La tête ! L'égalisation !
23: Aurélien Thiersin au commentaire pour ce troisième but autrichien qui a permis donc l'égalisation face à l'Algérie. Score final 3 partout, donc ça ne change quand même rien pour la sélection algérienne qui, grâce à ce match nul, se qualifie pour les 16e de finale. Les autres rencontres de la nuit, il y a eu la Colombie qui a décroché le match nul face au Portugal. La République démocratique du Congo s'est imposée 3-1 face à l'Ouzbékistan et l'Argentine a, elle, battu la Jordanie 3-1.
21: En rugby, Toulouse remporte la finale du top 14.
23: La victoire obtenue face à Montpellier 28-20, le Stade toulousain s'est offert son quatrième bouclier de Brennus pour une année consécutive, mais la saison a été loin d'être tranquille, comme le rappelle l'ouvreur Romain Ntamack. Écoutez.
7: On a une génération qui est assez incroyable, qui a faim de titres chaque année, la soif de gagner tout le temps. Après, oui, c'est compliqué. Des fois, en pleine saison, il y a des frictions entre les joueurs, entre le staff, parce que c'est tendu toute la saison. Le top 14, c'est un championnat compliqué qui ne laisse pas de place, on va dire, à la moindre faiblesse. Donc, ça n'a pas toujours été simple cette année. Je pense qu'on a trouvé les ressources sur la fin d'année pour se souder, pour se dire les choses quand il fallait. Et quand on voit les matchs qu'on fait en demi et en finale, quand on est comme ça, c'est compliqué de nous battre. Quand on met cette intensité-là, on voit qu'on est quand même très très compliqué à jouer.
23: Et du cyclisme à présent, à 6 jours du départ du Tour de France, samedi prochain à Barcelone, c'est le week-end des championnats nationaux. En France, la course en ligne masculine a lieu aujourd'hui dans l'Isère. Certains grands noms ne seront pas là parce qu'ils se concentrent sur la grande boucle. Mais il y a tout de même un beau plateau qui bataillera pour revêtir la tunique bleu-blanc-rouge, Kevin Morand.
9: Oui, parce que ce maillot tricolore peut vous donner des ailes.
10: J'espère pas le quitter parce qu'il me va tellement bien.
9: Dorian Godon qui a remporté 9 victoires depuis son titre de champion de France l'an dernier.
10: Déjà, c'est un des plus beaux maillots du peloton. L'année est passée très vite au final. A été vraiment très fructueuse, donc le circuit est quand même vraiment dur, mais ça reste encore une belle opportunité.
9: Le coureur de Netcompany Ineos aura de la concurrence sur un parcours pour puncher. Plusieurs Français brillent dans ce domaine cette saison, comme Romain Grégoire, récent vainqueur d'une étape en Suisse.
12: Je pense que tous les ingrédients sont réunis pour qu'il y en ait partout et que ça fasse du beau spectacle. En tout cas, là, cet enchaînement championnat de France, Tour de France, c'est une période que je prépare particulièrement. J'espère que le pic de forme sera au rendez-vous. Et c'est sûr que c'est mon grand rendez-vous de l'année.
9: D'autres comme Paul

0: Sexas, Kevin Vauclin ou Lenny Martinez font l'impasse aujourd'hui. Priorité au Tour de France, ce que déplore Marc Madiot, ancien champion de France lui-même et président de Groupama FDJ United.
1: Quand on veut pas faire, on trouve toujours de bonnes excuses. C'est quand même le championnat de France. Après, je suis d'une vieille génération, donc pour certaines équipes, ça a sûrement pas un intérêt exceptionnel, c'est évident.
0: Pour éviter ce dilemme pour les coureurs, le président de la Fédération française de cyclisme suggère de décaler tous ces championnats nationaux plus tard dans la saison.
2: Et Kevin Morand pour cette fin de journal.
3: Merci beaucoup Grégoire. Après 10 jours d'une canicule historique, venez faire le bilan avec nous ce matin. On vous attend évidemment au 32-16. Myriam est avec nous. Bonjour Myriam.
4: Bonjour l'équipe, vous allez bien?
5: Bonjour Myriam.
3: Ça va et vous?
4: Oui, moi ça va, je suis au frais sous mon noyer, tout va bien.
3: Au frais sous votre noyer? En fait, oui, il n'y a que les arbres en fait, qui nous aident en ce moment.
4: C'est ça.
3: Donc, vous avez la chance d'avoir un petit jardin?
4: Oui, oui.
3: Vous êtes dans la Drôme. Alors, dites-nous, les températures dans la Drôme, c'est quoi en
4: alors,
3: ce moment?
4: Alors, nous on n'est pas en canicule, mais on atteint les 40 degrés quand même. Mais on n'est jamais en canicule.
5: 40, c'est pas mal, hein?
3: Ouais, c'est...
4: Ouais. Nous, on attend. De toute façon, nous, donc là, on est dehors. À partir de 9h, on ferme tous les volets.
3: Ouais.
4: On est dans la maison, on s'enferme. Voilà.
3: Ouais.
4: C'est... Après, on va faire un petit tour à la piscine et on revient dans la maison.
3: Donc, vous arrivez à le vivre, du coup, à le supporter.
4: Nous, c'est tous les ans comme ça. Donc, voilà. Mais on n'est jamais en canicule.
3: Mais alors quel regard vous portez sur ce qui est en train de se passer et quand vous entendez qu'ailleurs partout dans le pays les gens souffrent carrément. Qu'est-ce que vous avez envie de dire?
4: Moi j'ai envie de dire c'est l'été, mais bon c'est pas normal qu'il y ait des chaleurs comme ça. Ma maman est en Normandie, elle est en EHPAD.
3: Ouais.
4: Et franchement je remercie l'EHPAD parce que tous les résidents ont des ventilateurs dans leur chambre.
3: Ouais.
4: Et franchement, je le remercie le personnel de cette EHPAD parce qu'ils prennent soin des résidents, quoi.
3: Et évidemment. Pauvres, alors, s'il y a une chose qu'on peut dire, c'est que depuis 2003, il y a du mieux dans les EHPAD. En revanche, il y a beaucoup à dire sur la situation dans les écoles, dans
4: après,
3: les hôpitaux.
4: Dans les écoles, moi, ma petite fille qui est à Bourg-lès-Valence.
3: Ouais.
4: On va la chercher à 13h parce que. L'après-midi, ils font pas classe, quoi.
3: Ah, trop chaud. Et on demande aux parents de venir les chercher.
4: Voilà, c'est ça.
3: Donc, il faut s'organiser et c'est la galère. Et c'est pour ça qu'il faut en parler, parce qu'il faut réfléchir déjà à la prochaine canicule, voir les mesures qu'il faut prendre.
4: On y croit pas parce que, c'est comme ça. Ils vont nous faire croire des choses qu'ils vont pas faire, quoi.
3: Nous faire croire, c'est-à-dire?
4: Ils vont dire, comme c'est les élections, ils vont nous dire, on va faire ci, on va faire ça, et puis après...
3: Non, mais c'est intéressant ce que vous me dites, parce que j'ai un homme politique en face de moi qui vient de s'installer en plateau, Yann Brossa, qui est donc sénateur PC de Paris, porte-parole du PCF. Et ça m'intéresse aussi de l'entendre sur ça, sur cette parole politique que les gens ne croient plus finalement. Il faut dire que sur cette question climatique, on en a entendu, on a tous en tête le Make the Planet Great Again d'Emmanuel Macron en 2017. Comment faire là pour que les gens se disent oui, il s'est passé quelque chose et les choses vont changer. Il va y avoir un véritable sursaut à la fois de la part de la population, mais des élus. On va lui poser la question tout à l'heure. Alors merci Myriam de nous avoir appelé rapidement. Fred,
5: mais tout à l'heure, j'ai un auditeur qui, donc Jean-Saint Fred, me disait, mais en fait, il y a l'hiver qui va passer d'ici à la présidentielle, on aura oublié qu'on a eu chaud.
3: Il disait quoi, pardon?
5: Qu'il y a l'hiver qui va passer avant la présidentielle et que les gens vont oublier.
3: Ah, mais c'est ça.
5: Et qu'on va se dire, on a oublié qu'on a eu chaud et puis on sera concentré sur d'autres sujets.
3: C'est une vraie question, on y revient avec Yann Brossa dans un instant, à tout de suite.
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2: Mon invité ce matin, c'est donc le sénateur communiste de Paris, Yann Brossat, porte-parole du PCF, pour parler de cette canicule historique par son intensité, sa durée et peut-être par son bilan. Bonjour.
3: Bonjour.
2: J'imagine que vous le redoutez, ce bilan, Yann Brossat.
3: Oui, bien sûr, je le redoute, et je le redoute d'autant plus que tous les éléments, alors on n'a pas encore de chiffres stabilisés, on les aura sans doute dans les semaines qui viennent, parce que ça prend un peu de temps de calculer la surmortalité liée à la canicule, mais tous les indicateurs que nous avons pour le moment sont effectivement préoccupants, à la fois sur la saturation des hôpitaux, la saturation des services funéraires. Et donc tout ça doit nous conduire à une prise de conscience et à des décisions concrètes, notamment de la part du gouvernement.
2: Le bilan d'une canicule dont tout le monde a souffert ou pas ? Qu'est-ce que ça vous inspire quand certains disent que tout le monde...
3: Oui,
2: a été logé à la même
3: évidemment
2: enseigne.
3: Que tout le monde souffre de la canicule, mais tout le monde n'en souffre pas de la même manière et avec la même intensité. Il est faux de dire que tout le monde est logé à la même enseigne. D'ailleurs, les chiffres sont extrêmement parlants. C'est vrai en matière de logement, par exemple, où 60% des habitants des quartiers populaires, de ce qu'on appelle les quartiers politiques de la ville, disent souffrir de la chaleur dans leur logement parce qu'ils sont mal isolés. C'est 20 points de plus que la moyenne nationale. C'est vrai en matière de logement, c'est vrai en matière de travail aussi. Je pense aux 3 600 000 personnes qui, en France, travaillent à l'extérieur, notamment dans le secteur du BTP. Je pense aux livreurs à vélo, à toute une série de métiers dans lesquels, oui, la souffrance est terrible. Et de ce point de vue, la canicule est une souffrance de classe. C'est-à-dire qu'il y a certaines classes sociales, particulièrement les classes populaires, qui sont effectivement davantage impactées que les autres. Et les politiques publiques doivent donc d'abord se tourner vers elles.
2: Pour les aider, faire en sorte que certains travailleurs ne bossent pas, par exemple, pendant ces fortes chaleurs. Ça doit être une véritable question.
3: Oui, bien sûr. Je me suis replongé dans mes archives et je me suis aperçu que dès 2015, les députés communistes avaient déposé un amendement pour faire en sorte qu'on puisse faire valoir son droit de retrait en cas de canicule au travail. Évidemment, quand on travaille en extérieur et que les températures deviennent invivables. Mais en matière de logement aussi, quand je vois, par exemple, que la semaine prochaine, pas plus tard que la semaine prochaine, le gouvernement nous fait débattre au Sénat d'un projet de loi qui va remettre en location 700 000 logements qui sont des passoires thermiques. Mais on est où là ? C'est-à-dire qu'on vient de vivre une canicule absolument terrible avec des conséquences tragiques et la seule conclusion qu'on en tire, c'est qu'on va remettre en location des logements qui devraient être retirés du circuit locatif précisément parce qu'ils sont mal isolés, hyper froid en hiver, hyper chaud en été. On ferait mieux de se poser la question de savoir comment on fait des travaux, comment on isole mieux ces logements et comment on soutient les propriétaires pour réaliser ces travaux.
2: Qu'est-ce que vous proposez justement ? Vous proposez un grand plan, vous, pour rénover le...
3: Deux choses. D'abord, effectivement, un grand plan d'isolation des bâtiments. Il est absurde de diviser par trois ce qu'on appelle le fonds vert, c'est-à-dire les crédits que le gouvernement verse aux collectivités locales pour faire ce type de travaux. Or, depuis deux ans,
2: de baisser.
3: Ce fonds a été divisé par trois. Donc, premièrement, un grand plan de rénovation des logements dans le parc social comme dans le parc privé. Et deuxièmement, je pense qu'on a besoin de réfléchir à un partage de la fraîcheur. Je vais vous donner un exemple. À Paris, vous avez les jardins de Matignon. Les jardins de Matignon, c'est 2 hectares. Ils sont ouverts aux journées du patrimoine. Ils sont fermés en période de canicule. C'est du délire. Et vous avez plein d'autres exemples comme ça. Le lycée Stanislas, qui est un lycée privé bien connu, qui a un peu fait parler de lui. Il a 2 piscines. Ce sont 2 piscines qui sont réservées uniquement aux lycéens de Stanislas. On pourrait quand même imaginer qu'en période de vigilance rouge, ces lieux-là, qui sont des lieux privés, Matignon c'est un lieu public, mais que ces lieux-là puissent être ouverts à la population. Et que de cette manière-là, des gens qui crèvent de chaud dans leur appartement puissent profiter d'un peu de fraîcheur. On pourrait prendre plein d'autres exemples.
2: Et peut-être même accueillir des élèves qui n'ont pas pu aller en cours.
3: Exactement.
2: Parce que ça a été compliqué dans les écoles, compliqué dans les hôpitaux cette semaine. Je voudrais vous faire entendre le témoignage d'un soignant en région parisienne.
4: Ça déborde de partout. On a eu un afflux de patients qui était complètement démesuré par rapport à notre capacité d'accueil. Les chambres ne sont pas climatisées. On a des patients qui sont hospitalisés pour des coups de chaleur et ils sont dans des chambres à 35 degrés. Je demandais à la famille de ramener un ventilo pour pouvoir hospitaliser les patients. Ça met tout le monde en tension parce que nous, en tant que professionnels, on n'en peut plus de devoir gérer de la logistique plus que du médical. Avec la canicule, on n'a pas du tout les moyens qui sont adaptés parce que si d'année en année, il se fait de plus en plus chaud, si on fait rien, ça va être catastrophique.
2: Interrogé sur le sujet ce matin dans Le Parisien, Laurent Nunez, ministre de l'Intérieur, sur

0: la situation dans les écoles et dans les hôpitaux, dit non, non, c'est pas un fiasco. Qu'est-ce que vous avez envie de lui répondre ?
1: C'est quand même difficile de soutenir l'idée que la situation est acceptable. Et je pense qu'on devrait, comme responsable politique, je le dis aussi comme élu local, puisque je suis aussi conseiller de Paris, on devrait avoir l'humilité de reconnaître que dans un certain nombre de domaines, il y a une forme de faillite collective. Moi, ce que je pense en tout cas, c'est que dans les lieux comme les hôpitaux, les EHPAD, les écoles, on va devoir avancer vers des solutions de type climatisation.
0: Ah, c'est ce que j'allais dire. Clim, forcément, dans ces
1: lieux-là, ouais. Oui, dans les aussi.
0: Pas clim partout comme le voudrait par exemple Marine Le Pen qui dit qu'il faut climatiser le pays. Mais
1: quand j'entends Marine Le Pen nous donner aujourd'hui ses solutions, excusez-moi, il y a trois semaines, son député Thomas Ménager expliquait que le changement climatique, ça n'existait pas. Il disait que les chercheurs du GIEC exagéraient. Et maintenant, elle nous explique qu'elle va résoudre les problèmes de climatisation. Vous savez, si vous allez voir un médecin, vous avez un peu, vous vous sentez pas bien, vous allez voir un médecin, le médecin vous dit que vous n'avez pas de problème. Une semaine plus tard, vous êtes en cancer phase terminale, vous n'allez pas retourner voir le même médecin. Bon, bah, le Rassemblement National, c'est pareil, il disait qu'il n'y avait pas de problème. Bon. Donc, en l'occurrence, ces gens sont disqualifiés. En revanche, oui, la climatisation dans un certain nombre de lieux, une fois de plus, dans les hôpitaux, dans les crèches, dans les EHPAD, dans les écoles, oui. En revanche, dire on va mettre la climatisation dans tous les appartements, personne ne peut y croire. Donc, on a besoin d'avancer sur une série de solutions. Et pour ce qui concerne les logements, l'isolation des bâtiments, la mise en place de brasseurs d'air, des volets. Moi, je suis encore frappé par le fait qu'on continue à louer des appartements sans volets. Or, on le sait, les volets, ça fait diminuer la température de 3 à 5 degrés. Ce sont des solutions qui sont relativement simples et peu coûteuses.
0: Bah, vous qui êtes élu, vous ne pouvez pas justement faire en sorte qu'il y ait une proposition de loi pour interdire à la location des appartements de ce type ?
1: Mais bien sûr. Et c'est d'ailleurs ce que nous avons l'intention de faire dès la semaine prochaine lors du débat au Sénat sur le projet de loi logement. Et comme élu local, moi, je me bats par exemple pour qu'à Paris, on n'ait plus d'ici les prochaines années un seul logement social qui ne soit pas doté de volets. On a un Parisien sur trois qui vit en logement social. On doit avoir des volets ou des stores partout.
0: Et alors vous
1: parce
0: dites...
1: que sinon, c'est une image. J'étais encore en porte-à-porte hier dans une cité. Et les gens le disent. Quand on installe des stores, de fait, c'est quand même un peu mieux.
0: Ouais. Et alors vous dites, dès la semaine prochaine, il y aura donc cette proposition de loi. Et pourquoi avoir attendu autant de temps ?
1: Ah bah d'abord, je suis pas maître de non, du débat parlementaire.
0: Je vous parle à vous, mais d'une manière générale, on l'a entendu, la Myriam, il y a quelques instants, qui ciblait la classe politique et qui ne croit plus d'ailleurs aux politiques.
1: Mais je la comprends. La seule chose que je peux dire, c'est que pour ce qui nous concerne, nous, à Paris, on nous a reproché beaucoup de choses, mais je crois qu'on ne peut pas nous reprocher de ne pas avoir traité de l'enjeu climatique. Si je prends simplement la question des écoles, on a 600 écoles à Paris, on a déjà, par exemple, mis en place 300 cours oasis, c'est-à-dire des cours dans lesquels on débitume. On enlève le bitume, on met de la végétation, on devrait en faire.
0: Bah, je vais me permettre de témoigner puisque avec j'habite plaisir. À Paris dans une école du 11e où il y a une cour oasis. Une cour oasis, c'est quoi ? En tout cas, dans l'école de ma fille, il n'y a pas d'arbres parce que ça n'arrive pas à pousser puisque c'est dans le bitume. C'est des copeaux. Donc des copeaux, ça repose. Vous voyez ce que c'est des copeaux ? On dirait un espèce de truc pour les chats. Hein. Et en fait, elle revient de la maison avec les copeaux dans les chaussures. Bon, bah, c'est très bien. Hein. C'est mignon, c'est mignon, c'est mignon, Yann Brossard. Cela dit, là. Impact zéro.
1: Non, vous avez raison.
0: Impact zéro.
1: C'est peut-être pas le meilleur exemple. Et heureusement, il y en a d'autres qui sont plus réussis. Mais comme vous êtes dans le 11e, vous savez par exemple qu'on a aussi fait des rues aux écoles, c'est-à-dire des rues dans lesquelles on a retiré les voitures devant les écoles. Et je pense qu'aujourd'hui, personne ne demanderait qu'on fasse revenir des bagnoles devant les écoles. On les a par ailleurs pour une part végétalisées. Mais je viendrai avec joie dans l'école de votre fille.
0: Hier, j'avais un ingénieur en question climatique qui nous disait il faut que les écoles soient prêtes d'ores et déjà pour la prochaine. Il faut que dès lundi, chaque école se dise voilà, lors de la prochaine canicule, tel bâtiment à côté, tel gymnase, tel hôtel, telle entreprise pourrait potentiellement accueillir les écoles. Est-ce que vous appelez les entreprises, je ne sais pas, à réfléchir à ça ?
1: Oui, bien sûr, mais tout ça suppose des investissements publics, puisque en l'occurrence, bon, les écoles, ce sont les collectivités locales.
0: Il n'y a pas forcément besoin d'investissement. Enfin, c'est une bonne entente avec les entreprises du quartier, peut-être réfléchir aux endroits qui sont climatisés, qui peuvent...
1: Vous avez raison, mais enfin, le mieux quand même, à court terme, oui, mais enfin, le mieux quand même, ce serait qu'on se lance dans un grand programme de rénovation de nos écoles qui permettent de les rendre vivables pour nos enfants. Alors à Paris, je vous le disais, on a 600 écoles, on a 200 qui ont été rénovées, mais on a encore énormément de travail pour faire en sorte que les écoles ne soient pas des bouilloires en période de canicule.
0: Est-ce qu'il faut faire de la question climatique l'enjeu numéro un de la présidentielle ?
1: En tout cas, il faut en faire un enjeu central et personne ne peut penser qu'on ira aux élections présidentielles en 2027 en se fichant totalement de ces enjeux. Or, ce qui est frappant, c'est que ces dernières années, on en a en réalité assez peu parlé. Ou alors uniquement pendant les périodes de pic de canicule comme en ce moment. Donc si la leçon qu'on pouvait retenir de cette période, c'est qu'il faut en faire un grand débat, ça oui, à 100%.
0: Et qui nous dit, comme le disait Fred Hermel, qu'à l'automne et, ou en hiver, bah, lorsque les températures auront chuté, on aura tout oublié.
1: Peut-être en misant sur le fait que les Français n'ont pas une mémoire de poisson rouge. Et moi, je crois que les Français n'ont pas une mémoire de poisson rouge et qu'ils sauront s'en souvenir et ils sauront se rappeler aux politiques si jamais ils oubliaient la nécessité de lutter contre ce phénomène. En tout cas, moi, je crois.
0: Merci beaucoup Yann Brossat, sénateur communiste de Paris, porte-parole du PCF, d'avoir été notre invité ce matin. Vous qui nous écoutez, vous réagissez évidemment sur WhatsApp, sur l'appli RMC et vous appelez au 3216. Je vous attends, on continue d'en parler. On marque une courte pause, 7h54, et on revient pour le bonus de Fred Hermel. À tout de suite.
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0: Fred qui nous parle ce matin du concert de Julien Doré qui sera diffusé dans les cinémas.
4: Oui, c'est la fête du cinéma aujourd'hui jusqu'à mercredi.
0: 5€ la place.
4: Oui, t'as raison de le préciser parce que c'est important. Les salles s'ouvrent de plus en plus d'ailleurs pour autre chose que le 7e art. Des matchs de foot par exemple, des opéras, mais aussi des concerts. C'est ce qu'a choisi de faire Julien Doré pour clore en beauté sa tournée. Le chanteur avait accepté que son dernier concert à l'Accor Arena de Paris, mi-avril, soit filmé pour être présenté sous forme d'un long métrage dans les cinémas. Sous le nom du Dernier Pestacle. Très bon titre, hein, pour le reconnaître. Ce sera jeudi prochain, le 2 juillet, dans 350 salles de ciné dans tout le pays.
0: Toutes les femmes de ta vie, en moi réunies. Pourquoi ce choix ?
4: Julien Doré a rassemblé 1 million de personnes sur sa tournée avec plus de 75 zéniths complets et de nombreux festivals. Une telle tournée avec sa scénographie impressionnante, ses baleines qui volent, sa forêt magique et ses flammes ne pouvait pas se terminer sans l'envie d'en garder une trace. C'est un beau souvenir que le chanteur s'est fabriqué et c'est l'occasion de le partager avec ceux qui n'avaient pas pu avoir de place pour les concerts, mais aussi pour ceux qui n'avaient pas les moyens. En moyenne, voir ce film coûtera autour de 19€. C'est quand même beaucoup moins cher qu'une place de concert. Ouais. Un concert qui est agrémenté d'images, des coulisses pour découvrir tout ce que le public ne soupçonne pas s'il est simplement dans la salle.
0: J'adore celle-là. Tu parlais de la fête du cinéma, donc qui commence aujourd'hui avec des places à 5€. Allez-y, allez au ciné. En plus, vous êtes au frais.
4: Oui. Et quel est votre film préféré?
0: La fréquentation des salles a bondi cette semaine avec la canicule, évidemment.
4: Et notamment le film sur De Gaulle, parce qu'il dure très longtemps, donc incroyable. Là, c'est un bon film.
0: Tu étais allé le voir ?
4: Pas encore, mais j'ai envie, bien sûr.
0: Moi, j'ai fait Toy Story 5 avec les enfants. Faut bien les occuper. Ouais, pas mal. Bah, Toy Story, c'est génial. Une petite pause et on se retrouve dans un instant pour le journal de 8h, où on parlera évidemment de la canicule. On va tirer le bilan de ces 10 jours. Et puis aussi de la qualification de l'Algérie en 16e de finale de la Coupe du Monde. À tout de suite, les amis.
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0: Journée orageuse encore aujourd'hui, Peggy.
7: Oui, on a quelques pluies déjà ce matin entre le centre et la Bourgogne, localement orageuses, des pluies également sur les Pyrénées. Et cet après-midi, ce sera orageux du sud-ouest au nord-est avec 14 départements en vigilance orange aux orages des Pyrénées au Massif central, des orages localement forts avec de la grêle, de fortes rafales de vent, de bonnes quantités de pluie. Sur l'ouest du pays, entre la façade atlantique et les bords de Manche, on va conserver un temps plutôt nuageux avec quelques faibles pluies. Et là où on va conserver du soleil, c'est vraiment sur la façade est et sur un quart sud-est du pays, avec des averses orageuses sur les Alpes, le tout sous des températures alors qui sont en baisse par l'ouest, 20 à 26 degrés entre la Bretagne et la Normandie, on perd par endroits entre 6 et 10 degrés sur l'ouest, on sera entre 26 et 32 degrés cet après-midi, on va respirer, on met encore 32 à 38 degrés dans l'est avec la maximale à 39 encore à Lyon.
0: Merci Peggy. Vous écoutez RMC, les 8h.
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0: Bonjour Clément Gouit.
8: Bonjour Anaïs, bonjour à tous. La chaleur recule peu à peu, mais ses effets continuent de peser sur les hôpitaux et les services funéraires. Après cette canicule historique, de violents orages ont éclaté cette nuit sur de nombreuses régions, notamment l'Île-de-France, et ont provoqué quelques dégâts. L'Algérie va défier la Suisse en 16e de finale du Mondial. Les Fenech se sont qualifiés cette nuit après un match nul face à l'Autriche. Et Didier Deschamps, lui, est déjà de retour aux États-Unis.
0: La vague de chaleur continue de laisser des traces.
8: Pour la première fois, le gouvernement évoque une surmortalité liée aux températures extrêmes et s'attend à ce que la tension sur le système hospitalier perdure après la baisse des températures. Sur le terrain, les pompes funèbres sont sous tension, notamment en centre Val-de-Loire, Rachel Sadoline.
9: Dans l'entreprise de pompes funèbres de Martine, installée à Tours, le téléphone n'arrête pas de sonner, rien que sur la journée d'hier.
10: On a eu une quarantaine d'appels. Alors qu'en général, on peut être à, on en a 5.
9: Et Martine peine à répondre à toutes ces demandes de familles endeuillées.
10: Nos chambres funéraires sont complètes. On est obligé d'aller de plus en plus loin pour trouver une chambre funéraire ouverte et qui a de la place en cellule.
9: Les crématoriums aussi sont surchargés. À Tours, les délais sont passés de 5 à 15 jours. Situation similaire à Paris. Les deux funérariums sont complets depuis hier matin. Véronique est responsable de pompes funèbres dans la capitale.
11: La problématique que l'on a, c'est où est-ce que l'on met... les défunts. On ne va pas pouvoir garder des personnes à domicile, quoi. Avec la chaleur, c'est même impossible pour la dignité des gens. Il faut qu'on trouve une solution, en fait, pour que la personne soit mise dans un lieu froid, pour qu'elle puisse être conservée.
9: Selon la Fédération nationale du funéraire, une morgue pourrait être installée dans un hall du marché de Rungis, comme cela avait été le cas pendant la crise du Covid, si le nombre de morts continue d'augmenter dans les prochains jours.
8: Et le SAMU de Paris, lui, a recensé 109 morts en 24 heures à domicile et dans la rue. C'est 3 à 4 fois plus que la normale. 74 morts par noyade depuis le début de l'épisode caniculaire il y a 10 jours. Les secours enregistrent en Île-de-France 122% d'intervention en plus par rapport à la même période de l'année dernière. Chiffre annoncé par le ministre de l'Intérieur Laurent Nunes. Les plus de 65 ans sont particulièrement touchés. Cette canicule perturbe également le monde agricole. Des températures qui mettent à rude épreuve les animaux d'élevage, baisse de la production, risque de déshydratation et certains volaillers ont perdu jusqu'à 25% de leurs bêtes. Charlie Leroy, éleveur de vaches laitières en Mayenne, invité de Bonjour chez Fred sur RMC ce matin.
12: T'arrives le dimanche matin, puis tu trouves ta vache étalée par terre dans l'étable. Faisait ce qu'on appelle du battement. Elle respirait vraiment, vraiment très, très, très, très proche, très, très fort. Donc, du coup, on appelle le véto. On euthanasie parce qu'on n'aime pas voir nos bêtes souffrir. Si nos animaux. C'est ce que je dis, quand ils ont des problèmes, les problèmes, nous, on les laisse pas à l'étable, ils rentrent avec nous à la maison. Dans ces périodes-là, la vache, elle est tellement en stress thermique, elle a deux choix. Soit elle essaye de sauver son veau et elle peut périr avec, soit elle l'expulse. Ça devient un corps étranger, donc elle avorte.
0: Après la canicule historique, la France respire mais passe sous les orages.
8: La nuit a été électrique, des rafales de vent, grêle et des milliers d'éclairs ont balayé plusieurs régions, notamment à Villiers-Saint-Frédéric, dans les Yvelines, Caroline Redeau.
13: Des grêlons de 5 cm, des rafales de vent impressionnantes et une température chutant de 10 degrés en quelques minutes. Un phénomène d'une rare violence qui a surpris Daniel.
14: D'un seul coup, là, ça a été comme un ouragan, le vent et des grêlons qui se sont mis à partir dans tous les sens. plein de balles de golf qui tombent sur le toit, ça fait peur.
13: Depuis son salon, elle observe les dégâts.
14: Ça a détruit tout le jardin, les arbres, les gouttières sont toutes cassées, on a des petits abris de jardin, tous les toits sont percés, ça a tout arraché, le potager, il n'y a plus rien.
13: Une rue plus loin, même constat.
15: C'est cassé de partout.
13: Les orages ont tout ravagé en quelques minutes, raconte Enzo.
15: Toute notre terrasse qu'on a refait, toutes les palissades ont explosé. On a trois voitures où les pare-brises ont explosé aussi. Des volets qui ont éclaté. Du feuillage de partout, des branches de partout.
13: Impossible pour lui d'estimer toute l'étendue des dégâts pour l'instant. Tout est encore inondé, dit-il.
8: Le bilan s'alourdit après deux séismes mercredi au Venezuela. 1430 morts et plus de 50 000 disparus. Près de 7 millions de personnes seraient affectées par cette catastrophe selon les Nations Unies.
0: Vous écoutez RMC, il est 8h04. Didier Deschamps, de retour aux États-Unis.
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8: Le sélectionneur des Bleus qui était rentré en France à la suite du décès de sa mère est revenu hier au camp de base de l'équipe de France et a même, Fabrice Hofkins, animé la séance d'entraînement cette nuit.
16: En survêtement bleu et blanc, Didier Deschamps a retrouvé ses joueurs comme s'il ne les avait jamais quittés au campus de la Bentley University à Boston. Une longue discussion avec le défenseur Maxence Lacroix qui avait des allures de débriefing du match France-Norvège, des sourires échangés avec son fidèle adjoint Guy Stéphane qui a assuré l'intérim et des encouragements envoyés aux remplaçants qui ont fait une opposition au lendemain du dernier match de groupe. Le sélectionneur était très à l'aise pour son retour. Marcus Thuram, légèrement touché au mollet, et N'Golo Kanté qui est resté en soins n'ont pas pris part à la séance. Parmi les remplaçants qui se sont montrés à leur avantage, il y a Malo Gusto et Bradley Barcola. Il y a encore un peu tôt pour dire quel 11 Didier Deschamps va choisir pour affronter la Suède mardi en 16e de finale. Mais une chose est sûre, il est prêt à diriger les Bleus malgré le drame familial qu'il a touché.
8: France-Suède ce mardi à 23h à suivre sur RMC. On a vécu cette nuit sur RMC un match fou entre l'Algérie et l'Autriche. Score final 2-2, Aurélien Thiersin.
17: Le match nul était attendu car il qualifiait les deux équipes d'office en 16e de finale. Mais l'Algérie s'est fait très peur, menée au score deux fois, virtuellement éliminée de la Coupe du Monde pendant une trentaine de minutes. Les Algériens ont finalement tout renversé en marquant une fois, deux fois et même trois fois à la dernière minute par la légende Riyad Mahrez. Un but qui éliminait à ce moment-là l'Autriche à son tour. Mais le scénario était hollywoodien, américain. Sur le coup d'envoi, l'Autriche marque un troisième but, égalisation finale. Tout le monde est content. L'Algérie passe donc la phase de poule pour la deuxième fois de son histoire et affrontera la Suisse en 16e de finale à Vancouver dans la nuit du 2 au 3 juillet prochain.
8: 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Qualification également cette nuit de la Croatie et la République démocratique du Congo. Et place au premier 16e de finale ce soir, Afrique du Sud, Canada à 21h à suivre sur RMC.
0: Les Toulousains, rois du top 14.
8: Victoire 28-20 contre Montpellier pour la quatrième fois consécutive. Le Stade Toulousain décroche le bouclier de Brennus, une prouesse dont est très fier l'entraîneur adjoint du club, Virgile Lacombe.
18: Il faut le réaliser, difficile de le réaliser puisque là on est en plein dedans, tout le monde est en train de le vivre. C'est quelque chose d'énorme et il ne faut surtout pas le banaliser. Ils ont mis une intensité incroyable dans ce match. Il y a eu des contacts qui étaient des contacts de très très haut niveau. Et puis on a répondu sur les points forts de Montpellier aussi. Et ça, c'était, on sait que c'est des choses importantes pour pouvoir gagner des finales. Les joueurs, franchement, ont effectivement été surprenants sur la combativité, l'intensité qu'ils ont mis dans le match.
0: Et puis la fête du cinéma débute aujourd'hui, on en parlait avec Fred.
8: 5 euros la séance, clim comprise et une surprise au box-office. La bataille de Gaulle qui attire de plus en plus de spectateurs. Justement, Arthur Guillemot, vous êtes allé à la rencontre de ces spectateurs à la sortie d'une séance à Paris.
19: En poussant la porte de sortie du cinéma, Méline retrouve d'un coup la chaleur caniculaire de Paris, des fortes températures qu'elle a voulu éviter en allant voir la bataille de Gaulle.
20: Très honnêtement, la chaleur m'a convaincue pour venir voir le film, qui en plus est long, donc on en profite bien. J'avais vu un avis sur Google Maps qui me rassurait sur la climatisation et j'ai pas été déçue.
19: La deuxième partie du film est disponible dans les salles depuis mercredi. Nathalie vient de sortir de l'épisode 1 et elle retournera dès aujourd'hui voir la suite du film.
20: Parce qu'il fait encore chaud, que je suis là ce week-end, je suis dans la lancée du premier épisode, donc faut que je voie la suite quoi.
21: Nous sommes la France.
19: Après des débuts décevants, la bataille de Gaulle signe un succès surprise en troisième semaine avec plus 17% de fréquentation par rapport à la semaine précédente. La canicule a joué, mais pas que, selon Éric Marty, spécialiste du box-office.
22: Il y a un effet de bouche à oreille, parce que les retours du public sont très bons, et il se trouve qu'il s'est combiné avec l'effet de canicule, où les gens ont trouvé 2h30 de fraîcheur.
19: D'après l'expert, le succès de la bataille de Gaulle pourrait se poursuivre jusqu'à la fin de l'été, même une fois la canicule terminée.
8: Look. l'occasion également de découvrir le nouveau Toy Story, encore les mignons.
0: J'ai vu. Ah, ah les mignons, non. Bah tiens, voilà. Peut-être une idée pour aujourd'hui, puisqu'il fait encore chaud. J'adore. Alors, mignon ou Toy Story à choisir?
1: Toy Story, ouais.
0: Toy Story aussi.
1: Même si je suis mignon.
0: Il se fait des fleurs tous les jours.
1: Que veux-tu, hein.
0: Après tout.
1: Je suis autosuffisant.
0: Après tout, t'as raison. Merci beaucoup, Clément. Il est 8h09, c'est l'heure de jouer.
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0: Le jeu de Naïs, matin, je vais vous faire écouter les paroles d'une chanson interprétée par un comédien avec un ton qui n'a rien à voir avec la musique normale. Il faut deviner de quel titre il s'agit. Écoutez.
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0: Alors, je peux juste vous dire que c'est vraiment d'actualité. 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Il est 8h10, on marque une toute petite pause et on se retrouve dans un instant avec vous au 32-16 et puis évidemment pour les livres audio de Fred. À tout de suite.
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0: Vous écoutez RMC 8h11.
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0: Ce matin, Fred, tu nous parles du livre de Khalil Gibran intitulé « Le prophète ».
24: Je viens aujourd'hui avec un bouquin nécessaire, pour ne pas dire obligatoire, pour qui veut mettre un peu de bonheur dans son existence. Le prophète raconte l'histoire d'Al-Mustapha, qui signifie l'élu de Dieu en arabe, un sage qui, après 12 années dans la cité d'Orphalèse, s'apprête à rentrer sur son île natale. Alors, sans que cela soit précisé dans le bouquin, il est évident que nous nous trouvons là, au Proche-Orient. Avant de prendre le bateau, il donne ses derniers enseignements, son testament spirituel, sous la forme de réponses aux questions des villageois. Des interrogations sur les thèmes fondamentaux de l'existence. Il parle successivement de l'amour, du mariage, des enfants, du don, du manger et du boire, du travail, de la joie et de la tristesse, des maisons, des vêtements, d'acheter et vendre, du crime et du châtiment, des lois, de la liberté, de la raison et de la passion, de la douleur, de la connaissance de soi-même, de l'enseignement, de l'amitié, de la parole, du temps, du bien et du mal, de la prière, du plaisir, de la beauté, de la religion et de la mort. On écoute un extrait de ce livre audio lu par Michael Lonsdal.
25: Je suis un chercheur de silence, et dans ces silences, ai-je trouvé un trésor que je puisse offrir avec assurance? Si ce jour est pour moi celui de la moisson, dans quel champ ai-je semé mon grain, et en quelle saison oublié? Si l'heure est vraiment venue de lever ma lanterne, ce n'est pas ma flamme qui y brûlera. Vide et ténébreuse, je lèverai ma lanterne. Et le gardien de la nuit l'emplira d'huile et il l'allumera aussi.
0: pourquoi faut-il absolument écouter le prophète ?
24: Parce que c'est un des livres les plus importants de l'histoire et qu'il combine les sources orientales et occidentales du mysticisme. Il est avant tout universel et touche ce qu'il y a de plus profond en chacun de nous, quelle que soit notre culture et notre religion. Il m'a été offert il y a 35 ans par Dominique, le directeur d'un centre social où je travaillais l'été, et je l'ai moi-même donné à des dizaines et des dizaines de personnes. C'est tout dire. La voix du grand comédien Michael Lonsdal dans la version audio ne fait que renforcer la puissance des mots de ce chef-d'œuvre absolu.
0: Qui est Khalil Gibran ?
24: Écrivain, poète et artiste libanais, né en 1883 dans une très ancienne famille chrétienne maronite et d'expression arabe et anglaise, Khalil Gibran a publié Le Prophète pour la première fois en 1923 aux États-Unis. Traduit dans plus de 100 langues, il est devenu l'un des livres les plus vendus de tous les temps. Je vous recommande donc, non sans émotion, d'écouter aujourd'hui Le Prophète.
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0: Merci Fred, tu m'as donné envie, mais tu aurais pu me l'offrir, vu que tu l'as offert des dizaines de fois.
24: Je vais te l'offrir. Ah, voilà. Je te promets que tu l'auras le week-end prochain.
0: Oh, c'est trop sympa.
24: C'est un chef-d'œuvre absolu.
0: Mais je sens que
24: tu sais qu'à un moment, il dit. Et ne croyez pas que vous pouvez guider le cours de l'amour, car l'amour, s'il vous trouve digne, guidera votre cours.
0: Voilà, vous pouvez réfléchir à ça tout au long de la journée, tout au long de votre dimanche. Et nous écoutez, vous continuez à nous écouter, évidemment. Je vous attends au 32-16 pour parler canicule, des fortes chaleurs, comment vous voulez vivre, quelles sont les conséquences pour vous si vous êtes, par exemple, agriculteur. On vous attend jusqu'à 9h. À tout de suite sur RMC.
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0: Vous écoutez RMC, il est 8h16 et à 8h16 on accueille Ali. Ali, vous savez, c'est le premier auditeur que j'ai reçu lors d'un petit-déj, parce que tous les premiers dimanches du mois, un auditeur vient petit-déjeuner avec nous, passer la matinée en plateau avec nous. Et Ali, c'était le premier à le faire et j'avais adoré ce moment. En plus, il avait des punchlines, enfin, il était incroyable. Salut Ali.
9: Bonjour
24: Ali. Et de très bonnes madeleines.
0: Ouais, c'est vrai, c'est vrai.
24: Mais ça compte.
0: C'est vrai, mais il était super. Super,
9: ce que,
0: quoi.
9: Ce que je peux faire, c'est j'ai un deuxième prénom, je change mon prénom.
0: Ils vont revenir. Pourquoi pas ? Il est malin. Hein. T'as vu, Fred ? Ouais. Ali, comment ça va avec cette canicule ?
9: Moi, ça va personnellement. Je le vis bien. Ouais. Je le vis très très bien. Au contraire, moi, je suis un partisan des fortes chaleurs.
0: Ah ouais, bah voilà, c'est quand même un degré supérieur là. C'est infernal.
9: J'aime les grosses chaleurs. Après, c'est vrai que c'est pas adapté pour tout le monde.
0: Ouais.
9: C'est peut-être ça qui me fait le plus de peine, c'est qu'on se soit pas adapté à ça depuis toutes ces années. Parce que ça fait 20 ans qu'on nous parle de l'augmentation des chaleurs, mais force est de constater, on n'a pas vu grand-chose. Hein.
0: Et toi, t'as des enfants, t'as des filles, Ali. Comment elles ont vécu ça ?
9: Eh ben alors, il y a trois semaines, moi, je suis passé chez vos confrères de Estelle Denis. Et j'avais décidé de ne pas mettre mes écoles quand il y a eu la première, de pas mettre mes enfants à l'école quand il y a eu la première vague de canicule, parce que j'estimais que mon rôle de parent c'était de protéger mes enfants et que tout n'était pas réuni. Et un mois après, je fais le bilan que les gens sont devenus beaucoup plus compatissants et compréhensifs.
0: Bah, là, c'est carrément les écoles qui nous ont demandé de les garder, quoi.
9: Mais le souci, Anaïs, c'est que les écoles n'auraient pas dû le faire, en fait. C'est le problème, c'est qu'on est en 2026 et on est encore en train de nous expliquer que les lieux, entre guillemets, les sanctuaires des enfants ne sont pas protégés de ce genre de choses. Et c'est ça qui me désole le plus.
0: Ouais. Parce qu'il n'y a pas de clim dans l'école de vos enfants ?
9: Non, il n'y a pas de climatisation. Et en plus de ça, moi, quand je constate que la mairie de ma commune a investi dans ma commune, je me dis il y a peut-être d'autres investissements à faire. Pareil, quand je vois que le 14 juillet, on va aller tirer des feux d'artifice à 20-30 000 euros, est-ce qu'il vaut mieux pas annuler un feu d'artifice une année et acheter des climatiseurs pour les écoles ?
0: Après, c'est peut-être pas là, en l'occurrence, c'était grâce au fonds vert dont on a parlé tout à l'heure avec Yann Brossard, que les collectivités pouvaient et peuvent toujours d'ailleurs demander à avoir des aides pour pouvoir s'équiper de clim. C'est peut-être aussi des questions de budgétaires. C'est pas si évident peut-être en pratique. Je suis pas élue locale, je sais pas exactement comment ça fonctionne, mais j'entends en tout cas que vous soyez choquée et que vous pensiez que c'est une priorité. Je partage totalement votre point de vue, puisque moi aussi je suis maman de deux enfants qui n'ont pas pu aller à l'école et donc peut-être pas pu terminer vraiment le programme scolaire, ce qui paraît dingue aujourd'hui en France. Donc il y a urgence à se bouger, quoi, en fait. C'est ce que vous nous dites aussi, Ali.
9: Bah ouais, il y a urgence à se bouger. Et en plus de ça, heureusement, voilà, mes enfants sont pas non plus dans des écoles supérieures, mais dans des études supérieures. Mais voilà, on a quand même laissé les choses passer sans réellement s'en occuper. Et aujourd'hui, moi, en tant que citoyen, je veux bien entendre qu'il y ait des fonds verts, mais moi, en tant que citoyen, je le vois pas comme ça, en fait. Moi, je me dis, les gens payent des impôts, y a des cotisations de fait. Pourquoi, en fait, c'est si compliqué d'aller acheter un climatiseur qui peut coûter peut-être une cinquantaine d'euros dans un magasin.
0: C'est un peu plus qu'une cinquantaine d'euros, un climatiseur. Mais oui, je comprends. Je comprends totalement, Ali. Est-ce que cette question, la question du climat, sera un enjeu fondamental, peut-être même l'enjeu le plus important pour vous, la présidentielle ?
9: Pour être sincère, non, pas forcément. Pas forcément, parce qu'avec tous les scandales qu'on a entendus ces derniers temps, je pense que pour les enfants, il y a des choses qui ont été bien plus graves, sur lesquelles on devrait vraiment, vraiment se pencher. Et après, au fur et à mesure, traiter problème par problème, puisque à courir plusieurs lièvres, on finit par en attraper aucun.
0: Ah, vous faites référence aux violences sexuelles dans le périscolaire ?
9: C'est ça, ouais, exactement.
0: Ouais. C'est vrai qu'il y en a beaucoup de priorités en ce moment, dès qu'on parle d'enfants. Et les priorités s'accumulent. On ne sait plus, à chaque fois on met un dossier, vous savez, sur la pile. Dossier prioritaire. Et en fait, il y en a un autre qui arrive. Et à chaque fois, voilà, c'est comme ça. Merci beaucoup, Ali, de nous avoir appelé
24: ce
0: matin au 32-16. Rien à voir avec ça, mais le mondial de foot, vous avez suivi tous les matchs, parce que je sais que vous regardez tout.
9: J'en étais à mon 108e match ce matin avec Autriche-Algérie.
0: Non, mais.
24: Oui.
0: Et alors ?
9: Quand on est passionné, on lâche pas.
0: Ah ouais ?
9: Je fatigue un peu, mais non, toujours aussi passionné. Puis on a vu des belles choses. J'ai vu des belles choses. On a vu des belles ambiances. On a vu des beaux matchs. Bon, il y a eu des matchs d'un peu moins bonne qualité. La seule chose, mea culpa de ma part, je voyais Angleterre-Portugal en finale. J'ai révisé un petit peu mon choix.
24: Il y aura la France, hein.
9: Ouais, c'est pour moi c'est indéniable, personne pourra les stopper. Je vais, à part eux-mêmes, l'équipe de France, son seul ennemi, c'est lui-même.
0: Voilà, j'espère que vous avez raison, Ali, on en reparlera évidemment. Merci de nous avoir appelés, c'est toujours un plaisir de vous avoir, vous embrasser.
9: C'est toujours un plaisir.
0: Vous embrasser les enfants.
9: C'est toujours un plaisir de me lever tous les week-ends pour vous écouter.
0: C'est trop sympa, on est content de vous avoir avec Fred. Très bon dimanche et à très vite, Ali. À très vite, Ali. On va prendre Benjamin qui nous appelle parce qu'il pense avoir reconnu le titre qui se cache derrière le blind text.
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0: Le blind text, c'est le son que je vous ai passé tout à l'heure. Un tube, mais avec une tonalité qui n'a rien à voir avec la musique normale. Bonjour, Benjamin.
10: Bonjour.
0: Est-ce que vous avez reconnu ?
10: Oui, donc du coup, c'est Zedda. c'est ça, avec... Attendez la chemise.
0: Alors attention.

0: Eh ben, j'ai envie de dire que c'est gagné. Bravo à vous. Tomber la chemise, c'est d'actualité. Vous gagnez votre badge de télépéage fully crédité de 150 euros de péage. Pour les vacances, pour pouvoir partir et circuler sur les autoroutes en France, en Espagne, au Portugal ou encore en Italie. Bravo à vous, Benjamin.
1: Merci. C'est gentil.
0: Je vous embrasse et je vous souhaite un bon dimanche.
1: Bonne journée.
0: Allez, à très vite, Benjamin.
1: Au revoir.
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0: Lui, il n'a pas tombé la chemise. Parce qu'il n'en a pas, il est en t-shirt.
3: Oui, c'est ça, et puis pas terrible.
0: Georges Quirino.
3: Non, mais accessoirement, venir au travail torse nu, c'est quand même pas.
0: Ah, ouais. Même en ce moment, c'est vrai que ça choque. Mais est-ce qu'il est en short?
3: Non, pas du tout. Ah non!
0: Ah ouais. Pantalon.
3: C'est ça.
0: Ouais.
3: C'est ça.
0: Ouais. Même s'il fait 40.
3: Même s'il fait 40 degrés.
4: Il est très vieille ouais. France, Georges.
3: Bonjour, c'est Fred. Salut les amis, ça va bien ou quoi? On arrive à partir de 9h avec les grandes gueules du sport. Il y a une finale du top 14 hier soir sous la canicule au Stade de France, ouais. Les orages et tout. Décor apocalyptique, mais remporté encore une fois cette finale par le Stade Toulousain. 25e bouclier de Brennus, le 4e consécutif. Victoire face à Montpellier, l'hégémonie. Toulousaine est-elle une bonne chose pour le rugby français? C'est la question à la une. Est-ce que Toulouse était vraiment prenable? Tiens, on va se poser cette question. On est à J-2 de France-Suède, 16e de finale de la Coupe du Monde. Est-ce qu'on s'enflamme pas un peu trop vite quand même avec ces bleus-là, hein? Parce qu'il y a une petite musique là.
0: Si, je me reconnais.
3: On est à deux doigts de mettre la troisième étoile et l'enfant est champion de Johnny Hallyday.
0: C'est fait, moi.
4: Moi, j'y crois à mort. Là.
3: Et puis, on a Mario Bartoli qui est à Wimbledon. Ben, elle est chez elle à Wimbledon parce qu'elle a gagné là-bas. Et il y a Serena Williams qui revient à 44 ans. Elle va nous dire pourquoi, selon elle, alors que ça divise un peu. Son retour à 44 ans en simple à Serena Williams est une bonne chose pour le tennis. Allez, on en parle dans un instant avec Marion, avec Jérôme Pinault, avec Cédric Emmons et Philippe Saint-André. Là, on a un gros pack de rugbyman pour parler de la finale du top
0: 14. Encore un beau casting.
3: Ah oui, et vous au 32-16, évidemment, encore mieux.
0: Évidemment. À tout à l'heure, Georges. D'ici là, d'ici 9h à 8h40, on va parler MMA avec deux acteurs, Ramzi Bedia, Ava Baya, qui joue dans Marav, qui sort le 8 juillet prochain sur Prime Video. Ce sera juste après la météo et le journal de 8h30. Journal avec à la une, la situation évidemment dans les hôpitaux, des salles surchauffées, un afflux de patients en région parisienne notamment. On entendra le témoignage d'un soignant. Et on va aussi revenir sur les ouvrages de la nuit. D'ailleurs, j'attends vos témoignages. Dites-nous s'il y a eu des dégâts du côté de chez vous. Je vous attends au 32-16, les amis. À tout de suite.
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0: 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Peggy, journée orageuse hein.
15: Oui, on a des averses localement orageuses actuellement là entre le centre et la Bourgogne ce matin, des averses également orageuses qui se mettent en place sur les Pyrénées. Et cet après-midi, ce sera orageux du sud-ouest au nord-est du pays, avec des orages marqués des Pyrénées au Massif central. On a 14 départements en vigilance orange aux orages, avec localement de la grêle, de fortes rafales de vent, de bonnes quantités de pluie, donc prudence. Sur l'ouest du pays, la façade atlantique et la Manche, on va garder un ciel couvert cet après-midi, et là où on conservera du soleil, ce sera uniquement sur la façade est et dans le sud-est, avec juste un risque orageux sur les Alpes. Le tout sous des températures qui sont en baisse dans l'ouest, 20 à 26 degrés entre la Bretagne et la Normandie, et on perd 6 à 9 degrés sur les régions de l'ouest. On sera cet après-midi entre 26 et 32 degrés, mais encore 32 à 38 dans l'Est, avec 39 à Lyon, c'est la maximale.
0: Merci beaucoup. Vous écoutez RMC, il est 8h29.
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0: 8h30
2: matin.
0: Et c'est le journal de Grégoire Morelli. Bonjour Grégoire.
16: Bonjour Anaïs, bonjour à toutes et à tous. De nombreux orages rapportés durant la nuit, ils ont été accompagnés de fortes intempéries avec des dégâts rapportés dans l'heure. Les températures commencent à baisser après une semaine de canicule, mais les hôpitaux, eux, continuent de faire face aux effets de la chaleur. Et puis malgré un match nul contre l'Autriche, l'Algérie obtient son ticket pour les 16e de finale.
0: On en parlait, donc des orages sur une large partie de la France cette nuit.
16: Oui, de la pluie et de la grêle les ont accompagnés, ces orages. Ils ont occasionné des dégâts en plusieurs endroits, comme à Andely dans l'Eure, où est Kevin Elias pour nos confrères de BFM.
17: C'est une partie de la toiture de cette maison qui a été soufflée. Alors, les dégâts ne sont pas généralisés. Les dégâts sont très localisés ici aux Andely, mais ils sont parfois importants. On a aussi l'avenue principale de la commune qui est jonchée de gros troncs d'arbres. Les services municipaux, les pompiers sont intervenus toute la nuit ici pour établir la circulation, pour parfois rétablir aussi le courant. Ce que nous décrivent ici les habitants, c'est un événement très fort. En fait, ça a soufflé très très fort hier aux alentours de 22h de manière très puissante. Certains décrivent même un peu comme une mini-tornade ici. Ça a duré quelques minutes, ça a été violent, ensuite ça s'est arrêté et la pluie, elle a continué. Les habitants qui ont ensuite constaté les dégâts, ces intempéries ont été encore une fois très localisées. Ça concernait principalement deux communes du département sans faire de blessés. Il s'agit simplement de dégâts matériels dans la totalité du territoire de l'Eure. Les pompiers sont intervenus entre 40 et 50 fois cette nuit.
16: Kevin Elias à Andely dans l'Eure.
0: Et après ces orages importants, les températures ont continué de baisser en France.
16: Oui, si la canicule recule, ses effets, notamment sur le système de santé, devraient encore se faire sentir dans les jours à venir. Les hôpitaux sont déjà saturés. Guillaume Chorao est un médecin urgentiste en région parisienne. Il décrit les tensions auxquelles sont confrontées en ce moment les urgences.
18: Ça déborde de partout. On a eu un afflux de patients qui était complètement démesuré par rapport à notre capacité d'accueil. De base, on a deux services d'hospitalisation, mais tous les lits étaient quasiment plein, donc on a pu hospitaliser quelques patients, mais la plupart on a dû les garder dans nos box, essayer de faire de l'hospitalisation à domicile. Les chambres ne sont pas climatisées, on a des patients qui sont hospitalisés pour des coups de chaleur et ils sont dans des chambres à 35 degrés. Je demandais à la famille de ramener un ventilo pour pouvoir hospitaliser le patient, parce que je savais que sinon il allait avoir trop chaud dans sa chambre. Que indirectement ça met tout le monde en tension, parce que nous en tant que professionnels, on n'en peut plus de devoir gérer de la logistique plus que du médical. Les patients, ils sont là à 5-6 heures, ils en peuvent plus. En plus c'est des salles d'attente qui sont pas forcément climatisées. Peut-être là avec la canicule, on n'a pas du tout les moyens qui sont adaptés, parce que si d'année en année il se fait de plus en plus chaud, si on fait rien, ça va être catastrophique.
16: Et on l'apprend ce matin, depuis mercredi, c'est 1 000 000 de décès de plus que la normale qui ont été recensés en France. C'est ce qu'a annoncé l'Agence Nationale de Santé Publique. Invité de RMC ce matin, le sénateur et porte-parole du PCF, Yann Brossat, réagit à la détresse du milieu hospitalier et se dit partisan d'une installation de la clim dans certains lieux publics. Mais il souhaite également que d'autres mesures soient mises en place.
19: On devra avoir l'humilité de reconnaître que dans un certain nombre de domaines, il y a une forme de faillite collective. Moi, ce que je pense en tout cas, c'est que la climatisation vaccinations dans un certain nombre de lieux, dans les hôpitaux, dans les crèches, dans les EHPAD, dans les écoles, oui. En revanche, dire on va mettre la climatisation dans tous les appartements, personne ne peut y croire. Donc, on a besoin d'avancer sur une série de solutions, et pour ce qui concerne les logements, l'isolation des bâtiments, la mise en place de brasseurs d'air, des volets. Moi, je suis encore frappé par le fait qu'on continue à louer des appartements sans volets. Or, on le sait, les volets, ça fait diminuer la température de 3 à 5 degrés. On doit avoir des volets ou des stores partout.
16: Et sachez également qu'en marge de cette canicule, dans une interview au Parisien, le ministre de l'Intérieur, Laurent Nunez, rapporte aussi 74 décès par noyade depuis le 18 juin.
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16: RMC qui vous fait vivre toutes les rencontres de ce mondial. L'Algérie d'abord, qui parvient à se qualifier pour les 16e de finale après un match nul 3-3 face à l'Autriche. L'Argentine a battu la Jordanie 3-1. La République démocratique du Congo s'est-elle imposée 3-1 également face à l'Ouzbékistan. La Colombie a décroché le match nul face au Portugal. Et désormais, la compétition va rentrer dans le vif du sujet avec le début des matchs éliminatoires. Une seule rencontre aujourd'hui avec le premier 16e de finale. Afrique du Sud, Canada ce soir à 21h. Le Canada qui est pays co-organisateur de ce mondial, mais qui va jouer ce match à Los Angeles. Xavier Grimaud.
21: Oui, les Canadiens ne joueront plus à Toronto ou à Vancouver. La faute à une deuxième place en phase de groupe. Seule la première les aurait laissés au plus près de leur public. Les fans canadiens feront quand même le déplacement en masse pour évidemment voir leur équipe se qualifier. L'équipe est prête pour ça, assure Jesse Marsh, le sélectionneur.
22: C'est un grand moment pour nous. Nous voulons être à notre meilleur niveau. On a beaucoup parlé de notre volonté d'être de plus en plus fort à mesure que le tournoi avance. Je crois que tous les joueurs sont proches d'être à 100%, prêts à performer à un très haut niveau sur ce match. On est impatients d'y être.
21: Face à l'Afrique du Sud, le Canada sera favori. C'est tout un pays qui s'enthousiasme derrière les Canucks, le surnom des joueurs. Jean-François Théo Tonio est journaliste pour le journal québécois La Presse.
23: Que là, c'est le match le plus important qu'il aura jamais joué dans son histoire. Il y a eu la Copa América, c'est un niveau d'importance en 2024, mais là, c'est la Coupe du Monde. Tout le monde va regarder ce match-là. Tous les yeux vont être sur l'équipe canadienne, pas juste au Canada. Il faut que l'équipe canadienne soit sérieuse.
21: Une qualification en huitième de finale marquerait l'histoire au pays du hockey. Ce seraient les footballeurs qui feraient lever les foules.
16: Xavier Grimaud pour RMC. La France, elle, vous le savez, elle disputera son 16e de finale mardi. Ce sera contre la Suède, Anaïs.
0: Merci beaucoup Grégoire. Je voudrais revenir brièvement sur l'information que tu as donnée durant ton journal, l'information qui vient de tomber. Donc un millier de décès de plus que la normale ont été recensés en France donc depuis mercredi. C'est ce qu'on apprend ce matin de l'Agence nationale de santé publique, alors que s'achève donc cette canicule qui a été donc exceptionnelle par son intensité, sa durée. C'est un bilan qui est voué à évoluer, à s'alourdir, nous précisons. On y reviendra évidemment et vous pouvez réagir et témoigner au 32-16. On vous attend tout au long de la matinée. Il est 8h36, j'accueille Rémi Jacob, bonjour.
24: Bonjour Anaïs.
0: Comment
24: pour le petit déj média. Je vous donne le menu de ce qu'on retrouvera à 8h50 et on parlera ce matin des politiques qui aujourd'hui se ruent sur YouTube et dans des podcasts pour se faire interviewer. Alors non pas par des journalistes, vous le verrez, mais par des influenceurs comme Guillaume Play ou Sam Zira, pour ne citer que. Alors plan com ou bien volonté de renouveler leur communication. Eh bien on vous dira tout à 8h50.
0: À tout à l'heure Rémi. Il est 8h36. 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Vous restez avec nous dans un instant. Je reçois deux acteurs, Ramzi Bedia et Ababaya, qui jouent dans Marave, qui sort le 8 juillet prochain sur Prime Video. Film sur le MMA, sport de combat extrêmement violent qui plaît beaucoup aux jeunes. Est-ce que vous le comprenez ou est-ce que ça vous inquiète? Qu'est-ce que ça dit de notre société? Ils sont mes invités, ils vont nous répondre dans un instant. À tout de suite.
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0: Ce matin, je reçois deux acteurs sur RMC, Ramzi Bedia, Ava Baya, qui joue dans Marave, qui sort le 8 juillet prochain sur Prime Video. Bonjour.
4: Bonjour.
0: Et merci d'être sur le plateau d'Anaïs Matin pour nous parler de ce film dans lequel vous incarnez Georges et Anya, un coach sportif et une combattante de MMA, bien décidée à faire de Manolo, un gentil forain un petit peu naïf, un véritable champion de MMA. Manolo, interprété par Redouane Bougueraba dans le film, c'est votre frère Ramzi, et vous allez vous servir de lui pour essayer de briller aux yeux de tout le monde, notamment aux yeux de votre fille.
5: Je vais faire de toi un champion de MMA. J'aime pas taper les gens. Je préfère manger des choses.
7: Tu vas courir ?
5: Jamais de la vie.
7: Vladimir ? Cours, petite fée !
0: C'est un film qui nous plonge donc dans l'univers du MMA, sport de combat qu'on suit sur RMC. Tous les gros combats de MMA sont diffusés sur RMC, sur les chaînes RMC Sport.
4: Et heureusement, mais sérieux.
0: Bah, vous regardiez, Ramzi
4: tout le MMA, on le regarde sur RMC. Sinon, ouais. Où est-ce qu'on le regarde?
0: Ah ouais. Où tu... À 4h du mat.
4: Oui, j'avais un peu le monopole du truc. Donc...
0: Non, mais vous aimez ce sport? Vous regardez vous regardiez avant le film?
4: Bien avant que même ce sport soit aussi populaire qu'aujourd'hui, ouais. On le pratiquait déjà.
0: Ah, vous le pratiquez, vous?
4: Je pratiquais. Attention, autant.
0: Alors attendez, je veux en savoir plus, c'est-à-dire.
4: Moi, je faisais de la boxe thaï, moi.
0: Ouais, moi aussi.
4: Et Ava continue de faire de la boxe thaï.
0: Ah, parce que Ava, moi, je l'ai vu dans le film. Je l'ai vu combattre Ramzi.
15: Ramzi a refusé le combat contre moi.
0: Ouais, exactement, j'ai pas vu grand-chose.
4: Je devais me battre contre Ava, je l'ai vu se battre. Et en vérité, j'étais voir Réal, je fais cette scène du combat, il y a vraiment besoin. Je pense que Ava pourrait se battre contre un autre.
15: Voilà. Ce qui s'est passé.
0: Ouais. Et alors, Ava, on veut tout savoir. Est-ce que vous avez eu une préparation particulière pour filmer la scène qu'on voit dans le film où on vous voit combattre en combattante redoutable? Je me suis dit d'ailleurs, il ne faut pas que je lui pose des questions trop difficiles parce qu'elle va m'en coller une.
4: Elle part très vite.
15: Mignonne.
4: Mais oui,
15: rapport.
4: C'est ça qu'on adore. Et toi
15: Moi, je préparais le semi-marathon pendant le film. Donc, aucun rapport.
4: C'est vrai que tu faisais d'accord. Ça
15: ouais. Donc, j'allais courir des 1h, 2h.
4: Tu l'as fait, ce semi-marathon?
15: Je l'ai fait. Ouais.
4: Et alors, combien? Tu l'as fini?
15: 2h10.
4: Et tu l'as fini?
15: Je l'ai fini. Je suis contente.
0: Mais surtout pour le MMA, j'ai envie de dire. Vous avez une préparation ou pas?
15: Préparation avec mon coach, Jimmy Koulibaly. Force à lui, d'ailleurs.
0: Ouais. Et qui a duré longtemps?
15: Non, ça fait des années que je m'entraîne en taille.
0: Ah oui, d'accord.
15: Et sinon, la préparation MMA, grappling, tout ça, ça s'est fait au MMA Factory avec Benjamin Sarfati et Fernand Lopez.
0: D'accord.
15: L'équipe de Cyril Gane.
4: Benjamin Sarfati et Fernand Lopez qui sont dans le film aussi.
0: Et alors, quel regard vous portez du coup sur ce sport qui plaît de plus en plus aux jeunes? Un sport extrêmement violent. Est-ce qu'il faut s'en inquiéter?
4: Si je peux me permettre, sur extrêmement violent...
0: Qui est quand même violent.
4: C'est violent, mais on a des chocs au football australien qui sont aussi forts, on a des chocs dans plein de sports aussi forts, et des chocs qui sont moins codifiés que dans le MMA. Dans le MMA, tout est ultra codifié, il n'y a pas un coup qui déborde et quelque chose qui déborde est sanctionné tout de suite. Moi, je ne le trouve pas extrêmement violent. C'est un sport violent, avec des gens violents, mais tout est codifié. C'est un sport qui frappe fort, c'est tout.
0: Ça vous choque pas de voir que ça plaît aux jeunes, de voir que ce sport s'invite à la Maison Blanche aujourd'hui? Je sais pas si vous avez vu, mais pour ses 80 ans, Donald Trump a organisé des combats de MMA.
4: J'ai tellement connu l'époque où ce sport était confidentiel, caché, voire interdit, que de le voir maintenant aussi populaire, moi, ça me fait plaisir. C'est mieux quand même aujourd'hui de le voir là que de s'entraîner en cachette comme avant, de pas pouvoir voir, ouais. De passer par des tournois de sambo ou de pancras.
6: Ouais, coup de tête et tout autorisé.
4: Ouais, on pouvait perdre la vie. Ouais. Je trouve ça quand même beaucoup mieux aujourd'hui. Il a la place qu'il mérite, ce sport.
6: Mais qu'est-ce que ça dit de notre société ? Qui est de plus en plus violente, peut-être aussi. C'est peut-être à l'image de notre société.
8: Elle a toujours été la société, toujours violente, ouais. Aimer la violence.
4: Mais au Colisée, il y avait déjà ces combats du UFC, quoi. Dans la Rome antique, il y avait déjà ça. Donc la société, elle ne devient pas plus violente. C'était déjà des énormes stars, les gladiateurs. Ouais. On parle d'une époque, c'était les Romains, si je veux, c'était il y a 9000 ans.
6: Ça vous choque pas
4: Vous, ça vous choque pas que j'ai dit 9000 ans?
6: Je vous laisse parler.
4: D'accord, ouais, je vois, très bien. Ouais.
8: Je veux dire que je trouve ça beau comme sport quand même, et que les combattants...

0: On a parlé du MMA qui donc plaît beaucoup aux jeunes. Est-ce qu'il y a d'autres sports qui vous font vibrer, d'autres sports que la boxe thaï?
1: Moi, j'aime beaucoup le football.
0: Ah oui, j'allais dire, c'est d'actualité. Voilà, évidemment, donc, vous allez pile là où je voulais aller.
1: Bah,
0: Coupe
1: on
0: du
1: est...
0: monde, vous êtes à fond.
1: À fond la caisse, ouais. Mais alors, l'équipe de France, c'est super, j'adore, mais je suis plus un supporter de mon club. La Coupe du monde, là, c'est sympa, on suit ça. C'est
0: votre club?
2: Votre club?
0: Qui est? Le PSG. C'est pas incompatible.
1: Il me dégoûte les gens qui sont d'une ville et qui supportent une autre ville. Master supporte
0: l'OM. Aujourd'hui, tout le monde est pas encore.
1: Alors qu'on est parisien. Ouais.
0: Et alors qu'il y a deux étoiles.
1: Non, je suis parisien, ça me passionne. Mais là, ça y est, on rentre en 16e de finale, ça va commencer, ouais. On va commencer à plus se passionner.
0: Oui, ce que j'allais dire, c'est pas incompatible d'être parisien et bleu.
1: Pas du tout, mais même si on a 5 joueurs à nous dans l'équipe de France.
0: Bah voilà, elle vous plaît cette équipe?
1: J'adore, ouais. J'adore Kylian, j'adore Olysée, j'adore Kylian. Toute notre équipe.
0: Vous la voyez aller jusqu'où au final?
2: Moi, j'avoue que je regarde pas le foot, je vais plus faire la fête après avec tout le monde, ouais. Ça j'aime bien.
0: Vous aimez tout ce qu'il y a autour de la Coupe du Monde?
2: J'adore. Ça,
0: ouais, franchement,
1: super,
0: j'adore.
1: Quand même, les réunions de sport.
0: Bah, évidemment, de voir la joie comme ça.
1: Quand j'entends des mecs dire j'aime pas le sport, c'est con, c'est des gens qui crient. Je dis qu'est-ce qu'ils ratent? Qu'est-ce qu'ils ratent?
0: Et alors là, dernière question, le film dans lequel vous jouez sera diffusé sur Prime, évidemment, mais moi j'aimerais bien vous entendre sur le cinéma, parce que vous êtes deux acteurs. La fréquentation des salles de cinéma a explosé cette semaine en raison de la canicule, plus 65% par rapport à la même période l'an dernier. Est-ce que vous vous en réjouissez?
2: Je savais pas du tout.
1: Super pour le cinéma, ça.
0: Et bien, vous arrivez à vous en réjouir, alors que ça a été quand même un épisode éprouvant. Mais...
1: Moi, je trouve que c'est super. Les choses vont rentrer dans l'ordre. Là, les cinémas disaient ouais, on n'a plus d'entrée à cause des plateformes, les gens préfèrent rester chez eux.
0: Ouais.
1: Et ben, on se rend compte que les gens préfèrent aller voir des films au cinéma que chez eux. Les choses vont retomber sur leurs pieds. Il y a des places, de la place pour les plateformes et il y a des places.
0: Il y a de la place pour tout le monde.
1: Il y a de la place pour. Les choses vont retomber sur leurs pieds et c'est génial. Et moi-même, j'ai été voir Les Mignons avant-hier.
0: Ah, bah avec les enfants, évidemment.
1: Non, tout seul.
0: Non, tout seul. Allez là, j'adore. Vous n'avez pas peur que les Français désertent les salles là, comme les températures baissent, ont baissé?
2: Et du coup, ça a augmenté, c'est ça?
0: Ça a augmenté
2: parce
0: considérablement.
2: Clim,
0: exactement, voilà. Cette semaine, parce qu'il y a la clim, que les Français se sont rués dans les salles pour être au frais, on va pas se mentir.
1: Ah oui, aussi, clairement, sont, oui, clairement.
0: Aussi pour voir des bons films et pour voir Les Mignons, comme
1: même
0: Ramzy.
1: Les bananes, on peut aller les voir pour la clim, là. Là, c'est les films pas terribles, ils vont bien, ils vont faire du
2: mais là, film, Netflix and chill à la maison, impossible.
1: Et après, ça reviendra Netflix l'hiver.
0: Netflix et donc Prime Video, sur lequel est diffusé.
1: Quoi, j'ai dit Netflix film.
0: Bon, voilà.
1: Non, bien sûr, Prime.
0: Prime, sur lequel est diffusé votre film le 8 juillet prochain. Merci beaucoup, Ramzy Bedia, Ava Baya, d'avoir été ce matin sur RMC. Je rappelle que Marave, donc, d'Adrien Piquet-Gauthier et de Nathanaël Gedge avec vous et Redouane Bougueraba. Ça sort donc le 8 juillet sur Prime.
1: Vidéo.
0: Bon dimanche.
2: Merci.
1: Je vais me recoucher, moi.
0: Ok. Bonne nuit. Allez, il est 8h47, vous restez avec nous dans un instant, le petit déj média avec Rémi Jacob. On va parler des politiques qui se bousculent au micro des youtubeurs. Pourquoi, à votre avis? Tiens, je vous attends en 32-16. Et on retrouve Rémi dans un instant, à tout de suite.
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3: Avec Rémi Jacob, journaliste à la Tribune Dimanche, membre de la team Anaïs Matin. Bonjour Rémi.
4: Bonjour Rémi.
3: Avec le micro, c'est mieux. Bonjour. C'est pas grave, c'est le matin. Bonjour, des fois, il faut un petit temps pour que la technique fonctionne.
4: J'ai pas le petit-déj,
3: savoir appuyer sur le bouton. Hein.
4: 10 ans de radio pour se faire humilier en direct.
3: Oh, mais non.
4: Il fallait appuyer sous des inclus.
3: Dans ton dossier du jour, tu t'intéresses ce matin à la communication des hommes et des femmes politiques qui vont de plus en plus, et ça, c'est intéressant, sur YouTube pour se faire interviewer.
5: Mais oui, c'est une vraie tendance sur YouTube, mais également dans des podcasts ou des formats diffusés uniquement sur les réseaux sociaux. Alors, le champion toute catégorie, c'est Guillaume Play avec son média légende. 6 milliards de vues par an, c'est stratosphérique.
3: C'est dingue, c'est chiffre.
5: C'est énorme, c'est le premier podcast, non affilié à une radio, le premier podcast en France. Hein, et sur YouTube, ça cartonne 6 milliards de vues, c'est énorme. Et qui publie Guillaume Play cette semaine un livre où il raconte cette success story. Désormais, tu l'as dit, bien tous les politiques se pressent à la porte de son studio, comme Nicolas Sarkozy qui, fin 2025, lui accorde sa seule et unique interview à sa sortie de prison.
6: Vous vous êtes senti faible à un moment donné, ou pas du tout justement?
7: Quand j'ai monté les escaliers pour la première fois, les 85 marches pour aller à ma cellule, la question de comment je réagirais dans la cellule, je ne savais pas.
5: Alors ce mois-ci, c'est Ségolène Royal qui s'est prêtée à cette interview confession où l'on parle de tout et beaucoup de vie privée, comme lorsqu'elle est interrogée sur le livre de Valérie Trierweiler dans lequel la journaliste racontait sa relation avec François Hollande.
8: Est-ce que vous l'apprenez dans le livre ?
9: Ah bah non, je subis cette bigamie bien sûr, ce que les Français ne voient pas, donc je me tais pendant une campagne présidentielle, plus élever mes 4 enfants.
8: Vous faites comme si vous ne le voyez pas ?
9: Ah bah si, je le vois.
5: Ah, voilà, vous l'entendez, c'est du Mireille Dumas 2.0. Pas de filtre, pas de tabou. Et il n'y a pas que Guillaume Play qui a investi ce créneau. Il y en a plein d'autres, comme Sam Zira, par exemple. 5 millions d'abonnés au compteur. Alors lui, tutoie carrément ses invités. C'est presque une discussion entre amis. Exemple, ici, avec la maire du 12e arrondissement, Lucie Castet.
10: T'as su à quel âge que t'étais attirée par les femmes?
11: Alors moi, j'ai toujours été attirée par les hommes et par les femmes.
10: Ah, donc t'es bi?
11: Ouais.
10: Ok.
11: Je crois que je l'ai toujours su.
10: Et est-ce qu'il y avait une différence justement entre l'amour que tu pouvais porter pour un homme ou l'amour que tu pouvais porter pour une femme?
5: Voilà, la réponse à cette question, c'est sur la chaîne YouTube de Sam Zira Teasing. Alors ce type d'interview, bien, ça donne des séquences, vous l'avez compris, qu'on ne voit pas d'ordinaire à la télévision, comme lorsque Rachida Dati fond en larmes dans le podcast Conversation avant la fin du monde, présenté par Julia Layani.
12: J'aimerais que vous laissiez un message à la Rachida Dati qui était adolescente.
13: Moi, l'adolescence et l'enfance, c'est pas synonyme de vie, mais plutôt de survie. C'est synonyme de beaucoup de chagrin et beaucoup de douleur.
12: J'ai envie de vous faire un câlin. Je peux vous faire un câlin.
3: Évidemment, les politiques y voient leur intérêt de se rendre dans ce type d'émission.
5: Tu m'étonnes, hein, c'est un formidable outil de communication pour eux où ils peuvent se rendre sympathiques, sortir les violons, parler d'autre chose que de politique, toucher un public plus jeune également, d'autant qu'ils ont beaucoup de temps pour s'exprimer. Ce sont souvent des interviews de 2 heures, 2 heures et demie, parfois 3 heures, ce qui ne serait évidemment pas possible à la télévision. Et puis surtout, il faut dire les choses, pour eux, c'est tapis rouge. Ils n'ont pas de journaliste pugnace en phase 2, ils ne sont pas franchement inquiétés. Alors j'ai envoyé un SMS à Ségolène Royal qu'on a entendu il y a quelques instants chez Guillaume Play pour savoir justement pourquoi elle avait accepté l'invitation. Voilà, vous l'entendez, elle m'a répondu. Alors je vous lis son message. Elle me dit: c'est une interview joyeuse, sérieuse et empathique. Et puis, alors ça c'est très intéressant, elle me dit: on a un droit de regard que Guillaume Play respecte parfaitement, ce qui est rare. Il propose, Guillaume Play, de revoir l'émission et on peut enlever un passage si on le souhaite. Donc voilà, tout est dit, c'est une interview avec filet, donc tout bénef pour les politiques.
3: C'est une interview totalement contrôlée.
5: Voilà, alors attention, il faut préciser que certains youtubeurs ont un regard bien plus journalistique, c'est le cas par exemple de Hugo Décrypte ou de Gaspard G, qui a d'ailleurs été engagé par TF1 pour suivre la campagne présidentielle. Mais en tout cas, ce type de format, il rebat les cartes. Alors moi, je suis pas secteur, je vais vous dire, je pense que les interviews politiques, ça n'est pas réservé uniquement aux journalistes de télé, de radio et de presse écrite. Maintenant, est-ce qu'il n'y a pas un risque quand même, parfois, de trop laisser les politiques dérouler leur... Je sais pas ce que t'en penses, Fred?
14: Ben, c'est pareil avec les footballeurs, parce que beaucoup de footballeurs refusent maintenant de parler à la presse et vont voir des youtubeurs. En fait, pourquoi pas? Ouais. Mais parfois, tu es meilleur quand il y a quelqu'un qui te challenge en face.
5: Ouais.
14: Donc, d'avoir un vrai journaliste face à toi qui va pouvoir t'envoyer un petit peu parfois dans les cordes, et ben ça peut faire ressortir des choses bien meilleures.
3: Moi, je trouve ça bien que les gens sachent comment ça se passe. Et je trouve que c'est très nécessaire, c'est indispensable même que tu rappelles ce que tu nous as dit ce matin. Moi, je ne le savais pas, par exemple.
5: Un droit de regard, hein, parce que ça, on peut le dire. Apolline voilà. De Malherbe, quand elle interviewe quelqu'un, jamais elle va envoyer la vidéo et lui dire tu peux couper. Non. Ça, c'est du journalisme.
3: Voilà. C'est pour ça que je regarde Apolline.
14: Et parce que c'est la différence entre le direct et.
3: Donc, il y a sans doute de la place. Pour les deux, en effet, mais c'est pas la même chose. Et je pense que vous devez savoir, quand vous regardez Guillaume Play, que ce n'est pas un journaliste et vous devez en attendre autre chose.
5: Bien savoir exactement dans quelle case on est. Maintenant, c'est vrai que si je me place du point de vue des politiques, ce que je disais, c'est tout bénef. C'est-à-dire qu'ils n'ont pas de contradiction.
3: Mais du coup, le problème, c'est qu'ils ne viennent plus à nos micros.
5: Alors, exactement. Et surtout, là où ça peut être dangereux,
3: c'est ça qui est gênant. C'est pareil avec les footballeurs.
5: Et en année présidentielle, moi, là, je trouve qu'il y a un danger. C'est-à-dire que les gens vont peut-être voter en fonction de ce type d'interview. Et là, peut-être que ça peut biaiser. Maintenant, si je me place pour terminer du point de vue des politiques, je les comprends. C'est-à-dire que sur une matinale, en 9 minutes, on leur demande de faire 10 punchlines, de résumer une politique générale en quelques secondes.
3: Il n'y a pas que les matinales, il y a des formats aussi plus longs.
14: Mais tu parles du vote. Donald Trump a été réélu grâce au podcasteur.
5: Joe Rogan, notamment. Absolument.
3: C'est très intéressant d'en avoir parlé. Il est 8h56. On termine avec une étude sur les expressions toutes faites qui tournent en boucle dans les médias.
5: Ces expressions utilisées à longueur de journée en boucle à la télé, à la radio et dans les journaux. C'est une étude qui m'a beaucoup fait rire, dévoilée par Ouest France qui donne le classement.
3: Vas-y, parce que je suis sûr que tu peux nous épingler. Hein.
5: Des expressions favorites des journalistes et je me mets dedans. Alors à la première place, quasi ex aequo, on retrouve sous le choc et dans les territoires.
14: Insupportable.
5: On est d'accord, parce que dans les territoires, on dit les choses. Hein,
14: si vous savez, c'est la province. Moi, je suis de province, je suis pas des territoires.
5: Dans les territoires, c'est quand les journalistes n'osent pas dire en province ou en région.
3: Tu trouves qu'il y a un peu de mépris derrière ça?
14: Mais les journalistes parisiens pensent qu'ils vont choquer si on te dit que tu viens de la province.
5: Je suis tout à fait d'accord.
14: C'est paternaliste, c'est insupportable.
5: Absolument paternaliste. Alors, tiens, autre expression cliché que l'on retrouve dans ce classement, faire un pas de côté. Alors ça, les journalistes adorent l'employé, un tel a fait un pas de côté. Tout comme même son de cloche ou bien cerise sur le gâteau. Alors cerise sur le gâteau, même son de cloche, ce sont des facilités.
14: Cerise sur le gâteau, oui, parce que c'est une expression populaire utilisée par tout le monde.
5: Carte sur table. Également.
3: Ah ouais, moi je mets toujours carte sur table.
5: Tu mets carte sur table, vent debout pour pas dire qu'ils sont en colère.
3: Je suis tous les jours vent debout.
5: Et je termine, celle-là elle m'agace profondément, ça m'est arrivé peut-être ici et je m'amacoule un peu de l'employer, celle-là elle m'agace énormément, c'est le nerf de la guerre. Ça c'est employé vraiment à
14: ça veut rien dire.
5: Et comme disait ma grand-mère, quand c'est flou, il y a un loup.
3: Ah j'adore. Vous nous dites quelles sont les expressions que vous ne pouvez plus entendre de la part des journalistes. J'attends vos messages sur le WhatsApp d'RMC, ça me fera beaucoup rire. Il est 8. Merci beaucoup Rémi. 8h57. Bon dimanche.
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3: Une courte pause. Dans un instant, on se retrouve évidemment pour vos grandes gueules du sport. Ce sera juste après le journal de 9h. À tout de suite.
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3: C'est une journée orageuse encore aujourd'hui, Peggy.
1: Oui, cet après-midi, on aura des orages du sud-ouest au nord-est du pays avec 14 départements en vigilance orange aux orages entre les Pyrénées et le Massif central. Des orages localement forts avec de la grêle, de fortes pluies et de fortes rafales de vent. Donc prudent sur l'ouest du pays entre la façade atlantique et les bords de Manche. Le temps va rester nuageux avec quelques averses. On va conserver du soleil uniquement sur les frontières de l'est et également dans le sud-est, sauf sur les Alpes où ça tourne à l'orage dans l'après-midi. Côté température, on respire enfin dans l'ouest, 20 à 26 degrés entre la Bretagne et la Normandie. On perd 6 à 9 degrés sur les régions de l'ouest. On sera entre 26 et 32 degrés. Et encore 32 à 38 degrés dans l'est, la maximale 39 degrés pour Lyon. Merci Peggy.
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3: Et votre journal est présenté par Clément Gouitz.
2: Bonjour Anaïs, bonjour à tous. Des millions de Français commencent à respirer après une dizaine de jours de forte chaleur. Plus que deux départements en vigilance rouge et Léonie Guilbeault. On peut commencer à dresser un premier bilan de cet épisode caniculaire.
23: Oui, déjà 1000 décès de plus que la normale ont été recensés depuis mercredi selon Santé publique France. Les plus de 65 ans sont les plus concernés, surtout dans les régions placées en vigilance rouge canicule cette semaine, avec une hausse de 40% des seuls décès à domicile. Les indicateurs d'une surmortalité due à la chaleur s'affolent. 74 décès par noyade depuis le début des fortes chaleurs le 18 juin, plus 122% d'augmentation des interventions pour secours à la personne en Île-de-France par rapport à l'année dernière. Les secours sont débordés, les hôpitaux en tension partout sur le territoire. Le plan blanc a été déclenché à Nantes, en Vendée, à Tours, mais aussi dans la région Grand Est. Et le bilan pourrait encore s'alourdir car la canicule a une action retardée de 5 à 10 jours, notamment chez les personnes fragiles, a expliqué hier la ministre de la Santé. C'est ce qu'on peut appeler l'effet retard. Le corps fatigué par les grosses chaleurs et donc plus vulnérable peut lâcher plus facilement une fois la canicule terminée. Établir un bilan définitif sera donc long, difficile. Cela pourra prendre encore plusieurs semaines, voire plusieurs mois.
2: Léonie Guilbeault, 63 000 foyers privés d'électricité ce matin dans le Nord, l'Aisne, les Yvelines et l'Indre-et-Loire. Conséquence des violents orages qui ont éclaté ces dernières heures. Un énième règlement de compte à Nantes. Un homme de 19 ans a été tué par balle la nuit dernière. Il s'agit du cinquième homicide par arme à feu depuis la fin avril dans cette ville. Le bilan lui s'alourdit après deux séismes mercredi au Venezuela. 1430 morts et plus de 50 000 disparus. La France a envoyé hier un détachement de la sécurité civile à Caracas. 90 personnes. Objectif, rechercher des survivants, comme l'affirme Alexandre Jouassard, porte-parole de la sécurité civile.
24: Très clairement, là, chaque heure compte. Donc, l'objectif, c'est que les équipes puissent travailler le plus rapidement possible pour découvrir d'éventuelles poches de survie avec des victimes à l'intérieur. Dans ce type d'intervention, on sait que 4-5 jours maximum, on trouve encore des personnes vivantes de manière majeure. Et puis après, on peut avoir encore des surprises quelques jours après. Mais donc, il est important de se mettre tout de suite au travail sur cette partie-là. Et ensuite, nos équipes pourront être mises à disposition pour réaliser d'autres tâches, et notamment pouvoir subvenir aux besoins des populations qui ont été évacuées et qui ont été exposées au risque.
2: Près de 7 millions de personnes seraient affectées par cette catastrophe selon les Nations Unies. L'Algérie va défier la Suisse en 16e de finale du Mondial. Les Fenech se sont qualifiés cette nuit après un match nul 3 partout face à l'Autriche. Qualification également de la Croatie et de la République démocratique du Congo. Place au premier 16e de finale ce soir, Afrique du Sud, Canada. C'est à 21h. Le Stade Toulousain soulève pour la 4e fois de suite le bouclier de Brennus, le 25e de leur histoire. Victoire hier en finale 28-20 contre Montpellier. Le Quintet, lui, se déroule sur l'hippodrome de Saint-Cloud à 15h20. Le pronostic de Frédéric Kita, son favori le 3, Dalakir, son outsider, et le 7, Marina Leda.
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3: Merci beaucoup Clément. Bon dimanche à tous et à samedi à partir de 6h pour Bonjour c'est Fred et de 7h pour Anaïs Matin.
6: On se retrouve le week-end prochain. Enfin, pas tout à fait parce que les grandes gueules du sport seront à Barcelone hein, pour le départ de l'Intégral Tour. Du Tour de France.
3: C'est toujours toi qui as des bons plans. Mais
6: qu'est-ce que tu veux que je te dise? Il se passe
3: pourquoi tu peux pas me mettre dans les bons plans?
6: Tu vas à Barcelone? On va voir ce qu'on peut faire.
3: Qui ne veut pas aller à Barcelone? C'est quoi ça? Comme s'il pouvait éventuellement délocaliser Anaïs Matin à Barcelone.
6: Bon, sinon on va aux États-Unis pour la Coupe du Monde.
3: Allez.
6: Qu'est-ce qu'on peut faire? La RMC est partout. Qu'est-ce que vous voulez que je vous dise? Allez, on se retrouve le week-end prochain. Salut. Anaïs, évidemment.
3: Bonne émission.
6: Les grandes gueules du sport arrivent dans un instant. Il y a un beau programme, évidemment, avec Toulouse qui a soulevé un 25e bouclier de Brennus hier soir au Stade de France avec la Coupe du Monde. On a J-2 de France-Suède. Ça y est, la phase de poule est terminée. On va arriver dans les moments décisifs. Wimbledon dans un jour. On a une semaine de la grande boucle, effectivement. Et on a un casting XXL avec Jérôme Pinault, avec Marlon Bartoli, Cédric Aymon, c'est Philippe Saint-André et vous au 32-16. On revient dans moins de 10 minutes sur RMC.
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6: Salut à toutes et tous. On espère que vous allez bien et on vous accompagne ce dimanche comme tous les week-ends jusqu'à midi. Hydratez-vous, hein, faites attention. On est en train d'arriver petit à petit à la fin de cet épisode de canicule. Mais dès le matin, là, c'est important de ne pas faire n'importe quoi aussi, d'aller courir dans tous les sens, de faire ces 100 bornes de vélo. On fait attention et puis on espère surtout que tout s'est bien passé pour vous là, parce qu'il y a eu des grosses rafales hier sur toute la France avec de forts orages qui ont notamment perturbé la finale du top 14. C'est quand même allé à son terme. Si on était aux États-Unis, je suis pas sûr que ça aurait été la même chose. Hein. Allez, on a un casting évidemment aujourd'hui pour en revenir sur cette finale avec Philippe Saint-André qui est là. Salut Philippe.
25: Salut, ça va Georges?
6: Ça va, t'as pas eu trop eu peur des orages hier au Stade de France?
25: Non. On est solide, ne t'inquiète pas.
6: Ah ouais, c'est ça, ouais. Même s'il neige, s'il tombe des œufs de graines, on continue à jouer. Cédric Aymon, pareil, tranquille?
26: Tranquille, aucune crainte.
6: Oui, il faisait pas trop chaud hier?
26: Non, ça allait. Du moins, nous, dans les tribunes, sur le terrain, certainement bien plus. Non, ça allait.
6: Qui a le meilleur cadrage débordement entre Philippe Saint-André et Cédric Aymon?
26: Allez, je vous laisse décider.
25: Cédric Aymon.
6: Ah ouais, c'est
26: moi,
6: vrai.
26: Moi, c'était le cadrage déblément. C'est-à-dire que moi, tu tiens tout droit.
6: Impressionnant. Elle est chez elle, actuellement. Chez elle, c'est où? C'est à Wimbledon. Marion Bartoli, de l'autre côté de la Manche. Salut Marion.
27: Bonjour les amis, comment allez-vous?
6: Très bien, mais toi surtout, là, ça doit être tes deux semaines préférées de l'année.
27: Écoute, j'ai passé quelques petits jours là avant que le tournoi commence, assez sympathique. Je vais tout vous raconter. Tout vous dire.
6: Marion, comme elle a gagné, elle est all access, hein. Elle rentre où elle veut. Hein. Donc, elle est même.
27: Ah là, oui, vraiment.
26: Plus que... C'est la king.
6: C'est la king, queen, tout.
27: Là, c'est la queen.
6: Elle, même elle accueille le roi, King Charles. Attendez, laissez-moi passer d'abord. Et lui, il a une semaine du Tour de France. Oh là là, Jérôme Pinault a son poids de forme hein, avant d'attaquer trois semaines de la grande
26: boucle. C'est vrai, il est affûté là.
6: Affûté, GGO.
26: Eh ben écoute, il faut s'y mettre. Salut, Georges.
6: sois pas gêné.
26: Surtout, je sais que je vais passer 4 semaines avec Cécieux Coppel et Pierre-Yves Leroux, et à mon avis, je vais en reprendre. Tu vois, donc j'ai pris un peu d'avance.
6: Mais non, tu vas voir, parce que tu vas être tellement embarqué peut-être.
26: Oui,
6: l'épopée de Paul Sexas. Tu vas plus manger. Tu vas boire plus de l'eau. Allez, les amis. Tiens, je vous rappelle qu'il y a le supplément sportif de RMC en kiosque dans la tribune dimanche, avec notamment une interview exclusive de Romario, le Brésilien, qu'on écoutera cet après-midi sur RMC. 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Le week-end, le programme des GG du sport à 10h sur le ring. On est à deux jours du 16e de finale de l'équipe de France face à la Suède. Est-ce qu'on s'enflamme trop vite avec ces bleus? J'ai lu beaucoup de messages en ce sens hier. Vous votez sur le compte X des GG du sport. On sera sur place aux États-Unis sur le buzzer. Donc on va continuer de parler de cette Coupe du Monde parce que c'est le début des 16e de finale aujourd'hui avec Afrique du Sud, Canada à 21h. Est-ce que vous avez l'impression que le mondial débute enfin à 10h30, Marion je te passe le brassard de capitaine des GG. Parce que t'es chez toi, je le disais, et surtout parce que tu vas voir une de tes grandes potes sur le circuit faire son grand retour à 44 ans. Serena Williams va jouer en simple sur le grand chelem anglais. Alors toi, ça t'excite, mais tout le monde n'est pas forcément d'accord avec toi. Tu vas nous expliquer tout à l'heure pourquoi.
27: Je vais avoir quelques arguments, je pense que je vais toujours convaincre.
6: Oui, bien sûr, parce que t'arrives toujours tous à nous convaincre. Et même si on n'est pas d'accord avec toi, tu nous obliges. Le zapping avec la F1, le Grand Prix d'Autriche à 16h. Il y a du cyclisme avec les championnats de France et la course au maillot bleu-blanc-rouge, de la natation, ça doit faire du bien avec la chaleur. Le vestiaire, on va parler de l'importance de l'ego dans le sport de haut niveau. Tiens, juste rapidement, petit tour de table. Vous aviez de l'ego quand vous étiez sportif de haut niveau. La vérité, Cédric Emmons.
5: C'est obligatoire.
6: Philippe Saint-André, Jérôme Pinault.
9: On en a toujours. Hein.
6: Mario Bartoli.
27: La vérité, si je mens.
6: Voilà, bien sûr. Vous allez voir, ça va être une bataille d'ego tout à l'heure. C'est ce que je dois gérer tous les week-ends. 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Mais d'abord, le bouclier de Brennus. C'est une habitude. Retourne à Toulouse pour la quatrième année consécutive. Montpellier a été vaillant mais terrassé sous l'orage au Stade de France. Vous l'avez vécu hier soir sur RMC.
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11: Soit le quadruplé pour Toulouse ou alors l'incroyable série du MHR qui peut être récompensée. La logique ou la récompense. La finale du top 14, c'est parti à l'instant. Il va y aller. Quel essai. La fin de passe de Boubacar avec une combinaison à la Toulousaine. Les filous toulousains sur l'expérience. Mais à fou, à un mètre de la ligne. Voilà, là, c'était presque sur la ligne. Du pas hauteur, l'essai. L'essai de Boubacar, le doublé. Le doublé pour Peato Boubacar. Sur l'extérieur, Ntamack, dans le dos pour Birkingham qui passait. Attention, s'il y a décalage pour Teddy Thomas, il va aller marquer l'essai. Non, il est rattrapé intérieur pour Dupont. Et l'essai d'Antoine Dupont. Le ballon pour Ngang Bébé qui s'enfonce maintenant dans la défense toulousaine. Le crochet, il est passé, il va y aller dans l'intérieur, il va remettre avec l'essai des Montpellierens, signé Justin Picardo sur cet éclair d'Ngang Bébé.
12: On va entendre la sirène, 79 et 58 secondes. Vous allez entendre cette sirène et pénalité pour Toulouse.
11: Il dégage le ballon. C'est une dynastie 2023, 2024, 2025, 2026. Le Stade toulousain bat Montpellier 28-20 et champion de France pour la quatrième fois d'affilée. Et Antoine Dupont se dirige vers le podium où il y a tous les Toulousains. Ils vont arriver au milieu et ils soulèvent ce bouclier Brennus, 25e bouclier pour le Stade toulousain, le quatrième de suite, la 12e finale remportée.
6: Et oui, c'est la musique de l'été toujours à Toulouse, hein, en fait. Oui. Passer une finale. Voilà. Bon, regardez sur les plateformes de musique, c'est 3 millions d'écoutes tous les ans à Toulouse. Montpellier a eu des occasions, mais c'est donc Toulouse qui a résisté, tenu la distance et géré sa finale encore une fois pour s'imposer 28-20. 25e titre des Rouges et Noirs qui enchaînent donc 4 titres à la suite, comme l'avaient fait les hommes de Guinovès. Entre 94 et 97, le top 14 a vu 6 boucliers de Brennus sur les 7 dernières saisons. Retournez à la Ville Rose. Les GG, je vous pose la question. 4 à la suite pour Toulouse. L'hégémonie toulousaine est-elle une bonne chose pour le rugby français? Pas simple comme question. Philippe Saint-André.
5: Oui.
6: Cédric Emmons.
5: Non.
6: Jérôme Pinault.
26: Non.
6: Marion Bartoli.
27: Plutôt oui.
6: Et on a un débat là, on vous attend au 32-16, c'est bien, c'est le concept de l'émission, et sur WhatsApp au 06-12-424-424. Avant de débattre, Pierre Thévenet était au Stade de France pour RMC hier. Salut Pierre.
13: Salut Georges, salut à toutes et à tous.
6: Il a mis les manches longues ce matin, pas du tout comme hier, où c'était un peu moite. On rappelle, c'était interrompu par l'orage, 15 minutes. Comment les Toulousains ont parlé de cette domination après la finale?
13: Ils ont marqué l'histoire et au fond d'eux, ils le savent. Les casquettes et t-shirts back for back étaient de sortie en clin d'œil au back-to-back du PSG réalisé en Ligue des Champions cette année. Mes joueurs comme entraîneurs avaient du mal à vraiment réaliser ce qu'ils venaient d'accomplir, à l'image de Virgil Lacombe, entraîneur des Avants.
5: C'est difficile de le réaliser puisque là on est en plein dedans, tout le monde est en train de le vivre, mais c'est quelque chose d'énorme et il ne faut surtout pas le banaliser.
13: Il faut se nourrir de l'intérieur, voilà ce qu'a dit également l'entraîneur, phrase qui illustre bien la capacité des Toulousains à trouver des moyens de motivation pour repartir au combat. Et pour comprendre la volonté de domination des Rouges et Noirs, écoutez Hugo Mola sur la pelouse après le match. Il réunit comme d'habitude ses joueurs autour de lui, attend l'arrivée des micros du diffuseur et envoie cette tirade.
9: Ah, bravo les mecs. Ce qui est bien, c'est 4 fois. Ce qui est bien, c'est qu'on a encore de la marge avec la seconde mi-temps de merde qu'on fait. Donc on a encore de la marge.
26: Oui.
9: Par contre, bravo les mecs. Vous êtes exceptionnels. Le club est exceptionnel. L'équipe est exceptionnelle. Et continuons comme ça les mecs. Allez, garde maintenant.
2: Kiffer Montpellier d'écouter ça.
13: Cette génération toulousaine a donc raflé 8 titres en 7 ans, toutes compétitions confondues, mais pense déjà à la suite comme Hugo Mola et comme son ouvreur Romain Ntamack.
14: Évidemment, c'est sûr que c'est la logique de dire qu'on veut en chercher un cinquième, et en plus avec Hugo qui nous a déjà mis une petite pique 5 minutes après la fin du match sur ça, c'est sûr que qu'on va l'évoquer, mais aujourd'hui on va déjà savourer ça. 4, c'est exceptionnel dans le rugby d'aujourd'hui, dans le top 14. On voit à quel point c'est dur d'être en finale ou en phase finale déjà chaque année, donc 4 titres d'affilée, c'est juste exceptionnel. Donc on va déjà savourer ça et on se projettera sur la saison prochaine plus tard.
13: Depuis 2019, le Stade Toulousain, tu l'as dit, a remporté 6 boucliers sur 7 possibles. Et au vu de l'effectif et de la motivation, on a du mal à voir qui pourrait mettre fin à cette hégémonie.
2: Et 5 d'affilée, ce serait un record hein, si jamais ils y parviennent l'année prochaine. On est vraiment en mode dynastie pour les Toulousains. Merci Pierre, tu restes avec nous. Alors, est-ce que cette hégémonie est une bonne chose pour le rugby français? Philippe Saint-André, toi tu as dit plutôt oui.
15: Ben oui, pourquoi? Parce que tous les autres clubs ont envie de d'imiter le Stade Toulousain. Il faut quand même dire que le Stade Toulousain, depuis 2 ans en Coupe d'Europe, il n'y arrive pas et il perd contre Bordeaux. Hier, on a pu voir une finale. Alors, il faut féliciter les Toulousains et leur efficacité. Ils sont rentrés 4 fois dans les zones de marque en première mi-temps pour 3 essais. Alors que Montpellier, ils ont eu, on va dire, 5 pénales touches ou des bras cassés à 5 mètres de la ligne, et grâce aussi à la grosse défense du Stade Toulousain. Non, et je crois que le Stade Toulousain, 1, il travaille bien. 2, ils ont une équipe exceptionnelle, mais qui a beaucoup, beaucoup de clubs qui vont les challenger. Bordeaux, Montpellier, Stade Français, le Racing, etc.
2: On rappelle, l'année dernière, il y a une prolongation, voilà. Stade Toulousain.
15: Et on peut voir aussi la complexité de ce top 14, parce que dans le top 6 de cette année, il y avait 5 nouveaux par rapport à la saison dernière, que le Stade Toulousain, qui était de nouveau dans les 6 premiers. Donc on peut voir la difficulté de ce championnat. Par contre, bravo au Stade Toulousain. Et puis bravo quand même à Hugo Mola. Hugo Mola n'a pas perdu une finale depuis qu'il entraîne
13: 8 sur 8.
15: Le Stade Toulousain, 8 sur 8. Donc, mais non, moi je trouve que le Stade Toulousain, il mérite. Par contre, ils ont eu chaud hein, parce que la deuxième mi-temps, ils ont été quand même emportés, que ça soit devant. On peut voir que le Stade Toulousain n'a pas trouvé les touches. Pourquoi? Parce qu'il ne voulait pas prendre des ballons portés de Montpellier. Par contre, Montpellier, pour moi, doivent prendre les 3 points, surtout en fin de première mi-temps, pour coller au score. Et à la fin, au lieu d'être à 8 points, si tu as 5 points, le match est complètement différent.
2: Les 9 premiers points potentiels, ils ne les prennent pas.
15: Oui.
2: On va en parler tout à l'heure plus en détail. On va se demander si Toulouse était vraiment prenable, hein, parce que c'est vrai que les Montpellierens ont exprimé des regrets. On en parlera à 10h40. Mais Cédric, sur ce sujet, sur l'hégémonie toulousaine, donc 4 à la suite, 25 Brennus. Toi, tu dis que ce n'est pas forcément une bonne chose pour le rugby français.
16: Alors, bravo au Stade Toulousain. Ils font tout pour avoir cette hégémonie sur le championnat. Après, s'il n'y a pas plus de concurrence, vous laissez traîner un peu les oreilles au Stade de France, au Stade Vélodrome, ça commence à agacer un peu tout le monde de voir toujours le Stade Toulousain gagner le championnat.
2: Tu sais que même Antoine Dupont, hier sur la pelouse, a dit: on sent même que nos supporters, le bruit n'est pas tout à fait le même que les années précédentes. Une habitude.
16: Ouais, il y a une habitude, mais après, le club fait tellement tout parfaitement en championnat, en Coupe d'Europe. Philippe l'a rappelé, ils sont passés au travers ces 2 dernières années, mais dans le championnat, moi j'aime voir des nouvelles équipes arriver, j'ai envie de qu'ils soient challengés encore plus fort.
15: Eh ben, cette année, il y a Montpellier, l'année dernière, il y a
16: c'est encore Toulouse qui gagne. Je pense que l'écart,
15: ils ont resserré. Le droit de bien travailler. Ah, t'as joué au Stade Toulousain. Ils ont le droit de bien travailler.
16: Philippe, c'est pas ce que je dis. J'ai dit qu'ils travaillent bien. Il y a pas de souci. Je suis pas, vous le savez, assez sur le plateau pour dire que je suis plutôt pro-toulousain qu'autre chose. Mais j'aimerais les voir challenger, qu'on les challenge encore plus, qui est plus d'intérêt dans ce championnat. Ils ont lâché les deux dernières journées de championnat parce qu'ils étaient au-dessus. Voilà, c'est tout ce que je veux dire. Je suis pas anti Stade Toulousain, mais
0: du tout. Ah bah non, surtout pas toi.
16: J'aimerais qu'il soit
0: pour l'intérêt fortement. Du produit top 14. En fait.
16: Regardez ce qui s'est passé avec lui en foot. 7 ans d'affilée.
0: Et le Paris Saint-Germain.
16: Cette année, tout. Et avec le PSG, on sait que ben voilà, le PSG va gagner. Donc pour le diffuseur, pour plein de choses, pour nous, pour l'histoire qu'on veut raconter, il faut qu'il y ait de la bagarre.
0: Ouais, mais le PSG, il gagne en championnat. Il gagne aussi en Europe.
27: Ce que dit
0: Cédric.
27: Il y a quand même une très belle bagarre avec.
1: Non, il n'y a pas eu de bagarre. Il n'y a pas eu de bagarre, Marion.
27: Tu crées des histoires. Ça me rappelle Nadal à Roland Garros.
1: Bah, justement.
27: Une domination, une hégémonie de Rafa, que Novak Djokovic a été capable d'élever son niveau au jeu et d'aller le battre à Roland Garros. De toute façon, les excellents clubs ou les excellents joueurs sur des sports individuels tirent tout le monde vers le haut. C'est une évidence parce que les autres ont bien évidemment envie de les battre.
0: Vas-y, Marion, vas-y.
27: Si. Non, mais pour moi, cette hégémonie, effectivement, est quand même, et vous l'avez dit, l'écart se resserre, parce que l'année dernière, la finale avait été extrêmement serrée. Cette année, et ça a été dit également par mes collègues, on l'a vu sur la deuxième mi-temps, il y a quand même pas autant de marge que ça. Ils leur mettent pas 28-0, et c'est pas une hégémonie totale. En Champions Cup, on les a vus, et d'ailleurs, Antoine Dupont l'a dit également, c'est vraiment leur objectif. Pour l'instant, ils sont pas arrivés à la gagner. Pour moi, l'excellence tire tout le monde vers le haut. Alors, je sais pas quand est-ce qu'effectivement un club va arriver à battre Toulouse sur le bouclier de Brennus, mais pour moi, il crée un réservoir pour le 15 de France, une grande partie des internationaux français évoluent ou est passée par Toulouse. Ils créent des joueurs exceptionnels, on peut bien évidemment les remercier pour ça. C'est une vitrine fabuleuse pour le top 14. Ça me rappelle aussi beaucoup ce que Béziers avait fait dans les années 70-80. Alors tu as rappelé Lyon dans le foot ou le PSG actuellement. Ouais. Il y a eu d'autres clubs qui ont eu cette hégémonie et cette hégémonie a fini par tourner. Et pour moi, effectivement, ça finira, toi qu'il arrive par tourner, mais ça va créer une émulation vers le haut et ça va créer surtout la capacité à d'autres clubs à vouloir aller les chercher qui va permettre de faire progresser tout le monde.
0: Et oui, mais Marion, c'est l'école comme David Douillet, c'est l'école de l'excellence, c'est ça. C'est il faut valoriser les grands champions et les mettre en avant pour tirer tout le monde vers le haut. Jérôme, toi sur l'hégémonie, pas forcément une bonne chose.
1: Non,
0: t'allais comparer avec Pogacar, je crois, avec les coupes à eux.
1: En fait, ce qui se passe, c'est que là, on parle des gens, Philippe et Cédric parlent en tant que spécialistes. Alors, c'est sûr que quand tu vois les choses, le club travaille super bien, mais de l'extérieur. Moi, j'ai assisté à la première mi-temps du match hier, depuis le club équestre m'accompagne.
0: Ah oui,
1: tous les gens disent bon, on va pas regarder, c'est Toulouse qui va gagner. C'est ce que beaucoup de gens qui ne suivent pas le rugby assidûment pensent, comme à l'époque Nadal pour Roland Garros, comme le Paris Saint-Germain en Ligue 1. Moi, je suis dans un sport où s'il n'y a pas l'espoir d'un jeune Français qui arrive, les gens commencent à se lasser.
0: Ce qui n'empêche pas qu'on célèbre la domination.
1: Mais bien sûr.
27: Et on va regarder quand même.
16: Ça ne veut pas dire que
27: le Stade Toulousain.
16: Ça ne veut pas dire qu'ils ne forment pas des bons joueurs. Ça ne veut pas dire qu'ils alimentent les.
1: Oui, oui. C'est pas la question. À pas se tromper sur. On va regarder quand même. On va suivre nous, les amoureux de sport. Mais pour intéresser le plus grand public, le rugby est quand même un sport de spécialiste. Pour essayer d'intéresser des personnes à l'extérieur et qui ne sont pas forcément attirés par ce sport, c'est compliqué. Quand c'est toujours le même qui gagne. Exactement. C'est ça que je veux dire.
16: Il faut aller conquérir l'hégémonie.
1: Voilà, c'est ça.
16: Tu les attires par.
1: Après que ce soit la meilleure équipe, le meilleur club, oui, c'est pas de problème. UAE est la meilleure équipe aussi. Mais UAE qui gagne toutes les courses et que le Tour de France est gagné par Pogacar et dominé par Pogacar, je peux te dire que ça va pas attirer les nouveaux spectateurs.
15: Le Stade Toulousain, cette année, ils ont encore perdu en demi-finale contre Bordeaux en Coupe d'Europe. Donc, ça leur arrive aussi.
1: Mais tu vois, c'est le parallèle à Paris Saint-Germain.
27: Ça leur arrive aussi de perdre.
1: Il y a beaucoup de supporters du Paris Saint-Germain et je pense que ça écarte et agrandit le cercle de supporters de ce club quand ils jouent en Europe, mais en championnat.
15: Mais hier j'étais au Stade de France, quand même 70% du Stade de France était toulousain. Les Toulousains suivent encore leur équipe.
13: En première période, les supporters toulousains étaient quand même très calmes, j'ai trouvé. Quand ils ont commencé à challenger, c'est là qu'ils ont commencé à donner de la voix.
15: Ils ont commencé un peu à trembler.
13: C'est aussi pour ça que je pense que les supporters vont peut-être se lasser un peu, sont moins en
1: fait. Pierrot, parce que le scénario de la finale.
27: On va pas demander à Toulouse d'être moins bon quand même.
16: Mais c'est pas ce qu'on dit.
27: La solution,
16: la solution, c'est peut-être dans l'équilibre des équipes, les forces et présences des uns et des autres. Ça peut être les autres équipes travailler mieux, regarder ce qui se fait.
0: Alors moi je vais quand même rappeler un contexte parce que j'ai beaucoup de messages là-dessus sur WhatsApp. Il faut le dire. Il faut rappeler que le Stade Toulousain est actuellement sous la menace d'une grosse
13: sur le
0: salary cap. Hein.
13: Ils ont déjà été sanctionnés
0: dans l'affaire du transfert, on va dire douteux de Melvin Jaminet. Ils ont eu des points en moins cette saison, mais ils ont quand même gagné. Non, mais Pierre, ça fait partie de la petite musique qu'il y a autour du rugby et qui a même perturbé les joueurs toulousains cette saison. Hein.
13: Ils ont perturbé ou motivé, c'est toujours pareil. C'est motivé. Tout le monde autour dit oui, mais attendez, rappelons quand même que Toulouse triche. Globalement, c'est un peu ce qui se dit et qu'il faut le dire. Et t'as raison de le dire. Et à l'inverse, le Stade Toulousain nous dit on connaît nos ennemis. C'est Hugo Molenz avant le match. On connaît nos ennemis. On sait qui nous veut du mal. On se motive entre nous. On se resserre autour des joueurs.
26: C'est la musique récurrente.
13: Mais pour l'instant, le Stade Toulousain arrive à s'en faire une force de ces critiques-là. À voir si ça va finir par vraiment les perturber.
15: Après, c'est assez complexe quand même parce que le salary cap, les contrats d'image rentrent dans le salary cap. Ah oui. Et tu peux comprendre qu'un joueur comme Antoine Dupont, qui a une vraie image en dehors du Stade Toulousain,
13: Philippe,
15: et
13: donc les contrats d'image avec des sponsors du club également.
26: Il y a certains contrats d'image, on le connaît, on le sait, on a tous signé, on en a eu des contrats d'image à gérer. Après, quand il y a contrat d'image, il y a image, et quand il n'y en a pas au bout, ça fait un peu salaire caché, salaire de mis en place pour essayer de contourner la loi. C'est pas tellement le souci de cette équipe qui domine avec ses contrats parce que finalement c'est le grand public, encore une fois, moi j'y reviens, à ce grand public, il ne connaît pas toutes ces problématiques là. Ce qu'on sait, c'est que les gens lisent ce genre d'article. Par contre, le score du top 14, ils vont pas le lire. Par contre, cet article là, ils le lisent. Et hier, il y a un miracle pour vous, grand spécialiste du rugby et amoureux de rugby, c'est la finale. S'il n'y a pas la deuxième mi-temps de Montpellier, si Toulouse ne fait pas une deuxième mi-temps médiocre selon les spécialistes, c'est l'enfer.
13: Ils ont fait exprès de rater la deuxième mi-temps.
26: S'il y a 40 points d'écart en finale,
0: non, mais c'est vrai.
15: 14, surtout, ce qui est vrai, c'est la demi-finale.
27: Mais il y avait 25 à 6 après la première mi-temps.
15: La demi-finale où le Stade Toulousain a déroulé contre le Racing. Il y a aussi, il y a deux ans, la finale face à Bordeaux, à Marseille. Alors que c'est vrai que hier, il y a eu match. Et sur la deuxième mi-temps, on va dire, la possession, c'est plus de 60%.
27: Il y a plus de possession pour Montpellier.
15: Pour Montpellier, occupation, il y a 55%. Et les coachs de Montpellier, quand ils vont voir les stats, ils vont dire on a gagné le match. Mais non, le seul problème, c'est que
16: le retour de la pause fraîcheur a été très compliqué pour Toulouse.
15: Exactement.
16: En seconde période.
27: Mais c'est pour ça que je pense qu'ils vont s'en mordre les doigts, Montpellier, parce qu'ils ont eu de raides occasions.
0: On va en reparler tout à l'heure, ça. Est-ce que Toulouse était vraiment prenable? 4 à la suite pour Toulouse. Cette hégémonie est-elle une bonne chose pour le rugby français? Tiens, il y a plein de messages. Hein. L'effet Stade Toulousain est effectivement peut-être un peu en train de lasser les gens. On a quand même également des supporters de rugby, des fans de rugby qui nous disent là c'est vrai qu'on a eu la période novice, on a l'impression que maintenant ça continue avec l'équipe du Gomola, et il faut valoriser aussi ces équipes. Et puis on a un message de Fraise qui me dit: Marion, je vous aimais déjà avant Wimbledon et je vous trouve fantastique comme consultant RMC.
27: C'est gentil. Ah là ça me fait mon dimanche. Là tu vois, tu peux dire toutes les horreurs pendant encore 2 heures, c'est pas grave.
0: Oui, mais tu sais, Marion, je suis dans la gestion d'ego, moi. C'est pour ça qu'on va parler tout à l'heure. Et à tout de suite sur RMC.
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0: Avec Cédric Aymon, Philippe Saint-André, Jérôme Pinault, Marion Bartoli et vous au 32-16. On parle du Stade Toulousain donc qui allait chercher un quatrième bouclier de Brennus consécutif. Cette hégémonie est-elle une bonne chose pour le rugby français? Tiens d'ailleurs, Cédric, tu m'as fait part de ça. Pour la première fois, les Toulousains vont avoir, comme les joueurs NBA, une bague de champion.
16: Exactement. On l'a vu, ils ont publié, ils ont fait faire des bagues de champion comme au basketball avec une amie derrière qui est derrière aussi ce projet, Magali Guillaume, depuis bijouterie. Guillaume à Béziers. Ouais. Très belle.
0: Ah, Béziers.
16: Exact.
0: Ville préférée de Marion Bartoli.
16: Non, une très belle bague. Elle est très jolie.
27: Pourquoi tu dis ça?
0: Parce que Marion.
26: Tu nous as sorti la stat, c'est que tu es passionné par cette ville.
0: Bien sûr. Et Marion, non, mais attends, rétroactivement, tu ne vas pas récupérer de bague de champion, Cédric?
16: Alors, j'ai posé la question, je crois qu'ils ne vont pas monter au slow. Mais il y a des photos qui circulent. Je crois que c'est Romain Tamac qui en a 6. C'est quand même un bon coup.
0: Ah oui, mais si je te balade avec 6 bagues comme ça, c'est un peu
16: tout mal. Ça ne se porte pas.
0: Après, Marion elle le ferait, je pense. Il y avait une grosse bague de Wimbledon. Je vois bien.
26: La couronne,
0: On va y penser à la faire, cette couronne.
26: La couronne dans les
27: années. Je vais vous envoyer le badge de membre dans le groupe WhatsApp. Rien que pour vous faire
0: discuter. Classe, Marion. Tiens, événement sur RMC. 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Actuellement, le montant de la prime est de 77 000 euros. Et oui, parce que je vous rappelle qu'on ajoute 500 euros par but marqué à chaque match de la Coupe du Monde. On a appelé l'autre jour un auditeur qui voulait jouer. Il n'avait pas le bon chiffre de la prime. Du coup, il ne l'a pas remporté. C'est pour ça qu'elle est encore élevée. Donc, restez à l'écoute. Et au moment du top inscription, vous aurez 10 minutes pour envoyer but, B-U-T. Au 7-32-16, but Marion, but au 7-32-16. L'hégémonie toulousaine est-elle une bonne chose pour le rugby français? Heureusement que moi, j'ai pas d'ego quand même. C'est la question qu'on se pose ce matin après le quatrième titre consécutif.
27: Non, heureusement que t'as de l'humour surtout. C'est ça,
0: tiens, on va prendre les auditeurs en 32-16. On a envie de vous écouter évidemment ce matin, notamment Florent qui nous appelle de l'Orne, agriculteur. Salut Florent!
22: Salut à tous.
0: Ça va? Bon, ça va, les orages et tout, là, pas de problème d'ailleurs.
22: Moi, ça a été, et puis il fait plus frais, on respire, c'est génial.
0: Ah bah là, effectivement, bon, on a vu hier soir au Stade de France, c'était caniculaire, il y a une interruption. Bon, qu'est-ce que t'en penses, toi, sur l'hégémonie toulousaine? Est-ce que t'as écouté un peu ce qu'on dit les grandes gueules il y a quelques instants? C'est une bonne ou une mauvaise chose pour le rugby français?
22: Ben, il y a deux grandes gueules très intelligentes, et puis deux autres peut-être un peu moins.
0: Ça, c'est une grande gueule.
22: Ah, ben qui est qui? Monsieur Saint-André et Madame Bartoli sont vraiment les plus intelligents. Bien sûr que c'est très bien. Bien sûr que c'est très bien. Qu'est-ce qui fait rêver? C'est le Real Madrid. Alors peut-être un peu moins, mais qu'est-ce qui a fait rêver tous les jeunes? Qu'est-ce qui a fait rêver Mbappé? Eh ben, ça a été le Real Madrid.
0: Lyon, ils sont challengers, en fait, Real Madrid, non?
22: C'était Lyon qui faisait rêver. Et là, c'est très bien. Et en plus, Toulouse, au niveau, alors sur le bouquet de Brennus, ils ont l'hégémonie, mais au niveau européen, ils sont challengés par les clubs français. Donc ça veut dire qu'ils sont prenables à tout moment. Et ça fait, en fait, ça fait progresser tout le monde. C'est super bien pour tout le monde. Ils écraseraient aussi la Coupe d'Europe ou les autres clubs, les clubs français disparaîtraient de la Coupe d'Europe dès les poules. Là, ça pourrait poser question. Mais en fait, ils sont challengeables. Et c'est juste qu'ils sont forts. Et hier,
15: Florent, tu es très lucide. Tu es très lucide.
0: Ben oui. C'est quoi sur ton intelligence? Sur le fait que Philippe Saint-André et Marion sont très bien. Et que... non, mais c'est intéressant ce que dit Florent. C'est vrai que c'est un peu ce que tu disais, Philippe, tout à l'heure. Est-ce que c'est si écrasant, en fait? Il y a le palmarès, non. Mais est-ce si écrasant depuis 2 ans?
15: Non, mais s'il faisait doublé Coupe d'Europe, championnat depuis 2-3 ans, là, oui, comme le PSG. Actuellement, ce n'est pas le cas.
0: Non, mais après, voilà, c'est sûr.
16: Mais moi, c'est le côté hégémonique. Toujours les mêmes qui gagnent à la fin, c'est pénible.
0: Mais évidemment,
15: ils sont bien, j'étais pas content.
27: Ils ont perdu contre un club français.
15: J'en ai gagné deux, donc je sais de quoi je parle.
0: Nul. Je suis la génération nulle. Non, mais c'est vrai, après c'est vrai que c'est inspirant. En plus, toi, Cédric, t'as joué
27: mais
0: à Toulouse.
27: Bien sûr.
0: L'excellence toulousaine.
27: C'est les grands clubs qui font rêver.
16: Mais ils font tout. Mais bien sûr. Et ils sont inspirants, ils font les choses bien, ils ont l'histoire, ils ont tout pour eux, et que ça continue le plus longtemps possible. Ce que je veux simplement dire, c'est que j'appelle de dire aux autres clubs, mais inspirez-vous, allez les challenger, parce qu'il faut redonner de
27: l'argent.
15: Les autres clubs, je peux t'assurer qu'ils travaillent bien
13: depuis
15: aussi.
13: Un moment.
0: Oui, c'est vrai, parce que ça pourrait sous-entendre que les autres clubs ne travaillent pas bien quand on dit ça, alors que ce n'est pas le cas.
16: Exactement. Ouais. Moi, quand on parlait du Real Madrid, ils sont challengés quand même par le Barça très régulièrement.
0: Je remercie Florent au 32-16 en accueil.
27: Et par PSG, surtout, ces dernières saisons.
0: Très intelligent. Frédéric nous appelle d'ici les Moulineaux. Salut Frédéric.
5: Salut les grandes gueules.
0: Cuisinier.
5: Salut Marion.
0: Cuisinier Frédéric. Fais pas trop chaud Philippe, en cuisine en ce moment.
5: Et salut Cédric. Ouais. Et salut Monsieur Pinault.
0: Ouais.
5: Je suis pas ici les Moulineaux en ce moment. Ah. Je suis dans le Lot-et-Garonne.
16: Où ça dans le Lot?
5: Je suis à côté de Font-Rive.
16: D'accord.
5: À côté de Agen. Donc je suis en vacances et voilà, quoi, il fait 40 degrés, mais bon, tout va bien.
0: Bon, et alors,
13: on est à Boulogne-sur-Mer.
0: T'es en vacances sous 40 degrés, mais est-ce que tu kiffes l'hégémonie toulousaine?
5: Non. Pourtant, j'adore le stade toulousain, mais c'est vrai que déjà, le salary cap du stade toulousain, ça pose problème. C'est-à-dire qu'ils peuvent faire 3 équipes et à la rigueur, ils peuvent gagner le championnat quand même. Alors que les autres clubs, c'est pas tout à fait le cas. En plus, moi, je suis pas d'accord pour que les deux premiers soient directement qualifiés pour les demi-finales, parce que les autres, ils sont en train de se détruire les uns les autres, et puis le Stade Toulousain, il récupère les miettes à la fin, quoi. Quand on voit la demi-finale contre le Racing mettre 77 points, je suis désolé, mais il y a pas tant d'écart que ça. Si le Racing avait tant de récupération. Voilà, s'ils pouvaient récupérer autant que le Stade Toulousain, ça serait pas un écart pareil.
0: Non, mais c'est vrai que c'est intéressant ce que tu soulèves, Frédéric. Est-ce que la formule même actuelle du Top 14 avec ses barrages, par exemple,
15: ouais, mais il coûte cher,
0: est-ce que ça favorise pas
15: Le Stade Toulousain qui se le gagne sur
16: attention,
15: terrain,
16: c'est la prime à la régularité.
0: Eh bien oui, ça, je suis d'accord.
16: Tu as 26 journées, tu finis premier ou second, tu ne joues pas le quart final. Par contre, où il a raison, c'est que avant tu pouvais finir 6e ou 5e et être champion. Mais depuis 8-9 ans, c'est le premier ou le second qui est champion. Donc tu t'aperçois que de faire un match de plus en un quart de finale ou un barrage est compliqué maintenant pour les équipes.
0: Non, mais est-ce que ça favorise pas aussi la domination d'une grande équipe? Marion, tu voulais rajouter quelque chose?
27: Non, mais là où l'auditeur a complètement raison, c'est effectivement sur le salary cap. Parce que, en fait, le problème, c'est que ça, je pense, et là, je me tourne auprès des spécialistes, mais en fait, ils ont une telle profondeur de banc qu'ils peuvent absorber énormément de blessures et que ça leur permet, effectivement, sur la manière dont le top 14 est géré tout au long de l'année, d'arriver à absorber toutes ces blessures et quand même être très performant sur les phases finales. Mais il n'en demeure pas moins et j'en reviens quand même sur ce quart de finale de la Champions Cup où ils perdent contre l'UBB quand même 30-15. Là où je rejoins totalement Philippe, c'est que oui, il y a cette hégémonie sur la partie du bouclier de Brennus, mais en revanche, là pour l'instant sur la Champions Cup, ils n'y arrivent pas. Je pense que ça va être l'énorme objectif du Stade Toulousain et Philippe, tu m'arrêtes si je me trompe, sur les prochaines années. Et qu'on voit très bien qu'ils sont quand même battables sur la deuxième mi-temps également d'hier soir. Donc je pense que les autres clubs se disent qu'ils sont vraiment plus très loin. Mais pour l'équité sportive globale, je crois qu'il va
6: falloir... Marion, tu n'y arrives pas en
9: Marion, je bois tes paroles. Je bois tes paroles. Tu as tout à fait raison.
16: Marion, parce que le niveau est peut-être plus relevé en Coupe d'Europe où le Stade Toulousain s'est fait attraper deux fois et ils n'ont pas pu sortir premier de poule. Ils sont allés chercher un match à l'extérieur. Ça a été beaucoup plus compliqué. Le championnat, et Philippe a raison aussi tout à l'heure, la prime à la régularité d'être premier sur toute la saison, de ne pas jouer ce quart final. C'est vrai que ce quart final, il pose problème. Il ne pose pas réellement problème. Mais il coûte cher pour aller jusqu'au bout.
0: Cédric, toi qui as joué à Toulouse, on rappelle, tu as fait quatre finales, tu as gagné deux boucliers de Brennus, tu as joué sous Guinoves qui avait été à la baguette des quatre titres, notamment dans les années 90. Donc ça a été égalé par les Toulousains du Gomola hier. Est-ce que tu vois dans cette équipe les mêmes recettes, les mêmes ressorts, les mêmes personnalités qu'à l'époque de Guinoves? Oui. En gros, dans l'hégémonie de l'ère Mola.
16: Oui, seul contre tous. Déjà, cette culture de tout le monde nous en veut, on se referme sur nous-mêmes et on travaille dur. La même petite pique que Hugo Mola leur a donné à la fin du match, j'ai eu droit avec Guinoves en disant maintenant on est en danger parce qu'on est champion. Oui, c'est les mêmes recettes, ça coule dans les veines. Du moins, si tu as la chance de jouer au Stade Toulousain, c'est que tu as cet ego. On en parlera tout à l'heure, mais cet ego plus plus.
0: Ouais. C'est vrai qu'on n'a pas réagi, mais Hugo Mola qui dit on a fait une deuxième mi-temps de merde, mais on avait de la marge. C'est quand même.
16: Ouais.
0: Non, mais c'est typiquement Toulousain.
27: Mais ça, c'est les grands managers. Hein.
16: Oui,
27: mais
16: il va la chercher, ça. Il ne faut pas leur en vouloir.
27: Mais tu sais, Pardon.
0: Vas-y, Marion.
27: Tony Nadal avait dit exactement la même, enfin d'une manière différente, mais à peu près la même chose à Rafa lorsqu'il gagne son premier Roland-Garros. Il rentre dans le vestiaire, il vient de gagner son premier Roland-Garros, il lui dit on verra si t'es un champion si tu regagnes l'année prochaine.
16: Ben voilà, c'est
27: les grands managers ont cette capacité.
16: Ouais, mais il faut les exciter. Et puis là, tout ce qui se passe autour du stade, ça les excite encore plus. Je suis toujours étonné à l'approche des phases finales que les autres clubs commentent le Stade Toulousain. Mais laissez-les. Arrêtez de parler d'eux. Parlez de vous, concentrez sur vous, mais pas sur le Stade Toulousain. Ils vont se nourrir de tout ce qui va se passer en extérieur.
0: Philippe, ça agace les autres équipes quand même d'entendre Hugo Mola là dire bon on avait de la marge quand même les gars. Non mais c'est un truc aussi pour dire il y a nous et les autres quoi. Nous on est au sommet de la pyramide. C'est l'ADN de cette équipe.
9: Oui, mais c'est aussi leur point fort, c'est cette faculté de gagner et d'enchaîner les années d'après. Moi par exemple à Montpellier, on a été champion en 2022 et l'année d'après a été compliquée, elle a été très difficile. Pourquoi? Parce qu'il faut savoir que les clubs de top 14, il y en a qui ont fini il y a 4 semaines. Donc il y a pas mal de clubs, dans une semaine, ils rattaquent l'entraînement. Eux, le Stade Toulousain...
26: Mais ça a été aussi la force de Toulouse pour cette phase finale. Ça fait 2 mois qu'ils savent qu'ils vont être en demi.
16: Oui, puis la préparation physique est différente, la reprise est plus tardive.
9: Mais la reprise est plus tardive.
16: Et là où ils se cherchent des premiers matchs pour monter en puissance, la préparation elle est axée très vite sur le physique, mais physique avec ballon pour attraper les rodages très, très rapidement. Quand tu fais finale, cette expérience, cette façon de se préparer, elle est totalement différente. Parce que si tu veux aller chercher le bouclier de Brennus, dans ce championnat qui est compliqué où tu as 8-9 clubs, il faut taper très fort d'entrée. Le Stade, eux, peuvent se permettre, et on le voit, ils ont quelques points d'avance à la fin du championnat, ils ont une préparation différente.
0: On va reparler tout à l'heure de cette finale du top 14. Est-ce que Toulouse était vraiment prenable aujourd'hui? Les Montpellierains nourrissent des regrets. Ce sera à 10h40, on vous attend, supporters montpelliérains notamment. On vous a pas trop écouté ce matin au 32-16. Je remercie Florent et Frédéric d'ailleurs d'avoir participé au débat. Et nous, on va revenir dans un instant pour le zapping. Tiens, on va parler Wimbledon, on a J-1, Marion. On va parler des championnats de France de cyclisme, Jérôme, parce qu'on a une semaine du Tour de France. On a plein d'actualités, la Formule 1 aussi. À tout de suite sur RMC.
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0: Les grandes gueules du sport, on va reparler de la finale du top 14 tout à l'heure à 10h40. Est-ce que Toulouse était vraiment prenable dans cette finale? Dans un instant sur le ring, J-2 avant France-Suède, en 16e de finale de la Coupe du Monde de foot. Est-ce qu'on s'enflamme trop vite pour ces bleus? 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Tout de suite, le zapping.
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0: Je m'en fous pas, les amis. En tennis, on est à

0: Alcaraz forfait. Dans sa partie tableau, Sinner pourra retrouver Djokovic en demi-finale. Zverev, récent vainqueur de Roland Garros. Et dans l'autre partie de tableau, Sinner qui va débuter demain face à Kecmanovic. Est-ce qu'il va être injouable, Sinner, Marion, là, à Wimbledon, après son raté de Roland Garros, tu penses?
1: Alors écoute, j'ai pu assister à son set d'entraînement contre Novak Djokovic. Ils ont d'abord fait 45 minutes sur un court d'entraînement à Orangi à l'extérieur, puis après ils sont partis faire un set d'entraînement. Alors c'était une journée, il faisait extrêmement chaud, il faisait 35 degrés dehors, donc ils ont joué avec le toit fermé sous la clim.
0: Ah oui.
1: Et le niveau de jeu était absolument monstrueux, mais surtout ce qui est exceptionnel, c'est Sinner, c'est sa qualité de frappe, quoi. C'est la balle, elle sort avec une facilité de la raquette, avec une puissance, c'est juste monstrueux. Donc encore une fois, et je pense que c'est exactement la même chose qu'à Roland-Garros, la seule chose qui peut le gêner, c'est la chaleur. Alors sur la première semaine de Wimbledon, les températures vont beaucoup baisser, on va être sur des températures vraiment beaucoup plus clémentes, autour des 20 degrés. En revanche, c'est prévu
0: bien pour
1: normalement. Alors oui, mais c'est prévu normalement de remonter en deuxième semaine. Alors jusqu'à quel niveau, je suis pas totalement météorologue, mais néanmoins, c'est effectivement pour moi la seule chose qui aujourd'hui peut l'empêcher d'aller très loin dans un tournoi du Grand Chelem, parce qu'en termes de niveau de jeu, il est juste absolument monstrueux. Et ce qui était incroyable, c'est que je tournais la tête, j'avais Sinner et Djokovic qui s'entraînaient, et je tournais la tête de l'autre côté, j'avais Serena Williams qui faisait l'entraînement
0: pour Marta Kostyuk.
1: Donc autant te dire que j'étais quand même dans un emplacement assez privilégié.
0: Donc attention quand même, tu dis à la deuxième semaine.
2: Attention au coup de chaud.
0: Attention au coup de chaud. Vous avez noté Marion quand même.
1: Coup de chaud en deuxième semaine. Et attention à Novak Djokovic aussi.
0: Je ne sais pas, parce que je ne suis pas totalement météorologue. Ça ne veut pas dire je ne suis pas météorologue. C'est quand même une nuance importante pour Marion.
1: Mais non, mais parce que je me suis quand même renseignée, tu vois, donc j'ai quand même travaillé.
2: Mais il faudra nous faire un point météo tous les jours, Marion.
1: Ça peut toujours évoluer.
0: C'est quand même
1: faire ça.
0: C'est quand même super.
1: Ne me lance pas.
0: Marion, elle peut regarder un set d'entraînement entre Djoko et Sinner. Quand même, c'est quand même une folie
2: d'avoir gagné après. C'est les droits.
0: Allez, on zappe. Je m'en fous pas. En cyclisme, c'est la course au maillot bleu, blanc, rouge aujourd'hui. Championnat de France de vélo sur route. Il va faire très chaud, Jérôme.
3: Ouais, je m'en fous pas pour deux raisons.
0: Marion.
1: Ah bah alors je te rends l'appareil, Jérôme, je m'en fous.
2: Alors on est dans la cour de récré. Attention, c'est vrai que je m'en fous pas.
4: Philippe, je ne m'en fous pas non plus.
0: Alors, Dorian Godon, je vous rappelle, est le vainqueur sortant. La course en ligne se dispute aujourd'hui à la Tour du Pin en Isère. Départ après 11h. Kevin Morand est sur place pour RMC. Salut Kevin.
5: Georges, salut les GG.
0: Alors Kevin, salut, à quoi ressemble le parcours, le plateau et les conditions peut-être surtout vont être importantes aujourd'hui?
5: Ouais, alors les conditions, ce sont 36 degrés annoncés cet après-midi, et après discussion hier entre organisateurs et syndicats de coureurs, la course a été raccourcie avec un tour de circuit de 16 km en moins. Au lieu de 241 km, les coureurs en parcourront 225, franchiront 14 fois au lieu de 15 la montée de Béjuy, 1 km à plus de 8% de moyenne, qui a fait la sélection cette montée hier chez les femmes en étant située toute proche, moins de 3 km de la ligne d'arrivée. Et puis pour le plateau, eh bien Dorian Godon remet son maillot tricolore en jeu avec l'espoir d'un doublé, le coureur Net Company Ineos.
6: Déjà, c'est un des plus beaux maillots du peloton. J'espère pas le quitter parce qu'il me va tellement bien. Je suis chauvin aussi. L'année est passée très vite au final. Elle a été vraiment très fructueuse, donc la forme est bonne et le circuit est quand même vraiment dur, mais je suis en forme, donc ça reste encore une belle opportunité.
5: Comme Godon, il y a au départ un beau plateau de puncheurs français qui brille cette saison. Le coéquipier de Godon, Axel Laurence, ou encore Romain Grégoire, peut-être le plus favori de tous, vainqueur d'étape la semaine dernière sur le Tour de Suisse, avec en plus une grosse équipe autour de lui. Le champion de France 2024, Paul Lapeyra, ou d'autres prétendants plus francs-tireurs comme Axel Baudin et Benoît Cosnefroy se mêleront aussi à la bataille. La grosse cote, c'est Paul Magnier, l'Isérois, sprinter qui passe bien les bosses, certes, s'imaginerait bien survivre sur ses terres à ce parcours exigeant. Je ne vous ai pas cité les noms de Sexas, Vauclin ou Martin, puisqu'ils font l'impasse aujourd'hui. Priorité pour eux sur le Tour de France qui débute dans 6 jours seulement.
0: Et oui, à Barcelone, où on sera avec les grandes gueules du sport. 36 degrés, Jérôme, on enlève 16 km, on rabote ça au parcours. Bon, c'est compliqué aujourd'hui, ça va être compliqué.
3: Ouais, c'est compliqué. C'est 240 km de vélo, c'est un métier. Il fait chaud en juin, dans l'Isère un peu plus. Jusque-là, tout est à peu près normal. On connaît les conditions, elles sont les mêmes pour tout le monde. Soit on coupe de moitié la distance, soit on la laisse 16 km à 36 degrés, on va partir à 11h parce que les droits télé font qu'il faut partir à cette heure-là. Je trouve un peu ridicule d'avoir enlevé un tour. C'est ce qu'ils ont fait hier chez les filles aussi. Elles ont eu très chaud, il y en aura partout. Le circuit est très difficile. Moi, j'ai hâte parce que c'est toujours un événement très important, le championnat de France.
0: Maillot bleu, blanc, rouge.
3: Le maillot bleu, blanc, rouge, c'est le porté, c'est un an, ça représente ton pays.
0: L'avoir peut-être sur le tour.
3: Chez les jeunes, tu as envie d'être champion de France et chez les pros, ça continue de durer. C'est un circuit qui sacre les meilleurs parce que Lucas Lessoir, un des grands favoris de la course amateur, est champion de France amateur. Célia Géry, hier, a été étincelante et elle a gagné le titre chez les filles. Et moi, je suis déçu de ne pas voir les têtes d'affiche françaises.
4: Voilà, moi, j'ai une question.

0: question. Voilà, ouais. Je comprends pas pourquoi ils font l'impasse. Enfin,
1: j'ai pas,
0: c'est les championnats de France. Normalement, tu n'as pas le droit
1: de faire
0: l'impasse sur le championnat de France, ouais. Même s'il y a le Tour de France dans une semaine.
2: Je vais voir plus que ça, mais
3: tu devrais être obligatoire. Regardez en marchant, il le fait, le championnat de France.
4: Et ça devrait être obligatoire de faire et de pouvoir. Porter le bleu, blanc, rouge sur le Tour de France, ça devrait être obligatoire pour les grands
5: champions. Tu sais qu'en Belgique, Léon Marchand, il fait championnat de France parce que c'est aussi important pour se qualifier pour les championnats d'Europe.
1: Non, mais je rejoins les copains. En Belgique, les grands ne font pas le championnat cette année. C'est écrit dans le règlement, si tu ne fais pas le championnat, tu es suspendu 10 jours. Ça veut dire que tu loupes le Tour. Eh bien, ouais. Evenepoel, Wellens, Van Aert, me semble-t-il, ont fait du forcing et la Fédé a cédé. C'est-à-dire qu'aujourd'hui, les coureurs décident de plier un championnat ou pas. Alors, tant mieux.
5: Peut-être qu'il est mal placé, ce championnat aussi.
1: Mais
5: ce championnat
1: national, il a toujours été placé là.
5: Oui, oui, mais...
1: Et je ne vois pas pourquoi on le ferait à une autre. Ça n'empêchera jamais un coureur de briller sur le Tour que de faire une course.
0: Mais porter le maillot de champion de France, c'est exceptionnel.
4: Tu dénigres ce maillot-là.
1: À la grande époque de Julien Alaphilippe, il ne venait pas non plus sur le championnat de France.
5: Et heureusement qu'on n'a pas Marc Madiot, là, parce que sinon, je peux vous dire qu'on ferait
1: une heure et demie.
0: Ça manque un espèce de manque de respect.
4: On est proche du manque de respect, t'as raison.
1: Oui, mais si la Ligue avait autre chose à faire que d'enlever un tour et de se pencher vraiment. Là-dessus. Sur des vrais sujets, peut-être que ça avancerait.
2: Merci Kevin, on se retrouve tout au long de la journée évidemment sur RMC pour commenter cette course. Allez, on zappe en Formule 1, les deux Ferrari partiront derrière une Mercedes en pôle au Grand Prix d'Autriche. Philippe,
6: ça ne m'intéresse pas.
2: Bah, carrément. Cédric,
7: je suis comme Philippe.
4: Non, je suis pas assez calé là.
2: Jérôme,
8: non, je m'en fous pas.
2: Ah, et Marion.
3: Ah bah non, surtout pas. Allez, Lewis.
4: C'est quoi le point météo, Marion?
5: Il va faire chaud. Il va faire chaud à Spielberg. Départ à 15h en direct sur RMC. C'est George Russell qui a signé le meilleur temps devant les Ferrari de Leclerc et de Lewis Hamilton, vainqueur du dernier Grand Prix et sur 3 podiums consécutifs, le leader du championnat Kimi Antonelli partira 4e. T'y crois, Lewis Hamilton, Marion?
3: Bah, bien sûr que j'y crois. Puis surtout pendant une saison, et tu le sais parce que t'étais avec moi, Jean-Luc Roy m'a répété que Lewis était fini, qu'il gagnerait jamais plus rien, que c'était terminé, qu'il fallait que je fasse une croix dessus, que voilà, je pouvais remballer tous mes espoirs. Et ben non, il est pas fini. Et ben non, il va continuer à performer. Et puis surtout de le voir aussi heureux, c'est ça qui me fait le plus.
2: Non, mais c'est ça qui fait rêver.
3: Allez, Lewis, surtout.
1: Oui, bah moi ça fait partie des garçons qui me donnent envie de continuer à regarder la F1. Il y a un article chez nos confrères de l'équipe aujourd'hui qui dit que c'est un des derniers poètes de la Formule 1. Je suis assez d'accord avec lui. Il te donne envie de regarder la F1. Et puis avec cette victoire le week-end dernier, et il sait que lui-même est capable de gagner encore des grands prix, et il sait que la voiture aussi est capable.
3: Mais attends, donc, il est deuxième au classement pilote.
1: Oui, non, mais il est encore
3: attends,
1: au top niveau. Mais tu sais, le classement pilote c'est une chose, mais gagner des courses, regagner et Lewis Hamilton gagner avec Ferrari, ce qu'ont fait tous les grands champions du monde de F1, c'était important pour lui. Est-ce qu'il n'y a pas eu ce déclic maintenant? Et comme tu le dis, il est très heureux, il est souriant. Franchement, ça me donne envie de regarder la F1 de nouveau.
3: De voir Kim Kardashian dans les paddocks et de voir que ça fait gagner Lewis Hamilton. Alors là, franchement, ça me redonne vraiment.
4: Comment tu fais, Marion, entre Serena, Sinop, t'as l'iPad sur les genoux, quoi?
5: Tout est retransmis dans sa tête.
3: Je te promets que c'est largement possible que Lewis Hamilton soit présent pour le premier match de Serena Williams à Wimbledon.
2: Oh là là, l'information que nous donne Marion.
3: Je pense que c'est largement possible, je vais vérifier.
2: Et là, par contre, je ne sais pas vers qui ira Marion, vers Lewis Hamilton ou vers Serena Williams, ça c'est très très compliqué.
0: Hamilton, je pense.
2: Allez, on zappe.
0: Va pas nous déclencher une crise de jalousie qui me garde à chien.
2: Ah ouais, non. je m'en fous pas. En natation, Léon Marchand marque les esprits pour sa première course en France depuis les JO de Paris 2024. Philippe.
0: Ah non, je suis intéressé. Lui, il vient en France, il vient faire le championnat de France.
3: Exactement.
4: Il vient défendre.
3: On adore Léon Marchand.
2: Cédric, pareil. Non, Jérôme.
8: Ouais. Oui, évidemment que ça m'intéresse.
2: Alors, ça s'est passé hier au championnat de France de natation à Saint-Etienne où se trouve Julien Richard. Salut Julien.
9: Salut Marion, salut à toutes et à tous.
2: Ah bah,
9: bonjour,
2: salut Marion. Bonjour.
1: Bonjour Julien.
2: Bonjour Julien. Léon est devenu hier champion de France du 400 mètres 4 nages en réalisant la meilleure performance mondiale de l'année. Pourquoi c'est si impactant, Julien?
9: 4 minutes 4 secondes et 56 centièmes, c'est la cinquième performance de l'histoire sur la distance, sachant qu'il en détient désormais 4 sur 5. Et il n'a nagé que 3 fois plus vite seulement dans sa carrière. C'était son record du monde en 2023, le titre olympique à Paris et son premier titre mondial en 2022. Et surtout, donc jamais il n'avait nagé aussi rapidement à ce moment de la saison alors qu'il n'est pas pleinement préparé. Léon Marchand.
7: Elle me rassure parce que j'ai pas eu beaucoup de moments où je me sentais bien là depuis plusieurs mois. J'ai enfin ressenti un peu de fraîcheur sur le premier 200 et j'avais des jambes pour la brasse, ce qui est assez rare aussi pour moi en ce moment. Je pensais que je pouvais nager moins de 4-8. 4-4, c'était assez surprenant quand même. Ouais, je me suis étonné. Bah, je pense qu'au championnat de France, j'ai jamais fait en dessous de 4-9. Donc c'est très bien, c'est très bien. Je suis content.
9: Soulagé, un peu surpris presque, et ça vient surtout concrétiser ces derniers mois de travail très intense aux États-Unis avec Bob Bowman. Et puis ça ouvre des perspectives plutôt alléchantes pour dans un mois à Paris, les championnats d'Europe. Là, il sera préparé. Il va là aussi débuter par cette épreuve du 400 mètres canage. Il y a quelques semaines, il nous avouait qu'il voulait battre son record du monde. Ça pourrait donner quelque chose de très, très grand à Paris.
5: Merci Julien, on suit ça avec toi aujourd'hui, même si c'est son jour off, Léon Marchand. Marion. Jour off.
3: Tu sais, ce qui est fabuleux, c'est lorsqu'il avait été champion du monde à Singapour, en 2025, il avait été sacré en 4-04-73. Donc là, il a nagé même plus vite que son sac de championnat du monde de Singapour.
0: Cédric, t'avais le temps, toi ?
4: Oui, oui, j'étais en train de regarder les informations de Marion. Je confirme qu'elle a raison et c'est de bonnes perspectives pour l'avenir. Il est...
2: Non, mais tu donnes les temps de passage.
5: Ça vous fait halluciner, vous, de voir Marchand comme ça arriver à se remettre en marche,
4: c'est le grand champion,
5: à se remotiver. Parce que la difficulté, c'était ça.
6: C'est un champion incroyable.
1: Moi,
6: c'est
1: exceptionnel. Ce que je trouve encore plus beau, c'est qu'il vient dans la fin de préparation, c'est-à-dire qu'il vient sur un état de fatigue. Bowman l'a fait énormément travailler pour être prêt au championnat d'Europe, ce qui est son objectif cette année, c'est en France. Il prend le risque de ne pas gagner, de ne pas être champion, lui le GOAT dans la natation, mais il vient dans son pays, il vient faire les championnats, il vient pour essayer de peaufiner sa prépa, mais il met un point d'honneur à gagner. Ça,
5: tu parles au cycliste.
1: Après une semaine de préparation, 15 jours de préparation en altitude, tu peux venir faire une course dans l'Isère, retourner en montagne, tu viens devant ton public, tu gagnes et tu repars. Ça, c'est les grands champions.
4: Exactement.
9: Il ne portera pas de slip de bain bleu blanc rouge, Jérôme.
1: Il n'y a pas de slip de bain. On devrait y penser.
4: Une écharpe. Nager avec une écharpe.
2: Le bonnet. Allez, on zappe rapidement parce que je voudrais vous donner une dernière information. Merci Julien. On se retrouve évidemment sur RMC pour suivre ces championnats de France. Je m'en fous pas. Tony Parker devient entraîneur de l'ASVEL, où il est président.
4: Je m'en fous pas parce que j'aimerais connaître les détails du contrat.
2: Philippe.
6: Donc c'est lui qui il se fait son propre camp.
5: Ouais, c'est sympa.
6: C'est sympa. Je m'en fous pas.
3: Non, je m'en fous pas, je vais écouter.
2: Jérôme,
1: je m'en fous pas.
2: La légende du basket français va poursuivre sa carrière de coach dans le club qu'il préside depuis 2014. Je rappelle qu'il est également sélectionneur depuis quelques semaines des U17 de l'équipe de France. Ils ont perdu d'ailleurs hier en Coupe du Monde face aux États-Unis. Alors il a dissocié à nos confrères de l'équipe, j'aurai plusieurs casquettes, je serai toujours actionnaire minoritaire, président des opérations basket et coach. Donc il va avoir d'ailleurs un gros staff avec 9 personnes autour de lui, dont son ancien sélectionneur Vincent Collet. Vous savez que l'ASVEL a plus que doublé son budget parce qu'ils ont de nouveaux investisseurs qui viennent notamment des États-Unis. Et donc, il dit à nos confrères de l'équipe qu'il a notamment signé un contrat de 2 ans, peut-être plus un, avec lui-même.
4: Il s'auto-vire. Il s'auto-promotionne, il s'auto-vire.
2: Non, mais en fait, il dit, regardez, c'est un peu comme en NBA à l'époque aux Spurs. Comment il s'appelle son ancien entraîneur, Greg Popovich, disait il était general manager et il a été également l'entraîneur.
6: Mais donc, tu perds 4 ou 5 matchs, tu vas voir le président parce qu'il y a une réunion de crise et c'est
3: toi. Tu vas voir toi-même.
2: Il dit il y a la réunion des actionnaires. Il y a des actionnaires.
4: Ça, c'est un miroir. Alors, qu'est-ce que t'en penses, Tony?
1: Attendez, les gars, il a fait rentrer des investisseurs américains. Il y a un board et il a Vincent Collet avec lui. Qui voulez-vous qu'il lui arrive? S'il n'est pas bon, c'est Collet qui va être entraîneur.
3: Il
1: va être
3: général manager.
1: Moi, je pense que c'est un choix étrange, mais dans la galaxie Parker, c'est tout à fait logique.
2: C'est ça.
1: Il a des portraits de chez lui, de lui-même. Il va bientôt mettre des
4: droits. Moi, pareil, ça s'appelle le miroir, mais je ne me reconnais pas dans la galaxie.
2: On va parler de l'importance de l'ego, justement, tout à l'heure.
3: Dans le
2: vestiaire.
3: Là, on y est, là.
2: Et évidemment, là, je pense qu'on va apprendre beaucoup de choses sur vous. Qui se regarde dans le miroir? Qui a des photos de lui dans son salon? Allez, on revient dans un instant. On va parler des Bleus. On a J-2 de France-Suède à la Coupe du Monde. Est-ce qu'on s'emballe pas un peu trop vite? A tout de suite sur RMC.
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2: Merci d'être à l'écoute d'RMC, il est tout juste 10h. Les grandes gueules du sport reviennent dans un instant, mais d'abord un point sur l'actualité avec vous Thibaut Dinouel. Bonjour.
14: Bonjour Georges, bonjour à tous. C'est un chiffre qui témoigne bien de l'intensité de la canicule. Environ 1000 décès de plus que la normale ont été recensés depuis mercredi en France. C'est ce que nous dit ce matin Santé publique France. Confirmation également dans les entreprises de pompes funèbres, un secteur qui ne chôme pas en ce moment. Rachel Sadodine, vous avez pu joindre des professionnels de la région centre qui ne savent plus où donner de la tête.
15: Dans l'entreprise de pompes funèbres de Martine, installée à Tours, le téléphone n'arrête pas de sonner, rien que sur la journée d'hier.
16: On a eu une quarantaine d'appels, alors qu'en général, on peut être on en a 5.
15: Et Martine peine à répondre à toutes ces demandes de familles endeuillées.
16: Nos chambres funéraires sont complètes. On est obligé d'aller de plus en plus loin pour trouver une chambre funéraire ouverte et qui a de la place en cellule.
15: Les crématoriums aussi sont surchargés. À Tours, les délais sont passés de 5 à 15 jours. Situation similaire à Paris. Les deux funérariums sont complets depuis hier matin. Véronique est responsable de pompes funèbres dans la capitale.
17: La problématique que l'on a, c'est où est-ce que l'on met les défunts. On ne va pas pouvoir garder des personnes à domicile, quoi. Avec la chaleur, c'est même impossible pour la dignité des gens. Il faut qu'on trouve une solution, en fait, pour que la personne soit mise dans un lieu froid, pour qu'elle puisse être conservée.
15: Selon la Fédération nationale du funéraire, une morgue pourrait être installée dans un hall du marché de Rungis, comme cela avait été le cas pendant la crise du Covid, si le nombre de morts continue d'augmenter dans les prochains jours.
14: Les précisions de Rachel Sadodine pour RMC. Ce matin, il n'y a plus que deux départements en vigilance rouge canicule, le Haut-Rhin et le Bas-Rhin, les températures commencent enfin à descendre à la faveur des orages qui ont touché plusieurs régions hier soir et cette nuit, provoquant parfois de gros dégâts. Kevin Elias, vous l'avez constaté dans la commune des Andelys, dans le département de l'Eure, Kevin.
18: Ce que nous décrivent ici les habitants, c'est un événement très fort. Certains décrivent même un peu comme une mini-tornade ici. Ça a duré quelques minutes, ça a été violent, ensuite ça s'est arrêté et la pluie, elle a continué. Les habitants qui ont ensuite constaté les dégâts ici. Ces intempéries ont été encore une fois très localisées. Ça concernait principalement deux communes du département sans faire de blessés. Il s'agit simplement de dégâts matériels dans la totalité du territoire de l'Eure. Les pompiers sont intervenus entre 40 et 50 fois cette nuit.
14: Kevin Elias, et sur toute la France, ce sont plus de 60 000 foyers qui étaient privés ce matin d'électricité. Les intempéries ne sont pas finies avec une nouvelle salve orageuse attendue cet après-midi, cette fois plutôt dans le sud du pays. Vigilance orange en cours en ce moment des Pyrénées jusqu'au Massif central. À retenir également ce regain de tension entre l'Iran et les États-Unis. Nouvel échange de frappes ces dernières heures entre les deux parties qui s'accusent mutuellement d'avoir violé le cessez-le-feu. On passe au football.
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14: Et on connaît désormais l'intégralité des affiches des 16e de finale. Les derniers qualifiés cette nuit à l'issue des phases de poule sont la République démocratique du Congo, la Croatie ou encore l'Algérie. Ce soir, premier 16e de finale entre l'Afrique du Sud et le Canada. Coup d'envoi à 21h à suivre bien sûr en direct sur RMC. Enfin les courses, le quintet tout à l'heure, départ 15h20 sur l'hippodrome de Saint-Cloud. Le favori de Frédéric Kita, c'est le numéro 3 d'Alakir. Son outsider, le 7 Marina Leda.
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14: RMC, il est 10h03, la suite des grandes gueules du sport, Georges Quirino.
2: Merci beaucoup Thibaut, à tout à l'heure 11h pour un nouveau point sur l'actualité. Les grandes gueules du sport reviennent dans un instant. On va parler de Wimbledon à J-1, le retour de Serena Williams à 44 ans, l'événement qui divise un petit peu, mais Marion Bartoli va nous expliquer pourquoi c'est une bonne chose pour elle. On est avec Philippe Saint-André, avec Cédric Aymance, on va revenir sur la finale du top 14. Est-ce que Toulouse était vraiment prenable hier? Et puis Jérôme Pinot est là également. On a une semaine du départ du Tour de France. On sera sur place à Barcelone dans une semaine. On va parler des Bleus dans un instant à J-2 de France-Suède. Est-ce qu'on s'enflamme pas un peu trop vite avec cette équipe de France? On vous attend sur le compte XDGG pour voter notamment et au 32-16 pour participer. A tout de suite.
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2: Les grandes gueules du sport, on est ensemble jusqu'à midi avec Marion Bartoli, avec Philippe Saint-André, Cédric Emans et Jérôme Pinault. Ils sont en grande forme hein, ce matin. On n'a pas beaucoup dormi ces derniers jours avec la canicule.
3: Bien.
2: On dort pas trop en ce moment.
4: Non, mais on est en forme, on récupère, on s'hydrate beaucoup.
2: La clim. On dort pas beaucoup aussi parce qu'il y a tellement de matchs de la Coupe du Monde. Mais là, ça y est, la phase de poule est terminée. On va en parler tout à l'heure. Vous avez vu que cette nuit, donc l'Argentine a battu la Jordanie 3-1 avec encore un but de Messi entré à la 60e minute. Il en est à 6 buts dans ce mondial, 19 en tout. L'Algérie, l'Autriche, la République démocratique du Congo, le Ghana et la Croatie sont qualifiés. Ouais, l'Algérie qui a fait 3 partout contre l'Autriche, c'était un match un peu fou. Ouais,
1: Donald Trump a un nouveau best friend, il s'appelle Kaladzic.
2: Ah bon?
1: Ouais, il a égalisé face à l'Algérie. S'il n'égalise pas, c'est l'Iran qui est qualifié.
2: Ah oui!
1: Et là, c'est pas ça, la même.
2: Ouais,
1: la Maison Blanche a tremblé, je vous le dis.
2: J'ai l'impression qu'ils ne tremblent pas trop. Hein. De toute façon, ils font un peu ce qu'ils veulent chez eux, hein, les amis. Hein. Donald Trump qui, on rappelle, Donald Trump qui va donner la Coupe du Monde avec Gianni Infantino.
3: Il va remettre le trophée.
2: Ouais, il va remettre le trophée.
1: Elle est belle, la photo. Ouais.
2: C'est comme à la Coupe du Monde des clubs, souvenez-vous, il avait donné le trophée. Et puis, il était resté au milieu des joueurs de Chelsea qui s'était dit mais pourquoi vous allez rester là, monsieur? Bah oui, je vais rester là et alors je suis chez moi. Donc. Bah écoutez, ça peut nous donner des scènes assez cocasses. Évidemment, dans un instant, Marion, tu vas mettre le brassard de capitaine des GG pour nous expliquer pourquoi tu es hyper excité par le retour de Serena Williams à 44 ans en simple sur le grand chelem anglais. Tout le monde n'est pas forcément d'accord avec toi. 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Mais d'abord sur le ring, J-2 avant France-Suède en 16e de finale de la Coupe du Monde de football. Là on entend certains, la troisième étoile est déjà en train d'être brodée.
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25: 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Ousmane Dembélé ! 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
28: Ah ça y est, c'est bon là, normalement la Suède, c'est Ikea, là on passe chez Ikea. On va leur faire un peu le même coup, tu vois. On va commencer tout doux. Et après, on va leur faire la spécialité.
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3: Qui était d'aller chercher cette Coupe du Monde. Ça a été une acclimatation.
2: Ah bah oui. Très bon. Marion part suédois aussi. Allez les amis, c'est
3: Marion. Je me rappelle même pas de ce que j'ai voulu dire.
2: Je crois que c'était acclimatation, mais personne n'est capable de confirmer l'information.
3: C'était très très compliqué.
2: C'est vrai que le parcours des Bleus est enthousiasmant. 3 victoires en 3 matchs, 10 buts inscrits, seulement 2 encaissés. 4 buts pour Mbappé, 4 buts pour Dembélé. La France a réalisé la meilleure phase de poule de son histoire. l'histoire et impacté le monde entier et surtout le public français. Les GG, je vais vous poser cette question. Est-ce qu'on s'enflamme trop vite pour ces Bleus? Tiens, très rapidement, petit tour de table. Philippe?
0: Non, pas pour ce match.
2: Marion?
3: Non.
2: Cédric?
4: Le grand public, oui. En interne, non.
2: Jérôme?
1: Non, mais attention.
2: Attention, il y a des nuances quand même. Sur le compte X des grandes gueules du sport, est-ce qu'on s'enflamme trop vite pour ces Bleus? Eh bien, vous allez devoir convaincre le public qui dit oui à 58%. Donc, il y a quand même de la crainte. Attention à ne pas se voir trop beau avant cette phase éliminatoire. On vous attend au 32-16 et sur WhatsApp, justement, pour vous écouter. Alors, je vais peut-être avoir un soutien du oui, un autre, parce que j'en ai parlé cette nuit avec Jean-Louis Tour, qui est au plus près des Bleus aux États-Unis, Jean-Louis.
5: Salut Georges, salut les grandes gueules, salut tout le monde.
2: Bon, Jean-Louis, c'est vrai qu'on a l'impression qu'il y a beaucoup d'enthousiasme autour de cette équipe de France. Est-ce qu'on s'enflamme pas un peu trop? Qu'est-ce que t'en penses toi et qu'est-ce qui se dit sur place?
5: Oui, je trouve qu'on s'enflamme un peu vite sans pour autant que ce soit un reproche. C'est pas moi qui vais reprocher aux gens de s'enflammer vu l'état dans lequel je me mets pendant les matchs. Mais c'est vrai que j'attends les matchs couperés avec un adversaire qui joue vraiment sa survie dans la compétition. Et ça, on ne l'a pas vu. Et je pense qu'à partir des 16e, c'est une nouvelle Coupe du Monde dans ce sens-là qui commence, notamment dans ce rapport aux adversaires. D'ailleurs, les joueurs étaient plutôt sur cette ligne. Cette phase de poule à 3 victoires, c'est bien. Mais il y a encore beaucoup à faire. Dembélé, par exemple, après son triplé contre la Norvège.
6: Non, je suis content, c'est un moment unique et important pour moi. Comme je l'ai dit, la performance est bonne, mais il faut rester concentré, il y a des choses importantes qui vont arriver.
5: Des choses importantes arrivent, voilà. Même son de cloche chez Aurélien Tchouaméni, le milieu de terrain.
7: Maintenant que la phase de poule est terminée, les choses un peu plus sérieuses ont commencé. On a confiance en nous, on sait ce qu'on doit faire en tant qu'équipe pour gagner, et il va falloir qu'on continue et même élever encore le niveau.
5: Ouais, il dit même qu'il va falloir hausser son niveau de jeu. Alors ça va commencer contre la Suède, pas l'équipe la plus dure à manœuvrer a priori, mais qui offrira plus de résistance, sans aucun doute, que l'équipe B de Norvège et qui ouvrira moins le jeu. Ça, c'est une certitude pour moi.
2: Alors Jean-Louis, Didier Deschamps a retrouvé les Bleus hier. C'est quoi les infos à deux jours d'affronter la Suède à New York?
5: Alors déjà, le retour du sélectionneur, c'est un moment important. Après 3 jours en France pour les obsèques de sa mère, on a pu le voir souriant, détendu à l'entraînement à la Bentley University, accordant beaucoup d'attention à certains joueurs qui ont peu ou pas du tout de temps de jeu depuis le début de la Coupe du Monde. Les Maxence Lacroix, Marnès Akliou, Jean-Philippe Mateta ou Ryan Cherki. Séance surtout pour les remplaçants, à laquelle n'a pas participé Marcus Thuram, victime d'une gêne au mollet. Les Bleus qui s'entraîneront encore à 17h pour vous en France, 11h à Boston, avant de partir pour New York dans l'après-midi et préparer ce 16e de finale contre la Suède mardi 23h heure française.
2: Voilà, je remercie Jean-Louis évidemment avec qui on a eu cet échange cette nuit pour avoir les dernières informations sur les Bleus. Vous avez vu en plus il met à chaque fois les sirènes derrière pour montrer qu'il est à Boston aux États-Unis. C'est bon Jean-Louis, on a compris, hein. On a compris que c'était le jouet de ta fille.
4: Il est seul dans sa chambre avec
2: c'est ça, arrête un peu de nous faire croire.
3: Avec le camion de pompier, la voiture de police.
2: S'enflamme-t-on trop vite pour ces Bleus? Jérôme, tu disais t'es un peu nuancé, pourquoi?
1: Je suis nuancé parce que ça y est, les 16e arrivent et on a le tableau final. Finalement, on sait que la France a un parcours très compliqué, qui va être très vite compliqué, puisque la Suède, ok, c'est un adversaire qui semble être à la portée. Et si l'équipe de France joue ainsi, tout le monde semble être à sa portée. En revanche, le parcours vers la finale va être semé d'embûches. On peut rencontrer la Suède, l'Allemagne, l'Espagne pour arriver peut-être à se faire une finale face à l'Argentine, qu'on espère tous, cette fameuse revanche.
2: Qui est un tableau ouvert, l'Argentine.
1: Et elle, de son côté, si on en revient au premier débat tout à l'heure avec le Stade Toulousain qui a pu préparer le tableau de l'Argentine, le premier vrai adversaire à sa hauteur qui pourrait éventuellement gêner les coéquipiers de Messi, c'est l'Angleterre. Et ça n'arrivera qu'en demi-finale. Ça veut dire que la France va avoir à jouer beaucoup de matchs très difficiles.
2: C'est-à-dire qu'on risque de lâcher beaucoup de plumes en fait.
1: Lâcher des plumes et on va jouer à New York encore une fois contre la Suède là. Avant de jouer à Boston, il va falloir passer les 16e puis les 8e. Et en plus, on se rappelle, les joueurs de l'équipe de France se sont beaucoup plaints de la pelouse de New York qui est, selon les termes de Kylian Mbappé, très dure en fait, et injouable. Alors, moi, je ne dis pas qu'on va pas parce que cette équipe m'enthousiasme, parce que cette équipe me semble intouchable quand elle joue comme elle joue depuis ses 3 premiers matchs. En revanche, ce sont des matchs couperets. Les autres nations vont jouer, elles aussi, leur survie dans cette compétition. 8e de finale, si on passe la Suède, on est tout de suite face à l'Allemagne. Et l'Allemagne, ça fait peur.
2: Et après, peut-être derrière, Pays-Bas ou Maroc,
1: par exemple. Maroc et voir l'Espagne. Donc, parcours très compliqué.
4: Moi, je dis que l'expérience de Didier Deschamps ne va pas permettre aux joueurs français de s'enflammer après que le grand public s'enflamme. Exactement. Forcément, on a envie, quand on voit ce qu'ils font, la phase de poule est terminée, Dembélé 4 buts, Mbappé 4 buts. Elle donne envie de s'enflammer, mais après l'expérience en interne, c'est complètement différent ce qui se passe dans le camp d'entraînement, dans les vestiaires, dans l'approche des matchs.
2: J'ai toute l'atmosphère autour.
4: Ouais. Je pense que là,
1: ils sont hermétiques à tout ça.
4: Ils sont hermétiques. Ouais. Et puis surtout.
2: Ouais, mais regardez Cherki il y a quelques semaines qui disait on va écraser tout le monde.
4: Il s'est fait reprendre de volée. Il s'est fait reprendre de volée.
8: C'est l'ego et la confiance. Mais c'est normal que les supporters s'enflamment parce que voilà, 10 buts. Ouais. Mais ils rentrent dans une nouvelle compétition. Maintenant, c'est tu gagnes ou tu rentres à la maison.
2: Mais c'est donc pour ça que c'est.
8: Donc là-dessus, je pense. Ouais, mais je pense que l'expérience de Didier Deschamps, mais même l'expérience des joueurs. De l'équipe de France, sincèrement, là, ils vont vraiment rentrer dans une nouvelle compétition. Alors, pour aller en finale, ça va être compliqué, mais sur ce match contre la Suède, qui, quand même, défensivement, c'est.
2: Ah bah c'est une équipe qui est même miraculeusement qualifiée.
8: C'est,
2: hein.
8: c'est les portes de Saline, oui. Au niveau de la défense, donc je pense pas que sur ce match-là.
4: La force offensive de l'équipe de France, elle est incroyable.
3: Elle est monstrueuse.
4: Après, défensivement, il faudra faire attention dans les couloirs, mais quand tu vas jouer quand tu vas jouer face à des équipes qui vont jouer à 10 derrière, il va falloir trouver des solutions.
1: Mais tu ne les auras plus ça. Ouais. Tu n'auras plus ce genre d'adversaire. La Suède peut jouer à 10 derrière. Après, tu vas être obligé de jouer. T'es un match couperé. Non, après, ce qui est un très bon avertissement, c'est la suffisance des 2-3 minutes qu'ont suivi le troisième but, le deuxième but d'Mbappé. Contre la Norvège. Tu reviens pas, tu te replaces pas. Tu
4: imagine Deschamps comme il va se servir de ça.
1: Bien sûr.
4: Il va appuyer sur ce bouton.
1: Là où il était, j'imagine qu'il avait tant de choses à faire, mais il n'a pas dû aimer les 5 minutes.
2: Non. Marion, on s'enflamme trop vite ou toi tu dis non, c'est ça ?
3: Non, mais moi je suis complètement d'accord avec mes collègues. Effectivement, je pense qu'il faut différencier un enthousiasme général au vu des performances de l'équipe de France de la part du public. Et on a raison d'être enthousiaste pour notre équipe. Franchement, vu ce qu'ils produisent en termes de niveau de jeu, il y a quand même 10 buts en 3 matchs. Ça serait quand même difficile de dire ouais, non, franchement, c'est très moyen. Enfin, tu vois, il faut quand même être réaliste. Ils produisent du jeu. Il y a Dembélé qui se met à marquer en équipe de France. Auparavant, on pourrait dire oui, Ousmane, en club, il joue bien, mais en équipe de France, c'est plus compliqué. Là, il fait des matchs équipe de France qui sont monstrueux. Mbappé, il est en mission, il est remonté comme un coucou, il est en train vraiment de faire une Coupe du Monde pour l'instant qui est énorme. Donc pour moi, la différence, c'est qu'effectivement, le sélectionneur et les joueurs surtout qui ont eu l'habitude soit d'être champion du monde, soit de gagner la Champions League pour certains, soit de toute façon, ils jouent tous dans des immenses clubs européens, ils ont l'habitude d'aller très loin dans les compétitions et de jouer des matchs à fort enjeu. Ils le savent parfaitement qu'il faut garder la tête froide, que chaque match est bien évidemment à prendre extrêmement au sérieux, qu'on ne peut pas se relâcher, qu'on va rentrer dans les matchs couperets et que donc, et on a l'exemple surtout avec la jurisprudence de l'Euro avec ce fameux match contre la Suisse où on menait largement et puis il y a eu 15 minutes, 20 minutes de suffisance et puis le résultat final, on le connaît.
2: Ouais, ça,
3: on
2: a des expériences. Années, ouais. Ouais, on avait perdu
3: mais ça sert.
2: Ouais, bien sûr.
3: Voilà, mais ça sert. Ah, et je pense que Didier va se servir de ça pour leur dire justement, attention les gars, on joue bien, mais on continue, on resserre, on fait attention aux défenses. Là où ça me fait un petit peu peur, franchement, c'est sur le poste de latéral gauche.
2: Alors, mais justement,
3: parce qu'entre Digne et Théo Hernandez, c'est pour l'instant la petite faiblesse qu'on a dans cette équipe.
2: Mais
3: pour
2: alors, le reste, on a une attaque. Ce sont les messages que je lis, Marion. Il y a ce genre de messages. On est très fort en attaque, me dit Fred, mais on est friable au milieu de terrain et en défense, donc c'est loin d'être gagné. Attention, parce qu'on n'a pas joué contre des équipes avec des milieux performants et des défenses efficaces. Oui, entre Théo Hernandez et Lucas Digne. Martial me dit sur WhatsApp, comme tu disais, Jérôme, attention, car notre partie de tableau est très difficile jusqu'à une éventuelle finale. Attention, pas se voir peut-être trop beau. Tout de suite, on a Franck au 32-16 qui nous appelle du Calvados. Salut Franck.
9: Salut à tous. Bon dimanche à tous.
2: Bah, toi aussi. Est-ce qu'on se voit pas un peu trop beau trop vite, Franck?
9: Moi, je suis un peu dans le bon camp. Je suis dans un camp pessimiste. Moi, oui, c'est différent.
2: Ah oui, à ce point.
9: Pourquoi? Oui, parce que moi, je ne les vois pas du tout dans le carré final, déjà.
2: Ah, mais non, mais ah bon, qu'est-ce que tu as vu qui t'inquiète à ce point?
9: Bah, moi, le carré final, pour moi, de l'autre côté, c'est Angleterre-Argentine, et puis de l'autre côté, c'est Espagne-Allemagne. Parce que je suis désolé.
3: L'Allemagne,
9: moi,
3: qui a perdu sur l'équateur?
9: Non, mais oui, la même
2: chose. T'as regardé les matchs de l'Allemagne?
9: Oui.
3: T'as regardé les matchs de l'Allemagne?
2: Laissez Franck parler.
9: Et vous verrez que l'Allemagne, ils vont monter en puissance.
2: C'est possible.
3: Ouais, non, mais là, il va falloir vraiment qu'ils montent en puissance. Parce qu'on
9: va voir. On va voir. Parce que, dans l'autre sens, comme on me dit, si on veut gagner une Coupe du Monde, il faut avoir une défense de fer. D'accord? Donc moi, on a joué l'équipe B de la Norvège. J'ai vu Opa Mécano nous faire quelques absences, Après, comme a dit Marion, et c'est vrai, les latéraux, bon, Koundé, c'est pas top player. Après, on a ce problème de Hernandez ou Kadine remplaçant Aston Villa, et Théo Hernandez qui joue en Arabie Saoudite Football Club, et qui a pas de niveau. C'est ce qui m'inquiète le plus. Saliba, son gros problème de dos, il joue avec un gros mal de dos à Arsenal depuis pas mal de temps. Et je ne vois pas avec cette défense-là, parce que moi j'ai vu c'est Norwich B qu'on a joué. Hein.
2: Oui, non, mais c'est vrai, on rappelle Haaland, Odegaard, enfin, il y a eu 10 joueurs qui avaient été laissés sur le banc.
9: Alors,
2: mais
9: on a une
2: en fait, toi, Franck, tu t'enflammerais si on passe. Bon, déjà, il faut battre la Suède, mais si on passe l'Allemagne en huitième de finale. C'est-à-dire
9: non,
2: que
9: tout à fait,
2: parce avant, que bon, t'es encore prudent.
9: La Suède, effectivement, si on bat pas la Suède, tout le monde va dire on n'a rien à faire dans cette Coupe du Monde. Je suis d'accord. J'espère qu'ils nous emmèneront jamais en prolongation. Je souhaite. Mm. On sait jamais ce qui peut se passer parce que je pense que ça va bétonner. Mais moi, j'ai vu l'Allemagne ou quoi que ce soit. Moi, je vois souvent qu'on gagne la Coupe du Monde quand on monte en puissance petit à petit. Hein, les grosses équipes qui attaquent
4: là, c'est
9: la
4: bien,
9: Coupe
4: avec
9: du
4: les
9: Monde.
4: Phases de poule, tu montes en puissance.
9: Non, mais en phase de poule, quand l'Argentine se fait battre par l'Arabie Saoudite, on dit que l'Argentine ne gagnera jamais la Coupe du Monde.
2: Il y a 4 ans. Mm.
9: Oui,
2: derrière,
9: voilà.
2: Ils ont gagné.
9: Donc, mais... voilà. Et il y a du monde. En général, les équipes qui commencent doucement finissent très très fort. C'est comme en phase de poule.
2: Bah là, c'est un peu Franck. C'est un peu l'inconnu, hein, parce que comme c'est une Coupe du Monde à 48, c'est vrai qu'il y a un match en plus, notamment avec ces 16e de finale. Donc sur la capacité à enchaîner et à continuer, finalement, on ne sait pas trop commencer fort ou commencer faiblement à une vraie incidence.
3: Quand auparavant, l'équipe de France commençait ses matchs extrêmement poussivement, avec des petits 1-0, avec aucune attaque, avec un jeu complètement fermé, on leur tombait dessus en disant, ouais, mais de toute façon, l'équipe de Dédé Deschamps, ça produit aucun jeu, et c'est qu'un jeu où finalement, ça fait que défendre, et c'est très pénible à regarder. Là, ça produit du jeu, ça marque, on leur dit, ouais, non, mais attention, faut pas commencer trop vite. Ah, mais attends, ça va jamais. À un moment donné.
2: Bah oui,
3: non, mais c'est
2: pour
3: vrai.
2: Ça qu'on fait des émissions de débat, hein, Marion.
3: Non, mais pour moi, aujourd'hui, la réaction d'Ousmane Dembélé me fait très plaisir après ce match, justement. Contre la Norvège, remporté 4-1. Il n'était pas souriant. On voit qu'il est très concentré. Ils disent que, voilà, tu les coups dans ses déclarations. On dit attention, ça reste que des matchs de poule.
2: Oui, on a l'impression de voir le Dembélé
3: elle est encore extrêmement
2: de la Ligue des Champions, Marion.
3: Voilà,
2: en fait,
3: exactement. Et ces joueurs-là, à l'année, ils ont l'habitude de gérer ces moments à forte pression. Et je pense que c'est ce qui va énormément les aider. Et les automatismes qu'ils t'ont arrivé à créer avec ce 11 de base, franchement, ça fait plaisir. Là où je suis d'accord complètement avec Franck, c'est que c'est vrai que ce latéral gauche, ça me fait très peur. Ça, je
2: remercie Franck de nous avoir appelé au 32-16. Tout le monde n'est pas d'accord avec Franck, notamment Xavier qui m'a dit je suis du Calvados et je me désolidarise. D'accord, oui. Tout le Calvados n'est pas d'accord sur est-ce qu'on s'emballe trop vite avec cette équipe de France. Philippe et Cédric, vous avez joué des Coupes du Monde et vous avez managé aussi des
10: Coupes du
2: Monde. Mais quand la phase de poule se termine, parce que là en fait ce que nous dit Franck par exemple, c'est de ne tirons pas des conclusions trop rapides positives après la phase de groupe. Quand on commence la phase éliminatoire, c'est quoi toi, manager Philippe, tu dis ça n'a pas compté avant.
10: Après, c'est mieux quand même de marquer des buts et d'avoir une équipe qui est en pleine confiance. Après, défensivement, t'as envie de dire aussi que les matchs étaient assez faciles, donc ils ont pris un peu plus de risques sur les relances, etc. Et que dès que tu vas rentrer dans des matchs de moins RT, ils vont beaucoup plus cadenasser.
2: Tu dis à tes joueurs, attention, ça sera pas la même intensité.
10: Voilà, exactement. Mais je suis d'accord avec Marion quand elle dit avant, on disait, ouais, l'équipe de France ne joue pas 1-0, on s'emmerde. Là, on voit des buts, on voit une équipe qui est pétillante. Eh ben, tant mieux. Alors après, la seule chose, peut-être qu'il aurait pu faire tourner un peu plus. Sur les trois premiers matchs.
2: Ouais, sur le match 3 notamment.
10: Sur le match 3, parce que c'est vrai qu'il y a beaucoup d'équipes qui ont fait tourner, parce que cette compétition, il y a un match supplémentaire.
2: Et peu de jours pour préparer ce match.
10: Et peu de jours. Bon, après, c'est un choix.
1: Sauf que t'es dans un système où t'es à la recherche des automatismes entre nos quatre attaquants. Ouais. Et tu es finalement que sur le troisième match enchaîné avec ce système-là. Et pour mettre Dembélé en
2: peu de rodage,
1: confiance,
2: il faut l'utiliser.
1: De ne pas faire tourner devant, je pense que ça a été une très bonne chose.
10: Ouais, c'est vrai que après 16e, 8e, quart, demi-finale,
4: moi, c'est le switch mental. Les joueurs, ils vont le faire. Ils savent très bien, comme l'a dit Philippe. Il y a des efforts que tu fais pas en poule quand tu maîtrises que en match éliminatoire tu vas faire. Il y a des courses de soutien que tu fais naturellement. T'as cette fameuse peut-être disquette du sportif de haut niveau qui va s'enclencher. Et là,
2: tu les vois dans le vestiaire, Cédric, ceux qui commencent à avoir le cigare là avant la phase finale. Genre on se voit trop beau.
4: Moi, à Toulouse, c'est interdit. Hein, oula.
1: je pense que ça n'arrivera pas dans ce groupe-là.
2: Non.
1: Comme l'a dit Marion, ils jouent tous à très haut niveau.
2: Mais bien cette année, ils sont dans des grands championnats, dans les grands clubs. mentalement, psychologiquement, ils savent très bien où ils en sont. Il faut pas croire qu'ils ont de la suffisance parce qu'ils ont mis 10 buts. Ils savent très bien quel était le niveau de leur adversaire. Ils savent très bien que c'était Exactement. Une équipe 3 de la Norvège. Ils savent très bien que le prochain
8: Puis
2: match.
8: Je pense que Didier Deschamps,
3: il va bien rappeler.
2: Et puis, tu sais, les petites courses que tu fais tout d'un coup. Et la relance que tu tentes pas, mais que tu préfères mettre sur le côté pour passer et faire une passe de plus. Tout ça, ça rentre.
11: Non, mais c'est ça, la suffisance qu'on a pu voir peut-être après le deuxième but face à la Norvège, dans un match muerté, comme dit Philippe.
3: On le verra peut-être pas.
1: Et surtout, ce qu'on peut retenir, surtout, c'est que le monde entier nous envie nos attaquants. Et que tout le monde le dit, et on l'a vérifié, dès qu'il y a un coup de mou, derrière, ça réaccélère et ça remarque un but dans les moins de 5 minutes. La France, et je pense. Pour là, c'est une des premières fois qu'on voit ça dans notre équipe nationale, capable de marquer à tout moment et de mettre beaucoup de buts.
2: Et face à n'importe qui.
1: Et ça, c'est face à n'importe qui. Et ça, ça change les choses parce que, il faut être solide derrière. Ok, il y a peut-être quelques faiblesses sur les couloirs. Mais devant, tu sais que tu peux en prendre deux, mais tu vas en mettre quatre. C'est la grosse différence.
3: Mais tu sais, on a eu la chance de pouvoir assister au discours de Didier dans les vestiaires pour préparer le match de l'Irak.
1: Bien sûr.
3: Et on voit et on sent et on ressent justement à la fois toute l'étude des équipes adverses avec systématiquement le plan de jeu expliqué de l'équipe adverse, les qualités de l'équipe adverse, le fait justement tout de suite d'insister, de surtout pas les prendre de haut, d'être concentré sur chaque élément, que chaque équipe qui est qualifiée en Coupe du Monde et encore plus celles qui sont qualifiées en 16e de finale, de toute façon, sont des équipes avec de la qualité. Donc je pense qu'on peut faire vraiment confiance aux sélectionneurs pour totalement les garder.
2: C'est un manager.
3: Exactement,
2: Il les garde sous pression. Il leur fait toucher du doigt. Attention que la suffisance va nous pénaliser. Quand tu jouais la France avant, tu te posais des questions de savoir comment tu allais pouvoir marquer parce qu'ils avaient une telle assise défensive qui était monstrueuse. Maintenant, tu te poses la question, c'est comment pas prendre de but.
11: S'enflamme-t-on trop vite? C'est pas facile à dire. Pour ces bleus, vous dites sur le compte X des GG du sport, oui à 56%. Donc vous avez quand même
1: gagné
11: 2 points. Vous avez convaincu nos éditeurs et auditrices. C'est pour ça que vous êtes autour de la table parce que vous êtes très convaincants. Les amis, évidemment. France-Suède, je rappelle, ce sera mardi soir à suivre sur RMC. Toutes les informations. Bien sûr sur rmcsport.fr et sur notre antenne. Je rappelle le parcours probable des Bleus. France-Suède, donc 8e de finale possible face à l'Allemagne, quart de finale éventuel, il peut y avoir les Pays-Bas ou le Maroc, une demi-finale, on pourrait retrouver le Portugal, l'Espagne, la Belgique, la Croatie, et de l'autre côté du tableau, il y a les Brésiliens, il y a les Argentins, il y a les Anglais notamment qui pourraient peut-être nous attendre sur la route d'une potentielle 3e étoile. Allez, dans un instant, on retourne à Wimbledon où se trouve Marion Bartoli, parce que Serena Williams est de retour à 44 ans, et Marion va nous expliquer pourquoi c'est génial. À tout de suite sur RMC.
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2: Avec Jérôme Pinault, avec Philippe Saint-André, Mario Martoli, Cédric Aymon, c'est vous au 32-16. Dans un instant, on va revenir sur la finale du top 14, remportée par les Toulousains hier face à Montpellier, remportée de 8 petits points. On va écouter la punchline d'Auguste Cano, le centre du MHR, qui dit se bouffer les doigts, tout simplement, je le dis tel quel. Oui, c'est bien ça. Est-ce que les Rouges et Noirs étaient vraiment prenables sur cette finale? Parce que les Montpellierains disent avoir des regrets. Mais d'abord, on est à J-1 avant le début de Wimbledon. Mario Martoli, qui d'autre va mettre le brassard de capitaine des GG?
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2: Oui, c'est sérieux, hein, Mario, elle se racle la gorge et tout avant de prendre la parole. Hein. Mario, c'est l'événement. C'est l'événement. À 44 ans, Serena Williams donc fait son grand retour à Wimbledon. 4 ans après son dernier match en simple à l'US Open, elle affrontera l'Australienne Maya Joint, classée au 53e rang mondial. Mario, oui. Alors c'est un retour qui fait beaucoup parlé, on en avait déjà parlé au moment de son retour en double, mais là c'est vrai que c'est à Wimbledon, c'est en simple, ça divise un peu, mais alors toi ça t'excite énormément, est-ce que tu peux nous dire pourquoi?
3: Alors je vais vous faire une confidence les amis, quand j'ai appris que Serena revenait en simple à Wimbledon, j'ai eu des frissons, de vrais frissons, parce que ça fait plus de 20 ans qu'on est amis, parce que Serena ce n'est pas seulement 23 titres du Grand Chelem, c'est pas seulement l'une des plus grandes championnes de tous les temps, Serena c'est surtout une émotion. J'ai eu le privilège de l'affronter, bien évidemment, je sais ce que cela représente, surtout de se retrouver de l'autre côté du filet face à elle. Quand Serena entre sur un court, je peux vous le certifier, l'atmosphère change, le stade se tait, puis s'enflamme devant ses coups gagnants, elle dégage quelque chose que très peu de sportifs dans l'histoire ont dégagé, une aura. Et puis Wimbledon, ce n'est pas un tournoi particulier pour elle, c'est surtout sa maison, c'est son jardin. C'est là qu'elle a bâti sa légende, là qu'elle a inspiré des générations entières de petites filles à croire qu'elles avaient, elles aussi, le droit de rêver en grand. Parce qu'il existe des champions qui gagnent des titres et il existe des légendes qui nous manquent quand elles s'en vont. Serena Williams appartient à cette deuxième catégorie et c'est pour cela que son retour me touche autant et nous touche autant, parce que demain, quand elle foulera à nouveau le gazon de Wimbledon, je ne verrai pas seulement une joueuse revenir, je verrai une partie de l'histoire du tennis reprendre vie. Et honnêtement, je suis comme une petite fille, je vous l'ai dit, je suis impatiente, je suis excitée, surtout je suis profondément heureuse, parce que de voir une amie, de pouvoir la resserrer dans mes bras juste avant un tournoi du Grand Chelem. Parce que certains retours nous rappellent pourquoi nous sommes trouvés amoureux de ce sport et de mon sport qui est le tennis. Le retour de Serena Williams à Wimbledon, ce n'est pas seulement un comeback, c'est un cadeau pour le tennis. Et parfois, les plus belles victoires ne se mesurent pas en trophées, elles se mesurent aux émotions que certaines légendes continuent de nous offrir. Et c'est pour tout cela que je suis la plus heureuse du monde que Serena Williams puisse reprendre la voie des cours ce mardi à Wimbledon.
2: C'est un cadeau, nous dit Capitaine Bartoli. Serena Williams, c'est une émotion. Alors c'est vrai que c'est un sujet qui dévise, hein, le retour de Serena Williams pour ce qu'elle va apporter, mais voilà, on comprend évidemment l'enthousiasme de Marion, tu vas nous en parler dans un instant, en plus tu l'as rencontré cette semaine. Mais alors Philippe, c'est un cadeau pour le tennis féminin, comme le dit Marion?
10: C'est une grande championne. Alors après, moi, j'ai des questions à poser à Marion, parce qu'à 44 ans, comment elle est physiquement? Parce que on sait.
2: Il faudrait pas que ce soit un cadeau empoisonné.
10: Oui, on sait la complexité du tennis de haut niveau, surtout en plus sur gazon. Alors après, elle a un bras exceptionnel, mais est-ce que elle est capable d'enchaîner des matchs? Est-ce qu'elle est bien physiquement? C'est la première question que j'ai envie de poser à Marion.
3: Alors écoute, j'ai pu assister à 3 de ses entraînements. Elle a fait des sets d'entraînement tous les jours avec des filles. Alors pour connaître Serena, je te l'ai dit, depuis plus de 20 ans, elle ne faisait jamais ça auparavant. Elle s'entraînait toujours qu'avec des sparring partners.
2: Ah oui.
3: Et en fait, parce qu'elle jouait toute l'année sur le circuit, là, comme elle n'a aucun point de repère par rapport aux filles actuelles du circuit, elle a voulu faire des sets d'entraînement tous les jours. Elle n'en a pas perdu, hein.
2: Arrête.
3: À l'entraînement, non, je te jure. Et surtout, elle a affronté donc Marta Kostiuk, que vous avez dû entendre ce nom. Elle vient de faire demi-finale à Roland-Garros. Elle avait remporté un gros Master 1000 sur terre battue juste avant Roland-Garros également, et elle l'a battue sur un set d'entraînement en jouant. Franchement, ça me faisait rigoler. J'en rigolais avec son agent parce que j'avais l'impression que le temps s'était arrêté, qu'on revenait 20 ans en arrière,
2: c'est
3: qu'elle
2: fou,
3: mettait
2: ça.
3: 3 aces par jeu, et qu'elle était en retour gagnant
2: à chaque fois qu'elle avait.
3: Exactement, quelques fois. Je sais pas si elle peut gagner parce que la réponse, et tu l'as posé la question parfaitement, et je crois que personne n'a la réponse aujourd'hui, ça va être l'enchaînement des matchs. En revanche, est-ce qu'elle est affûtée? Oui. Est-ce qu'elle se déplace bien sur le terrain? Oui. Est-ce qu'elle a une frappe de balle toujours aussi monstrueuse? Oui. Est-ce qu'elle a une envie immense de reprendre la raquette et de jouer? Oui. Donc, pour tout ça, je crois qu'elle va en surprendre plus d'un. Après, de savoir jusqu'où elle va aller, c'est très difficile. Ce que je peux t'assurer, c'est que tout le monde va avoir peur de la jouer. Ouais. Ça, de manière certaine. Parce que ça, c'est très compliqué de rentrer sur le terrain quand tu vas avoir tout le public quasiment contre toi, parce que tout le monde, bien sûr,
2: va être avec Serena.
3: C'est l'histoire, mais c'est, les audiences vont exploser, mais même au-delà des suiveurs de tennis, toutes les chaînes, le nombre d'accréditations.
2: Ah bah tout le monde connaît Serena Williams, c'est peut-être la plus grande sportive de tous les temps, et l'une des plus grandes sportives de tous les temps.
4: En France, ça se posait des questions. En France, ça se posait des questions, on s'en fout de son âge. Honnêtement, moi je suis content de l'avoir. Alors, j'en ai pas des frissons comme Marion, mais je suis content de l'avoir revenir. Elle se pose pas de questions, elle est là, elle prend sa chance, une nouvelle. J'ai pas envie de dire une nouvelle vie, mais c'est une grande expérience pour elle. Elle se sent prête. Mais vas-y, lance-toi à feu, quoi.
2: Jérôme un peu plus nuancé, je crois.
1: Ah, j'ai encore me faire des copains du côté des tennis avec mes déclarations de Nadal la semaine dernière. Moi, je trouve que si elle revient et qu'elle domine et qu'elle gagne des matchs, ça va discréditer le circuit féminin.
2: Non, mais il y a beaucoup de messages comme ça, Jérôme, je te le dis, moi, de nos auditeurs. Qu'est-ce qui se passe si elle gagne? Qu'est-ce que ça dira du niveau du tennis féminin?
1: Dans le cyclisme, Anna van der Breggen a été une grande championne par le passé. Elle est montée dans la voiture pendant 3-4 ans. On nous a vendu du cyclisme féminin qui progressait, des filles qui étaient à très haut niveau et qui étaient proches de ce que faisaient les garçons, et on avançait dans les performances. Elle revient 4 ans après et elle fait deuxième de la Vuelta et elle regagne. Et moi je me dis que pendant ce temps-là, finalement, c'est que les autres n'ont pas tellement progressé.
2: Regarde dans le ski,
3: est-ce que je peux répondre? Exactement.
4: Parce que
2: Vas-y.
4: Lissébonne, quand elle se blesse, qu'elle revient, tout le monde l'a attaquée sur son âge, sur comment elle peut revenir. Et elle a gagné. Il y a une chose qui était différente.
2: Mais la question qu'on a posée aussi, Cédric, c'était différente.
4: Est-ce que les autres Lissébonne s'est préparée de manière différente? C'est-à-dire que grâce à son sponsor principal, elle a pu avoir un staff autour d'elle, rien que pour elle, contrairement aux skieuses qui, elles, étaient dans des fédérations. La façon de se préparer est différente. Et je pense que là, Serena Williams. Serena Williams, elle doit se préparer de manière totalement différente. Elle peut pas peut-être tout enchaîner, mais elle a une préparation adaptée à elle. Et c'est ça qui fait la différence. Focus sur elle. Je crois que
2: Marion veut répondre. Ouais. Je crois que Marion veut répondre.
4: Vas-y,
2: droit de réponse, Marion.
3: Non, mais je suis complètement d'accord avec toi sur Lindsey Vonn. Et en plus, on a eu la chance de l'interviewer. Je suis complètement alignée avec toi. Et encore une fois, là où j'aimerais vraiment mettre l'accent, c'est qu'on parle de la GOAT. C'est-à-dire que moi, là, si aujourd'hui j'essaie de prendre la raquette et de revenir, je serais totalement ridicule. Donc en fait, tu peux pas mettre tout le monde dans le même sac.
2: Plus.
3: Ah si. Non mais en fait tu vois, c'est-à-dire qu'il y a
2: juste
3: que elle. Non mais ça je devrais y arriver par contre. Non ça je devrais y arriver, ça je vous promets, je crois que je suis assez affûtée pour ça.
2: Donc ça
3: ça me suffirait.
2: Même
3: les
2: yeux fermés, mais... pareil, en ce moment.
3: Non mais tu peux pas juger le niveau féminin que uniquement si la GOAT revient et qu'elle gagne, parce qu'il y a que elle qui en a la capacité. On parle de Lindsey Vonn, je le mets dans la même catégorie que Serena, ce sont des championnes totalement exceptionnelles. C'est comme Novak Djokovic qui à son âge continue à challenger et à battre Yannick Sinner en demi-finale Open d'Australie.
1: C'est pas pareil.
3: Oui, mais quand même d'être capable en 5-7 en plus de 5 heures d'aller battre Yannick Sinner qui a je sais pas combien d'années de moins que lui, il y a que quasiment que Novak qui est capable de faire ça, tu vois. Même Roger par exemple sur sa dernière année malheureusement avec sa blessure.
2: Marion, elle peut jouer Iga Swiatek au 3e tour. Donc la gagnante sort. L'ancien numéro 1 mondial. Toi, si elle bat Swiatek, est-ce que ça va pas déclencher quand même un petit malaise en fait sur le niveau du tennis féminin? C'est ça que je veux dire. Selon le score.
3: Non, ça déclenchera pas de malaise parce que Serena Williams est totalement unique et qu'on voit que même que sa sœur Venus, qui a pourtant été une immense championne, elle m'a battue en finale de Wimbledon et pas que moi, elle a gagné énormément de fois au Wimbledon et énormément de grands chelems, bah en simple, elle n'arrive pas à revenir. Donc si Serena arrive à le faire, c'est un exploit qui est monumental. Et moi, je veux pas qu'on rabaisse l'exploit en disant juste de manière vraiment.
2: Oui, tu veux dire facile.
3: De dénigrer l'exploit, ils disent,
2: c'est-à-dire qu'on dénigrerait le niveau de Serena et le niveau du sport, du tennis féminin.
3: Et ça, je veux vraiment pas le faire parce que c'est injuste. C'est injuste. Et c'est vraiment ne pas arriver à comprendre l'exploit que ça représente, mais surtout la joueuse qu'a été Serena Williams et la joueuse que j'espère elle va être quand elle va prendre le terrain dans deux jours.
1: Philippe.
3: Et ça, pour moi, il n'y a que elle qui sera en capacité de le faire. Je n'en vois pas une autre.
10: Alors, ce qui serait incroyable, c'est de voir Serena en deuxième semaine. Et de voir après, à 44 ans, comment elle fait pour enchaîner les matchs et récupérer. Alors après, je suis d'accord avec Marion, c'est que c'est une championne exceptionnelle. Si en plus, elle est affûtée comme jamais.
2: Non, mais c'est vrai qu'elle est affûtée. On a vu des photos, Marion. Elle a déjà été aussi affûtée, Serena Williams, en vrai?
3: Ouais, quand je la jouais, ouais, elle était aussi affûtée, mais ça fait longtemps qu'elle n'a pas été aussi affûtée que ça. Mais après, vous savez comment elle a fait pour s'affûter. Ça a été publié de partout sur Internet, donc je révèle absolument rien. Mais je veux dire, c'est une
2: rappelle-le, parce que nos auditeurs ne le savent pas.
3: En fait, son mari est au board d'une entreprise, une société qui a des médicaments pour le GLP-1, donc qui sont des injections qu'on doit faire normalement lorsqu'on a du diabète et qui sont actuellement extrêmement vendues aux États-Unis sur des gens qui ont malheureusement un surpoids. Et donc, Serena, on a fait la promotion, elle a été sur des énormes talk shows aux États-Unis comme celui d'Oprah, etc. Oprah, d'ailleurs, qui avait suivi les mêmes ordonnances, prescrit exactement les mêmes médicaments ou les injections, je sais pas comment vous voulez les appeler, et donc ça lui a permis de s'affûter énormément, de perdre énormément de poids. Alors
2: ça,
3: on l'a suivi on a suivi tout son,
2: on n'est pas sur des produits, juste je précise, parce qu'on sait l'amalgame qu'il peut y avoir,
3: ce
2: sont des produits qui sont sur la liste de produits dopants, hein, Marion.
3: Absolument, mais il faut se piquer, hein. Et surtout,
2: en cyclisme, ça se pose un problème.
3: Elle est inscrite sur la liste des athlètes qui sont en capacité d'être testés sur le plan des contrats antidopage depuis plus de 6 mois, puisqu'il faut être validé depuis plus de 6 mois pour avoir le droit de reprendre la compétition. Enfin, elle a entamé toutes les démarches, elle a suivi tout ce processus. Donc, je pense que c'est quelque chose qu'elle avait en tête depuis pas mal de temps.
2: Donc, est-ce que c'est une opération commerciale aussi ou pas?
3: Non, alors là, du tout. J'en ai discuté avec elle. J'ai discuté pendant un quart d'heure avec elle quand elle a terminé son set d'entraînement avec Marta Kostiuk. Elle veut jouer devant ses filles. C'est très, très important pour elle de voir ses enfants dans la tribune et de voir ce que leur maman est capable de faire et de ce que leur maman est. Ce qui est d'ailleurs une immense championne de tennis. Elle adore ce sport. Ce sport lui manquait tous les jours. Andy Murray en a parlé très justement, puisqu'il lui a posé la question également. Et Serena lui a dit, t'as pas envie de revenir? Elle lui a dit, non, franchement, le tennis me manque pas assez pour pouvoir revenir. Et Serena lui a dit, moi, le tennis me manquait tous les jours. C'est vraiment une fille qui est passionnée par son sport. Et ça, je trouve ça fabuleux, quand on a autant gagné comme elle, d'avoir gardé cette passion enfantine, d'être juste heureuse d'être sur un terrain et d'être en compétition. Moi, je trouve ça une fabuleuse publicité.
1: Mais Marion, elle revient pour ça, pour prendre du plaisir, s'amuser. Elle n'a rien à prouver.
2: Et est-ce qu'elle frappe toujours aussi fort? Est-ce qu'elle frappe toujours aussi fort?
3: Ah ouais, ça c'est sûr. C'est pour ça que je rigolais avec son agent, parce que je disais, moi, j'ai subi ça pendant 15 ans, de prendre 3 aces en jeu contre elle. Donc ça me fait plaisir de voir les filles maintenant qui, entre guillemets, sont énervées de prendre 3 aces par jeu contre elle. Il y avait Marta Kostiuk qui balançait la balle contre la bâche, qui lance la raquette de dépit en set d'entraînement contre elle. Ça fait vraiment assez, pas mal rigoler.
2: Alors ça, évidemment, voilà, Serena Williams qu'on retrouvera demain, hein, 44 ans, elle gagne le plus de tournois du Grand Chelem chez les dames, 23 titres en simple, 7 Wimbledon, hein, donc elle est quand même dans son jardin, elle a gagné les JO de Londres également là-bas. Il y a plein de messages, hein, sur WhatsApp. Globalement, ça divise, hein, c'est ce que je disais au début. Il y a ceux qui ont peur effectivement sur les répercussions que ça peut avoir sur le tennis féminin, il y a ceux qui pensent que c'est du marketing, il y a ceux qui sont très contents de revoir effectivement cette joueuse qui est la GOAT, ou celles qui se disent, bah, peut-être ce sera juste un petit tour et on la reverra plus derrière. Donc voilà, on va voir effectivement ce que va donner Serena Williams. Ce qui est sûr, c'est que c'est une grande curiosité. Comme tu le disais, Marion, il va y avoir certainement des audiences monstrueuses pour le retour de la plus grande joueuse de tous les temps en tennis, et peut-être la plus grande sportive de tous les temps, tout simplement, tout sport confondu. On va suivre ça évidemment, parce que tu sais, Marion, tu vas voir arriver Eric Salio aujourd'hui qui est dans l'Eurostar avec son Bermuda qui arrive. Bermuda blanc, hein, je pense, parce qu'il y a un dress code à respecter à Wimbledon. On fait attention. Évidemment. Allez, on revient dans un instant. On va reparler de la finale du top 14. Toulouse a conservé son bouclier de Brennus pour la 4e année consécutive. Est-ce que Montpellier aurait pu finalement faire tomber les Toulousains? Est-ce que Toulouse était prenable? On en parle avec vous dans la punchline tout de suite sur RMC.
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2: Avec Mario Bartoli à Wimbledon, avec Cédric Clément, c'est Philippe Saint-André au lendemain de la finale du top 14, avec Jérôme Pinot à une semaine du départ du Tour de France sur RMC, à 6 jours même. Dans un instant, dans le vestiaire, on va parler de la gestion de l'ego dans le sport de haut niveau. Tout le monde en a, tout le monde a assumé d'en avoir à la table des grandes gueules du sport. On va en parler dans un instant.
4: Encore, hein?
2: Ah oui, encore de l'ego?
4: Ah, ben bien sûr.
2: Oh là là. Attention, mais d'ailleurs, ça sera intéressant d'avoir la discussion parce que c'est vrai que le terme ego est souvent vu d'une manière très négative en France, surtout. Et on va en parler tout à l'heure. Allez, tout de suite, on repart du top 14. Montpellier est venu mourir à 8 petits points du Stade Toulousain qui a décroché son quatrième bouclier consécutif hier soir au Stade de France. Les Héroletés ont eu des occasions, beaucoup, en seconde mi-temps.

0: On se bouffe les doigts, dit l'ami Auguste Cadeau, donc le centre Montpellier Les GG. Je vous pose une question très simple. Est-ce que Toulouse était vraiment prenable? On a écouté les mots d'Hugo Mola tout à l'heure, et c'est assez intéressant, le manager du Stade Toulousain, qui dit on a fait une mauvaise deuxième mi-temps, mais on avait de la marge. Est-ce que Toulouse était vraiment prenable, Cédric Amans?
1: Oui.
0: Philippe Saint-André?
2: Oui.
0: Mario Bartoli?
3: Oui.
0: Jérôme Pinault?
4: De mon œil non avisé, oui.
0: Ah, vous êtes tous d'accord. Alors, Cédric, pourquoi tu penses que Toulouse était vraiment prenable?
1: Oui, parce qu'ils ont été dominés dans la possession, dans l'occupation, parce que sur les lancements de jeu, surtout, ils ont été contrés. En mêlée, ça a été compliqué. Ils n'ont pas envoyé le jeu qu'ils voulaient envoyer parce que la densité physique de cette équipe de Montpellier les a pas fait déjouer, mais leur a pas permis de mettre le jeu qu'on voit, le jeu de passe, vite fait, bien fait, le volume de jeu qu'ils voulaient mettre. Et après, Montpellier a eu tellement d'occasions, 9 points pas pris au pied, ils se sont entêtés à vouloir aller en touche et pas marquer d'essai. Ils ont des turnovers plutôt mal joués.
0: Ils vont 14 fois dans les 22 mètres toulousains, ils n'ont tiré que 20 points.
1: Oui, et voilà, et le côté clinique de Toulouse où en première période, ils vont 3 fois, 2 essais, une pénalité. Ils étaient prenables, mais c'est le Stade Toulousain, ils n'ont pas été pris.
0: Franchement, ils étaient vraiment prenables, Philippe, ou Toulouse est quand même en maîtrise. En fait, c'est la question que je me suis posée, surtout en réécoutant Hugo Mola. Est-ce que quand même les Toulousains, je les ai pas sentis en panique en fait sur ce match dans
1: les
0: moments chauds.
1: Pas, hein.
0: Non, mais c'est pour ça en fait. Est-ce que on se fait pas une idée de ce qu'aurait pu être cette finale? T'en penses quoi?
2: Ben non, parce que en deuxième mi-temps ils ont pas paniqué, mais ils avaient 8 points d'avance. Mais en deuxième mi-temps ils ont pas de possession, ils sont un peu bousculés au niveau de la conquête, comme dit Cédric. Et puis ils ont pas le ballon. Alors attention, les Toulousains, ils ont été voilà efficaces, ils ont été intelligents en mêlée. Tout de suite, ils talonnaient très rapidement et Roumat, qui a fait un très très grand match, prenait le ballon rapidement pour sortir de ces zones de combat collectif. Mais Montpellier, quand tu rentres 5 fois dans les zones de marque et que tu ne marques pas, que tu oublies, comme tu dis Cédric, je pense qu'ils auraient dû prendre la pénalité en fin de première mi-temps, 22 mètres en face des poteaux.
0: C'est Montpellier qui perd le match plus que Toulouse qui gagne.
1: Je pense que c'est le manque d'expérience,
2: voilà, c'est
1: manque de sérénité à ce moment-là.
2: En finale, il faut coller. En finale, il faut coller. Il faut coller au score. Ouais. Il faut être à moins de 7 points parce qu'à moins de 7 points, tu es pas à l'abri d'une interception, d'un essai transformé, etc. Là, tu te dis, oui, Toulouse, ils n'ont pas paniqué parce qu'ils avaient encore cette marge de 8 points. 8, mais ouais. Que tu vois les joueurs, que tu vois le public toulousain, ils n'étaient pas sereins sur la dernière demi-heure. Par contre, les Toulousains ont très bien défendu dans leur zone de marque. Et surtout, Montpellier, qui normalement est très fort, très efficace sur les ballons portés, très efficace sur les pénalités jouées à la main près des lignes de marque. Et ben là, il y avait aussi le troisième ligne, et le capitaine de Toulouse,
0: Willis, qui a été exceptionnel.
1: Pourquoi? Parce que tous les moments chauds, il a fait un récital à la Macco. C'est-à-dire qu'on l'a pas énormément vu grader.
2: Mais il a 4 turnovers incroyables.
1: 4 turnovers magnifiques.
0: C'était le climatiseur du Stade de France.
1: Exactement.
0: À chaque fois que Montpellier avait possibilité. Refroidi.
1: Et après, Toulouse a fait preuve de roublardise parce qu'ils savaient qu'ils étaient attendus sur le contre en touche. Le premier essai, c'est toute l'expérience. Il n'y a que qui peuvent le tenter.
2: Je vais te dire, si les Toulousains, si c'était aussi facile que ça, ils n'auraient pas été aussi pénalisés. Ils ont pris beaucoup de pénalités.
1: Et c'est là que les Montpellierais ont manqué de lucidité. Tu ne peux pas laisser passer 9 points en finale face au Stade Toulousain. Tu dois prendre les points. Philippe a raison. Si tu ne colles pas, tu n'existes pas.
0: Mais alors, moi je me suis posé cette question aussi, si est-ce que Toulouse était vraiment prenable, parce qu'effectivement il y a l'expérience de la finale, et à quel point ça compte. Marion, toi t'as pas gagné Wimbledon à ta première finale par exemple, non mais à quel point t'as pas gagné le top 14 aussi a priori. non mais en fait, à quel point le fait de connaître les moments chauds à ta deuxième tentative, ça fait complètement la différence. Moi c'est ça que je me dis sur la gestion de la panique et des moments compliqués.
3: Totalement, et c'est d'ailleurs pour ça que les joueuses inexpérimentées qui sont arrivées à remporter leur première finale du Grand Chelem, notamment celles qui sont arrivées justement, on parlait de Serena, battre Serena alors que c'était pour elles leur première finale du Grand Chelem, j'ai un immense respect pour elles parce que c'est d'une difficulté qui est

0: absolu. Et c'est, tu as totalement raison, ça a été dit avec le fait que ça soit, c'était la première fois pour malheureusement les Montpellierains que ça s'est senti, parce que d'ailleurs Leninouchi l'a exprimé à la fin de ce match. Il l'a dit, franchement, était mené 25-6 à la mi-temps, c'est difficile de gagner. Tout le monde pensait d'en aller en prendre 80, mais en même temps, quand on remonte à la deuxième, bah nous c'était la première fois qu'on était en finale et eux ils y vont chaque année. Voilà. Et je pense que ça fait une immense différence. Ça fait une immense différence, mais néanmoins, je crois qu'ils vont énormément apprendre de cela. Ils vont énormément apprendre de cette défaite-là, même si elle est cruelle, même si elle doit certainement faire mal, et même s'ils vont ressasser toutes les occasions ratées pendant beaucoup de jours, c'est aussi ce qui vont leur permettre sur la saison prochaine d'être encore plus saignants. Il va falloir être plus saignants et d'être mieux préparés s'ils ont la chance, de pouvoir rejouer cette finale. Après, le problème, c'est d'y être à nouveau.
1: Moi, ça m'a fait plaisir. Oui, c'est pour ça.
0: C'est ça la difficulté.
2: Au réveil, quand ils vont regarder les stats, ils vont revoir le match. Je pense qu'ils vont avoir mal à la tête. Et pour avoir perdu des finales, quand tu sens que tu l'as et que tu peux le prendre et que tu ne le prends pas, la saison d'après, elle est compliquée.
3: Surtout, ils font un 14-3 pour eux en deuxième mi-temps en loupant beaucoup d'occasions.
4: Non, mais Jérôme, franchement, est-ce que tu t'es posé la question, toi aussi? Est-ce que Toulouse était vraiment vulnérable, en fait?
5: Moi, j'ai juste. Je me suis posé cette question-là et surtout, je me suis dit, ils vont chier à la porte pour peu sur la dernière.
2: Ah, mais dans les écuries, c'est normal.
5: Mais sur la dernière demi-heure, notamment. Je pense que sur l'ensemble du match, Toulouse n'était pas forcément prenable sur l'ensemble, mais sur la dernière demi-heure. On a vu des Toulousains qui déjouaient, on a vu des Toulousains qui n'étaient pas sereins. Qui étaient sous pression, et on a vu des Montpellierens qui n'ont pas saisi les occasions comme il le fallait.
2: Après, les Toulousains sont inquiets.
5: Quasiment autant paniqué les Montpellierens que les Toulousains, en menant au score, en prenant des mauvaises décisions. Moi, ce que j'ai aussi vu, c'est que Montpellier était annoncé comme l'équipe qui allait le plus embêter Toulouse. Ils l'ont fait, puisque on n'a pas tellement vu Antoine Dupont, par exemple.
4: Oui, bien sûr.
5: Ils l'ont éteint.
4: On en a vu d'autres.
0: Oui, mais tu sais.
5: Mais après, dans cette partie de match, évidemment, si tu juges que les 30 dernières minutes, tu te dis oui. Mais sur l'ensemble du match, la première mi-temps, ça déroule.
4: Tiens, moi,
5: la mi-temps, tu te dis.
0: Mais Toulouse restera toujours pour moi une espèce de montagne.
5: Venir échouer, tu sais, c'est.
4: Bien sûr.
3: Tu dis que
4: c'est pas perdu final depuis 2006.
3: Non, mais tu dis que ça déroule. Au bout de 20 minutes, Montpellier à 70% de possession. La seule chose de Toulouse, c'est intelligents, ils ont été très bons dans la stratégie, et trois, c'est la qualité du Stade Toulousain. Il y a d'abord un exploit personnel du talonneur, et après ils mettent deux animations, ils percent deux fois Montpellier et ils marquent. Donc il faut
4: sur WhatsApp, excuse-moi Marion, Fred me dit Toulouse a été prenable, mais du coup pourquoi Montpellier ne les a pas pris ni l'UBB l'an dernier, évidemment. Et j'ai aussi beaucoup de messages, et je voulais profiter, Cédric et Philippe, de vous avoir, parce que ça fait beaucoup parler depuis hier. Est-ce qu'il y avait cette pénalité pour Montpellier en deuxième mi-temps? Est-ce que l'arbitrage a été en faveur du Stade Toulousain sur cette finale?
6: Non, mais là, il ne faut pas se cacher derrière l'arbitrage. Moi, du moins, c'est mon avis. Je n'ai pas encore revu le match, mais il y a deux, trois décisions en mêlée, peut-être.
3: Oui, en mêlée.
6: Mais je ne suis pas spécialiste, donc...
2: Et sur l'essai, pour moi, s'il y a un joueur montpelliérain qui peut se saisir du ballon, il y aurait eu essai de pénalité.
4: C'était pas évident, en fait.
2: Et puis
3: le ballon va sortir en touche. Donc
4: le match se perd pas là-dessus. En fait, c'est ça qu'on veut exprimer clairement ce matin.
3: Après, ce qui est sûr, c'est que sur les mêlées, tu voyais que le Stade Toulousain sur l'impact étaient en difficulté, et c'est là où ils ont été intelligents, c'est qu'ils ont talonné, ils ont mis le ballon très rapidement dans les pieds du troisième in-centre. Les mêlées ont été souvent écroulées, et je pense que l'arbitre, vu que le ballon était dans les pieds de Roumat, il a laissé jouer. Tu vas parler du côté de Montpellier, ils auraient aimé avoir récupéré une ou deux pénalités supplémentaires sur le fait que il dominait sur les impacts.
6: Moi,
3: la mêlée toulousaine.
6: C'est vrai que de retour à la fin.
2: L'intelligence de faire cette touche au bon moment parce que c'est travaillé, et l'intelligence de Virgile Lacombe sur les mêlées de dire on sait que on peut être en difficulté, ils ont mis le ballon très vite dans les pieds de Rouma.
0: Ah, mais dans la gestion du match,
2: un match extraordinaire de démarrer derrière. Il a
3: lui c'est aussi l'intelligence de Toulouse.
2: L'intelligence situationnelle de Pierre Villepreux.
4: Voilà. Le Stade Toulousain donc repart avec un quatrième bouclier Brennus consécutif, le 25e dans son histoire. Les Toulousains qui vont être fêtés, évidemment, aujourd'hui à Toulouse, ils vont rentrer.
2: Ça manque.
4: Ce soir. Ah, ça te manque, ça?
2: Ah, ben ouais, parce que là, la ville t'appartient. Ah, s'il y a une ville où tout s'arrête, c'est les rues
6: Liman sans roi, c'est là.
4: Ah bah, bah c'est bien, le Capitole, c'est un peu chez toi, quoi. C'est, ah là, c'est là le rendez-vous est donné, hein, évidemment. Ils vont arriver vers 15h45 à Toulouse, comme Wilfried Templier. Tiens, d'ailleurs, je crois qu'il va continuer de suivre ça aujourd'hui. Il va peut-être soulever Wilfried comme ça, comme le mouvement.
6: Il va soulever Wilfried. Ouais.
4: Allez, dans un instant, les amis, on va reparler de la Coupe du Monde de football, hein, parce que la phase de groupe est terminée. On arrive à la phase éliminatoire. Est-ce que la Coupe du Monde commence enfin? Et puis le vestiaire des GG, la gestion des égos. Oh, ça va être intéressant.
6: J'adore
4: ça. À tout de suite sur RMC.
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4: Merci d'être à l'écoute d'RMC, il est tout juste 11h. La dernière heure des grandes gueules du sport arrive dans un instant, mais d'abord un nouveau point sur l'actualité avec vous Thibaut Dinoël.
1: Des températures en baisse, mais des services hospitaliers toujours aussi saturés. Santé publique France a recensé environ 1000 décès de plus que la normale ces 4 derniers jours dans le pays. Un chiffre qui reste à consolider car les organismes vont encore souffrir. Patrick Peloux est le président de l'Association des médecins urgentistes de France.
21: On s'attendait à des chiffres aussi élevés. Là, il y a sans doute des gens qu'on n'a pas encore trouvés et qui sont décédés chez eux. D'autre part, vous avez celles et ceux qui ont été hospitalisés pour des conséquences de la canicule et qui vont avoir une agonie dans les prochains jours. Et puis surtout, l'été ne fait que commencer, vous voyez. Donc, bon, je veux pas plomber le moral à tout le monde, mais si vous voulez, c'est quand même des échéances là qui sont très difficiles. Même si là, on a l'impression qu'il y a une petite accalmie parce qu'il y a eu des orages. Il faut vraiment, vraiment qu'on réfléchisse à comment on va agir dans les prochaines semaines.
1: Patrick Peloux. Et ce matin, la ministre de la Santé dit espérer que les 30 000 climatiseurs commandés pour les hôpitaux soient livrés dans les prochains jours. Stéphanie Rist prévient que l'épisode caniculaire n'est pas terminé, mais estime que la surmortalité ne sera probablement pas la même que lors de la canicule de 2003. Ce matin, seuls 2 départements restent en vigilance rouge, le Haut-Rhin et le Bas-Rhin, tandis qu'une quinzaine d'autres seront concernés cet après-midi par une nouvelle alerte orange aux orages des Pyrénées jusqu'au Massif central. Une deuxième perturbation orageuse après celle d'hier soir qui était par endroits très violente dans le nord du pays. À retenir également ce nouvel homicide par arme à feu à Nantes. Cette nuit, un jeune homme de 19 ans a été tué par balle dans le quartier de la Beaujoire. C'est la 5e victime en 2 mois dans cette ville. L'enquête devra déterminer s'il s'agit encore d'un règlement de compte lié au trafic de drogue. 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
1: Il est 11h02 sur RMC, la dernière heure des grandes gueules du sport, Georges Quirino.
4: Merci Thibaut, à tout à l'heure à la mi-journée pour un nouveau point sur l'actualité. Dans un instant, on va parler de la Coupe du Monde. Est-ce que la Coupe du Monde débute enfin? Tiens, alors que le premier 16e de finale entre l'Afrique du Sud et le Canada a lieu ce soir, on a J-2 de France-Suède. La longue phase de groupe s'est terminée. Et puis dans le vestiaire, dans un instant, on va parler de l'importance de l'ego dans le sport de haut niveau. On sait qu'il en est souvent question pour les champions. On est avec Philippe Saint-André, avec Cédric Hémans, avec Jérôme Pinault, Marion Bartoli et vous au 32-16. On revient dans une minute sur RMC. A tout de suite.
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4: Les grandes gueules du sport, on est ensemble jusqu'à midi, on est avec Cédric Hémans, on est avec Philippe Saint-André, on est avec Jérôme Pinault et Marion Bartoli. Tiens, Jérôme, à une semaine du Tour de France, habituellement, on est comment? Tiens, parce que là, ça commence samedi prochain. Hein.
5: Tu veux dire moi ou les coureurs?
4: Les coureurs.
5: À toi. T'es à la tête, t'es parti déjà, t'es à la tête au départ, t'es plus à la maison. Même si tu es physiquement là.
4: Mais tu vas faire les championnats de France, par exemple, souvent.
5: T'as les championnats de France qui, selon tes ambitions, championnat de France, c'est une course importante quand même, mais tu as toujours cette retenue de dire dans une semaine, c'est le tour. Le tour, c'est le Graal. Pour ceux qui y vont pour la première fois, ils y sont, ils sont déjà la tête autour.
4: Tu rentres chez toi après le championnat de France quand même.
5: Ouais. Ils rentrent chez eux ce soir ou demain.
0: Tu rentres chez toi.
5: Moi, je rentre chez moi.
0: Tu fais beaucoup de sorties avant le Tour de France.
5: Ouais, la prépa est finie, mais faut pas oublier de rouler quand même. Il faut y aller. Donc avec cette chaleur, il faut bien gérer tes entraînements pour pas aller au pic de chaleur et laisser trop de jus. Faut entretenir la machine. Il y a un dernier appel assez important mercredi, une grosse dernière sortie avant d'aller sur le lieu du départ. Et puis derrière, c'est le plus long, c'est l'attente.
0: Grosse dernière
5: arrivée mercredi pour la première étape samedi.
0: Grosse dernière sortie de physique, une séance physique ou de kilomètres.
5: Non, une longue séance d'entraînement pour bien éliminer tout. C'est 4-5 heures endurance en zone 1, zone 2, mais il faut la faire avec un petit rappel de vitesse jeudi ou vendredi parce que ça commence par un contre-la-montre par équipe. Et puis te dire aussi que ça va durer 3 semaines. Et que si t'es pas terrible au départ, c'est pas grave, ça, t'as le temps de remettre en
0: place. Cédric, il est que sur la vitesse.
2: Moi, la zone 1, 2, je connais pas. Je suis en 3, 4, que de la vitesse.
4: En tout cas, merci pour les précisions, Jérôme, parce que j'avais un message d'un certain Tadei qui me demandait quoi faire cette semaine pour préparer le Tour de France.
5: Il s'occupe du Urska, il est à la maison.
4: Je rappelle que l'équipe de l'Intégral Tour, évidemment, part dès mercredi pour Barcelone.
5: Première vitesse.
4: Exactement, présentation des équipes au pied de la Sagrada Familia. Ça va être la classe, ça. À Barcelone. Et les grandes gueules du sport, on sera sur place samedi et dimanche au sommet de la colline de Montjuïc dans le parc olympique où on va disputer l'arrivée du contre-la-montre individuel. Oh, par équipe.
5: On a hâte d'y être.
4: Ah, j'ai hâte d'y être. Oh là là, j'ai hâte d'y être. Ça va être un week-end, sacré week-end, week-end prochain, de France-Nouvelle-Zélande en rugby, peut-être France-Allemagne en Coupe du Monde, Wimbledon, Tour de France. Ça va, ceux qui aiment le sport, là, vous êtes bien ou pas? Allez, dans un instant, les GG sur le buzzer. La Coupe du Monde débute-t-elle enfin avec le premier 16e de finale ce soir entre l'Afrique du Sud et le Canada? Et dans deux jours France-Suède. 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On fait plus assez d'albums photos, non, franchement. D'albums photos comme ça, là, pour revoir.
5: Ça ressort un peu. On sort les Polaroids dans les soirées maintenant.
4: Je suis sûr que Philippe, il y a des albums photos de.
3: J'adore les albums photos.
4: Philippe, t'as les albums photo des premiers matchs, j'en suis sûr, dans la boue.
6: Ouais, c'est chez mes parents.
4: Ah bah ouais. Moi, de temps en temps, c'est ressenti. Oh, regardez Philippe, il était mignon.
6: Pour mon ego dans ma chambre.
4: Il était sec, il était affûté. Et après, c'est devenu le goré. Sans surnom. Allez, les amis, cette semaine, on va parler de l'ego dans le vestiaire.
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4: Alors, ce qui m'a marqué, et c'est pour ça qu'on va en parler, c'est une interview que j'ai lue dans le quotidien espagnol El País, cette semaine, de Lamine Yamal. Vous savez, la star de La Roja, la sélection espagnole. Il est interrogé sur son auto-perception par rapport aux attentes très importantes du public, et notamment le public espagnol, oui, de La Roja, mon cher Cédric. Il dit ceci à l'attaquant de 18 ans, je me vois meilleur que ce que les gens voient. Hein, tout le monde ne dit pas ce genre de choses quand même. Hein. Certains le pensent, mais ne le disent pas forcément, surtout les sportifs de haut niveau, parce qu'ils peuvent être parfois un petit peu attaqués pour ce genre de propos. Je voudrais qu'on parle de ça aujourd'hui à travers vos expériences. L'importance de l'ego dans le sport de haut niveau. L'ego qui est souvent un mot un peu tabou, qui est souvent un mot un peu genre, oh là là, il va falloir gérer les égos dans un vestiaire, c'est peut-être le plus gros problème. Est-ce qu'on peut en parler? Cédric Aymans, tiens, je vais commencer par toi.
2: Mais bien sûr.
4: Vous aviez tous de l'ego, tous et toutes, hein, vous l'avez dit tout à l'heure. Est-ce qu'on est obligé d'avoir de l'ego dans le sport de haut niveau?
2: Je pense que ça fait partie du sportif de haut niveau d'avoir de l'ego. Après, il ne faut pas confondre ego et grosse tête ou suffisance. Tu es obligé de t'aimer pour réussir dans le sport de haut niveau parce que tu sais que tu vas souffrir. Tu es obligé d'avoir ce recul sur tes performances parce que si tu t'amuses à écouter tout ce qui se dit autour de toi, ben, tu peux parfois être déstabilisé. Il faut vraiment se concentrer sur sa petite personne, sur l'univers dans lequel tu évolues. Et si tu ne t'aimes pas, de toute façon, tu n'es que le reflet de ce que tu envoies.
4: Wow.
2: Moi, je sais que jeune, j'ai eu la grosse tête. Je me suis bien fait remettre en place.
4: Ah ouais,
2: mais grave, par Pierre Néra, Jean Faro, si vous m'écoutez, merci.
5: Il y a toujours un peu. Hein.
2: Non, maintenant, c'est de la confiance. C'est pas pareil. Et après, donc ça m'a amené une période de doute. où le questionnement poussé à son extrême a amené chez moi une période de doute. Et après, le gourou Noves s'est passé par là et il m'a dit non, et confiance en toi, crois en ce que tu es capable de faire, surjoue pas.
4: Ah bah, Toulouse, si t'as pas d'ego, tu survis pas.
2: Exactement, parce que je donne souvent cet exemple. C'est dans le vestiaire, tu vois qui a de l'ego ou pas. Tu jettes un steak et tu sais qui va manger et qui va regarder les autres manger.
3: Viens la gamelle, viens.
4: Voilà. C'est bizarre là, avec les balles.
2: Et t'es vraiment obligé d'avoir ce petit supplément d'ego pour réussir, parce que c'est une telle souffrance des sportifs de haut niveau que t'es obligé d'être dans la rivalité avec les autres. Mais j'insiste bien, ego ne veut pas dire avoir la grosse tête.
4: Philippe, tu préfères avoir un vestiaire avec de gros égos ou avec peu d'ego?
8: Un vestiaire avec plein d'ego.
4: Ah ouais?
8: Tu gagnes avec des joueurs qui ont des gros égos. Alors l'ego,
4: tu gagnes avec l'ego. Ceux qui gagnent,
8: l'ego est la représentation et la conscience que l'on a de soi-même. Donc il faut déjà comprendre ce que c'est que l'ego. Sincèrement, tu peux avoir des joueurs, tu les entends sur les interviews avec beaucoup d'humilité, mais quand tu les connais, il y a que moi j'ai entraîné un grand demi d'ouverture et je disais celui-là il est pas mal, non il a pas de pied gauche, celui-là ah non il a pas de passe, il y avait qu'un ouvreur qui était bon, c'était lui. Tu faisais des interviews, les mecs, oh purée, il était humble, il avait beaucoup d'humilité devant les médias, mais sinon c'est des joueurs qui ont un ego surdimensionné, mais qui gagnent parce qu'ils veulent être les meilleurs. Donc ils ont un niveau d'exigence qui est incroyable.
4: Parce qu'il a de l'ego, il a un niveau d'exigence plus important que les autres.
8: Alors dans les sports individuels, c'est encore plus, mais dans les sports collectifs, il faut avoir plein de joueurs avec des égos surdimensionnés et après de faire la quintessence et qu'ils soient prêts à vivre une aventure exceptionnelle pour gagner ensemble. Donc nous, c'est une alchimie qui est beaucoup plus compliquée que dans un sport individuel.
2: Bien sûr. Le plus compliqué, c'est quand l'ego prend le pas sur, dans notre sport, un sport collectif, quand l'ego qu'on a beaucoup dans le vestiaire prend le pas sur l'intérêt commun.
8: Oui, mais alors ça, c'est les starlets, ça s'appelle. Ouais. Donc, le mec pense qu'à sa gueule. Parce que normalement, grand champion, il a un ego surdimensionné
2: au service des autres.
8: Mais au service des autres, au service du collectif, pour qu'une chose, c'est gagner et gagner des trophées.
4: Jérôme, t'as couru avec des coureurs qui avaient le boulard, comme Tom Boonen. ou Mark Cavendish.
5: Avec des grands champions.
4: Qui avait de l'ego. Tom Boonen et Mark Cavendish. T'as été dans l'équipe Quickstep. On rappelle, c'est l'équivalent du Real Madrid, en fait, des classiques et même en général, hein, dans le vélo, surtout à ton époque. Il n'y avait que des égos, il n'y avait que des lions. Si oui, t'arrives avec un lionceau.
5: Il n'y avait que des lions. Et c'est là où, moi qui n'ai pas un égo surdimensionné, j'ai dû travailler sur moi et faire ressortir l'ego parce qu'on en a tous, parce qu'on est en compétition. En permanence, quand tu fais du cyclisme, la base, c'est le collectif, d'accord? Moi, j'ai été élevé dans cette idée du collectif d'abord par Jean-René Bernodeau, mais Jean-René avait lui aussi un gros ego et il fallait faire face à ce garçon-là. Et donc, tu construis ta carrière étape par étape en pensant qu'à toi. Il faut juste faire attention à la limite très fragile entre ego et égoïsme. Et là, on bascule très vite dans l'égoïsme quand on gère mal. Je crois que l'ego va avec l'intelligence. Si tu la gères mal, tu tombes dans l'égoïsme. Si tu n'es pas futé, pas très intelligent, tu as l'impression que ton ego va suffire à ta réussite et c'est pas vrai. Après, dans un vestiaire, donc moi c'est dans le bus, il faut gérer les égos et tu as deux types de mecs avec d'énormes égos parce que tu as un Cavendish qui est ultra centré sur lui-même pendant la compétition, qui ne pense qu'à lui, qui est forcément convaincu qu'il n'y a pas plus vite que lui. Pas plus rapide que lui, et c'est lui qui va gagner.
4: C'est ce qui lui fait aller vite.
5: Mais c'est ce qui lui fait aller très vite, c'est ce qui lui fait prendre des risques et c'est ce qui lui fait gagner. Et en revanche, une fois que la course est finie, il se retourne vers les autres. Il a toujours de l'ego, c'est un meneur, mais il est toujours ce que moi j'appelle un seigneur, c'est-à-dire
4: qu'il est
5: bienveillant avec les autres. Au contraire de certains autres. Mais il faut faire avec. Il y a des coureurs, t'en as cité un à l'instant, qui ont un ego surdimensionné et qui se fichent des autres, en fait, qui sont centrés sur eux-mêmes.
2: Le roi et sa cour au service.
5: Mais quand tu es à ce niveau-là, de performance. Quand tu es sous les projecteurs et qu'on attend de toi uniquement une chose, c'est que tu gagnes. Tu n'as pas le droit de perdre. Eh bien, c'est la difficulté qu'il faut mettre en place des choses pour pouvoir continuer à performer, gérer toi-même ton ego et le faire accepter par les autres. D'en avoir, c'est logique, Mais de le faire accepter par les autres, ça, c'est plus difficile.
4: S'il y a quelqu'un qui n'a pas d'ego autour de la table, c'est quand même Marlon Bartoli. Hein. Moi, je peux vous le dire. On est dans le vestiaire sur l'importance de l'ego.
5: Mais attendez,
4: c'est intéressant parce que parfois, j'entends, on reproche à Marion. Oh, Marion, quand même, elle a de l'ego. Oui, mais attendez, Marion, c'est aussi ce qui t'a permis de gagner Wimbledon. Si t'avais pas d'ego, si t'avais pas, tu rentres pas sur le center court. Non, mais raconte-nous un peu.
8: C'est l'essence de la performance.
4: Qu'est-ce que tu peux dire là-dessus? Parce que je suis sûr, parfois, t'entends qu'on te le reproche. Mais qu'est-ce que tu peux dire là-dessus?
3: Non, mais alors je souscris totalement à ce qui a été dit par mes copains et je ne vais pas le répéter. Moi,
4: c'est un gros mot en France parfois, l'ego. Hein.
3: Oui, mais en fait, il ne faut pas confondre l'ego et l'arrogance. Et en fait, l'ego, il est nécessaire et c'est une nécessité, ce n'est pas un luxe. C'est une nécessité pour la grande performance et pour la haute performance. Sinon, très honnêtement, rentrer devant 15 000 personnes pour un terrain de tennis, voire plus grand quand tu joues dans les plus grands stades, et des millions de gens qui vous regardent dans la télé et que vous avez Serena en face de vous, ou Vénus, ou Justina, ou Kim Clijsters, ou Amélie, ou toutes les joueuses que j'ai, ou Sharapova, ou toutes les joueuses
4: si
3: que vous
4: avez. Si tu n'as pas une grande estime de toi,
3: si tu fais petite fille, tu dis je suis désolée, maintenant je vais regarder devant la télé parce que c'est mieux.
4: À
3: un moment donné, il faut l'ego, il faut être persuadé qu'effectivement tu as ta place et que en fait pour moi l'ego c'est une force à partir du moment où il est maîtrisé, c'est-à-dire que canaliser pour moi c'est le moteur de l'excellence. L'ego te permet de résister à la critique, c'est-à-dire que tu vas être persuadé que tu vas y arriver.
4: Mais tu veux prouver que c'est les autres ont tort.
3: Voilà, exactement. Pour ma part, c'était mon moteur essentiel. Mon moteur essentiel de me dire que depuis que j'avais l'âge de 8 ans, je rêvais de remporter un tournoi du Grand Chelem, mais si possible, effectivement, par rapport à mon jeu, plutôt Wimbledon, mais j'aurais adoré bien évidemment remporter Roland Garros. Alors tout le monde me disait que j'étais vraiment mais très très loin du compte. Et si t'as pas d'ego, et ben effectivement, tu écoutes, on va dire.
4: Ils ont peut-être raison.
3: Les voix populaires qui vont te dire finalement oui, je suis peut-être pas fait pour ça et puis quarte finale ça me suffira largement et puis d'être rentrée mondiale c'est très très bien au final. Donc l'ego est nécessaire. En revanche, là où l'ego devient destructeur pour moi, c'est quand en fait n'est plus capable d'entendre la critique. C'est-à-dire que tu ne veux plus progresser, que tu arrives plus à écouter tes entraîneurs ou écouter les gens qui crois en toi, mais te montre aussi qu'il y a des failles et que donc il va falloir progresser si tu veux arriver réellement à aller challenger les meilleurs. Et c'est là où moi, effectivement, j'ai passé ma vie à travailler pour avoir cette quête finale. Mais tu ne peux pas être une personne normale avec, on va dire, un système de pensée normal et rentrer sur une finale de grand chef ou sur des matchs à très haut
4: enjeu.
3: Il faut être un peu malade, il faut croire en soi, il faut être un peu fou. Mais comme une finale de Coupe du Monde, comme tirer un pénalty pour faire gagner mon équipe sur une finale de Coupe du Monde, c'est des moments qui sont quand même dans une vie.
2: C'est que quand tu n'es pas capable d'écouter, dû à ton ego.
3: Exactement. Quand tu n'arrives plus à écouter la critique.
2: Exactement. Ton entourage.
3: Là,
2: proche,
3: ça devient compliqué. Tu
2: n'arrives plus à l'écouter et cette position qui te dit mais j'ai raison, je vais continuer et tu vas jusqu'au bout
3: la
2: de ta démarche.
3: La critique constructive, il faut vraiment l'écouter.
8: Le sport de haut niveau, c'est une jungle incroyable. Et donc, que ça soit dans le cyclisme, dans le tennis ou dans le rugby, il y en a 10 000 qui veulent y arriver et tu n'en as que 15 ou 20. Et donc, à partir de ce moment-là, il faut avoir de l'ego, il faut avoir de l'autodétermination. Par contre,
3: on
2: en a vu dans des vestiaires des joueurs qui se contentaient d'être remplaçants, qui étaient bien dans la vie de groupe. Mais c'est pas des grands champions.
4: Ou des coureurs dans un peloton, Jérôme, qui se font bousculer et qui laissent passer le patron.
5: À partir du moment où t'as décidé de subir, tu mets ton ego de côté, tu vas subir, mais tu feras pas la carrière et tu feras pas partie des meilleurs. Sans ego, tu ne feras pas partie des meilleurs.
4: Mais Marion, par exemple, moi je veux savoir quand tu rentres sur le center court que tu affrontes Serena Williams.
3: Oui.
4: Qui est la meilleure joueuse de tous les temps.
8: Elle a envie de la becter.
4: Non mais qu'est-ce que tu te dis? Non mais c'est ça.
8: Mais elle a envie de la becter. C'est comme nous quand on jouait les All Blacks. Si tu as peur du haka,
2: toutes ces intentions face aux All Blacks, c'était pour ça. C'est-à-dire, on est là, on est présent, on va vous montrer que on existe bien à ce moment-là.
4: Marion, tu t'es vraiment dit, je vais bouffer Serena Williams en rentrant sur le center court?
3: Bien évidemment, mais sinon tu rentres même pas sur le court. Mais en plus, elle le sent.
4: Tu te parles beaucoup.
3: Quand tu rentres sur de telles joueuses, ou même quand t'as Novak ou Roger ou Rafa sur le terrain, ils sentent l'odeur du sang. Donc si tu commences à faire, c'est la loi de la jungle. T'as une lionne en face de toi, et si tu commences à faire l'antilope, effectivement, tu vas te faire bouffer assez rapidement. Si c'est un combat lion ou de lionne et qu'à un moment donné, tu rentres avec des armes que tu sais que tu vas être capable de servir à une certaine vitesse, donc du coup, elle aura peut-être un peu moins la possibilité de mettre des retour gagnant que si tu as une micro faille sur un moment de jeu de service, bah tu vas t'y engouffrer, en tout cas tu vas tenter de le faire. D'ailleurs, elle va beaucoup plus se respecter pour ça. Et c'est là où justement ces grands champions sont la capacité de eux de se remettre en question. Quand tu vois Novak Djokovic, la manière dont il a fait évoluer son jeu au fur et à mesure des années, Rafa Nadal, la manière dont il a fait évoluer son jeu au fur et à mesure des années, pareil pour Roger, Sinner ne joue pas la même façon il y a 5 ans qu'aujourd'hui. Ces immenses champions ont la capacité d'avoir assez de recul et assez d'humilité quand il te faut à l'entraînement pour progresser. Par contre, quand ils sont sur le terrain, mais je t'explique, mais s'ils peuvent te manger, ils vont te manger, mais ils vont te hacher le menu.
2: Cette image d'odeur du sang. Ça, c'est vraiment quand tu rentres les 3-4 minutes avant de rentrer, mais t'es imprégné par ça.
4: Vous commencez à me faire peur, hein, mais.
2: Non, mais. Tu sais que tu vas. Faut relativiser, mais tu sais que tu vas
4: C'est des prédateurs,
2: ouais,
4: en fait.
2: Exactement.
3: Ouais, prédatrice. Tu dis,
2: je suis le plus fort de la jungle. Comme tu allais dire certainement, genre, c'est un outil de motivation, c'est un outil où tu vas chercher ça, où quand t'as souffert et que t'as ce petit goût en bouche.
5: C'est un outil de motivation, mais c'est aussi un outil, c'est un moteur dans l'après-carrière aussi.
2: Et c'est ce qui manque quand tu arrêtes. Hein.
9: J'ai une anecdote qui est assez incroyable là-dessus. C'était Jacques Fourroux qui était un entraîneur incroyable. Et à un moment donné, il a un choix à faire entre deux joueurs. Les médias voulaient un joueur, lui voulait l'autre. Et donc, il fait une conférence de presse. Il dit, les gars, les deux, pendant 15 jours, on ne leur donne pas à manger. Je les mets dans une salle. Et je mets un steak.
4: Vous êtes taré avec vos steaks.
9: Qui est-ce qui mange le steak? Et donc tous les mecs qui disent ce joueur-là qu'il ne voulait pas. Et donc il dit lui titulaire, l'autre remplaçant.
4: Non, mais vous êtes trop à l'extrême.
2: En encadrant les jeunes, c'est ce que je leur dis, c'est celui qui a faim qui va y arriver.
9: Mais
2: qui est capable de faire le mètre de plus.
4: Pour chaque entraînement, vous allez à la boucherie, les gars, en fait.
2: C'est quoi l'histoire?
9: Non, c'est celui qui a la grinta.
5: On a tous des anecdotes comme ça, moi. Moi, je me souviens d'un championnat de France, justement, à cette période-là. Je n'avais pas signé mon contrat. Et c'est de rigueur dans cette équipe. Tu n'as pas signé de contrat, tu ne vas pas au tour. Et mon manager de l'époque, Jean-René, me dit, tu n'iras pas au tour. Il y avait le championnat de France à Aurillac. Je dis, on va voir si je ne vais pas aller au tour. J'ai fait une course de folie. J'ai écrasé les adversaires, je n'ai pas gagné.
4: Il t'a emmené au tour.
5: Le soir, il me dit, on fait la sélection demain. Mais je dis, je la connais la sélection, j'y vais autour. Tu peux pas te passer de moi.
4: Parce que là, en fait, ton carburant, ça a été, tu vas voir ce que tu vas voir.
5: Mais bien sûr,
4: tu vas voir qui je suis.
3: Tu vois, il tourne à même carburant que moi.
5: Et ça nous sert après notre carrière. Après notre carrière, ce qu'il faut bien gérer, c'est quand t'es à la maison, t'es plus sur le terrain, donc faut bien gérer l'ego dans la famille.
2: Mais quand tu es à la maison, c'est qui mange le steak.
5: Et par contre, quand tu as des moments difficiles, moi, j'ai connu des moments très difficiles après l'arrêt de l'équipe et après les déboires de l'équipe BNB Hotel. Sans ego, j'y arrive pas. Tu te relèves pas. C'est un outil qui va te servir toute ta vie pour aller démarcher, pour aller chercher.
3: Sinon, on n'arriverait pas à finir 3 ans des grandes gueules du sport. Est-ce qu'on prend dans la tête?
2: Exactement. Mais c'est pareil pour les hommes politiques, pour les chefs d'entreprise. Hein. Ils sont dans la même ADN.
4: Exactement. Non, mais c'est vrai.
2: Mais tu le ramènes à responsabilité. Sur des responsabilités.
4: Le président de la République, il n'a pas d'ego.
9: Mais Georges, vous, c'est pareil. Il y en a 10 qui veulent faire les grandes gueules.
2: C'est toi. Il y a toutes ces nuits d'insomnie où tu n'arrives pas à dormir, où tu te poses des questions.
4: À chaque fois que je rentre dans le studio et je vois Christophe Cessieux, je me dis, je vais le becter. Très clairement. Le problème, c'est si je mets un steak, et il arrivera toujours en premier.
5: J'allais te dire, c'est pas le test du steak.
4: On parle de l'importance de l'ego dans le vestiaire des grandes gueules du sport. Philippe, tu as entraîné en Angleterre. Ouais. En Angleterre ou peut-être dans les pays anglo-saxons en général, où avoir beaucoup d'ego, j'ai l'impression que c'est très valorisé.
9: C'est mieux vu.
4: Non mais en France, c'est un peu un mot.
3: Alors aux États-Unis encore plus. Hein.
2: En France, ego égale grosse tête, c'est
9: ouais,
2: faux.
9: Oui, parce qu'en France, on confond tout l'ego en disant celui-là, il a un cigare.
4: Alors, regarde Mbappé,
9: il a aucune humilité. Tu peux avoir de l'ego et puis avoir de l'humilité. Mais nous, on confond tout. Mais un grand champion. Il a besoin de cet ego, sinon il se fait bouffer, sinon il se fait becter.
3: Et donc à partir de États-Unis,
9: hein. Voilà,
3: et quand Jordan, Michael Jordan, c'est lui qui voulait à chaque fois prendre le shoot sur le buzzer.
2: Hein. Mais on valorise. Bien sûr, il est perfusé à ça. Il n'attend que ça. Il est là que pour ça. Et ce qu'ils ont contrairement à nous, c'est que eux, anglo-saxons, États-Unis, ils le disent.
4: Mais c'est un choc culturel quand tu vas en Angleterre.
9: Oui. Moi, c'est un choc culturel.
5: L'anecdote de mon amitié avec Marc Cavendish, elle part d'une journée très spéciale autour de France.
4: Cavendish qui est britannique,
5: il vient de l'île de Man. Il fait 6 ou 7 étapes du tour, il n'a toujours pas gagné. Et il gagne dans une étape où son le poisson pilote lance un bidon, là, enfin bref, je sais plus.
4: Renshaw ?
5: Je sais plus, ouais, Renshaw est éliminé de la course et lui gagne. Il est tellement critiqué parce qu'à l'époque, il y a la guerre avec Greipel et dans la même équipe. Moi, je suis maillot à poids du tour. On va backstage avant le podium.
4: En coulisses,
5: il est en larmes. Il est en larmes, il est effondré.
4: Il a gagné, il est
5: soulagé d'avoir gagné, d'avoir. Il est donc en larmes. Un petit garçon. Moi, cette anecdote, je lui ressortirai plus tard en lui disant, là, j'ai vu le vrai mec que tu es. Parce qu'avant, il était imbuvable. Il était imbuvable. Et il va chercher le trophée de la victoire d'étape, il répond aux interviews, et là, l'ego reprend le dessus, parce qu'il veut convaincre et se convaincre, il dit, je suis le meilleur sprinteur du monde, gagner sur le tour, ça devait arriver, c'est la première et ça va continuer.
10: Mais c'est pas, alors, c'est 5 minutes avant, il fait des déclarations la plupart du temps pour se rassurer lui-même.
5: Souvent.
10: Il dit, ben oui,
4: c'est Yamal qui dit ça.
10: Ça Yamal, mais je pense que Yamal, lui, il en a besoin à ce moment-là. Tu sais, de dire.
9: Ça s'appelle le body language.
10: Exactement.
9: Non, mais tu sais ce qu'il fait.
10: Le body language.
9: Et, par exemple, les équipes de rugby, en Angleterre, moi, quand je suis entraîné, à la 40e minute, quand l'arbitre siffle, il fallait rentrer en sprint au vestiaire.
5: Pour dire t'es frais.
9: Voilà. Pour dire, on est frais, on est mieux physiquement que vous. C'est juste une préparation.
5: Hier, Dupont rentre au vestiaire à la mi-temps en courant. Hein.
4: Ouais. Non, mais Dembélé aussi face à la Norvège l'a fait. Oui. Non, mais toi, quand je t'ai dit c'était un choc culturel, tu m'as dit ah, bah oui, choc culturel en Angleterre.
9: Ah oui.
4: T'as été surpris au début ?
9: Mais surpris.
4: Parce que nous, c'est vrai qu'en France, c'est un peu le dictat de l'humilité, quoi. Oui.
10: D'ailleurs, un joueur comme qui était décrié en France, il a.
9: Bah, ça l'a transformé.
10: Ça l'a transformé.
9: Devenir à Manchester, ça l'a transformé.
4: C'est poussé la barbe.
3: Thierry Henry,
9: il
3: s'est construit à Arsenal aussi.
9: T'as raison. Ouais, mais après aussi, pour Sébastien Chabal, Bourgoin, il était près des stations de ski, il était près de Lyon, il était près de la plage. À Manchester, 300 jours de pluie par an. Donc, qu'est-ce qu'il a fait ? Il s'est entraîné, il s'est mis à la salle de musculation. Et donc, après, il était pénible à prendre, on va dire.
4: Ça se construit en égo ou c'est inné ?
10: Je crois que tu l'as. Mais ça s'entretient et ça se développe.
3: Ça s'entretient, oui.
9: Et ça peut se développer aussi avec des bons entraîneurs et des bons éducateurs.
5: Oui, et puis ça se développe avec ta carrière, puisque comme le dit Philippe, on est tous là autour de la table. Le parcours n'est pas simple pour y arriver. Il faut en donner des coups de coude pour être parmi les élus, alors qu'il y a tant de monde au départ. Au final, tu te construis comme ça. Ça va avec ce que je dis souvent, et parfois on me regarde un peu de travers quand je dis ça. On n'est pas des gens normaux quand tu fais du sport de haut niveau, et tout ça est exacerbé. La problématique, et je vais vous repérir, c'est d'arriver à gérer ça une fois que c'est fini.
10: Le plus dur aussi, et là Philippe peut peut-être en témoigner, c'est que quand tu as de l'ego dans ton vestiaire de la part de tes joueurs et que tu as de l'ego de la part de ton entraîneur.
5: Mais ton entraîneur a aussi beaucoup d'ego.
10: Et là, Hugo Mola. L'équilibre est fragile parce qu'il faut laisser de la place à tout le monde. Il faut laisser le joueur devenir un peu star, mais il faut le remettre à sa place. C'est pas forcément simple.
9: Mais juste les quatre là, on a fait on va dire une petite carrière, mais on a fait une carrière. Combien de fois le jeudi soir, le vendredi, quand tes copains te disent on va en boîte de nuit,
10: moi, j'y allais,
9: on va en fête, et que toi tu restes chez toi,
3: et que
9: tu vas t'entraîner, non, et que tu as des matchs à préparer,
10: Philippe, etc. Les réunions de famille, les repas, les dimanches sacrifiés.
9: Mais
4: tu penses que t'es capable d'arriver très haut si tu fais ces sacrifices.
9: Mais non, mais moi j'avais des potes à moi, ils étaient plus doués que moi. Mais eux le jeudi, ils préféraient.
3: Bah, j'allais sortir.
9: Et donc à un moment donné, on dit l'ego ou l'autodétermination ou le fait.
4: C'est aussi travail.
9: Mais c'est aussi le travail. Mmh. Et ce travail qui est invisible, mais sur 10, 15 ans, qui fait une différence incroyable. Mmh. Alors maintenant, j'y vais le jeudi.
10: je le provoque. Il envoie des coups WhatsApp. Rendez-vous le jeudi.
9: Voilà. Mais les sacrifices, il y a des sacrifices qui sont
5: invisibles.
4: Ça nourrit invisible.
3: Tout
4: ça.
3: Kobe. Kobe Bryant, Marion.
9: Vas-y, Marion.
3: Non, excuse-moi. Mais non, mais c'est l'histoire de Kobe Bryant qui expliquait que pendant des étés, il passait des étés, personne voulait le prendre dans son équipe, il marquait un point, c'était le plus fin, le plus gringalé, il n'arrivait pas à prendre de muscles, il pensait ne jamais être drafté, etc. Et puis, en fait, il a compris que s'il s'entraînait deux fois plus que les autres, donc s'il commençait ses journées à 4 heures du matin dans les salles de gym et qu'il faisait 4 trainings par jour, 4 entraînements au lieu de 2, ben, au bout de 5 ans, il allait rattraper tout le retard qu'il avait.
10: Ben oui.
3: Et au final, c'est devenu un des plus grands basketteurs de tous les temps.
10: Et à la fin de sa carrière, il s'est entraîné peut-être 2 ans de plus que
2: tout le monde.
4: Tiens, juste le mot de la fin avant de fermer la porte du vestiaire, parce que c'est un message qui m'interpelle de Marc sur WhatsApp. Il me dit, et un mec comme N'Golo Kanté, il a beaucoup d'ego.
11: Bien sûr, bah, il en a,
4: mais on a bien sûr dedans.
3: À sa manière.
11: Il est timide, c'est manière. Différent. C'est bien pour sûr. Ça qu'on comprend beaucoup de choses. Pour être arrivé là, en équipe de France, jouer et titulaire malgré le fait parfois qu'il ait fait des choix de club, jouer titulaire à Chelsea dans les grands clubs en Europe.
4: C'est que tu es conscient de tes capacités.
11: Ben évidemment.
4: Mmh. Voilà. Bon, il y a plusieurs.
3: Faut pas confondre l'ego et l'arrogance.
4: Exactement. Tu vois, par exemple, Christophe me dit sur WhatsApp, Usain Bolt, est-ce que c'était pas le Gault de l'ego? Bah, peut-être. C'est vrai. Vous savez, quand il se tapait le torse. Mais c'est plus
2: Usain.
3: Philippe,
2: quand tu rentres dans les vestiaires en courant, tu envoies un message en disant, mais fais ce que vous voulez. Moi, je suis prêt et je sais que je suis le meilleur.
4: Ben, vous savez, c'est Zlatan Ibrahimovic qui a dit cette semaine, voilà. Il ne faut pas confondre l'arrogance avec la confiance. Ceux qui confondent ça sont des imbéciles. Voilà. On l'embrasse. Voilà. Zlatan, si tu nous écoutes pas.
2: Bisous,
4: on sait qu'il nous écoute pas. Et là, il nous appelle au 32-16. Je veux participer au jeu du sport. Eh oui, c'est ça peut-être qu'il faut se dire. Participer au jeu du sport en envoyant sport au 7-32-16. Sport au 7-32-16. Aujourd'hui, un bon cadeau de 50 euros à valoir sur Agfa Photoprint. Et là, je peux vous dire, si vous participez avec vos GG, vous allez affronter une guerre d'ego. Total, c'est ce que je dois maîtriser tous les week-ends. Et c'est pas toujours facile. Allez, les amis, entre le vestiaire en podcast, évidemment. Et puis, dans un instant, on va reparler de la Coupe du Monde. Ça y est, on arrive dans les matchs à muerte, comme dit Philippe Saint-André. Ouais. À tout de suite, Farad.
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4: Les grandes gueules du sport, les grands égaux du sport ce matin sur RMC avec Mario Martelly, avec Philippe Saint-André, avec Cédric Hémans, avec Jérôme Pinault. Dans un instant, les jeux du sport. On va voir quel GG est la meilleure. Allez, je mets un steak là au milieu de la table. On va voir celui qui va aller me chercher.
8: Moi, j'y vais pas. Moi, j'ai pas de petit déjeuner. Ça peut se jouer entre Philippe et moi là.
11: Je te confirme. Je vais faire un petit steak haché tranquille.
8: Nous, c'est steak haché. Tu mets tout, les œufs, tout avec.
4: Attention parce que si Marion se dit que c'est une question de domination, elle va y aller quand même.
8: Hein. Non, Marion, un peu d'égo.
3: Non, mais moi, le problème, c'est que j'ai déjà 15 secondes de décalage. Je suis déjà mort de base.
4: Non. Allez, les amis,
8: on est prêts, nous.
11: J'ai mis la serviette autour du cou.
3: Philippe vient me sauver.
4: Allez, les amis, la Coupe du Monde avec le début des 16e de finale débute ce soir. La longue, très longue phase de poule est terminée.
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4: Ouais, et un brocard pour Christophe Dugarry.
3: On va faire une coupe du monde à 8 pour Christophe.
4: Ah oui, Dugarry est un peu. Ouais, ça l'a pas fait kiffer, cette phase de
10: ça
4: poule.
10: Ça peut s'entendre.
4: Début des 16e de finale de la Coupe du Monde aujourd'hui. Ça y est, on y est sur les matchs à muerte avec Afrique du Sud, Canada à 21h. On a donc vécu. Vous en êtes peut-être pas rendu compte parce qu'il y a eu des matchs pendant la nuit, beaucoup. 72 matchs en 18 jours. Il y a eu 72 matchs en 18 jours. Oui. Et 16 équipes sur les 48 ont été éliminées. Donc, moins de la moitié, assez largement. Aucun véritable gros n'est tombé. Alors, éventuellement, l'Uruguay et la Turquie, je ne sais pas si on peut les considérer comme des gros, mais comme des outsiders en tout cas. La belle histoire, c'est le Cap-Vert qualifié contre l'Argentine en 16e de finale. Ce sera vendredi. Les GG, je vous pose la question, tout simplement, parce que Dugas, il était là. Connaîtrez sa réponse.
3: Oui,
4: Est-ce que la Coupe du Monde débute enfin ? Je veux, s'il vous plaît, de l'honnêteté. Philippe Saint-André.
9: Pour moi, oui.
4: Jérôme Pinault.
10: Non.
4: Mario Bartoli.
3: Non.
4: Cédric Emans.
10: Oui.
4: Ah, de oui, de non. On vous attend au 32-16 sur WhatsApp au 06-12-424-424. Jérôme, toi, tu as kiffé la phase de poule ? Tu me disais déjà la semaine dernière.
11: Ouais, bien sûr, j'ai vu des équipes qualifiées à cette Coupe du Monde. Ça permet de voir plus d'équipes, plus de clubs, plus de pays. Alors oui, c'est sûr que ce décalage horaire, le fait que ce soit aux États-Unis, évidemment, ça nous protège de l'overdose. Parce que là même en Europe, tu vois tous les matchs, il y en a toutes les heures, c'est compliqué. Mais aujourd'hui, me poser la question, est-ce que la Coupe du Monde débute maintenant parce que ça y est, enfin, on a des grandes nations qui vont s'affronter? Non, parce que demande au Portugal, je pense qu'elle est bien commencé leur Coupe du Monde et aller si bien commencer depuis 3 matchs qu'ils vont affronter la Croatie tout de suite. Donc ils sont loupés. Exactement. Et ça, c'est des choses que l'on pouvait peut-être pas voir. Et puis moi, ce que j'adore, alors évidemment, on parle de la phase de poule, mais on a des 16e de finale. C'est-à-dire qu'on a d'ores et déjà des matchs
3: à élimination directe.
11: Là, aujourd'hui, ça commence aujourd'hui. C'est ces matchs-là qui nous donnent les frissons, mais pour les avoir, il faut élargir. Moi, ça m'a pas fait de peine de voir le Curaçao, le Cap-Vert et toutes ces équipes-là. Et
4: toi, puis, tu prends les histoires. Mais ça n'avait pas trop de belles histoires, trop de petites histoires, en fait, dans la Coupe du Monde.
11: Bah, si à la fin,
4: comme dit Dugas.
11: À la fin, on a. Je les rejoins, et Daniel Riolo porte ce message-là. C'est historique. Évidemment, c'est historique, puisque de toute façon, avant, c'était pas possible.
4: Oui.
11: Il y a des équipes qui se qualifient. C'est possible. Et parce qu'il y a ce format à 48 équipes. Mais par contre, ce qui est très important, c'est que l'émotion pour les peuples, pour réunir, pour voir d'autres équipes jouer, ben il fallait le faire comme ça.
3: Ah non,
11: pourquoi moi, un champion du monde, il y a des catégories, il y a des sports, je te prends le WRC, il est champion du monde, ils sont 4 au départ. Moi là, ils sont 48, au moins on sait quelle est la meilleure nation.
4: Il y a des qualifs.
10: Moi pourquoi il démarre ? Parce que c'est les matchs élimination directe. Après, je suis un peu d'accord avec toi d'ouvrir, mais derrière, j'ai un petit relent de sport business qui fait qu'on ouvre, on ouvre, on ouvre.
11: Mais oui, mais ça, Cédric, on y est dans le sport business. Qu'est-ce que tu veux, c'est pas nous qui allons dire, on n'y va plus.
10: Mais de découvrir des nouvelles nations, ça me pose aucun problème.
11: Et il n'y a pas eu de ridicule. Moi, je trouve qu'il n'y a pas eu de ridicule.
10: Mais moi, je suis tellement amoureux. Tellement amoureux. Je l'ai vu en plus ce match.
11: Et la Suède a pris 5-1 contre les Pays-Bas, on les affronte en 16e.
10: Et moi, je suis tellement amoureux des matchs à élimination directe. Que c'est pour ça, pour moi, ça démarre maintenant. Mais après, mon côté romantique aime ces histoires, le Cap-Vert et autres qui arrivent à se qualifier via meilleur troisième. Oui, c'est toute la magie d'une Coupe du Monde. Donc c'est un. Oui,
4: mais ce qui t'intéresse vraiment, non, c'est le moment où élitiste.
10: Exact.
3: Oui, non, mais en fait,
10: oui,
3: c'est
10: mais
3: comme
10: t'es obligé de passer par des phases de poule pour avoir des premiers, secondes et troisièmes.
4: Marion.
10: Mais les matchs à élimination directe, c'est ce qui donne la quintessence d'une Coupe du Monde. Parce que t'as ce frisson en plus.
4: Je sens que Marion va nous dire, c'est comme si tu regardais pas la première semaine d'un grand chelem.
10: Ben oui.
3: Eh ben ouais, exactement. Bah exactement, c'est comme si on disait ouais, mais bon, Sinner en première semaine il va découper, donc ça m'intéresse pas. Il regarde qu'à partir des huitièmes, bah non.
0: Marion, tu regardes tous les sports comme ça quand.
3: Non, mais c'est vrai, on a vu qu'à Roland Garros, bah finalement il s'est passé quelque chose, et qu'en première semaine, bah c'est pas aussi évident de passer.
0: Marion,
3: et je pense que l'équipe de France.
0: Tu regardes dès le début.
1: Marion, je ne suis pas d'accord.
3: Bien sûr, mais
1: toi,
3: surtout.
1: Marion, parce que en tennis, tu perds, tu es éliminé, donc on ne voit plus.
3: Oui, mais d'accord, mais tu dis que généralement les plus gros vont passer, tu vois.
1: Je vais regarder le premier tour à Wimbledon. Je suis désolé, moi. Je suis moins passionné de foot que Jérôme et que Marion. J'ai pas vu un match entier. Je vais commencer à regarder les matchs à partir des 16e de finale. Sinon,
3: non, mais ça, c'est ton avis. Mais moi, par exemple, tu vois, de voir l'Algérie contre l'Autriche hier, qui nous a offert franchement un des matchs les plus fous depuis le début de cette Coupe du Monde, avec un 3-3,
1: ouais,
3: où finalement
1: nous,
3: les deux équipes se qualifient. Le gardien du Cap-Vert qui évolue en deuxième division portugaise, qui a 40 ans, qui est passé à 17 millions de followers au vu de sa performance contre l'Espagne. Alors, pour vous donner une perspective, Neuer, qui est considéré comme un des plus grands gardiens de l'histoire du football, qui a 14 millions de followers. Moi, des histoires comme ça, je suis désolée, effectivement. Alors, je suis peut-être fleur bleue, ils vont me dire, peut-être les puristes du foot vont me dire, elle est trop fleur bleue et elle regarde que des matchs, effectivement, des histoires à raconter. Mais moi, j'aime bien ces histoires à raconter. Ça va pas nous empêcher d'avoir les plus gros qui vont passer. Mais je vous rappellerai quand même des petits stats. L'Espagne, championne du monde en titre, qui avait remporté la Coupe du Monde en 2010, sont éliminés en poule en 2014. L'Allemagne, championne du monde en 2014, éliminée en 2018 dans les poules.
0: Ah oui,
3: et l'Italie, championne du monde en 2006, éliminée en 2010 dans les poules.
4: Ah bah là, tu donnes un argument contre, parce que justement, c'est la Coupe du Monde à 48. Là, on parle de l'intérêt dans la phase de groupe. C'était une Coupe du Monde à 32, celle que tu nous donnes. Donc, tout le débat, c'est est-ce que l'élargissement n'a pas enlevé un peu de suspense, hein, comme le disait Philippe. Ce qui est intéressant dans deux semaines de Grand Chelem, c'est qu'à chaque fois, un match élimine. Là, on l'a dit,
3: on a passé deux semaines
4: de. On a passé deux semaines de compétition, il y a quand même peu d'éliminés. Il y a quand même peu d'éliminés.
3: Il y a quand même des éliminés. Et puis surtout, si tu te plantes, c'est pas le même tirage au sort dans les 16e.
4: Ah oui, mais si tu te plantes, t'as également beaucoup de possibilités encore de te relever.
3: Oui, d'accord. Mais bon, tu permets à d'autres nations quand même de les voir évoluer. Moi, je suis désolée, alors j'ai pas pu suivre tous les matchs, bien évidemment, et de très très loin. Mais tout ce que j'ai vu, les stades étaient pleins, il y avait des ambiances et un engouement exceptionnel derrière les petites équipes. Ça permet quand même à des nations qui sont peut-être moins mises en valeur dans le reste de
0: Marion,
3: l'année.
0: Marion, c'est une fête, les stades sont pleins parce que peu importe le match, les gens vont faire la fête.
3: Mais oui,
0: que
3: mais c'est ça aussi le sport.
0: Mais c'est ça aussi le sport.
3: Et je suis désolée, c'est pas parce que c'est pas des matchs à élimination et que c'est des matchs de poule que c'est moins intéressant. Alors bien sûr qu'on va tous suivre les matchs à élimination directe parce que là la compétition s'arrête pour une équipe, mais c'est pas parce que, enfin, pour moi Didier Deschamps il a pas pris les phases de poule, genre c'est bon, de toute façon on est sûr de passer quoi qu'il arrive. Vous inquiétez pas les gars, tu vois. Donc
0: la
3: compétition elle a bien commencé dès le premier jour pour l'équipe de France, et pas à partir des 16e.
4: Boris sur WhatsApp qui me dit cette Coupe du Monde c'est l'école des fans pour l'instant. Regardez, le Cap-Vert s'est qualifié après 3 matchs nuls. Mathieu au 32-16 est avec nous. Salut Mathieu.
7: Eh ben écoutez, bonjour à tous.
0: Bonjour Mathieu.
4: Bon, Mathieu. Hein.
7: En phase avec ce qui vient d'être dit partiellement, mais effectivement, ça permet d'ouvrir en fait, de voir ces petites équipes. Ça change rien. Ça permet de voir des équipes qu'on n'aurait jamais pu voir avant. Ça met en évidence des petites nations. Ah, c'est magnifique, non, honnêtement. Et puis la Coupe du Monde, on va dire qu'elle va commencer, oui, sérieusement à partir des 16e, mais elle a déjà bien commencé techniquement, tactiquement. Ça a permis de jauger. On voit que Didier Deschamps, lui, vous le voyez bien, le milieu de terrain, il change, il évolue, il se jauge encore avec Hernandez, Digne, il sait pas trop.
0: Que les phases de poule soient là pour régler ton équipe, faire des ajustements. Mais honnêtement, tu vas commencer à trembler maintenant.
7: Je vais commencer à trembler maintenant.
0: Est-ce que la Coupe du Monde, c'est bien d'ouvrir à 48? C'est pas la question. C'est quand est-ce qu'elle commence?
4: Non, mais par exemple, ce qui est intéressant, c'est qu'au rugby, les amis, vous avez fait la même chose. Hein. C'est-à-dire que la Coupe du Monde, maintenant, il y a plus de nations. Est-ce que la phase de poule est moins intéressante maintenant, la Coupe du Monde?
1: Georges, moi, le rugby, parce que c'est ma passion, mais je comprends que les non-initiés ne regardent pas les matchs de poule et commencent à s'intéresser à la Coupe du Monde de rugby à partir des phases finales. Et moi, sur cette Coupe du Monde de foot, je fais exactement pareil.
4: Dire, au rugby, il n'y a jamais de surprise à la Coupe du Monde, pratiquement, en phase de poule en plus.
7: Les audiences parlent d'elles-mêmes. Regardez les audiences.
4: Non, mais les audiences sont bonnes, t'as raison.
0: Oui, c'est 14
4: Mathieu.
0: Millions et quelques
4: sur l'équipe de France.
7: Et
4: même l'Argentine-Algérie à 3h du matin, Mathieu. T'as regardé beaucoup de matchs la nuit, Mathieu?
7: Ouais, j'en ai regardé quelques-uns, je me suis endormi, c'est un petit peu difficile pour les nations, voilà, pour nos amis algériens, marocains, les matchs en décalage, je pense que ça devait être compliqué, mais ils l'ont fait, ils l'ont regardé. Nous, ça a été un peu plus facile, bon, mis à part le match coupé en saucissonné en 3-4. Mais elle est hyper intéressante. Après, effectivement, non, mais les puristes diront que la Coupe du Monde va commencer à partir du 16e, attention.
3: Oui, mais ça, on peut avoir deux écoles, je pense que c'est quand même important.
5: Mais il y a surtout un message, on peut retenir un message aussi, c'est que cette Coupe du Monde, c'est une coupe pour tout le monde, et ça gêne qui, à partir du moment où, je te rejoins, on est dans le sport business, ça gêne qui de voir un peuple heureux comme le Cap Vert, un peuple heureux comme Curaçao, qui va venir faire une coupe. C'est génial pour eux, ça. Alors, gêne qui,
7: pour tout le monde, oui, non, pas pour l'Iran, malheureusement, parce que vous voyez bien que malheureusement les États-Unis ont pas fait le job et ont pas ouvert. Ça, c'est vraiment le point noir entre l'histoire de l'arbitre et ça. Franchement, c'est ce qui ternit cette Coupe du Monde. Mais autrement, franchement, elle est belle. Il y a de l'ambiance, les stades sont pleins, les gens sont heureux. Non, il y a tout est beau. Malheureusement, c'est terni par ces deux petites, ces deux faits, on va dire. Ça, c'est vraiment dommage de pas avoir mis tout le monde au même niveau sur cette Coupe du Monde.
2: C'est pas l'ouverture à d'autres nations qui ternit cette Coupe du Monde. C'est que réellement la question, c'est quand est-ce qu'elle démarre. Elle démarre pour moi maintenant. Parce que tu as des matchs à élimination.
3: Mais pas pour
2: direct.
3: Les sélectionneurs, pas pour les sélectionneurs mais, et pas pour les équipes. Les automatismes sont mis en place amicaux. Dans les poules.
4: Non, mais l'idée du gars, c'était de dire, il l'a exprimé très clairement d'ailleurs, c'est il y a trop de matchs. Il y a trop de matchs.
5: Oui, mais en plus.
4: C'est la même chose en Ligue des Champions. Là, par exemple, je suis sûr que certains découvrent qu'il y a des 16e de finale. Moi, je suis du genre à penser 16e de finale, c'est trop. Tout comme à l'Euro, par exemple, à l'Euro, quand on a commencé à mettre les meilleurs 3e, quand on a commencé à mettre un tour supplémentaire. Souvenez-vous, alors en 2016 en France, avant d'affronter l'Allemagne en demi-finale, on n'a pas joué un gros match.
2: Ça fait trop
4: on a joué l'Islande, on a joué l'Irlande du Nord.
2: On va rejouter les meilleurs troisièmes pour qualifier. Ça fait aller la fête.
4: Regardez l'Argentine. L'Argentine, je vais vous faire le parcours de l'Argentine. Champion du monde en titre. Ils vont jouer en 6e de finale, le Cap Vert. Ils vont peut-être jouer en 8e de finale, l'Australie ou l'Égypte. Sans manquer de respect.

0: un très beau vainqueur à la fin. Hein.
1: Ah oui, mais
0: il y aura quand même des audiences.
1: Mais là, on s'arrête tout en fait, les amis, parce qu'on fait une Coupe du Monde à 64, ce sera tout aussi bien parce qu'il y aura encore de meilleures histoires.
2: Mais si t'écoutes Marion et Jérôme, oui.
3: Bah, la prochaine, elle est dans 5 pays différents.
1: Ce sera oui, ça, en Argentine, en Uruguay.
3: Donc ils font
1: Argentine,
3: hein,
1: Uruguay,
3: tout le monde. Hein. Ah ouais, oui, tu fais ça, là, celle-ci, elle est sur 3 pays différents, le Mexique, le Canada, les États-Unis. Si t'as pas 48 équipes au départ, tu fais comment pour faire des matchs dans 3 pays?
2: Mais c'est pour ça qu'il faut poser peut-être la bonne question, de dire, tu veux organiser la Coupe du Monde, tu la gères tout seul, un pays la gère.
1: Ouais, mais c'est impossible.
0: Ouais, mais après, il faut l'économie derrière. Hein.
1: Ouais, exactement.
0: Le problème, c'est qu'il y a des raisons économiques aussi.
1: Je vous rappelle qu'évidemment, dans le choix d'avoir beaucoup de nations, il y a l'universalisme évidemment qui est donné. Je rappelle évidemment une donnée importante, c'est qu'à la FIFA, pour élire un président, un pays égale une voix. Un pays égale une voix. Donc, évidemment,
0: on va peut-être pas faire les ravis de la crèche en pensant que le sport n'est pas de la politique, quand même. On va peut-être pas faire les ravis de la crèche.
1: Surtout pas dans la grande gueule du sport, on n'en parle jamais. On parle de la politique.
2: Politique et sport, on ménage.
1: Allez, je remercie Mathieu d'être venu au 32-16, évidemment. Alors, j'ai beaucoup de messages sur WhatsApp. Il y en a beaucoup qui sont un petit peu comme vous, Jérôme et Marion, et qui ont kiffé les histoires du Cap-Vert, les histoires du Curaçao, l'histoire du gardien de but du Cap-Vert, comme tu l'as dit.
0: On est des romantiques avec Jérôme.
1: Des romantiques. Oui. Mais il y en a qui assument que, voilà, ça, on va se réveiller.
0: Mais ça s'entend aussi, hein. Attention, ça s'entend aussi.
1: Que maintenant, dans les matchs,
3: il y en a que ça ennuie, parce que je trouve que l'image de la semaine, je ne sais pas si vous l'avez vu, c'est Youri Djorkaeff qui est assis à côté du président de la FIFA.
1: Il s'est endormi.
3: Et il s'est endormi.
1: Ah ouais, bon, ça arrive au plus grand. Je crois que Donald Trump s'est endormi lors des finales NBA au Madison Square Garden. Donc, qu'est-ce que tu veux que je te dise? Et ça arrive à Christophe Cessieux parfois en pleine émission. Ah, tout de suite, je joue du sport.
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5: Georges Quirino.
1: Ah, ça, c'était un des grands moments de l'année, hein, le « Et allez l'OM !»
6: Et allez l'OM.
1: Qui rappelle, est manager de Provence Rugby, donc il ne peut pas dire autre chose, tout simplement. Alors
7: qu'on a beaucoup de supporters de l'OM qui viennent à Provence Rugby.
1: Ah, ben voilà, c'est ça. Il y a Marion, je veux parler de ces Marion.
7: Marion, ouais, bien sûr, je vais l'inviter.
0: Ah,
7: quand elle veut.
1: Il faut qu'elle donne un coup d'envoi. Je veux la voir taper avec un ballon ovale.
6: Ouais.
1: Allez, tout de suite, on joue.
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1: Deux contre deux, vous défendez un auditeur. Répartition des équipes. Équipe, allez l'OM, Bartoli Saint-André. Et l'équipe Émence Pinot.
8: L'équipe vélo.
1: C'est vrai, parce que Cédric fait du vélo pendant 24 heures, par exemple.
8: Ouais, exactement.
1: Allez, question activable. Question impossible, activable par un seul joueur, par émission. Je vous rappelle que... une bonne réponse, c'est 3 points. Une mauvaise réponse, c'est moins 1 point. J'accueille les auditeurs, Théo et Grégoire. Bonjour Théo et Grégoire.
9: Bonjour les GG.
1: Salut.
0: Bonjour.
1: Théo, tu nous appelles d'Épinal, Grégoire de Tourcoing. Théo, c'est toi qui as appelé en premier. Tu veux être dans quelle équipe? Bartoli Saint-André ou Émence Pinot?
9: Eh ben, je vais jouer avec Bartoli Saint-André.
1: Bartoli Saint-André pour Théo.
2: J'ai jamais été choisi en premier.
1: Et Grégoire. Ça, c'est, on a l'impression, c'est le petit traumatisme de l'enfance.
2: Ah, voilà. Tu sais, quand tu faisais souffleur, j'étais le mec qui restait sur le bord.
3: Quand tu faisais les équipes dans la course, tu restes le dernier. Bon,
0: j'espère que ça va. Pose-toi les bonnes questions.
1: J'espère que ça va aller quand même, Cédric. Allez, remporte aujourd'hui.
3: Notre ego va reprendre le dessus et on va gagner.
1: Un beau cadeau de 50 euros à valeur sur Agfa Photoprint à gagner aujourd'hui. Allez, c'est parti, les amis. Question à plusieurs réponses. Question à plusieurs réponses. Cédric Pioline est le dernier Français à avoir atteint une finale masculine à Wimbledon en 97. En 97, qui l'a battu?
0: Pete Sampras.
1: Mario Bartoli.
2: Ouais, cadeau, c'est servi sur un plateau, ça.
1: Bartoli quiz.
2: Allez, vas-y.
1: Question à une seule réponse. Quel est le prochain adversaire du 15 de France.
3: Les Blacks.
6: La Nouvelle-Zélande.
1: Les Blacks, Cédric Clément.

0: ce sera samedi prochain.
1: Oh, non.
0: À la matinée.
2: Et si on répond aussi vite, ça fait pas deux points.
0: Non, ouais,
3: en plus, il y en a un qui a dit les Blacks, l'autre à Nouvelle-Zélande, ça fait deux points.
0: Question pour Théo et Grégoire. Vous donnez votre réponse et ensuite votre prénom.
3: Allez, Grégoire.
0: C'est OK pour vous?
4: Grégoire,
1: Théo. Théo.
0: Vous ne pouvez pas participer.
2: Allez, Grégoire.
0: Allez, Théo et Grégoire. Quelle est la dernière Française à avoir remporté Wimbledon?
5: Bartoli,
1: Grégoire.
2: Oh, Grégoire. Et Marion, t'es obligé de perdre maintenant.
0: C'est une mauvaise réponse. C'était Alizé Cornet. Cadeau.
4: Je t'embrasse, Alizé. Je sais que tu nous écoutes et que tu adores.
1: Ah, j'ai croisé hier.
4: Ah, bah voilà. Les grandes gueules. Les grandes gueules à Wimbledon. C'est incroyable.
0: Ouais. Allez, question à une seule réponse. 2-1 pour l'équipe Aimant Spino. Nous sommes en 2026. On est d'accord?
3: Oui.
0: Là, une seule réponse possible. Il y a 20 ans, quel joueur français marqué contre le Brésil en quart de finale de la Coupe du Monde?
3: Zidane.
0: Non.
2: Thuram.
0: Platini. Non.
2: 20 ans, non, gars.
1: Henri.
0: Thierry Henry. Mario Bartoli. C'était une seule réponse possible.
3: Et oui,
0: c'est Thierry Henry. La passe de Zidane sur Platini.
3: Ah, c'était qu'une réponse.
0: Pour finir, Platini est joueur de Pulsis. Donc il y avait un point.
1: Oui, il y avait un point.
3: Et Zidane pour Platoche. Platoche pour Zidane. Et but. Très aigné au fond du filet.
2: Il y a 20 ans.
0: Philippe qui jouait avec Antoine Dupont hier, je vous rappelle. 2-2 entre l'équipe Bartoli et Saint-André et Aimant Spino. Question.
1: Question
0: à une seule réponse possible. Le Tour de France s'élance à Barcelone dans une semaine. Qui est le dernier vainqueur espagnol de la Grande Boucle?
2: Delgado?
0: Non.
1: Contador.
0: Contador, Marion.
1: Oui.
2: Bien, Marion.
3: J'ai bugué là.
0: Ah ouais, Jérôme, regardez, c'était
3: terrible.
0: Erreur 404.
3: Terrible. Erreur 404, exactement.
0: Allez, question pour les auditeurs. Non, Théo et Grégoire. Théo et Grégoire.
1: Allez, Théo.
0: Votre réponse et votre prénom. Qui a terminé deuxième du Tour de France l'année dernière?
5: Wonderful.
0: Non, Grégoire. 5, 4, 3, 2.
5: Non, je l'ai pas.
0: 1, c'était Jonas Vingegaard.
1: Deuxième. C'est pas grave, Théo. T'as bien tenté. C'est bien, Théo.
0: 3-2 toujours. Question à élimination pour 2 points. Attention, vous répondez à tour de rôle. Une erreur et vous êtes éliminé comme ça. Donnez-moi, s'il vous plaît, les amis, les 32 équipes qualifié en 16e de finale de la Coupe du Monde de football. On commence par Philippe Saint-André.
3: France.
0: C'est fort. Cédric Evans.
3: Cap Vert.
0: Le Cap Vert, c'est bon. Marion.
1: Espagne.
0: L'Espagne, c'est bon. Jérôme.
3: Le Portugal.
0: Le Portugal, c'est bon. Je rappelle que si vous donnez une réponse qui a déjà été donnée, vous êtes éliminé.
2: L'Argentine.
0: Philippe. L'Argentine, t'es dans mon cœur, Philippe. Cédric.
3: Suède.
0: La Suède, c'est bon. Tiens, on va donner la parole à la Suédoise des GG. Marion.
1: Les Pays-Bas.
0: Les Pays-Bas, c'est bon. Jérôme, on cherche les 32 équipes qualifiées.
3: Le Maroc.
0: Le Maroc, c'est bon. Philippe.
2: L'Angleterre.
0: L'Angleterre, évidemment, t'étais obligé. C'est bon. Cédric, on cherche.
3: Le Brésil.
0: Le Brésil, c'est toujours bon. Marion.
1: La Belgique.
0: La Belgique, c'est bon. T'étais obligé de le trouver aussi.
1: Oui, bah oui.
0: Jérôme. Les 32 équipes qualifiées en 16e de finale de la Coupe du Monde.
3: Je là quand même.
0: 5, 4, 3.
3: L'Algérie.
0: L'Algérie. C'est bon, qualifié hier. Je crois que Philippe voulait donner ça.
2: Oui.
0: Allez, Philippe, les 32 équipes qualifiées à la Coupe du Monde en 16e. 5, 4, 3.
2: Le Japon.
0: Le Japon. Là, tu allais aller chercher loin dans ton être. Cédric.
3: Maroc.
0: Le Maroc, ça déjà dit, éliminé. Je vous préviens, ça va se jouer là-dessus parce qu'il reste une minute. Marion.
1: Les États-Unis.
0: Les États-Unis, c'est bon. Jérôme.
3: Le Canada.
0: Le Canada, c'est bon. Là, ça y est, ça part énervé.
3: Je suis parti.
0: Philippe. 5, 4, 3, 2.
2: L'Irlande.
0: L'Irlande, non, c'est
2: l'Italie.
0: Pas bon. Non, c'est pas bon. Il ne reste plus que Jérôme et Marion. Marion. Celui qui gagne, gagne le jeu. Marion.
3: 5.
1: Attends, je l'ai. L'Autriche.
0: L'Autriche, c'est bon, attention. Le Ghana, c'est bon. Marion.
1: La Côte d'Ivoire.
0: Oh là là là là là. Jérôme.
3: Le Sénégal.
0: Le Sénégal, c'est bon. Marion. 5, 4, 3.
3: Marion, lis pas.
0: 2, 1. Sorti, Marion.
1: Non, Mexique, j'ai dit.
0: Non.
1: Ah non, j'ai dit 1-2-1. J'ai dit 1 Mexique.
0: Non, t'en as un, Jérôme.
1: Non, j'ai dit 1 Mexique.
0: T'en as un, Jérôme.
1: J'ai dit 1 Mexique.
2: Mexique,
3: non.
2: Oui.
3: Non. Qu'est-ce qu'on a encore? Eh ben,
0: 5, 4,
3: la République démocratique
0: La République démocratique du Congo. La victoire est pour l'équipe.
1: Ah, bravo. Mais pourquoi? J'ai dit Mexique.
0: J'ai dit après le timing.
1: Non, je l'ai dit à 1. Je l'ai dit à 1 dans mon casque. Non, je porte réclamation.
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0: Parce que là, vous connaissez pas Marion, là, vous l'aurez pu parler.
1: Non. Mais Marion, tu l'as dit, j'ai dit un.
3: Marion, c'est l'ego et la remise en question.
1: Non, je suis désolée.
3: Non, accepte.
1: Je réclame.
0: Marion, c'est perdu. Et la victoire est pour Jérôme.
3: Bravo, Grégoire.
0: Merci, Jérôme. Merci, Marion. Merci, Cédric. Merci, Philippe.
1: Mais non, lâche l'affaire,
3: t'as perdu.
0: De bonne humeur.
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0: Les paris RMC, tout de suite.
1: J'ai dit Mexicain.
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0: Merci d'être à l'écoute d'RMC, il est tout juste midi. Midi, la mi-journée sur RMC, les paris RMC arrivent dans un instant, mais d'abord un nouveau point sur l'actualité avec vous, Thibaut Dinouel.
23: Bonjour, la canicule n'est pas terminée. Mise en garde ce matin de la ministre de la Santé Stéphanie Rist. Les températures baissent, c'est vrai, mais restent encore très élevées. Les organismes souffrent, les services hospitaliers sont sous pression. En témoignent ce matin les derniers chiffres de Santé publique France, Léonie Guilbeault.
2: Oui, 1000 décès de plus que la normale recensés depuis mercredi, selon Santé publique France. Les plus concernés, ce sont les seniors de plus de 65 ans, surtout dans les régions placées en vigilance rouge ces derniers jours, avec une hausse de 40% des seuls décès à domicile. Mais la ministre de la Santé veut rassurer, la vague de chaleur de ces derniers jours n'aura probablement pas la même surmortalité que pour la canicule de 2003 et ses 15 000 décès. Sur le plateau de nos confrères de BFM TV, la ministre affirme que nous avons appris à mieux gérer les canicules avec par exemple la généralisation des pièces rafraîchies dans les EHPAD. Mais le bilan de 1000 morts n'est qu'un bilan provisoire qui devrait encore s'alourdir car la canicule a une action retardée de 5 à 10 jours, notamment chez les personnes fragiles. C'est ce qu'on peut appeler l'effet retard. Le corps fatigué par les grosses chaleurs est plus vulnérable. Il peut plus facilement lâcher une fois la canicule terminée. Établir un bilan définitif sera donc long et difficile, cela peut prendre encore plusieurs semaines, voire plusieurs mois.
23: Léonie Guilbeault pour RMC, vous parliez de la ministre de la Santé. Léonie, elle dit aussi espérer que les 30 000 climatiseurs commandés pour les hôpitaux soient livrés dans les prochains jours. La nuit dernière a aussi été rendue agitée par les orages, parfois très violents dans le nord du pays. Des dégâts matériels, quelques 63 000 foyers privés de courant au réveil, essentiellement dans le nord et dans l'Aisne, où la foudre a provoqué plusieurs départs d'incendie. À Laon, par exemple, 5 personnes blessées dans l'incendie d'une maison. Une deuxième salve d'orage est attendue cet après-midi et ce soir dans le sud. Météo en détail dans un instant. Et dans tout cela, les autorités gardent un œil très attentif sur les feux de forêt. Les pompiers sont déjà fortement mobilisés depuis plusieurs jours. La vigilance est maximale, a expliqué ce matin le ministre de l'Intérieur, Laurent Nunez.
4: On est extrêmement inquiet de la situation, puisque cet épisode caniculaire a évidemment entraîné un épisode de sécheresse important. Depuis le début de l'année, on a eu 7000 hectares qui ont brûlé. L'année dernière, à la même période, c'était 4200 hectares. Si on extrapole sur une année pleine, on pourrait très vite arriver à une année aussi importante en termes de feux de forêt que celle de 2022, si on n'y veille pas. Là encore, évidemment, nous sommes dans l'anticipation, avec des moyens nationaux qui sont complètement mobilisés. On arrive à attaquer les feux quand ils se déclenchent en 8 minutes, ce qui est évidemment extrêmement important d'un point de vue opérationnel. Nous sommes du côté de la gestion des feux de forêt en alerte maximale et en vigilance maximale.
23: Le ministre de l'Intérieur, Laurent Nunez. Dans l'actualité également, un nouveau mort par balle cette nuit à Nantes, le cinquième en l'espace de 2 mois. La victime est un jeune homme de 19 ans dans le quartier de la Beaujoire. L'enquête devra déterminer si, là encore, il s'agit d'un règlement de compte lié au trafic de stupéfiants. Au Moyen-Orient, l'Iran et les États-Unis continuent de se répondre. Des échanges de frappes ces dernières heures entre les deux pays qui s'accusent mutuellement d'avoir violé le cessez-le-feu. Téhéran prévient que les tensions risquent de s'accroître en cas d'ingérence dans sa gestion du détroit d'Ormuz. Le football. On rentre dans le vif du sujet ce soir avec le premier match couperé, premier 16e de finale de cette Coupe du Monde entre l'Afrique du Sud et le Canada. Ce sera à vivre à partir de 21h sur RMC. Hier soir, la Croatie, la République démocratique du Congo et l'Algérie ont arraché les dernières places en 16e de finale. La météo avec donc une baisse progressive des températures. Il n'y a plus que 2 départements en vigilance rouge canicule, le Haut-Rhin et le Bas-Rhin. Encore 37 degrés à Strasbourg aujourd'hui, alors que dans le même temps, il ne fait plus que, entre guillemets, 26 degrés sur le littoral atlantique. Cet après-midi et ce soir, il faudra surtout se méfier encore des orages, notamment dans le sud. Vigilance orange sur une large zone allant des Pyrénées jusqu'au Massif central. Des orages parfois accompagnés de grêle et de fortes rafales de vent. Les courses, pour finir, le quintet à 15h20 sur l'hippodrome de Saint-Cloud. Le favori de Frédéric Kita, c'est le 3 d'Alakir. Son outsider, le 7 Marina Leda.
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23: RMC midi 5, c'est parti pour les paris. 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
0: Merci Thibaut, à tout à l'heure 13h pour un nouveau point sur l'actualité. Avec Pascal Duprat, avec Lionel Charbonnier, avec Christophe Payet. On arrive dans un instant pour les paris RMC. On va lancer les 16e de finale de la Coupe du Monde qui vont débuter ce soir avec Canada, Afrique du Sud. Et dans 2 jours, France-Suède. Ce sera mardi soir à 23h depuis le MetLife de New York dans le New Jersey. Allez, on revient dans un instant sur RMC avec vous au 32-16.
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0: On est déjà là, bien sûr. Bonjour à toutes et tous et bienvenue dans les paris RMC. Vous le savez, c'est votre rendez-vous des parieurs et parieuses tous les week-ends de midi à 13h. Et voilà, on est en période de Coupe du Monde. Il y a énormément de paris évidemment en jeu. On vous le rappelle toujours, hein, on joue ce qu'on peut jouer, ce qu'on a. Et surtout, on rappelle que jouer avec XC comporte des risques. C'est toujours important de l'avoir en tête. On vous donne des conseils, on vous donne pas des certitudes dans les paris RMC, évidemment. L'affiche, c'est France-Suède, 16e de finale de la Coupe du Monde. On va en parler aujourd'hui. C'est mardi à 23h à suivre sur RMC. Évidemment, on est à J-2. Toutes les informations sur notre antenne jusqu'à la rencontre et sur rmcsport.fr. Les matchs à élimination directe commencent aujourd'hui. Ça y est, la phase de poule est terminée. On a Afrique du Sud-Canada à 21h à Los Angeles. Demain, Brésil-Japon, Allemagne-Paraguay, Pays-Bas-Maroc. Et on aura même dans la nuit de lundi à mardi Côte d'Ivoire-Norvège. On va parier sur ces rencontres. Ça y est, on commence à arriver dans le vif du sujet. Le tennis qui va remporter Wimbledon, qui débute demain chez les garçons et chez les filles. Il y a le retour de Serena Williams à 44 ans. Il y a évidemment Yannick Sinner qui veut prendre sa revanche après Roland Garros, Alcaraz et forfait. RMC est sur place dès aujourd'hui avec Eric Salio. Sans oublier le combo jackpot dans les paris RMC et la bankroll de la Dream Team. 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
0: Le maître des cotes, celui qui a regardé jusqu'à maintenant les 72 matchs de la Coupe du Monde, c'est Christophe Payet. Bonjour Christophe.
7: Bonjour Georges, mais c'est pas beau de mentir.
0: Ah non, mais de toute façon, c'est humainement pas possible en fait ça. Est-ce que quelqu'un a regardé les 72 matchs de la Coupe du Monde? Si, tu sais, il y avait deux mecs qui avaient été payés par le diffuseur aux États-Unis pour regarder à Times Square, dans une boîte. Ouais. Ouais, voilà, bah, si t'es payé, oui. Si t'es payé très fortement,
7: quand j'étais
0: mais c'est pas humainement
7: plus jeune,
0: possible.
7: Des vieilles Coupes du Monde quand j'étais beaucoup plus jeune, je pense en avoir raté parfois 3-4 matchs, quoi.
0: Ouais.
7: Mais c'était avant.
0: Et c'était une Coupe du Monde à 32.
7: Voilà, exactement.
0: Pas une Coupe du Monde à 48. Pascal Duprat est là. Salut Pascal.
8: Bonjour Georges. Bonjour à toutes et tous.
0: Salut Lionel Charbonnier.
9: Bonjour messieurs, bonjour à toutes et à tous.
0: Et je rappelle avant de commencer, puisqu'on va lancer les 16e de finale, que cette nuit, l'Algérie, l'Autriche, la République démocratique du Congo, le Ghana et la Croatie se sont qualifiés. Tiens, je vais vous poser une question très simple. On est le 28 juin, les 16e de finale commencent. Qui va gagner la Coupe du Monde? Lionel Charbonnier.
9: Allez, je vais rester chauvin, la France.
0: Pascal Duprat.
8: La France.
0: Christophe Payet.
7: Ouais, vu ce que j'ai vu depuis le début, là, je crois que c'est la France, ouais, effectivement.
0: On est champion, aurait dit Johnny Hallyday. Allez, c'est parti tout de suite.
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0: L'affiche, c'est France-Suède. Donc on est à J-2 de ce 16e de finale de la Coupe du Monde mardi à 23h à suivre sur RMC. Et vous le savez, il continue de faire très chaud partout en France. Faites attention à bien vous hydrater. Et il fait très chaud, on le sait, parce qu'on entend les cigales chez Pascal Duprat dans le Var derrière. Et c'est une petite musique qu'on aime bien, qui nous rappelle que l'été arrive et notamment le Tour de France à partir du week-end prochain. France-Suède, les cotes, Christophe.
7: 1,27, la victoire de la France. 5,80, le nul. 9,50, la victoire de la Suède. Et je crois que c'est la première fois que ça arrive depuis le début de la saison. 100% des parieurs ont joué la France.
0: Voilà. Bon, après, ce sont des cotes, évidemment.
7: Il n'y a pas de Suède.
0: On rappelle, ce sont les parieurs en France, hein, là, les chiffres que
7: oui,
0: tu nous donnes.
7: Oui, généralement, c'est 97, ouais. 18.
0: Bah, j'espère qu'en Suède, il y en a quelques-uns qui ont voté pour la Suède, quand même.
7: Ah oui.
0: Voilà. Sûrement. Tiens, on va se poser cette question, les amis, dans les paris RMC, puisque visiblement, tous les parieurs sont extrêmement confiants pour la France. On va corser un petit peu la question. Est-ce qu'il faut parier sur une victoire avec 3 buts d'écart pour les Bleus contre la Suède? Pascal Duprat.
8: J'ai hésité, je vais dire non.
0: Tu vas dire non. Lionel Charbonnier.
9: Non.
0: Christophe Payet.
7: Oui, voire plus.
0: Tu dis oui, voire plus. Ah oui, carrément. Pour France-Suède, je rappelle juste que la Suède a terminé 3e de son groupe. Et le bilan de la phase de groupe, c'est une victoire 5-1 face à la Tunisie. Une claque face aux Pays-Bas 5-1. Et un match nul 1 partout face aux Japonais. Les Suédois avec Alexander Isak et Gyökeres, notamment dans leur équipe à la pointe de l'attaque. Pascal, pourquoi tu dis non?
10: Bah parce qu'on est à un match à élimination directe. Je suis certain que les Suédois vont aligner un bloc bas, que ça va être compliqué. Je vois la France gagner, marquer 3 buts, mais je vois les Suédois marquer parce qu'ils ont quand même des joueurs offensifs qui sont capables de le faire. Et franchement, 3-1, ça me satisferait. Je pense que ça satisferait beaucoup de monde, non ?
0: Ah bah 3-1, effectivement. C'est pas mal. La médaille absolue, l'important c'est de se qualifier, mais c'est sur la physionomie qu'on imagine de cette rencontre, Lionel.
9: Non, parce que je vois cette équipe suédoise capable de nous porter un peu comme Pascal, de nous mettre à mal sur les contre-attaques, notamment sur avec leur comment il s'appelle là, que j'aime beaucoup sur le côté droit. Donc il y a Jokeres qui est capable de marquer, mais surtout Elanga.
0: Elanga, bien sûr.
7: Il a 2 buts
10: la dernière fois.
9: Et il va très très vite et donc et notamment sur nos côtés, Elanga sur un côté, Isaac de l'autre, c'est deux joueurs rapides qui et c'est pas notre point fort sur les côtés. Donc on est capable d'en prendre un. Maintenant, il faudrait en marquer 4 pour répondre à ta question. Je pense pas 3-0. Je pense pas non plus. Donc moi je déjà 2 ça serait très bien et puis je vois la France tu vois être en gestion à 2-0. Le 2-0 peut arriver mais après t'es un peu plus en gestion pour laisser récupérer des joueurs et tout ça. Donc non, je pense pas. 3 c'est beaucoup.
0: Des Bleus qui seront au complet d'ailleurs hein. William Saliba récupère également de sa petite douleur au dos, Didier Deschamps est revenu et a organisé l'entraînement hier, a animé la séance à Boston. Christophe, toi tu veux conseiller aux parieurs d'y aller sur ce 3 buts d'écart?
7: Oui, déjà cette équipe de Suède, c'est plus qu'un miracle si elle est présente à la Coupe du Monde. Elle a mis 2 points hein, dans la phase de poule, mais il y a eu un concours de circonstances avec un parcours en Ligue des Nations qui lui a permis d'être repêché pour pouvoir disputer des barrages, a gagné 2 matchs en barrage, ça c'est bien, contre l'Ukraine et la Pologne. Mais derrière, certains se sont enflammés sur le 5-1 contre la Tunisie, mais on s'est rendu compte que finalement, les Tunisiens étaient peut-être les plus mauvais ou les faisaient partie des 3 plus mauvaises équipes, la Tunisie, de cette Coupe du Monde. Et puis on a une attaque quand même complètement dingue hein. 10 buts en 3 matchs. Alors oui, c'était peut-être la Norvège bis, c'est vrai. Mais bon, quand tu mets les 3 buts d'écart contre la Norvège, que je considère à titre personnel, peut-être je me trompe, mais honnêtement, je crois pas que la Norvège est supérieure à cette équipe de Suède.
0: Attends, la Norvège avec son équipe type ou la Norvège bis est supérieure à l'équipe de Suède?
7: Honnêtement, avec son équipe type, c'est sûr. Avec l'équipe bis, peut-être pas. Mais bon, pour moi, cette équipe de Suède fait partie des peut-être la moins bonne équipe des 16e de finale ou une des moins bonnes. Voilà.
0: Ah ouais,
7: donc je pense que ça peut être une boucherie et je jouerai le 3 buts d'écart, soit 3-0, soit 4-1. Mais je pense que peut-être ça peut même faire un de plus.
0: Non mais après voilà les Suédois, alors c'est sûr qu'ils ont pris une claque face aux Pays-Bas
7: mais
0: ils ont fait match nul face aux Japonais, les Japonais qui sont quand même
9: mal,
0: une des belles équipes hein, de cette Coupe du Monde. Ils vont affronter les Brésiliens
7: mais les Japonais
10: Georges, faut faire attention avec Pascal. Christophe parce qu'il est dans une bonne séquence. Hein. Il nous explique qu'il y a des matchs nuls 3-3 dans les dernières secondes et que c'était obligatoire.
0: Ah oui, sur l'Algérie Autriche de la nuit dernière. Oui, c'est ça. Oui.
10: Et j'ai repris les paris.
7: Toi aussi,
10: t'avais dit nul.
7: Bon,
10: bravo, messieurs. Non, et bravo, messieurs. Vous avez trouvé le nul entre l'Algérie et l'Autriche. Il fallait le faire.
0: Lionel, alors là, évidemment, voilà. C'est les 16e de finale de la Coupe du Monde. C'est la première fois hein, parce qu'habituellement, on allait directement en 8e avec la formule à 32 équipes. Et c'est un tout autre tournoi qui commence avec
9: de
0: toutes autres équipes. Je sais pas, évidemment, on se souvient de 98. Qui avait imaginé que France-Paraguay irait aux prolongations? Évidemment, c'était le match le plus dur des Bleus même à la Coupe du Monde 98. Tu vas pas me contredire, Léo. On est d'accord. Non mais est-ce que on peut imaginer une équipe suédoise métamorphosée, méconnaissable par rapport à ce qu'on a vu depuis le début de la compétition parce qu'on arrive sur les matchs à élimination?
9: Alors oui, mais c'est valable dans les deux sens. C'est-à-dire que là, t'arrives à des matchs couperés. Là, t'as plus besoin de, tu penses plus au prochain match que tu vas faire et tout ça. Là, c'est très simple. Tu sors de ton hôtel. Est-ce que t'as fait tes valises ou pas avant d'aller jouer ton match? Et est-ce que tu les prends et tu montes dans l'avion et tout ça? Ça fait une grosse passion. Pourquoi je te dis ça? Juste petite anecdote. Parce que à chaque fois, par superstition, quand on était au château à Clairefontaine, à chaque fois, il y en a avait un qui disait, les mecs, il n'y en a pas un qui a fait les valises. Hein. Il n'y en a pas un qui a fait à chaque fois qu'on allait faire un huitième, un quart ou les demi. Et notamment contre le Paraguay. Parce qu'on savait que le Paraguay, ça allait être très, très, très compliqué. Et donc, tu vois, là, tu sais que c'est le match couperé. Psychologiquement, tu joues plus de la même manière. Et donc, c'est où ça passe, où ça casse. Mais t'en as qui vont maintenant, il y a des équipes qui vont être métamorphosées, mais qui vont plus jouer du tout de la même manière. Tu peux avoir des blocs très bas, des jeux complètement fermés, des contre-attaques. Tu vas avoir des plans de jeu complètement différents. Oui,
0: c'est sûr que t'es vu plus conservateur. Lio, t'es peut-être plus conservateur, effectivement. D'autant plus dans cette nouvelle formule à 48 où il y a des meilleurs troisièmes et où tu te dis, s'il n'y a pas d'accident, on peut peut-être se qualifier. Hein. Regardez le Cap-Vert qui, avec 3 nuls, a réussi à accéder au 16e de finale. Pascal, t'y crois, ça ? Peut-être que des équipes qui étaient conservatrices vont s'exposer un peu plus ?
10: J'y crois pour toutes les équipes, excepté l'Argentine et la France. Je m'explique, je pense que la France fait peur à tout le monde, comme l'Argentine. Et je pense que les Suédois, intrinsèquement,
0: ils vont pas jouer.
10: Défensivement, sont trop faibles pour
0: s'exposer.
10: Pour contrer les Français. Ça va être très difficile de résister. Ça doit être l'enfer. Tu t'imagines, tu vas te prendre Olise, Mbappé, Dembélé, pour ne citer que ces trois-là, en pleine forme et en pleine confiance. Franchement, ça va être compliqué quand même pour les Suédois. Résister, à un moment. À un moment, tu craques obligatoirement. Donc, fatalement, les Suédois, à un moment donné, vont vouloir sortir. Et puis, c'est là qu'ils vont se faire punir. Enfin, je le vois.
9: Ouais, mais regarde, Pascal, le Cap-Vert, ils ont jamais craqué. Hein. Ils sont bas.
10: Oui, mais j'ai l'impression
9: ils feront pas ça tous les matchs, bien évidemment.
10: Yo, hein, j'ai l'impression que le Cap-Vert, pardon de te couper, est plus, comment dire, hermétique solide défensivement que les Suédois. Ouais. Les Suédois, c'est des courants d'air. Hein.
0: Qu'est-ce que tu voulais dire, Christophe, que l'état d'esprit montré par les Français te fait ne pas imaginer le moindre accident. En tout cas, l'état suffisamment sérieux.
7: En fait, ils sont vraiment sûrs de leur fait. Ils sont en mission. Ils ont un trio d'attaque complètement stratosphérique et encore tu peux rajouter Doué
0: ou tu peux dire quoi tu as.
7: Donc ouais, enfin j'en mets quand même 3 au-dessus de l'autre, du quatrième, mais honnêtement, après on peut toujours se tromper, ce ne sont que des pronostics et on est dans des paris sportifs.
10: Il suffit qu'on dise ça pour que le quatrième fasse un doublé.
7: Une seconde que la Suède puisse ne serait-ce perdre par un but d'écart, par exemple.
0: Tiens, juste Pascal, Lionel disait ça tout à l'heure, est-ce que tu as du mal à imaginer la France avec un clean sheet face à la Suède ? Est-ce que la défense peut être peut-être l'une des raisons de ne pas parier sur une victoire avec 3 buts d'écart ?
10: Ben, je me dis que ce match-là, alors encore une fois, c'est peut-être condescendant de penser comme ça, mais la France a de la marge. Et je pense que tout concourt pour que la France aille loin. Et ils ont, je pense qu'ils vont faire encore une étourderie contre les Suédois pour ensuite, eh bien fermer à double tour et défensivement être encore plus performant qu'ils ne le sont. S'il y a bien un secteur où la France peut mieux se comporter, c'est bien l'aspect défensif, vous en conviendrez tous. Donc je vois quand même les Suédois, parce qu'ils ont quelques armes offensives, mettre les Français en difficulté, peut-être notamment sur coup de pied arrêté.
0: France-Suède, ce sera au MetLife Stadium dans le New Jersey, dans la banlieue de New York. Est-ce qu'on a des cotes des buteurs déjà, Christophe, à 2 jours du match ?
7: Oui, Mbappé est favori à 1,65. En serial player, il est à 1,42, on rappelle. Si vous le jouez à 1,42 en serial player, eh bien, s'il marque 3 buts, votre cote est triplée. Ça marche aussi pour les passeurs. Si vous avez un joueur qui fait 2 passes, sa cote est doublée. Et pour les joueurs décisifs, si un joueur décisif que vous avez joué en serial player est 4 fois décisif, ça peut être 2 buts et 2 passes, eh bien, vous multipliez votre mise par 4. Dembélé 2,25, Doué à 3, Barcola à 3, Olise à 2,75, Rabiot est coté à 5, Tchouaméni coté à 10, on ne sait jamais, une frappe de loin.
0: Ah oui.
7: Côté suédois, je vous donne Jokeres et Isaac, surtout coté à 4 et à 5, et Elanga coté à 6, c'est le joueur suédois que Lionel avait donné. Si la France gagne et que les deux équipes marquent, c'est 2,75, c'est beaucoup plus que 1,27. Pourtant, c'est plausible puisque la France a encaissé des buts à chaque fois sur ses 7-8 derniers matchs, à part contre l'Irak. Ça peut se tenter.
0: D'accord, c'est le petit tuyau que tu donnes à nos auditeurs.
7: Oui, après, c'est vrai qu'ils ont quand même 2 bons joueurs devant, avec Joker et Isaac, mais il va falloir quand même qu'ils aient les ballons. il va falloir qu'il y ait des joueurs qui leur fassent les bonnes passes. Mais bon, c'est possible.
0: C'est le principe du football, effectivement, d'avoir joueurs, des joueurs qui fassent des bonnes passes.
7: Le clean sheet à 1,88 n'est pas très bien payé, en fait, c'est pour ça.
0: Le clean sheet à 1,88 pas très bien payé, effectivement. Donc, c'est pour ça qu'on va aller chercher d'autres cotes intéressantes. Tiens, bon, on va faire justement vos My Match tout de suite. Pascal, qu'est-ce que tu proposes sur ce France-Suède dans deux jours à 23h sur RMC?
11: Alors donc la France qui bat la Suède, la France gagnera les demi-temps, les deux équipes marquent néanmoins et Kylian Mbappé buteur, une cote à 4,20.
0: 4,20,
11: c'est plausible.
0: Bah oui, c'est plausible, sinon tu le proposerais pas. Lionel, qu'est-ce que tu proposes?
7: Si, bah, tu sais que je suis capable de proposer des trucs pas plausibles.
0: Ah bon, non, pas Pascal. Lionel plus.
9: Je suis entièrement d'accord. Entièrement d'accord avec ce que vient de dire Pascal, mais je vais prendre que la moitié de son pari. Je vais rester sur la France mène à la mi-temps. Même si oui, ils peuvent marquer en deuxième, mais je pense que la France commençait très très fort. Et donc marquer en première mi-temps, gagner cette première mi-temps et Mbappé buteur. C'est à 2,65, c'est la moitié de Pascal, mais je prends volontiers le pari de Pascal aussi.
0: Ah, la moitié de Pascal, c'est déjà un grand homme, hein, je te le dis tout de suite.
9: Ah bah ouais, c'est pour ça que je m'en contente personnellement.
0: Christophe Payet,
9: moi ça me suffit pour m'améliorer.
0: Christophe.
7: Je vois la France battre la Suède par au moins deux buts d'écart, Mbappé buteur et Olise ou Dembélé buteur aussi. Mais Mbappé oui, et ensuite c'est une double chance. Après on aura bien évidemment les cotes des joueurs décisifs. Ça a marché deux fois sur trois, Mbappé qui marque et Olise décisif.
0: Donc ce que tu as proposé.
9: Le penalty à combien?
7: Ma cote, c'est 2,80.
0: Le penalty à combien?
7: Le penalty il est à 3,20.
0: 3,20, ok, pour le penalty. Ah, si jamais les Suédois jouent bas, effectivement, avec tous les joueurs remuants français.
7: Bah ouais, oui, c'est possible.
0: Ça peut provoquer un penalty. Plutôt intéressant comme cote, ce 3,20. On va faire la bataille des supporters. On aura une bataille entre amis, une bataille entre supporters de l'équipe de France. Adil nous appelle de Nice. Salut Adil.
12: Bonjour la team.
0: Et Maxime nous appelle de Lyon. Salut Maxime.
13: Salut à tous.
0: Bah, vous savez, vous avez 30 secondes pour convaincre et proposer votre My Match, votre pari. Adil, c'est toi qui commences, tu vas appeler en premier. On t'écoute.
12: Bon, je vais pas être très original par rapport à tout ce qui a été dit précédemment, mais on voit bien évidemment la victoire des Bleus. Deux, compte tenu des différents scénarios sur les précédentes rencontres, je vois quand même l'équipe de France encaisser un but, donc je dirais que les deux équipes marquent. Après, je pense que on fait un petit peu preuve d'optimisme, donc je vois une victoire de la France, mais avec pas plus de deux buts d'écart. Donc les deux équipes marquent, mais pas plus de deux buts d'écart.
0: D'accord. Bah toi justement à la question, tu ne voyais pas la France gagner avec trois buts d'écart, donc tu aurais dit non. Très bien. Ça c'est coté à combien, Christophe?
7: Cote de 5.
0: Maxime, on t'écoute.
13: Alors moi je vois la France quand même au-dessus de la Suède, mais par contre c'est vrai qu'il y a un déséquilibre au niveau de l'équipe de France, donc je vois la Suède marquer, notamment Gyökeres qui redescend pas mal dans le cœur du jeu, donc je pense qu'il pourrait être décisif sur ce match-là, notamment avec Elanga et Isaac sur les côtés, Elanga qui est un des joueurs les plus rapides du monde, donc il faudra s'en méfier. Donc je vois l'équipe de France qui gagne avec les deux équipes qui marquent, et je vois Mbappé et Gyökeres décisifs, sachant que tous les deux tirent les pénaltys.
0: Évidemment, c'est une donnée importante. C'est cote à 5. Ben voilà, on a deux cotes à 5. Mais là, on a des joueurs décisifs donnés par Maxime, notre ami lyonnais, et Adil, le niçois, le premier. Qui vous a le plus convaincu, Pascal?
11: Le premier.
0: Adil, convaincu. Lionel?
9: Le second, fort possible.
0: Maxime, notre ami lyonnais.
9: Maxime,
0: Christophe.
9: Oui.
7: Maxime,
0: c'est toi qui remporte les 20 euros sur le site de notre partenaire. Félicitations et bon match à toi. Mardi soir à suivre sur AMC France Suède, 23h. Adil, tu repars pas les mains vides, tu repars avec 10 euros. Merci les gars.
13: Merci à vous.
0: Bon match évidemment à l'écoute d'RMC. Je constate quand même que les supporters et nous-mêmes, beaucoup ont réclamé pendant des années le déséquilibre, plus de spectacles en équipe de France. Mais j'entends la petite musique depuis 2-3 jours, ça inquiète aussi un peu les fans de nous voir désormais avec tellement de possibilités offensives et peut-être un peu moins d'équilibre. Oh, ça, on va en parler dans tous les débats jusqu'à France-Suède, évidemment. On revient dans un instant parier sur les autres 16e de finale de la Coupe du Monde Afrique du Sud-Canada. C'est le premier ce soir, 21h à suivre sur RMC. A tout de suite.
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0: 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Et sur notre radio digitale, évidemment, retrouvée sur notre application RMC 100%. Coupe du Monde, on est avec Pascal Duprat, avec Christophe Payet, avec Lionel Charbonnier. On parie sur les autres rencontres de ces 16e. À ce niveau-là de la compétition, soit cette musique a commencé à vous insupporter, mais grave, soit ça vous permet d'être encore dans l'ambiance de la Coupe du Monde, Shakira. C'est vrai que c'est devenu un peu la bande originale de la Coupe du Monde, à chaque fois qu'on entend Shakira. Brésil-Japon, les amis. Alors ça, en plus, franchement, c'est quand même une affiche demain à 19h qui, sur le papier, a l'air très, très alléchante entre ces deux formations. Les cotes, mon cher Christophe.
7: Le Brésil est favori à 1,66. Le match nul à 3,85. Le Japon est à 4,90. Et 84% des parieurs ont joué le Brésil vainqueur, 10% le Japon et 6% la prolongation.
0: Le Brésil qui a fini premier de son groupe devant le Maroc, le Japon deuxième derrière les Pays-Bas. On va écouter Pascal Duprat, une minute pour nous convaincre sur ce Brésil-Japon.
10: Alors alléchant, c'est ce que tu dis Georges et tu as bien raison. Cependant, je vois la première surprise. Tant cette équipe japonaise me séduit depuis le début du mondial. En fait, c'est l'opposition de style, les individualités côté Brésil, avec un jeu qui n'est pas toujours convaincant. Et de l'autre côté, une équipe qui est bien huilée, très disciplinée collectivement, qui défend de mieux en mieux plus les années passent, et qui a du corps et de la consistance. Donc je vois le Japon réaliser une performance contre le Brésil. Je trouve que c'est mon coup de cœur, avec le Cap-Vert bien entendu, mais le Japon, par rapport à ce qu'il propose dans le jeu depuis le début de la Coupe du Monde, Franchement, c'est très cohérent. Donc, je les vois gagner. Les deux équipes marquées cependant. Et Daichi Kamada, que j'adore, le milieu de terrain offensif de Crystal Palace, décisif. C'est une cote à 17. Cote incroyable.
0: À 17, Pascal Duprat voit le Brésil éliminé par le Japon. Et moi, j'avoue, c'est aussi une de mes équipes coup de cœur hein, dans le jeu, les Japonais, depuis le début de la compétition. Est-ce que vous êtes d'accord avec la hot take, comme on dit, de Pascal Duprat, Lionel Charbonnier, le Japon élimine le Brésil?
2: Non.
0: Non, Christophe Payet?
2: Non.
7: Non.
0: Non plus. Mais... Lio, pourquoi tu n'y crois pas?
2: Même si ça, ils risquent de pas passer très loin, ben j'y crois pas parce que je les adore. Alors là, je cautionne l'argumentaire de Pascal. Oui, mais par contre, à chaque fois, les Japonais ils passent à travers. Ils ont au fur et à mesure des tours et lorsqu'ils arrivent au match coup près, ils arrivent à. Il leur manque encore un petit truc. Alors est-ce que
0: c'est
2: ça
0: un
2: sera
0: truc très résilient aussi depuis quelques années de passer au travers quand les matchs comptent. Hein
10: ouais, mais là pas, justement, ils ont progressé. Les Japonais, moi je
2: oui, ils progressent.
10: En progrès.
2: Non, ils progressent, c'est indéniable. Ils jouent ce football, ils sont capables de marquer. Alors, oui, sur le buteur japonais, je suis Pascal. Mais par contre, oui, exactement. Je suis Pascal. Les deux équipes marquent, bien évidemment, mais moi je pense que le Brésil va l'emporter à la fin sur un but de Vinicius Junior, tout simplement parce que il y a un mec sur le banc qui est extraordinaire, qui connaît tout ça, qui est huilé tout ça, c'est Ancelotti. Et pour moi, il va faire la différence avec ses joueurs. Moi je trouve que cette équipe brésilienne monte en puissance aussi, pendant que peut-être les Japonais ont fourni beaucoup d'efforts. Ils sont allés déjà le premier match au bout du bout chercher un match nul contre les Pays-Bas. Ils sont bien, mais je pense que la profondeur de banc, l'expérience est quand même brésilienne. Et là, ça compte beaucoup.
10: Le précédent du match d'ouverture du Brésil contre le Maroc, ça vous incite pas à la crainte? Parce que contre les Marocains, ils ont été en difficulté, les Brésiliens. Ils ont été en difficulté.
2: Non, moi je les vois monter en puissance. Je les vois monter en puissance. Pour moi, le staff technique a préparé cette équipe pour aller plus loin, alors qu'ils n'aient pas les jambes. Oui, t'as raison, Pascal, ils n'étaient pas bien. Mais ce premier match, moi, je ne le prends pas en compte, personnellement.
0: Je trouve qu'il y a une confiance aveugle quand même dans le staff de Carlo Ancelotti pour faire performer cette équipe brésilienne. Je rappelle leur phase de groupe. Donc, un partout, tu le disais, Lio, face au Maroc. Victoire 3-0 contre Haïti. Victoire 3-0 contre l'Écosse, où même Neymar a eu quelques minutes. Neymar qui devrait être disponible pour cette rencontre, pas forcément titulaire, évidemment. Christophe, toi, tu crois pas à la victoire du Japon? Lionel a dit ça va être dur, peut-être match nul, Lio, d'ailleurs, peut-être prolongation.
2: Dur, oui, pourquoi pas, oui.
0: Ok.
2: Pourquoi pas,
0: Christophe?
7: Moi, je pense que tout ce qu'a dit Pascal est totalement vrai, et je pourrais même rajouter que le Japon a battu le Brésil cette saison, donc c'est pas complètement impossible. Cependant, oui. Et cependant, c'est la Coupe du Monde, c'est le Brésil, et surtout, moi, je pense qu'avec Carlo Ancelotti, ils doivent pouvoir s'en sortir. Et surtout, il y a un Vinicius qui est en feu, parce que là, depuis le début de la compétition, il est incroyable. Hein. Je crois que c'est le seul joueur qui a marqué à tous les matchs. Donc,
0: non, il y a un certain Lionel Messi. Hein, je ne sais pas si tu es au courant.
7: Ah oui, t'as raison. Exact.
0: Il a marqué hier soir.
7: Ils sont deux. Il y a Messi et Vinicius. Donc je pense qu'à la fin, eh bien, le Brésil s'imposera peut-être par un but d'écart, mais je pense que les Brésiliens.
0: Mais après, Vinicius en feu, effectivement. Alors sur le premier match, il marque contre le Maroc, mais après, bon, il marque contre Haïti et l'Écosse. Est-ce qu'on a suffisamment vu
7: suffisamment contre les équipes pour lesquelles il joue?
0: Oui, mais est-ce qu'on a suffisamment vu de Vinicius qui est en galère depuis des années avec la Seleção pour se dire ça y est, il est lancé, Pascal?
10: Écoute, il est vrai qu'il accomplit un début de Coupe du Monde remarquable, mais encore une fois, il y a un mais. Même si j'ai beaucoup de respect pour les équipes Haïti et l'Écosse, mais l'Écosse n'a rien montré sur les trois matchs. Et je dis attention. Donc moi, je me suis mouillé. Je suis satisfait avant le coup. Je me mouille. Première surprise.
4: le Japon.
0: Ouais, moi je te
4: réponse.
0: Moi je te suis Pascal. Hein. Je te suis.
7: T'as fait des coups genre comme ça mais en rugby, ouais. Pascal.
0: Ouais. Est-ce qu'on a des codes? Est-ce qu'on a des codes des buteurs? Christophe évidemment sur le Brésil.
7: Oui, le favori évidemment, c'est Vinicius. Il est à 2,50. Cunha qui a marqué lui aussi. Hein, ils sont que deux
0: numéro 9
7: marqué pour le Brésil. 2,75 parce que Igor Thiago s'était raté au premier match et lui il aussi il est à 2,75. Luis Enrique à 4,50. Paqueta à 4,50. Martinelli 4,50. Hendrick 3,50. Et Neymar est coté à 3 pour qu'il soit décisif, c'est 1,84.
0: Ok, on verra
7: voilà pour
0: évidemment
7: les buteurs. Si, et je vous donne, parce qu'on est en 16e de finale quand même, je vous donne les qualifications au tir au but. C'est 10,50 pour les deux équipes. Le Brésil en prolongation, c'est 7,75. Ah. Le Japon en prolongation, c'est 18.
0: C'est pas mal ça effectivement pour les prolongations et les tirs au but, ça fait des cotes intéressantes. Brésil-Japon c'est donc demain à 19h, on va passer à une autre affiche alléchante. Bon, c'est peut-être d'ailleurs le plus beau 16e de finale sur le papier. Pays-Bas-Maroc à 3h du matin dans la nuit de lundi à mardi. Bien dommage pour nous d'ailleurs en Europe.
7: Voilà, c'est ce que j'allais dire, qu'est-ce que c'est dommage.
0: Les cotes pour ce Pays-Bas-Maroc
7: 2-10, la victoire des Pays-Bas, 42% des parieurs l'ont joué. 3-25, la prolongation, 21% des parieurs y croient. Et puis 3-50, le Maroc, 37% des parieurs. Très équilibré.
0: Très équilibré. Une grosse diaspora marocaine aux Pays-Bas aussi. D'ailleurs, c'est dommage vraiment que ce match soit si tard. Une minute pour convaincre Lionel sur ce Pays-Bas-Maroc.
2: Moi, je pense qu'il va y avoir... les deux équipes vont marquer. Le Maroc accepte ce déséquilibre. Il joue beaucoup. On a vu cette équipe des Pays-Bas. Ils ont quand même une attaque de feu. C'est 10 buts, je crois, en 3 matchs. Alors, c'était pas le Maroc en face, bien évidemment. Mais moi, je pense que ça va être un match très serré où les deux équipes vont marquer. J'irai sur un match nul moins de 3-5. Je sais plus la cote, c'est pas exceptionnel.
7: C'est un partout alors.
0: Hein. Ah, ouais,
7: moins 3-5 et les deux marques.
2: C'est un partout. Exactement. Le 5-40. Bien sur un partout. Ben voilà, et pourquoi pas les prolongations. Hein, c'est voire même les tirs au but, ça peut aller au bout du bout. Ce match-là, honnêtement, pour moi, tout le monde peut avoir raison. Donc vous pouvez donner ou les Marocains, ou les Pays-Bas, ou le match nul. Tout le monde peut avoir raison. Moi, je le jouerai pas, franchement.
7: 8,50 pour les tirs au but pour les Pays-Bas, 8,50 pour le Maroc. C'est 1. Et les Pays-Bas en prolongation, c'est 8 et le Maroc en prolongation, c'est 12.
0: Ouais, et d'ailleurs, Christophe, tu te fais tirer les oreilles par un de nos auditeurs sur WhatsApp, A, qui me dit eh oh, Saïbari, le Marocain aussi a marqué à tous les matchs. Il a bien raison.
7: C'est ça. Pardon, vrai. Pardon, oui, je me suis enflammé, je répète.
0: Enflammade.
7: Est-ce toujours que... vérifier avant de donner.
0: Oui, exactement. Pascal, c'est tu suis Lionel?
4: Je vois les Pays-Bas l'emporter dans le temps réglementaire. Et un match compliqué, certes, mais les Pays-Bas m'impressionnent davantage que les Marocains.
0: Je rappelle, les Pays-Bas ont fini de premier de leur groupe devant le Japon. Hein. Ils avaient fait match nul contre les Japonais, 5-1 contre la Suède, 3-1 contre la Tunisie. Christophe, tu suis Lionel?
7: Non, je suis Pascal. Victoire des Pays-Bas, peut-être par un but d'écart, un match très compliqué, très serré, et je les vois s'en sortir. D'ailleurs, un but d'écart, c'est coté à 3,50.
0: Ah, pas mal.
7: La qualif des Pays-Bas, pour ceux qui veulent assurer, peut-être, ça c'est coté à 1,54.
0: Coté à 1,54.
2: Quand tu regardes
7: les Marocains, c'est 2,40.
2: Georges,
0: ouais.
2: Moi j'ai une petite question pour vous. Quand tu regardes le cursus des Marocains actuellement, et que ils jouent, ils rencontrent les Pays-Bas, est-ce qu'une élimination des Marocains serait une surprise?
0: Ah bah quand tu joues les Pays-Bas, c'est moins surprenant. Pour le coup, ça dépend de l'identité de ton adversaire.
2: Mais quand tu regardes le comportement des Pays-Bas dans les dernières coupes du monde ou et par rapport à ceux de
0: son demi-finaliste du dernier Euro, hein, les Pays-Bas. Hein.
2: Donc ouais, c'est ça. Et le Maroc.
0: Maroc demi-finaliste de la dernière coupe du monde et peut-être champion d'Afrique. On ne sait pas où ça en est. Ouais.
7: Après, historiquement, les Pays-Bas, c'est au-dessus. Sur l'ensemble des coupes du monde.
0: Ah oui, mais d'accord, ça compte pas ça.
4: Mais sur les productions,
7: non, c'est pour préciser,
4: sur les matchs livrés depuis le alors ce n'était que des matchs de poule, c'est difficile de comparer.
0: Je rappelle que le Maroc, match nul un partout contre le Brésil, victoire 1-0 contre l'Écosse et 4-2 contre Haïti, il y a eu 2-2 hein, dans ce match qui était assez fou contre Haïti.
4: Voilà. J'allais venir à ce dernier match des Marocains contre Haïti. moins de maîtrise que les Pays-Bas. Voilà, c'est ouais. Encore une fois une affaire d'impression parce qu'il y a un match et ce match-là, il n'est pas disputé. Donc fatalement, on va attendre. Mais ça va être un joli match. Moi, je me lève pour ce match-là où je dors pas. Je vais le regarder.
7: Et vous pensez pas, messieurs, que les Pays-Bas ont un potentiel offensif supérieur à celui du Maroc?
0: Pas forcément.
4: Attention. Ouais,
2: attention.
4: Moi, c'est plus une question d'équilibre. J'ai l'impression que les Pays-Bas sont plus complets. Enfin, attention, le Maroc est une très très belle équipe. Je vais me faire défoncer par mes potes marocains. Je vais prendre des coups de fil après l'émission. Mais je trouve que les Pays-Bas est plus consistant depuis ce début de Coupe du Monde.
0: Ouais. Et après, je veux voir aussi les Pays-Bas face à une vraie adversité dans des matchs importants. Là, les Somerville et tout ça qu'on découvre. Quand l'oxygène manque, comment est-ce qu'ils vont se comporter? Les codes des buteurs, Christophe?
7: Le favori, c'est Gakpo, c'est lui qui tire les pénaltys, il est à 3,25 du côté des Pays-Bas, Somerville à 3,50. Broubeck, 3 buts, il est coté à 3. Malen, qu'on a mis 0, il est coté à 3,50. Van Dijk.
4: Ça, c'est bien sur coup de pied arrêté, Van Dijk.
7: Ouais, c'est pas mal. Et puis, Saïbari qui a marqué à tous les matchs, comme.
0: On a perdu Christophe, qu'on va retrouver dans un instant. Évidemment, Christophe Payet pour avoir les
2: Gakpo,
0: cotes.
2: Gakpo, c'est pas mal. Hein.
0: Ah, Gakpo, c'est pas mal, effectivement. C'est
2: combien? 3 quelque chose?
0: Ouais, exactement, pour Cody Gakpo. Ouais. Bon, écoutez, on va le retrouver dans un instant, mais on va parler tout de suite de Allemagne-Paraguay. Hein. Allemagne-Paraguay, ce sera demain à suivre, évidemment, sur notre antenne. Les Paraguayens qui sont passés en qualité de meilleur troisième, les Allemands. Premier de leur groupe, on rappelle 7-1 contre Curaçao, 2-1 contre la Côte d'Ivoire, et une défaite 2-1 contre l'Équateur. Hein. Les cotes, Christophe, qu'on a retrouvées pour Allemagne-Paraguay.
7: Oui, 1,36 la victoire de l'Allemagne, 98% des parieurs y croient. Le match nul, c'est coté à 5, donc prolongation et 7,50 pour la victoire du Paraguay.
0: Eh ben, on va t'écouter, Christophe, justement, pour la Mannschaft qui pourrait être adversaire des Bleus, on rappelle, en 8e de finale. Hein. Qu'est-ce que tu imagines?
7: Eh bien, j'imagine une victoire de l'Allemagne qui s'est bien comportée, qui a perdu certes le dernier match contre l'Équateur, mais bon, les Allemands étaient déjà assurés d'être premiers, donc évidemment ça peut arriver. C'était arrivé notamment avec l'équipe de France, hein, contre la Tunisie il n'y a pas si longtemps que ça. Et puis les Paraguays qui sont quand même un petit peu miraculés, qui n'ont pas montré grand-chose. Une victoire 1-0 contre la Turquie, 1-0 contre l'Australie, qui qualifiait les deux? Et surtout, ils avaient explosé lors du premier match contre les États-Unis. Donc, je vois l'Allemagne se qualifier tranquillement. Je pense quand même que cette équipe allemande peut prendre un but parce qu'elle en a pris à chaque match. Donc, je propose l'Allemagne bat le Paraguay. Les deux équipes marquent. Et Havertz buteur, cote de 5.
0: Le Paraguay, troisième de son groupe, qui avait perdu 4-1 face aux Américains. Victoire 1-0 contre la Turquie quand même, à 10. Et 0-0 contre l'Australie, qui s'est déqualifié également. Pascal, tu suis Christophe?
4: Peut-être sur l'issue, l'Allemagne qui gagne, mais par contre un match compliqué. Ouais. Là, je vois des prolongations pour ce match-là. Attention, Paraguay.
0: Ah, je suis complètement d'accord avec toi.
2: 5-20 le nul.
0: Ouais, 5-20, c'est intéressant.
2: 5 même.
0: Lionel.
2: Oui, je suis 100%, Christophe.
0: Ok, Allemagne.
7: L'Allemagne en prolongation, c'est 8. Les tirs au but, c'est 15 pour l'Allemagne, 15 pour le Paraguay. Mais si le Paraguay gagne en prolongation, c'est 30.
0: Ah ouais, évidemment, intéressant pour l'équipe entraînée par Gustavo Alfaro, l'Argentin. On va passer à Côte d'Ivoire-Norvège. Ça, c'est mardi à 19h. Hein. On rappelle, la France aurait pu affronter la Côte d'Ivoire en cas de défaite face à la Norvège. Du coup, ce sont les Norvégiens qui vont à Dallas affronter les éléphants. Les cotes, Christophe, sur ce Côte d'Ivoire-Norvège.
7: 3,45 la Côte d'Ivoire. 15% seulement ont parié sur les éléphants. 3,55 la prolongation. 2 la victoire de la Norvège et 73% voient les Scandinaves s'imposer.
0: Pascal,
7: un peu étonnant.
0: Et oui, les éléphants qui sont dans cette phase éliminatoire pour la première fois. Bon, il est 16e de finale. Qu'est-ce que tu vois pour ce match?
4: La Côte d'Ivoire est une équipe qui a donc brisé son plafond de verre, puisque pour la première fois, elle dispute un match à élimination directe de la Coupe du Monde. Mais cependant, la Norvège, qui a fait reposer 10 de ses titulaires contre la France, avec Alain Haaland, qui est, quoi qu'on en dise, très difficile à contrôler. Je vois les Norvégiens battre les Ivoiriens. Cependant, je vois les deux équipes marquées parce que la Côte d'Ivoire dispose d'atouts offensifs de qualité, mais je vois Haaland marquer 2 buts ou plus. Et la cote à 13,50.
0: Ah ouais, c'est une belle cote que tu nous proposes là, Pascal. Lionel.
2: Ah ouais, je prends ça, c'est beau.
0: Voilà, tout simplement. Et Christophe ?
7: Ouais, c'est magnifique, c'est tentant, mais non, parce que pour moi,
11: c'est pas du rugby,
7: y a
11: c'est parce que j'ai pas parié sur du rugby.
7: Ouais, non, sérieusement, c'est pour moi le match le plus difficile à pronostiquer.
0: Ouais, je suis d'accord.
7: Et je serais pas étonné que ça aille au tir au but celui-là.
0: Ouais.
2: Oh non. Le Maroc, c'est très compliqué.
7: Ah bah pour moi, c'est plus facile pour les Pays-Bas que pour la Norvège.
0: Ah, moi, je suis d'accord avec vous. D'ailleurs, ce sont deux matchs que j'ai pas mis dans ma bankroll. Côte d'Ivoire, Norvège et Pays-Bas.
7: Ces deux-là, ils sont
0: Pays-Bas,
7: très
0: Maroc, parce que très très compliqué. Tiens, juste côté des buteurs, comme il y a Erling Haaland, ça intéresse forcément les parieurs sur ce Norvège,
7: oui,
0: Côte d'Ivoire.
7: Effectivement,
0: Christophe.
7: Et la Norvège, évidemment, c'est Erling Haaland le favori à 1,88. Ensuite, on a Østigard, il est à 12. Sørloth, il est à 3. Pedersen à 12,50. Åsgård à 4,20. Côté ivoirien, le favori, eh bien, c'est Eliouaï à 3,85. 4,10 pour Boni, 4,40 pour Pépé, qu'on a déjà mis 2. Kessié est à 6. Diallo Traoré, c'est mon favori, il est coté à 4. Et Diomandé à 4,30.
0: Ok, bah il nous reste un match, c'est celui qui va ouvrir les 16e de finale. C'est ce soir à 21h entre l'Afrique du Sud et le Canada, qui, parce qu'ils ont terminé deuxième de leur groupe, ne joue pas à domicile. C'est à Los Angeles, au magnifique SoFi Stadium, peut-être le plus beau stade de cette Coupe du Monde d'ailleurs, qui va accueillir cette rencontre entre les Canadiens et les Bafana Bafana à 21h. Les cotes, Christophe.
7: 5,30 l'Afrique du Sud, seulement 5% des parieurs l'ont joué. 3,85 la prolongation, seulement 6%, donc 89% ont joué. La victoire du Canada à 1,62.
0: Lionel, c'est toi qu'on va écouter sur ce match entre les Bafana Bafana et le Canada.

0: Belgique. Donc je vais aller sur la victoire du Canada. Les deux équipes marquent et David buteur. 5-60.
1: 5-60 pour le premier match de ces 16e de finale ce soir à 21h. Afrique du Sud, Canada. À suivre sur RMC, bien sûr. Pascal, tu suis ?
2: Oui, je suis.
1: Christophe ?
3: Je suis Elio.
4: Je suis, mais je serai un petit peu plus prudent.
0: De loin.
4: J'enlèverai les deux marques.
0: Et de loin.
1: D'accord.
4: Non, mais je suis pas sûr que les deux marques, mais je sais pas en fait. Enfin, je me contenterai de Canada et Jonathan David.
1: La cote
4: est plus basse.
1: La cote de Jonathan David est à combien d'ailleurs ?
4: 2,50. Donc tu triples avec Canada plus David. Promise David est à 3 et Larine, l'autre attaquant, est coté à 3.
1: Voilà pour les 16e de finale de la Coupe du Monde. Là, on vous a fait votre programme jusqu'à mardi, le jour où il y aura France-Suède, évidemment. Ça y est, là, ce sont les matchs où ça commence à compter. Vraiment, vraiment, évidemment, Christophe, j'appelle nos auditeurs parieurs et parieuses à se rendre également sur notre podcast des Paris RMC, puisqu'il y a Wimbledon, hein, notamment, qui se lance cette semaine avec Yannick Sinner, sans Alcaraz, avec Serena Williams. Tiens, je serais curieux de. Je vous écouterai pour savoir quels sont les codes de Serena pour son retour à 44 ans. Alors, on en a parlé ce matin dans la Grande Gueule du Soir avec Mario Bartoli qui nous a dit: j'ai vu ses sets d'entraînement, elle n'a pas perdu un set contre des grandes joueuses. Donc ça va être intéressant.
4: Ouais, je peux te dire, hein, regarde, si j'arrive à la trouver, elle doit être quand même assez loin. Ouais, c'est loin. Ouais,
1: ah non, mais pas pour une victoire finale.
4: Non.
1: Évidemment, on ne va pas aller jusque-là pour l'instant.
4: Elle est à 100.
1: Elle est à 100, mais sur son premier match, je pense que ça peut bien se passer pour elle. Effectivement, elle pourra retrouver au troisième tour Iga Swiatek, hein, la gagnante sortante et l'ancienne numéro 1 mondiale.
4: Alors, oui, la page des Paris RMC, les podcasts évidemment avec Eric Salio tous les jours Wimbledon et aussi la page des Paris RMC.
1: Eric Salio sur place en plus à Wimbledon. Donc pour vous donner les bons tuyaux, il sera au plus près, vous le savez, des joueurs et des joueuses. Allez, on revient dans un instant avec le combo jackpot et les banquerolles. À tout de suite sur RMC.
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1: Les Paris RMC, on est ensemble jusqu'à 13h, vous le savez, comme tous les week-ends. On est avec Christophe Payet, avec Pascal Duprat, avec Lionel Charbonnier. On vous a parlé de tous les 16e de finale qui arrivent jusqu'à mardi, avec le premier ce soir Afrique du Sud, Canada à 21h. Et évidemment, on est à J-2 de France-Suède. Ce sera mardi à 23h. Toutes les informations sur rmcsport.fr et toute la journée sur notre antenne avec nos envoyés spéciaux au plus près des Bleus à Boston. Évidemment, tout de suite, le combo jackpot de Christophe.
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1: Un combo jackpot spécial 16e de la Coupe du Monde. Le premier combo jackpot de l'histoire sur les 16e de la Coupe du Monde. Parce que c'est inédit.
4: Exactement, avant on pouvait faire des 8e mais pas des 16e.
1: Oui, parce que ça n'existait pas. Alors,
4: La France qui bat la Suède par au moins 2 buts d'écart avec Mbappé buteur d'un côté. Et Olise ou Dembélé qui marque aussi.
1: 2,95 à la cote.
4: L'Allemagne bat le Paraguay, but d'Avertz.
1: Kai Havertz est noté à 2,45 ce que tu nous proposes.
4: Prolongation entre la Côte d'Ivoire et la Norvège.
1: Côté à 3,60.
4: Le Canada bat l'Afrique du Sud avec David buteur.
1: Jonathan David, c'est côté à 3.
4: Le Brésil bat le Japon et Vinicius marque.
1: La cote est à 3.
4: Et les Pays-Bas qui battent le Maroc avec Gakpo buteur.
1: Ça, c'est coté à 4,20. Et donc, si je parie 10 euros, je peux gagner combien, Christophe Payet, avec
4: plus de 10 000, puisque la cote est à 983.
1: D'accord. Voilà pour le ticket conseillé par Christophe. Est-ce que vous voyez des erreurs, mon cher Pascal ?
9: J'en vois au moins une, comme je suis
4: le Japon.
9: Voilà, je vais mettre le Japon, ça doit faire monter la cote.
4: Ah oui, carrément.
9: Le Brésil. Voilà. Je vais laisser Vin.

0: Vinicius qui marque.
1: D'accord, donc le Japon gagne face au Brésil, mais plutôt Vinicius qui va marquer quand même dans cette rencontre. Lionel ?
2: Non, c'est très cohérent. Tout peut arriver. Il n'y a pas de folie, il n'y a pas de dinguerie là-dedans. Donc, allez, je peux pour me. Voilà, une erreur.
3: Ouais,
2: une
3: deux erreurs comme ça pour couvrir.
2: Ouais, mais.
3: Mais même deux, si tu fais 4 sur 6, c'était bien.
2: Ouais.
1: Allez, dinguerie, c'est deux.
2: La seule dinguerie, c'est Christophe. Ouais, t'as raison, Pascal.
3: Ouais, la dinguerie, c'est moi, non.
1: La cote, t'as 983. Donc, pour ce ticket combo jackpot, voilà. On va voir si avec les premiers 16e de finale de la Coupe du Monde, ça va passer. Allez, tout de suite, on passe au bankroll.
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1: Christophe est solide avec 330 euros. Il domine toujours pour l'instant la banque des paris RMC. Qu'est-ce que tu proposes dans ton ticket aujourd'hui ?
3: Je propose que c'est dommage quand même que cette équipe de Croatie ait marqué à la 83e, sinon je serais bien plus haut. Mais bon, c'est comme ça, c'est les aléas du sport.
2: Ah bah la nous France, aussi, bat... si les autres faisaient ce qu'on a dit, on y arrive.
3: Non, mais bon, pour un but, quoi. Tu vois, je la passe pas pour un but à la 83e.
2: Comme nous.
3: La France bat la Suède par au moins 2 buts d'écart et Mbappé buteur. Le Canada élimine l'Afrique du Sud. Les Pays-Bas éliminent le Maroc. L'Allemagne bat le Paraguay. Et le Brésil bat le Japon. C'est 10-17 et je joue 20 euros.
1: 20 euros proposés par Christophe. Alors moi je suis quatrième avec 230 euros, quatrième parce que les coiffeurs et Denis Charvet ne jouent pas. Mon pari, alors j'ai enlevé effectivement Pays-Bas, Maroc et ce Norvège Côte d'Ivoire que je trouve très difficile à déterminer. Je mets victoire de la France contre la Suède. Nul entre le Canada et l'Afrique du Sud ce soir, donc aux prolongations. Je mets prolongation également nul entre le Brésil et le Japon. Victoire de l'Allemagne contre le Paraguay. La cote est à 23,58. Je mise 10 euros.
0: Je vais te suivre, Georges, c'est bien.
1: Complètement, tu me suis complètement, Pascal.
0: Ouais.
1: C'est
0: ouais,
1: incroyable,
0: ouais.
1: Ça.
0: Ouais, non, je te suis.
1: T'avais pas mis Mbappé buteur en plus pour la France ?
0: Si, je l'ai mis, mais bon, c'est concis ton pari, mais ça peut se produire. Le Brésil, Japon et surtout le Paraguay, attention.
1: Ouais, donc, bah écoute, Pascal me suit complètement, c'est magnifique ça. Lionel ?
2: Sixième
1: avec 205 euros.
2: Non, mais tu demandes pas la bankroll à
1: Je sais pas, Pascal a décidé de me suivre.
0: Non, je te dis, je te suis, je vais faire ta bankroll, mais je vais quand même conserver la mienne, bien sûr.
1: Vas-y,
0: la France bat la Suède avec Mbappé buteur, le Japon bat le Brésil, le Pays-Bas bat le Maroc, la Norvège bat la Côte d'Ivoire, cote à 34,42, je vais mettre 10 euros.
1: Et là, moi, je te suis pas, mais tu restes un pote. Allez, Lionel.
2: Ouais, tu vois, c'était le deuxième petit couné de Pascal, exactement, je m'en doutais. Ouais, bah, écoute, moi, je suis parti du principe, j'ai analysé, alors faut pas être super fort pour analyser que la Norvège a des problèmes de gardien et que Neuer n'est plus le Neuer d'avant. Et donc, je vais sur les deux équipes marques entre la Côte d'Ivoire et la Norvège. Je vois pas les Ivoiriens ne pas marquer face à ce gardien-là. Et les deux équipes marquent entre l'Allemagne et le Paraguay parce que Neuer ne fait plus peur à personne. Et donc, le Brésil bat le Japon avec Vinicius buteur et la France bat la Suède avec Mbappé buteur. Cote à 16,69.
1: C'est pas mal ça, tu
2: joues 10 euros.
3: Pas mal du tout ça. Bah là, moi je le suis celui-là, tu vois.
1: Ah bah dis donc, c'est l'école des fans aujourd'hui.
0: On se suit, voilà. C'est l'école des fans.
1: Merci Lionel.
2: Ouais, on a la queue le nœud.
1: Merci Pascal.
2: La chute,
1: merci Christophe.
3: Ciao les gars.
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1: Voilà pour les paris RMC. On se retrouve le week-end prochain et je vous retrouve également dans les grandes gueules du sport samedi prochain en direct de Barcelone pour le grand départ du Tour de France. Ce sera un super week-end à suivre ensemble, évidemment avec la Coupe du Monde et également un alléchant France All Blacks. Mais ça, c'est le week-end prochain. Là. Restons dans le présent. Il y a beaucoup d'émotions en plus dans les studios. Parce que c'est la dernière de la saison du Stephen Brunch. Salut Steve. Qui n'a pas de micro, donc il ne fera peut-être pas la dernière de la saison. Ce sera peut-être le.
7: Hola Chico.
1: T'as oublié que t'es à la radio ou quoi ?
7: Non, je suis passionné par ce que tu racontes.
1: C'est super. Ça va ? T'as un beau programme dans le brunch ou pas le dernier brunch de la saison ? On mange bien dans le dernier brunch ?
8: Oui, on va très bien manger. On va forcément ouvrir par la finale du top 14 et le quatrième sacre consécutif des Toulousains, Giorgio, que vous avez traité déjà dans les grandes gueules du sport. Et puis, on va parler un peu de basket. On aura un invité que j'adore parce que c'est toujours un très bon client. Non, alors Michael Jordan, on a essayé, il a dit non. Et donc, on a Evan Fournier. Vainqueur de l'Euroleague avec Olympiakos. On parlera aussi natation de Léon Marchand, puisque c'est le championnat de France. Il a démarré ce championnat de France par une belle petite perf hier. Léon Marchand, du tennis, Wimbledon, Arthur Fils, Serena Williams. Et puis du foot, forcément, à 14h. Qui peut arrêter les Bleus ? Who can stop the équipe de France team, Giorgio ?
1: On est sur une radio française, donc j'ai rien compris à ta question, mais j'espère que ce sera la France. Il arrêtera la France.
8: Ça n'a aucun sens. Comment on dit en espagnol?
1: ¿Quién puede parar a los franceses?
8: Qu'est-ce que c'est beau, Giorgio.
1: Merci,
8: c'est voilà, beau. Venez au 32-16 pour discuter avec nous. Maxime Potti sera là, Arnaud Valadon. Et puis, restez bien sur RMC. Le Stephen Brunch est dans deux minutes. À tout de suite.
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6: Le Stephen Brunch arrive dans un instant. 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Les informations présentées par Thibaut Dignoël. Bonjour Thibaut.
7: Bonjour Arnaud et bonjour à tous. Un grave accident d'avion en Meurthe-et-Moselle. On l'apprend il y a quelques minutes. Un aéronef s'est écrasé en fin de matinée à Tomblaine dans la banlieue de Nancy. Le bilan pourrait être lourd. Le procureur de la République doit s'exprimer dans quelques instants. Dans la Loire, 3 personnes arrêtées après des feux de forêt. Une vingtaine de départs de feu recensés hier dans ce département. Le plus important à Saint-Just-la-Pendue, près de Roanne. 100 hectares ravagés par les flammes. Elles sont parties accidentellement d'un barbecue allumé sur le terrain d'un couple, un homme de 47 ans et une femme de 56 ans placée en garde à vue. Un autre individu est aussi entendu suite à un incendie à Pouilly-sous-Charlieu qui lui aurait été provoqué par un feu d'artifice. Des pompiers qui ces derniers jours ont déjà fort à faire, quelques 122 000 interventions pendant la vague de chaleur, chiffre communiqué ce matin par le ministre de l'Intérieur, tandis que Santé publique France a recensé 1000 morts de plus que la normale depuis mercredi, mais la surmortalité ne sera probablement pas la même que la canicule de 2003, a estimé la ministre de la Santé Stéphanie Rist, qui prévient que la canicule n'est pas terminée. Le Haut-Rhin et le Bas-Rhin sont toujours en vigilance rouge et de nombreux départements en alerte orange. Vigilance orange également pour des risques d'orage cet après-midi et ce soir dans le sud, des Pyrénées jusqu'au Massif central. La nuit dernière, c'est la moitié nord qui a été touchée par une perturbation orageuse parfois violente, des dégâts matériel, quelques blessés et des milliers de foyers privés d'électricité. Un sauvetage miraculeux au Venezuela. Un garçon de 11 ans a été retrouvé vivant après 3 jours passés sous les décombres. Le double séisme qui a frappé le pays mercredi a fait près de 1500 morts d'après le dernier bilan. Enfin, les courses. Le Quintet cet après-midi à Saint-Cloud, départ 15h20. Le favori de Fred Kita, c'est le 3 d'Alakir. L'outsider, le 7 Marina Leda.
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7: RMC 13h02, c'est parti pour le Stephen Brunch.
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20: Bonjour à tous, il est 13h04, vous êtes sur RMC, c'est votre émission du dimanche, Stephen Brunch, de 13h à 15h, et c'est la dernière de la saison, donc elle s'annonce exceptionnelle. Qui dit émission exceptionnelle dit un garçon qui est vice-champion d'Europe par équipe de Fleuret la semaine dernière. Maxime Potit avec nous, salut Max.
21: Salut Steph.
20: Ça va?
21: Bah au top.
20: Félicitations.
21: Ouais. Merci, merci. C'est toujours une deuxième place, donc il manque quelque chose, mais on fera mieux au championnat du monde
20: t'es
21: dans
20: même,
21: un mois.
20: T'es quand même meilleur par équipe qu'en individuel, Maxime. T'as besoin des copains, t'as dû faire du basket.
21: Bon. Je suis un homme altruiste, j'aime le partage, voilà. Je pense aux autres.
20: Un autre comme le sport co, c'est Arnaud. Salut Arnaud. Voilà,
6: salut donc, Stephen, salut à tous. Ça va? Un peu d'émotion, une dernière, c'est pas la dernière, dernière de la saison. Bah non, mais ça fait. Ouais. Ah ouais, c'est une belle année.
20: T'es un mec d'émotion, toi.
6: Ouais, j'aime bien, oui.
20: Et alors, avec la Coupe du Monde, t'as des belles émotions?
6: Oui, on attend un peu. On a envie que ça commence un peu, tu vois, les matchs à élimination, même si. Tu as une très belle tenue, le maillot du Congo. Là, on a de l'émotion avec le Congo. RDC.
20: Le Congo mené 1-0 par l'Ouzbékistan en victoire obligatoire pour se qualifier. Heureusement, Johan Wissa est passé par la Kinshasa. On est là.
6: Bon, on t'a réservé un bon programme.
20: Vas-y,
6: pour
20: dis-moi
6: la dernière.
20: Parce que je suis pas au courant.
6: T'es pas au courant? Non, alors, le rugby, je sais pas si t'as suivi. Le Stade Toulousain a gagné.
20: Ouais,
6: surprise.
20: Grosse surprise.
6: Victoire face à Montpellier hier, 28-20. Toulouse est-il trop fort pour le championnat de France? C'est le quatrième titre de suite pour les Rouges et Noirs. Léon Marchand est de retour en France 2 ans après sa dernière compétition. Il a remporté facilement son épreuve fétiche hier au championnat de France à Saint-Etienne, le 400 mètres 4 nages. Est-ce qu'il vous surprend toujours? Qu'attendez-vous de lui? On saura avec Julien Richard qui nous dira tout. Et du basket pour cette première heure avec un invité, Evan Fournier, vainqueur de l'Euroleague, MVP des finales, champion de Grèce. L'arrière international s'épanouit au Pirée et on reviendra aussi sur une annonce officielle. Tony Parker va entraîner l'ASVEL, c'est officiel, avec Vincent Collet comme assistant.
20: Avec quelques moyens corrects. Hein.
6: Oui, on annonce.
20: On n'est pas sur une petite équipe là, Arnaud.
6: Ah non, et bah, tu nous diras ton avis sur ce boom, big bang presque dans le basket français pour l'ASVEL qui change clairement de dimension. Le 32-16 est ouvert pour venir réagir, interpeller Stephen et Maxime. Et le WhatsApp 06 12 424 424. Le Stade Toulousain a donc remporté son 25e titre de champion de France, le 4e de suite et même le 6e sur les 7 derniers. Toulouse est-il trop simplement trop fort pour le top 14? Pierre Thévenet, qui était au Stade de France hier, qui a pris un peu l'orage légèrement.
22: Tout va bien, on est à la
6: salut rue. Pierre.
22: Salut à tous.
20: Pour la dernière, il me fallait la Tève.
22: Ouais, ça me fait plaisir. Je suis content
20: que tu sois la pierre.
22: C'est pas du tout lié au fait que les deux autres soient dans l'avion et le train. C'est vraiment tu me voulais moi.
20: Non, c'est toi. Okay, c'est toi. Bon, c'était mon choix de draft numéro 1.
6: Bon, Stephen, ta réaction sur ce match qui finalement a été accroché, mais peut-être que toi tu n'y as pas cru. Moi j'y ai cru à un moment, les Montpellierains aussi. Mais...
20: Moi j'y ai cru. Alors j'ai eu très peur que le scénario de la demi-finale contre le Racing se reproduise parce qu'à la mi-temps il y avait quand même déjà pas mal d'écart. Je me suis dit, ça y est, Toulouse redémarre ce qu'ils ont fait sur la demi-finale face au Racing. Des Toulousains altruistes parce qu'ils n'ont pas non plus archi dominé cette première mi-temps, mais le peu de fois où ils ont eu le ballon dans les mains et l'efficacité avec Movaca, la dernière passe de Teddy Thomas pour Antoine Dupont, ils ont mis les points quand ils devaient les mettre. C'est important. Montpellier, le problème c'est que quand tu joues que 40 minutes contre Toulouse, c'est pas suffisant. T'as pas de marge contre cette équipe là et Montpellier a fait une deuxième mi-temps magnifique. Moi je me suis régalé de ce match là parce que j'avais peur que ça soit une rouste comme on a pu voir avec le Stade Toulousain ces dernières années. Finalement Montpellier, je les ai trouvés très bons, que finalement Toulouse n'avait pas une si grande marge que ça sur cette finale là ils ont été chahutés. Et est-ce qu'on vendait comme la qualité principale de Montpellier, c'est-à-dire le pack d'avant, le meilleur pack, la meilleure défense du top 14 et tout ça? Et ben moi j'ai trouvé que Toulouse, ils ont eu du répondant là-dessus, parce que quand les deux meilleurs joueurs du match, c'est Meafou et Jack Willis, ça veut dire que ben c'est, ils ont souffert et que les avants ont répondu présent. Montpellier loupe le coche, en fait. Montpellier, sur une finale comme ça contre le Stade Toulousain, quand t'as des munitions, parce qu'ils ont eu des munitions pour scorer, quand tu le fais pas, eh ben t'es puni, et à la fin tu gagnes pas, et surtout t'as de la frustration, parce que tu penses que t'aurais pu être champion de France sur le match que tu fais, mais quand tu perds des ballons dans les rucks, tu te fais gratter les ballons par Willis,
6: un essai bête, celui de Movaca sur une touche.
20: Exactement. Quand tu fais des erreurs sur les touches, quand tu fais des mauvais choix de relance, tu joues au pied alors que tu peux faire autre chose, et ben tu peux t'en vouloir. Et moi je comprends que Codulo et compagnie, ils aient un peu les boules ce matin au réveil, parce que tu pars en étant outsider clairement face à Toulouse, et tu te rends compte que tu perds 28-20 et que la deuxième mi-temps,
22: gagnes 14-3.
20: Ouais, tu domines le Stade Toulousain sur la deuxième mi-temps. Tu peux avoir des regrets. Alors on me dit Toulouse est trop fort pour le top 14. Moi j'ai pas vu une équipe trop forte pour le top 14 hier sur cette finale là. J'ai vu un vrai match de rugby. Maintenant à un moment donné dans le sport et c'est valable pour tous les sports. Quand il y a une équipe qui est plus forte que les autres, il y a une équipe qui est plus forte que les autres. Moi je veux pas taper sur le Stade Toulousain parce qu'ils sont plus forts que les autres. Ils ont peut-être plus de moyens. J'ai aucun problème avec ça. Le problème c'est que quand le Stade Toulousain démarche un joueur qui est démarché par d'autres équipes, le mec, il fait quoi? Il se dit, Stade Toulousain, ah, c'est quand même 4 Brennus consécutifs, c'est quand même souvent en finale, c'est quand même peut-être la possibilité d'être champion d'Europe. Eh ben, il va à Toulouse, parce qu'il a envie de garnir son palmarès, c'est que peut-être qu'à salaire équivalent, il préfère aller à Toulouse. Donc, les autres équipes, ça va les forcer à mieux travailler, à mieux développer des joueurs pour concurrencer ce Stade Toulousain-là. Mais moi, je vais pas taper sur une équipe qui est tout simplement plus forte, qui a une formation qui est magnifique, qui a des gamins qui sortent du centre de formation chaque année et qui rentrent dans l'équipe première. Donc voilà, écoute, Toulouse est trop fort pour le top 14, mais hier j'ai pas vu une équipe qui a marché comme elle a pu marcher sur le Racing en demi-finale. Et je pense que Montpellier, quand Codulo va revoir les images, il va s'en vouloir parce qu'il avait peut-être un coup à faire.
6: Tiens Maxime, avant de t'entendre, on écoute Hugo Mola après le match au micro de Pierre Thévenet, le manager du Stade Toulousain. Ah,
2: bravo les mecs, ce qui est bien c'est 4 fois. Ce qui est bien, c'est qu'on a encore de la marge avec la seconde mi-temps de merde qu'on fait. Donc on a encore de la marge. Par contre, bravo les mecs. Vous êtes exceptionnels. Le club est exceptionnel. L'équipe est exceptionnelle. Et continuons comme ça les mecs. Allez, garde maintenant.
6: Hugo Mola au micro du diffuseur, c'était
22: sur la pelouse. Il a pas fini, quand il réunit ses joueurs et qu'il attend
20: la fin. Le petit odeur de la fin.
22: Exactement.
6: Ils ont encore faim, Maxime ?
21: Oui, mais je pense qu'il y a un tout petit peu de lassitude inconsciente parce que tu te nourris aussi des challenges. Alors il y a l'UBB qui le ramène en Coupe d'Europe. Moi hier, enfin j'ai failli éteindre ma télé à la mi-temps, quoi. Alors
20: t'aimes pas le sport.
21: Parce que
20: si j'avais éteint ma télé après le premier relais au Fleuret de la finale contre l'Italien, j'aurais pas vu la suite. Hein.
21: T'aurais pas vu ma remontée, c'est voilà. Vrai. Mais je ne t'en aurais pas voulu. Non, mais le truc c'est que je trouve qu'il y a déjà bravo à Montpellier qui s'est battu et qui a pas lâché, qui a été digne et tout, et qui est revenu et qui à un moment a peut-être fait trembler ça, tout ça. Mais moi j'ai plus ressenti un espèce de relâchement, et je pense qu'en fait aussi dans le sport tu te nourris de l'adversité, et j'ai l'impression qu'à la mi-temps en fait ils sont peut-être pas remobilisés comme ils auraient dû pour attaquer une deuxième mi-temps. Ça aurait pu peut-être leur coûter cher, mais je pense qu'il y a ce truc où à un moment en fait tu te nourris de l'adversité, et j'ai pas l'impression que sur une saison complète sur la durée il y a forcément cette adversité là qui leur permettent de donner leur plein potentiel. Surtout que c'est une équipe, en fait, on regarde les points forts des autres, on dit, ah, ils sont forts sur ça, ils sont forts sur ceci, ils sont forts sur cela. Mais
20: Maxime Petit, tu respectes pas l'émission.
21: Excuse-moi.
20: Enfin, tu mets pas ton téléphone sur vibreur. Ça reçoit des SMS, voilà.
6: C'est pas parce que la dernière qu'il faut se relâcher. Ah ouais,
21: c'est
6: la faute.
21: C'est le mec qui prend des DM.
6: Il prend des
21: DM sur Instagram.
22: Je relâche comme le Stade Toulousain, pardon.
21: Et du coup, moi, le truc, c'est que les autres équipes, on regarde tout le temps les points fort de chaque équipe. Toulouse, moi, pour moi, il n'y a que des points forts, il n'y a pas de points faibles. Moi, l'essai de Movaca, je me suis dit, mais attends, mais on parle d'un première ligne qui fait limite, enfin, il fait fin de passe, limite un cadrage débordement, il court sur 30 mètres.
20: Ah, c'est Movaca aussi, c'est un des meilleurs joueurs à son
21: poste. Mais je sais, tu te dis, en fait, il n'y a aucun point faible. Quand il faut courir, ça court, quand il faut pousser, ça pousse, et moi, je les trouve vraiment, vraiment au-dessus, quoi.
6: Même si, Pierre, ce qu'on a senti dans ce Stade de France, avec une ambiance un peu particulière, que le début de deuxième mi-temps, il y avait un espèce de climat un peu bizarre, parce que c'est vrai qu'on a vu des Toulousains, moi j'ai senti presque un peu éteint.
22: Ouais, c'était étonnant ce match. Déjà, l'ambiance était très calme en début de match. Les supporters toulousains, on en parlait, peut-être qu'ils sont tellement habitués à gagner, ils ont vu que ça se déroulait bien.
6: Il n'y avait pas d'alcool aussi.
22: Et ils étaient très calmes en tout cas. Et au retour des vestiaires, là, les Montpelliérains se sont mis à jouer, ils sont sentis en danger. Et on a senti aussi que les supporters presque sont devenus intéressés par le match à ce moment-là. Maintenant, quand tu dis que le Stade toulousain a du mal à aller chercher des choses, en fait, eux, ils se nourrissent que de l'interne. C'est-à-dire qu'il le dit, c'est nous aller battre nos records, aller battre les anciens, être seul contre tous. Dire Hugo Mola avant le match dit on sait qui est notre ennemi. On sait qui est notre ennemi, on sait qui nous veut du mal, on sait pourquoi on doit se battre. Et ils arrivent à cultiver ce truc-là en interne qui fait qu'ils sont super forts. Combien de temps ça va durer on ne sait pas, mais ça fait déjà 4 ans
20: ça
22: déjà.
20: Ça fait 4 ans. L'année prochaine, il y a quand même un défi aussi où ils vont se mettre. C'est le 5 battre, à la
22: le
20: record, suite.
22: Mais le
20: 5
22: il le dit suite. Sur la pelouse. Tu te rends compte, la première chose que Mola dit aux joueurs, c'est 4 c'est bien, 5 c'est mieux.
20: Mais parce qu'il faut aller chercher des ressorts à un moment donné sur cette équipe-là. C'est-à-dire que les ressorts, peut-être que tu l'as pas dans l'adversité du top 14, mais tu peux l'avoir dans le livre des records. C'est-à-dire que 5, vous serez tout seul.
22: Bien sûr.
20: 4, vous le partagez déjà avec vos aînés. 5, vous serez tout seul. Et il le met dans la tête pour que les mecs qui partent en vacances ou ils partent avec l'équipe de France avec cette idée-là de quand on revient à la prépa, c'est quoi notre défi? On est déjà 4 fois champion de France. C'est quoi le défi? 5, pour être tout seul.
22: Mais même si, contrairement à ce que dit Maxime, je pense qu'ils ne sont pas que relâchés. Je pense que Montpellier leur a vraiment, vraiment fait mal en deuxième période.
20: Il y a des gros plans sur Hugo Mola. Il est un petit peu inquiet en deuxième mi-temps.
22: Ils ont vraiment eu peur, mais ils gardent toujours cette marge de 8 points d'avance qui font qu'ils sont à 2 marques finalement des Montpellierens. Et que du coup, même en fin de match, quand Montpellier revient à 8 points à la 62e, on se dit il y a 18 minutes, deux fois, il faut marquer deux fois, c'est possible. Mais en fait, on voit que Toulouse garde quand même une petite maîtrise en fin de match.
20: Et puis Toulouse, défensivement, ils ont été énormes parce qu'ils prennent jaune, Mathis Lebel prend jaune, ils sont à 15 contre 14.
22: Ça se voit pas.
20: Ils sont pas inquiétés. Non. Ils sont pas inquiétés sur la période de 10 minutes où ils sont en infériorité numérique. Ils ont des mecs. Jack Willis, c'est un sacré joueur de rugby, hein, Jack Willis. Les Anglais sont en train de se dire, est-ce qu'on va pas changer la règle en fait? Des mecs qui jouent à l'étranger, ils peuvent pas. Ça leur fait mal, hein, c'est préjudiciable parce que Jack Willis, c'est 2 poumons, 4 moteurs.
22: Ils les ont pris comme souvent en finale, ils ont pris leur adversaire sur leur point fort. C'est-à-dire qu'en mêlée, ils ont gagné. En touche, ils les ont embêtés.
20: T'as l'impression qu'ils se mettent des défis en disant toute la semaine, c'est la meilleure défense, c'est la meilleure mêlée, ok, très bien. À nous, on est une petite équipe devant, c'est vrai que nos avants, ils sont moins forts que ceux de Montpellier. Et ben voilà, on va vous montrer qu'on va les battre là-dessus. Le jeu rayonnant du Stade Toulousain, c'est bien, on a montré qu'on était capable de le faire. Et ben là, nous avons, ils vont vous montrer aussi que toutes les louanges que vous envoyez à Montpellier ou même au Stade Français, c'est quand même nous les meilleurs.
21: Et c'est peut-être là où justement l'UBB arrive sur un match parfois justement en Coupe d'Europe.
22: L'UBB a le talent individuel aussi. Exactement.
21: C'est ce que je t'allais dire, c'est qu'en fait le Toulouse, ils ont tellement de talent qu'en fait ils peuvent répondre à tout, sauf il y a un secteur où l'UBB a parfois au plus ou autant de talent.
20: Après l'UBB, ils ont qu'à se qualifier aussi.
6: Hervé a composé le 32-16 pour te parler, Stephen. Hervé,
20: salut,
6: de Libourne.
4: Salut Steven.
20: Salut Steven. Ouais, ça va pas si tu m'appelles Steven.
4: Ouais, ça passe toujours comme ça. Ouais. Depuis les Jeux Olympiques, vous avez emballé avec le basket. Steven.
20: Comment ça va, Hervé?
4: Écoutez, on est en vacances, nous, les supporters de l'UBB. Donc,
20: parce que Libourne, j'ai l'hiver de Libourne, t'es forcément supporter de l'UBB, Libourne. Ouais.
4: Bien sûr, oui.
20: Bon, alors cette finale
4: On fait du suspense toute l'année, mais c'est Toulouse qui gagne à la fin. Donc je pense que toute l'année, les discussions et les différents débats entre qui va battre Toulouse, il faut voilà. Moi, je vais remettre un petit peu quelques chiffres en place. Je vais dire d'abord, Toulouse, 55 millions de budget, tous les autres sont à 40, voire moins. Deuxièmement, nombre de joueurs utilisés pendant la saison, 60 pratiquement à Toulouse, 40 chez les autres. Et puis après, j'attends le mois de juillet, parce que s'ils prennent 5 millions d'amendes, ça veut dire qu'ils auront pris pratiquement 7 millions d'amendes cette année pour le non-respect du salarié qui a plus des points de pénalité. Si ça fait réagir personne, ça fait réagir les amateurs de rugby, alors supporters ou pas de l'UBB, mais je trouve que à un moment donné, il faut peut-être remettre certaines choses en perspective. Après, on sait très bien, Movaca, super match, mais Movaca, elle a commencé sa saison il y a 2 mois et demi, puisqu'elle était blessée avant. Même chose pour Dubon. Tamac a fait la moitié de la saison et on sait que
20: François
4: ce sport,
20: Cross aussi.
4: Quand vous faites que la moitié de la saison, et je prendrai le contre-exemple de Thomas Ramos qui a fait toute la saison avec l'équipe de France, etc., il arrive en fin de saison, comme les autres clubs, sur les jantes. Ils sont fatigués. Et ils ont eu la chance de terminer correctement. Voilà. Donc après, Montpellier, Là, ils se sont ratés parce qu'ils auraient dû un petit coup de main de M. Ramos sur peut-être la faute de Lebel.
20: Pas Thomas, l'arbitre.
4: Luc. Oui, l'arbitre, exactement. Et puis Toulouse gagne. Donc, je pense que les taux se resserrent et je pense que l'année prochaine, qui va être l'année de Coupe du Monde, bah, les joueurs individuellement risquent d'avoir d'autres objectifs et que peut-être que ça sera peut-être la fin de l'hégémonie du Stade Toulousain en top 14. Il y a plein d'équipes qui sont derrière, mais pareil, ça dépendra de l'année, qui va jouer, qui va pas jouer. Voilà, c'est un long fleuve pas tranquille, mais voilà, à la fin, comme dit, jusqu'à maintenant, c'est le Stade Toulousain qui gagne.
20: Mais t'as raison aussi d'insister sur toutes ces histoires qu'il y a eu autour du Stade Toulousain cette saison.
6: C'est parce pas que de la jalousie.
20: Parce qu'à un moment donné, les mecs se disent qu'il y a le salary cap, tous les joueurs qu'ils peuvent avoir, il y a des contrats de joueurs qui sont hors normes et qui sont peut-être sous-évalués pour esquiver le salary cap et que les autres équipes n'ont pas cette possibilité-là, même si on se dit un peu que parfois dans le milieu, il y a quand même des détournements à droite, à gauche de salary cap. Mais c'est vrai que Toulouse, et ils ont beaucoup de joueurs de très haut niveau.
22: Mais regardez en tribune hier, il y avait Capozzo, il y avait Jelonche, il y avait Castro Ferreira, il y avait Georges-Henri Colombe.
20: Tous ces mecs-là, ils sont titulaires dans tous les tableaux de 14 et c'est les meilleurs joueurs. Donc oui, il y a un clivage.
22: Et Menoncello arrive.
20: Menoncello arrive, le centre italien, qui est un des meilleurs joueurs de l'équipe du monde même, de l'équipe d'Italie. Mais oui, de toute façon, qu'il y ait des différences de budget. Dans tous les sports, il y en a des différences de budget. Ça, c'est les mais faut que ça reste dans les clous et que ça reste dans les règles. Maintenant, Toulouse a pris 2 points de pénalité et ça les a pas empêchés quand même de terminer premier du top 14 et de sécuriser leur demi-finale directement. Les sanctions, ils les payent. Maintenant, il y a d'autres clubs qui demande des sanctions de points, mais le problème c'est que c'est pas encore au règlement, ça sera au règlement l'année prochaine. Ça.
22: Alors en fait, on évoque pour l'instant, comme a dit Hervé, une amende de quasiment 5 millions d'euros. Ça commence à faire beaucoup, c'est 10% du budget quand même du club du Stade Toulousain. 3 millions pour manquement au devoir de transparence et 1,8 pour le dépassement du salary cap. C'est bien plus que la plus grosse amende qui avait été payée par un club, c'était Montpellier jusque-là. Et comme tu l'as dit, ils seront pas sanctionnés sportivement parce que le règlement salary cap il a changé en juin 2025 et ces sanctions-là elles concernent des saisons d'avant. Par contre, L'A2R, l'agence de régulation, peut se saisir ensuite du dossier. Et là, on pourrait avoir des sanctions sportives, mais du coup, sur la saison encore d'après.
6: Il y a Patrick sur le WhatsApp au 06 12 424 424, qui dit oui, on a peut-être 3 équipes, mais c'est parce qu'aussi, dans notre 3e équipe, on a énormément de jeunes. On n'a jamais eu de problème à Toulouse. Pierre de GIF, hein, ces joueurs formés localement, ils sortent aussi un vivier incroyable.
20: Ils ont énormément de gamins, mais le Stade Toulousain, l'entité du Stade Toulousain, attire les joueurs du coin parce qu'ils savent que.
22: C'est vrai aussi que Thomas Menoncello, par exemple, va à Toulouse plutôt qu'à Toulon, alors qu'il aurait pu gagner plus à Toulon. Ça, c'est un fait. Mais il n'empêche que ce salary cap n'est pas non plus extensible comme
20: Parce que Menoncello, je pense que tous les clubs du top 14, à un moment donné, Menoncello, ça nous intéresse. Mais Menoncello, peut-être qu'il va jouer beaucoup moins de matchs avec le Stade Toulousain qu'il aurait pu jouer dans d'autres clubs du top 14. Mais lui, à la fin, qu'est-ce qu'il veut? Il veut remplir la mare à trophées. Il a plus de chances de le faire avec Toulouse. Après Toulouse, l'année prochaine, il va y avoir un autre objectif. C'est que peut-être que l'UBB va mettre la Champions Cup de côté parce que ça fait 2 ans qu'ils sont champions d'Europe et que cette année, ça leur a coûté une place dans le top 6 et qu'à un moment donné, cette génération bordelaise va devoir se concentrer sur le Brennus parce que c'est ce qui leur manque. Toulouse, eux, peut-être qu'ils vont à un moment donné aussi se reconcentrer sur, on aimerait bien de nouveau être champion d'Europe. Donc il va y avoir des objectifs différents.
22: Et on est sur une année du monde aussi. Exactement. Donc évidemment que les internationaux vont devoir être gérés également.
20: Et peut-être que l'année prochaine Antoine Dupont va jouer un peu plus de matchs que cette année avec le Stade Toulousain aussi. On n'a pas vu un énorme Antoine Dupont hier, même s'il met un essai en bout de chaîne sur une passe de Teddy Thomas.
22: Il est sorti assez vite.
20: Ouais, il est sorti assez vite, écoute. Avec une nouvelle coupe de cheveux, il a fait la coupe printemps-été Antoine Dupont.
6: Hein. C'est très belle poignée de main avec le président de la République. Hein.
20: Ouais. Mais Emmanuel Macron, déjà la présentation ça dure 25 minutes.
22: C'est long, c'était très long.
20: Il lâche un speech de 20 secondes à chaque joueur, le président de la République. Et mec, il arrive avec Antoine Dupont, c'est son sauce gros. Il fait un Hey Tonio, comment ça va? Comment ça se passe?
6: Pareil qu'avec Mbappé. Voilà, c'est
20: exactement.
6: Ça. On remercie Hervé qui a composé
20: beaucoup,
6: le 32-16. 13h22 sur RMC. Le brunch continue. On va parler de natation. Ça fait du bien un peu de se rappeler.
20: T'as bon nageur, toi?
6: Ah, j'aime bien la brasse. Ouais, pas trop mauvais. T'as pas l'air comme ça.
20: C'est pas la phrase de quelqu'un qui aime nager. Ouais,
6: si, non,
20: tu mets ton bonnet et tout ça, tu fais des longueurs. Tu mets ton petit slip de bain.
6: Exactement. Petit shorty, tu sais, un peu. Mais bon, ça va pas non plus, ça me fait pas.
20: Ça te met pas en valeur, j'ai l'impression.
6: Non, contrairement à Léon Marchand, qui est de retour en France, qui a remporté hier le titre de champion de France du 400 mètres 4 nages. Il y a encore d'autres courses au programme. La folie Léon Marchand. On en parle dans un instant dans le Stephen Brunch sur RMC.
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20: 13h26 sur RMC, la suite du Stephen Brun chaque dimanche, 13h-15h. C'est la dernière de l'année, donc venez au 32-16 pour discuter, pour débattre avec nous, avec Maxime Potti. Et là, Max, ça va ? Ça mange des petites amandes ?
21: Ça va.
20: Ça se prépare pour les championnats du monde à Hong Kong, hein, Max, hein ?
21: Oui, oui, on fait la diète, on fait la diète.
20: Qu'est-ce qu'on vise ?
21: Alors,
20: par équipe ?
21: Indiv aussi. Non, non, attends. Attends, l'année dernière, troisième en individuel, j'ai le droit de rêver quand même.
20: Oui, c'était peut-être un miracle, non ?
21: C'était peut-être un miracle. À moi de prouver que non. À moi de prouver que non.
20: Arnaud, qu'est-ce que tu vises, toi, championnat du monde à Hong Kong ?
6: Une bonne sieste.
20: Une bonne sieste, bien
6: raison. Bah, en plus, ça sera en plein milieu de la nuit, avec le décalage horaire.
21: Non,
6: au début
21: oui,
6: de soirée.
21: Les débuts.
20: C'est diffusé, ça ?
21: C'est ouais comme peut-être
20: sur, quoi, sur YouTube la chaîne de
21: non il va y avoir des chaînes qui retransmettent aussi, mais en général si tu me vois tirer et que t'es réveillé, ça veut dire qu'en effet il est tard à Hong Kong et que je suis encore si tu me vois pas ça, tirer bon. Ça veut dire qu'à 4h du mat
20: quand on dit si on te voit tirer c'est en fleuret hein.
21: Oui en fleuret ouais, pardon ouais.
6: Et donc c'est son arme le fleuret, mais on a eu des bons résultats au championnat d'Europe à domicile
20: très correct
6: Anthony, on a eu voilà quelques titres individuels
21: Jean-Patrice Martin Jean-Philippe
6: Jean-Philippe
21: Patrice.
6: Ah, tu cherchais
21: vraiment en plus.
6: JPP.
21: Il cherchait vraiment en plus.
6: Avec son frère Sébastien, voilà aussi les sabreurs qui ont brillé. Bon, on va pas parler d'escrime, on va parler de natation. Léon Marchand de retour en France à Saint-Étienne pour ses championnats de France. Il avait zappé les France l'année dernière et là il est de retour. Et puis dans un petit quart d'heure, ton invité Evan Fournier, double médaillé olympique, champion d'Europe, vainqueur de l'Euroleague avec l'Olympiakos. Il nous racontera tout cela, Evan Fournier, qui a fait aussi l'impasse sur cette fenêtre de juillet en équipe de France, puisqu'il y a actuellement un rassemblement de l'équipe de France du côté de Pau. Mais direction Saint-Étienne, où nous retrouvons notre envoyé spécial auprès de Léon Marchand et des nageurs, c'est Julien Richard. Salut Julien.
0: Salut.
20: Ah Julien, à Saint-Étienne, j'ai l'impression qu'il y a des problèmes de connexion, non,
6: oui,
20: mon grand.
6: Je crois que la 5G un petit peu. Si, c'est non, bon.
20: Ça y est. Bah oui, ça va, Julien?
0: Salut tout le monde. Je refais. Salut.
20: Ça va?
0: Dame. Bonjour. Ouais, super.
20: Il fait beau à Saint-Étienne?
0: Il paraît que c'est une étude. Voilà. Il y a Geoffroy Guichard, le chaudron. Et il y a la piscine Raymond Sommet, le chaudron également.
20: La bouilloire.
0: Comment tu veux, la bouilloire.
6: Ouais, voilà. Tu sais qu'ils mettent de l'eau froide dans la piscine.
20: Bah, tu m'étonnes.
0: Oui, bah, en fait, l'eau, elle doit être le degré inférieur à 27 degrés, quoi, en gros, pour que ce soit correct pour les nageurs. Donc, effectivement, on injecte de l'eau fraîche, histoire que ça se réchauffe pas trop le bassin. Et puis, les nageurs aussi, ils doivent un peu adapter leur routine parce qu'ils sont parqués dehors sous des tentes, donc ils ont un peu chaud. Il y a des bains froids, ils font leur réchauffement dans leur hôtel avec la clim, leur réchauffement à sec, et puis ils viennent au dernier moment à la piscine, puis ils repartent très vite. Enfin voilà, ça s'adapte, hein, c'est le sport
21: bien
0: de
21: sûr.
0: Haut niveau.
21: Mais parfois c'est pas mal aussi, comme ça, quand t'as la flemme, parce que t'as la flemme de t'échauffer souvent en compète, au moins t'es là, tu fais 5 minutes et c'est bon, t'es chaud, c'est bien aussi.
20: Il y a une effervescence de ouf à la piscine pour Léon Marchand.
0: Bah quand même, franchement, tu sais, les championnats de France, hier c'était les séries le matin. Généralement le matin, les tribunes sont assez dégarnies, il y a les familles des nageurs et puis ça se limite un peu à ça. Là c'était plein, alors c'est pas la Paris La Défense Arena, hein, mais il y avait quand même un bon millier de personnes, donc pour des séries le matin de championnat de France, ça veut dire quelque chose. Et puis tu sais ce qu'on voit aussi, qu'on ne voyait jamais avant ou très rarement, c'est les pancartes avec des t-shirts aussi.
20: Léon, épouse-moi.
0: Léon, épouse-moi, oui, là, Léon, j'ai eu des bonnes notes, viens me faire un autographe.
6: Beaucoup de jeunes d'enfants.
0: Un selfie, voilà. Des enfants, ouais, c'est un peu un modèle pour ces enfants-là. C'est assez bluffant de voir ça, parce que c'est vrai qu'on n'en avait pas forcément l'habitude, je le répète, mais pour un sport comme la natation, d'avoir un tel degré de notoriété, il y avait eu évidemment des stars, hein, Laure, Alain Bernard, etc. Mais là, c'est un degré, quand même, un niveau un peu supérieur, je trouve.
20: Et j'ai l'impression que médiatiquement, il est quand même passé dans une autre dimension, Léon Marchand, et qu'aujourd'hui, c'est devenu. Alors c'est un peu la même, on peut faire le parallèle avec Victor Wembanyama, qui au début était plutôt accessible avec les médias.
6: Mais qui est obligé de parler tout le temps.
20: Oui, mais et ces mecs-là s'en font de plus en plus rares. C'est-à-dire que c'est une génération aussi où médiatiquement, ils ont envie de faire des choses autres que les médias classiques, télé, radio, avec tout ce qui peut se faire à côté sur digital et sur le numérique. Mais aujourd'hui, ces garçons-là sont devenus des superstars et pouvoir discuter avec eux, c'est de plus en plus compliqué, j'ai l'impression.
0: Ouais, notamment au niveau des périodes hors compétition et au niveau de l'entraînement où il ferme beaucoup. En fait, c'est assez simple, il dit non à quasiment tout. Même avec d'ailleurs les sponsors, hein, c'est un truc à noter aussi quand on a un tel degré de notoriété. C'est-à-dire que il a vraiment limité au strict minimum ses partenaires finalement, qui sont de très haut niveau, de très haut rang. Et surtout, la condition, c'est d'avoir le moins de contraintes, le moindre date, si tu veux, à donner justement à ce partenaire. C'est-à-dire, voilà. Donc c'est parce que la priorité, ça reste et ça va rester encore. La natation, et ça veut dire quelque chose.
20: C'est normal aussi.
0: Son parcours, hein. Ouais, mais ça veut dire quelque chose, tu vois. C'est que quand t'as atteint 4 titres olympiques, tu pourrais dire bon bah voilà, je vais un peu lâcher du lest, profiter. Ça s'est pas trop joué comme ça pour lui. Hein. C'est-à-dire qu'il est très vite reparti. Après, là, il y a eu une petite année l'an dernier où il a fallu qu'il dégère tout ça, qu'il s'adapte. Il était parti en Australie. Après, il avait réduit son programme au championnat du monde. Mais très vite, là, cette année, ils ont morflé à l'entraînement. Il a morflé avec ses coéquipiers du groupe d'entraînement de Bob Bowman à Austin, à tel point qu'il était presque en surentraînement. Il y a en gros encore un petit mois, ils étaient en stage en altitude, voilà. Donc il s'est vraiment recentré et concentré là-dessus et il change pas ses habitudes. C'est-à-dire qu'en gros, il dit non, il n'y a pas grand-chose. Et si ce n'est, tu vois, aussi, pareil, petite anecdote, mais hier, après sa finale du 400 mètres 4 nage, on va reparler de son chrono, etc. Mais juste, il avait dit au père des médias, c'est 3 questions. Effectivement, c'était 3 questions. Pas une de plus.
20: C'est lui, là, c'est lui qui dit 3 questions.
0: 44. Oui, c'est lui, hein. C'est lui qui, en fait, c'est, tout est timé. Mais ça, il en a pris l'habitude avec Bob Bowman depuis des années. Tout est timé. Et, notamment pour la récupération. Et donc, c'est 3 questions. Ça a duré 44 secondes montre en main. J'ai tout chronométré. En enlevant les questions. Si on prend juste la voix de Léon, on a eu 44 secondes de Léon Marchand hier. Mais je pense que ça illustre assez bien la façon dont il codifie finalement ce qu'il a à faire dans une journée. Pour tenir une semaine de compétition entière à un haut niveau.
20: J'allais dire que c'est parce que c'est le début, c'est la première journée, et que peut-être sur la fin, quand il aura fini tout ce championnat de France, peut-être qu'il y aura un débrief un peu plus long, un peu plus complet, et que là, il a envie de rester dans
0: sa maîtresse, elle est sévère au début de l'année, puis après, elle a joué.
20: Moi, elle était sévère toute ma carrière, la maîtresse.
21: Je pense qu'il y a un intérêt sportif, bien sûr, mais il y a aussi, tu le disais, Julien, il y a les partenaires, en fait, aussi, c'est qu'en fait, Lyon Marchand, c'est devenu un produit de luxe. Et il y a des sportifs qui ont besoin de beaucoup communiquer, de se montrer parce qu'ils sont sous-médiatisés. Lui, il a la chance, enfin, le talent surtout, d'avoir fait 4 médailles d'or olympiques. Bah, aujourd'hui, c'est un événement quand il arrive sur une compétition, là, ça fait longtemps qu'on l'avait pas vu. Il y a du monde qui réagit, c'est devenu un produit de luxe et sa communication, non seulement, peut-être qu'elle l'arrange, mais aussi même au niveau des partenaires, en fait, un mec comme ça qui dit, moi, je parle pas trop aux médias, ça crée aussi la légende. Ouais,
20: après, il a des.
0: Ce qui est rare et cher.
20: Bien sûr, après, il a des obligations. À LVMH, il a fait la Fashion Week, il était avec Victor Wembanyama parce que c'est quand même pour son partenaire premium et que ça, il a accepté de le faire. D'ailleurs, assis à côté de Bernard Arnault, tranquillement sur le défilé Louis Vuitton, mais moi j'aime bien, en fait, j'aime bien cette mentalité de moi, ok, je suis peut-être une superstar. Il a eu du mal à s'habituer à ça. Il a dit qu'au début c'était compliqué de plus pouvoir vivre normalement et qu'aujourd'hui il s'adapte un petit peu, mais qu'il soit concentré sur le sportif. Moi j'ai envie de le voir gagner et lui il a encore envie de gagner à Los Angeles. Il a envie encore de prendre des médailles olympiques et je trouve ça bien qu'il disperse pas trop, que ça devienne pas un produit commercial et qu'on le voit. Moi j'aime bien quand il y a peu d'interviews de grandes superstars comme ça, mais quand il y a des bonnes interviews où tu découvres exactement ce qu'il a à dire depuis, il n'a pas parlé depuis un an. Moi, je trouve ça plus intéressant qu'un mec qui, tous les 15 jours, il commence à parler, à raconter sa vie. Après, c'est un peu moins intéressant.
0: Oui, tout ce que je vous décris là, c'est justement pas pour critiquer. C'est juste pour montrer exactement, voilà, que
6: comment il fonctionne.
0: Je pense que ça montre aussi que dans son fonctionnement, il est tourné vers les Jeux de Los Angeles. Et c'est quand même une information parce que après le tourbillon de Paris 2024, c'était pas gagné non plus. Enfin, combien se sont un peu perdus,
20: oui.
0: Et notamment dans des sports comme la natation, c'est quand même très compliqué, quoi. Et il y a une stat en France, jamais un champion olympique, alors on en a pas eu 40, mais n'a réussi à conserver son titre sur les Jeux olympiques suivants ou un peu plus tard à regagner une médaille d'or aux Jeux Olympiques. Donc c'est aussi l'enjeu, le défi de tout ça pour Léon sur ces années actuellement.
20: Et si on parle de sport, sa course hier, elle est étonnante parce qu'à cette période-là de l'année, on n'attendait pas forcément peut-être un chrono aussi performant. C'est quoi, c'est 4-4-56, hein, c'est ça, sur son temps. 12 secondes d'avance sur le deuxième, meilleure performance mondiale de l'année. Alors qu'on dit que les championnats de France, il faut faire des temps pour se qualifier pour les Euros, mais ça laisse présager peut-être de quelque chose d'exceptionnel à Paris, à Saint-Denis pour les championnats d'Europe.
0: Oui, parce que pour peut-être un peu décrire ce que ça signifie cette performance, là, c'est 4 minutes 4 secondes et 56 centièmes, donc c'est en gros 2 secondes de son record du monde. C'est la cinquième performance de l'histoire sur 400 mètres 4 nage, c'est-à-dire que Léon, il en a 4 sur 5, il a nagé seulement 3 fois plus vite dans sa carrière. Il a nager plus vite lors de son record du monde en 2023, aux Jeux à Paris, et sur son premier titre mondial en 2022 à Budapest. Donc, mais ça veut dire que là, ce qu'il a fait hier, c'est plus rapide, par exemple, que ce qu'il avait nagé l'été dernier pour devenir champion du monde pour la troisième fois à Singapour. C'est pour vous situer un petit peu le niveau de performance, et surtout à cette période de l'année, effectivement, il n'est pas prêt à 100%. Alors, il a réduit le kilométrage, il a fait un peu de récupération, parce que je vous le disais, il y a encore 15 jours, il avait dû arrêter une compétition de préparation chez lui à Austin en plein milieu parce qu'il est tombé malade après un stage d'altitude.
6: Ah bon, on est en train de perdre Julien Richard.
20: Ah, Julien, toi aussi tu vas t'arrêter, Julien, pour récupérer un peu.
6: La connexion
20: est compliquée à Saint-Etienne.
0: Tout ça pour vous dire que ce chrono-là, il n'avait jamais nagé aussi vite à cette période de l'année. Pas préparé, ça veut dire que dans un mois, il sera beaucoup plus frais au championnat d'Europe. Et il nous l'a dit. Hein.
20: Le fantasme, c'est qu'il est la barre des 4 minutes. Hein.
0: Bien sûr. C'est-à-dire que le record du monde, il nous l'a dit il y a quelques semaines de cela. On avait eu en visio, il nous avait dit, moi, mon objectif, c'est de battre mon meilleur temps à Paris sur sa première course, qui sera ce 400 mètres 4 nage devant le public français au Centre Aquatique Olympique. Au-delà du record du monde, ce qui fait presque plus de doute, c'est cette fameuse barrière des 4 minutes qui serait inimaginable il y a encore quelques temps de voir tomber cette barrière. Tout le monde fantasme là-dessus dans le milieu de la natation, effectivement.
6: Merci.
0: Je pense que lui aussi, il l'a dans la tête.
20: Merci beaucoup, Julien.
6: Merci Julien, jusqu'à jeudi. Merci, les championnats de France, on reverra évidemment Léon Marchand, pas ce soir, mais
20: demain
6: il sera présent. 6 courses au total au programme, il y en a déjà une pour Léon Marchand. Ton invité arrive dans quelques instants, Stephen. Evan Fournier, on va parler basket, ça va évidemment te faire plaisir.
20: Je l'aime, Evan Fournier.
6: Le 32-16 est ouvert pour venez poser vos questions à Evan Fournier, donc vainqueur de l'Euroleague et plus que jamais épanoui dans son club de l'Olympiakos. C'est le Stephen Brunch, il est 13h37 sur RMC.
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20: 13h38 sur RMC, la suite du Stephen Brunch avec Maxime Potti et Arnaud Valadon. Et c'est l'heure d'ouvrir la page du meilleur sport du monde, Arnaud, le basket.
6: Absolument, avec ton invité qui est là, double champion de Grèce, champion d'Euroleague avec l'Olympiakos. Évidemment, n'oublie pas tout ce qu'il a fait avec l'équipe de France, les deux médailles d'argent. Mais il vit en ce moment une période incroyable dans l'un des plus beaux clubs du monde, l'Olympiakos. Evan Fournier est ton invité, Stephen.
20: Salut Evan.
8: Stephen, ça va quoi ?
20: Ça va quoi ? Merci beaucoup d'être là pour la dernière du Stephen Brunch. T'es en vacances là ?
8: Oui, fort.
20: Fort, ouais. J'ai cru comprendre que tu visitais les endroits merveilleux de la Grèce. Hein.
8: Ouais, je suis sur un bateau là. Tout de suite là.
20: T'es sur un bateau. On t'attendait plutôt du côté de Pau, Evan. Tu fais une petite pause parce que le championnat a été trop long ?
8: Ah, c'était compliqué. Je peux te dire, c'était compliqué. C'était pas prévu, mais bon, j'ai préféré ne pas venir parce que mentalement c'était compliqué, mais physiquement c'était encore plus dur. Donc voilà, j'ai fait l'impasse sur cette fenêtre.
20: Pas de blessure, c'est juste une fatigue physique.
8: Pas de blessure, c'est juste les fins de saison sont dures à ce stade avancé de nos carrières, comme tu peux le savoir.
20: Quelle folie, on va revenir sur cette saison. Quelle folie cette saison, Evan. C'est ta deuxième avec Olympiakos. T'as réussi ce pourquoi tu étais venu, c'est-à-dire être champion d'Europe dans une ambiance exceptionnelle devant vos fans à Athènes. Toi qui, on disait qu'il n'y avait pas beaucoup gagné en club, notamment quand tu étais en France et en NBA. J'imagine que c'est le moment, je vais pas dire le plus merveilleux de ta carrière, mais c'est un summum de ta carrière, ce titre de champion d'Europe.
8: Non, je dirais pas que c'est le summum. J'ai eu beaucoup de très beaux moments avec l'équipe de France. Après, c'est un des highlights forcément parce qu'en fait, c'était une ambiance extraordinaire. C'était une célébration pour toute une ville, tout un peuple, pour être honnête. La parade qui a suivi derrière le match, c'était extraordinaire. Et donc voilà, je vais me rappeler toute ma vie de cette soirée-là et c'est exactement pourquoi je suis rentré quoi.
20: Et bien après vous avez enchaîné avec le titre de Grèce dans une ambiance. Evan, faut qu'on parle de ça parce que quand on est en France, nous on voit des images de cette confrontation Olympiakos Panathinaikos dans une ambiance délétère. Chaque année, j'ai une ambiance délétère. Les images sont plutôt parfois un peu catastrophiques. Il y a pas un match qui se passe correctement entre les déclats du coach du Pana, les bagarres, les expulsions. Et on a l'impression que cette ambiance elle rejaillit un peu sur tout le monde. Même toi, parfois t'es un peu surexcité quand tu joues ces matchs-là. Raconte-nous cet antagonisme exacerbé qu'il y a entre le Pana et l'Olympiakos.
8: C'est inexplicable, il faut le vivre. Écoute, moi, on m'avait prévenu en arrivant de la rivalité. Mais même en Serbie, ils sont capables de faire des finales où il n'y a pas de problème avec des supporters dans le stade des deux équipes. Nous, c'est impossible. Nous, quand on va au Pana, il n'y a aucun supporter de l'Olympiakos. Quand le Pana joue chez nous, il n'y a aucun supporter du Pana. Et non, c'est chaud. C'est un environnement assez toxique, hein, pour être honnête. C'est pas l'environnement le plus fun. Par contre, c'est la guerre, quoi. Et le problème, c'est qu'en fait, on fait les finales grecques après l'Euroleague. Et franchement, quand tu gagnes l'Euroleague, tu fais les célébrations, etc. Et qu'après, t'as une deuxième guerre qui t'attend.
3: Yes.
8: Ouais, c'est compliqué, tu vois. Donc, ça fait aussi partie de la beauté de ce championnat. C'est que les deux équipes se haïssent tellement qu'en fait, ça te donne des finales assez explosives.
21: Et dans la vie de tous les jours, ça va, enfin, parce que c'est la même ville. Donc, au final, dans la rue, c'est quoi? C'est quand tu vois un maillot du Pana, il faut baisser la tête, il faut se cacher. Enfin, ça va, c'est tranquille quand même.
8: Non, pas du tout. Non. C'est ça qui est assez paradoxal. C'est que les gens, dans la vie de tous les jours, sont très respectueux. Ils ont juste un amour pour leur équipe qui est assez incroyable. Et souvent, les fans du Pana viennent me voir en me disant, écoute, je suis Pana. Par contre, direct, ils le disent. C'est plus fort qu'ils disent, moi, je suis Pana. Par contre, voilà, je te kiffe. Viens prendre une photo, quoi. Mais j'ai eu aucun problème depuis que je suis arrivé en Grèce. Zéro.
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20: Par contre, notre gars Mousse qui signe au Pana, Evan, c'est comment?
6: Moustapha Fall. Oui.
8: Vas-y, viens, on parle de trucs qui font sourire. Oui. Écoute, c'est une belle opportunité pour lui. J'espère qu'il kiffera sa décision. Voilà. Après, c'est sûr que les fans, ils sont pas contents, quoi. Mais bon, c'est comme ça. Hein.
20: J'imagine. Et Evan, pour revenir sur ce choix de carrière, moi, je t'avais quitté après la médaille d'argent à Paris 2024, où t'avais pas vraiment de club, où la suite en NBA était un peu floue. Tu t'étais même posé la question de qu'est-ce que je fais, est-ce que j'arrête même le basket. Finalement, ce défi de l'Olympiakos, c'est un club où t'avais déclaré un peu ta flamme parce que t'avais vu un Final Four et t'avais dit les supporters sont fantastiques. Ce choix de faire une croix sur la NBA, c'est peut-être une décision, même la meilleure décision de ta vie, non?
8: Écoute, j'aurais fait une grosse bêtise de pas continuer ma carrière, ça c'est sûr. Après, en sortie de JO, c'est vraiment quelque chose auquel j'étais prêt à faire parce que je voulais pas tomber dans une équipe NBA où je me retrouvais pas, comme tu le sais, des fois il y a des équipes qui jouent pour gagner et il se trouve que je savais pas de contrat avec ces équipes-là. Et il y avait une possibilité d'essayer de jouer dans une équipe, mais pour faire du mentoring, etc. Et ça, pour moi, c'est pas du tout ce que je recherche. Moi, ce que j'aime, c'est la compétition, c'est les grands moments, je voulais pas me mettre en priorité. Et donc, j'ai fait ce choix-là. Je suis parti en vacances avec ma femme, on a réfléchi. Et puis, je suis venu à la conclusion que voilà, je peux continuer de jouer. J'ai encore beaucoup à donner. Et mon option, clairement, c'était de venir ici. Et ça s'est fait, quoi.
20: Et t'as vécu un autre moment d'émotion il n'y a pas si longtemps que ça, puisque le club de tes débuts, Charenton, va donner ton nom au Palais des Sports, près du bois de Vincennes.
8: Ouais.
20: C'est beau, c'est une grande fierté, ça, pour toi.
8: Écoute, franchement, c'est une dinguerie, parce que je suis pas quelqu'un qui... La reconnaissance, bon, forcément, ça fait plaisir, mais c'est pas quelque chose auquel, tu vois, je cours pas derrière, mais c'est juste que... En fait, c'est vraiment cette salle qui... Enfin, j'ai tout vécu dans cette salle. J'ai fait un nombre d'heures incroyable. J'ai fait la table de marque, je faisais l'arbitrage. J'ai vraiment vécu dans cette salle, en fait. Et donc, le fait que cette salle, où j'ai tant de souvenirs, porte mon nom maintenant, ça m'a procuré beaucoup d'émotions. Et puis, c'était une surprise, en plus, donc je m'y attendais pas. Et ouais, je sais pas, c'était fort. Il y avait mes anciens coachs, il y avait ma famille, il y avait tout ça, il y avait mes enfants.
20: T'as pas pleuré quand même, ouais. T'as lâché une larme, quoi.
8: Franchement, j'ai lâché ma larme.
20: Ah ouais,
8: j'ai lâché ma larme.
20: Bravo. Ouais, franchement, ouais. C'est top. Mais t'as une vraie attache, toi, avec le Val-de-Marne et ce club de Charenton, ton numéro 94, qui est en hommage à ça. Mais il y a quoi de spécial dans ce club-là? Parce qu'il y a toi, il y a Lahou Konaté, Jérémy Enzoli, pas comme Dadier et Mohamed Diawara, qui est joueur d'Enix, ils sortent de Charenton. C'est un club qui est très fort sur la formation.
8: À mon époque, c'était pas encore à ce niveau-là, pour être honnête. C'était pas encore à ce niveau-là. C'était un bon club d'Île-de-France. Mais justement, c'était pour ça que moi, je suis tant attaché au club, en fait. C'est que moi, déjà, je suis de Charenton. Donc, en fait, c'est le seul club pour lequel j'ai joué en jeune. Et donc, en fait, j'ai fait de mini-poussin jusqu'à ce que je parte à l'INSEP. Et on avait une génération assez exceptionnelle qui a fait qu'on a gagné tous les titres possibles en Île-de-France, en France, tout, quoi. Et donc, on a vraiment réussi à créer un espèce d'élan autour du club. D'ailleurs, si je ne me trompe pas, on est la seule équipe minime à avoir fait le back-to-back, champion de France. Et en fait, grâce à ça, on commençait à recruter des joueurs qui sont forts dans l'Île-de-France. Et grâce à ça, le club est vraiment répertorié maintenant, tu vois. Et ils recrutent d'un peu partout, et donc ça a vraiment un peu lancé le club.

0: sais pas, c'est je suis passé à autre chose en fait. Je suis passé à autre chose, j'ai fait 12 années là-bas.
1: T'as déconnecté des Knicks totalement ou t'as quand même suivi le titre incroyable des New Yorkais?
0: Bah, j'ai forcément suivi les finales. Pareil, j'ai pas regardé le match, mais j'ai quand même forcément suivi les finales. Parce que bah parce qu'il y avait Victor, oui. Parce que c'est les finales NBA, parce qu'il y avait mes anciens coéquipiers de New York. Donc forcément j'ai suivi. Et mais bon, dis-moi.
1: Non, t'as côtoyé Jalen Brunson 2 ans à New York. Est-ce que tu le voyais capable, parce qu'il y a beaucoup de critiques sur lui, trop petit, pas assez bon défenseur pour emmener une franchise au titre de NBA, quand les 2 ans que t'as passé avec lui, toi tu le voyais capable de faire ça?
0: Non, franchement non. Non, faut être honnête, non. Alors je le voyais très gros joueur, All-Star, tout ça. Mais c'est vrai que mener une équipe au titre, je ne l'imaginais pas faire ça. Après, comme dans beaucoup de titres, faut avoir aussi un peu de chance.
1: Le momentum et tout ça.
0: Ouais, tu vois, le momentum, les planètes qui s'alignent, etc. Mais même ce qu'ils ont réussi à faire les Knicks, c'est magnifique. Et bah voilà, c'était très fort, malheureusement pour Victor.
2: Evan, là t'as été élu MVP des finales de l'Euroleague, donc ça veut dire que t'étais élu meilleur joueur, acteur majeur. Moi je t'ai entendu dire que les Jeux Olympiques de Los Angeles en 2028, tu serais ravi de pouvoir y participer. Du coup, tout à l'heure tu disais, moi le mentorat c'est pas mon truc. Est-ce que quand tu te projettes sur les Jeux de 2028 avec l'équipe de France, c'est pas en te disant, j'ai encore dans les jambes la possibilité, là je suis MVP en Euroleague, j'ai encore dans les jambes la possibilité de peut-être donner ma meilleure partition à l'équipe de France. En plus, après des saisons à enchaîner des matchs sur les règlements FIBA, qui faisaient qu'avant, quand tu étais en NBA, fallait se réadapter aux règles. Est-ce que c'est pas ta meilleure partition que tu peux donner pour 2028?
0: Ouais, c'est compliqué de dire comme ça, parce que franchement, des gros moments en équipe de France, j'en ai eu, tu vois. Je peux pas te dire ce sera mon plus gros moment. Après, je suis capable de beaucoup donner encore, ça c'est sûr. Mais déjà, je t'avoue que je me projette pas jusque-là. Bien sûr que moi, je vais tout faire pour faire partie de l'aventure et faire partie du groupe, etc. Après, déjà, faut se qualifier pour les Jeux. Déjà, c'est pas fait. C'est pas du tout fait. Mais moi, comment je vois le truc? Écoute, je vois que je suis en forme. Je vois que je vais très bien. Je pense que j'ai un vrai coup à jouer par rapport à cette équipe. Je peux vraiment l'aider sur plein d'aspects différents. Et puis, si ça se fait, ça se fait, on verra. Mais je pense pas que je sois capable de faire ce que j'ai pu faire par le passé, de jouer 30 minutes. Tu vois, mener l'équipe contre Team USA, des trucs comme ça, les cannes commencent à être fatiguées, tu vois, mais sur un rôle peut-être.
1: Je t'ai vu mettre quelques petits homards quand même cette année. Hein. Alors, c'était avec les ongles. Mais...
0: J'en ai mis deux, donc t'as dû voir les bons matchs. Mais voilà quoi.
1: Mais surtout, t'as montré cette année, Evan, parce que l'image que tu pouvais renvoyer, c'est que toi, tu voulais absolument jouer 30 minutes, que tu voulais chuter tous les ballons. On a quand même vu cette année avec Olympiakos que t'as vu que Tyler Dorsey était surtout très chaud sur les débuts de rencontre, et que toi, sortir du banc et avoir un impact en sortie de banc, ça te posait pas de problème.
0: Ouais, mais ça, tu sais, cette réputation que les gens m'ont donnée, c'est des conneries. Hein. Je sais pas pourquoi les gens m'ont collé ça à la peau, parce que j'ai une forte personnalité, peut-être, je sais pas, mais moi j'ai toujours mis l'équipe avant moi. Et ça, c'est quelque chose que les gens qui m'ont côtoyé peuvent témoigner. Malheureusement, les gens sont pas toujours de ton côté, donc c'est vrai que des fois, on a pu me mettre des bâtons dans les roues par rapport à ça, mais c'est des conneries, tout simplement.
1: Et sinon, Coupe du Monde de foot, tu suis un peu?
0: Pardon?
1: La Coupe du Monde de football, ça t'intéresse?
0: Écoute, j'ai regardé les matchs de l'équipe de France pour l'instant, mais sinon les autres matchs, non, je sais pas pourquoi.
1: Algérie, ça t'intéresse pas?
0: Écoute, on s'est pris une belle branlée les premiers matchs. mais on a réussi à se qualifier, donc ça va. Mais je sais pas, je la trouve moins prenante cette Coupe du Monde.
1: Pourquoi? Il y a trop de matchs, il y a trop d'équipes peut-être, non?
0: Déjà, il y a beaucoup de matchs pourris, ouais, je trouve. Et en fait, il y a beaucoup de politique autour de cette Coupe du Monde. Qu'il n'y a pas habituellement, mais écoute, je pense que là, à partir des 8e, ça va commencer à être sérieux. Là.
1: Très bien. Evan, merci beaucoup pour ta disponibilité. Je te laisse sur ton joli bateau. Tu vas faire quoi, un petit plongeon là?
0: Écoute, non, là c'est lunchtime.
1: Ah, c'est lunchtime?
0: Lunchtime, yes.
1: Très bien.
0: En Grèce, on mange tard, non?
1: C'est vrai, t'as bien raison. Quel merveilleux pays, la Grèce. Alors, pour le basket, mais surtout pour les plages, pour le mer. C'est exceptionnel. C'est exceptionnel.
0: Ouais,
1: Evan, merci beaucoup pour ta disponibilité. Bravo à toi. Et puis j'espère te voir fin août pour la deuxième fenêtre de l'équipe de France, quand même.
0: Ouais, je serai là. Pas de soucis. Je serai là.
1: Ça marche. Merci beaucoup, Evan. Bonnes vacances.
0: Ciao,
1: à toi.
0: Steven. Profite bien.

0: ciao. Allez, ciao.
1: Merci.
2: Evan Fournier, donc ton invité, double médaillé d'argent olympique, double champion de Grèce. Il y a quand même un beau palmarès, ouais. Evan, quand on commence à regarder.
0: Et l'humilité, parce que là, encore une fois, il a été MVP des finales. Donc en fait,
3: tu vois, il s'en fout de ça. Lui, il voulait vraiment un titre collectif.
0: Non, mais je sais, mais ce que je veux dire, c'est que tu vois, moi, quand je lui pose la question sur Paris, machin, moi, je me dis, là, tu sors d'une finale d'Euroleague où t'es MVP, machin. Je me dis, là,
3: il va pas débarquer et dire, je vais être le leader de l'équipe de France. C'est Victor Wembanyama,
0: quand même. D'accord. Mais franchement, moi, je m'attendais à un truc, ouais, je pense que je peux, si je continue, c'est parce que je peux encore être.
3: Il
0: peut être bon, mais j'étais surpris de sa réponse. C'est beaucoup d'humilité. Ouais. C'est
3: un super mec, Evan.
2: Il y a autre chose qui fait parler dans l'actualité basket, c'est peut-être un Big Bang. Tony Parker est officiellement coach de l'ASVEL, Stephen.
3: Ouais, alors,
2: actionnaire désormais minoritaire, avec l'arrivée d'investisseurs. On attend un budget de plus de 50 millions d'euros, une masse salariale incroyable. Sylvain Francisco arrivera en tête de proue, l'excellent meneur français qui a fait des super saisons à Kaunas. Quel est ton regard là-dessus? C'est une folie, c'est incroyable, c'est excitant.
3: Déjà pour notre sport, le basket français qui a du mal à se faire une place médiatiquement aux côtés du football et du rugby. Quand je parle du basket, c'est le basket français.
0: En France,
3: la NBA existe, mais c'est vrai que notre championnat il a besoin de ça. Alors ça fait grincer des dents toujours, parce que quand Tony Parker est au centre d'un projet, ça fait toujours grincer des dents. Moi, je vais pas détruire un mec avant qu'il commence. En fait, moi je suis content pour le passionné de basket que je suis. Moi, j'ai pas de parti pris, je ne suis pas supporter de telle ou telle équipe. Je peux comprendre qu'il y ait d'autres clubs qui aient peur parce que l'ASVEL va peut-être marcher sur le championnat de France et peut-être déséquilibrer l'équilibre qu'il y a aujourd'hui où Monaco, CB Monaco et Paris, ça va bouleverser un petit peu tout ça. Mais moi, je suis content de voir des grands joueurs revenir dans le championnat. Moi, je vais me régaler tous les week-ends à voir des Sylvain Francisco, des Daniel Theiss aussi qui va rester en France, qui va passer de Monaco à l'ASVEL. Je suis content de revoir Vincent Collet. Il se construit un staff à la manière de ce qu'il a vécu lui en tant que joueur, c'est-à-dire un staff NBA. En NBA, t'as un head coach et t'as énormément de monde autour qui s'occupe de beaucoup de choses. Il se construit un staff comme ça. Je trouve que c'est très bien pour le basket français. Maintenant, Tony, on l'attend bien sûr sur le banc de touche. On veut voir des résultats de ce qu'il est capable de produire en tant que coach. Mais je vais pas commencer à taper sur Tony Parker coach alors qu'il a pas commencé à coacher. Pour le basket français, c'est une merveilleuse nouvelle. Le fait d'avoir Villeurbanne encore qui retrouve les sommets avec beaucoup d'argent et beaucoup de grands joueurs qui reviennent dans le championnat de France pour la Betclic Elite, c'est merveilleux. Pour l'Euroleague, il va forcément avoir des ambitions de champion d'Europe. Tu ne veux pas envoyer 50 millions de budget, 20 millions de masse salariale et te dire que tu veux juste jouer le play-in en Euroleague. Donc il y a des vraies ambitions. Moi, je trouve ça très bien. Après, bien sûr, il y a toujours cette curiosité de Tony sur le banc de touche. Il y a des gens, j'entends déjà des trucs. Il a pris 30 points contre Team USA parce que Tony Parker est coach contre de l'équipe de France des U17 qui sont en train de faire les championnats du monde. Il a pris 30 points contre les Américains. Super! Mais tout le monde prend 30 points. Encore 30 points, c'est bien. Ils en mettent 50 ou 60. C'est une autre planète, Team USA, les moins de 17 américains par rapport à notre équipe-là. Donc arrêtons. Arrêtons le bashing Tony Parker. Moi, je suis très content. Quand il faudra dire du mal de Tony parce qu'il coach mal, on le dira. Mais pour l'instant, c'est très alléchant et c'est très bien pour le basket français.
2: Et notez le match ASVEL-Rohan, Tony Parker contre TJ Parker sur le banc de touche. Ça peut promettre. Tiens, on peut accueillir rapidement Kevin qui a composé le 32-16, grand fan de basket.
3: Salut Kevin.
4: Salut Maxime.
3: Salut Kevin.
4: Ça va,
3: toi, tu nous appelles d'où?
4: Eh ben écoute, à côté de Nantes, nord de Nantes.
3: Très bien, Nantes qui a fait une très belle saison en Elite 2 au basket.
4: Mais écoute, j'ai remis les pieds un petit peu à la trocardière et puis bon, on a eu la chance de voir Nathan Soliman en plus sur la deuxième partie de saison, qui est un futur peut-être top 5 sur la draft NBA et qui joue actuellement justement avec l'équipe de Tony Parker. Et beau joueur.
3: Bon, Kevin, fantastique joueur.
2: Kevin, sur Tony, toi, ça te fait envie de le voir sur un banc de touche?
4: Alors envie, pas forcément. Par contre, je rejoins Stephen. Voilà, moi, je suis pas un grand fan de l'après carrière de basketteur de Tony Parker et du personnage, en toute honnêteté. Maintenant, je veux pas non plus lui taper dessus parce qu'il faut laisser la chance au produit. Ce qu'on peut lui reconnaître, c'est que c'est quelqu'un qui ose tout et qui, quand il fait quelque chose, il essaye de faire le mieux possible et il donne les moyens de le faire. Il fait pas tout bien, mais en tout cas il va tout faire. Il a eu l'humilité de repasser par la formation, de s'associer à Vincent Collet sur le banc de touche, donc de faire les choses bien, d'avoir les moyens qui arrivent à l'ASVEL. Bah ouais, c'est une très bonne nouvelle pour le basket français aussi. Je pense que c'est ce championnat de Betclic Elite qui monte en niveau pardon, ils montent en niveau. On a commencé à avoir des résultats aussi sur la scène européenne. Alors Monaco va peut-être disparaître du circuit, mais on voit qu'avec avec Bourg, avec Paris, le Paris Basketball et puis l'ASVEL qui avait avec des moyens, bah, c'est aussi ramener un petit peu les jeunes basketteurs dans les salles, parce que la NBA, bah, comme l'a dit tout à l'heure Evan, c'est pas toujours facile à suivre. Donc ça peut être qu'une bonne nouvelle et bah, moi je lui souhaite de la réussite. Je lui souhaite de la réussite clairement.
2: Merci beaucoup Kevin d'avoir composé le 32-16 pour intervenir dans le Stephen Brunch dans un
3: Merci
2: instant.
3: Merci beaucoup Kevin. Dans un instant, qu'est-ce qu'on fait ?
2: Le foot, l'équipe de France, France-Suède, mardi 23h, 16e de finale, enfin les matchs coup près. On sort en direct de Boston et puis on suivra en direct le Grand Prix MotoGP des Pays-Bas pour la dernière du Stephen Brunch.
3: Il est
2: obligé de mettre de la moto.
3: C'est obligatoire ?
2: Oui.
3: D'accord.
2: Exactement, et on parlera de Wimbledon, autre sport qui t'est cher, le tennis. Ça démarre demain, le Stephen Brunch, jusqu'à 15h.
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2: Le Stephen Brunch arrive jusqu'à 15h, RMC. Il est 14h. Les informations présentées par Thibaut Dinouel. Rebonjour Thibaut.
13: Rebonjour Arnaud, bonjour à tous. Un bilan très lourd après le crash d'un petit avion près de Nancy. 11 morts à déplorer d'après le bilan de la préfecture il y a quelques minutes. Les 11 passagers à bord de l'aéronef, aucun n'a survécu. Le pilote, mais aussi 5 moniteurs et les 5 élèves qui voulaient effectuer leur baptême en parachute. L'appareil s'est écrasé en fin de matinée, peu après son décollage, pour une raison encore inconnue, à Tomblaine, dans la banlieue de Nancy, tout proche d'habitation. Le ministre de l'Intérieur, Laurent Nunez, est attendu sur place dans les prochaines heures. On reste dans l'est de la France où deux départements sont toujours en vigilance rouge canicule, le Haut-Rhin et le Bas-Rhin. L'épisode n'est pas terminé, a prévenu ce matin la ministre de la Santé. Santé publique France a recensé 1000 morts de plus que la normale depuis mercredi. Un mercure tout de même en baisse à la faveur des orages. Ils ont balayé une large moitié nord de la France la nuit dernière. Beaucoup de dégâts matériels et quelques blessés légers dans les Hauts-de-France. En Belgique, un homme est mort tué par la chute d'un arbre sur sa voiture près de Bruxelles. Une nouvelle dégradation orageuse doit traverser cette fois le sud du pays cet après-midi. Et ce soir, vigilance orange sur une large zone allant des Pyrénées jusqu'au Massif central. Résultat, de nombreux événements annulés. Pas de festival aujourd'hui à Garourock près de Bordeaux ou encore à Europavox dans le Puy-de-Dôme. Et puis pas de fête non plus à Toulouse sur la place du Capitole. Les rugbymen du Stade Toulousain devaient y célébrer leur 25e titre de champion de France. France remportée hier soir contre Montpellier. Festivité annulée par la mairie en raison des intempéries. 14h02, on passe aux courses.
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13: Le défi hippique du dimanche avec Frédéric Kita. Bonjour Fred.
14: Bonjour Thibaut, bonjour à tous. Le quintet est aujourd'hui sur l'hippodrome de Saint-Cloud. Ça sera à 15h20. Attention, numéro 4 a été déclaré non partant. Ils seront donc 15 galopeurs à s'affronter sur la distance de 2400 mètres. Et pour ce défi hippique, on est toujours avec notre parieur Alexis au 32-16. Salut Alexis, comment vas-tu? Quel est ton favori?
15: Oui, bonjour à tous. J'ai choisi le 1, Kate King. Pour moi, il a été ma chance la dernière course à Chantilly. Il devrait se rattraper.
14: C'est noté. Merci beaucoup, Alexis. On va lui opposer le numéro 7, Marina Leda. Une jument qui reste sur un échec, mais auparavant, elle avait pris deux deuxièmes places à ce niveau. Elle peut donc monter sur le podium ici. Je rappelle la règle, Alexis. C'est ton numéro 1, Kate King. Termine dans le numéro 7, Marina Leda. Tu seras de nouveau tout demain. Je te souhaite bonne chance et un bon quintet.
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13: RMC 14h03, la suite du Stephen Brunch.
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3: Sur RMC, c'est le Stephen Brunch, il est 14h05, la deuxième heure de votre émission préférée, qui est podcastable si vous avez loupé la première heure, bien entendu. Evan Fournier était avec nous, le vainqueur de l'Euroleague, l'international français, qui nous a raconté plein de choses. Vous pouvez la podcaster sur toutes les plateformes de téléchargement. Et vous pouvez podcaster la première heure aussi pour écouter Maxime Potti, qui nous a raconté ses championnats d'Europe. Ça va, Max? T'es en forme?
0: Ça va. Mais deuxième heure et dernière heure de la saison.
3: Exactement, c'est la dernière de Stephen Brunch. On se retrouvera fin août pour la saison 3. Tu seras avec nous, Max?
0: Bah, avec plaisir.
3: Si je reçois
0: comme l'année dernière le message d'urgence deux jours avant, Max, t'es là en août ou pas? Et bah oui, j'arrive.
3: Je sais pas, t'avais des projets pour quitter la France.
0: Bah, finalement, je reste.
3: Ah,
0: je t'aime trop, je reste.
3: Je préfère payer tes impôts en France plutôt que de partir.
2: C'était quoi, Stephen? Fin de l'année scolaire, les dernières heures, c'est.
3: Ah, moi, je l'ai pas. C'est-à-dire, moi, j'étais plus à l'école, disait Arnaud. Les fins d'année scolaire où tu faisais des jeux de société pourris, tu sais, quand t'avais pas d'examen, c'était une garderie en fait, c'était même pas l'école.
2: C'est bien, ça fait du money. On est ensemble, on est amis.
3: Ensemble, ouais, c'est super. On fait un Uno contre Uno, ça se termine mal parce que t'as perdu. Voilà.
2: Et tu balançais des cartes.
3: Exactement.
2: Surprenant.
3: Le Uno, c'est pas un jeu. Tu penses que c'est la convivialité, le Uno, mais tu t'aperçois que c'est pas vraiment la convivialité.
0: Souvent, les jeux de société, ça détruit plus les amitiés que ça ne les crée.
3: Il y a quoi, un jeu violent aussi, là, où tu dois attraper un totem au milieu, là. Comment ça s'appelle?
0: Juggle Speed.
3: Ah, là, tu finis, t'as les entorses de doigts et tout ça.
0: Non, mais le pire, c'est quand tu dois faire deviner des trucs à tes potes, que tu t'es dit, je me suis mis avec mon pote
2: pour le time's
0: faire
2: up. Deviner,
0: time's up, ouais. Et le mec, et là, ça détruit les amitiés.
3: Ouais, parce que t'es pas bon sur le mime.
0: Non, c'est l'autre qui est bête.
3: C'est l'autre qui est bête.
2: Toujours la faute de l'autre. Oui. Bon, revenons à nos affaires pour cette dernière heure, Steve. Direction les États-Unis dans un instant pour la Coupe du Monde de football, début des 16e de finale. Les matchs couperaient enfin aujourd'hui avec Afrique du Sud, Canada pour les Bleus. Ce sera mardi à 23h face à la Suède. Messieurs, vous allez aussi donner vos coups de cœur, vos coups de gueule sur cette phase de poule, ce que vous avez aimé. Sachez que Stephen, pour ceux qui n'ont pas l'image évidemment, a un maillot de la République démocratique du Congo.
3: Kinshasa,
2: magnifique maillot. Et qualification.
3: On va taper l'Angleterre en 16e.
2: Ça peut être la surprise. Et puis on évoque.
0: C'est le vrai ou c'est 20 euros sur les sites Non.
3: Pardon. Max, c'est tout le respect que t'as pour moi, vraiment. Pardon.
2: Et puis demain, tennis, Wimbledon débute, Yannick Sinner de retour. C'est aussi le cas d'Arthur Fils, numéro 1 français. Et évidemment, le comeback du siècle, Serena Williams. Ce sera mardi, le 32-16, 06-12, 424-424. Et juste avant d'aller à Boston, retrouver Valentin Jamin, le Grand Prix MotoGP des Pays-Bas, c'est parti sous les yeux d'Eddy Artigot. Salut Eddy.
4: Salut Arnaud, salut Steve.
3: Salut Eddy.
4: Bonjour à toutes et à tous. Avec une énorme frayeur, hein, puisque le leader du championnat du monde, Marco Bezzecchi, a chuté à 235 km/h, a perdu l'avant de son Aprilia dans le virage 15. Il est toujours au sol. Il a fait quand même un signe que ça avait l'air d'aller. Il sera transporté dans les prochaines minutes au centre médical pour revenir sur la course. Et bien c'est Jorge Martin, l'ancien champion du monde, auteur de la pole position, qui est en tête devant Raúl Fernández, qui avait lui remporté hier la course sprint, et la troisième position pour Marc Marquez, qui continue sa remontée dans ce championnat, lui qui n'a plus que 42 points de retard sur Marco Bezzecchi, donc qui ne sera plus leader ce soir du classement général. Une bonne nouvelle, c'est Fabio Quartararo qui est actuellement dans le top 10 à la 9e position à Senna, la cathédrale de la vitesse, un circuit très technique, très rapide. Donc pour l'instant, avantage à l'Aprilia de Jorge Martin, Arnaud devant Raúl Fernández, la 3e position pour Marc Marquez. Encore 21 tours à couvrir, donc ici aux Pays-Bas.
2: Merci Eddy, à tout à l'heure. Comme promis,
3: les commissaires de piste sont venus aider Bezzecchi, ou parce que il y a 15 jours ils ont pris une tartine, les commissaires de piste, quand ils étaient venus aider Bezzecchi.
2: Et qui avait été suspendu.
4: Ils étaient là pour l'aider à se relever quand même.
2: Il s'était excusé quand même, mais là c'est vrai que
3: il a perdu gros lui en 15 jours.
2: Là c'est plus fâcheux. C'est pas vraiment de sa faute, cette lourde chute. Direction Boston, l'état du Massachusetts.
3: Celtics, baby.
2: Pour retrouver Valentin Jamin auprès des Bleus. Salut Valentin.
3: Salut Valentin.
5: Hello guys. Salut à tous. Good morning. Good morning.
3: Fais pas genre t'es bilingue, Valentin. Alors que tu connais trois mots d'anglais.
5: T'as vu mon accent à 8h10 du matin en plus. Ça t'impressionne pas?
3: Ça va? T'as pris un bon breakfast?
5: Non, franchement, alors pour tout vous dire, on n'a plus de café, donc là ça m'a mis en mode. C'est de ma faute.
3: Vous êtes à l'hôtel, vous n'avez plus de café?
5: Eh ben non, on est dans une location et je voulais acheter du café moulu, j'ai acheté du café en grain, donc la surprise a été terrible.
3: C'est catastrophique. Mais t'es avec qui
5: avec Florent Germain, mais
3: t'es préposé au café, t'as été catastrophique.
5: Non, on alterne, tu sais, mais.
3: C'était ton tour, tu t'es raté, t'as été nul.
5: Ah oui, complètement. Ah, mais là, j'assume.
0: Pour 15 dollars, tu vas bien trouver un café horrible à côté.
5: Le drame, c'est que j'ai acheté le paquet, 14 dollars en fait.
3: Bah, évidemment, bravo. Et tu vas la faire passer en note de frais quand même, celle-là, même si c'est pas le bon café.
5: Non, Stephen, tu nous connais, on fait pas ça. Non.
2: Revenons à l'équipe de France. Quel est l'état d'esprit des Bleus, Valentin? 9 points sur 9, victoire contre le Sénégal, l'Irak et la Norvège. Nos Bleus qui joueront la Suède mardi à 23h. Comment ils sont, nos joueurs?
5: Confiant, évidemment, il y a beaucoup de confiance, beaucoup de satisfaction. Le sentiment aussi d'être sur la bonne voie, tu l'as dit, hein, le bilan comptable il est excellent, 3 victoires en 3 matchs. La seule fois que c'était arrivé avant pour nous, c'était en 98. Seul le Mexique et l'Argentine l'ont fait aussi cette année. La France en plus attaque bien, 10 buts, c'est la co-meilleure attaque de ce mondial, avec en plus le trio Mbappé, Olise, Dembélé qui est impliqué à chaque fois. Donc la grande satisfaction aussi, messieurs, c'est que ce système avec 4 offensifs qui a été débattu, parfois décrié, il a été conservé et on estime dans le staff qu'il a été un succès. Donc tout va bien. Le point négatif quand même, et je sais que vous le relèverez, c'est la petite inquiétude derrière, où la France, sans trop encaisser de buts, est quand même friable, notamment sur les côtés de la défense, où le débat reste ouvert. Il y a parfois ce petit déséquilibre qui a été assumé et expliqué, notamment par le milieu Aurélien Tchouaméni après le dernier match.
6: On sait qu'on a un pouvoir offensif extraordinaire, mais ce qu'on aime par-dessus tout, c'est le fait qu'il nous aide aussi à défendre. On arrive à être de plus en plus compact, même si on peut encore progresser sur ça. Mais ouais, je trouve qu'on a un bon équilibre et il va falloir qu'on continue à pousser, surtout avec jouer avec nos forces. Je pense qu'on a beaucoup, l'envie de presser. Des fois, il faut qu'on comprenne un peu plus quand il y a des temps faibles et des temps forts. Mais voilà, on a beaucoup d'envie en tant qu'équipe. Personne ne triche, tout le monde fait le job et on est content.
5: Et puis il y a quelque chose qui est important aussi, c'est ce côté en mission, on va dire l'attitude de Kylian Mbappé qui est très impliqué sur et en dehors du terrain, la vie de groupe qui se passe vraiment très bien. Et puis on regarde devant à l'image aussi d'Ousmane Dembélé qui a répété quand même 6 fois face aux caméras, bon il était sûrement un petit peu agacé des critiques, on se concentre sur la suite, il n'y a pas à s'arrêter sur cette performance alors qu'il avait mis un triplé. Donc on sent qu'ils sont vraiment focus et tournés vers la suite déjà mardi.
2: Merci Valentin, tu restes avec nous. En entendant cela, Stephen,
3: oui.
2: Qui peut arrêter les Bleus? Parce qu'on est quand même assez irrésistible.
3: Oui, on est bon. On a fait une phase de poule qui est très très correcte. Après, c'est toujours compliqué par rapport aux gros adversaires de cette compétition-là d'évaluer les oppositions par match interposé. C'est-à-dire que tu vois, l'Argentine, l'Espagne jouer d'autres matchs et t'as du mal à transposer en disant ah bah si y a France-Espagne aujourd'hui, est-ce qu'on est meilleur que tu vois, tu sais pas comment cette équipe-là quand elle va jouer la France, comment elle va jouer. Si les individualités face à nous vont élever leur niveau de jeu ou pas, quelle formation ils vont aligner. Donc c'est difficile de transposer et de s'imaginer les oppositions futures contre nos adversaires. Maintenant, ce qu'a proposé la France, il y avait beaucoup de débats avant la compétition sur Didier Deschamps, ses quatre offensifs. À un moment donné, il va faire marche arrière, il va en enlever un pour mettre trois milieux. Moi, j'ai pas l'impression que ça soit parti comme ça. J'ai l'impression qu'il va aller au bout avec cette philosophie-là. Surtout que ça a bien fonctionné. Surtout que les quatre offensifs, je trouve, ont bien partagé le ballon, se sont bien entendus, que ce soit Barcola ou Doué, et les trois autres, Dembélé, Olise, Mbappé. Je trouve qu'il y a beaucoup de connexions entre eux. Il y a l'envie aussi de partager les uns et les autres. Parce que les trois premiers matchs de Kylian Mbappé, j'ai envie de lui dire bravo. J'ai envie de lui dire bravo, que ce soit sur et hors terrain, son capitanat, ses conférences de presse, défendre Ousmane Dembélé, après sur le terrain, transposer les mots en axe, c'est-à-dire vouloir que Ousmane Dembélé soit bon, lui laisser passer des ballons, jouer pour lui, pour le remettre en confiance. Les Bleus, ils font une phase de poule qui est top, qui fait peur à tout le monde, parce qu'on dit ouais, notre partie de tableau, elle est pas très bonne, on va jouer des bonnes équipes. Alors la Suède, on sait pas ce que ça vaut, même si ça a l'air un peu en dessous, mais après t'as l'Allemagne, après t'as éventuellement le Pays-Bas, le Maroc. Mais les équipes qui sont dans notre partie de tableau, elles se font dessus. Les défenseurs, quand ils vont jouer la France, ils vont pas dormir de la nuit parce qu'ils vont se taper les quatre meilleurs attaquants, les quatre meilleurs joueurs offensifs du monde. Donc voilà, moi il y a peu d'équipes peut-être sur le papier qui nous paraissent supérieures. Ça reste des matchs de poule. Là, tu rentres dans une autre compétition parce que l'envie d'attaquer, de mettre des buts en phase de poule, ça n'a pas les mêmes répercussions, parce que si tu fais un match nul après 13 de matchs pour te qualifier, match de la muerte, à la vie, à la mort, peut-être que tu vas être un peu plus frileux, moins te livrer aussi. On sait que dans le sport, dans le foot, c'est un sport où, même si tu es meilleur, tu peux passer à la trapinette en prenant un vieux but pourri à 1-0 et t'arrives pas à scorer. Et donc voilà, tout est dangereux. Après, on parle de... Valentin disait, oui, il y a des carences. Est-ce qu'il y a une équipe aujourd'hui dans la Coupe du Monde où il y a 11 joueurs qui font l'unanimité, où tout le monde est fort? Toutes les équipes aujourd'hui à la Coupe du Monde, elles ont des carences sur certains postes. Nous, c'est nos latéraux, si vous voulez. Ok, peut-être qu'ils sont pas au niveau individuel qu'on espère, mais moi je trouve que ce sera peut-être préjudiciable. On parle du milieu de terrain. Qu'est-ce que vous avez à reprocher sur les trois premiers matchs à Tchouaméni, Manu Koné, Adrien Rabiot? Moi, je les ai trouvés très bons. Le métier qu'ils font quand il y a quatre mecs de devant offensifs, je les ai trouvés très bons. Tchouaméni, je le trouve très fort. Je suis pas sûr que ce soit une carence, notre milieu de terrain. Alors peut-être qu'il y a d'autres milieux de terrain qui sont meilleurs que nous, mais dans notre façon de jouer au football, je trouve que notre milieu de terrain, il est cohérent, il est bon, il est solide. Les mecs, Tchouaméni, l'abattage d'Aurélien Tchouaméni, enfin, moi, je le trouve très, très fort, ce milieu de terrain.
2: La question, c'est qu'ils sont trois, il y a que deux places.
3: Ah oui, bah après Deschamps, fera des choix. Pour moi, Aurélien Tchouaméni, par rapport à ce qu'il en impose hors terrain, parce que c'est quand même le vice-capitaine de cette équipe-là, pour moi, il sortira pas. Et Adrien Rabiot, qui joue les deux premiers matchs et qui se repose sur le troisième, pour moi, on va repartir avec Tchouaméni-Rabiot.
7: Moi, ce qui m'inquiète plus, tu vois, la question qui peut arrêter les Bleus. Moi, j'ai toujours ce truc de la dernière fois qu'on a pris l'Espagne en grande compétition, on a pris une vraie rouste.
3: Ouais, moi, je jouais pas comme ça. On n'était pas aussi bon.
7: On n'était pas aussi bon. Peut-être que eux étaient plus forts. Mais moi, il y a ce truc où notre équipe qui est très offensive, tu vois, on parlait des deux milieux. Moi, les deux milieux, j'ai rien à leur reprocher. Par contre, c'est vrai que parfois, ils sont un peu seuls. quand t'as pas tout le temps le repli défensif qui est voulu aussi par moi sur le dernier match contre la Norvège, on sentait qu'Ousmane Dembélé c'était voulu qu'il reste justement prêt pour les contre-attaques. En fait, on avait deux joueurs qui redescendaient un peu moins. Mais sur une équipe comme l'Espagne, qui est capable de garder le ballon très longtemps, peut-être même un peu l'Allemagne avant, qui est capable de garder la balle très longtemps, bah elle va forcément faire descendre ton bloc. Donc comme tu l'as dit, ça va pas du tout être les mêmes matchs. Et moi je dis voilà, quand même, faut rester très méfiant. Et le style de jeu adopté en poule ne sera peut-être pas non plus le même sur des matchs coup près à élimination directe, quoi.
8: Bah, je pense qu'on va changer notre façon de jouer.
7: Bah, je suis pas sûr. Tu peux pas garder. Je vois ce que tu veux dire, mais tu peux pas garder deux mecs devant pour jouer la contre-attaque sur une équipe comme l'Espagne, par exemple. Ça va pas être possible.
5: Moi, je pense que les joueurs vont surtout s'adapter, en fait. Ils vont s'adapter à leur adversaire. Contre la Norvège, t'as raison, tu peux te permettre, des fois, de moins te replier contre l'Irak. Mais quand tu vois l'attitude d'un Olise, d'un Mbappé, moi, je pense que s'il faut revenir au milieu de terrain dans le rond central en 3 secondes.
7: C'est trop important, c'est trop des enjeux importants.
5: Et surtout qu'ils
7: le font, mais du coup, on est plus sur exactement le même schéma et tu joues pas exactement de la même façon. Tu t'adaptes.
2: D'ailleurs, Valentin. Les interrogations. Ah,
3: Valentin, il s'est adapté sur le café, regarde. Et puis, il a acheté du moulu alors que c'était en grain.
5: Ah, bah là, j'ai plus de l'eau, super.
2: De l'eau chaude. Justement, les incertitudes sur la composition. Sur le programme du jour, il y a eu un entraînement hier, mais bon, on était le lendemain de match. Là, aujourd'hui, on rentre vraiment dans la préparation parce que ça va arriver très vite, ce 16e de finale.
5: Ouais, ouais, tout à fait. D'ailleurs, les Bleus voyagent aujourd'hui, donc deux jours avant la rencontre, voilà, pour des raisons un petit peu pratiques et de confort. Il y a un entraînement à huis clos à 17h heure française. Souvent, il y a des petites mises en place de la part du staff qui donnent beaucoup d'indications sur la composition probable. Donc, on aura des éléments après cet entraînement à huis clos. Après, les grandes tendances, c'est que on est évidemment le 4-2-3-1. La défense, on la connaît, avec Saliba qui va revenir dans le 11, Koundé à droite, Théo Hernandez. Alors, moi, j'aurais quand même tendance à dire qu'il reste un petit doute, mais on a jusqu'à fait le staff des Bleus, on a quand même la sensation que Théo a une petite avance sur Lucas Digne. En revanche, ses performances ne lui permettent pas de s'asseoir comme un titulaire indiscutable. Le milieu, je pense que Koné va sortir aussi du 11 parce que vous l'avez dit, il y a des statuts que Tchouaméni qui est vice-capitaine et que Rabiot qui est là depuis longtemps sont installés. Mais franchement, vu les performances de Koné, on n'est pas inquiet si jamais il y en a un qui se blesse par ailleurs. Et puis bon, bah devant, on connaît.
3: C'est Barcola ou Doué, quoi.
5: Ouais, c'est ça, c'est le trio, j'allais dire Dembélé, Olise, Mbappé, c'est assez clair. Et à gauche, Barcola ou Doué. Il faut voir peut-être que le profil de l'adversaire aussi peut jouer. Exactement, parce que Didier Deschamps n'hésite pas
3: si la Suède décide de jouer bas, est-ce que la profondeur de Barcola est pas plus intéressante que Doué, qui aime bien avoir le ballon dans les pieds pour éliminer sur du 1 contre 1?
7: Moi, je pense que Doué, ce qui intéresse aussi, c'est qu'il a un énorme volume de jeu et qu'il fait quand même énormément de replis défensifs. Donc moi, j'ai quand même l'impression que sur les débuts de match, t'as Doué dans ses capacités à conserver le ballon et à faire beaucoup d'efforts pendant très longtemps défensivement, et après tu fais rentrer Barcola
2: en
7: finisseur avec les espaces qui se libèrent. Moi, je pense qu'ils vont rester là-dessus, en tout cas.
2: Même si Doué a marqué dans le temps additionnel, ça peut aussi le libérer un peu, parce qu'on l'a vu peut-être un peu frustré, un peu
3: Il il met un but, mais enfin, ce but-là, je ne vais pas dire qu'il est anecdotique, mais c'est vrai que sur l'intégralité du match, Désiré Doué, ça n'a pas été le joueur offensif le plus rayonnant, parce que il a pas non plus, le jeu penche à droite.
7: Enfin, c'est comme Ousmane Dembélé, c'est la quatrième option, en fait.
3: Voilà, devant. Ousmane Dembélé, le jeu penchait énormément à droite pour Ousmane sur la première mi-temps, et que de l'autre côté, on n'y allait pas beaucoup, donc on n'a pas vu Doué, mais c'est vrai qu'il a un volume de jeu, il a du cardio, il a du coffre, il fait beaucoup de choses. Faudra voir ce que Didier Deschamps a envie sur ce.
5: Après,
3: sur
5: il a
3: ce
5: un peu le même profil, tu vois, Steve. C'est un garçon qui touche beaucoup le ballon, alors que Barcola, il peut plus prendre la
3: Exactement. Il a pas besoin de beaucoup de ballons dans les pieds, Barcola. Tu l'envoies, comme dit Vincent Moscato, attrape à courir. Tu l'envoies le ballon devant, il court après, et puis après.
7: Pour moi, Barcola, quand tu le fais rentrer dans les dernières minutes, quand les autres commencent à être un peu cuits, il gagne encore son niveau. Pour moi, augmente encore. Je trouve que tu tires le meilleur des deux en faisant commencer Doué et en faisant finir Barcola, quoi.
3: Écoute, c'est choix de riche, non?
7: Oui.
2: Donc, oui. Voilà. Entraînement 17h.
3: Didier Deschamps est rentré, Valentin.
5: Ouais, c'est ça. Il est arrivé hier. D'ailleurs, il a assuré la séance qui était à 23h heure française. C'était une séance assez légère. Les titulaires ont plutôt trottiné et récupéré. Les titulaires du match face à la Norvège et puis les remplaçants ont fait une petite opposition entre eux. Pas de bobos, rien à signaler. Il a beaucoup discuté avec, par exemple, Maxence Lacroix, Marnès Akliouche, Ryan Cherki. Donc, il était tout de suite très impliqué. Peut-être aussi que, évidemment, il avait besoin de vite se replonger dans le mondial après le décès de sa maman, mais il est bien là et il est de retour auprès des Bleus pour le plus grand bonheur de tout le monde.
7: Séance légère au foot, on lancera le débat un jour. Est-ce qu'il y a vraiment autre chose que des séances légères à l'entraînement au foot? On en parlera si il faut bientôt.
3: Bah, ça dépend.
5: Par rapport à l'escrime, je pense que c'est moins intense.
3: Ça dépend quelle période. Ça dépend à quelle période. Là, t'es en plein match. C'est un match en deux jours. Tu vas pas t'envoyer du 30-30. Tu vas pas t'envoyer du 30-30 en bowling.
7: J'ai déjà reçu des plannings de Ligue 1 d'entraînement. On en parlera un jour dans le Stephen Brunch.
3: Non, après, on sait que les blocs les plus compliqués, notamment en Ligue 1, c'est quand tu vas à la reprise.
2: Tu touches pas un ballon et
3: tu fais une cardio. Et puis après, c'est vrai qu'en saison, surtout quand tu joues la Champions League, les séances, elles sont pas non plus. Je pense que je pourrais en faire une des séances.
5: Alors, c'est de la récup, hein, c'est essentiellement de la récup.
3: Techniquement, je serais pas très bon, mais je pense qu'au niveau cardio, je peux les suivre sur une séance dans une semaine.
2: Merci, Valentin.
3: Un tennis ballon, un taureau.
7: On se retrouve au milieu, par contre, mais.
2: Voilà. Et puis coup franc à la fin. Et puis,
3: voilà, 2-3 frappes, t'envoies le 3 sacoche pour entraîner le gardien, et t'es content.
2: Merci beaucoup, Valentin.
5: Avec grand plaisir. Boston.
3: On est en train de faire passer les joueurs de foot de Liga quand même comme des.
5: Ouais.
2: C'est pas très sympa. Merci, Valentin. Un point très rapide sur le Grand Prix MotoGP des Pays-Bas avec Eddy Hartigaud.
4: Nous sommes à la mi-course, encore 13 tours à couvrir pour l'instant. Jorge Martin est toujours en tête avec 3 dixièmes d'avance sur Raúl Fernández qui a lui une seconde d'avance sur son coéquipier Ayogura. On rappellera la chute terrible de Marco Bezzecchi, le leader du championnat du monde, mais ça va mieux. Et la 9e position pour le seul Français engagé aujourd'hui à Seine, Fabio Quartararo.
2: Merci Eddy, à tout de suite. Le Stephen Brunch se poursuit jusqu'à 15h. Vous allez donner vos top et flops sur cette phase de poule, messieurs, et on parlera tennis puisque demain démarre le tournoi du Grand Chelem de Wimbledon sur herbe, avec beaucoup d'interrogations, que ce soit Yannick Sinner, Arthur Fils notamment, qui sera de retour, qui n'a plus joué depuis début mai, et même le grand retour de Tony Truant de Serena Williams.
3: Reste bien, parce que Eric Salio sera avec nous en direct de Wimbledon, il vient d'arriver.
2: Exactement, il a pris le train ce matin et il sera avec nous du côté de l'Angleterre, le Stephen Brunch, jusqu'à 15h sur RMC.
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3: C'est le Stephen Brun sur RMC, il est 14h25, Maxime Potti, Arnaud Valadon sont là, on a ouvert la page football, les Coupes du Monde, Arnaud.
2: Absolument, j'étais en train de me dire pourquoi dans demi-heure.
3: Pourquoi tu rigoles, t'as un grand souvenir.
2: Dans demi-heure, c'est quoi?
3: Dans demi-heure, c'est l'intégral sport.
2: C'est les vacances, non?
3: Ah oui, c'est les vacances aussi, oui.
2: C'est surtout ça, oui, il y aura l'intégral sport qui arrive, mais je pensais aux vacances parce que c'est la dernière du Stephen Brun.
3: Exactement,
2: de cette saison.
3: La dernière 2025-2026, on a fait une belle saison.
2: Oui, franchement.
3: On a fait une belle saison.
2: On a bien brunché.
7: Un beau back-to-back, voilà.
2: Il faut faire 3 de suite, hein, le 3-peat.
3: 3-peat, écoute, normalement c'est prévu au programme le 3-peat. On verra, on va passer dans le burlingue des patrons pour savoir si on est prolongé.
2: Après la Coupe du Monde aux États-Unis, d'ailleurs, on en parle encore de cette Coupe du Monde aux États-Unis, RMC Radio officielle de la Coupe du Monde de la FIFA. Vous allez dresser votre bilan, messieurs, de cette phase de groupe, ce que vous avez aimé, ce que vous avez moins aimé. Et puis, dans un quart d'heure, direction Londres et le tournoi de Wimbledon, où on va retrouver notre envoyé spécial Eric Salio pour nous parler de Serena Williams, de Yannick Sinner qui sera en lice demain, tradition anglaise, c'est toujours le tenant du titre qui ouvre le bal du côté de Wimbledon. Ça y est, on a le tableau des 16e de finale avec évidemment, on en a parlé, la France jouera la Suède et potentiellement eh bien France-Allemagne en 8e de finale. Mais messieurs, cette phase de poule qui a duré un petit moment, on avait commencé le 11 juin, on est le 18, presque 3 semaines, allez, 2 semaines et demie. Qu'est-ce que vous avez aimé? Qu'est-ce que vous avez moins aimé, Stephen?
3: Bah, écoute, déjà, avant de te dire ce que j'ai aimé, je voulais faire un petit aparté parce que comme avant chaque grande compétition, que ça soit les Jeux Olympiques ou la Coupe du Monde ou ce genre de choses-là, il y a toujours des polémiques avant que ça démarre. Et les polémiques, c'était le prix des places, c'est trop cher, il y aura pas de monde. Moi, le nombre de matchs que j'ai regardé où j'ai vu des stades pleins, j'ai l'impression que c'est quand même un succès plutôt populaire cette Coupe du Monde et que tous les stades qui sont magnifiques et merveilleux sont souvent remplis. Voilà, c'était petit aparté. Arnaud, après, pour mon vrai top sportif, eh ben, je trouve que les stars du football mondial répondent présent. Elles sont au rendez-vous. Quand je dis les stars, je parle forcément aussi des attaquants, puisque Messi, Vinicius, Mbappé, Harry Kane, Ousmane Dembélé, Erling Haaland, ces mecs-là qu'on l'attendait parce qu'ils dominent le foot européen à leur position dans leur club respectif, ils mettent des buts en sélection. Ils mettent des buts. Alors on me dit oui, mais parfois l'adversité, je m'en fous. C'est une coupe du monde. Mettre, hein. Ces mecs-là, c'est les tauliers de leur équipe. En pointe ou en attaque, et ces mecs-là, ils sont bons, ils mettent des buts. Et mention particulière à Messi, parce que c'est quand même dingue. Lionel Messi, ça fait 39 balais, il joue en MLS depuis 3 ans, on pense qu'il est cramé, qu'il est en pré-retraite là-bas, et il arrive, il débarque dans une équipe qui est championne du monde en titre, et qui a peut-être touché le Graal il y a 4 ans contre nous en finale, on est un champion du monde, et on se dit, bah, peut-être que ça va faire un flop, Lionel Messi, peut-être que cette équipe-là, elle a peut-être plus envie de jouer que pour lui, alors qu'ils sont déjà champions du monde. Et en fait, c'est pareil. Il a des soldats autour de lui. Et Lionel Messi, il a mis 6 buts. 6 buts. Peu importe les adversaires, j'en ai rien à cirer. Il a mis 6 buts dans une phase finale de Coupe du Monde à 39 balais, alors que ça fait 3 ans qu'il joue en MLS. Ce mec-là, il a une main à la place du pied. Tout est merveilleux quand il a le ballon. Alors, il joue à son rythme. Oui, il joue à son rythme, si vous voulez. Il marche. Je m'en fous. Lionel Messi, 39 balais avec l'Argentine. Ce mec-là est une légende. Il a encore mis 6 buts. Et même s'il en a mis 0 sur le truc, il aura fait une Coupe du Monde à 6 buts. Et je trouve ça fantastique. Et c'est mon top, Lionel Messi. Bravo, tu es un grand, tu es un très grand. Et je te félicite pour tes 3 premiers matchs de poule.
2: Est-ce que tu trouves que... Alors, je ne sais pas si c'est appelé clore le débat, mais... On a toujours opposé Messi à Cristiano Ronaldo, mais quand on voit les deux fins de carrière, alors Cristiano est encore là, mais il y a beaucoup plus de critiques, sa place est beaucoup plus contestée.
3: Il m'a doublé contre l'Ouzbékistan, il a dit « I'm back ».
2: Oui,
3: I'm back. Quand tu dis « I'm back », ça veut dire qu'à un moment donné, t'étais parti, oui. Cristiano. Parce que un retour, ça implique aussi un départ.
2: Est-ce que tu trouves que là, Messi, il marque clairement des points, il a déjà un titre de champion du monde, et la façon dont ça se termine, sa carrière?
3: En fait, le problème, c'est que la polémique Lionel Messi, elle est... Il y en a très peu en fait parce qu'il joue dans un pays, il joue pour un pays où c'est un dieu vivant, Lionel Messi. Et que, alors, même s'il y a eu il y a quelques années des débats où ça se passait pas très bien, Messi la sélection,
0: il a failli arrêter.
3: En 2018, il a failli arrêter. C'était pas du tout la légende qui peut être actuellement. Mais il n'y a pas eu de Messi quand il a dit moi je veux faire cette Coupe du Monde là en 2026. On a dit c'est curieux quand même, t'as 39 ans. Bref, mais ça s'est vite éteint. Cristiano Ronaldo, ça fait déjà un paquet de compétitions avec le Portugal. Où il y a beaucoup de gens, de voix qui s'élèvent, et même dans son propre pays, pour dire arrête, mec, arrête, tu fais trop de mal. Tu fais trop de mal à ta sélection, arrête. C'est pas comme s'il y avait personne derrière. C'est pas comme si c'était un no man's land en attaque le Portugal et Messi. Il n'y a jamais vraiment eu de arrête, s'il te plaît, arrête, laisse la place aux autres. Non, parce qu'ils font un bloc, les Argentins, et qu'il a des tontons, les De Paul, les McAllister, les Fernandez, les Lautaro Martinez qui sont là pour lui, qui jouent pour lui. Et il n'y a aucune polémique autour de Messi, donc le débat, pour moi, le débat il est clos sur la fin de carrière. Il y en a un qui a réussi sa fin de carrière, un autre qui est là, c'est Papy. Il y a Tati Daniel et il y a Papy Cristiano. Voilà.
2: Ton top, Maxime. Il y a Papi Potti aussi.
0: Il y a Papi Potti. Moi, mon top, déjà, j'ai galéré. J'ai galéré à faire un top.
13: Tu fais partie de ces mecs qui ont détesté ces phases de poule.
0: Non, bah, je l'expliquerai après pourquoi dans mon flop. Mais du coup, moi, dans mon top, j'ai mis, pour l'idée, c'est les équipes sud-américaines. En fait, déjà l'ambiance.
13: Toi, t'es un gringo, toi.
0: Déjà l'ambiance dans les stades, parce que c'est une Coupe du Monde sur le continent américain, donc je trouve que les équipes sud-américaines amènent une belle ambiance dans le stade. Et même au niveau du jeu, en fait, là où je suis habitué à avoir les matchs du plus haut niveau possible toute l'année avec la Ligue des Champions, là, en fait, une Coupe du Monde, c'est différent, c'est un peu moins solide, c'est un peu moins fort. Et je trouve que les équipes sud-américaines, moi, j'ai l'impression de voir un petit peu des matchs de Libertadores, tu vois, genre, il y a un peu plus de fragilité. Et j'arrive à prendre un peu de plaisir, notamment j'ai pris beaucoup de plaisir devant l'Équateur, j'aime bien la Colombie aussi, l'Argentine c'est très fort, ce Brésil-là moi m'intéresse, il est fragile mais il m'intéresse, donc voilà, donc j'ai choisi les équipes sud-américaines qui de par leur football je dirais engagé mais aussi un peu fragile et qui parfois joue sans réfléchissant un peu moins, en prenant plus de risques, voilà, moi j'ai bien aimé, c'est vraiment le petit top que j'ai trouvé quoi.
2: Qu'on accueille Nico qui a composé le 32-16 pour intervenir dans le Stephen Brunch.
13: Salut Nico.
14: Ouais, salut tout le monde.
13: Comment vas-tu Nico? T'appelles
14: bien. Écoute, ça va bien. J'appelle de Bretagne où la température baisse un peu.
13: Vous avez été envahi par les gens qui cherchaient la fraîcheur en Bretagne.
14: On revient un petit peu. Ouais, les Parisiens vont nous envahir cet été. Ouais, c'est ça le problème. Ouais. Mais bon, c'est le jeu.
13: Bah alors Nico, c'est quoi ton top sur cette phase de poule du monde?
14: Moi, je vais vous faire un pied de nez en fait. Quoi, c'est un top et un flop médiatique parce que au tout début de la Coupe du Monde, Dembélé n'était pas là, était un peu absent ou travaillait dans l'ombre. Mais honnêtement, ça fait 2 ans qu'il n'a pas eu de vacances, le gars. Quoi. Il a eu la Coupe du Monde des clubs l'année dernière et il a enchaîné et tout. Et il fallait qu'il se remette en route après la finale de Ligue des Champions sur la Coupe du Monde. Et voilà. Et maintenant, on a nos 4 offensifs là, qui sont là, qui sont réglés, qui sont calés. Donc, mon flop est plutôt médiatique parce qu'on a descendu Dembélé dès le départ au bout de deux matchs.
13: Nico, je vais me permettre de t'interrompre parce que tu parles de ça. Et c'est vrai qu'aujourd'hui, il y a beaucoup de gens qui disent ceux qui voulaient mettre Dembélé sur le banc, je ne sais pas quoi, il vous a fermé votre clapet, tout ça. Mais en fait, le jugement con, puisque moi je vais me mettre dedans, je vais pas me désolidariser pardon de mes confrères, c'est pas globalement sur le Dembélé 2026, c'est ce qu'on avait vu depuis le début de Dembélé avec l'équipe de France, parce que t'es quand même d'accord pour dire que le Ousmane Dembélé en équipe de France de 2018 par rapport au contraste qu'il y avait Dembélé équipe de France et Dembélé club, il y avait quand même un énorme contraste.
14: Non, je suis d'accord, il a marqué, c'est ça, 8 buts avant la Coupe du Monde, ouais. Yeah. Donc, oui, non, je suis d'accord. Les stats sont pas ouf, mais tout le travail qu'il fait et tirer et tout, et imaginez les défenses adverses. T'as Dembélé là-bas, tu peux pas le laisser comme ça. T'as Mbappé, t'as Olysée, t'as Doué ou Barcola ou c'est compliqué pour la défense adverse en fait, quoi. Et donc, du coup, ça joue en 4 heures. C'est magique, quoi.
13: Non, mais t'as raison, mais on est tout content de voir Dembélé, le ballon d'or, proposer ce niveau de jeu-là. Et en fait, c'était pas qu'on voulait. Moi, j'ai jamais vraiment critiqué Dembélé, même si j'en attendais plus. C'est qu'en fait, on était frustré de voir ce garçon-là, sous le maillot du Paris Saint-Germain, être aussi brillant et dominant. Et quand il arrivait et qu'il mettait la tunique de l'équipe de France.
2: C'était pas trop le ballon d'or.
13: Voilà, quoi. Exactement. C'était un mec qui était un peu sacrifié, parce que c'était un positionnement.
0: On se posait des questions sur les places aussi, tu vois. Moi, dans mon rêve, entre guillemets, je me disais, Dembélé, faut le mettre en attaque. Du coup, est-ce qu'on mettrait pas Mbappé à gauche, Olysée à droite? Enfin, tu vois, il y avait une sorte de place par rapport à Dembélé aussi. C'était ça le problème.
14: Dembélé est un mec qui est complètement, je suis breton, hein, et il a explosé à Rennes, Dembélé. Dembélé est super humble. Hein. Et comment tu fais en face d'un mec comme Mbappé? C'est compliqué.
13: Alors qu'il soit humble, qu'il soit gentil, qu'il est à un moment donné, Ousmane Dembélé, t'es double champion d'Europe, t'es ballon d'or, c'est-à-dire que t'as été le meilleur joueur du monde sur une saison. Peu importe ton comportement ou t'as envie, peut-être. Ou sur 6 mois si tu veux, mais bon globalement c'était sur un an. T'arrives en équipe de France, tu peux pas te permettre d'avoir des prestations qui sont pas en adéquation avec ton nouveau statut. Lui aussi, il doit se piquer un peu les fesses pour dire attends Ousmane, t'es ballon d'or, tu peux pas être effacé comme t'es effacé comme ça en équipe de France.
14: Mais t'es ballon d'or et tu veux que 15 jours après la finale de Ligue des Champions, tu sois au top. t'as besoin d'une soupape de décompression quand même. Quand t'es sportif de haut niveau, t'as besoin de déconnecter un petit peu de certaines choses et te remettre complètement avec l'équipe de France. Et chose qu'il est en train de faire. Et ça va monter en puissance encore plus, que ce soit Dembélé, que ce soit Mbappé, que ce soit Olise, Doué, tout ça. Ils vont tous monter en régime. Deschamps, il est pas con, hein. Il connaît le business, donc ça va partir, quoi.
3: Écoute, et puis finalement, j'ai l'impression que toutes ces critiques médiatiques auprès d'Ousmane Dembélé, ça l'a un peu piqué aussi. Oui. Voilà, il n'était pas content, il a mis triplé.
14: Vous avez vu le discours qu'il a eu après le match après
3: Ah oui, il faisait la gueule, Ousmane. Et puis ce côté ironique de dire ah bah finalement match j'ai mis un triplé mais il est pas très bon. J'ai préféré les deux premiers matchs contre l'Irak et contre le Sénégal.
14: C'était un petit clin d'œil pour vous.
3: Bien sûr. Pour nous, je sais pas pour nous, mais pour oui.
14: Mais moi je trouve ça magique, moi, qu'il ait la décence de faire ce genre de discours. Moi je trouve ça magique et donc mon flop il est médiatique pour Dembélé au départ où tout le monde
3: ton flop c'est RMC,
14: Dembélé pour ta réponse médiatique aussi qu'il donne là hier soir, quoi.
2: Bon, vous n'avez pas donné vos flops, Nico a donné le sien.
3: Mon flop c'est marrant parce que Maxime Petit a kiffé les équipes d'Amérique du Sud. Mon flop c'est l'Uruguay,
2: forcément, la seule éliminée d'Amérique du Sud
3: et puis Marcelo Bielsa, il y a quand même un décalage énorme par rapport à ce qu'il a pu gagner dans le football et la fascination qu'ont les autres techniciens par rapport à Marcelo Bielsa. On va parvenir les Pochettino, les Pep Guardiola qui ont eu comme modèle et qui disent que Marcelo Bielsa est peut-être le meilleur entraîneur du monde. Je trouve ça épatant. Je suis parfois estomaqué par la différence qu'il y a entre ce qu'il propose en termes de jeu et les résultats qu'il y a au bout. En fait, j'ai l'impression que c'est Raël. En fait, il est chef d'une secte. Il emmène des gens avec lui par son aura. C'est sûrement un personnage exceptionnel. Mais aujourd'hui, Marcelo Bielsa, c'est souvent
2: ça se termine mal.
3: À Marseille, c'est mal terminé. À Lille, on n'en parle pas. La Lazio, il a signé un contrat, il se barre avant d'arriver. Là, il n'y a plus un joueur qui était avec lui en Uruguay. J'ai l'impression qu'il y a peut-être 15-20 ans, ça pouvait fonctionner. Sa vision du football, c'était un coach qui a fait progresser des joueurs et qu'aujourd'hui, ça ne marche plus avec les joueurs actuels et que c'est terminé, en fait. Marcelo Bielsa, l'Uruguay, c'est un fiasco complet. Il a fait des choix catastrophiques, notamment ce gardien de but et l'histoire du personnage un peu théoricien, philosophe du football.
2: Il a perdu le vestiaire. Hein.
3: Voilà, qui vient te faire des grands speeches sur sa vision du football. C'est magnifique à écouter, mais c'est plus ça aujourd'hui et ça ne fonctionne plus. Marcelo Bielsa, c'est quelque chose qu'il a été idolâtré et j'ai toujours du mal à mettre en corrélation ce qu'il a pu produire dans le football et sur le palmarès par rapport à tous ces admirateurs qu'il a. Je trouve ça fou, en fait, la fascination qu'ont les gens pour Marcelo Bielsa. Alors, je suis pas spécialiste de football comme Pep Guardiola, tout ça, il a sûrement inspiré des trucs, mais je trouve ça, je suis toujours surpris par la vision qu'ont les gens de Marcelo Bielsa, alors qu'au final, alors ça a très bien débuté sa carrière d'entraîneur, mais là ça se termine très mal, en fait. Donc mon flop c'est l'Uruguay et Marcelo Bielsa.
2: Et ton flop, Maxime?
7: Mon flop à moi, c'est que il y a deux semaines on parlait de pourquoi on n'arrivait pas à se mettre dans le mondial et j'avais oublié de dire que l'une des raisons c'est qu'avant j'aimais bien la phase de préparation où t'avais un mois où tu voyais les équipes qui allaient faire des stages à Tignes, qui se préparaient, les matchs de préparation, ça te faisait monter un peu en pression sur la compétition. Mais en fait maintenant j'ai trouvé pour les grosses équipes les matchs de préparation c'est les matchs de poule. Et moi c'est comme ça que j'ai vécu sur cette Coupe du Monde. Je trouve que les équipes sont pas toutes au point, elles sont pas toutes parfaites, il y a des petites erreurs machin, mais ça se prépare tranquillement et au final moi pour l'instant les matchs de poule de cette Coupe du Monde je les vis comme des matchs de préparation et je trouve ça dommage, ça enlève le caractère sacré du match de Coupe du Monde.
2: Merci Nico. Au 32-16
3: pris son pied sur quelques matchs de préparation quand même.
7: Oui, moi, tu vois, le France-Norvège, je me suis ennuyé au plus haut point, quoi.
2: Merci Nico. 32-16. Allez messieurs, Eric Salio nous attend, il est très pressé. Et nous aussi, c'est le Stephen Brunch, c'est les dernières 20 minutes du Stephen Brunch de la saison. À tout de suite, on parle tennis sur RMC.
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20: 14h41 sur RMC, c'est la dernière période du Stephen Brunch de la saison avec Maxime Potti, avec Arnaud Valadon, et puis c'est l'heure de partir en Angleterre parce que c'est tea time à Wimbledon.
2: C'est le super tie break du 5ème set. Eric Salio nous rejoint dans le Stephen Brunch depuis Wimbledon, il vient d'arriver.
20: Salut Eric.
22: Salut, good afternoon.
20: Comment vas-tu Eric, t'es bien installé? T'as fait un bon voyage?
22: J'ai une petite cabine là, j'ai un petit souci de connexion, mais on va régler ça. Et j'ai une vue splendide sur le gazon, totalement immaculé. C'est magnifique, il n'y a pas de filet, il travaille dessus.
20: Ah oui.
22: Je ne sais pas s'il a été foulé lors des entraînements, il faudrait que je vérifie. Le 1, oui, mais le central, je ne suis pas sûr parce que
13: le gazon est toujours magnifique en début de tournoi. Et puis après, il est un peu usé le gazon au niveau de la ligne de fond.
2: Ah oui, bah tu décales même un petit peu aussi. Voilà,
13: il faudrait voir le comparatif d'usure il y a 25 ans. Je pense qu'il y avait beaucoup d'usure au niveau du filet, il y avait beaucoup de volets. Aujourd'hui, c'est un peu plus l'usure de fond de cours, hein, Eric.
22: Ah, bah oui, non, ça, il n'y a aucun doute là-dessus. Bah, à l'époque, c'était. Bah, en fait, la bascule, c'est 2002. Tu te souviens de cette finale Yewit-Nalbandian où ils étaient juste venus au filet pour se serrer la main?
13: Exactement. Là,
22: voilà. Ils ont changé le gazon à cette époque-là. Et depuis, bah, c'est une bataille de fond de course. C'est des matchs qui durent 4 heures, 5 heures. D'ailleurs, ils ont revu la règle, hein, puisque sinon, ils n'auraient jamais pu aller au bout de leur programme. Il y avait Kevin Anderson.
13: Kevin Anderson, ouais.
22: C'était le joueur de camp. Kevin Anderson qui a fait beaucoup de mal au tournoi parce qu'il a fait des matchs insensés. Et donc, maintenant, super time break au 5e set. Alors que la tradition, c'était qu'on allait au bout de la nuit. Ouais. 18-16, 20-18, c'est génial. 70-68 aussi, bien
13: exactement.
22: Sûr,
13: avec Nico Mahut.
2: Alors c'est une édition qui promet plein de surprises. Déjà avant que les premiers échanges ne soient sur le gazon londonien, Serena Williams est de retour, Stephen. 4 ans après son dernier match, la joueuse aux 23 grands chelems, elle fait son comeback à 44 ans. Elle sera opposée mardi à l'Australienne Maya Joint. Qu'est-ce que ce retour t'inspire?
13: Écoute, je suis curieux. Je suis curieux de voir ce que ça va donner. Bien sûr, Serena est un monument, pas que du tennis, c'est un monument du sport mondial. Donc, moi,
2: attention, on attend Carolina Mukova.
13: Carolina Mukova qui va rentrer.
22: Elle est attendue.
13: Mais
22: je vais leur demander de baisser le son là.
13: Pas grave. Oui. Mais écoute, je pense que c'est un coup magnifique pour l'édition de Wimbledon, que ce soit en marketing, en termes de médias, ça va tout exploser. Est-ce que c'est une bonne nouvelle pour le tennis féminin? Je sais pas. Est-ce qu'aujourd'hui des filles comme Sabalenka, qui forcément en conférence de presse disent toute leur admiration et c'est bien, mais est-ce que c'est pas justement un mauvais message, dire bah, Sabalenka, Świątek, Coco Gauff, Naomi Osaka, vous n'avez pas réussi à atteindre justement et emmener le tennis féminin à un niveau où Serena Williams l'a emmené en termes médiatiques. Elle, je pense que c'est un mauvais message qu'on envoie à elle, parce que c'est elle qui a succédé à Serena Williams. Maintenant, moi, je suis curieux de voir si Serena passe 3-4 tours à 44 ans, alors qu'elle n'a pas joué depuis 4 ans, est-ce que c'est un bon message aussi pour le niveau du tennis féminin? Je suis pas sûr aussi, donc j'ai très envie de voir ça. C'est une très très belle attraction. Maintenant, si ça dure un peu plus longtemps que prévu, il faudra se poser pas mal de questions sur le niveau du tennis féminin actuel. Parce que moi, je vois bien, hein, un 44 ans, une fille qui n'a pas joué depuis 4 ans et qui gagne 3-4 matchs, je sais pas ce que ça veut dire. Je vais laisser Eric nous en dire un peu plus, mais moi je sais ce que ça veut dire. Ça veut dire que surtout que le tennis féminin va mal, très mal.
2: Après, on se dit, Eric, que Serena Williams, elle revient pas pour rien, elle revient pas juste comme ça pour faire un match, hein.
22: Non, alors l'une des raisons qu'elle avance,
13: jouer devant ses enfants,
22: l'entendre, hein,
13: oui.
22: Voilà, c'est qu'elle voulait que ses enfants la voient jouer. Et donc ils ont de la chance puisqu'on a la programmation de mardi. Évidemment, ce sera le center court
13: en
22: troisième rotation. Normal. Donc ça, c'est l'explication avancée. Peut-être qu'elle s'ennuyait chez elle. Et puis, il y a eu aussi un autre déclic, c'est qu'elle a perdu beaucoup de kilos grâce à un
13: les piqûres, là.
22: Miracle, on va l'appeler comme ça. Et puis surtout, je pense qu'elle a très très bien préparé son affaire en secret, avec des entraînements. Elle est très discrète là-dessus, elle ne veut rien dire, mais on sait qu'elle a embauché un sparring partner au mois de mai en Floride, et le mec, il a dû signer un petit bout de papier en disant surtout tu dis rien. Donc, elle est affûtée. Et la première, le premier objectif, c'était de voir comment aller en double. Donc, c'était au Queens. Alors, malheureusement, elle a joué qu'un match puisque la pauvre canadienne Mboko s'est blessée. Donc, il n'y a pas eu de deuxième tour. Ensuite, elle a joué à Berlin avec Caroline Mukova, justement, qu'on attend. Mais entre-temps, elle s'entraînait. Elle est suivie par une énorme équipe avec deux coachs, avec une physio, son ancien agent aussi. Donc elle a reconstruit une petite équipe assez nombreuse. Donc elle a, à mon avis, très très bien préparé son affaire. Maintenant, elle a 44 ans. Mais... Et la grande inconnue, c'est comment elle va se déplacer sur le gazon si le match dure plus de deux heures. C'est la vraie inconnue parce qu'on l'a vu en double. Elle frappe encore très bien au service. Oui, oui. Sa voisine est 180.
13: Elle va jouer dans la même filière qu'elle a joué toute sa vie, en 3-4 ou de raquettes, Eric.
2: Ce qui est bien sur gazon.
22: Oui, mais les conditions sont plus ambiantes, Stephen. Oui, oui. La petite Maya Joint, même si elle ne gagne plus un match depuis 6 mois, c'est une fille qui renvoie bien la balle, qui est très dynamique, qui peut être impressionnée par le décorum mardi après-midi, ça c'est clair.
7: Le truc, c'est que moi, que Serena Williams, elle veuille revenir, elle fait ce qu'elle veut et que,
13: non,
7: que
13: ça ne l'arrange pas, c'est très bien,
7: que ça l'éclate et tout. Mais là, la question, est-ce que c'est une bonne nouvelle pour le tennis féminin? En fait, je vois pas à quel moment c'est un point positif, parce que tu l'as dit tout à l'heure, en fait, ça fait que Laura, elle est tournée vers elle n'est pas tournée vers la nouvelle génération. Donc en fait, la nouvelle génération qui essaie de se mettre en avant, en fait, tu la mets toujours dans l'ombre. Ça fait que, comme tu dis, en fait, si elle gagne plusieurs matchs, en fait, c'est quand même assez

0: côté, je sais pas.
1: Ah mais moi, franchement, à sa place, je remets en question beaucoup de choses. Putain. Là, si jamais je vais voir mon père là qui a bientôt 80 ans, qui a été joueur de basket professionnel et qui me dit viens faire un contre un, je me fais taper par mon daron. Je te dis que je remets beaucoup de choses en question. Hein,
2: j'espère que Jock ne va pas fumer la moquette.
1: Ah, tu l'as voulu celle-là.
2: Bon, un mot très rapide, Yannick Sinner, la tradition demain, le retour après. Il n'a pas joué un match sur herbe.
1: Non.
2: Yannick Sinner. Matt Wilander a dit que c'était pas le favori. Il voyait plus Djokovic.
1: Ouais, bah, Matt, il aime bien ce genre de déclaration là. Maintenant, Sinner, il a une énorme pression, c'est qu'il a zéro grand chelem depuis le début de la saison, Yannick Sinner. Pour un garçon qui a autant dominé le début de saison, le tennis mondial, se retrouver avant Wimbledon en n'ayant pas gagné un grand chelem, alors que peut-être il avait des rêves de grand chelem calendaire et de gagner les quatre, ça lui met une énorme pression. À voir comment il revient aussi de son coup de mou. Alors c'était pas une blessure, c'était juste un coup de bambou. Donc peut-être que physiquement tout va bien pour lui. Après, dire que Djokovic il est favori devant Yannick Sinner, Mats Wilander, je l'aime beaucoup. Parfois, il a des drôles de délires, hein, quand même. Eric, non ?
3: Non, je suis d'accord avec toi. Je pense que c'est l'immense favori. Mais alors là, en termes de météo, là, je vous avoue que
1: il fait chaud encore.
3: Ça fait du bien. Hein.
1: Ah, il fait frais.
3: Non, là, on a une belle fraîcheur londonienne. Ah, c'est parfait.
1: Hein. C'est parfait pour Yannick Sinner.
3: Ça me de Paris, hein, quoi. Donc, il doit être rassuré de ce côté-là. La canicule, c'était plutôt la semaine dernière.
2: Merci beaucoup, messieurs. Merci, Eric.
1: Attends, Eric, il n'a pas fini sa phrase. Tu le dégages comme ça.
2: Mais c'est le timing. C'est le timing. On est pris par le timing, là.
1: Ah, oh, je suis désolé,
3: c'est
1: Eric.
3: C'est la fin.
1: Je suis désolé, Eric.
2: On te retrouve, Eric.
4: Bon, belle fin de saison.
1: Bon tournoi, Eric. En tout cas, je te remercie pour cette saison, parce qu'à chaque fois que tu es venu dans l'émission, tu as été magnifique. On s'est régalé.
3: Oui, j'ai vu les audiences monter à chaque fois.
1: Exactement, Eric. Voilà, écoute. Merci beaucoup. Et puis, merci surtout à tous ceux qui sont passés là à ta place, Arnaud, Alex Biggerstaff, Simon Dutin, merci à Erwan Abotret, à Maxime Potti, merci à toutes les prods, à tous les réals. On pense à Jimmy Brand qui est.
2: Tiens, juste avant, il y a Eddy qui nous appelle pour la moto.
1: Non,
2: qu'est-ce que sera une fin de Stephen Brand sans le.
1: Tu peux pas me flinguer, tu peux pas me flinguer mes remerciements avec Benzeki qui a abandonné.
5: Je vais me gêner, tu voulais même pas venir à la moto. Victoire du japonais Ayogura.
4: Si c'est lui qui gagne en plus.
5: 22 ans. Ouais, 22 ans qu'un japonais n'avait pas gagné en catégorie 1. Il s'impose devant Raoul Fernandez et Jorge Martin, qui est le nouveau leader du championnat du monde. Et enfin, rapidement, la 8e place pour Fabio Quartararo, ici à Assen, messieurs.
1: Merci Eddy. Donc je continue mes remerciements. Merci à tous les journalistes qui sont passés dans l'émission. On s'est régalé cette saison. On se retrouvera la saison prochaine. Profitez bien de vos vacances. Soyez sages. Et on laisse la main à Johan Bredoff qui va nous faire vivre la suite du sport sur RMC. On se retrouve fin août. Merci beaucoup. Merci à tous. Ciao, ciao.
2: Ciao.
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3: Merci d'être avec nous sur RMC, il est 14h53. Dans un instant, l'intégral sport, le début du Grand Prix d'Autriche en F1 pour ne rien rater. Mais d'abord, un point sur les informations avec Thibaut Dinouel. Bonjour Thibaut.
4: Bonjour Johan et bonjour à tous. Aucun survivant dans le crash d'un petit avion près de Nancy. 11 morts à déplorer. Le pilote, des moniteurs de parachutisme et leurs 5 élèves. L'appareil s'est écrasé peu après son décollage à Tomblaine dans la banlieue de Nancy. Yves Segui est le préfet de Meurthe-et-Moselle.
5: C'est un avion qui transportait plusieurs membres d'un club de parachutistes et qui organisait des baptêmes de sauts en parachute. On laissera l'enquête se développer. L'appareil est simplement tombé à la verticale sans que l'on sache véritablement à l'instant où nous parlons quelles sont les origines de ce sinistre.
4: 11 morts donc dans ce crash. Le ministre de l'Intérieur Laurent Nunez et celui des Transports Philippe Tabarot sont attendus sur place. Pas de fête cet après-midi sur la place du Capitole. Les supporters du Stade Toulousain ne pourront pas célébrer avec les joueurs le 25e titre de champion de France de rugby. Festivité annulée par la mairie en raison du risque d'orage, tout comme la dernière journée du festival Garo Rock près de Bordeaux ou d'Europavox dans le Puy-de-Dôme. Une nouvelle dégradation orageuse doit traverser une zone allant des Pyrénées jusqu'au Massif central ces prochaines heures. Vigilance orange déclenchée par Météo France. Sur le front de la canicule, il n'y a plus que deux départements en vigilance rouge, le Haut-Rhin et le Bas-Rhin. Cette vague de chaleur a fait de nombreuses victimes. Santé publique France déplore 1000 morts de plus que la normale ces 4 derniers jours. La canicule, les orages, la sécheresse et le feu de forêt, déjà très nombreux. Hier dans la Loire, une vingtaine de départs d'incendie ont été recensés. Le plus important a ravagé une centaine d'hectares de végétation à Saint-Just-la-Pendue près de Roanne, provoqué semble-t-il accidentellement par un barbecue. Un couple a été placé en garde à vue. Enfin, les courses et le quintet cet après-midi à Saint-Cloud. Départ à 15h20. Le favori de Fred Kita, c'est le 3 Dallakir. Et l'outsider, le 7 Marina Leda. 14h55 sur RMC. C'est parti pour l'intégral sport avec Johan Bredov.
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3: Merci d'être avec nous sur RMC. Salut à tous, bienvenue dans l'Intégral Sport jusqu'à 17h. Dans quelques secondes, dans quelques minutes maintenant, le départ du Grand Prix d'Autriche en Formule 1. George Russell en pole devant les deux Ferrari de Charles Leclerc et de Lewis Hamilton. On ne va rien louper de ce Grand Prix avec Jean-Luc Roy. Et évidemment, un autre qui ne va rien louper. On le paye assez cher pour ça, c'est Jérôme Pinault. Salut Jérôme.
11: Salut Johan, bonjour à toutes et à tous.
3: Tu as fait sa petite sieste, t'es requinqué.
11: Ah, je suis refait.
3: Ah ouais, ça y est.
11: La journée continue. aujourd'hui.
3: Bah, bien sûr, ça ne s'arrête jamais pour
11: championnat,
3: toi.
11: Championnat, longue course, longue course.
3: Exactement, les championnats de France de cyclisme chez les hommes. Célia Géry s'est imposée hier chez les femmes, une course magnifique de sa part, la toute jeune Ardéchoise qui s'est imposée assez facilement. D'ailleurs, on va voir ce que ça donne pour les hommes. On a déjà du mouvement, hein, du mouvement de course, quelques favoris qui sont piégés, notamment Romain Grégoire qui était annoncé comme le grandissime favori qui pointe à plus de 2 minutes d'un groupe de tête. Ils sont beaucoup, ils sont une vingtaine d'hommes en tête. On va retrouver Kevin Morand dans un instant qui sera au commentaire de cette course. On parlera aussi de la Coupe du Monde, évidemment, qui se poursuit sur RMC Radio officielle du Mondial, donc avec l'équipe de France qui affronte la Suède mardi soir à 23h en 16e de finale. Toutes les dernières infos, on vous les donnera avec Jean-Louis Tour. On reviendra aussi sur la finale du Top 14 remportée hier par le Stade Toulousain contre le MHR, et on vous présentera le meeting de Charletti en athlétisme avec toutes les grandes stars internationales mais aussi françaises qui sont présentes à Paris. C'est parti pour l'Intégral Sport. Et donc on va filer tout de suite en Autriche pour suivre le départ de ce Grand Prix autrichien. Salut Jean-Luc Roy.
12: Oui, salut Johan, salut Jérôme et bonjour à tous.
13: Salut Jean-Luc.
3: Jean-Luc, il est là, il est prêt, il est sous la chaleur autrichienne. Évidemment, les pilotes qui sont sur la piste, il va y avoir le tour de chauffe dans un instant. Mais voilà, George Russell quand même en pole position. Faut revenir sur ça parce que c'est une sorte de petit exploit tout de même. On n'a pas vu Antonelli, mais c'est vrai que ça s'est joué un petit peu dans la polémique hier, cette pole position, Jean-Luc.
12: Oui, ça a été un petit peu délicat, effectivement, et George Russell a très bien réagi, puisque dans son dernier tour, dans sa dernière tentative, eh bien, Max Verstappen, évidemment, qui a tout tenté pour décrocher la pole, Verstappen, qui partira, donc, on le rappelle, en cinquième position, eh bien, c'est raté, hein, dans le virage numéro 9. Il a légèrement mordu le vibreur, ça a envoyé sa Red Bull dans le rail à l'extérieur, sans dommage pour lui, bien sûr. On a sorti les drapeaux jaunes simples, et derrière, eh bien, Russell a vu ça, il a levé le pied suffisamment, d'après le règlement. Alors après, c'est une question d'interprétation. En tout cas, les commissaires se sont prononcés dans ce sens et n'ont pas prononcé d'annulation de son temps. Donc, il a conservé le meilleur temps et c'est ça qui est ahurissant d'ailleurs. Il a signé le meilleur temps, il a signé la pole en levant légèrement dès qu'il a vu le drapeau jaune. Et derrière, eh bien, Kimi Antonelli, tu l'évoquais, lui a été plus loin. Il a pensé que c'était double drapeau jaune. Donc, il a avorté son tour. Il a complètement ralenti. Évidemment, il a perdu toute chance. Antonelli qui partira donc quatrième sur la grille de départ et au milieu de ce sandwich, je dirais, de Mercedes, eh bien, il y a les deux Ferrari de Charles Leclerc et de Lewis Hamilton, Johan, et ça va être chaud bouillant, c'est le cas de le dire. Tu l'annonçais, il fait à peu près 50 degrés sur la piste, 34 degrés dans l'air. Donc, évidemment, le facteur température et dégradation des pneumatiques va être très important.
3: Mais justement, que ça peut arranger quelle écurie, parce qu'on a vu quand même que les Ferrari reviennent vraiment dans la course, que ce soit au titre constructeur, mais pourquoi pas aussi pour le titre pilote. Alors, évidemment, Antonelli a de l'avance, mais quand on voit ce qui est capable de faire un Lewis Hamilton, c'est vrai que ça nous rassure aussi sur la suite de la saison et pour le suspense, Jean-Luc.
12: Ouais, complètement, Johan. Ils sont revenus dans le coup, la Ferrari, avec un Hamilton qui est en pleine forme, hein, qui a une monoplace qui correspond à ce qu'il souhaitait. Cette victoire en atteste, hein, pour lui et pour Ferrari, puisque la dernière victoire, c'était celle de Sainz, hein, il y avait presque 2 ans, donc c'était énorme. Et puis Lewis Hamilton aussi, il est revenu sur la plus haute marche du podium. Première victoire pour lui, la 106e de sa carrière de pilote de Formule 1. C'est absolument ahurissant. La première, évidemment, sous les couleurs rosses de la Scuderia Ferrari. Donc c'est absolument mythique et ça fait de lui, comme tu le disais, même si l'écart en points est important, mais il est en deuxième position au classement général provisoire du championnat du monde avec 115 points, 156 pour Antonelli qui n'a pas marqué à Barcelone suite à un problème mécanique, et Russell qui du coup termine deuxième à 106 points. Et puis faut pas écarter Charles Leclerc, ça y est, qui revient dans le coup. Alors il y a un monde fou, hein, 320 000 spectateurs autour de ce chaudron, parce que c'est un vrai chaudron ici, Spielberg en Autriche. C'est vraiment un circuit absolument fantastique.
3: Les pilotes qui vont donc se mettre sur la ligne de départ, le tour de chauffe est terminé, ça va partir dans quelques secondes, ce Grand Prix d'Autriche. George Russell en tête, donc tu peux nous faire rapidement du coup les positions sur la grille de départ, Jean-Luc.
12: Oui, la première ligne composée donc d'une Mercedes, celle de Russell, c'est la 11e pole de sa carrière, la 4e de la saison, ce qu'il met au niveau d'Antonelli. À ses côtés, il y aura Charles Leclerc, donc de retour aux affaires. Devant, deuxième ligne, Lewis Hamilton et Kimi Antonelli, encore une Ferrari et une Mercedes. Troisième ligne, Verstappen avec Lando Norris, la première des McLaren et une Red Bull bien sûr. Et puis l'autre McLaren sera en 7e position devant le premier français, Isaac Hadjar, avec la 2e Red Bull. Sur la ligne suivante, eh bien on a Liam Lawson, excellente performance, et Arvid Lindblad, les de Racing Bull. Et puis Pierre Gasly, le français, 11e avec Bortoletto à ses côtés. On aura ensuite Burman et Hülkenberg, Ocon et Colapinto, Sainz et Albon, Perez et Bottas, et enfin Alonso et Stroll qui ferment la marche comme d'habitude avec les Aston. Malheureusement, les parties pour 71 tours avec encore une fois une atmosphère surchauffée. Voilà, on agite maintenant le drapeau vert en fond de grille. Voilà, les feux vont s'allumer et c'est à l'extinction des feux bien sûr qu'on va partir. Est-ce que George Russell, le départ est en montée ici, il faut le savoir, hein. Il y a environ 400 mètres jusqu'au premier virage à droite, c'est un 90 degrés à droite. Voilà, les feux sont allumés, extinction des feux, bon départ pour le moment de Russell, bon départ également de, il vient lui couper la trajectoire et c'est normal, bon départ de Leclerc, bon départ de l'autre Ferrari, et puis a priori on a conservé les positions. Voilà, Russell est devant avec, il est sorti un petit peu large, Antonelli qui a tenté un freinage très tardif, Verstappen a pu conserver également sa position devant les deux McLaren. On va monter maintenant tout en haut du circuit, attention, une attaque à l'extérieur de Leclerc qui lui coûte un petit peu cher parce que à l'intérieur, eh bien, la Ferrari d'Hamilton a essayé de se glisser mais ça n'est pas passé. La ligne droite du haut maintenant, ah, c'est un circuit où il y a une visibilité absolument exceptionnelle et derrière on voit une attaque, oula, d'une première Racing Bull sur une des deux McLaren. C'est chaud bouillant là, et c'est chaud entre les deux Ferrari également, entre Charles Leclerc pour le moment et Lewis Hamilton. George Russell est toujours devant et Hamilton est passé dans la descente. Voilà, il est passé dans le retour. Est-ce que Charles va pouvoir se dédoubler? Eh bien, Hamilton en pleine confiance vient de s'emparer de la deuxième position alors qu'on va boucler le premier tour avec toujours George Russell au commandement, l'homme qui a signé la pole devant les deux Ferrari. Mais je te l'ai dit Johan, attention à la gestion des pneumatiques. Il y a normalement deux arrêts prévus mais certains vont tenter trois arrêts, c'est sûr.
3: Quel début de course de ce Grand Prix d'Autriche avec donc George Russell qui a maintenu la tête, mais c'est vrai que c'est encore chaud hein, dans ces premiers tours entre toutes les monoplaces. On voit les Ferrari se battre hein, pour garder leur position, notamment Charles Leclerc.
12: Ah oui, Charles Leclerc, il a du mal parce qu'il a été sous les feux de l'attaque là de Kimi Antonelli qui est passé, alors en sortant un peu de la piste hein, au freinage du virage numéro 1 qui est un virage, il tente de reprendre évidemment sa position, Charles Leclerc à l'extérieur au freinage du 3, oui il est repassé. Voilà, je pense que oulala, on est presque à 3 de front avec la Red Bull de Verstappen derrière à l'accélération. Ah, c'est chaud bouillant là hein, entre Antonelli et Russell et Leclerc, là c'est chaud bouillant. Alors Russell toujours devant pour le moment, ben oui, lui profite évidemment de ce qui se passe derrière lui puisque il y a, on perd un peu de temps hein, quand on se frictionne comme ça, ça c'est la tradition, alors que Lewis Hamilton est en train de bien gérer les deux McLaren au contact derrière de la c'est Lawson, c'est bien Liam Lawson qui s'est emparé de la 8e position. Donc on a pour le moment, alors qu'on va boucler le deuxième tour, on a Russell leader avec un Hamilton qui est vraiment très offensif en ce début de course. Verstappen est maintenant en 3e position devant Leclerc, un petit peu en difficulté en ce début de course, il faut bien le dire. Il était sur la première ligne de la grille de départ avec le deuxième temps. Et puis derrière, Antonelli, 5e, Piastri, 6e, Norris, 7e, Lawson, 8e, Hadjar, 9e, qui a donc perdu un rang, Elin Blad, 10e. Du côté des autres Français, eh bien Ocon a pris un excellent départ. Il est 11e et Gasly est pour le moment 13e.
3: Voilà donc pour ce début de Grand Prix, ces premières minutes sur ce Grand Prix d'Autriche avec George Russell qui est parti en pole position, qui a maintenu sa première place, Lewis Hamilton derrière, Max Verstappen qui complète pour l'instant le podium. Mais très très beau début de Grand Prix. Jérôme avait les yeux écarquillés, il a tout suivi, mon Jérôme Pinot, avec notamment Verstappen. C'est vrai que quel départ de la part du Néerlandais. Hein.
11: Ouais, ça a frotté dès les premiers virages et Verstappen, on le sent, il a ce goût de le goût de sang au départ. Il a envie de se battre. Il est un formidable pilote. C'est un départ incroyable avec une piste très large. Donc, effectivement, comme disait Jean-Luc, on peut se retrouver à trois de front. C'est très spectaculaire. Il y a beaucoup de dénivelé. Les voitures vont souffrir. Les pneumatiques aussi, comme le disait Jean-Luc. Mais c'est vraiment un très, très, très beau départ de Grand Prix. On a souvent critiqué ces nouvelles formules. Mais là, pour le moment, c'est tout en spectacle.
3: Merci, Jean-Luc. On te retrouve évidemment pour faire des points réguliers sur cette course, cette 8e course de la saison avec George Russell en tête. On va parler vélo quand même, et on va retrouver Kevin Morand qui est en Isère, qui suit la course homme des championnats de France. Salut Kevin.
13: Salut Johan, salut Jérôme, salut à toutes et à tous.
11: Salut Lucas.
3: Alors Kevin, fais-nous un petit point parce qu'on va pas te mentir, le diffuseur n'a pas encore pris, il prend dans 8 minutes, arrive, donc on n'a pas les images sous les yeux, mais fais-nous un petit point sur ce qui se passe parce qu'il s'est passé énormément de choses depuis le début de la course. Ça a commencé depuis un petit peu plus de 3 heures. On a quelques favoris piégés, je le disais, mais un énorme groupe en tête de course.
13: En effet, 3h23 de course depuis le départ ici à la Tour du Pin pour ce circuit, circuit à parcours réduit à cause de la chaleur hier soir. On est passé de 241 km à 225. On a enlevé un tour donc de ce circuit de 16 km, 3200 mètres de dénivelé positif au total aujourd'hui, et donc 131 coureurs au départ. Ils ne sont plus que 60, une soixantaine en course. Ils viennent de boucler leur 9e tour de circuit, donc il reste à peu près 80 km et 5 tours de ce circuit. Ici on a un groupe d'une quinzaine de coureurs qui dispose de un peu plus de 10 secondes d'avance sur un autre groupe de 14 coureurs, et puis derrière donc ce groupe de qui est à 2 minutes avec notamment, tu le disais, Romain Grégoire ou encore Benoît Cosnefroy. Et à l'avant, dans le groupe à l'avant, on retrouve Axel Laurence, Louis Barré ou encore Pavel Sivakov, Valentin Madouas également, l'ancien champion de France, qui sont donc dans ce groupe de 14 coureurs à l'avant. Deuxième échelon, à 13 secondes, on retrouve Dorian Godon, notamment avec Guillaume Martin, ou encore Paul Magnier, qui est un Isérois, donc qui est ici chez lui sur cette aire, sprinter, mais qui arrive à passer les bosses, qui a peut-être une idée derrière la tête s'il arrive à s'accrocher jusqu'au bout dans ce circuit très sélectif. Et donc ce groupe à 2 minutes toujours, qui a du mal pour l'instant à combler l'écart, qui peut-être aussi temporise un peu parce qu'il fait 36 degrés ici à la Tour du Pin pour ces championnats de France dans l'Isère.
3: Ouais, Kevin a raison de le préciser. Jérôme, il y a la chaleur aussi qui va avoir son rôle à jouer, qui est peut-être l'adversaire le plus important pour tous les coureurs sur cette course.
11: Oui, c'est un élément qu'il ne faut pas négliger, la chaleur. On l'a vu depuis le début des courses, hein. On le rappelle, le championnat de France a débuté début de semaine avec d'abord les contre-la-montre. On a vu des coups de chaud sur le contre-la-montre, des coureurs obligés d'abandonner avec la chaleur. Les courses,
3: c'est rare, hein.
11: Amateurs hier, avant-hier remportées par Lucas Le Sueur, sous la chaleur, beaucoup de défaillances. D'un coup, ça s'éteint, on éteint la lumière, il n'y a plus rien. Chez les filles, c'était pareil. On a vu la petite Géry qui a parfaitement géré sa course. Et aujourd'hui, ça va être la même chose. Il va falloir être devant dès le départ, bien prendre la course dans le bon sens. La preuve, aujourd'hui, on prend l'antenne. On est à 81 km de l'arrivée à peu près. Et Kevin pourra peut-être le confirmer, mais je pense que le titre pour Lapeyra, le titre pour Grégoire, le titre pour Cosnefroy, c'est fini. 80 km de l'arrivée, c'est fini. Il y a 2 minutes, il y a des gros coureurs devant, il y a des coureurs costauds devant. C'est le genre de course avec la chaleur qu'il faut prendre à l'avant et gérer ses efforts, gérer son coup de pédale, bien boire, bien s'hydrater. L'organisateur Kevin a mis en place une zone de rafraîchissement comme dans les marathons, voire dans les triathlons. Il y a des bénévoles qui sont dans la dernière montée à donner des petits gobelets d'eau pour pouvoir arroser les coureurs. Ça va être une course sur du long terme, ça va être une course d'usure. À ce petit-là, Johan, il y a quelques coureurs à l'avant. Moi, je serais devant, je me méfierais. Il y a un certain petit Bernard qui est devant. Julien, il connaît parfaitement ses championnats. Il aime beaucoup la chaleur. Attention à lui et attention au tracteur Valentin Madouas qui est aussi présent à l'avance.
3: Ouais, Julien Bernard de l'équipe Lidl Trek, présent à l'avant. Mais c'est vrai qu'on parlait, Kevin, des grands favoris. On pouvait les nommer avant la course. Romain Grégoire, Benoît Cosnefroy qui étaient peut-être les deux principaux favoris. Là, ils sont hors course. Alors, nous, on n'a pas pu voir ce qui s'est passé, mais est-ce que c'est un coup de chaud? Est-ce que c'était un coup tactique? Est-ce qu'ils n'ont pas pu prendre justement les devants et accompagner les hommes de tête? Ou vraiment, ils ont craqué physiquement? Qu'est-ce qui s'est passé?
13: Il y a eu beaucoup ça a beaucoup bougé, hein, dans ces premières heures de course. Il y a eu des groupes qui se sont faits, défaits, et ils ont sans doute été tout simplement pris. Je pense que on a des groupes AMA-FDJ quand même qui sont en nombre dans les deux groupes à l'avant, aussi bien dans le premier groupe de 14 et dans le deuxième. Donc voilà, on joue aussi sur peut-être on a réussi à placer des coureurs des deux côtés, du côté de cette équipe groupe AMA-FDJ United. On est aussi à l'aveugle ici, malheureusement, à la Tour du Pin, mais lorsqu'on les voit passer sur la ligne, non, il n'y a pas l'air d'avoir de fringales ou de coups de chaud pour l'instant, du côté de Romain Grégoire notamment, ou Alex Baudin aussi, qui est savoyard, qui est pas très loin de chez lui, qui connaît bien ces terrains-là ici dans le Nord Isère, et qui était également un potentiel prétendant au titre. D'autant que, alors, pour ces coureurs qui sont seuls dans leur équipe, c'est évidemment aussi un peu plus compliqué que pour ceux qui ont un gros effectif avec eux, comme Romain Grégoire, qui a 22 coïquipiers de l'équipe World Tour Groupama FDJ autour de lui ce matin au départ, même si aujourd'hui, à l'heure où on parle, ils sont beaucoup moins nombreux encore en course, puisqu'il y a eu quelques abandons, je vous le disais. Ils sont plus que la moitié seulement des coureurs partants encore en course à l'heure où on se parle, après 3h30 quasiment de course aujourd'hui ici à la Tour du Pin.
3: Donc voilà, quelques hommes en tête. Jérôme, évidemment, on va continuer à parler de cette course qui tient toutes ses promesses également. Donc des hommes en tête, quelques secondes d'avance sur un autre groupe. On retrouve Dorian Godon, Paul Magnier, etc. Et pour l'instant, bah, ce sont Benoît Cosnefroy et Romain Grégoire notamment qui sont piégés et qui, selon tes dires, disent au revoir.
11: Ça sent le roussi.
3: De champion de France pour cette année 2026. Ça sent le roussi, t'as bien raison de le préciser. 15h13 sur RMC, George Russell toujours en tête du Grand Prix d'Autriche. On revient dans un instant sur RMC pour continuer à vivre ces deux directs. Donc le championnat de France de cyclisme homme et le Grand Prix d'Autriche en Formule 1. On va parler rugby également. On va revenir sur ce qui s'est passé hier. La victoire du Stade Toulousain, encore une victoire en top 14. Un nouveau bouclier de Brennus face au MHR. À tout de suite sur RMC.
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3: 15h15 sur RMC, merci d'être avec nous dans l'Intégral Sport jusqu'à 17h. Jérôme Pinault est toujours là, évidemment, concentré comme jamais devant le championnat de France de cyclisme homme qui se poursuit. On va retrouver Kevin Morand dans un instant, mais d'abord un point sur le Grand Prix d'Autriche avec Jean-Luc Roy et toujours Georges Russell qui est en tête.
12: Oui, la bataille des montagnes de Styrie se poursuit, Johan, puisque Russell est devant. Lui, il en profite, hein, évidemment. D'ailleurs, son ingénieur vient de lui dire profites-en, parce qu'apparemment, derrière, eh bien, Verstappen est très rapide. Verstappen qui met la pression, d'ailleurs, sur Hamilton et qui va bien finir par le passer. À un moment ou à un autre, il va tenter une attaque, peut-être là où, oui, au virage numéro 3. Là, il passe à l'intérieur, effectivement. Il tasse un peu la Ferrari à l'extérieur, mais Hamilton se remet immédiatement dans le sillage et va essayer de récupérer sa deuxième position au freinage du virage numéro 4 suivant. Voilà, il passe à l'extérieur, oui. Apparemment, c'était un peu chaud là au niveau du freinage de la Red Bull, puisque Verstappen a allumé ses pneus. Donc voilà, je te disais que c'était chaud à tous les niveaux. Eh bien, 51 degrés sur la piste et une bagarre formidable entre le septuple champion du monde, Lewis Hamilton, avec la Ferrari. Oulala, on ne se fait pas de cadeaux là, hein, dans la descente. Et puis le quadruple champion du monde, évidemment, qui est ici, on le disait, chez lui, puisque c'est le terrain de Red Bull. Donc Russell devant, 5 secondes d'avance. Ces deux hommes, évidemment, Hamilton et Verstappen, se gênent, mais derrière, il y en a un qui remonte très vite, c'est Antonelli qui a réussi à passer Leclerc il y a quelques tours maintenant, et il remonte très très bien, il va très très bien à bord de sa Mercedes. Il est à une seconde et demie seulement de la boîte de vitesse de la Red Bull de Verstappen. Derrière, on a Leclerc, donc un peu solitaire. Et puis les deux McLaren de Piastri et Norris, Hadjar. Et pour le moment, huitième, il a pris l'avantage sur Lawson. Lawson et Lindblad sont dans les points. Du côté des autres Français, eh bien, on est en bagarre entre Ocon, 12e, et Gasly, 13e.
3: Merci Jean-Luc. On te retrouve dans un instant. Le championnat de France de cyclisme, on va retrouver aussi Kevin Morand, évidemment. Un peu moins de 80 km encore à parcourir dans ces championnats de France. Homme avec quelques favoris, on le disait tout à l'heure, piégé. On attend l'explication évidemment dans les prochains kilomètres sous la chaleur en Isère. Il fait extrêmement chaud, le circuit qui a même été raccourci. Mais à 15h18 dans l'Intégral Sport, on va parler rugby, on va revenir sur ce qui s'est passé hier, j'allais dire un exploit, mais surtout un exploit auquel on est habitué en fait. C'est le Stade Toulousain qui s'est imposé 28-20 face au MHR en finale de Top 14. Une victoire qui a été finalement difficile. On pensait que ça allait être plus facile que ça. On va en parler avec Pierre Thévenet, qui est la spécialiste au rugby. Salut Pierre.
0: Salut Johan, salut Jérôme, salut à toutes et à tous.
3: Je disais, on pensait que ça allait être facile parce que la première période a été à l'avantage du Stade Toulousain, qui a été ultra efficace. Mais derrière, quand même, le MHR a trouvé la faculté de se rebeller en tout début de seconde période. Et heureusement, parce que ça a donné quand même un semblant de suspense pour la fin de rencontre.
0: Ouais, c'était une belle finale. On a eu peur à la mi-temps, en effet, quand ça tourne à 25-6 en faveur du Stade Toulousain, avec un doublé de Peato Movaca et un essai d'Antoine Dupont. Et Montpellier qui avait pas beaucoup le ballon et surtout qui était pas efficace du tout. Et c'est cette inefficacité qui va leur coûter cher finalement aux Montpelliérains, parce qu'en deuxième période, c'était beaucoup mieux. Ils sont revenus avec d'autres intentions. Ils ont tenu le ballon beaucoup plus que les Toulousains. Ils ont mis un 14-3 à Toulouse en deuxième mi-temps, parcouru par exemple 230 mètres de plus. Ils ont fait deux fois plus de courses. Ils ont battu 8 défenseurs de plus. Montpellier a fait le jeu dans cette deuxième période, a imposé sa puissance aussi. Malheureusement, il y a eu énormément d'occasions manquées, des touches perdues, des ballons portés bien défendus par le Stade Toulousain, des rucks dans lesquels Jack Willis a été énorme côté Stade Toulousain, des surnoms mal négociés aussi. Et ça fait que le MHR échoue à 8 points et qu'on a eu une finale sympathique. Mais finalement, on peut se dire que Toulouse n'a jamais vraiment douté, parce que Toulouse a toujours eu ce petit matelas de minimum 8 points sur toute la rencontre.
3: Mais c'est ce qui est dingue avec le Stade Toulousain, c'est que si on fait le résumé global de la partie, c'est pas le plus grand match de Toulouse de la saison, loin de là, mais ils ont ce supplément de champion en fait. Ouais. En fait, on a l'impression, Pierre, et je vais te poser la question après, Jérôme, mais que psychologiquement pour les adversaires, c'est tellement compliqué de jouer Toulouse.
0: En finale, surtout, en fait, ils savent exactement quoi faire, quand le faire, comment gérer les émotions. C'est la 12e finale consécutive remportée par le Stade Toulousain. Hugo Mola, le manager toulousain, est à 8 sur 8 depuis qu'il est arrivé. C'est le 25e titre de l'histoire de Toulouse en Top 14. Donc ça aussi, le poids de l'histoire compte. Et puis, sur les 7 derniers bouclés de Brennus distribués, Toulouse en a pris 6. C'est-à-dire que quand on arrive en finale face au Stade Toulousain, a priori, c'est perdu d'avance. Donc après, c'est un exploit. Et Montpellier a vraiment, vraiment bien rivalisé, a fait un beau match avec ses armes et ses valeurs. Mais c'est vrai que le Stade Toulousain a une marge en termes de talent individuel et a une marge en termes de gestion de ces moments-là. Et personne ne s'est affolé. Antoine Dupont sort autour de la 50e. Bon, c'est pas un problème. Paul Grau va rentrer. Il serait titulaire n'importe où en Top 14 aussi. Enfin, il y a un effectif qui est tellement large, une capacité à gérer ces moments-là qui est tellement grande qu'en effet, le Stade Toulousain a un temps d'avance, c'est certain.
3: Ouais, l'expérience qui compte pour Toulouse, pour les Toulousains, Jérôme, on l'a senti hier dans le vélo aussi, on peut en parler quand on voit l'ultra domination de Tadej Pogacar et des coureurs qui n'ont même pas envie de tenter d'aller le chercher. On a l'impression que c'est ça pour Toulouse, on part presque défaitiste quand on affronte Toulouse en finale.
0: Même si c'était pas le cas de Montpellier,
11: ça n'est pas le cas, c'est pas quelque chose que tu sais, que tu ressens et que tu appliques. C'est quelque chose qui se fait au fur et à mesure qu'une rencontre avance, et notamment hier dans la dernière demi-heure. Je pense que Montpellier, à tout moment, peut la mettre au fond, peut revenir au score, mais il tremble. En fait, t'as la main qui tremble, c'est comme dans le vélo, tu te retrouves dans le final, et c'est toujours les mêmes qui gagnent. Il y a des coureurs qui vont être échappés, qui vont arriver pour la gagne tout le temps, mais c'est toujours un autre qui gagne. Pourquoi? Parce que l'expérience de la gagne, parce que la confiance emmagasinée, parce qu'on sait faire, on sait gagner, on sait aller chercher un bouclier, on sait terminer un match, on sait gérer les temps faibles, et c'est ce qui s'est passé hier avec le Stade Toulousain.
0: Et ils savent gérer les temps faibles, et ils savent gérer tout ce qu'il y a autour des finales.
11: Bien sûr, c'est-à-dire que la préparation.
0: Par exemple, la demi-finale contre le Racing, Toulouse gère mieux tout ce qui va autour. Et la finale Montpellier, sans doute pareil, même si toutes les équipes essaient de se mettre à jour. Mais Toulouse sait exactement quoi faire pour accueillir les familles, comment faire pour mettre les joueurs dans les meilleures dispositions, quand doit partir tel bus, quand doit rentrer. Enfin, c'est une machinerie qui est hyper huilée. Ils ont des repères partout. Où ils vont, et surtout au Stade de France. Et pour parler à quel point la domination est grande sur ce top 14, ils parlaient déjà de la cinquième après le match. C'est-à-dire que Hugo Mola réunit ses joueurs sur le terrain et la première chose qu'il leur dit, non mais évidemment c'est en attendant les caméras et c'est aussi pour qu'on en parle. Mais la seule chose qu'il leur dit sur le terrain, c'est avec le match moyen que vous nous avez fait, on a de la marge pour aller prendre la cinquième. C'est quand même la première chose à laquelle ils pensent quand même.
11: Oui, c'est sûr. Après, il y a ce côté décalage où moi ça. Ah, ça a le don d'un peu de me gêner parce que il fait ça, il attend que la caméra soit bien là, il fait son discours et derrière son job, c'est de venir l'expliquer à tout le monde et là en conférence de presse, il est pas venu. Donc mais ça fait partie du show toulousain, on le sait. Là, Pierrot, tu ne feras que confirmer. L'essence du Stade toulousain, c'est seul contre tous les autres. Mais on nous veut du mal et on va gagner parce qu'on va se servir de ça.
0: C'est aussi comme ça qu'ils arrivent à rester à ce niveau-là. C'est que ils ont tous parlé.
11: C'est une machine incroyable.
0: Hugo Mola est celui qui le dit le plus clairement en disant on a des ennemis, on se retranche sur nous-mêmes. Mais tous les joueurs parlent de ressort intérieur, de capacité à se mettre ensemble et à bosser ensemble. Et de toute façon, ils n'ont pas de concurrence pour l'instant en top 14. Ça fait quasiment 10 ans que c'est le cas maintenant, enfin 7 ans. Et donc, ils doivent chercher des moyens de rester à ce niveau-là. Et le moyen qu'ils ont trouvé, c'est de s'enfermer ensemble. Avant la demi-finale, c'est 15 jours en stage, sans médias, sans rien. Et c'est comme ça qu'ils arrivent à être les plus forts. Donc on ne peut que les féliciter parce que c'est leur méthode et elle fonctionne pour le top 14.
11: Ouais, c'est en plus un vecteur, quelque chose qui marche fort. C'est quand on est au sommet, on
0: nous veut du mal.
11: On nous veut du mal. Et quand on est moins bien, je l'ai connu moi quand j'étais chez Quickstep, il y a des moments où on était moins bien et l'équipe n'était pas si forte. On va leur montrer, parce qu'ils disent qu'on est moins bien, on va leur montrer qu'on est finalement. Encore mais là.
0: Et Montpellier a fait exactement la même chose avant le match, en disant tout le monde pense qu'on va en prendre 60. Personne ne pense qu'on va gagner. On se demande combien on va en prendre. Donc c'est exactement ça. Les ressorts sont toujours les mêmes, de toute façon, dans tous les sports et dans tout le temps.
3: Tiens, on va continuer une dernière question avec toi, Pierre. Mais juste d'abord, on va faire un tour au Quintet à Saint-Cloud. On va retrouver Fred Kita pour la fin de course. Salut Fred.
1: Salut Johan, salut à tous. Effectivement, sur l'hippodrome de Saint-Cloud, avec 15 galopeurs qui s'affrontent sur 2400 mètres. Il reste 800 mètres à parcourir. C'est le numéro 9, Mistarken, qui a l'avantage devant le numéro 8, Talgat, en troisième position. On a l'un des favoris, le numéro 3, Dalakir, alors qu'on a aussi bien placé le numéro 5, Mos Glamorous, et également le numéro 15, Rodoudou, et le numéro 7, Marina Leda, qui est à l'extérieur de cette compétition. Toujours le numéro 9, Mistarken, qui a l'avantage à 500 mètres de l'arrivée, devant le numéro 8 Talgat et le numéro 3 Dalakir qui commence à enclencher et sortir du sillage de l'animatrice. Toujours ce numéro 9 Miss Tarken, pardon, qui a l'avantage devant le numéro 3 Dalakir et également le numéro 13 Plotinus qui vient fort, alors que Marina Leda se retrouve en 5e position pour l'instant. Toujours le numéro 3 Dalakir qui va prendre l'avantage, il reste 200 mètres à parcourir devant le numéro 9 Miss Tarken, le numéro 3 Dalakir qui termine très fort pour s'imposer dans ce quintet plus. Le numéro 3 Dalakir s'impose devant le numéro 9 Miss Tarken, le numéro 13 Plotinus va se classer 3e de ce quintet plus. Une victoire donc pour ce numéro 3 d'Alakir qui faisait partie des favoris de cette compétition, monté par Mickaël Barzalona. La deuxième place pour le numéro 9 Mistarken, la troisième pour le numéro 13 Plotinus, la quatrième place pour le numéro 11 Wimagate, et enfin c'est le numéro 5 Mos Glamorous qui va compléter l'arrivée de ce quintet. Je récapitule en chiffres: 3, 9, 13, 11 et 5.
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3: Merci Fred. 15h25 sur RMC. On suit toujours nos deux directs. Hein, le Grand Prix d'Autriche en Formule 1. Georges Russell toujours en tête. Le championnat de France de cyclisme chez les hommes. Il reste 65 km à parcourir. Mais on parlait avec Jérôme Pinot et Pierre Thévenet du rugby. La finale de top 14 hier remportée par le Stade toulousain. On parlait justement de cette ultra domination, cette série en cours de Toulouse, quatrième bouclier de Brennus d'affilée. Mais il y a un cinquième à aller chercher pour aller chercher aussi un joli record, faire mieux que la génération 90. On sait quand même qu'il y a une petite rivalité. Alors, elle est saine.
0: C'est pas tant une rivalité, mais disons que c'est un de ces autres ressorts qu'ils utilisent. C'était 94-97, le quadruplé des anciens du Stade toulousain. C'est égalé, ça s'est fait. Et maintenant, ils veulent évidemment aller chercher ce cinquième pour être les seuls au monde. Et c'est là-dessus, très certainement, que Hugo Mola va tirer toute la saison prochaine. Maintenant, il peut se passer plein de choses dans la saison. Ça va être une saison de Coupe du monde, donc à voir également dans quel état seront les internationaux. Est-ce qu'ils vont vouloir aussi faire attention à eux en vue de la Coupe du Monde? Attention à voir si Bordeaux peut-être va délaisser un peu la Coupe d'Europe pour se concentrer sur ce top 14 qu'ils veulent aller chercher. C'est une option aussi. Il y aura peut-être plus de concurrence dans ce top 14. Maintenant, ce qui est certain, c'est que le Stade Toulousain a un effectif que personne d'autre n'a. Là, je rappelle qu'hier en tribune, il y avait Ange Capozzo, qui est un des tout meilleurs joueurs italiens. Il y avait Anthony Jelonge qui était blessé, Paul Coste, Juan Cruz Malia, Matisse Castro Ferreira, Georges-Henri Colombe, des joueurs qui seraient titulaires quasiment partout ailleurs en top 14 et qui là n'étaient même pas dans les 23 du Stade Toulousain. Donc Toulouse a une marge et évidemment qu'ils seront favoris au coup d'envoi de la saison prochaine en septembre.
3: Évidemment, on attend la suite pour le Stade Toulousain. Mais dernière question avec toi. Il y a aussi quelque chose à prendre en compte, Pierre. C'est ces problèmes financiers aussi pour le Stade Toulousain.
0: Qui vont arriver, pardon.
3: Le Stade Toulousain a joué avec les règles et ça pourrait coûter cher à la fin.
0: Le Stade Toulousain va passer devant la commission de discipline pour des manquements au salary cap. On évoque une amende qui pourrait atteindre 5 millions d'euros. On aura la décision a priori cet été. 5 millions d'euros, c'est 10% du budget du Stade Toulousain. Donc c'est énorme. Évidemment qu'on pourrait dire qu'il faudrait des sanctions sportives. Elles pourraient venir dans un second temps, parce que c'est une autre commission qui s'en occupe et c'est des infractions plus anciennes. Mais une amende de 5 millions d'euros, ce n'est pas anodin quand il y a des joueurs à payer quand même. Ce serait la plus grosse de l'histoire du top 14. Donc évidemment que ça peut avoir un impact et évidemment qu'il y a une petite musique autour de ce titre des observateurs au Stade de France hier qui disent « Oui, Toulouse a triché. On n'a pas encore eu la décision de la commission de discipline, donc évidemment qu'on ne peut pas dire ça. » Mais évidemment que ça entache un petit peu la dynastie qui est en train de se créer, même si les joueurs qui sont sur le terrain, le staff, le club, tout ce qu'ils construisent est exceptionnel et ce qu'ils font est dingue. Mais il y a cette petite musique lancinante autour du respect ou non du salary cap par le Stade Toulousain.
3: Jérôme.
11: Ouais, c'est une question très très compliquée, c'est très juridique parce que on peut pas expliquer la domination sportive d'un groupe par un manquement à la règle
0: non,
11: ou un contournement de la règle, parce que je vous prends un exemple, le contrat d'image de Dupont avec Peugeot, s'il est 17, 18, 19, 20 fois présent sur des événements tels que les présentations de nouvelles automobiles, etc., Dupont, il a le droit à ce contrat d'image. C'est la marque qui le paye. Donc, c'est un contournement, mais ça, on a joué évidemment avec la masse salariale, mais s'il y a action du joueur, c'est tout à fait valorisable. Donc, c'est très technique. En tout cas, ça, pour moi, ça n'influe pas le jeu.
0: Non,
11: alors évidemment.
0: Mais ça a un peu influé le nombre de joueurs.
11: Ça peut influer le nombre de joueurs de très haut niveau, ça c'est sûr.
0: On rappelle que la règle exacte, c'est que les joueurs, parce que c'est parfois pas très clair, les joueurs ont le droit d'avoir tous les contrats d'image qu'ils veulent et ça ne rentre pas dans le salary cap, sauf si le partenaire qui leur donne ce contrat est également un partenaire du club.
11: Je vous donne un exemple
0: pour le Stade Toulousain, par exemple.
11: Je donne un exemple dans le cyclisme pour les gens qui nous écoutent. Tadej Pogacar aujourd'hui est à un revenu qui va avoisiner les 20 millions d'euros par an. C'est pas son salaire chez UAE qu'il paye le plus, c'est tous ses contrats à côté de ça, de ce contrat d'image avec sa marque de cycle, sa marque de chaussures, des différents contrats qu'il a, ça rentre pas dans la masse salariale du AE. Si demain on appliquait le salary cap dans le cyclisme, Tadej Pogacar, il serait limité à une certaine somme d'argent versée par son équipe, mais ça l'empêcherait pas de gagner 20 millions par an.
3: En tout cas, ça serait une affaire à suivre.
11: Et ça ferait pas de lui un petit coureur. Non, il est toujours aussi fort.
3: Bon, pas sûr. Affaire à suivre donc pour le Stade Toulousain. On verra ça. Le Stade Toulousain qui est allé chercher un quatrième bouclier de Brennus et vous l'aurez compris, le cinquième déjà dans l'esprit malgré la victoire hier. Ça a été vraiment presque les premiers mots de Toulouse juste après pour aller chercher ce cinquième et marquer encore un peu plus l'histoire. Merci Pierre Thévenet d'avoir été avec nous dans l'Intégral Sport. 15h30, un point rapide sur nos directs. Le Grand Prix d'Autriche avec un changement en tête de ce Grand Prix. Jean-Luc Roy, ça y est, le prince a pris les devants. Le prince, pas encore le roi, pour Kimi Antonelli.
12: Non, pas encore, Johan. Effectivement, la raison est simple. Hein. Lui ne s'est pas arrêté au stand. Donc voilà, il a des pneus médiums depuis le début qui ont 22 tours. Et donc évidemment, logiquement, alors que Russell s'est arrêté tout à l'heure, hein, Russell, le leader, s'est arrêté au 20e tour. Il y a donc 2 tours maintenant, comme la majorité d'ailleurs des leaders. Eh bien, Russell est à 9 secondes 3 d'Antonelli derrière. Donc il est évident que Russell va récupérer la première place au moment de l'arrêt d'Antonelli, qui va perdre une grosse vingtaine de secondes. Derrière Russell, donc actuellement deuxième, on a Verstappen qui vient de prendre l'avantage sur Hamilton. Donc la bataille continue entre ces deux-là. Verstappen troisième pour le moment, Hamilton quatrième, Charles Leclerc. Et derrière, il roule plutôt bien en ce moment, Charles Leclerc. Après son arrêt au stand, ça a l'air d'aller mieux. La majorité des pilotes ont monté des pneumatiques dures. Hein. Donc il est cinquième, il est à 4 secondes 8 d'Hamilton. Et puis Piastri, la première des McLaren, sixième. Hadjar qui s'est arrêté également est septième. Devant Norris, huitième. Lindblad, neuvième. Lawson, dixième. Et derrière, on a Gasly, treizième. Et Ocon 16e.
3: Merci Jean-Luc. Un point également sur la course des championnats de France de cyclisme, Kevin Morand.
13: Il reste 4 tours et 62 km pour Jordan Labrosse qui est seul en tête pour l'instant. Il s'est détaché dans la montée de Béjuy. C'est la deuxième côte de ce parcours de 16 km qui est dans le sommet, situé à seulement 2,5 km de l'arrivée sur la ligne ici à la Tour du Pin. Donc Jordan Labrosse seul en tête avec une douzaine de secondes d'avance sur 3 autres hommes, Pavel Sivakov, Benjamin Thomas et Quentin Paché. Et derrière, à une quarantaine de secondes, on a une vingtaine de coureurs, dont Paul Magnier, accompagné de son coéquipier Valentin Paré-Peintre, également Axel Laurence ou encore Valentin Madoise, qui sont dans ce groupe de poursuivants. Et le groupe Romain Grégoire, le peloton Romain Grégoire également, eh bien, est lui pointé à 1 minute 40 environ, donc après, alors qu'il reste 62 km de course dans ces championnats de France.
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3: Rien n'est fait hein, dans ces championnats de France, Jérôme. Encore, on voit énormément de groupes dispersés comme ça sur la course. Et finalement, bah, le groupe Grégoire n'est pas si loin que ça.
11: Et la bonne raison pour laquelle le groupe Grégoire n'est pas si loin que ça, Johan, c'est qu'on a placé Quentin Paché dans le contre, qui ne collabore pas. Exactement. Avec Pavel Sivakov. Du côté de la Groupama FDJ United, on a choisi une carte, une seule, c'est Romain Grégoire. Dans le groupe de contre, les coureurs de Groupama ne collaborent pas. On est en train de tout miser sur Romain Grégoire, donc sur un regroupement général. C'est très risqué de la part des Groupama, mais néanmoins, ça permet à Quentin Paché, devant, dans les quatre, bah, de ne pas mettre un coup de pédale, de s'économiser. C'est très bien joué pour la Groupama. C'est risqué, mais c'est très bien joué.
3: Elle est en surnombre, la Groupama FDJ, dans cette course. Plus de 30 coureurs, hein, si on compte aussi la Conti, l'équipe jeune. Donc voilà, faudra jouer tactique.
11: On joue français, on est plus au championnat, tant mieux. Hein.
3: Exactement, c'est comme ça les championnats de France. 15h33 sur RMC, on se retrouve dans un instant dans l'Intégral Sport pour continuer à vivre ces championnats de France de cyclisme hommes et évidemment le Grand Prix de Formule 1 en Autriche. A tout de suite.
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3: 15h35 sur RMC. Merci d'être avec nous dans l'Intégral Sport jusqu'à 17h. Évidemment, on est toujours avec Jérôme Pinault qui est là. Jérôme qui est là depuis ce matin, qui dort ici. Enfin,
11: Bien sûr.
3: C'est dingue. C'est une vie.
11: Bah après, c'est la passion, qu'est-ce que tu veux.
3: Bah ouais, c'est ça. Heureusement que t'es passionné pour nous.
11: Hein. La Formule 1, le cyclisme. Des fois, les deux se ressemblent, hein, Formule 1, cyclisme.
3: Quand
11: il y a Pogacar, ça va presque aussi vite.
3: Il va plus vite qu'une Formule 1, c'est ça que tu es en train de dire. Justement, la Formule 1, le Grand Prix d'Autriche, on est en Virtual Safety Car qui va se terminer dans quelques instants, Jean-Luc Roy, parce qu'il y a eu un abandon. Alors, il me semble que c'est Bottas ou Pérez, c'est ça, hein, Jean-Luc.
12: C'est Carlos Sainz.
3: C'est Sainz. Ouais, j'avais pas vu.
12: Ah oui, bah, tu avais bonne pioche Bottas, avec les deux, mais ils ont déjà abandonné depuis longtemps.
11: Bottas, dès le deuxième tour.
12: Exactement. Bottas et Perez se sont retirés dans les tout premiers tours. Et là, malheureusement, c'est Sainz avec la Williams qui s'est arrêtée dans la ligne des stands. Alors bon, ça va être assez rapide, hein, puisque heureusement, on a pu ouvrir une porte dans la voie des stands et sortir la monoplace. Sainz lui avait déjà sauté le rail et était dans la voie des stands. Donc le Virtual Safety Car va se retirer. Alors les positions, pour le moment, c'est ça qui est important. Alors que certains pilotes, dont Hamilton, est repassé, lui, une deuxième fois par la voie des stands. Et ça, pour le restart, c'est très important parce qu'il a monté des pneumatiques soft les plus tendres. Donc il va être extrêmement performant lors du restart. Alors Russell est leader pour le moment. Tu sais que derrière le virtuel safety car, eh bien les pilotes doivent conserver les écarts, hein. C'est pas comme un safety car quand la voiture est en piste où là on regroupe tout le monde derrière le safety car. Donc l'écart entre Russell leader et Verstappen deuxième est de 5 secondes. Ensuite on a Leclerc qui est troisième maintenant avec la Ferrari. Lui s'est arrêté une fois il y a 13 tours, il est à 11 secondes de Verstappen. Antonelli est quatrième, donc la bataille est serrée toujours entre Leclerc et Antonelli puisqu'il y a une petite seconde d'écart entre la Ferrari de Leclerc et la Mercedes d'Antonelli. Piastri est derrière cinquième, Hadjar est sixième, Hamilton septième seulement, mais je le répète, il vient de s'arrêter et il va être très performant au moment du restart. Norris est huitième, Lindblad neuvième, Lawson dixième, et derrière du côté des Français, Gasly s'est arrêté il y a 13 tours, il est 12e, et Ocon s'est arrêté lui il y a 8 tours, il a des pneumatiques médium et il est 15e.
3: Je sais pas ce que t'en penses Jérôme, mais moi je suis un petit peu content quand même de voir Antonelli 4e comme ça, un petit peu distancé, d'avoir enfin quand même des écuries qui sont capables d'aller chercher la victoire, et surtout ce Verstappen là 2e. On est content de retrouver aussi les grands champions aux premières places.
11: Bah, on aimerait bien voir nos Français, c'est sûr, ouais, mais on aussi. A au moins une espèce d'hégémonie. Il y a quelques pilotes aujourd'hui qui peuvent essayer de rentrer dans le jeu, et notamment Hamilton qui, je disais ce matin lors des grandes gueules du sport, on a titré tout ce matin chez nos confrères l'équipe le dernier poète parmi les pilotes. C'est vrai que de voir les Ferrari et Hamilton dans une Ferrari venir chatouiller les meilleurs et pourquoi pas s'imposer avec le génie Verstappen, ça donne du piment, ça relance un peu l'intérêt de la F1. Et c'est sûr que Antonelli, le rookie, le tout jeune qui arrive juste depuis 2-3 années sur le circuit, ben il a fort à faire. Mais tant mieux, parce que pour nous, pour les spectateurs, pour les non-initiés, super-initiés, bien ça donne du piment, ça donne du suspense, et on se régale Grand Prix après Grand Prix.
3: Et c'est là où on va voir aussi ce qu'a Antonelli dans le ventre,
11: dans
3: Jean-Luc.
11: Dans le sac, ouais.
3: Bah ouais, bien sûr, parce que bon, il a jamais été trop inquiété, il était largement au-dessus de la mêlée lors des premiers Grands Prix, lors du tout début de saison, mais cette fois avec la concurrence aussi, il est tout jeune, on le rappelle, il a même pas 20 ans. Voilà, et on va voir aussi ce que ça donne mentalement, il va falloir qu'il apprenne à gérer cette concurrence.
12: Ah ben c'est clair, de toute façon, il a déjà montré qu'il avait de la force de caractère, hein, en alignant toutes ses victoires. Il a eu un problème mécanique à Barcelone, on le rappelle, puisqu'il aurait dû s'emparer de la deuxième position. Il avait pris l'avantage dans les derniers tours sur son équipier chez Mercedes, Russell précisément. Et puis Russell donc a récupéré cette deuxième position. Mais Antonelli est reparti à la bataille, hein, en signant de très belles performances dès les premières séances d'essais libres. Bon là, il y a eu cet incident que j'évoquais tout à l'heure. Il a levé le pied complètement au moment où il y a eu la sortie de Verstappen. Il a pensé que c'était double drapeau jaune. Donc, il l'a dit, c'est ma faute. J'ai été trop prudent, en fait. Contrairement à Russell qui a, lui, juste levé ce qu'il fallait et qui a pu décrocher la pole. Mais on voit qu'en course, eh bien, rien n'est perdu, hein, puisque Antonelli n'est pour le moment qu'à 13 secondes de Russell. Et je répète, on est au 30e des 71 tours. On voit que les stratégies sont variées. On peut signaler que, par exemple, Hadjar lui a chaussé des pneumatiques médium il y a 10 tours, alors que la majorité de ses adversaires ont des pneumatiques dures, et puis à l'exception d'Hamilton. Alors Hamilton est en train de faire un très beau stint, hein, là, c'est comme ça qu'on les appelle depuis 3 tours, depuis le restart, puisque lui a des pneumatiques soft et logiquement il est plus performant que les autres. On va voir si cette stratégie est payante, évidemment, dans la deuxième moitié du Grand Prix. Bon, il va pas tenir longtemps avec ses soft, hein, mais ça lui ouvre un petit peu le champ des possibles, puisqu'il aura déjà effectivement expérimenté, lui, 2 arrêts au stand alors que les autres n'en sont qu'à 1.
3: Russell, Verstappen, Antonelli, Leclerc, Piastri, Hadjar, Hamilton. Voilà pour les 7 premiers de ce Grand Prix d'Autriche après 30 tours. On te retrouve dans un instant, Jean-Luc, 15h40 sur AMC. On va parler donc vélo, cycliste, les championnats de France hommes qui se poursuit. Encore 56 km à parcourir. Kevin Morand, où en est-on dans cette course? Est-ce que les Groupama FDJ roulent en tête?
13: En tout cas, ils sont à la chasse dans ce peloton qui est maintenant à 1 minute 25 de la tête de course, où ça s'est regroupé puisque Jordan Labrosse, le coureur Décathlon CMA CGM, a été repris par Pavel Sivakov, Benjamin Thomas et Quentin Paché. Derrière, à 36 secondes, le groupe avec le tenant du titre, Dorian Godon, mais également des coureurs Total Energy qui sont présents en nombre et qui roulent également dans ce groupe. Et puis donc, à 1 minute 25, le peloton avec Romain Grégoire, notamment, qui a été donc piégé en début de ces championnats de France et qui mène la poursuite avec son équipe pour tenter de revenir sur la tête de course, alors que donc Jordan Labrosse est présent à l'avant. Et peut-être c'est l'occasion de parler de ceux qui sont par là, puisque notamment dans son équipe Décathlon CMA CGM, on a choisi de ne pas aligner ni Paul Sexas ni ses potentiels coéquipiers sur le Tour de France, puisque la liste n'est pas encore officielle du côté de l'équipe qui termine son stage d'altitude du côté des Arcs en Savoie ce week-end. Voilà, donc Jordan Labrosse est bien là, Paul Sexas n'est pas là, et d'autres têtes d'affiche françaises qui auront des ambitions sur le classement général sur le Tour de France, comme Kevin Vauclin ou Lenny Martinez, ne sont pas là. Ça pose la question notamment évidemment du positionnement de ces championnats nationaux dans le calendrier international du cyclisme. Le président de la Fédération Française de Cyclisme et Thomas Vauclair également, le sélectionneur de l'équipe de France, suggère par exemple de déplacer peut-être tous ces championnats nationaux en Europe à une autre date, plus tard dans la saison, après l'été, les rapprocher des championnats d'Europe et des championnats du monde, pour peut-être faciliter la tâche pour les équipes et éviter que les coureurs et leurs équipes surtout doivent faire des choix juste avant le Tour de France, puisqu'on le rappelle que la grande boucle s'élance samedi prochain, dans 6 jours donc, et que ça peut être évidemment compliqué de parcourir plus de 220 ou 240 km comme c'était prévu sous la chaleur, puisque tous les ans maintenant quasiment eh bien, il fait plus de 35 degrés sur ces championnats de France à la fin juin.
3: Justement, qu'est-ce que t'en penses toi, Jérôme? C'est vrai que c'est dommage de ne pas voir les grandes stars du cyclisme français. Il y a Paul Sexas, il y a Julien Alaphilippe, il y en a d'autres, Kevin Vauclin aussi, qui ne sont pas là. Chez les femmes, Pauline Ferrand-Prévot était absente, elle qui se prépare pour le Tour de France femme, qui
11: démarre avec le 1er août du départ, là,
3: ouais, là aussi elle, c'est la préparation et on est habitué avec Pauline. Mais c'est vrai que ça manque de stars dans ces championnats de France. Qu'est-ce que tu penses de cette volonté aussi de déplacer ces championnats, pourquoi pas une date ultérieure dans le calendrier?
11: Oui, dans la mesure où certains coureurs qui préparent le Tour de France vont jouer le classement général. On parle bien du classement général, on parle pas de gagner une étape. Il est bien sûr pas impossible d'être champion de France et de pas gagner une étape sur le Tour de France ensuite. Contre-argument aussi, Johan, me semble-t-il, Tadej Pogacar a déjà gagné le Tour de France en ayant au départ le maillot de champion de Slovénie. Donc oui, a priori, ça pose aussi pas de problème pour tout le monde. Même si effectivement, quand on est en stage de finition de préparation aux Arcs pour Paul Sexas, un petit déplacement dans l'Isère, ça aurait pas été coupe-jambe non plus. C'est pas très loin. Maintenant, déplacer la date, oui, pourquoi pas, si toutes les familles du vélo sont d'accord. Maintenant, il va falloir se parler entre familles du vélo. On le rappelle, la Ligue nationale de cyclisme qui gère le cyclisme professionnel n'est pas l'organisatrice du championnat de France. C'est la Fédération française de cyclisme. Et comme vous savez, en ce moment, l'ambiance qu'il y a et la tension qu'il peut y avoir entre la Ligue et la Fédération, je pense qu'on n'est pas prêt de se mettre d'accord. La voix de Thomas Vauclair porte et pèse. J'espère qu'on saura l'entendre, parce qu'effectivement c'est dommage de ne pas avoir les têtes d'affiche françaises au départ du championnat de France. Maintenant, j'ai à vous dire, tant pis pour eux. Oui. Tant pis pour eux, on n'aura pas le maillot de champion de France sur les épaules peut-être d'un Paul Sexas, mais le garçon qui gagnera aujourd'hui sera certainement un très bon coureur, un coureur d'avenir sûrement, ou un coureur confirmé. On l'a dit, Dorian Godon est là. La seule absence pour moi qui est à ce moment de la saison à peu près injustifié sur un tel parcours, alors qu'il ne l'a jamais été et qu'il mériterait de l'être, on serait très fiers, c'est celle de Julien Alaphilippe qu'on n'explique pas.
3: Ouais, bien sûr, c'est vrai que c'est ce qui manque, peut-être la seule course qui lui manque, le seul maillot distinctif
11: comme
3: qui,
11: ça,
3: qui lui
11: Julien,
3: manque.
11: Il aurait pu être acteur principal.
3: Bien sûr.
11: Course pour puncher, course pour homme fort, course pour costaud, course d'endurant. Il a toutes ces qualités-là et pourtant il n'est pas là, et pourtant Julien il ne prépare pas de classement général du Tour de France. Hein. Il est plutôt à la recherche de sa forme. Kevin Vauclin absent, car malade. Lenny Martinez, pur grimpeur, sera le leader de son équipe Bahreïn. Il est de nouveau en altitude. Paul Sexas, on l'a compris. Ses équipiers sont avec lui en stage. On parle de Nico Prudhomme, on parle de Aurélien Paré-Peintre. Voilà les principaux absents, mais les absents ont toujours tort, Johan. Et il faut venir au bal pour essayer de gagner et de porter ce maillot bleu-blanc-rouge qui se mérite et qui doit être digne d'un grand champion, fier de représenter sa nation. Si on n'est même pas au départ, c'est que le rapport à la nation est peut-être pas le même pour tout le monde.
3: Tiens, justement, je vais faire appel à ton expérience de coureur, toi qui as participé à de maintes reprises au championnat de France. Cette course-là, qu'est-ce que ça veut dire pour un coureur professionnel de participer au championnat de France? Est-ce que tu l'abordais différemment des autres courses?
11: Oui, Tout à fait. Ouais. J'ai fait de nombreuses Coupes de France. J'ai remporté la Coupe de France à deux reprises. Pour autant, le championnat de France, c'était quelque chose de particulier parce qu'il y a ce maillot. Parce qu'à la fin, il y a la Marseillaise, parce qu'il y a ce maillot. Il y a ce maillot bleu, blanc, rouge. Moi, chez les professionnels, j'ai couru après toute la carrière parce que j'ai failli être champion de France. Malheureusement, j'ai pas réussi à l'être chez les Espoirs, deuxième de très près à Marmande en 2001 ou 2002. Et depuis, j'avais toujours couru après. Et c'est vrai que pour tout coureur français, porter ce maillot bleu, blanc, rouge, entendre la Marseillaise, représenter ce pays. Vous savez, en juillet, le champion de France y participe, exactement, on reconnaît le jaune, le blanc, à poids, le vert et évidemment le champion de France. C'est un succès populaire pour ce maillot. Et puis la fierté de remporter un championnat. C'est une course très longue, très difficile à gagner. Il faut être très fort ce jour-là. Et c'est une course ultra particulière. Dans un calendrier, on peut mettre le championnat de France après un Tour de France, un Paris-Nice, à Paris-Roubaix pour les spécialistes de classique, mais ça vient juste après.
13: Le peloton qui sera bouge, messieurs, hein. Ça bouge, messieurs, dans la montée qui est juillet à 51 km de l'arrivée. Il reste donc 4 ascensions de cette montée qui est très proche de la ligne. Et Jordan Jegat, le coureur Total Energy, 10e du dernier Tour de France, est très costaud, qui est sorti du groupe de poursuivants, hein, qui est à une trentaine de secondes de la tête de course. Et il est déjà quasiment en train de les reprendre. Il a quelques dizaines de mètres des 4 coureurs qui sont à l'avant. On rappelle leurs noms: Jordan Labrosse, Pavel Sivakov, Benjamin Thomas, Quentin Paché, qui viennent de basculer au sommet de cette montée de Béjouy. Et donc dans leur sillage, Jordan Jegat qui avait moins de 10 secondes de retard, 9 secondes précisément de retard sur ce groupe de 4 à l'avant, et derrière à 20 secondes les poursuivants toujours, qui sont une vingtaine, avec notamment Valentin Madouas ou encore Valentin Paré-Peintre et Paul Magnier qui s'accroche, hein, l'Isérois Paul Magnier, sprinter de base, sprinter qui a des capacités dans les bosses, qui a gagné ce maillot cyclamen avec 3 victoires d'étape sur le Giro il y a quelques semaines, et qui est là très bien dans ce groupe de poursuivants, qui est donc maintenant à une vingtaine de secondes de la tête de course à 50 km de l'arrivée, alors que on va attendre également le passage du groupe du peloton Romain Grégoire au sommet de cette montée de Béjouy.
11: On reste très unis autour de Romain Grégoire. Pour l'instant, on n'a pas décidé du côté de Groupama FDJ United de faire partir, de faire sortir Romain Grégoire. Il reste avec 3 équipiers encore autour de lui. On a vu les coureurs de la FDJ United

0: On a fait all-in dans la montée de Béjuy pour l'équipe Total Energy.
1: Tout reste ouais, à faire.
2: Que... D'autant juste, il y a cette descente après Béjuy. On va passer à la Tour du Pin sur la ligne d'arrivée. Et tout de suite après être ressorti de la Tour du Pin, eh bien, il y a de nouveau une montée, la montée de Saroc, 1 km 700 à 4,4% de moyenne. Donc voilà, on est entre deux très courts dans la traversée de la Tour du Pin. Juste pour mentionner aussi que ce parcours est très sinueux, des routes campagnardes très peu larges, et notamment également la traversée de la Tour du Pin. Donc hormis le passage sur la ligne qui est sur une avenue assez large, le reste c'est vraiment des routes sinueuses avec beaucoup de changements de direction, de virage à 90 degrés à gérer pour les coureurs qui vont justement passer sur la ligne pour les 4 coureurs de tête, avec derrière eux à quelques une dizaine de secondes à peu près Jordan Jégat dans leur sillage.
0: Et il va rentrer Jégat, il va rentrer au profit de la côte Saint-Roch qui est plus roulante. Il va vouloir faire un gros effort, mais attention à Jordan Jégat parce qu'il m'a l'air d'être en très très grande forme. On le rappelle, Jordan Jégat a été un peu bousculé ces dernières semaines. Il a a priori donné son accord à une autre équipe. Il quitterait cette formation. Il y a eu un petit peu de rififi, mais il va être bel et bien dans le coup dans ce championnat.
3: Je te coupe Jérôme parce qu'on va filer à Toulouse retrouver Wilfried Templier. Salut Wilfried, la voix du rugby.
4: Salut. L'arrivée du Stade Toulousain ici après son quatrième bouclier de Brennus de suite, et on est avec Ange Capozzo qui est face à nous. Ange, est-ce que c'est toujours aussi magique, quatrième bouclier de suite? Est-ce que vous arrivez à faire un petit pas de recul et regarder ce que vous avez fait là?
5: Évidemment, les heures et les jours vont passer et on va prendre encore plus conscience de la chose, mais évidemment que c'est toujours magique. C'est des moments où on est vraiment privilégié de pouvoir les vivre de l'intérieur, encore plus en famille, au sein du groupe. Donc c'est juste fabuleux de pouvoir vivre tout ça.
4: Est-ce que vous marquez plus que tout l'histoire du rugby français là avec ce quatrième titre de suite? Il y en a deux équipes qui l'avaient déjà fait. Est-ce que voilà, c'est vous entrez dans l'histoire?
5: Bien sûr, je pense que les chiffres parlent d'eux-mêmes. Maintenant, ce qui est bien encore, c'est qu'on va avoir de la motivation pour les années, et l'année surtout qui va suivre, parce qu'on est sur une série. Donc à nous de conserver cette motivation, cette envie de poursuivre la série. Et ouais, c'est pas fini, je l'espère. En tout cas, on va avoir cette motivation-là.
6: Pas déçu que la fête au Capitole ce soir soit annulée à cause de la météo?
5: Si, forcément, parce que on le voit quand on arrive à la gare, on aime aussi ces moments où on peut partager ce titre et ces moments avec le public. Maintenant, j'espère que ça va être partie remise, surtout. Je ne sais pas comment ce sera organisé, mais j'espère que ce sera partie remise. Ouais.
6: Vous voulez le montrer, ce bouclier de Brennus, aux supporters?
5: Mais bien sûr, nous, on ne s'en lasse pas. J'espère qu'ils ne s'en lasseront pas non plus, quand même. Voilà.
7: La nuit a été courte?
5: La nuit a été un peu courte, ouais, mais quand il y a de la joie, on sent moins la fatigue.
4: Et c'est toujours le même sentiment?
5: Comment?
4: C'est toujours le même sentiment?
5: Oui, bien sûr, même sentiment. Chaque finale est différente. Chaque titre est différent, donc c'est ça qui est magique, c'est qu'on le vit à chaque fois différemment, et voilà, les émotions elles restent quand même là.
8: C'est un petit peu enroué, c'est pas la climatisation, on imagine.
5: Non, la musique était très forte et pour parler il a fallu gueuler un petit peu. Chanter et gueuler un petit peu. Ouais.
4: Merci Roche, c'était Roche Capozzo, l'international italien. Voilà, nous sommes. Il y a Hugo Mola qui s'approche. Il y a les supporters qui sont là. Alors, il fait un petit clin d'œil. Il n'a pas eu envie de venir. Apparemment, la nuit était longue pour le manager toulousain. Il y a des centaines de supporters qui sont là. On rappelle qu'il l'a dit, Ange Capozzo, que les festivités sont annulées ce soir aux places du Capitole à cause d'un risque d'orage sur Toulouse. Et donc, les joueurs viennent voir les supporters, viennent voir les joueurs. Les joueurs viennent voir les supporters cet après-midi. Et ils seront ensuite au club pour finir la saison ensemble, sachant qu'il y en a 6 qui vont partir aussi rejoindre l'équipe de France en Australie et puis après en Nouvelle-Zélande pour jouer le week-end prochain. Donc voilà, on attend de voir si un autre joueur arrive.
3: Bien sûr,
4: Wilfried. Un signe rapidement.
3: Je compte sur ton charisme.
4: Il y a François Cross qui est pas loin. Est-ce qu'on patiente parce que ça arrive au compte-gouttes. Je vous annonce, il y a quand même des regards un peu fatigués chez les Toulousains. La nuit a été longue ou courte, c'est comme vous voulez, dans le sens que vous voulez. Ouais, on a le troisième ligne, François Cross, qui va venir certainement à notre micro. L'homme qui a fait 8 finales titulaires avec cette génération, c'est le seul de ce groupe. Et on va l'accueillir, arrive avec sa glacière. Bonjour François. Quel sentiment vous avez allez, pas tout à fait 24 heures après, mais voilà, est-ce qu'on arrive à faire un petit pas de recul sur cet exploit que vous avez fait, quatrième bouclier de suite?
9: Écoute, on est très heureux d'avoir réussi à aller chercher ce quatrième titre d'affilée et content de la

0: performance qu'on a fait, même si on a eu un petit passage à vide en deuxième mi-temps, mais voilà, on est fiers de ce qu'on a fait et heureux de rentrer à la maison avec le bouclier.
1: Qu'est-ce qui fait que c'est souvent vous ou toujours vous ces derniers temps à la fin des finales qui soulevez le bouclier?
0: Je sais pas, mais voilà, dans tous les cas, on voulait faire les choses correctement hier soir et on a mis beaucoup d'intensité en début de match, ce qui a permis de prendre l'ascendant en première mi-temps et ce qui nous a permis, voilà, de malgré la petite baisse de régime en deuxième mi-temps, de garder un écart au score qui a fait qu'on a réussi à l'emporter à la fin. Donc voilà, c'est il n'y a pas de recette miracle.
1: Il y a une enceinte qui est arrivée à côté de lui, hein, je vous précise.
0: Mais voilà, c'est toujours un plaisir et une fierté de pouvoir gagner un titre de plus.
1: C'est le quatrième, évidemment. Dans quelques semaines, on va pouvoir vous parler du cinquième, quelque chose qui n'a jamais été fait. C'est difficile à l'heure où on se parle, là, je t'avoue. Je comprends sur le parvis de la gamme à Tabio, quelques heures après, on va en parler.
0: Voilà, on va prendre le temps de le savourer celui-là et on aura le temps, voilà, de récupérer. Et de se projeter sur la saison la prochaine saison. Donc voilà, on prend le temps de savourer et on basculera sur la saison prochaine en temps voulu.
2: Pas de fête ce soir au Capitole, ça va manquer pour les joueurs, pour les supporters?
0: Ouais, ça va manquer surtout pour les supporters qui je pense avaient à cœur de venir célébrer ça avec nous. On les voit, ils sont quand même venus nous accueillir à la gare. Donc voilà, c'est malheureux pour eux, mais malheureusement les conditions ne le permettent pas. Par mesure de sécurité, ça a été annulé.
1: François, juste une chose personnelle, tu es le seul de ce groupe, alors on n'aime pas se mettre en avant dans une équipe de rugby, qui a fait les 8 finales que vous avez jouées avec cette génération au poste de titulaire en 3e ligne. Ça en dit beaucoup quand même sur une constance, sur des efforts que tu as pu faire.
0: Bah écoute, j'ai la chance d'être dans une équipe qui a joué 8 finales déjà et j'ai aussi la chance d'avoir été opérationnel sur ces 8 matchs, parce que certains de mes coéquipiers qui ont vécu, enfin qui étaient là aussi pour les 8 finales, s'ils les ont pas joués, c'est pas par choix, mais c'est plutôt par des soucis physiques. Donc voilà, c'est plutôt à ça que je le dois. Et voilà, dans tous les cas, oui, c'est une fierté, mais la fierté, c'est d'avoir un groupe qui gagne quand ça compte et qui a réussi à gagner 8 fois d'affilée en finale. Donc c'est surtout ça la grosse fierté.
3: François, est-ce que ça a été le brise le plus dur à aller chercher? Ici, ça a été le plus dur, là. Sur la saison, pas sur la finale, sur la saison.
0: Ouais, je sais pas, c'est dur de comparer ces choses-là, mais en tout cas, oui, ça a été une saison longue avec pas mal de rebondissements et une finale très disputée avec beaucoup d'engagement. Je pense qu'on a eu un niveau d'engagement qu'on n'avait pas eu depuis bien longtemps. Et donc c'est pour ça que la première mi-temps, heureusement qu'on fait cette première mi-temps qui nous permet de prendre le large, parce que la baisse de régime en deuxième mi-temps aurait pu faire un score bien plus dramatique à l'arrivée. Donc voilà, c'est bien d'avoir su tenir la dragée haute jusqu'à la fin du match.
1: Merci. On va lui souhaiter de bonnes vacances à François Cros, voilà, dernier joueur à quitter le parvis de la gare Matabio ici à Toulouse, Johan. Voilà, ils sont passés assez vite. On a eu la chance d'avoir deux joueurs en direct sur l'antenne d'RMC. Les Toulousains, pour certains, donc. Ont mérité des vacances, quoi.
4: Ouais, exactement. Ouais, c'est
1: tout
4: vrai
1: simplement.
4: Là, ils les ont bien mérités. Le Stade Toulousain vainqueur pour la 4e fois consécutive du bouclier de Brennus, pour la 25e fois champion de France. Merci Wilfried Templier. Hein, ton charisme a fonctionné. T'as réussi à nous avoir deux joueurs, la voix du rugby sur AMC. Évidemment, ça attire tout le monde.
5: Attention, quand Wilfried.
1: Il n'y a pas que les joueurs
5: qui
1: ont besoin de vacances. Attention aussi.
4: Hein. Ouais, bah toi aussi. Ouais,
5: oui, j'imagine.
4: Bien besoin aussi. Forcément, la saison a été longue. Et puis la saison prochaine va être très longue pour toi. Année de Coupe du Monde. Oui. On le rappelle.
1: Elle mènera jusqu'à la Coupe du Monde.
4: Exactement.
1: Avec, on l'espère, un grand bonheur en octobre-novembre 2027.
4: On l'espère.
5: J'imagine évidemment. Que Wilfried n'est pas mécontent qu'il y ait des orages aujourd'hui à Toulouse.
4: Ouais,
5: ça lui permet de se reposer un peu avant.
1: Écoute.
5: T'aurais bien repris un petit orage.
1: Non, mais disons que ça aurait pu être ce soir mon 10e Capitole. Mon 10e Capitole ma carrière. Donc. Bon voilà,
4: on
1: va pas faire les blasés, mais bon, écoute,
4: tu connais par cœur.
1: Malheureusement, je pense aux supporters des autres clubs, ils ont peut-être pas envie de s'arrêter cette génération-là. En plus, c'est peut-être pas fini. Donc,
4: en plus, voilà. Mais oui, on disait tout à l'heure.
1: Ils partagent pas trop, c'est Toulousain.
4: Ouais, c'est ça, ils partagent pas trop. Il y a un 5e d'affilée à aller chercher, comme on l'a compris, pour aller chercher le record. Merci Wilfried. 15h58 sur RMC. Et donc Max Verstappen en tête du Grand Prix d'Autriche, parce que Russell notamment s'est arrêté. On fera un point. juste après la pub. Et les infos avec Jean-Luc Roy. Il reste 44 km à parcourir dans les championnats de France de cyclisme homme. La Groupama FDJ qui mène le peloton, qui donne tout pour la victoire finale, il l'espère en tout cas, de Romain Grégoire. À tout de suite sur RMC.
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4: Merci d'être à l'écoute de RMC, il est 16h01. On continue à vivre dans l'Intégral Sport, le Grand Prix d'Autriche. Max Verstappen en tête, également les championnats de France de cyclisme homme. Et d'abord un point sur vos informations avec Thibaut Dinoël. Rebonjour Thibaut.
15: Rebonjour Johan et bonjour à tous. Un baptême de saut en parachute a viré au drame ce matin près de Nancy. Un petit avion qui transportait 5 moniteurs et leurs 5 élèves s'est écrasé en fin de matinée. Aucun survivant parmi les passagers, 11 morts à déplorer. L'appareil s'est subitement crashé juste après le décollage, comme l'explique Hervé Ferron. Il est le maire de Tomblaine, commune de la banlieue nancéenne où s'est produit l'accident.
16: L'avion était en phase ascensionnelle et sans aucune explication à l'heure qu'il est, il est tombé à pic. Alors c'est beaucoup trop tôt pour essayer de trouver des explications. En tous les cas, l'avion est tombé à côté d'une piste cyclable. Aucune habitation n'a été touchée, il n'y a pas de dégâts collatéraux, mais les informations qu'on a, c'est que toutes les personnes qui étaient dans l'avion sont décédées.
15: Et 11 morts donc à déplorer. Les ministres de l'Intérieur et des Transports sont attendus sur place. L'alerte rouge canicule sera enfin levée à 22h ce soir sur les deux derniers départements concernés, à savoir le Haut-Rhin et le Bas-Rhin. Mais la vigilance orange va rester de mise sur une large moitié est du pays et en région parisienne avec un thermomètre toujours très élevé. À cela, on ajoute aussi une vigilance aux orages, dégradation qui va balayer une large zone allant des Pyrénées au Massif central ces prochaines heures. De nombreux événements annulés comme la fête à Toulouse sur la place du Capitole qui devait célébrer le nouveau titre du Top 14. Un sauvetage miraculeux au Venezuela. Un garçon de 11 ans a été retrouvé vivant après 3 jours sous les décombres. Le double séisme séisme qui a frappé le pays mercredi a fait près de 1500 morts d'après le dernier bilan. Les courses, le quintet s'est bien tenu cet après-midi sur l'hippodrome de Saint-Cloud et les rapports définitifs avec Fred Kita. Rebonjour.
9: Rebonjour Thibaut, bonjour à tous. Effectivement, ils étaient 15 galopeurs à s'affronter sur la distance de 2400 mètres et c'est le favori, le numéro 3 d'Alakir, qui s'est imposé à 3,50€ devant le numéro 9 Miss Tarken. La troisième place pour le numéro 13 Plotinus, la quatrième position pour le 11 Wimagaté et la cinquième place pour le numéro 5 Moss Glamorous. Je récapitule l'arrivée définitive du quintet en chiffres 3, 9, 13, 11 et 5. Aujourd'hui, le quintet plus dans l'ordre rapporte plus de 13 000€ pour 2€.
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4: h 06 sur RMC, merci d'être avec nous. L'Intégral Sport qui se poursuit jusqu'à 17h avant de laisser la main à François Pinet tout à l'heure pour l'Intégral Coupe du Monde. D'ailleurs, j'en profite pour vous dire que dans cette Intégral Coupe du Monde, invité exceptionnel autour de François Pinet, autour de Souleymane Diawara, autour de Manu Petit, autour de Benoît Costil, c'est Romario, la légende brésilienne, champion du monde en 94, ballon d'or la même année, qui sera l'invité donc de François Pinet dans cette Intégral Coupe du Monde. Ne ratez rien, évidemment, toutes les dernières infos sur le mondial qui se poursuit. Je rappelle que l'équipe de France jouera mardi soir son 16e de finale face à la Suède. Dans un instant, on va parler de l'équipe de France des Bleus de Didier Deschamps avec Jean-Louis Tour, la voix de cette équipe de France sur RMC. Jérôme Pinault, évidemment, est toujours là. On suit les championnats de France de cyclisme chez les hommes avec énormément de mouvements de course. Kevin Morand à 37 km de l'arrivée.
28: Oui, on est en train de boucler l'antépénultième tour de ces championnats de France. On va se présenter dans quelques instants au pied de la montée de Béjuy, donc qui clôture ce circuit. Et là, ça s'est regroupé puisque les cinq hommes qui étaient à l'avant ont été rattrapés par le peloton dont la chasse était menée par l'équipe Groupama FDJ United de Romain Grégoire. Voilà, ils ont réussi à recoller. Ça y est, c'est fait à 36 km de l'arrivée de ces championnats de France. Les hommes de tête qui ont été repris par les Groupama FDJ en force dans ce peloton, ils étaient une dizaine autour de Romain Grégoire, donc pour tenter d'aller décrocher ce maillot bleu blanc rouge dans 36 km maintenant ici à la Tour du Pin. Peloton groupé avec donc une quarantaine de coureurs.
5: Ouais, attention au décollage là, attention au décollage de Romain Grégoire. On est comme tu l'as dit Kevin dans la côte de Béjuy. Romain Grégoire vient d'être ramené à l'avant par l'ensemble de son équipe, Groupama FDJ United. Et on imagine que dans les quelques hectomètres à venir, le franc-comtois va être obligé de se dévoiler maintenant avec, dans sa roue, Benoît Cosnefroy. On a vu aussi Léo Bizio très bien placé. Axel Laurence est à l'affût. Attention, ça va être le moment clé de cette course parce que du côté de la Groupama FDJ United, on a fait de gros efforts pour amener Grégoire à l'avant. Grégoire à boulevard maintenant, c'est à lui de prendre ses responsabilités. On voit Valentin Madouas qui est encore là dans cette équipe Groupama FD United. Pour l'instant, l'équipe Total Energy essaie de contrôler, mais il est sans nul doute le moment choisi pour l'équipe Groupama et son leader Romain Grégoire, pardon, de passer à l'action, de faire la sélection dans ce groupe qui reste quand même assez étoffé, hein. Il y a encore une vingtaine, trentaine de coureurs dans ce groupe. Il va falloir faire le ménage, on ne peut plus attendre du côté de l'équipe Groupama, et je pense que cette côte de Béjuy est un parfait tremplin pour le Byzantin, lui, le puncher, lui qui s'est imposé récemment sur le dernier Tour de Suisse devant un certain Tadej Pogacar.
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9: Ça, c'est de la conclusion, Jérôme Pinot.
4: 35 km.
5: Quand tu gagnes devant Pogacar, il faut le dire.
9: Oui, bah bien sûr, toujours. Il y en a peu qui sont capables de
5: non,
9: de
5: ça arrive faire. Pas souvent.
9: Ça arrive pas très souvent. 35 km encore avant l'arrivée donc dans ces championnats de France. Tout reste à faire. Un point également sur la Formule 1, le Grand Prix d'Autriche avec toujours George Russell en tête, Jean-Luc Roy. C'est vrai que là, pour l'instant, la course se passe tranquillement pour George Russell, le pilote de Mercedes, pardon, devant Verstappen et Antonelli.
1: Oui, enfin tu sais, tranquillement en Formule 1, c'est quand même un peu délicat parce que il doit faire très très chaud dans les baquets là. Vraiment, je le répète, hein, il fait plus de 50 degrés sur la piste, 34 degrés dans l'air, et donc évidemment les pilotes doivent beaucoup transpirer, perdre beaucoup de liquide. Mais Russell pour le moment maintient effectivement un avantage sur Verstappen. Verstappen qui est l'homme le plus rapide en piste quasiment à ce moment. Hein. Il n'est qu'à 8 secondes 6 pour le moment de Russell et il reste 16 tours à parcourir. Donc rien n'est perdu évidemment. Attention également Antonelli derrière. Antonelli qui est repassé par la voie des stands il y a 3 tours seulement et qui a donc la majorité des leaders, hein, ont des machines équipées de pneumatiques dures, et une 10-424 à l'instant pour Antonelli. C'est lui l'homme le plus rapide, il reprend 1 à 2 dixièmes au tour à Verstappen. Donc une Mercedes, celle de Russell, une Red Bull, celle de Verstappen, une autre Mercedes, celle d'Antonelli. Derrière on a la première des McLaren, celle de Piastri, et puis les deux Ferrari d'Hamilton et Leclerc. D'ailleurs Leclerc a laissé passé Hamilton il y a un instant parce qu'il était un peu plus rapide que lui. Hadjar est 7e pour le moment, devant Norris 8e, Norris très rapide également, et puis Lawson et Lindblad toujours dans les points depuis le début. Du côté des autres Français, Gasly vient de repasser par la voie des stands pour chausser les pneumatiques les plus tendres, il est 13e, et Ocon est 15e pour le moment avec des pneumatiques médium.
9: 15 tours encore à parcourir dans ce Grand Prix d'Autriche. Évidemment on ne va rien rater sur RMC avec Jean-Luc Roy pour la fin de ce Grand Prix. Retour rapidement avant de parler de l'équipe de France au cyclisme avec une attaque magnifique de la part de Léo Bizio, Kevin Morand. Voilà, ça s'emballe dans ces 34 derniers kilomètres.
28: Et ils y vont chacun leur tour, les coureurs Decathlon, c'est Mass EGM, après Jardin Labrosse au passage précédent. Et bien là, c'est en effet Léo Bizio, le jeune coureur de 21 ans de la Decathlon, c'est Mass EGM, qui est également un coureur de cyclocross et qui a donc fait cette descente de la montée de Béjuy pour aller se présenter donc à l'arrivée à la Tour du Pin, à 33 km de l'arrivée, avec quelques dizaines, centaines de mètres d'avance sur le peloton, où toujours on a à l'avant de ce peloton les coéquipiers de Romain Grégoire chez Groupama FDJ United. 33 km donc, et Dorian Godon lui est à l'arrière du peloton pour le tenant du titre, qui n'a ni liseré bleu blanc rouge, évidemment pas non plus ce maillot qu'il a étraîné pendant un an, le coureur Net Company Ineos désormais, et qui donc arrive à la file indienne dans ce peloton dans les rues de la Tour du Pin, peloton qui a donc quelques dizaines, centaines de mètres de retard sur Léo Bizio à 32 km de l'arrivée.
9: Le punch, hein, de Léo Bizio, on l'avait déjà vu sur sa seule victoire professionnelle, c'était au Tour de Burgos. On sait qu'il est capable d'avoir des attaques tranchantes comme cela. Mais c'est vrai que Decathlon, CMA, CGM, c'est peut-être le coup tactique à faire, d'attaquer les uns après les autres. Je te vois dubitatif, mais en tout cas, c'est ce qu'ils veulent faire. Essayer et crémer vraiment la Groupama FDJ Suisse.
5: Ils sont dans leur rôle, Johan, parce qu'ils sont que seulement 8, hein, 8 coureurs c'est de cette équipe World Tour au départ. Léo Bizio est très très en forme. Romain Grégoire n'a pas paniqué, même s'il y a eu une espèce sur le sommet de la Beauce. Ils sont encore 5 équipiers du côté de la Groupama FDJ United pour essayer de contrôler, de gérer Léo Bizio. Attention néanmoins à ne pas trop laisser d'écart d'avance à Léo Bizio. Léo Bizio qui est en très grande forme. On se rappelle tout récemment de ses grosses performances sur le Tour d'Auvergne-Rhône-Alpes. Léo Bizio qui est un peu à passer à côté hein, sur son contre-la-montre, mais qui a néanmoins de très bonnes sensations. Pour l'instant, l'équipe Groupama FDJ ne panique pas. Est-ce qu'on juge qu'une seule et une dernière montée de la dernière difficulté du jour pourra permettre à Romain Grégoire d'aller chercher ce titre? On prend le risque de cela, en tout cas. On joue serré, on joue collectif. Est-ce que ça va suffire face aux individualités? Eh bien, on le verra dans 3 tours maintenant.
28: 16h13. 13 secondes, hein. 13 secondes sur la ligne d'arrivée pour l'avant-dernier tour donc de ces championnats de France. 13 secondes d'avance pour Léo Bizio sur le peloton et notamment les Groupama FDJ United présents en nombre de tours de Romain Grégoire.
9: Merci Kevin, on te retrouve dans un instant pour vivre la fin de course évidemment. 16h13 sur RMC. Je vous le disais, on va parler de l'équipe de France avec Shakira. Alors vous ne le voyez pas en studio, mais là il y a Jérôme Pinault qui s'est trémoussé devant moi et ça fait peur. Jean-Louis
5: c'est
9: Tour
5: ça,
9: est là,
5: évidemment. Je ne l'ai pas.
9: Ouais, non, mais tu es là, tu vas bien. Je ne sais pas si Jean-Louis est capable de faire aussi bien que toi. Salut bien Jean-Louis, sûr, la voix des pleufs sur RMC.
1: Non, je ne suis pas capable, mais sais constater un beau déhanché. Bravo Jérôme, salut Johan, salut tout le monde.
9: Alors, salut. L'équipe de France qui donc affrontera l'équipe de Suède mardi soir à 23h, ce sera à New York en 16e de finale à suivre sur RMC en intégralité. On a coutume de le dire, mais maintenant c'est un autre tournoi qui commence pour les Bleus de Didier Deschamps. Jean-Louis, c'est vrai que là on a eu la phase de poule qui s'est extrêmement bien passée, qui était parfaite pour cette équipe de France. Maintenant c'est le début des matchs à élimination directe, c'est l'équipe de France va devoir affronter la Suède avec le plein de confiance.
1: Oui, alors c'est sûr qu'il y a le plein de confiance et t'as raison sur le nouveau tournoi. Moi je suis complètement sur cette ligne-là. Pour un aspect précis, c'est les adversaires qui ne jouent pas de la même façon quand il y a l'élimination au bout ou non. C'est-à-dire que pour l'instant, chaque adversaire qu'on a joué un peu costaud entre guillemets, donc le Sénégal et la Norvège, ils n'ont pas joué avec ce coup près de l'élimination possible. Donc ça nous a donné ce match contre la Norvège avec l'équipe B de Norvège qui en plus ouvrait beaucoup le jeu, ce qui biaise un peu le jugement. Là, la Suède, je pense que la Suède c'est en dessous intrinsèquement que le Sénégal ou la Norvège, mais à partir du moment où il y a l'élimination au bout, et ben il y aura pas la même adversité. Je pense qu'ils seront déjà beaucoup plus concentrés défensivement, ils ouvriront beaucoup moins le jeu, et donc ça va donner une dynamique différente par rapport à ce qu'on a connu sur la phase de poule. Mais après, une fois qu'on a dit ça, c'est vrai aussi qu'on arrive avec des arguments, avec nos 3 attaquants en pleine confiance, et forcément on fait peur à tout le monde.
9: Exactement, 3 attaquants en pleine confiance, un 4e aussi qui est là pour déséquilibrer. C'est avec cette équipe de France, ça fait peur. J'ai la réaction de Jérôme Pinault, mais est-ce que tu as des doutes pour ce match face à la Suède, toi, Jérôme? Est-ce que tu, quand même, tu vois que tu penses que la France va s'en sortir, même face à une Suède qu'on attend regroupée derrière?
5: Et moi, je suis de l'avis du monde du football et de se dire que de toute façon, cette équipe de France, avec ses 4 fantastiques à l'avant, elle peut marquer à tout moment, même dans les petits espaces. Ils savent très bien maîtriser les petits espaces. Alors c'est sûr que, comme le disait Jean-Louis, ces équipes vont. La Suède va certainement jouer regroupée, mais le coup près il tombe malgré tout. Il faut jouer ce match. L'équipe de France a tel talent avec devant des garçons qui sont capable de trouver et de jouer dans les intervalles quand il n'y en a pas, de toucher des passes improbables dans la surface. Donc elle est capable de marquer à tout moment. Je pense que le parcours de l'équipe de France est difficile, puisque la Suède en 16e de finale, Jean-Louis, tu pourrais confirmer, ça pourrait faire un quart dans un euro. Ça, c'est des beaux matchs, c'est jamais facile de jouer contre la Suède. Maintenant, si l'équipe de France est elle aussi monte en pression, je pense qu'on va faire que d'une bouchée de la Suède. Derrière, le parcours est encore long, mais cette équipe de France est très très séduisante, ça c'est sûr.
9: Ça pourrait être l'Allemagne notamment en huitième de finale, mais on verra ça, il faudra déjà passer la Suède. Justement Jean-Louis, parlons de cette équipe de France. Bon, il y a un retour qui est important, qui était attendu, c'est celui de Didier Deschamps hein, qui était en France, qui a assisté aux obsèques de sa maman, qui est de retour, et on l'a vu notamment à l'entraînement très proche de ses joueurs, et on a vu aussi cette équipe de France pendant l'absence de son sélectionneur extrêmement soudée.
1: Oui, exactement. Ça s'est vu dans les messages, ça s'est vu dans les attitudes. Guy Stéphan a assuré l'intérim et ça s'est pas ressenti sur la vie de groupe, l'absence de Didier Deschamps. Et effectivement, c'était le moment, l'image de la journée d'hier, le retour de Deschamps à l'entraînement. Alors c'est un entraînement de lendemain de match, donc c'était surtout les remplaçants ou les joueurs avec peu de temps de jeu qui étaient là. Mais on a senti un Deschamps assez souriant, content d'être là et de reprendre entre guillemets la vie normale, celle d'une vie de Coupe du Monde où il est proche de ses joueurs. On l'a vu en discussion à plusieurs reprises, Florent Germain et Fabrice Hawkins qui étaient à l'entraînement à la Bentley University nous l'ont raconté, en discussion avec ces joueurs qui ont peu de temps de jeu, longue discussion avec Maxence Lacroix qui était donc titulaire sur ce match contre la Norvège, discussion avec Akliouch, avec Cherki, avec Mateta, avec ces joueurs-là. Alors pour certains, ils ont connu ils ont eu du temps de jeu avec des entrées voire des titularisations sur le troisième match, et d'autres ils n'ont pas joué du tout. Et je pense que Deschamps a en tête que ces joueurs-là, il faut les garder quand même impliqués, concernés dans la vie de groupe, parce qu'à un moment donné, il peut y avoir des changements pas prévus. On se rappelle quand même que sur la finale de la Coupe du Monde, on finit avec un 11 où il y a eu énormément de changements entre les joueurs en méforme, les joueurs blessés, les changements supplémentaires en prolongation. Donc c'est aussi le jeu du sélectionneur, un enjeu important pour lui de concerner tout le monde, parce qu'à un moment donné, sur une Coupe du Monde, on peut avoir besoin de n'importe quel joueur.
4: Et puis on en a souvent parlé, que ce soit en 2018, en 2022, la force de Didier Deschamps avec les choix qu'il a pu faire dans ses sélections, dans ses différentes sélections, c'est aussi de créer ce groupe, vraiment un groupe unis, et c'est ce qu'on est en train de voir. On voit la symbiose des joueurs sur le plan collectif pendant les matchs. On voit les quatre attaquants qui fonctionnent très bien ensemble, avec un Kylian Mbappé qui est juste impressionnant collectivement. Et c'est vrai qu'on n'est pas habitué à le voir comme ça durant le reste de l'année. Mais cette symbiose-là, elle transparaît, que ce soit pour les titulaires et aussi pour les remplaçants, Jérôme.
5: Oui, je pense qu'on est tous d'accord pour dire que si cette équipe n'était pas aussi soudée autour de son sélectionneur, qui a une qualité majeure qu'on lui reconnaisse, c'est un leader, c'est un meneur, ce garçon, depuis qu'il a 16 ans, à ses débuts au Football Club de Nantes et après Football Club de Nantes l'Atlantique, était un leader. Mais dès 16 ans, il emmenait les autres avec lui. Là, c'est encore le cas. La preuve, c'est qu'il annonce que c'est sa dernière Coupe du Monde. Ça fait un moment qu'on sait qu'il ne sera plus là après cette Coupe du Monde. Il y a quelques effectifs et quelques pays. On peut imaginer que certaines nations auraient pas lâché, mais auraient appliqué certaines et auraient discuté certaines autres décisions. Là, pas du tout. On fait corps. On fait en sorte que ce groupe aille de l'avant, et avec Didier Deschamps, ils sont tous regroupés. C'est le papa qui part pendant un week-end et qu'on attend vite qu'il rentre parce qu'on a besoin de lui. Son retour à Didier hier sur le camp d'entraînement, c'est juste ça. Ce qui s'est passé pendant son absence aussi, les messages, et puis ce qui se passe sur le terrain, les retours défensifs des attaquants, et notamment l'attitude de l'exemplaire Kylian Mbappé depuis le début de cette Coupe du Monde, approuve et prouve et atteste que ce groupe est au sein de ce groupe, de ce peloton, de ce vestiaire, il y a quelque chose qui se passe, mais c'est l'ensemble du groupe, avec le staff compris, et notamment le sélectionneur.
4: Donc, match à suivre, le 16e de finale, avec toi aux commentaires, Jean-Louis Tour et Florent Germain. Jean-Louis, dernière question, c'est quoi le programme justement de cette équipe de France jusqu'à ce 16e de finale mardi soir?
1: Alors écoute, dans une demi-heure, il y a entraînement à huis clos ici à Boston où nous nous trouvons encore. Départ dans la soirée pour vous en France, vers 17h pour nous, pour New York. Installation donc pour les Bleus 2 jours avant ce 16e de finale. Demain, entraînement dans l'après-midi dans le centre d'entraînement du New Jersey où les Bleus avaient déjà fait leur veille de match contre le Sénégal. Et dans la matinée pour nous, donc vers 17h pour vous en France, il y aura la conférence de presse de Didier Deschamps qu'on retrouvera donc publiquement pour répondre à nos questions avant donc ce match, donc mardi 23h, donc face à la Suède, ce 16e de finale à New York.
5: Jean-Louis, j'ai une petite question. Est-ce que on a entendu beaucoup les joueurs de l'équipe de France, notamment Kylian Mbappé, le capitaine, se plaindre de la pelouse du stade où aura lieu le match face à la Suède? Est-ce que c'est un vrai sujet? Est-ce qu'il y a vraiment une discussion de ça, ou c'est juste bon, il faut faire avec et c'est comme ça?
1: Ah, les deux, en fait, les deux. C'est-à-dire que effectivement, ils sont plusieurs à s'être plaints lors du match contre le Sénégal d'une pelouse qui ralentissait un peu le jeu, une herbe un peu haute qui empêchait le ballon de circuler correctement. Même si cette pelouse peut être arrosée, ça n'arrive pas à compenser. Je me souviens des Marocains et des Brésiliens, les Brésiliens notamment, qui s'étaient beaucoup plaints de cette pelouse aussi, puisqu'ils ont joué à New York leur premier match de poule. Donc ça va être une donnée, effectivement, mais là, j'entends déjà Didier Deschamps répondre à cette question, il faut s'adapter, c'est comme ça.
5: C'est pareil pour tout le monde, sauf que quand tu veux appliquer un jeu de transition avec des passes très, qui faut aller vite pour déstabiliser cette équipe avec un bloc bas, c'est plus compliqué quand ils ont pas tendu la pelouse, quoi.
1: Oui. T'as raison. Mais il faut s'adapter. Donc voilà, c'est comme ça. Mais ça fera partie des données de la rencontre. T'as raison.
4: Et puis rappelons que l'équipe de France en Coupe du Monde n'a plus perdu en phase éliminatoire depuis 12 ans maintenant. Donc ça commence à remonter.
5: Même la légende suédoise Zlatan, qui est plus confiant que personne, a dit ouais, je vois pas comment on peut les battre. Donc ça peut que nous rassurer.
4: C'est bon. On va gagner, Jean-Louis. Et puis tu nous portes chance, Jean-Louis.
1: Bien sûr.
4: On te retrouve donc mardi 23h face à la de l'équipe de France. Tu seras au commentaire avec Florent Germain. Merci Jean-Louis d'avoir été avec nous.
1: C'est
4: une tête dans l'Intégral Sport. La F1, le Grand Prix d'Autriche, le dénouement également des championnats de France de cyclisme chez les hommes avec Léo Bizio toujours en tête, plus de 30 secondes d'avance sur le peloton mené par la Groupama FDJ United. Voilà ce qui vous attend dans la suite de l'Intégral Sport. Restez bien avec nous sur RMC.
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4: 16h25 sur RMC. Merci d'être avec nous dans l'Intégral Sport pour un peu plus d'une demi-heure encore. Jérôme Pinault a les yeux rivés sur le championnat de France de cyclisme. Léo Bizio qui s'est isolé, qui possède 28 secondes d'avance sur le peloton mené par les Groupama FDJ United de Romain Grégoire, grandissime favori qui devra essayer de revenir à 23 km de l'arrivée. Mais on va se concentrer sur la F1, les derniers tours avec Jean-Luc Roy et George Russell qui se dirigent vers une victoire, même si Max Verstappen n'est pas très loin dans le sillage de Russell, Jean-Luc.
1: Absolument, Johan, c'est très très chaud, hein, parce que là, Verstappen est plus rapide pour le moment que Russell, le leader. Russell qui est leader depuis 51 tours, hein, sur les 68 parcourus pour le moment. Il reste donc 3 tours maintenant à effectuer de ce circuit assez court, hein, 4 km 318. Mais Russell doit résister à la pression au retour de Verstappen qui lui grignote 3-4 dixièmes par tour. Alors je pense que ce sera un peu court, hein, on va pas faire monter le suspense arbitrairement, mais il faut vraiment pas que Russell commette une erreur, parce que là, avec 3 secondes d'écart entre les deux deux monoplaces, eh bien Verstappen aura fait un parcours exceptionnel avec sa Red Bull, mais derrière il a une raison d'aller vite, hein, c'est que il y a l'autre Mercedes, celle de Kimi Antonelli, parti, on le répète, de la deuxième ligne, hein, aux côtés de Lewis Hamilton. Eh bien Antonelli aura fait lui aussi un très très beau parcours. Il a une seconde 3 seulement derrière, c'est-à-dire qu'on a 3 monoplaces en 4 secondes et demie. Russell leader avec la Mercedes, Verstappen, la Red Bull deuxième à 3 secondes maintenant, et puis à une grosse seconde seulement Antonelli. Derrière il y a un trou, hein, il y a une quinzaine de secondes, et puis on retrouve la première des McLaren, celle de Piastri, devant la première des Ferrari, celle d'Hamilton. Hadjar pour le moment est un bon sixième. Attention lui aussi au retour de Norris, l'autre McLaren qui était plus rapide que lui là pendant quelques tours. Maintenant ça s'équilibre à peu près, il devrait tenir cette sixième place Hadjar. Leclerc n'est que huitième, grosse déception évidemment pour le pilote monégasque qui partait sur la première ligne. Et puis on retrouve toujours les deux Racing Bull de Lawson et Lindblad dans les points, mais à un tour quand même, hein, des leaders. Alors on se focalise évidemment sur la bataille devant, puisque l'écart est maintenant réduit à 2 secondes 6, hein, à peine 2 secondes 6, mais en deux tours ça me paraît vraiment impossible que Verstappen trouve les ressources. En revanche Antonelli, lui, il donne vraiment tout ce qu'il a, et maintenant il y a une grosse seconde seulement de Verstappen. Alors là aussi ça va être compliqué pour Antonelli de revenir, surtout que les pneumatiques sont...
4: Alors, on a perdu Jean-Luc, voilà, les pneumatiques qui ont sauté également avec Jean-Luc, mais c'est vrai que ce Grand Prix tient toutes ses promesses. On attend de retrouver le King, évidemment, Jean-Luc au commentaire. George Russell en tête, 2 secondes et demie d'avance sur Max Verstappen. Antonelli pointe à moins d'une seconde maintenant du Néerlandais, revient dans le sillage alors qu'il reste encore un tour à parcourir. On a Piastri 4e, Hamilton 5e, Hadjar 6e, Norris 7e, Leclerc 8e, et voilà pour les 8 premiers donc de ce Grand Prix. Mais la bataille se joue devant entre George Russell qui possède plus de 2 secondes d'avance, comme le disait Jean-Luc, hein, ça devrait suffire pour cette arrivée, évidemment, pour aller l'emporter, pour aller chercher son deuxième Grand Prix, sa deuxième victoire de la saison. Mais quel Grand Prix de la part de Max Verstappen. Jérôme, je sais que tu suis attentivement également ce Grand Prix, mais c'est vrai que ça a été incroyable. Il y a eu du suspense du début à la fin de ce Grand Prix d'Autriche.
5: Ouais, cette nouvelle formule nous donne du suspense jusqu'au bout. La preuve, c'est que on est à une seconde au tour, il restait 3 tours, et donc Verstappen est revenu à peine 2 secondes de Russell. C'est un magnifique Grand Prix encore une fois, et Verstappen qui est talonné par Antonelli, ça donne du mouvement, ça donne du suspense, ça bouge beaucoup. Il n'y a pas des longs raids solitaires comme on a pu voir par le passé, des longues dominations. C'est vraiment très excitant, et Russell ne va pas aller la chercher en fumant la pipe cette victoire. Il se donne, il ne faut absolument pas qu'il fasse d'erreur dans ce dernier tour. Il va aller chercher ce Grand Prix, mais il aurait été sous pression par le génie du pilotage qu'est Max Verstappen.
4: Exactement, mais Verstappen là est lui-même sous pression, ouais, mis par Antonelli, qui est revenu à 5 dixièmes de Max Verstappen. Il est vraiment dans le sillage, il va arriver dans l'aspiration. Russell qui devrait s'imposer, mais Verstappen aussi, hein, s'est rapproché quand même, moins de 2 secondes d'avance maintenant pour le Britannique George Russell, qui va s'imposer. Dernière ligne droite, la victoire, et voilà le drapeau à damier, la victoire de George Russell, et ça a tenu pour Max Verstappen, deuxième, le podium complété par le leader du classement des pilotes, Kimi Antonelli, qui a été battu, qui est revenu, qui a mis la pression à Verstappen. Piastri devrait finir quatrième de ce Grand Prix. Lewis Hamilton un petit peu décevant, Lewis Hamilton qui a tenté une tactique, hein, tout à l'heure, en changeant ses pneus, en passant sur des softs, ça n'a pas réussi.
5: Mauvais choix
4: pour le pilote britannique, ouais, qui termine cinquième. Donc Hadjar sixième, Norris septième, et déception également, hein, pour Charles Leclerc, qui est bien loin, lui qui pourtant partait deuxième, hein, deuxième de sur la grille de départ. La pole étant pour George Russell. Voilà, en attendant de retrouver Jean-Luc pour faire un débrief complet de ce Grand Prix remporté par George Russell, ce Grand Prix d'Autriche, on va revenir sur le vélo, sur les championnats de France hommes, avec Kevin Morand. Moins de 20 km encore avant l'arrivée, ça se rapproche, hein, pour le peloton sur Léo Bisiot qui a tout donné, qu'on a plein les chaussettes.
28: Ouais, c'est dur là. Avant-dernière montée de cette côte de Béjuy, avant donc le passage de la ligne pour la dernière fois avant l'arrivée finale pour les coureurs, 19 km donc, et Léo Bisiot qui dispose maintenant de 15 secondes d'avance sur le groupe, ce qui reste du peloton, avec toujours donc Romain Grégoire aux avant-postes, accompagné de Valentin Madouas. On essaye du côté de Total Energy de désorganiser un petit peu ce groupe, et les groupes AMA-FDJ, et également Paul Lapeyrat, l'ancien champion de France 2024 du côté de Saint-Martin de l'Andelot. Blondel il y a deux ans qui est également là, et Axel Baudin également, Alex Baudin pardon, qui est placé avec son maillot rose IF, seul coureur de cette équipe aujourd'hui sur ces championnats de France.
7: Attention, ça bouge derrière le Kevin. Ça bouge derrière dans le groupe de dans le groupe Grégoire, puisque il y a l'attaque d'un coureur de l'équipe Groupama de Total Energy, suivi de très très près par Aubin Sparsfeld me semble-t-il, et Romain Grégoire. Attention, la contre-attaque derrière a provoqué l'explosion comme un pop-corn de l'équipe Groupama FDJ United. Il n'y a plus que Romain Grégoire dans ce groupe. Je crois qu'on a un coureur de cette équipe qui essaye de s'accrocher. Alex Baudin est bel et bien dans la roue de ce groupe-là, dans la roue du Byzantin. C'est Jordan Jegat de nouveau qui met le feu aux poudres avec dans sa roue Sparfel, avec Romain Grégoire, Alex Baudin derrière. Il faut Léo Bizio, on s'accroche, on va basculer en haut de cette côte. Mais attention, parce que là, le mouvement de course qui vient de se dérouler, on a effacé les coéquipiers, on a effacé la supériorité des Groupama.
28: Et c'est Joris Delboeuf pour Total Energy qui était à l'attaque pour cette équipe, suivi donc par Robin Sparfel et par Romain Grégoire, qui vont donc basculer tous les trois avec donc à très peu de distance derrière eux. Tout le reste, et notamment Dorian Godon, le tenant du titre. Mais ça a explosé en effet dans cette avant-dernière montée de Béjuy, qui, comme hier, de toute façon, chez les femmes, eh bien, sera le juge de paix probablement maintenant dans 15-16 km pour le dernier passage donc de cette montée de Béjuy. On le rappelle, 1 km 8,4% de moyenne, avec un maximum juste avant le sommet à 13%. Donc un groupe de 5 à l'avant, avec Alex Baudin, Joris Delboeuf, Romain Grégoire et deux coureurs Décathlon CMA CGM. Il me semble que c'est Lapeyrat et Sparfel.
7: C'est Lapeyrat et Sparfel. Ça veut dire, Kevin, qu'à la suite de cette attaque de l'équipe de Delboeuf, de l'équipe Total Direct Energy, Total Energy. Eh bien, on est en supériorité numérique, non pas du côté de la Groupama, mais bel et bien du côté de l'équipe Décathlon CMA CGM. C'est un très bon groupe. Derrière, il y a un coureur de l'équipe Groupama qui est en train de rentrer. On va se retrouver à 6 coureurs, et on a vu sur le sommet de cette côte de Béjuy, dans ce passage où il y a une forte accélération, Benoît Cosnefroy, malheureusement en grande difficulté, Dorian Godon, le vainqueur sortant, Axel Laurence aussi en grande difficulté. Et un Paul Magnier qui est étonnant de force, qui s'accroche, qui n'a pas su basculer avec ce premier groupe, mais qui est bel et bien en grande forme quand même, même si, me semble-t-il, ce groupe de 6-là, à fière allure, on ne serait pas étonné de voir le champion de France parmi ces 6 coureurs.
28: On suit. Que c'est Clément Berthet, hein, qui, pour la Groupama FDJ United, qui est en train de recoller au groupe de tête à 17 km de l'arrivée, alors qu'ils vont passer pour la dernière fois avant l'arrivée finale tout à l'heure sur la ligne d'arrivée ici à la Tour du Pin.
9: Il y a 16h34. Sur RMC, je vous rappelle que George Russell s'est imposé sur le Grand Prix d'Autriche devant Max Verstappen et devant Kimi Antonelli. Il me semble qu'on a retrouvé Jean-Luc Roy. Jean-Luc, tu es bien avec nous?
13: Eh oui, Johan, ouais, mais j'ai commenté jusqu'au bout, moi, évidemment. Ce sont les aléas de la technique, comme on dit. Voilà, on va pas commenter.
9: T'as commenté, j'ai pris ta relève quand ça a sauté. Mais ouais. Voilà, Grand Prix d'Autriche, on le disait, sous la chaleur, qui a tenu toutes ses promesses. Ça a été un Grand Prix assez dingue à suivre sur RMC, à regarder également pour nous qui avons les yeux sur les écrans de contrôle. Et la victoire, donc, au bout de George Russell, qui aura tenu devant la pression, sous la pression de Max Verstappen, Jean-Luc.
13: Oui, absolument. Il a magnifiquement géré ce Grand Prix en partant devant. Évidemment, l'avantage quand on est devant, c'est qu'on a un air pur, un air dégagé, et qu'il peut adopter le rythme qu'il veut. Alors que derrière, évidemment, il y a eu des frictions. On l'a vu. Et à chaque fois qu'il y a une bataille entre deux pilotes, eh bien évidemment, on perd du temps. Donc, c'est ce qui s'est produit. Là, du coup, Russell décroche donc cette deuxième victoire de la saison après la première qu'il avait remportée en Australie. Et puis, vous m'entendez ?
9: Mais bien sûr qu'on t'entend, Jean-Luc. On a encore perdu Jean-Luc, qui a des petits problèmes de connexion. Vous l'entendez. Mais c'est vrai que, voilà, George Russell a tenu sous la pression de Verstappen, qui a lui-même tenu sous la pression d'Antonelli. Et la belle sixième place d'Isaac Hadjar, quand même, pour les Français. On en parle. Et tiens, en attendant de retrouver Jean-Luc, évidemment, on continue à faire le tour de nos directs. Je vous rappelle que tout à l'heure, on parlera aussi, on vous présentera le meeting de Charles Etier en athlétisme avec toutes les stars internationales, Armand Duplantis, qui est là, Noah Lyles, également sur 100 mètres, Jimmy Gressier, pour parler des Français, et Cyrina Samba Mayela, également la seule médaillée du contingent il y a deux ans lors des Jeux de Paris 2024, qui fait son retour en compétition en France. Jean-Luc est là, Jean-Luc qu'on avait perdu. Oui. Jean-Luc, je te propose de continuer ce que tu nous disais, hein, la victoire de George Russell, pardon, on le rappelle.
13: Oui. Bah, je vais essayer, écoute, on va croiser les doigts, hein, avec un peu de chance, on sait jamais. Bon, Russell donc remporte la deuxième victoire de la saison pour lui. La première, c'était, on s'en souvient, en Australie. Et puis, c'est la septième de sa carrière de pilote de Formule 1. Alors, évidemment, ce qui est intéressant pour lui, c'est qu'il recolle au championnat.
4: Là, Jean-Luc, tu peux y aller, hein, si tu nous entends.
13: Oui, bah, écoute, ouais. Parce que là, je commençais à avoir des doutes sur le fait que je sois à l'antenne toujours.
4: Bon. Vas-y.
13: Alors, on avait trois pilotes en moins de deux secondes, c'est ça qui est quand même très intéressant, puisque les deux Mercedes de Russell et Antonelli, Antonelli qui a mené un beau Grand Prix, hein, il est parti quatrième, on s'en souvient, et puis il remontait très fort sur la fin, il termine à 3 dixièmes seulement de Verstappen. Verstappen, lui aussi, s'est bien battu, parti cinquième avec la Red Bull, donc sur le circuit, évidemment, qui appartient, on le sait, à sa marque, hein, le circuit de Spielberg. Donc on a eu ce combat jusqu'au bout avec une domination de Russell, bien évidemment, qui le remet dans le coup, même moralement pour lui. C'est une très bonne nouvelle. Derrière, les McLaren n'ont pas fait un mauvais Grand Prix puisque Piastri termine quatrième, mais il est quand même à 19 secondes d'Antonelli, c'est beaucoup. Et puis la déception, c'est quand même du côté des Ferrari, parce que avec Charles Leclerc qui partait de la première ligne en deuxième position, qui ne termine lui que huitième, et on l'a vu vraiment à l'agonie à plusieurs reprises, il plaignait auprès de son ingénieur de l'efficacité des pneumatiques, notamment dans le deuxième relais. Donc, il ne termine que huitième, très loin derrière la deuxième des McLaren, celle de Norris, le champion du monde en titre. Et puis, Hadjar, qui assure, hein, qui fait un grand prix tout à fait correct. Il est parti huitième et il termine sixième. Donc, c'est un bon tir groupé au classement général provisoire du championnat. Ben, bien sûr, Antonelli, le leader, n'étant que troisième, Russell et Verstappen font une partie de leur retard. Maintenant, on a le Grand Prix de Silverstone. Dès le prochain week-end, un circuit de référence en Grande-Bretagne. Et on rappelle que c'est là que le championnat du monde a débuté en 1950, donc sur cet ancien aérodrome. Et donc, on va s'attendre à une bataille phénoménale également, avec certainement une température très élevée.
4: Rendez-vous donc la semaine prochaine pour ce Grand Prix de Silverstone. Merci Jean-Luc d'avoir été au commentaire de ce Grand Prix d'Autriche. La victoire de George Russell devant Max Verstappen et Kimi Antonelli. Salut Jean-Luc, 16h38 sur RMC. Jérôme Pinot est là, on suit la fin, le dénouement. Cette fois du cyclisme et des championnats de France hommes. 14 km encore avant l'arrivée et la victoire devrait se jouer entre les hommes de tête, Kevin Morand.
28: Oui, ils sont 5 à l'avant. Donc Alex Baudin, Romain Grégoire, Léo Bisio et Paul Lapeyra, les deux coéquipiers de Decathlon CMA CGM. C'est pas Aubin Sparfel comme on le supposait tout à l'heure. C'est bien Léo Bisio qui était déjà à l'avant un peu plus tôt. Et puis Clément Berthet donc, qui accompagne Romain Grégoire dans ce groupe à l'avant. Et au passage sur la ligne tout à l'heure, ils avaient une vingtaine de secondes d'avance sur le reste des concurrents. Et notamment Pavel Sivakov, Axel Lawrence ou encore Benoît Cosnefroy qui là est sorti de ce petit groupe, qui essaye justement de faire le jump sur la tête de course. Ça va être difficile de combler. On est dans la montée de Saint-Roch qui est juste à la sortie de la Tour du Pin au début de ce circuit pour donc Benoît Cosnefroy, le Normand, qui va donc essayer de revenir sur les 5 hommes de tête. 14 km de l'arrivée, 17 secondes sur le dernier pointage. Alors qu'il fait chaud, évidemment, on se ravitaille là à la sortie de cette montée de Saint-Roch pour aborder donc ce tout dernier tour de ces championnats de France.
7: Ouais, la contre-attaque de Benoît Cosnefroy qui est peut-être la dernière chance, hein, pour le Normand de revenir. Il est accompagné de deux coureurs, Nicolas Brouillard et Alexandre Delettre de l'équipe Total Énergie qui collabore, hein, avec malgré la présence de Delbove à l'avant. Et puis la belle surprise, en tout cas la belle confirmation d'un coureur de CIC France Cycling Academy, Axel Mario, qui est là dans ce groupe de compte, qui a fait un très beau tour d'Occitanie. Axel Mario qui est là avec une équipe de 3e division, messieurs, 3e division, et il est présent dans le final alors que depuis peut-être quelques 40-50 km, on ne voit plus une équipe qui est une équipe historique française. C'est l'équipe Cofidis qui n'a plus de coureurs présents dans ce final, alors qu'Axel Mario, équipe de 3e division, est bel et bien présent dans le final de ce championnat de France.
4: Voilà les belles histoires aussi qui s'écrivent sur les championnats de France de cyclisme, avec toutes les divisions qui peuvent s'affronter. 16h40 sur RMC. Dans un instant, on revient dans l'intégral sport pour suivre la fin de ce championnat de France hommes, avec notamment les 6 hommes de tête qui devraient se jouer la victoire. Delbove, Berthet, Grégoire, Bisio, Lapeyra, Baudin, encore plein de choses qui peuvent se passer en Isère pour ces championnats de France. 13 km encore avant l'arrivée. Restez bien avec nous sur RMC.
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4: 16h43 sur RMC. Merci d'être avec nous, avec Jérôme Pienaud, grande gueule du sport. Qu'est-ce que tu fais tout en fait ? Consultant en vélo.
5: Je fais pas tout, non.
4: Ouais, presque. Ouais, presque. Qui suivra également le Tour de France, évidemment. Le Tour de France qui débute samedi 4 juillet jusqu'au 26, le Tour de France homme. On suivra également sur RMC le Tour de France femme qui débutera le 1er août. Voilà, un gros été de cyclisme. On suit les championnats de France avant ça qui lance un petit peu cet été les championnats de France de vélo. Hier, Célia Géry s'est imposée, la toute jeune coureuse française s'est imposée pour ces championnats de France, et donc là on attend le dénouement dans 11 km maintenant, et notamment la montée de Béjuy dans quelques instants. On suivra évidemment le moment décisif de ce final avec Kevin Morand, 16h44 sur RMC. Avant de retourner au cyclisme, on va parler athlétisme, je vous l'ai promis, mais d'abord événement sur RMC. 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L'athlétisme, donc, on va retrouver Camille Borin parce que le meeting de Charletti va débuter dans un peu plus d'un quart d'heure maintenant. Événement majeur, évidemment, en France pour l'athlète. Salut Camille.
23: Salut Johan, salut à tous.
4: Bon Camille, tout à l'heure je parlais de Sirena Samba-Maiella. Évidemment, oui. Il a suffi que je le dise pour qu'elle
23: déclare
4: forfait. Voilà,
23: c'est ça, tu l'as porté la poisse.
4: Ouais, je l'ai porté la poisse.
23: Effectivement, elle est forfait après avoir ressenti une alerte à l'ischio gauche lors de l'échauffement. On vient de l'apprendre, nous aussi, les journalistes, on a reçu un mail de la Fédé qui nous a annoncé ça. Franchement, c'est dommage parce que moi, je l'ai vue hier en conférence de presse d'avant-meeting. Elle était super contente d'être là, la vice-championne olympique à Paris en 2024, super contente de retrouver le public parisien. Et puis, c'est vrai qu'elle vient de traverser une période très dure avec plusieurs blessures. Elle a dit qu'elle avait traversé l'enfer et là, elle était de retour un petit peu à son niveau d'avant. Donc voilà, on imagine, évidemment, on pense à elle, c'est jamais agréable en plus de déclarer forfait juste quelques minutes avant de courir comme ça quoi.
4: Et on rappelle que c'était son retour à la compétition en France, elle qui était la seule médaillée hommes et femmes confondus des JO Paris 2024 sur 100 mètres. Elle était allée chercher une médaille d'argent le dernier soir. Sirena Samba-Maiella,
23: c'était l'héroïne.
4: Ouais, c'était l'héroïne un peu de la France. Tiens, on va parler des stars. On va continuer sur les Français. On va changer un petit peu le conducteur. Je voulais parler des stars internationales d'abord, mais on va continuer sur les Français, notamment la star attendue, c'est Jimmy Gressier qu'on attend évidemment avec beaucoup d'impatience, Camille.
23: Bah oui, forcément, parce que c'est la première fois qu'il revient à Paris depuis son titre mondial sur 10 000 mètres aux Mondiaux de Tokyo en 2025. Il nous avait fait vraiment vibrer avec cette dernière ligne droite de folie. Il avait été aussi médaillé de bronze sur 5 000 lors de ses Mondiaux. Et là, voilà, il revient à la compétition pour sa saison estivale ici à Paris. Lui aussi, j'ai pu le voir en conférence de presse hier. Il était très content de retrouver le public parisien. Franchement, tout le monde en parle, hein, de cette ambiance. Il a dit que pour lui, la Diamond League de Paris, c'était sa Diamond League préférée parce que l'ambiance était incomparable. Donc voilà, franchement, il est prêt à performer. Alors ce sera pas facile parce qu'il y aura Grant Fisher et Andreas Almgren, c'est un peu ses rivaux européens qui seront là ce soir. Mais en tout cas, voilà, Jimmy Gressier, on attend à ce qu'il soit un peu accueilli comme un héros lui aussi, parce que lui aussi, c'était les seules médailles françaises aux Mondiaux d'athlétisme en septembre dernier.
4: Et à quelle heure on pourra le retrouver ? C'est ce soir, c'est
23: alors,
4: une des dernières courses.
23: Jimmy, hein. c'est la dernière course évidemment. Alors on espère qu'on clôturera ce meeting en beauté. C'est à 19h41. Pour Jimmy. Et puis si tu veux, on aura aussi du 800 mètres hein, avec Gabriel Tuel, le champion d'Europe en 2024, notre Français qui fera face notamment au Canadien Marco Arop hein, qui est champion du monde en 2023 et vice-champion olympique à Paris. Puis il y aura aussi dans cette course Miss Méziane et Loué Ouera. Et cette course, ça sera à 18h45 pour terminer avec les Français.
4: Exactement. Parlons du coup des stars internationales alors qu'il reste 8 km dans les championnats de France. Mais évidemment, on va rien rater de la dernière ascension et du dénouement de ces championnats de France, mais parlons de deux stars. La première,
23: il y en a des stars là
4: ouais,
23: ce soir.
4: Il y en a beaucoup. Il y a deux stars principales. La première, elle s'appelle Armand Duplantis, évidemment, qui fait son retour lui aussi en France 2 ans après son record du monde au JO de Paris 2024. Il arrive avec énormément d'ambition, évidemment. Quand on parle de Duplantis, c'est pas la victoire qui compte, c'est aller chercher un nouveau record du monde, Camille.
23: Bah oui, parce qu'il en a déjà 15. Aujourd'hui, il pourrait en prendre un 6e. Donc quand tu dis ouais, son record du monde, on ne sait plus très bien lequel, hein, parce que vu qu'il le bat tous les 3 mois, tu vois, on est un peu perdu. Après, le truc avec Duplantis, c'est qu'il a perdu. Ce mot ne va pas avec Duplantis normalement, mais il a perdu pour la première fois depuis presque 3 ans à Stockholm. En plus, chez lui, il y a quelques jours, il a été battu par l'Australien Curtis Marshall, un de ses grands potes, hein, parce qu'on sait, ces gars, les sauteurs à la perche, ils sont tous très amis. Et en fait, ce qu'il a expliqué, c'est qu'il allait se marier. Là, il s'est marié aussi il y a quelques jours. C'était un tout jeune marié, Armand Duplantis. Et que voilà, il n'avait pas la tête à ça. Il l'assume. C'est la première fois qu'il perd. Il a mis fin à une série de 40 victoires d'affilée quand même. Et aujourd'hui, donc je rappelle, son record du monde, c'est 6 mètres.

0: la France en ce moment. En gros, je vais te le dire comme ça, c'est un peu le Paul Sexas de l'athlète, de voilà, la perche.
1: Comme ça,
0: voilà, je te le dis comme ça. Voilà, comme ça, on met un peu le contexte,
2: attention,
0: tu vois.
2: La barre haute.
0: ouais, mais pour te dire, il les saute haut, les barres aussi,
2: Zakaria Diya. C'est pour ça.
0: Ouais. À 18 ans, il a sauté 5 m82. En fait, c'est simple, il n'y a que Duplantis qui a fait mieux que lui au même âge. Voilà, c'est le deuxième meilleur performeur mondial de tous les temps en junior. Franchement, c'est un gamin, il était en terminale, là, il vient de passer les épreuves de bac il y a quelques jours. Là, il se retrouve au meeting de Paris pour la première fois, c'est son premier grand meeting. Il est comme un fou, franchement. On l'a vu en conférence de presse hier, il te parle comme si tu étais son pote et il est plein de fraîcheur, plein de fraîcheur, plein d'ambition. Et franchement, vu le plateau qu'il y a aujourd'hui, on se dit pourquoi pas battre son record de 5m82, parce que forcément, voir des Duplantis, des Karalis, etc., sauter à plus de 6 mètres, et bah, toi, ça peut t'élever aussi. Donc voilà, on se focus bien sur Zakaria Diya, parce que je peux vous le dire, messieurs, que ça va être un très, très, très grand nom du saut à la perche.
1: Voilà, nom à retenir, Zakaria Diya, qui va affronter, qui va défier Duplantis, mais qui est là surtout pour apprendre. Deuxième meilleur performant de l'histoire chez les juniors. Un dernier mot avec toi, exactement, Camille, sur l'autre star, Noah Lyles, qui sera aligné sur 100 mètres avec ce duel attendu face à Jacobs.
0: Ouais, mais ça va être un 100 mètres de folie, hein, honnêtement, parce que ok, donc on a Noah Lyles qui est champion olympique à Paris en 2024, on a aussi, tu l'as dit, Marcel Jacobs qui était champion olympique à Tokyo en 2021, mais on a aussi André De Grasse, champion olympique du 200 en 2021, et trois champions du monde en salle, s'il vous plaît, sur 60 mètres, Jeremiah Azou, Jordan Anthony et Trevon Bromel. Alors Noah Lyles, comme d'hab, hein, très confiant, plein de confiance en lui, on l'a vu hier en conf de presse, on lui a parlé de ce duel avec Marcel Jacobs qui revient bien, aussi l'italien, et il a dit mais est-ce qu'il est prêt, parce que c'est ça la question en fait, parce que moi je suis prêt, moi j'ai prouvé tout ce que j'avais à prouver, mais c'est au gars de prouver maintenant. Moi franchement j'aime bien gagner, si quelqu'un veut me gâcher ce plaisir, allez-y les gars, mais moi je suis confiant, j'ai confiance en moi comme d'habitude. Du Noah Lyles, un quoi globalement, voilà, on change pas un mec qui gagne, un américain qui gagne, et c'est la personnalité qu'on aime, hein, chez Noah Lyles.
1: Évidemment, merci Camille. Toutes les épreuves, hein, dont on a parlé à suivre durant l'intégrale Coupe du Monde avec François Pinet, 17h début du concours du saut à la perche avec donc Armand Duplantis. Et pour le 100 mètres homme, ce sera à partir de 18h20 avec toi, Camille, au commentaire. À tout à l'heure, Camille, sur RMC. 16h51, on retourne au vélo. Le dénouement du championnat de France cyclisme chez les hommes sur route avec 6 hommes qui devraient se jouer la gagne. Et évidemment, Jérôme Pinot est attentif, mais Kevin Morand, c'est vrai qu'on a là des coups tactiques qui ont essayé de se mettre en place, mais le vainqueur est dans les 6 hommes de tête.
3: Oui, parce que derrière, ils sont à 45 secondes et on rappelle qu'il n'y a pas d'oreillette, hein, sur ces championnats de France. Donc, par exemple, Julien Bernard qui a tenté de relever la tête une dernière fois dans ce groupe derrière de poursuivants, eh bien, il n'est pas au courant de l'écart devant lui, 45 secondes. Donc, au pied de la dernière montée de Béjuy à 3 500 km de l'arrivée, 6 hommes. Donc, les deux coéquipiers de Groupama FDJ United, Romain Grégoire, qui est la carte maîtresse aujourd'hui pour cette équipe, et Clément Berthet, son coéquipier. Deux coéquipiers également de Decathlon CMA CGM, Paul Lapéra, l'ancien champion de France 2024 avec Léo Bizio, et Alex Baudin également, le coureur IF Education First. Et Berthet, donc c'est les Groupama FDJ United, Clément Berthet, ouais, avec Romain Grégoire, hein, dans Kevin, sa roue, qui sont à l'avant. En effet, Clément Berthet qui travaille pour son leader Romain Grégoire, qui rêve de ce maillot tricolore, de le porter tout le mois de juillet sur les routes du Tour de France dans sa roue. Ça y est, il s'est écarté, Clément Berthet, et donc Romain Grégoire qui est à l'avant de ce groupe, et ça y est, qui attaque, qui passe à l'attaque, Romain Grégoire, 3 km 200 de l'arrivée, Joris Delbov qui est dans sa roue, encore le coureur Total Energy, mais il part, il creuse l'écart, Romain Grégoire, dans le haut de cette montée de Béjuy à 3 km de l'arrivée, il est le plus fort, Romain Grégoire, le Bisontin qui fait l'effort, et derrière Paul Lapéra qui est également à quelques dizaines de mètres avec Joris Delbov, toujours intercalé le coureur Total Energy, mais Romain Grégoire qui fait l'effort et qui va basculer seul en tête. On va regarder l'écart au sommet de cette côte de Béjuy pour Romain Grégoire, mais il a déjà un sacré gap. Voilà, il y a un petit replat là au montée de cette côte de Béjuy au niveau d'une fan zone à la chapelle de la Tour. Ensuite, ça va remonter pour le final. Et puis au sommet, on sera à peine plus de 2 km de l'arrivée. Romain Grégoire qui en met une. Voilà, alors que ça monte de nouveau. On arrive dans les passages les plus durs de cette montée de Béjuy. Et Romain Grégoire a creusé un sacré écart déjà sur Paul Lapéra derrière. Romain Grégoire qui va basculer. Donc certainement en tête, c'est le plus fort, le coureur de 23 ans de la Groupama FDJ United, qui donc a maintenant maintenant fait l'écart dans cette montée de Béjuy. Jérôme, voilà, il est clairement aujourd'hui en forme et la carte tactique a été parfaitement exécutée de la part de Groupama FDJ United. Ça y est, il est passé au sommet, on va pouvoir avoir l'écart avec ses poursuivants. Joris.

0: pour Romain Grégoire à 2,5 km de l'arrivée et 14 secondes d'écart d'avance pour Romain Grégoire, donc au sommet de la montée de Béjuy sur Joris Delbov et Paul Lapeyra.
1: Ouais, il va falloir être vigilant dans les deux derniers virages un peu dangereux, mais il a pris la marge nécessaire. Coup de chapeau à l'équipe Groupama FDJ United. On pense à une petite pensée à Marc Madiot qui doit être on fire là sur le bord de la route, qui doit attendre cette arrivée avec impatience. On l'embrasse, Marcou, parce que lui, pour lui et pour son équipe, ce maillot, il compte beaucoup. Romain Grégoire, à part un incident, est-ce qu'on lui souhaite pas, va aller chercher le fruit d'un travail collectif, d'une œuvre collective. Aujourd'hui, on a pris le risque de tout perdre, on a pris le risque de tout ramener devant, on a uniquement tout misé sur Romain Grégoire. Et Romain Grégoire, le Byzantin, le jeune coureur byzantin, parce qu'on parle beaucoup de Paul Sexas, de Paul Magnier, mais Romain Grégoire est un jeune coureur très talentueux, lui plutôt puncher, plutôt à l'aise dans les courses d'une semaine dans les classiques ardennaises. Et bien enfin un titre majeur pour Romain Grégoire. Il a déjà été champion de France chez les jeunes, le Byzantin, mais là il est en train d'aller chercher l'un de ses plus beaux succès chez les professionnels, et ça va être un digne, un magnifique représentant de la France sur le prochain Tour de France. Chapeau à lui, parce qu'il a tenu toute l'équipe et tous les plans de l'équipe sur ses épaules. Et dans la dernière montée, il n'en a fait qu'une bouchée de ses adversaires, malgré la belle résistance de Delbov et de Paul Lapeyra. Le Byzantin est en train d'aller chercher son
0: la flamme rouge,
1: plus beau
0: la flamme
1: bouquet.
0: Rouge pour Romain Grégoire. Est-ce qu'on joue le jingle? Dites-moi, messieurs. En tout cas,
2: bien
0: il
2: sûr,
0: est à 1 km avec 18 secondes d'avance pour Romain Grégoire.
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0: Vas-y, un dernier virage à droite pour arriver dans ce village de la Tour du Pin, et derrière Joris Delbov et Paul Lapeyra, qui ont sans doute compris, même si ils n'ont pas non plus eux les écarts, ils n'ont pas non plus en visu Romain Grégoire seul en tête, parce que ça, c'est des rues sinueuses à l'arrivée ici à la Tour du Pin. Romain Grégoire qui va donc se présenter seul sur la ligne, comme hier Célia Géry pour l'équipe FDJ United Suez. Et bien là, c'est un coureur Groupama FDJ United, l'équipe frère de cette équipe FDJ United Suez, qui va donc s'imposer, remporter ce maillot bleu blanc rouge si important, tu le disais Jérôme, pour Marc Madiot, qui disait hier: je suis peut-être un peu de l'ancienne génération, mais pour moi il est important. Voilà, il est dans la dernière ligne droite, Romain Grégoire qui se retourne une dernière fois, qui a compris, parce qu'ils sont loin devant, et il va, ça y est, il réalise, Romain Grégoire qui n'en revient pas, il monte ce maillot Groupama FDJ United, il l'embrasse même, Romain Grégoire, triomphal sur cette ligne d'arrivée ici à la Tour du Pin, champion de France, le maillot bleu blanc rouge qui revient dans les rangs de cette formation après Valentin Madouas en 2023, et derrière donc Paul Lapeyra, Joris Delbov qui arrive avec une dizaine de secondes, 12 secondes de retard sur Romain Grégoire, champion de France donc à 23 ans. Il fait une saison quand même assez remarquable, vainqueur de la Faune-Drôme Classique, vainqueur la semaine dernière de la deuxième étape du Tour de Suisse, il a été deuxième vice-champion de France l'an dernier derrière Dorian Godon, et cette fois donc c'est lui le vainqueur, le champion de France. Il étrennera ce maillot magnifique bleu blanc rouge cet été au mois de juillet sur les routes du Tour de France, même si on ne connaît pas encore la liste de la Groupama FDJ United, mais il y a assez peu de doutes, et c'est même évident qu'il sera dans cette liste pour arborer ce beau maillot de champion de France, Romain Grégoire.
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2: Merci Kevin Morand d'avoir suivi ces championnats de France hommes. Donc la victoire de Romain Grégoire pour la Groupama FDJ United. Juste un dernier mot avec toi Jérôme sur ce succès de Romain Grégoire, hyper important, on en parle peu, tu le disais, de Romain Grégoire. Il était grandissime favori en l'absence de toutes les stars, mais attention, Romain Grégoire fait partie du haut du panier des coureurs français.
1: Oui, c'était le favori de cette course en l'absence des autres coureurs de sa catégorie, c'est-à-dire les immenses champions français. Romain Grégoire est un immense champion, est un très grand coureur. Il a déjà un gros palmarès à son jeune âge. Il portait tous les espoirs de son équipe. On a pris des risques à la manière de ce que sait faire Marc Madiot pour aller chercher un maillot bleu, blanc, rouge. Il est un très, très beau champion de France. On peut être fier de notre champion. Chapeau à lui et chapeau à son équipe.
2: Bravo à Romain Grégoire, champion de France de cyclisme. Je vous rappelle tout à l'heure la victoire sur le Grand Prix d'Autriche, qui était l'autre direct qu'on suivait, de George Russell devant Verstappen et Antonelli. Merci Jérôme Pinault de nous avoir accompagnés dans l'intégral sport. On vous laisse avec l'intégral Coupe du Monde autour de François Pinet, Manu Petit, Souleymane Diawara, Benoît Costil, avec Romario notamment en invité exceptionnel. Légende brésilienne, Ballon d'Or 94, champion du monde cette année-là. Restez bien à l'écoute de RMC.
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2: Intégrale Coupe du Monde, c'est tout de suite. Merci d'écouter RMC, les 17h01. Juste avant de retrouver Manu Petit et Souleymane Diawara pour l'intégrale Coupe du Monde, Thibaut Dinouel pour les infos. Bonjour Thibaut.
3: Bonjour François, bonjour à tous. Aucun survivant après le crash d'un petit avion près de Nancy. 11 morts à déplorer, les 11 passagers à bord de l'appareil, le pilote, mais aussi 5 moniteurs et les 5 élèves qui voulaient effectuer leur baptême en parachute. L'appareil s'est écrasé en fin de matinée, peu après son décollage à Tomblaine dans la banlieue de Nancy. C'est là où habite John, un témoin de l'accident, joint par nos confrères de BFM TV.
4: On était dehors avec mon fils et on a entendu qu'il passait assez près. Je pense qu'il était au décollage parce que c'est le sens où il décolle. Et d'un coup, il n'y a plus de bruit moteur. Et tout de suite derrière, on a entendu un gros boom. Et quand j'ai vu les dégâts sur place, en fait, il se trouvait que l'avion, elle était tombée à terre. Mais on ne voyait aucune personne qui donnait signe de vie. Il s'est écrasé à moitié sur la route, à moitié sur la piste cyclable et à moitié dans l'herbe, en fait.
3: Et pour l'instant, impossible de dire quelle est la cause de ce drame à l'instant. Le pôle accident collectif du parquet de Paris annonce se saisir de l'enquête. Dans la Loire, un couple en garde à vue après un important feu de forêt. Hier, il a ravagé une centaine d'hectares à Saint-Jules-à-Pendu, près de Roanne. Les flammes seraient parties accidentellement d'un barbecue allumé sur le terrain de ce couple qui a donc été interpellé. À la page canicule, la vigilance rouge sera bientôt de l'histoire ancienne. Les deux derniers départements concernés, le Haut-Rhin et le Bas-Rhin, vont descendre en niveau orange à partir de 22h. Météo France qui a relevé plus de 11 000 impacts de foudre hier sur la moitié nord du pays. Les orages ont fait de nombreux dégâts matériels. 36 000 foyers étaient toujours privés d'électricité en début d'après-midi, notamment dans le nord et dans l'Aisne. Une nouvelle dégradation orageuse arrive en ce moment dans le sud-ouest. Une vigilance orange des Pyrénées jusqu'au Massif central. Résultat, de nombreux festivals annulés. Pas de fête non plus à Toulouse sur la place du Capitole pour célébrer le nouveau titre en top 14. Et puis la Formule 1, vous l'avez vécu en direct sur RMC. Le Britannique George Russell remporte le Grand Prix d'Autriche. Deuxième succès de la saison du pilote Mercedes devant Max Verstappen et Kimi Antonelli. 17h03 sur RMC. C'est parti pour l'intégrale Coupe du Monde avec François Pinet.
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9: Pour le Brésil, son troisième but dans cette Coupe du Monde.
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2: Salut à toutes et à tous, très très heureux de vous retrouver pour 3 heures d'intégrale Coupe du Monde. Il est 17h06. Merci d'écouter RMC. Vous allez tout savoir sur les matchs de la nuit dernière, notamment la qualification de l'Algérie. On va en parler, on va se projeter aussi sur les 16e de finale à venir avec dès ce soir Afrique du Sud Canada pour commencer. On fera le bilan aussi de ce premier tour et j'ai demandé un j'ai aimé, j'ai pas aimé à notre Dream Team du jour. Souley Madiawara est là en studio. Salut Souley.
14: Salut tout le monde.
2: Il dort pas beaucoup Souley, il regarde tous les matchs.
14: J'essaie.
2: Prends des notes.
14: Bon, c'est vrai que là, cette nuit, J'ai résisté pour regarder l'Algérie.
2: Eh ben t'as bien fait.
14: Mais j'ai pas tenu.
2: Ah.
14: Ouais, j'ai pas tenu. Je me suis endormi sur le canapé malheureusement.
2: Bon bah nous on va en reparler avec quelqu'un qui a vu le match en entier. Yacine Ferguson viendra nous voir pour revenir sur ce match de l'Algérie. Manu Petit est là. Salut Manu.
15: Bonjour tout le monde.
2: En grande forme Manu.
15: Ouais.
2: Même un dimanche. Là j'ai l'impression d'être un peu dans Rotten sans flamme.
15: Ouais.
2: C'est pourtant intégrale Coupe du Monde. Il y a pas Jérôme Rotten.
15: Mais on a
2: les meilleurs d'entre nous. Il nous écoute, faites attention. Et on vous retrouvera avec lui à partir de la semaine prochaine à 18h. Donc vous nous direz ce que vous avez aimé, ce que vous avez moins aimé lors de ce premier tour. N'hésitez pas, vous aussi, 3216 et le WhatsApp RMC 06 12 424 424, pour nous laisser vos coups de cœur, vos coups de gueule sur ce début de compétition. Et puis un événement sur RMC, la légende brésilienne Romario a répondu aux questions de Nico Jamin, notamment aux États-Unis. Il parle du Brésil, il parle de Neymar, il parle aussi des Bleus. Interview à suivre dans quelques minutes dans l'intégrale Coupe du Monde. C'est à ne pas manquer. L'intégrale Coupe du Monde, c'est aussi le reste de l'actu sport avec aujourd'hui la Ligue de Diamants au Stade Charletti à Paris. C'est Camille Borin qui va nous faire vivre les principales épreuves. Salut Camille.
16: Salut François, salut à tous. Oui, eh bien ça va nous commencer avec la perche messieurs et quelqu'un qu'on ne présente plus François, Armand Duplantis, le recordman du monde, 6m31, je sais pas si on a banalisé ça un petit peu parce que vu qu'il fait ça tous les 3 mois, nous on se dit que c'est facile, mais là pour la première fois depuis presque 3 ans, il a perdu il y a quelques jours à Stockholm alors qu'il allait se marier, voilà, il a dit qu'il avait la tête ailleurs. Là, il revient pour prendre sa revanche et il y aura toute la clique, toute la bande de potes habituels avec notamment Emmanuel Karalis, le deuxième meilleur performeur mondial de tous les temps, et puis évidemment Renaud Lavillenie, Thibaut Collet, Baptiste Thierry et Zakaria Dia pour les Français. À 17h07, on aura aussi la perche femme avec notre championne du monde en salle en 2025, Marie-Julie Bonin. À 18h13, on aura le 800 mètres dames à Femke Bol, la double championne du monde du 400 mètres qui a décidé de se mettre au 800 mais et qui a claqué un chrono de 1:57.13 sur son deuxième 800, comme si tout était normal. Et puis un événement à 18h20, le 100 mètres messieurs avec nul autre que Noah Lyles, champion olympique à Paris en 2024, qui va affronter un autre champion olympique, Marcel Jacobs, champion olympique à Tokyo en 2021. Il a fait ce qu'il fait à chaque fois, du trash talk, plein de confiance. Il a dit moi je suis prêt, est-ce que vous êtes prêts les gars, parce que personne ne peut me battre. Et puis oui, une information importante François, oui. Sirena Sambamayela, qu'on attendait sur 100 mètres haies, notre vice-championne olympique à Paris, la seule médaille française en athlétisme, est forfait après une alerte à l'ischio gauche lors de l'échauffement. Voilà, c'est une triste nouvelle qu'on a appris, nous les journalistes, via un mail de la Fédé il y a quelques minutes. Donc voilà, c'est une absence qui est à noter. Mais qui, voilà, et puis à 19h41, la dernière course, ce sera le 5000 mètres, messieurs, avec notre champion du monde du 10 000 et médaillé sur 5000, Jimmy Gressier.
2: Voilà pour le programme que l'on suivra évidemment avec toi, Camille, en direct de Charletti. On partira aussi à 18h à Saint-Etienne pour suivre les championnats de France de natation, avec notamment le 100 mètres nage libre homme au programme ce dimanche et le 200 mètres d'eau. Et puis aussi à noter dans cet après-midi de folie en sport, Romain Grégoire, il y a quelques minutes, vous l'avez vécu sur RMC, est devenu champion de France de cyclisme à la Tour du Pin en Isère. Il réalise son rêve, le cycliste de la Groupama FDJ. On essaie essaiera de vous faire écouter sa réaction à l'arrivée pour Romain Grégoire. Il y a du volley aussi au programme dans cette intégrale Coupe du Monde avec la troisième journée de Ligue des Nations. France-Japon, ça se passe à Orléans. C'est Morgane Maury qui est au commentaire. Salut Morgane.
17: Bonsoir l'équipe, bonsoir à tous. Les Français qui affrontent les Japonais, la meilleure équipe de cette Ligue des Nations, a vaincu après 7 rencontres. Les Français vont mieux, ils avaient raté la première semaine à Ottawa. Ils ont gagné leurs 3 rencontres cette semaine face aux Serbes, face aux Iraniens, face à Cuba. Mais là, pour l'instant, meilleur départ pour les Japonais. Dans le premier set, ils mènent beaucoup de muscles, notamment Miura lors de son passage au service. 11 pour le Japon, 7 pour la France. Et le coach du Japon, c'est Laurent Tilly qui avait mené les Bleus au titre olympique en 2021 à Tokyo. 11-7 pour le Japon, premier set.
2: Merci beaucoup, Morgane. 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Allez, tout de suite, on va prendre la direction de Boston. Manu est saoulé pour prendre des nouvelles de l'équipe de France, puisqu'on est à 2 jours de France-Suède maintenant, le 16e de finale. Flo Germain est avec nous, un de nos reporters dans l'intégrale Coupe du Monde. Salut Flo.
18: Salut François, salut Manu et salut Soulé. Soulé qui a le bonjour de Guy Stéphane. Soulé a le bonjour de Guy Stéphane parce qu'il a lu il a lu notre article sur le personnage Guy Stéphane, sa proximité avec les joueurs, son côté parfois un peu chambreur. Et Soulé, tu étais cité dans cet article-là, comme d'autres joueurs qui ont évolué avec lui, Laurent Bonnard, Jean-Pierre Papin et d'autres témoignages. Et il a été touché visiblement de tes mots. Donc voilà, il m'a dit petite bise à Soulé notamment.
19: Ah bah c'est gentil. C'est vrai que j'ai eu la chance de l'avoir en tant que sélectionneur aussi avec l'équipe du Sénégal. Ou bah en tout cas ma relation avec Guy Stéphane s'était superbement bien passée, contrairement à d'autres joueurs, et surtout à Marseille où quand je les ai rejoints avec Didier Deschamps, où bah j'ai eu la chance aussi encore de continuer à bosser avec lui, et bah franchement c'était juste magnifique de bosser avec un Guy Stéphane.
2: Eh ben c'est bien dans le monde du foot, voilà, d'avoir ces connexions et ces mots sympas.
19: C'est pas avec tout le monde, attention.
2: Hein, bah c'est pour ça que je dis ça.
19: Que je déteste. Hein.
2: Bon, on va pas les citer là.
19: Ouais, tu me
20: c'est bien beau de balancer, mais faut des noms.
19: Henri Kasperzak.
2: Ah oula, ça y est, ça y va. Bon, ben t'as compris, Flo.
19: Je pense que
2: quand tu feras.
18: Non, mais il l'avait déjà donné le nom.
19: Je l'avais déjà donné. Je sais que.
18: Il l'avait déjà donné, mais s'il le répète, c'est que vraiment il y a un problème.
19: Non, mais bon, après, bon, voilà.
2: Bon, alors, on va laisser
20: avoir la réponse demain, quand même. Hein.
2: Bon, Flo, justement, avant de parler du programme du jour pour l'équipe de France, t'as assisté à l'entraînement des Bleus hier, et c'était un moment important. C'était dans la nuit pour nous, ici, en France, mais c'était le retour de Didier Deschamps auprès de son groupe. Est-ce que tu peux nous raconter comment ça s'est passé, justement?
18: Oui, c'était à 23h pour vous, 17h ici à Boston. Voilà, c'était un moment important de retrouver, de revoir, de ressentir Didier Deschamps basculer sur son équipe, sur ses joueurs, sur le football après cette parenthèse très douloureuse, évidemment liée aux obsèques de sa maman. Donc il est revenu le lendemain de match à la mi-journée. Il a d'ailleurs tenu un petit discours pour remercier le groupe d'avoir fait tout simplement le métier, d'être resté focus avec Guy Stéphane, avec le staff sur l'objectif première place. Et après, ce qui a été quelque part rassurant et agréable à constater, c'est que Didier Deschamps, là où on dit qu'il a basculé évidemment sur cette mission Coupe du Monde, rebasculer dessus, c'est que il était très proche des joueurs. Moi, c'est ce qui m'a frappé. Alors, c'est pas nouveau concernant Deschamps, mais il faut mettre dans le contexte. On est un lendemain de match, donc les remplaçants étaient là, au contraire des titulaires, sauf quelques-uns comme Olise, Doué ou Dembélé qui ont fait quelques tours de terrain. Mais cette proximité avec les remplaçants, c'est aussi le signal d'un groupe qui vit relativement bien, parce qu'on a vu une petite embrassade avec Konaté, on a vu des discussions, une longue discussion avec Lacroix. Alors lui, il était titulaire la veille contre la Norvège. Zahiri qui n'a pas joué une minute, Mateta qui joue très très peu. Donc il a profité de chaque instant, de chaque petite débrief technique pour prendre un joueur, ne serait-ce que 3-4 minutes, et souvent ça se terminait avec une petite tape sur l'épaule. Et puis il y avait aussi du sourire avec son staff. Donc voilà, on a un Deschamps qui est de retour, et le staff était vraiment content d'avoir le patron du sportif à bord et prêt à en découdre pour ce qu'il appelle lui le début d'une nouvelle compétition. Il a tenu ce discours-là vis-à-vis des joueurs en disant la première compétition est faite, maintenant c'est le coup près qui tombe à chaque fin de match, donc une nouvelle compétition commence.
2: Ouais, alors c'est vrai qu'on a tendance à dire, et c'est peut-être un poncif de journaliste, de dire que c'est important que le groupe vive bien pour aller loin. Manu, tu as connu ça par cœur en 98. On a cette impression-là de l'extérieur, voir quand même un groupe soudé, et même dans l'adversité, puisque là ils ont vécu quelque chose de difficile avec ce deuil pour Didier Deschamps, et on a senti ce groupe quand même très proche de son sélectionneur.
4: Oui, ça arrive également en club, mais je pense que ça a accentué en sélection, dans la mesure où on est en vase clos. On vit quotidiennement 24 sur 24 ensemble, et ça renforce justement le sentiment d'unité et d'appartenance. Et je pense que ce qui vient de se passer dans la vie de Didier a impacté aussi des joueurs, puisque certains ont connu ce genre d'émotions négatives il n'y a pas si longtemps. Donc on parlait de Konaté.
2: Ouais.
4: Donc ça rapproche aussi sur le plan humain, donc ça renforce les liens, ça renforce la confiance, le respect, et presque aussi ce sentiment de on fait partie tous de la même équipe, d'une famille en fait. Et n'oubliez pas aussi que c'est le dernier grand tournoi de Didier Deschamps, donc ça vient renforcer aussi ça. Je pense que la communication de Kylian Mbappé, qui a dit lorsque Didier était parti que tous les joueurs et l'équipe de France étaient derrière vous, donc lui en tant que leader, il a pris la parole pour tout son groupe. Mais on sent vraiment que ce sont des choses qui sont malheureusement sur lesquels on doit s'en servir pour essayer d'unifier encore plus.
2: Alors ça, c'est effectivement pour le contexte. On va reparler avec toi, Flo, du programme à venir pour l'équipe de France aujourd'hui et jusqu'au match face à la Suède. Mais c'est vrai qu'on voit peu d'équipes qui ont montré autant de qualité depuis le début de la compétition.
4: Offensif.
2: Voilà, il y a beaucoup de qualité offensive.
4: Oui, parce que
2: c'est vrai, tu as raison de préciser. Est-ce qu'on n'est pas quand même, et là je vais vous poser la question à tous les deux, et puis Flo bien sûr peut réagir, sur l'équipe la plus forte de l'ère Deschamps, sur ce que l'on voit avec les individualités qu'il y a et sur ce qu'ils ont montré depuis le début de la compétition. Vous pouvez d'ailleurs réagir aussi sur le WhatsApp et sur 32-16, Soulé.
19: Mais sur le papier, c'est peut-être l'équipe offensivement encore, hein, l'équipe
2: la plus
19: forte que peut-être l'équipe de France n'ait jamais eue. Quand vous avez un Mbappé, un Olysée, vous avez un Ousmane Dembélé, Ballon d'Or, c'est impressionnant. Donc voilà, mais attention, parce que moi je me souviens de 98 et 2018 où c'était des équipes équilibrées, c'est-à-dire défensivement. Effectivement, ils étaient plus forts, ou en tout cas, ils prenaient beaucoup moins de buts, donc avec une défense de fer. Donc, mais offensivement, je pense qu'elle est peut-être au-dessus. Voilà, mais pour bâtir une grande équipe, il faut avoir une bonne défense. Et pour l'instant, même si je doute pas des qualités des défenseurs en équipe de France, pour l'instant, pour moi, elle prend un peu trop de buts.
2: Oui, alors ça, c'est vrai que c'est un point à améliorer. Ils s'en sont rendus compte. Après, en termes d'individualité.
4: C'est compliqué de répondre à ta question, parce que tant que
19: t'as pas gagné,
4: la compétition n'est pas terminée, on peut pas la comparer. Mais là, je suis d'accord avec toi. Pour moi, si on se concentre simplement uniquement sur les qualités offensives, évidemment qu'on est probablement l'équipe la plus redoutable sur le plan offensif. Mais le football est un jeu collectif. Donc si, quand même, plus tu vas aller loin, et j'espère qu'elle ira jusqu'au bout, les adversaires seront d'un niveau supérieur. Et tu penses sincèrement qu'on aura autant d'occasions et qu'on sera aussi imperméable sur le plan défensif? Si tu mets des joueurs de classe mondiale sur les occasions qu'on concède à chaque match, je pense qu'on ne se sort pas aussi victorieux. Tu vois ce que je veux dire ?
2: Oui, mais c'est un déséquilibre assumé de la part de Deschamps.
4: C'est un déséquilibre assumé, mais pour répondre à ta question, pour moi, je ne considère pas que c'est la meilleure équipe que Didier Deschamps ait eue. Moi, je pense que 2018, c'est l'équipe la plus structurée, la plus équilibrée. Avec des grands talents dans toutes les lignes.
2: Ouais. Après, on parle de la défense en termes d'individualité.
18: Ce sont les termes d'ailleurs, François, ouais, qui... Non, ce sont les termes qui reviennent chez Guy Stéphan, parce que la question est régulièrement posée, notamment par les journalistes étrangers qui font de l'équipe de France peut-être voilà le pays favori de cette Coupe du Monde. Et pas plus tard qu'après le match contre la Norvège, un journaliste a demandé à Guy Stéphan si c'était la meilleure équipe qu'il a eu l'occasion de diriger. Et il a eu cette phrase, j'ai retrouvé les petites dettes là, je pense que c'est un peu tôt pour le dire, elle est complètement différente. Et il finit en disant... on voit ça quand la compétition dure. Pour l'instant, oui, il y a l'aspect offensif, mais l'aspect défensif compte aussi quand on juge une équipe. Et tout est une question d'équilibre. Donc, c'est une manière quand même très claire de dire ce que vous venez d'expliquer, qu'il y a encore un petit bémol. C'est que oui, il y a du talent offensivement, mais moi, je sens une petite pointe d'inquiétude par rapport au match notamment contre la Norvège ou sur les côtés. La France a été en difficulté, hein, et c'était pas non plus des attaquants de top niveau, donc il faudra quand même être plus solide défensivement quand les matchs à élimination directe vont arriver.
4: Parce qu'on a quand même concédé beaucoup d'occasions face au Sénégal la première période, beaucoup d'occasions également contre la Norvège. Si tu mets les titulaires, parce que c'était l'équipe bis de la Norvège,
19: exactement.
4: Si tu mets des attaquants de classe mondiale, je suis pas certain qu'il leur faille 3-4 occasions pour marquer un but. Et si en plus on doit à chaque fois scorer 3-4 buts pour gagner un match, ça risque d'être compliqué.
2: Flo, un mot quand même sur peut-être ce que prépare Didier Deschamps. Alors évidemment, on aura plus d'infos plus on se rapprochera du match face à la Suède. Mais il y a encore quelques incertitudes sur la composition d'équipe. On a vu des joueurs qui se sont montrés à leur avantage lors du premier tour, comme Manu Koné. Est-ce qu'il sera titulaire? Vous parliez de des arrières latéraux. À gauche, il y a une question aussi. Et puis, Doué et Barcola aussi, parfois étaient titulaires, parfois remplaçants. Est-ce que ce sont des questions qui se posent dans le staff, ou alors est-ce qu'on est quasi assuré déjà de connaître l'équipe qui va débuter face à la Suède?
18: Oh, c'est le flanc gauche, effectivement, globalement, qui pose question. Je pense qu'on a minimum 8-9 titulaires connus, parce que même si Jules Koundé est peut-être pas dans sa forme optimale, il garde une confiance quand même auprès du sélectionneur et du staff. Donc Koundé à droite sera titulaire. Dans le quatuor offensif, il y en a 3 qui sont intouchables, évidemment, Kylian Mbappé, Olise et Dembélé. Après, c'est du luxe de pouvoir choisir entre Barcola et Doué, parce que même si Doué parfois pourrait peut-être être encore plus dans cette capacité à dribbler, à percuter comme il le fait au PSG, il réalise quand même globalement un début de Coupe du Monde plus que correct. Donc il y a deux choix différents: Barcola à la vitesse, sa capacité à prendre les espaces, et Doué peut-être plus de ballons dans les pieds. Donc ça, ce sera un choix plutôt technique et tactique. Après, c'est vrai que Théo Hernandez n'a pas été rassurant sur le match contre la Norvège. Donc Lucas Digne a encore son mot à dire. Je dirais que c'est le poste le plus ouvert à la concurrence, en plus de Doué Barcola. Donc faudra suivre cela. C'est vrai qu'il y a un entraînement à huis clos en ce moment qui peut donner des indications. Il y en aura un deuxième à New York, plutôt dans le New Jersey d'ailleurs, à une petite heure de New York en bus. Donc voilà, ce sont les enseignements qu'on essaiera de gratter avec la cellule équipe de France pour savoir les choix pour le match contre la Suède.
2: Bon, parfait. On parlera de tout ça, bien sûr, aussi à 19h avec Arthur Perrault. On va te remercier, Flo. Merci beaucoup d'être passé, et très belle
18: Merci
2: journée du côté de Boston. Et on vous pose la question sur le WhatsApp RMC. N'hésitez pas, quel compo pour affronter la Suède mardi. Dans un instant, l'événement sur RMC, je vous l'ai dit, dans Intégrale Coupe du Monde, un certain Romario, légende du Brésil. Souleymane Diawara, il l'aurait mis dans sa poche s'il l'avait rencontré.
19: Non, j'ai pas cette prétention.
2: Manu Petit l'a croisé.
19: Peut-être Manu, ouais.
2: Il n'a jamais gagné contre Romario, légende du Brésil, je le disais, champion du monde en 94.
4: C'est ma carrière.
2: C'est pour ça, sans doute. Ouais. En tout cas, il est pour la première fois sur RMC. Entretien à écouter dans un instant dans l'intégrale Coupe du Monde. Restez avec nous, à tout de suite.
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2: Et on a la Dream Team avec nous, enfin une partie de la Dream Team. Manu Petit et Souleymane Diawara pour cette intégrale Coupe du Monde jusqu'à 20h. Dans un instant, on va revenir sur les matchs de la nuit parce que je sais que tout le monde ne peut pas regarder les matchs la nuit comme vous le faites, messieurs.
19: On verra regarde le matin, au réveil.
2: En replay. Voilà, en replay. Et notamment, oui, parce que parfois on parle de la nuit, mais bon, le match de l'Algérie, par exemple, s'est terminé à 6h. Donc pour certains, c'est le matin. Voilà. Et notamment, on reviendra sur cette qualification de l'Algérie et de l'Autriche après un match complètement fou, 3 partout. On s'attendait à un mauvais 0-0. Finalement, on a eu quelques rebondissements et les deux équipes se sont qualifiées. On en parlera dans quelques instants. Mais d'abord, je vous l'ai dit, c'est une promesse. Écoutez bien, événement sur RMC. Romario, vainqueur de la Coupe du Monde 94, c'était déjà aux États-Unis avec le Brésil. Ancien joueur du Barça, l'un des plus grands attaquants de l'histoire du foot, qui a accepté de répondre aux questions de l'équipe de l'After, Nico Jamin, Kevin Diaz et Maxime Chanot pour RMC.
39: Quel honneur d'être ici à New York avec Romario, la légende qui a gagné la Coupe du Monde 1994 que nous, Français, on n'a pas pu jouer malheureusement. Romario, comment vous vivez cette Coupe du Monde, l'ambiance, les matchs, les États-Unis.
0: J'ai eu le plaisir en 1994 de jouer le mondial ici aux États-Unis. On parle d'il y a 32 ans et je me sens très heureux, très enthousiaste avec tout ce qui se passe, principalement avec le football de la sélection brésilienne qui connaît une très grande progression. Et je suis impressionné par l'équipe de France qui pour moi est aujourd'hui la meilleure sélection du monde. Et je
1: suis impressionné par la sélection de France qui pour moi aujourd'hui est la meilleure sélection du monde.
39: Est-ce que Vinicius peut être le Romario de 2026?
0: Je ne sais pas si on peut dire que Vini sera le Romario de 1994, mais Vini est réellement aujourd'hui le principal joueur de la sélection brésilienne. Pour moi, jusqu'à maintenant, il fait partie des 5 meilleurs joueurs de la Coupe du Monde et il a tout pour être le grand protagoniste de cette Coupe du Monde.
39: Est-ce que le Brésil a besoin d'un Neymar titulaire pour gagner la Coupe du Monde? Est-ce que Neymar peut être aussi un protagoniste? Neymar.
0: Je ne sais pas si Neymar peut être un protagoniste. Il revient de blessure et c'est toujours compliqué en pleine Coupe du Monde. Même s'il n'est pas encore à 100% physiquement parlant, il peut être un joueur capable d'aider la sélection brésilienne à être championne du monde. 100%
1: physiquement parlant, peut être un joueur qui tem condição de ajudar a seleção brasileira a ser campeã.
39: Que pensez-vous du travail de Carlo Ancelotti? Le travail de Carlo.
0: Carlo Ancelotti est un entraîneur qui a entraîné de grands clubs et qui a gagné tous les titres possibles comme entraîneur de club. Comme entraîneur de la sélection brésilienne, il n'a jamais fait l'unanimité. Moi, personnellement, j'aurais préféré un Brésilien. Mais il a le groupe en main et il a fait des choix très intéressants.
39: Il chante l'hymne brésilien. Il chante.
0: Je trouve cela très intéressant. Une des choses qui m'a séduit chez lui, c'est que dès son arrivée, il a eu la volonté d'apprendre la langue. C'est un exemple qui montre qu'il est réellement animé par l'idée qu'il est venu ici pour gagner le titre mondial.
1: Veio aqui para ganhar o título mundial.
39: Maxime.
4: Romário, je voulais avoir ton avis par rapport au football actuel. C'est vrai qu'aujourd'hui, on parle beaucoup des doublés de Kylian Mbappé, des buts de Haaland. Toi, aujourd'hui, qui as ce regard sur le football moderne, sur le football ancien, qu'en penses-tu? Est-ce que tu penses que le football ancien est beaucoup plus difficile que le football moderne?
1: Primeiro, em relação ao Mbappé.
0: Tout d'abord, je tiens à le dire, je suis fan de Mbappé. C'est l'un des meilleurs joueurs du monde et l'un des trois principaux joueurs de la compétition après les premiers matchs de l'équipe de France. Pour ce qui est du football actuel, le football actuel est très différent du football de ma génération. Je vois que dans le football d'aujourd'hui, la partie physique prend davantage le dessus sur la partie technique. C'est pour cela qu'on ne voit pas de grandes actions merveilleuses, belles, comme on en voyait dans les générations précédentes. À l'époque, il y avait beaucoup plus de joueurs techniques et ces joueurs faisaient que le football était plus beau et mieux joué.
1: Il y avait beaucoup plus de joueurs techniques et ces joueurs faisaient que le football fosse plus bonito et plus bien joué.
0: En vérité, Kylian Mbappé est un joueur dont la première fonction est de marquer des buts. Et il n'existe pas d'équipe qui attaque avec 8 joueurs. Je n'en connais pas. C'est du 10 contre 10. Si ton équipe n'attaque pas avec 8 joueurs, plus de 8, et que tu as 7 ou 8 joueurs pour défendre, je ne vois pas cette nécessité qu'ils doivent absolument défendre. Il peut aider, évidemment, mais ce qu'on doit attendre de Mbappé, c'est qu'il marque des buts. Et cela, il l'a fait pour la France et pour le Real Madrid. Malheureusement, le Real Madrid a fini par ne pas gagner le titre cette saison. Mais je vois Mbappé comme un joueur attaquant qui doit toujours être davantage préoccupé par le fait de marquer des buts.
39: Intéressant, intéressant.
4: Faire plaisir aux Français.
39: Qu'est-ce que vous pensez de Vinicius? Il y a le footballeur, il y a aussi l'homme qui fait beaucoup de polémiques en Espagne, le racisme. Vinicius, il provoque aussi les joueurs, les arbitres. Son comportement, que pensez-vous du comportement de Vinicius?
0: Tout d'abord, je crois que le racisme ne devrait déjà plus exister depuis de nombreuses années, principalement dans le football. Vinicius a porté ce drapeau. Il existe même aujourd'hui la loi Vinicius Junior au sein de la FIFA. Aujourd'hui, en ce moment, dans la Coupe du Monde, Vinicius Junior me semble totalement impliqué et concentré sur le fait de jouer au football, d'aider le Brésil et de marquer des buts.
1: Envolvido e concentrado em jogar futebol, em ajudar o Brasil, em marcar o gol.
39: Romario, est-ce que vous avez des regrets dans votre carrière? Vous avez gagné la Coupe du Monde 94, vous êtes une légende au Brésil et dans le monde du football. Il n'y a pas eu le Ballon d'Or, parce que vous ne pouvez pas l'avoir malheureusement en jouant au Brésil. Est-ce que vous avez un regret et quand est-ce que vous êtes trouvé le plus fort au football?
0: En vérité, c'est la chose suivante. On peut toujours faire mieux que ce qu'on a fait. Aujourd'hui, en regardant en arrière, j'ai malheureusement manqué deux fois les Jeux Olympiques, deux fois la Coupe du Monde, y compris le Mondial de 2002, que le Brésil a remporté comme cinquième titre mondial. Mais je ne regrette rien de ce que j'ai fait. J'ai vécu des moments fantastiques comme joueur et je les garderai toujours dans ma mémoire.
39: Le football, il a changé, comme dit Mbappé. Est-ce que le changement fait mal au Brésil? On est loin de l'époque des Rivaldo, Jairzinho, Pelé, Romário. Comment on explique que le Brésil n'est plus aussi fort qu'avant?
1: Infelizmente, a gente...
0: Tout d'abord, je n'aime pas faire de comparaison d'époque. Il n'y aura plus de Pelé, il n'y aura plus de Platini, il n'y aura plus de Maradona, il n'y aura plus de Romario. Ce sont d'autres temps, le football a beaucoup changé depuis et je crois que d'après ce qu'on voit aujourd'hui, même si le football est différent et même s'il n'y a pas de grands noms comme ceux que j'ai cités, le football continue d'être un sport très passionnant.
1: Grandes nomes como esse que eu falei, o futebol continua sendo um esporte muito apaixonante.
39: Romário, quand même, je pose la question, vous êtes plus sensible au football de Zidane ou Platini?
1: Olha, são dois grandes jogadores que estão na história.
0: Ce sont deux grands joueurs qui sont dans l'histoire du football mondial. Mas j'ai toujours été un grand fan de Zidane. À mon avis, Zidane était plus complet que Platini.
1: Zidane era mais completo que o Platini.
4: Maxime. Et pendant que nous sommes sur la page de l'équipe de France, est-ce que vous pouvez nous citer les trois meilleurs Français qui n'ont jamais joué, en tout cas pour cette équipe de France? Trois références.
39: Qui ont joué
4: les ont joué, les trois références qui ont joué.
1: Platini,
0: Zidane, aujourd'hui Mbappé, Benzema et Thierry Henry sont des joueurs Benzema qui ont aussi Henry, fait l'histoire, mais pour moi, ces trois-là sont ceux que j'ai le plus aimé.
39: Vous avez marqué, Pelé a marqué plus de 1000 buts, Cristiano Ronaldo a marqué presque 1000 buts, et vous Romario, combien de buts vous avez marqué?
1: Eu marquei 1002.
19: 1002.
1: Não são 1002 gols officiels.
0: Moi, ce ne sont pas 1002 buts officiels. Parce que j'ai comptabilisé les matchs amicaux et quelques buts que j'ai marqués en jouant avec les juniors de Vasco. Par rapport à cette marque de Cristiano Ronaldo, je le soutiens beaucoup. Il le mérite. Cristiano Ronaldo, pour moi, fait partie des meilleurs joueurs de tous les temps.
1: Et Cristiano Ronaldo, pour moi, tá entre os melhores de todos os tempos.
39: On va finir avec un petit jeu, Kevin. Je vous demande de choisir entre deux joueurs à chaque fois que vous préférez voir jouer. Pas le plus fort, juste voir jouer. Bellingham ou Olise?
1: Quem é o primeiro?
39: Michael Olise.
1: O Bellingham, o inglês ou o Olise?
5: Olise.
39: Olise ou Doué?
5: Olise.
39: Olise ou Pedri?
1: Pedri.
5: Pedri.
39: Pedri ou Bruno Fernandes?
5: Pedri.
39: Pedri ou Haaland?
1: Quem?
39: Haaland.
1: Haaland.
5: Haaland.
39: Haaland ou Salah?
5: Haaland.
39: Haaland ou Cristiano Ronaldo?
5: Cristiano Ronaldo.
39: Cristiano Ronaldo ou Messi?
5: Messi.
39: Messi ou Neymar?
5: Messi.
39: Messi ou Kane?
5: Messi.
39: Messi ou Dembélé?
5: Messi.
39: Messi ou Mbappé?
5: Messi.
39: Messi ou Yamal?
5: Messi.
39: Messi ou Vinicius?
5: Messi.
39: Messi ou Romario?
5: Romario.
39: Grande.
1: Muito obrigado.
39: Muito obrigado.
1: Muito obrigado. Nada. Muito obrigado.
2: Romario, c'était avec Nicolas Jamin, Maxime Chano, Kevin Diaz, vous l'avez compris, toute l'équipe de l'After pour RMC, première fois sur RMC, cette légende qui a donc, vous l'avez compris dans ce petit jeu, bien aimé sa carrière parce qu'il a eu une très très belle carrière. Manu, toi tu as eu la chance de le rencontrer.
6: Je l'ai vu fin mai ici.
2: Pas que sur
6: Paris.
2: Le terrain parce que tu as oui, joué contre lui.
6: Je l'ai vu fin mai lorsqu'il est venu à Paris, il m'a remis d'ailleurs un maillot dédicacé, on s'est rappelé de certains souvenirs. Lui il était plus en fin de carrière et moi au début. Mais ça a été pour moi une immense joie de le revoir parce que j'ai toujours adoré le joueur. Je le trouvais fantastique, hors du commun, dans un registre bien, bien particulier, avec un sens de gravité extrêmement important et cette capacité d'accélérer sur 2-3 mètres qui laissait souvent sur place les défenseurs, puis des dribbles
2: une technique
6: dévastateur. Non, il avait une technique incroyable. Et là, j'ai rencontré en fait la personne. Il était tout petit, tout chétif. Et il a impliqué vachement maintenant dans sa mission politique.
2: Ouais. Ouais.
19: Non, moi, j'ai pas eu la chance de jouer contre Messi, ni de le voir, Romario, ni de le voir aussi. Mais ce sera un plaisir énorme de pouvoir
2: mais je t'ai dit avec Soulet Romario il n'aurait pas marqué autant de buts
6: mais on avait perdu avec Monaco contre le Barça à cette époque-là en Champions League.
2: Oui, bon, exactement.
6: Moi j'étais au marquage de Stoïkov qui a été aussi Ballon d'Or, bien sûr. Superbe joueur également. Ouais. Et ils avaient une très très belle équipe à cette époque-là, mais nous aussi à Monaco on a une belle équipe, on avait perdu 15-0.
2: Bon, en tout cas, il parle dans cette interview, vous l'avez entendu, notamment de Mbappé, du travail défensif. Il défend aussi beaucoup Cristiano Ronaldo. Ça, c'est peut-être la confrérie des attaquants. Mais encore une fois, pour Romario, et à l'époque, c'était peut-être aussi le cas, les attaquants leur demandaient avant tout de marquer des buts. Et c'était ça, ce qu'on leur demandait de faire. Est-ce que vous êtes d'accord avec ça? Est-ce qu'on en demande trop aujourd'hui
6: à quelqu'un comme Mbappé? On en parlait tout à l'heure en antenne. On ne peut pas comparer les générations parce que ce n'est pas comparable à la fois sur le terrain, mais également dans l'environnement du terrain. La pression aujourd'hui avec laquelle vivent les joueurs, ces enjeux économiques qui sont tellement importants, et puis on est loin de tout ça. Nous, on avait quand même un certain romantisme qui était quand même conservé. On était relativement épargné des critiques acerbes du grand public. Mais pour revenir à là où ce que je regrette un peu, c'est le côté fantasque que pouvait avoir à une certaine époque, que je trouve que c'est de moins en moins le cas aujourd'hui parce que les enjeux sont tellement énormes que la pression agit fortement sur des fois les performances des joueurs.
2: Soulet, d'accord. On en demande trop à certains joueurs alors que leur but, leur rôle sur le terrain, c'est de marquer.
19: Après, maintenant, c'est un nouveau football. Hein. Comme il disait Manu, tu ne peux pas comparer le football d'avant et le football de maintenant. Maintenant, on demande aux attaquants de défendre. Des gardiens jouaient presque libéraux. À notre époque, c'était pas ça. Donc, ouais, je suis tout à fait d'accord. Et concernant Cristiano Ronaldo... je trouve les critiques assez dures par rapport à tout ce qu'il a fait dans le monde du football. Mais on le sait tous, le football, c'est un sport ingrat. Quand t'es bon, t'es le meilleur. Quand t'es pas bon, qui que ce soit, on te critique. Et je trouve ça dommage parce que un joueur comme Cristiano Ronaldo, qui est pour moi, avec Messi, voire Maradona, parce que j'ai vu des cassettes, et sont les meilleurs joueurs de l'histoire du football.
6: Ouais, mais il y a aussi une chose, c'est que autrefois les attaquants, leur mission était de marquer, ça a toujours été le cas, mais c'était pas aussi exacerbé aujourd'hui où les stats deviennent tellement importants sur le plan individuel. Ils se font tous la course pour savoir qui est-ce qui va être le meilleur buteur de chaque compétition.
2: Mais c'est pas mal. Ça,
6: mais à notre époque, j'ai connu des grands attaquants qui étaient focalisés par le fait de marquer, mais c'était pas, ils n'étaient pas obnubilés. Tu vois ce que je veux dire?
2: Bon, Romario, en tout cas, il comptait ses buts, même, vous avez compris, à l'entraînement. Voilà.
19: Donc, c'est ce qu'il disait Ronaldo. J'avais vu une interview quand il disait que Pelé avait marqué 1000 buts, mais personne n'a vu les 1000 buts. Et lui, on les a vus, c'est 900 et quelques buts.
6: C'est celui qui a vu celui qui avait. Qui a parlé à celui qui a tué l'ours en fait.
2: Bon, à 17h44 sur RMC, on va faire un petit point sur le volet avec le France-Japon que l'on suit grâce à Morgan Mori à Orléans. C'est la Ligue des Nations, Morgan.
7: Ouais, premier set pour la France. Grosse performance des Bleus. François, ils étaient menés de 5 points pendant ce premier set. Ils sont revenus à égalité, ils sont passés devant. Et derrière, ils ont eu besoin de 6 balles de set pour conclure cette première manche. Premier set pour les Bleus, 30-28 face au leader actuel de la Ligue des Nations, coaché par Laurent Tillien, vaincu en 7 rencontres. Les Français au service pour cette deuxième manche avec Antoine Brizard. 1-7-0 pour les Français face au Japon à Orléans devant plus de 8000 personnes.
2: Vous restez avec nous, bien sûr, dans l'intégrale Coupe du Monde. Le Brésil, on en reparlera. Ça sera à 19h avant son match face au Japon de demain en 16e de finale. On sera avec Jérôme Sillon en direct de Houston. Mais dans quelques instants, dans moins d'une minute, on revient sur le match fou de la nuit dernière ou de la matinée, comme vous voulez, entre l'Autriche et l'Algérie. À tout de suite sur RMC.
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2: Manu Petit, Souleymane Diawara pour cette intégrale Coupe du Monde jusqu'à 20h avant de laisser la main à l'After Live pour le premier 16e de finale entre le Canada et l'Afrique du Sud ce soir. On sera d'ailleurs à à Los Angeles avec Xavier Grimaud, là où a lieu ce Canada-Afrique du Sud dans cette intégrale Coupe du Monde. Et puis à partir de 18h, Souley et Manu vont vous dire ce qu'ils ont aimé, ce qu'ils n'ont pas aimé ou ce qu'ils ont moins aimé après ce premier tour. On attend d'ailleurs sur le WhatsApp RMC 06 12 424 424, vos coups de cœur, vos coups de gueule après ce premier tour. N'hésitez pas à nous rejoindre aussi sur le 32-16. Juste avant de parler du match de la nuit entre l'Autriche et l'Algérie, un petit mot de vélo, puisqu'on va pouvoir écouter la première réaction de Romain Grégoire, qui est le nouveau champion de France. Il s'est imposé à la Tour du Pin et il a été sacré champion de France sous les yeux de Kevin Morand pour RMC, qui a pu recueillir sa réaction.
16: Romain Grégoire sur RMC. Romain, quelle est ta première réaction après ce magnifique titre de champion de France ?
17: C'est juste incroyable, c'est franchement une explosion de bonheur. C'est un titre que j'ai tellement voulu, que j'ai tellement rêvé, j'ai tout mis en place pour aller le chercher. C'est une victoire d'équipe celle-là, je pense que vu le travail que l'ont fait les 35 coureurs aujourd'hui au départ, c'est vraiment eux que je dois cette victoire. Et c'est juste fou.
16: On vient de te voir célébrer, c'est un travail collectif parce que vous avez presque compté plus de 2 minutes de retard et puis vous avez réussi à combler cet écart pour revenir sur la tête de course. Et
17: c'était quand même une situation assez risquée. Le but c'était de faire travailler les coureurs individuels comme Axel Laurence, comme Julien Bernard, qui sont souvent des très bons coureurs par exemple sur les championnats. Donc j'ai pris un risque en pas suivant ce coup, en laissant partir ce gros coup de 30 coureurs. Mais derrière, on a une équipe juste formidable. Les mecs se sont tous mis à la planche un par un. J'ai douté un petit moment, mais eux n'ont jamais douté. Ils savaient exactement ce qu'ils faisaient. Et au final, on était dans le timing parfait. On a su rentrer 2-3 derniers tours pour mettre dans les meilleures dispositions pour le final.
16: Porter ce maillot bleu, blanc, rouge, forcément, là, au mois de juillet, sur les routes du Tour de France, qu'est-ce que ça va te faire de le recevoir dans quelques instants sur le podium ?
17: Je sais pas, c'est un truc de malade, se dire que je vais pouvoir vivre ça sur le Tour de France. Je pense que c'est une chance énorme. On va essayer de profiter tous ensemble parce que c'est une victoire d'équipe. C'était un titre que je voulais tellement. L'équipe le voulait tellement que... Voilà, on a tout mis en œuvre autour de ce championnat pour arriver au top, pour que toute l'équipe soit au top aussi autour de moi. La stratégie était 100% tournée autour de moi, donc c'est aussi une grosse pression quand on est plus de 30 coureurs au départ. Pouvoir les remercier comme ça et répondre présent, c'est juste fou.
2: Romain Grégoire, donc, au micro de Kevin Morand pour RMC, champion de France de cyclisme. Manu Petit, Souleymane Diawara, qui sont là pour revenir avec vous sur les matchs de la nuit dernière. On a eu la qualification historique de la RDC, la République démocratique du Congo, après sa victoire face à l'Ouzbékistan 3-1, la RDC qui affrontera l'Angleterre en 16e de finale. Dans ce groupe, le choc entre la Colombie et le Portugal a fait match nul, donc 0-0. La Colombie qui affrontera le Ghana.

0: Bien beaucoup, hein, j'imagine, donc je te remercie beaucoup d'être avec
1: nous. C'est pas grave, pour l'Algérie, on dort jamais beaucoup, puisqu'on est habitué maintenant à jouer à des horaires très tardifs.
0: Et puis ça va continuer, puisque vendredi, dans la nuit de vendredi à samedi, ça sera à 5h du matin, le match de l'Algérie face à la Suisse. Ouais. Exactement.
1: Bon, on est habitué. C'est ce que je disais hier avec Steve Savidan. C'est que dommage qu'on était coupé sur le débat qu'on avait eu. Mais je savais pertinemment. Est-ce que vous m'avez vu inquiet hier? J'étais en très grande forme, très serein. Et je vous ai ramené. Vous vouliez du spectacle, puisqu'il n'y a pas eu de spectacle sur Colombie-Portugal. Il n'y a pas eu de spectacle sur l'Espagne-Uruguay. Moi, je vous ai ramené Alfred Hitchcock qui a proposé un scénario de folie.
0: Alors, justement.
1: Et c'était beau.
0: On va y revenir parce que je le disais, on pouvait craindre ce 0-0. Alors, finalement, les deux équipes ont joué le jeu. Ça, c'est tant mieux. Mais il y a eu cette fin de match assez folle quand même où Mahrez marque le but du 3-2 face à l'Autriche dans les arrêts de jeu. À ce moment-là, l'Autriche est éliminée. On a l'impression que les Algériens ne sont pas tous contents parce que ça veut dire que l'Algérie affronte l'Espagne. Et finalement, l'Autriche égalise juste après. Et ça permet aux deux équipes de se qualifier. Et ça sera l'Autriche face à l'Espagne, donc. Et Algérie-Suisse. Comment t'as vécu, toi, ce moment? Est-ce que, comme certains, tu étais peut-être un peu dégoûté du but de Mahrez, Yacine, pour.
1: Honnêtement, je l'ai dit hier, je suis très cohérent sur ma façon de penser. Je pars du principe que quand tu commences un match de foot, c'est pour le gagner. Et si t'as des opportunités pour, il faut les utiliser. Bon, après, ça s'est fait d'une façon un peu traître, entre guillemets, parce que ils sont mis d'accord pendant le match
0: beaucoup.
1: À peu près à
0: le dernier quart d'heure.
1: Voilà, 85e minute, ils ont décidé d'arrêter. Et je pense que l'Autriche, dans leur esprit, ils se sont dit, bon, bah, l'Algérie va continuer de faire tourner le ballon. Et puis, le petit malicieux Riyad Mahrez a décidé de changer le cours du match, mettre un peu plus de piment, parce que, encore une fois, on avait besoin de ça. Et moi, ça m'aurait pas dérangé, personnellement, je l'ai dit, j'ai pas honte de l'assumer. J'ai pas de complexe. Ça m'aurait pas dérangé de jouer l'Espagne en 16e de finale. Je pense que dans son esprit aussi, après, le destin a voulu que l'Autriche égalise et se qualifie finalement. Mais si on aurait fait d'une pierre deux coups, éliminer l'Autriche et jouer l'Espagne, ça m'aurait pas dérangé.
0: Ouais, bon, ça c'est plutôt honnête. En tout cas, il y a un joueur, et on l'a cité, qui a marqué les esprits hier, qui était potentiellement critiqué parfois pour ses performances.
1: Tu peux retirer le potentiellement, François.
0: Il était très critiqué, c'est ça, Yacine.
1: Ouais, bon, effectivement, en tout cas, c'est un joueur qui cristallise, cristallise énormément
0: Yacine,
1: de tensions.
0: On va l'écouter justement, Riyad Mahrez, et on va en parler avec toi, Yacine. Écoutez Riyad Mahrez après le match.
2: C'est un sentiment spécial. Marquer à la Coupe du Monde, c'était la seule compétition que j'ai jouée où j'avais pas marqué. D'abord, il faut faire passer l'équipe devant et c'était le plus important. J'ai eu la chance d'en mettre deux aujourd'hui. Je suis content, je suis fier. Parce que c'est la plus grande compétition, mais c'est pas fini. Le plus important, c'est le prochain match et essayer de se qualifier encore.
0: Bon, voilà, il a répondu à tous ses détracteurs, comme on dit, Yacine.
1: Il a répondu oui. Nous en sommes très contents de nous supporter. Maintenant, il va falloir prolonger cet état d'esprit déterminé et il va falloir continuer à montrer de l'envie, parce que ce qu'on lui reprochait sur les derniers matchs, c'est pour ça qu'il était très critiqué, c'est qu'il n'était pas à fond, qu'il faisait très peu de courses de repli et que souvent de son côté, c'était un boulevard, et surtout qu'il avait changé son style de jeu, parce que la qualité principale de Riyad Mahrez, c'est le 1 contre 1, et que du jour au lendemain, sous l'effet de Guardiola, il s'est devenu un joueur de possession qui mettait que des passes vers l'arrière, et c'est ce qu'on lui reprochait surtout, c'est de reproduire ce même style de jeu en sélection. Là, il a été bon, il a staté, c'est très bien, il a été performant, c'est ce qu'on lui demande. Il va falloir continuer contre la Suisse à montrer toutes ses qualités et surtout à aider les plus jeunes, notamment un Ibrahim Maza qui a été très performant hier, mais qui n'a pas staté et qui lui effectivement aurait dû valoriser son match de la même façon.
0: Ouais. Manu, comment tu perçois cette équipe d'Algérie au bord donc de l'élimination, qui finalement a montré quand même du caractère hein, sur les deux derniers matchs, menée contre la Jordanie, là aussi elle a été menée contre l'Autriche. C'est une équipe avec du talent. On parlait de Mahrez, on peut citer Aouar qui était titulaire aussi, ouais. Gouiri, on les connaît hein, ces joueurs-là, Ben Taleb,
3: Chaïdi. L'Algérie aussi, ils sont un passé pas très lointain, nous a aussi bluffé dans le mondial. Rappelle-toi le match contre l'Allemagne où normalement elle aurait dû se qualifier.
0: Avec Vaïd à l'époque.
3: Le fait de rencontrer
0: la Suisse,
3: moi la Suisse ça me fait partie de mes surprises dans cette compétition. Et ça sera
0: pas simple.
3: Ouais, parce que la Suisse malgré tout ils sont costauds, je trouve. Donc l'Algérie a une carte à jouer dans ce match-là.
1: Manu, tu les as trouvés costauds, la Suisse, dans leur poule, dans leur match de poule?
3: Alors que les adversaires, je les ai pas trouvés exceptionnels non plus, mais je trouve que c'est une équipe qui progresse, qui ont une continuité, qui sont cohérents dans leur progression.

0: depuis pas mal de grands tournois. Et je trouve que aujourd'hui ils ont trouvé quelque chose qu'ils n'avaient pas avant, les Suisses. Peut-être un factorisque sur ce fameux jeune Mozambi, qui fait partie des révélations de ce mondial-là. Mais il y a même des joueurs, alors je les trouve, il y a des carences sur le plan défensif, mais je trouve que Granit Xhaka, il est en train de renaître un petit peu, tu vois, de redonner une deuxième jeunesse. Donc,
1: et Manu, c'est l'équipe que connaît très bien notre sélectionneur Petkovic, puisque c'est leur ancien sélectionneur.
2: C'est vrai.
1: Donc, je pense que ça peut être un avantage pour nous d'avoir des...
0: Mais c'est pour ça que moi je pense que, même si je mets une petite pièce sur la Suisse, je pense que l'Algérie a les moyens de leur faire mal, notamment sur les côtés, où il y a notamment un côté vieillissant qui est le côté gauche. Et d'ailleurs, on parlait de Mahrez, et ça sera peut-être le côté déterminant.
2: Yacine, un mot aussi d'un choix fort quand même effectué hier par Petkovic, justement, c'est dans les buts. Lucas Zidane, qui était titulaire lors des deux premiers matchs, a laissé sa place à Oussama Benbot, le gardien de l'USM Alger. Est-ce qu'il t'a convaincu? Est-ce qu'il y a encore débat au poste de gardien?
1: François, je vais rester encore une fois cohérent. Moi, pour moi, le poste de gardien en sélection, c'est le plus difficile. C'est celui où il y a très peu de joueurs formés depuis plusieurs années. C'est un poste avec énormément de lacunes. Et pour moi, j'ai pas vu la différence entre Lucas Zidane et Benbot. C'est bonnet blanc, blanc bonnet. J'ai vu des relents de Lucas Zidane chez Benbot. Comme chez Benbot, j'ai vu des relents de Lucas Zidane. Ça manque de sérénité, ça manque de concentration. Ça a peur de sortir quand il faut le faire. Ça a peur de relancer court. C'est très compliqué à ce poste-là, sachant que ça joue aussi. Il y a les automatismes avec la défense, parce que qui dit gardien de but dit effectivement la charnière centrale. Et je les ai trouvés très peu complémentaires avec Ben Sebaini et Mandy. Il va falloir le peu de jours qu'il nous reste à travailler, que on trouve une charnière centrale qui soit plus solide et avec un gardien qui communique un peu plus. Je pense que Lucas Zidane récupérera sa place pour le prochain match contre la Suisse.
2: Soulet, t'as un petit favori là pour ce match qui semble quand même assez ouvert, hein, Algérie-Suisse en 16e de finale.
3: Mais avant ça, je voulais déjà dire déjà félicitations aussi aux Algériens, parce que c'est l'Afrique. C'est l'Afrique. Il y a 9 équipes.
2: 9 équipes sur 10.
3: Seule la Tunisie ne passe pas. C'est juste historique. L'Algérie qui arrache un match nul dans un match fou avec un grand Riyad Mahrez qui je suis content vraiment pour lui, parce qu'il a été énormément critiqué ces derniers temps. Et il a encore montré tous ses talents hier face à cette équipe autrichienne. Donc je suis content pour Riyad aussi. Et voilà, ce mondial restera comme celui de la confirmation du foot africain. Là maintenant, on ne parle plus d'exploit, on parle d'une génération de nations qui compte. Et ça rend fier, ça me rend fier aussi en tant qu'ancien international sénégalais, donc africain, de voir que le football africain est en train de progresser d'année en année. Et ça, je trouve ça super bien. Donc, pour revenir à ta question, la Suisse, même si elle n'a pas vraiment convaincu en phase de poule, on sait que là, ça va être une autre compétition.
2: Ouais.
3: Ça va être une autre compétition qui va démarrer pour la Suisse. Et la Suisse, depuis l'Euro, quand ils ont éliminé l'équipe de France, je trouve que cette équipe a énormément progressé. Mais pareil pour l'Algérie aussi, où c'est vrai qu'après les petites cannes un peu décevantes, j'ai retrouvé une équipe... courageuse et j'ai hâte de voir ce 16e de finale face à la Suisse. Mais en tout cas, ils ont leur chance.
1: Tu veux pas te mouiller, genre. Tu veux pas soutenir l'Algérie.
3: Non, mais j'aimerais bien, mais je te dis que ça va être difficile. Difficile parce que la Suisse, c'est costaud, mais je sais que les Algériens, avec les joueurs de qualité qu'ils ont, ils peuvent éliminer cette équipe de Suisse.
0: Est-ce qu'ils se sont déjà rencontrés d'ailleurs?
2: Oula, ça c'est, je sais pas, Yacine peut-être qu'il a la réponse.
1: De mémoire, ça fait très longtemps qu'ils ne sont pas rencontrés, mais dans les années 90, fin des années 90, okay. Depuis, il n'y a plus d'affrontement.
2: Bon, Yacine, on va te remercier. Merci beaucoup d'être revenu.
1: C'est
2: étais là pour la première fois.
3: Mais Yacine, je mets une pièce sur l'Algérie. Hein.
2: Merci.
1: Ouais, j'espère, de toute façon, je sais où te trouver si l'Algérie perd, t'inquiète pas.
2: Et puis Yacine, vous l'avez compris, il fait des nuits blanches en ce moment et ça sera le cas encore vendredi.
1: C'est ta faute, François, c'est ta faute.
2: Ah non, là, j'y suis pour rien sur les horaires. Là, c'est le hasard. Il fallait terminer. deuxième. Hein. Le match aurait été à 21h pour vous.
1: C'est vrai. Merci à tous. Et j'espère que l'Algérie va gagner cette rencontre et on se retrouvera en 8e, j'espère.
2: Voilà, on en reparlera vendredi, 5h du matin, dans la nuit de vendredi à samedi. Algérie, Suisse. On reparle justement dans un instant de cette Coupe du Monde, de la suite avec les 16e de finale. Les top et flop de Dream Team, c'est dans un instant. Avec vous aussi sur le WhatsApp RMC. Et puis on ira à Charletti pour la suite de la Ligue de Diamants. Le mythique d'athlétisme qui a lieu en ce moment. On retrouvera Camille Borin sur place pour RMC. A tout de suite dans l'intégrale Coupe du Monde.
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2: 18h02, vous écoutez RMC. Merci beaucoup. En ce dimanche, Souleymane Diawara, Manu Petit sont là en studio pour commenter cette Coupe du Monde, pour parler des 16e de finale. On vient de parler de l'équipe d'Algérie. On parlera aussi de Canada-Afrique du Sud. Ça sera à partir de 19h. Brésil-Japon aussi au programme demain. Dans 45 minutes, on sera à Houston pour présenter cette rencontre et notamment parler de cette équipe du Brésil. Et puis, on reparle des Bleus dans une heure avec Arthur Perrault. Nos lives également dans l'intégrale Coupe du Monde. C'est la natation avec les championnats de France. Ça se passe à Saint-Étienne. On était hier avec Julien Richard qui a commenté la. Ah ouais, c'est bizarre. Julien Richard qui a commenté la course de Léon Marchand qui se repose aujourd'hui. Mais il y a d'autres courses intéressantes. Salut Julien.
11: Salut, je le fais pas aussi bien moi. Il a un jour de repos, ouais. Un petit feignant ce Léon Marchand. Non, effectivement, c'est son seul jour sans course. Léon Marchand, après sa grosse performance du 400 mètres 4 nages, on le retrouvera dès demain sur le 200 brasse. Il en a 6 au programme, il pourrait peut-être en zapper une quand même. Mais là, ce soir, il n'est pas là, mais il y a du beau programme, avec notamment aux alentours 18h25, le 200 mètres d'eau, Johan Ndoye-Brouard. Et Mewen Tomac, c'est la doublette habituelle sur le 200 mètres d'eau pour une place sur ce championnat d'Europe. Mais ils sont plus tout seuls. Il y a une belle émulation sur cette course-là. Et Johan Ndoye-Brouard a envie, un peu à l'image de ce qu'a fait Léon hier, de marquer les esprits peut-être avant les championnats d'Europe au niveau du chrono. On verra ça. On verra également qui, sans Maxime Grousset, sera le roi du 100 mètres nage libre. Maxime Grousset, vous le savez, forfait parce qu'il s'est blessé à un pied. Il n'est pas sur ce championnat de France. C'est derrière la relève. On en reparlera, mais c'est un peu compliqué. C'était pas terrible ce matin. Et puis, on en retrouvera également la finale du 50 mètres papillon avec l'inoxydable Mélanie Hennig, qui est au championnat de France depuis 2007, triple médaillée mondiale sur cette épreuve du 50 mètres papillon, avec notamment également Marie Wattel, championne de France du 100 mètres nage libre hier. Voilà pour le programme.
2: Parfait, Julien, on te retrouve pour suivre toutes ces courses dans cette intégrale Coupe du Monde en direct sur RMC. L'athlétisme, direction Charletti. On retrouve Camille Borin la Ligue de Diamants avec un magnifique plateau dans quelques minutes maintenant. On suivra notamment le 800 mètres féminin, Camille.
12: Oui, François, ce sera à 18h13 avec Femke Bol, Audrey Wero et puis trois Françaises, Renelle Lamotte, Anaïs Bourgoin et Clara Lieberman. Je vous fais un petit point sur la perche. Chez les hommes, malheureusement, Renaud Lavillenie a été éliminé. Il n'a pas réussi à passer 5m73. Ouais, ça doit être une déception pour le champion olympique de 2012. Du côté des favoris, il n'y a rien à signaler. Duplantis a passé très facilement 5m63 pour se mettre en jambes. Chez les femmes, il reste un essai à Marie-Julie Bonin à 4m60. Et puis, je dois vous dire aussi qu'aucune Française ne sera en finale du 100m haies après le forfait de Sirena Sambamayela. Laetitia Bapté et Sacha Alessandrini ont été éliminées. Et puis, on aura un Français en finale du 110m haies. Ce sera Thomas Wilkes et ce sera à 18h32, François.
2: Parfait, Camille. On te retrouve pour le 800m féminin dans quelques minutes. 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Je vous rappelle que cette somme augmente en fonction des buts marqués à la Coupe du Monde, 500 euros par but marqué. 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On reparle avec Manu Essoulé de cette Coupe du Monde et surtout c'est l'occasion avec vous de faire un bilan puisque c'est la fin du premier tour, un long premier tour, ça y est, enfin les matchs couperets arrivent, pour certains c'était interminable, j'ai aimé, j'ai pas aimé, voilà, je vous ai demandé de faire ça pour nous, n'hésitez pas aussi à réagir 32-16 et sur le WhatsApp RMC, vos coups de cœur, vos coups de gueule, on commence par le positif, ce qui vous a plu dans cette Coupe du Monde, peut-être en commençant par une équipe Manu qui t'a plu particulièrement.
0: En dégager une seule, ça serait réducteur. Moi, c'est comme l'a dit Alain Soulet, le continent africain, hormis la grande déception concernant la Tunisie, avec le Cap Verde qui a une belle surprise. Mais sur un autre domaine, l'Argentine, encore une fois, qui répond présent grâce à son talisman qui est Messi, avec cette armée qui joue pour lui en permanence, et des soldats qui sont prêts à se sacrifier pour lui. La Colombie aussi m'a fait forte impression. Ouais. Dans sa puissance, dans la puissance et dans le jeu qu'elle pratique. Donc le Maroc, par intermittence, j'ai beaucoup aimé, surtout sa première période contre le Brésil, ouais, que j'ai vraiment très très bien apprécié. Après, j'attends de voir aussi comment ça va se passer sur les 16e, parce que je suis un peu sur ma fin en termes de qualité, en fait.
2: Bon, en tout cas, pour l'instant, c'est le bilan. Et voilà, c'est évidemment évolutif. On verra si ces équipes-là confirment ce bon premier tour. Soulet, t'as une équipe, toi, que tu veux mettre en valeur particulièrement ?
3: Ouais, non, je vais me répéter encore. Moi, c'est surtout par rapport au football africain, le fait d'avoir 9 équipes sur 10 qualifiées en 16e de finale. Et ensuite, l'équipe où j'ai eu un coup de cœur, on va dire, le Cap-Vert. Le Cap-Vert qui s'est qualifié, je crois, pour la première fois de son histoire.
2: Tout à fait.
3: Donc,
0: ouais, 500 000 habitants.
3: Donc, c'est un tout petit, plusieurs îles. Et je vais rester sur Cap-Vert. Après, il y a plusieurs équipes aussi qui m'ont plu.
2: Non, mais sur les équipes africaines, on peut les citer. Bon, il y a l'Afrique du Sud, le Maroc, on en a parlé. Côte d'Ivoire, la RDC, le Sénégal, l'Algérie, Égypte, Cap-Vert, Ghana. Voilà. Mais
3: c'est surtout parce qu'il y a beaucoup d'équipes. C'est la première fois qu'ils sortent de phase de poule. Donc, c'est plus ça que je vais retenir. Mais après, le coup de cœur.
0: Un peu grâce au nouveau format.
2: Moi, j'ai bien aimé la Côte d'Ivoire, par exemple, dans ces équipes. J'ai trouvé que la Côte d'Ivoire avait montré vraiment un très beau visage aussi.
3: Une très belle
0: Sénégal aussi,
2: pour le dernier match.
3: Sénégal, le Congo qui n'ont pas été non plus.
2: Le Congo, ils sont qualifiés là cette nuit.
3: Donc, il y a plusieurs équipes africaines, notamment le Maroc, tout ça, bien évidemment. Mais moi, je vais plus retenir le Cap-Vert, entre guillemets.
2: Ok, pour l'histoire. Ce côté historique. Manu, est-ce que tu as un joueur? Une individualité. Alors, que tu as envie de mettre en valeur. Ton coup de cœur du premier tour.
0: Les stars dans sa globalité, les grandes, grandes stars, là, elles ont toutes répondu présent. Je reste encore réservé sur Cristiano Ronaldo, sur Lamine Yamal aussi, avec ses blessures, ou Nico Williams. Mais sinon, globalement, toutes les grandes stars, et c'est quand même quelque chose d'assez nouveau, parce qu'on a souvent été déçus la prestation des grandes stars dans les grandes compétitions, pas simplement des championnats du monde, mais également dans les Euros. Donc ça, c'est une chose, mais je trouve qu'il y a de belles révélations, en fait, dans ce mondial, dans ce premier tour de poule. J'ai cité tout à l'heure un Manzambi de la Suisse, mais je pourrais très bien te citer pour le Cap-Vert, Vosinha.
2: Le gardien.
0: Undav, c'est pareil, il sort toujours du banc avec l'Allemagne, alors ouais. Il fait partie des meilleurs buteurs. Bouadi,
2: ouais.
0: Qui n'est pas une surprise, parce qu'on
2: connaît. Bon, à 19 ans, premier match de Coupe du Monde,
0: quel point il joue avec de la maturité, et de façon comment déconcertante. Et il y a d'autres joueurs également, je pourrais citer également Defoe Rôle, le défenseur central de Canada.
2: De Fougerolles, ouais, tout à fait.
0: Il a 19 ans, je crois, 20 ans. Je trouve qu'il joue avec beaucoup d'assurance et de sécurité. Et il y a aussi le Ueda, le joueur du Japon. Ouais. Il y avait aussi Inao Wally.
2: Heureusement que je lui ai demandé un nom. Hein,
3: non, mais en fait, il y en a beaucoup. Mais moi, tu sais,
0: c'est surtout les révélations, moi, qui me semblent très importantes. La confirmation des stars.
2: Mais c'est ça, la Coupe du Monde aussi.
0: La confirmation des stars. Bah, allez, je ne veux pas être surpris, je ne veux pas tomber de ma chaise. Mais j'attends toujours ces événements, ouais. Ces Coupes du Monde, la CAN, c'est pareil, ou les Championnats d'Europe, parce que j'attends de voir des joueurs qui me surprennent. Et c'est plus sur les révélations qui pour moi, je tiens à insister, en fait.
2: Alors, Soumoulé, toi, tu avais cité le gardien du Cap-Vert, mais t'en avais peut-être d'autres.
3: Parce que, comme Manu, en fait, il y a tellement de joueurs qu'on peut citer, mais malheureusement, on n'a pas le temps. Mais moi, ce que je retiendrai, c'est plus le gardien, encore une fois, du Cap-Vert, où son histoire plaît beaucoup.
0: Il se pleure aussi, hein, quand il a pleuré.
3: Il a pleuré, et puis le fait qu'il a ramené sa maman aussi. Donc son histoire, elle était touchante. Donc c'est pour ça que je dirais le gardien du Cap-Vert. Ouais. Et en plus de ça, il a été énorme. Et je pense que si le Cap-Vert a été qualifié, c'est en grande partie grâce à lui aussi. Donc s'il y a un joueur que je dois citer, moi, ça serait surtout le gardien.
2: D'accord, très bien. Il y a un joueur qu'on aurait pu citer d'ailleurs, même si il avait fait une grosse saison, mais c'est encore un jeune joueur, c'est Yann Diomandé de
0: aussi,
2: la Côte d'Ivoire.
0: Oui, aussi.
2: Qui a fait
3: mais tu nous as dit un. Performance.
2: Oui, bien sûr.
0: Hein mais il était dans ma liste, mais bon, je me suis arrêté. Hein.
2: Je
0: t'ai sorti 6-7 révélations.
2: On a une info RMC sur Yann Diomandé, donc je vais vous la donner. Hein, information à RMC. Plusieurs grands clubs européens suivent de près la situation, ça on le savait.
0: PSG,
2: il a fait une bonne saison avec Leipzig. Il y a Liverpool qui a déjà entamé des négociations avec le club allemand.
0: Ouais.
2: Le PSG reste dans la course. Pour l'instant, ils ne se sont pas encore positionnés, les dirigeants parisiens, mais le club attend d'abord la décision du joueur. En gros, si Yann Diomandé donne sa priorité au PSG, eh bien le PSG passera immédiatement à l'action pour tenter
0: surtout
2: de boucler le dossier.
0: Surtout qu'ils viennent de vendre Ramos, le PSG, là.
2: Exactement.
0: 70 millions, ils l'ont très bien vendu.
2: Tout à fait.
3: Et donc, ils l'ont acheté 80, ouais.
2: Par ailleurs,
0: pour un mec qui n'a quasiment pas joué.
2: Sur le mercato, concernant aussi les discussions pour Magnès Akliouche, le milieu offensif qui souhaite rejoindre le PSG, aucun accord n'a encore été trouvé entre les différentes parties et on continue de suivre le mercato parisien en parallèle avec cette Coupe du Monde. Manu, on voulait parler aussi des coups de cœur peut-être hors terrain, peut-être qu'il y a quelque chose qui t'a plu particulièrement dans cette Coupe du Monde.
0: Oui, il y a des choses qui me plaisent beaucoup, hein, parce qu'il n'y a pas que des points négatifs
2: Trump,
0: de la FIFA,
2: non,
0: hein.
2: Par exemple.
0: Non, je ne veux pas rentrer dans ces délires-là. Non, moi, c'est surtout les stades que je trouve. Certains stades, j'ai l'impression que c'est pour ceux qui connaissent les films, les blockbusters des Transformers. J'ai l'impression que ça a été construit par des Transformers. Tu vois, c'est des stades qu'on voit pas, qu'on n'a pas l'habitude de voir.
2: Ouais,
0: en règle générale, quand tu joues au football. Je les trouve fantastiques, les stades. Donc, pour moi, ça, c'est un de mes points positifs. Tu veux que je te dise les autres points positifs?
2: Vas-y, rapidement.
0: L'ambiance des supporters norvégiens, équatoriens, des Pays-Bas, la Tartan Army de l'Écosse, ouais. Le Japon, joueurs et supporters, que je trouve exemplaires dans leur attitude, dans leur comportement. Les ambiances aussi du Mexique, j'étais un petit peu refroidi sur le match d'ouverture parce qu'il y avait une espèce de curse, tu sais, sur l'équipe du Mexique lorsqu'elle commençait une compétition. Mais globalement, je trouve que même si on n'a pas le sentiment que les pays où c'est organisé, ça prend une ampleur incroyable, notamment aux États-Unis, au moins dans les stades, il y a une ambiance et les supporters répondent présents.
2: Soulé, est-ce qu'il y a un coup de cœur comme ça?
3: Moi, j'avais un doute parce que je sais que les États-Unis, c'est pas trop un pays de football. Je pensais pas que les stades allaient être pleins comme ça, même si il y a beaucoup de visiteurs, mais avec tous les restrictions, tout ça.
2: Oui, c'est vrai qu'avant la Coupe du Monde, on avait beaucoup de doutes.
3: Les stades n'allaient pas être pleins, mais là, j'étais assez surpris de voir ces stades magnifiques. En plus, c'est des gros stades où 70, 80,
0: il y en a certains
3: 90.
0: Qui sont vraiment faits bizarrement. Ouais. C'est un.
3: J'ai vu ça. Donc, j'ai beaucoup aimé les stades pleins et surtout l'ambiance aussi qu'il y a entre les supporters. Bon, il y a une fois où ça a dérapé sur un match entre supporters, mais l'ambiance qu'il y a entre les équipes contre qui ils jouent, tu vois, cette communion, c'était quoi? Je crois que c'était l'Écosse contre... J'allais dire, oh, je me souviens plus, bref. Ils étaient tous unis.
2: Avec tous ces matchs.
3: Ouais. Ils étaient tous unis et c'est tellement rare dans le foot. Ouais. On trouvait ça souvent au rugby. Et là, j'ai trouvé ça magnifique de voir les supporters se mélanger avec les autres.
2: Bon, en tout cas, effectivement, ça, ce sont les points positifs. Mais bien sûr, dans quelques instants, il y aura aussi les points négatifs de nos consultants. Juste avant, on va faire un détour par le volet rapidement avec Morgane Maury. France-Japon, comment ça se passe pour nos Bleus dans cette Ligue des Nations, Morgane?
13: Ah ben très bien, face au leader invaincu de la Ligue des Nations. Deuxième set dans la poche pour les Bleus qui ont vraiment élevé leur niveau de jeu. Grosse puissance de feu. Deuxième set dans la poche. 25-19 pour l'équipe de France. Ils avaient emporté le premier 30-28. 25-19 le deuxième. Et ils peuvent aller plutôt au lit ce soir s'ils empochent le troisième face au Japon, coaché par Laurent Tilly, coach des champions olympiques 2021.
2: Parfait, c'était une promesse aussi. On suit Charletti, la Ligue de Diamants avec Camille Borin en direct pour RMC. En ce moment, c'est le 800 mètres féminin sur la piste, Camille.
12: Oui, le 800 mètres, il reste 200 mètres justement et on est parti sur les bases du record du monde, hein. 1:53.28 et c'est évidemment la Suissesse Audrey Wero qui est en tête, hein. La world lead de cette saison avec 1:53.98. Doit-elle le faire, Audrey Wero? Elle est juste un peu après la ring light, qui donne le tempo, et Anaïs Bourgoin qui est deuxième, qui est devant Femke Bol. Audrey Wero, va-t-elle le faire? 1:50, il reste 10 mètres et non, ça ne passera pas, mais c'est un nouveau world lead. Femke Bol deuxième, Anaïs Bourgoin, notre française, troisième. Pas de record du monde sur ce 800 mètres, mais un nouveau meilleur performance de la saison avec la Suissesse Audrey Wero qui a évidemment terrassé tout le monde, dont Femke Bol, la double championne du monde du 400 mètres et qui s'essaye au 800 mètres.
2: Merci beaucoup Camille. D'autres épreuves à suivre bien sûr sur RMC. On suivra notamment la perche et les performances d'Armand Duplantis, le recordman du monde. D'autres épreuves à suivre dans quelques instants. Nos lives, c'est aussi la natation avec les championnats de France. On retourne à Saint-Etienne dans cette intégrale Coupe du Monde. Et puis vous l'avez compris, avec Soulé, avec Manu, on fait le bilan de ce premier tour de Coupe du Monde avant les 16e de finale. A tout de suite sur RMC.
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2: Ça continue en direct sur l'intégrale Coupe du Monde sur RMC. Manu Petit, Souleymane Diawara. Dans un instant, on va faire évidemment la suite du bilan du premier tour. Juste vous dire qu'on retournera à Charletti puisqu'on suit la Ligue de Diamants avec les stars présentes à Paris pour cette épreuve d'athlétisme et puis les championnats de France de natation. On sera à Saint-Étienne. Mais on l'a dit avec vous, hein, n'hésitez pas à 32-16 et puis le WhatsApp RMC 06-12-424-424 pour faire le bilan de ce premier tour. J'ai aimé, j'ai pas aimé. On a entendu Souley et Manu sur ce qu'ils ont apprécié. Je suis sûr qu'il y a des choses que vous avez un peu moins aimées.
0: C'est évident,
2: Manu. Comme on a fait avec les choses positives, pareil. Est-ce qu'il y a une équipe qui t'a déplu ou en tout cas déçu?
0: Bon, déjà on va s'intéresser au terrain. Donc après on parlera peut-être de l'extérieur du terrain. Mais en ce qui concerne le terrain, effectivement, il y a des équipes qui m'ont déçu. Pour moi, la plus grosse déception, j'ai du mal à choisir entre l'Uruguay et la Turquie, en fait. L'Uruguay, même s'ils n'ont pas des grandes stars, c'est comme une équipe qui nous a habitués, avec en plus une histoire aussi très prenante avec la Coupe du Monde. La Turquie, avec les talents qu'ils avaient, je me suis dit, je m'attendais quand même à beaucoup mieux de leur part, et ça a été un fiasco total, même s'ils se sont bien repris lors du dernier match contre les États-Unis. À un degré moindre, bah, la Tunisie, ça a été un fiasco total. D'ailleurs, pour revenir à l'Uruguay, il me semble qu'il y avait un avion organisé par la fédération pour qu'ils puissent rentrer. Et, je crois que ça a été annulé. Enfin, bref, ils étaient tellement déçus. Et puis, à un autre degré également, le Portugal, qui fait partie des favoris, et que je trouve, ils sont très, très loin du niveau qu'ils devraient afficher. Je m'attendais à beaucoup mieux en termes de jeu, sur considérant qu'ils ont quand même des joueurs qui font partie des meilleurs à leur poste à certains endroits.
3: Bon, après c'est les phases de poule, hein, comme on a dit.
0: Ouais,
3: hein,
0: mais je reste sur ma fin. Le Portugal, en termes de jeu, c'est laborieux.
3: Ouais.
2: Bon, et toi?
3: Moi, y a plusieurs choses, hein, mais si je dois choisir une sélection. Je vais partir sur la Tunisie, sur la fédération tunisienne de football, parce que c'est vrai que depuis la CAN, il y avait certains joueurs qui se sont plaints du manque de professionnalisme de
0: la structuration
3: de cette fédération tunisienne. Et ça s'est vu encore durant cette compétition où il y a eu pas mal de manquements. Changement de sélectionneur en pleine compétition, c'est sûr que ça n'est pas avantagé cette équipe tunisienne, mais
2: on va à Charletti parce qu'il y a le 100 mètres, course reine de l'athlétisme, Camille Borin pour l'athlétisme et le 100 mètres.
12: Oui François, alors on est prêt, on est dans les starting blocks pour les sprinters. Je rappelle qu'on a au couloir 1, Jeremiah Azou, au couloir 2, Ferdinand Omanial, au couloir 3, André Degrasse, au couloir 3, Marcel Jacob, au couloir 5, Jordan Anthony, au 6, Noah Lyles, champion olympique à Paris en 2024, au couloir 7, Akani Simbine et au couloir 8, Trayvon Bromel. Ça va partir dans quelques secondes messieurs, je rappelle qu'on a donc deux champions olympiques qui s'affrontent, Lyles, champion olympique en 2024, qui s'affronte Marcel Jacobs, champion olympique en 2021 et André Degrasse, champion olympique sur 200 en 2021. Ils sont dans les starting blocks, les sprinters. Noah Lyles a demandé encore plus d'encouragement à l'annonce quand il a fait sa présentation. Il trouvait que le public parisien n'y allait pas assez fort à l'annonce de son nom. Ils sont dans les starting blocks, les sprinters. Je rappelle Noah Lyles au couloir 6, Jacobs au 4. On va partir dans quelques secondes maintenant. C'est vraiment le 100 mètres attendu là aujourd'hui. Et c'est parti. Le très bon départ de Noah Lyles. Noah Lyles au couloir 6. Allez, Marcel Jacobs qui revient bien, mais Noah Lyles, attention à Anthony Jordan au couloir 5, et c'est Noah Lyles qui s'affronte, Noah Lyles qui s'affronte en 9,90, alors attendez, va y avoir photo finish, parce qu'on était très très près entre Bromel et Lyles, On attend la photo. Oh, et on a une photo pour les 7 premiers. De toute façon, c'est simple. On est toujours en même temps. Et ce n'est pas Noah Lyles. Ce n'est pas Noah Lyles. C'est Trayvon Bromell qui s'impose. Noah Lyles est déchu. Noah Lyles n'est que deuxième. Trayvon Bromell en 9 secondes 91. Alors que Lyles est deuxième en 9 secondes 92. Et que Jacobs est troisième en 9 secondes 96. Ça ne va pas du tout plaire à l'Américain de terminer deuxième ici à Paris. Noah Lyles déchu. Deuxième derrière son compatriote Trayvon Bromell.
2: Merci beaucoup Camille, effectivement ça c'est une grosse surprise sur ce 100 mètres avec la victoire de Bromell devant son compatriote américain Lyles, et Jacobs termine sur la troisième place de ce 100 mètres à Charletti, la Ligue de Diamants. On retrouvera Camille un petit peu plus tard. On a compris donc vos équipes un petit peu décevantes, voire carrément décevantes pour la Tunisie, pour Soulé. On te rejoint bien sûr là-dessus. S'il y a un joueur qui vous a peut-être déçu, alors tu as parlé de Cristiano Ronaldo qui pour l'instant pour toi... Et un peu décevant sur le premier tour.
0: Ça remet en question son immense carrière qui fait partie des meilleurs joueurs de l'histoire du football. Mais je pense qu'il y a certains joueurs, on voit que, probablement que c'est peut-être la compétition de trop. Alors j'espère qu'ils me feront mentir. Mais Neuer, pour moi, je suis désolé. Neuer, face aux adversaires qu'ils ont rencontrés, 75% des tirs et ça fait mouche. Je suis désolé, on parle de Neuer, un des plus grands gardiens de l'histoire du football. McTominay, c'est pareil, là. On va me dire, oui, c'est McTominay. Bah, sauf que McTominay fait partie des meilleurs joueurs du calcio en Italie depuis 2 ans. Et qu'il a été fantomatique pendant 3 matchs avec l'Écosse. Là, je vais te dire, un joueur saoulé, ça va certainement te faire bondir ta chaise, mais Koulibaly, je suis désolé, le défenseur central du Sénégal, qui a fait déclaration avant le mondial en disant que le Sénégal avait des chances de gagner le mondial. Bah, ça ne sera pas avec lui à ce niveau-là, ça c'est certain. Et puis De Bruyne et Modric, c'est pareil. Des joueurs qui m'ont tellement fait rêver que je trouve trop sur le déclin et qu'à trop vouloir pousser la dernière compète, machin, tout ça, et bah, des fois, bah, tu es rattrapé par le temps, en fait.
2: Soulé, est-ce que toi, tu as un joueur que tu veux détruire? Non, je plaisante. Non. Qui t'a un peu déçu sur ce premier tour?
3: Peut-être déçu, ouais. Mais si on reste sur... cette première phase de poule, pour l'instant, je suis un peu exigeant avec lui parce que je connais ses qualités. C'est peut-être notre défenseur sénégalais. Mais après, il y a l'excuse aussi de qu'il a été blessé deux mois, Koulibaly, tu vois. Mais par rapport à ce qu'il a apporté, ce qu'il peut apporter, pour l'instant, il n'a pas encore mis tous ses talents en œuvre pour pouvoir. Empêcher les défaites du Sénégal face à la Norvège où il a été en difficulté.
2: Ouais. Bon, l'avantage, c'est effectivement qu'il pourra se rattraper, Koulibaly, Sénégal-Belgique.
0: Ils pourront tous se rattraper parce que je parlais de Modric, De Bruyne, tout ça. C'est des joueurs
2: qui sont toujours qualifiés. Ils sont toujours
0: tellement rêvés, quoi. Des joueurs mythiques, quoi, tu vois.
2: On part à Saint-Etienne. La natation avec les championnats de France, on vous l'a dit, est l'une des courses importantes de ce dimanche. C'est le 200 mètres d'eau. Il y a du beau monde. Julien Richard.
11: Et notamment un double médaillé mondial l'été dernier à Singapour, Johan Ndoye Brouard sur le 200 mètres d'eau. C'est sa première course dans ces championnats de France, lui qui avait réalisé le triplé l'an dernier, 50, 100, 200 mètres d'eau. Et Johan, c'est une course importante pour lui puisque au championnat d'Europe, les meilleurs mondiaux sont des Européens. Donc voilà, ce sera une course de très très haut niveau. L'objectif, on le rappelle, dans ces championnats de France, c'est se qualifier pour les championnats d'Europe. Il y a un chrono à réaliser, 1 minute 58 secondes 45 centièmes. Ça, c'est largement dans ses cordes. Derrière, c'est peut-être plus et on va baisser la voix. On a fait Camille il y a quelques instants parce qu'on est vraiment à 20 cm des plots de départ. Voilà, on va pouvoir parler un peu plus fort. C'est aussi de marquer son territoire, d'envoyer un signal à la concurrence qui nage un peu partout dans le monde en ce moment. Et Johan Ndoye Brouard a fait plutôt une bonne impression ce matin en série, mais il n'est pas tout seul parce qu'il y a également c'est tic et tac, hein, les deux. Johan Ndoye Brouard et Mewen Tomac, quatrième des Jeux Olympiques de Paris sur ce 200 mètres d'eau. Ils se tirent la bourre sur la scène national depuis maintenant plusieurs années. Et Johan Ndoye Brouard, comme à son habitude, est parti assez fort. 26 secondes et 84 centièmes le temps de passage, pas très très loin de son record de France. C'est lui qui désigne le record de France en 1 minute 54 secondes et 47 centièmes. C'était à Singapour où il a décroché sa médaille de bronze. Johan Ndoye Brouard toujours assez solidement en tête avec quasiment une longueur d'avance sur Mewen Thomas qui a une grosse deuxième partie de course. Il y a une bonne avance quand même là à la mi-course. Il est tout seul, Johan Ndoye Brouard. Passage à la mi-course, le virage, la culbute, 56 secondes et 2 centièmes. Il a une demi-seconde de retard sur le temps de passage de son record de France, mais il est toujours solidement en tête et ça devrait nous donner un bon chrono hein, s'il arrive à bien terminer cette course. On est dans la troisième longueur, c'est là où les nageurs sur un 200 mètres doivent relancer et c'est là où justement c'est dur de relancer, c'est là où ça commence à piquer. La piscine est pleine encore une fois à Saint-Etienne cet après-midi pour encourager cette équipe de France. Pas de Léon Marchand aujourd'hui mais un des leaders de cette équipe de France de natation, Johan Hendoy-Brouard, toujours en tête avec un peu plus d'une seconde d'avance hein, sur Mewen Tomac maintenant. La dernière longueur, les derniers 25 mètres, il donne tout, Johan Hendoy-Brouard, et ça devrait nous donner une belle performance à un mois un peu plus des championnats d'Europe. Johan Hendoy-Brouard, le nageur d'Annecy, toujours en tête, le médaillé de bronze des Jeux Olympiques sur le relais 4 nages avec Léon Marchand notamment, et il va toucher en première position. 1 minute 56 secondes et 73 centièmes, ça a un peu coincé sur la fin mais c'est quand même un très bon chrono pour le français, assez loin dans les rankings européens, en tout cas pas parmi les meilleurs, mais ce sera quand même une belle perf pour Johan Hendoy-Brouard devant Mewen Tomac.
2: Parfait Julien, merci beaucoup, on te retrouve évidemment pour la suite de ces championnats de France de natation dans un instant. On n'en a pas encore parlé, mais je suis sûr que ça va déchirer le plateau. Est-ce que vous avez aimé l'arbitrage de ce premier tour ? Ne dites rien les amis, Manu Petit, Souleymane Diawara. On revient dans quelques instants avec vous au 32 16 06 12 424 424 sur le WhatsApp RMC pour la suite de cette intégrale Coupe du Monde. A tout de suite.
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2: 18h33, de retour sur RMC en direct. L'intégrale Coupe du Monde, Manu Petit, Souleymane Diawara. Équipe de choc, hein, vraiment, ce dimanche pour lancer les 16e de finale. On va allumer les micros de Manu et de Soulé, parce que oui, c'est de choc et de, tu disais,
0: De briques et de broc,
2: un dimanche, mais en même temps, voilà. On a la chance de vous avoir un dimanche.
0: C'est à cause de la chaleur, ça me fait plaisir. Sur le système, en fait.
2: Dans un instant, on parlera du Brésil.
3: C'est climatisé ici.
2: C'est vrai qu'on est bien. Jérôme
0: comme
2: Sillon,
0: dans les stades, mais d'ailleurs, on a fait une petite pause pour s'hydrater,
2: voilà,
0: malgré la clim.
2: C'est les pauses fraîcheurs. Exactement, sur RMC, il y en a pas mal. Bon, on va en parler peut-être des pauses fraîcheurs. Juste vous préciser qu'au programme, on parlera du Brésil dans un instant, puisque Jérôme Sillon a pu les voir et voir l'entraînement du Brésil avant d'affronter le Japon demain en 16e de finale. On retournera aussi à Charletti pour suivre notamment le 800 mètres masculin. Mais d'abord, dites-nous ce que vous avez moins aimé dans cette compétition. Messieurs, on a parlé de foot, on a parlé des joueurs, des équipes. Est-ce qu'il y a quelque chose hors terrain peut-être qui vous a déplu?
0: Hors terrain, tu veux dire?
2: Bah oui, Manu.
0: Hors terrain.
3: Moi, je dirais la chaleur étouffante, moi, pour moi.
2: À Paris, oui.
3: Non, mais même dans
2: les stades. Ils sont peut-être mieux là-bas. Les orages, la gestion des orages, peut-être.
3: Ouais, ça, la mi-temps qui a duré trop longtemps, la pause.
2: Ah, la pause fraîcheur. Ça, vous aimez pas ça, la pause fraîcheur, ça.
0: Bah non, bien sûr que non.
3: Comment tu peux aimer la pause fraîcheur? Un match où les gens, ils sont là, ils sont chauds.
2: Il se passe quelque chose.
3: Ils sont en train de dominer une équipe. Ils cassent cette
2: dynamique.
3: Moi, j'aime
2: pas, je suis d'accord avec vous.
3: Alors, c'est pas tout le temps qu'il fait tout le temps chaud.
2: On a fait tout un truc sur la pause fraîcheur, mais en fait, on s'adapte.
3: Non,
2: ça y est, on s'y fait.
0: Non, mais moi, je ne m'y fais pas du tout.
2: Tu vois,
0: non, mais déjà, quand j'étais joueur, on n'avait pas besoin de pause fraîcheur. On arrive à s'adapter sur un changement, une blessure, quoi que ce soit. Tu prends 30 secondes, tu vas t'hydrater. Il n'y a pas besoin de pause fraîcheur. On n'en avait pas besoin avant, pourquoi on en a besoin maintenant? Moi, j'ai du mal à se dire.
3: Le réchauffement climatique.
2: C'est juste pour une question d'argent.
0: Aujourd'hui, rien contre les pauses fraîcheurs lorsqu'elles sont nécessaires et qu'elles s'imposent d'elles-mêmes. Je veux dire, si t'as pas des stades climatisés ou où tu peux pas fermer le toit, il y a pas de raison qu'on empêche les joueurs de s'hydrater et on doit les protéger sur le plan sanitaire. Mais là, je rejoins complètement Soulé. Et d'ailleurs, les supporters sont pas stupides parce qu'ils commencent à prendre parti contre la pause fraîcheur parce que on a des momentum des fois dans des matchs qui sont importants et t'as envie que le jeu continue. Ouais. Toutes les lois aujourd'hui sont faites pour donner la parole au jeu. Mais regarde, j'en citais quelques-unes de la FIFA. C'est des remplacements, les joueurs doivent courir pour mettre le moins de temps possible pour les changements.
2: Les touches aussi.
0: Les touches, les remises en jeu, des gardiens de but, tout ça, tout est fait
2: limité,
0: pour que le jeu, on se concentre uniquement sur le jeu. Et là, tu viens nous foutre des pauses fraîcheurs qui, des fois, dans des stades climatisés où il fait 22 degrés, où les joueurs ils se regardent en disant il faut qu'on aille sur le banc, qu'on simule en fait, d'aller s'hydrater parce que voilà, c'est comme ça. Il y a d'autres matchs pour lesquels c'est nécessaire. Mais on va pas se mentir. Tout le monde sait pourquoi il y a les...
2: Ah bah oui, bien sûr. Et puis maintenant, il faut s'y habituer. Mais parce que je pense que lors des Coupes du Monde...
0: Maintenant, on appelle ça des quarters, tu vois. On appelle plus ça des mi-temps.
2: Oui.
0: Et bientôt, il y aura des pom-pom girls. Et bientôt, on va finir avec le sport américain.
2: Il y a des sélectionneurs qui adorent ça, qui disent que c'est un coaching break qui leur permet de remobiliser l'équipe, de remettre un peu
0: son
2: équipe dedans.
0: C'est très rare quand on
3: entraîneur... Toi-même, tu ne penses même pas ça.
2: Il y en a qui l'ont dit.
3: Roger
2: Garcia l'a dit.
3: Tout le monde le sait, c'est pas un marketing. C'est
0: tous les entraîneurs te diront.
2: Que ce soit marketing, on est tous d'accord.
0: Mais tous les autres entraîneurs te diront. Tous les entraîneurs te diront. Mais quel est l'impact réellement d'un entraîneur pour remobiliser, recentrer, donner des consignes? Il peut le faire même sans les cooling breaks, l'hydratation, sur le banc de touche, à gueuler sur des joueurs pour faire passer des messages. Donc tout ça, c'est.
2: Bon, après, je trouve qu'on en a fait beaucoup, alors qu'en fait, ça va vite. Voilà.
0: Non, ça va pas vite.
2: Ça passe vite.
3: Ça casse la dynamique.
0: Exactement. Nous, les joueurs, ça nous embête.
2: Oui. Alors, c'est vrai que moi, j'ai jamais été à ce niveau-là.
0: Bah, écoute-nous.
2: Je vous écoute.
0: T'es dans un momentum. Tu sais que t'es en train de faire mal à l'adversaire et d'un seul coup, petite pause, les gars.
2: Bon, justement, pour revenir à ça, ça rejoint un peu ce qu'on disait sur la pause fraîcheur. Moi, j'ai adoré, parce que j'ai pas fait mes coups de cœur et mes coups de gueule, mais moi, c'est un de mes coups de cœur, c'est l'arbitrage de cette Coupe du Monde. Alors, je sais.
3: Il y a quelques cas un peu limite,
2: il y a des pénalties qui n'ont pas été sifflées, tout ça. Je m'explique. Je trouve que les arbitres laissent vachement jouer.
3: Exactement.
2: Je trouve ça un peu super trop agréable. Même des fois. Bah moi je trouve ça très agréable. Je
0: bah
2: trouve
0: ça oui, mais ça va à l'encontre justement sur ce qu'on vient de
2: je
0: dire auparavant.
2: Je trouve qu'on voit moins d'interventions de la VAR et je trouve ça très bien. On voit moins
3: parfois,
2: de pénalties.
3: Ça serait bien aussi.
2: On voit moins de
3: pénalties
2: sifflées qu'avant.
0: Même, Soulé, des fois t'as même pas besoin de la VAR. Ben, tu vois tellement ouais. Comme c'est flagrant certaines fautes qui sont passées.
2: Moi je trouve que cet arbitrage de la Coupe du Monde, il peut y avoir un avant et un après. C'est-à-dire que si en championnat on arbitrait.
0: Ouais, mais c'est possible de siffler des choses qui sont grossières sur le terrain sans avoir besoin d'intervention de la VAR.
2: Bien sûr.
0: Et sans rentrer dans le cliché, on laisse jouer quoi qu'il arrive.
2: Les arbitres se sont toujours trompés et ils continueront à se tromper.
0: Non, mais là, c'est plus se tromper.
2: Mais au moins, on laisse l'arbitrage.
0: Heureusement que ce sont des cas isolés, que ça ne devient pas systématique.
2: Il
0: n'y
2: a pas eu beaucoup d'erreurs d'arbitrage. Il y en a eu quelques-unes.
0: Non, mais certaines ont été flagrantes et grossières, même scandaleuses. Pickford qui ne se fait pas expulser contre le Ghana, le penalty à la fin contre le Ghana, le but également, Messi qui doit reprendre un rouge avant de jouer contre l'Algérie. Tu vois aussi l'Angleterre, encore une fois, qui est le pied haut, qui bientôt il va t'arracher le front et qui n'est même pas sifflé par l'arbitre. Là, je ne te parle pas de l'intervention de la VAR. Là, je te parle en tant qu'arbitre, en tant que spectateur, téléspectateur, passionné de football. Tu te dis, tu n'as pas besoin d'un replay pour savoir qu'il y a faute, quoi.
2: Ouais, non, mais je suis
0: donc,
2: d'accord avec toi.
0: Je vois bien qu'on laisse
2: mais moi,
0: jouer.
2: Je trouve que ça va dans le bon sens. Moins de VAR, moins de cartons rouges, moins
0: par
2: de pénalités.
0: Par contre, il y a un autre
2: donné.
0: Truc qui continue à me horripiler. Je ne peux plus, je ne supporte plus de le voir. C'est ces fameux hors-jeu qu'on ne signale qu'à la fin.
2: Ah oui, bah ouais, ça.
3: Quand tu laisses l'action.
0: Mais c'est fatigant de voir
3: arrête
0: ça.
3: Arrête l'action, tu sais qu'il est hors-jeu. Arrête
0: d'ailleurs, les joueurs commencent à se plaindre auprès de l'arbitre.
3: Mais c'est normal.
0: Mais siffle avant parce qu'il va y avoir un blessé à un moment donné.
2: Sur le jeu qui, justement. Et peut-être, comment dire, moins haché, Soulé, toi tu aimes bien ça. Il y a certains joueurs qui disaient que ça changeait leur façon aussi de jouer, c'est-à-dire que le rythme est plus élevé, le rythme est plus important. Il faut aussi s'adapter à ça parce que il y a moins de temps, il y a moins de pause. Alors les joueurs, ils trouvent une technique, par exemple pour la touche, comme on décompte à partir du moment où ils ont le ballon dans les mains, maintenant ils attendent un petit peu, ils respirent et voilà. Mais malgré tout, il va falloir s'adapter à ça. Moi, je trouve que voilà, il y a plus de rythme, c'est plus agréable pour le téléspectateur.
3: Après,
2: t'es obligé de
3: t'adapter à tous les règlements. Donc, ouais. Quand on te met un règlement, t'es obligé de t'adapter. Même l'histoire de tout à l'heure quand tu disais, je crois ils ont quoi, 30 secondes pour sortir maintenant, sinon il y a touche pour l'équipe adverse.
2: Ouais, même moi, je crois. Ouais, ouais.
3: C'est, ça,
2: ouais.
3: Ça a baissé.
2: Ouais, ouais.
3: Mais en 30 secondes, même que tu marches, tu vois, t'as 30 secondes parce que à la fin, c'est compté dans le temps additionnel.
2: Ouais.
3: Un changement, je crois que c'est 30 secondes par changement, c'est ça ?
2: Qu'on rajoute.
3: Qu'on rajoute au temps additionnel.
2: Mais t'as 10 secondes pour sortir. T'as 10 secondes pour sortir.
3: 10 secondes.
2: Ouais, ouais, ouais.
3: Avant, c'était 30 secondes.
2: Pour les touches aussi, pareil. Pour les dégagements du gardien, les 6 mètres. Ça,
3: après,
2: voilà.
3: Après, ça, je peux être pour parce que c'est vrai que quand tu perds.
2: Bah, ça évite de casser.
3: Tu vois que le gardien prend énormément de temps pour tirer un 6 mètres. Ça, je peux comprendre aussi. Tu vois, parce que c'est un gain de temps pour l'équipe qui gagne, mais. Voilà, l'autre, il est là, il perd du temps pour pouvoir égaliser. Et ça, je trouve ça intéressant que le gardien va arrêter de prendre plus de temps pour tirer un 6 mètres. Maintenant, il sera obligé de dégager au bout de 10 secondes. Comme ça, il évitera un corner. Et ça, c'est bien.
2: Bon, voilà, ça, c'est, on a entendu. Moi, c'était positif pour moi, un peu moins pour toi.
0: Non,
2: Manu,
0: je suis mitigé. Voilà, autant mitigé. Je suis ravi que l'arbitre intervienne moins. C'était le cas à notre époque, quand on jouait. Mais je trouve que quand les fautes sont grossières et évidentes, oui, on n'a pas besoin d'intervention de la VAR et l'arbitre, il faut qu'il arrête d'être aussi clément, quoi.
2: Bon, je vous ai posé la question sur le WhatsApp RMC, donc je vais lire quelques petits messages parce que vous êtes nombreux à nous écouter. Samy qui nous dit sur Cristiano Ronaldo, peut-être qu'il joue la compétition de trop, qu'il est un peu en dessous, peut-être qu'il est titulaire parce qu'il s'appelle Cristiano Ronaldo alors qu'il ne devrait plus l'être. C'est un message de Samy. Il y a également des messages d'Idir qui nous dit on n'a pas cité comme joueur révélation ou coup de cœur Maza,
0: oui,
2: joueur algérien.
0: Oui,
2: c'est vrai.
0: Vrai
2: est une,
3: mais il avait tellement de révélations dans
0: de
3: ce
0: joueurs,
3: groupe.
0: En
3: puis,
0: fait,
3: comme tu nous mets la pression à accélérer, on n'a pas assez le temps. Donc, malheureusement, on ne peut pas citer toutes les révélations.
2: Voilà, c'est pour ça que je cite Idir qui nous fait passer ce message. Et puis, il y a également Well Belou qui nous dit. qu'il n'a pas aimé l'élimination honteuse de l'Iran. Alors bon, je ne sais pas où il a vu que c'était honteux. C'est vrai qu'il y a eu des, peut-être des
0: c'était
2: faits
0: honteux dans la gestion en fait de la sélection iranienne. Ouais, je trouve que la FIFA,
2: ils n'ont pas été, il n'y a pas eu d'équité.
0: Le cinéma que nous a fait Infantino à descendre dans les vestiaires à l'issue d'un match, je ne sais plus lequel c'était, en disant que on va trouver une solution, rassurez-vous, on va régler les problèmes. Au final, il ne s'est rien passé. Donc on s'aperçoit, après, moi je ne remets pas en question l'autorité, la souveraineté d'un pays lorsque tu organises une compétition comme ça, mais il y avait un traitement particulier pour la sélection, donc on s'est déplacé sur le terrain politique en fait.
2: Bon, 18h43, vous restez avec nous, voilà, on a fait
0: sans parler aussi de l'arbitre qui avait été refusé de visa, bon, donc ça aussi on peut en parler, ou des prix aussi de l'hôtel, des avions qui ont été démultipliés, enfin, la liste est longue quand même, hein, donc...
2: C'est vrai. C'est vrai. Bon, on va être positif, on va espérer des 16e de finale de qualité, oui. On va en parler dans un instant.
0: On aurait pu parler des pelouses aussi, hein, qui pour moi je ne trouve pas exceptionnel.
2: Voilà, on en a parlé. Le Brésil-Japon, ça sera au programme de ces 16e de finale, ça sera au menu de l'intégrale Coupe du Monde dans moins d'une minute avec Jérôme Sillon qui va suivre et commenter cette rencontre demain à 19h. Il sera avec nous pour nous parler de cette équipe brésilienne notamment et puis la suite du meeting de la Ligue de Diamants à l'athlétisme à Charlottesville. Avec toutes les stars réunies, on suivra ça dans un instant sur RMC. À tout de suite.
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2: 18h45, vous écoutez Intégrale Coupe du Monde. Manu Petit, Souleymane Diawara avec moi depuis 17h. Si vous voulez écouter leur bilan de la phase de premier tour, c'est à retrouver en podcast bien évidemment, et dans quelques instants eh bien, vous laisserez la place à Benoît Costil pour la suite de cette intégrale Coupe du Monde. On parlera aussi dans un instant du Brésil qui se prépare à affronter le Japon en 16e de finale, le Japon justement qui est l'adversaire des Bleus en volley, la Ligue des Nations, ça se passe à Orléans. Où on en est pour nos Bleus, Morgan Mori?
13: Ah, quelle transition. T'as François vu, hein? Les Français n'ont pas réussi à boucler l'affaire en 3-7. Dans les 2-7 précédents, les Japonais menaient, ont été retournés par les Bleus. Ben, cette fois-ci, ils ont fait la course en tête. Ils n'ont pas craqué, les hommes de Laurent Tilly. Victoire pour eux dans ce 3e set. Ils prennent ce 3e set 25-17. Il faut passer par une 4e manche. Les Bleus espèrent l'emporter 3-7-1. Pourquoi pas mettre 2-7-1 pour la France après la prise du 3e set par les Nippons ici à Orléans devant 8000 personnes.
2: Dans un instant, on va retrouver Jérôme Sillon. On va le saluer, Jérôme, qui est en direct de Houston. Salut, Jérôme.
15: Salut, François. Salut, les amis. Bonjour à toutes et à tous.
2: Alors, moi, j'adore faire ça avec Jérôme parce qu'il est à Houston. Donc, il y a forcément un décalage horaire hein, sous les Manu. 18h46 ici. Quelle heure il est chez toi?
15: Oh, il est 11h46, tout va bien, tout va ça bien. Va. Je suis debout depuis un petit bout de temps déjà, t'inquiète pas.
2: Je me doute.
15: Je suis déjà allé à l'entraînement des Brésiliens, bah voilà, il fait une chaleur folle.
2: Tu pourras nous en parler justement dans quelques instants, l'entraînement des Brésiliens. Ah ouais, il fait chaud, c'est ça?
15: Ouais, il fait 35 degrés, mais surtout avec 80% de taux d'humidité, donc tu marches et tu transpires en fait.
2: Oui, bon, arrête de te plaindre. Nous, en France, on a vécu la canicule
15: je sais,
2: là, donc
15: je sais,
2: ça se calme un petit peu.
15: Tu compatis.
2: Bon, en tout cas, forcément, si tu as vu l'entraînement des Brésiliens, avant de parler du match, de se projeter sur demain, on va parler avec Soulé et Manu de cette équipe brésilienne. Un mot, est-ce que Neymar était là? Est-ce que Neymar est en forme?
15: Alors Neymar était là à l'entraînement, il s'est entraîné tout à fait normalement, il est en forme, il est apparu en forme en tout cas. On a eu accès qu'au premier quart d'heure de cet entraînement sur les installations du Dynamo Houston, en plein downtown, en plein centre-ville de Houston. Tous les joueurs étaient là évidemment, sauf Rafinha et sauf Wesley évidemment, qui sont blessés. On devrait repartir sur le même 11 de départ du côté de Carlo Ancelotti, avec donc Alisson dans le but, Danilo, Marquinhos, Gabriel, Douglas Santos pour les défenseurs, Bruno Guimaraes, Casemiro, Paqueta pour les milieux de terrain, et puis le trio Ryan, Mateus Cunha, Vinicius. Ça veut dire que Neymar devrait débuter sur le banc de touche. Vinicius sera donc titulaire évidemment. Ah, je t'ai entendu Souley réagir là sur la petite info Neymar.
3: Bah, bon, Neymar, il revient de blessure, ça fait combien de temps qu'il n'a pas joué?
15: Ça faisait plusieurs semaines qu'il n'avait pas joué. Ça faisait 2 ans et demi qu'il n'a pas joué avec le Brésil. Il a fait 20 minutes contre l'Écosse. Donc c'est quelque part, oui, effectivement, tout à fait logique qu'il puisse débuter sur le banc encore demain contre le Japon pour être un impact player, en gros.
3: Bien sûr.
2: Neymar, Manu, ça t'a fait plaisir quand même de le voir.
0: Oui, bien sûr. Évidemment, tous les romantiques du football. Ça me laisse dubitatif parce que... On sait que ça fait longtemps qu'il n'est plus le même joueur, donc on me dit oui, mais sur une action, machin. Ouais, d'accord, ok, mais bon, je sais pas. J'attends de voir. J'espère qu'il va nous sortir un miracle, un lapin du chapeau. Mais de vous à moi, j'y crois pas trop en fait.
2: Bon, en tout cas, même s'il n'y a pas Neymar titulaire, le Brésil va compter sur Vinicius, Jérôme. Forcément, c'est lui, auteur de 4 buts, qui a fait un très très bon début du monde.
0: Qui a fait 3 passes décisives déjà.
15: Ouais, Bruno Guimaraes, bien sûr, qui est dans le viseur d'Arsenal d'ailleurs. Ça va peut-être te faire plaisir, ça, Manu. On parle surtout effectivement ici de Vinicius. La plupart des suiveurs du Brésil, il y avait encore des dizaines et des dizaines de journalistes qui suivaient l'entraînement. Tout le monde ne parle que de Vinicius. Moi, j'avais interrogé Carlo Ancelotti à l'issue du match face à l'Écosse pour savoir ce qu'il pensait de la performance de Vinicius, parce que c'est vrai qu'on parle beaucoup depuis le début de la Coupe du Monde de Messi, de Mbappé, de Haaland, de Cristiano Ronaldo. On parle peut-être un petit peu moins de Vinicius, et il a quand même marqué 4 buts depuis le début de la compétition. Écoutez ce que disait Carlo Ancelotti à l'issue de la rencontre face à l'Écosse, durant laquelle Vinicius avait même marqué un but de la tête.
11: Je suis très satisfait de lui. Je n'avais aucun doute sur sa façon d'aborder cette Coupe du Monde. C'est un honneur pour lui de jouer avec la Seleção. Il fait de très bonnes choses. Il a

0: mostrou quem é.
1: Bien sûr, Vinicius l'a déjà montré, il assume la responsabilité de l'équipe. C'est lui qui porte le Brésil.
2: Il a fait de grandes choses au Real Madrid. Il a été remis en question en sélection, mais dans cette Coupe du Monde, il montre que c'est un crack.
3: Vinicius est un crack. Pour moi, il s'assoit à la table de Mbappé, Dembélé, Olise. Il va tout exploser.
4: Honnêtement, je pense que Vinicius est un niveau en dessous, mais il y est presque. Messi est d'un autre monde, Mbappé est incroyable, mais Vinicius s'en rapproche.
1: Voilà, il s'en rapproche et évidemment, il lui reste encore pas mal de matchs. 5 possiblement pour essayer de se mettre à la table des autres et de conquérir cette 6e étoile. Parce que c'est quand même l'objectif ultime. C'est pas que Vinicius soit le meilleur joueur, c'est que le Brésil gagne sa 6e Coupe du Monde. 24 ans après la dernière.
5: C'est marrant parce qu'on a eu ce débat-là. Je sais pas si t'étais là, Manu, avec Rotten sans flamme. Est-ce que Vinicius pouvait s'asseoir à la table de...
6: Non, c'était pas des grands... moi, non.
5: Non, t'étais pas?
6: Non.
5: Déjà pour commencer, déjà Messi et Ronaldo, ils ont une table de deux. Il y a personne qui peut s'asseoir à leur table.
6: Et c'est pas sur réservation.
5: Ils sont complets. C'est un restaurant pour deux personnes. Donc il faut éviter de mettre. Même si Mbappé, j'aime beaucoup parce que je le trouve énorme. Messi et Ronaldo, ce sont deux extraterrestres. Il y a personne qui peut s'asseoir à leur table. Mais moi, j'avais dit que Vinicius ne pouvait pas encore s'asseoir à la table des grands parce que il lui manque ce truc où il doit porter son équipe nationale, c'est-à-dire le Brésil, à lui seul. Et là, pour l'instant, je trouve qu'il le fait pas encore. Bon, là, ça commence à arriver. Maintenant, on va attendre la fin de la compétition pour voir si il peut porter cette équipe du Brésil sur ses épaules. Et là, je pourrais dire qu'il pourrait s'asseoir à la table de Mbappé ou des champions qui ont gagné avec leurs équipes nationales.
7: Malgré la qualification, Manu est saoulé. Cette équipe du Brésil, elle doit quand même encore convaincre.
6: Oui, mais malgré tout, elle avance dans l'ombre.
5: Ouais.
7: Mais le Japon,
5: on l'attend plus comme avant.
7: C'est pas gagné.
6: Le Japon, il va falloir quand même se les farcir. Hein. Et c'est une équipe très bien structurée avec aussi des individualités.
7: Du talent. Ouais.
6: Sont capables.
7: Ouais.
6: C'est ça qui a changé aussi dans le football nippon. C'est que avant c'était le foot asiatique, certaines nations, c'était très organisé, c'était presque académique. C'était des blocs à chaque fois qu'on te proposait en face de toi. Aujourd'hui, avec le fait que beaucoup de joueurs sont partis jouer en Europe, on s'aperçoit qu'ils ont même des individualités aujourd'hui qui peuvent te faire mal. Tout à l'heure, je citais le nom du joueur
5: aussi.
6: Ueda. Donc, il fait partie des meilleurs joueurs du Japon aujourd'hui, mais la structure, c'est pour ça que ça sera pas simple. Mais pour revenir au Brésil. Depuis avant même la compétition, personne ne les mettait dans les favoris. Même si le fait que Neymar ait été mis dans la liste au dernier moment par Ancelotti, ça n'a pas changé l'état d'esprit général des gens en disant que ouais, ça fait quand même loin, ça fait longtemps que le Brésil n'est plus le Brésil et qu'ils ne font pas partie des favoris. Attention, ils avancent masqués. Et que y a rien que de pire qu'une équipe qu'on n'attend pas et qui crée la surprise en fait.
5: Mais je pense que c'est ce qu'ils voulaient un peu aussi le Brésil, enlever cette pression parce que on attend, quand tu dis le Brésil, bien évidemment on les attend dans le dernier carré,
6: oui,
5: et ça
6: avec
5: fait
6: un jeu spectaculaire.
5: Et là ça fait quelques temps que le Brésil n'a pas atteint le carré final et c'est peut-être ça aussi qui est un avantage pour eux, le fait de jouer sans où personne les attend.
1: Soulé, en fait, il y a la perception française du fait que le Brésil ne serait pas un favori, et je pense qu'on a raison de le dire, mais il y a la perception brésilienne. Moi, j'étais avec les supporters brésiliens à Miami avant le match contre l'Écosse. J'étais avec eux hier soir avant le match contre le Japon. En fait, la pression, ils la mettent sur leur équipe nationale. En fait, vous vous rendez pas compte, mais pour eux, le Brésil doit être un favori tout le temps. Après,
6: Jérôme,
1: ils sont conscients que la génération
6: culturel.
1: A changé.
6: On parle du
1: ils
6: Brésil.
1: Sont conscients. Exactement, exactement. Mais après, ils sont conscients, bien sûr, qu'il n'y a pas les mêmes talents qu'il y a 24 ans, la génération Ronaldo, Ronaldinho, Rivaldo. Évidemment, ils sont conscients de ça. Mais ils ne peuvent pas s'empêcher de se projeter vers une 6e étoile parce que c'est leur ADN. C'est le pays qui a remporté le plus de Coupes du Monde.
6: Exactement.
1: Donc, en fait,
6: oui, oui.
1: Pour eux, le Brésil reste un favori, quels que soient les joueurs à disposition.
6: Oui, mais Jérôme, justement, si on en revient justement quand Ancelotti établit sa liste, tu as vu l'impact que ça a fait au niveau national.

0: internationale. C'est comme si c'était une libération de voir Neymar dans la liste, alors que tout le monde sait. Et là, je suis pas d'accord avec Ancelotti, avec l'immense respect que j'ai pour lui. Neymar ne fait pas partie, ne fait plus partie des meilleurs joueurs au monde, et ça fait 3 ans que ça dure. Donc moi, je veux bien que culturellement, il y a la pression des supporters, mais on est quand même loin d'un statut qui pour aller gagner la Coupe du Monde.
1: Et surtout ce match-là, je pense que ce match, c'est totalement le match piège pour le Brésil. Parce que le Japon, c'est plus une surprise, hein. C'est une vraie équipe bien organisée.
0: C'est la première fois qu'ils se qualifient, Soulé, pour un match japonais. Donc,
2: les Japonais, ils sont déjà.
3: Par contre, ils ont jamais remporté de match élimination directe de Coupe du Monde. C'est ça la différence. Ça. Le Japon n'a jamais gagné un huitième à l'époque. Équipe. Et donc là,
1: c'est une très belle équipe technique. Même on l'a vu durant les phases de.
3: Surtout le pressing, Soulé. Surtout le pressing et l'agressivité qui va faire souffrir les Brésiliens.
1: Si le Brésil les prend comme sur certains matchs en phase de poule, je pense qu'ils peuvent se faire surprendre.
2: Ouais, en tout cas, c'est vraiment excitant ce Brésil-Japon. T'as de la chance, Jérôme, tu vas pouvoir vivre ça en direct et nous faire vivre ça à 19h. Ça, c'est un horaire qu'on aime.
3: Tout
2: aussi,
3: de bon.
2: Tout la bon. Fetch. 19h Brésil-Japon, ça sera demain, bien sûr, pour ce 16e de finale, le deuxième de la Coupe du Monde. Et on parlera du premier ce soir, Canada-Afrique du Sud, avec Xavier Grimaud un petit peu plus tard dans cette intégrale Coupe du Monde. Merci beaucoup, Jérôme, et bonne journée.
3: Salut.
2: Du côté du Texas. Un détour par Charletti, Camille Borin pour la suite de cette Ligue de Diamants et le 800 mètres masculin qui vient de se terminer.
4: Oui, alors grosse déception pour notre Français Gabriel Tchoual, puisque on l'attendait bien vu qu'il avait gagné à Rome, à la Diamond League de Rome, il y a 3 semaines, le champion d'Europe 2024. Et bien là, il ne termine que 7e. Marco Arop, le Canadien champion du monde en 2023 et vice-champion olympique à Paris, a terrassé tout le monde en 1 minute 41 et 40 et 84 centièmes. C'est la nouvelle meilleure performance de la saison.
2: C'est sous les mains de Kawara qui parle d'un le micro est ouvert. Je vais arrêter d'écrire. Tu vas arrêter d'écrire quoi?
5: Mais le micro était ouvert.
2: C'est parce que sous les mains, pas les émissions.
5: J'ai eu quelques conseils du grand Manu Petit. Donc,
2: ça a été parfait, sous les. Merci beaucoup. Je te remercie mille fois et on te remercie. Et on te retrouvera dans Rotten sans flamme la semaine prochaine. À très bientôt, sous les. Merci et bon dimanche. Merci Manu.
0: Merci les gars.
2: À très bientôt, Manu. On vous remplace par un gardien. Tiens, changement, hop, sur le terrain. Benoît Costil entre en jeu. Voilà, il entre en jeu et il nous retrouve pour la suite de cette intégrale Coupe du Monde où on partira à Los Angeles notamment. Il y a le journal du Mondial qui vous attend. Et puis la suite de nos lives, le championnat de France de natation et l'athlétisme avec Charletti en direct, la Ligue de Diamants. Restez avec nous sur RMC, à tout de suite.
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2: Intégrale Coupe du Monde, ça continue. Merci beaucoup d'écouter RMC, il est 19h01.
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2: Vous écoutez RMC, merci beaucoup. Intégrale Coupe du Monde. On va se plonger dans le premier 16e de finale de Coupe du Monde. Canada, Afrique du Sud, c'est à 21h et dans 30 minutes maintenant, on sera en direct de Los Angeles pour vous présenter cette affiche. Des nouvelles aussi toutes fraîches de l'équipe de France à venir dans quelques instants qu'on pourra commenter avec Benoît Costil que je suis ravi d'accueillir. Salut Benoît.
14: Salut François, ça va ?
2: Bah oui, et toi ? Tu dors un peu la nuit quand même ou tu regardes les matchs ?
14: Ouais, des fois on les regarde un peu le lendemain quand même, on va pas se mentir. Hein.
2: Bah oui, je comprends. Bah moi je regarde pas la nuit, mais bon, c'est vrai que parfois je mélange, je sais plus qui a joué contre qui, c'est pas facile. Je fais des mi-temps, voilà. Mais bon, on s'accroche. Et l'avantage, c'est qu'on a quand même des belles affiches qui vont arriver. On va pouvoir en parler avec toi jusqu'à 20h avant de laisser la main à l'after en direct de New York pour prendre la main, notamment sur le début de ces 16e de finale. On va parler aussi de natation dans cette intégrale Coupe du Monde, puisque depuis le début de la journée, on suit les championnats de France de natation à Saint-Etienne. On a suivi hier la performance impressionnante de Léon Marchand. Il est tranquille aujourd'hui, mais il y a d'autres choses à suivre avec Julien Richard et notamment les filles du 50 mètres papillon dans quelques minutes.
15: Ouais, il est au repos, Léon. Il est dans sa chambre d'hôtel climatisée. Nous, on est dans l'étuve de la piscine Raymond Sommet de Saint-Etienne pour cette dernière course donc de la soirée. C'est un 50 mètres papillon, une longueur. Ça va très vite et on a les meilleures sprinteuses là, et notamment Mélanie Hennig. Je vous disais l'inoxydable Mélanie Hennig, 33 ans. Elle est au championnat de France depuis 2007. Donc ça commence à en faire. Elle a déjà 13 titres nationaux au compteur. C'est une vraie spécialiste de ce aller simple en papillon, Mélanie Hennig. Triple médaillée mondiale sur cette épreuve du 50 mètres papillon, et elle aura à côté d'elle notamment l'Indo numéro 5 Marie Wattel, championne de France du 100 mètres nage libre hier, et qui voudrait elle aussi se qualifier sur ce 50 mètres papillon. Le temps de qualification, c'est 26 secondes 14 ce matin. Mélanie Hennig, elle l'a fait à 26 secondes tout rond. C'est l'objectif de ces championnats de France, réaliser les minima exigés par la Fédération Française de Natation pour se qualifier pour les championnats d'Europe qui auront lieu dans un peu plus d'un mois, du 10 au 16 août prochain. Mélanie Hennig est en tête, Marie Wattel juste derrière. Elle contrôle, elle maîtrise. Pour l'instant, c'est pas mal ce qu'elle fait, la nageuse du Cercle des Nageurs de Marseille. 25 secondes et 99 centièmes pour Marie Wattel qui s'impose, et Mélanie Hennig qui pour un centième ne réalise pas les temps de qualification. Alors il y a un problème sur le tableau d'affichage, mais a priori c'est ça. On va contrôler tout ça, mais a priori ce serait une surprise avec la victoire de Marie Wattel. La deuxième place pour la ligne de numéro 6 Alban Cachot, et Mélanie Hennig n'est seulement que troisième en 26 secondes et 15 centièmes, donc à 1 centième du temps de qualification. Qualification donc de Marie Wattel et d'Alban Cachot, mais pas de Mélanie Hennig. Ça, c'est la surprise du soir sur ce 50 mètres papillon.
2: Merci beaucoup, Julien. C'est vrai que Benoît, en ces temps de canicule, ça fait du bien de parler de piscine un peu, non ? Je sais pas, ça rafraîchit.
14: C'est là que nous, on savoure la mer en Bretagne qui est bien fraîche.
2: Ah, toi, c'est bien,
14: là,
2: toi.
14: D'accord. Il y a un truc, c'est qu'au moins l'eau rafraîchit.
2: Oui, complètement.
14: C'est rafraîchissant, donc ça fait du bien.
2: Voilà, et ça fait du bien d'entendre Julien Richard, c'est toujours rafraîchissant. Camille Borin aussi pour nos directs avec la Ligue de Diamant que l'on suit depuis le début sur RMC. Camille, un petit point avec toi sur notamment le concours de la perche.
16: Je tiens juste à dire que je trouve que vous me narguez un peu avec la piscine, etc. Moi, je suis dans la fournaise de Charletti. Il fait 30 degrés. Je trouve qu'il y a un peu de provocation. Voilà.
2: C'est exprès. C'est RMC, tu le sais.
16: Bon, du côté de la perche, il se passe un super truc parce que Baptiste Thierry, le dernier Français encore en lice, vient de battre son record personnel en passant 5 mètres 93. Il est en tête Bon, alors, je ne vais pas dire que ça va durer longtemps parce qu'Armand Duplantis, à part son saut à 5 mètres 63 pour se mettre en jambe, il n'est pas vraiment encore entré dans le concours. Mais pour l'instant, Baptiste Thierry a fait cette super perf de 5,93 m. Et puis, je dois aussi vous dire qu'Anaïs Bourgoin, vous savez, qui a terminé 3e sur le 800 mètres féminin, eh bien, elle a établi le record de France en 1 minute 55 secondes et 65 centièmes en terminant dernière Audrey Wero et Femke Bol. Et puis, Marie-Julie Bonin, malheureusement, a été éliminée à la perche. Elle n'a pas franchi 4,60 m.
2: Merci beaucoup, Camille. On suivra quand même le concours d'Armand Duplantis parce qu'il a un record à 6 m 31. Oui, peut-être exactement. Que ça sera un nouveau record, Camille. 6 m 32.
16: Avec lui, on ne sait jamais. Hein, vu qu'il le bat toutes les deux semaines, j'ai envie de te dire, rien n'est impossible. Donc pourquoi pas. Hein, en tout cas, il a même dit qu'il se projetait déjà dans sa carrière à 6 m 40. Pas tout de suite, mais il les envisage bien un jour.
2: Bon, parfait, Camille. On te retrouve évidemment tout au long de cette ligue de diamants à Charity et tu nous appelles s'il se passe quelque chose. Avec Benoît Costil, on va prendre des nouvelles de notre équipe de France à 2 jours de ce France-Suède en 16e de finale. Et c'est avec Arthur Perrault qu'on est content d'accueillir. Salut Arthur.
17: Salut messieurs. Bonjour à toutes et à tous.
2: Arthur Perrault qui est à Boston, qui se régale des burgers américains, c'est ce qu'on m'a dit. Tout va bien Arthur ?
17: Bien sûr, oui. Tout va bien sur la route pour New York avec Florent Germain. On est sur une aire d'autoroute au milieu de nulle part.
2: Très bien, voilà, vous voyagez. Vous voyagez grâce à ce mondial et les distances sont assez longues forcément aux États-Unis. Donne-nous des nouvelles fraîches de l'équipe de France parce que je crois qu'il y a eu un entraînement évidemment ces dernières heures avant donc de rejoindre New York. Comment ça se passe pour l'équipe de France? Est-ce que
17: exactement.
2: Tout va bien?
17: Oui, tout va bien. Il y avait un entraînement de programmé, tu le disais, à 11h heure locale, donc 17h heure française. Entraînement à huis clos avant le grand départ pour rejoindre New York. De ce que l'on a pu apercevoir de cette séance, tout le monde était bien présent. À noter, ce sont sans doute les deux points les plus importants, que N'Golo Kanté s'est entraîné à part avec le préparateur physique Cyril Moine. Il a effectué un footing, lui qui était déjà à part lors de l'entraînement d'hier. Donc sa situation sera surveillée avec beaucoup d'attention, même si on nous explique dans le staff de l'équipe de France qu'il n'y a rien d'inquiétant. L'autre point à surveiller, c'est concernant Marcus Thuram, lui qui a participé à la quasi-intégralité de cette séance. Hier, on nous expliquait qu'il avait une petite gêne à un mollet. Il a arrêté sa séance avant les autres. Voilà, il ne semblait pas plus gêné que cela, mais ce sera aussi un état de forme à surveiller de très près à J-2, on le rappelle, de cette rencontre, de ce 16e de finale face à la Suède. Pour le reste, vraiment pas de surprise, entraînement très léger. Didier Deschamps a pris le temps de discuter avec ses cadres, avec quelques exercices de passe, exercices de frappe pour terminer cette séance. Dans une chaleur assez importante ici à Boston. Et les Bleus qui décolleront direction New York à 16h heure locale, donc aux alentours de 22h heure française.
2: Parfait, Arthur. On va parler aussi, bien sûr, de cette équipe. On en parlait avec Flo Germain il y a 2 heures dans l'intégrale Coupe du Monde et j'aimerais avoir l'avis aussi de Benoît sur la composition que doit mettre en place Didier Deschamps. On est d'accord, Arthur, qu'il y a encore 3 incertitudes oui. dans cette composition d'équipe pour Didier Deschamps.
17: Oui, même si plus les heures passent et plus il ne semble y en avoir que 2. Pourquoi ? Parce que des infos qui nous parviennent vraiment en temps réel. Hein. D'abord, la première question se pose sur...
2: On a des difficultés de connexion. Ça, c'est normal. Ce sont les États-Unis. On va attendre de retrouver Arthur Perrault parce que je pense que c'est important ce qu'il nous dit en temps réel, effectivement, sur les incertitudes. Pourquoi, Benoît, je parlais de 3. Là. Ah, tu es de retour, Arthur. Alors, vas-y, on t'écoute. Non, il y a un petit problème de connexion. On va retrouver Arthur. On va essayer de reconnecter Arthur. Benoît, on parlait de 3 incertitudes, et notamment au poste d'arrière gauche, Théo Hernandez, qui a concédé un pénalty, notamment lors du dernier match face à la Norvège, en balance avec Lucas Digne. Doué ou Barcola, les deux ont eu leur chance. Et puis Manu Koné, qui a joué 2 fois titulaire et qui peut, pourquoi pas, se mêler à la lutte. Je ne sais pas si Arthur est toujours là pour nous parler.
17: Je suis là.
2: Vas-y, on t'écoute, Arthur. Oui. C'est bon, c'est parti.
17: Ce que je vous disais pour terminer sur le poste de latéral gauche, se pose la question, de Théo Hernandez ou de Lucas Digne débutera cette... Théo Hernandez, on le rappelle, était fautif sur le pénalty penalty encaissé par l'équipe de France et heureusement arrêté par Mike Maignan lors du dernier match. Lucas Digne, on sait que ça se joue à pas grand chose hein, entre les deux hommes. Lucas Digne pourrait, et c'est pour l'instant la tendance, de nouveau avoir sa chance. Tu parlais au milieu de terrain de Manu Koné. Bon, oui, il a eu un peu plus de temps de jeu là sur la dernière rencontre, mais le binôme Rabiot-Tchouaméni reste vraiment le binôme préféré du staff de l'équipe de France et en particulier du sélectionneur Didier Deschamps. Et devant, oui, se pose la question entre Désiré Doué et Bradley Barcola, de profils totalement différents, même si les deux hommes s'apprécient beaucoup. L'un, Désiré Doué, est beaucoup plus technique, n'hésite pas à multiplier les efforts pour le repli défensif. L'autre colle véritablement à sa ligne gauche et arrive à faire des différences en profondeur avec sa vitesse. La question se pose et cela dépend quasiment à chaque fois du style de jeu de l'adversaire. Est-ce que l'équipe de France aura cette fois-ci besoin davantage de vitesse via un Bradley Barcola? C'est peut-être quelque chose qu'on peut envisager à cette heure-ci.
2: Bon, écoutez, bien sûr qu'on aura d'autres infos d'ici là. C'est encore loin le match. Enfin, pas pour les joueurs, c'est mardi. Mais on a le temps de savoir ce qui va se passer dans la tête de Didier Deschamps. Vos réactions sur le WhatsApp RMC 0612 424 424. Avec toi, Benoît, justement, cette composition d'équipe. Si tu es à la place de Didier Deschamps, tu fais quoi? Est-ce que tu mets par exemple un Lucas Digne? Est-ce que tu gardes la confiance à Théo Hernandez sur le côté gauche?
14: Non, je mets Lucas Digne qui amène plus de sécurité, je trouve, sur l'aspect défensif. Et je trouve que même s'il n'amène pas toutes les garanties défensives aujourd'hui, Théo Hernandez, mais il n'amène pas non plus vraiment offensivement, ce qui sont vraiment ses qualités de base. Donc aujourd'hui, je ferai jouer la concurrence et je miserai sur Lucas Digne, qui est un joueur qui est hyper fiable, qui a toujours fait le taf, qui a toujours été performant avec l'équipe de France. Donc il n'y a pas de souci, j'irai avec Lucas Digne.
2: Ok, et sur ce côté gauche, toujours, hein, ce quatrième homme, avec les trois fantastiques Dembélé, Mbappé, Olise. Est-ce que tu mets un Désiré Doué? Est-ce que tu mets plutôt un Bradley Barcola? Ce qui est intéressant, c'est ce que dit Arthur Perrault. C'est vrai que c'est un choix tactique, là, pour le coup.
14: Ouais, moi, je partirais plus sur Désiré Doué. Et pour amener en cours de match, en fin de match, la vitesse de Barcola. Maintenant, c'est des choix de riche, hein,
2: ouais,
14: qu'on a à faire quand même. Quand vous parlez de Doué ou Barcola,
17: il y a
14: plus d'une équipe qui aimerait avoir des choix à faire de ce genre.
2: C'est vrai que c'est pas du tout le même profil, mais
14: non,
2: voilà, les deux ont montré de bonnes choses. Barcola a été décisif en tant que titulaire, en marquant un but lors du deuxième match face à l'Irak. Et puis, c'était lors du premier match, il a marqué, je crois, Barcola,
14: ouais, le premier.
2: Avec le Sénégal. Ouais, tout à fait.
14: C'est
2: titulaire lors du deuxième.
14: Exactement.
2: Et Désiré Doué, buteur, sur une passe de Barcola. Donc ça, c'est sûr que forcément ils n'arrangent pas les affaires de Didier Deschamps, ou plutôt
14: ils se donnent tous à manger, c'est bien.
2: Exactement, c'est parfait. Et au milieu de terrain, tu fais confiance toujours à Tchouaméni, Rabiot, Manu Koné, même s'il a été très bon lors des deux derniers matchs.
14: Pour moi, Rabiot, c'est le joueur expérimenté qui est un peu le taulier au milieu de terrain. Et après, il y a Aurélien Tchouaméni qui est quand même vice-capitaine, hein. On l'a vu à la sortie de Kylian Mbappé, c'est Aurélien qui prend le brassard. Donc bon, il a cet avantage-là. Je pense qu'il a un petit temps d'avance sur Manu Koné, mais Manu Koné est vraiment hyper intéressant. Il a fait de très belles choses. C'est un super joueur.
2: Arthur, c'est vrai que maintenant, c'est ce qu'a dit Didier Deschamps à ses troupes. Hein. Flo nous en parlait, mais c'est une nouvelle compétition qui commence. Et c'est ce genre de match que Didier Deschamps appréhende parfaitement en règle générale. Rassure-nous, il n'y a pas une chance pour que Didier Deschamps revienne à un système moins offensif. On est d'accord?
17: Non, c'est pas la tendance. Non, c'est clairement pas la tendance. Et j'ai envie de vous dire, pourquoi avoir fait tout ça pour finalement changer face au poteau rose et revenir au 4-3-3? On voit très bien que, et Guy Stéphane l'a aussi ressenti, hein, lors du dernier match face à la Norvège, que ces quatre joueurs à vocation offensive, ces quatre attaquants, ça commence à rentrer dans l'ordre. Il commence à y avoir des automatismes, des repères. Ça va très très vite. Et c'est véritablement ce qu'espérait le staff des Bleus. Que ce système voulu et travaillé déjà depuis plusieurs mois arrive à maturation pour le moment crucial de cette compétition, c'est-à-dire la phase d'élimination directe. Après, pour rebondir sur ce que tu disais, François, là, ils ont tous fait la bascule. Et l'exemple, le premier exemple, oui, c'est en effet le discours de Didier Deschamps que l'on a pu entendre dans la vidéo publiée par la Fédération Française de Football. Mais l'autre élément, et qui est encore plus flagrant, c'est Ousmane Dembélé en conférence de presse en zone mixte juste après le dernier match, où visage fermé, tête baissée, maillot sur les épaules, comme s'il ne voulait absolument pas répondre aux médias, à répéter 5 fois la même phrase. Voilà, maintenant, c'est maintenant que ça commence. Il faut être très concentré sur nous-mêmes et voir comment ça se passe. Ils sont tous dans cet état d'esprit-là. Ils sont tous en mission et ont tous conscience que, comme tu le disais aussi, c'est une nouvelle compétition qui commence. Mmh. Et au quotidien, tout va être différent. À commencer par la séance d'entraînement d'aujourd'hui. Elle était à huis clos. D'habitude, les entraînements à huis clos, c'est là où il y a une mise en place de fait. Aujourd'hui, il n'y a pas eu de mise en place. Donc, tout va se décider demain, véritablement en veille de match, à l'abri des regards. Et c'est là que tous ces derniers détails seront travaillés par Didier Deschamps.
2: Ouais, donc là, on est tranquille, on est serein. Benoît, c'est vrai qu'on voit la France grande favorite de cette confrontation face à la Suède. Mais on a l'impression qu'ils sont à l'abri d'arriver un peu en dilettante. Hein.
14: Ouais, non, mais serein, oui, parce que l'équipe de France a montré des choses qui font qu'on peut être serein, mais prudence aussi. Et ça sera le discours aussi du sélectionneur, de Didier Deschamps, qui ne va pas s'emballer, qui maîtrise tout ça à la perfection. Donc du coup, il y aura beaucoup de prudence, beaucoup d'humilité. Et puis ben voilà, aujourd'hui, ça a beau être la Suède. Ouais, au départ, on est favori, effectivement, il faut le dire, il faut l'assumer, c'est comme ça. Mais par contre, il peut tout se passer sur un match. Et maintenant, c'est des matchs au couteau. Et à la fin du match, il n'en restera plus qu'une équipe qui sera encore dans cette Coupe du Monde. Et il n'y a plus de possibilité de rattrapage comme dans les phases de groupe. Donc, c'est une toute autre compétition qui commence dès ce soir avec le match Afrique du Sud-Canada et mardi pour la France.
2: Alors, justement, Benoît, puisque tu es là, je vais en profiter quand même pour parler de Mike Maignan. Parce que si on est serein aussi, c'est qu'on a retrouvé le grand Mike lors du match face à la Norvège. Il y a cet arrêt sur pénalty qui est vraiment une de ses spécialités. Donc si la France doit jouer des séances de tir au but, ben voilà, on a quand même une arme fatale dans les buts. T'avais compris toi les critiques autour de lui, tu savais qu'il allait rebondir comme ça?
14: Oh, c'est quelqu'un qui est très solide, qui est très fort dans la tête, qui a une gestion des émotions qui est au-dessus de la moyenne. Je suis pas inquiet pour lui. Après, le poste, on le connaît. Il y a des matchs, des fois, où faut accepter d'être moins performant, de faire une petite erreur, comme il a pu l'avoir, ça a pu être le cas sur le but du Sénégal, où il anticipe un peu trop. Et voilà, je pense que même lui, il en est conscient, mais c'est des choses qui arrivent. Il a répondu de la meilleure des manières et il était très bon sur le dernier match contre les Norvégiens. Et de toute manière, quoi qu'il arrive, si on veut faire un parcours, on aura besoin d'un grand gardien et d'un Mike Maignan. Et comme l'équipe de France, quand elle a toujours fait un parcours en Coupe du Monde, elle a toujours eu un grand Hugo Lloris, et ben là, l'équipe de France aura besoin d'un grand Mike Maignan, et j'en doute pas, il sera au rendez-vous.
2: Et ces joueurs, comme le disait Arthur là, il y a quelques instants, qui sont en mission et qui, quand on les critique un peu, se sentent un peu piqués au vif et réagissent. Ça a été le cas d'Ousmane Dembélé. Ça aussi, c'est souvent, toi qui as connu ces vestiaires, c'est une forme de technique aussi pour réussir des grandes performances, de se dire, voilà, on est là aussi pour, parfois, on se sent critiqué pour répondre.
14: Oui, après, ça c'est sûr comme qu'on ça, a un tous... Peu oui, ça peut, mais maintenant, je serais surpris qu'ils calculent vraiment ou pas. Je pense qu'ils sont vraiment dans leur bulle et que les infos qui leur reviennent sont vraiment très limitées. Et je pense honnêtement qu'un Ousmane Dembélé, pour ne citer que lui, il est bien plus fort que tout ça. Il est au-dessus de tout ça, il a l'habitude, il a grandi avec ça. Et puis voilà, il sait qu'il va répondre sur le terrain. Il a répondu sur le terrain sur les deux derniers matchs et c'était la meilleure des réponses qu'il pouvait avoir. Mais ceci dit, force est de constater qu'on attendait aussi mieux de Ousmane Dembélé avec l'équipe de France. Et ça, c'est une vérité aussi.
2: Bon, écoute, on va suivre cette équipe de France pas à pas. Donc tu l'as dit, Arthur, le programme maintenant, ce qui est bien, c'est qu'ils sont premiers. Oui. Donc ils ont moins de voyages à faire, ça c'est ce qu'ils voulaient aussi. Mais ils sont quand même obligés d'aller en veille de match sur le lieu du match. Hein.
17: Exactement, même en avant-veille, hein, puisque donc ils vont décoller ici en fin de journée, 16h heure locale, 22h heure française. Il y a environ une petite heure d'avion, entre une heure et demie, entre Boston et New York. Les Bleus qui s'installeront, comme lors de leur premier match dans cette compétition, dans leur hôtel, dans le New Jersey, vraiment au calme, à l'abri des regards, une nouvelle fois, pas très loin de ce stade que l'on connaît bien maintenant, désormais dans le New Jersey. Et la journée de demain sera très importante. importante puisqu'il y aura donc la conférence de presse du sélectionneur Didier Deschamps de retour en conférence de presse de veille de match puisqu'on le rappelle, il s'était absenté pour des raisons familiales lors de la dernière rencontre. Il avait été suppléé par son fidèle adjoint Guy Stéphane. Il sera accompagné d'un joueur, on n'a pas encore l'identité, mais il se pourrait que ce soit le capitaine Kylian Mbappé. Et autre moment très important, du coup on en parlait déjà, mais dernière séance, entraînement de veille de match à huis clos qui se déroulera dans la banlieue de ce stade dans le New Jersey. Et c'est là qu'on aura les dernières indications sur les choix à venir du sélectionneur.
2: Bon, je vais vous laisser tranquille parce que chez vous c'est l'heure de déjeuner ou c'est peut-être déjà terminé, Arthur.
17: On vient de commander.
2: Ouais, très bien. Et on mange quoi là aujourd'hui?
15: Burger, comme d'hab. Alors.
17: Non, pourquoi comme d'hab?
15: Je sais pas.
17: J'ai pris des sticks de cheese.
2: Ouais.
17: Des pistaches, du thé glacé.
2: Très bien.
17: Et Florent Germain va me faire un sandwich avec du jambon.
2: Ah, c'est Florent Germain qui fait les sandwichs. Ah, c'est Flo Germain qui fait les sandwichs, d'accord.
17: Parce que sinon, il sait très bien qu'on allait terminer avec un burger et que ça allait être très dangereux.
2: Bon, écoute, c'est super. Voilà, on a le repas comme ça, Benoît, aux États-Unis de reporter. C'est aussi ça, la vie de reporter. Il faut trouver des temps pour se nourrir.
15: C'est pas facile de bien s'alimenter. C'est pas simple.
2: Qu'est-ce que c'est difficile. Allez.
15: C'est ça, exactement.
2: On vous laisse. Merci beaucoup, Arthur, avec bien sûr Fabrice Hawkins, Valentin Jamin, Flo Germain pour suivre le destin de cette équipe de France. Jean-Louis Tour, bien sûr, qui va commenter la rencontre entre la France et la Suède. Ça sera mardi, donc à 23h, heure française, pour ce 16e de finale très, très attendu. Tiens, je te donne le programme d'ailleurs de ces 16e de finale, Benoît, donc qui commence ce soir. On en parlera, Afrique du Sud-Canada, dans quelques instants. Vous restez avec nous, on va en parler avec Xavier Grimaud, qui lui est à Los Angeles. Demain, on en a parlé, Brésil-Japon, 19h. Il y aura Allemagne-Paraguay à 22h30, Pays-Bas-Maroc à 3h du matin, dans la nuit de lundi à mardi. De belles affiches aussi qui se poursuivent le mardi avec à 19h Côte d'Ivoire-Norvège, le France-Suède donc et Mexique-Équateur dans la nuit à 3h du matin. Angleterre-République démocratique du Congo, ça c'est pour mercredi 18h. Belgique-Sénégal ensuite et USA-Bosnie, Espagne-Autriche, Portugal-Croatie, Suisse-Algérie à 5h du matin dans la nuit de vendredi à samedi et puis de jeudi à vendredi, pardon. Et puis Égypte-Australie, Argentine, Cap-Vert, Colombie-Ghana. Voilà, ça fait beaucoup de matchs, mais il y a de belles affiches. Je ne sais pas ce que tu en penses. Tu as déjà coché des matchs, toi, Benoît?
15: Belgique-Sénégal, que j'ai coché. Et puis, il y a le Pays-Bas-Maroc, évidemment, qui va être hyper intéressant.
2: Parfait.
15: Les deux affiches.
2: On va en suivre. On va suivre toutes ces affiches, bien sûr. RMC en direct, en intégralité, sur la radio digitale Coupe du Monde. Vous restez avec nous dans un instant. On repart à Charletti pour la suite de la Ligue de Diamants. Et puis on va à Los Angeles pour présenter ce match ce soir entre l'Afrique du Sud et le Canada. 16e de finale de Coupe du Monde. À tout de suite sur RMC.
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2: Il est 19h27, merci d'écouter RMC. Je vous rappelle qu'à partir de 20h, After Live en direct de New York pour suivre le premier 16e de finale de cette Coupe du Monde, Afrique du Sud, Canada. On va en parler dans quelques instants. Je vous rappelle aussi qu'on rejoindra nos lives avec notamment Charletti et l'athlétisme français et l'athlétisme mondial avec toutes les stars qui sont présentes du côté de Charletti pour la Ligue de Diamants. On est avec Benoît Costil. On vient de parler de l'équipe de France. Des nouvelles d'ailleurs à retrouver sur rmcsport.fr de notre équipe de France jour après jour avant le match face à la Suède. Benoît, tiens, on parle des 16e de finale, ça fait encore beaucoup de matchs. Qu'est-ce que t'en penses, toi, de cette nouvelle formule avec ces 48 équipes et donc ces 16e de finale? Est-ce que tu trouves ça bien qu'on ait justement la possibilité de voir des matchs couperets supplémentaires?
14: Alors, très honnêtement, je trouve ça long.
2: C'est pas
14: long,
2: le seul.
14: Et il y a beaucoup de matchs qui sont assez ennuyeux.
2: Ouais.
14: Et ça fait pas mal de matchs moyens. Donc là, je suis très content qu'on arrive sur les matchs où vraiment avoir des oppositions intéressantes avec vraiment un niveau hyper relevé. Parce qu'on peut pas dire qu'on se soit régalé sur l'ensemble des matchs. Et voilà. Donc pour moi, c'est un peu beaucoup. Il y a un peu beaucoup de matchs. Et c'est ce qui me dérange le plus, on va dire.
2: Bon, en tout cas, avant de retrouver Xavier Grimaud pour parler d'Afrique du Sud, Canada, on va retrouver Camille Borin en direct de Charletti. Camille, tu suis depuis le début cette Ligue de Diamants avec énormément de stars et tu es à côté avec toi, tu as avec toi une des légendes de l'athlétisme français, Jean Galfione. Camille.
29: Oui, je suis avec Jean Galfione. Bonjour Jean.
30: Bonjour Camille.
29: Avec François Pinet. Alors Jean, vous êtes champion olympique du saut à la perche en 1987. Là on a. Alors attendez, Jean veut me dire quelque chose.
30: Non, j'ai pas votre retour.
29: Alors Jean n'entend pas l'antenne. Ah, vous m'entendez?
30: Ouais, c'est bon, d'accord. Oui, pardon.
29: Bon, on va se parler comme ça. Alors c'est un petit peu aléatoire niveau technique parce qu'on est en plein stade de Charletti.
2: Pas de problème.
29: On ne peut pas tout gérer. Mais Jean, je disais que vous êtes champion olympique de la perche en 1987. Qu'est-ce que vous pensez déjà là du concours qui se joue actuellement sous nos yeux?
30: Le concours, le meeting est magnifique. Il y a plein d'épreuves. On a des meilleures perfs mondiales de l'année. Il y a le feu dans ce stade de Charletti. Il fait bon encore, mais les températures baissent, donc c'est tout à fait agréable. Il y a à la perche, on est à plus de 6 mètres avec un Français, Baptiste Thierry, qui est toujours en cours, qui est deuxième du concours pour l'instant. Et il y a plein de Français qui font des très très belles choses. Donc c'est une super après-midi, soirée.
29: Et puis Armand Duplantis, alors on l'a vu pour la première fois perdre il y a quelques jours juste avant son mariage. Là, est-ce que vous pensez qu'il va venir avec un lambda, un revanchard?
30: Voilà, là il est en tête du concours avec 6-0-3. Baptiste derrière, il bat son record personnel avec 5-93. Ça va être un peut-être compliqué d'aller le chercher, surtout qu'il est passé au premier essai, hein, Armand. Donc non, Duplantis, il va gagner aujourd'hui. À combien va s'arrêter, c'est surtout ça la question. Il est humain, hein, ça montre que même sauter plus de 6 mètres pour Duplantis, ça reste compliqué. Il est obligé de se concentrer, d'être à 100% de sa forme, même s'il a une marche sur les autres, ça reste quand même compliqué de sauter à plus de 6 mètres, même quand on est le meilleur du monde.
29: Et alors, il y a un autre perchiste là aujourd'hui qui fait ses débuts, j'ai envie de dire, dans le grand monde. Un perchiste français, c'est Zakaria Dia, 5m82 à 18 ans. Seul Armand Duplantis a fait mieux. Quel regard vous portez sur lui?
30: Zakaria est tout jeune et il nous a surpris parce qu'il est encore seulement junior première année. Il est déjà à 5'82, donc ça montre à quel point il a du talent. En effet, il y a très peu de perchistes au monde qui en junior ont fait plus de 5,80. Moi, j'avais fait 5,60 pour la petite histoire. Donc, c'est un des grands talents de la perche de demain en France. Et il a prouvé aujourd'hui, première Diamond League, il a 5,63. Il est parmi les meilleurs. Donc, très content de faire sa découverte, au moins d'avoir vu son comportement sur un très gros meeting comme aujourd'hui.
29: Alors, on est avec Jean Galfion. Puis, Jean, on l'a vu aussi, Zakaria Dia. Moi, je l'ai vu hier en conférence de presse. Il parle très naturellement. En fait, c'est juste un lycéen qui a passé son bac il y a quelques jours et qui là se retrouve face à Duplantis, face à des perchistes qu'il voyait à la télé. Ça doit être incroyable comme sensation.
30: Mais il n'est pas impressionné. Il n'est pas impressionné. Il est avec les meilleurs du monde. Il est à sa place. Et en effet, il n'oublie pas qu'il est lycéen, qu'il a 18 ans à peine et qu'il a encore toute sa carrière devant. Il a la tête sur les épaules et l'insouciance de son âge.
29: Et puis, donc on est avec Jean Galfion. Jean, vous avez été nommé en septembre de l'année dernière, je crois, juste après les mondiaux de Tokyo. Vous avez été nommé directeur de la performance de la Fédération française d'athlétisme, manager pour les JO de 2028. Ça veut dire quoi concrètement? Quel va être votre rôle pour cette Olympiade?
30: Oui, exactement. Mon rôle, c'est, je suis manager du programme olympique 2028. Donc, j'ai plus de deux ans pour bonifier les talents qu'on a en France, c'est-à-dire que les athlètes sont capables de faire des médailles. Aujourd'hui, on les connaît. Est-ce qu'ils vont y arriver? Donc, moi, mon rôle, c'est de mettre leur entraîneur, les athlètes et tout leur entourage dans les meilleures conditions pour favoriser la dernière ligne droite et passer cette dernière marche qui leur permettra de figurer parmi les tout premiers, tout meilleurs au monde. Donc, c'est très fin, c'est subtil, c'est beaucoup de relations humaines précises et beaucoup d'écoute, beaucoup d'accompagnement pour pas être à côté de la plaque et leur proposer des choses que les athlètes n'ont pas besoin. Et après, être force de proposition quand on estime que c'est nécessaire, mais surtout être leur faire avant tout confiance et les emmener comme on peut, plus loin possible.
29: Alors Jean Galfion, directeur de la performance de la Fédération française d'athlétisme. Alors Jean, on entend souvent, alors Jean qui est aussi absorbé par le meeting qui se joue sous nos yeux, c'est bien normal. On entend souvent dire que voilà, les Français en athlétisme, c'est pas terrible. On a eu seulement Sirena Samba-Mayela aux Jeux Olympiques qui nous a ramené une belle médaille d'argent, Jimmy Gressy au championnat du monde avec ses deux médailles. Comment est-ce que vous aspirez à changer ça, à remettre un peu l'athlétisme en haut du sport français?
30: Je suis persuadé qu'on a des grands talents en France. Je suis persuadé qu'il leur manque pas grand chose, mais pour se voir en haut, il faut déjà se voir en haut de l'affiche pour y arriver. Donc c'est avant tout un comportement psychologique de dire à chaque entraînement on s'entraîne pour être le meilleur au monde et d'y aller pour. Et du coup, il faut mettre en confiance pour que ces athlètes et les entraîneurs aient cette capacité à se projeter. Et derrière, on voit des athlètes qui ont compris, qui prennent le pas, comme par exemple Agathe Dumeau qui va faire troisième de la course, où il y a les meilleurs au monde.
29: Exactement.
30: Et peut-être avec un record de France à la clé, certainement. Donc, vous voyez, il y a des athlètes qui sont vraiment qui passent le cap, qui sont aujourd'hui se considèrent parmi les meilleurs au monde et ont plus de complexe à y être. C'est le premier pas, c'est la première étape pour accéder aux plus hautes marches. Et ensuite, bien sûr, il y a un niveau mondial qui est extrêmement important. En athlétisme, l'athlétisme progresse dans tous les pays du monde, donc pour aller décrocher des médailles, c'est très compliqué. Mais c'est à nous de relever le défi et être plus relever ce challenge, être encore plus efficace et plus précis.
29: Merci beaucoup Jean Galfion. Donc, je le rappelle, champion olympique du saut à la perche en 1996 et directeur de la performance de la Fédération française d'athlétisme, manager pour les JO de 2028. Merci d'avoir été avec nous sur RMC, Jean Galfion.
2: Merci beaucoup Camille, effectivement une légende de l'athlé. Moi je m'en souviens, 96, Atlanta. champion olympique, Benoît Costil, je ne sais pas si tu t'en souviens, mais voilà.
14: Ah, exceptionnel. J'ai un père qui est fan d'athlétisme, donc j'avais droit à tous les meetings, toutes les compétitions, j'ai connu tout ça.
2: Benoît, avec toi, on va continuer de parler de cette Coupe du Monde. Tiens, une petite information qui vient de tomber concernant une des équipes éliminées, la Corée du Sud. Eh bien, le sélectionneur démissionne après l'élimination au premier tour de son équipe. On va parler des équipes qui sont toujours là avec ce soir Afrique du Sud Canada 21h et c'est Xavier Grimaud qui va commenter cette rencontre pour RMC en direct de Los Angeles. Salut Xavier.
6: Salut François, salut Benoît.
14: Salut Xavier.
2: Il est 10h35 chez toi, hein. Ça fait bizarre, je sais. C'est ça Xavier, hein. Ah, on a perdu Xavier, bah parce que voilà, on a quelques petits problèmes de connexion avec les États-Unis. Faut dire que c'est loin quand même,
14: c'est
2: Los Angeles.
14: C'est pas la porte d'à côté quand même.
2: Ah la vache. Bon, en tout cas, Afrique du Sud Canada, c'est à 21h. On va essayer de reconnecter Xavier. C'est dans un peu plus d'une heure. On suivra ça en direct sur RMC en intégralité sur la radio digitale de RMC. La deuxième place du Canada les oblige à jouer à Los Angeles au lieu de Vancouver. Je sais pas si t'es allé, Benoît, au Canada, mais on a l'impression que ça prend un peu là quand même le soccer, comme ils disent là-bas.
14: Ouais, non, j'y suis jamais allé, mais en tout cas, ils ont une équipe qui progresse bien et qui évolue bien, avec aussi des joueurs un peu entre guillemets vitrines qui évoluent dans des grands clubs européens. Et forcément, que ça doit être une locomotive pour les jeunes Canadiens. Ça doit leur donner envie aussi de développer le soccer.
2: Ben justement, Xavier, t'as pu croiser peut-être des supporters.
6: Je suis là. Bonjour, messieurs.
2: Est-ce que, bah oui, c'est loin, Los Angeles. En même temps, toi, tu fais pas comme les autres. Toi, t'es à l'autre bout là de la planète pour nous parler de ce Canada, Afrique du Sud. Ouais, t'es décalé complètement. Tu viens de finir ton pancake là. Est-ce que tu peux nous parler de ce foot canadien? Et donc, je le disais avec Benoît. Bah forcément là c'est une petite déception, ils auraient dû jouer à Vancouver s'ils avaient terminé premier, ouais. Là ils sont obligés de jouer sur le territoire américain, mais est-ce qu'ils vont être soutenus?
6: Oui, alors c'est une vraie déception évidemment, parce que c'est un peu étrange quand on organise un mondial de pas jouer son mondial dans son pays. Après ils savaient qu'il y avait un risque, alors ils savaient quoi faire pour jouer le plus longtemps possible au Canada. Il fallait finir premier du groupe. Bon, ils ont perdu la finale du groupe face à la Suisse, donc ils sont obligés de s'exiler. Le Canada, c'est terminé. Donc oui, il y a une déception, surtout que peut-être que vous en parliez, mais j'entendais pas, l'ambiance est vraiment montée au Canada avec cette Coupe du Monde. Le dernier match face à la Suisse à Vancouver, il y avait vraiment eu une excellente ambiance avec un grand défilé dans les rues de Vancouver pour aller au stade. Donc on sent que ça prend, voilà, pour discuter avec les médias canadiens, ils disaient que dans toutes les manchettes, comme ils disent, voilà, on parle que de la Coupe du Monde, le hockey c'est terminé, la saison de hockey c'est terminé, donc maintenant c'est le soccer, et c'est en train vraiment de prendre, il y a un vrai engouement, et là ils ont la possibilité d'aller plus loin. Ben, voilà, ce sera Los Angeles, et justement, est-ce qu'ils seront soutenus? Alors, pour avoir fait déjà plusieurs matchs dans cette Coupe du Monde, honnêtement, autour du stade, c'est la première fois que je vois un public aussi disséminé en fonction des nations. J'ai vu évidemment des Canadiens, mais j'ai vu aussi beaucoup de Mexicains, j'ai vu des Colombiens, des Argentins, des Brésiliens, bref, il y a des maillots de l'équipe de France aussi. On sent que ça va être un public vraiment très avec les... très disparate, et je sais pas s'il y aura 20-30% de supporters canadiens, honnêtement, et il y a évidemment des supporters de l'Afrique du Sud, mais il y aura pas de marée rouge a priori. Là pour l'instant le stade se remplit tout doucement ici, donc on verra si les Canadiens ont fait le déplacement en masse.
2: Ah oui, surtout pour suivre cette équipe du Canada qui pourrait, en tout cas qui semble être la favorite pour aller en huitième de finale face à l'Afrique du Sud, avec en plus un retour important, hein, Xavier.
6: Exactement. Alors, oui, on les place favoris parce que c'est leur mondial. Effectivement, on se dit qu'ils doivent être portés par quelque chose en plus. Malgré tout, si on regarde vraiment les forces des deux équipes, peut-être que c'est plus équilibré. On rappelle que le Canada, pour la première fois de son histoire, est sorti des poules dans une Coupe du Monde. C'est la même chose pour l'Afrique du Sud. Et puis, il y a un retour, tu le disais, un retour important. Alors, c'est simple, la conférence de presse, elle a tourné quasiment à 80% sur lui. C'est sur le retour d'Alphonso Davies, le latéral du Bayern Munich, parce que c'est la star du foot au Canada. C'est la tête d'affiche du foot au Canada. Il est connu vraiment au pays, même au-delà du foot et du soccer. Et il est de retour. Il n'a pas encore joué dans cette Coupe du Monde. Il est dans le groupe. Alors, est-ce qu'il sera titulaire? On n'a pas encore les compos. Le sélectionneur Jesse March a laissé planer un petit peu le doute. Mais vous allez l'entendre. Ça change tout pour les Canadiens à entendre son sélectionneur. C'est pas n'importe qui revient dans l'équipe. On peut écouter Jesse March.
9: C'est un grand facteur X pour nous car c'est un tel talent. Il amène une telle dynamique à l'équipe qu'il la rend meilleure. Mais plus que tout, l'effet qu'il a sur l'équipe en étant sur le terrain change tout. La confiance que l'équipe a en lui, la confiance qu'il a en lui, je pense que ça peut changer le potentiel de notre équipe et même nos ambitions, ce qu'on peut faire dans ce tournoi.
6: Ah, c'est pas rien, ce sont des sacrés éloges, Benoît. Alors on parle d'un retour de Mbappé, d'un retour de Messi quasi, hein, à entendre Jesse March. Est-ce que tu comprends ça de par le... C'est le meilleur joueur de l'histoire du foot canadien, voilà ce qu'on dit au pays.
14: Je le comprends totalement, le coach. Et puis il a envie de mettre son joueur dans la meilleure disposition, de lui faire le plein de confiance pour le retour de ce soir, qui joue, même qui rentre en... Je pense qu'il ne sera pas titulaire. Je pense qu'il rentre
6: en jeu. Il
14: n'est
6: pas titulaire. Voilà,
14: ce sera un risque trop important de le faire débuter maintenant. Et puis autant qu'il se prépare pour un éventuel 8e. Mais en tout cas, c'est les propos du sélectionneur sont légitimes. Et effectivement, que ce soit pour le Canada ou même pour plein d'autres sélections, ce serait un top joueur, Alphonso Davies. Pas que pour le Canada. Ouais.
6: Alors, Davies qui a une petite histoire en plus. Alors, le foot aime bien les clins d'œil. Il s'était blessé au ligament croisé ici même sur la pelouse du SoFi Stadium de Los Angeles. C'était il y a 15 mois lors du match pour la 3e place de la Gold Cup. Il s'était blessé au bout d'un quart d'heure de jeu. Les Canadiens avaient fini 3e de cette compétition. Il est revenu en décembre avec son club du Bayern. Il a enchaîné les petits pépins physiques derrière. Et il compte que 23 matchs cette saison et 7 titularisations avec le club allemand. Donc effectivement, il manque un petit peu de rythme.
2: Parlons quand même de cette équipe sud-africaine qui a eu du mal dans son premier tour, avec notamment aussi la défaite face au Mexique, des cartons rouges. Enfin, on se souvient de ce match galère pour les Sud-Africains. Finalement, ils se sont qualifiés pour les 16e de finale et ils sont plutôt ambitieux, hein, c'est ça?
6: Oui, totalement. Hugo Bros, donc le sélectionneur belge de cette équipe sud-africaine, disait tout simplement contre le Mexique, on n'était pas prêt. Voilà, on a pris la Coupe du Monde comme ça en pleine tête, on n'était pas prêt et ça nous a réveillé. Et derrière, effectivement, il y a ce match nul et puis il y a cette victoire 1-0. Alors c'est effectivement score étriqué, mais victoire 1-0 face à la Corée du Sud qu'on attendait ici pour le 16e de finale. Bien non, ce sont les Sud-Africains qui se sont qualifiés. Et Hugo Bros se disait très très fier de l'équipe, une équipe où il n'y a pas de stars, il n'y a que 5 joueurs qui jouent en Europe, beaucoup de joueurs qui jouent au pays qu'on ne connaît pas évidemment très bien, mais clairement il le disait, lui comme le joueur qui était en conférence de presse, nous venons pour nous qualifier, pour aller chercher un 8e qui serait extraordinaire et un petit miracle pour le pays. Et il croit vraiment totalement en leur chance, les Bafana Bafana, et je pense qu'ils peuvent y croire. Ils ont un bloc défensif qui est très solide et ils peuvent vraiment poser des soucis au Canada. Je ne sais pas ce que Benoît t'en penses, mais moi je vois un match quand même assez ouvert,
14: assez équilibré. Je vois un match équilibré, voilà. Mais quoi qu'il arrive, ils ont déjà fait quand même un match contre la République tchèque. Derrière, ils battent la Corée du Sud. C'est pas rien, l'Afrique du Sud. C'est pas rien. Et ça va être une grosse partie, une partie plus disputée qu'on ne le pense peut-être pour les Canadiens.
6: Ouais. Les Sud-Africains qui sont arrivés au stade en dansant, ça s'appelle le Guicho. On nous expliquait hier en conférence de presse.
2: C'est
6: vraiment impressionnant. Ils descendent du bus et c'est une danse qui est très très lente. On tape dans les mains et ils mettent, 3, 4, 5 minutes à rejoindre leur vestiaire. Un peu comme une transe. Et voilà, ils nous disaient que ça donnait de la motivation, ça donnait de l'harmonie au groupe. Voilà comment ils vivent cette Coupe du Monde. Ils sont en mission, vraiment, les Sud-Africains. Et je pense qu'ils ne vont pas passer à côté de leur match. En tout cas, ils ont l'air vraiment très très motivés.
2: Canada, Afrique du Sud à 21h. Il y a autre chose qui est impressionnant d'ailleurs, Xavier, puisque tu parles de choses impressionnantes, c'est raconte-nous un peu, on aime bien ça avec nos reporters, l'expérience américaine de nos reporters dans certaines villes et notamment à Los Angeles. Tu as pu voir le match de l'équipe de France, c'est bien ça, face à la Norvège, dans un bar qui permet une immersion totale, hein. c'est incroyable.
6: C'est,
2: hein.
6: C'est extraordinaire. Je cherchais un endroit pour regarder le France-Norvège. Et à Los Angeles, il y a ce sports bar dernière génération. Ça s'appelle le COSOM. C'est tout à côté du SoFi Stadium, d'ailleurs. C'est tout, tout proche. Et c'est simple. On a devant nous, quand on débarque, un dôme. Il faut imaginer un écran de 30 mètres de large, 26 mètres de haut. L'écran se poursuit au-dessus de notre tête. Et les caméras sont positionnées dans le stade où est diffusé le match, qui fait qu'on a l'impression littéralement, mais vraiment l'impression littéralement, d'être dans le stade. Alors c'est simple, hein, j'ai évidemment envoyé les photos à mes proches, forcément, et on me disait, mais t'es censé suivre l'équipe de France, t'es au match. Je dis non, je suis pas du tout au match, c'est un écran, et c'est vraiment impressionnant. On est en immersion totale, il y a des caméras derrière les buts, au poteau de corner. Donc par exemple, allez voir les images, hein, sur rmcsport.fr, quand Mac Maignan arrête le pénalty, on est derrière le but de Maignan et on a les joueurs de l'équipe de France, on peut presque leur taper dans les mains.
2: C'est fou.
6: C'est fou, c'est vraiment fou. Ça peut changer le suivi des rencontres, hein, et même pas que de foot, hein. Il y a du basket, il y a du football américain, il y a du baseball qui est diffusé.
2: Ah, t'imagines, à l'époque, c'est, on aurait pu être dans les buts avec Benoît Costil pour voir ses arrêts.
10: Ça aurait pas été je l'aurais accepté, hein, c'est pu m'aider.
2: Je sais pas si ça aide beaucoup, mais en tout cas, c'est très très impressionnant. Et alors, merci à toi, Xavier.
6: Il y en a un petit peu aux États-Unis. Pour l'instant, c'est qu'aux États-Unis, ils essayent de l'exporter. Il y en a à Dallas notamment. Par contre, on parle évidemment d'un divertissement à l'américaine et les places sont extrêmement chères. C'est hors de prix. Il y avait des Français qui étaient là quand je regardais le match. Ils avaient payé entre $200 et $300 pour être très très bien placés. Et pour le match du Mexique, par exemple, la place la moins chère est à $518.
2: Ah ouais,
6: imaginez.
2: Oh là là.
6: Et c'est plein.
2: Mais toi,
6: c'est plein.
2: Mais toi, t'as vu ça gratos. C'est ça qui est fou.
6: T'as payé
2: évidemment. Un autre frais. Ah, mais c'est fou. Oh là là.
6: Non, je suis rentré gratuit. Pas trop, c'est l'avantage du métier.
2: Merci Xavier. Merci beaucoup. Et bon match. On se retrouve évidemment dès 20h avec toute l'équipe de l'After Coupe du Monde pour suivre ce Canada, Afrique du Sud. Un détour par Charletti avec le concours de la perche qui se poursuit. Camille Borin.
29: Qui se poursuit avec un seul homme, hein, Armand Duplantis, ça y est, il est tout seul. Il vient dépasser facilement 6m13 après avoir fait l'impasse à 6m08 et il va tenter, c'est officiel, le record du monde, 6m32. Ah. C'est sa prochaine barre à effacer, alors ce sera peut-être dans quelques minutes,
2: il va le faire.
29: Donc je vous appelle tout de suite.
2: Ah bah oui, évidemment.
29: Je voulais vous dire que déjà Baptiste Thierry, le Français, a pris la deuxième place du concours avec son 5m93, ce qui est très bien parce que quand on est deuxième à la perche, quand il y a du plan dans le concours, je vais pas dire que c'est comme si on était premier, mais c'est quand même une très belle perte.
2: C'est pas mal.
29: Et puis, c'est pas mal. Et puis Agathe Guillemot qui a terminé troisième du 1500 mètres, elle a battu le record de France en 3 minutes 56 secondes et 24 centièmes. C'est la Britannique Georgia Hunter-Bell qui s'est imposée. Je vous rappelle pour Duplantis parce que je le rappelle, ça y est, il va tenter le record du monde 6m32 ici à Paris.
2: Magnifique, on va suivre ça en direct bien sûr. 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
2: 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On revient dans un instant sur RMC avec le journal de Mondial, la suite des informations du Mondial et puis la suite de ce meeting, cette ligue de diamants à Charletti où on va suivre la tentative de record du monde d'Armand Duplantis dans quelques instants. À tout de suite sur RMC.
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2: Direction Charletti tout de suite pour la tentative de record du monde. Mondo du Plantis, Camille Bora.
16: C'est raté pour la première tentative, c'est bien raté. Hein. Franchement, c'est les pieds qui ont buté. Il est un peu dégoûté, la Mondo du Plantis. Il s'en veut un petit peu, mais bon, il va retenter, c'est pas grave. Mais voilà, il est un peu dégoûté. Première tentative à 6m32, record du monde, raté pour le recordman du monde du saut à la perche, Mondo du Plantis.
2: Ah, il passe de 6m13 à 6m32, c'est pas facile, hein, même pour Mondo du Plantis.
16: Bon. On a tendance à l'oublier, mais il reste un peu humain, c'est vrai. Nous, on le voit comme un monstre.
2: Un extraterrestre.
16: Passe, extraterrestre. Mais des fois, il nous prouve qu'il est humain. Ça nous fait du bien de nous le rappeler aussi.
2: Bon, il lui reste encore des tentatives. On suivra ça avec toi, bien sûr.
16: Et juste, François, il y a le 5000 hein, en cours avec Jimmy Gressier qui est bien positionné dans le peloton. Le 5000 reste à peu près 6 minutes. Donc, je reviendrai vous voir. Mais le 5000 avec Jimmy Gressier, le retour de Jimmy Gressier à Paris après son titre mondial sur 10 000 mètres et sa médaille de bronze sur 5000 mètres au championnat du monde de Tokyo en septembre dernier. Jimmy Gressier qui est bien placé dans le peloton.
2: Parfait Camille, on te retrouve évidemment pour tout ça à Charletti, cette Ligue de Diamants passionnante que l'on suit depuis le début sur RMC, 19h50. On est avec Benoît Costil,

0: notre excellent confrère Mathieu Monnier. Tu plantis.
1: Bah, là, il vient de sauter en même temps. Faut attendre un peu parce que.
0: Faut qu'il reprenne,
1: son souffle. Est-ce qu'on a Mondo Duplantis en régie? Bon, en tout, on va. Voilà, bah, c'est quoi son prono alors? Parce qu'on l'a pas.
0: Hein. Écoute, c'est une victoire 3-1 pour la Suède.
1: Ah, on l'écoute? On peut l'écouter? Non, on peut pas l'écouter. C'est parfait. Bon, 3-1 pour la Suède d'après Mondo Duplantis.
2: Un peu ambitieux. Hein.
1: Ouais, bon. Il a la folie des grandeurs, mais en même temps, c'est le cas, en même temps, avec ses performances à la perche. Je sais pas si
0: il y en a pas beaucoup qui pronostiquent la Suède quand même.
1: Cette nuit, Clément, l'Iran est passé par tous ses états, tantôt qualifié, tantôt éliminé. Elle a vécu vraiment cette Algérie-Autriche. Bah oui, parce que ça se jouait là-dessus comme un véritable ascenseur émotionnel.
0: C'est vrai, sachant qu'indépendamment de ce match, dans la nuit de vendredi à samedi, la team Melli aurait pu se qualifier en toute fin de match avec un but refusé face à l'Égypte pour un hors-jeu de quelques centimètres. Une barre transversale à la 96e. Il a donc fallu attendre le verdict de cette Algérie-Autriche, espérant ne pas avoir un match nul qui les aurait éliminés. À 3 reprises dans le match, l'Iran a été qualifié et y a cru un peu plus encore à la 93e minute avec le but de Mahrez, malheureusement éliminé les Iraniens. Et d'ailleurs le capitaine Mehdi Taremi qui disait après le match contre l'Égypte, cette Coupe du Monde est une catastrophe.
1: Ouais, Benoît, c'est vrai que bon, pour l'Iran, c'est pas facile. On en parlait avec Manu Petit et Souleymane Diawara. Il y a eu cette obligation d'être basé au Mexique, de faire des allers-retours entre le Mexique et les États-Unis. C'est une bonne équipe, hein, l'Iran. Mais voilà, c'est vrai que la sortie est difficile, quoi, sortir comme ça.
2: Ouais, la sortie est difficile. Et puis, ils n'ont pas été logés à la même enseigne que tout le monde, quoi, en fait. Donc, c'est ça que l'équité sportive n'a pas été très présente. Malgré tout, ils ont réussi à faire de bonnes prestations. Et puis, hier, ça se joue vraiment à rien. Hein. Ça se joue vraiment à rien parce que il y a le gardien qui sort, qui fait qu'en fait il y a le hors-jeu parce que en fait les situations elle est hyper ambiguë. Sur le moment, il y a but et puis voilà, on voit que le gardien est bien sorti de son but et donc du coup bah ils se font sortir avec le scénario de l'Algérie derrière contre l'Autriche. Bah voilà, et pas de chance, pas de réussite pour eux, mais malgré tout ils auront fait un beau parcours et je trouve qu'ils ont fait du beau football.
1: C'est clair. Le Cap-Vert. Ça, c'est une belle histoire, bien sûr, qualifiée.
2: Ah ouais.
1: Mais son capitaine est dans la tourmente.
0: Ça, c'est une moins belle histoire, en effet. Ah. L'ex-joueur du Havre, Ryan Mendes, l'ex-joueur de Lille, aussi visé pour une plainte pour viol. Le milieu de terrain des Requins Bleus aurait frappé puis violé une interprète brésilienne dans un hôtel néo-zélandais au mois de mars, alors que le Cap-Vert jouait des matchs amicaux en Océanie. Réaction de la FIFA par un communiqué hier. Se disant être en contact avec la police néo-zélandaise et prenant au sérieux toute allégation de mauvaise conduite concernant toute personne du monde du football.
1: Et puis j'ai donné cette information également, Clément, on peut la développer puisque c'est difficile pour le sélectionneur sud-coréen Hong Myung-bo qui a démissionné après l'élimination de la Corée du Sud.
0: L'AFP qui nous le rapporte, il a été ciblé comme le principal responsable de l'élimination de la Corée du Sud au pays, vivement critiqué jusqu'au sommet de l'État. Je vous livre les propos du président de la République sud-coréenne, Lee Jae-myung. Lorsqu'une personne incompétente est choisie comme leader, le résultat est clair comme de l'eau de roche. Le sélectionneur qui fait aussi l'objet d'une pétition contre lui publiée sur le site de l'Assemblée nationale, qui a obtenu les signatures nécessaires d'ailleurs à un premier examen. Et pour couronner le tout, des affiches ont été placardées sur des vitrines de commerçants en Corée du Sud, interdisant le sélectionneur d'entrer dans les boutiques en question. Il est clairement devenu l'ennemi public numéro 1, malheureusement, Hong Myung-bo.
1: Ouais, mais parce qu'il avait une belle équipe, tout le monde pensait que la Corée du Sud pouvait faire quelque chose.
0: Surtout après le premier match.
1: Son, bien sûr, enfin, il y avait des bons joueurs. Et voilà, bon, bref, évidemment, dans ce contexte-là, souvent, Benoît, on cible le sélectionneur. Hein.
2: Ah, c'est souvent le premier fusible, hein. Ça et le gardien de but aussi, parfois.
1: C'est vrai.
0: Bon, là, c'est un peu exagéré, quand même, Benoît. Ouais, bon. T'imagines, en France, Didier Deschamps, au centre d'une pétition à l'Assemblée nationale?
2: C'est inimaginable, en France.
1: On n'est pas éliminé au premier tour.
2: C'est juste inimaginable. C'est pas possible, ça.
1: Et puis, la folie de la République démocratique du Congo. T'étais au commentaire pour RMC de ce match face à l'Ouzbékistan. Ça aussi, c'est la Coupe du Monde, une première qualification historique en 16e.
0: Une première Coupe du Monde, même pour la République démocratique du Congo. Donc, première phase à élimination directe pour les Léopards. La nuit dernière, les Congolais qui ont fait preuve de caractère menaient au score à la 10e minute sur un superbe lob de Chomourodov. Ils ont renversé la rencontre. Wissa, en marquant un doublé, a endossé le costume de héros de la nation. C'est Fiston Mayele qui avait permis à la République démocratique du Congo de reprendre l'avantage à 2-1. L'attaquant des Pyramides, au micro de la FIFA après la rencontre. Écoutez-le.
3: C'est vraiment historique pour notre pays Congo. La première victoire et la première qualification, ça doit être vraiment fêté, célébré partout au pays. On méritait vraiment la victoire et vu le scénario du match, on était mené en première mi-temps. On est allé chercher cette victoire. On est vraiment content pour la qualification.
0: Alors il disait, Mayele, c'était la fête certainement

0: à Kinshasa. Petite ambiance de Kinshasa peut-être hier soir.
1: Non, on va aller voir Camille parce que là, ça se joue maintenant pour Jimmy Gressier, Camille Borin, Charletti.
2: Je suis désolée de vous couper, messieurs, mais oui, il y a Jimmy Gressier. Il est pour l'instant 5e de ce 5000 mètres. Il est bien placé, il est à la corde, mais il est en train de se faire un petit peu distancer alors qu'on rentre dans le dernier 100 mètres. Jimmy Gressier qui ne le fera pas. En tête, ça se joue entre Andreas Almgren et Jacob Krop, le Suédois face au Kenyan. Et c'est où c'est Grant Fisher qui va s'imposer. Grant Fisher, l'Américain, et Jimmy Gressier qui termine cinquième. Donc voilà, déception peut-être un petit peu pour Jimmy Gressier. Évidemment, maintenant qu'il a été champion du monde et médaillé de bronze au championnat du monde, on s'attend forcément à mieux. Mais il faut quand même rappeler que c'était sa course de rentrée, que c'était surtout son retour en France, ici à Paris. Je n'ai pas regardé son temps. Il fait 12,57,80. Bon, écoutez, il a l'air content, Jimmy Gressier. Là, il salue le public. Donc voilà, je rappelle, Jimmy Gressier a 7e finalement sur la ligne d'arrivée. Et c'est Grant Fisher, l'Américain, qui remporte ce 5000 mètres du meeting Diamond League de Paris.
1: Petite question, Camille, puisque tu vois ce qui se passe, et notamment pour le concours de la perche. On a vu la première tentative de record du monde de Mondo Duplantis ratée. Est-ce qu'il va se préparer à sauter prochainement?
2: Ça va pas tarder. Je pense qu'en fait, qu'il attendait la fin du 5000, parce que tu sais, pour sauter à la perche, il faut se concentrer, il faut du style dans le stade, il faut que les spectateurs fassent un clapping. Donc voilà, je pense qu'il attendait la fin de la folie du 5000 mètres, parce que ça a crié très très fort pour encourager notre Français Jimmy Gressier. Là, il est en bout de piste, Mondo Duplantis, donc ça va pas tarder. Il se concentre. Hein. On voit, je peux rester avec vous si
1: bah, bien sûr, attends, on va pas rater ça.
2: Ah bah non, c'est vrai que quand Mondo saute, le monde s'arrête.
1: C'est ça.
2: C'est bien mérité, hein, parce que c'est pas tous les jours qu'on a quelqu'un qui franchit des records du monde tous les mois. Donc voilà, je rappelle 6m32 pour Armand Duplantis, le Suédois. 15 fois, il a battu 7. Il peut battre pour la 16e fois son record du monde ici à Paris. Champion olympique, évidemment, à Paris en 2024 au Stade de France. Là, il va essayer d'effacer 6m32. Tu l'as dit, il a raté sa première tentative, ratée de façon assez claire. Hein. Ses jambes qui ont buté sur la barre, ça n'est pas du tout passé à rien, c'était assez clair. Donc là, il est en bout de piste, Armand.
1: Ouais, et je peux te dire que Paris, c'est un bon souvenir, puisque on s'en souvient très bien, et j'avais la chance d'être dans le stade au Stade de France pour voir l'émotion de Duplantis quand il avait passé son saut à 6m25. Bon, depuis, il a fait mieux, mais on va suivre cette nouvelle tentative. Il a besoin de l'apport du public souvent, Mondo Duplantis. Peut-être que Paris va lui porter chance.
2: Bah, peut-être que Paris va lui porter chance. Et puis je le rappelle, là, il a perdu pour la première fois depuis presque 3 ans. On ne savait pas qu'il pouvait perdre Mondo Duplantis. C'est vrai qu'on pensait que c'était pas dans son vocabulaire, la défaite. Mais il a perdu chez lui à Stockholm il y a quelques jours, alors qu'il allait se marier. Hein. Donc il a expliqué qu'il avait un peu la tête ailleurs. Hein. Ça reste un homme. Et puis il s'élance. Armand Duplantis, la perd dans la main. Et le Stade Charletti. Le Stade Charletti qui crie pour l'encourager. Il monte. Et non, il ne passe même pas la barre. Il s'arrête avant. Il redescend sur le tapis avant. Alors il hoche la tête. Comme s'il avait compris ce qui ne marchait pas. Il va lui rester une tentative au Suédois pour battre son record du monde. Je rappelle que là, ce qui se joue, c'est 6m32, c'est le record du monde, son propre record du monde à Armand Duplantis, qu'il peut battre pour la 16e fois ici à Paris. Il va lui rester une tentative au Suédois.
1: Merci beaucoup, Camille. Morgane Maury pour le volet France-Japon. C'est la Ligue des Nations à Orléans, Morgane.
3: Oui, un match de 3 heures. Les Français ont mené 2-7-0. Ils ont eu 3 balles de match. Et à la fin, victoire des Japonais au tie-break. François, les Français ont certainement laissé passer leur chance dans le 4e set, où ils ont eu 3 balles de match. Un set que les Japonais ont finalement remporté 35-33. Puis dans le tie-break, ils ont rapidement fait un écart de 3 points. Les Nippons, qu'ils ont réussi à garder, à conserver. Ils s'imposent 15-12 dans ce tie-break. Le Japon qui reste invaincu dans cette Ligue mondiale. 8 matchs. 8 victoires, mais c'est un week-end très intéressant, semaine très intéressante. On a vraiment senti la montée en puissance de l'équipe française, Andrea Gianni, avec beaucoup de jeunes et quelques champions olympiques comme Antoine Brizard, par exemple, qui était présent, et Trevor Klevenau. Maintenant, semaine de vacances pour les tricolores. Ils ont rendez-vous à partir du 12 juillet à Chicago face au Brésil pour la suite de cette Ligue mondiale. Il faut être dans le top 8 à l'issue de la phase de poule. Aujourd'hui, à Orléans, victoire des Japonais, 3-7-2 face aux Français.
1: Merci beaucoup, Morgane, merci Clément, merci d'être passé pour ce journal du Mondial. On remercie Benoît Costil aussi, de m'avoir François. Accompagné dans cette intégrale Coupe du Monde. Et à très bientôt. Bonne fin et bonne suite de Coupe du Monde à toi. C'est pas encore la fin.
4: Merci. On va regarder Duplantis là, son troisième essai.
1: Et oui, et surtout on va le suivre sur RMC. Voilà. Donc vous restez avec nous. Et évidemment, Mondo Duplantis, il veut que ça soit Nico Jamin qui commande sa performance. Lui qui avait commenté le 6m16, vous le savez, de Renaud Lavillenie. Et bien là, ça sera avec Nico Jamin pour la suite de cette soirée.
4: D'athlétisme.
1: Pardon ?
4: Le quoi ?
1: Le 6m16, non ? C'était pas ça ?
4: Le 6m16, tu veux dire ?
1: Il est là, Nico, il est déjà là. Mais tu vois, il t'attend. Ça va être le 6m32 maintenant avec toi. Ça va être formidable, Nico. Et puis un match aussi, hein, en passant, Canada-Afrique du Sud, dans cette After Coupe du Monde à New York, avec toi, Nico, avec tous les consultants, avec la Dream Team RMC. Bonne soirée les gars et bonne nuit sur RMC bien évidemment. Restez avec nous, à tout de suite.
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3: Quelle fin de soirée on a vécu ici aux États-Unis, en fin de nuit, au début de matinée en France. Ce Algérie-Autriche restera dans l'histoire de cette Coupe du Monde, des phases de poule également, les qualifications communes des Algériens et des Autrichiens. Il a tremblé, il l'a vécu dans sa chambre d'hôtel, tranquillement. Walid Acharchour est avec nous aujourd'hui. Salut Walid.
4: Salut Nico, salut tout le monde.
3: T'as bien dormi du coup là, ça y est, on y va.
4: Très très bien dormi, on est prêt pour les 16e de finale.
3: Attention, tentative de record du monde sur la perche. Mando Duplantis à Charletti, sous les yeux de Camille Borin. Camille, c'est important, c'est à
5: toi. Oui, c'est important. C'est important, bah, tu l'as dit, quand Mondo saute, le monde s'arrête, hein, on arrête de faire les talks, on arrête de faire la présentation, même des invités dans ton émission, Nico, parce que bah, Mondo Duplantis, il va tenter son troisième essai à 6m32 pour battre son record du monde pour la 16e fois. Je ne sais pas si on se rend bien compte, parce qu'il a rendu ça commun presque de battre son record du monde, voilà, tous les deux mois, tranquillement, 1 cm par 1 cm, mais c'est quand même une performance impressionnante. Là, c'est le public à Charletti n'attend que lui. Toutes les épreuves sont finies. J'en profite pour rappeler que Jimmy Gressy a terminé 7e du 5000 mètres, le champion du monde à Tokyo en septembre du 10000 mètres et 3e sur 5000 mètres. Et il va s'élancer. Mondo Duplantis. Allez, Mondo Duplantis pour le record du monde à 6m32. Mondo Duplantis qui est porté par Charletti. Mondo Duplantis qui va s'élever. Mondo Duplantis qui pense la percher. Et ça ne passe pas. Ce sont les pieds, encore une fois, qui butent. Il n'y aura pas de record du monde. Il n'y aura pas un 16e record du monde ici à Paris. Il salue la foule, Mondo Duplantis, parce qu'il sait que beaucoup de gens sont venus pour le voir aujourd'hui et qu'il reste quand même un immense champion, même si parfois il nous rappelle qu'il est humain, qu'il peut ne pas battre son record du monde à chaque compétition. Donc voilà, il s'arrêtera avec 6m13 aujourd'hui. C'est quand même le record du meeting. Il est en train d'aller saluer ses potes, hein, là, Renaud Lavillenie, qu'il prend dans les bras, qu'il a parlé un petit peu avant sa troisième tentative à 6m32. Voilà, c'est une grande bande de copains, on le rappelle. Et puis donc voilà, Armand Duplantis, 6m32, ce ne sera pas pour aujourd'hui. On s'arrête à 6m13 aujourd'hui au meeting de Paris. Record du meeting.
3: Merci Camille Borin d'avoir quand même accompagné Mondo Duplantis dans cette tentative de record du monde du saut à la perche, même s'il n'y en a qu'un qui vaut vraiment. C'est une Renaud Lavillenie, 6m16 à Donetsk en Ukraine. Kevin Diaz est là également. Salut Kevin.
6: Salut à tous.
3: Tu aurais pu être un bon sauteur à la perche, tel physique.
6: Ah ouais.
3: T'avais la vitesse ou pas?
6: J'ai beaucoup de vitesse.
3: Ça allait vite.
6: Ouais.
3: C'est qualité numéro 1 du perchiste, hein, ouais. Allez vite.
6: Écoute, ça je savais pas, mais
3: après l'impulsion dans les bras, il faut des gros bras musclés, quoi.
6: Ça je les avais pas, par contre.
3: Là on est d'accord.
6: Mais par contre la vitesse, tu l'as vu sur le terrain de basket quand même.
3: J'ai vu. Ouais. À 42, 43 ans. 43
6: ans.
3: Ouais, ben t'as de la hargne, t'as de l'énergie, dynamisme.
6: Voilà, merci.
3: Alors Walid et Kevin, on est ensemble pendant 3 heures dans cet After Live Coupe du Monde. On va lancer bien sûr les 16e de finale dans moins d'une heure désormais. Le duel, le premier 16e entre le Canada et l'Afrique du Sud. On ira au SoFi Stadium retrouver tout à l'heure Xavier Grimaud. D'abord, le programme, il est dense pendant ces 3 heures et 32-16. Ouvert, venez échanger, poser vos questions, débattre avec Walid et Kevin. Je vous rappelle également qu'on est en direct sur la chaîne YouTube de l'After et sur Afterfoot TV, sur RMC aussi, évidemment. On va parler d'Algérie dans un instant, de l'Autriche, on va parler de Riyad Mahrez. Walid veut défendre un avis concernant la légende algérienne, quoi qu'il arrive, qui sortira sur lui grandi de ce mondial. Kevin est très inquiet, comme il l'était avant le mondial, pour le Portugal. Catastrophe annoncée, n'est pas loin. On parlera aussi, bien sûr, des 16e de finale. Quel est celui qui vous excite le plus? Le Maroc-Pays-Bas, par exemple. Le Brésil-Japon aussi. Le plus ouvert, selon vous. Quelle aura la surprise des 16e de finale? Et autour de la table, on est assez d'accord pour dire qu'il faut se méfier considérablement de la Colombie. Cafetero, t'es d'accord avec ça, Walid aussi?
4: Oui, équipe on frisson, équipe chouchou.
3: Équipe frisson, chouchou
4: chez moi, ouais, chez moi.
3: Donc qui dit frisson dit potentiel.
4: Ouais.
3: Dit ambition.
4: Oui.
6: Même s'ils avaient été décevants quand même quand ils ont joué le match amical il y a quelques mois là, contre l'équipe
4: B de l'équipe de France.
6: Oui,
4: comme quoi ça place le vivier de l'équipe de France.
3: Ils ont marché hier sur le Portugal à défaut de l'emporter. Ouais. On parlera également de Romario car on a eu la chance de le rencontrer avec Kevin.
6: Grand Romario.
4: Romario.
3: 44e étage d'un rooftop d'un immeuble en plein Manhattan.
4: La chance.
3: Extraordinaire moment, la légende Romario. Kevin était là, heureusement, il a assuré la traduction, il a aussi posé des questions et Maxime Chano était là aussi. Il compare les époques, il parle de Zidane, de Platini, quel
4: est son préféré. J'ai écouté ça, très intéressant.
3: Il parle de Mbappé aussi, est-ce qu'il doit défendre ou pas? Reste avec nous, il a son avis sur la question. Il sait qu'il est critiqué en France pour ça, un peu moins en ce moment, c'est vrai.
6: Il parle de Cristiano Ronaldo.
3: Il parle de Cristiano Ronaldo, reste avec nous, c'est important ce Cristiano. Et puis on a fait le jeu, hein, le duel de joueurs, de légendes, en tout cas des joueurs en activité.
4: Pourquoi
3: encore.
4: Il fait l'accent?
3: Il nous dira. Ah, dans la
6: pas,
3: vidéo
4: je, non,
6: je
4: toi
6: sais, je sais pas, là, il est.
4: Cristiano Ronaldo.
6: Ouais,
4: c'était avec nous.
6: J'étais avec nous. Non,
3: parce que c'est le Canada qui va jouer.
4: Ah, d'accord, ok, très bien. Ah, c'était l'accent
3: j'ai
4: canadien.
3: J'ai essayé de faire toute l'émission comme ça.
4: Ah, ouais, d'accord.
3: Parce que c'est le Canada.
4: Ok, d'accord.
3: Je sais pas le faire, l'accent.
6: C'est très, très dur, l'accent.
3: Tu sais
4: le faire? Non, c'est très, c'est très dur. Non, pas du tout. Moi, j'ai un gros problème avec les accents.
6: Phare. En fait,
3: mon mairie René. Ouais,
6: c'est pas mal, mon mairie René.
3: Parce que là, j'imite Laurent Gérard qui imitait Céline Dion. Enfin, génial.
4: On va arrêter ça.
6: On m'a dit que pour faire l'accent québécois, en fait, il y a une syllabe qu'il faut remplacer par une autre. Et je crois que c'est le O par le A, par exemple. Un truc comme ça, ou le A par le O, un truc comme ça.
3: Ah ouais, ouais. Ah, pas mal.
6: Donc en fait, ça,
3: bon type. Très bien. Bon tips. Alors, Autriche-Algérie d'abord, les amis. On a revécu les commentaires d'Aurélien Tiercin. Il était minuit passé ici. C'était absolument incroyable comme moment de direct de football dans ce mondial. D'abord, on va écouter Petkovic. Vladimir Petkovic, ému forcément après la rencontre. Il a déjà rempli son objectif. Il est présent en 16e de finale de la Coupe du Monde. Écoutez-le, c'est après le match nul et la qualif.
2: Je pense que nous avons prouvé notre volonté de l'emporter. Ce qui est fait est fait. En fin de compte, je pense que ce résultat est bénéfique pour tout le monde. Concernant le dénouement de la rencontre, c'est le deuxième résultat positif consécutif que nous décrochons. Notre qualification pour les 16e de finale est désormais assurée. Je tiens à féliciter tous les joueurs, un par un. Ce match était totalement fou. Il a demandé une débauche d'énergie et qui dépasse ce qu'un joueur peut endurer. Je trouve que nous avons eu le mérite de revenir au score à deux reprises. Ce que nous avons produit en première mi-temps est le fruit d'un formidable travail d'équipe. C'est un groupe qui possède énormément de qualité et qui prouve sa valeur jour après jour. C'est le troisième match que nous disputons dans ce tournoi et je suis satisfait de chacune de nos sorties. Mais comme je l'ai dit aux joueurs, savourons et célébrons. Nous sommes qualifiés, nous allons nous reposer, puis nous repartirons de zéro pour aborder la seconde phase.
3: Qui commencera par un duel contre son équipe, son pays, pardon, la Suisse. Vladimir Petkovic en 16e de finale, vendredi 3 juillet, à 5h du matin en française à Vancouver. Walid, question sur un plan personnel aussi, parce que tu as deux sélections, tu as la France et l'Algérie. Comment tu l'as vécu? Notamment, ce qui m'intéresse, c'est sur le troisième but de l'Algérie, Mahrez qui marque. Ici, on était ensemble. On s'est dit, mais pourquoi il marque? Tu sais, il y a un mélange de joie, mais aussi d'appréhension. Si Mahrez marque et l'Algérie gagne, c'est l'Espagne en 16e et pas la Suisse.
4: Et l'Autriche qui est éliminée.
3: Et l'Autriche éliminée.
4: Et l'Iran qualifié.
3: Ça compte aussi.
4: Et l'Iran qualifié.
3: Pour beaucoup d'Algériens également, la revanche 44.
4: C'est pour ça qu'il y a eu pas mal de sentiments entremêlés, parce que sur le match, on a l'Autriche qui a commencé fort, qui a ouvert le score. T'as l'Algérie qui réagit à deux reprises. En plus, avec le choix Ben Bot pour Zidane, qui s'est pas avéré payant, parce que Ben Bot, sur les deux buts, il est pas exempt de tout reproche. Même sur le match, il a pas amené de la sérénité. Et tu as, c'est vrai, de la 70e minute jusqu'à la 90e minute, une passe à 10 parce que les deux étaient qualifiés et comme le Paraguay Australie, le nul a rangé les deux équipes. Et là, t'as un temps additionnel avec ce but de Riyad Mahrez où à ce moment-là, moi en tant qu'Algérien, je me dis pourquoi il marque, parce que l'Espagne en 16e de finale, c'est bien mieux d'affronter la Suisse. Mais en même temps, comme tu l'as dit, il y a cette fameuse revanche de 82. Mais en même temps, ça montre aussi que l'Algérie voulait aller chercher cette victoire et ne pas. Et
3: ça te plaît ça ou pas?
4: Bah, je sais pas.
3: Le calcul aurait été plus pertinent, quoi, justement.
4: Non, moi je préfère prendre la Suisse. Maintenant, il y a aussi la thèse du match arrangé qui est contredit à ce moment-là, où pourquoi Riyad Mahrez va marquer à la 90e minute. Sauf que là où c'est bizarre, c'est que pendant 20 minutes, il y a une passe à 10. Donc c'est vrai que. Et derrière, il y a l'égalisation. Il y a une égalisation.
3: Après le temps additionnel.
4: Après le temps additionnel, une minute après. Donc c'est vrai qu'il y a un sentiment qui est très très bizarre. Il y a une incompréhension à la fin du match parce qu'on l'espace de 3 minutes, on a changé totalement d'analyse entre l'Algérie qui va chercher sa victoire avec Riyad Mahrez, l'Autriche qui est éliminée. Au passage, une grande pensée pour les Iraniens. Mais qui oui. ont vécu une soirée terrible et qui vivent
3: 9e meilleur 3e
4: et qui vivent une Coupe du Monde terrible, parce que politiquement, parce que
3: logistiquement,
4: parce que aussi sur la fin de match contre l'Égypte, il y a un but refusé pour un cheveu qui les qualifiait et derrière il y a ce but de Mahrez qui les qualifie et derrière le but de l'Autriche qui les élimine. Donc voilà, ce sentiment particulier. Maintenant, moi j'ai pas d'analyse précise et factuelle parce que c'est trop dur de que prétendre quelque chose.
3: C'est irrationnel, il y a beaucoup de théories du complot, d'un machin arrangé, tout ça.
4: Moi, je ne rentrerai pas dans ça parce que je n'ai pas de preuves. Maintenant, moi, c'est vrai que sur la fin de match, il y a des sentiments qui s'entremêlent.
3: Alors, ce qui est sûr, c'est que rien n'est sûr dans cette fin de match, évidemment. C'est que si le message avait été passé aux Algériens, de dire, allez les gars, tout va bien, on va se quitter bons amis de partout, ça arrange tout le monde, il a mal été passé parce que il y a quand même, c'est intéressant, c'est Opta qui sort ça. Avant le but de Mahrez, 110 passes algériennes dans la préparation du but de Riyad Mahrez pour l'Algérie. 5 minutes de possession, c'est incroyable. Et à l'arrivée, il y a le but. Parce que les Autrichiens ne jouaient plus.
4: Ils
3: vont pas être dangereux.
4: Oui, ils
3: vont pas créer une occasion, on presse pas.
4: Mais pendant 20 minutes, pour ceux qui n'ont pas vu le match, pendant 20 minutes, tu as Belaïd pour Bentaleb, pour les
3: défenseurs.
4: Et d'un coup, but.
3: Voilà.
4: Et d'un coup, but.
3: Aouar qui déborde, Mahrez dans le poteau, ça marche.
6: Mais de toute façon, c'est assez simple et c'est assez explicable. C'est-à-dire que tu as deux équipes qui sont qualifiées à ce moment-là. Tu en as une qui, en plus, l'Algérie, s'ils marquent, ils vont se taper un ogre de la compétition. Donc, ils le savent. Mais l'humain reste l'humain et le sport reste le sport. Et donc il y a un moment où ils ont une opportunité et donc ils jouent le coup à fond, ils marquent. Mais moi j'ai adoré. Ils marquent. Ils étaient en train de gérer. C'est pas très beau, mais j'ai envie de te dire pourquoi pas. On est des compétiteurs. On est là pour se qualifier avant tout. On l'a tous fait sur les tournois de six, les tournois de futsal où tu sais que match nul c'est bon. Tu vas pas aller faire des dingueries. Mais par contre, si t'as l'opportunité pour aller tuer l'adversaire à la fin et d'aller gagner, tu vas le faire. La prime de match, il y a tout ce qu'il y a à faire pour gagner un match de très haut niveau. Et puis une victoire pour ton pays, ça n'a pas de prix. Et par contre, derrière, il y a la petite déconcentration qui fait que oh mince, mais peut-être on va prendre l'Espagne ou pas. Comme la France a pris un but ridicule après avoir marqué le 2-0 contre la Norvège, et ils ont pris un but comme s'ils n'avaient pas envie de défendre, alors qu'en fait c'était juste la déconcentration et le relâchement psychologique qui fait que des fois après certains événements dans un match, t'es moins concentré. Et l'Algérie et aussi l'Autriche qui se dit avec la force
4: ils sont éliminés à ce moment-là.
6: Là on a joué au Congo, mais finalement on va être éliminé et qui va te mettre un but venu d'ailleurs avec une tête. Donc ça reste le sport, comme quoi le sport est toujours devant tout calcul. Et moi j'ai trouvé cette fin de match, en tout cas je m'en rappellerai, et j'ai trouvé cette fin de match mémorable.
4: Parce que Petkovic célèbre le but de Riyad Mahrez.
6: Tout le monde, mais
4: c'est pas fait. Ils sont pas là en se disant oh là là là, on va jouer contre l'Espagne et tout. Donc, alors que moi, devant ma télé.
3: C'est signe de gagner, c'est tout.
4: Alors que moi, devant ma télé, je me dis faut surtout pas jouer contre l'Espagne. Et là où Kevin a raison, c'est que t'as cette passe d'Aouar et après Mahrez, il peut pas ne pas marquer en fait. Il va pas. Parce que si Mahrez, devant le but, revient de manière ridicule, là, donc il montre que en fait il peut aller marquer.
6: Il y a un moment, c'est quoi l'objectif de l'Algérie?
4: C'est
6: l'objectif. Non mais l'objectif au fond des joueurs, tu crois que c'est quoi en fait? Tu crois qu'ils sont à la Coupe du Monde pour faire quoi?
3: Mais c'est d'avancer chaque tour, aller plus loin possible.
6: D'accord. Donc
3: forcément s'arrêter en
4: aller
3: deuxième.
4: Plus loin.
6: Donc aller le plus loin possible, c'est-à-dire. En fait, ce que je voulais dire, c'est qu'en fait, Riyad Mahrez, dans sa tête, il veut gagner la Coupe du Monde. Et moi, je trouve ça normal. Et donc, en fait, tu vas pas ne pas marquer parce que tu ah ouais, mais je vais jouer l'Espagne. Mais non, mais tu veux gagner là. En vrai, tu veux aller le plus loin possible. Tu sais que t'as très peu de chance.
4: Et puis, moi, je pense que Mahrez, il veut pas galvauder un but en Coupe du Monde aussi. C'est-à-dire qu'à ce moment-là, il va respecter la compétition. Il est devant le but. Qu'est-ce que tu fais?
6: Tu es pas sportif de niveau. Tu voulais pas prendre de risque. C'est toujours l'image. Moi, j'aime bien prendre la boxe comme image. C'est l'image du boxeur qui sait qu'il est au point en avance. Mais s'il peut en mettre une, il va en mettre une. Et si derrière il doit affronter le champion du monde parce que c'est le champion du monde, et ben ou champion d'Europe en l'occurrence l'Espagne, et ben tu vas les affronter, tu vas faire tout pour les taper, parce que là tu tapes la Suisse, mais si tu bats la Suisse, ben derrière t'auras un gros, et si c'est pas là, ben ce sera au tour d'avant, et donc t'auras fait quoi? Ben t'auras fait un quart de finale, ou alors t'auras pas, mais tu vas pas t'empêcher de marquer un but en Coupe du Monde ou de battre.
4: Mais ce qui est bizarre, c'est la minute qui suit. Déjà le temps additionnel était terminé après le 3-2. Et il y a une minute de plus, et dans la minute de plus, il y a une minute 20 et t'as deux occasions de l'Autriche, parce que là l'Autriche, quand tu vois, parce que là où c'est incroyable, les têtes autrichiennes quand Mahrez marque, mais ils sont sonnés. C'est-à-dire que là en fait ils se sont fait carotter en fait. Il y a 20 minutes où chacun se regarde, etc. Oh non, on est éliminé à ce moment-là. Et derrière les Autrichiens,
6: ça aurait été tellement bien fait.
3: Ça aurait été terrible pour eux, parce que même après l'interview en conférence de presse, s'ils avaient été éliminés, ils n'auraient pas pu dire comment c'est possible, l'Algérie nous a trahis alors qu'on s'était mis d'accord.
4: Ils peuvent pas dire ça. Se mettre d'accord, je pense que se mettre d'accord, c'est sur le terrain à partir du moment où. Non, mais où il y a. D'accord, ça voudrait dire avant le match. Parce que quand je vois les 70 premières minutes, à aucun moment il y a un match arrangé. Il y a deux équipes qui se rendent coup pour coup, où l'Algérie revient deux fois au score. Et moi, je trouve quand même que l'Algérie revient avec beaucoup d'application, avec beaucoup de volonté. Et l'Autriche, le deuxième but, ils le mettent et ils le mettent très très bien. Tu vois, c'est pour ça qu'en fait le match est très très bizarre. Parce que ceux qui sont dans le complot. En fait,
3: aujourd'hui, le mot un peu fort. Tu peux dire à la 75e quand il y a deux partout.
4: Ah oui, non, pour moi.
3: Petkovic peut regarder son
6: adversaire,
3: son homologue.
6: Les joueurs, ils sont intelligents.
3: Et un clin d'œil, et voilà,
4: Les 20 dernières minutes, il y a une passe à 10. Ça, c'est une réalité. Mais les 70 premières, non, pas du tout.
6: Non, bien sûr. Et ça, la passe à 10 de la fin, je vous le dis, on a tous été sportifs, peu importe sur le football ou autre. T'es dans un tournoi, que ce soit la Coupe.
3: C'est déjà arrivé dans le passé. C'est pour ça qu'on dit ça.
6: Mais c'est normal en fait. Tu vas pas aller prendre des risques inconfinés.
4: C'est la formule.
6: Alors que t'es qualifié.
3: C'est pas qu'il ne voulait pas marquer, c'est qu'il ne voulait pas prendre de risques en fait.
6: Exactement.
3: C'est pour ça qu'il a passé à 10. Et quand l'occasion se présente de marquer, il marque.
4: Mais parce qu'un but de l'Autriche ou un but de l'Algérie éliminait l'une des deux équipes. À un moment donné, tu vas pas aller à l'abordage. Ça reste quand même une Coupe du Monde. Et là après, ça place
6: c'est
4: l'histoire.
6: Tout à fait normal.
4: Ça place l'histoire de la formule. C'est qu'en fait, cette formule là où t'es le dernier match. T'es le dernier match et que t'as eu tous les meilleurs troisièmes qui ont joué juste avant toi, et bah oui, tu peux calculer. Ah, peut-être qu'un jour.
6: Ça aurait pu être pareil, puisque à l'époque du scandale Allemagne-Autriche, et bah, il n'y avait que 4 dans le groupe, ou c'était 3
4: dans le groupe, et il y avait des horaires qui étaient différentes, où l'Allemagne et l'Autriche jouaient après.
6: Ouais, horaire ou pas horaire.
4: Ouais.
6: Là, t'es dans un groupe à l'ancienne, à 4 équipes. D'accord ? Et tu sais que le match nul, il qualifie les deux équipes, il élimine la troisième sur l'autre match, même si c'est en même temps. Mais il va se passer la même chose.
4: Oui, mais moi je veux être quand même cohérent parce que nous on a eu la transmission de nos parents et même de mes oncles, etc. Par rapport à 82. À 82.
6: Et sport.
4: On était enragés par rapport à ça. Là aujourd'hui tu te mets à la place d'un Iranien, c'est aussi la même chose. Mais comme tu l'as dit, c'est le sport et c'est la formule.
3: Et le fait
4: de se retrouver aussi dernier match de cette phase de poule te facilite un peu ce calcul. Mais on va pas reprocher à ces équipes là Mais malgré ça, t'as eu un temps additionnel complètement fou qui empêche cette thèse-là. C'est là où, en fait, moi, j'arrivais pas à dormir. Je me disais, mais en fait, qu'est-ce qui s'est passé, quoi?
6: Il s'est passé jusqu'au moment où l'Argentine a pu piquer, ils ont piqué, et les autres se sont réveillés, ils ont piqué.
3: L'Algérie. Pause. Dans un instant, on va rester un peu sur l'Algérie. Tu veux parler de Riyad Mahrez. 3 buts, 1 passe dans cette Coupe du Monde pour l'instant. Riyad Mahrez, qui est une réussite alors que tout le monde avait 3 matchs, 2 buts, pardon, hein, et 1 passe. Beaucoup l'avaient enterré. Avec nous, on va se projeter également sur les 16e de finale et puis des nouvelles de l'équipe de France avec nos informations pour la compo probable, les choix de Deschamps Stéphane pour ce 16e de finale des Bleus face à la Suède. Reste avec nous, vous écoutez RMC, c'est l'After Live intégral Coupe du Monde. À tout de suite.
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3: En direct de New York, 20h28 en France, 14h28 ici, dans moins de 33 minutes. Le coup d'envoi du premier 16e de finale de la Coupe du Monde. C'est pas le plus sexy sur le papier, mais ça reste un match à la vie et à la mort qu'on va suivre en fil rouge pendant cet afterlife à travers la Coupe du Monde. Il oppose le Canada, pays hôte, à l'Afrique du Sud. Le Canada qui, en finissant deuxième de son groupe, ne joue pas à la maison. Joue en Californie, Los Angeles, le SoFi Stadium. Alors, avant de parler des Bleus, avant de parler du Portugal, de la Colombie notamment, des 16e de finale, d'écouter Romario, interview exclusive sur RMC. D'abord, l'avis de Walid qui concerne Riyad Mahrez, double buteur hier. Trois apparitions dans ce mondial, plus une passe décisive, sa dernière Coupe du Monde, il a 35 ans. Il fait déjà mieux, un meilleur mondial qu'une dernière CAN qu'il avait joué avec l'Algérie. Walid, tu veux revenir sur ces trois matchs pour l'instant, son début de Coupe du Monde. Quoi qu'il arrive, il sortira grandi de ce mondial. Jingle, Walid Acharchour.
27: T'inquiète pas, je suis quand même un homme de radio maintenant, Nico. Tu sais,
3: je suis un homme de radio, j'adore.
4: Ouais, je suis d'accord avec avec ça. Je pense que Riyad Mahrez, quoi qu'il arrive, sortira grandi de cette Coupe du Monde et qu'il sortira par une belle porte, la grande porte. Ce sera peut-être contre la Suisse, mais je voulais faire un point là-dessus parce que quand il fait beau, il fait beau. Quand il pleut, il pleut. Quand il pleut, on sort le parapluie. Quand il fait beau, on sort la crème solaire, on met les lunettes de soleil. Et pour l'instant, il fait beau du côté de Riyad Mahrez. Il y avait beaucoup de critiques à juste titre, hein, parce qu'il faut rappeler un peu l'histoire récente de Riyad Mahrez. Il y a eu des préparations de CAN tronquées. Il y a eu des liens forts, trop forts avec des entraîneurs. Il y avait des niveaux pendant les qualifications très très loin de ce qu'on attend pour un joueur de ce calibre-là par rapport à ce qu'il avait dans les crampons. Et moi je trouve que pour l'instant il a tout bon dans cette Coupe du Monde, dans la dernière Coupe du Monde auquel il va participer, dans les statistiques, dans le contenu, dans l'attitude. L'attitude, ça veut dire quoi l'attitude? Hajj Moussa avait fait une très bonne entrée contre les Pays-Bas. Il avait été mis sur le terrain contre l'Argentine. Moi, les échos que j'ai dans le groupe, c'est qu'il a très très bien pris ce choix de la part de Petkovic, qu'il l'a très bien accepté et qu'il a été même piqué positivement pour derrière faire un vrai bon match contre la Jordanie, puisqu'il est dans les bons coups en première mi-temps et en deuxième mi-temps, c'est lui qui donne le ballon sur corner pour Ben Boili. Et là, il fait un très bon match hier. Moi, je trouve dans le coup, je trouve qu'il est à l'image d'un Mbappé très défensif. Il mouille le maillot, il va chercher des ballons très très bas. Il est intéressant et il est décisif. Et voilà, moi j'avais très très peur de la dernière Coupe du Monde qu'on devait à Riyad Mahrez du côté de l'Algérie, parce que c'est une légende, parce qu'il a fait des grandes choses, notamment à la CAN 2019, par rapport à ce qu'il a fait aussi en club à Manchester City ou à Leicester. Mais là, c'est pas du tout le cas. On n'est pas dans cette Coupe du Monde là. Il donne beaucoup plus à l'Algérie qu'on lui donne. J'avais peur des photos Instagram avec Léo Messi sur le premier match, un peu la tournée d'adieu. Et non, il montre qu'il est compétitif et il met même les points sur les i, parce que au final, dans son duel avec Hadj Moussa, alors qu'il a 35 ans, bah, il est bien plus compétitif. Et si on est qualifié du côté de l'Algérie contre la Suisse, c'est en grande partie grâce à Riyad Mahrez. Donc, mea culpa, Riyad, je faisais partie de ceux qui critiquaient. Et force est de constater que c'est du très bon Riyad Mahrez dans l'attitude et sur le terrain. Et pourvu que ça dure.
3: Pourvu que ça dure pour Riyad Mahrez contre la Suisse, notamment dans quelques jours. Kevin, Riyad Mahrez, un joueur que tu aimes beaucoup, hein, que tu adores. Hein.
0: Oui, Riyad Mahrez, ça reste un joueur qui me touche beaucoup dans son football, avec un football très efficace, avec peu de fioritures, malgré une grosse qualité technique, beaucoup d'efficacité. C'est un joueur qui a toujours été déterminé. Et puis c'est vrai que dans cette Coupe du Monde, moi je pensais qu'il allait être remplaçant parce que Moussa allait prendre le lead. On l'avait vu notamment dans un très bon match, avec un très beau but contre les Pays-Bas en match amical à Rotterdam. Mais ensuite, c'est vrai qu'au fur et à mesure de la compétition, il s'est imposé comme le patron. De toute façon, aujourd'hui, peu importe le statut, c'est le terrain qui parle. Donc, quand tu as un statut de cadre, il faut le montrer. Quand tu as un statut de cadre qui perd cette place de titulaire ou qui est sur le point de le faire, quand tu as la possibilité de la reprendre, il faut le faire. Et c'est ce qu'il est.
3: Et comment le faire quand tu n'as plus les capacités physiques que tu avais il y a encore 4 ou 5 ans, justement?
0: Ouais, mais si tu
3: es un joueur assez véloce, qui avait des appuis.
0: Pour moi, c'est dans la tête aussi. Dans la tête, aujourd'hui, Riyad Mahrez, ça reste un grand champion, ça reste quelqu'un qui voulait pour pas utiliser cette expression, mais qui voulait fermer des bouches, ou en tout cas qui voulait montrer.
3: Beaucoup d'Algériens étaient contre sa sélection, hein, oui. Dans le groupe.
4: Pas sa sélection dans le groupe, surtout sa titularisation.
3: Mais quand même,
4: il y a quand même un respect par rapport à ce qu'il a fait. Mais c'est vrai que Hadj Moussa, ou même un Kebal qui était pas dans la liste, en termes de dynamique et même en termes de trajectoire, ils étaient peut-être plus légitimes. Maintenant, cette Coupe du Monde-là, Mahrez nous rappelle qu'il faut de l'expérience aussi, et que quand il est très très bon, il faut le dire.
0: Et là, il a été très bon. Il a marqué, il a été décisif. Il a marqué deux buts. Il a fait une passe décisive. Et puis, vraiment à des moments clés du match, quoi. C'est pas le but qui sert à rien. Et donc, moi, je trouve que c'est bien cette équipe d'Algérie. De toute façon, elle a besoin d'un leader comme toutes les équipes. Hein, si on compare un petit peu avec Cristiano Ronaldo, qui lui est sur le terrain de façon indiscutable, mais qui a un statut qui n'est jamais remis en question. En tout cas, pas depuis la dernière Coupe du Monde où il avait été remplaçant pour le triplé contre la Suisse de notre ami Gonzalo Ramos. Mais aujourd'hui, il a été chercher son statut de titulaire, il a montré à tout le monde que c'est le boss, que c'est le patron. Et donc, comme Walid, quoi qu'il arrive, il aura réussi cette Coupe du Monde en qualifiant son pays pour les 16e de finale. Et maintenant, tout reste à faire. Hein, tout à l'heure, je disais que tous les sportifs de haut niveau, ouais, au fond d'eux, ce qu'ils veulent faire, aller peut-être pas gagner une Coupe du Monde, mais c'est à faire une Maroc 2022, c'est-à-dire être une surprise, on n'attendait pas, et aller chercher un truc.
4: On en est un peu loin,
0: ouais, je dis pas qu'ils vont le faire, je dis, ouais, que c'est leur objectif.
4: Oui, mais surtout, juste pour Riyad Mahrez, très rapidement, ça fait du bien en fait de voir ces légendes ne pas s'accrocher à un poste de titulaire et accepter ce qui peut se passer dans un groupe avec une dynamique, d'aller sur le banc et derrière d'être piqué positivement et de montrer, d'accepter qu'un coach peut faire des choix et que ça serve à tout le monde. Et là on se rend compte en fait dans cette équipe d'Algérie, en tout cas moi c'est l'analyse que j'ai à l'instant T, c'est qu'un Hadj Moussa qui rentre 20-30 minutes peut être plus impactant qu'un mec qui est titulaire, et ainsi de suite avec Riyad Mahrez. Et et s'il y a quand même une satisfaction dans la phase de poule de l'Algérie, elle est quand même ici parce que au début de la compétition, c'était pas aussi clair. Ouais, et que vrai. Si Riyad Mahrez avait démarré contre l'Argentine en faisant un mauvais match par exemple, eh ben il y aurait eu encore pas mal de débats, il y aurait eu sur le statut des griefs autour de Riyad Mahrez. Et quand tu vois le match qu'il fait là contre l'Autriche, sur le but de Belrali, c'est lui qui va se taper comme un chien sur le côté pour subtiliser le ballon du latéral autrichien. Et sur le deuxième but, il est là aussi au bon endroit au bon moment. Donc,
0: du coup, t'es remonté dans le train Petkovic ou pas?
4: Non, pas encore. Mais en tout cas, si Petkovic peut avoir un ascendant psychologique sur un match face à une équipe de la Coupe du Monde, c'est quand même face à la
3: Suisse. Et qu'il connaît en plus, exactement.
4: Donc, j'espère.
3: Bon, en revanche, on est dans le train Ibrahim Maza, on en reparlera, faudra qu'on en parle.
4: La magie, ouais.
3: Avant ce 16e de finale. Meilleur dribbleur de ce mondial pour l'instant.
4: Tu l'as dit, tu viens de le dire, tu me l'as enlevé, qui est numéro un des meilleurs dribbleurs, qui a une électricité dans les pieds, c'est exceptionnel. Il a encore cette marge de progression dans l'efficacité devant le but, mais dans tout ce qu'il réalise avec le ballon, il y a vraiment lui et les autres. Tu sais pourquoi dans cette équipe. Et c'est un joueur que j'adore, moi.
0: Tu sais pourquoi c'est un joueur qui est totalement football moderne compatible? C'est parce qu'il fait tout, comme t'as dit, avec électricité. Il fait tout à 100%. Il n'y a jamais de.
4: Ah, c'est un néon.
0: Voilà, je vois jamais le néon, tu sais, qui dysfonctionne un peu, qui clignote là.
4: Ouais.
0: Lui qui clignote tout le temps, tu vois. Et en fait, c'est ça qui est aujourd'hui le football de haut niveau, contrairement à certains autres profils de joueurs. C'est-à-dire que t'as jamais l'impression qu'il temporise, en fait. Mmh. Et donc, pour un défenseur, c'est insupportable d'avoir un mec comme ça qui sans cesse va foncer sur toi,
3: Et pour un club, c'est aussi fantastique de l'avoir. Eintracht Francfort pour l'instant.
4: Non, Bayer Leverkusen.
3: Bayer Leverkusen, autant pour moi, son avenir va être flamboyant.
4: Mais et juste une dernière chose quand même. Par contre, le dossier du gardien n'a pas été
0: résolu. Non, mais au moins il a tenté quelque chose.
4: On en parle après la pause.
3: On va en reparler. D'abord, on fait une pause et ensuite on va aussi évoquer le cas du Portugal qui inquiète Kevin, qui n'est pas surpris par ce que proposent pour l'instant les Portugais sur ce début de mondial. Vous restez avec nous, avec Kevin Diaz, avec Wadia Cherchour. Vous écoutez RMC. À tout de suite.
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3: Avec Kevin Diaz, avec Walid Acharchour, dans 20 minutes, coup d'envoi du premier 16e de finale de la Coupe du Monde entre l'Afrique du Sud et le Canada. D'abord, on parle des qualifiés aussi, ceux qui ont surpris et ceux qui ont déçu malgré leur qualification. Le Portugal notamment, Kevin, tu voulais en parler. Les Portugais, deuxième de leur groupe, derrière la Colombie, 5 points au compteur. Une victoire sur ces 3 matchs, le Portugal. Mauvais nul contre la République démocratique du Congo, dominé par la Colombie, qui a réussi quand même à arracher le match nul. Seul succès contre des très faibles Ouzbeks. Tu n'es pas surpris et tu sens la catastrophe arriver, Kevin. Jingle, Kevin Diaz.
0: J'adore Walid Acharchour.
3: Il n'y avait pas de mais en plus derrière. Hein.
0: Non, mais c'est
3: c'était factuel. Sincère et direct.
0: J'adore Walid Acharchour.
3: J'adore Walid
0: Acharchour. J'adore Nicolas Jamain aussi.
3: Oui. Moi, j'adore Kevin Diaz. Kevin, on t'écoute.
4: Moi aussi. Hein.
3: Moi aussi.
4: Ouais, sinon
3: mais
4: on peut,
3: mais je t'adore aussi, Walid.
4: On s'appelle en fast time, on se fait
0: non,
4: des
0: bisous. Non, mais t'as vu, il a dit j'adore Kevin Diaz, mais il n'avait pas dit Walid.
4: C'est, ah oui.
3: Il n'avait pas compris le truc.
0: Blague. C'était sa blague, en fait.
3: Vas-y, Kevin.
0: Pour en venir au Portugal, avant la compétition, comme vous le savez, hein, je suis franco-portugais, donc j'ai pas le passeport, mais je pourrais l'avoir, mais j'ai pas besoin de passeport pour me sentir portugais. Je sais, parce que j'ai des cousins qui sont en France, qui sont au Portugal, et on a souvent ces discussions sur la Seleção et sur Cristiano Ronaldo et sur l'entraîneur et sur la qualité de jeu. Et j'avais des craintes et j'avais dit un petit peu partout, ça m'a été reproché par certains, mais pas grave, que le Portugal pouvait être entre guillemets une des déceptions ou un des flops de cette compétition, malgré la qualité, malgré le potentiel, malgré aussi l'histoire de ce pays qui a toujours quand même plutôt bien performé, même s'ils n'ont jamais gagné la Coupe du Monde. Et force est de constater, et avec tristesse, que en tout cas, suite à cette phase de groupe, bah, toutes mes craintes et toutes les craintes de ceux qui avaient des doutes se concrétisent. C'est-à-dire que le match d'hier, c'est la concrétisation du fait que c'est un navire sans capitaine. Et quand je parle de capitaine, je parle du sélectionneur, qui pour moi est un sélectionneur qui... n'a pas ce qu'il faut pour entraîner une sélection qui a des ambitions pour gagner une Coupe du Monde. On l'avait vu avec la Belgique, même si ils n'étaient pas passés si loin, mais ça l'a pas fait comme par hasard. Comme je dis souvent, en gros, Martinez, c'est Didier Deschamps sans les titres. Et donc, il n'y a pas le jeu, il n'y a pas l'idée, tu vois pas trop ce qu'il veut faire, et en plus, il gagne pas de compétition. Donc, aujourd'hui, hier, quand tu vois le match, déjà, jouer en Neves remplaçant, faut m'expliquer comment João Neves, meilleur milieu de terrain du monde, ou en tout cas dans les 5 meilleurs sur les 2 dernières saisons, le gars n'est pas titulaire avec sa sélection. Je comprends pas. Derrière, bon allez, on va même plus parler de Ronaldo parce que son cas a déjà été, on va devoir se le coltiner. Comme j'ai dit, et d'ailleurs certains m'ont envoyé des messages, ah, comment tu peux dire coltiner ? Coltiner, c'est pas un manque de respect, ça veut dire que qu'il soit bon ou pas bon, il va jouer. Et comme on vient de parler de Mahrez fort justement avec l'Algérie, bah, quand il a été moins bon, bah, il n'a pas joué. Et c'est comme ça, c'est le football de haut niveau. Surtout quand t'as 41 ans. Et ben, quand t'es moins bon, c'est pas très grave de t'asseoir sur le banc ou d'être remplacé. Et ça, c'est quand même un problème. Et on a vu que cette équipe n'avait pas d'idée, n'avait pas de caractère. Alors, j'ai eu un cousin avec qui souvent on échange pendant les matchs de l'équipe de France que je salue, qui me dit, ouais, mais on n'a pas envie. Non, je suis pas d'accord. C'est pas une question d'envie. Pour moi, tout général de bataille, toute équipe doit avoir un plan. Et si tu n'as pas de plan, c'est là où tu sembles ne pas avoir envie. C'est là où tu sembles être perdu. Surtout quand l'adversaire est un bon adversaire. C'est pas juste un adversaire en bloc bas qui va juste essayer de contrecarrer tes tentatives. Là, t'avais un adversaire qui non seulement était capable de défendre, mais t'es aussi capable de t'attaquer et qui, sur l'ensemble du match, doit te battre. Et peut-être même avec un ou deux buts d'écart, parce que le Portugal n'a pas eu tant d'occasions que ça. Même s'ils en ont eu quelques-unes et ils ont même pas eu la lucidité facilité pour les finir comme il faut. Donc j'avais des craintes, sur le manque de leadership, sur le manque aussi de plan, et donc de plan de jeu qui soit offensif, qui soit défensif. Et malheureusement, tu vois une équipe qui n'a pas d'âme. Mais je ne remettrai pas en question l'envie des joueurs de représenter le maillot, de représenter le pays, parce que ça, je n'y crois pas du tout. Je pense que c'est des joueurs qui ont envie, mais qui ne savent pas quoi faire, qui ne savent pas comment faire, et qui sont sur cette chape de plomb. Et je suis désolé de le nommer. Cristiano. Pour moi, la gestion de Cristiano Ronaldo, ça plombe la Coupe du Monde, comme ça a plombé le dernier Euro, et comme ça a plombé aussi la dernière Coupe du Monde. Et ce n'est pas de sa faute en soi, mais le fait qu'il n'accepte pas soit de jeter l'éponge pour laisser la place aux autres, soit d'aller voir l'entraîneur et lui dire au coach, moi, si je suis pas bon, faut me sortir. Alors peut-être c'est ce qu'il dit, mais on n'en a pas l'impression.
3: Bon, je rappelle que...
0: Et c'est pas que lui, on va me dire... Parce que, attends, juste, je dis ça avant de te laisser la parole, Nico. Il y a plein de gens qui disent, ouais, mais vous parlez de Ronaldo, mais c'est pas Ronaldo. Il y a Joao Neves qui est pas au niveau. Il y a Vitinha qui est pas au niveau. Il y a Nuno Mendes qui est pas au niveau. Mais le football, c'est collectif. Quand il y a un des maillons de la chaîne très fort qui est fragile, eh ben forcément, c'est toute l'équipe qui en est moins performante.
3: Le successeur de Martinez l'avait fait, hein, tu l'as dit tout à l'heure.
0: Prédécesseur.
3: Prédécesseur, pardon. Ouais. Fernando Santos, hein, c'était huitième de finale contre la Suisse.
0: Fils. C'était son fils. Hein.
3: Contre la Suisse, exactement. Mais bon, Roberto Martinez n'a pas suivi les choix de Fernando Santos. Il a réintronisé Cristiano.
0: Encore une fois, dans les gros matchs, je vais pas dire qu'il est pas décisif, il peut marquer des buts, mais il n'y a pas d'influence forte comme il a eu par le passé.
3: Oui, il a mis un doublé contre l'Ouzbékistan et tout le monde s'est levé, bien sûr. David Walid dans un instant, là-dessus également, il réagira. Mais d'abord, on fait une pause et puis on va surtout lancer le premier 16e de finale de la Coupe du Monde Afrique du Sud-Canada. Vous restez avec nous. On fait une rapide pause et on revient dans quelques secondes. À tout de suite sur RMC.
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12: L'Afterlife, Intégrale Coupe du Monde avec Kevin Diaz et Walid Acharchour dans 15 minutes un peu moins. Le premier 16e de finale de ce mondial entre l'Afrique du Sud et le Canada. On va parier tout de suite sur ce duel avec Christophe Plenet.
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12: Salut Christophe.
15: Salut Nico, bonsoir à tous.
12: Alors, quelles sont les cotes ?
15: Le Canada favori 1,80 la victoire des Canucks, 3,40 le match nul, 5 la victoire de l'Afrique du Sud. Moi j'ai bien envie d'aller sur le match nul à 3,40. On peut se couvrir avec le N2 à 2. J'ai commenté les 3 matchs de l'Afrique du Sud sur la radio digitale et je les ai trouvés intéressants et je les vois réaliser une grosse performance ce soir face à l'un des 3 pays hauts.
12: Qu'est-ce que tu penses, Kevin ?
16: Bon, le premier match, Christophe, il était pas ouf quand même de l'Afrique du Sud.
15: C'était le match d'ouverture à 2200 mètres d'altitude face au Mexique. Ouais, après, ils font nul et ils se qualifient lors de la dernière journée. Je t'annonce, tu peux le graver dans le marbre, qu'ils vont taper le Canada ce soir.
16: Ah ouais, bon bah écoute, si c'est toi qui dis ça, alors je vais jouer la victoire du Canada, bien sûr, avec pourquoi pas un but de Jonathan David.
15: Ah. Alors le Canada plus Joe David, c'est 3-10, mon cher Kevin.
16: Et on s'appelle après le match.
15: Avec plaisir.
12: Merci Christophe.
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12: Il a la chance d'être en Californie, Los Angeles, le SoFi Stadium, l'un des plus beaux de cette Coupe du Monde pour ce premier 16e de finale. Canada, Afrique du Sud, Xavier Grimaud est avec nous sur RMC. Salut Xavier.
17: Salut Nico, salut tout le monde. Bienvenue au SoFi Stadium.
12: Exactement, le SoFi Stadium.
17: C'est incroyable.
12: Une première pour ces deux sélections, un match à élimination directe à la vie, à la mort dans une Coupe du Monde. Les compos, Xavier, s'il te plaît.
17: Les compos, on va commencer avec la compo sud-africaine. C'est exactement le même 11 que lors de la victoire, courte victoire mais tellement belle et tellement précieuse face à la Corée du Sud qui les emmène, tu l'as dit, pour la première fois de l'histoire du pays, eh bien, au deuxième tour d'une Coupe du Monde. Et en l'occurrence, un 16e de finale. On aura donc Rowan Williams dans les buts, le capitaine, une défense avec

0: qui entre à l'instant sur la pelouse et qui vont se mettre à côté des drapeaux. Le 11 canadien, on aura Maxime Crépeau dans les buts, une défense avec Johnston, Moïse Bambito qui commence sa Coupe du Monde, le Niçois avec Derek Cornelius, le joueur de l'OM, défense Ligue 1 avec Larea, l'arrière gauche au milieu de terrain, Eustachio, Saliba à la récupération, Buchanan sur l'aile droite, Millar sur l'aile gauche, et en attaque ce sera Oluwaseyi, pas de Larine qui était titulaire lors du dernier match. C'est évidemment Jonathan David, la star et le fer de lance de l'attaque. Ça veut donc dire qu'Alphonso Davies, la grande star du foot au pays, est sur le banc, lui qui est dispo pour jouer et qui devrait entrer quelques minutes. Les vimes vont être faites dans un instant pour cette Afrique du Sud, Canada, dans un écrin absolument magnifique.
1: On va écouter les hymnes, bien sûr.
0: L'hymne sud-africain.
1: C'est parti.

0: Afrique du Sud, voilà, calibre de premier 16e de finale de la Coupe du Monde. On fait une pause, on va dans un instant avec Xavier Grimaud. 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
0: On retourne à Los Angeles pour l'hymne canadien. C'est parti.

0: Voilà, Canada, Afrique du Sud, coup d'envoi dans moins de 5 minutes désormais. Au commentaire, Xavier Grimaud, à mes côtés, Kevin Diaz, Walid Acharchour. On va suivre ce match en fil rouge, bien sûr, et beaucoup de débats à venir dans cet After Live Intégral Coupe du Monde. On va parler de l'équipe de France. Fabrice Hawkins sera avec nous pour évoquer la compo alignée par Deschamps dans ce 16e de finale contre la Suède ce vendredi. Et puis on va aussi parler notamment des 16e de finale, le 11 type phase de groupe de Kevin et de Walid également après ces trois journées. Je ne sais pas s'ils sont raccord tous les deux. Je pense qu'il y a peut-être un 11 un peu hipster bobo à ma droite chez Kevin et un 11 plus réaliste à ma gauche avec Walid.
1: Non, c'est l'inverse à mon avis.
0: Tu penses l'inverse?
2: Par contre, la France joue mardi.
0: Qu'est-ce que j'ai dit, Walid?
2: Maza Francfort, lundi, mardi.
0: Oui, c'est bien de.
2: On rentre dans sa semaine bien. Quand même, Nico.
0: Là, on va être un peu plus sympathique et bienveillant quand même. On est un peu fatigué. on est un peu fatigué.
2: C'est lui qui dit ça.
0: Ibrahim Maza, évidemment. Oui. C'est ma saison en parler avec Paulo Breitner.

0: Leverkusen.
1: Ouais, ça m'a marqué.
0: Ça m'a marqué, exactement. Alors, le coup d'envoi dans un instant, bien sûr. Vous restez avec nous, 32-16 ouvert pendant ce match, ce 16e de finale. Vous restez avec nous également sur Afterfoot TV et sur la chaîne YouTube. On va suivre le coup d'envoi de ce duel dans ce stade magnifique. Tu en as vu combien pour l'instant dans ce mondial, Xavier, des stades?
2: Seattle, Houston, Dallas et Los Angeles. Le quatrième.
0: Et alors,
2: c'est le plus, c'est le plus gigantesque, c'est le plus américain, j'ai envie de dire. C'est le plus américain, mais c'est pas le plus beau que j'ai fait. Le plus beau, ça reste Seattle, mais celui-là est vraiment gigantesque. Et quand on imagine qu'il y aura les épreuves de natation des Jeux qui sera dans ce stade, ça va être quelque chose. Non, c'est un stade absolument incroyable, comme seuls les Américains très certainement sont capables de faire. Les joueurs qui se mettent en place sur la pelouse, les Sud-Africains qui prennent une photo pour l'histoire, évidemment le 11 groupé devant les photographes et une assistance. Alors c'est plein à craquer, 70 000 personnes, mais c'est très hétéroclite. Il y a beaucoup de nationalités différentes. Alors il y a des Canadiens qui se sont regroupés, mais ils sont pas si nombreux que ça au final, et c'est la première fois dans les matchs du mondial que j'ai pu faire que je vois autant de maillots différents. J'ai eu beaucoup de Mexicains, beaucoup de Brésiliens. Alors les Mexicains, ils sont partout, hein, évidemment. Beaucoup de Sud-Africains aussi, des Canadiens, donc des maillots de l'équipe de France, des maillots de l'Angleterre. Enfin bref, ça va être un public vraiment de spectateurs. Donc on verra pour qui ils prennent fait et cause. Certainement pour l'équipe qui montrera le plus de spectacle. Le coup d'envoi va être donné dans un instant avec monsieur l'arbitre du soir pour vous et du midi ici, puisqu'il est pile midi, 11h58 exactement, sur la côte est des États-Unis. C'est João Pinheiro, l'arbitre portugais pour cette
3: Qu'est-ce
0: qu'il y a,
3: João Pinheiro? C'est compliqué, João Pinheiro. C'est l'arbitre du match retour entre le Bayern et le Paris Saint-Germain notamment.
0: Ah, je vais pas dire. Verra, il a été passé au travers.
3: João Pinheiro, j'ai commenté, je pense, à peu près 60 matchs de João Pinheiro quand je faisais la Liga portugaise sur RMC Sport. Je vais rester sobre sur les arbitres. J'ai rien à ajouter.
0: Voilà un des enjeux. On aura une camiso sur l'arbitre. Une camiso Kevin Diaz sur João Pinheiro. Hugo Bros, le coach de l'Afrique du Sud, Walid, sincèrement, quand on a vu ce qu'ils avaient fait sur la CAN, l'Afrique du Sud sortie par le Cameroun.
4: Ouais, le Cameroun.
0: C'est ça, c'est bien ça.
4: Oui,
0: le Cameroun, on est d'accord.
3: Bien, hein. Le Cameroun, Nico, c'est bon.
0: Tout à fait, on est d'accord.
4: Une émission précise, Nico.
0: J'étais au stade, heureusement, donc là je m'en souviens quand même.
4: Nico, une émission précise.
0: Je les imaginais pas. Certes, ce n'est qu'un 16e de finale de Coupe du Monde. Après ce qu'ils avaient montré dès le début de la compétition aussi.
3: Moi, je suis pas d'accord avec Christophe.
0: Je ne les voyais pas avancer, mais jusque-là, dans ce tournoi.
4: C'est une vraie surprise, parce que sur le premier match contre le Mexique, ils n'étaient pas invités. En plus, ils ont totalement pété les plombs sur la fin de match avec les deux cartons rouges. Et ce match.
2: 1, pardon Wally, je te coupe, parce que les matchs excitants, les matchs où le coup près tombe à la fin de chaque rencontre, et bien ça débute maintenant. C'est une nouvelle Coupe du Monde, évidemment le premier 16e de finale de cette Coupe du Monde, Afrique du Sud, Canada, et ce sont les Canadiens qui viennent de donner le coup d'envoi dans un match qui peut paraître assez équilibré, même si on va mettre les Canadiens légèrement favoris puisque c'est leur mondial, même s'ils sont loin malheureusement pour eux de leur pays. C'est parti avec le premier ballon touché par le gardien sud-africain. 0-0, 30 secondes de jeu au Sophie Stadium de Los Angeles.
0: Où allais-tu parler de l'Afrique du Sud?
4: Oui, non, je disais que ce match nul contre la République tchèque leur a fait beaucoup de bien, et que derrière, par contre, le troisième match, ils l'ont très très bien entamé avec beaucoup d'intensité, avec beaucoup de volonté d'aller se qualifier, et la qualif elle est méritée sur le troisième match. Et on a revu l'Afrique du Sud qu'on aimait, notamment sur cette phase de poule de Coupe d'Afrique des Nations, rafraîchissante, avec mon chouchou Apolis, avec des vrais ailiers, parce que sur le premier match ils avaient joué en 3-5-2, notamment avec Foster et Reinders devant, et je trouvais que c'était une équipe qui était beaucoup moins forte sur la largeur, alors que la force de cette équipe, c'est vraiment les duos sur les côtés, que ce soit Mudao, le latéral, Apolis, où ils peuvent combiner, mettre du rythme, faire des différences. Et donc là, ils n'ont rien à perdre, hein, sur ce 16e de finale. Ça va être intéressant à suivre contre une équipe du Canada qui doit avancer et qui a un tirage plutôt abordable, mais qui aura sûrement la pression de ce 16e.
0: Exactement. On va suivre ce match. Les premières secondes, les premières minutes, Xavier Grimaud au Safai Stadium.
2: Oui, avec un ballon là au milieu de terrain, récupéré par les Canadiens avec Buchanan. Buchanan pour David. Allez, une peut-être première possibilité d'aller prendre la profondeur. On est à côté gauche vers l'Area qui va déborder, va peut-être pouvoir centrer. Il va repiquer intérieur dans la surface de réparation. Il y a Eustachio qui lui propose une solution de centre. Il va tarder à lui donner. Et le Sud-Africain là qui va essayer de jouer avec son corps, c'est dangereux. Là, il va dégager, c'est récupéré haut par les Canadiens. canadien. Ça combine 1, 2, 3, ça y est, il est servi Eustachio et ce serait une touche en faveur de l'Afrique du Sud. Et tu parlais, de, Walid, des ambitions sud-africaines. Bah, j'ai trouvé le discours très ambitieux hier en conférence de presse. Hugo Broz a clairement dit, nous on vient pas pour s'arrêter là, on a une carte à jouer et on va tout faire pour aller chercher un huitième de finale qui serait extraordinaire et un miracle pour le pays et pour les Bafana Bafana. Donc ils ont envie d'aller encore plus loin et ils pensent qu'ils ont les moyens de le faire face au Canada et on peut imaginer que c'est le cas. 0-0, 2 minutes de jeu ici à Los Angeles.
4: Et y a un joueur dont on n'a pas parlé mais qui a fait aussi un très bon match contre la Corée et qui était attendu par les spécialistes africains, c'est Mofokeng. Qui joue à Orlando et qui a fait une très très belle saison et qui a un numéro 10 derrière l'attaquant qui ne jouait pas sur les premiers matchs et qui lui aussi a changé le visage de l'Afrique du Sud.
0: Orlando Pirates, hein, pas Orlando aux États-Unis.
4: Oui, Orlando Pirates.
0: Soyons précis.
3: Ouais, soyons précis.
0: Également.
2: Attention, la récupération sud-africaine.
3: Il y a quand même une tension dans ce match.
0: Attention, pourquoi pas là-dessus.
4: Voilà, exactement.
2: Ouais, avec Apolis justement qui a récupéré le ballon. On va y avoir la couverture de Moïse Bambito là, qui va obliger Apolis à revenir derrière. On va repasser même jusqu'au gardien sud-africain Moïse Bambito, deux petits matchs hein, avec Nice selon quelques
0: minutes. La police minutes, qui arrête des bombes, c'est normal je pense.
2: Évidemment. Bambito qui débute sa Coupe du Monde.
4: Ouais, non, c'est fort.
2: C'est je ne sais pas si c'est fort. Hein, mais bon.
0: Ouais, mais merci Xavier, t'as franchi.
2: Non, désolé, mais tu m'as déjà, t'as déjà fait beaucoup mieux.
0: On est d'accord. Il a raison, Xavier. Il a raison.
2: Il faut être exigeant. Vous êtes exigeant.
4: Bah oui.
2: Cornelius qui a le ballon.
4: C'est l'émulation.
2: Exactement, le joueur de l'Olympique de Marseille hein, désormais sont prêts au Glasgow Rangers et est terminé, qui va jouer avec Bambito à côté droit pour Johnston. Bambito qui met donc sur le banc le jeune Luc de Fougerolles qui avait été titulaire les trois premiers matchs de poule. Ça ne va pas être simple à vivre de se retrouver sur le banc, mais c'est le choix de Jesse Marsh. Est-ce qu'il va avoir un coup franc les Canadiens? C'est Buchanan qui le réclame. Non, ce serait une faute en faveur des Sud-Africains. 4 minutes 0-0 entre l'Afrique du Sud et le Canada.
0: La première faute était de Buchanan. En effet, c'est bien arbitré. Alors, on parlera de l'équipe de France dans un instant. D'abord, je voulais la réaction de Walid pour revenir au Portugal. La situation de Cristiano Ronaldo également. Est-ce que tu penses que le mur approche pour les Portugais ou qu'ils peuvent se transcender et montrer un autre visage que ce qu'ils ont montré pendant la phase de poule?
4: Je suis totalement en phase avec ce qu'a dit Kevin Diaz. Moi, hier, j'ai trouvé encore une fois le contenu abyssal. On va pas revenir sur la gestion de João Neves qui est peut-être dans les trois meilleurs milieux de terrain de la saison, peut-être le meilleur milieu de terrain de la Ligue des Champions qui est sur le banc au profit de Ruben Neves. Au début je pensais que c'était un bug flash résultat, je me suis dit attends, ils sont trompés de Neves. Non, j'ai bien regardé le match, c'était Ruben Neves qui démarrait. Donc en fait tout le monde peut sortir dans cette équipe hormis une personne. Après oui, bien évidemment que les problèmes sont vastes, hormis le cas Ronaldo. On va pas se répéter sur ce qu'on a dit. Nuno Mendes a pris l'eau pendant toute la rencontre. Moi je trouve que Vitinha n'est pas au même niveau, Bruno Fernandes la même chose, Bernardo Silva est sorti de l'équation. Et heureusement que Diogo Costa a encore fait un super match parce que la Colombie était bien bien au-dessus en deuxième mi-temps. Au passage, j'ai pas compris pourquoi le but hors-jeu était refusé pour les Colombiens sur le match. Pour moi, il y avait pas du tout hors-jeu.
3: Le pied devant.
0: Ah ouais. T'avais les orteils. Ils ont montré après le révélateur.
4: Ah, j'ai pas vu le révélateur.
0: Ça joue vraiment à 4 cm.
2: T'as fait, il y a pas position de hors-jeu. La première incursion dans la surface de réparation pour les Sud-Africains. On est à l'entrée de la surface de réparation. Je suis pas sûr qu'il y ait pas hors-jeu. En tout cas, le jeu continue. C'est toujours pas levé. Allez, Canadiens qui vont vite se regrouper. La frappe loin. La première frappe repoussée et ça va être dégagé par la défense canadienne. Ben là voilà, la première flamèche là dans cette rencontre avec la frappe de Mofokeng justement qui a été détournée par Maxime Crépeau, le contre-canadien coupé par la défense sud-africaine. Mais ils ont quand même gagné 70 mètres les Canadiens, toujours 0-0.
0: Oui, Walid.
4: Donc oui, le contenu pas reluisant du tout et... voilà, les problèmes restent intacts après le premier match contre la RDC, pied deuxième encore. Si on doit parler de tableau, t'as l'Espagne en quart de finale qui se profile et la Croatie en 16e de finale. Donc c'est un tableau qui est pas simple du tout. On remet une pièce dans le jukebox dans tout ce qu'on a évoqué du Portugal avant l'Ouzbékistan. Au passage, il y a un peu moins de réaction des fanboys de Cristiano Ronaldo entre l'Ouzbékistan et la Colombie, alors qu'on avait demandé quand même d'être prudent. Sur le cas Cristiano Ronaldo, de toute façon, on a bien compris qu'il allait être titulaire, mais on a encore la confirmation que il doit jouer toutes les minutes d'un match de football. Et moi, je trouve que la gestion de Roberto Martinez, elle est calamiteuse.
0: Il a répondu à ça, Roberto Martinez.
4: Il a dit quoi ?
0: Il a dit qu'avec lui, avec ce genre de joueur, tout peut arriver à tout moment, y compris à la 94e minute.
4: Okay, donc
0: jeu.
4: En fait, c'est ce qu'on disait après le match de la RDC, même si les fanboys de Ronaldo ne voulaient pas l'entendre, mais on n'en a pas demandé qu'il soit remplaçant, c'est de travailler peut-être un plan B en cours de match. Et là, on a quoi pendant trois matchs ? Donc on a eu Cristiano Ronaldo qui, même contre l'Ouzbékistan, après avoir mis un doublé, n'est pas sorti. D'accord, qui a fait 270 minutes. Ça n'a pas été le cas d'Mbappé, ça n'a pas été Messi. Le cas de Léo Messi, ça n'a pas été le cas d'Erling Haaland, ça n'a pas été le cas d'Harry Kane. Et ces joueurs-là n'ont pas 41 ans. Donc moi, ça, je trouve ça, c'est factuel. Il y a encore des gens qui ne sont pas d'accord avec ça. Je ne comprends pas comment on ne peut pas être d'accord avec ça. Comment on t'envoie un signal dans ton management de groupe ou. Ramos qui n'a pas été intégré. Joanne, vas-y.
0: Ouais, Xavier.
2: Non, c'est bon, c'était récupéré. On avait eu une petite coupure. Du coup, je comblais le blanc, mais c'est bon, Walid. Tu peux continuer. Toujours 0-0.
0: Ah oui, d'accord. Vas-y, Walid.
2: L'Afrique du Sud et le Canada.
4: Et donc cette gestion t'amène à la perte, comme ce qui s'est passé en 2022, comme ce qui s'est passé en 2024, parce que physiquement, comment tu fais pour travailler une autre animation? Et ça, c'est pas le match contre l'Ouzbékistan qui nous avait fait changer d'avis. Et on regarde que dès qu'il y a deux équipes solides comme la RDC et comme la Colombie, cette équipe-là elle est en grande difficulté. Et ça, c'est quand même un problème pour la suite du tournoi, parce que là, tu vas avoir trois matchs en huit jours. Comment Ronaldo va être géré? Est-ce qu'il va être frais? Je pense que il y avait de quoi optimiser la rotation du côté de Roberto Martinez.
0: Et tu l'as dit, hein, Croatie, ce sera le 3 juillet à Toronto, puis si ça passe, Espagne ou Autriche, peut-être Espagne pour le Portugal.
4: Donc en fait, Cristiano Ronaldo va faire Colombie, Croatie, Espagne ou Autriche en l'espace de 8 jours. Voilà, en sortant pas une minute. Parce que moi, je veux bien, on peut parler des autres problèmes. Bruno Fernandes, pas à son niveau. Le milieu de terrain, pas à son niveau. Nuno Mendes, qui a été mauvais. Il n'y a pas de souci. Maintenant, l'animation offensive, ça reste quand même très, très importante. Si je dois mettre dans les meilleures conditions Ronaldo, il doit avoir une gestion. Et l'histoire de l'Ouzbékistan.
0: Est-ce qu'il fera mieux, Gonçalo Ramos? C'est ce que beaucoup de fans qui nous répondent à ça. On est sûr de ça?
4: Moi, je l'ai dit, le verre est dans le fruit, tu es mort. Tu dois aller avec Ronaldo, quoi qu'il arrive. Mm-hmm. Parce que Ramos, tu ne l'as pas considéré. D'accord? Moi, il y a un moment où, en fait, les débats, ça sert à rien de parler pour parler. On a bien compris les signaux de Roberto Martinez était dans ce sens-là. Donc on ne va pas se battre. Maintenant, on a le droit quand même de dire qu'après l'Ouzbékistan, on a eu un cirque plein d'air sur les réseaux sociaux ou même dans nos émissions en nous disant « Alors, regardez ce qu'a fait Ronaldo !» Même Ronaldo, moi je suis désolé, mais la gestion de Ronaldo, avec tout le respect que j'ai pour Cristiano Ronaldo, dire « I'm back » après un doublé contre l'Ouzbékistan, il y a un moment, on nous prend pour des... Non mais, je ne vais pas dire le terme, mais on nous prend pour des cons. Ronaldo, l'un des plus grands joueurs de tous les temps, qui te dit à 41 ans, I'm back parce qu'il a mis un doublé contre l'Ouzbékistan. Fiston Mayele, avec tout le respect, a marqué contre l'Ouzbékistan. Johan Wissa, qui est un très bon joueur aussi, a mis un doublé contre l'Ouzbékistan. Ils n'ont pas dit I'm back. Il y a un moment, deux matchs sérieux, RDC-Colombie. Qu'est-ce qu'on a vu dans l'animation offensive du Portugal?
0: Il a aussi dit, une des pires semaines de ma carrière. Avant ce match contre l'Ouzbékistan. Donc, il y avait un soulagement, il a perdu un peu la raison, clairement.
4: Ça témoigne en fait de ce qui se passe autour de la sélection. C'est qu'il n'y a plus de lucidité. Et bien évidemment que les problèmes ne sont pas uniquement sur Ronaldo, mais on n'a rien vu d'autre. Est-ce que toutes les équipes qui visent la gagne, on a vu des animations différentes. L'Angleterre, ils ont changé d'ailier à plusieurs reprises. On a vu Watkins rentrer. L'équipe de France, on a vu Cherki rentrer. On a vu Barcola rentrer. Tout le monde a essayé d'envoyer un petit peu plan A, plan B. Il n'y a qu'une équipe.
3: Si, il y a un plan B avec sur les côtés.
4: Oui, avec Léao qui a fait plutôt une bonne entrée encore hier et qui était plutôt intéressant sur la fin de match.
3: C'est toujours presque, quoi.
4: Ok, mais il y a un cas, il y a un problème. C'est-à-dire que si Ronaldo avait 33 ans, 34 ans, je n'aurais pas de problème à qu'il joue autant. Mais il y a un moment, il y a un débat à faire là-dessus.
3: Non, mais c'est comment pas qu'il y a un débat, c'est qu'on l'a fait refait le débat.
0: Et Roberto, oui, et que le débat n'existe même plus dès lors que Roberto Martinez est à la tête de la sélection et qu'il va peut-être travailler avec lui à Al-Nassr aussi, en club en Arabie Saoudite.
3: D'ailleurs,
0: les dés sont pipés en réalité.
3: D'ailleurs, je vous invite à voir l'excellente interview effectuée par RMC Sport de Romario.
0: On écoutera les extraits tout à l'heure.
3: Si on peut écouter peut-être l'extrait où il parle de Cristiano Ronaldo, c'est très très intéressant. Où il dit qu'en fait c'est pas à lui qui veuille marquer ses 1000 buts, etc. C'est très bien, mais après c'est au sélectionneur de faire ses choix.
0: T'as raison. Alors, ce qu'on fait pour gagner du temps et ressortir le son Romario qui était prévu plus tard, tu as raison, ça à propos, puisqu'on parle de Cristiano Ronaldo et tu lui as posé la question sur la légende portugaise. Ouais. On va faire un détour par le SoFi Stadium à Los Angeles, le premier 16e de finale entre l'Afrique du Sud et le Canada, Xavier Grimaud.
2: Oui, toujours 0-0, la 12e minute ici à Los Angeles avec la première frappe, on l'a vécu tout à l'heure, elle était sud-africaine, repoussée par le gardien canadien. Et à l'instant, là, c'est Oluwaseyi, l'avant-centre du Canada qui avait réussi à faire un bon contrôle orienté pour se replacer sur son pied gauche. Il n'a pas pu déclencher derrière. Et on en reste donc à 0-0 avec la relance de l'arrière de l'Afrique du Sud qui joue au sol et qui arrive assez bien à remonter le ballon. Pour l'instant, c'est intéressant le match qu'ils font les Sud-Africains. C'est équilibré. 13 minutes, 0-0.
0: À tout à l'heure, Xavier. On écoute Romario. On va juste expliquer rapidement le contexte de cette interview. On l'écoutait sur Cristiano Ronaldo. Romario, légende brésilienne, légende mondiale, champion du monde 94 et le meilleur joueur de la Coupe du monde 94 ici même aux États-Unis, de retour 32 ans après sur les terres qui l'ont consacré. On se rappelle le duo, vous tous qui nous écoutez, Romario, Bebeto, extraordinaire avec un capitaine Dunga, exemplaire bien sûr. Walid, t'as vu des images, hein, t'étais pas encore prêt à regarder des matchs de foot à l'époque.
4: Non, j'ai
0: quoi comme image de cette sélection-là,
4: Les comptes 94.
0: Ouais.
4: Ouais, bah j'ai les images du 0-0.
0: Du Baggio, le tir au but.
4: Mais 94, ouais, je suis né, j'ai un an. J'ai pas de véritable image de la Coupe du Monde. Ouais.
0: Une grande Coupe du Monde avec la Bulgarie, la Suède en surprise.
4: Romario, tout ce que j'ai vu comme vidéo, c'était un joueur gigantesque, exceptionnel, une explosivité.
0: Exactement. Les films de la finition.
2: Attention, Millard dans la surface. Millard dans la surface. Faut centrer. Oh, il va rater son crochet. C'est gâché. C'est gâché ce qu'il a fait là, Millard. C'est dommage parce qu'il était très très bien lancé par Jonathan David là, avec une succession de passes, 1, 2, 3, et il a voulu chercher le retrait. C'est pas forcément un mauvais choix, mais son crochet est mal exécuté. Ouais. Il y aura un corner quand même pour les Canadiens. 0-0.
3: Ce qui est dommage, c'est qu'en plus il est parti à 1000 à l'heure et derrière il n'a pas réussi à faire ce crochet.
2: Excellent.
0: Exactement.
3: 1000 à l'heure.
0: Très bien, pas mal.
4: Oui. J'aime bien.
0: C'est mieux ça que David Clamien ou pas? C'est mieux ou pas? C'est
2: très, très
0: on
2: bien.
0: Progresse.
2: Très bien.
0: Ah, d'accord, ok. Pourquoi pas? Ok, tu fais pas forcément les bons choix, Xavier. De carrière, j'ai envie de dire.
3: Des très bons choix, Xavier.
0: on le disait, Romario, donc Antoine Varnier a réussi à caler cette interview. Et on avait rendez-vous dans un appartement qu'il a loué pendant la Coupe du Monde, où il anime chaque jour un podcast vidéo sur sa propre chaîne, Romario TV. Ouais. Et il nous a accordé, après ces deux heures d'émission perso au Brésil, 20 minutes d'interview. Kevin était là, Maxime Chano était là également, Antoine Varnier aussi, et on s'est régalé. D'autres extraits à venir dans ces 3 heures et dans la soirée, puisque l'after avec Gibert diffusera l'intégralité de cet entretien avec la légende Romario, ancien du Barça, bien sûr, ancien du PSV Eindhoven aussi. C'est parti, que pense-t-il de Cristiano Ronaldo, Romario?
1: Je pense que ce que Cristiano fait dans le football et ce qu'il a encore montré lors du dernier match prouve que ce n'est certainement pas le moment pour lui d'arrêter. Je crois que Cristiano Ronaldo doit poursuivre cet objectif des 1000 buts. Les gens doivent respecter Cristiano comme il est, mais ils doivent aussi comprendre qu'on ne peut pas comparer le Cristiano d'aujourd'hui avec le Cristiano de 30 ans, celui de 26 ans. La vie est ainsi, on vieillit, on devient plus expérimenté. Et concernant Cristiano, je crois que lui, mieux que nous tous, saura exactement le moment où il devra arrêter.
5: Ele, melhor do que todos nós, vai saber exatamente o momento dele parar.
0: Bon, voilà. Il est réservé et nuancé sur le sujet.
3: Après, quand
0: il reconnaît qu'effectivement, c'est évidemment implacable, c'est plus le joueur de ses 25 ans, de ses 30 ans. Mais il faut respecter, et c'est lui seul qui doit prendre la décision d'arrêter ou non, quoi.
3: Après, je lui demande, oui, mais nous, au Portugal, on veut gagner la Coupe du Monde. Donc, en fait, les 1000 buts de Ronaldo, si elle nous empêche de gagner la Coupe du Monde, moi, ça m'intéresse pas, ça nous intéresse pas. Et là, il dit, ah, mais là, c'est pas pareil. Moi, je vous parle, si je suis à la place de Ronaldo, je lui conseille de continuer. J'ai envie de marquer les 1000 buts. J'ai envie qu'il les marque, les 1000 buts, parce que c'est un des plus grands joueurs de l'histoire du foot. Par contre, s'il joue avec la sélection, c'est pas Ronaldo, c'est pas moi qui décide. Ça, c'est le sélectionneur qui décide. Et donc, c'est à lui de faire les choix. Donc, il met quand même la balle dans le camp de Martinez pour faire les choix qu'il faut pour que la sélection gagne les matchs.
0: Exactement. Je rappelle que l'interview a retrouvé l'intégralité déjà sur le site rmcsport.fr. On va diffuser quelques extraits. On l'a interrogé également sur les légendes françaises, Platini, Mbappé, Zidane.
3: Il est tranché.
0: Comment les place-t-il? Et puis il y a le fameux jeu du duel entre les joueurs qu'il aime regarder. Il parle notamment de Michael Olise. On a passé le quart d'heure de jeu entre Afrique du Sud et Canada, Xavier Grimaud.
2: Oui, la 17e, toujours 0-0. La première frappe canadienne suite à un corner de Stacchio sur de la droite vers la gauche. Et Jonathan David qui est très bien placé. Hein. Il avait de l'espace, il était bien seul et il a manqué sa reprise de volée du droit qui est passé assez largement à côté des buts sud-africains. C'est un match équilibré pour l'instant, 18 minutes, 0-0 entre l'Afrique du Sud et le Canada.
0: Alors messieurs, c'est parti, on va se projeter sur les 16e de finale. Mais d'abord, je voudrais votre équipe type. C'est ça qui m'intéresse, comme ça on va boucler ces trois premières journées, la phase de poule. Je vais commencer avec toi Walid. Quels sont les 11 qui ont retenu ton attention et que tu as intégré dans ton équipe type de la phase de poule de la Coupe du Monde 2026?
4: Je vais la retrouver. Ouais. Donc j'ai mis Rangel dans les cages, le gardien mexicain. Zéro but encaissé. On n'en parle pas beaucoup, mais Mexique très très solide. Il a fait une très très bonne phase de poule. Un duo en défense centrale, Cubarsí. Cubarsí, l'Espagnol n'a pas pris de but non plus. Et il a été très très bon avec Upamecano. Je vais essayer de mettre de côté l'erreur qu'il a fait contre la Norvège, mais je l'ai trouvé monstrueux sur la globalité. Sur les côtés, Mazraoui à gauche. Que j'ai trouvé très très important avec le Maroc. On a vu la différence avec Salah Eddine contre Haïti quand il était sur le banc. De l'autre côté, Munoz, le Hakimi colombien, que j'ai trouvé fantastique sur les deux premiers matchs avec la Colombie contre la RDC et contre l'Ouzbékistan. Au milieu de terrain, j'ai mis Ayoub Bouadi, mon chouchou, à côté de Bellingham qui a retrouvé un niveau stratosphérique avec l'Angleterre et qui a été élu homme du match contre le Ghana, même s'il n'aurait pas mérité, mais les trois matchs en termes de régularité, c'est très très haut. Messi en numéro 10, parce que c'est pour l'instant le joueur du tournoi, avec ses 6 buts, avec tout le storytelling qu'il y a eu autour et ses performances. Et une attaque à 3 avec Manzambi sur le côté droit, qui a changé totalement la face de la Suisse dans cette phase de poule en étant très très impactant et chirurgical. Mbappé en 9 et Vinicius à gauche. Donc voilà mon 11 type de cette phase de poule.
0: Avec ton micro.
3: C'est donc Walid qui avait le 11 un peu hipster et.
0: Un peu
4: bah, non, pas pourquoi il est hipster.
0: Sur quel choix tu dis ça?
3: Le gardien, je l'aurais pas sorti.
4: Bah, le gardien, il a été très
3: bon. Le gardien qui, pour moi, a maintenu la Belgique dans cette compétition, c'est Thibaut Courtois. Même si c'est pas une surprise, mais pour moi, je l'ai trouvé très bon avec la Belgique, malgré une grosse blessure cette saison. Et il revient à un très bon niveau. Et s'ils sont passés, je pense qu'il n'y est pas pour rien. À droite. J'ai choisi quand même Hakimi, voilà, capitaine du Maroc, qui pour moi a fait quand même sa compétition et a maintenu son statut avec un beau Maroc depuis le début. Ensuite, un joueur un peu méconnu, mais que j'avais trouvé excellent au stade face au Sénégal, c'est Ayer. Et c'est aussi pour récompenser cette belle équipe de Norvège qui fait une belle compétition avec Upamecano, qui pour moi est le patron et le meilleur défenseur de cette compétition pour l'instant. À gauche, Cucurella. Au milieu de terrain, j'avais mis Pape Gueye. Et puis, il y a quand même Pape Gueye que j'ai trouvé très bon, moi, Pape Gueye, mais je vais mettre quand même Bouadi parce que je vais l'accompagner d'un certain Frenkie de Jong. Mais ça, c'est un plaisir personnel. Et en plus, je trouve qu'il retrouve un très, très bon niveau et que c'est toujours le métronome des Pays-Bas avec, bien sûr, Jude Bellingham. Et devant, j'ai fait deux attaques, en fait. J'ai fait une attaque un peu hipster et une attaque normale. Donc, Messi, Mbappé et Vinicius. Il n'y a pas grand chose à changer. Mais, j'ai beaucoup aimé Somerville, qui est un très, très bon joueur. Bon, bien sûr, Erling Haaland, parce qu'il a fait quand même le job pour sa sélection. Et à gauche, c'est Just, le petit qui a mis 3 buts pour cette équipe de Nouvelle-Zélande qui certes est très faible, mais je pense qu'il peut avoir un avenir dans le football de haut niveau européen.
4: Moi j'avais une compo hipster, tu veux la compo hipster? Pour moi c'est pas la compo hipster.
0: La vraie hipster, petit vélo parisien, oui, petite moustache, voilà. Tout ça.
4: Exactement, la compo découverte révélation, quoi, si vous voulez. Okay, j'en ai une autre. Donc Vosinha dans les buts.
0: Ouais.
4: Derrière Agier, qui a fait un très bon match avec la Norvège contre le Sénégal. Singo en défense centrale. Moudao, qui joue avec l'Afrique du Sud, latéral, très très performant, qu'on a souvent vu avec l'Afrique du Sud à la CAN. Medina à gauche, qui a fait aussi une très bonne phase de poule où c'est sa première grosse compétition avec l'Argentine. Au milieu de terrain, McKenny, que j'ai trouvé très bon avec les Américains, évité. Le joueur équatorien qui a été très très bon au milieu de terrain. Maza en 10, Mazadona en 10. Sur les côtés, Quiñones et Somerville. Et en attaque, Yohan Wissa.
0: Ah oui, c'est le 11 limite ce foot, hein, avec tout le respect. Ah oui, on aime beaucoup ce foot. C'est un vrai 11 hipster, quoi. Là.
4: Après, on est là pour fournir plusieurs DA, plusieurs directions artistiques.
0: Exactement, plusieurs directions artistiques sur les 11.
5: Après, la mienne, elle est quand même plus équilibrée. Entre les révélations et les cracks.
4: Et moi, excuse-moi.
0: Donne-moi la tienne, donne-la-moi, s'il te plaît.
4: Moi, la première, c'est quand même Mazraoui, Upamecano, Kubarsi, Munoz, Bellingham, Boadi, Messi, Manzambi, Mbappé, Vinicius. C'est pas hipster, là. Il y a un ou deux choix. En fait, c'est mérité, c'est ce qu'on a vu.
5: Mais la mienne, elle est meilleure, quand même.
4: Hein?
5: Je pense que la mienne, elle est plus équilibrée.
4: C'est très, très dur.
0: Vous savez ce qu'on va faire? On va les sortir les deux, on va les mettre sur les réseaux et vous allez voter.
4: Mais pour moi, c'est très dur d'avoir mieux que la mienne. C'est impossible d'avoir mieux.
0: Mais quelle est la meilleure équipe?
4: Hakimi n'a rien à faire là.
0: Le 11 de Kevin et Dwight.
5: Il n'a rien à faire là. Il n'est pas bon.
4: Mais Munoz est bien, bien meilleur qu'Hakimi.
5: Ah ouais, bien meilleur qu'Hakimi.
4: Mais il a mis 3 buts, le mec. Il est dans toutes les situations de.
5: En piston.
4: Et alors? Il joue quoi, Hakimi?
5: Hakimi, il a marqué aussi dans cette compétition.
4: Ah oui, très bien. Mais bien évidemment. Mais pour moi, Hakimi, c'est le choix facile.
5: Ok, Hakimi, meilleur. Ok, Hakimi. Moins bon que Munoz. Okay,
4: sur le début de la compétition.
5: D'accord.
4: Hakimi fait
5: on n'est pas d'accord. Munoz est très bon, mais
4: c'est le choix facile.
5: C'est le choix du directeur sportif. C'est la sécurité.
4: C'est le choix facile.
5: C'est la sécurité.
4: À ce moment-là, on met tous les gros, quoi, en fait.
5: Ah non, mais pas tous les gros. J'ai mis beaucoup de gros. Et puis je t'ai sorti un Boadi hier. Et puis après,
4: non, c'est un bon mix.
5: Courtois dans les buts quand même, si t'as choisi entre Courtois et le gardien du Mexique.
4: Le gardien du Mexique, il a pas pris un but.
5: Ah d'accord, et Courtois, il a pas de défense.
4: Ah d'accord, il a pas de défense, ok, très bien, ça marche. Okay.
0: Sur le premier
4: match, je ne l'ai pas trouvé impérial, moi, Courtois.
0: Bon, alors, on va prolonger dans un instant et parler des 16e de finale aussi. Quel est celui qui vous excite le plus ouvert également? 32-16 ouvert, je vous le rappelle, hein, soyez avec nous dans cette After Live intégrale Coupe du Monde avec Kevin, avec Walid, avec moi, avec Xavier Grimaud également. Le temps, le score, Xavier, le premier 16e, Afrique du Sud-Canada.
2: Ouais, et vous entendez la musique derrière moi parce que c'est la fin du premier carton. L'hydration break à l'instant sifflé à nouveau par le public. 0-0. Et on a vu une grosse occasion pour le Canada sur un coup franc. Cornelius qui vient placer sa tête. Il lui manque un tout petit peu de puissance pour tromper le gardien de l'Afrique du Sud. Il y a eu un très bon contre des Sud-Africains contré par la défense canadienne. 0-0, c'est intéressant et c'est équilibré pour l'instant cette rencontre.
0: Et on revient dans un instant avec toi Xavier, avec Kevin, avec Walid. Quel est le 16e qui vous plaît le plus? Pourquoi pas le Belgique-Sénégal aussi, très ouvert. Le Brésil-Japon, une surprise possible. Le Pays-Bas-Maroc, bien sûr. Le Colombie-Ghana, on va en parler ensemble avec vous au 32-16. A tout de suite sur RMC.
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0: Nous revoilà avec Kevin Diaz, avec Walid Acharchour en direct de la côte est des États-Unis. Il est ici 15h25, 21h25 en France. C'est toujours la pause fraîcheur, Xavier Grimaud, dans ce premier 16e entre l'Afrique du Sud et le Canada. Toujours 0-0, on va te voir dans un instant, bien sûr. Alors les 16e de finale, les amis, qui démarrent donc aujourd'hui par ce duel en Californie. Je vais les rappeler, à toute fin utile, Allemagne-Paraguay, je pars de la partie haut du tableau. Allemagne-Paraguay, France-Suède, le vainqueur de ces deux duels, les deux vainqueurs s'affronteront. Afrique du Sud-Canada, qu'on vit. Pays-Bas-Maroc, Portugal-Croatie contre le vainqueur de Espagne-Autriche. États-Unis-Bosnie-Herzégovine contre le vainqueur de Belgique-Sénégal. Brésil-Japon face à l'équipe qui remportera le duel Côte d'Ivoire-Norvège. Mexique-Équateur face à Angleterre ou République démocratique du Congo. Argentine-Cap-Vert face à Australie ou Égypte. Suisse-Algérie face à Colombie ou Ghana. Kevin, on va commencer par là, celui qui te hype le plus celui qui t'excite le plus parmi ces 16e de finale?
3: Ah bah moi, pour moi, c'est très clair, hein, c'est Maroc-Pays-Bas.
0: Maroc-Pays-Bas.
3: Pour aussi l'histoire entre les deux pays, hein, faut quand même savoir que y a une énorme communauté marocaine aux Pays-Bas. Bah, tu vois, Mazraoui, il y a aussi la famille Amrabat, que ce soit Sofiane ou Nordine Amrabat, contre qui j'ai joué aux Pays-Bas, mais que c'est des joueurs qui ont grandi, qui auraient pu être néerlandais aussi, en termes de sélection. Sans parler d'Hakim Ziyech, qui n'est plus là, mais qui avait choisi aussi le Maroc. Donc, forcément, il y a une grosse communauté. C'est deux pays qui sont deux grands pays de football, et je pense que ça va être un clash et un choc à la hauteur des attentes. Et j'aurais bien aimé suivre ce match à Rotterdam ou à Amsterdam, parce qu'il va y avoir de l'ambiance.
0: Bon. T'es d'accord avec ça ou pas? C'est le match pour toi?
4: Non, mais déjà, avant de parler 16e. De ce match-là, moi je suis très excité. Très excité avant
0: le début des 16e.
4: C'est 16e de finale. Autant la fin de phase de poule était un peu long par rapport aux calculs qu'il y avait pour se qualifier. Autant moi je trouve que il y a des affiches excitantes un peu partout. Toutes les affiches sont inégales, hein, en termes de niveau et en termes d'excitation. Mais chaque affiche raconte une histoire. Et en plus, moi qui suis énormément le football africain à la Coupe d'Afrique des Nations, il y a beaucoup de challenges où les Africains sont outsiders. Donc moi, ça renforce mon excitation là-dessus. Et moi, ce format-là des 16e, là, je demande à voir, parce que j'ai envie de voir comment ça peut donner certaines surprises. Et je pense qu'on va se régaler. J'en suis persuadé. Maintenant, pour répondre à ta question, Nico, bien évidemment que Pays-Bas-Maroc, c'est la grosse affiche. Brésil-Japon aussi. Moi, c'est Brésil-Japon, parce que Japon, sur le début de la compétition, moi, j'aime beaucoup ce qu'ils ont proposé, et j'ai envie d'être rassuré ou inquiété par le Brésil, qui depuis cette première demi-heure contre le Maroc, je trouve, monte en puissance, et avec clean sheet contre Haïti et contre Écosse. Est-ce que contre le Japon, finalement, on va avoir cette confirmation, on va se poser la question en se disant, bon, finalement, c'était très très faible en phase de poule. Après, il y a la France-Suède, bien évidemment. J'ai le Espagne-Autriche aussi qui me plaît, moi. Le Espagne-Autriche, j'ai envie d'être rassuré par l'Espagne. Le Portugal-Croatie, qui est pour moi une affiche quand même très très importante. Le Norvège-Côte d'Ivoire va être très très intéressant à décrypter.
0: 30 juin aussi. À Dallas.
4: Le Sénégal-Belgique, parce que Kevin en parlait par rapport à aux Pays-Bas et au Maroc, il y a Onana qui redoutait, qui lui aussi est sénégalais d'origine, Amadou Onana de la Belgique, qui redoutait un Sénégal-Belgique. Mais je trouve que c'est une affiche qu'on a jamais eue avec deux équipes francophones, entre guillemets, avec une diaspora française, et ça c'est une affiche qui va fortement m'intéresser. Donc franchement, moi j'ai hâte d'y être. On commence timidement là avec cette Afrique du Sud-Canada, oui, qui est peut-être l'affiche la plus faible, avec la Bosnie et États-Unis. Mais sinon, après, moi, je pense qu'on va se régaler.
0: Quel est ce...
3: Même Bosnie et États-Unis, voir si les...
0: Oui, ça m'intéresse.
3: Les voilà. Américains vont ouais. confirmer.
0: Il n'y a que des histoires également. Ouais, les Bosniens qui rêvent d'un premier huitième de finale de Coupe du Monde, avec leur histoire, leur qualification au bout du bout des barrages face à l'Italie. Il y a plein d'histoires à raconter. Il suffit de les connaître.
4: Mexique-Équateur, le stade va être complètement dingue. Hein, le Mexique-Équateur, il va avoir de la couleur de partout. Et ça peut être un gros, gros match aussi.
0: Exactement, puis il y a ces stades. D'ailleurs, ce qui va ajouter aussi à l'attente autour de Pays-Bas Maroc, c'est l'écrin, le stade, hein, Monterrey. Vous savez, ce stade avec la montagne derrière, extraordinaire. La vue va être superbe, la tension énorme. Et puis la vague orange, les Marocains seront là aussi, ça va être une folie absolue.
3: La vague orange, on n'en a pas une folie parlé absolue. Depuis le début de la... Là on n'est plus en Europe, là on n'est plus même en Russie. Où, là, ils ont quand même, les mecs, ils ont traversé, les mecs et les femmes d'ailleurs, parce qu'il y a vraiment de tout. Ils ont traversé l'Atlantique. Je pense pas qu'il y ait autant de Néerlandais que ça aux États-Unis.
0: C'est-à-dire que c'est partie des communautés de supporters qui ont des moyens, plus que d'autres.
3: C'est vrai.
0: Gros pouvoir d'achat.
3: C'est un des pays les plus riches d'Europe. Pas de soucis en PIB par habitant, mais quand même, les images, elles sont dingues. C'est dingue, la marée orange à Dallas, dingue, et à Houston.
0: Tout ça à Monterrey pour ce duel face au Maroc. Franchement, on salive d'avance, ça va être exceptionnel, bien sûr. Quel est, selon vous, le 16e le plus ouvert? C'est celui-ci, forcément, ou vous en voyez encore plus ouvert que ce Pays-Bas-Maroc?
4: Pour moi, Pays-Bas-Maroc, c'est du 50-50.
0: Vraiment 50-50?
4: C'est du 50-50. Je suis incapable de savoir qui va avoir...
0: Grosse baston milieu de terrain d'ailleurs. Ouais, énorme baston milieu de terrain.
4: Pour moi, je pense Reinders, Gravenberch, De Jong et Boadi, Unai et El Ainaoui, ça va envoyer du bois.
3: Je pense que c'est le Maroc peut très bien éliminer les Pays-Bas, mais si je devais donner, pour être honnête, je mettrais quand même 51-49 pour les Pays-Bas qui, pour moi, ont montré quand même beaucoup de maîtrise et qui, je les attendais pas à ce niveau-là, mais qui arrivent quand même, mine de rien, sur les dernières compétitions, ils sont toujours au moins en demi-finale. Sur les 10 dernières compétitions internationales, que ce soit Euro, ils sont pas tout le temps en demi, mais ils sont quand même très bien placés à la dernière Coupe du Monde, ils sont encore bien placés à l'Euro, ils sont encore là.
4: Coupe du Monde, ils sortent en quart sur le sur l'Argentine.
3: Ouais, sur l'Argentine, mais vraiment c'est au pénalty, je crois.
4: Au pénalty, ouais.
3: Donc c'est quand même pas rien.
0: Penalty. Avec ce but de Verhoeven, c'était à la fin de match.
3: À l'Euro, c'est en demi-finale.
4: En 2021, ils font quoi en 2021?
3: En 2021, je me rappelle moins.
4: Mais et en 2018, j'ai pas le souvenir en 2018 ce qu'ils font.
3: Non, mais avant, en 2010, ils sont là. En 2014, ils sont là. Tu vois, c'est quand même un pays qui est quand même toujours là, même si on va me dire qu'ils sont jamais gagnants. C'est vrai qu'ils sont rarement gagnants, mais ils sont toujours là.
0: Ils sont jamais gagnants, à part sur un euro dans leur histoire.
3: Oui, bah c'est un peu comme le Portugal, quoi.
0: Ils perdent en 2014 la finale fameuse. Bref, oui, comme le Portugal qui a gagné un euro. Voilà. Alors,
4: en tout cas, ça va dépendre surtout de l'efficacité marocaine, parce que je trouve qu'il y a beaucoup de volume d'occasion depuis le début de la phase de poule, mais il y a une inefficacité qui peut leur jouer des tours. Et puis il y a un mec qui est attendu à l'accueil du Carrefour City, c'est Brahim Diaz. Hein. Brahim Diaz là va devoir être très important pour le Maroc. Exactement. Parce que pour l'instant sa phase de poule n'est pas dingue.
0: Tout à fait.
3: C'est quoi les magasins ici? J'ai pas vu beaucoup de magasins.
0: Quel type de magasins?
3: Non, mais je veux dire des magasins comme Carrefour ou
0: Walmart. Si, on les a pas vus nous.
3: Franchement, en ville,
0: après,
3: y a rien,
0: en ville c'est comme chez nous, à Paris ou ailleurs, les Carrefour Market, les Franprix et compagnie. Quoi.
3: Franchement, j'en trouve
0: pas beaucoup.
3: Donc
0: t'as des 7-Eleven.
3: Ouais, j'en trouve pas beaucoup à part les 7-Eleven.
0: Après, t'as beaucoup de grocery, quoi, de petites épiceries de quartier également.
3: Peut-être venir ouvrir un Monoprix, non, Nico?
0: Pourquoi pas ouvrir une franchise Monoprix ici. Le match, le scène de finale, on est dans le dernier quart d'heure du temps réglementaire de la première période. Afrique du Sud face au Canada, Xavier Grimaud.
2: 0-0, 34 minutes et on sent qu'on n'a pas envie de trop se livrer. Il y a eu une petite phase où vraiment le jeu était quasiment à l'arrêt. Il y a même eu quelques sifflets dans le stade. Alors, comme je vous disais, il y a assez peu de Sud-Africains et assez peu de Canadiens. Donc ceux qui sont là pour en tant que neutres, ils ont envie de voir du spectacle. C'est vrai que pour l'instant, il y a un petit creux dans cette rencontre qui était plutôt intéressante à suivre au début. Voilà, c'est équilibré. Hein. Il y a 52% de possession pour l'Afrique du Sud, 41% pour le Canada. Et voilà, les indices de domination sont très légèrement en faveur des Canadiens, mais non, ça reste très ouvert cette rencontre. 11 minutes avant la pause, toujours 0-0.
4: Les Pays-Bas, ils ne sont pas qualifiés en 2018 ? Je crois qu'ils sont pas qualifiés en 2018. Ça m'a complètement échappé. Ouais, je crois qu'ils sont pas qualifiés. Non, je les ai pas.
0: Non, élimination par la Suède en qualif.
4: Ah oui, d'accord.
0: Octobre 2017, effectivement.
4: Ok. Ça m'avait complètement échappé.
0: Ouais, et puis c'est ce même soir, Ariane Robben annonce un retour international. Exactement.
4: Ça
0: m'avait échappé aussi.
4: Ouais.
0: Après, on n'avait plus de match en tête, donc
4: voilà pourquoi.
0: Sur le mondial russe en 2018 pour les Pays-Bas. Autre duel ouvert, les gars. Bon, il y en a plusieurs, bien sûr. Hein. Lequel est le plus ouvert entre le Brésil-Japon, quand même?
3: Non, pardon.
0: Entre le Belgique-Sénégal et le Côte d'Ivoire-Norvège.
4: Wow, là, il y a match. Pour moi, les deux, il y a match.
0: Belgique-Sénégal, Côte d'Ivoire-Norvège.
4: Pour moi, le Sénégal a une opportunité de dingue, grâce au format, en ayant gagné contre l'Irak et en sortant à la troisième place, d'aller chercher les Belges qui, pour moi, ne sont pas incroyables, même s'ils ont gagné largement contre la Nouvelle-Zélande. Pour moi, le Sénégal a totalement sa chance. Et ça va être un match très intéressant. Moi, pour le coup, c'est encore du 50-50 Belgique-Sénégal. Même si la Belgique a été se rassurer contre la Nouvelle-Zélande, moi, je vois beaucoup de failles derrière où le Sénégal peut s'engouffrer. À Papio de faire la bonne composition d'équipe, surtout, parce qu'il y a quand même des joueurs qui vont devoir être challengés. Mais je pense que le Sénégal est capable de regarder dans les yeux la Belgique et de profiter de ce tournoi un peu bizarre sur le format pour aller chercher un huitième de finale.
0: Bon. Kevin.
4: Et Côte d'Ivoire-Norvège, très compliqué à dire aussi.
3: Ouais, après, l'équipe qui m'a fait quand même bonne impression, moi, c'est la Norvège. Hein. Je les ai vus au stade, je les ai trouvés très bons.
0: Avec un 11 qui a pu récupérer, il y a 10 jours de récupération quasiment. Ouais.
3: Hein. Maintenant, la Côte d'Ivoire peut le faire. Je dirais que c'est 51-49 pour la Norvège, mais il n'y a pas grand-chose d'avance. Après, ce sera aussi l'effet de jeu, ce sera aussi voilà, la gestion des émotions. Ces deux équipes qui n'ont pas vraiment l'habitude d'être là, en tout cas pour, qui ont pas mal de jeunes joueurs, qui découvrent la Coupe du Monde, donc avec des nouvelles générations, donc des jeunes sélectionneurs aussi, en tout cas pour Mersfaé. Donc c'est un petit peu comme Belgique, c'est deux footballs différents, mais des joueurs qui peuvent être aussi amenés à se côtoyer en club, puisqu'ils jouent quasiment tous en Europe. Donc voilà, on va voir, mais c'est vrai que ça reste des matchs très équilibrés.
4: Bon. Et ce qui est intéressant, on en parle sur le continent africain, qui place 9 sélections,
0: c'est beau,
4: sur, 9 sélections sur 10
0: en 6ème
4: des finales, c'est qu'ils sont pas favos, ils sont favos dans aucun match. Soit touche-touche, soit outsider. Donc ça va être intéressant de voir, notamment dans les matchs que tu citais, Côte d'Ivoire, Norvège, Belgique, Sénégal et Maroc, Pays-Bas, si les trois là arrivent, si un des trois arrive à sortir de ces 16e de finale, derrière ils peuvent avoir un tableau un peu plus dégagé, notamment en 8e pour aller en quart.
0: Exactement, c'est aussi lié à leur classement, hein,
4: oui.
0: En phase de groupe, hein.
4: Bien sûr.
0: Parce que le Maroc aurait presque dû être favori, enfin, brisé dans sa poule, hein. En cas de première place face à un des meilleurs troisièmes, la Côte d'Ivoire aurait pu aussi en cas de première place être favorite. Ça joue un peu de pause. On en parlait tout à l'heure d'ailleurs.
4: Ouais.
0: Qu'est-ce que ça veut dire? C'est 9 sur 10 quand même, hein. 90% de réussite pour les sélections africaines, hormis la Tunisie. On en fera un débat tout à l'heure. Est-ce que c'est le signe d'un progrès ou juste les conséquences d'un nouveau format Coupe du Monde à 48, plus de tickets pour les Africains avec des meilleurs troisièmes qui passent? On va en parler bien sûr. Ce qui est valable pour une sélection n'est pas valable pour une autre sur le continent africain. Il y a des surprises également. Tout à l'heure, on parlera de la RDC. D'ailleurs, Elton Mokolo sera avec nous, parce que c'était une fête monumentale à Kinshasa, en France. J'ai vu des images également à Montréal avec nos amis de Parole Véritable. C'était la folie. On va en parler, de la RDC qui non seulement a marqué son premier but en Coupe du Monde, je pense que c'était cette édition, et a gagné son premier match, hein, c'était hier face à l'Ouzbékistan. L'Afrique, hein, peut-elle, jusqu'où l'Afrique peut-elle aller, le continent africain, dans cette Coupe du Monde? On en parlera également. La 38e en Californie, à Los Angeles, Xavier Grimaud, entre justement l'Afrique du Sud et le Canada.
11: Oui, toujours 0-0. Voilà, jolie prise de risque de la part de Ocon, le défenseur central sud-africain. Il était dans sa surface, il a carrément fait un dribble sur le joueur canadien. Fallait pas se manquer, et on a vu notamment un bon à police tout à l'heure dans la surface de réparation, taclé par Moïse Bambito. Et le Niçois, il est sevré de foot depuis tellement longtemps qu'il a fêté son tacle avec une rage un peu exacerbée pour un tacle à la 39e. À mon humble avis, mais il a réussi quand même à empêcher la police d'avancer plus dans la surface de réparation. Bon, ça s'est calmé quand même. C'est pas une grande première période, hein, auquel on assiste. Deux équipes moyennes, deux équipes qui se valent pour l'instant. Et 0-0, donc à 6 minutes de la pause.
0: On revient dans un instant te voir, bien sûr. Tiens, on vient de l'apprendre également. Petite page mercato, hein. Robert Lewandowski, qui était en fin de contrat au Barça, a trouvé son nouveau club, hein, Chicago Fire. Voilà. MLS pour le grand Robert, 37 ans, qui va s'engager. Information Fabrizio Romano. C'est bien. C'est belle la carrière quand même, c'est pas mal, hein, le CV. Hein.
3: Très très belle carrière.
4: Avec tout le respect que j'ai pour Lewandowski, sur le marché des transferts, là, ce qui m'intéresse, là, je ne sais pas si tu as vu Nico, c'est la bombasso de Fabrice Hawkins. Sur le PSG, il y a une Jomandé.
0: On va en parler, tout à fait. Fabrice est dans le sas de l'after.
4: Hein. Oui, mais là, il vient de sortir un tweet qui m'intéresse.
0: Tout à fait. Il explique qu'en fait, que pour l'instant, il y a évidemment une grosse concurrence.
4: Mais que le PSG
0: est prêt à aller si le joueur.
4: Non, il y a un nouveau tweet. Le PSG et Diomandé sont tombés d'accord. Et ça, c'est une bombe assaut. Parce que Yann Diomandé, j'aime beaucoup ce qu'il propose depuis le début de la compétition. Et là, sincèrement, si le PSG va sur Yann Diomandé, c'est très, très sérieux.
0: Donc, il fallait aller sur Twitter et pas sur mon mail pour le voir. Ok, très bien. Fabrice Hawkins, donc son tweet. Dans un instant, plus d'infos. rmcsport.fr sur le site. Et également, on va en parler. Bien sûr, Yann Diomandé, hein, c'est pas une révélation. On l'a vu, on en a parlé toute la saison avec Paulo Breitner. Dynamiteur de défense avec le RB Leipzig. Phénomène ivoirien, bien sûr. Dès qu'on peut, on sera connecté avec Fabrice Hawkins. On parlera mercato. Il y a beaucoup de choses, hein, qu'on n'a pas pu évoquer malheureusement, mais qui seront évoquées très très vite sur RMC et dans l'after en particulier.
11: Brest.
0: Rapidement, ça concerne également Xavier, ton coup franc, Brest, hein, qui a officialisé son nouveau coach hier. C'est Julien Lachuer, comme on l'imaginait, qui était déjà un adjoint du regretté Eric Roy. Voilà, qui rejoint.
11: Grégory Laurenti ne sera pas remplacé. Il n'y aura pas de pur directeur sportif. On refait une formule avec des compétences étendues, on va dire, pour l'entraîneur, avec le directeur général. Voilà pour l'organigramme brestois. Le coup franc, la 41e. Coup franc pour le Canada, coup franc pour Eustachio, sort de mini corner, la tête de Cornelius tout à l'heure. Est-ce que c'est lui encore qui fait cette tête? C'est encore lui qui prend ce ballon de la tête, mais cette fois, une nouvelle fois, ça va passer au-dessus des buts de Williams, le gardien sud-africain. 4 minutes avant la pause, 0-0 entre l'Afrique du Sud et le Canada.
0: Dans un instant, Fabrice Hukin sera avec nous pendant la pause. Évidemment, on va en parler. On va écouter Romario qui parle des légendes du football français. On parlera également, je le disais à l'instant, des sélections africaines présentes en masse lors de ces 16e de finale de la Coupe du Monde. Et puis la Colombie peut-elle être la surprise de ce mondial? Vous le savez, dans la foulée de l'after de Intégrale Coupe du Monde, Gilbert sera là avec Daniel et Maxime Chano pour 2 heures d'émission aussi. 42e minute de jeu, Afrique du Sud, Canada, Xavier Grimaud.
11: Avec encore les sifflets, dès que le gardien sud-africain tarde à dégager. Attention, ballon à surface, il y a 2 sud-africains au sol. Il était au contact avec Cornelius, on réclame quelque chose, il y aura une faute sur le défenseur marseillais, lancé même sur Bambito. Il n'y aura pas faute d'ailleurs, il va laisser jouer Monsieur Pinheiro qui pour l'instant fait un sans faute. Kevin, mauvaise langue que tu es, il n'a pas fait d'erreur particulière depuis le début de la rencontre. Le ballon pour Eustachio côté gauche. Ouais, on en reparle. Valaria avec Millard qui est bien seul. Il faudrait qu'on l'aide. Il y a peut-être Saliba qui va lui donner une possibilité au milieu de terrain. Voilà, il est servi Saliba, mais les Sud-Africains sont bien passés. Oh, le jeu de corps de Millard. Il a pu se débarrasser. Il va rentrer à l'angle de la surface de réparation. Le contre, peut-être, qui peut permettre aux Canadiens de frapper avec Johnston. Johnston qui rate son contrôle. On repasse à gauche avec à nouveau Millard. Il y a Johnston qui la demande dans la surface. Il est servi du bout du pied. Il peut donner en retrait. Ouh, il y avait Oluwaz qui traînait dans le coin, et du bout du pied la défense sud-africaine Mbokazi va dégager ce ballon. Nouveau corner pour les Canadiens dans un instant. Il y a une petite pression supplémentaire pour les Canadiens sur cette fin de première période, alors qu'on nous montre des gens sur les écrans géants. Je ne sais pas qui c'est, faut que je les google, c'est des célébrités, mais je ne sais pas qui c'est, à part Jessica Alba quand même, qui est passée tout à l'heure.
0: Oui,
11: t'as reconnu
0: Jessica Alba, qui était venue avec ses filles d'ailleurs, sur un match précédent. Exactement.
11: Voilà, j'ai pas reconnu les autres, j'avoue. Le corner sur la gauche en regardant les buts de Williams, qui n'a pas eu grand chose à faire, hein, pas de véritable arrêt, tout comme Maxime Crépeau d'ailleurs, le gardien canadien. Corner tiré à nouveau par Eustachio, qui tire tous les coups de pied arrêtés, le capitaine de la sélection, en attendant peut-être qu'Alphonso Davies refasse son apparition sur le terrain en deuxième période. Le corner, la tête, le but, on met sur sa ligne, c'est pas terminé. Est-ce qu'ils vont réussir à remettre les Canadiens une fois, deux fois la parade de Williams? Quelle occasion pour les Canadiens. Et là, le point rageur Williams, là il peut le faire, c'est mérité, parce qu'il vient de sauver la patrie juste avant la fin de la première mi-temps. On réclame une poussette sur l'action de la part de la défense sud-africaine. On va revoir ça. Énorme situation. La première tête de Bambito, sauvée sur sa ligne par la défense. Derrière, c'est Cornelius qui reprend et Buchanan. Et c'est sorti par Williams qui avait mis son corps en opposition. Là, voilà la plus grosse occasion de la rencontre. C'est Modiba qui sauve sur sa ligne. Énorme geste défensif de la part des Sud-Africains. Toujours 0-0.
3: Ouais, c'est bien défendu hein, sur cette tête. Alors, c'est pas défendu sur la tête de Bambito, mais par contre sur la ligne ensuite, il a été très haut.
0: Qu'est-ce qu'il est haut, Bambito ?
3: Il a été très très haut, Bambito.
0: La détente.
3: Mais voilà pourquoi il faut toujours mettre des joueurs au premier poteau qui peuvent ensuite suppléer le gardien lorsqu'il est battu sur ce genre de frappe. Même si derrière le gardien, ça est Walid, a changé son nouveau meilleur gardien, il a rajouté le gardien d'Afrique du Sud.
4: Oui, Ronan Williams, c'est dans ma compo.
0: Voilà, c'est une icône, une légende sud-africaine.
3: Faut pas aller au pénalty contre lui quand même.
0: Ah, oui. Surtout pas, ouais. Tir au but, le mec.
4: Il avait fait une séance de tir au but exceptionnelle contre le Cap Vert, il me semble. Contre le Cap Vert.
11: Attention,
4: où il avait
11: raté. Ils appuient les Canadiens avec un nouveau Miller. On passe énormément côté gauche hein, pour les Américains. Le centre. Ouh, le centre. Et derrière, il y a le Sud-Africain qui enlève le ballon aux Canadiens. Oh, bah oui. Et derrière, forcément, il lui tape dans les jambes. Les Canadiens qui se jettent sur
3: il
11: Monsieur
3: est là,
11: Pinheiro.
3: Monsieur Pinheiro, il est
11: pour
3: là.
11: Pour réclamer une faute. C'est une faute sur Saliba. Non, sur Laria. Moi je pense que le Sud-Africain touche le ballon et que derrière du coup l'Arias fait mal et que du coup la faute ne serait pas caractérisée. Il touche le ballon du bout du pied et derrière il prend bien le mollet. Franchement c'est...
4: Non pour moi il n'y a pas faute.
0: C'est le joueur qui va taper le mollet également. Enfin, ce serait extrêmement sévère là. Il y a un contact sec, mais c'est vraiment pas le Sud-Africain qui vient au contact. Il passe la jambe devant. On est d'accord, les gars. Il passe la jambe devant.
11: Il touche le ballon, le Sud-Africain. Il touche le ballon.
4: Il touche le ballon au départ et après.
11: Légèrement, mais il
0: passe devant. Il passe devant. Et c'est comme au basket quand tu passes l'épaule, voilà, au rugby. Il passe la jambe devant, c'est
3: mais
0: tout.
3: Là, pour le coup, il a quand même touché le joueur aussi, non?
0: Non, c'est le Canadien qui tape dans le mollet du Sud-Africain.
3: Il avait le ballon, le Canadien.
4: Oui, mais d'accord, mais derrière, il le perd, vu que le ballon est touché par la.
3: Mais il le perd parce qu'il tombe.
4: Non. Il est avant qu'il
11: le touche du bout du pied.
4: Avant que le Sud-Africain le touche.
0: Pour moi, il n'y a pas pénalty. Ouais, non, ouais. Là, franchement, t'en penses quoi, Xavier, toi?
11: Très, très douteux. Mais oui, je pense que ça peut être vu ou revu, quoi.
0: Mais ça sera pas si. De toute façon, il n'y a pas de pénalty. Voilà.
3: Tu sors revu si c'est pas manifeste.
0: Pas de pénalty.
11: On joue. Non, pas de pénalty. Il n'y a même pas eu de check VAR signalé sur les écrans géants. On est dans le temps additionnel avec Williams qui se fait un peu réprimander. C'est ça qui prend du temps pour dégager. J'ai pas vu combien de temps additionnel il y aura. Il y en aura 3. Donc il reste 1 minute et 10 secondes, très exactement. En tout cas, les Canadiens, ils ont bien appuyé. Hein. En fin de première mi-temps, la moitié d'aller lancer Buchanan. Le ballon qui va aller jusqu'à Williams, qui va relancer à droite vers Ocon, qui va peut-être renverser le jeu. Mais il y a les Canadiens qui restent très très haut. Donc on va repasser. Avec William, ce seront les Canadiens finalement qui ressortiront avec la meilleure note de cette première mi-temps. Ce sont eux réellement qui ont été dangereux dans ce premier 16e de finale de la Coupe du Monde. Williams qui prend son temps pour dégager, mais là, il faut aller le presser, sinon il peut attendre les 3 minutes de temps additionnel comme ça. Il va dégager vers Johnston, la tête de Johnston, au milieu de terrain avec Eustachio. Eustachio tout de suite pour David. David qui se retourne. David qui donne à Oluwaseyi qui était bien seul là. Il y a peut-être Millar qui peut lui redonner s'il lui donne très très vite. Ou Eustachio à l'entrée de la surface, il va y aller tout seul, le joueur de Villarreal. Il tombe au sol, mais là, il y avait bien une prise sur le ballon de la part du défenseur sud-africain. Les Sud-Africains qui essayent de relancer court. Là, on va être obligé de balancer devant parce qu'il y avait un gros pressing canadien. Il reste une poignée de secondes. Le ballon qui traîne encore près de la surface de réparation sud-africaine. Un ballon à nouveau récupéré. Il n'y a rien du tout. Ah, il y aura faute. Il y aura faute. Je n'étais pas certain.
4: Il y a un joueur que j'aime beaucoup, Xavier. C'est Eustachio au milieu de terrain depuis le début de la compétition. Là, le joueur de Los Angeles. Moi, j'aime beaucoup. C'est celui qui était au FC Porto auparavant. Je trouve qu'au milieu de terrain, il prend souvent les clés du jeu. Il est toujours pertinent pour les Canadiens.
3: Ouais, c'est un bon joueur. D'ailleurs, il a dû être arbitré très très souvent par Monsieur Pinheiro. Et mal d'ailleurs. Mais
4: qu'est-ce que t'as avec Monsieur Pinheiro?
0: C'est
4: quoi cette fixette là?
0: Il y a un truc avec ta famille qui s'est passé quoi?
3: Plaisante.
11: Monsieur Pinheiro, il va avoir un peu de boulot là, parce que c'est la mi-temps. S'il fait à l'instant même, il va avoir un peu de boulot parce qu'il y a tous les Canadiens qui viennent le voir pour lui demander des explications. On a même vu quelques membres du staff de Jesse Marsh. C'est peut-être même Jesse Marsh lui-même.
0: Jesse Marsh, il est en colère là. Il est arrêté par Bombito.
11: Vers l'arbitre. Ouais. Bah oui, valait mieux.
0: C'est Bombito qui a fait un écran devant son sélectionneur pour dire non, on va au vestiaire. Jesse, on va au vestiaire. Ne parlons pas.
11: Je comprends qu'il soit un peu en colère parce que c'est vrai qu'en voyant l'image, on peut se dire qu'il y aurait pu avoir un petit quelque chose malgré tout.
3: T'as parlé trop vite de Monsieur Pinheiro, Xavier, il y a 10 minutes.
11: Non, mais ça 0-0 à la pause. Le Canada qui fait la meilleure impression.
0: Le geste 0-0, le geste de Bombito qui empêche son sélectionneur de venir parler avec l'arbitre. Bombito a dit à Jesse, reprends ta marche. Alors on revient dans un instant, on fait une pause et on va parler de Mercato avec Fabrice Hawkins.
3: On va faire une Bombito là.
0: On va parler avec Fabrice Hawkins de deux dossiers. Effectivement,
4: deux gros Bombito.
0: Bien vu. Comme c'est fluide, Yann Diomandé et le PSG, un accord trouvé entre le joueur et le Paris Saint-Germain. Énorme info RMC Sport. Autre dossier, celui d'une des révélations aux yeux du monde, même si nous on le connaît très bien, c'est Ayoub Bouadi. De plus en plus de convoitises. Là aussi, on a des infos à vous donner avec Fabrice qui arrive dans un instant. On parle à l'équipe de France aussi. Vous restez avec nous en direct de New York, 21h49 en France, 15h49 ici. On revient dans quelques secondes avec Walid et Kevin. A tout de suite sur RMC.
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3: Et 0-0 pour l'instant, la mi-temps du premier 16e de finale de la Coupe du Monde. 0-0 entre l'Afrique du Sud et le Canada. On retourne dans un instant, bien sûr, pour la deuxième période de ce 16e de finale. On parie tout de suite, justement.
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3: Et avec Christophe Plenet. Rebonsoir Christophe.
6: Rebonsoir mon cher Nico. 4,80 la victoire de l'Afrique du Sud désormais. 2,10 celle du Canada. Les Canadiens toujours favoris. 2,30 le match nul. Je veux rester sur ce que je vous proposais en début de rencontre avec le match nul à 2,30. Et je mets un petit ticket, un petit tips sur la séance de tir au but. Peu importe le vainqueur, mais la séance de tir au but est cotée à 7. J'aime bien.
7: Ah, t'es plus sur l'Afrique du Sud alors?
6: Je reste sur l'Afrique du Sud. Le N2 est désormais à 3. Mais je donne un petit tips quand même. Vu que je ne vois aucune équipe marquée, je vous propose la séance de pénaux.
7: Il y en a quand même une qui est plus proche de marquer que l'autre dans ce match.
6: Oui, mais il y a 0-0 mon cher Kevin.
7: Okay. Je vais continuer sur le Canada qui s'impose dans ce match.
6: C'est coté à 2-10 et le but de Joe David est désormais à 3,50 mon cher Kevin.
7: Merci.
3: Merci Christophe.
7: Appelle.
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3: Alors, avant le coup d'envoi de la deuxième période, on voulait vous passer quelques extraits de l'interview de Romario. On va les saupoudrer pendant ces 3 heures. Évidemment, on l'a interrogé sur la situation de Kylian Mbappé, le début de sa Coupe du Monde, et surtout ce débat qui nous agite depuis très longtemps. Vous, observateurs du foot, nous, observateurs du foot également, sur sa capacité à ne pas défendre, son incapacité à défendre plutôt. Qu'en pense Romario? Réponse de la légende brésilienne.
9: En vérité, Kylian Mbappé est un joueur dont la première fonction est de marquer des buts. Et il n'existe pas d'équipe qui attaque avec 8 joueurs. Je n'en connais pas. C'est du 10 contre 10. Si ton équipe n'attaque pas avec 8 joueurs, plus de 8, et que tu as 7 ou 8 joueurs pour défendre, je ne vois pas cette nécessité qu'ils doivent absolument défendre. Il peut aider, évidemment, mais ce qu'on doit attendre de Mbappé, c'est qu'il marque des buts. Et cela, il l'a fait pour la France et pour le Real Madrid. Malheureusement, le Real Madrid a fini par ne pas gagner le titre cette saison. Mais je vois Mbappé comme un joueur attaquant qui doit toujours être davantage préoccupé par le fait de marquer des buts.
3: Alors, ce qui est intéressant, c'est mon avis, c'est que c'est la voix de Romario, joueur des années 90, début 2000. À une époque, on demandait pas à un neuf de faire autant de travail défensif, de dépasser les fonctions.
7: Il en faisait quand même un peu.
3: Il en faisait un peu, mais c'était pas un grand défenseur non plus, Kevin, Romario. Il bossait pas comme un fou, comme certains le demandent, le réclament à Kylian Mbappé. Tu vois ce que je veux dire, quoi. Ouais, c'est aussi un positionnement générationnel, presque.
7: Si je peux me permettre, il rajoute un truc, bon, il dit beaucoup de choses, pas facile à tout traduire, mais en tout cas, j'ai entendu un moment, je me rappelle, où il dit, il est là pour marquer, mais il peut aider. Il a dit
3: juste aider, oui, mais comme il le fait un peu sur ce mondial.
7: Ouais, ouais.
3: Aider.
7: Voilà, comme au mondial, mais il y a des fois où il a même pas aidé. Il y a des fois où c'était en mode je reviens en marchant et faites le boulot, les gars. Donc là, il est mieux dans l'état d'esprit, ça se voit.
3: Walid.
10: Je suis d'accord avec ce qu'a dit Romario, que j'ai trouvé pertinent, mais globalement, on le répète, Mbappé est en train de changer de logiciel. En tout cas, pour essayer d'aller chercher cette Coupe du Monde, il sait qu'il doit passer par là. Peut-être que ça lui donnera des idées aussi.
3: Il change carrément le logiciel, tu trouves, toi, vraiment? Les efforts, ils sont pour toi criants, quoi.
10: Ah oui, pour moi, je trouve que c'est un nouveau Mbappé. Le Mbappé, il a changé, comme dirait l'autre. je suis désolé, mais contre l'Irak et contre la Norvège, c'est assez criant de se mettre au service du collectif, de faire briller aussi les copains, parce qu'il peut pas briller que seul, et que les copains vont le faire briller. Les récupérations derrière lui, où il va essayer de couper la ligne de passe. Moi, j'ai refait des lives là récemment où c'est criant quand même sur les résumés de match. Comment il va faire le pressing à la perte pour aller récupérer le ballon. Désiré Doué a eu une énorme énorme occasion. La même chose pour Olise, ça part d'un pressing gagnant de la part de Mbappé. C'est le Mbappé qu'on demandait et qu'on a aujourd'hui. Donc pourvu que ça dure. Et moi je suis très très content de voir que les grands champions peuvent aussi avoir la lucidité de se dire que bah, le chemin de j'attaque et je fais que d'attaquer

0: n'était pas forcément le bon dans ce nouveau modèle. Et je trouve que les paroles qu'il a eues en conférence de presse ou même avec Tchouaméni ou avec son frère dans le Parisien, eh ben ça s'accompagne de d'actes sur le ouais, terrain.
1: Avec son frère qui avait dit, quand est-ce que tu posais la question, quand est-ce que tu vas vraiment défendre
0: Ça dénote avec ce que son papa disait notamment il y a un an et demi, deux ans, où quand on faisait la comparaison avec Kvaratskhelia. Et moi je trouve qu'il y a un changement. Exactement. Après il y a aussi une intelligence de se dire bah peut-être que le foot d'avant, j'étais très très fort il y a 3-4 ans et le chemin c'était d'être Messi ou Ronaldo avec du 10+1, et que finalement soit lui n'est pas assez fort pour, soit le football est trop fort inversement, le football est trop trop dur pour incorporer ce 10+1, et il va falloir mettre un peu plus les mains dans le cambouis. Et moi je reste persuadé que avec ce Mbappé là, il y aura moins de critiques que s'il se loupe, mais qu'il mouille le maillot, qu'il est intéressant pour les autres. Et ben je pense que dans l'opinion publique il y aura beaucoup moins de critiques.
1: Bon, interview Romario
0: de ma part, il y en aura moins si c'est le cas.
1: Disponible sur le site rmcsport.fr en intégralité, quasiment 20 minutes. On va tout à l'heure l'écouter sur ces trois légendes françaises du football. Vous serez avec nous, je l'espère. On revient dans un instant, la deuxième période du premier 16e de finale de ce mondial entre l'Afrique du Sud et le Canada, 0-0 pour l'instant. À tout de suite avec Kevin Diaz, Willy Descherchaux et Xavier Grimaud. 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
1: Avec Willy Descherchaux, on est bien, on est en forme. C'est le début des matchs à la vie, à la mort. Des matchs couperés, élimination directe. Les 16e de finale. On vient de terminer, on termine la pause entre l'Afrique du Sud et le Canada. Toujours 0-0, vous avez Grimaud est sur place en Californie, à Los Angeles. On y retourne dans quelques secondes. D'abord j'accueille dans ces soirées de l'after en direct de New York, Fabrice Hawkins. Salut Fabrice.
14: Salut Nico, salut à tous.
1: On va parler des Bleus dans un instant avec toi, avec les éléments d'une composition pour affronter la Suède. Mais aussi, on va parler surtout avec toi de Mercato, car c'est en train de s'agiter. On le savait, tu avais annoncé un gros Mercato, même pendant ce Mondial. Surtout après, ça va être encore plus spectaculaire. Mais évidemment, des joueurs se révèlent. L'un qu'on connaissait, c'est Yann Diomandé. Tu vas nous parler de lui dans un instant. Le PSG a trouvé un accord avec la pépite ivoirienne du RB Leipzig. D'abord, Xavier Grimaud. Coup d'envoi imminent de la deuxième période entre l'Afrique du Sud et le Canada.
14: Non, c'est pas imminent parce qu'il manque une équipe. Donc ça va être compliqué. Les Canadiens sont prêts, mais les Sud-Africains arrivent seulement sur la pelouse.
1: On revient pour le coup d'envoi. D'abord, priorité Fabrice. Son info Mercato, info exclusive RMC Sport. Accord trouvé, Fabrice, entre l'international ivoirien Yann Diomandé et le Paris Saint-Germain.
15: Oui, ça y est, les deux parties ont trouvé un accord. Vous savez que c'est la première étape avant la négociation à un club-club, quoique parfois certains clubs trouvent intéressant d'aller négocier avec un autre club sans avoir l'accord du joueur. C'est notamment le cas de Liverpool sur ce dossier. Et donc le Paris Saint-Germain a d'abord préféré s'entendre avec le joueur autour d'un contrat donc de 5 ans, ce qui veut dire que Liverpool est légèrement écarté de ce dossier. Maintenant, charge aux dirigeants du Paris Saint-Germain de trouver un accord total avec Leipzig, ce qui va pas être totalement facile puisque on sait que les Allemands tiennent à leur joueur, on sait qu'ils ont essayé de le prolonger, qu'ils aimeraient le garder pour la saison prochaine, mais les plans du joueur, eux, eh bien, sont tout autres, puisque l'international ivoirien qui dispute actuellement la Coupe du Monde souhaite rejoindre le Paris Saint-Germain. Le prix du joueur, on ne sait pas vraiment ce qu'il en est pour le moment, parce qu'on a entendu des prix aux alentours de 130-140 millions d'euros demandés par Leipzig. Je peux vous dire tout de suite que Paris ne paiera pas ce montant. Ils souhaitent rester dans une grille cohérente et donc en tout cas ils vont entamer les négociations pour savoir ce qui est possible de faire. Et l'information principale, on la révèle sur RMC Sport en tout cas, c'est que le Paris Saint-Germain a trouvé un accord total avec Yann Diomandé autour d'un contrat de 5 ans.
1: Eh oui, 5 ans pour Yann Diomandé, c'est un jeune joueur. Yann Diomandé, 19 ans seulement, il aura 20 ans en novembre prochain.
16: J'ai quand même une question pour Fabrice, mais alors je comprends que Liverpool, s'ils ont d'abord l'accord du club avant de passer par le joueur, ok, mais l'employeur, ça reste quand même le club. Donc que le joueur est en accord avec un autre club, c'est une chose, mais l'accord que tu dois avoir d'abord, c'est quand même avec
1: là,
16: le club.
1: Là, c'est le DS qui parle. Et t'as raison, ta question.
15: En fait, il y a la théorie. Non, mais tu as tout à fait raison, Kevin. Il y a la théorie et la pratique. La théorie, c'est que aucun club n'est en mesure, n'a le droit de négocier avec un autre club, avec un autre joueur, pardon, s'il n'est pas passé par le club. Donc ça, c'est la théorie et tu as tout à fait raison de le souligner. Après, dans la pratique, on sait très bien que généralement, ils trouvent un accord avec le joueur avant d'aller vers le club. Parce que par exemple, Liverpool, ils ont négocié, ils ont envoyé plusieurs offres à Leipzig et là, ils se retrouvent dans une situation où le joueur dit non, moi je vais aller au PSG. C'est pour ça que la majorité des clubs, en fait, ils passent directement par les joueurs et une fois qu'ils ont les accords des joueurs, là, ils négocient de club à club.
14: C'est reparti pour la deuxième période entre l'Afrique du Sud et le Canada, 0-0, des très très grosses occasions pour le Canada en toute fin de première période et un changement pour Hugo Bross avec la sortie de Mofokeng remplacé par Mbata, milieu également, donc je ne sais pas si c'est un choix forcé suite à une blessure ou un choix tactique de la part de Hugo Bross, mais en tout cas premier changement pour l'Afrique du Sud, 0-0 la 46e.
1: Bon voilà.
16: Juste pour finir, moi je suis bien sûr pas dans ces sphères-là, mais moi si tu discutes avec mon joueur avant d'avoir discuté avec moi, je peux te dire que derrière les négociations, il va falloir que t'envoies l'oseille, hein, parce que sinon le joueur je vais le garder, bien ça sûr. C'est certain. Donc je pense que attention parce que Leipzig ils peuvent quand même demander le billet dont tu as parlé ou dont.
15: Ça va être difficile. Dans tous les cas, ça va être compliqué. Hein. Personne ne Leipzig ils savent très très bien vendre et le PSG c'est que ça va être difficile. Mais ça aurait été encore plus difficile si vous voulez, okay, si Yann Diomandé n'avait pas fait son choix et qu'il y avait une surenchère entre
1: le préalable est posé.
0: L'information surtout, Nico, c'est que le PSG est the place to be pour les jeunes joueurs aujourd'hui et que, malgré la concurrence de Liverpool ou d'autres équipes, Yann Diomandé qui pète le feu cette année, qui fait un début de Coupe du Monde incroyable, il veut aller au Paris Saint-Germain, être entraîné par Luis Enrique, jouer dans la meilleure équipe d'Europe et ça, c'est quand même un plus énorme pour le Paris Saint-Germain derrière pour négocier. Après, oui, ça va être compliqué, mais Mais quand je vois ce qui peut se tramer, quand je vois les joueurs U23, voire les U25, Akliou, Chély Kroupi Junior, Yann Diomandé, qui ont qu'une seule envie, c'est d'aller au Paris Saint-Germain, tu sens véritablement le travail des dernières années qui est en train d'être récompensé sur le mercato pour avoir un PSG 2.0, pour aller chercher ce tripit. Et moi, je trouve ça effrayant quand on voit que Ramos va partir à l'AC Milan, que Lee Kang-in va peut-être repartir, mais que, ou même Barcola va peut-être partir, mais que tu peux remplacer ça par Akliou, Chély Kroupi ou par Yann Diomandé. Ouais. Je me dis que ce qui va se passer au PSG, moi j'en salive déjà, parce que ça peut être énorme. C'est-à-dire que là, on n'est pas sur une fin d'histoire du PSG. L'histoire va continuer réellement avec des vraies forces.
1: C'est-à-dire qu'il y a 5 ans, tu venais à Paris pour l'oseille aussi.
0: Et là
1: tu viens pour le projet, l'ambition sportive désormais. Voilà.
15: Mais c'est vrai ce que dit Walid, parce qu'il y a encore quelques années, je me souviens quand ça discutait avec certains joueurs, notamment de clubs prestigieux ou même des jeunes joueurs à très fort potentiel. Il y a eu pas mal de cas ces dernières années, vraiment énormément de cas. Robert Lewandowski, même Julian Alvarez, il n'y a pas si longtemps que ça. Ils hésitaient et finalement, ils tranchaient toujours en défaveur du Paris Saint-Germain. Michael Olise aussi, il avait la possibilité de venir au Paris Saint-Germain. Il a préféré aller au Bayern. Et aujourd'hui, ces mêmes joueurs-là, en tout cas, les joueurs qui ont le même profil ou qui en sont au même stade dans leur carrière, eh ben systématiquement ou quasiment ils choisissent le Paris Saint-Germain. C'est dire aussi si ce club est monté en gamme aux yeux des observateurs mais aussi des acteurs.
16: Bon. Oui, non, mais c'est sûr. Après, faut quand même, voilà, on rappelle l'évidence, c'est qu'ils sont quand même double champion d'Europe. Donc, t'es double champion d'Europe, t'as gagné deux Ligues des Champions. Bien sûr qu'aujourd'hui, les joueurs.
0: Non, mais tu peux dire que la fête est finie, qu'il va.
16: Non, mais pourquoi la fête est finie?
0: Non, mais pour certains joueurs.
16: Bah, alors, le Real, ils en ont 15. La fête n'est jamais finie.
0: Mais bien évidemment, mais encore une fois, moi, je pense que le déclic, c'était peut-être. Enfin, le déclic, c'est pas forcément un déclic, mais il y avait eu le choix de Désiré Doué, Bayern Munich ou Paris Saint-Germain. Et je trouve que le travail sur les dernières années, la mise en valeur des jeunes prospects, comment ils ont intégré João Neves, comment ils ont intégré Pacho, comment ils ont intégré Désiré Doué, Bradley Barcola. Derrière, tu vois que les entourages et surtout comment Luis Enrique arrive à magnifier tout ça. Bah, tout ce travail-là est en train d'être récompensé sur le mercato et ça va continuer. Et moi, je répète, si tu arrives même sur la rotation à sortir Ramos comme Fabrice l'a annoncé, Lee Kang-in ou même un Bradley Barcola s'il veut partir ou s'il veut rester et continuer à te renforcer.
1: Il faut un départ, ça c'est intéressant, Walid. Est-ce qu'il faut un départ parmi ces le quintet magique du PSG offensif, je parle, hein. Barcola ou Doué. Doué va rester.
0: Non, Barcola, je pense qu'il peut rester. Enfin, j'aimerais qu'il reste. Maintenant, moi, je dis juste que si Diomandé arrive, faut savoir que Diomandé il peut jouer à gauche et à droite. On l'a vu avec la Côte d'Ivoire ou même avec Leipzig. Que Désiré Doué, pour moi, peut être le numéro 9 qui remplace Ousmane Dembélé en faux numéro 9. Il a déjà fait cette saison. Et donc derrière, tu peux avoir Diomandé, Barcola, tu peux avoir Akliouche, Ousmane Dembélé, notamment sur les côtés qui peuvent jouer dans l'axe. Tu as une vraie pluralité,
1: oui,
0: je pense.
1: Il va falloir gérer aussi les ambitions individuelles de chacun, hein, tu vois ce que je veux dire.
0: Oui.
1: Là, tu dis Doué, pourquoi pas remplacer Dembélé en 9.
0: Doué peut jouer à droite. Il peut jouer au poste de faux numéro 9. Yann Diomandé, il peut jouer à droite et à gauche. Barcola, il peut jouer à droite et à gauche. Varaskelia, il peut jouer à droite et à gauche. Aujourd'hui, tu as la capacité d'avoir une vraie polyvalence. Et surtout avec des joueurs très performants.
1: Fabrice, est-ce que l'arrivée éventuelle à confirmer de Yann Diomandé au PSG pousse vers la sortie ou donne une envie de départ à l'un de ces gars-là, justement, un de ces poids lourds offensifs du Paris Saint-Germain?
15: En tout cas, tout le monde ne pourra pas rester. Ça vous aura, voilà. Vous aura pas échappé. En plus de ceux que vous avez dit là, il y a Lee Kang-in qui est toujours pas parti, qui devrait partir, hein, tout de même. Il y a des négociations quand même assez avancées avec l'Atletico, même si c'est pas ficelé. Il y a Ibrahim Mbaye, vous l'avez cité, Bradley Barcola. Les trois qui ont joué, qui étaient titulaires en finale de Ligue des Champions ne bougeront pas. Ça, c'est quasi acté. D'ailleurs, on attend aussi la confirmation de la prolongation d'Ousmane Dembélé. Donc, si je résume, Ousmane Dembélé, Kvaratskhelia, Désiré Doué, ça bouge pas. Bradley Barcola, il y aura une question. Faudra savoir ce qu'il souhaite faire parce que le Paris Saint-Germain veut continuer, ça c'est une certitude. Maintenant, est-ce que lui veut continuer ou pas, c'est la très très grande question, parce que en fonction de ce qu'il va décider, bah il y a d'autres actions qui seront menées par le Paris Saint-Germain. En tout cas, l'idée, c'est vraiment d'amener Yann Diomandé. Et ensuite, en fonction de ce que fait Bradley Barcola, ils vont aussi s'ajuster. C'est-à-dire que si Bradley Barcola décide de rester, je pense qu'il y aura plus des sorties que des rentrées. En revanche, s'il souhaite partir et que le club trouve preneur, parce que ce sera pas gratuit, là je pense qu'en plus de Yann Diomandé, il y aura encore une autre arrivée.
0: Alors peut-être un joueur de Bournemouth.
15: Ouais, c'est pas certain que ce soit lui. Et puis encore une fois, hein, il faut bien préciser.
1: Tu parles des Coupes Junior, faut le citer quand même.
15: Ouais, Ouais, c'est vrai.
16: Mais oui, pour les gars, on est ensemble là, dans le hall de l'hôtel. Fabrice, tu peux nous le dire. On sait que t'as l'info.
0: Qui lui aussi aimerait beaucoup venir au Paris Saint-Germain. Après, le problème, c'est le prix.
15: Tout le monde veut venir maintenant. Tu parlais d'Eli Coupi Junior. J'ai été interrogé aussi par rapport à Ayoub Boadi. Lui aussi, il aimerait venir. Mais la réalité, c'est qu'il n'y a pas de place au milieu et que sans départ, il n'y aura pas d'arrivée.
1: Donc voilà, ça c'est important. Beaucoup de convoitises, Fabrice, pour Ayoub Boadi, bien sûr. Ça, c'est une de tes autres informations de la journée. Le PSG n'y va pas pour l'instant. En tout cas, n'y va pas. C'est pas possible. Parce qu'il y a trop de monde.
15: Non. Et c'est un peu comme ce dont on parlait avec Walid il y a un instant pour Kroupi qui joue à Bournemouth. C'est-à-dire que c'est pas qu'il n'intéresse pas le Paris Saint-Germain. Il plaît énormément aux dirigeants du Paris Saint-Germain. Mais dans une logique de cohérence, d'architecture, de groupe que souhaitent Luis Campos et Luis Enrique, aujourd'hui, c'est des garçons qui rentrent pas tout de suite dans les plans. Mais et une fois qu'on a dit ça, il va vraiment se passer beaucoup de choses sur ce mercato. Et franchement, il faudra suivre parce que Yann Diomandé, on parlait de l'accord avec le joueur, il n'est pas encore arrivé. Leipzig va demander une fortune, je pense. Donc il faudra vraiment suivre avec attention ce qui va se passer.
1: Bon, en tout cas, ton information, je la rappelle, sur RMC, info exclusive, accord entre le joueur Yann Diomandé et le Paris Saint-Germain concernant Boadi. Les infos également sur le site rmcsport.fr où tu expliques que City, United, les deux Manchester, le suivent de très près, et Arsenal et le Bayern ont récemment repris contact pour se renseigner sur les conditions d'un éventuel transfert. Ouais, Olivier Létang, il parle, il réclame au minimum 70 millions d'euros, Fabrice.
15: Ouais, même on peut même augmenter la fourchette. Hein. Je pense que ça va même être plus entre 80 et 100.
1: Je pense qu'il peut en tirer plus sur le marché actuel.
15: Ouais, et puis il a vu combien City a acheté Elliot Anderson. Donc à partir du moment où même si on sait qu'entre les Anglais les montants dépassent souvent des records, mais c'est vrai que si Elliot Anderson sort pour 150 millions d'euros, Ayoub Boadi c'est pas la moitié d'Elliot Anderson, et les directeurs sportifs et les présidents, ils réfléchissent comme ça. Donc à mon sens, il va demander quand même un petit peu plus. Et ce qui est important aussi de souligner dans ce dossier, c'est que le président du LOSC, Olivier Létang, il aimerait le conserver une année supplémentaire, qu'il puisse jouer la Ligue des Champions et partir en
1: le vendre et avoir un prêt
15: en 2027. Voilà, mais après, sur ces montants de transfert là, c'est toujours compliqué d'expliquer à un club qui vient de payer autour de 100 millions d'euros qu'il faut attendre un an.
1: Tu restes avec nous, on va parler de l'équipe de France dans un instant.
0: Ça commence à chauffer en tout cas le mercato là.
1: Attends, bouge pas. D'abord, on fait un petit point sur le match. C'est important, ce premier semi de finale avec Xavier Grimaud à Los Angeles entre l'Afrique du Sud et le Canada.
14: Oui, toujours 0-0, la 55e avec là le double petit pont, coup sur coup de Mudo, l'arrière droit sud-africain. Tu nous disais beaucoup de bien, Walid. Là, il vient de faire un petit pont sur Miller, pont sur Saliba.
0: Ah, il a du football, j'aime beaucoup.
14: C'est total régal, et Saliba qui a pris un jaune derrière pour stopper le joueur des Mamelodi Sundowns. Le club en Afrique du Sud est toujours 0-0 donc entre l'Afrique du Sud et le Canada pour l'instant, avec un joueur, Jonathan David, qu'on voit quand même très très peu.
0: Ah bon?
14: Ouais, je trouve pas qu'il impacte beaucoup. C'est surtout Eustachio qui impacte vraiment les.
0: Il a émis triplé contre le Qatar, non, normalement, non?
14: Ah, je parle sur cette rencontre.
0: Oui. Ah oui, d'accord. Non, monsieur, enfin, c'est un running gag avec Nico Jamin.
14: Ah,
0: et
14: pardon,
0: Kevin Diaz.
14: Je ne l'avais pas. Ah oui, t'es pas fan de Jonathan David. Attention à l'attaque sud-africaine. Côté droit, l'attaque sud-africaine avec Maseko. Maseko dans la surface de réparation, il va repiquer intérieur. Il faut avoir de la réussite parce qu'il est face à deux joueurs et la Russie a passé le bon relais. Ah, c'est dommage, la passe n'est pas bonne. Est-ce qu'on peut la sauver pour les Sud-Africains pour essayer au moins d'aller chercher un centre, parce qu'il y a 1, 2, 3, 4 Sud-Africains qui restent dans la surface de réparation. On va finalement repasser vers l'arrière. 0-0, la 56e.
1: On accueille Adam au 32e, supporter du PSG, qui veut réagir à l'info de Fabrice Hawkins. Salut Adam.
17: Salut, bonsoir à tous.
1: Salut Adam. J'ai l'impression que t'es emballé à l'idée de voir d'accueillir au sein de ton club et au Parc des Princes Yann Diomandé. Pour l'instant, accord entre le joueur et le club seulement.
17: Bah honnêtement, franchement, l'info Yann Diomandé au PSG, là je vois à Cliouche, c'est presque sûr. Enfin, c'est presque sûr. En tout cas, le joueur veut venir. Kroupi, il veut venir. En fait, je ferme les yeux et je repense 2019, 2020. Même 2017, le mercato l'enfer, ou 2016 avec les RC et tout ça, et je me dis là, mercato intelligent, des jeunes, on sait comment, on sait qu'on a un coach qui peut les faire jouer de manière très polyvalente, et je pense que le fait que Yann Diomandé puisse jouer à droite, à gauche, je pense que ça m'étonnerait même pas qu'il le mette même en pointe à un moment, Luis Enrique, s'il vient. En fait, on cible des jeunes, surtout beaucoup de jeunes, et c'est ça que j'aime maintenant, c'est que le dernier trentenaire qu'on a recruté, c'était peut-être Milan Skriniar, et ça fait longtemps. On cible des jeunes dont on sait la polyvalence, on sait qu'ils sont encore malléables, comme Doué quand on l'a recruté de Rennes, il était encore très malléable. Et en fait, on sait où ça va. On sait que même si Barcola part, même si Ramos part, Kanginli, des mecs de banc, mais des mecs qui étaient très très importants dans les rotations, des mecs qui nous ont fait gagner la Ligue 1 concrètement. Bah, on sait que derrière ça va recruter, que derrière on aura cette rotation en termes de mercato, parce que les mecs veulent venir maintenant, parce qu'on a un jeu attrayant, parce qu'on a un collectif qui attire, on a une big group qui est attirante, double champion d'Europe. Là forcément, demain, mon téléphone il sonne, PSG, elle joue à l'OM, je suis le meilleur joueur du monde, bah, je suis au PSG. On est devenu tellement attractif sportivement. En termes de vie aussi, parce que bon, après, faut le dire, hein, Paris, c'est la plus belle ville du monde. Là, tous les feux sont au vert. Alors qu'à une période, on avait l'aspect financier, mais bon, l'aspect collectif, le jeu, la vie de groupe, on savait pas trop. Là, aujourd'hui, le Paris Saint-Germain, c'est, comme vous l'avez dit, the place to be. C'est le
18: Va falloir payer, parce que je te coupe, va falloir payer le transfert, hein, Fabrice. Tu l'as dit tout à l'heure rapidement, Leipzig ne va pas le lâcher à 80 millions d'euros, Yann Diomandé. Ça peut monter à combien, Fabrice, tu penses?
15: C'est dur à dire, mais je vois mal au-delà de 110, 120 bonus compris. Et ce serait déjà énormissime.
18: Je vois mal
15: monter au-dessus. Mais Leipzig, c'est vrai qu'ils veulent vraiment beaucoup. Ils veulent vraiment beaucoup. Dans les premières négos, notamment avec Liverpool, ça parlait de 140, 150. Ça parlait d'inclure un joueur et de récupérer 110, 120. Donc, ils sont vraiment forts sur leurs appuis. Et surtout, ils savent qu'ils ont un joueur aujourd'hui que beaucoup de clubs veulent. Ce sont des joueurs, mine de rien, qui ne sont pas si fréquents aujourd'hui dans le football actuel.
18: Avec une grosse marge en progression, en plus.
15: Le potentiel, l'âge, la versatilité. Il y a beaucoup de clubs qui souhaitent aujourd'hui, hein, sur le marché, ce type de joueurs-là. Le Bayern, Liverpool, Arsenal, Chelsea, même le PSG, on en parlait. Et c'est vrai qu'ils savent qu'ils ont quelque chose qui est rare. Et vous le savez, ce qui est rare est cher. Et ils vont le monnayer à prix fort.
18: Fabrice, tu restes avec nous, bien sûr, hein, tes infos à retrouver sur le site rmcsport.fr. Une magnifique Ola s'emparer du stade de Los Angeles, Xavier.
14: Il faut bien s'occuper parce que le jeu était arrêté avec Eustachio qui s'est fait soigner. Et c'est vrai qu'il n'y a pas énormément d'occasions dans cette rencontre. Et je le rappelle, hein, le public dans son extrême majorité est neutre parce qu'il y a assez peu à l'échelle du stade de 70 000 places de Canadiens et de Sud-Africains. Il y a eu des changements. On va d'abord suivre Jonathan David, là, entrée de surface de réparation. Il ne va pas y arriver à faire quelque chose. Ça va venir sur Eustachio pour Millar. Millar, le centre du gauche, premier poteau dégagé par la défense sud-africaine. Est-ce qu'il y aura un contrôle? La récupération haute, c'est bien fait. Cornelius, il y aura faute. Il y aura faute et il y a l'arbitre qui touche en plus le ballon. Il n'est pas content, Cornelius, et Monsieur Pinheiro qui lui demande de se rapprocher pour se prendre un petit sermon. Les changements donc, la sortie de Saliba, le milieu de terrain remplacé par Nico Sigur. Milieu de terrain aussi le joueur de Split, et la sortie de Bambito qui aura fait donc 58 minutes pour son retour, lui qui a très peu joué avec Nice, remplacé par Luc de Fougerolles. 0-0, l'heure de jeu entre l'Afrique du Sud et le Canada. Et
18: qui était de la famille de l'actrice Hélène de Fougerolles, peut-être, on vérifiera ça. Actrice française. Vérifier, ouais. C'est vrai qu'il n'est pas hyper à l'aise avec le ballon, hein, parfois, un petit espace, un jeu David. Hein.
0: Ah bon ?
18: Moi j'ai toujours dit après, hein. Mais bon, certains ont voulu défendre jusqu'au bout. Oui.
0: Ah bon ?
18: Mais tombe pas dans mon pied. Pas de l'ironie, Walid, d'accord.
0: Et je pense que Jonathan David,
18: pas de l'ironie. Moi, après, ce que j'ai toujours dit, c'est un attaquant travailleur.
16: Ouais. Bon joueur de
18: Ligue 1. En l'occurrence, fait des efforts défensifs.
0: Bon joueur de Ligue 1, pas plus.
18: Bon joueur de Ligue 1, à 15 buts en Ligue 1.
0: Ouais.
18: C'est déjà extrêmement bien. Il est parti.
16: Très belle carrière.
18: Quand il passe carrière. Le step au-dessus, il n'y arrive pas. Voilà, c'est tout. La Juve, ils n'en veulent plus. Okay, c'est terminado. Voilà, c'est finito.
0: Mais ça, tu ne l'avais pas.
18: Mais moi, j'ai défendu. Très bon joueur de Ligue 1.
0: Tu me trouvais très dur.
14: Il y a des bonnes stats en sélection aussi, quand même.
18: Comment ?
14: Il a des bonnes stats en sélection.
16: D'accord, mais il joue avec la CONCACAF.
18: Et ouais, dans quelle zone ? Voilà, c'est évidemment, ça, j'allais évidemment. Le dire. C'est sûr que c'est un peu plus facile.
16: Comme Ronaldo qui marque
0: après,
16: plus
0: buts en après, peut-être qu'il va nous faire mentir et qu'il va être très très bon là sur les 30 dernières minutes.
18: Hein. Bah écoute, hier.
0: Il a mis un triplé contre le Qatar. Hein.
18: T'as raison.
0: À 9 quoi ? 11 contre 9.
18: Hier, Florian Gautreau m'attaquait sur mon affect pour Altamari. 30 secondes après, il a marqué. On verra ça. Et je David
16: Marco. Il a dit quoi du coup?
18: Mais le problème, c'est qu'il y a eu un but sur le match après Algérie. Il a eu la chance de ne pas avoir à s'expliquer derrière.
16: Il est passé à l'as,
18: ce but. Alors, 62e. Fabrice Hockey, c'est toujours avec nous. On parle de l'équipe de France. France les Bleus qui vont jouer ce 16e de finale contre la Suède. Une revanche France-Argentine en finale. Est-ce que le scénario est déjà écrit? Bien sûr, la question est un peu provoque. Bien sûr, c'est le scénario dont beaucoup rêvent. Est-ce que vous en rêvez, vous, ou pas, de voir une telle affiche, une revanche, quoi qu'il arrive?
16: Ah bah oui, ce serait quand même la plus belle finale.
18: Tu préférerais autre chose, toi? Non,
16: non,
18: France-Argentine.
16: Pour moi, France-Argentine, c'est la plus belle finale. La revanche de 2022, sûrement la dernière de Messi. Alors bien sûr que Portugal-Argentine, c'est pas mal aussi, mais je pense qu'on l'aura pas celle-là. Et donc une demi-finale Brésil-Argentine d'un côté. Et je sais pas si on peut avoir Angleterre-France. On peut avoir France-Angleterre. Non,
18: non, non, c'est partie de tableau.
16: Angleterre, c'est l'autre partie de tableau. Donc, mais en tout cas, voilà. Pour moi, la finale France-Argentine, c'est la meilleure.
18: Ouais, c'est peut-être aussi un Brésil-France, on sait jamais, par exemple, tu vois.
16: Oui, bon, bref. Mais France-Argentine, c'est mieux pour le moment.
18: Deux parties de tableau différentes, deux statuts de finalistes de Coupe du Monde, deux des trois équipes qui ont fait trois victoires en trois matchs, qui ont laissé la plus forte impression sur la phase de poule. Vous appelez au 32-16 pour réagir. D'abord, Fabrice, nos infos également, car c'est toujours un débat sur ce 11 des Bleus. Deschamps est de retour au sein de sa sélection, bien sûr. Il y a plusieurs questions qui sont les mêmes finalement depuis le début de la Coupe du Monde. D'abord, on peut évacuer la question des deux milieux de terrain devant la défense, Adrien Rabiot, Aurélien Tchouaméni, Fabrice.
15: Oui, en tout cas, a priori, il n'y aura pas de problème pour ce match au MetLife Stadium, donc dans le New Jersey, dans l'état de New York, ce mardi. Aurélien Tchouaméni, Adrien Rabiot devraient tenir leur place. C'était la tendance déjà avant le tournoi. Ça s'est confirmé au fil des matchs, même si. C'est vrai qu'il faut dire que Manu Koné est excellent. Il est apprécié dans le groupe par Didier Deschamps et ce qu'on dit depuis plusieurs jours. Hein, si changement de système, il venait à y avoir, je pense que ça pourrait lui profiter. Mais sur ce match contre la Suède où ils vont rester dans la même organisation 4-2-3-1, Adrien Rabiot et Aurélien Tchouaméni devraient débuter.
18: En revanche, deux postes sont ouverts à la concurrence. Ils concernent l'intégralité du flanc gauche de l'équipe de France, Fabrice.
15: Ouais, c'est exactement ça. C'est là où on a des doutes dans le couloir gauche. Là aussi, c'est pas une surprise parce qu'on en parle depuis plusieurs jours maintenant. Lucas Digne a fait un bon match. Il est performant aussi à l'entraînement. Théo Hernandez, parfois c'est bon, parfois c'est un peu moins, à l'image de sa dernière sortie contre la Norvège. Et donc il y a un vrai duel entre les deux et c'est difficile de savoir qui va jouer. L'entraînement à huis clos aujourd'hui ne nous a pas permis d'en savoir un petit peu plus parce qu'il n'y a pas eu de mise en place. Ils ont simplement fait un grand taureau, des jeux de passe, entraînement d'ailleurs assez léger. N'Golo Kanté a couru avec Cyril Moine et Marcus Thuram n'a pas participé à l'entraînement. Ça c'est en aparté, mais pour revenir sur la concurrence,
14: oh, attention, oui, la frappe, c'est dégagé encore sur sa ligne. C'était Oluwaseyi qui était parti et qui a pu frapper du gauche. Ça a été détourné par Williams et derrière dégagé, alors pas sur sa ligne, hein, 2 mètres avant la ligne par la défense sud-africaine, alors qu'il y avait Joe David là qui piquait un sprint pour essayer de la reprendre. C'était chaud, c'était très chaud là sur le but sud-africain. La première grosse occasion de la deuxième période, la 65e, toujours 0-0. Il y aura un corner à suivre pour les Canadiens.
18: Oh, le sauvetage de Mbokazi également sous la pression de Joe David. Le corner, on va le suivre avec toi, bien sûr. 0-0 pour l'instant. Premier 16e de finale de la Coupe du Monde. Ouais.
14: Et à 100 moitié du tibia là, Mbokazi.
16: Est-ce que Joe David, il y va vraiment à fond, hein, même s'il aurait pu perdre la tête?
18: Il arrive de loin, Joe David aussi. Il avait 10 mètres de retard au départ. Le corner pour le Canada.
14: Allez, le corner sur la droite en regardant les buts de Williams, qui sera tiré par Stefano Stacchio, le capitaine de la sélection canadienne. Eustachio qui lève un bras, c'est tiré, premier poteau, non, au point de pénalty, la tête de Fougerolles et qui passe à côté. Ils sont bons les défenseurs centraux pour récupérer les centres sur coup de pied arrêté. On a vu Bombito, on a vu Cornelius et là c'est deux Fougerolles qui viennent d'entrer en jeu il y a 10 minutes. Toujours 0-0, mais le Canada mène au point, hein, clairement sur cette rencontre, mais pour l'instant pas de but, la 66e.
18: Alors Fabrice disait à l'instant, on va s'arrêter là-dessus sur ce duel Théo Hernandez-Lucadine avant d'évoquer le duel devant, sur le côté gauche, Barcola Doué toujours en balance. Votre choix, c'est toujours le même, les amis? Ça ne bouge pas, Kevin, Lucas bon. Digne, toi? Ah, t'es partagé, toi?
16: Non, ça dépend. Ça dépend de qui est devant lui, ça dépend de quelle est l'animation. Moi, Lucas Digne, j'aime bien. C'est un soldat, il a un très bon pied. Il a peut-être le meilleur pied de cette équipe de France en termes de qualité de centre. Mais nous, on n'a pas de joueur de tête. Donc, en fait, ça ne sert pas à grand-chose, à moins que tu mettes Mateta. Sinon, avec Lucas Digne.
18: Marcus Thuram, éventuellement, qui peut entrer.
16: Oui, non, mais je veux dire, dans les joueurs, dans les 13-14 joueurs qui vont jouer.
19: Ou Mateta.
16: Oui, je l'ai dit.
18: Il a dit.
19: Oui.
16: Non mais c'est pas grave, vous m'écoutez pas. Mais bon, bref, le Cadine c'est un très bon contre-attaquant, mais surtout une bonne qualité de pied. Après, Théo Hernandez, il a plus d'activité. Moi, le problème, c'est que voilà, Théo Hernandez, tu sais que il peut des fois ne pas couvrir dans son dos, il peut des fois partir et partir à l'abordage. Mais je serais plus sur Théo Hernandez pour la, disons, la continuité en équipe de France avec Désiré Doué. Mais pour moi, le joker qui doit rentrer très très vite dans le match, c'est Bradley Barcola, parce que déjà qu'il va à 2000 et que il est très très difficile à arrêter pour un joueur quand il est titulaire, mais alors quand il est remplaçant, c'est encore pire.
18: Alors sur le chat, tout le monde dit Lucas Digne. Walid, t'en dis quoi toi?
0: Ouais, je suis d'accord, moi pour moi Lucas Digne est beaucoup plus concentré et il est beaucoup plus en fait on est beaucoup plus dans le bénéfice avec Lucas Digne que Théo Hernandez dans les deux surfaces de réparation. Moi je trouve que Théo Hernandez n'apporte plus rien offensivement, parce que c'est peut-être des consignes, mais il a besoin d'être un peu plus positionnel dans sa position, un peu moins mobile. Et Lucas Digne, je trouve que c'est beaucoup plus cohérent dans ce rapport offensif-défensif, et il est beaucoup plus concentré.
18: On fait la pause rapidement. Le temps, le score, 16e de finale Coupe du Monde, Afrique du Sud, Canada. Xavier Grimaud.
14: Ouais, c'est la pause fraîcheur, 0-0 toujours entre les Sud-Africains et les Canadiens.
18: On revient dans un instant, on parle de Barcolet et Doué, Barcolet ou Doué sur le côté gauche de l'équipe de France. Restez avec nous, vous écoutez l'After Live intégral Coupe du Monde. A tout de suite sur RMC.
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18: Jour 0-0 entre le Canada et l'Afrique du Sud. C'est la pause fraîcheur. On y retourne dans un instant. Xavier Grimaud est sur place, hein, au stade à Los Angeles. Alors, Fabrice Aucune, c'est toujours avec nous, reporter à l'équipe de France. Fabrice, on monte d'un cran. Donc Barcola, Doué, ils sont toujours en balance, les deux coéquipiers du Paris Saint-Germain.
15: Ouais, cette fois-ci, c'est pas comme pour le poste d'arrière-gauche avec Théo Hernandez et Lucas Digne. Là, il n'y en a aucun des deux qui est pas performant. En tout cas, le staff apprécie vraiment les deux et est content des deux, leur investissement à l'entraînement, en match. Ils ont tous les deux marqué depuis le début de cette compétition. Ils montrent beaucoup d'envie. Après, ils ont des qualités différentes. Et je pense que c'est plutôt l'adversaire qui va dicter le choix de Didier Deschamps. L'adversaire est peut-être la dynamique sur ce que lui perçoit avec son expérience aussi, plutôt que de dire l'un est meilleur que l'autre sur le moment. Parce que pour le coup, c'est du mano à mano et c'est quasiment impossible ce soir de vous dire qui va jouer.
18: Votre avis là-dessus, les gars?
0: Non, moi, je l'ai dit, Barcola est le grand gagnant de ce début de Coupe du Monde. Maintenant, tout dépendra de la physionomie de la rencontre. Est-ce qu'il préfère mettre Doué d'entrée et Bradley Barcola en sortie de banc, parce qu'il peut être impactant aussi dans une deuxième partie de match. Maintenant, moi, je ne serais pas sur le cul de voir Barcola démarrer. Sincèrement, ce serait mérité. Surtout que je pense que avec Bradley Barcola, je l'ai déjà dit, mais je trouve qu'Mbappé, quand il dézone, il est moins nocif au jeu de l'équipe de France quand Bradley Barcola est sur le terrain. Parce que quand il dézone, Bradley Barcola lui donne un schéma de passe qui est beaucoup plus intéressant que Désiré Doué, alors que Désiré Doué demande énormément le ballon dans les pieds. Et je trouve qu'il y a trop de joueurs pied-ballon avec Désiré Doué, même si Désiré Doué est sûrement meilleur que Bradley Barcola. Il a une palette beaucoup plus globale, mais je trouve qu'il fait trop le tourniquet en équipe de France, Désiré Doué, où en fait il prend le ballon et en fait il en fait pas grand chose parce qu'il est obligé de faire la fin de frappe,
18: Quand il revient dans l'axe tout le temps, et trouver la position de tir.
16: Voilà. Il l'a fait cette saison par Paris Saint-Germain aussi.
18: Oui, mais il est un peu agaçant là-dessus. Il veut forcer la frappe.
0: Au final, je pense qu'il y a des joueurs, Olise, Mbappé et Dembélé, qui sont capables déjà de le faire.
16: Oui, mais il défend beaucoup
0: aux alentours de la surface. Oui, mais il peut défendre aussi.
16: Oui, mais il a quand même une forme d'équilibre. Désiré Doué, c'est un gars qui peut.
0: Non, mais la différence avec Barcola,
16: c'est un équilibre, c'est asymétrique.
0: C'est que oui, mais Barcola, je trouve que à chaque fois,
16: mais il est plus attaquant.
0: Voilà. Non, mais à chaque fois que il demande le ballon, c'est toujours en profondeur, c'est toujours en voulant étirer le reste de l'équipe.
16: Il y a déjà Mbappé qui fait ça.
0: Moins.
16: moins. Il fait quand même des appels.
0: Bien sûr, mais je trouve que Bradley Barcola, il va t'aider oui, là-dessus.
16: Tu entends ce que je te dis sur Désiré Doué qui apporte un peu d'équilibre, un peu de structure aussi.
18: C'est plus compact avec lui.
16: C'est plus compact.
18: Mais parfois, Deschamps assume le déséquilibre aussi. La réalité, la profondeur, la verticalité. D'ailleurs, sur Barcola, je me rappelle, je suis allé voir le match contre l'Irak à Philadelphie. Dans les petits espaces aussi, il est capable, Barcola. Il ne faut pas uniquement le cantonner à ce rôle du champ devant lui, le boulevard, les Champs-Élysées. Dans les petits espaces, sur des appuis courts, il est capable d'éliminer également. Donc, ce n'est pas uniquement, c'est pas aussi caricatural que ça. Barcola, il est capable aussi dans les petits espaces. Quand il est collé à la surface de réparation, il peut déborder.
0: Tout dépend de ta gueule.
16: Barcola, c'est pas un joueur fin techniquement quand même. C'est un joueur d'espace.
0: Des fois, tu as un Bradley. Des fois, tu as un Bradley qui est inspiré, tu sens vraiment qu'il est dans des très bons soirs, et c'est vrai que qu'importe la physionomie, bloc bas ou pas bloc bas, il est capable de faire des différences. Et il y a des fois où c'est son cousin, quoi. Donc c'est vrai que ça diffère par rapport à son niveau qu'il peut générer sur le terrain. Mais moi, je reste persuadé que dans cette équipe de France-là, il va avoir un énorme rôle à jouer sur la suite de la compétition.
18: Et comme le dit Fabrice également dans son article, face à une défense suédoise lourde,
0: très lourde,
18: athlétique,
0: très lourde,
18: mais lourde également, Fabrice, la vitesse d'un Barcola peut être la meilleure option.
15: Oui, et puis ça c'est quelque chose qu'ils ont identifié depuis un petit moment, le staff, parce qu'ils travaillent sur les adversaires potentiels des Bleus. Ils avaient bien ciblé la Suède comme possible adversaire en 16e de finale. Et pour je suis d'accord avec ce que vous dites, et pour aller peut-être un petit peu plus loin, moi je pense que Didier Deschamps, contrairement, et je l'ai souvent dit à Luis Enrique, il adore Bradley Barcola. Elle est là, la réalité aussi. Il va pas hésiter à le lancer sur un très très gros match. Chose que ne fait pas nécessairement Luis Enrique quand il a un petit doute. Il préfère quand même mettre Désiré Doué. Maintenant, on l'a vu depuis 2 ans, c'est lui qui a joué toutes les finales importantes. Et ça, c'est pas forcément le cas en équipe de France.
0: Après, c'est pas le même contexte, Fabrice.
15: C'est pas le même jeu. Je suis tout à fait d'accord avec toi.
16: Mais Luis Enrique, c'est un football de contrôle.
15: Non, mais avant même, la réalité, c'est que même quand il est allé les chercher les deux, parce qu'il a échangé avec les deux, et surtout avec Désiré Doué d'ailleurs, parce que c'était plus ou moins acté quand Bradley Barcola est arrivé, c'était déjà plus ou moins acté. Luis Enrique avait déjà signé au Paris Saint-Germain bien avant, mais c'était acté, si vous voulez, le recrutement de Bradley Barcola. Mais dans la manière de traiter Désiré Doué, on le sent, c'est son chouchou, c'est son bijou, il veut le polir, il le voit en ballon d'or, aller très très haut. Et en équipe de France, Didier Deschamps, il arrive et les deux sont sur le même pied d'égalité. Et ça, qu'on le veuille ou non, ça joue.
18: Bon, il a le choix du roi.
0: Au passage, il y a Yen, le joueur de l'Atalanta, défenseur central de la Suède, qui est le plus athlétique, qui a eu une lésion musculaire sur le dernier match. Et il ne sera pas là sur le match contre l'équipe de France.
18: Voilà, ce sera mardi, bien sûr, en direct sur RMC. Merci Fabrice.
15: Salut les gars.
18: Excellente soirée à toi. On te retrouve bientôt ici à New York. Je crois même que tu seras là demain en studio, à nos côtés. Notre studio du New Jersey, en face du MetLife Stadium, théâtre du 16e de finale de l'équipe de France face à la Suède. Il y a beaucoup de bruit chez toi, Xavier Grimaud, ça fait du bruit. On approche du dernier quart d'heure dans le temps réglementaire.
14: Ah, ça fait du bruit pour une raison bien précise. Je vous rappelle le score d'abord. On va entrer dans le dernier quart d'heure, 0-0 toujours entre l'Afrique du Sud et le Canada, avec un double changement encore, avec Millar remplacé par Schaffelburg, qui est poste pour poste le milieu de terrain de Los Angeles, et la sortie de Lou Wazeyi remplacé par Promise David et Alfonso Davies qui entre en jeu à l'instant, d'où la clameur à la place de Buchanan. Le voilà, le retour d'Alfonso Davies, qui a attendu presque comme le Messi. Hein. Jesse March a été extrêmement élogieux envers son joueur, le meilleur joueur de l'histoire du Canada. Voilà comment il est présenté par tout le monde ici au pays, au Canada. Et bah, il a été vraiment pas verni par les blessures. Alfonso Davies, il va débuter sa Coupe du Monde. Et les sifflets que tu entendais tout à l'heure, enfin le bruit, c'était des sifflets. Et le match, le premier match de la Coupe du Monde entre l'Afrique du Sud et le Mexique a a priori laissé des traces pour le gardien Ronwen Williams, parce que ce sont les supporters mexicains qui le sifflent à chaque fois qu'il touche le ballon. Alors, vous vous souvenez, c'était un match heurté, hein, il y avait eu deux rouges pour l'Afrique du Sud, un rouge pour le Mexique. Donc je pense que ça doit dater de là. Voilà les explications des sifflets. Peut-être l'un des premiers ballons pour Alfonso Davies. La frappe, c'est Promise David qui a mis cette frappe, qui passe juste à côté des buts de Williams. Justement, ils ont quand même des situations, hein, les Canadiens. Alors
0: par contre, on peut acter quand même, Xavier, que le gagnant de Pays-Bas-Maroc sera en quart de finale.
14: Clairement.
16: Ouais, respecte le foot quand même. Hein.
14: Oui, oui, non, mais en tout cas,
16: il y a un carton rouge à la 10e.
0: Ouais, tu m'empêcheras pas de le penser, en tout cas.
16: Ouais.
14: Quoi qu'il arrive, il sera favori. Il sera
3: penché,
14: Maroc,
3: penser,
14: sera favori.
3: On t'empêchera pas de penser ce que tu veux, Walid. Surtout pas dans l'after.
0: Merci, Nico.
3: Exactement. On est ici, on dit tout le garant de la liberté de penser.
0: Penser,
3: on
0: dit tout et, le monde. Penser et le dire.
3: Penser et le dire, oui. Mais c'est ça. Tu connais le dicton de l'after.
0: La liberté de penser, comme dit Florent Pagny.
3: Oui, tout à fait. Et de payer moins d'impôts aussi, hein, pour Florent Pagny. au passage, hein, quand même. C'est sa liberté. Hein.
0: Ça, il l'a pas dit, ça, en tout cas.
3: Si, il l'a fait, en tout cas, il l'a fait.
0: Oui, en tout cas, mais ça, on va pas juger.
3: Ah oui, d'accord.
0: Non, mais ça, on va rester sur le sportif.
3: Oui, d'accord.
0: On va rester sur l'artiste.
3: Puis l'artiste, oui, chose bien, chose moins bien.
16: Non, mais ça reste quand même un artiste.
0: Tu veux charcler les mecs.
3: Un artiste.
0: Ça, publiquement, on est sur une antenne.
3: J'ai le droit de le penser.
0: T'as le droit de le penser.
3: Merci, on avance.
0: D'accord, mais je vois pas l'idée pourquoi de le dire. Pourquoi,
16: mais attends, t'as le droit de le penser, mais pourquoi le dire,
0: ouais, voilà, exactement.
3: Et pourquoi vous critiquez un joueur dans l'after parfois?
0: On critique un joueur.
16: Mais là, est-ce que tu critiques pour l'histoire des impôts ou est-ce que tu critiques pour vraiment la qualité artistique?
3: Non,
0: on n'est pas dans les grandes gueules.
3: Une qualité artistique correcte.
0: Voilà, correct. Bah, donc, voilà, on passe à autre chose. Correct. Non, mais en fait, ton correct, il fait passer la chose pour.
16: Il est rabaissant, ouais, il est rabaissant.
0: Ton correct,
3: non,
0: est rabaissant.
3: C'est correct. On non, en a fait beaucoup
0: correct.
3: Sur lui. On a fait beaucoup sur lui.
16: Toi, tu trouves qu'on en fait
3: parce beaucoup. Parce qu'il a chanté comme un chanteur d'opéra parfois.
16: Bah, attends, alors j'ai une question.
0: Florent Pagny sur côté.
16: Voilà, Florent Pagny, c'est sur côté.
3: Complètement surcôté.
16: Ah ouais. Ah ouais. Là, il y a une tête. Complètement surcôté.
0: Mais c'est quoi tes musiciens, toi? C'est quoi tes artistes que tu écoutes?
3: Alors là,
0: il y a quoi dans ton Spotify?
3: T'inquiète pas, un soir sur une after, 1h-4h, on le fera. On pourra s'amuser. Mais là, il y a un homme qui nous attend parce qu'il a peut-être pas dormi. Il a même pas dormi, c'est sûr.
0: Ah ouais.
3: Il s'appelle Elton Mokolo.
0: Oh, Elton Mokolo.
3: Elton est d'un des supporters d'une sélection les plus heureuses, celle de la République démocratique du Congo.
14: Salut Elton. Ça frappe à bout portant, c'est sorti par Williams, c'est pas terminé, le ballon qui traîne avec une magnifique passe à l'intérieur de la surface de réparation d'Alphonso Davies qui amène déjà beaucoup de dynamisme et son ouverture elle était très belle pour Jonathan David, la frappe du gauche.
0: Il fait une très bonne entrée Davies.
14: Sur Williams, ouais, il fait une
0: on dirait qu'il est sur une jambe en plus.
14: Il est là depuis 2 minutes, mais il a déjà fait beaucoup de choses. Les Canadiens qui continuent d'attaquer à nouveau avec Davies qui va tenter le petit pont pour donner à Promise David. Et ça va être contré par les Sud-Africains. Ils sont quand même en souffrance un peu, hein, les Sud-Africains là, avec une touche longue dans la surface de réparation pour David. Et ce sera dégagé en touche. 0-0, la 79e. Est-ce qu'ils vont réussir à le marquer ce but avant la fin du temps réglementaire, les Canadiens? Parce que ce match peut durer. Car
16: les Sud-Africains, ils sont quand même. Les Sud-Africains, ils sont dans le dur depuis le début. Hein. Ils sont quand même dominés dans ce match. Hein. Ça, c'est clair.
14: Ouais, très clairement. Première minute, je trouve que c'était. Ils essayaient de sortir. Ils le faisaient plutôt bien. Mais oui, en soi, clairement, le Canada est quand même assez largement dominateur. À défaut d'être impressionnant.
3: Efficace. Exactement. Alors, on va suivre en intégralité la fin de ce match. D'abord, le coucou à notre ami de l'after et de génération after, Elton Mokolo. Salut, Elton.
4: Salut Walid, salut Kevin et salut à Génération After, comment ça va?
3: Ça va et toi, t'es enfin bon. Premier but dans une Coupe du Monde, la RDC. Première victoire dans une Coupe du Monde, la RDC, c'est historique. Victoire contre l'Ouzbékistan hier, après avoir été mené 1-0, victoire 3-1. La folie partout, je disais tout à l'heure. On a vu des images à Kinshasa, en France, au Canada aussi. Premier but dans une Coupe du Monde, j'ai dit.
0: Oui.
3: Sur la phase de poule, c'est ce que j'explique, je résume ça.
0: D'accord.
3: Premier but,
0: incroyable.
3: Première victoire, et voilà. La RDC en 16e de finale de la Coupe du Monde. Elton, comment tu l'as vécu? C'est historique.
4: En attendant une première qualification en 8e de finale. Mais ça, on en parlera dans quelques minutes. Non, comment je l'ai vécu? Je l'ai vécu, je suis passé par toutes les émotions possibles. Bah, déjà, la colère sur le but précoce de l'Ouzbékistan. Ensuite, l'espoir avec le pénalty de Wissa. Et après, l'excitation complète sur les 20 dernières minutes à partir du moment où la République démocratique du Congo passe devant. Et là, ça a été incroyable. Moi, je l'ai dit, c'est les 30 minutes les plus importantes de l'histoire du football congolais au 21e siècle, parce qu'il est question d'une Coupe du Monde, il est question d'un passage en 16e de finale, et parce qu'il est question de la première victoire du pays dans cette compétition.
3: Exactement, et d'un match à venir contre l'Angleterre en 16e de finale. La RDC qui est un peu une sorte de pavillon témoin des progrès des sélections africaines. La RDC, Elton, qui passe désormais quasiment à chaque fois la phase de poule, hein, toute compétition internationale confondue. Hein.
4: Ben oui, depuis 2023, c'est seulement une défaite en phase de groupe. Ben, c'était contre la Colombie. Sinon, il y a eu quand même 3 compétitions internationales, 2 fois en Coupe d'Afrique des Nations, 1 fois en Coupe du Monde. Et globalement, ben ouais, c'est une vraie progression qui est marquée, avec un style qui est bien défini, un style qui ne peut pas plaire, et des joueurs qui sont en train de se révéler, ou plutôt s'exposer à la face du monde entier.
18: Il y a un homme qui fait du bien, son retour n'était pas à la CAN, c'est Yohan Wissa, quand même, qui
0: ah
18: fait
0: ouais.
18: énormément de bien.
0: Ah
18: c'est ouais, tout à fait clairement. La même équipe avec, ouais. avec Wissa.
0: Il fait une sacrée phase de poule.
18: On manquait d'attaquants, d'efficacité, notamment sur la CAN.
0: Avec tout le respect que j'ai pour Cédric Bakambou, hein, ouais, qui a été énorme pour ce pays, mais tu sens que là, aujourd'hui, dans la dynamique, c'est pas le même niveau.
4: Non, mais aujourd'hui, c'est le facteur X, c'est le facteur X de la République démocratique du Congo. Il l'avait effectivement manqué lors de la dernière Coupe d'Afrique des Nations parce qu'il était à court de compétition. Il venait d'arriver du côté de Newcastle. C'était clairement pour arriver au top sur la Coupe du Monde. Et là, il n'a pas menti. C'est trois buts très importants pour la République démocratique du Congo. Et surtout, moi, j'ai le sentiment que là, il y a un passage de témoin qui est évident. Parce que là, on peut parler de Yohan Wissa comme du leader d'attaque du football congolais.
18: Exactement. Ouais,
0: il a récupéré la sélection là, dans son accomplissement avec ce qu'il a fait contre le Portugal, avec ce but, et surtout contre l'Ouzbékistan.
18: Yohan Wissa. Alors, ça fait donc 9 sur 10 pour les sélections africaines. 9 sur 10 sélections africaines présentes en 16e de finale de la Coupe du Monde. Ça raconte un progrès ? Ça raconte les conséquences d'un nouveau format ? Ça raconte quoi ? Il y a plus de chances d'y accéder, évidemment. Hein. Il y a plus de sélections qu'il y a 4 ans que les années précédentes. Bien et sûr. Puis, il y a les meilleurs 3e. Et puis, des adversaires plus à la portée de pas mal de sélections africaines aussi. Ouais,
16: bien sûr que ça rapporte un progrès du football africain. Le progrès du football africain, on l'avait déjà vu avec le Maroc à la Coupe du Monde 2022. On l'avait vu avec certaines générations, mais c'était plutôt de façon épisodique. Mais aujourd'hui, même si c'est encore peut-être trop lent, mais il y a quand même une amélioration des infrastructures, une amélioration quand même des conditions, notamment de travail pour les sélections africaines.
18: Des staffs techniques.
16: Des staffs techniques, une montée en compétences et puis aussi la généralisation des naturalisations aussi des binationaux avec un travail en amont dans plusieurs sélections et dans plusieurs pays.
18: Côte d'Ivoire, Maroc, Algérie, exactement. Tout à fait.
16: Aujourd'hui, les sélections travaillent mieux, ont des meilleurs joueurs. Et ensuite, voilà, ils arrivent à mieux performer. C'est une forme de logique. Et heureusement, c'est peut-être un peu tard même, mais vaut mieux tard que jamais.
18: Vas-y, Elton d'abord. Après, je donne la parole à Walid et on vit la fin du match en intégralité. Elton.
4: Bah pour moi, il y a deux points qui sont très importants. Et c'est sous la même bannière, c'est le caractère compétitif qui a commencé avec la Coupe d'Afrique des Nations, l'élargissement de la Coupe d'Afrique des Nations à 24 équipes à partir de 2019. Donc, ce qui a offert beaucoup plus de possibilités à des nations, entre guillemets, émergentes sur le continent africain. Et ensuite, pour moi, c'est une bascule, la formule des éliminatoires pour cette Coupe du Monde, où là, vraiment, ça a été, c'est quand même 10 journées, ça a été extrêmement long avec barrage africain, d'où la République démocratique du Congo est passée. Forcément, il y a beaucoup plus de récurrence, il y a beaucoup plus d'affrontements et ça permet à ces équipes-là de pas arriver entre guillemets en mode découverte et d'être beaucoup plus compétitives. Et là, elles ont été plutôt au rendez-vous. On a parlé de la Côte d'Ivoire, on a parlé du Maroc. On pourrait aussi parler du Ghana avec Carlos Queiroz qui est arrivé et qui, d'entrée, a pris 4 points sur 6. Donc c'est vraiment le caractère compétitif que je retiens du côté des nations africaines. Mais va y avoir la prochaine étape, c'est la phase éliminatoire et cette capacité à en rentrer dans les 16 meilleures équipes.
18: Comme disait Wally tout à l'heure, il n'y en a pas un qui est vraiment favori ou alors qui sont quasiment tous outsiders. Quoi.
4: Parce que là, ça va compter principalement du chapeau 1, du chapeau 2.
18: Exactement.
0: La densité extraordinaire africaine sur ces 16e est à valoriser bien évidemment parce que elle est très très importante pour la crédibilité de ce pays, parce que quand on dit que la Coupe d'Afrique des Nations parce que quand on dit que la Coupe d'Afrique des Nations est pour moi le deuxième tournoi le plus compliqué, le plus homogène en termes de niveau et qu'elle a dépassé la Copa América, il fallait quand même que ça s'accompagne de faits et ça c'est important en fait quand on donne 10 tickets ou en tout cas 9 tickets plus 1 sur le continent africain, de montrer sa valeur face aux autres continents. Et c'est ce qu'ils ont fait. Maintenant, le combat continue parce que les 16e de finale, c'est une étape importante aussi pour aller faire des grosses performances, des exploits. Et comme l'a dit Kevin, en fait, ce type de Coupe du Monde, en termes de légitimité, il y a une légitimité sur l'atmosphère, d'opinion, notamment entre les continents. Mais il y a aussi, en fait, ce que ça peut découler sur les binationaux, sur les sélectionneurs qui peuvent entraîner, sur le travail aussi de fond dans les dans les pays, parce que c'est tous les 4 ans et ça donne un boost de visibilité, une publicité qui est très très importante. Et par rapport au développement africain, c'est des résultats qui vont être primordiaux sur la suite. Là, on parle avec Elton de la RDC, mais la RDC, il y a beaucoup de binationaux qui peuvent choisir l'Angleterre, qui peuvent choisir l'équipe de France, et quoi qui peuvent choisir la Belgique. Et quoi qu'on en pense, même s'il y a des choix du cœur, il y a aussi des choix sportifs aujourd'hui. Et quand on voit ce qui s'est passé avec le Maroc en demi-finale, et ben là, chacun peut se créer sa propre histoire pour essayer d'aller attirer et avoir une attractivité sur des jeunes joueurs. Et derrière, ça va permettre à ces pays et à ce continent d'être encore plus fort et d'aller un jour gagner une Coupe du Monde.
18: Voilà ce qu'on pouvait dire. On va suivre ça. On espère qu'il y aura beaucoup également en huitième de finale. S'il y en a déjà quatre en huitième, ce sera merveilleux.
0: Ah oui,
18: ce serait même magnifique.
4: Ah oui, totalement.
18: Quatre serait un miracle.
0: On a vu des affiches.
18: Exactement. Merci Elton.
4: Merci à vous. Profitez bien de New York encore une fois.
18: On t'appellera avant le RDC Angleterre, évidemment.
0: On revient vite.
18: Avant le RDC Angleterre, ce sera merveilleux.
4: Pas de soucis,
18: bonne
4: pas de soucis, on sera
18: toi,
4: là pour
18: Elton. Ouais. Ce sera à Atlanta le 1er juillet à 18h. Allez, fin de match hyper intéressante, hyper ouverte dans ce 16e de finale entre l'Afrique du Sud et le Canada. Xavier Grimaud est sur place en tribune à Los Angeles. Xavier.
14: Ouais, fin de match extrêmement indécis puisqu'il y a toujours 0-0 à 3 minutes de la fin du temps réglementaire avec des changements pour Hugo Bross. On a su d'avoir un long ballon près de la surface de réparation canadienne. Les Canadiens qui ont eu des grosses occasions, hein, au moins 2 ou 3 pour essayer d'ouvrir le score. Il y a les entrées de Tsepang Moremi, le joueur des Orlando Pirates, et d'Ikram Reines, le joueur des Mamelodi Sundowns, les deux plus gros clubs du championnat sud-africain qui sont entrés en jeu il y a un instant pour la deuxième session de changement d'Hugo Bross. Donc il y en aura encore une alors qu'il a fait ses 5 changements pour l'instant. Jesse Marsh, même si s'il y a des prolongations, il y en aura d'autres. On n'y est pas encore aux prolongations. Le centre en retrait d'Alphonso Davies. Attention, parce qu'il y a peut-être un contre à jouer pour les Sud-Africains avec 1, 2, 3, 4, 5. C'est un 5 contre 5 là. Il faut essayer de le jouer à fond avec la bonne passe en profondeur, justement pour Reiners, pour l'un de ses premiers ballons qui va se replacer au milieu de terrain et s'appuyer sur son milieu. On va changer d'aile là-bas côté droit vers Apolis, qui a tenté une frappe tout à l'heure du droit et qui a été détournée. A été cadré par Maxime Crépeau pour véritablement le premier arrêt déterminant de Crépeau dans cette rencontre. Les Canadiens qui vont récupérer le ballon ou pas, le tacle de Sigur, ce sera finalement une touche sauvée par l'Afrique du Sud. La 88e, 0-0, le ballon dans la défense sud-africaine avec Mbokazi au milieu de terrain pour Seattle à nouveau pour Mbokazi. Et les Canadiens là, qui ne vont pas forcer, pas vraiment presser. On va repasser avec Ocon au milieu de terrain. On passe avec Mudo. Maintenant Mudo pour Apolis. Apolis qui a réussi à passer avec un peu de réussite. Il y a peut-être. Oh, il est tout seul. C'est Reiners qui était tout seul. Malheureusement, il va rater un petit peu son contrôle. Les deux Fougerolles du bout du pied va pouvoir le dégager. Les Sud-Africains qui ont peut-être un temps fort. Ah, il y aura faute. Il y aura faute sifflée qui va casser l'action. Faute sifflée par Joao Pinheiro.
0: Faire mieux techniquement l'Afrique du Sud, parce qu'il y a 2-3 spots depuis 10 minutes où là le Canada va commencer à avoir un coup de mou physique et il va falloir les exploiter les contres. Même si bon, la séance de tir au but, il y a un spécialiste dans les buts, mais je pense qu'il y a quelques spots à avoir en contre-attaque.
14: Elle est encore loin la séance de tir au but, évidemment, puisqu'il y aurait encore 30 minutes de prolongation. Et petite erreur technique là, c'est de Fougerolles. Lui il vient d'entrer en jeu parce qu'il y a une vingtaine de minutes, il faut qu'il fasse mieux que ça redonne le ballon aux Sud-Africains qui ont laissé un peu passer l'orage, hein. Ils étaient vraiment grandement dominés en deuxième mi-temps et là depuis 5 minutes ils ont un peu plus le ballon et peuvent être un peu plus dans la gestion, même s'ils ont la possession, hein, de balles. Alors, les sifflets, hein, c'est que le gardien sud-africain touche le ballon, c'est incroyable, hein, les Mexicains dès qu'ils touchent le ballon c'est une bordée de sifflets de la part des nombreux Mexicains qui sont dans les tribunes. Il n'est pas attaqué, donc il va prendre son temps pour dégager. Il va repasser à droite de sa défense avec Ocon pour Mokoena avec Seattle pour Ocon. Le Jonathan David qui vient juste se placer mais sans essayer de récupérer le ballon. Et là on est parti sur un petit faux rythme alors qu'on entre à l'instant dans le temps additionnel et qu'il y aura 5 minutes de temps additionnel. 0-0 toujours entre l'Afrique du Sud et le Canada.
3: L'enjeu est immense hein, pour ces deux sélections qui n'ont jamais, qui n'avaient jamais joué déjà un match à élimination directe de la Coupe du Monde, qui ont la possibilité là immense pour les Canadiens, pour les Sud-Africains, de voir les huitièmes de finale de la Coupe du Monde. Pour les Canadiens, le vainqueur de ce duel affrontera en huitièmes de finale soit les Pays-Bas, soit le Maroc. Donc l'histoire, effectivement, vous voulez de la rappeler, hein, pourrait, devrait s'arrêter d'ici 5 jours, quoi, d'ici 6 jours, exactement, pour les deux sélections, sauf miracle.
0: En tout cas, par rapport à ce qu'on voit. Ouais.
3: Par rapport à ce qu'on voit. Oui, allez, la poussée canadienne, clairement, encore une fois, Xavier.
14: Ouais, avec Jonathan David là, qui a manqué un contrôle au départ de cette action. Il était à 30, 35 mètres des buts de Williams. C'est dommage, on est passé côté gauche avec Alphonso Davies qui a été taclé par Mudo. On est maintenant à droite avec les Canadiens, avec De Fougerolles pour Sigur, pour Schlaffenburg. Le centre finalement d'Alistair Johnson. Le but ! Et le but ! Stacker ! Le capitaine qui récupère le ballon de cercle au demi-cercle devant la surface de réparation et qui va crucifier les Sud-Africains et très certainement qualifier son pays pour les huitièmes de finale. Stéphane Ostakio, 1-0 pour le Canada.
3: Le capitaine qui montre la voie, celle de la qualification pour les huitièmes de finale, le leader 29 ans Ostakio, joueur de Los Angeles. Walid,
0: on en avait parlé pendant le match, c'est un joueur qui fait beaucoup de bien depuis le début de la compétition et qui montre encore une fois que c'est le leader, le capitaine de cette équipe. Et au meilleur des moments, on est en clutch face à une équipe sud-af qui commençait à tituber. Et le Canada, c'est quand même globalement mérité sur la rencontre.
16: Ouais, c'est mérité, c'est mérité. Et en plus, je suis content pour Ostakio, qui est un très beau joueur de foot. Et là, il a un petit côté Bruno Fernandes, là. Ouais. Le petit contrôle, l'enchaînement.
3: Ouais, il a un peu
16: la même gestuelle. Et sachant que voilà, il est quand même d'origine portugaise, Ostakio, c'est pour ça que je le compare à Bruno. Mais une belle frappe. Le gardien, cette fois, il peut rien. Ouais. Et un rebond, mais ça va vite. Et c'est pas bien défendu de la part de la défense.
3: Le dégagement est pas bon aussi.
16: Il faut sortir beaucoup plus vite sur lui là.
3: Ostakio, l'ancien du FC Porto, aujourd'hui à Los Angeles FC.

0: Début du match, Eustachio avec Eustachio justement qui retouche le ballon. On va repasser derrière avec Larry Yaou, le dégagement de Crépeau. Il y avait un gros pressing de la part des Sud-Africains. Dégagement du gauche. Combien de temps encore à tenir? Moins de 2 minutes à tenir pour le Canada pour se qualifier pour les huitièmes de finale de leur Coupe du Monde. Même s'ils jouent ici à Los Angeles, un ballon pour Promise David qui va essayer d'aller disputer le ballon à Mbokazi. Finalement, c'est récupéré par Mbokazi qui va se lancer dans un grand raid pour remonter le ballon. Il n'y a plus de temps à perdre pour les Sud-Africains. Il faut peut-être essayer d'aller balancer un long ballon, en tout cas une belle ouverture. On va passer côté droit avec Masuako pour Reiners là, qui est côté droit. Il y aura position de hors-jeu qui va donner une possibilité aux Canadiens de prendre leur temps évidemment et de manger le chrono comme on dit, et d'arriver dans la dernière minute de cette rencontre. La joie extatique sur le but de Jesse Marsh, on la voit évidemment, c'est un événement pour tout un pays, ce but et cette qualification. Maxime Crépeau qui va dégager son camp, il n'y en aura pas d'autres pour les Sud-Africains, ils vont se qualifier les Canadiens, ça paraît désormais certain. Le dégagement à venir du gardien Maxime Crépeau, le gardien canadien qui dégage loin devant avec Alphonso Davies qui va aller disputer ce ballon. C'est pris de la tête, le ballon au milieu de terrain, on va redonner à gauche vers Alphonso Davies, on va même plutôt dégager en touche par Sigur avec le ballon pour les Sud-Africains. Il faut remonter maintenant, hein. Il reste 30 secondes, une longue ouverture sur la gauche, est-ce qu'il va réussir à la toucher? C'est Apolis qui est là-bas côté gauche, il va essayer de repiquer intérieur, c'est récupéré par Schlaffenburg là, qui panique un peu parce qu'il était tout seul, mais il préfère lancer un long ballon loin devant pour Williams qui là ne va pas perdre de temps pour dégager parce qu'il ne reste plus que 10 secondes et le Canada sera en 8e de finale de la Coupe du Monde. Le long ballon, la remise de la tête, le ballon pour les Sud-Africains, on va aller dans la surface de réparation, le centre dégagé par Cornelius, on est à 45 mètres maintenant des buts canadiens avec la remontée de balle au milieu de terrain pour Mokoena côté gauche avec Apolis, avec Moremi plutôt, Apolis il est côté droit, on avance avec Seattle au milieu de terrain. Il faut essayer de frapper parce que l'arbitre il va pas tarder à siffler. On est à droite maintenant avec Moudo pour Apolis, il y a 1, 2, 3, 4 Sud-Africains dans la surface, faut centrer, c'est ce qu'il fait Apolis, dégagé par Cornelius, il est solide Cornelius, et le dégagement de Jonathan David, ça va être terminé, il regarde son chrono, monsieur Pinheiro, les Canadiens qui réclament, siffle monsieur Pinheiro, mais pour l'instant il veut laisser encore quelques secondes. On a dépassé de 40 secondes le temps additionnel, il va peut-être laisser une minute à peu près, donc il va en rester 15. Il faut mettre le ballon dans la surface, il n'y a plus de temps. 1, 2, 3 Sud-Africains dans la surface, Crépeau qui prend ce ballon et qui va pouvoir permettre au Canada de se qualifier pour les 8e de finale de la Coupe du Monde. Et il y aura même une petite faute sur Maxime Crépeau, a priori le point rageur du gardien canadien, et on attend toujours désespérément du côté du Canada le coup de sifflet final de João Pinheiro. Maxime Crépeau qui va dégager son camp et ce sera terminé. Ça va être une fête énorme évidemment dans tout le Canada, même s'ils n'ont pas pu se déplacer en masse pour cette rencontre. On voit bien qu'ils ne sont pas très nombreux dans le stade de Los Angeles. On aura peut-être plus à Houston pour le 8e de finale, parce que le Canada va voir les 8e de finale de cette Coupe du Monde, de sa Coupe du Monde. C'est historique pour le pays, c'était le match le plus important de l'histoire de la sélection. Ils ont rempli la mission avec cette victoire 1-0, le but d'Eustachio qui qualifie donc les Canucks en 8e de finale.
1: Merci Xavier Grimaud, voilà le premier qualifié pour les 16e, le Canada qui attend tranquillement de connaître son adversaire désormais. Ce sera soit les Pays-Bas, soit le Maroc à Houston. Les Canadiens vont rentrer tranquillement à leur camp de base à Vancouver. Merci Kevin.
2: Merci à vous.
1: Faction peut-être.
2: Un petit coucou surtout à Christophe Lenné, hein, qui on avait dit que le Canada allait s'imposer. Voilà.
3: Oui, enfin c'était pas non plus un pari audacieux.
2: Ah, non, mais.
3: Walid, un petit mot peut-être.
4: Très bien. Canada face aux Pays-Bas au Maroc. Voilà, il mérite sur la globalité de la rencontre et même depuis le début du tournoi. Donc, et puis ça reste un pays hôte qui avance, donc c'est cool pour une Coupe du Monde.
3: Voilà, donc le Canada qualifié dans un instant, le débrief notamment. Et puis les autres sujets du jour avec Gilbert Brébois, Maxime Chano, Daniel Riolo. La soirée continue sur RMC. Les nuits de l'after et l'after intégral Coupe du Monde. A tout de suite.
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14: Bonsoir à tous, bienvenue dans l'After, la nuit de l'After qui continue, bien sûr, comme tout le soir, en direct des États-Unis, en direct de la Coupe du Monde, en direct de notre studio new-yorkais. Nous sommes sur RMC en direct, nous sommes également sur la chaîne YouTube de l'After Foot. Vous pouvez vous connecter jusqu'à 1h du matin. L'After est là, première radio de France toujours et plus que jamais. Daniel Riolo est avec moi. Daniel, bonsoir.
15: Bonsoir les amis.
14: Maxime Chanot également est là. Salut Max.
16: Salut à tous.
14: À l'événement ce soir dans l'After, c'est donc le premier qualifié pour les huitièmes de finale. Le Canada qui vient d'éliminer l'Afrique du Sud. On va analyser le match ensemble. On aura également Pierre Barrieux. Il travaille au Canada depuis plusieurs années. Il connaît bien le football local. Sur l'occasion d'un gros plan sur le foot canadien qui n'avait jamais été en huitième de finale de Coupe du Monde. On fera ensuite le bilan de la première phase de la Coupe du Monde en mode after. On n'oublie pas l'actu de l'équipe de France. Tout à l'heure, nous sommes à 48 heures du match face à la Suède. Et puis l'after donnera également son avis sur l'Algérie-Autriche de la nuit dernière. On n'a pas eu l'occasion d'y revenir, nous. Tout à l'heure, Walid Acharchour et Kevin l'ont fait. On le fera nous aussi tout à l'heure. Et puis vous entendrez Romario également d'ici 1h du matin, qui parle de l'équipe de France, de l'équipe du Brésil, entre autres choses. Voilà, le 32-16 est ouvert. N'hésitez pas à nous appeler. On vous attend également sur le numéro WhatsApp de l'After, 0612 424 424. Voilà. Bon, on pensait avoir une prolongation et finalement les Canadiens, qui ont eu plus d'occasions hein, au final, se sont qualifiés, les gars.
17: Ils ont fait parler le mérite dans les arrêts de jeu, mais vraiment à ce moment-là. Pendant longtemps, je me suis demandé dans ce match si véritablement une équipe méritait plus que l'autre, parce que, attention, les Sud-Africains ont montré des choses, et bien plus de choses que dans leurs deux premières rencontres. Je ne vais pas dire que c'était équilibré. Oui, le Canada était légèrement devant dans ce match. Et oui, ça ressemble à une victoire méritée. Mais les Sud-Africains n'ont pas été ridicules, n'ont pas fait que subir. Ils n'ont pas été qu'une équipe passive, pas du tout. C'était même plutôt un match ouvert. Alors, certes, avec pas mal de carences techniques des deux côtés. On n'était pas dans un match de haut niveau. On était dans ce que moi j'appelle la Ligue 2 mondiale qu'a voulu inviter Infantino dans cette Coupe du Monde. Ça plaît à certains. pour moi, c'est un produit qui continue de se dégrader, d'être médiocre. Mais ça fait plaisir au Canada. Je rappelle quand même que, pour être bien clair, hein, quand on va utiliser les adjectifs, quand on va qualifier la victoire du Canada et qu'on va dire c'est historique pour le Canada, ils sont en huitième de finale de la Coupe du Monde. Le Canada a affronté jusque-là la Suisse, le Qatar, la Bosnie, l'Afrique du Sud.
4: Mais c'est pas...
17: Bon, ok, très bien. Voilà, c'est une autre histoire. Voilà.
14: Maintenant, ils ont perdu contre la Suisse d'ailleurs.
17: Ouais. Maintenant, on utilise beaucoup les termes, on se gargarise de termes très exagérés comme historiques. Moi, je pense qu'on a tout dévalué et que ça ne m'étonne pas puisque nous sommes dans une époque qui aime glorifier la médiocrité plutôt que l'élitisme. Et c'est exactement là-dedans qu'on est, quoi. Mais très bien, on a vu plutôt un match agréable.
4: Un match agréable.
17: Petite Ligue 2 mondiale, quoi.
4: Ouais, c'est un bon terme, j'aime ça, Daniel. Petite Ligue 2 mondiale, ouais.
17: Tranquille.
4: Ouais, non, match équilibré, hein. Les Africains, Sud-Africains en tout cas, qui ont eu la possession par rapport aux Canadiens, eux qui ont un peu plus frappé au but. Je crois qu'on a 7 tirs cadrés à 1. Moi, bien évidemment, je suis content de voir les Canadiens qualifiés parce que déjà, de un, j'ai pas mal de copains dans cette équipe qui vont jouer avec moi et notamment Eustachio, par exemple.
14: Ah ouais. À Los Angeles, vous avez joué ensemble?
4: Exactement, moi.
17: Avec qui, Max?
4: Eustachio.
17: Ah, celui qui a marqué?
4: Ouais, celui qui a marqué. Maxime Crépeau aussi, le gardien de but. Schaffelsberg, bon, qui est arrivé quand moi je suis parti. Donc il y a pas mal d'anciens coéquipiers et surtout des joueurs de la MLS. Donc ça met en valeur la ligue, une ligue que je connais très bien et que j'essaie de mettre en valeur justement à chaque fois que vous essayez de décrier, mais que j'essaie de défendre. Non, mais plus sérieusement, non, je suis aussi content de voir
17: une équipe qui
4: est organisatrice, en tout cas, de la Coupe du Monde continuée. Walid l'a dit très justement, je pense que c'est bien pour la beauté de la Coupe du Monde. Et puis ça montre aussi que le football évolue un peu partout. On a eu tendance pendant longtemps à mettre en avant les nations européennes, les nations sud-américaines. Puis aujourd'hui, tu te rends compte que en Amérique du Nord, tu as des équipes qui tiennent la route, que ce soit les États-Unis ou que ce soit le Canada, même le Mexique, là, qui ont fait une très belle phase de poule en gagnant leurs 3 matchs. Et puis c'est pareil du côté de l'Afrique, on y reviendra un peu plus tard. Donc moi, je suis content en tout cas de les voir en 8e de finale, là où je suis d'accord avec toi.
17: Le Mexique, c'est une nation historique du foot. Le Canada, c'est nouveau.
4: Ouais, mais bon, donc, quand tu regardes aujourd'hui les qualifs en groupe, c'est la seule équipe avec la France à avoir terminé avec 9 points et l'Argentine, pardon, donc ça fait 3 équipes. Quand tu regardes que des équipes comme l'Espagne, le Brésil ont totalisé uniquement 7 points, alors bon, tu vas me dire que c'est
17: anecdotique. Il faut voir. Le Canada, ça montre quand même que
4: dans
17: ce pays, le foot est en train de devenir de plus en plus important. Nous, on a grandi avec l'idée que le Canada, il ne jouait même pas au foot. Oui, bah, il ne tapait même pas dans le ballon.
4: Ouais. Mais quand tu regardes
17: aujourd'hui, il y a quand même eu quelque chose qui a été mis en place pour créer quelque chose. Ouais. Et comme tu l'as dit, maintenant, il y a des vrais joueurs.
4: Ouais, non, je suis d'accord avec toi. Et quand tu regardes un petit peu leur quatuor d'attaque, on a Jonathan David, on a son homonyme Promesse David qui joue à l'Union Saint-Gilloise, t'as Kyle Larine aussi qui est un super joueur, t'as Buchanan qui est un joueur de Villarreal. Enfin, je veux dire, il y a quand même une profondeur de banc, t'as quand même individuellement du talent. Et aujourd'hui, ils le montrent. Ils ont l'opportunité, en tout cas, de se montrer dans cette Coupe du Monde. Et moi, je trouve qu'ils n'ont pas été ridicules.
17: La star de cette équipe qui ne l'est plus parce qu'il est tout le temps blessé, mais c'était lui le grand leader normalement.
14: Ils n'ont pas eu 9 points, le Canada.
4: Je parlais du Mexique.
14: Ah, tu parlais du Mexique?
4: Non, au contraire. D'accord. Justement, j'allais y venir. Le Canada, qui sont presque, enfin, qui ont pu s'en vouloir, parce qu'en perdant contre la Suisse, justement, parce que le tableau était presque tracé. S'ils gagnaient contre la Suisse, ils pouvaient continuer à jouer
14: au Canada.
4: Ouais. Exactement. Et donc, le fait d'avoir perdu contre la Suisse, ils ont dû être délocalisés à Los Angeles. Donc, c'est un petit peu le point négatif pour ces Canadiens, parce que j'imagine que pour tous les joueurs, c'est toujours top de pouvoir jouer une Coupe du Monde.
17: Canada?
4: Devant leur famille.
14: Pays-Bas, Maroc. Le vainqueur de Pays-Bas-Maroc.
17: Ok, bah donc logiquement l'histoire s'arrêtera là en 8e.
4: Bon, qui sait, tu sais jamais hein, sur un match. Mais non, je suis content en tout cas de voir une nation nord-américaine montrer un beau visage pendant cette Coupe du Monde et encore plus le fait qu'ils organisent la Coupe du Monde.
17: Faudra compter dans ces 16e que tout le monde nous survend le nombre de choses pas logiques qu'on verra au final.
4: C'est-à-dire par rapport aux équipes qualifiées?
17: Oui, j'ai sur les 16 matchs, je me suis dit qu'il y en avait 6 ou 7 que je peux qualifier d'indécis. Le reste sont des matchs qui sont, pardon, Pays-Bas Maroc, c'est indécis.
4: Ouais, ouais.
17: En revanche, Brésil Japon, ça l'est moins pour moi. Ouais. Tout comme France Suède. Il faudra voir quand même les matchs, on va dire, qu'on qualifiera de surprise.
4: Après,
17: je suis pas sûr
4: qu'il y en
17: ait beaucoup.
4: Daniel.
17: Oui, mais
4: et on a eu le meilleur exemple avec la Coupe d'Afrique des Nations en janvier dernier.
17: Ouais, mais Max, au moment où on te survend l'ouverture, tout ça, c'est des mensonges en fait.
4: Non, mais je pense que sur ce point-là, sur ce débat-là, toi et moi, on est d'accord. Pour moi, c'est une bêtise absolue d'avoir voulu ouvrir cette Coupe du Monde à 48. Je me suis fait tomber dessus quand j'ai dit que l'Ouzbékistan n'avait rien à faire dans cette Coupe du Monde. Ou lorsqu'on regarde actuellement le classement des buteurs, où est-ce qu'on a déjà Haaland, Mbappé et Messi Messi avec 3-4
17: Messi buts. Il est à 6 déjà.
4: Ah, c'est n'importe quoi. C'est n'importe quoi. Mais c'est aussi dû dans une phase de à cette coupe, ouverture de Coupe vu. Du Monde où est-ce que tu te retrouves avec des équipes qui, pour moi, n'ont pas le niveau d'être à la Coupe du Monde. La Coupe du Monde doit rester une enfin, c'est vraiment l'élite. Ça doit être une coupe d'élitistes. Et aujourd'hui, quand tu vois le Luxembourg, j'allais dire, l'Ouzbékistan.
14: Je sais pas s'il faut qu'on réouvre le débat là.
4: Non, mais il est important parce qu'aujourd'hui, si le Canada est en effet qualifié en huitième de finale, et je pense
14: mais là, mais d'un côté, tu te réjouis que le Canada soit là, mais en même temps, si on suit ta logique, dans une Coupe du Monde élitiste que tu veux, il n'y aurait pas le Canada.
4: Bien sûr, mais on est tous d'accord.
17: Si, il y aurait le Canada à partir du moment où il se qualifie. Il n'y a pas de problème.
14: Bah, l'Ouzbékistan, ils sont qualifiés.
17: C'est dans la zone. Mais oui, l'Ouzbékistan, c'est pas. Moi, c'est pour ça que j'identifie pas les équipes si elles ont fait première. Moi, pour moi, c'est le nombre de tickets. T'as vu l'Asie, le nombre de tickets?
14: Bah, l'Asie, ils en avaient 9, alors, ils en avaient 9, ils en ont gratté un en barrage aussi, donc en théorie, c'était 8, mais bon.
17: 8 tickets? Waouh, c'est énorme.
14: Ah, en fait, c'est philosophique. Certains veulent l'universalisme du foot et donner la possibilité à tout le monde de venir, et puis d'autres disent non.
17: L'universalisme du foot, en fait,
14: on veut que les meilleurs, équipes.
17: L'universalisme du foot, c'est qu'on joue au foot dans les pays et que tu participes à la Coupe du Monde via des qualifs. Mais c'est ça l'universalisme. Oui, mais l'universalisme,
14: là, c'est pas. C'est le cas, Daniel. Ils sont
17: l'universalisme, c'est pas.
14: La règle a changé, mais
17: c'est pas être représenté au moment de la phase finale pour te faire croire que t'appartiens à ce monde.
4: Moi, je pense qu'on a mis en place justement une compétition.
14: Mais de fait, maintenant, ils appartiennent à ce monde, en fait.
17: Oui, mais c'est et exactement comme
4: pas,
17: le bac.
4: Ça devrait pas à la
17: c'est comme le bac.
4: Monde.
17: Tu donnes le bac à 90% des jeunes et derrière, ils n'en font rien.
4: Ouais, ça devrait
17: c'est, pas. C'est pareil. Ça, c'est, tout et ça, non, c'est.
14: Oui, je sais pas si c'est comparable.
17: Mais si, de toute façon, c'est l'ère du temps. C'est la société progressiste.
14: À l'échelle de l'Ouzbékistan, tu as aussi de. Les meilleurs de l'Ouzbékistan, donc c'est aussi une sorte d'élitisme à l'échelle de l'Ouzbékistan.
4: Mais on parle d'une Coupe du Monde, Gilbert. J'entends ce que tu veux dire. Là, l'Ouzbékistan s'est qualifié, mais si c'est pour venir à la Coupe du Monde, c'est pour venir à la Coupe du Monde pour faire de la figuration. Dans ce cas-là, n'a plus à une Coupe du Monde.
14: Oui.
4: Et c'est
14: bon,
4: là.
14: Après, regarde l'Écosse, par exemple, qui a.
4: Mais je l'aimais exactement.
14: Des nations historiques du football.
4: Bah, historique, je suis pas sûr quand même. C'était pas.
14: Bah si, l'Écosse.
4: Depuis.
14: Les Britanniques, c'est eux qui ont créé le jeu. Au board, t'as toujours le président de la Fédé écossaise. C'est mec qui décide des règles pour la terre entière. Mais bon,
17: ils sont nuls aussi.
4: En Coupe du Monde, on est d'accord que l'Écosse n'a jamais vraiment brillé. On a créé une compétition qui sert absolument à rien, où tout le monde se moque. Elle s'appelle la National League. Et ben, utilisons-la justement pour faire
17: rappeler les Danone Nations.
4: Voilà, exactement.
14: Bon, petite évaluation quand même, les gars. J'aimerais bien. Qu'est-ce que vous avez pensé de Jonathan David?
17: Ah, je trouve mollasson depuis le début de la compétition.
14: Ah oui, c'est bizarre, non?
17: Moi, depuis le début de la compétition, je sens mollasson.
14: C'est sûr, c'est censé être un des meilleurs joueurs en théorie du Canada.
17: Leader, mais
4: pour moi, même ce qu'il nous avait montré du côté du LOSC, voilà, j'avais du mal à croire qu'il pourrait passer à l'échelon supérieur. Il l'a montré, hein, d'ailleurs.
17: Non, mais là, il joue la Juventus et tout. Tu peux montrer que t'es un peu meilleur.
4: Ça lui a fait du bien, ses buts là contre le Qatar. Mais c'est vrai qu'en règle générale, lui qui avait le brassard de capitaine l'avant-dernier match avec le Canada, honnêtement, c'est insuffisant. C'est insuffisant. Et finalement, c'est presque plus fort
17: contre le Qatar. Gilbert, il s'entraîne 2 semaines. Il y a possibilité qu'il marque sur un malentendu.
4: C'est vrai. Je l'ai vu courir, Gilbert. Je te l'ai dit. Et visiblement, par match, c'est 13 à 14
17: km. Il a une belle
4: foulée. Ah ouais, c'est.
17: Très belle foulée.
4: Ouais. Incroyable. Et puis, alors, il m'a fait un petit.
14: Je le répète pas trop.
4: Non, mais c'est vrai, il m'a fait un petit clin d'œil sur le côté pour dire je te laisse sur le côté. Ah, j'étais un peu vexé, Gilbert.
14: Ouais, mais il paraît qu'il avait dormi 2 heures la nuit d'avant.
4: Non, pas du tout.
14: Selon mes informations.
4: Non, j'étais à 16 km de footing, Gilbert.
14: L'Afrique du Sud, les gars, je voulais en dire un mot quand même parce que, ils avaient mal démarré. Et alors, normalement, si Hugo Broz respecte ce qu'il avait dit, c'est retraite. Il a 74 ans. Lui, le joueur emblématique d'Anderlecht.
17: Il est temps de rentrer à la maison.
14: Donc,
17: une bonne cheminée, un livre.
4: S'il peut prendre Bielsa avec lui au passage.
14: Je pense qu'il y a des. Oui, c'est vrai que. C'est peut-être.
4: Non, mais il est temps, tous ces entraîneurs.
14: Il y a tellement d'équipes, je ne sais plus, mais je ne sais pas si ce n'est pas les plus.
17: Tourner la page.
4: Il est temps, tous ces entraîneurs, ces sélectionneurs. Ça fait 50 ans qu'on les voit dans le football aujourd'hui, voilà, laisser un peu la place au nouveau avec.
14: Quoi, pour toi, un entraîneur a une date de péremption?
4: Pour moi, là, un entraîneur a une date de péremption et tu l'as vu avec Broz, tu l'as vu avec Bielsa. Aujourd'hui, c'est des mentalités footballistiques qui, à mon avis, en tout cas, n'ont plus la place dans le football moderne actuel. D'autant plus par rapport à ce que tu es en train de voir avec toute la nouvelle génération d'entraîneurs qui arrivent. Sélectionneurs, c'est un petit peu différent, mais quand je vois Jesse Marsh, par exemple, du côté du Canada qui apporte, je trouve, beaucoup de fraîcheur à son équipe. Des mecs comme Hugo Broz, des mecs comme, je l'ai dit, Bielsa, parce qu'on a eu la chance de commenter l'Uruguay, c'était scandaleux, c'était catastrophique. Voilà, il est temps un petit peu là qu'on renouvelle cette vague d'entraîneurs et je trouve qu'on le fait déjà bien dans beaucoup de championnats locaux et en particulier en Ligue 1. Alors pourquoi pas avec les équipes nationales?
14: Jesse Marsh qui est canadien, qui est américain.
4: Américain, qui a brillé du côté des New York Red Bull. Qui est un très très bon entraîneur et je serais pas surpris de le revoir à terme.
14: Il était le coach de Thierry Henry.
4: En tout cas, ça a été le coach contre qui j'ai gagné quelques matchs. Ouais, ah ouais, si, je l'ai fait. Il a été déçu de trois fois contre moi.
14: Très bien. Mais, dans un instant, on va aller un peu plus loin sur le foot canadien quelques minutes parce qu'on n'a pas eu l'occasion de le faire depuis le début de la Coupe du Monde. Pierre Barrieux sera avec nous, il bosse au Canada depuis des années avec la fédération, il nous expliquera un peu les filières, comment ça marche au Canada et ensuite on fera le bilan du premier tour de la Coupe du Monde, bilan un peu géographique, aussi bilan sur le jeu. Alors j'ai l'impression que vous avez déjà un peu démarré les gars, mais on essaiera d'aller un petit peu plus loin et puis on fera l'évaluation de l'after du premier tour, si vous avez un taulier, un pied carré, un boulet, un homme de la première phase. Je parle là des joueurs,
17: ça va être difficile
14: évidemment
17: parce que tu as des joueurs qu'on brillait sur un match et qu'on n'a pas vu les deux d'après et tout. C'est très difficile d'analyser cette première phase
14: Et ben on va tenter de le faire ensemble, le 32 s'est découvert évidemment. On se retrouve dans quelques instants, la nuit de l'after continue jusqu'à 1h du matin ici en direct des États-Unis. À tout de suite.
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14: Il est 23h15 en France, il est 17h15 ici dans le studio américain de l'After. Daniel Riolo, Maxime Chano sont là. Pierre Barrieux, directeur de la performance à la Fédé canadienne, sera avec nous dans quelques minutes. Démarrons un peu notre bilan du premier tour. Alors je vais quand même faire un petit point continent par continent, c'est toujours intéressant.
17: Oui.
14: L'Europe a qualifié 13 nations sur 16.
17: Donc on va dire et les équipes qui sont restées sur le j'allais dire les équipes qui sont restées sur le carreau sont pas terribles, mais il y en a qui se sont qualifiés qui sont pas terribles non plus.
14: La Turquie franchement a produit du jeu, mais c'est terminé dernier.
4: Mmh. Bah, c'était quand même contre le cours du jeu leurs deux défaites.
14: L'Écosse.
4: L'Écosse, c'était logique.
17: L'Écosse, ça correspond, comme disait tout à l'heure Max, ça correspond à leur histoire. En Écosse, il reste encore à l'image de Gemmills 74 contre les Pays-Bas.
4: Il parle encore de l'Écosse-Brésil de 1998.
17: Que ce soit un pays un peu berceau du foot, Alex Ferguson, certaines équipes des années 70, oui, ok. Mais que le foot soit une vraie passion là-bas, oui, mais au niveau international, il n'y a plus rien.
4: Et puis si on regarde bien individuellement parlant, cette équipe, il y a des joueurs qui jouent en Ligue 1 en Angleterre. Enfin, je veux dire, c'est pas non plus le top européen, l'Écosse. Mmh.
14: Et puis le troisième pays européen éliminé, c'est la République tchèque, qui a terminé dernier de sa poule. Oui. Là aussi, t'es plus dans la génération.
17: Effectivement, on n'est pas dans une.
14: Nedved,
4: Kohler, Rosicky.
14: Bon, voilà pour les trois européens.
17: Et Yann Kohler, c'est le géant.
4: Il était toujours content. Ah non, en colère. Kohler, pardon.
17: Ouf.
4: Yann Kohler, qui a joué à Cannes, en national.
14: Alors, l'AM Sud fait 5 sur 6. Le seul pays éliminé, c'est l'Uruguay.
17: Ouais.
14: Voilà.
4: Une vraie déception d'ailleurs, non ? Quand tu regardes par rapport au statut, par rapport aux joueurs.
17: On en a parlé hier. Honnêtement, pour moi, il y a largement la place de se qualifier, mais quand ton gardien il te plante comme ça dans deux matchs, deux énormes boulettes qui te coûtent à chaque fois un but. T'es saigné, quoi.
4: Il y avait
17: la place pour se qualifier.
4: Entre Bielsa et ses joueurs.
17: Ça empêchait pas de se qualifier quand même.
14: Il y a un autre critère quand même qu'il faut regarder. T'as les résultats bruts, mais t'as le classement dans les groupes. C'est-à-dire que l'AM Sud, ils ont quand même trois nations sur six qui finissent première. C'est Brésil, Argentine, Colombie.
17: Je pense que le vainqueur en zone géographique, c'est l'AM Sud. Dans ce qu'ils réussissent à produire globalement.
4: Devant l'Europe.
17: l'Europe, il y a une quantité d'équipes qui est grande et qui te permet d'accumuler les performances. Ouais. Mais l'âme sud qui te fait 3 premières places, Colombie, Brésil.
4: Sachant que Brésil, Maroc, c'était quand même
17: Argentine.
4: Serré.
17: Oui, après,
4: et Colombie, ça joue sur le dernier match.
17: Non, mais ils sont dans des standards assez classiques pour eux. Oui, l'âme sud, voilà, continent du foot, il se passe toujours quelque chose. Brésil, Argentine sont toujours là, plus un. Après, le Mexique n'est pas dans cette zone.
4: Non.
17: Mais culturellement, je pourrais presque, moi, les mettre dans cette zone-là. Et pareil, eux, ils répondent toujours présents. Il y a toujours le même engouement, le même enthousiasme dans ces équipes-là. Il suffit que le groupe soit un peu plus facile et ça passe tranquille. Et le Mexique, c'est passé tranquille.
14: Alors, et l'Afrique,
17: on
14: alors
17: sait pourquoi le Mexique est dans la CONCACAF?
14: Bah parce que c'est l'Amérique centrale.
17: Tu passes de l'Amérique centrale au Canada. On va dire que culturellement, on est d'accord que c'est pas vraiment la
14: même chose. Oui, mais t'allais pas faire une confédération internationale États-Unis et Canada.
4: Ils en parlent d'ailleurs. Ils en parlent de.
17: En termes de football,
4: l'Amérique du Sud et l'Amérique du Nord.
14: Ah oui, de faire une confédération américaine globale.
4: Ça serait plus logique, parce que c'est vrai que les États-Unis, quand il s'agit de faire la Gold Cup avec le Panama et l'Honduras, c'est pas fun pour eux.
14: Ah voilà, oui.
17: Après, une zone unique.
14: Américain, ils invitent le Qatar, donc.
17: Comment tu fais une seule zone unique? Comment tu vas faire pour les?
14: Tu fusionnes la CONMEBOL et la CONCACAF pour faire
4: une grande Copa américaine.
14: Comme une UEFA américaine, quoi.
17: Ok, comment tu vas faire pour les pots de vin et toutes ces choses-là?
14: Peut-être que, déjà, les Américains vont prendre le pouvoir, parce que c'est comme ça que ça se passe.
17: Parce que ce qu'on a vu dans le passé dans la zone CONCACAF en magouille et ce qu'on a vu dans la zone âme sud avec Grondona et ses amis, je pense que là ça va être la foire au pot de vin là.
14: Le plus gros magouilleur historiquement à la CONCACAF, c'est un américain.
17: Ouais, bien sûr.
14: Jack Warner, lui, c'est le Trinidad et Tobago. Il y a un autre gars, je vais retrouver son nom, un américain avec une Chuck Blazer.
17: Ah oula, Chuck Blazer, la barbe là. Celui qui avait la barbe.
14: Chuck Blazer,
17: oh mon Dieu.
14: Qui avait tellement pris d'oseille sous le manteau.
17: Il a explosé tellement il croque.
14: Qui louait un appartement dans la Trump Tower à New York pour ses chats.
4: Ah.
14: Histoire vraie, hein.
4: Ah ouais, d'accord.
17: Voilà. Ah voilà, tu vois.
14: Chuck Blazer.
17: Ah non, mais autour de la FIFA, de toute façon.
14: Il était pote avec Platini.
17: C'est quelque chose. Il y a quelque chose qui est. Le croquage est institutionnel au sein de la FIFA. Ça a été inventé à l'époque par Joao Avalanche et c'est resté.
14: Et Chuck Blazer.
17: Les traditions ont été respectées.
14: Chuck Blazer dans le FIFA Gate, c'est lui qui a tout balancé au FBI.
17: C'est le repenti de la mafia.
4: Garder son appart avec les chats dedans.
14: C'est voilà. Ça. Il est décédé depuis.
17: Quand tu fais le repenti comme ça, tu peux toujours négocier à la liberté un appart.
4: Ça me rappelle un film.
14: Bon, alors venons-en à l'Afrique, parce que l'Afrique qualifie 9 équipes sur 10. Alors, c'est un peu en trompe-l'œil, parce que 9 équipes sur 10, tu dis, c'est impressionnant, c'est la première fois que l'Afrique a 10 équipes, ils ont qualifié 9, il n'y a que la Tunisie qui a été nulle.
17: Pour moi, le vrai bilan se fera en 8e.
14: Mais l'Afrique, quand même, il n'y a pas un pays africain qui finit premier de sa poule, par exemple. Vous voyez, ils sont principalement dans les meilleurs 3e.
17: Moi, je vais te dire, plutôt que ces bilans chiffrés, on devrait plutôt regarder les prestations et parler ballon.
14: J'y arrive après.
17: Alors, continue le chiffrer et après on en parlera dans le vif du sujet.
14: 9 sur 10 pour les Africains, 2 sur 9 pour l'Asie. Là, par contre, l'Asie, c'est la cata. Il n'y a que l'Australie qui est déjà. Bon, l'Australie est rattachée à la Confédération Asiatique parce qu'ils voulaient, eux, plus de matchs avec des bonnes équipes plutôt que jouer toujours contre la Nouvelle-Zélande. Donc, il y a le Japon et l'Australie. Et puis l'Océanie, 0 sur 1, c'est la Nouvelle-Zélande. Voilà. Voilà le bilan chiffré.
17: Oui, ça semble logique au vu des prestations de cette zone. Donc c'est bon, t'as terminé avec les chiffres.
4: Alors,
17: si t'as terminé avec les chiffres, maintenant parlons des prestations.
4: Juste par rapport aux chiffres, très rapidement, parce que tu parles de l'Afrique, mais t'as la Côte d'Ivoire qui finit à égalité avec l'Allemagne, t'as aussi le Maroc qui finit à égalité avec le Brésil. Oui. Donc à peu de choses près. Daniel a loué un petit peu le bilan sud-américain. Je veux dire, ça pourrait être différent si.
14: Mais 9 sur 10, c'est super pour l'Afrique.
17: Puisque t'as commencé par ça, si on regarde le continent africain qui réalise effectivement une belle performance en chiffres, en termes de jeu, j'ai envie de mettre en avant la Côte d'Ivoire et le Maroc. Le Sénégal s'est bien racheté sur son dernier match, mais bon, contre l'Irak, c'était quand même pas compliqué d'aller mettre une valise. J'ai envie de te dire, tout reste à démontrer pour moi. C'est pour ça que j'attends les huitièmes de finale. Parce qu'en termes de jeu, que ce soit RDC, Ghana,
14: l'Égypte, c'est pas génial,
17: Afrique du Sud qu'on a vu là, Égypte, c'est très pauvre. On a eu beaucoup d'équipes qui, à part faire un bloc bas,
14: on reparlera de l'Algérie tout à l'heure.
17: Essayer de contrer compliqué. L'Algérie nous a livré certains matchs très riches en émotions hier soir, mais pour se qualifier, ça a été compliqué. On peut pas dire qu'en termes de jeu, on se soit beaucoup régalé. Donc oui, je mets en avant Côte d'Ivoire-Maroc. Le reste, montrez-moi encore des choses, s'il vous plaît, les amis, parce que là, je suis pas tombé de ma chaise, loin de là. Mais globalement, si on élargit, la liste, c'est pour ça que j'insiste quasiment tous les jours en disant il faut vraiment qu'on avance dans cette Coupe du Monde pour commencer à avoir un petit peu de jeu, pour avoir une idée de ce qui s'y passe vraiment. Parce que là, on a brassé, comme tu pouvais te qualifier, vu que les groupes étaient assez faibles, tu sentais les équipes qui allaient se qualifier. Il y en a beaucoup qui ont levé le pied, qui ont fait beaucoup tourner, qui ont essayé d'économiser leurs forces pour la suite. Même dans les équipes européennes, Portugal, pas convaincu. Espagne, pas convaincu. Je parle des grosses nations qui en gros devait favori, me permettre de m'emballer un peu quoi. Ouais. Allemagne, pas convaincu. Angleterre, Belgique. J'ai fini par être déçu.
4: Belgique, pareil.
17: Belgique, je les mettais même pas dans ce groupe-là.
4: En tout cas, favori.
17: Donc, dans mon groupe fort européen, je ne sors que la France.
4: Ouais, je suis d'accord avec toi. Ouais.
17: Je ne sors que la France. Alors que je m'attendais en phase de poule à sortir au minimum l'Espagne et l'Angleterre.
14: T'as un chapeau 1, France, Argentine en fait.
4: Termine comme ça.
17: Je parle de la zone Europe. France.
4: Après Daniel.
17: Les autres, j'ai été déçu.
4: Daniel,
17: j'ai été
4: déçu. L'expérience pour savoir que dans ce genre de compétition, tu as des équipes qui montent en puissance. On l'a vu avec l'équipe de France, 20 et 20 fois.
17: C'est pour ça, là, on fait le bilan là maintenant. Oui. Évidemment, je fais le bilan. Évidemment que les équipes peuvent très bien progresser. Il n'y a pas de problème. Je l'espère pour le bien de cette compétition. Parce que pour l'instant, on a vu une tonne de matchs. Mais je suis pas sûr qu'on puisse citer plus de 5 matchs qui nous ont renversés. Hein. Attention hein, quand même. Hein. Ouais, la quantité, c'est pas la qualité.
4: Mais c'est dû à quoi ça alors ? Est-ce que tu penses que c'est dû justement au nouveau format de la Coupe du Monde ?
14: Au Qatar ou en Russie, c'est pareil. Après le premier tour, tu n'avais pas 5 matchs qui t'avaient renversé.
4: Mais Gilbert, tu n'avais pas la qualification potentielle des meilleurs troisièmes. En fait, c'est ça qui tue aujourd'hui.
17: Ah oui, parce que ça te permet de lever le pied, de calculer.
14: Mais le match Algérie-Autriche d'hier soir, qui est un super match.
17: Mais là, tu le cites parce que c'est lui qu'on a en mémoire.
14: Un match pour la troisième place.
4: Et puis il y avait un enjeu pour aller récupérer cette place. Mais le Cap-Vert, la manière dont jouait le Cap-Vert, attention, un crédit au Cap-Vert qui se sont qualifiés, c'est historique, c'est super. Mais avec un bloc bas comme ils sont positionnés, honnêtement, c'est contre-productif pour le football. Alors, je sais que je vais me faire tomber dessus, c'est la très belle histoire de cette Coupe du Monde. Mais aujourd'hui, quand tu vois un Cap-Vert qui met son bloc bas à 10 mètres de son but, excuse-moi, pour moi, ça nivelle, je te l'ai déjà dit encore une fois, mais ça fait baisser le niveau de cette compétition qui est censée être la compétition de l'élite. C'était censé voir des supers affiches. Aujourd'hui, Daniel a entièrement raison. Si je me suis enjaillé, excuse-moi du terme, sur 4 ou 5 matchs depuis le début de cette compétition, c'est le maximum. Hein. Et c'est pas grâce aux petites équipes.
17: Alors après, j'ai fait le bilan
14: Europe. Il a changé.
17: Plutôt négatif. Am Sud. Alors après, États-Unis, je me suis emballé. Je pense qu'ils iront en quart, comme je l'avais prévu. Mais très honnêtement, eux aussi ont levé le pied très vite. Après leurs deux victoires. Même le deuxième match, ils ont joué une mi-temps. Donc en fait, ils ont joué un match et demi. Amérique du Sud, Colombie a été très rapidement mon chouchou. C'est toujours mon chouchou. Et l'Argentine, valeur sûre.
4: Ouais.
17: Le Brésil. Ils sont là où j'attendais, évidemment qu'ils devaient sortir du groupe. Ils m'ont pas emballé, mais ils sont à leur place et je pense qu'ils iront également en quart parce que ça devrait passer contre le Japon. Et après, je sais pas, le huitième, ils sont Brésil. Faudra voir contre qui.
4: C'est-à-dire, moi j'ai
17: mais ça va aller en huitième sans problème. Et après, c'est fini quoi.
4: Ouais. Après c'est fini. France, je suis d'accord avec
17: c'est
4: toi.
17: C'est fini, donc il y a pas. Je comprends pourquoi le sentiment général est d'avoir peur de l'équipe de France, parce que l'équipe de France a fait forte impression.
14: On va en parler tout à l'heure, parce que le monde entier fait de la France le méga favori.
17: On en faisait un favori avant. Pourquoi veux-tu qu'on ait changé ?
4: Dans un groupe qui était très difficile, avec la Norvège qui a roulé sur tout le monde en qualification.
14: Avant tout le monde faisait pas de la
17: France. Moi, je faisais France, Espagne et
14: l'Espagne qu'on annonçait comme le méga favori.
4: Après l'Espagne, elle a commencé. C'est cette compétition sans Yamal avec un Nico Williams qui a la tête à l'envers. Je suis convaincu que l'Espagne va monter en puissance.
14: Le Brésil affrontera le vainqueur de Côte d'Ivoire-Norvège.
17: Ouais.
14: Et après, ils ont la perspective d'un quart contre l'Angleterre éventuellement.
17: Le huitième du Brésil contre le vainqueur. Le Norvège au complet, pas l'équipe B qu'on a vue contre la France ou Côte d'Ivoire, le vainqueur des deux contre le Brésil. J'y vais pas les yeux fermés pour le Brésil.
4: Là, moi, où j'ai été très très déçu, c'est le Portugal.
17: Très déçu.
4: J'ai eu la chance de les commenter hier. Honnêtement, j'avais presque l'impression qu'ils calculaient pour terminer second de leur groupe. Vraiment.
17: Écoute, moi, il y a un autre truc qu'il va falloir m'expliquer. c'est comment Ronaldo peut faire toutes les minutes de cette première phase.
4: Il en a parlé aujourd'hui.
17: Si là on n'est pas dans une histoire, dans l'histoire de cette Coupe du Monde, une histoire folle, bon, qui a été révélée, hein, comme quoi Roberto Martinez, il va devenir son entraîneur après. Donc bon, il y a en dessous, il y a, on va dire, du deal sous de table, mais c'est inadmissible. Dire comment à 41 ans tu peux faire ça alors que partout ailleurs les autres ont tourné. Là, on est dans une folie en fait là.
4: Ouais. Il plombe
17: et ça, je sais pas si ça va pas finir par leur coûter très très cher aux Portugais.
14: Tiens, on a Stéphane au 32-16 pour participer au débat avec nous. Salut Stéphane.
18: Ouais, bonsoir à tous et bonsoir de m'accueillir. Stéphane.
14: Ben on est content de t'avoir. Tu dis quoi de ce premier tour, toi? Tu t'es régalé ou t'es comme Daniel et Max? Tu dis il y a des équipes qui ont rien à foutre là. J'aime pas la formule. Enfin, quel est ton avis général?
18: Non, alors je vais commencer par une très grande provocation parce que à vous écouter, en particulier en écoutant Dr Iolo, est-ce le football, j'ai l'impression que la Coupe du Monde est absolument inintéressante. D'ailleurs, le même discours qu'en Ligue 1, inintéressant. Les matchs sont pas bons, les équipes sont très faibles. Donc,
17: en Ligue 1,
18: pourquoi?
4: C'est pas le cas.
17: En Ligue 1, je pense que t'as 5 ans de retard sur ce que je dis de la Ligue 1, là, je pense. L'année dernière, je me suis réellement plutôt emballé sur la Ligue 1. Pas l'année dernière. Hein.
18: On
17: a eu une très bonne Ligue 1 là.
18: Donc pourquoi
17: On s'est écharpé parce que tu veux pas comprendre ce que je dis en fait, mon vieux. Qu'est-ce que je te dise? Cette année,
18: tu
14: vas pouvoir parler. Je te le garantis, ouais, Stéphane, t'inquiète pas.
18: J'attends 23h35 devant vous. Donc voilà, je prends un premier.
14: Vas-y, tu as la parole, tu peux continuer.
18: Non, mais si c'est inintéressant, pourquoi vous commentez la Coupe du Monde? Pourquoi faire autant d'heures d'émissions sur la Coupe du Monde si c'est inintéressant et si ça vous branche pas, quoi? Vous avez la chance d'assister à la Coupe du Monde, de voir des matchs. Alors je sais qu'il y a 48 équipes, ça peut choquer. Moi personnellement, en tant qu'amoureux du football, j'ai commencé de football à 5 ans, j'étais en centre de formation, j'ai joué avec Manu Petit, j'ai déjà eu l'antenne chez vous, que je connais bien depuis Arc la Bataille. Moi je prends du kiff, je suis content de voir des équipes de tous les niveaux jouer cette Coupe du Monde. Alors en effet, avec une certaine intelligence aussi, je sais bien qu'il y a le business, la FIFA, je ne suis pas dupe, j'ai 55 ans, je ne suis pas non plus idiot. Par contre, on pourrait peut-être créer, en effet, comme ça se fait au tennis, un tour de, pourquoi pas, de pré-qualif pour les équipes faibles qui rentrent dans un tableau final après, ça pourrait être intéressant. Mais par contre, moi, c'est le kiff, je suis désolé. Bon, ce soir, j'ai regardé le match, en effet, c'était pas Brésil, France 86 à Mexico, mais n'empêche, j'ai vu des gens, j'ai découvert un numéro 20 d'Afrique du Sud, que je connaissais pas, Mbokazi, super joueur qui joue à Chicago, ça me permet de voir des footballs différents, parce qu'on a toujours, nous aussi, une vision très européiste, très francisée, très ethnocentrée, et moi qui me déplaît, ça me fait plaisir. Voilà, demain, il y a le Japon-Brésil, mais peut-être que le Japon va taper le Brésil. Le Japon est une belle équipe qui joue avec ses valeurs. Mais
4: c'est des équipes qui méritent d'être qualifiées. On n'est pas sur ces équipes-là, sur le débat
14: qu'on a depuis le début de la semaine, en fait, moi, c'est une lecture à deux niveaux. Moi, je suis assez d'accord avec ce que tu dis, Stéphane. J'aime bien regarder les équipes que je vois jamais. Mais après, on a tout à fait conscience que les équipes qui n'ont pas le niveau d'autres équipes.
4: On a tous envie de les voir, Gilbert. Mais on a envie de les voir à la Coupe du Monde, c'est tout. Parce qu'aujourd'hui, tu attends cette Coupe du Monde pendant 4 ans pour voir des matchs incroyables et finalement, tu es obligé d'attendre les quarts de finale pour voir des affiches qui te permettent justement
14: en Ligue des Champions, c'est pareil. Mais on est exactement sur le même débat
4: en Ligue des Champions et en Coupe du Monde.
17: Aujourd'hui, c'est deux compétitions. Donc en fait, Stéphane, tu interviens pour finalement dire que le match, il était quand même moyen, donc c'est exactement ce qu'on a dit. Que tu ferais un tour de pré-qualif.
4: Donc finalement, tu
17: interviens en fait pour dire quoi par rapport à ce que je dis, parce que tu as envie de me rentrer dedans en disant ça.
14: Il te trouve négatif.
17: Alors, je vais te répondre. Alors, en revanche, alors je vais t'expliquer.
18: Alors
17: non, justement. Non, c'est là que tu te trompes.
18: C'est
17: là que tu te trompes. Stéphane, je vais t'expliquer. Écoute-moi, je vais t'expliquer.
18: Je t'écoute, pardon.
17: Alors, je vais t'expliquer. Moi, mon métier, c'est d'être journaliste. Si tu veux un promoteur immobilier ou un promoteur de football, il y en a partout sur les chaînes de télé. Donc, celui qui va te raconter des histoires, tu en trouves partout.
18: Pas besoin de ça. Moi, je t'aime beaucoup.
17: Moi, je te donne ma réalité. Et moi, ma réalité, c'est que la première phase de cette Coupe du Monde, d'un point de vue footballistique, était peu intéressante. C'est mon avis, c'est mon métier d'avoir un avis. Ensuite, quand tu parles
18: vous
17: de
18: avez
17: la.
18: Vu tous les matchs. Est-ce que vous
17: alors,
18: tous
17: quand
18: les
17: tu
18: matchs
17: parles ensuite, quand tu parles de, alors sur la Ligue 1, je te l'ai déjà dit, mais je, à mon avis, là vraiment, tu te trompes. Cette année, la Ligue 1 m'a beaucoup plu, même celle de l'année dernière. On n'a pas arrêté de le dire. Donc oui. Là-dessus, c'est pas vrai. Ensuite, tu peux pas reprocher. Soi-disant parce que on fait le voyage, parce qu'on regarde et tout. En fait, je sais que le sport, c'est une matière qui est vue en tout cas par le public, mais je l'ai même expliqué hier, même par une partie de notre profession, comme quelque chose dont on ne doit dire que du bien. Ça, je n'arrive pas à comprendre pourquoi on n'aurait pas le droit de faire notre métier comme ceux qui traitent de la politique, qui te disent. Alors, dans ces cas-là, c'est comme si t'as un mec qui va au G7 et qui dit, il y a eu un problème parce que Macron, ceci, cela, ou parce que Donald Trump et tout. Et toi, t'arrives et tu dis, les gars, vous allez au G7, vous allez à ceci, vous allez cela. Ouais. Oh, mais toi, t'es envoyé spécial à Washington. Mais tu vas quand même pas dire qu'il se passe des trucs pas bien aux États-Unis. Tu comprends, Stéphane? Ton raisonnement, il est pas acceptable. C'est pas parce que quelqu'un couvre la Ligue 1 sans arrêt. Par exemple, nous, on a des mecs qui couvrent la Ligue 1. Ben, nous, on couvre la Ligue 1 tout le temps et tout. Quand il y a 10 ans, elle était pitoyable, notre Ligue 1, que nos résultats en Coupe d'Europe étaient catastrophiques. Donc, quoi? On avait la chance de faire les déplacements, d'aller sur les matchs, d'aller ceci et ça. Et donc, comme on a cette chance-là, on doit te mentir en te racontant des bêtises. Il y a un problème. Il y a dans ton raisonnement, il me manque un truc, en fait. Tu comprends, Stéphane? Nous, on est là pour exprimer une réalité que tu partages ou pas. Et si tu appelles pour débattre avec nous, moi, je suis très heureux de parler avec toi, sauf quand tu dis que je dis que la Ligue 1 n'est pas bonne alors que je dis qu'elle est bonne. Si on évite le mensonge, après, moi, je débat des heures avec toi sur tout ce que tu veux. Mais j'ai quand même noté que tu étais pas mal d'accord parce que tu inventes un tour de pré-qualif. Le match aujourd'hui, tu l'as pas trouvé génial et tout. Et t'inquiète pas, on va tous les regarder les matchs et on dira. Et si c'est bien, tu serais le premier à le dire.
18: Oui, est-ce qu'il peut être un
14: Stéphane,
18: non, mais moi je suis d'accord avec toi, Daniel. C'est ce qu'il y a
17: eh ben alors.
18: Non, mais je trouve quand même que vous dressez un tableau très très noir quand même. Moi,
4: non,
18: je
4: pas alors, vraiment. On est d'accord en plus sur le tableau. Hein.
18: Du point de vue footballistique, ça je le comprends bien. Après, voilà, moi j'ai juste le kiff et je vous dis voilà, de découvrir.
17: Non, mais moi j'ai kiffé l'Argentine.
14: Il faut qu'on avance, les gars. En tout cas, Stéphane, nous aux États-Unis.
17: J'espère que tu as kiffé la Colombie parce que moi ça m'a beaucoup plu. L'équipe de France m'a beaucoup plu, mais tu peux pas me dire que t'as pas été déçu par l'Espagne et l'Angleterre.
14: En tout cas, il y a un truc qu'on n'a pas nous aux États-Unis que tu as, Stéphane, c'est les mouettes. Parce qu'on a entendu les mouettes.
18: Oui, mais parce que je suis devant la plage.
17: Toi aussi, t'as de la chance.
14: J'espère que tu dis bien de la plage et des mouettes.
18: Évidemment. Et du Havre surtout.
14: Salut Stéphane.
17: Toi aussi, on t'accueille quand tu veux.
14: On continue le débat dans un instant. On va faire notre évaluation à nous. Et puis Pierre Barrieux sera avec nous. Il est directeur de la performance à la Fédé canadienne. Le Canada qui s'est qualifié donc pour les huitièmes de finale de la Coupe du Monde. C'est la première fois que le Canada sera à ce stade de la compétition. Et puis l'équipe de France sera au programme également dans une petite demi-heure avec l'actu du jour. Et puis tout ce qu'il faut savoir de la compo de départ de France. À la 48h du match, à tout de suite dans l'after.
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14: Il est 23h37 en France, il est ici dans le studio américain de l'After 17h37. Nous sommes sur RMC, nous sommes sur la chaîne YouTube en direct. Vous êtes plusieurs milliers à nous suivre ce soir en direct, comme d'habitude. Vous pouvez comme ça regarder derrière nous ce magnifique décor qu'on a, la plus belle vue de New
17: York. Ah, en plus ce soir,
14: la plus belle vue de New York.
17: Totalement découvert, ciel bleu, c'est magnifique.
14: Voilà.
4: Énormément de chance d'être là, c'est vrai.
17: Voilà. Sublime.
14: Entre le Chrysler Building et l'Empire State Building, il y a le Shadow Building. C'est là qu'il habite.
4: Il n'est pas fini d'être construit.
14: Le Shadow Building. Il s'appelle le Shadow Building.
4: Le Shadow, ouais.
14: Alors, avant de faire notre évaluation du premier tour, j'aimerais quand même qu'on dise un mot un peu plus en avant du Canada et du foot au Canada. On a la chance d'avoir Pierre Barrieux avec nous, qui est un intervenant qu'on connaissait sur RMC déjà il y a quelques années. Je me souviens de Pierre Barrieux avec Alexandre Delperrier à l'époque, par exemple. Bonsoir, Pierre.
1: Bonsoir, l'after. Bonsoir à tous.
17: Salut.
14: Pierre, aujourd'hui, directeur de la performance à la Fédé canadienne, tu as eu une longue carrière ici en Amérique du Nord, tu as aussi travaillé aux États-Unis à différents postes.
1: C'est ça, j'ai un peu bourlingué, non. J'étais avec l'équipe des États-Unis pendant 3-6 Coupes du Monde, ensuite une carrière en club un peu classique. Et c'est là donc j'étais à Leeds avec Jesse avant qu'on prenne la sélection canadienne.
14: Voilà, avec Jesse Marsh, le sélectionneur. Alors, il faut qu'on parle un peu plus de cette sélection et d'où viennent les joueurs, parce que moi j'avais dit des choses, je m'étais fait un peu allumer par les Canadiens au début de la Coupe du Monde, on va y revenir. Mais là, est-ce que sur le match de cet après-midi, là, comment est-ce que tu as vécu tout ça et qu'est-ce qu'on dit au Canada ?
1: Alors déjà, moi je suis à Los Angeles, donc je ne sais pas ce qu'ils ont dit au Canada, mais je suis avec l'équipe, je suis dans le vestiaire. Donc je pense que ça va être la folie au Canada, parce qu'il y avait vraiment une petite fièvre Coupe du Monde qui commençait à prendre, qui avait pris. Avant qu'on soit obligé de déménager aux États-Unis. Donc,
4: Justement, vous n'avez pas été trop déçu, excuse-moi, je te coupe, par rapport à cette défaite contre la Suisse qui vous a obligé donc à vous délocaliser à Los Angeles. C'est vrai que quand on organise cette Coupe du Monde, j'imagine que jouer à la maison, c'est toujours un peu spécial.
1: Ouais, alors c'est toujours le verre à demi vide, le verre à demi plein. C'est vrai qu'on aurait aimé rester à Vancouver parce que ça nous faisait 8 jours de plus, récupérer quelques blessés et surtout jouer devant les 55 000 Canadiens. Maintenant, bon, c'est vrai que les joueurs sont pas tellement habitués à ce genre d'effervescence, donc on part ici, qu'on parte aux US, qu'on ait 4 jours de repos et je pense que ça nous a favorisé au niveau physique par rapport à l'Afrique du Sud, par exemple. Et après, c'est que du bonheur. Et je pense que, bon, entre les fanfests, les écrans joués en Canada, ils vont virer ça par procuration. Ça nous a un peu piqué qu'on soit la première équipe de l'histoire de la Coupe du Monde à être un pays hôte, à ne pas jouer dans son pays, mais bon, vu le résultat aujourd'hui, c'est pas grave.
14: Un mot sur la performance aujourd'hui. On se disait tout à l'heure que nous, on reconnaît pas trop le Jonathan David qu'on avait parfois vu étincelant avec Lille. Et puis on s'interroge un peu sur Davis, quand même, Alphonso Davis. Alors qu'en est-il ? Est-ce que tout à l'heure Max disait c'est un joueur qui a peut-être démarré trop tôt, donc du coup il se retrouve un peu fragile très vite. Sur ces deux joueurs-là, qu'est-ce que tu peux nous dire, Pierre ?
1: Non, alors pour Johnny c'est un peu, il fait beaucoup plus de choses avec l'équipe nationale qu'il faisait par exemple avec Lille ou à la Juve, et donc c'est vrai que c'est un peu difficile, c'est quand même notre joueur star, et sa performance aujourd'hui pour moi elle est excellente parce que justement il est au Formule 1, c'est notre meilleur attaquant, c'est notre meilleur milieu de terrain aussi, donc c'est pour lui c'est
14: faut regarder le travail de l'ombre et pas que les buts qui marquent.
17: Sa mission, une de ses missions, c'est véritablement d'être beaucoup dans la multiplication des courses et de l'effort, donc moins dans la finition forcément.
1: Voilà, c'est le joueur le plus intelligent que j'ai jamais eu dans ma carrière, j'ai pas peur de le dire. Donc c'est lui qui va sentir le danger défensivement, c'est lui qui va revenir. Il y a une action par exemple contre la Suisse juste avant la mi-temps une action anodine, mais dès qu'il voit ça, c'est lui qui sent le danger, et c'est lui qui dans la surface fait l'action qui évite à la Suisse de marquer. Donc au niveau replacement, au niveau distribution, au niveau course, il est omniprésent, et c'est sûr que des fois il est obligé de dézoner, il n'est pas dans les zones de vérité.
4: Et comment tu le trouves toi physiquement, parce que c'est vrai qu'il n'a pas beaucoup démarré les matchs avec la Juventus cette année, là il se retrouve dans une situation où il démarre absolument tous les matchs. Est-ce que tu penses qu'il peut tenir jusqu'à, évidemment j'imagine qu'il y a une préparation de votre part pour le mettre à niveau, mais c'est vrai que physiquement j'ai le sentiment que moi sur la fin de match il était un petit peu emprunté.
1: Pareil, c'est un joueur. Bon, on a eu une avalanche de blessures, et on avait beaucoup de joueurs qui avaient peu de temps de jeu en club. Donc, j'ai fait une prépa. J'espère adaptée. C'est pas la première fois que je fais ça. Et là, ce qui est exceptionnel, c'est qu'on va avoir 6 jours. Donc, je pense, j'ai aucun doute sur notre capacité, notre fraîcheur pour le prochain match, surtout après des victoires. Donc, non, j'ai pas trop de doutes. On a bien très bien travaillé. Cette équipe du Canada me rappelle un peu mes équipes des États-Unis. C'est-à-dire, c'est les joueurs qui viennent en sélection et qui sont là pour travailler. Il n'y a pas d'excuse de la saison. Ils savent qu'il y a une grosse compétition et on peut travailler très dur, ce qu'on a fait. Donc je pense que ça va le faire et Johnny sera au rendez-vous. Et en plus, on va récupérer 2-3 joueurs. Enfin, c'est difficile depuis la France de se rendre compte de l'avalanche de blessures qu'on a eues avant la compétition, pendant la préparation et même durant la compétition. Et là, on a récupéré Moïse qui n'a pas du tout joué en Ligue 1 cette année. Ouais. Et donc voilà,
4: Parce qu'il revient d'une grosse blessure, hein, on le rappelle, hein, il s'était blessé contre Monaco de mémoire et il s'était fracturé le tibia, qui est un très très bon joueur d'ailleurs, hein, moi que j'ai connu du côté de la MLS du Colorado Rapids, qui pour moi a une marge de progression incroyable et je ne serais pas étonné de le voir évoluer dans un plus grand club que l'OGC Nice dans le futur. Mais voilà, comment toi tu le gères en tant que... C'est pas facile, hein, quand il revient d'une grosse blessure comme ça, on sait que c'est préparé pour cette Coupe du Monde, mais de le mettre titulaire aujourd'hui, c'était aussi un risque quand même.
1: C'était un risque calculé, mais on estime que vu son niveau aujourd'hui, il a largement le niveau. Puis il y a le rôle sur le terrain, la performance sur le terrain, mais aussi l'impact sur le reste de l'équipe. Et là, en fait, on a débuté la compétition sans nos cadres. Nos cadres, c'est Moïse Mombito, nos cadres, c'est Alfonso Davies. On a perdu un joueur, Marcelo Flores, sur les croisés il y a 2 semaines au Mexique. On a eu énormément de blessés. Donc là, c'est vrai
14: qu'il y a la grave blessure de Koné aussi, évidemment.
1: Évidemment qu'on perd Ismaël et on n'a pas la profondeur de banc de certains clubs, de certaines nations. On va pas se mentir. Donc il faut être là au mental. Il faut que certains joueurs fassent du dépassement de fonction et c'est ce qui se passe. Et c'est pour ça que je prends énormément de plaisir avec ce genre d'équipe.
17: Revenons juste 2 secondes sur le cas Joe David. Combien il court dans un match comme ça? C'est quoi sa feuille de stats positive pour vous? Il est au-dessus de 10 km ou c'est quoi l'histoire?
1: Alors justement, il explose sa feuille de stats quand on compare club par rapport à sélection. Sur le dernier match, il était à 11,9 km. Il était à 700 mètres de... Moi, je parle anglais, high speed running. Maxime va comprendre. Il était à quasiment 400 mètres de
14: les courses à haute intensité, on dit.
17: Ouais, les sprints à haute intensité.
1: Non, alors ça, c'est entre 20 et 25 km/h, c'est à speed running, donc il avait 700 mètres, il avait surtout 460 mètres de sprint distance, donc ça, c'est au-dessus de 25 km/h. C'est pas du tout son profil à lui, mais voilà, il est préparé, et puis il s'applique, et à la fin, ça sort. Aujourd'hui, à la fin du match, je discutais avec lui, je dis, alors, comment ça s'est passé? Il m'a dit, écoute, très bien, à la fin, j'ai commencé un peu à fatiguer, mais aucun souci, Donc voilà,
17: Et il n'y a pas de frustration pour un attaquant dans ce football-là qui demande autant à un attaquant parce que c'est censé être le buteur. Nous, on a commencé l'émission. Moi, j'ai dit, c'est difficile vu du. Après, avec les stats, je ne sais pas comment vous l'évaluez de cette façon-là, mais j'avais du mal à dire qu'il avait fait un bon match alors que vous dites qu'il a fait un excellent match. Ouais. C'est bizarre quand même cette appréciation-là. En fait, c'est différence. Nous, en fait, c'est quoi la balance entre l'effort que vous lui demandez, le bien qu'il apporte à l'équipe et ce qu'il va perdre dans les zones de vérité de finition? Comment on fait la balance?
1: T'as raison. La balance, en fait, c'est très simplement qu'il y a un choix tactique qui est fait parce qu'on pense que la façon dont on joue et qui demande énormément de sacrifices, notamment au pressing des attaquants, c'est la façon qui va donner le plus de chance à cette équipe d'avoir du succès. Donc je pense que les joueurs adhèrent, il n'y a aucun doute là-dessus, ils sont convaincus que c'est le cas. Et ce qui fait évidemment qu'il n'y a pas de frustration du tout du côté de Jonathan, et je pense.
17: D'accord.
1: Dans la manière dont j'ai déjà évoqué, c'est quelqu'un qui est super intelligent et il comprend ça. Il comprend que pour le Canada et du succès, pour que le Canada gagne des matchs à ce niveau-là, il va falloir qu'il fasse ça et il s'applique à le faire. Et tous les autres aussi. Hein.
17: Ça veut dire que si vous aviez des joueurs au milieu avec peut-être plus de talent pour garder la balle, on lui demanderait moins ces efforts-là et que peut-être on le verrait plus en zone de finition. C'est une adaptation aux qualités de vos joueurs.
1: Tout à fait. D'accord. On n'a pas une équipe.
17: Ça, c'est intéressant.
1: On n'a pas 20 joueurs. On n'a pas 25. On a 20, 15 joueurs de classe mondiale. Et certains, dont Jonathan, comprennent qu'il va falloir qu'il fasse des choses avec la sélection qu'il ne fait pas forcément avec son club. Je ne veux pas dire des choses qu'il n'aime pas, hein, parce que c'est un attaquant qui aime défendre.
17: Même à Lille, hein, il défendait beaucoup. Ouais. Hein, c'était quelqu'un qui était très généreux dans l'effort.
4: Très altruiste, hein. Ouais.
1: Et c'est vrai. Bah, vas-y, Maxime.
4: Je te laisse terminer sur Jonathan David et après, j'aurais te poser une question par rapport à Alphonso Davies.
1: Vas-y,
17: termine.
1: C'est vrai que quand on sent qu'on a quelqu'un peut-être qu'on a besoin un peu de mettre sur le pied sur le ballon, Johnny va dézoner, ce qui va nous permettre un peu de mettre de fluidité dans le jeu. Mais forcément, quand tu dézones, t'es plus à ta zone de préférentiel devant. Et c'est là qu'il faut qu'on travaille les rotations. Mais c'est là aussi que le football de club, et vous le savez, c'est pas le football de la sélection. Donc on a certains automatismes qu'on essaie d'acquérir, mais c'est sûr que c'est pas aussi fluide qu'on le voudrait. Mais pour finir sur Johnny, pour moi, je vous l'ai dit, c'est notre meilleur attaquant, c'est notre meilleur milieu. Et oui, effectivement, si on avait Vitinha au milieu, peut-être que Johnny serait plus devant, et là où on a besoin de lui sur certaines situations.
14: Maxime.
4: Moi, je voulais justement qu'on aborde le sujet Alphonso Davies, qui est quand même considéré comme le meilleur joueur canadien de tous les temps. Hein. Tu me dis si je me trompe, mais en tout cas, par rapport à son profil, par rapport au club dans lequel il évolue, et toi qui est responsable de tout ce qui est cellule performance, qu'est-ce que t'en penses, toi, dans un football qui se modernise, qui change, qui évolue, où est-ce qu'on a de plus en plus de jeunes joueurs? Est-ce que d'un point de vue physique, tu trouves que ces cinq, un joueur comme Alphonso Davies, et il y en a d'autres, hein, d'ailleurs, commencent leur carrière aussitôt? Est-ce qu'aujourd'hui, Alphonso Davies ne paye pas, justement, le fait d'avoir commencé très tôt, parce que c'est un joueur qui aurait dû normalement être... Alors, il est titulaire au Bayern de Munich, s'il n'avait pas toutes ses blessures, mais c'est un joueur qui devrait être, par exemple, titulaire au Real Madrid. Et aujourd'hui, c'est vrai que je ne dis pas qu'il a des carences physiques, le fait d'avoir commencé très tôt. Qu'est-ce que tu en penses, toi? Est-ce que tu penses qu'on ne devrait pas avoir une nuance actuellement, en tout cas, modérer un petit peu la manière dont on lance nos jeunes joueurs? Parce que j'ai le sentiment que c'est quand même le cas avec beaucoup de joueurs. Je pense à Ansu Fati, par exemple, du côté du FC Barcelone, mais tu en as énormément avec Lamine Yamal, qui a commencé aussi très jeune. Voilà, toi, d'un point de vue physique, quel est ton regard sur cette perspective actuelle des jeunes joueurs qui commencent très tôt?
1: On peut légitimement se poser la question. Dans le cas d'Alphonso, je suis pas sûr que ce soit le cas. Je sais pas. Hein, t'as peut-être raison, Maxime. C'est sûr que de toute façon, on peut pas revenir là-dessus. Idéalement, on veut pas non plus trop jouer un jeune joueur parce qu'on sait qu'il y a quand même il y a quand même la croissance qu'il faut considérer. Il y a pas mal de choses à considérer sur pour quelqu'un qui débute et qui est propulsé à un niveau senior et surtout à un niveau mondial. Maintenant, je pense aussi que on a l'exemple en France, dans Ousmane Dembélé qui était tout le temps blessé, qui tout d'un coup ne l'était beaucoup moins, qui depuis quelques mois l'est un peu plus. Non, moi je pense que c'est surtout par rapport à des profils de joueurs. C'est des joueurs très explosifs, donc il faut toujours garder un œil sur les ischios. C'est des joueurs qui ont aucune masse grasse, qui doivent être à 3% de masse grasse. Donc là, par contre, oui, c'est vrai. Est-ce que c'est par rapport à l'âge? Je sais pas. Par contre, par rapport à mon expérience, c'est vrai qu'on a des joueurs qui ont ce genre de profil et qui ont tendance à avoir des blessures à répétition, notamment au niveau des ischios. Donc Alphonso s'est fait l'ischio. Moi, je regardais le match retour à la maison contre le PSG. Je suis supporter du PSG. Donc, je savais qu'il allait rentrer. Et dès qu'il est rentré, j'ai vu qu'il n'était pas bien. Donc, j'ai appelé le coach. J'ai dit, Alphonso s'est blessé. Et vraiment, qu'il s'était blessé. C'était le 6 mai. Ça rajoutait encore à notre liste. On a fait la rééduc soigneusement. On a pris notre temps en collaboration avec le Bayern. On n'a surtout pas voulu le mettre dans une situation dans laquelle il n'était pas confortable. Pour tout vous dire, il voulait même jouer avant. On a dit non. Parce qu'il a envie de jouer, c'est normal. On dit non, on fait ce qu'il faut. Et aujourd'hui aussi, je pense que si on allait en prolongation, je pense qu'il n'aurait pas fini le match. On aurait dû certainement l'enlever parce qu'on veut, on pense plus à sa carrière qu'au résultat immédiat. Et c'est la seule façon de voir les choses, c'est la seule façon d'établir.
17: Mais donc là, il est toujours un risque, là maintenant, il est toujours un risque où on peut se dire le huitième de finale, il démarre titulaire et il peut y aller plein pot.
1: Non, on peut pas dire, on peut jamais dire que quelqu'un n'est pas à risque. Maintenant, je suis certain, je pense qu'il n'est pas à risque. Par contre, on peut pas non plus propulser quelqu'un qui joue 20 minutes à le mettre 45 minutes. Il faut une progression progressive, un beau pléonasme. On va voir où il en est, on va voir comment il a vécu aujourd'hui et on va prendre des décisions en tout état de cause entre la fédération canadienne, entre le club fait partie de temps en temps de ces décisions, ce qui peut ou ne pas être le cas dans son cas, mais surtout en fonction de lui. Parce que on veut qu'une chose, c'est qu'il ait une carrière qui maintenant ne soit pas bloquée par les blessures. Et c'est lui qui est au centre de ce projet. Donc et il est bien conscient ici qu'il n'y aura aucune pression de résultats, aucun emballement. On a un plan très très précis et c'est pour ça que je vous dis aujourd'hui, je pense que si jamais on avait dû aller en prolongation, je suis un peu pas persuadé qu'on aurait utilisé notre changement en prolongation pour qu'il n'aille pas au bout.
14: Une dernière question, Pierre Barrieux, sur le début de la compétition, j'avais dit bon, bah, le Canada, c'est souvent des joueurs qui ont grandi footballistiquement ailleurs qu'au Canada. Mmh. Et je me suis fait un peu tomber dessus par les Canadiens qui ont dit ouais, mais c'est pas vrai, ils viennent tous du Canada, tu dis n'importe quoi. Bon, quand on regarde un peu le parcours des uns et des autres, bon, bah, ils ont pas évidemment pas tous fait leur carrière de jeunes footballeurs au Canada. Il y en a beaucoup qui sont partis dans les championnats étrangers, qui sont éventuellement revenus. Alors qu'en est-il vraiment?
1: Alors, moi aussi, j'ai bondi, c'est pour ça qu'on s'est contacté, hein.
14: Ouais.
1: Non, parce que c'est, alors après, il faut savoir comment on définit la formation canadienne. Nous, on n'est pas une équipe d'expatriés, de joueurs qui n'ont jamais mis les pieds au Canada. On a des joueurs qui ont commencé à jouer au football au Canada et qui, à l'âge de 12, 13, 14 ans, des fois après, sont partis en Europe, ce qui est à peu près normal pour pas mal de pays au monde. Mais c'est juste qu'au Canada, à l'instant T, bon, il y a trois clubs en MLS, donc il y a trois grands centres de formation. On travaille justement pour que ça s'améliore, pour qu'il y ait plus d'antennes. Ils ont créé une ligue canadienne l'an dernier, pour qu'il y ait beaucoup plus d'opportunités pour le jeune Canadien de jouer au football et de se développer. Donc c'est pour ça qu'on s'était contacté. Ces joueurs-là ont tous une très grosse fierté, des origines canadiennes.
14: Un attachement au
1: patriotisme. Attachement. Je pense en anglais, désolé. Et donc, ils sont fiers, justement, on a fait comme la France a fait, on a pris la photo du.

0: dans quelques jours. Et encore bravo pour la qualif. Et à bientôt sur RMC.
1: Merci les gars, bonne soirée.
0: Salut. Bonne soirée, à bientôt. Allez, dans un instant, on est de retour, on finira notre évaluation du premier tour de la Coupe du Monde. Et puis Max nous dira si lui aussi il avait des high speed run au niveau.
2: Je montais pas très haut,
0: ouais. En MLS. Voilà. Allez, à tout de suite.
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0: Il est 23h55 en France, il est 17h55 ici dans le studio américain de l'After. Maxime Chano et Daniel Riolo sont là. On était donc avec Pierre Barieux qui est le Head of Performance. Je sais pas comment on traduire ça en français, patron
6: de la performance.
2: Directeur de performance.
0: Oui, mais directeur de performance, on sait pas vraiment ce que ça veut. On aurait dû lui demander d'ailleurs, ce que ça recouvre. Parce que lui, il, à la base, il était préparateur physique.
2: C'est surtout ça, en fait.
0: Donc, c'est un adjoint de Jesse Marsh, en fait.
2: C'est surtout le chef de la prépa physique, c'est-à-dire que c'est lui qui gère tout ce qui est l'aspect athlétique de l'équipe. Et
6: oui, il peut sort les chiffres.
2: Exactement.
6: Ouais. Donc,
2: c'est lui qui a une petite tablette et qui regarde, parce qu'il faut savoir que quand on joue et quand on s'entraîne, on a des petits GPS. On ne peut pas tricher.
0: Bien sûr.
2: C'est ça.
0: Ah, non, sauf Christophe Dugarry, qui mettait le GPS sur le chien pendant les préparations.
2: Ah, mais ça existait à son époque.
0: Oui, tu connais pas ça.
2: Moi, ça m'est arrivé aussi.
0: On te donnait un truc à faire pendant les vacances.
6: Ça existait quoi, les chiens?
0: GPS sur le chien.
2: Les GPS, ouais. Alors moi, je le donnais à mon voisin qui courait tous les jours aussi vite que toi, Gilbert. Ouais.
0: Mais quel escroc, ça déconne.
2: Ah ouais, ben.
0: Il y a un truc intéressant qu'il nous a dit sur Alphonso Davies. Bon, on n'avait pas le temps de faire 10 minutes d'interview de plus, mais s'il y avait eu prolongation, on l'aurait sorti avant la fin. En fait, si tu ne connais pas tout ce qu'il nous explique là, tu vois, Alphonso Davies, meilleur joueur de l'histoire du Canada, il n'est pas titulaire, il rentre en cours de match. Prolongation, il sort avant la fin. On aurait dit, mais c'est quoi ce délire?
6: On aurait dit, ouais, c'est une sanction. C'est pour ça, c'est très intéressant d'avoir eu son témoignage.
2: Mais c'est là que tu te rends compte.
6: Et surtout dans l'idée que, en fonction des qualités des joueurs, il est obligé d'en sacrifier quelques-uns dans leurs qualités. Ouais. Alors on l'appelle Jonathan David, mais visiblement, son surnom, c'est Johnny. Hein.
0: Ouais.
6: Donc c'est Johnny.
0: Et quand il dit Moïse, c'est Bombito.
2: Pas confondre avec le chanteur, hein, Johnny. Mais en tout cas, tout ça pour te dire que ça sera intéressant de savoir si d'autres sélectionneurs, en tout cas d'autres sélections, forceraient sur leurs joueurs. On en a connu quand même, des joueurs qui ont dû jouer, qui ont été forcés par leurs sélectionneurs. Là, t'es quand même sur une Coupe du Monde qui peut s'arrêter la semaine prochaine. Est-ce que Jesse Marsh a pas tout à gagner à faire jouer ses meilleurs joueurs?
6: Peu importe
2: un petit peu. Non, mais c'est intéressant parce qu'il a dit début, on pense aux joueurs avant de penser au projet, ce qui est quand même assez spécial d'entendre ce genre de discours dans une Coupe du Monde,
6: qu'il se blesse complètement et définitivement et pour 6 mois.
2: Un entraîneur qui pense à l'équipe avant de penser aux joueurs.
0: Qui va arriver en disant j'en ai rien à foutre, moi l'autre il est bon, tant qu'il se pète pas, je le fais jouer.
2: Je peux te dire.
0: Personne va te dire ça.
6: Dans son discours, ce qui est intéressant.
0: À te le dire.
2: Non, bien sûr, mais en tout cas, si tu le mets sur le terrain alors que tu sais que le joueur est à 50%, t'as beaucoup de sélectionneurs qui penseraient à eux avant de penser aux joueurs. Ça m'est arrivé, ça arrivait à Zidane en 2002. Enfin, je veux dire, aujourd'hui, tu te rappelles de l'histoire de Zidane, on va pas revenir 20 ans en arrière, mais je veux dire que Zidane n'était pas prêt pour jouer. J'imagine que le maire a dû pousser de manière à pouvoir avoir son capitaine avec lui. C'était Desailly à l'époque, le capitaine. Enfin, peu importe. Mais je serais pas surpris, en tout cas, de voir énormément de sélectionneurs et d'entraîneurs, mais c'est propre au football moderne où finalement l'entraîneur pense à lui avant de penser aux joueurs. Après, c'est l'industrie du football qui veut ça.
6: Hein. Dans son propos, il y avait quelque chose qui était sous-entendu et très intéressant. C'est que même dans une autre mesure, quand tu regardes une équipe de France, l'utilisation des joueurs à d'autres postes c'est toujours

0: dans le but d'en ressortir le meilleur au niveau collectif. Et tu n'as pas assez de qualité dans ton équipe, l'un de tes meilleurs joueurs va se sacrifier à jouer quasiment deux postes en même temps parce qu'il a la caisse physique pour le faire. Et d'un autre côté, il va éliminer peut-être dans son palmarès personnel un ou deux buts qu'il aurait pu marquer. Bah, je trouve que c'est quelque chose de fort d'un point de vue d'une vision collective. En fait, on s'adapte. Et que le foot de sélection et le foot de club ne soient pas la même histoire et que la façon de jouer d'un joueur en club ou en sélection ne soit pas la même, qu'il n'utilise pas les mêmes qualités, qu'il ne fasse pas la même chose, c'est pas nouveau, mais il faut le marteler, il faut le répéter, parce que parfois, on entend dire, un tel en club, il est fort, pourquoi il joue pas en sélection, ou un tel, il joue là, machin et tout. Non, non, non, il faut vraiment qu'on sorte absolument de ces raisonnements-là, quoi. C'est une autre histoire. C'est une autre.
1: Oui, enfin, pour revenir un peu prosaïque au match de Jonathan David, moi je veux bien entendre qu'il a fait un excellent match, mais enfin on l'a vu rater des contrôles, on l'a vu faire des trucs.
2: Oui,
1: un
2: peu bizarre, quand même. Physique qui parle,
0: mais justement,
2: il regarde les stats,
0: justement,
2: et il te dit, il a couru 100 km, c'est magnifique.
0: Mais justement, quand il te rate les contrôles et tout, d'abord, Jonathan David est un bon attaquant, mais on n'est pas en train de parler d'un attaquant de classe internationale, mais c'est un bon attaquant. Et ben, justement, s'il te rate le contrôle, c'est parce que techniquement, bah, il n'est pas totalement abouti. C'est pas Mbappé ou même Mbappé parfois a des contrôles. Enfin, c'est pas un top monde, mais justement, il prend sur son éventuel raté pour se sacrifier pour l'équipe.
2: Oui, puis.
0: Et parce que l'entraîneur sait qu'il a ces qualités-là et que Jonathan David ne peut pas être comme Messi déchargé de toutes les fonctions parce qu'il va lui faire la décision sur une ou deux actions. Ben, il est obligé de le sacrifier dans le travail collectif et même dans son utilisation technique qui lui fait rater des choses. Personne n'a dit que Johnny David était un top monde. Donc moi je trouve ça formidable que le mec se sacrifie pour le collectif de cette façon. Et oui, il va rater des contrôles. Et alors, il rate des contrôles, ils ont mieux les Canadiens ?
1: A priori non.
2: Non, pas mal de voilà. Quand même. Hein.
0: Bah, voilà. Voilà.
2: Mais c'est drôle de voir la différence entre des fois le point de vue de l'entraîneur et le point de vue du préparateur physique. Là, il nous a dit... Johnny a fait un superbe match parce que j'imagine qu'il regarde les feuilles de stats. Mmh. Combien de kilomètres il a couru, combien de sprints à haute intensité. C'est pas forcément le même bilan que va avoir Jesse Marsh.
1: Bilan football.
2: Regarde, voilà, d'un point de vue beaucoup plus global et notamment le nombre de buts, le nombre de passes et compagnie. Mais c'est vrai que tu vois, et c'est vraiment deux postes complètement différents.
0: Et dans le foot d'aujourd'hui, justement, je crois qu'on fait trop attention
2: aux stats.
0: Il a marqué un but, il a fait une passe, il a marqué un but, il a fait une passe. Ouais. Alors que. Justement, il y a d'autres choses à regarder.
2: Voilà. Les déplacements qu'il fait pour libérer l'espace pour le copain, voilà. Beaucoup de choses. Et notamment l'investissement, et pour revenir à Jonathan David, même si c'est vrai que tu l'as dit, Daniel, c'est pas forcément un attaquant de classe mondiale, je le trouve quand même très intéressant dans ce collectif canadien.
0: Je trouve qu'il est vraiment au
2: service du collectif. Et c'est un petit peu la morale
0: pour
2: que j'ai, moi,
0: sur le
2: premier
0: de
2: tour. J'ai vu beaucoup de stars d'équipe nationale qui se sont mis aux dépens du collectif. Je pense à Mbappé, je pense à Léo Messi, je pense à Jonathan David, je pense à Erling Haaland. Il y a énormément d'attaquants
0: les
2: qui, individuellement parlant, sont vraiment les stars de leur équipe. Et pour autant, je trouve qu'ils ont vraiment travaillé en étant très, très altruistes. Et moi, c'est ce que j'ai envie de retirer de ce premier tour de Coupe du Monde.
1: L'équipe de France, dans un instant, l'actu du jour et puis donc le monde entier qui voit la France méga favorite. Et oui, n'en déplaise à Didier Deschamps qui nous avait dit non, c'est pas nous, c'est l'Espagne. On va en reparler dans quelques instants, sans oublier l'Algérie et la fin de notre bilan du premier tour. A tout de suite, la nuit de l'after continue jusqu'à 1h du matin.
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1: Il est minuit 3 en France, il est 18h03 ici dans le studio new-yorkais de l'After. Daniel Riolo est là, Maxime Chano est là également. On est là jusqu'à 1h du matin. C'est la première fois qu'on a un seul match depuis le début de la Coupe du Monde, sauf le jour du match d'ouverture.
0: Oui, c'est très bizarre.
1: Hier, on en avait 6, on était gavé de matchs.
2: On peut se parler au moins, c'est intéressant.
1: Voilà.
0: Hein, c'est bizarre la façon dont c'est calé. Ouais, c'est... Qu'un.
1: Là, le calendrier pour tout rentrer, effectivement, c'est un peu au chausse-pied. Mais là,
0: très bien.
1: Bon, bref, voilà.
0: On se rattrape demain.
1: Demain, un gros programme.
0: On commence à 13h avec Brésil-Japon.
1: Demain, gros programme dans la nuit de l'after. Alors 13h, oui, toi tu parles en heure d'ici, en heure américaine.
0: Ah bah oui, moi je suis en mode US. Hein.
1: Toi t'es un Américain maintenant, Daniel. Donc effectivement...
0: Donc 19h
1: Brésil-Japon demain.
0: Est-ce que Neymar sera titulaire?
2: Ah, alors là.
0: Non, parce que comme il y a quelques jours, il était titulaire dans une boîte à New York.
2: C'est possible. Est-ce que tu as vu la réaction de David?
1: 22h30 demain, Allemagne-Paraguay, pardon. Excuse-moi, Max. Et puis, le match Pays-Bas-Maroc, ce sera à 3h du matin. Dans la nuit de lundi à mardi.
0: C'est vrai qu'on aurait pu en mettre 21h ou 22h pour nous.
1: 21h pour nous.
2: On aurait pu mettre un deuxième match aujourd'hui. Ouais,
1: donc tu disais oui.
2: Non, je disais, est-ce que vous avez vu la réaction de l'entraîneur adjoint du Brésil, David Ancelotti, sur l'entrée de Neymar? Il n'avait pas l'air très très content de le voir jouer. Hein. Voilà, c'était. Comme quoi, je ne suis pas sûr qu'il fasse l'unanimité au sein de la.
1: Je me méfie toujours avec les histoires au Brésil parce que des fois, il y a beaucoup de fake news.
0: Petite histoire drôle quand même. Je faisais aujourd'hui le RMC Poker Show et en ce moment, il y a les championnats du monde de poker. Et on m'a dit qu'il y avait un bet qui avait beaucoup de succès, donc un pari qui encaissait pas mal. C'est à quel moment Neymar va débarquer?
1: Ah, s'ils perdent demain, peut-être que demain soir, il est là-bas.
2: Fort possible.
1: Match à 13h, heure américaine. Ouais. Ça finit à 15h.
0: Entre deux matchs, un aller-retour, il est possible, puisqu'il a fait ça pour aller en boîte à New York. Donc,
2: fort possible. Voilà.
0: En tout cas, il y a un bet qui marche pas mal à Las Vegas autour de sa présence.
2: Il vit sa Coupe du Monde à fond.
1: Valentin Jamain est là, il suit l'équipe de France avec notre équipe de reporters sur place à Boston. Valentin, bonsoir.
4: Bonsoir les amis, bonsoir à tous.
1: Salut Valentin, quelle est l'actu de l'équipe de France aujourd'hui? Que s'est-il passé?
4: Alors, ils viennent d'arriver à New York, les Français qui se sont entraînés à 17h heure française, donc à 11h ici ce matin. Entraînement à huis clos à la Bentley University. Séance assez légère, hein. Il n'y a pas eu de mise en place de la part de Didier Deschamps et de son staff. Deux joueurs qui ont été ménagés. N'Golo Kanté qui a couru à part avec le préparateur physique Cyril Moine et Marcus Thuram qui traîne une blessure au mollet, une gêne au mollet. Donc, il s'est contenté de faire le début de l'entraînement, un petit peu de vélo. Et puis, il est rentré un petit peu plus tôt que tout le monde. Sinon, tout le monde était sur le pont. Demain, entraînement de veille de match. On devrait y voir beaucoup plus clair sur la composition d'équipe puisqu'il y aura là une mise en place. La tendance quand même, c'est que ça bouge notamment côté gauche puisque Théo Hernandez, impliqué sur le pénalty contre la Norvège, sur le but encaissé contre le Sénégal, est en ballotage défavorable a priori légèrement face à Lucas Digne. Encore une fois, on y verra un petit peu plus clair demain. Et puis, il y a la carte Bradley Barcola que pourrait peut-être abattre Didier Deschamps à la place de Désiré Doué.
1: Donc une sorte d'alternance Barcola Doué qui pourrait donc continuer en quelque sorte. Qu'est-ce que vous en pensez les gars?
2: Je trouve ça bien. Je trouve que ça donne l'opportunité justement à cette équipe de France d'être encore plus dangereuse et de d'avoir des possibilités dans la profondeur. C'est pas forcément le cas avec tous ces joueurs, ce quatuor offensif dont Désiré Doué qui aime particulièrement demander les ballons dans les pieds. Après c'est surtout le turnover de Didier Deschamps qu'il faut mettre en avant quand même. Moi je trouve ça assez courageux de sa part d'avoir tous des joueurs qui restent concernés. Et non, on va voir ce que ça va donner. Moi ma vraie interrogation c'était plutôt sur le poste d'arrière gauche. Voilà, moi quand je vois le niveau de compétition, enfin le niveau affiché par Théo Hernandez depuis le début de cette compétition, je comprends pas comment il a encore eu le droit au chapitre, mais bon ça c'est encore une autre histoire. Mais concernant Barcola, je trouve que c'est une bonne option en effet pour cette équipe.
1: Après le match contre la Norvège, tout le monde était à peu près d'accord pour dire que Barcola c'était mieux que Doué sur ce match.
0: Écoute, je pense qu'il y a deux postes et demi où jusqu'au bout il est pas sûr qu'on ait quelqu'un qui tienne la corde définitivement. Ça peut alterner, ça peut se partager les matchs. Là, je parle de Barcola Doué. À gauche, arrière-gauche, je pense que ça peut se décider. Dès le premier match des 16e, il peut y avoir une tendance. Dès le premier match, donc contre la Suède, si Digne est titulaire et qu'il fait un bon match, il y a moyen qu'il ne bouge plus et que le passage de témoin soit définitivement fait. Je pense que c'est là que ça va se jouer. Et idem pour le dernier poste au milieu. Si Rabiot joue contre la Suède, ça veut dire qu'on revient à quelque chose de classique chez Deschamps, l'association de Tchouaméni-Rabiot. Pour le reste, les joueurs, on les connaît, tous à leur place, ils ne bougeront plus. Moi, ça ne me dérange pas que Barcola et Doué se partagent le match du besoin.
2: Est-ce que tu penses que Deschamps travaille en doublette, c'est-à-dire Dean Barcola contre Théo Hernandez, Désiré Doué?
0: Ah, en fonction des qualités des uns et des autres. Ah oui. En plus, il aime ce genre d'association des champs et c'est tout à fait normal de faire attention à la façon dont les deux vont pouvoir s'associer. Oui.
2: C'est une option.
1: Valentin, autre chose ou t'as fait le tour? Ils sont au même hôtel que lors du match contre le Sénégal là dans le New Jersey, les Français?
4: Oui, exactement. Ils sont dans le Westin, ils s'appellent, je crois, dans le New Jersey.
1: Ils sont pas très loin de chez eux.
0: Ah ben, on n'est pas loin de chez eux là.
4: Voilà, c'est ça.
0: Pas comment ils s'appellent? Attends, je vais voir si on est vraiment tout près là. Je vais me faire un petit plan dans le téléphone.
4: Westin
2: avec normalement
0: The Westin, Jersey City Newport.
4: Oui, c'est ça, exactement. Je pense que c'est ça.
0: Oh là là.
4: Faire un petit coucou.
0: Une petite demi-heure en bagnole.
2: Ah, quand même.
4: Ah ouais.
0: Une demi-heure en bagnole.
2: Et en footing. Long,
4: donc ils ont voulu se mettre pas trop loin du stade.
2: 25 minutes.
4: La conférence de presse.
2: Ah si, Gilbert Cour.
4: A voulu arriver.
1: De toute façon, on aura a priori la compo, comme d'habitude. Vous êtes ultra performant pour ça. Donc, on saura et on pourra continuer le débat. Merci, Valentin. Donc, l'équipe de France est à New York. Et...
4: conférence de presse à 17h30. Si vous voulez vous brancher, évidemment, soyez là.
1: Très bien. Max.
2: Jules Koundé, le débat est clos, oui.
1: Bah, écoute, j'ai bien l'impression. Oui. Hein.
2: D'accord.
4: Oui, de bah, toute façon, il n'a pas donné sa chance à Malo Gusto une seule fois en poule comme titulaire. Donc, on le voit.
2: Et il y a une raison à ça? Ou officiel ou officieux, je sais pas, mais
4: on avait la volonté de donner de la confiance à Jules Koundé. Alors on avait la sensation, voire la petite tendance, de voir Malo Gusto éventuellement débuter face à la Norvège. Et ce qui nous a été dit, c'est qu'on voulait donner de la continuité, de la confiance et de la constance à Jules Koundé, qui est donc dans l'esprit du staff le numéro 1, qui avait été un petit peu moyen sur les deux premiers et même sur le troisième match.
2: Sur les trois matchs.
4: Du staff, il y a quand même un numéro 1 assez clair.
2: D'accord.
0: On est d'accord.
1: Merci Valentin. Bonne soirée. Alors, Max a un avis. Max veut parler des égos en équipe de France. Toujours intéressant. Il y a les égos dans l'after foot. Il y a aussi les égos en équipe de France.
2: Dans l'after foot, il y en a.
1: Jingle Shadow.
2: C'est beau, hein. Et sache-le.
1: Ça, c'est l'IA, c'est fake.
2: Ouais, je suis en train de me poser la question.
0: Oh, c'est en parlant de l'IA, c'est fake. Il y a de plus en plus de vidéos IA qui sont sur moi, je sais pas comment faire. Hein.
2: Ah, d'accord.
1: Mais là, on était sur les fake.
2: Non, mais là, en train de marquer des buts ou pas, Daniel? Parce que si vraiment.
1: For New York City, Daniel Riolo.
2: Parce que s'il y a des.
1: Ça, c'est fake.
2: S'il y a des vidéos de buts de foot de toi qui tournent, Daniel, là on sait vraiment que c'est fake. Hein. Oui, alors,
1: donc les égos.
2: Bah, mon avis, alors c'est plutôt un constat. Alors, moi, j'ai beaucoup parlé des égos avant de cette compétition et notamment par rapport à la qualité offensive de ce quatuor qui avait été mis en place par Didier Deschamps, et je dois bien admettre que je me suis trompé. Voilà.
1: Pourquoi t'avais dit quoi pour ceux qui ont raté?
2: J'avais un peu peur. Je m'étais inquiété sur le fait qu'on avait un Ballon d'Or en titre, qu'on avait un Kylian Mbappé qui avait.
1: Ils vont pas réussir à cohabiter.
2: Une saison moyenne. Et je parlais.
1: Parce qu'il y a trop de boulard et d'égos.
2: C'était un peu ça, et on l'a vu sur certaines nations, et je pense bien évidemment au Portugal, mais je dois forcer de constater qu'aujourd'hui, dans cette équipe de France, je vois tout sauf l'inverse, et ça, j'ai envie de le mettre en avant. Voilà, déjà faire mon mea culpa en ayant dit, en tout cas en ayant affiché un petit peu mon pessimisme par rapport à justement l'entente qu'il aurait pu avoir dans cette équipe de France. C'est vrai qu'on a longtemps fait un débat, enfin, pas forcément moi, mais l'opinion publique en règle générale, on a essayé de mettre l'un contre l'autre un Ousmane Dembélé et un Kylian Mbappé. Et quand je vois aujourd'hui cette équipe de France, la manière dont elle joue, la manière dont ça sourit, la manière dont ça se comporte, mais j'ai envie de dire bravo, bravo messieurs, bravo à Didier Deschamps qui est arrivé justement à créer un petit peu une culture collective qui est juste exceptionnelle. Et quand tu regardes un petit peu les qualités individuelles de cette équipe de France, la manière dont les joueurs défendent, parce qu'on a souvent mis aussi Mbappé dans une situation comme quoi il défendait pas. Moi, ce que j'ai vu d'Mbappé sur les deux derniers matchs, je le dis encore une fois, c'est un capitaine qui est en mission, c'est un capitaine qui sourit, c'est un capitaine qui célèbre les buts de ses copains. Là, on l'a vu sur le match de la Norvège, sur le premier but de Dembélé, où est-ce qu'il lève les bras comme si c'était lui qui avait gagné. C'était la même chose avec Ousmane Dembélé, qu'on a quand même fortement critiqué au début de ce tournoi, et notamment après son non-match contre le Sénégal, où quand Mbappé marque, et ben il s'est le premier à aller aussi célébrer le but de son copain. Donc voilà, j'avais envie de mettre ça en avant, j'avais envie de mettre, en tout cas, donner du crédit à Didier Deschamps, qui est arrivé en tout cas à créer une cohésion d'équipe. On le voit dans les comportements sur le terrain, mais aussi en dehors. Un Konaté qui joue très peu, ou un N'Golo Kanté, bon, c'est pas une nouvelle, mais malgré tout, qui continue à sourire. Voilà, aujourd'hui, on le sait que tu gagnes évidemment un tournoi sur le terrain, mais c'est aussi très très important d'avoir une cohésion d'équipe en dehors. Et ça me rappelle indirectement un petit peu ce qui s'est passé en 2018 avec un groupe qui vivait très bien. Alors attention, parce que pour l'instant, les résultats sont positifs. 3 matchs, 3 victoires. Il faudra voir si jamais on avait un match qui serait loupé. Mais voilà, j'avais envie de mettre ça en avant et tirer mon chapeau à tous ces messieurs qui, malgré en tout cas leur carrière et leur qualité individuelle, se mettent au service du collectif. Et pour moi, et je terminerai avec ça, je pense que c'est de bon augure en tout cas pour aller chercher cette troisième étoile.
1: Daniel, c'est le mérite en revient à Deschamps ou aux joueurs eux-mêmes qui en fait sont pragmatiques?
0: L'ensemble, en tout cas, je ne retire pas une virgule à ce qu'a dit Max, mais si tu nous avais écouté, tu aurais su que ce que tu sembles découvrir, on le vantait depuis pas mal de temps. Et personnellement, j'ai toujours mis en avant la façon dont ce groupe avait décidé depuis pas mal de temps maintenant d'aller chercher cette Coupe du Monde, ou en tout cas de tout faire pour l'obtenir. Et la construction de ce groupe, elle est absolument parfaite. Et tout ce que tu dis, je ne vais pas le répéter, je suis d'accord. Voilà. Le
1: pavillon témoin de tout ça, c'est la relation Mbappé-Dembélé, où en fait, c'est vrai que.
0: Mais pas que Mbappé.
1: Il y a une espèce de réflexe, je sais pas d'où il vient, de vouloir essayer opposer l'un à l'autre.
0: Mais c'est juste un réflexe de pote.
1: Tout va bien, quoi.
0: C'est juste un réflexe de pote, c'est des amis. Mmh. Ils sont très très potes.
2: Ouais,
0: mais ils sont potes aussi avec Marcus Thuram. Mais non, mais on a le droit d'avoir des amis dans le foot.
2: Bien sûr, ouais. Mais c'est
0: on a le droit d'avoir des très bons amis, c'est des très bons potes. Pareil, Marcus Thuram est également un super pote à eux.
2: Mais j'en ai vu des très bons potes une fois que tu arrives en compétition. Daniel, quand l'autre marque 3-4 buts, et bah, tu l'as un petit peu à travers la gorge parce que tu te dis bon.
0: T'as pas eu de très bons potes alors mon vieux.
2: Alors,
0: je suis désolé.
2: C'est moi qui n'étais pas un bon pote.
0: Je sais pas, mais.
2: J'entends ce que tu veux dire.
0: Je sais pas pourquoi on doit toujours essayer de trouver un point négatif. Moi, ça fait des mois que je dis. Alors, c'est vrai que ça a été alimenté sur les réseaux par les clubistes du PSG qui veulent tellement que Dembélé brille. Mais on le veut tous que Dembélé brille. On adore ce qu'il fait avec le PSG. Ça n'a pas toujours été facile pour lui en équipe de France. Ça l'a été beaucoup plus dans le dernier match. Et puis comme leur idole Dembélé, c'est ça en fait. C'est là où les clubistes parisiens ont la tête à l'envers. C'est que leur idole Dembélé, celui qui a permis au club, en tout cas c'est un des acteurs majeurs du back-to-back, est le meilleur pote du mec qu'ils détestent et qu'ils haïssent. Bon bah oui, mais c'est bien la preuve que vous êtes bête en fait, parce qu'il y a aucune raison de détester Mbappé et vous avez toutes les raisons du monde d'aimer Dembélé. Donc si vous étiez un petit peu moins bête, bah vous n'auriez pas cette réaction stupide d'essayer de les monter les uns contre les autres ou de dire ah ouais il lui a piqué sa place ou Dembélé n'est pas épanoui à cause non, c'est deux super potes, c'est possible, ça existe dans le football, il n'y a pas de rivalité entre eux. Voilà, et ce groupe vit remarquablement bien. Donc soyez contents pour l'équipe de France si ça vous intéresse. Et s'il n'y a que le PSG qui vous intéresse, eh bien regardez pas l'équipe de France, désolé les amis.
1: L'équipe de France que le monde entier va gagner la Coupe du Monde, on va en reparler dans quelques instants, sans oublier l'Algérie et le reste de l'actu du jour. On entendra notamment Romario tout à l'heure.
0: Romario.
1: Exactement, qui a répondu à une interview exclusive des Nuits de l'After. On vous expliquera pourquoi, comment.
0: Est-ce que ça a été mené par le... bilingue Kevin Diaz.
2: Oui.
0: En portugais.
2: Ah ouais. On n'est pas sûr de la traduction parce que j'étais là.
1: Bilingue.
2: Ouais. Enfin, trilingue apparemment.
1: Il est bilingue. Il est multilingue.
2: Oui. Soi-disant, il parle 5 langues. Il parle 5 langues. Mais je dois vous avouer que ça m'est arrivé de devoir traduire ce que Kevin disait en anglais. Hein.
0: Oui, ça oui.
2: Donc, son anglais est quand même.
1: C'est marrant, il nous a dit la même chose.
0: Moi, c'est en français. Je parlais du portugais, qui est quand même une partie de sa famille.
2: En tout cas, Romario a l'air de l'avoir compris.
0: Bon, très bien. Tant mieux.
1: Alors, je vous livre une petite anecdote exceptionnelle. Qu'Antoine Vernier nous a parce que c'est lui qui a tout organisé, notre producteur. Et Kevin Diaz arrive devant Romario et il dit hey, moi aussi j'ai joué à Eindhoven. Et là Romario fait ah ouais, ah génial et tout. Ah. Ouais mais ouais, FC Eindhoven. Ah ok.
2: C'est vrai, voilà. C'est en vrai.
0: Mais il a quand même serré la main. Ah, il était dans le club d'en face.
2: Ouais.
0: Ah, c'est un peu comme si tu vois. T'as joué à Munich ? Oh, au Bayern ? Non, au Munich 1860.
1: Ah ouais,
0: bon, écoute, ça va.
1: Ça, c'est l'histoire d'Amédi Pelé, en fin de carrière.
0: Tu la connais, Max, l'histoire d'Amédi Pelé ?
2: Dites-moi.
1: Bah, Amédi Pelé, fin de carrière, il est transféré à Munich.
2: Ok.
1: Il arrive, il y a un gars qui vient le chercher.
2: Il était pas au courant.
1: Il y a un gars qui vient le chercher, qui l'amène au club et tout. Et là, Amédi Pelé dit, mais on joue pas en rouge ? Et puis, ah non, ici, on joue en bleu. C'est Munich 1860.
2: Ah, la question, c'est de savoir s'il avait déjà signé son contrat ou non.
1: Ah oui,
2: bah ouais, trop tard. Ouais. Bah, ça m'a fait la même chose avec New York City. Ouais. Je pensais que c'était Manchester City. Je me suis
1: voilà,
2: dit,
1: bon, au lieu de te rattraper sur la ville.
0: Est-ce qu'il peut y avoir la même chose entre New York City et New York Red Bull ou c'est même
2: non, mais entre New York City et Manchester City, parce qu'il faut savoir que moi, quand je signe à New York City, je vais faire ma visite médicale à Manchester City.
0: Oui, d'accord, mais enfin,
2: donc.
1: Tu savais que tu venais à New York.
2: Oh, bah attends, on sait jamais, imagine.
0: Ah, bah là, quand même, t'as pris l'avion, je croyais que c'était pas une heure d'avion, c'était 8 heures d'avion quand même.
2: Ouais, bah, je me suis retrouvé en tout cas en MLS, ouais, pas en première ligue.
1: Bon. Allez, à tout de suite dans l'after, on revient avec l'équipe de France au programme.
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4: Il est 18h19 dans le studio américain de l'After Foot. Maxime Chalot, Daniel Riolo sont là. Il est minuit 19 en France. La nuit de l'After qui va jusqu'à 1h du matin ce soir. Bah oui, on n'a plus de match. Le Canada, tout à l'heure, s'est qualifié face à l'Afrique du Sud pour les 8e.
5: D'ailleurs, on va pas rester là toute la nuit pour rien, quoi.
4: Voilà. Donc là, on va vous laisser dormir cette nuit. Tiens, juste avant qu'on reprenne sur l'équipe de France, Daniel, il y a une petite info que tu voulais donner qui n'a rien à voir, qui concerne le Paris FC.
5: Bah écoute, ces derniers jours ont été très mouvementés puisqu'on avait dit que, sauf retournement de situation, Comboiré serait à la reprise mercredi. On est dimanche, c'est ça ?
4: On est mercredi. Dans la nuit de dimanche à lundi. Là.
5: Or, ça a à nouveau changé. Ça n'a pas arrêté de changer ces derniers jours. Parce que, certes, le Paris FC a des moyens, mais ne semble pas disposé à tout accepter. Et notamment les requêtes d'Antoine Comboiré qui veut plus d'argent. Les discussions traînent à tel point qu'à force de traîner, elles ont fini par, on va dire, lasser la direction. Et c'est fini. Et donc, ça devrait être, là encore, maintenant, sauf retournement, Liam Rosenior, qui est en 1. Qui est en 1, mais en 1 bien détaché. Et les discussions ont également été menées, avec, avec quelqu'un que j'aurais très bien vu sur le banc du PFC, pour ma part, si j'avais dû choisir, mais c'est pas moi qui choisis, évidemment. Avec Walid Regragui, où il y a eu 2-3 rendez-vous. Tout comme avec Liam Rosenior, mais c'est finalement... A priori, Rosenior qui est retenu. Bon, moi, Rosenior, le problème, c'est que
4: Rosenior, quand il est arrivé à Strasbourg,
5: il y avait une hype incroyable.
4: Bah, il a fait 6 mois extraordinaires. Hein.
5: Oui, mais le problème, c'est que quand tu fais ce qu'il a fait, j'aime pas moi. J'aime pas.
4: Je veux dire le départ, la fin.
5: J'aime pas quand on parle, qu'on fait le contraire de ce qu'on a dit une semaine avant. Je trouve que ça traduit des choses au niveau humain qui me plaisent pas.
4: Moi, je pense que Rosenior était coincé et qu'il n'y a pas le choix de toute façon.
5: Oui, mais j'aime pas la façon.
4: Le choix de refuser quand t'es londonien.
5: Quand t'as une opportunité comme celle-ci, il s'est embrouillé sérieux avec tout le vestiaire.
6: Oui, c'est assez surprenant quand tu parles.
5: C'est mal passé avec tout le vestiaire. Donc Rosenior, au final, c'est n'est que 6 mois avec une vraie hype de premier de la classe. Moi, j'aimais beaucoup, indéniablement, j'aimais beaucoup ce qu'il faisait. Mais j'aime pas trop quand on parle et que on fait le contraire de ce qu'on a dit.
6: Et puis ça doit être.
5: J'aime pas trop. Et puis Walid Regragui, je trouve que c'est un super coach qui aurait eu toute sa place au PFC, puisque c'est quand même, n'oublions pas,
6: très bon,
5: certes, le sélectionneur du Maroc, mais c'est un enfant de la banlieue parisienne. Il est, on est voisins, puisqu'il est de Corbeil. Et évidemment qu'un projet à Paris l'aurait beaucoup intéressé. Ouais. C'est un très bon entraîneur.
6: Belle visibilité pour lui.
4: Regragui va trouver un club, j'en suis sûr.
5: Quand t'as la pression, quand t'as bossé. Oui, mais le problème de Walid Regragui.
4: Il y a la cote en Espagne, Walid Regragui.
5: Oui, non, mais moi, je peux comprendre. Attention quand même. Regragui, il a fait la sélection du Maroc avec un projet fantastique. Tout ce qu'il a mis en place, le recrutement des joueurs, enfin le recrutement, la façon dont il a attiré beaucoup d'internationaux dans l'aventure.
6: Ça, c'est deux travaux
5: différents. Il a fait sa demi-finale de Coupe du Monde. Le Maroc est quand même devenu avec lui, même si c'était une sélection en pleine progression, le développement économique autour du football impulsé par le roi, évidemment, et la fédération, évidemment que c'est très important. Mais lui, il a été la cheville ouvrière de tout ça. C'est arrivé jusqu'à la CAN où ça se joue en finale finalement. Donc il a tout le temps réussi. En ayant dirigé la sélection avec cette pression-là, cette vie-là, va lui proposer aujourd'hui, je sais pas moi, tu vois, même sans être dans le dédain, mais va lui proposer Brest. Bah, c'est une énorme régression pour lui.
6: Bien sûr,
5: quoi.
6: Je pense qu'il faut qu'il optimise.
5: C'est une grosse régression pour lui.
6: Il optimise ce qu'il a fait dernièrement.
5: Si tu lui proposes Marseille, Lyon, le PFC, parce que c'est un gros projet.
6: Mais c'est deux choses différentes, Daniel. Entre être sélectionneur et entraîneur en plein temps,
5: ouais, c'est. Je sais.
6: Mais je suis d'accord avec toi, il nous a montré des choses.
5: Pour l'excitation.
6: Je suis entièrement d'accord avec toi, et je te le disais un peu plus tôt. C'est important d'avoir une nouvelle vague d'entraîneurs qui arrivent avec une vision fraîche du football.
5: Moi, je lui aurais fait confiance. Walid Regragui, je lui faisais confiance au PFC. Dans cette aventure-là, avec tout ce qu'il a connu comme pression et le travail accompli, je pense qu'il avait les épaules.
6: Il a trouvé un projet.
5: Il avait les épaules.
6: Par contre, juste très rapidement, parce que tu es en train de nous nous expliquer que c'est compliqué pour Camboire financièrement parlant avec le Paris FC, mais je suis pas sûr que Liam Rosenior qui revient de Chelsea.
4: Alors attention, parce que Liam Rosenior, il a pris un chèque énorme.
6: Pas si énorme que ça. Hein.
4: En se faisant virer de Chelsea.
6: Pas si énorme que ça. Hein.
4: Et a priori, lui garantit une tranquillité.
6: Tu penses qu'il viendrait avec un contrat à la baisse?
5: Moi, je sais pas la somme qu'il y a sur le contrat.
6: Non, mais c'est.
5: Je sais juste qu'à un moment, les discussions avec Antoine Camboire, on n'en pouvait plus au club.
6: D'accord.
5: Ça devenait trop compliqué entre son genou et ce qu'il demandait en termes de contrat et tout. Il y a eu une rupture, alors que jusqu'au bout, il y a encore 4 jours, au club, on disait, mais bien sûr, quand Camboire sera, on va finir par se mettre d'accord.
4: Antoine Camboire, qui n'a pas d'agent par ailleurs, donc c'est vrai qu'il discute lui-même directement.
5: Donc, au club, on disait, le premier, c'est lui qui sera là. Mais au final, ils n'ont pas réussi à s'entendre.
6: Il lui sera le temps de réparer son genou.
5: Écoute,
4: sur le chat YouTube, on me dit Rosenior, c'est l'entraîneur LinkedIn.
5: Oui. Moi, je suis d'accord avec ça.
4: Ça veut dire quoi, LinkedIn?
5: C'est le gars qui est parfait dans les entretiens. Il a une bonne tête. C'est le gars premier de la classe. Non, il a un look. Il a une hype. Mais moi, sa hype, au dehors des 6 mois à Strasbourg qui m'ont fait kiffer, derrière, j'ai été déçu non seulement parce qu'il a fait, quand ça s'est durci, mais également parce qu'il a dit.
6: C'est-à-dire à Strasbourg ou à Chelsea? T'as été déçu?
5: À Strasbourg.
6: Ok, parce que quand tu vois ce qui s'est
5: passé, Gilbert
6: est bien placé pour le savoir. Quand O'Neill arrive, c'est quand même pas fameux. Et tu te rends compte, ça met en valeur, en tout cas, ce que
4: Rosenior était meilleur qu'O'Neill.
6: Ben voilà, je suis d'accord avec toi. On s'en était pas rendu compte. On pensait que c'était le groupe de joueurs qui mettait en valeur Rosenior. Ça a quand même été.
4: Rosenior, ça a été dur quand il y a eu une série de résultats un peu compliqués début de l'année civile là.
6: Mais tu sais pourquoi?
4: Où il s'est un peu fâché avec une partie du vestiaire. Et la grosse erreur de Rosenior, c'est la fameuse punchline quand il dit. Les supporters de Strasbourg devraient être fiers que je parte à Chelsea. Ça, c'était le truc, ça a vexé évidemment tout le monde en Alsace.
6: Il était maladroit.
5: Moi, je dis que quand t'es entraîneur, quand t'es joueur,
6: et soyez pas naïf. Vous savez très bien que
5: ce que tu dis est très important.
6: Quand tu es anglais, que t'arrives à Strasbourg, on en a déjà eu ce débat plusieurs fois. Gilbert, c'était dans les plans de Rosenior de finir à Chelsea.
4: La preuve, c'est qu'on il se barre à Ipswich.
6: Voilà, parce qu'il est peut-être pas assez bon pour aller à Chelsea, c'est tout.
4: Bref, et pendant cela, Strasbourg
5: ça
4: n'a pas de coach.
5: Ça n'est que mon avis, j'aurais pris au Walid Regragui.
6: Et je rejoins Daniel Regragui, je pense que c'est un entraîneur qui a énormément d'avenir dans le football moderne, et pourquoi pas en Ligue 1.
5: Il va falloir le lancer, là.
6: À condition, évidemment, qu'il trouve un projet qui l'intéresse.
5: Et le PSG est peut-être un projet pour lui.
4: Je vais vous écouter sur un sujet qui m'intéresse. Est-ce que la rumeur Thiago Motta à Strasbourg vous excite ou pas?
5: Bien sûr. Moi, j'ai envie de le revoir sur un banc, Thiago Motta.
6: Moi aussi.
5: Bien sûr.
6: Moi aussi, ouais.
5: Bien sûr que j'ai envie de le voir.
6: Ouais, maintenant, la question, on te la repose. Est-ce que ça t'excite de voir Thiago Motta? Soir,
5: ils ont personne, ils sont à poil.
4: Ouais. Moi, entre.
5: La reprise, c'est dans 2 jours, ils ont personne.
4: Entre Thiago Motta et John McDermott, entraîneur de l'équipe 3 de Norwich, je prends Thiago Motta. Ah. Parce que tu sais pas.
6: Mais ça reste un pari.
4: Ouais. Tout est un pari.
6: Thiago Motta qui a été aussi annoncé du côté du LOSC à un moment donné. Hein.
5: C'est vrai. Oui, mais en fait, au final, même pas.
6: Non.
4: Le monde entier dit que désormais, le favori numéro 1, c'est la France. Est-ce que c'est un problème ou
5: What
4: on s'en
5: do
4: fout?
5: You mean by le monde entier?
4: Tous les médias, partout, disent ça. Après le premier tour, les 4 fantastiques devant, la France, l'Espagne a déçu.
5: Tu veux voir les choses autrement? On l'a dit
4: tout le monde dit, c'est écrit, ce sera la revanche Argentine-France en finale.
5: Alors, ce qui est écrit généralement en foot, mais
6: ça passe rarement.
5: Ce ne se voit pas. Mais quand je dis ça, j'ai bien conscience que mon propos n'est pas rationnel. C'est pas parce que c'est rarement comme ça que ça se passe que ça en fait un argument. Les arguments factuels montrent qu'effectivement les deux équipes les plus fortes de cette première phase sont la France et l'Argentine.
6: Et de loin.
5: Incontestablement. Oui, l'Espagne, j'attendais un autre niveau. Moi, honnêtement, le match contre l'Uruguay, j'ai pas aimé. Autant celui contre le Cap-Vert, bon, c'est le classique du bloc bas, machin, t'arrives pas à trouver la faille, ça arrive. Ok. Le deuxième. Ça, c'est, en plus, ils ont eu un tableau. Ils ont joué personne, l'Espagne. Mais leur dernier match, moi, ne m'a pas plu contre l'Uruguay. Ça m'a pas plu. Je les ai pas trouvés dominateurs. Ils ont pas écrasé. Ils ont gagné parce que Muslera leur a offert le match avec sa boulette. Le Portugal, moi, je vois pas comment ils vont sortir du traquenard d'Alida. L'Angleterre. Allez, je veux peut-être encore croire à une progression avec Declan Rice au milieu qui n'a pas joué hier et Bellingham un peu plus haut. Il y a assez de bons joueurs pour que ce soit solide. Mais par exemple, samedi soir, logiquement, on doit assister à France-Allemagne. Si l'Allemagne sort vainqueur de ce match, faut que la chaise soit solide parce que je tombe de ma chaise. sur les qualités que je vois dans les deux. En fait, il y a trop de qualités en équipe de France. Il y a trop de qualités.
6: Il ne faut pas sous-estimer le groupe de l'équipe de France.
5: Physique,
6: bien sûr.
5: Technique, et mental. Physique, profondeur de banc, le mental.
6: La mentalité affichée, moi, c'est.
5: Et moi, ça fait des semaines que j'en fais mon favori.
6: J'étais pas forcément d'accord avec l'opinion publique quand on parlait d'une bonne mentalité. Le groupe vit bien. Je l'ai dit un peu plus tôt dans mon avis tranché. Alors après, pour revenir à l'Argentine. Daniel, je suis d'accord avec toi. Peut-être qu'avec la France, c'est la deuxième équipe favorite. Et après, il faut aussi remettre dans le contexte le groupe. T'es quand même pas sur des cadors, alors que l'équipe de France a quand même joué deux matchs contre la Norvège, qui a roulé sur son groupe en qualification. Le Sénégal, on va pas les présenter, mais ce qu'ils ont fait pendant cette Coupe d'Afrique des Nations, c'est quand même un prétendant solide, en tout cas sur le continent africain. Après l'Irak, c'est toujours un bloc bas. Donc c'est ça aussi la particularité de cette équipe de France, c'est qu'elle a su s'adapter à trois footballs différents. Un football contre le Sénégal, où est-ce que c'était vraiment un énormément de duels, c'était vraiment un match très athlétique. Les Français sont sortis gagnants. Contre l'Irak, c'était un bloc bas. Les Français sont sortis gagnants. Et contre la Norvège, bon, alors je ne sais pas si vraiment on peut donner un bilan sur ce match-là, tellement qu'il y avait eu de changements côté norvégien. Mais voilà, je trouve que cette équipe de France qui est arrivée en tout cas à prendre 9 points, ça a été le cas uniquement de l'Argentine et du Mexique, dans un groupe qui était quand même relativement difficile, avec ce qu'ils nous ont montré dans le contenu, dans la mentalité, encore une fois dans le turnover, parce qu'il ne faut pas oublier aussi que Didier Deschamps a fait tourner certains joueurs, dans la profondeur de banc, je ne vois absolument aucune nation, même pas l'Argentine, qui est capable de pouvoir rivaliser avec cette équipe de France. Actuellement, après on sait qu'il y a certaines nations qui vont monter en puissance, et là je suis pas d'accord avec Daniel par rapport à l'Espagne et l'Angleterre, que je vois quand même pas favorites, mais j'imagine, en tout cas je les vois monter en puissance sur les prochains matchs.
4: Très bien, voilà pour cette question. On va enchaîner avec un autre sujet tout de suite, les gars, sans transition comme on dit. Algérie-Autriche. Qui a compris quelque chose à ce match? C'était l'année dernière, on n'a pas eu l'occasion d'y revenir. Tout à l'heure Walid l'a fait dans le début de la nuit de l'after. Scénario de fou. Alors évidemment, un nul pouvait satisfaire tout le monde. Il y a eu un nul. Voilà, comme d'un fait exprès, comme dirait l'autre. Mais le scénario est quand même dingue, je le rappelle. Donc Arnautovic marque sur un but, tu as l'impression qu'il ne veut même pas marquer. Et le gardien algérien Ben Bod qui remplaçait Lucas Zidane, je pense que c'est moins bon que Lucas Zidane d'ailleurs. Enfin bon, on va y revenir derrière.
5: C'est quoi la question? Est-ce qu'il y a eu entente?
4: Attends, je te refais quand même. Belgali, donc à partout, 2-1, Sabitzer à la 55. Là, on se dit, c'est réglé. À la mi-temps, à partout, c'est le score qu'à peu près tout le monde voulait. Bon, qu'est-ce qui va se passer? Sabitzer marque à la 50e, 2-1. Mahrez égalise à la 60e. Et là, il se passe un truc à la 93e. Je ne sais pas si vous avez vu cette stat. Le ballon passe à 110 reprises et 110 passes de l'Algérie. C'est-à-dire que plus personne ne joue. Donc, on est à la 93e. En gros, l'Autriche sont dans leur camp. Le mec, ils attendent, ils fument la pipe. Les Algériens, ils se passent le ballon entre les défenseurs centraux, les latéraux, là. Et tout à coup, je sais pas ce qui se passe entre Aouar et Mahrez. Alors, soit ils savaient pas ce qu'il fallait faire, soit ils se sont dit non, on en a rien à secouer.
5: Non.
4: On y va.
5: Soit ils se sont dit, c'est le moment de les niquer, de venger 82.
4: C'est une option.
5: C'est-à-dire d'aller au-delà de l'entente.
4: Et là, pam!
5: Et c'est pour ça qu'il y a des images qui circulent.
4: Attends. Donc, ils marquent, l'Algérie mène 3-2. Mais là, les Algériens disent non! Parce que là, on va jouer contre l'Espagne! Je parle pas des joueurs, je parle des suiveurs algériens.
6: C'est bien résumé, honnêtement, c'est très très bien résumé.
4: Et là, qu'est-ce qui se passe? 96e, hop, but de l'Autriche, 3-3.
5: Moi, je pense qu'il y a eu, il y a eu embrouille et il y a eu entente dans le match et que.
4: Ah, tu penses carrément?
5: Oui.
4: T'es sérieux?
6: En tout cas, je pense que les deux équipes.
5: Les mecs se sont parlé, mais que les mecs se sont également trahis.
4: Ah, attention,
5: que les mecs
4: méfiance sur ce que tu dis, parce que eux, ils disent que c'est pas vrai.
6: Bah, alors, évidemment, ils vont
4: jamais eu.
6: Arranger le match.
5: Mettons tout ça au conditionnel.
4: Voilà, merci. Mais faut manier les mots avec précaution.
5: Alors, tu as quand même des indices, parce que à un moment, ça s'arrête de jouer, puis d'un coup, ça accélère. Puis ça égalise de façon étonnante. Puis tu as des images qui circulent où les Autrichiens semblent reprocher clairement à des choses aux Algériens, genre mais qu'est-ce que vous avez fait? C'est pas ça qui était prévu. Et au final, on a eu le match nul qui était attendu. Certes, au terme d'un scénario complètement fou, ça a donné un match riche en émotions, mais je peux pas croire que les mecs ne se soient rien dit. Je peux pas croire.
4: Moi, je
5: de la façon dont ça s'est passé, je peux pas le croire.
4: Moi, je pense qu'ils ne se sont rien dit, mais qu'en fait, tout le monde savait, et que comme tout le monde savait. Ben, c'est quand même des mecs, c'est des sportifs de haut niveau. Ils sont regardés par il y a 50 caméras, il y a un stade de 80 000 personnes.
5: Je t'ai pas dit qu'ils sont réunis dans un bureau en signant des contrats.
6: Oui.
4: Tu vois, et en fait, le truc, écoutez, ça vous arrange, ok, mais sans forcément qu'il y ait une entente. Parce que, l'entente est répréhensible, voilà, et puis on n'a pas de preuves, donc on peut pas dire ça.
5: Les indices.
4: Voilà.
6: Je suis entièrement d'accord avec vous deux, messieurs, mais finalement, voilà, c'est juste la manière dont ça a été géré. Je pense que ça a arrangé les deux.
5: Exactement.
6: Ce match nul, mais c'est vrai que la fin de match était complètement folle. Et au passage, je suis très heureux de voir Mahrez marquer un doublé. Lui qui a été
4: fortement critiqué. Ça fait des années qu'en fait, la moitié de l'Algérie veut plus de Mahrez.
5: Veut plus de lui, parce qu'il était pas bon. Donc là, il met deux buts. Bon, bah, tant mieux.
4: Sauf que là, Mahrez, ça y est, c'est de nouveau, c'est le retour en grâce du fils maudit, quoi. C'est Mahrez, c'est reparti. Bon, ce qui nous dit pas ce que vaut vraiment l'Algérie, en fait, au fond.
6: Il faudrait demander à Walid. En tout cas, c'est vrai qu'à l'instar de beaucoup d'équipes africaines, moi, j'ai pas été convaincu, en tout cas.
5: Écoute,
6: dans
5: c'est pas un huitième qui est complètement impossible. Franchement, il y avait des tirages pires contre la Suisse, mais pour moi, c'est un match indécis. Avec léger avantage à la Suisse, mais très indécis.
6: Je pense que les Suisses sont favoris. Mais c'est vrai, quand on a vu certaines nations, je vais pas revenir sur la Tunisie, mais certaines nations, en tout cas, africaines, qui m'ont quand même déçu par rapport à ce qu'on avait vu sur la Coupe d'Afrique des Nations. Cette Algérie, non, ça va, encore une fois, à l'instar de beaucoup d'équipes, je pense que c'est une équipe qui va monter en puissance. Contre la Suisse, ça va être un match disputé. Je mets quand même avantage à la Suisse sur ce que j'ai vu, et notamment sur le match contre le Canada où j'ai trouvé les Suisses bien en place.
4: Voilà, et le vainqueur d'Algérie-Suisse jouera le vainqueur de Colombie-Ghana, qui devrait logiquement être la Colombie. Voilà le tableau.
5: Ah bah, la Colombie a également un tableau pour aller en quart, du coup. Ce qui serait mérité, parce que c'est une très bonne
6: toi,
5: équipe.
6: Toi, la Colombie, ils
4: avec la perspective de jouer l'Argentine.
5: C'est une très bonne équipe. Très bonne équipe, avec un joueur au-dessus du lot, Luis Diaz.
6: Rames Rodriguez,
5: que je pensais un peu free, je le trouve assez fringant.
6: C'est bien préparé, hein, c'est bien préparé. Hein.
5: Ouais,
6: j'avais des indices du côté de Minnesota.
5: Munoz, c'est bon. Davinson Sanchez, derrière, c'est costaud. Même des mecs, tu sais, que t'as un peu perdu de vue en club, qui sont plus tellement performants. Là, ils arrivent avec le pays, c'est du costaud, c'est du solide. Et moi, j'aime beaucoup cette sélection. Elle joue avec beaucoup de cœur, beaucoup de détermination. Elle jaillit très vite sur les phases de contre-attaque.
6: Ouais, j'aime
5: bien ce que produit.
6: Et puis, ils ont le 12e en maillot, hein, parce que je sais pas si t'as vu sur
5: les marées jaunes qu'il y a, là, c'est sûr.
6: Le stade est plein de maillots.
5: Moi, j'adore cette sélection.
6: Et c'est pas le Brésil.
5: Qui peut aller en quart, qui peut faire une très bonne Coupe du Monde, hein, en allant en quart de finale. Elle a le tableau pour. Hein.
4: Dans un instant, on est de retour avec le reste de l'actu du jour. On va un peu parler Mercato Ligue 1 aussi, d'ailleurs, d'ici 1h du matin. Et vous entendrez Romario dans quelques instants. Il y a quelques jours, on avait Mbappé dans l'after, on avait Messi dans l'after. Et là, ce soir, on a Romario. C'est une Coupe du Monde extraordinaire.
6: Romario et Kevin Diaz.
4: Sœur est en première ligne. Et on a Kevin Diaz, bien sûr.
6: Évidemment. Tu ne peux pas les dissocier.
4: Non, je ne peux pas les dissocier.
6: En tout cas, sur cette interview.
4: C'est vrai qu'en termes de carrière, c'est presque pareil.
6: Eindhoven.
4: Presque pareil. Allez, à tout de suite dans l'after.
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2: Il est 18h37 dans le studio américain de l'After ici à New York avec Maxime Chano et Daniel Riolo. Il est minuit 37 en France pour vous qui nous écoutez. Et évidemment, on est là jusqu'à 1h du matin dans les nuits de l'After. Alors oui, Romario est à New York. Légende du football brésilien, la Coupe du Monde 94, mais aussi le PSV Eindhoven, entre autres.
3: Et la Dream Team du Barça.
2: La Dream Team du Barça. Enfin bref, on va pas vous refaire la carrière de Romario. Aujourd'hui sénateur au Brésil, qui est assez contesté politiquement au Brésil, parce qu'il a des prises de position très fortes. Alors, un de ses grands combats, c'était l'acceptation du handicap au Brésil, parce qu'il a une fille trisomique, Romario, et qu'au Brésil, la place des handicapés était loin d'être assurée, garantie, tout ce qui est indemnisation, tout ça, enfin bref, et aide. Donc, c'était un des combats de l'homme politique Romario, qui est, en gros, c'est le gars qui laisse pas indifférent au Brésil. C'est soit il est aimé, soit il est détesté, mais il n'y a pas trop de juste milieu. Et donc, vous êtes allé le voir. Raconte un peu les coulisses, Max.
4: Bah écoute, grâce à un grand Antoine, on a eu la chance d'aller le voir dans un grand penthouse qu'il avait loué, un penthouse qui n'avait absolument aucun meuble. Donc, on est resté debout pendant 1h30 en attendant qu'il termine son cigare.
2: C'est deux cigares. Il paraît que c'est l'immeuble du parrain.
4: C'est possible, j'ai pas vu le parrain. Le seul parrain que j'ai vu, c'était Romario, mais en tout cas, il nous a très très bien accueillis. On a un petit peu attendu, c'est vrai.
2: La scène de l'immeuble où a été tournée, une des scènes du parrain,
4: ah,
2: en tout cas.
4: Ah bah, en même temps, l'expert est Antoine, donc c'est lui qui peut nous dire. C'est vraiment vrai, ça?
2: Mais comme il voit le parrain partout à New York,
4: c'est ça.
3: Non, parce qu'il a fait son mafia tour.
4: Écoute,
3: son mafia tour, mais il a oublié plein d'endroits importants. Donc j'ai dû un peu recadrer tout ça.
4: C'était vraiment l'immeuble du parrain. Bon bah écoute, merci pour l'info, tu vois.
2: Bon, donc vous arrivez dans une espèce d'appart géant avec rien dedans.
4: Absolument rien, beaucoup de chips, des bonbons et un peu de vin. On peut le dire, on est à l'antenne, il est tard. Donc il nous a bien accueillis. On a attendu un petit peu, mais c'est vrai qu'après on a fait une belle interview et puis fidèle à lui-même, c'est-à-dire avec beaucoup de sourire. Et puis très peu d'humilité, je peux dire ça. Mais quand tu t'appelles Romario, à vrai dire, comme quand tu t'appelles Daniel Riolo, tu sais que t'es le meilleur, donc je peux te permettre de te comporter comme ça.
2: Dirait Mourinho, l'humilité, Dieu m'en préserve.
4: Ah, voilà, bah écoute, on le met dans le même sac alors que Mourinho. Non, mais c'était vraiment sympa. Et puis on a eu un grand Kevin Diaz, un gros Nico Jamin aussi qui nous a fait l'accent à chaque fois.
2: On va écouter un extrait d'ailleurs qu'on va analyser ensemble. Écoutez d'abord Romario parler de l'équipe du Brésil, ça c'est intéressant. Et puis il a pas sa langue dans sa poche. Donc voilà ce qu'il dit de l'équipe actuelle du Brésil.
5: Eu não sei se a gente pode dizer que o...
6: Vini est sans conteste le joueur phare de la sélection brésilienne. À mes yeux, il figure jusqu'à présent parmi les 5 meilleurs joueurs de la Coupe du Monde. Il a tout pour être le grand protagoniste de cette Coupe. Carlo Ancelotti est un entraîneur très compétent qui a entraîné de grands clubs et remporté tous les titres possibles en tant qu'entraîneur en club. En tant qu'entraîneur de l'équipe nationale brésilienne, sa nomination n'a pas fait l'unanimité, notamment parce que j'aurais préféré un Brésilien, mais il maîtrise parfaitement son groupe et a fait des choix très intéressants. Il a remporté tous les titres, c'est un grand entraîneur. Il chante l'hymne du Brésil. L'une des choses qui m'a convaincu, c'est qu'il a eu dès son arrivée la volonté d'apprendre la langue. C'est la preuve qu'il est vraiment convaincu d'être venu ici pour remporter le titre mondial.
2: Bon, au final, il se mouille pas trop quand même.
4: Oui, il y a été quand même. Sur le Brésil, pas trop, mais sur le reste, il y a été. Il y a été. Notamment, alors on va revenir.
2: Interview à retrouver en intégralité sur rmcsport.fr d'ailleurs.
4: Notamment parce qu'il a fait le classement des joueurs français et il a mis Zidane devant Platini. Voilà, ça peut être un débat. Voilà.
2: Alors écoutez, cet extrait, Nicolas Jamin interroge Romario. Ne vous restez pas forcément concentré sur l'accent utilisé par Nicolas Jamin, qui est un peu chelou, mais bon. mais en fait, l'idée, c'est le fameux jeu, Daniel.
3: Tu
2: préfères, mais là, c'est pas le tu préfères comme joueur, c'est qui tu préfères à aller voir jouer. Voilà, pour qui est-ce que tu irais au stade.
4: Ouais,
2: c'est ça. Voilà, c'est une petite variante, mais qui est intéressante à écouter. On y va.
7: Je vous demande de choisir entre deux joueurs à chaque fois que vous préférez voir jouer. Pas le plus fort, juste voir jouer. Bellingham ou Olise?
5: Quel est le premier?
7: Michael Olise.
5: Ou Bellingham ou English ou Olise?
7: Olise. Olise ou Doué?
5: Olise.
7: Olise ou Pedri?
5: Pedri.
7: Pedri ou Bruno Fernandes?
5: Pedri.
7: Pedri ou Haaland?
5: Haaland.
7: Haaland ou Salah?
5: Haaland.
7: Haaland ou Cristiano Ronaldo?
5: Cristiano Ronaldo.
7: Cristiano Ronaldo ou Messi?
5: Messi.
7: Messi ou Neymar?
5: Messi.
7: Messi ou Kane?
5: Messi.
7: Messi ou Dembélé?
5: Messi.
7: Messi ou Mbappé?
5: Messi.
7: Messi ou Yamal?
5: Messi.
7: Messi ou Vinicius?
5: Messi.
7: Messi ou Romario?
5: Romario.
3: Voilà. Qu'est-ce que tu as pris, Nico?
2: Je sais pas.
3: Sur les noms, là.
4: C'était exceptionnel.
3: Qu'est-ce que c'est, que cet accent?
2: C'est pas Nicolas Jamba, c'est Michel Leb.
3: En fait, il adaptait. En fait, il adaptait à chaque fois un accent en fonction du pays. Ou il essayait de sortir un accent.
4: Oh, je dois t'avouer que le Bruno Fernandes, Romario l'a regardé un peu de travers. Hein. J'ai pas compris.
2: Bon, voilà. Bon, ouais. c'est drôle.
4: Ouais, oui. On a passé un très très bon moment, messieurs. Mmh. C'était vraiment sympa.
2: Bon, à retrouver sur rmcsport.fr en intégralité. Évidemment. Dans l'actu de la Coupe du Monde, il y a encore quelques infos importantes à partager avant qu'on parle un peu mercato Ligue 1 et qu'on fasse notre évaluation du premier tour. Là, déjà vous dire que dans le malheur de l'Uruguay, enfin bon, les galères ne viennent jamais seules. Ugarte a quitté le terrain, rupture des ligaments croisés quand même.
3: Ah ouais.
2: Ancien joueur du PSG.
4: C'est pas une Coupe du Monde réussie pour lui, quoi.
2: Ah non, là il y a rien qui va. Donc voilà pour le pauvre Ugarte. Et puis alors, je vous raconte une histoire coréenne assez folle. Donc le coach Hong Myung-bo, vous voyez à quoi il ressemble. Hong Myung-bo, c'est lui qui était le défenseur central emblématique de la Corée du Sud en 2002, Daniel, quand ils font leur fameux
3: fameux quoi,
2: les Italiens, leur fameux parcours jusqu'en demi-finale.
3: Je me souviens pas.
2: Oui, ils perdent pour la troisième place contre la Turquie.
4: Beaucoup de déceptions quand même avec l'Italie.
3: Ils ont à peu près tout, c'est ça.
2: Oui.
4: Beaucoup de déceptions avec l'Italie dans le football, Daniel.
3: Beaucoup de réussite aussi, beaucoup de joie, beaucoup d'émotions surtout.
2: Tu touches du truc parce que ce match, la Corée du Sud, l'Italie, dans son panthéon de la lose, je pense que c'est.
3: Qu'est-ce que tu veux faire de pire que ce match en termes d'arnaque?
2: Tout en haut.
3: Qu'est-ce que tu veux faire de pire en termes d'arnaque?
2: Avec le célèbre arbitre équatorien. Ouais.
3: Qu'est-ce que tu veux faire?
2: Comment il s'appelait déjà?
3: Byron Moreno.
2: Qui aujourd'hui est en prison aux États-Unis.
3: Ah ouais. Non, j'ai lu une interview de lui, là, il est sorti, il fait le Mario.
2: Il est sorti?
3: Mais oui.
2: Parce que trafic de drogue, quand même.
3: Oh, oui, c'est vieux, tout ça.
4: C'est pas clair, quand même, cet arbitre.
3: Non, mais là, c'est le match est ouf. Tu sais que parfois, je revois, mais c'est vrai que, enfin, c'est
4: pas. Mais est-ce que ça passerait aujourd'hui dans ce moderne?
2: Tu sais que j'étais au stade?
3: Ah bon? Ouais. Tu sais qu'il y a des histoires.
2: En fou. Sont...
3: Il y a des histoires. Un jour, essayez de revoir des images du. Ça doit être. Oui, c'est demi-finale. Argentine-Belgique 86. Donc après que Maradona et sa bande aient éliminé l'Angleterre en quart, en demi-finale, c'est une très forte équipe de Belgique à l'époque. Revoyez deux actions, notamment en contre-attaque, où les joueurs belges, l'arbitre de touche a fait au moins 5 mètres à l'intérieur du terrain pour lever le drapeau. Mais comment on peut siffler hors jeu? C'est au-delà du braquage.
4: Ah oui, c'est sûr que...
3: Alors, c'est vrai que c'est toujours la même histoire. Entre la réalité et la légende, on imprime toujours la légende. Mais dans cette demi-finale, Maradona fait encore le show, il met un but absolument incroyable. Hein. Mais les Belges, mais à la place des Belges, mais je crie au scandale. Il y a deux actions, je ne sais plus quels étaient les joueurs belges qui partaient en compte, mais c'est même pas qu'il n'y a pas hors-jeu, il est inside, comme ils disent aujourd'hui, mais de 10 mètres au moins. Et l'arbitre lève. Mais là, vraiment, pour le coup, c'est chef de gare, quoi.
4: Mmh. Est-ce que les joueurs sont rentrés au vestiaire?
3: Des arnaques comme ça sont folles. Bon, après, et le Italie-Corée de 2002, il est fou. Ils ont reposé. Il y avait une interview de Byron Moreno récemment. Il était, oui, il y avait simulation de type. Ben, c'est hallucinant de lui sortir un carton rouge pour ça. Je lui dis, mais
4: c'est l'Italien qui parle, là. Hein.
3: Et après, mais Tomasi, pareil, qui met le but, mais c'est même pas qu'il est pas hors jeu, quoi. C'est qu'il est 5 mètres avant le joueur. Et il est hors jeu, et donc but refusé.
4: Est-ce qu'il n'y avait pas une histoire que le joueur coréen qui marque jouait en Serie A et s'était fait renvoyer de son club une fois rentré?
3: Ouais,
4: c'est une légende ou pas ça?
3: Il s'appelait, oui, c'était le joueur qui était pour là.
2: Han Yung-wan.
3: Ouais, voilà, qui était.
4: Celui-là, ils l'ont mis au placard.
3: Perugia, je crois.
2: Ouais, Perugia, tout à fait.
4: Et donc, ouais,
3: en revenant au pays, ils l'ont mis au placard. Ouais. Enfin, en revenant au pays, en venant dans le pays où il jouait. Oui, ouais, c'était normal, il fallait.
2: Donc, je reviens à.
3: Laissez faire ça quand même.
2: Je reviens au défenseur central, Hong Myung-bo, qui d'ailleurs avait marqué lors de certains matchs lors de cette Coupe du Monde, là. Qui donc était le sélectionneur cette année. Et en fait, comme la Corée, donc c'est fait. Pourtant, ça n'a pas été une catastrophe dans le jeu, la Corée. Hein. Ouais. Début, c'était. Ouais, ça va, c'était pas.
4: Le match a été, ouais.
2: Bon. La télé nationale, ils ont fait un truc assez étonnant. C'est que sur les sujets qu'ils ont passés sur l'équipe de Corée, ils ont volontairement flouté Hong Myung-bo. Genre, il est tellement mauvais, lui, on le floute, on ne va plus voir sa tronche. La télé nationale, c'est quand même extraordinaire. Bon.
3: Ah, des fois, on nous dit qu'on est sévère quand on fait certaines choses.
2: Mais t'imagines, la télé française floute le sélectionneur. Ouais. Par exemple, floute Raymond Domenech, ouais, qui parle parce qu'il a été nul comme sélectionneur. Ouais.
4: On aurait pu le faire avec Raymond.
3: Bah, écoute, oui, on pourrait.
2: Donc voilà, donc en gros, on ne veut plus voir ta tronche. Donc, il n'est plus sélectionneur, il a été viré. Et là, maintenant, le président de la République s'en mêle en disant, mais attendez, c'est quoi cette histoire? Pourquoi on l'a viré, lui? Bah non, moi je trouve ça dégueulasse. Donc ça devient une affaire d'État en Corée aujourd'hui, le fait que Oung Myung-bo ait été sorti par sa fédération.
4: Bon, on n'est pas si mal en France.
3: La vérité, on s'en fout un peu quand même.
2: Oui, mais c'est une histoire drôle.
3: Oui.
2: Voilà.
4: Pour rebondir sur le jouet.
3: Le floutage, c'était intéressant après.
4: Pour rebondir sur l'Uruguay, parce que je vois que Gilbert en manque d'infos.
2: Ah non, j'en ai encore plein. Mais vas-y, tu peux rebondir sur l'Uruguay.
4: Alors apparemment, ils auraient annulé les jets privés qui devaient ramener les joueurs au pays. Et donc, ils leur ont demandé, je le redis encore pour ceux qui n'écoutent pas, parce que moi, j'écoute toutes les émissions, mais pas tout le monde, malheureusement, quand il est très tard. Et donc, pour cela, chaque joueur doit revenir par son propre moyen, c'est ça.
3: Oui, ça leur fait pas de mal. Ils vont payer un billet en deuxième classe, en classe éco.
4: C'est ça.
3: Voilà.
2: Bon, avant qu'on parle un peu Mercato Ligue 1, s'il y a quelques infos.
3: Alors, j'ai déjà parlé tout à l'heure, Mercato Ligue 1.
2: Oui, mais il y a d'autres infos. Notamment, on va parler d'Akliouche dans quelques instants. Je voulais qu'on fasse notre
3: évaluation. Tout proche du PSG.
2: Alors, j'y arrive aussi. Je voulais qu'on fasse notre évaluation du premier tour, la fameuse évaluation de l'after, meilleur joueur, taulier, révélation, Canada Dry, Boulet.
3: On en a parlé tout à l'heure et tu reviens là maintenant.
2: J'y reviens. Parce que des fois, les afters sont un peu décousus.
3: Il a été un cocktail
2: tout à l'heure, on avait Pierre Barrieux, ça a duré un peu plus longtemps que prévu. Votre meilleur joueur du premier tour? L'homme du match, l'homme du premier tour.
3: Bon, on n'est pas obligé d'en citer qu'un, donc moi je fais un petit panier où je mets Mbappé, Messi dedans.
4: Ouais, j'aurais dit la même chose.
2: Messi, moi j'ai mis Messi aussi. Mmh. Votre taulier c'est un peu en dessous, quoi. Moi j'ai mis Mbappé.
4: J'aurais mis Mbappé et Messi, ouais, pareil, les deux. Ouais. Taulier par rapport à justement la mentalité affichée par le capitaine français.
3: Ouais, j'oublie pas Luis Diaz.
4: Ah oui, t'as vraiment convaincu.
3: De toute façon, j'adore ce joueur.
4: D'accord, ok. Voilà.
2: Ouais. Voilà. Votre révélation du premier tour.
4: Alors moi, Mbokazi, défenseur central de l'Afrique du Sud, 20 ans. Alors je le connais parce qu'il joue à Chicago et c'est Abdeslam Ouadou qui m'en avait parlé quand il était entraîneur des Orlando Pirates en Afrique du Sud. Il y est toujours d'ailleurs. Ouais. Ouais, on pense à lui d'ailleurs. On lui passe le bonjour. Je l'ai eu au téléphone la semaine dernière. Il m'en parlait encore et c'est vrai que ce qu'il nous a montré, le match qu'il a encore fait contre le Canada cet après-midi, c'est un défenseur central qui, crois-moi, va atteindre le très très haut niveau en Europe. Seulement 20 ans.
2: Boidi, non? Révélation.
4: J'aurais pu mettre Boidi aussi.
3: Pas une révélation, Boidi, on le connaît.
4: Non, mais bon.
2: Une révélation au niveau Coupe du Monde.
3: La vérité, on adore Boidi, mais il a fait un match. Les deux autres, il est bon, mais il est pas à ce niveau-là.
2: Il a fait un match exceptionnel et deux autres bons, c'est déjà pas mal.
4: Est-ce qu'on peut dire Inao Ulahi aussi de la Côte d'Ivoire, l'ancien joueur de basket?
2: Ah, Ulahi, ouais, exactement.
3: Lui, il m'a plu.
4: Ouais, qui est très très bon. Il a fait un très très bon match. Ouais.
3: Merci de me le remettre en mémoire.
2: Daniel, t'es une révélation?
3: Non, bon, bien lieu.
4: Après, il y a Diomandé de la Côte d'Ivoire, il y a Saïd Barry du Maroc. Est-ce que c'est des révélations? On les connaissait déjà.
2: Est-ce que vous avez un Canada Dry? C'est-à-dire le mec qui a un joueur de foot, mais là, c'était pas un joueur de foot.
3: Bon, on va pas être trop dur, on va pas tout le temps parler de Dalida.
2: Je pense à lui. Moi, j'ai Koulibaly quand même. Le
3: pauvre, le mec, il est blessé, il est en fin de piste.
2: C'est le principe du Canada Dry.
3: L'ambulance.
2: C'est-à-dire, c'était le taulier absolu, et il les a plombés.
3: Tapé dessus, le pauvre, il est fini. Non, quand même.
4: Ça me paraît clair, Cristiano Ronaldo, même si je veux pas me faire que des amis, mais ce qu'il nous a montré.
2: Pour toi, c'est Canada Dry.
4: Les superlatifs me manquent. Je sais pas quoi dire, mais les trois matchs qu'il a fait.
2: Révélation, on me cite sur le chat YouTube Manzambi.
3: J'aime bien.
4: Ouais,
3: en fait, on pourrait presque mettre la sélection espagnole pour l'instant est d'une discrétion totale.
2: Tu veux dire, c'est une sélection Canada Dry?
3: Pour moi, elle doit commencer son mondial. C'est une sélection que j'adore. Il y a que des super joueurs. Pour moi, ça reste une sélection qui doit aller très loin. Mais pour l'instant, pour moi, elle n'a pas commencé son mondial. Donc j'attends vraiment qu'elle commence et qu'elle nous montre de quoi elle est capable.
2: Je rappelle toujours qu'en 2010, ils ont perdu leur premier match contre la Suisse et qu'après, ils ont été champions du monde.
4: Ouais. Et pas que.
3: Le premier match, c'était
4: avec l'Argentine.
3: Parce que, pardon, quand même, il y a un joueur, on a beaucoup parlé des stars de cette Coupe du Monde, il y en a un qui est très attendu, c'est Lamine Yamal. Pour l'instant, très discret. Même si son entrée sur le deuxième match a montré que l'Espagne avait absolument besoin de lui, derrière... Yamal, pour l'instant, c'est encore la grande discrétion.
4: Je suis convaincu qu'ils vont monter en puissance.
3: Mais moi aussi, je suis convaincu. Yamal. Et je veux y croire.
4: Il y a une Espagne avec et sans.
3: Moi, je parle de là maintenant.
4: Mais oui,
2: sur le chat YouTube, on a la révélation. On me cite Somerville, on me cite Maza.
3: Somerville, j'ai pensé. Ouais.
2: On me cite Nmecha également. Donc, il y a quand même quelques bons joueurs. Le boulet, c'est Mousselera.
3: Lui, c'est au-delà du boulet, lui. Bah, lui, t'as carrément crevé une équipe, donc je vais faire de plus.
2: Là, je pense
3: pas faire plus que ça. Hein.
2: Je pense qu'en termes de boulet, on peut pas faire, on peut pas faire mieux. Bon, voilà l'évaluation. On pourra s'amuser aussi. Je sais que Walid adore faire ça. On aurait pu faire une autre équipe du premier tour.
3: Trop difficile pour moi parce qu'il y a eu
2: Il y a eu beaucoup de bons gardiens.
3: Trop de joueurs qui ont fait un match et qui après se sont reposés. Très difficile. Très difficile. Dans cette formule-là, de dégager des joueurs. T'as des joueurs qui ont fait un match et demi.
4: En tout cas, tu peux mettre pas mal de Français, si on devait faire un 11. Incroyable de ces premiers tours de cette Coupe du Monde. Je pense que tu peux mettre Kylian Mbappé, tu pourrais mettre Upamecano, même si c'est
3: oui, mais regarde les Norvégiens, les deux matchs que fait Haaland, il est très bon. Ouais, Odegaard est très bon sur les deux matchs qu'il fait.
4: Tu peux mettre aussi Haaland,
3: Pape Gueye, le Sénégalais, quand bon, il rentre dans l'équipe, il a été excellent.
4: Non, mais en tout cas, les stars, à part Cristiano Ronaldo, je trouve au tenu leur rang. Alors aussi, et on va parler sur le format de la Coupe du Monde.
2: Je pose la question différemment. Est-ce que dans un 11 du premier tour, vous mettez un Brésilien?
3: Bah, Vini, il est bon.
4: Non,
3: hein.
4: Tu le mets pas.
3: Bah, Vini,
4: c'est
3: bon.
4: Ça veut dire, tu mets à la place de qui?
3: Non, mais le mais, bah
4: oui, mais c'est ça. C'est pas les 11 meilleurs joueurs, c'est faire une équipe titulaire.
3: Vinicius, c'est très bon. Non, mais
4: la question, c'est de savoir si tu le mets. La question, c'est de savoir si tu le mets titulaire à la place de Mbappé ou titulaire à la place.
3: Tu peux, si tu fais une équipe type, parce que Mbappé est en pointe, tu pourrais mettre Vinicius.
4: Évidemment, et puis tu peux mettre aussi 8 attaquants et tu joues qu'avec un défenseur central.
3: Du tout, il s'agit d'en mettre un côté gauche en haut. Vinicius, en haut à gauche, il n'y a pas eu beaucoup mieux que lui.
4: Ouais, après ça dépend où est-ce que tu mets Saïbari, est-ce que tu mets Mbappé et Saïbari en numéro 9.
3: Plutôt un 9.
4: Je sais bien, mais voilà. Bon, enfin aujourd'hui Saïbari et Mbappé
3: Vinicius se partager.
2: Ou Harry Kane
4: ou Haaland, c'est vrai qu'il y a beaucoup de numéro 9 en effet.
3: Il y a beaucoup de 9 qui ont marché. Oui, oui. Mbappé, il a marché, Haaland, il a marché, Kane un petit peu moins.
4: Messi a marché aussi.
3: Mais en haut à gauche, Vinicius, qu'est-ce que tu vas en faire? Il est bon sur les 3 matchs.
4: Ouais, c'est évident.
3: Voilà.
4: En tout cas, on mettrait pas Théo Hernandez arrière gauche, on est d'accord. Non, dans les flops.
2: Il y a beaucoup de gens qui me disent ouais, Boulet, mais Lucas Zidane, mais je trouve que c'est dur en fait.
3: Bah,
4: il les a quand même plombés.
2: Bah, déjà, pardon, mais Ben Bott, il est moins bon.
4: Ah bah, il s'est bien montré hier, voilà. c'était
2: Donc faut, moi, pour moi, il faut remettre Lucas Zidane.
4: Et puis, d'autant qu'il avait fait quand même des matchs intéressants sur son entrée à la Coupe d'Afrique des Nations, même le match contre les Pays-Bas. Après, il joue masqué. Comment tu veux qu'un gardien voit le ballon avec un masque devant les yeux? Enfin, c'est un peu compliqué. C'est un peu comme Antoine qui joue au basket avec une main cassée. Tu m'étonnes que je le bats.
2: Vous avez fait un basket?
4: Ah ouais, bah.
3: Avec qui?

0: probable. Il y a deux éventualités la plus probable, c'est Akliouche et Durandé. Alors Durandé, c'est même là, on en est à attendre la réponse du joueur.
1: On va surtout. Bah, Durandé, il arrête pas de dire qu'il veut venir au PSG. La réponse, elle est là. Il la donne tous les jours en conf.
2: Après, il pourra peut-être pas faire les deux.
1: Dès que tu lui tends un micro, il dit qu'il veut venir, Durandé.
2: C'est soit l'un, soit l'autre.
1: Ce qui signifiera probablement le départ de Barcola.
2: Ouais. Après, ça va pas être le même prix demandé qu'à Cliouche, hein. J'imagine que Monaco va demander un peu moins d'Cliouche. Elle est intéressante, cette question, parce qu'il faut quand même que, quand tu t'appelles le Paris Saint-Germain et que t'as déjà ton trio d'attaque qui est inamovible, il faut que tu trouves un joueur qui est, en tout cas, en mesure d'accepter son rôle de joker de luxe. Et est-ce que ça peut être le cas de Diomandé? Je suis pas sûr, peut-être plus à Cliouche, dans un rôle un peu...
0: Alors, à Cliouche, je suis pas encore d'accord, entre les différentes parties, mais ça discute.
2: Je verrais plus à Cliouche dans un projet qui est très pro-français en plus.
0: Alors, à Cliouche, apparemment, d'après ce que le dit Fabrice Hawkins, ce serait en fait dans l'esprit parisien de remplacer Kangin Lee qui s'en va. Mais ça veut dire que c'est un remplaçant en fait.
2: Ouais, mais de toute façon, c'est.
1: Ah ben,
2: c'est
1: Cliouche, là. De toute façon, dans cette équipe-là, si personne ne part, il n'y a personne qui rentre. Hein. Dans un 11 qui gagne deux fois de suite la Ligue des Champions, où est-ce qu'il y a une place de libre? Il n'y a pas de place de libre. La place de libre, elle est sur le banc au PSG.
2: Je suis entièrement d'accord avec toi. Maintenant, avec le nombre de matchs qu'il y a entre la Champions, la Ligue 1, enfin, je veux dire,
1: parce que même Diomandé qui arrive en haut à gauche pour les gros matchs, bah, tu sors pas Gvara, hein.
2: Non, clairement.
1: Gvara, il est là. Ouais. Mais comme on a vu que le PSG maintenant faisait une équipe pour le championnat, il y a, en temps de jeu, il y a de la place pour tout le monde. Il n'y a pas de la place pour tout le monde sur les gros matchs. Sur les gros matchs, il y a une équipe type qui bouge pas. Mais sur le championnat, sur les matchs de phase de poule, tout ça, il y a de la place pour tout le monde. Donc, Diomandé aura de la place. Mais gros match égale Gvara.
2: Et la question, c'est de savoir si t'es Barcola, tu pars du Paris Saint-Germain? Bah, parce que c'est pas dit que t'as du temps de jeu ailleurs, hein.
1: Je peux toujours comprendre qu'un joueur ait envie d'aller ailleurs. Il a gagné deux Ligues des Champions, ça s'est bien passé. Au final, il a compris que effectivement dans les grands matchs, c'était pas lui le titulaire. Moi, s'il a une opportunité première ligue ou ailleurs, pourquoi il irait pas après tout? Tu as le droit d'aller voir un autre championnat, tu as le droit de tenter une autre aventure.
2: Non, je suis d'accord avec toi, mais dans l'optique de jouer plus.
1: Moi, je lui dis bon vent à toi, quoi.
0: Je vous glisse par ailleurs que Lewandowski va jouer en MLS. Il arrive au Chicago Fire.
2: Encore un qui a un bon goût.
0: Lewandowski, il est en fin de contrat avec le Barça. Donc,
2: et la chance qu'il a, c'est qu'il arrive en MLS sans Chano. Voilà. Avec un Chano qui a pris sa retraite.
1: Ah, avec un Chano, il mettait pas.
0: C'est bien Chicago.
1: De but, t'as tombé pas.
2: Ouais, 25, 26 buts.
0: Le Chicago, quand il fait moins 25 déjà, l'hiver, là, c'est.
2: À peu près, puis
1: c'est ça. Il avait déjà 4 buts de moins. L'aller au retour.
0: C'est la vie du vent.
1: Qu'il aurait mis avec eux, il mettait pas déjà. Il avait 4 boîtes de vent en compteur.
2: Voilà. Donc, le Golden Boot, il oublie.
0: Bon. Et puis une tribune publiée dans le Figaro avec une vingtaine de présidents de clubs.
1: Très importante, c'est demain le 29, c'est demain. Hein. Le vote à l'Assemblée, c'est demain.
0: Et ces 20 présidents de clubs se sont positionnés contre le projet de réforme du football français.
1: Mais t'en as autant qui sont pour.
0: On avait Olivier Létang il y a quelques jours dans l'after qui nous expliquait pourquoi lui était contre. Donc il y a Nasser Al-Relaifi qui a signé, Loïc Ferry,
1: c'est tous les amis
0: Jean-Claude
1: Nasser.
0: Blanc, Angers, Brest, Le Mans, Nice, Monaco, Toulouse. Trois, non, il y a aussi des clubs de Ligue 2, hein. Montpellier, Reims ont également signé. Donc, effectivement, il y a les pour. Lens est pour, l'OM est pour, Rennes est pour, Lyon est pour.
1: Là, maintenant, il s'agit plus de savoir les présidents, puisque maintenant, c'est à l'Assemblée. À l'Assemblée, n'oublions pas que la Fédération et Philippe Diallo militent pour, que beaucoup de clubs.
0: Alors, ceux qui sont contre expliquent qu'en fait, il y a certaines décisions majeures qui vont échapper aux clubs. C'est leur argument.
1: Oui, d'accord.
0: Décision de gouvernance.
1: Le problème, c'est qu'en fait.
0: La gestion des droits.
1: En fait, le problème, c'est que cette loi n'est pas formidable de A à Z, que ça, je l'entends. Mais que c'est eux qui se sont mis dans la merde avec leurs mauvaises décisions depuis des années. Et qu'aujourd'hui, eh ben, ils reprennent, c'est un retour de bâton. C'est la porte qui leur revient en pleine poire. Par exemple, d'avoir tout le temps soutenu Vincent Labrune, parce que c'est parce qu'ils l'ont soutenu qu'ils se mettent dans la merde et qu'il faut changer la gouvernance parce qu'elle peut pas être gérée par un incompétent. Qu'en fait, oui, il y a des choses, pardon, moi, je suis pas convaincu à 100% du match en clair. Je pense que ça peut avoir des répercussions négatives sur les droits. Il y a des questions comme ça qu'effectivement je me pose. Mais c'est eux qui se sont mis dans cette situation-là. Donc maintenant, il y a ces présidents qui sont contre, mais ça fait longtemps hein, qu'ils bataillent en étant contre. Sauf que là, maintenant, ils n'ont plus rien à dire. C'est à l'Assemblée. C'est les députés qui vont gagner. A priori,
0: qui vont décider.
1: Qui vont décider. A priori, le pour devrait l'emporter. La Fédé soutient le projet.
0: Bah c'est surtout ça, parce que finalement, Diallo, il se retrouve contesté dans cette affaire.
1: Beaucoup de gros clubs français sont pour quand même. Donc je viens Lyon, PFC,
0: Lens, Marseille,
1: Lens sont pour. Donc bon, on verra demain le vote.
0: C'est fini pour ce soir. La nuit de l'after s'arrête. Demain on sera bien là avec tous les matchs de la Coupe du Monde évidemment jusqu'au bout de la nuit. Salut Max, salut Daniel et bonne nuit à tous.
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4: Salut à tous les amis, bienvenue dans le RMC Poker Show. Comme tous les dimanches, on est ensemble à minuit et pendant une heure, toute l'actualité du poker, une actu qui se déroule à Vegas. Et le RMC Poker Show est partout, à New York, à Las Vegas. Moundir est enfin revenu. Salut Moundir.
5: Salut mon Daniel, je pourrais même dire que c'est la team des Triangles des Bermudes. Toi à New York, moi à Vegas, notre cher producteur à Paris. Ça y est, RMC Poker Show, c'est in the world.
4: Sur trois fuseaux horaires, qu'est-ce que tu veux de plus?
5: C'est exceptionnel, on n'avait jamais fait ça. Qu'est-ce que tu veux? C'est ça la techno. Eh ouais mon loulou.
4: Alors, dans un instant, on recevra Lionel Baracano. Ça y est, enfin, il y a eu un bracelet au WSOP. Enfin, dans le super senior. Alors, je ne savais pas qu'il y avait le super senior.
5: Si,
4: c'est pour les vraiment très très vieux. Hein. Parce que senior, moi j'ai le droit de le faire. Donc, bon, oui, en tout cas, ça lui a fait super plaisir. C'était un grand, grand moment. Il nous parlera dans un instant. On aura également Benjo avec nous. Parce que l'actualité du poker, il la suit pour Wina depuis des années. Et il est présent à Vegas, à tes côtés. Salut Benjo.
6: Salut Daniel, salut Moundir.
5: Salut mon Benjo.
4: Ça va?
6: Ça va très bien, ça va très bien. Ça fait 5 jours que je suis là. J'ai déjà couvert 5 finales avec des joueurs français. D'autres très belles finales avec la crème de la crème.
5: Partout.
6: Bref, il y a eu largement de quoi faire en très très très peu de temps.
4: Tout à l'heure, il y aura Samuel Ranou avec nous. Belle histoire de la semaine. De toute façon, à Vegas, il n'y a que des belles histoires. Hein. N'est-ce pas? On attend que tu nous racontes la tienne. Moundir, à un moment, il va quand même falloir tomber un résultat. Hein. Le bracelet. Depuis le temps,
5: j'ai fait un petit résultat au Bistory, quoi. Mais bon, c'est pas. Bon, je prends quand même des dollars, ouais. C'est bien, toi. Ouais. Le drapeau américain est présent.
4: Ah, mais dis donc, j'ai pas été informé. J'ai pas été informé, moi. T'as fait tomber de la caillasse.
5: Ouais, bah, j'ai fait.
4: J'ai pas été informé.
5: 227 sur plus de 5000 joueurs. Donc, pour le coup c'était
4: plutôt
5: sympa. J'ai perdu. Bah, c'était le Mystery Bounty, tu sais, le Mystery. Des WSOP avec les enveloppes à 1 million de dollars, tu sais.
6: C'est le tournoi avec le plus gros flight. Il y avait 6 D1 différents qui se sont enchaînés.
4: Mais t'as fait ça quand, Moundir? Pourquoi tu m'as pas dit cette semaine?
5: Mais je l'ai fait le deuxième jour que je suis arrivé.
4: Et voilà. On n'informe plus les amis. Tu t'es dit, il pense qu'à la Coupe du Monde, il est que dans sa Coupe du Monde de foot et on n'informe plus les amis des bons résultats. Ouais. Merci.
5: Non, mais c'est 1800 dollars.
4: Je suis un peu déçu.
5: Attends, tu sais que j'aurais fait.
4: Ah, c'est la somme. La somme était trop basse pour que tu me le dises, c'est ça?
5: C'est exactement ça. Tu m'aurais dit 5 chiffres, donc j'ai pas voulu te déranger, c'est pour ça.
4: D'accord. Le patron est à côté de toi, le Ice Rothstein des temps modernes.
5: Le Devi Croquette, ça y est.
7: Hello, salut.
5: Salut Greg.
4: Salut Greg, comment ça va?
7: Tout va bien et vous?
4: Bah,
7: en pleine Coupe du Monde, mais tout va bien.
4: J'espère que tu ne rates pas un épisode. Mais dis donc, tu ne m'avais pas dit qu'il y avait un bet pour le moment où arriverait Neymar à Vegas. Il y avait des gens qui avaient un peu bêté là-dessus.
7: Qu'est-ce que tu sens, le Brésil à un tour ou deux, quoi? C'est tout, non?
4: Alors, je t'annonce que Neymar, ça se goupille moyennement, parce qu'il y a 3 jours, on a déjà reçu des photos de lui en boîte de nuit ici. Donc, déjà, il s'est échappé du groupe. Donc,
7: mais ça, c'est la préparation, c'est normal.
4: Que ce soit la préparation, oui, mais enfin bon.
6: Très bien. C'est pour s'habituer.
4: Bon, on reparlera de ça dans un instant, les amis. Mais on va accueillir le vainqueur français d'un bracelet cette année. Ça faisait un petit moment qu'on attendait quand même. Est-ce qu'on lui joue une petite Marseillaise ou pas?
5: Ah oui, bien évidemment.
4: On peut. Allez, c'est parti. Salut Lionel.
5: Salut Lionel.
8: Bonjour à tout le monde là. Bonjour, je suis en train de récupérer ma valise, mais je la vois pas arriver. Alors, voyez.
5: Ah, t'inquiète pas, tu vas
4: en prendre. Mais tu es à l'aéroport, tu arrives
8: à l'aéroport. Oui, exactement. On vient d'atterrir
4: Écarte-toi 5 minutes du tapis roulant, parce qu'il va falloir que tu nous racontes cette histoire un petit peu folle. Vainqueur de l'Event 61, le super senior. Alors, c'est quoi la limite d'âge du super senior?
8: C'est plus de 60 ans.
4: Ah, ok. Et tu en as 12 de plus, si mes calculs sont bons.
8: Voilà, j'ai 72, exactement.
4: Très bien. Et tu attendais ça depuis des années. Ça a été une véritable...
8: En fait, enfin, c'est exceptionnel. Je l'attendais, j'y croyais, j'y ai jamais vraiment cru, quoi, hein, que je pouvais arriver à faire ça. Et puis voilà, quoi.
6: Là, ça s'est fait parce que. À partir de quel moment tu as commencé à y croire?
8: De gagner presque jamais. Peut-être en tête à tête contre le Coréen, parce que j'ai vu qu'il disjonctait complètement. Donc, ouais. Mais avant, à 4 lèvres, je me suis dit, tiens, j'aimerais bien être en heads-up contre le Coréen. Je pense que je serais en heads-up contre le Coréen. Mais ouais. Bon, il n'y avait rien de sûr. Il n'y avait rien de sûr. Et donc, autant.
4: Mais pourquoi tu avais visé ce Coréen? Tu t'étais dit qu'il était pour le bon coup?
8: C'était le meilleur. Non, c'était le meilleur. C'était le meilleur, c'était le plus agressif, c'est celui qui jouait mieux. Et après le coup, j'ai vu que c'était un gars qui a 5 millions de dollars de gains, qui joue au poker depuis 30 ans, qui est très.
6: Il était très agressif.
8: Ouais, il a déjà gagné un bracelet. Voilà.
4: Et quoi? Et tu t'es dit, il va pas me prendre au sérieux?
8: Non, mais je savais pas tout ça. Mais je le voyais que c'était le meilleur, à mon avis. C'est lui qui avait le plus de jetons en plus. Donc, c'était le meilleur, quoi. Voilà.
4: Donc Lionel, en fait, ce que tu es en train de nous dire, c'est que bon, tu joues au poker depuis des années. Évidemment, tu n'es pas pro, tu es un joueur amateur comme moi. Et le bracelet, ça ne t'avait. Enfin, tu allais à Vegas, mais ça ne te flairait pas l'esprit, parce qu'on dit toujours que les joueurs qui arrivent à Vegas, quand ils se mettent à la table, ils se disent toujours bon, c'est le rêve d'une vie. C'est possible pour les amateurs comme pour les pros. Donc finalement, on entretient tous l'idée que c'est possible.
8: Dans mon esprit, c'était comme quand on joue au loto. On fait des rêves, on pense qu'on va gagner, mais on ne gagne jamais, en fait, au loto.
4: On maîtrise un peu plus les cartes que le loto, quand même, hein, Lionel.
8: Oui, d'accord.
4: Un petit peu plus, quand même.
8: C'est vrai. Mais enfin, il faut quand même. Autant j'ai bien joué les 3 premiers jours. En début de D4, j'ai eu une période extrêmement difficile.
5: En TF,
4: extrêmement difficile, ça veut dire quoi? T'es descendu très bas?
8: C'est pas exactement ça, mais en fait, au début de la. Vous m'entendez?
4: Oui, très bien, on t'entend, vas-y. Oui.
8: Au début de la table, au début du D4, j'étais à une table où il y avait à ma gauche les trois joueurs les plus agressifs sur les 15, c'est-à-dire l'Ukrainien. Le Coréen et puis Greg Reimer, le champion du monde d'il y a 20 ans, qui a gagné le main event il y a 20 ans. Donc à chaque fois que j'essayais de bouger une oreille, je me faisais relancer. Ils étaient très très agressifs et donc je suis arrivé avec 22 blindes, mais au bout d'une heure j'en avais plus que 12 peut-être. Et à ce moment-là, comme on n'était plus que 12 et 7 sur notre table, 5 sur la table à côté, j'étais la future grosse blinde, ils m'ont changé de table et je suis allé sur l'autre table. Et alors là-bas, là, c'était un régal parce que elle était 10 fois plus facile. Donc j'ai pu recommencer à voler les blindes, j'ai pu recommencer à faire des 3 bêtes, des machins. Et donc après, après je suis arrivé en table finale à 10, et ben j'avais de nouveau 15, 18 blindes, 20 blindes et j'avais le temps de voir venir. Et en table finale, j'ai regardé un petit peu, j'ai eu 3-4 coups énormes de chance où j'étais à tapis couvert et la carte est sortie. La vidéo de Baptiste le montre bien, quoi. Hein,
4: Benjo.
8: Benjo.
6: Baptiste confirme.
4: Benjo, toi qui as tout suivi, qui était là, raconte-nous un petit peu tes impressions. Comment tu as suivi cette performance?
6: Bah moi j'adore ce genre de finale, j'appelle ça les bracelets qui sortent de nulle part, parce que nous on suit d'un côté les joueurs qu'on connaît déjà très bien, qui ont beaucoup de titres, on les voit deep run, et puis la deuxième moitié du field de joueurs français, c'est les joueurs qu'on connaissait pas avant, qui sont souvent des amateurs et qui arrivent à se surpasser sur une partie, et c'est ce que j'ai vu avec Lionel, et c'était très très beau avec ses potes qui étaient derrière le rail et de voir commencer à y croire de plus en plus, mais à chaque coup gagné ils semblait ne pas y croire vraiment de ce qui lui arrivait, quoi. C'était l'impression qu'il regardait le truc passer, mais en même temps il était aussi au contrôle, et la victoire il a été la chercher, et c'était vraiment très très beau.
4: Alors c'était un tournoi à 1 000 $ le buy-in. Le résultat final, c'est un chèque de 355 263 $. Évidemment, c'est ta plus belle performance. Alors déjà, avant, j'allais te demander qu'est-ce que ça va changer dans ta vie maintenant. Mais quand tu allais à Vegas juste là, parce que Benjo vient de nous dire, t'étais avec tes amis, il y avait du monde avec toi. Comment tu l'envisageais, le Vegas? C'était quoi? C'était une semaine, 2 semaines, 3 semaines, un peu vacances au poker? Comment tu l'organisais, poker, ton Vegas, toi? Ouais, c'est
8: exactement,
4: ça.
8: Exactement, c'est vacances poker, hein. C'est-à-dire que... Attends, deux secondes.
4: Oui, mais c'est, ah, que la valise est arrivée. La valise est arrivée.
8: Non, c'est pas la mienne.
5: Lionel, t'inquiète pas, tu peux en racheter plein maintenant.
6: Regarde, il y a le bracelet dedans. Donc.
5: Alors, excusez-moi.
4: Revenons à la valise de cash plutôt.
8: Je pars 15 jours. Et en fait, c'est des vacances poker, quoi. Hein, voilà. Ouais, hein, donc, ouais. Je fais des
4: avec combien d'amis puis... Vous êtes combien
8: bah, maintenant, on part surtout deux. Et puis, on se retrouve avec des Lyonnais qui viennent... Enfin, surtout un, avec qui je pars depuis 8 ans, qui s'appelle Philippe Ruc. Et donc, je rencontre des Lyonnais que je connais bien depuis des années, puisque je suis sur le circuit depuis longtemps. Donc, je suis avec des joueurs que je connais, et puis voilà, quoi, hein, Thierry Borel, Dominique Terzian, et puis, Damien Louis, et d'autres, quoi, hein, donc, voilà.
4: Et tous passionnés de poker, qui, vous régalez pendant combien de temps? 2 semaines, vous faites?
8: Voilà, moi, je fais 15 jours, je viens pour le senior, le plus de 50 ans, et je repars après le super senior, et puis voilà.
6: Hein. Mais Lionel, l'année prochaine, par contre, tu vas rester quasiment un mois parce que évidemment, tu vas défendre ton titre et après, tu as promis que tu allais payer le main event à un de tes potes.
5: Exactement.
6: Voilà. Ça fait tout de suite un séjour plus long.
5: C'est beau, ça.
8: Voilà. Donc, non, mais on viendra juste pour le super senior et puis on restera pour le main event. Ça s'enchaîne. Je pense que 15-18 jours, ça sera suffisant. Et encore, c'est pas sûr qu'on fasse le main event parce que en fonction des dates, on va voir.
6: Donc, on va consulter avec le comptable.
5: Tu l'as dit.
8: Non, c'est pas tellement ça. C'est pour je l'ai dit, mais enfin, des fois, on dit des choses, on dit des bêtises.
5: Des fois, on dit des choses.
4: Et tu l'as jamais joué, Lionel? Tu l'as jamais joué le
8: main event? J'ai joué une fois en 2023. Je me l'étais payé pour mes 70 ans. Je l'ai joué une fois en 2023. J'ai fini au Détroit, 400 places dépayées.
4: Il faut peut-être retenter ça maintenant que tu as eu ce très joli gain. Qu'est-ce que tu vas faire maintenant des vacances et quand tu es dans ton coin à Lyon, où est-ce que tu joues habituellement?
8: Alors moi, ma stratégie, en fait, je l'avais expliqué, je crois, à Benjo. Moi, je fais du cash game à Lyon, au casino Le Pharaon ou au casino de la Tour de Salvani. Et pourquoi je fais du cash game? Eh ben, pour gagner un peu de sous, pour me payer justement des tournois. Parce que j'aime bien le tournoi, donc, et puis pour me payer mes 15 jours de Vegas, parce que ma stratégie depuis des années, ça a été le poker ne doit pas être financé par l'argent du ménage. Donc voilà.
6: C'est une très bonne attitude.
4: Pardon quand même, Lionel, mais ça veut dire que tu arrives à financer des choses grâce à tes gains au poker, c'est-à-dire que tu es un joueur gagnant?
8: Je suis un joueur gagnant en Cash Game Live, oui. Par contre, sur Internet, je suis nul. Hein. Je suis nul. Je gagne jamais rien sur Internet. Dans Cash Game Live, oui, je fais 3-4 sessions par semaine. Donc, voilà, à la fin de l'année, si j'ai gagné 10 000, 15 000, ça repart tout dans les tournois. Et puis voilà. Et si j'ai un bénéfice, un petit bénéfice, je suis content. Si j'ai une petite perte, c'est comme si je jouais au golf. Et puis voilà, quoi.
4: Cette année tu vas repartir de Vegas avec un gros bénéfice. On te souhaite vraiment le meilleur pour la suite. T'as un très joli bracelet maintenant.
8: Je vais faire plaisir à ma famille. Poignet.
4: Tu as entendu la Marseillaise, la vraie à Vegas. Benjo a l'air absolument enthousiaste par l'histoire que tu lui as racontée. Et nous, ça nous fait très plaisir de t'avoir vu.
5: Merci pour les émotions. Merci pour les émotions, Lionel.
8: Comme je le disais, j'ai du mal à les contenir maintenant. Maintenant que je suis plus âgé, j'ai du mal à les contenir.
5: Faut juste les mettre à la banque, t'inquiète pas.
4: Ça marche. Bravo, Lionel. Bravo, encore une fois. Bravo, on adore ce genre d'histoire. À très bientôt.
8: Merci. Allez, au revoir.
5: Salut, Lionel.
8: Au revoir.
5: C'est génial. Hein.
4: Est-ce que depuis que tu es à Vegas, alors tu as vécu beaucoup, beaucoup, beaucoup de belles histoires. Quand c'est un joueur français, forcément, par chauvinisme, ça touche un petit peu plus. Mais depuis que tu es arrivé là, cette année, sur 2026, est-ce que tu as vu de plus sympa comme histoire?
6: Il y a eu aussi Monsieur Scapula, là, c'est
5: exactement
6: son prénom. Rappelez-moi, c'est sur le conducteur.
5: Alors, je connais le Real, Ford.
6: Non. François Scapula.
5: Scapula, exactement.
6: Ça, c'était la veille de la victoire de Lionel. Il a été chercher une finale en pote Limitoma. C'est un trader d'origine corse. Il est basé à Paris, présent sur le circuit depuis très, très longtemps, mais très irrégulier, quoi. Il joue une fois de temps en temps. Il m'a dit, il joue 6-10 tournois par an. Il a été chercher une finale. Il a terminé, je crois, en 6e place.
5: Ouais, pas mal.
4: Ouais, 6e, on a vu 80 000 euros de gain.
6: Dans la catégorie jeunes espoirs, il y a eu Corentin Soulier. Bon, il oui. était le premier éliminé de la finale d'un des autres tournois de No Limit.
4: Un lien avec Fabrice ou pas du tout?
6: Non, absolument non, pas. C'est vraiment le, pas. Okay. le jeune grinder formé online.
4: C'est une autre paire de chaussures, rien à voir.
6: Qui préfère le poker online, mais qui vient à Vegas parce qu'il aime bien la, la discipline que ça impose d'être à Vegas et de, d'enchaîner les tournois et d'être vraiment focus pendant, pendant un mois. Donc voilà, il a été chercher cette place-là. Et puis, bah, dans les perfs à venir, il faut citer quand même la finale du Ladies qui va démarrer dans quelques heures avec Victoria Ayou, qui est, bah, pareil, hein, jeune, jeune espoir. Elle joue au poker depuis 6 ans. Elle a intégré la Team Squad il y a 2 ans après avoir fait pas mal de petits résultats dans son casino préféré, Daniel à Sanremo, et puis dans les casinos de la Côte d'Azur. Hein, elle est niçoise. Et là, bah, finale du Ladies ce soir, 6 joueurs restantes.
5: Elle a 30
6: elle, a, elle a le quatrième tapis et vraiment des belles chances, hein, parce que c'est une.
4: Ah, là, ça peut tomber.
6: Un peu d'amateur,
4: hein.
6: un peu de joueuse confirmée. Elle a tout à fait sa place à cette table et ça va, je pense que ça va être une des finales les plus suivies par les Français sur l'été.
5: Surtout qu'il y a depuis Vanessa, il n'y a aucune Française qui a remporté.
6: Un bracelet français en Ladies. Il y a eu plusieurs fois où c'est pas passé loin, notamment sur les éditions européennes du tournoi Ladies. Mm. Effectivement, Vanessa, c'était en 2010, ça remonte déjà à loin.
5: Ouais, à jadis.
6: Il est temps de, d'en reprendre un.
5: Et oui, il le faut absolument.
4: On continue l'actu, Benjo, parce qu'il y a eu un tournoi qui a fait beaucoup parler. Qui avait beaucoup de grands joueurs à la table en même temps. C'est l'Event 41, le Poker Player Championship à $50,000 le buy-in. Il y avait 108 joueurs et là on avait de la vedette. Hein.
6: Ouais. Bah en table finale, bah le, rien que le dernier trio, hein, Phil Ivey, Josh Harrier et Benny Glaser. Et c'est et ce Benny dernier, le Britannique qui faisait face à une table finale full américain, comme c'est souvent le cas sur le Poker Player Championship. Il a pris son 9e bracelet. Et alors c'est marrant parce qu'il y a eu beaucoup d'émissions, de d'émotions sur la victoire de Lionel, l'amateur, dont avec qui on vient de parler. Ouais. Et là. Sur les, chez les tournois, sur les tournois pro, souvent il y a beaucoup moins d'émotions. Les mecs ont, les mecs ont l'habitude. Ouais. Les mecs, c'est leur 30e titre, leur 6e bracelet, leur tout ce que tu veux. Donc c'est, il y a un côté un peu, c'est la routine. Mais avec Benny Glaser, là, aussitôt la dernière main gagnée contre Josh Harrier, il a complètement tombé la poker face. Il est tombé à genoux, littéralement. Il s'est enfoui la tête dans les mains. Il avait les larmes aux yeux et on sentait vraiment, c'est pour moi, c'est un des plus beaux moments que j'ai vu. Récemment, parce qu'on sentait vraiment l'importance de gagner ce tournoi pour lui. C'est un joueur qui a gagné 8 bracelets dans quasiment 7 variantes différentes, hein, je crois. Donc il a prouvé.
4: Et pourquoi là précisément
6: reprouvé,
4: à ce moment
6: c'est le PPC 50K. Greg te dira aussi bien que moi l'importance de ce tournoi pour les pros, parce qu'il n'y a qu'une centaine de joueurs chaque année, mais c'est les meilleurs. Ouais, c'est ils doivent mettre $50,000, donc ça fait déjà il y a une sélection à l'entrée. Et en plus, il faut jouer 9 variantes de poker différentes pendant 5 jours. Donc gagner ce tournoi-là, c'est vraiment quelque chose d'extraordinaire. Et ce qu'on note d'ailleurs, si tu regardes le palmarès depuis 20 ans, il n'y a eu que 13 vainqueurs différents. Donc ça te dit à quel point c'est dur de le gagner, parce que les mecs les plus forts arrivent à le gagner plusieurs fois. 4 fois pour Mizrahi, 2 fois pour Brian Rast, etc., etc. Donc c'est vraiment, c'est le tournoi le plus difficile du monde.
5: Et je soulève quelque chose.
4: Il manquait que toi, Moundir, à cette table. Hein.
5: Non. C'est pas une question qu'il manquait que moi, mais Benjo disait
6: quand
5: effectivement.
6: Même un peu.
5: Attends, parce que effectivement, il y a 9 variantes. Très bien, mais tu sais qu'il y en a un au monde qui s'est inscrit à un tournoi qui connaissait pas cette variante, d'accord, et qui a remporté ce tournoi. C'est bien Daniel, il s'est inscrit à un tournoi à Sanremo.
6: Je savais pas que ça allait nous mener cette anecdote.
4: Et c'est pas j'avais pas compris.
5: Il a cru que c'était j'avais un jus, compris. Tu sais, il pensait que c'était un pineapple, il pensait que c'était un smoothie, tu vois.
6: Est-ce que ça veut dire que Daniel va chercher un stacking pour le PPC 2027
4: ouais, mais il y a pas cette variante à Vegas.
6: Non, mais on connaît le patron, on peut demander.
7: Non, il y a une autre histoire comme ça, c'est Aki quand il a gagné son bracelet en stud, il avait jamais joué au stud de sa vie.
5: Ah bon?
7: Ouais.
5: Ah bah c'est énorme.
4: Il y a matière à ce que ça me redonne un petit peu confiance, cette histoire-là.
5: Mais en tout cas,
6: ça a été vraiment une très, très, très belle édition du PPC. Elles sont toutes belles, chacun à leur manière. Mais celle-là, elle a eu le côté émotionnel en plus, qui est finalement assez rare et donc on apprécie d'autant plus.
4: Greg, puisque t'es revenu, j'en profite. On était avec Lionel Barracano tout à l'heure. Tu dis toujours que c'est un moment particulier pour toi, français, qui est devenu patron des WSOP quand un français gagne un bracelet. Ça a été comment ce moment avec Lionel?
7: Non, c'était super. En plus, il avait tendance un peu à dire qu'il avait eu de la chance et dévaloriser sa performance. Et je lui ai dit, oublie pas un truc, Lionel. chaque joueur qui gagne un bracelet, il a eu de la chance. Il faut bien jouer, mais il faut avoir de la chance.
6: Même Adrian Mateos, même Michael Mizrahi.
7: Le mec qui te dit j'ai gagné le bracelet, mais j'ai pas eu de chance aujourd'hui.
5: Ouais, j'ai grind.
7: C'est pas possible. C'est pas possible.
5: J'ai grind sans choix.
7: Donc je l'ai rassuré là-dessus. Et ouais, ce que je disais, ça fait plaisir parce que Benjo parlait de Glazer. On a tellement de joueurs qui n'ont pas d'émotion et qui n'ont pas de réaction. Que là, les larmes, la joie avec les amis, c'est les images qu'on veut voir en fait. Si je pouvais avoir 100 vainqueurs comme ça, je pense que ça changerait la médiatisation et ce qu'on en fait, tu vois.
5: C'est donc, ce qui manque. C'est ce qui manque aujourd'hui.
7: Oui, clairement. Après, tu vois, il y a le tempérament des gens. Il y a des gens qui ont sorti le Bounty à 1 million, qui n'y a pas une oreille qui bouge.
5: Ouais, d'accord.
7: Toi, tu prends un petit Bounty au Triton, tu fais le 3 tours de la salle.
5: Moi, j'ai tout dévissé. J'ai dévissé total et je les ai aidés à ranger.
7: Non, mais ce que je veux dire, c'est qu'il y a le tempérament des gens. Donc, tu peux pas forcer quelqu'un à être content. C'est juste que. T'imagines bien que pour la médiatisation, c'est vachement important de montrer que voilà, c'est la joie, c'est
4: ouais, qu'il faut qu'il se passe unique. Quelque chose. Il faut qu'il se passe quelque chose. C'est des images, c'est fort, c'est de l'émotion.
7: Ça fait rêver les gens.
4: Bien sûr.
6: D'ailleurs, on va ouvrir aujourd'hui les enveloppes dans un instant. Sur le Mystery. Ouais. On va ouvrir aujourd'hui les enveloppes sur le Mystery à 1000. Et Greg, tu sais combien il y aura d'enveloppes à 1 million de dollars finalement?
7: Il y en aura deux, je pense.
6: Il y en aura deux.
7: C'est quand même le quatrième plus gros tournoi de l'histoire.
5: 21 000 joueurs,
6: 23 000 inscrits.
7: 22 000.
4: Moundir, fais-moi tomber une enveloppe. Merde, quoi. Fais-moi tomber une enveloppe. On veut des images.
5: Mais Daniel, je suis pas facteur. Pour le coup, j'ai oublié le. J'ai oublié
4: on fait toi donner une enveloppe, même sans jouer, c'est tout. Et tu me donnes 50%.
5: Ben allez, ça va. Putain, sans pitié.
7: C'est pas comme à la FIFA, il n'y a pas les enveloppes chaudes et les enveloppes froides.
4: Ah, écoute, la FIFA, moi je ne dis plus rien. Je ne dis plus rien, on est surveillé. On est surveillé à New York par la FIFA.
7: On a un huissier qui dort avec les enveloppes pour la petite histoire.
5: Ah ouais?
7: Ouais.
4: Mais non.
7: Si, dans l'hôtel.
4: Ça veut dire qu'il suffit juste de braquer l'huissier.
7: Non, il y a un garde devant la porte.
5: Ah bon, ils sont pas scellés.
4: Donc un garde et un huissier et on a les enveloppes.
7: Non, c'est scellé.
5: Ah oui.
7: Et après que ça soit scellé, il y a un garde avec l'huissier qui dort sur place.
5: C'est exceptionnel ça. Maître Nadjar à Vegas, c'est génial.
7: Maître en foireuse.
6: Faut pas l'emmerder.
4: Les amis, on revient dans un instant pour la deuxième partie. Qui débutera avec un one man show de Moundir qui doit absolument raconter la nouvelle émission qui sera sur RMC Story.
6: Ah ouais, merde.
4: À la rentrée, c'est très important. On va faire un petit break dans les WSOP pour avoir tout ça. Et puis Samuel Ranou, peut-être de la famille de Monique, je ne sais pas. Ce sera avec nous.
6: Rien ne nous sera épargné.
4: Son road trip américain. A tout de suite.
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4: Voilà, c'est la deuxième partie du RMC Poker Show. On est là avec Moundir, avec Benjo, avec Greg Chausson, le patron des WSOP. Yes. Et je pense que c'est à toi de jouer maintenant, Moundir. On a besoin de savoir ce projet que tu as concocté un petit peu dans le secret, même si tu nous en parlais. Ouais. Tu disais, je suis en train de préparer quelque chose. Évidemment, j'imagine que Wina est dans le coup.
5: Bien sûr.
4: Et donc, RMC Story. Et c'est prévu pour quand? Alors, c'est une télé-réalité autour du poker, début septembre?
5: Ouais, alors écoute, je tourne en octobre, d'accord, et ça sera une diffusion en février 2027.
4: Ah, donc, pas début septembre, non, parce que je te dis début septembre, tu me dis oui, mais tu me dis on tourne en octobre.
5: en fait, c'est à la rentrée, donc je tourne effectivement à la mi-octobre, et c'est une diffusion pour février 2027 en seconde partie de soirée, donc 22h40. Voilà, une émission qui va justement mixer entre l'aventure, le dépassement de soi, qui enchaîne sur de la stratégie et de la trahison, tous les jeux qui vont demander d'avoir un physique assez important, va amener à de la stratégie. La stratégie est la trahison, et la trahison va se retrouver sur deux tables de poker. Voilà, je ne peux pas vous en dire plus. La seule chose que je peux dire, Daniel, c'est que c'est une vraie fierté pour moi, parce que j'ai mis un an à monter tout ça, à trouver un financement, à trouver un diffuseur et pas des moindres, trouver une diffusion en seconde partie de soirée, ce qui est quasiment impossible aujourd'hui, parce que rares sont les chaînes qui font... Ouais, pour du poker. Et j'ai énormément réfléchi avec les équipes de la production pour fédérer ce qu'on appelle la FRDA, la française responsable des achats. Comment on peut garder une audience, c'est-à-dire la demoiselle, la dame qui va regarder la télé, qui ne sait pas jouer au poker, et qu'on va lui apprendre, si tu veux, à aimer les règles, tout simplement en mettant des épreuves de dépassement de soi comme une forme d'aventure un peu collantesque, d'accord, dans un endroit féerique. Et avec ça, elle va s'attacher justement à ses candidats, six filles, six garçons, et on va arriver à ce qu'on appelle la dernière table, qui est le titre de l'émission.
6: Tu sais déjà comment seront recrutés les candidats? Est-ce que ce sera des joueurs de poker de base? Pas forcément.
5: Moi, je suis coproducteur de l'émission et animateur. J'ai voulu tout gérer, que ça soit les jeux avec le game producteur, mais aussi la sélection, de pas faire les mêmes erreurs qu'ont pu faire des confrères avant. Ce sont des gens qui aiment jouer, qui sont des passionnés de poker, pas forcément des pros. Il va y avoir un énorme casting, un casting qui va être annoncé sur RMC, d'accord, en télé. Et aussi, je qualifie, et ça, je vous le dis en exclu, je qualifie trois joueurs, joueuses sur Winamax. Donc, okay, on va annoncer ça très prochainement avec un énorme dispositif en tournoi, voilà, où je participerai, bien évidemment. Je ne peux pas vous en dire plus, mais il va y avoir un gros barnum, Daniel, et puis il y a trois personnes qui vont pouvoir se qualifier et vivre une aventure exceptionnelle. Pour vous parler du gain, je le garde pour moi, mais vous risquerez d'avoir de belles surprises.
7: C'est pas un bracelet?
5: Non, c'est pas un bracelet.
6: C'est un serre-tête.
5: C'est pas un bracelet. On a écrit au WSOP, on n'a pas eu de retour.
7: Mais... Il y en a trop.
5: Voilà, non, ouais. Non, mais en tout cas, la récompense va être exceptionnelle. Et pour ajouter en tout cas le petit plus, Daniel, je tourne sur les hauteurs d'Amamet, entre terre et mer. Et je suis dans les plus gros studios de cinéma d'Afrique, qui s'appelle Mediwood, avec des backlots exceptionnels.
6: Mediwood, génial.
5: Exactement.
6: Génial.
5: Et je suis resté 15 jours pour faire les repérages moi-même.
4: Est-ce que tu es allé là où ils avaient tourné le premier Garde des Étoiles?
5: Et absolument, Tatooine, exactement.
6: Énorme.
5: Exactement. Et je peux même te dire que lorsque j'y étais, il y avait les Américains, parce qu'ils vont tourner la série Mad Max là-bas. Voilà. Et ainsi que Astérix. Donc c'est
4: très bien. Et bien, écoute,
6: et après ils vont tourner Mad Max avec Astérix, le crossover.
5: Mais c'est monstrueux, voilà. C'est voilà. Et c'est,
4: écoute,
5: c'est
4: on est forcément ravis quand le poker, que même si c'est pas pile du poker, mais qu'il y a de l'aventure autour, il y a quand même du poker. On a donc les WSOP, le main event sur M6 W9, plus sur MC Story au mois de février, encore une émission autour du poker. C'est très bien. Nous, on aime quand on parle poker. Merci Moundir, bravo à toi.
5: Ouais,
7: Daniel, si je peux juste rajouter, je pense que ce que fait Moundir, c'est hyper important. Et la pression à venir, c'est Géraldine, Pierre et Moundir, parce que être sur des médias mainstream, comme on dit, généralistes, c'est très difficile aujourd'hui, et que c'est comme ça qu'on va rendre le poker populaire en France et pas juste un jeu de niche pour les fans uniquement. Donc leur mission, la pression est sur eux là.
5: Totalement, totalement. Le plus dur reste à venir, parce que le meilleur on l'a.
4: À eux de l'assumer. À eux de l'assumer. Tout ça, c'est la famille, c'est l'équipe du RMC Poker Show, c'est très bien.
5: Exactement.
4: Les amis, le moment est venu d'accueillir Samuel Ranou. C'est la belle histoire de la semaine, les histoires comme on aime dans le RMC Poker Show. Tu sais, c'est la fameuse histoire de « j'étais pas forcément venu pour jouer au poker ».
5: Je savais que t'allais dire ça.
4: Salut Samuel.
5: Salut Samuel.
14: Salut l'équipe, vous m'entendez bien?
4: Très bien. Donc on évacue tout de suite, tu n'as rien à voir, tu n'es pas de la famille du jambon.
14: Et non, désolé. Pas de la famille du jambon, t'inquiète pas, on me l'a souvent
6: fait. Je crois qu'on lui avait jamais fait.
14: Mais je viens de la même région, je suis breton aussi.
5: Voilà, c'est pas ça, bien. Ça s'attrape.
4: Alors raconte-nous un petit peu cette histoire de road trip. Ouais. Tu n'étais vraiment pas venu pour jouer au poker. Comment s'est construit ce succès finalement?
14: Alors pas tout à fait. Je vais pas vous faire exactement l'histoire du mec qui avait pas prévu de s'inscrire au tournoi là.
4: D'accord.
14: En gros, ça faisait 2-3 ans que ma femme elle voulait faire les vacances d'été aux États-Unis.
4: Oui.
14: Et donc moi je me suis
4: l'Ouest là, américain.
14: Je vois quoi, c'était l'Ouest américain. Voilà, c'était ça le plan.
4: Évidemment.
14: Sauf que là, Coupe du Monde qui arrive. Ouais. Donc là, clairement, elle me dit bon, c'est le moment d'y aller. Et en gros, on regarde le tirage au sort pour la France et le Maroc. Les deux se retrouvent à jouer à New York. Ouais. La femme est marocaine pour l'histoire.
4: Ouais.
14: Et donc du coup, bah, on fait le tirage au sort et on n'a pas eu France-Sénégal, mais on a eu Maroc-Brésil. Donc on commence les vacances avec Maroc-Brésil.
4: Super beau match, bravo.
14: À New York.
4: Belle
14: incroyable.
4: Pioche. Ouais.
14: Franchement, ouais, 30 okay. premières minutes, le Maroc qui joue super bien.
4: Ouais,
14: donc,
4: voilà, ouais.
14: Donc les vacances commencent comme ça. Et après, on devait faire l'Ouest américain, donc plutôt la Californie.
4: D'accord.
14: Et qu'est-ce que je regarde sur la carte? Je vois que Vegas n'est pas très loin. Moi, je suis quand même fan de poker.
4: En plus, tu avais vraiment besoin d'une carte pour savoir où était Vegas, tu vois, pas trop loin de Los Angeles. 4
5: heures en voiture.
4: Tu vois, là, c'est vraiment la carte, c'était important quand même. Hein.
14: La carte était très importante dans l'histoire.
4: Ouais, ouais,
14: et du
4: ouais.
14: coup, je cale en avance. Alors, je regarde quand même le magnifique calendrier de Greg, là, des WSOP. Je me dis, ouais. il faut que je cale un tournoi. Mais je savais qu'avec ma femme, je pouvais pas négocier plus.
4: Ouais. Bah,
14: le truc, c'est que, en plus, voilà, je vois que je regardais plutôt les tournois aller en dessous de 1 000 $, jusqu'à 1 000 $. Et là, j'en vois un qui est magnifique autour du 20 juin, qui dure 3 jours potentiellement. Et donc, le 500 $, salut to Warriors. Donc, je l'ai quand même spoté celui-là. Et donc là, je cale 4 nuits à Vegas. Donc, juste pour faire les 3 jours. Enfin, je cale vraiment 3 jours à Vegas. Donc, c'est au cas où ça se passe bien. Donc, entre le parc Yosemite et San Diego, je mets du Vegas.
4: Ouais,
14: et donc là tout de suite je dis à ma femme mais par contre potentiellement au bout de 2 heures je suis avec toi et puis on est ensemble, on passe du bon temps à Vegas,
5: oui,
14: on ira faire des
5: potentiellement.
14: Shows et tout.
5: Ouais, il faut faire des
4: billets. Elle t'a revu 2 jours après.
14: Et elle m'a revu 2 jours et demi après. Bah, après la table, ouais. elle est venue me voir en table finale quand même. Mais
5: c'est gentil.
4: Oui, parce que là d'un coup elle s'est dit que le road trip, il y avait moyen d'upgrader le nombre d'étoiles sur le voyage, non, dans les hôtels.
14: Exactement. Ouais, elle s'est dit que. Bah, en fait, au début, les 2 premiers jours, j'avoue qu'elle se disait un peu bon, qu'est-ce que je vais faire pendant ce temps-là et tout. Elle s'ennuyait un peu. Et en fait, quand elle a commencé à regarder. C'est sûr que quand elle a vu que plus on se rapprochait des dernières places, plus il commençait à y avoir des montants sympas, elle s'est dit que ouais, bon, bah, si on peut rembourser les vacances.
4: Et c'est ce qui s'est passé parce que tu as terminé 10e pour un gain de 15 000 $, de quoi passer de très belles vacances dans l'Ouest américain, de passer du motel aux 5 étoiles.
5: Ouais, et puis il a joué avec Jimmy Gold. Il se retrouve à la table
14: avec Jimmy Gold. Ouais.
5: Donc, il est comment,
4: mais raconte-nous ça alors.
14: Ah ouais. Alors bon, déjà les 2 premiers jours, il se passe trop bien. Enfin moi en fait, je me posais pas trop de questions. Je joue pas souvent au poker, c'est-à-dire ça doit être mon 10e tournoi que je fais dans ma vie, quoi. Enfin, mon premier au WSOP bien sûr. Et donc premier jour se passe très bien. Voilà, je finis à la bulle. On est une table avec que des Français. À un moment, on était 3 Français et demi à table parce qu'il y avait un gars franco-américain. Enfin voilà. Deuxième jour pareil. Franchement super à l'aise et tout. Et donc en plus je dors très bien entre le day one et le day two. Je dors très bien. Je sais pas, j'étais bien. Et par contre là, à la fin du day 2, je vois le tirage au sort de la table. On était 35 joueurs, donc il restait 4 tables. Et là, je vois le chip leader, c'est Jamie Gold, donc ouais, que je connaissais parce que j'avais suivi.
5: Tonne.
14: Ouais, il avait monté une tonne. En fait, il nous a raconté.
6: Il a même pas fait la finale.
5: Non.
14: Et non, en fait, alors moi j'ai eu un énorme coup contre lui, mais en gros, et Jamie Gold, en fait, il nous raconte quand je m'assois à table déjà. Bah déjà, en fait, j'ai un peu moins bien dormi la nuit du D2 au D3. J'étais trop excité, en fait. Je pensais trop je voulais trop y être, en fait, déjà à table. Et en fait, je voyais que Jamie Gold était, en plus, il avait la position sur moi, il était 2 places derrière moi, et il était chip leader. Il avait 17 millions, moi je devais avoir 7 millions à ce moment-là, et j'étais 8e, donc j'étais quand même au-dessus de la moyenne. Les blindes passaient à 200, 400, et ouais, donc il est 2 positions derrière nous, et en fait, il nous raconte tout de suite, il nous dit, mais les gars, en fait, moi, j'ai monté ce tapis-là parce que les gens me croient jamais. Il a dit, mais moi, je joue avec les cartes, en fait. Parce que les gens ils pensent que c'est un gros bluffeur depuis les Hi-Stakes Poker.
6: Il était obligé de changer un peu, vu dans le monde entier.
14: Ouais, voilà, c'est ça. Et du coup, il a joué plutôt sérieux. Et ouais, j'ai eu un gros coup contre lui. En plus, direct au bout de peut-être 3-4 mains, j'ai Roi 6 de pique au bouton. Et donc lui, il est en grosse blinde du coup. Donc moi, je relance x2, normal, blinde 200, 400. Je dois avoir 7 millions, lui, il doit avoir ses 17 millions. Et je relance x2, il paye. Et là, le flop, Roi 4-6 avec 2 trèfles.
5: C'est pas ça.
4: Oh là. Ah ouais.
14: Donc,
5: ah, c'est beau.
14: Moi, je fais, voilà, j'ai paire de. Bah, j'ai les deux top paires.
6: Ouais.
5: Ouais, top 2.
14: Ouais, c'est ça, 2 paires max. Donc il check. Je mets un petit truc, 550. Oui, petit pourboire, il met x3,
4: ah,
14: relance,
4: okay.
14: Il me relance, okay. Et là, je mets tapis. Et il paye direct. Il dit, oh là, je suis obligé de payer. Et en fait, il avait roi 4.
6: Ah merde. Oh,
14: il avait roi 4.
6: Il était cuit, ouais.
14: Ah, ouais. Il était cuit, ouais. Sur roi 4, 6, il était cuit. Sauf que, turn, as, rivière, as.
6: Ah d'accord, le split
5: partage. Oh le godin.
4: Oh la guigne.
5: Oh la guigne.
14: Partage, ouais. Oh. Mais bon, après, voilà. Et demain après, j'ai eu les as et j'ai doublé. Donc, comme quoi.
6: Magnifique.
5: Ouais. Eh ben, c'est une belle histoire.
4: Ok, bah, c'est une belle histoire. Et donc là, bah, vu que tu as joué ce tournoi, là, eh ben, tu es où en fait maintenant alors, puisque tu, tu n'es pas resté à Vegas, puisque ton voyage a dû se poursuivre.
14: Ah
4: donc,
14: ouais, non. Maintenant je suis reparti le lendemain, là, juste le temps de faire l'administratif avec, avec les taxes américaines. Là. Et ouais. Puis, on est reparti le lendemain à direction San Diego. Là. Donc là, on est à San Diego.
5: Oh, c'est beau. Magnifique.
14: Voilà. Donc, on repart demain en France. Donc, on profite. San Diego, d'ailleurs, c'est une ville magnifique. Là, donc, on profite jusqu'au bout. Voilà.
4: Eh bien, écoute, c'est une super histoire. Merci beaucoup, Samuel, d'être venu nous raconter ça dans le
5: show.
4: Bonne continuation dans ton road trip US. Et bon
14: retour.
4: Merci
14: à vous. Et puis bravo pour votre émission, là, j'adore.
5: C'est gentil.
7: Essaye de faire plus d'un tournoi par an, s'il te plaît, par contre.
14: Ouais, et alors, c'est Greg qui parle, c'est ça, là ?
5: Ouais, c'est Greg, c'est le boss, c'est le CEO.
14: Bon, voilà, parce que bon, ma femme, elle a des idées, parce que bien sûr, là le gain, c'est pour nous deux.
5: Dis donc, Greg.
14: Donc, voilà, donc moi, l'année prochaine, clairement, là, je vais m'organiser avec des potes pour venir deux semaines, là, parce que là, clairement, un tournoi, c'était pas assez, là, j'avais qu'une envie, c'est d'en refaire. Donc.
4: Tu t'es dit qu'il y avait de l'argent facile à faire à Vegas, si t'as envie de revenir. T'inquiète pas, Mounir sera là pour te faire les poches dès que t'arrives.
14: Vu que je fais top finale à 100% de mes tournois, je me suis dit que bon.
5: Oh là là. Si tu vois la tête à Greg là.
4: Monsieur est un ambitieux.
5: Ça y est, bah,
14: bien sûr, voilà. Non,
5: 100% des Français ont tenté leur chance, effectivement.
4: Très bien, merci beaucoup Samuel. Et la prochaine fois, si tu peux venir avec 2-3 palettes de jambon, là, on prend.
14: Je vous ferai goûter. Paix à son âme, elle vient de décéder. Elle vient de décéder il y a quelques mois, Monique Ranou. Paix à son âme.
5: Ah putain,
4: la vraie.
14: La vraie, ouais, la vraie, la créatrice de la marque.
4: Pardon, je ne sais. Ah ok, je ne savais pas.
6: Bah, comme quoi, t'es quand même un.
14: Bon, à 89 ans, un truc comme ça.
4: Merci Samuel, à bientôt.
5: Merci Samuel.
14: Merci l'équipe, bravo, bye. Salut.
5: Putain, Daniel, bon, t'en manques pas eu là. Putain.
4: De retour à Vegas avec vous, les amis. Oui. Alors, on passe au patron maintenant.
5: Ah bah
4: le
5: oui.
4: Le main event. Oui. On y est, Greg.
5: Bientôt. Ouais. Il y a le mini d'abord.
4: Trois jours. Dans combien de temps ça démarre le main event?
7: Le 2 juillet, ça démarre.
4: Ok. Donc on y est.
6: Fait mercredi.
4: On peut dire qu'on y est.
7: On y est.
4: Comment tu vois les choses? Comment tu envisages le main cette année? On sait que c'est le grand moment, celui où on fait les comptes, celui où on regarde le nombre de participants. Comment t'évalues tout ça?
7: Ouais, on a déjà eu cette discussion plusieurs fois, mais le chiffre vraiment cette année, c'est pas le plus important. Je dis pas ça pour essayer de
5: camoufler ou autre.
6: Il dit ça parce que ça va être 9500 le chiffre.
7: Mais non, ça peut être dans ces eaux-là, mais ce que je veux
6: dire, c'est les codes des bookmakers.
7: C'est pas le plus important. On sait qu'il y a beaucoup de tournois qui sont un petit peu en baisse parce qu'il y a beaucoup d'activités.
5: Mais c'est général ça. Hein.
7: Oui, il y a la Coupe du Monde, il y a les visas.
6: Non, il y a pas une baisse générale. Il y a des tournois en hausse aussi. Il y a des tournois où la formule a été changée. Du coup, ils font un peu un pas de côté. Voilà. Donc il y a un peu toutes les tendances.
5: En termes de tourisme,
7: il y a un peu moins de joueurs uniques, on va dire, à Vegas et dans la ville.
5: Parlons de la ville avec le tourisme.
7: Et notamment à cause de la Coupe du Monde, parce qu'il y a plein de gens qui, au lieu de venir à Vegas, sont ailleurs.
5: Et l'actualité.
7: Mais juste pour te dire que le plus important cette année, c'est pas le chiffre, c'est vraiment la production.
6: Ouais.
7: Non, c'est la production. On est sous ESPN qui vient de mettre un énorme panneau en face de nous.
5: Exactement.
6: Pour la première fois depuis
7: 6 ans, 2017, 2018, quelque chose comme ça.
6: Et ça, c'est quand même la grosse nouvelle.
7: Ouais, et pour nous, c'était le plus important. Donc, on est à fond là-dessus, dès les premiers jours, qu'on ait du contenu intéressant. On va être tous les jours sur ESPN, la table finale décalée. Donc, créer des histoires et du contenu pour le main, c'est plus important que le nombre de participants cette année.
4: Tu veux dire que Barnum, ça peut ressembler à un virage important, le fait d'être mis en avant de cette façon?
7: Complètement. On est diffusé dans 130 pays, donc on a un deal avec Eurosport, on a un deal avec M6, on le sait. On n'a jamais eu une distribution comme celle-là. On a un deal avec une TV japonaise. Hier, ils ont diffusé pour la première fois un stream en live. Ils avaient 40 000 personnes concurrentes au même temps.
6: C'est l'influenceur qui a ramené 300 personnes dans un avion charter.
7: C'est un partenaire, on a ça. Mais les chiffres sont incroyables. Donc, gros contenu, grosse production, distribué partout dans le monde et avoir donner une bonne image du poker et que ça redevienne sur le devant de la scène, c'est ça la mission. Ouais.
5: Mais le fait qu'on dise par exemple, tu, en plus moi je me balade un petit peu là depuis depuis quelques temps là à Vegas, ça fait mon cinquième jour, je trouve qu'il y a moins de monde, et je te parle même dans la rue, dans les restos, il y a moins de monde, c'est quand même assez impressionnant, parce que au-delà même de la Coupe du Monde, je pense
4: bah, l'inflation,
6: il y a plein d'explications, il y en a pas qu'une seule,
4: il y a beaucoup de choses,
6: c'est des tas de facteurs,
5: tu vois, c'est-à-dire que je suis allé manger par exemple à l'extérieur du strip qui est moins cher qu'à l'intérieur du strip, tu vois, par exemple un pain au chocolat qui est à 10 $, ou bien l'eau qui est plus cher que l'essence, c'est-à-dire qu'il y a un moment, est-ce qu'il y a des gens qui vont se réveiller ici à Vegas, les responsables, pour dire ok, on va se calmer un petit peu, il faut que Vegas redevienne Vegas, où les gens, parce qu'il y a aussi moins d'Américains qui viennent, est-ce qu'il y a un moment, il y a des choses qui peuvent changer?
7: Je pense pas, parce qu'en fait Vegas c'était une ville de joueurs, et donc c'est pour ça que c'était pas cher, c'est-à-dire que comme les joueurs venaient dépenser beaucoup d'argent, tout leur était offert. Depuis des années, ce que je disais, on a 70% des revenus qui viennent de l'entertainment, donc des spectacles, des restaurants, des boîtes de nuit, des matchs, et donc c'est des gens qui ne jouent pas. Et du fait qu'ils ne jouent pas, ils dépensent moins dans les casinos. Et donc les casinos augmentent les prix.
6: Il faut reporter les coûts.
7: Et donc en fait, on devient plus une ville d'événements sportifs et des grands événements. Et toutes ces villes-là, Daniel le sait, dès que tu as un grand événement, les prix, ça explose en fait. Et les gens, comme ils savent que les gens viennent pour l'événement, bah, ils en profitent. Donc,
4: Le prix des événements augmente. Et ce qu'on constate, notamment ici, même à New York, autour de la Coupe du Monde, c'est que contrairement à tout ce qui était dit sur les tarifs hallucinants autour des matchs. Bon, d'abord, tu as certaines personnes qui ont eu, en s'y prenant à l'avance, des tarifs qu'on va qualifier de normaux. Mais pour le reste, il y a du monde. Il y a du monde au-delà de ce qu'on pouvait imaginer. Parce que quand on avait entendu les tarifs, quand on voit le prix des chambres d'hôtel, quand on voit le prix des restos, et je vous assure que quand tu parles de Vegas, Mundir, on connaît bien tous les deux. Mais New York, je peux te dire que.
5: C'est pareil aussi chez toi.
4: Si tu lâches un bras à Vegas, tu lâches ton deuxième ici. Mais il y a du monde.
6: Et
4: il y a
6: du monde dans la rue. Ça va, c'est pas cher.
4: Enfin là, les hot dogs dans les rues de New York, aujourd'hui, tu te demandes si c'est pas du chien.
5: Il
4: y a du monde. Alors, non seulement il y a du monde ici, s'il y en a moins à Vegas, il y a énormément de gens ici et qui viennent de tous les pays. Un stade au MetLife avec un pays sud-américain, il y en a partout. Il y a eu une tonne de Brésiliens. Il y avait des Écossais partout à Boston. Il y a des Colombiens partout. On a toutes les nationalités. Et nous, on est en plus dans un hôtel pas loin du MetLife, mais on les voit défiler. C'est hôtel plein d'anglais. Deux jours après, hôtel plein d'allemands. Le lendemain, hôtel plein de norvégiens. Donc c'est venu, les gens sont venus. Malgré tout ce qu'on disait des tarifs, les gens sont quand même venus. Donc les événements sportifs, ou les événements, comme disait Greg, on délaisse peut-être un petit peu le jeu pour les événements, comme il y en a beaucoup à Vegas, eux continuent d'attirer des gens, même si les tarifs sont quasi prohibitifs.
6: Mais ça, cette situation, Greg, est-ce que c'est une bonne ou une mauvaise nouvelle pour les World Series, ou ça reste neutre finalement, les faits?
7: Le seul point positif que je vois là-dedans, c'est que les joueurs de poker qui peuvent jouer les WSOP, quelles que soient les conditions, ils viendront. Ils ne peuvent pas manquer les WSOP, donc c'est ce que disait Daniel, comme on ne veut pas rater son événement sportif, on y va. Le point positif que j'y vois, c'est que ça amène à Vegas une nouvelle clientèle qui à la base c'est pas des joueurs et qui peuvent s'intéresser à jouer au poker pour s'amuser.
6: Donc, parce que c'est pas un jeu comme les autres par rapport aux autres jeux du casino.
7: C'est ça. Et si on fait bien notre boulot, ça peut faire partie du package quand les gens viennent s'amuser à Vegas.
5: Oui, d'ailleurs, Daniel, je souligne quelque chose, c'est que sur l'application WSOP Online Plus, on pouvait même se qualifier pour $200. Hier, il y avait un satellite pour $200. Il y avait 25 packages. Ouais. 25, enfin, c'est monstrueux, quoi. Enfin, c'est il y a
7: Oui, ça marche toujours. Pendant les World Series, il y a un volume de fou. Les gens jouent à table, donc
5: Package pour $200, c'est monstrueux. Hein.
7: T'as pas gagné. Et puis
4: comme tu disais, Greg, j'imagine qu'entre 10 000 joueurs dans le Maine et 9 000. Mais des diffusions télé et une mise en avant sur des gros médias, je pense que tu prends cette version-là.
7: Ouais, largement. Je te dis, depuis qu'on a dépassé une fois les 10 000, c'est du
6: ça
7: détail.
6: Devient
7: des
6: talons. Ça devient
7: même si on aime battre les records, ça change rien. Je préfère un beau vainqueur et une belle histoire que 10 000 joueurs, largement.
5: Même si le fait que Wynn, il y a un 10K, qu'il y a beaucoup de gens qui vont là-bas sur le 10K avec un 10 000 en garantie, est-ce que, en termes de concurrence, est-ce que vous vous en foutez?
7: Parce que parler de la concurrence, mais ils ont tous pris de l'overlay cet été pour la première fois de leur vie. Donc,
5: D'accord. Tous.
7: Non, mais ça te prouve que même il y a moins de gens dans Vegas. C'est ce qu'on disait. Nous, on a la chance de ne pas avoir de garantie sur ces tournois-là, mais je pense que si on avait mis des garanties, on aurait été à risque aussi. Il y a moins de gens en volume et tout le monde en a pâti, quoi, clairement.
4: Greg, raconte-nous, tu dois bien avoir une ou deux anecdotes croustillantes. Ça fait maintenant un mois que les WSOP ont démarré. En l'ambiance générale, anecdote croustillante, qu'est-ce que tu as à nous raconter ?
7: Anecdote croustillante.
5: Je sais pas, par exemple, quand tu as signé ton contrat, est-ce que le stylo c'était un Mont-Blanc ?
7: Non, moi je suis très fier. Alors, en France, je sais que c'est un peu compliqué, mais on a signé un sponsor principal. Qui s'appelle Solana, qui est une crypto-monnaie. Et en fait, c'est amusant et ça va t'intéresser, Daniel, c'est que la plupart des annonceurs de crypto, c'est généralement des gens qui sont des plateformes où tu peux acheter et vendre de la crypto. C'est jamais la crypto elle-même, en fait.
5: Ouais.
7: Là, c'est comme si Bitcoin, Ethereum faisaient du sponsoring. Et pour la petite histoire, j'ai parlé beaucoup parce que c'est moi qui me suis occupé de ce deal. Ils n'ont jamais fait aucune opération dans le monde. Et donc, le responsable m'a dit, mais moi j'ai eu des offres de Manchester City, de la Coupe du Monde de foot, de la Formule 1 pour être sur une voiture. J'ai dit non, mais par contre j'ai pris les World Series of Poker. Et je lui ai dit, alors, soit je suis un très bon vendeur, soit il y a des raisons que je ne connais pas. Et en fait, ce qu'il m'a expliqué, c'est qu'être un sponsor parmi tant d'autres, même en étant sur le maillot de Manchester City, t'es noyé dans un truc où il y a plein de marques, alors que le poker et les World Series, ils peuvent être
5: le point central.
7: Voilà. Et ils vont nous aider à faire la communication là-dessus parce qu'on sait qu'il y a beaucoup de liens entre. Voilà, mais sans donner de chiffres parce que je ne peux pas en donner.
5: Oui, non, c'est
7: le plus gros sponsor de l'histoire des WSOP. C'est le sponsor principal, tu peux le voir. Ils sont
5: partout. J'ai vu hier ce soir.
7: Et pour la petite histoire.
4: Donc ça veut dire que c'est un gros chiffre. Quand on ne peut pas donner le chiffre, c'est qu'il est gros.
7: Et Benjo se rappelle, le dernier sponsor qu'on a eu dans ces eaux-là, c'était Jack Link's Beef Jerky.
6: Oui,
7: en 2012.
6: On avait les sachets gratuits en salle de presse.
7: Voilà. On avait pas le dernier manger gratuit. C'est le dernier qu'on a eu, donc ça fait plus de 15 ans qu'on n'avait pas eu un sponsor comme ça.
6: Et l'intégration des cryptos se poursuit pour, en termes d'expérience joueur, buy-in, cash-out.
7: Ouais, cash-out au Bahamas, mais ici, buy-in, ouais. Voilà. Effectivement, et puis il y a beaucoup de joueurs, alors je sais que c'est encore un peu sensible dans certains pays, mais il y a beaucoup de joueurs qui veulent plus se balader avec du cash. On sait que les virements bancaires.
6: Il y en a de moins en moins qui se baladent avec du cash.
7: Les virements bancaires, c'est devenu un cauchemar. Voilà. Les banques, ils te demandent 40 papiers pour faire un virement. Donc c'est vrai que c'est une façon facile pour les gros joueurs de.
5: Par contre, franchement, Daniel, il faut voir, hein, mais l'application
7: il y a plus de WSOP,
5: c'est-à-dire qu'il y a, alors non seulement il y a plus de caisse, dommage pour les caissiers et caissières, mais surtout c'est que c'est Daniel. Enfin, on n'attend plus. Enfin, c'est quand même révolutionnaire ce truc. Tu
4: mais
5: vois
4: ça, ça avait déjà commencé un peu l'année dernière, non ?
5: Oui, mais l'année dernière, quand bien même, c'était révolutionnaire. Bon, il y avait quand même des, tu vois, quand t'allais au payout et compagnie, mais là, c'est que là, il y a plus de queue. C'est-à-dire que c'est fluide, tu t'inscris.
4: Tu payes sur ton appli et le ticket, tu l'as sur ton téléphone ?
5: Exactement, sur ton téléphone. Ouais, et en même temps, il n'y a plus d'attente. Et en plus, je trouve qu'ils ont vachement optimisé parce que entre l'année dernière et aujourd'hui, tu l'as, quand tu vois tout le setup qu'il y a entre les caméras, les incrustations et compagnie, où t'as les murs LED qui coûtent une tonne un peu partout. Non, mais c'est vrai, on se croirait vraiment au 440. Donc pour le coup, c'est monstrueux.
7: Ouais, je répète, la mission principale, et c'est ce que nous a dit notre actionnaire, c'est de démocratiser le poker. C'est pas de faire de l'argent. Quand quelqu'un te dit ça,
5: T'as la route devant toi.
7: C'est super quoi.
5: C'est magnifique.
4: Magnifique. Voilà, nous, avec Mundi, on est prêt à démocratiser le poker, mais on n'est pas contre l'oseille quand même.
5: J'avoue.
4: Nous, on peut faire les deux.
5: J'avoue, c'est vrai.
4: On revient dans un instant pour la troisième partie dans la tête d'un fiche avec Julien Sidbon. À tout de suite.
5: Ah, le Sidbon.
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4: Troisième partie du RMC Poker Show, Mundir est à Vegas, je suis New York, Jérémy est à Paris, nous sommes sur trois fuseaux horaires, c'est la grande folie. Julien Sidbon nous a rejoint. Est-ce que Greg est encore là ? J'ai oublié de le saluer.
5: Ah bah oui, il est là.
4: Ah, ça veut dire qu'il va jouer avec nous ou il reste en spectateur libre ?
7: Ah, je vous regarde, allez. Ah
5: bah, t'as le droit de jouer.
4: Ah, il a pas envie.
5: Oui, mais on a mis un VPN.
4: Allez, c'est parti. Julien, comment ça va ? Il est là, Julien ?
18: Très très bien, dans la voiture, sur la route pour aller au tournoi, au boulot.
4: Oh là, ah d'accord. Là, normalement quand t'es avec nous, t'es toujours dans un jacuzzi, donc maintenant moi je suis...
18: Ouais, vous auriez fait ça une heure avant, j'aurais été dans le jacuzzi, vous abusez les gars.
4: Ah là. Ah là là, là, le Pablo. Il va finir avec les doigts palmés, lui, à force d'être dans l'eau tout le temps.
18: Il y a des chances, ouais.
5: Marc Harris.
6: Je rigole, Daniel, c'est Julien, c'est celui qui a fait le plus d'ITM dans les Français, quasiment.
5: Ah bah oui, quasiment. Bah,
4: je sais, c'est pour ça que pour fêter ça, il est tout le temps le cul dans les jacuzzi.
18: Exactement, ça me détend.
4: Il est à l'aise, il se détend, il est bien détendu. Jérémy.
19: Bonsoir les amis, bonsoir à tous.
5: Bonsoir patron.
4: Est-ce que tu nous as trouvé une belle main? Il y avait de quoi faire quand même, on est en plein WSOP.
19: Ouais, ça devrait convenir, j'espère. J'espère que tu vas prendre la bonne décision cette fois. Tu vas pas dire je pensais ça, mais je prends pas la bonne.
4: J'espère, parce que la semaine dernière c'était moyen. Bon, allez, c'est parti.
19: Allez, jingle.
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19: Las Vegas, les amis, on y est, on y reste. On va jouer le 25K High Roller, l'event 19. On était 345 joueurs au départ, on n'est plus que 23. On est évidemment dans l'argent, donc un petit peu plus détendu. Le ventre est cool. On a 2,3 millions de jetons au blind 40 000, 80 000, ce qui fait pas loin de 30 blindes. On est UTG et on ouvre As-10 de trèfle. Daniel, qu'est-ce qu'on fait UTG avec As-10 de trèfle?
4: Ah oui, UTG, voilà, si j'avais pas entendu.
19: As-10 de trèfle,
18: lui. Excuse-moi.
19: Qu'est-ce qu'il y a, Julien, pardon?
18: C'est quel tournoi? J'ai pas entendu ça.
19: Le 25K High Roller.
6: Ça se joue en 8 okay, max, merci. En 6 max.
19: Ça se joue en 8 max. Daniel, okay. As 10 de trèfle, UTG.
4: Tu peux me redire combien j'ai de blindes?
19: 2,3 millions au blind 40 000, 80 000, ce qui fait moins de 30 blindes. Pas loin de 30 blindes. As 10 de trèfle.
4: UTG.
19: Tu vas me dire, bah il y a un cas où je jette. Hein.
4: Mais je vais ouvrir. Je vais faire un
18: fois Daniel, relance, arrête de nous faire perdre notre temps.
19: Tu fais un fois 2? Allez, tu fais un fois 2. Benjo!
6: Ah, c'est la partie la plus facile de la main, c'est un min raise.
19: Ouais.
5: Ah bah ouais, très voilà, content parfait. De voir cette main.
19: Mundir, on est d'accord?
5: Ah bah ouais, tous les jours avec du calme.
19: Greg, il veut pas réagir, il veut pas donner son avis.
7: Ah pareil, je suis.
19: Ah, ouais, c'est bon. Julien, on est ok, c'est x2, c'est plus?
18: Non, moi je passe parce qu'il faut que je vous laisse les gars. Donc comme ça, on est tranquille, on finit la main maintenant, c'est pas ça. Vas-y, bien sûr, on relance.
19: Ok, on a fait 170 000, un petit peu plus de x2. Tout le monde fold, sauf la grosse blinde qui est chip leader. Faut pas l'oublier, 4,3 millions de jetons qui va nous payer. Le pot fait 460 000. Le flop vient 2 de trèfle, 4 de cœur, 5 de cœur. Le joueur de grosse blinde va checker et c'est à nous de parler. Daniel, est-ce
4: c'est
19: que t'envoies?
4: C'est 2 cœurs, c'est ça? Il y a 2 cœurs,
19: 2 de trèfle, 4 de cœur, 5 de cœur. Il y a 2 cœurs, effectivement. Ça check.
4: Et nous, c'est suite
18: on
4: de
18: a
4: quoi, nous,
18: de trèfle.
19: On a As 10 de trèfle.
5: As 10 de trèfle, ouais.
19: Ça check chez la grosse blinde et c'est à nous de parler. Daniel, est-ce que tu sais bête ou pas?
4: Oui.
19: Combien? Le pot 460 000.
4: Oui, parce que quand c'est contre la grosse blinde comme ça, moi je suis toujours un petit peu perdu parce que je me demande avec quoi il a pu défendre. Il y a quand même un tirage flush. Je préfère me situer.
19: Ouais.
4: Donc là, je fais un tiers là.
19: Un tiers pot. Benjo, est-ce que c'est un check back ou est-ce que tu mises?
6: Non, c'est un bet parce que il a payé la grosse blinde chip leader et de grosse blinde va te payer avec énormément de mains. On est devant énormément de ses mains et parmi les mains avec lesquelles il paye, il n'y en a pas beaucoup qui ont touché quelque chose sur ce flop.
19: Ouais.
6: Donc on va mettre un tiers du pot tranquillement. Je pense que c'est un montant correct.
19: Mundir, est-ce que tu fais la même chose?
5: Bah, de toute façon, comme disait Benjo, le mec va coller quasiment tout pour mettre la pression. Moi, vu qu'on là maintenant on est en dessous de 30 blindes, je préfère quand même checker parce que si je bête et qu'il 3 bête, il sera obligé de folder quoi qu'il arrive.
19: Mm-hmm.
5: Donc je vais quand même checker et je check pour voir et jouer sur 2 street.
19: Julien, est-ce qu'on s'est bête ou est-ce qu'on check back?
18: Moi je vais check back ici aussi parce que pour les bonnes les raisons que bah.
19: Voilà, tu verrais la tête de Mundir.
18: On a que des overpairs dessus. Non mais nous on a beaucoup de. On a des overpairs certes, mais lui il a 5-5, 4-4, 3-3, 2-2 qu'on n'a pas. Il a des As-2, As-3, As-4, As-5, ça qu'on n'a pas aussi. Et en fait on n'a pas envie de se faire check raise par des mains qui. Enfin cette main, notre main elle joue gutshot, mais des fois lui il a le 6 et la gutshot elle nous cuit aussi. Du coup on est dans un spot où on a envie de checker, trouver trèfle turn aussi. On va avoir de l'équité, on va pouvoir payer la turn facilement quand il va nous bet au moins, tu vois. Mais si on se fait check raise, on a un spot de merde, il y a beaucoup d'ICM et tout, et il peut mettre full pression sur ce spot quoi. Mais les deux sont pas. C'est pas kata de bet, mais moi je préfère check.
19: C'est exactement ce qu'on a fait. On a check back, donc le pot fait toujours 460 000. Turn, 10 de pique, on a top pair. Mais c'est notre adversaire qui va prendre l'initiative cette fois sur 10 de pique. Il va faire assez cher, il va faire 3 carpeaux. Il met 320 000 dans 460 000. Daniel.
4: Dans la config où il avait donc il avait checké, donc c'est lui qui prend l'initiative. De toute façon, si ça avait été, j'aurais encore misé. Donc là, évidemment, je colle.
19: C'est payé. Il n'y a pas un cas où tu lui reviens dessus.
4: Non, là, je colle.
19: Ok, Mundir.
5: C'est collé. tout simplement.
19: Benjo.
6: Bah, c'est un peu embêtant de folder maintenant qu'on a touché la top pair. Donc, effectivement, ici. je vais coller, mais il y a tellement de chances qu'on se remange un barrel river. Il va falloir réévaluer et bien réfléchir, mais en tout cas pour l'instant c'est payé parce qu'on a investi quoi dans le coup, comme on a checké flop, on est à 5-6 blindes d'investissement. On sait pas encore, on n'est pas encore commit ni rien, loin de là. Si on fold rivière, on a encore un tapis très jouable, donc pour moi c'est payé.
19: Julien, est-ce que c'est payé? Est-ce qu'on lui revient dessus? Et avec quel genre de main? Tu en as pas un peu parlé, mais avec il fait ça avec quoi?
18: Bah en fait là c'est intéressant, c'est que je pense qu'on a 98% du temps la meilleure main dans ce spot, ou 90% la meilleure main dans ce spot. Donc on a deux possibilités, c'est soit on raise maintenant parce qu'on estime qu'on veut valoriser sur certaines mains qu'il a et sur certains tirages qu'il a, ou alors qu'on veut la jouer parce qu'on est sous ICM aussi, on veut la jouer défensive et le laisser bluffer la river et quasiment tout payer. Le truc qu'il a, c'est quoi déjà? C'est

0: Daniel.
1: Bah, vu ce qui a été engagé jusque-là, il veut miser tout petit, ce qui, oui, peut ressembler à une sorte de piège, viens me payer mon coco, mais je me vois pas fold là. Donc le 10, je vais aller le payer. Je vais aller le payer, le 10.
0: Ok, Benjo.
2: Très difficile, mais j'ai un peu le même raisonnement que Daniel ici. C'est-à-dire que c'est quand même assez dur de folder vu le déroulement de la main et ce qu'on a engagé. Donc ouais, ça va être un call.
0: Ok, Mounir.
2: Ou alors, mais après, j'envisage même pas de raise, mais je sais pas. J'ai hâte de voir ce que va en dire Julien là-dessus.
3: Ok. Moi, je pense que ça pue du cul. Désolé de parler comme ça, mais je crois que je vais mordre la lèvre et je vais folder.
0: Ok, Julien, très rapidement, c'est payé ou non?
4: En fait, on passe jamais, ça c'est sûr et certain. Parfois, on bat quelques 10x. Des fois, il a des rois 5, des rois 6, roi 3 qu'on fait le roi. Et parfois, il a des flushs qui veulent qu'on raise nos rois X. Donc, en fait, on paye juste dans ce spot tranquille et on a gagné genre 30% du temps ou 40% du temps et c'est pas grave quoi. Et puis, s'il a mieux, bon appétit quoi.
0: On a fini par payer en face. Il y avait 9 et 7 de cœur pour flush rentabilisé jusqu'au bout.
3: Putain, mais Mundir, il est bon, putain.
0: Allez, va choper un bracelet, bon. Mundir.
4: Tu vois, il voulait qu'on raise.
3: Ouais. Ah, bah oui, moi, ça fait du cul.
1: Moi, quand je prends la même décision que Julien, ça me suffit. Merci beaucoup, Julien.
3: Merci Julien. Merci.
0: Good luck.
1: Et bon tournoi à toi, Mundir, puisque tu as l'air en forme. Ramène-nous un peu d'argent.
3: Un bracelet.
0: Un bracelet. Mundir.
3: Non. Pas bientôt, un jour.
1: Benjo, merci beaucoup d'avoir participé au RMC Poker Show. C'est toujours
0: merci
1: un plaisir d'avoir
0: avec nous.
1: Et Greg Chauchon, on t'embrasse.
3: Merci patron.
1: Main event, c'est le grand moment des championnats du monde qui arrive. On en parlera évidemment la semaine prochaine dans le RMC Poker Show. Bye bye. Bonne semaine.
3: Super content d'avoir réussi à brancher en tout cas. Ciao.
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10: Bonsoir à tous, bienvenue dans l'After, la nuit de l'After qui continue, bien sûr, comme tout le soir, en direct des États-Unis, en direct de la Coupe du Monde, en direct de notre studio new-yorkais. Nous sommes sur RMC en direct, nous sommes également sur la chaîne YouTube de l'After Food. Vous pouvez vous connecter jusqu'à 1h du matin. L'After est là, première radio de France toujours et plus que jamais. Daniel Riolo est avec moi. Daniel, bonsoir.
1: Bonsoir les amis.
10: Maxime Chano également est là. Salut Max.
11: Salut à tous.
10: L'événement ce soir dans l'After, c'est donc le premier qualifié pour les huitièmes de finale. Le Canada qui vient d'éliminer l'Afrique du Sud. On va analyser le match ensemble. On aura également Pierre Barrieux. Il travaille au Canada depuis plusieurs années. Il connaît bien le football local. Sur l'occasion d'un gros plan sur le foot canadien qui n'avait jamais été en huitième de finale de Coupe du Monde. On fera ensuite le bilan de la première phase de la Coupe du Monde en mode after. On n'oublie pas l'actu de l'équipe de France. Tout à l'heure, nous sommes à 48 heures du match face à la Suède. Et puis l'after donnera également son avis sur l'Algérie-Autriche de la nuit dernière. On n'a pas eu l'occasion d'y revenir. Nous, tout à l'heure, Walid Acharchour et Kevin l'ont fait. On le fera nous aussi tout à l'heure. Et puis vous entendrez Romario également d'ici 1h du matin, qui parle de l'équipe de France, de l'équipe du Brésil, entre autres choses. Voilà, le 32-16 est ouvert. N'hésitez pas à nous appeler. On vous attend également sur le numéro WhatsApp de l'After 0612 424 424. Voilà. Bon, on pensait avoir une prolongation et finalement les Canadiens, qui ont eu plus d'occasions hein, au final, se sont qualifiés, les gars.
1: Ils ont fait parler le mérite dans les arrêts de jeu, mais vraiment à ce moment-là, j'ai pendant longtemps, je me suis demandé dans ce match si véritablement une équipe méritait plus que l'autre, parce que, attention, les Sud-Africains ont montré des choses, et bien plus de choses que dans leurs deux premières rencontres. Je ne veux pas dire que c'était équilibré. Oui, le Canada était légèrement, et pas largement, légèrement devant dans ce match. Et oui, ça ressemble à une victoire méritée.